0: Turenne. Je crois même qu'il a été touché par un boulet de canon.
1: Oui, hein. Et avant de monter ce jour-là à cheval, justement sur le cheval dont on cherche le nom, il dit, on le voit trembler. Tout le monde se dit, mais il a peur. Et il dit, oh, tu trembles, carcasse, parce qu'il a froid en fait. Mais tu tremblerais bien plus si tu savais où je t'emmène.
0: Ah, et ben là, c'est une petite erreur de Franck Ferrand que je m'amuse à entendre.
2: Quoi?
0: Une méconnaissance de la part.
3: Tu trembles, carcasse.
2: Oh là là.
0: Et oui, parce que là, vous venez de donner la réponse sans savoir qui vous la donnait.
2: Carcasse.
0: Il s'appelle Carcasse, le cheval.
2: Mais qu'il est con. Mais qu'il est con, ce Ferrand.
3: Il est trop con.
1: Ça s'appelle donner la bonne réponse sans le savoir. Là, j'avoue que je suis un peu humilié.
4: Ah bah oui, quelle humiliation.
5: Tu as trop étalé ta science, là.
6: Qu'est-ce que ça peut être con, un historien?
3: T'as perdu toute dignité en deux minutes.
1: Non, mais ça laisse entendre qu'en fait, ça ne s'adressait pas à lui-même, mais à son cheval.
2: Oh là, il vient de comprendre.
0: Mais oui, la phrase est très célèbre. Moi, je la connaissais,
1: mais
0: cette phrase. Tu trembles, carcasse, mais tu tremblerais bien davantage si tu savais où je vais te mener.
2: C'est pas gentil.
0: Il parle à son cheval.
2: Ouais, bah, c'est pas gentil.
3: Sinon, pourquoi il l'appellerait carcasse?
1: Il pourrait s'appeler lui-même. Il pourrait dire que sa carcasse tremble.
2: Ah oui,
3: on dit souvent, je tremble, carcasse, quand tu tiens ta froide.
1: Toi, non, mais tu rennes, oui.
2: Mais c'est pas gentil pour le cheval, quand même.
3: Bah oui.
0: Tu trembles, carcasse, et tu tremblerais bien davantage si tu savais que Franck Ferrand t'ignorerait.
2: À ce point.
0: Quelques années plus tard. Bon, c'est quand même une bonne réponse d'Isabelle Mergaux, aidée par Franck Ferrand. Et on va rester dans l'histoire et le cinéma. Ça va permettre de marier vos deux talents, Isabelle et Franck, puisque tout le monde sait évidemment que Abel Gance a réalisé un très grand film sur Napoléon. Très long aussi, ça c'est vrai. Hein. Ça date de 1927. Hein, vous rendez compte un peu comme c'est vieux, ce film de Napoléon. Je ne vous ferai pas l'injure de vous demander qui jouait Napoléon.
3: Non, ne le ferai pas.
2: Oui, ne nous insultez pas, monsieur.
3: Franchement,
0: c'était Dieudonné, Albert Dieudonné.
6: Qui est devenu antisémite.
0: Qui jouait Napoléon. Mais ce qui est intéressant, c'est qu'Abel Gance lui-même jouait dans le film le réalisateur. Souvent, les réalisateurs, c'est encore plus vrai à cette époque.
1: Ce qui est horrible, c'est que j'ai présenté ce film il n'y a pas très longtemps. On était sur un bateau pour aller à Sainte-Hélène et j'ai dit aux gens, vous allez bien regarder telle image parce que le personnage de... est interprété par Abel Gance.
0: Et voilà, parce que c'est ça ma question.
1: Mais c'était Talleyrand, non ?
0: Ah non, Talleyrand.
6: Turenne, c'est Turenne. Ah, tu trembles.
0: Tremble, Ferrand. Et oui, qui était le personnage joué par le réalisateur ?
6: Rocher ?
0: Non.
6: Fauquier ?
0: Non.
2: Joséphine,
0: non. Non, c'était un député.
1: Un révolutionnaire ?
0: Un révolutionnaire, un membre du comité de salut public, si ça peut vous aider, surnommé l'archange de la terreur.
1: Saint-Just.
0: Bonne réponse de Franck Ferrand. C'est Saint-Just. Tremble Saint-Just.
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0: Quand un Napoléon peut atteindre 7000 euros, de quoi s'agit-il ?
4: Une pièce,
0: c'est-à-dire.
4: Bah oui. Une pièce d'or ?
0: Non.
1: Ah non, c'est un timbre.
0: Un timbre non plus.
4: Un cognac, non. Non, c'est une bouteille, c'est un format de bouteille.
0: Ah, j'ai même le prix exact, hein, 6999 euros. Ils n'ont pas voulu le mettre à 7000, mais c'est le
2: Napoléon. Un vieil Armagnac ?
0: Non, c'est le Napoléon le plus cher.
5: Ça s'est vendu aux enchères comme ça ou ça se vend régulièrement ?
0: Ah non, vous pouvez le commander. J'en ai un à 4699 si vous avez un peu moins d'argent.
4: Oui. Un chapeau.
0: J'en ai un Napoléon à 3599.
2: C'est décoratif.
0: J'en ai un à 999 euros. J'en ai un à 899.
2: Mais il a abîmé celui-là.
0: Si vraiment votre famille s'est cotisée et n'avait pas...
1: C'est un objet de collection ?
0: De nombreux moyens. J'en ai un à 649 euros.
4: C'est un chapelet.
0: Et puis alors, si vous voulez vraiment l'avoir un peu moins cher, là j'en ai un à 299 euros. enfin, le plus cher, c'est 7000 balles. Hein.
9: Je sais, c'est un meuble.
0: Un meuble, pas tout à fait.
5: C'est un objet de collection.
0: Mais c'est vrai qu'on peut y bouger. Mais ce n'est pas un objet de

0: collection du tout.
1: C'est une horloge.
2: Est-ce que c'est pas un masque funéraire de Napoléon?
0: Ah non, du tout.
1: Une horloge?
0: Non, non.
3: Est-ce que c'est un rapport direct avec l'empereur quand même?
0: Pas du tout.
3: Ah bah voilà.
4: Est-ce que c'est décoratif?
0: Ah bah ça sert à quoi? C'est à vous de me le dire. C'est un peu ça la question.
5: C'est un pot de chambre.
0: Un pot de chambre. Ah, vous avez un pot de chambre encore, Bernard?
5: Oui, bien sûr, avec un petit canard.
4: Et tu l'as appelé Napoléon?
6: Ça vient de. C'est de quelle année?
0: Alors c'est en 1976 que cette marque Napoléon a débuté dans un monde un peu particulier. Particulier que certains pratiquent, aiment.
4: Ah, le monde échangiste.
5: C'est un fromage.
0: Et c'est, la marque a été déposée en 76.
6: C'est du sport.
0: Et c'est en 1981 que vraiment on a pu commencer à en acheter. Du sport, non.
5: Libertin.
0: Libertin.
3: Mais si on a appelé ça Napoléon, c'est qu'il y a quand même un lien soit avec Napoléon
4: non.
3: Premier,
4: alors,
3: soit
4: il a
3: avec
4: dit
3: Napoléon.
4: Non.
0: Alors écoutez, vous essayerez de me le trouver parce que moi je ne le vois pas.
3: Ah oui, donc c'est purement publicitaire en
0: Absolument.
3: Fait.
6: Est-ce que quelqu'un en a chez lui?
0: Ah oui, parce
6: ici,
0: que.
6: Ici.
0: Écoutez, moi je ne connaissais pas cette marque. Il se trouve que ce matin au bureau, quand j'ai dit ça, elle m'a dit « Ah ben oui, le mien, c'est un Napoléon. » Ah bon, tiens, je l'ignorais.
3: C'est un des toilettes.
0: Non, non, non. Je crois que c'est québécois, d'ailleurs.
3: Ah, parce que ça existe dans d'autres marques.
0: Absolument.
4: Ah, un vélo.
0: Un vélo.
4: Fauteuil.
0: Un fauteuil, non.
4: Est-ce que c'est uniquement décoratif?
0: Ah non, pas du tout. C'est utile pour ceux qui s'en servent.
6: Est-ce que c'est lourd? Est-ce que ça bouge?
0: Pardon?
5: Est-ce que ça bouge?
0: Est-ce que ça bouge si vous le bougez?
3: Ça se trouve dans une maison?
4: Vous en avez un, Laurent?
0: Généralement, quand on le met à un endroit, on le laisse à cet endroit-là, mais on peut le bouger.
5: C'est des toilettes de chiottes.
6: Des toilettes de chiottes.
5: Des cuvettes de chiottes.
0: Ah, vous allez chier sur Napoléon, vous.
6: C'est lourd ou pas?
0: Ah, c'est assez lourd.
4: Est-ce que vous en avez un?
0: Alors, moi, je déteste ça, autant vous dire.
3: Ah bon?
0: M'invitez pas à ce genre de truc, là, je déteste ça.
3: Ah, c'est pour un jeu?
0: Un jeu, non.
3: Est-ce que c'est dans la maison?
0: Ah non, c'est plutôt à l'extérieur, même si on en fait pour l'intérieur aussi.
6: Une niche, non.
1: Un barbecue.
0: Pardon.
3: Un barbecue.
0: Les barbecues. Napoléon, pourquoi ils n'ont pas pris Jeanne d'Arc?
3: Mais oui, c'est bête.
0: Bonne réponse d'Éric Logérias.
3: Je vois ce que c'est des trucs énormes.
0: Eh oui.
3: C'est comme un coffre, ça s'ouvre.
6: Pourquoi vous aimez pas les barbecues?
0: Parce que j'aime pas ça, le barbecue.
4: Ah oui, moi non plus.
0: Je trouve ça emmerdant, c'est chiant, il y a tout le monde qui
4: ça
0: est là.
4: Ça sent
0: autour.
4: Mauvais.
0: On n'arrive pas à faire les saucisses, enfin des trucs. Il y avait une page entière, il y a quelques semaines dans le Figaro, c'est Pascal Grand-Maison. Mais j'avais mis la page de côté, j'attendais l'avenue de monsieur Ferrand qui sera peut-être.
3: Qui est grand spécialiste des barbecues.
5: Non, mais Sandrine Rousseau, elle aime pas les barbecues.
0: Ça c'est vrai, mais peut-être monsieur Ferrand, vous allez nous trouver le lien entre Napoléon et le barbecue.
3: Ah non, là, franchement.
0: Non, vraiment
3: je pense
0: pas.
3: Que c'est vraiment publicitaire.
0: Ah ouais.
4: Alors, non, puis le barbecue, on met les saucisses, on parle et c'est tout brûlé.
0: Pardon?
4: Les saucisses, on les met sur le barbecue, ensuite on papote avec les copains.
0: Ah bah vous,
1: tu
0: forcément.
1: Ah,
4: non, ça, c'est brûlé.
0: Ça, c'est sûr qu'avec vous, la saucisse, elle peut être brûlée.
3: Elle est calcinée. À mon avis, on la sort même pas.
0: Mais en effet, c'est l'époque où on ressort les barbecues. Alors, on nous dit qu'il y a trois modes de cuisson, charbon, gaz et électrique. Mais alors, effectivement, tout le monde précise dans ce genre d'article que c'est au charbon qu'on sent le meilleur goût.
4: Alors, cèpe de vigne.
0: Mais alors, auquel cas, si c'est ça, pourquoi on achète des barbecues gaz ou électricité? Autant cuire ça sur son four à la maison. Non, je comprends pas trop.
3: Mais parce qu'on le met à l'extérieur.
0: Oui.
3: Et puis comme ça, on n'a pas à le nettoyer.
4: Mais tu peux faire des chamallows au barbecue.
5: Ah bon?
4: C'est bon.
5: Ça, oh là là là là, non mais il faut l'arrêter là.
4: Les
5: chamallows
3: au barbecue. Des légumes.
4: Non, les chamallows au barbecue.
0: Oui,
4: Laurent.
0: Oui, oh, dites-lui oui. Ah, ça c'est sûr. J'ai payé un Napoléon 7000 balles pour faire des chamallows. Non, mais enfin, franchement.
5: Celui de 200 balles, il n'y a rien, il n'y a que la grille. Ah non, Bernard.
1: Il y a quoi, 200 balles?
5: Pas toi.
0: Ne croyez pas ça, même Bachelot, il y a des gens passionnés. Et c'est l'époque qui arrive, là, ça y est, on ressort son barbecue. Vous êtes comme moi, vous n'aimez pas ça, mais n'en dégoûtez pas les autres.
3: Quand c'est pas la plancha.
0: Ah oui.
3: Ah oui. Moi, j'ai été jury avec Jean-Pierre Foucault de cette même maison au concours international de plancha qui avait lieu pendant le salon d'agriculture.
0: Alors, il y a la plancha Jésus-Christ, alors parfait. Oui.
4: Non,
3: la plancha, il y a une passion plancha.
0: Mais je comprends pas que vous n'aimiez pas ça, vous, le barbecue, parce que généralement, dans les ministères, on fait ça dès que les...
5: Oh bah non, on fait pas de barbecue dans les ministères. Bah, qu'est-ce que vous allez dans...
0: Dans le jardin du ministère.
5: Non, bah non, mais non, on travaille, non. Nous, monsieur, dans les ministères.
0: Enfin, vous faites des parties quand même de temps en temps, vous voyez.
6: Je pense pas qu'ils se tapent des sandwichs merguez à l'Assemblée.
3: Hein. Non. Franchement, vous voyez Roselyne dans la cour des colonnes de Buren en train de faire chauffer ses merguez. Non, mais...
6: Vous voyez Roselyne, mets-moi Algérien barbecue, s'il te plaît.
0: Vous, je suis sûr que vous aimez ça.
6: Moi, j'adore.
0: Ah, voilà.
6: Moi, j'aime bien l'ambiance, j'aime bien la cuisson, j'aime bien, je trouve ça simple. Mais moi, je suis un mec simple. Après, ici, vous arrivez pas à comprendre.
0: On va se cotiser tous aux grosses têtes et on va vous offrir un barbecue Napoléon.
6: Ah, ça, ouais, moi, je compte pas 10
5: celui à 200 euros. Hein, pas celui à 7 000.

0: grille, la grille.
1: Non, mais c'est joli quand même, un beau barbecue.
2: Oh là oui.
1: Mais qui marche pas, vous voyez.
3: Ouais,
1: parce
3: c'est
1: que
3: ça.
1: Moi, franchement, je comprends pas. Ou ça fait une odeur puante, ou alors c'est au gaz et à l'électricité. Alors là, je comprends pas l'intérêt.
0: Mais parce qu'il y a soupçon de cancer sur le charbon de bois.
1: Oui, et alors.
0: Donc les gens préfèrent avoir électrique ou gaz.
1: Oui, mais
4: si, Laurent, le seul avantage, c'est que c'est les mecs qui s'y mettent le dimanche sur le barbecue. Ah. Et pendant ce temps-là, on peut buller à l'apéro.
3: Mais c'est pour ça que Sandrine Rousseau n'aimait pas ça, parce qu'elle trouvait ça masculiniste.
4: Voilà. Voilà.
0: Bah, une femme sur un barbecue, c'est une moule frite. Hein.
1: Ouh. J'ai l'impression de réécouter Bouvard en 77.
0: C'était pas si mal que ça.
3: Moi, c'est un Weber.
5: Alors, ah oui,
3: voilà.
5: Moi aussi.
1: Ah oui.
3: Simone. C'est le Simone, c'est le modèle Simone.
1: Ah oui, avec la tronçonneuse. Et vous, monsieur Ferrand, vous faites du barbecue?
6: Ah non.
1: Nous sommes faits pour nous entendre.
6: Tout à fait. Ah non, je fais des trucs classe. Lui, l'enfant est à l'aéroport quand on est parti à Nice. Je lui ai proposé un onigiri, du thon dedans que vous aviez pris, vous, Laurent.
1: Oui, effectivement.
6: Et
1: il m'a regardé. Un sandwich japonais.
6: Un sandwich japonais. Bon, il m'a regardé, il m'a dit ah, non, je ne mange pas ce genre de choses. Je lui ai dit mais Napoléon, il mangeait le même, il l'a bouffé direct. Après.
7: Ah, ça avait pas l'air très ragoûtant ton truc là d'ailleurs.
6: Non, c'était pas mal, mais
7: c'était gentiment offert. C'est,
6: voilà,
7: vrai.
6: C'est, ouais. Vrai.
1: C'est vrai qu'il est pas épais notre Ferrand. Il faudrait un peu le.
6: Non, mais il mange des trucs du 17e siècle, c'est pour ça.
7: Je suis un faux maigre.
1: Ah, vous êtes un faux maigre.
5: T'as des petits bourrelets?
4: Folschlang, comme on dit en allemand.
7: Voilà. Ah, c'était beau ce passage barbecue. Que...
1: Et vous, Bernard, vous en faites du barbecue?
6: Oui. Ah, j'ai cru que vous alliez lui demander s'il était un faux maigre aussi. Vous êtes un faux maigre aussi, vous, Bernard, non?
1: J'empile. Malgré la fumée du barbecue, je vois encore.
0: J'empile des briques et je mets la grille dessus et ça fait un barbecue formidable.
1: Votre barbecue à la main.
0: Écolo.
1: Le barbecue m'habille.
0: Absolument.
1: Fait maison. Et alors, qu'est-ce que vous préférez faire au barbecue? Des saucisses, des chamallows? Comme l'autre folle de l'autre côté.
0: Ah, le chamallow, c'est à la broche. Hein.
5: Sur une petite pique.
6: Ouais, c'est bon, tu vas pas nous faire un tuto pour cuire des chamallows non plus. Il ouais, y a pas. Tu les mets dans le feu, puis c'est tout.
1: Et le poisson, si vous faites le poisson au barbecue.
0: Ah oui, ça arrive.
1: Ça doit être compliqué.
3: Samedi, j'ai fait des maquereaux. Et ben, c'était excellent.
1: C'est pas vrai.
3: Je suis le seul à les avoir bouffés à la maison, mais c'était très très bon.
0: Vous mettez un film d'alu sur la grille et vous posez votre poisson.
3: Conversation. On est parti sur le barbecue.
5: Faire des asperges.
3: C'est le retour du barbecue.
6: La papillote est très bonne en barbecue.
3: Mais oui.
6: Vous mettez le poisson dedans, vous la refermez, quand vous l'ouvrez, il a gardé tout son goût. Et il a pas été en contact avec le charbon.
3: Oui, et il a cuit dans son jus.
1: Vous voyez, Mme Bachelot, petit à petit, ils font leur coming out de barbecue.
4: C'est ça, ouais, je vois ça.
1: Ah, jusque-là, personne n'osait moufter. Et puis, d'un seul coup, on s'aperçoit que tout le monde en fait.
0: Bah, oui.
4: Ah non, pas Franck Ferrand. Hein. Il a dit, ah non. Espèce de cri rauque.
3: Ça lui rappelle Jeanne d'Arc.
5: Non, il a pas un cri rauque.
3: Pas de boulot pendant les loisirs.
1: Bon, en tout cas, belle et bonne réponse de Monsieur Langéry. Les barbecues Napoléon, c'est une marque à la mode, paraît-il.
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1: Ah voilà une question qui va vous amuser sûrement. C'est dans le magazine Elle. Moi je lis tout, hein, vous savez. Hein. Et dans le Elle qui vient de sortir, Florence Trédez nous dit que c'est un phénomène, une nouvelle mode, tendance. Peut-être le mot mode est encore un peu trop précoce, mais on va dire tendance. Un phénomène du moment. D'ailleurs, l'acteur Timothée Chalamet, vous connaissez,
0: oui,
1: américain, mais qui a des origines françaises. D'ailleurs, Benjamin Biolay, Zac Efron, ça aussi c'est un acteur. Harry Styles, c'est le chanteur de One Direction,
5: ouais,
1: vous
5: voyez. Oui,
1: eh bien, tous ces garçons, des beaux gosses, vous l'avez dit. Benjamin Biolay aussi. Ah, ouais. Bon, voilà. Eh bien, ils ont été les premiers à sacrifier à cette tendance, ce phénomène dont il est question sur une page dans le magazine Elle, aujourd'hui. Un phénomène nouveau chez ces messieurs.
0: On ne porte plus de slip.
1: Alors ça, c'est un phénomène que je ne connais pas, monsieur Mabie. Mais...
0: Vous pouvez me suivre.
1: Thierry Ardisson ne porte pas de culotte, par exemple.
0: Ah, bon
1: ah non, ni slip, ni chaussettes.
2: Ah bon?
1: Vous devriez le savoir, vous.
2: Eh ben, je serai plus attentif le prochain coup.
0: C'est capillaire.
1: Ce n'est pas capillaire.
9: C'est une démarche écologique?
1: Ah non, pas du tout, non.
9: Pas du tout.
1: C'est une nouvelle tendance physique. Bah, c'est lié au physique, en tout cas.
6: Les
1: oui.
6: tatouages?
1: Pardon.
6: Les tatouages?
1: Ah non, ça, les tatouages, c'est pas nouveau comme ça. Phénomène.
2: C'est un accessoire.
1: Alors, pas vraiment, non. Non.
0: C'est ça se voit à l'œil nu?
1: Oui, alors oui, ça se voit à l'œil nu, et c'est pour ça, évidemment, que cette tendance est suivie. Alors, je vous ai donné des noms, il y en a d'autres. Hein. Il paraît que Jared Leto, Brad Pitt...
9: C'est masculin, en tout cas.
1: Keanu Reeves, Benjamin Biolay en France, le fond.
9: Ça concerne que les hommes?
1: Alors non, justement, d'habitude, ça concerne plutôt les dames.
9: Ils vont dans des instituts de beauté?
0: Alors, on s'épile.
1: Ça, c'est pas nouveau, les hommes. C'est pas nouveau, les hommes qui s'épilent. Monsieur de Kersauzon, pendant les longues traversées, vous avez...
10: Fais que ça, tu te fais... Pour que tu t'emmerdes, tu te tires un poil.
1: Non, mais vous savez, par exemple, c'est là où je vois que vous n'êtes pas tendance, monsieur...
10: Non, on n'est pas tendance du tout.
1: Monsieur Boulet, je m'adresse plutôt à Jean-Philippe Janssen et à Stevie, parce que c'est plutôt eux que j'aurais bien vu.
2: Ah, c'est un truc de PD.
0: Voilà un truc qu'on peut pas dire, toi.
10: Les
0: autres, ils sont hétéros.
9: C'est cosmétique.
1: Ces garçons-là sont peut-être métrosexuels, mais en tout cas, sont des hommes qui sont hétérosexuels.
6: Ah, ils font des implants.
1: Timothée Chalamet, Benjamin Biolay, Harry Styles.
10: Des implants. C'est de la chirurgie esthétique.
1: Non.
9: C'est cosmétique.
1: On n'avait pas vu les hommes faire ça jusqu'à présent.
6: Maquiller.
1: Se maquiller, non.
9: Se mettre de la crème.
6: Enfin, le maquillage permanent.
1: Non.
9: À mettre des photos.
1: Pas des faux cils.
6: Les sourcils.
1: Ce n'est pas aux yeux.
2: Ah ouais.
9: La bouche, ils font le tour.
6: Ils mettent des fausses dents.
9: Non. Une boucle d'oreille.
1: Ce n'est pas au niveau du visage.
2: C'est dans la culotte.
6: Ils se font couper le mamelon.
0: C'est un piercing.
10: Ils se font enluminer le trou du cul.
6: Ils font des blanchiments d'anus. Attends, ça existe.
1: Ça, le blanchiment d'anus?
2: Ils ont l'anus noir, alors
6: moi, je ne connaissais pas non plus. Un jour, je vais faire mon sport et je vois moins 30%
1: autour de la Bibliothèque nationale.
6: Et je vois moins 30% sur les blanchiments d'anus. Mais qu'est-ce que c'est que
1: ça? Parce que ça coûte la peau du cul.
9: C'est une manucure ou une pédicure?
1: C'est-à-dire,
9: ils se font faire les ongles.
6: Ils mettent du vernis
1: à ongles. Bonne réponse de Joyce Jonathan.
9: Estime.
1: Et oui, il paraît que de plus en plus, on voit des hommes.
6: Oui, c'est vraiment, ça me choque.
2: Bah, moi, tu me mets ça fait tapette tout de suite.
6: Sur nous, ça fait trop.
2: Ah, bah, moi, on dirait, je mets des clips, ça, on dirait Madonna.
1: Sur vous, non, je vous conseille pas, mais par exemple, Olivier.
6: Et moi, avec le jardinage, c'est impossible.
9: Avec la guitare, c'est impossible.
0: C'est pas du vernis pour empêcher de se ronger les...
2: Ça, c'est du durcisseur, c'est pas pareil.
1: Non, mais moi, j'avais pas vu ça encore. Vous aviez vu ce phénomène?
2: Il met du vernis.
1: C'est une page dans elle.
2: Noir ou du vernis vert. Ça fait pas très joli, puis ça fait pas très... Non. Ou qu'on est un homme reste un homme. Désolé.
1: C'est le pont. J'en aurais entendu ici.
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1: Je vais vous demander comment on appelle cette couverture de lit. L'hiver approche, il va faire froid, donc il est temps évidemment de changer. Comment on appelle ça d'ailleurs? L'ensemble des draps, la couette.
2: Ah bon?
1: Comment ça?
13: Moi je garde toute l'année.
2: Moi aussi.
9: Ah bon, t'as pas une couette d'hiver, une couette d'été?
7: Non, les crades.
9: Ah, moi j'aime bien tes draps.
1: Vous changez jamais vos draps?
13: Mais je change les draps toutes les semaines. Ouais. Mais je ne change pas la couette.
9: Mais moi non plus.
1: Il y a des draps d'été.
13: Ah, moi, j'ai besoin de quelque chose de lourd sur moi.
1: Votre mari aussi, manifestement.
13: Mais moi, je suis comme toi, je ne change pas des dredons.
7: Vous êtes sale, vous en vendez pas.
13: On n'est pas sale, on change pas de couette, j'ai pas une couette d'été.
7: On change la housse de la couette.
9: Une couette d'été, une couette d'hiver.
13: D'accord, mais j'ai pas la place, moi, demain, déjà, j'arrive pas.
9: Tu croyais que t'allais me dire, j'ai pas les moyens.
13: Non,
0: moi, j'aime bien garder le.
13: Moi aussi, puis quand j'ai chaud l'été, je dors sur ma couette.
0: Ah ben non, moi, je mets la clim.
13: Moi, j'adore mettre la clim.
14: Ouais.
13: J'aime bien avoir froid tout le temps. Donc, en hiver, la fenêtre ouverte. En été, la clim allumée.
15: Ah bah moi aussi, en hiver, la fenêtre ouverte. Mais la clim en été, non, je me mets sur...
9: Un mi-violeur, si vous écoutez.
1: Il y a deux femmes nues sur leur couette.
9: Il y a deux femmes nues.
1: La fenêtre ouverte.
9: La fenêtre ouverte. À quel étage?
14: Ils vont être déçus en rentrant. Caroline Diamant allongée à poil sur la couette.
9: Bonjour, ouais, j'ai écouté RTL. Il y a Simone qui m'a donné ce plan. Mais alors, excusez-moi, je me suis trompé.
4: Alors, c'est quoi la question?
1: Bah oui, on me laisse même pas le temps de poser la question.
9: Posez la question.
1: Comment appelle-t-on une couverture doublée, remplie d'une bourrure en laine ou coton, puis piquée, qu'on étend sur un lit? Elle se distingue justement de la couverture d'été par le fait qu'elle se compose d'au moins deux épaisseurs de tissu renfermant un rembourrage.
4: Une courte pointe.
1: Comment vous dites?
4: Une courte pointe.
1: Une courte pointe. Bonne réponse de Madame Bachelot.
15: Oh mais ça, c'était nos grands-mères qui avaient ça.
9: C'est incroyable.
1: Ben non, on a une courte pointe. Hein.
4: Oui, une
1: l'hiver,
4: courte
1: on est
4: pointe.
1: Un peu mieux sous la courte pointe.
15: Une courte pointe.
1: Pendant que les autres sont encore sous leur drap d'été, là, à se cailler.
16: Moi, quand je suis déprimée, j'ai un pyjama en polaire licorne rose.
1: Vous nous faites rêver.
13: Alors, pour le mari docteur, pour le prochain grand amour.
9: Ne dis jamais ça.
13: Voilà.
4: Oh, mais il y a des, y a des gars comme ça.
13: Tu dis qu'il y a une en soi.
16: Écoute, ah non, mais pour. Oui, mais quand je suis toute seule. Ah. La licorne.
4: Oui, mais il faut toujours se préparer à ne plus être toute seule.
15: Oh oui, enfin, quand arrive 11h du soir, il n'y a toujours personne. Tu peux être sûr que ça va être tout ça.
13: Moi, non. Les vrais bourrés, ils arrivent à 4h30.
15: Et toi, tu te dis vite, ma nuisette. Moi, ça m'est jamais arrivé. 11h du soir, je suis mort. Hein.
1: On ne sait jamais. C'est jamais un voisin pour un dégât d'eau.
13: Ils sont très beaux, mes voisins.
1: Ah oui, oui. Ah. Vous avez des nouveaux voisins?
13: Non, mais je croise des hommes. Vraiment des belles personnes.
1: Ah bah c'est bien de leur dire sur l'antenne de RTL, ils vous écoutent.
13: Non, ils sont mariés, je les vois avec leurs femmes, leurs enfants, mais ils sont bel hommes.
16: Pourquoi vous dites alors, Rosine, ça vous arrête pas, un homme marié?
4: Oh bah certainement pas.
14: Oh bah non.
16: Moi
4: bah évidemment que
14: bah
4: non.
14: Bah à son âge. Pardon.
9: Roselyne, vous avez été la maîtresse d'un homme marié déjà dans votre vie.
14: Le maréchal.
13: Ah oui, c'est très pratique. Bah,
4: si déjà on se réduit qu'aux célibataires, à mon âge, on va pas rencontrer grand monde.
14: Bah oui,
4: hein.
14: C'est vrai.
9: Bah si, il y a les veufs.
14: Bah ouais. C'est vrai.
4: Bah oui, mais à mon âge, on rencontre surtout des veuves.
9: Bah oui, c'est ça.
1: Non, mais regardez, ça intéresse Anne d'un
16: oui
1: seul coup.
16: Ah oui. Non, mais moi, alors, j'ai jamais touché aux hommes mariés.
1: Ah oui?
13: Ah, bah, t'as tort, parce que...
16: Non! Ah non, vraiment.
9: Bah, oui, elle a raison.
1: Même pas le sien.
13: Non, mais t'as tort, parce que comme t'es connue, si t'as envie d'être discrète, eux aussi, ils ont envie d'être discrets. Donc, au contraire, c'est très pratique.
15: Et puis, mais parfois... Enfin,
13: il paraît.
15: Parfois.
1: C'est une copine qui me l'a dit.
15: C'est une copine qui m'a raconté.
9: C'est génial, ça.
4: Écoute, Caroline, le fait de se concentrer sur les hommes mariés, t'as pas de chaussettes à laver et bah qu'est-ce qu'on mange ce soir? Non, c'est quand même nettement mieux.
13: Ah bah moi, ils savent qu'ils mangent pas, hein, je vais te dire. Je sais pas cuisiner.
1: Mais vous, alors, vous cherchez qui exactement? Si on peut vous aider, Anne, parce que ça me rend triste de vous savoir toute seule.
9: Je sais, je la connais bien. Ah. Elle cherche un mec de 50 balais environ, un peu mal rasé, un peu aventurier... Qui porte beau, quoi. Ouais. Sorte de mec...
1: Qui pourrait lui chanter ce soir, tu vas prendre.
14: Non, mais j'ai pas 50 ans.
9: C'est à peu près ça.
14: Non, c'est une description de la housse, quoi.
9: Non. Je sais pas, le dernier ou l'avant-dernier, je sais plus, il ressemblait à ça. Tu m'avais montré une photo. C'est un beau gosse.
14: Ah ouais?
15: Il est pas resté.
9: Allô, t'es là?
14: Allô.
16: Mais il y a des gens qui écoutent, on n'est pas tous les deux, là.
1: Mais non. Parce que vous racontez vos petites histoires, tous les deux.
9: Ouais.
1: Ah, ça, c'est mignon, j'aime bien.
9: Vous la connaissez depuis 30 ans, moi aussi, je la connais depuis 30 ans.
1: Oui, mais moi, je la rencontre.
9: On a commencé ensemble.
1: Je la rencontre, elle me raconte pas tout. D'abord, elle me raconte pas tout parce qu'elle a peur qu'après, je le raconte à la radio.
9: C'est ça, bah oui.
13: Elle a pas tort.
9: C'est-à-dire ce que je suis en train de faire, je suis salaud. Excuse-moi.
14: Et toi, Ellie, t'as quelqu'un en ce moment?
9: Mais ça te regarde pas.
15: Une aventurière, mal rasée.
14: Parce que moi, je peux vous décrire. Hein.
17: À suivre.
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1: Une question pour Frédéric Rago qui habite Martigues. Oui, il était dans la liste Sacha Guitry, monsieur Rago.
14: Ah, d'accord.
1: Je vois que vous suivez.
14: Oui,
1: c'est
14: on
1: bien.
14: Le reconnaît.
1: Oui, je donne une deuxième chance à ceux à qui on a attribué des citations sur Guitry parce que c'était quand même assez injuste de les faire perdre.
14: Monsieur Rago de Martigues.
1: Alors là, il s'agit d'Alexandre Ferdinand Godefroy. Ça ne vous dit peut-être rien.
15: Et non.
16: Mais il a qu'à le réchauffer.
14: C'est pour ton anniversaire.
1: Alexandre Ferdinand Godefroy. Eh ben, il paraît que pendant les périodes de confinement,
6: il y a eu beaucoup de ventes de godes,
1: des objets sexuels ont été très très utiles.
6: Les gens qui étaient tout seuls. J'en ai acheté d'occasion, c'est formidable.
14: Il faut bien les désinfecter au gel.
6: Je les ai offerts à ma femme.
1: Monsieur Alexandre Ferdinand Godefroy, lui, est mort à Nice en 1933, mais il a été. C'est assez curieux parce

0: On me dit qu'il est mort à Nice, mais il a quand même été inhumé aux États-Unis, à Saint-Louis, dans le Missouri. Il faut dire que, à 14 ans, au Havre, il a commencé son métier, que je ne vous donnerai pas, puis il est parti, effectivement, travailler à Londres, puis ensuite à New York, puis à Mexico. C'est un homme qui a beaucoup voyagé. On lui doit une invention dont on se sert encore aujourd'hui. Quelle est l'invention qu'on doit à monsieur Alexandre Ferdinand Godefroy?
1: On l'a dans la cuisine?
0: Non, dans la cuisine, non.
1: Est-ce que c'est dans le textile?
0: Alors ça peut parfois, dans certaines recettes, qu'on vous dise, tiens, utilisez ça. Mais enfin, c'est assez rare.
2: Dites-moi, Laurent.
0: Un chinois.
3: Vous croyez qu'on en a tous autour de la table, de cet objet?
0: Alors moi, curieusement, non, j'aime pas ça, donc je m'en sers jamais, donc je n'en ai pas. Mais j'en ai parfois pour mes invités à la maison.
1: Des épices?
4: Je sais pas, je suis rarement invité. Alors bon, qu'est-ce que ça peut être?
3: Des chaussons,
0: ça vous serait, pourtant utile.
1: Un parapluie?
3: Un truc pour se brosser les dents?
0: Non.
5: Un chausse-pied.
1: Tout ce qui va mettre
5: c'est pas des cure-dents.
1: Du savon.
5: C'est vraiment pas un truc indispensable, hein.
1: Un peigne, ouais.
0: Un peigne, non.
3: Un rasoir.
5: Un chausse-pied.
0: Un chausse-pied.
5: Pourquoi j'aurais besoin d'un chausse-pied?
3: Pour la bouche.
5: Je pense que c'est quelque chose.
1: Quand je vais le savoir et que je vais comprendre que j'en avais besoin, ça va me choquer.
0: Ah non.
3: C'est un rapport avec les dents.
5: Une brosse à cheveux.
1: Un soutien-gorge.
0: Pas une brosse à cheveux, mais on se rapproche.
1: Une brosse à chiottes.
3: Une brosse à habits. Une brosse à langue.
0: Ça a un rapport avec les cheveux.
3: Les bigoudis.
0: Parce que pour tout vous dire, Alexandre Ferdinand Godefroy a été un pionnier
1: de la coiffure.
0: Pardon.
3: Un sèche-cheveux.
0: Oh, bonne réponse de monsieur Beaugrand.
3: Vous aimez pas les sèche-cheveux?
0: Moi, j'aime pas le bruit. J'aime pas entendre le bruit et j'aime pas quand un coiffeur me utilise le sèche-cheveux. Je préfère sécher mes cheveux naturellement.
1: Mais en revanche,
0: pour mes amis, dans leur chambre, je glisse dans le premier tiroir de la commode près du lit.
3: Près de la Bible.
5: Oui, voilà. C'est ça. Il y a la Bible d'un côté, le sèche-cheveux de l'autre.
1: Un revolver.
0: Et un Godefroy dans le tiroir du dessous. En tout cas, hommage à Alexandre Ferdinand Godefroy, un des plus grands coiffeur qui a commencé au Havre comme ouvrier coiffeur à 14 ans et qui a fait une carrière internationale grâce à son talent pour la coiffure. Il avait de belles moustaches d'ailleurs aussi, monsieur Godefroy, sûrement inhumé aux États-Unis si on en croit Wikipédia. Une question pour Muriel Seyté qui habite Lorient dans le Morbihan. Qui fut victime d'un accident de chasse le 29 février 1948 près d'Offenburg en Allemagne et donc fut atteint en plein cœur par la balle d'un autre chasseur ayant ricoché sur la peau épaisse d'un sanglier.
3: En quelle année, pardonnez-moi,
6: les sangliers sont de saison.
0: Oui, les sangliers sont de saison aujourd'hui dans mes questions.
3: 1848 ou 1900?
0: 1948. Et si je vous en parle, c'est parce qu'il y a un rapport évidemment avec le 8 mai 1945.
3: C'était un militaire?
0: C'était un militaire.
1: Goebbels?
0: Non.
3: C'était un russe?
0: C'était un Français, monsieur.
1: Il aimait la chasse.
0: Je vais vous dire plus que ça.
3: C'est un héros de la France qui est mort bêtement, c'est ça?
0: Il est mort bêtement, effectivement, à cause d'une balle qui a ricoché sur un sanglier pendant une partie de chasse, alors que c'est lui, sachez-le, qui le 7 mai 1945 a signé la reddition de l'armée allemande à Reims.
3: Un général
0: français.
1: Le général Détry.
0: Non.
6: C'est honteux parce que j'ai raconté ça il y a quelques heures.
3: Oui, je vois.
6: Un petit sec avec une petite
0: moustache. C'est un général français qui a signé parce que c'est Juin qui n'était pas là.
3: C'est un nom de boulevard.
6: C'est pas Giraud, hein.
0: Non.
3: C'est un nom de boulevard.
0: Alors, je sais pas s'il a un boulevard.
1: Général de la Bollardière.
0: Ah non, il s'appelait François.
1: François de Haute-Cloque.
0: Non.
3: Si ça peut
0: vous aider.
3: De l'âtre de Tassigny.
0: Et c'est vrai, voilà un nom de général qu'on a un peu oublié, faut bien le dire.
3: Le pauvre. Il a des noms de rue quand même.
0: Alors que c'est lui qui était à Reims. Bon, alors c'est vrai que ça a pas avantagé sa notoriété, le fait de mourir atteint en plein cœur par la balle d'un autre chasseur. Vous voyez, c'est quand même pas malin. Ça a brutalement terminé sa.
3: Ça commence par un B, non?
0: Sa carrière de militaire, ça ne commence pas par un B, non, monsieur.
3: On va faire des charades maintenant.
6: Parce que je me rappelle plus.
3: Un rébus.
6: Non, je crois qu'il a pas un nom.
0: Le 7 7 mai 45, alors qu'il est général de corps d'armée, il contresigne.
5: Oui, bien sûr, bien sûr. Il y a beaucoup de syllabes.
0: Ah bah, me dites pas bien sûr, bien sûr.
6: Non,
0: hein.
6: Bah oui, sûr.
5: Est-ce qu'il y a beaucoup de syllabes au nom de ce monsieur?
0: Il contresigne en présence de Alfred Jodl et de l'américain Walter B. Smith, chef d'état-major du général Eisenhower, la capitulation allemande à Reims en tant que second du général Juin.
1: Alors, ah, général de juillet?
0: Non. Et il s'appelait le
5: général. Combien de syllabes?
0: François et deux syllabes.
2: Deux
0: syllabes.
2: Sauvé, non, un nom comme ça.
0: Comment vous dites?
2: Sauvé.
0: Ah, vous l'avez presque, oui. Oui, oui.
1: Souris.
2: J'ai raconté ça là.
5: Ça commence par un S.
2: Ah,
0: ça commence par un S. Ah, vous l'avez quasi.
1: Sauvé. Sauvé.
6: Oui, je vois ce que tu veux dire.
1: Sournois. Sauvé.
6: Soubise. Soubise.
5: Est-ce que c'est sous la première syllabe?
0: Je sais pas si on doit prononcer le Z ou pas à la fin.
6: Sauviese. Servose.
2: Sauviese.
0: Pas
1: Sauvèze. Sauvèze.
2: Sauvèze.
0: François Sauvèze.
2: Sauvèze.
0: Je vais vous l'accorder.
1: Sauvèze.
0: François.
2: Et alors justement, je me suis posé la question en racontant ça l'autre jour. Est-ce qu'on devait prononcer ou pas le Z? Mais vous voyez,
0: François Sauvé ou François Sauvèze. Ça a été un peu dur à retrouver.
6: Oui.
0: Mais voilà quand même un nom qui méritait qu'on le retienne.
2: Oui, oui.
0: On va dire bonne réponse collective.
2: Ouais.
1: Bravo. Oui, bravo.
0: Qu'il est grand, plus grand encore, mort que vivant. Voici la question suivante.
6: Le général de Gaulle.
0: Non, qui normalement, grâce à Monsieur Ferrand,
2: oui, ça je sais,
0: devrait trouver réponse.
5: C'est un roi.
2: Je les laisse chercher, peut-être, non?
0: Parce que vous. Comment qu'il est?
5: Alors là, c'est soit il connaît la réponse et il se la pète, soit il la connaît pas et il fait comme
2: si. C'est en décembre 1588 à Blois que ça se passe.
6: Oh là là.
1: François Ier.
0: Qui a dit qu'il est grand, plus grand, encore mort que vivant? Qui a dit ça à propos de qui?
1: Alors, à propos de Leonardo da Vinci?
0: Non, pas du tout.
6: À propos de François Ier.
5: On parlait d'un roi.
2: On est dans les guerres de religion.
0: Non plus.
5: On parlait d'un prêtre.
0: Non, mais dans les guerres de religion, oui, mais François Ier, non.
4: Souffle-moi, ça va les bluffer.
6: François Ier, donc c'était...
5: C'est ton anniversaire.
1: C'est de Clovis?
0: Pardon?
1: Clovis?
0: À Clovis, non.
6: Non, Clovis, c'est beaucoup plus tôt.
5: On parle d'un roi.
0: Non, alors, il y a un roi dans l'affaire, mais pas seulement un roi.
5: Un.
0: De qui on parle et qui le dit?
1: Alors, je me demande.
0: Oui.
1: Si ce serait pas Henri III.
0: Oui.
1: À propos du duc.
0: Elle arrive même pas à rire.
6: Ah là là.
1: Du duc de Grange. Qu'est-ce qu'il met?
6: Guise.
1: De Guise.
6: Ah, bravo. Ah, dis donc.
0: Bon cadeau d'anniversaire, bravo, de Franck Ferrand.
6: Bravo, Franck.
0: Le duc de Guise. C'est à son propos qu'Henri III dira qu'il est grand, plus grand, encore mort que vivant. C'est lui qui le fait tuer, en fait.
1: Mais
0: hein,
1: oui,
0: c'est ça.
1: Complètement, c'est fou. Il était là, le duc, il marchait tranquille, walou, et Henri III,
7: Non, c'est le contraire.
1: Ah oui.
2: Non, c'est ça, c'est bien ça.
0: C'est Henri III qui fait tuer le duc de Guise.
2: Il était devenu une sorte de roi bis, il fallait le
6: supprimer. À ma guise.
0: Et c'est vrai qu'Henri III, une fois que le duc de Guise est mort, assassiné, gisant sur le sol, les bras en croix, la tête reposant dans son sang. Henri III va dire qu'il est grand. Est-ce que vraiment il a dit ça?
2: Oui, apparemment, oui, il y a plusieurs témoins.
0: Qu'il est grand, plus grand, encore mort que vivant. Bravo, monsieur Ferrand.
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11: Johan, tu manges des damars, le matin?
12: Mais non, mais j'aime bien parce que je sais que pendant 3 heures, ça va être bouillonnant. Je vais dire plein de bêtises. Et là, déjà, ça monte en température, ça chauffe. Et je suis à la place aujourd'hui pour la première fois d'Ariel Dombal. La même classe, la même élégance.
0: On a bien vu la différence. Oui.
11: Recrache-la.
12: La même pudeur.
11: Oui.
12: Bon, alors, Sébastien, tu fais quoi dans ta vie? Je t'ai pas vu depuis 6 mois, Sébastien.
10: Ah, moi, j'ai refait ma salle de bain, là. Il m'arrive des trucs de dingue, là. Et toi, ça va?
12: T'es revenu dans le grand capital, alors?
10: Ouais, j'adore, j'ai plein de thunes.
13: Tu t'es renié,
14: quoi. Oui, mais on peut passer à autre chose, patron.
0: C'est vrai qu'il est chiant. Hein,
14: il est chiant, il est chiant. Il
0: faut toujours qu'il mette le doigt là où il faut pas.
13: Ça me dit toute la même chose.
14: Ah, ouais. N'est-ce pas, Caroline?
13: Oh. Oh, Caro, t'as froid, Caro, on te voit pas. Mais regarde, elle est toute. Tu elle a un manteau, Caro. Elle a une écharpe, elle a des lunettes de soleil. Mais je comprends pas la dichotomie entre la lunette de soleil
15: et la dichotomie.
0: Employez des mots qu'elle comprend déjà.
15: Il a appris un mot ce week-end.
13: C'est le mot que je préfère maintenant.
14: Mais je comprends pas la dichotomie.
15: Non, il a appris un mot en 2023 et voilà, 2024, il nous le balance.
0: Arrêtez de vous gratter devant tout le monde.
15: Ah.
13: Non, c'est pas que je me gratte, c'est que je me caresse.
15: Ah,
13: me...
15: Ah. Bon, enfin, interdisait ça pendant les heures de bureau.
13: Mais ça paraît naturel, c'est vrai que là, pour les auditeurs qui ne voient pas la scène, et c'est dommage pour eux.
16: Ah oui, c'est sûr. Oui.
0: Je suis pas sûr que ce soit dommage. Ah. Mais allez-y, oui. Alors
13: là, tiens, je fais une diagonale avec ma main gauche sur mon torse et tout. Ah.
16: Et c'est ça qui prend du temps.
13: Allez, on rigole, on rigole.
0: Une première citation, oui, on rigole, oui. Pour Monsieur Barbier, Charles Barbier, qui habite Ondres dans les Landes, qui a dit « Si tes larmes deviennent jaunes, c'est qu'il est vraiment temps d'aller pisser. Oh. »
13: Du Coluche?
0: Non, c'est pas du Coluche, c'est pas du Jean-Yann. C'est pas du Frédéric Dard.
16: C'est français?
0: C'est francophone.
13: Ah, c'est Luc, alors qui est Luc.
0: Philippe Gueluc, bonne réponse, c'est le chat. C'est dans l'album des 40 ans de Gueluc pour Jean-Jacques Martin, qui habite Latmorin dans l'Hérault, qui a dit « Les chats, justement, les chats adorent les gens qui leur sont allergiques. »
17: Oh, c'est très joli.
16: C'est vrai.
15: C'est très, très
14: pas Lynn Renault.
0: Pardon.
14: Lynn Renault.
0: Pourquoi Lynn Renault?
14: Je sais pas, je vois Lynn Renault, je vois un chat.
17: C'est pas Colette?
0: Non, ce n'est pas Colette.
14: C'est une femme, hein.
0: Ce n'est pas une femme.
13: Une grosse tête habituelle?
0: Une grosse tête, non. Non.
15: C'est un homme qui nous a quittés.
0: Ah oui, c'est un homme qui vous a quittés. La liste va être longue.
13: Un dramaturge.
15: Bah non, en fait.
16: Mais il a quitté Caroline il y a longtemps.
0: Les chats adorent les gens qui leur sont allergiques.
17: C'est un dramaturge?
0: Dramaturge, non.
15: Et lui-même, avait-il des problèmes avec les chats?
0: Ah non, il avait beaucoup de chats autour de lui.
17: C'est pas Adil Moncrief.
15: Je sais.
17: C'est Richelieu.
0: Richelieu, non. Non. Non.
17: Un romancier?
0: Un diariste, comme je dis souvent.
15: Ah oui.
17: C'est Jules Renard?
0: Non, pas Jules Renard.
15: Tristan
0: non.
15: Bernard?
0: Non plus, non.
15: Alors
0: non.
15: C'est André quelque chose?
16: Non. André Rieu. Il est du 20e
17: siècle. C'est Pierre Daninos.
0: Pierre Daninos.
14: C'est
0: non.
14: Pas le mec de C'est pas sorcier? C'est
0: non
14: pas
0: plus.
14: Maurice?
0: Pourquoi le mec de C'est pas sorcier?
14: Je sais pas, je le vois, je vois un chat.
16: Il est du 20e siècle,
15: Maurice,
16: Laurent.
17: Ça pourrait être Paul Léoto.
0: Et c'est pas Léoto. Bonne réponse de Franck Ferrand.
15: Il le savait depuis le début. Je n'arrive pas à retenir.
17: C'est vrai.
15: Diariste. Paul Léoto.
14: Oui, ça pourrait être Paul Léoto.
15: Non, mais
14: qu'est-ce qu'il est intelligent, le mec du Tour de France.
0: Pour Sylviane Cardozo, qui habite Lozay, c'est en Charente-Maritime. À qui doit-on ces jolies lignes? Je naquis infirme et malade, je coûtais la vie à ma mère, et ma naissance fut le premier de mes malheurs.
17: Oh là, c'est beau, ça. Ah
14: bah, c'est quelqu'un qui... Jean-Luc Delarue.
15: C'est quelqu'un qui croyait en la vie.
14: C'est quelqu'un dont la mère est morte en lui donnant naissance.
0: Eh ben bah oui, ça,
15: oui,
0: c'est ce qu'il raconte.
15: Oui, j'ai compris, c'est ça que vous voulez
16: dire. Un grand dépressif.
0: Je naquis infirme et malade, je coûtais la vie à ma mère et ma naissance fut le premier de mes malheurs.
15: Est-ce que ce ne serait pas un peintre?
0: Non, ce ne serait... Ah ben,
17: non, c'est un
0: je
17: poète.
0: Je vous confirme,
17: non.
0: Ce n'est pas un peintre.
17: C'est un d'accord. Poète.
15: Alors est-ce que ce serait français? Un poète?
0: Un poète, écrivain, surtout plus que poète.
17: Oui,
15: je pense hélas à ce,
17: c'est pas Château,
15: à ce sacré Victor.
0: Non, philosophe aussi.
15: Alain.
17: Ah oui.
0: Je pensais que M. Ferrand savait
17: ça. Oui,
0: non,
17: mais je connais en plus la citation.
14: Oui, je connais. Vincent Lagaffe? Moi, c'est le seul philosophe que je connais.
17: Est-ce que ce ne serait pas Jean-Jacques Rousseau?
0: Et c'est Jean-Jacques Rousseau. Bonne réponse de Franck Ferrand.
15: Oh, il n'a jamais été heureux.
0: Une citation maintenant pour Jérémy Joblin, qui habite Molette dans les Yvelines, qui a dit « Dans un monde sans mélancolie, les rossignols se mettraient à rôter. »
17: Oh, très joli.
14: C'est Jean-Yann.
15: Micheline Dax?
0: Quel rapport?
15: Je sais qu'elle imitait bien l'oiseau.
0: Oui, d'accord.
14: Mais elle rôtait bien, surtout.
17: Ça pourrait être Pierre Dac?
0: Non. Dans un monde sans mélancolie, les rossignols se mettraient à rôter.
14: Est-ce que c'est français?
15: Est-ce que c'est français?
0: Français d'origine étrangère.
15: Ionesco.
0: Ionesco, non, mais on est dans la même nationalité.
15: Sarkozy.
17: Un roumain, donc, un roumain.
15: Tolstoï.
14: Ah bah c'est Cioran.
15: Moi je connais.
0: Et c'est Cioran.
15: Bah oui.
0: Bonne réponse. excellente réponse.
15: T'es bien emmerdé, Ferrand.
17: Ah là, je
15: parce
17: reconnais.
15: Que le clown l'a trouvé. Alors toi, tu galérais.
0: Émile Cioran, c'est de la culture, ça.
15: Bravo,
0: Toen.
17: Bravo,
0: Sébastien.
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15: Le public, ça va ? Ça va ? Ça va comment ? On gagne du temps, hein.
0: Vous faites chauffeur de salle, vous, maintenant.
15: Ouais, parce que j'ai passé une soirée horrible et je suis très content de vous retrouver tous les amis, c'était horrible. Bah, déjà, j'étais chez ma sœur, donc là, ça partait mal. Et puis, il y avait les amis à elle, donc elle est infirmière, donc il y avait un sophrologue, un cheminot, un contrôleur RATP, une vendeuse de spiruline, il y avait du tarama, du pain sans gluten, du houmous vegan, bref, ça puait la gauche. Christophe, t'aurais pété un plomb, je te jure. Et toute la soirée, elles n'ont parlé que d'une chose, d'un mec formidable, trop beau, génial, même pas moi. Ni vous, patron. L'autre là, qui depuis 10 jours cartonne, là, moi je l'appelle Timothée Chalumeau, parce que c'est un peu le Timothée.
0: Mais de qui vous parlez?
21: Jean-Claude Bardella?
15: Presque. Comment il s'appelle? Raphaël Quenard. Celui qui a été eu au César, là. Allez, alors tout le monde, là, il est génial, il est trop beau, il est super. Là, là, là, là.
13: Mais c'est beau les nouveautés.
21: Et attends, il est super Raphaël Quenard.
15: Mais ça, ça commence, voilà.
21: Mais c'est qui
15: hein? L'acteur, là.
0: Elle a pas totalement tort.
15: En bref, j'ai passé une soirée terrible et là je suis avec des gens intéressants, passionnants, je pense notamment à Isabelle Mergault.
0: Yoann Rioux, il y a longtemps que vous n'étiez pas installé à côté de Mella Bédia.
13: Oui. Depuis notre voyage à Londres en commun avec toutes les grosses têtes.
0: Et vous êtes content alors?
13: Bah, très heureux. Très très heureux. Parce
22: qu'elle elle a été invitée à Londres et pas moi?
0: Oui. Ah non, alors vous, à chaque fois que vous êtes invité, vous ne venez pas et après vous me dites que je vous invite pas. Arrêtez de dire que je ne vous invite pas quand je vous invite et que vous venez pas. C'est pas pareil de ne pas venir et de
22: non,
0: ne pas vous.
22: Non, vous m'invitez plus parce que je viens pas, mais je voudrais avoir le plaisir. Alors oui. Le plaisir. De dire non, je peux pas.
0: D'accord, bon bah alors voilà. Écoutez, je vais vous inviter à des trucs que j'organise pas, comme ça le problème sera réglé.
21: En tout cas, c'était trop bien Londres.
0: On a joué au foot en plus.
21: Vrai, on a joué au foot.
0: En plus, on a joué au foot.
21: Ouais. Ah ouais, bon bah ça, je suis pas jalouse. Parce que, mais là, je joue au foot, c'est ouais. Ça.
15: Et c'est Rio qui faisait le ballon.
0: En tout cas, il jouait. Vous jouez pas mal, vous, Toen.
15: Mais moi, je déchire.
13: Ouais,
15: dans...
13: T'es trop personnel. Ouais. Tu
15: mais moi,
13: pas
15: à part dans l'humour, je déchire. Oh,
0: bah, il est trop personnel. Il n'y a pas besoin d'aller jouer au foot pour s'en rendre compte.
15: Ah bah, c'est sûr.
13: Tu voulais être le roi de l'équipe. Tu voulais être le roi du match. Tu tirais à gauche.
15: Mais
13: à droite.
15: Parce qu'il y avait les influenceurs. Oh. Je voulais faire une belle story.
0: Attention à ce que vous dites en ce moment. Il tirait pas à droite. Il tirait pas à gauche.
22: Il tirait au milieu.
15: Il dirait oui pour le coup.
0: Une première citation pour Emmanuel Joly à Jean Chêne. Elle habite Paris 2e.
22: À Jean Chêne ?
0: Pardon ?
22: À Jean Chêne ?
0: Non.
13: Jean Chêne.
0: Une première citation pour Emmanuel Joly, virgule, Jean Chêne.
22: Ah !
0: Virgule, d'accord. Qui habite Paris 2e.
22: Ah, parce que je comprenais plus rien. D'accord. Sacha Guitry !
0: J'ai pas mis la première pour Sacha Guitry, c'est dommage. Autrement, je vous l'aurais accordé. Non, la première citation, c'est celle-ci. Entre une mauvaise cuisinière et une empoisonneuse, il n'y a qu'une différence d'intention.
15: Oh là là là là. C'est un bon homme ?
0: Un homme, oui.
13: C'est pas du Coluche ?
0: Ah, c'est pas du Coluche, mais ça pourrait.
15: Jean-Yann.
0: Et c'est de la même
13: époque. Desproges.
0: C'est de la même époque.
13: Pierre Desproges.
0: Pierre Desproges, bonne réponse de Yoann Rioux. Pour Marc.
15: Il s'applaudit, l'autre. Mais il s'applaudit quand même. Faut le faire.
13: Je suis tellement fier d'être dans cette
0: liste. C'est pas qu'il s'applaudit, c'est une sorte d'otarie de cirque.
15: Ah oui, c'est ça. Ouais. Quelqu'un a des sardines pour Yoann?
13: Non, mais Laurent, n'empêche, ça y est, j'ai réussi. Je démarre ma 6e année avec vous. Ça y est, on y est maintenant.
22: Oh merde.
13: Bah, c'est ma 6e année.
22: Eh ben, il est temps de partir.
0: Pourquoi elle démarrait quand, la 6e année?
13: Bah, février 2024. Et donc là, on est en mars 2024. Donc c'est bon. J'ai passé le cap des 5 ans.
15: Février 2018.
22: Mais qu'est-ce qu'il raconte?
13: Je suis arrivé au grosse tête en février 2019. Ah. On est en mars 2024.
22: Donc ah, mais tu comptes, toi?
13: Oui, je compte
22: parce que. Ah non, mais il compte même le nombre de prestations que chacun fait par semaine.
0: Par exemple, Mella, elle fait un grand retour, hein, Mella.
13: Oui, Mella, c'est sa huitième participation de la saison seulement. Mais c'est normal, t'occupes avec ton film.
22: Mais sérieux?
13: T'es très pris par Amazon, tu prépares tes
14: messages. Ouais, puis il y a eu Gaza, t'es resté à Gaza combien de temps, toi?
22: Mais t'es pas à Gaza?
3: Ah non, oui, c'est sur les 1014.
22: En vacances?
0: Enfin, Marcella, vous n'avez pas commencé à croire tout ce que dit Monsieur Toen, tout
14: si,
0: de
14: si,
0: même.
14: Si, si, regarde, et je t'aime.
3: Pourquoi il n'y a que des gens fous, en fait?
22: Bah, tu sais pas, t'es au centre, hein. Pose-toi des questions, hein.
14: Mais tu l'as confondu avec BNF nous, c'est pour ça.
3: Ah oui, je suis pas une étrègue, hein.
22: Pardon?
3: Ah ouais, je pense qu'il faut la rentrer à la maison.
22: Non, non, mais là, il a dit qu'il avait eu un enfant.
3: Très vite, on comprend pas ce que tu dis. Alors, franchement. C'est toi qui me parles de prononciation, parce que. Hein. Non, mais tu sais, ma tante est orthophoniste, à Livry-Gargan, est-ce que tu veux que je l'appelle?
22: Eh bah, écoute, appelle-la pour toi, hein.
3: On va l'appeler pour nous. Je n'ai pas eu d'enfant.
14: Oh là là, c'est la guerre entre Miss Monde et Miss Univers.
3: Mais j'ai remarqué, Isabelle et Marcella, elles n'aiment pas quand il y a des petites meufs au 109.
14: Ah non, ouais,
22: pas
14: vrai.
22: Du tout. Alors,
4: mais où est-ce qu'il y a des petites meufs au 109?
0: J'ai lu ce week-end un truc qui m'a beaucoup fait rire. C'est, il vaut mieux avoir le sang qui boue que le boue qui sent. Non mais attendez, sérieusement, vous avez vraiment eu de la famille orthophoniste à Livry-Gargan?
3: Oui.
0: C'est pas vrai.
3: Mais j'ai aussi un oncle qui a une pizzeria, donc je sais pas si ça...
19: Je suis très inquiet depuis le début, parce que j'ai vu qu'Isabelle est venue avec des petits pains au chocolat, elle les a mangés. Sébastien a des chouquettes, il va les manger. Et Marcella est venue avec son chien. Est-ce qu'elle va le manger?
0: Ah, il est pas bouffable.
13: Il est tout petit, il est moche.
3: Il est mignon, moi j'ai un chien, il s'appelle Belkacem, mais c'est un pitbull. Est-ce que, je me demandais, est-ce que je pourrais le ramener un jour chez RTL?
19: Ah non. Pourquoi Belkacem, c'est un pitbull? À cause de Najat Vallaud Belkacem?
3: Non, rien à voir.
19: Ah bon?
3: J'ai aussi un oncle qui a les yeux clairs comme lui, bon. C'est une sorte d'hommage.
22: Il remue la queue, pareil.
3: Ah, il remue bien la queue, ouais.
0: La situation suivante concerne les chiens. Ah. C'est pour Monsieur Chiez qui habite Vauréal.
14: C'est une contrepétrie.
3: On a qu'à lui acheter une table, comme ça, la table et des chaises.
0: Qui a dit les chiens sont vraiment les rois de la planète si vous considérez nos deux espèces? L'une d'elles fait caca, l'autre le transporte pour lui. D'après vous, qui est le patron des deux?
19: C'est récent, ça, puisque.
0: C'est récent.
14: C'est Michel Drucker.
0: Non, c'est pas Michel Drucker.
13: C'est une femme, peut-être une femme?
0: C'est un homme.
14: T'as toujours été un homme?
22: Il est mort.
0: Ah non.
13: T'as toujours été un homme? Philippe Deluc.
0: Non, non, vivant.
22: Mais il est journaliste.
0: Journaliste, non, humoriste.
14: C'est pas Laurent Baffy?
0: Non.
13: Patrick Timsit?
22: Il est français?
0: Non, il n'est pas français.
14: Ah, il est américain?
0: Américain.
14: Woody Allen?
0: Non.
14: Jerry Seinfeld?
22: Seinfeld. Quoi? Je ne connais pas, mais je l'ai tellement entendu ce nom.
3: Seinfeld.
0: Aidez-la.
3: Jerry Seinfeld.
0: Bonne réponse collective, on va dire.
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0: Ah, Christine, bravo. Montrez-moi votre téléphone portable, Christine.
22: Non, mais vous m'accusez de tricher.
0: Je vous accuse de rien, on a les images d'hier. Non. Vous avez été filmé.
22: Mais non. J'ai été filmé, je regarde mon portable pendant toutes les missions.
0: Ouais. C'est marrant, vous les regardez surtout avant les questions littéraires et les réponses.
22: Non, je réfute.
0: On a les noms, alors je vais
22: on
0: vous
22: recommence.
0: Dire. Christine Bravo, nous avons les noms de tous les auditeurs à qui vous avez fait perdre 300 euros. Vous devrez envoyer par chèque 12 300 euros, on a fait le calcul depuis que vous trichez.
22: Vous avez
0: 12 300 euros à tous les auditeurs qui ont perdu à cause de vous.
14: Non mais moi, au moins elle répond bien, Valérie, elle utilise son portable, mais elle répond mal. Faut le faire quand même.
13: Ok, non mais je m'interroge.
0: Avouez Christine, vous pouvez avouer.
22: Non, je n'avoue rien. J'ai regardé hier ma tenue de mariée pendant
0: l'émission. Vous savez, il y a un truc qu'on peut faire par exemple. Je viens près de vous, là, Christine. Puis on regarde ensemble, on tape Google. Et on regarde recherche précédente.
22: Oh là là.
0: Oh, oh
22: là là. Alors, vous voulez le faire?
0: Je veux le faire.
22: Eh ben, vous allez le faire.
0: Alors, allez-y.
14: Alors, non, mais attends, mais regarde, il y a une photo de Flavie Flamand sur ton téléphone. Ah non, c'est toi, il y a 25 ans. Elle a mis une photo d'elle, il y a 25 ans.
22: Alors, comment tu le sais?
14: Je vois d'ici.
0: Elle est en train d'effacer l'historique, regarde. Allez, venez, venez, qu'on rigole deux secondes. Allez, venez ici, venez ici.
1: Moi qui pensais que Christine savait des trucs.
0: Alors, attendez.
1: Je suis déçu.
5: Il n'y a pas un jeune dans la salle qui peut les aider, les deux vieux, là.
1: Même moi, je peux regarder. Si
6: attends, gros sexe Mozambique, c'est quoi, ça?
0: Bon, en tout cas, votre téléphone, vous le mettez devant votre pupitre. Vous n'êtes pas viré pour cette fois, mais...
7: Si attends. Dis donc.
6: Ouais.
7: Et pour tout vous dire, hier, il me manquait un hussard... Et j'ai regardé qui c'était.
0: Bah vous venez quand même d'admettre déjà.
7: Ah bah parce que je suis honnête.
0: Heureusement qu'elle est drôle. Ça la sauve. Une première citation. Tiens, puisque vous allez
6: Je me dis comment elle répond aussi bien à chaque fois. C'est quand même une animatrice télé, elle doit savoir rien quoi.
7: Arrête.
0: Ah non, mais vous allez voir que là maintenant elle va moins répondre.
7: Ah bah oui, je vais bien vous faire chier. Je vais arrêter de répondre.
1: C'est vrai que. Oui, pardon, vas-y.
7: C'est vrai que pour hier quoi.
1: Non, c'est vrai que pour hier, c'est injuste pour auditeur parce que Kléber il me serait pas revenu du tout donc il aurait pu avoir 300, mais bon, c'est pas.
7: Oui, bien sûr.
1: Mais je te jure, il me serait pas revenu.
6: Et c'est un auditeur, il lui manquait 300 euros pour sa greffe, une greffe et tout. C'est terrible comme histoire. Ce que tu Laurent, fais, Christine, c'est pas bien. C'est
5: Laurent,
6: pas bien.
5: On a une autre tricheuse. Je lui dis, tu me prêteras tes lunettes pour lire la news là. Et elle me dit, mais mes lunettes, c'est des fakes.
0: C'est des fausses lunettes que vous avez, il y a une folie.
5: C'est en fait, je suis en train de. J'attends mes carreaux.
6: Ah d'accord.
5: À ma mesure que je viens de
6: mais
5: refaire.
6: Mais Liane, sur nous tes couilles, c'est des vrais.
5: Ouais.
24: Ah ça, je peux te dire.
0: Oh, j'ai une équipe ici, mais j'ai une équipe. La première citation pour Azedine Labani qui habite Saint-Brieuc, et c'est pour votre mariage que j'ai choisi cette citation, Christine Bravo, qui a dit « Se marier, c'est partager à deux des problèmes qu'on n'aurait pas eu tout seul. »
6: C'est Jean-Yann.
5: Jean-Yann, non.
6: C'est Coluche.
5: C'est Sacha Guitry.
0: C'est Sacha Guitry. Absolument. Bonne réponse de Liane Folly. Pour Annie Debloc, qui habite Trolley-Breuil dans l'Oise, qui a dit « Dieu a créé l'homme à son image, et puis l'homme a évolué. Dieu, lui, on ne sait pas. »
5: Je ne sais pas qui c'est, mais moi, ça, j'en suis sûr.
0: De quoi donc ?
5: Ah ben, que l'homme peut évoluer.
1: Pierre Desproges.
0: Pierre Desproges, non.
6: Est-ce que c'est mort ?
0: Ah non, c'est un vivant, un francophone.
1: Gueluc.
0: Philippe Gueluc, bonne réponse de Paul Aycarat. Pour Olivier Salou, qui habite Comte, c'est dans les Alpes-Maritimes, qui a dit « Il faut collectionner les pierres qu'on vous jette, c'est le début d'un piédestal. »
1: Jésus-Christ.
0: Wow. Ah non, non. Ah,
25: Francis Blanche.
0: Non, c'est joli, avouez.
5: C'est très beau.
25: C'est genre Francis Blanche ?
0: Non, c'est pas genre Francis Blanche.
6: C'est mort,
0: Francis
6: Blanche. C'est vivant, c'est français, c'est blanc.
0: C'est pas Francis Blanche.
1: Pierre Dac, allô ?
0: Pierre Dac non plus. Ah non, non, on est bien plus ancien que tout ça.
1: Paul Caron, ancien.
0: Il faut collectionner les pierres qu'on vous jette, c'est le début d'un piédestal.
1: Socrate ?
0: Non, Socrate. Ah non, pas quand même. Ah
25: non, parce qu'on ne
5: Victor Hugo ?
0: Non, on est au 19e siècle.
6: C'est quelle couleur ? C'est
0: blanc ? Mais ça n'est pas
1: Théophile Gautier.
0: Pardon.
1: Théophile Gautier.
0: Non, ce n'est pas un écrivain qu'on cherche.
6: Ah, mais c'est poète.
0: Il a écrit aussi, mais c'est pas pour ça qu'on le connaît. Un homme politique, non. C'est quoi, on va s'en débarrasser, je vais vous donner les dates, Elkarat. Il est né le 11 décembre 1803.
1: Ah, ben c'est Hector Berlioz.
0: Hector Berlioz. Bonne réponse de Paul Elkarat.

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2: Vous allez regarder le match ce soir, j'imagine. Oui, vous le commentez ou pas?
3: Oui, je le commente sur la chaîne L'Équipe, ce soir, canal 21 de la TNT, donc n'hésitez pas à regarder.
2: Ah bah ça, alors, regardez, on voit rien, c'est vous qu'on va voir. Puisque, rappelons-le, pour ceux qui l'ignoreraient, vous allez commenter le match, mais nous, on n'aura pas les images.
3: C'est ça. Laurent, vous regardez ce soir et tout, c'est...
4: Regardez-moi.
2: Quitte à regarder le match, autant regarder le match. Allez. Faudrait vraiment être con pour regarder le match sans voir le match et que vous écoutez vous, voyez.
3: Allez, Laurent, on fait un truc à la 35e minute, je vous fais une dédicace extraordinaire. Donc à la 35e, vous vous mettez...
2: Je serai pas chez moi, j'ai un dîner. Ce soir. Mais c'est vrai, en plus.
4: Ouh. Il a rendez-vous chez son proctologue, je sais pas.
3: Un dîner d'affaires.
2: Oh, j'ai pas besoin. Des trous du cul, j'en ai ici.
3: Et François, hier, il a vécu l'un des plus grands matchs depuis 10 ans. Il était au match à Arsenal hier. Il est venu spécialement ce matin à 5h30 de Londres pour faire l'émission et il a assisté au début extraordinaire de Declan Rice hier.
5: Même les trois. Oui.
3: Ah oui. Non mais, alors c'était, tu peux nous raconter un petit peu le match, l'ambiance, François? Raconte-nous, François. On est à 56e, le ballon est pour Declan Rice et fais le commentateur. Fais Yoann Riou 30 secondes en ta vie, François.
2: Chante de bouche. Même 30 secondes, c'est trop.
3: 58e, Declan Rice pose le ballon. 0-0 entre Arsenal et le Real Madrid.
2: Il vous fatigue aussi. Parce que moi, il me fatigue.
3: Non. D'ailleurs, je suis remplaçant aujourd'hui puisque j'ai été appelé en catastrophe.
4: Donc mais pourquoi l'avoir appelé en catastrophe?
2: Vous êtes toujours appelé en catastrophe.
3: Hier, 8h du matin. Est-ce que Yoann, Constance ne peut pas venir? Est-ce que tu peux venir? C'est pas ma vie. Hein. Merci, Constance, de ne pas être là. Vraiment, parce que les carrières débutent souvent comme ça. Hein, quand les gens qui.
2: Ou finissent. Ouais. Vous êtes content de retrouver Karina Marimont?
3: Oui, je sais que Karina est très, très, très, très heureuse parce que sa vie a basculé grave au retraite. Quelques semaines. Est-ce que je peux vous dire? Et c'est absolument merveilleux. Et je pense que je peux lui dire parce que je vais demander l'autorisation. Et on adore les belles émotions. Le nouvel amoureux de Karina Marimont est au premier rang.
2: Non, c'est pas vrai.
3: Non, mais c'est que des bonnes
4: vibrations. Mais tu vas fermer ta gueule.
2: Alors attendez, attendez. Oh, quand même, il est très très jeune, je trouve. C'est le petit avec des lunettes là au bout.
3: Non, continuez un petit peu, Laurent.
2: Alors non, mais il faut que je fasse. Bah, je sais pas lequel ça peut être, moi.
3: On a le temps, on a 2h30 pour faire connaissance, il n'y a pas de soucis.
2: Regardez, elle rougit la Karina. C'est donc vrai, il est au premier rang.
6: C'est commencé l'émission.
3: Il vous regarde avec amour, Karina. Je peux vous dire, j'ai saisi son regard déjà. Il est vraiment.
6: Il y a vraiment pas moyen de rappeler Constance. Elle n'est pas dispo, vraiment.
2: Au moins, elle, Karina, voyez-vous, elle assume. Elle nous a raconté qu'elle avait trouvé l'amour. Et bien voilà, son amoureux est là. Tandis que vous, la vôtre, dont on entend parler depuis un an...
3: Bah, elle travaille dans la vie sous-marine, elle a autre chose à faire. Elle, il faut qu'elle ait...
7: Tu vois, elle est pour l'évolution de l'océan.
8: Lui, sa meuf, c'est comme l'équipe 21. Il commente, mais il n'y a pas d'image.
2: Si j'ose dire, sa meuf, on n'en a toujours pas vu la queue. Pour Denis Fournier, la première citation du jour, évidemment. Monsieur Fournier habite Verson, dans le Calvados, qui a dit « Si on payait mieux les bénévoles, ça donnerait peut-être envie à plus de gens de travailler gratuitement.
3: » Coluche, Coluche.
2: Jean-Yann. Non, c'est pas
3: des
2: Coluche,
3: proches,
2: c'est pas
3: proches.
2: Jean-Yann, c'est quelqu'un qu'on aime bien, qui est toujours vivant.
3: Kersauzon.
2: Pardon.
3: Philippe Gueluc.
2: Philippe Gueluc, bonne réponse de son compatriote.
9: C'est pour le Belge.
2: Ah oui. Alex Vizorek. Pour Mme Leborgne, Catherine Leborgne, qui habite Sainte-Marie-de-la-Mer, qui a dit « Une fois que les joueurs de rugby ont réussi à enfiler leurs chaussures et à nouer leurs lacets, tout le côté cérébral de ce sport est terminé.
4: » C'est François Berléand.
2: C'est quelqu'un qui est drôle, c'est français. Il y a longtemps qu'on l'a pas cité. Ah. Il travaille sur une autre radio maintenant.
3: Non, c'est un chansonnier?
2: Non, c'est pas un chansonnier, même s'il a fait de la scène assez récemment. Sur le tard, hein, il a fait de la scène, mais il a fait surtout de la radio, de la télévision. Il a écrit aussi une ou deux chansons, dont un grand, grand, très grand succès, d'ailleurs pour une jeune chanteuse.
3: Ah, c'est Guy Carlier?
2: Guy Carlier, bonne réponse!
3: Une chanson magnifique de...

0: le nom de la chanson, mais magnifique.
1: Non, mais c'est le club des gros qu'on m'incite.
2: Une chanson magnifique.
0: Et le livre de Guy Carrier est absolument extraordinaire avec la plus belle phrase. Les obèses mangent leurs émotions. Et moi, c'était mon cas pendant 30 ans. Quand j'étais heureux, je mangeais. Quand j'étais malheureux, je mangeais. Et quand je
3: mangeais. Mange les émotions et ferme ta gueule.
4: C'est exactement ça, j'ai envie de dire, reprenez-en. Pour Charles Cougot, qui habite Chartres en Bretagne, monsieur Cougot.
5: Chartres, c'est pas en Bretagne.
4: Oui, mais c'est, là, c'est en Ille-et-Vilaine, ça s'appelle Chartres en Bretagne, monsieur Rioux qui est breton.
0: Bien sûr, je connais.
4: Vous connaissez Chartres
0: en
4: Bretagne?
0: Oui, j'ai vu la pancarte déjà et le panneau, ouais.
5: Il avait une pancarte.
4: Finalement, vous êtes meilleur quand vous venez en remplaçant.
0: Mais putain, je suis en train de commencer ma deuxième carrière au conseil, j'ai jamais été aussi bon en 10 minutes d'émission, mais c'est impressionnant. J'enchaîne les vannes et tout.
5: Vous pouvez pas appeler Constance?
4: Ah ouais, qui a dit à 60 ans, ma grand-mère a commencé à marcher tous les jours 3 km. Aujourd'hui, elle a 97 ans et Dieu sait où elle est.
3: Seinfeld.
0: Américain.
4: Ça, c'est américain, mais c'est plus vieux que Seinfeld.
3: Bill Cosby.
4: Non.
2: Woody Allen.
0: Ustinov.
4: Un acteur qui est mort à 100 ans, d'ailleurs.
3: Ah ouais.
4: Et on le cite régulièrement ici.
5: Bob Hope.
4: Bob Hope. Oh, bonne réponse de Roselyne Bachelot.
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4: Alors c'est un grand jour aujourd'hui pour notre ami Ariel Dombal. Son film sort aujourd'hui. C'est combien de mois, d'années de travail, un film pareil?
8: C'est 15 jours. Non, c'est 4 ans de travail.
4: 4 ans de travail.
8: On ne se rend pas compte.
5: Et de maquillage. À quel point.
8: Et le maquillage aussi.
4: Oh, vous allez être surpris parce que vous n'avez pas vu le film, mais Ariel est très très. C'est une mangeuse d'hommes dans
5: c'est
4: ce film. Elle est très coquine. Elle est très.
5: Ah ouais.
4: Je peux dire que vous vous caressez à un moment donné, Ariel.
8: Oh, c'est pas exactement.
4: Oh,
8: ça.
4: Comment vous appelez ça,
8: mais
4: alors?
8: Je ne sais pas comment vous avez vu, mais non, je pleure sur une lettre d'amour.
4: Oui,
9: Alors, dis donc.
10: C'est vraiment des larmes?
9: Elle se tartine le feuillu.
4: Qu'est-ce qu'elle dit?
3: L'expression. Oh, l'expression des années 20.
4: J'ai pas entendu. Qu'est-ce qu'elle a dit?
3: Elle se tartine le feuillu. Oh, non,
8: J'ai même pas compris.
9: Et quel est l'homme, alors?

0: dans le film, vous êtes notre princesse la plus belle.
1: Elle a vraiment chef-op. Hein.
2: Exactement. C'est vrai que j'ai eu la chance d'avoir un très grand chef-op.
3: Bah, c'est le créateur d'Avatar.
2: J'étais caressée de lumière.
3: On dirait qu'elle a 22 ans dans le film. C'est incroyable.
4: Mais c'est vraiment chaud, genre on te voit à l'horizontale?
2: Non, pas du tout. Mais on ne me voit pas à l'horizontale. Oh. Je me roule par terre.
0: C'est vrai que c'est pas pareil. Bien, ben, j'ai une première citation et ce sera pour David Doucet qui habite Villers-sur-Mer dans le Calvados, qui a dit « Un homme est plus fort quand il avoue sa faiblesse ».
1: Ah, c'est vrai, c'est vrai.
0: Avouez que c'est joli.
3: C'est pas moderne.
0: Ce n'est pas moderne.
2: Est-ce que c'est 19e siècle?
0: Alors, effectivement, on est en plein 19e. C'est quelqu'un qui est né en 1799 et qui est mort en 1850.
1: Montaigne. Alors,
5: est-ce que c'est pas Balzac?
0: Non, c'est Honoré de Balzac. Ben, oui. Mais bonne réponse! Et de Christophe Barbier.
5: L'auteur de La Princesse de Cadignan, on l'a pas encore dit depuis le début.
0: On n'avait pas encore cité Balzac, voilà pourquoi j'ai commencé par cette citation.
4: Il est fort,
0: voilà.
4: Stéphane
1: Bern. Tu vas pas commencer à donner toutes les réponses.
0: Parce que le film d'Ariel Dombal, c'est effectivement adapté d'une nouvelle d'Honoré de Balzac. Voilà. Et c'est bien Balzac qui a dit cette très jolie phrase. Un homme est bien plus fort quand il avoue sa faiblesse. Une autre citation d'actualité pour Mathieu Truquet, qui habite dans l'Indre-et-Loire, qui a dit « Quand on va au cinéma, on lève la tête. Quand on regarde la télévision, on la baisse. »
2: Jean-Luc Godard.
0: Excellente réponse, Ariel Dombal. C'est vrai, ouais. Et vous savez pourquoi j'ai choisi une citation de Jean-Luc Godard aujourd'hui?
5: Parce qu'il est mort il y a un an aujourd'hui. Oui.
0: Exactement. Pile il y a un an, Jean-Luc Godard
2: Décidé de mourir.
0: Comment ça, a décidé de mourir?
5: Ah, il est allé en Suisse.
2: Parce qu'il est allé en Suisse et
3: il est déçu.
2: Il
0: avait
2: pas...
0: de la Suisse dans les idées.
2: Non, mais il ne voulait pas rater sa mort. Et donc il donc il fallait la décider.
4: Et, oui. Et c'est Jean-Luc Godard qui disait quand on va au cinéma X, on lève la queue. C'est Barbier qui me l'a raconté tout à l'heure.
0: Non, franchement. Une autre citation pour Mathilde Castambla. Je pense que Monsieur Barbier aura peut-être la réponse plus rapidement que les autres. Et pour l'instant, je dois dire qu'il brille, il faut le dire, Monsieur Barbier. Oui. Pour Mathilde Castin, qui habite Aix-en-Provence. Vous connaissez tous, évidemment, cette phrase. Qui veut aller loin ménage sa monture. Mais qui en est l'auteur? Et dans quelle œuvre?
2: Alors, c'est ou Montaigne, ou peut-être La Fontaine.
3: C'est Montaigne.
2: La
3: Fontaine. Alexandre Dumas, non?
0: Ou Montaigne, ou La Fontaine.
2: C'est
0: Montaigne.
2: Oui, c'est
0: Montaigne. Eh bien, c'est ni l'un ni l'autre. Ah, bon.
6: Alors, c'est un auteur dramaturge.
3: Est-ce que c'est pas
6: un dramaturge?
0: Un dramaturge.
3: Molière. Alexandre Dumas?
0: Non.
3: Courteline?
6: Shakespeare?
0: Shakespeare, non.
3: Racine?
0: Racine, c'est Jean Racine, mais dans quelle pièce?
5: Les plaideurs.
0: Dans Les plaideurs, on y est arrivé.
3: Joli. Bravo.

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3: Il y a une Française qui vient de recevoir une condamnation en Suisse. Elle a été condamnée par la justice suisse.
4: Comme l'autre, la Marine. Elle est inéligible.
3: Une inéligibilité.
4: Elle est inéligible, mais c'est impossible à dire.
3: C'est vrai que c'est pas facile à dire. Dites-le, Isabelle, voir.
5: Inéligibilité.
3: Eh ben, voyez.
4: Refais-le pour moi.
5: Inéligibilité.
3: Ben il y a quelqu'un qui arrive à le dire. Inéligibilité, ben, rien à voir avec l'inéligibilité, puisque cette Française a été condamnée alors qu'elle était dans une voiture et que c'est son mari, ou plutôt son compagnon, car ils ne sont pas mariés, qui conduisait. Pour quelle raison a-t-elle été condamnée par la justice suisse?
6: C'est Nabila?
3: Non.
5: Elle lui faisait quelque chose? Une gâterie?
3: C'est-à-dire qu'est-ce que l'appelait une gâterie?
5: Alors elle lui
3: a... Montrez-moi!
7: Un acte bucco-génital.
5: Elle a ouvert
3: sa... Comment il dit, Barbier, un acte bucco-génital? Une pipe! Oui, bonne réponse! Isabelle Mergaux et Christophe Barbier.
5: Un acte bucco-génital, ça fait rêver.
7: Mais c'est ce qu'il y a dans le code pénal.
3: Et c'est vrai que c'est elle qui a été condamnée, lui aussi. Hein.
4: Comment on peut être condamné si les deux sont d'accord? C'est qu'ils ont eu un accident.
3: Parce qu'ils ont eu un accident, bien sûr. Ce que je me demande, c'est pourquoi ils sont allés raconter ça, parce qu'ils n'étaient pas obligés de le dire.
5: Je pense que s'il avait le sgeg en l'air...
3: Non, mais attendez.
4: Mais peut-être qu'elle s'est trompée, elle voulait pas faire ça, en fait. Elle croyait que c'était le levier de vitesse.
7: Le
3: non mais ça tient pas debout cette histoire.
4: Ah bah si. Ou alors vraiment elle a pas de chance la pauvre.
3: Mais non, ça tient pas debout. Ils ont un accident.
5: Ouais. Bon.
3: Alors déjà il faut qu'il y ait des témoins à l'accident. Alors vous dites il sort de la voiture, il a pas remonté son pantalon. Mais quand on est en voiture et qu'on vous fait une gâterie, vous baissez pas le pantalon. Généralement
5: quoi,
8: c'est juste la braguette qui est ouverte.
5: Oh bah, ah, ouais, non,
3: voilà un spécialiste.
5: Non mais la braguette est ouverte et le bouton de la braguette aussi. Oui, parce que s'il n'y a que la braguette, oh bah bon,
8: des fois il y a
5: que
8: des boutons. Enfin, on n'est pas obligé de baisser complètement le pantalon. Quoi.
5: Non, mais ça je comprends. Mais vous ouvrez quand même.
4: Ça dépend de la taille. Moi, j'enlève le t-shirt carrément.
7: C'est quand même beaucoup plus simple de se mettre à l'arrière de la deux chevaux.
8: Oui, exactement.
5: C'est compliqué pour conduire.
8: Mais pour rouler, c'est compliqué.
3: Mais ça, ma vraie question, en fait, pourquoi, évidemment, j'ai choisi cette information, c'est pour vous demander aux uns et aux autres.
4: Le modèle de la voiture. Non,
3: si ça vous est déjà arrivé, j'avoue que c'est un fantasme, ça m'est jamais arrivé.
4: Et même à Sacha Distel, vous savez que.
3: Non, mais franchement.
5: Ça vous est jamais arrivé?
3: En roulant, non.
5: Jamais. Oh là là, vous êtes arriéré, alors, franchement.
4: Mais non, pas en roulant, pas en roulant.
8: C'est dangereux quand même.
5: C'est quand même dangereux. Parce que moi j'ai trop peur qu'il y ait un coup de frein.
7: Mais justement, c'est une scène.
8: Non, mais c'est dangereux, t'es déconcentré, malgré tout.
7: C'est une scène très célèbre du Monde selon Garp, un grand roman américain, où la dame fait cela au monsieur, et ils se font emboutir par l'arrière, et du coup sa bouche se referme. Elle la coupe.
5: Mais oui.
3: Vous voyez,
5: c'est hyper dangereux.
8: Non, moi ça m'est arrivé, je me suis trompé de pédale à un moment entre l'accélérateur
3: et
8: le frein.
3: Moi aussi.
9: je me suis trompé de pédale. Putain.
8: Parce que t'as qu'un pied comme ça qui est libre.
3: Donc vous avez souvent fait ça.
5: Non. J'imagine.
4: La dernière fois, c'était quand?
3: Personne n'a fait ça en roulant.
4: Et voilà. Tu t'arrêtes au feu rouge?
3: À l'arrêt, évidemment.
5: Ah, pas à l'arrêt, à la bite.
4: Oh là là.
5: Il y a un moment donné.
3: Valérie, vous l'avez déjà fait en roulant?
10: En roulant, parce que je vous dis, moi, c'est trop peur de.
3: Bah voilà. Toine, on vous l'a déjà fait.
4: Mais j'ai pas le permis. Ah non, mais c'est vrai, je suis un artiste, je n'ai pas le permis.
3: D'accord, bon, mais...
5: Alors, tu l'as déjà fait, hein?
3: Vous l'avez déjà fait, un mec?
4: Oui, mon beau-frère a le permis.
3: Bon, en tout cas, voilà, ouais. La Française, une Française, hein. Ah, on peut être fier de notre pays.
8: Oui, bien sûr.
5: Vive les Français!
4: Et ça rejoint la légende urbaine, vous savez, que Chantal Nobel et Sacha Distel.
3: Oui, on a souvent dit ça.
4: Oui, mais c'est pas que c'est une légende urbaine, c'est pas vrai, en fait. Elle lui faisait pas une gâterie quand ils ont eu l'accident.
3: Et voilà, on est d'accord.
5: Elle lui faisait quoi, alors?
3: Et vous, Barbier, vous l'avez déjà fait?
5: Oh, je vois Barbier en train de nous faire...

0: ses confidences. En train de nous dire, oui, oui, je suis avec ma femme.
1: Bon, si,
0: tout, la fois qu'on va en Normandie.
1: En déplacement, avec Alain Duhamel, non?
2: Je prends toujours les transports en commun.
3: C'est plus compliqué.
4: Alors
5: là, ski, j'imagine que dans vos belles voitures de sport, c'est ça le fantasme.
3: Ouais, ouais, c'est le fantasme.
5: Et oui, oui, oui. Alors, est-ce que ça a déjà été fait?
3: Ah oui, c'est ce que je vous disais tout à l'heure, je me suis trompé de pédale.
5: Ah oui, oui. Paul, je ne vous demande pas parce que vous ne conduisez pas.
6: Je pensais que vous alliez pas me demander, justement.
5: Et vous conduisez pas, vous n'avez pas le permis, vous, Polo.
6: Je n'ai pas le permis comme toi.
1: Même déambulateur, t'as rien?
6: Si, en déambulateur, ça aurait pu, mais non.
5: Vous pouvez passer le permis ou pas, Paul?
6: Ah, pas juste pour ça, mais pour me déplacer, oui.
5: Ah, ça, ce serait drôle.
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5: Ah, le livre du jour, il est intéressant, ça va beaucoup vous plaire les uns et les autres, puisque c'est la fabuleuse, j'ose même pas donner le titre.
3: Ah bah allez-y.
5: La fabuleuse histoire de la levrette.
1: On parle de l'animal, là, ou de...
9: Ah, je suis content.
0: C'est pas possible. Et c'est un livre entier que sur ça.
1: Mais oui, il est assez épais, d'ailleurs.
5: Ariel, oui, je vous le conseille.
9: Il y a des photos ou pas?
5: Non, il y a des dessins, évidemment. C'est aux éditions La Musardine. Qui,
1: ah
5: d'ailleurs,
1: oui, donc c'est vraiment du sexe.
5: Ah oui, oui, c'est un éditeur spécialisé dans les livres érotiques, La Musardine. Et c'est un journaliste belge que nous aurons au téléphone.
10: Oh, alors ça, c'est une bonne nouvelle. Hein. Ah, okay. Savoir davantage de choses sur la levrette, vraiment, c'est le jour.
11: La levrette, c'est comme l'amour, c'est regarder dans la même direction.
10: Ah, oui, j'en suis d'accord.
5: Monsieur Didier Bellen nous écoute.
10: Mais monsieur Didier, il n'y a pas de problème.
5: Et il n'a pas l'accent, cet accent belge que vous faites.
10: Mais aucun belge. Moi, il faut toujours tenter la levrette. Une fois, et puis après on l'a fait deux fois.
9: C'est très très dur à faire, je trouve.
10: Mais ça veut dire que tu peux quand même continuer à préparer les frites pendant que...
12: Mais vous savez à quoi on reconnaît un
10: Belge? Mari s'occupe de toi.
12: Vous savez à quoi on reconnaît un Belge dans une partouze?
5: Non.
12: C'est le seul qui baise sa femme.
10: Oh, c'est pas gentil de dire ça, hein.
12: Non, mais c'est donc, c'est tout à fait dans le sujet.
11: Quand tu fais la levrette, tu peux poser le livre et continuer à le lire.
10: Alors, quelle est votre question, hein?
5: Ma question concerne l'équivalent du dieu Mutunus Tutunus. Cette divinité romaine a évidemment son équivalent dans la mythologie grecque. Ah. Alors, c'est Mutunus Tutunus.
0: Alors, je sais qui c'est le dieu Pan.
5: Non, mais
0: alors c'est le dieu
5: Phallus. Phallus. Non, mais
0: alors c'est Dionysos. Dionysos.
9: Trouducus.
1: On est près de Phallus.
9: Le dieu Pampan.
5: Non, le dieu de la fertilité, le protecteur des troupeaux. Et c'est vrai
1: Dionysos,
5: que c'est équivalent dans la mythologie romaine, c'est Mutunus Tutunus. Et lui, vous le connaissez parce que c'est un problème qu'on peut connaître parfois.
9: Et Morillus.
5: Ah oui, je sais.
9: Priap.
5: C'est le dieu Priap. Bonne réponse collective.
10: C'est quand on bande une fois et que ça ne s'arrête jamais.
5: Exactement. Souffrir de priapisme, croyez-moi, ça n'est pas drôle. Ça fait mal, même.
12: C'est comme si on avait... Monsieur Ruquier, ça va mieux?
0: Non, mais il y a peut-être quelqu'un dans le public, non?
1: Qui bande, là?
9: C'est quand on le Viagra, sans le Viagra.
10: Mais dites-moi, Laurent, c'est comme si dans le slip, vous aviez un os, non pas un os.
9: Un os? Comment?
5: Priap a donc son équivalent dans la mythologie romaine qui s'appelle Mutunus Tutunus.
1: C'est un peu ridicule.
5: Bonjour Didier Dylaine.
13: Bonjour Laurent Ruquier. Bonjour à toutes les grosses têtes.
1: Je suis désolé.
9: Je ne parlais pas comme ça.
5: Je suis désolé pour toutes les blagues.
1: Arrêtez de faire croire que vous êtes belge, monsieur.
9: C'est scandaleux.
13: C'est ridicule. Grave.
9: Vous n'êtes pas belge.
13: Monsieur. On est habitué et on aime ça.
1: Bon, alors ça va, vous avez de l'humour.
5: Et en plus, votre livre prouve que vous avez de l'humour, évidemment, parce qu'il s'agit de toute une étude à la fois sérieuse, mais drôle, insolite, captivante autour de la levrette à travers les âges.
1: Et on ne parle que de cette position-là.
5: Absolument.
1: Mais il y a combien de pages?
5: Ah bah écoutez,
9: il y en a 69. Il y a 69 pages.
1: 300 pages sur la levrette.
5: 300 pages.
1: Oh bah,
12: alors, mais moi j'avais lu le premier là. Son premier,
9: le missionnaire.
5: Non, ça part évidemment quand même, il faut le dire, de la fameuse brouette vue dans la grotte d'Ariège. Pas d'Ariel.
10: J'ai eu peur.
5: Alors, il s'agit en tout cas d'une position, une position qu'on voit déjà il y a environ 12 000 ans, c'est bien.

0: ça, monsieur.
1: Oui, tout
0: monsieur,
1: à fait.
0: Monsieur,
2: la... monsieur Mutunus Tutulus.
1: C'est la première levrette qui. La plus ancienne levrette connue, et en plus, elle a la particularité d'avoir été découverte en France. Donc, c'est la plaquette dans l'Aisne, c'est une plaquette de schiste, et qui montre un couple en train de bien faire, de le faire par derrière. Enfin, où un des deux protagonistes, en tout cas, est derrière l'autre.
2: Mais ça rappelle la guerre du feu, vous savez, quand la dame va se laver.
0: Tout ça pour un briquet.
2: Non,
0: on voit. Le verbe.
2: Moi, j'en avais marqué quand j'étais gamin, elle allait se laver les mains à la rivière, et puis tac-tac, il arrivait derrière.
0: Ah oui. C'est vieux comme le monde, la levrette.
3: Mais est-ce que c'est dans les grottes de Lascaux?
1: Non.
0: On est en Ariège, c'est la grotte dans l'Aisne, hein, c'est bien ça, monsieur?
1: Oui,
4: c'est dans l'Aisne, effectivement.
0: Pourquoi vous êtes intéressé, monsieur Dylan, à la fabuleuse histoire de la levrette?
1: C'est en travaillant pour d'autres de mes ouvrages. Je me suis
5: parce que j'adore le sexe en réalité. Vérité, c'est que j'adore baiser. Moi, c'est très enfer. Alors, je me dis pourquoi ne pas faire un livre sur la levrette. Parce qu'avec Simone, mon épouse, on n'arrête pas de baiser.
0: Taisez-vous. Laissez parler monsieur Dylan.
4: C'est pas bien ça.
0: Parce que monsieur Dylan est un journaliste sérieux.
5: On peut être sérieux.
6: On peut être sérieux et aimer la levrette.
5: Aimer le zizi, aimer la.
0: Travaille pour le soir.
6: La levrette, c'est bien. Hein.
5: Mais je le fais le matin aussi.
0: C'est un grand journal belge le soir.
5: Bien sûr,
0: vous travaillez pour le supplément du soir, c'est bien
5: le supplément
0: monsieur.
5: Sexe.
1: Oui, j'ai travaillé pour le supplément lifestyle du soir qui s'appelait Victoire. Aujourd'hui, je travaille pour d'autres magazines. Je suis pigiste, comme on dit.
0: Pour Femme d'aujourd'hui, pour.
5: Levrette Hebdo, oui.
0: Pour Brouette plus cuisine.
6: Je viens d'intégrer le mensuel du Cuny aussi.
4: Non mais enfin.
6: Et l'officiel du missionnaire. Et vous me retrouvez dans un numéro spécial de Cuillère Magazine.
5: Finalement, je me faisais un peu chier au soir. Hein, vous me disiez tout le temps de parler de choses sérieuses. Et bon, je ne m'intéresse qu'à la bite.
0: Monsieur Beaugrand, vous êtes journaliste à LCI.
5: Oui,
0: et je vous demande de respecter votre confrère.
5: Mais non, justement.
0: Qui vous en apprendrait, même à vous, qui vous en apprendrait beaucoup.
5: Surtout à moi.
0: Sur la levrette.
5: Oui. Surtout que lui, il s'y connaît dans les deux sens.
0: Parce que ce qui est intéressant, évidemment, c'est de connaître, à travers les décennies, les âges et les siècles, quand la brouette fut à la mode et quand, au contraire, elle fut, on va dire, réprouvée. Au Moyen-Âge, les chats... Alors là, vous l'écrivez très bien. Voici venir le Moyen-Âge, les choses se gâtent pour la baise à reculons.
5: Vous voyez comment il écrit, hein ? C'est pas moi, hein ?
0: L'avènement de la morale chrétienne et du christianisme comme religion d'État signe non seulement le glas du pouce-fesse païen, c'est bien écrit, mais aussi de tout l'hédonisme de la mode gréco-romaine. Parce qu'évidemment, dans l'Antiquité, ça, on n'était pas gêné par la levrette.
5: En veux-tu, en voilà.
1: Oui, exactement. Mais d'ailleurs, la levrette, c'est une des positions préférées des Grecs de l'Antiquité. Et les Romains n'étaient pas en reste, d'ailleurs. Ils aimaient beaucoup ça, les représenter dans...
0: Et c'est revenu quand, alors, puisque ça a été interdit au Moyen-Âge, quand est-ce que...
4: On a le droit.
0: Quand est-ce que la levrette a signé son retour?
1: Ben disons que ça a été un retour progressif, hein.
6: On a recommencé par le côté.
5: Je trouve que si tu avances, quand je recule, comment veux-tu?
4: Non, monsieur, on
0: et
4: est désolé.
0: J'ai choisi
4: on est désolé, mais il a l'air formidable.
0: Je ne sais pas quelle est la personne qui a mis ça sur mon bureau un matin.
5: Oh, bah, à mon avis, c'est quelqu'un qui avait envie de baiser.
0: Mais c'est vrai qu'un matin, j'arrive, je dois reconnaître.
4: On vous a mis la levrette sur le bureau.
0: Et je vois sur mon bureau la fabuleuse histoire de la levrette. Je me dis, ça devrait bien pouvoir nous faire un quart d'heure.
6: On se peut faire une émission.
0: Et je ne m'étais pas trompé.
5: Moi, je dis un quart d'heure, c'est un bon score.
0: C'est très rare quand on prend un livre des éditions de la Musardine. Et monsieur Dylan, c'est grâce à vous. Donc je vous applaudis.
4: Oui, merci, bravo. Monsieur.
1: Merci à vous aussi.
4: On vous applaudit à qu'une seule main.
1: Merci beaucoup.
4: On a beaucoup ri.
0: La fabuleuse histoire de la levrette, je la glisse dans la valise RTL.
5: Glissez-la.
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0: Notez les lettres Y-O-N-D-R.
9: Y-O, attendez, Y-O.
0: N-D-R. C'est une question pour Odile Davier.
9: Yondre.
0: Voilà, qui habite Lambersart.
4: Oui, il sait écrire. Ouais, pas moi, mes amis.
0: Mme Davier espère un chèque RTL. Et pourquoi retrouve-t-on dans la presse depuis le 31 décembre ces cinq lettres Y-O-N-D-R qui sont cinq lettres d'une société américaine fondée il y a maintenant 10 ans par Graham Dugoni.
4: C'est des vêtements sportifs
0: de... Des vêtements sportifs, non. Le siège social est à San Francisco.
3: Une société de déménagement ?
0: Non, non, Isabelle, je vous ai bien entendu, mais non.
9: Est-ce qu'ils sont implantés partout dans le monde ?
0: Et attention, si vous avez bien écouté ma question, car il y a toujours des indices dans mes questions.
9: Redites-la.
0: J'ai dit pourquoi, depuis le 31 décembre, parle-t-on beaucoup dans la presse de la société Y-O-N-D-R ?
3: Ah, parce que c'est une société qui organise des dry January.
9: Ah, est-ce que ça serait une société qui étudie les comportements des gens par rapport à leur téléphone, aux réseaux sociaux, et ça sera en rapport avec le fait qu'il y ait un million de personnes qui filmaient en même temps le feu d'artifice au-dessus de l'Arc de Triomphe.
0: C'est une excellente remarque de M. Ferrari.
4: Excellent, dès que c'est Ferrari, c'est excellent.
9: J'ai pas de point avec une remarque.
4: Non, ce n'est pas ça.
0: Parce que effectivement, c'est à cause du fait qu'on a vu tous cette photo sur les Champs-Élysées de tous ces Parisiens, ou en tout cas touristes et Parisiens qui étaient là.
3: C'était terrible.
0: Pour effectivement marquer le coup des 12 coups de minuit pour passer de 2023 à 2024. Et tout le monde était en train de filmer avec son téléphone portable au lieu de regarder. Après, on en parlera, mais il se trouve qu'à cette occasion, effectivement, on reparle d'une société qui s'appelle la société Y-O-N-D-R. Ah,
9: c'est une société qui font les feux d'artifice.
0: Non. D'ailleurs, certains psychologues disent que ça n'est pas si grave qu'on fasse ça, parce que ce qu'on peut reprocher à quelqu'un, c'est de regarder son téléphone quand il se passe quelque chose d'intéressant, et au lieu de regarder, effectivement, ils regardent leur téléphone, alors que là, au fond...
3: Non, ils regardent ce qu'ils doivent regarder à travers du téléphone. Ils ne regardaient pas son téléphone le jour du...
0: C'est ce que je suis en train de dire.
3: Non ?
0: Si, justement, vous ne m'avez pas laissé terminer, mais c'est ce que je suis en train de dire. Je veux dire...
3: Ah, vous voyez ce que ça veut dire ? Vous voyez comme c'est frustrant qu'on ne laisse pas terminer.
0: Je suis en train de vous dire que ce qui est grave, c'est quand... On regarde son téléphone alors qu'il se passe autre chose qu'on ne regarde pas, alors que là, et là, c'est la deuxième partie que j'allais vous dire, là, le 31 décembre dernier, on peut pas reprocher aux gens de ne pas regarder. Ils filmaient en même temps qu'ils regardaient, au moins ils regardaient. Parce que c'est vrai qu'il y a une maladie aujourd'hui qui consiste à regarder son téléphone au lieu de regarder un spectacle, par exemple, ou au lieu de, je sais pas...
9: De parler à son voisin.
0: Voilà, au lieu de parler à son voisin, ou au lieu même de regarder le film qui passe à la télé, ou...
3: Dans votre explication, grâce à ça, on peut trouver... Ouais. Là, vous avez parlé pendant 10 minutes.
4: Bon. Ça y est, je sais.
3: Attends, 2 secondes. Oh merde, laissez-moi.
4: Non, mais je te jure, je sais.
3: Là, maintenant, ça suffit.
4: Ça y est, je sais.
3: Laurent Ruquier.
0: Oui, Isabelle Mergo.
3: Vous avez parlé.
9: Oh là là.
4: C'est vraiment la fin.
9: Oh,
4: les graillons. Ah, c'est pas beau, le couloir de la mort.
0: Comment il s'appelle, la dame au camélia?
4: La dame, la veuve Clicquot. Ils sont pas beaux, les 100 derniers mètres. Ils donnent pas envie d'être franchis.
0: C'est la dame au gros glavio.
3: Oh, c'est pas vous fait. Avez parlé pendant 10 minutes. Est-ce que ça va nous aider, ce que vous nous avez
0: non.
3: raconté?
4: Je sais, c'est une société qui permet aux gens de se désintoxiquer des téléphones portables.
0: Non, mais c'est une société dont on a déjà parlé à plusieurs reprises, parce que certains de vos confrères utilisent cette société.
3: Pour mesurer le temps d'écran et limiter le temps d'écran. Qui coupe le téléphone. Enfin, je veux dire, on n'a plus de rien, on peut plus... Il coupe le réseau, c'est une société qui coupe le réseau.
4: Qui limite l'accès au téléphone.
0: Alors, qui limite l'accès au téléphone, oui.
4: Alors oui, c'est bon, c'est la bonne réponse. Pourquoi quand c'est Jérémy qui dit une connerie, c'est brillant. Et moi, quand j'ai la bonne réponse, c'est même pas la bonne réponse.
9: On dirait le Muppet Show, on dirait un truc qui s'agite comme ça avec des bouts de mots. Une grosse tignasse qui bouge dans tous les...
3: Mais c'est moi qui l'ai dit.
4: Mais c'est moi qui l'ai dit.
3: Non.
4: Mais non, c'est moi.
9: Allez Isabelle, refais le petit marteau, fais-nous rigoler. rigolé.
3: C'est moi qui ai dit que ça coupait le réseau. Comment il y a...
4: Moi j'ai dit que ça limitait le temps, j'ai trouvé la bonne réponse.
10: Il coupe les pubs.
3: Eh ben, oh putain, si on me laissait aller jusqu'au bout de ma pensée, j'y serais arrivé au temps.
0: Mais qu'est-ce qu'ils ont inventé, Yonder? Y-O-N-D-E-R.
4: L'euthanasie.
3: Eh ben... Attends, c'est
0: Ahmed Silla, par exemple.
4: Oui.
3: Ahmed Silla
0: ou Florence Foresti ont fait appel à cette société.
6: Ah oui, c'est pour séquestrer le téléphone à l'entrée des salles de spectacle.
0: Bonne réponse de Christophe Barbier.
4: Ouais. Pardon, j'étais pas loin.
3: Oh là là, et moi J'étais hyper loin, peut-être.
0: Ils ont effectivement inventé des housses disponibles en trois tailles différentes avec un loquet automatique dans lequel l'utilisateur place son téléphone à l'entrée du spectacle. Eh bien, il le garde, son téléphone, avec lui, sauf qu'il ne peut pas l'utiliser, vous voyez. Et l'appareil va d'un seul coup passer effectivement dans une zone verrouillée et la housse se déverrouillera quand il sortira de la salle pour retrouver l'usage de son appareil. Le spectateur doit sortir du périmètre pour que sa housse se débloque. Et la société en question, américaine, s'appelle Yonder. C'est né en 2014. Et effectivement, des artistes, des chanteurs, des humoristes, et même Madonna, par exemple, récemment, a fait appel à cette société pour que leur concert ne soit pas envahi par les téléphones portables. Évidemment, on n'a pas pu faire ça sur les Champs-Élysées le 31 décembre dernier. Mais au fond, ça dérangeait personne, là, pour le coup, que chacun ait son petit téléphone pour filmer. À partir du moment où on regarde à travers son téléphone,
4: au moins on voit ce qui se passe.
0: Voilà. Voilà.
9: Les chanteurs, c'est plus compliqué. Parce que nous, les humoristes, on peut quand même vanner les gens. Enfin, on a un rapport direct avec les gens. Ils osent moins utiliser leur téléphone. Mais les chanteurs, c'est vrai qu'ils sont en train de chanter. Ils peuvent pas arrêter la chanson pour dire au mec d'arrêter de filmer. Donc, dans les salles de concert, c'est insupportable.
10: Mes spectateurs ont des téléphones à cadran. Donc, ça pose pas de problème.
0: Yonder, c'est cette société, en tout cas, qui permet effectivement de bloquer les téléphones des spectateurs pendant un spectacle.
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0: On était en train de se dire avec mon ami Max Boublil.
6: C'est vraiment divisé pour mieux régner, c'est dégueulasse.
0: On était en train de se dire qu'il n'y a rien de pire que d'aller faire un barbecue ou dîner chez les gens. C'est terrible d'aller dîner.
6: Non, s'ils ne sont pas là, Laurent.
0: Mais non, mais écoutez, dîner chez les gens. Alors d'abord, vous arrivez chez. Faut arriver à une heure précise.
9: Faut amener un truc déjà.
0: Quoi ?
9: Faut déjà amener un truc.
0: Faut amener quelque chose.
4: Faut se garer.
0: Ça, apporter quelque chose, j'ai pas de problème avec ça.
4: Ça, c'est Ellie, ça.
0: Mais.
6: C'est pas vrai.
0: Mais vous êtes à table, forcément, à partir du moment où vous allez dîner chez les gens, on n'avez pas le choix. Le menu, il vous est imposé, donc vous êtes un peu obligé de dire oh super.
6: Oh, c'est délicieux.
3: Oh, mais maintenant les gens vous demandent souvent quels sont vos interdits. Donc moi, dans
0: ils vous demandent ce que vous n'aimez pas, mais vous demandent pas ce que vous aimez.
9: Bah moi, mon interdit, c'est d'aller chez eux.
11: Il est spécialiste du miel, Ellie.
0: Ellie, je serais d'accord pour. Ouais. Ravi même de venir dîner chez vous.
6: Mais oui,
0: pour me moquer.
6: Putain, je commençais déjà à être flatté.
9: Qu'est-ce qu'on va bouffer du miel et des abeilles grillées
4: Si c'est pour bouffer du miel et regarder du cobu.
6: Il doit faire déjà.
9: Il doit faire.
0: Le pire, c'est le mec. T'en as comme ça. Il faut qu'on vous raconte, messieurs dames, dans ce milieu parfois. Vous allez chez certains artistes. Ils vous invitent. Le pire, ils vous disent oh attends, faut que je te fasse écouter mon dernier album.
4: Ça, c'est terrible. 45 minutes de cauchemar.
10: J'aime beaucoup faire ça.
0: C'est terrible. Ou alors, t'as pas vu mon dernier film, merde.
4: Oh putain. c'est long.
12: C'est certainement pas Ellie qui ferait.
6: Non.
12: Et moi, j'ai goûté de son miel et je peux vous dire que c'est de merveille.
9: Ah, il vient des oreilles.
12: Merci,
9: hein.
12: Ma chérie. Non.
11: Oui, mais moi, tu vois, je n'ai pas eu le plaisir qu'il m'en offre, mais je suis sûr qu'il est très bon.
6: Il est super bon, mais malheureusement, la récolte a été nulle cette année.
0: C'est pas vrai.
6: À cause des frelons asiatiques.
12: Mais voilà.
0: Vos abeilles sont mortes.
6: Non, les frelons ont tué plein de ruches.
12: C'est vrai.
9: Ils font pas de miel, les frelons asiatiques.
6: Avec une raquette.
11: Moi, c'est vrai que ça m'a plus fait chier le Covid qui venait d'Asie, mais bon. Ouais.
13: Mais bon, on a chacun
6: des souffrances. Hein.
14: Chacun ses problèmes. Ouais.
0: Je savais que vous aviez des ruches à la maison, mais des prostituées.
14: J'ai reçu une très belle ruche.
0: Ouais. David Javinski habite Villemur-sur-Tarn, en Haute-Garonne. Et la question pour monsieur Javinski concerne un certain Joseph Schwartz. Joseph Schwartz, qui, il faut le dire, en 1930, a racheté à un certain Ludwig son nom pour lancer une marque très célèbre aujourd'hui.
12: Ah, je sais, Schwarzkopf, les shampoings.
0: Pas du tout.
4: Non, mais c'était pas.
14: Est-ce que vous pouvez reformuler la question?
0: Mais bien
14: que
0: sûr.
14: Je crois que Max n'a pas bien compris.
0: On est en 1930. Ouais. Joseph Schwartz se lance et se spécialise même. Vous voyez,
4: McDonald's.
0: Je vais vous donner des informations supplémentaires dans la vente de fruits exotiques pour commencer son commerce. Et puis, il cherche un nom pour sa boutique. Et là, il décide de racheter le nom d'un ami peintre et enseignant à la retraite pour 1000 marques. Il achète le nom de ce prénommé Ludwig.
13: C'est énorme en 1930.
0: Oui, Ludwig qui s'appelait donc Ludwig.
6: Ah, Ludwig machin, ouais.
12: Ludwig Édiard.
0: Édiard, non. Non,
4: Félix
14: c'est
4: Potin.
14: Culinaire, hein.
0: Ça Félix sonne un peu Potin, non.
6: Ça sonne un peu allemand, ce qu'il y a après Ludwig.
0: Un peu, oui.
6: Ah, un petit peu.
0: Pas,
6: oui.
0: Pas vraiment, mais.
4: C'est quelle année, pardon, c'est, Laurent, c'est
0: 1930. Ah. Mais aujourd'hui, c'est devenu une marque très, très célèbre.
4: Je vais trouver, je vais.
13: Attendez,
4: trouver.
13: Une marque de vêtements.
0: Non, pas aussi, mais pas seulement.
6: J'allais dire Yop parce que Max il a fait la pub vu qu'on fait toute sa carrière.
0: Ah non.
4: Quel enfoiré.
0: C'est pas Yop.
4: C'était lui.
0: T'as il était dans bien dans Yop.
6: Ah ouais, c'était
4: j'étais tout jeune.
6: Ah plus
4: non,
6: drôle.
4: Trop bien.
6: Oh non. C'est dommage qu'il n'y ait pas une suite parce que ça avait cartonné.
4: T'as bu dans mon Yop.
15: Il est méchant, Florian Gazan. Je l'ai connu tout gentil. Donc,
13: mais lui, mais c'est. Mais
0: il est pas méchant.
13: Il est le plus méchant de tous.
0: Il est pas méchant. Il est jaloux, mais il est pas méchant.
15: Il est aigre, un petit peu aigre.
14: Aigri.
0: Je sais pas, j'ai pas goûté, mais.
13: Voilà. Laurent, est-ce une chaîne de magasins?
0: Caroline, c'est une chaîne de magasins.
13: F.A.O. Schwartz. Marks & Spencer.
0: Ah non.
14: Bah, Ludwig Marks & Spencer.
6: Mais ils font quoi ces magasins très... C'est d'alimentation générale?
15: J'ai dit
14: Ludwig Monoprix.
6: Lidl.
0: C'est Lidl. Oh, excellente réponse de Florian Gazan. Eh oui.
13: Ludwig Lidl.
0: Ludwig Lidl.
14: C'est nul ce nom.
0: Joseph Schwartz a commencé par vendre des fruits exotiques et puis ensuite Lidl. D'autres produits. Alors, il voulait appeler sa boutique du nom original de la société de son père, Lidl & Schwartz, mais il lui était impossible d'utiliser le nom Lidl pour des raisons juridiques. Et par chance, il a découvert dans un article de journal un certain Ludwig Lidl, peintre et enseignant à la retraite, auprès duquel, pour 1000 marques, il a racheté le nom, c'est malin, vous voyez, de Lidl. Et voilà comment la marque Lidl est devenue aujourd'hui très célèbre. C'est même la marque préférée des Français, Lidl. Investissement.
6: Oui, c'est Lidl des jeunes. Hein.
0: Ils sont passés devant les supermarchés Carrefour, Lidl.
14: Oui. Ouais. Parce que c'est moins cher.
15: C'est un peu les Français. C'est vraiment c'est pas cher.
12: Mais moi, je suis jamais.
15: C'est pas par choix, c'est parce que c'est là.
14: Bah oui.
12: Moi, je suis jamais allé, mais est-ce que c'est bien?
15: J'adorerais vous appeler. Moi, je vous emmène.
6: Alors, par rapport à Fauchon, c'est un petit cran en dessous.
0: Frédéric Lopez peut filmer.
6: Moi, j'imagine.
14: Rendez-vous en magasin à côté.
13: Je vous rappelle qu'Ariel a mis les pieds pour la première fois dans un Franprix pendant le premier confinement.
12: J'ai trouvé ça extraordinaire. Voilà. J'ai adoré.
6: Ah, c'est génial. Tous ces produits qui sont rangés comme ça. C'est fou.
15: Non, parce que vous allez sûrement dans des biocops, des choses comme ça.
12: C'était super dramatique. Il y avait un coin jus de fruits. On pouvait enlever son masque. C'était super.
15: Bah, ça s'appelle le rayon jus de fruits.
14: Oui,
15: quoi.
14: C'est ça, en fait.
6: Ça s'appelle un rayon, globalement. Quoi. Il y avait un rayon, il y avait une nourriture pour chien. Dingue.
14: Il y avait énormément.
15: Est-ce que vous avez déjà de la monnaie? Ça vous est arrivé, Ariel, d'avoir de la monnaie sur vous? Des pièces
0: 500 euros culturels.
15: Un petit billet de 500.
0: Lidl, en tout cas, c'était bien le nom d'un certain Ludwig Lidl qui a donné son nom à la marque.
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0: Question qui concerne une nouvelle lettre, la lettre M, qui va être ajoutée derrière trois autres lettres. Lesquelles?
18: SNCF, le train.
19: Alors, Le TGV.
0: TGV
19: M.
0: Eh oui, TGV M. La bonne réponse est de Marcella Yacoub, aidée par Richard Orlinski.
3: J'avais pas besoin d'aide.
18: D'ailleurs,
3: hein.
18: ils ont.
0: Qu'est-ce que vous dites, Marcel?
3: J'avais pas besoin d'aide. J'avais lu les Parisiens ce matin.
0: TGVM, et c'est vrai que lui, bêtement, il a dit SNCF. Alors
18: oui, bah parce que je suis pas très intelligent. Donc moi, j'ai à côté d'un puits de science comme ça.
2: Marcel est brillante.
18: Elle est trouvée, elle lui.
10: Ah ouais. Un puits s'en fout. Puis
0: il devient drôle, Orlinski.
18: Mais par contre, c'est intéressant. Vous avez vu que ce qui va, les trains, comment ils vont être, ça va être un truc incroyable.
0: Incroyable.
18: Et c'est super luxueux. Ah, par contre, pour ceux qui voyagent en seconde classe, ils ont réduit extraordinairement
10: les. Ah, c'est bizarre, tiens.
18: Ouais, il y a plus du tout de place, quoi.
3: C'est-à-dire qu'il y a une différence des classes plus marquée, plus radicalisée.
2: Ah, oui, c'est vraiment. Ah, alors c'est bien, ça. Pour les riches, les riches se sentiront vraiment bien d'être riches. Il suffit pas que ce soit confortable, il faut que ce soit vraiment moins confortable pour les pauvres.
0: Il y a quelque chose que vous allez regretter, Christophe Beaugrand.
18: Le bar.
0: Ah, ben oui, parce que.
18: Le bar cathédrale.
2: Ah, il n'y a plus le barman.
18: Non, mais
2: le barista.
0: Il n'y a plus de barista.
2: C'est scandaleux. Non, c'est tous des trucs automatiques.
0: C'est-à-dire que encore du travail en moins pour les gays.
2: Non mais en revanche, je sais pas
0: si. Ah bah si. Écoutez,
10: les baristas, c'est comme les curés, ils en sont tous.
0: Non, bah, je sais pas si vous avez remarqué, à bord de tous les TGV, oui. C'est comme ça.
10: Ou c'est les gays, ou ils ont la tête de marcher là.
0: Non mais écoutez,
3: quoi
0: vous entendez le barista qui vous fait. Alors, si vous avez envie de venir voir le beau barista,
18: moi, la voix au parleur, elle est incroyable.
0: Non, incroyable.
18: Incroyable, le beau parleur, c'est.
10: Et quand il propose le chocolat, il y a un chocolat et pas de café.
2: Non, la voix, c'est comme ça.
18: Et nous restons à votre disposition.
19: Bonjour, je suis Kevin, votre barista. Sachez qu'il reste des tartines que je vous beurrerai moi-même. Rendez-vous au wagon bar, n'hésitez pas.
0: Alors le wagon bar, maintenant, il fera deux étages.
18: Deux étages.
0: Mais il y aura. Alors, je comprends pas. Il fait deux étages, mais il y a plus de barista.
18: Ouais,
0: il y a
18: c'est deux cathédrales.
2: Deux étages, mais en revanche, il y a quand même quelqu'un qui surveillera.
0: Ah.
2: Pour aider les clients à appuyer correctement sur les boutons, visiblement, pour avoir des sandwichs distribués dans une machine. Moi, je trouve ça très triste.
10: Franchement, c'est dommage.
3: Moi aussi,
10: c'est dommage.
3: Je trouve ça très triste.
18: Moi, non.
10: Tout ça sert à rien.
18: Bien, parce que très souvent, il n'y a personne. Parce que souvent, il y a grève.
19: C'est parce que Kevin a trouvé un voyageur pour s'amuser dans les toilettes du wagon 12.
0: Ah bah, puisque vous parlez des toilettes, il y aura une ambiance bleu nuit dans les toilettes.
3: Alors jusque-là, ça va encourager à sauter dans le
0: alors
3: train.
0: Alors que
2: ah, c'est vrai, t'as fait ça déjà?
0: Non, franchement, bleu merde, ça aurait été mieux parce que bleu nuit.
2: Ça sentira toujours le pipi.
10: Mais je vais vous dire, patron, ce qui est grave, c'est que la SNCF a une très mauvaise image depuis un moment parce qu'il n'y a plus de grève, mais c'est trop cher. Le TGV, c'est génial. Ouais, c'est la meilleure invention française avec la perche à selfie et Marcela Yacoub. Mais une chose est sûre, c'est que c'est très cher. Et là, c'est sûr que ce que nous dites, la première classe, elle va être plus classe, tout ça, ça va devenir encore plus cher le train. Donc là, ils vont pas se réconcilier avec les Français.
0: Non, mais la seconde classe, il y aura plus de place pour les jambes, mais c'est vrai que les fauteuils...
10: Pas pour les corps, par contre. Pour le reste du corps.
0: Les fauteuils... Ah,
3: j'espère que je vais pas
18: les grossir. Les fauteuils sont
10: vachement de place. Par contre, on saura pas où mettre nos têtes, mais il y aura pas de place pour les jambes.
2: On peut être grand, mais pas gros.
0: Ah, alors, attendez, que je vous explique. Il y aura plus de place non plus au-dessus de vos têtes pour mettre la valise.
3: Ah, ça, il y a longtemps que c'est...
0: Ah, ça, c'est fini.
2: On met le blouson.
0: Mais en revanche, vous pourrez mettre la valise sous votre siège. Ça, il y aura de la place pour la mettre sous le siège.
3: Avec les jambes en même temps.
0: Alors, vos jambes par-dessus la valise.
2: Et en revanche,
0: le fauteuil sera plus étroit, vous voyez.
18: Ouais, beaucoup plus étroit.
2: Ça veut dire qu'on va voir les coudes du voisin.
0: En fait, il y aura des rangées de 4
2: de chaque côté.
0: Non, pas de chaque côté.
2: Ça fait beaucoup.
0: Mais parfois, il y en a.
3: Sardines, comme les sardines.
0: Non, mais dans les TGV, vous avez généralement 2 d'un côté et 1 de l'autre.
3: Ouais. Oui.
0: Tandis que là, il y aura 2 de chaque côté.
18: 2, 4.
0: Voilà. Donc, finalement, il faut
10: réduire. On va être plus serré, quoi.
0: Il faut réduire la largeur.
18: Ouais,
0: mais ce sera un petit bijou technologique.
10: Est-ce que ça ira plus vite?
0: Ah bah non, mais le TGV, il va vite déjà.
18: Non, ça dépend des voies, ça dépend pas des trains.
0: Mais en libre service, vous aurez 2 machines à café, un frigo avec boissons et plats.
10: Il y aura un pressing?
0: 2 caisses automatiques et chacun scannera ses articles.
2: Voilà, comme
10: c'est un super
2: monoprix.
10: Le barista, c'est pas.
18: Et il y aura du vol, du coup.
10: C'était génial, le barista.
2: Mais oui,
10: un vrai petit resto, en fait. Ils sont gentils.
0: Qu'est-ce qui va devenir Kevin?
2: Il était content.
19: Eh bien, Kevin va être bien dans la merde. Merci, la SNCF.
18: Il est au chômage.
10: Il va rester dans la cabine du conducteur. Et puis
0: encore des futurs humoristes qui vont venir.
2: Ah oui, ils vont être obligés de faire des comédie clubs maintenant.
10: Mais franchement, et c'est pas avec ça qu'ils perdaient de l'argent, c'est parce qu'il y avait un mec au bar ou une nana.
2: Non, mais alors le fait de mettre un étage quand même, il va falloir se baisser quand même, parce que c'est pas forcément...
0: Comment ça?
2: C'est sur 2 niveaux.
0: Oui.
2: Il va falloir arriver en rampant.
18: Mais non, comme dans tous les TGV, c'est 2 niveaux. Ça
10: c'est
18: 2 niveaux.
10: Non, mais ce qui est terrible, c'est que s'il n'y a plus de barista, comment tu fais pour les plats chauds?
18: Parce qu'avant,
10: tu peux avoir un
18: micro-ondes.
10: Non, mais c'est dégueulasse, un micro-ondes. Non, c'est pas bien, ça va être dégueulasse.
18: Il y a toujours des micro-ondes.
20: Ah, il faut chier la SNCF.
18: Je crois que tes sandwichs étaient réchauffés avec quoi?
20: Oui, mais moi, il y avait un
18: œil. Du but à gaz ou quoi?
20: Tu le commandais,
21: il faut se mobiliser pour sauver Kevin.
18: Sauvons Kevin.
0: Ça, c'est vrai. L'intérieur du TGV du futur, en tout cas, a été dévoilé par la SNCF. Il faudra attendre le début de l'année prochaine pour voir ces nouvelles 2026. Rames. Sans Kevin, c'est comme ça.
22: À suivre.
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0: Pour Angélique Sabatier qui habite Tourche dans le Finistère.
24: Je maîtrise mieux le sujet.
0: C'est la première fois il y a 110 ans qu'on a utilisé le mot slip dans la presse française, dans une revue qui s'appelait L'Illustration. Le mot slip est apparu pour la première fois en 1913.
24: Avant, on disait quoi?
0: Ah bah avant caleçon, culotte. Ça n'existait pas vraiment en plus. Donc, non. Vous voyez, et
24: les deux,
0: ça vient du verbe slip, glisser, vous voyez.
24: Oui, et c'est l'anglais.
25: Avant, c'était la chemise qui servait de slip.
0: Oui, exactement, monsieur.

0: Vous avez raison. Et il y a eu un procès, il y a une vingtaine d'années.
1: De slip?
0: Oui, un procès entre deux marques de slip, la marque DIM et la marque HOME. H-O-O-M. En effet, l'un et l'autre s'accusaient d'une invention que l'un pensait être, on va dire, le l'astigateur, et l'autre a répliqué en disant non, non, ça existait déjà.
2: C'est le slip kangourou?
0: Le slip kangourou, non, il existait.
2: L'affaire est dans le sac.
3: Est-ce que c'est là? Non. Est-ce que c'est la petite poche pour sortir le zizi sans enlever le slip?
0: C'est-à-dire, expliquez-moi.
3: Bah, il y a une couture ouverte, comme ça on peut sortir le zizi sur le...
0: Mais ça c'est le slip kangourou,
4: justement. Bah, oui, enfin...
2: Il y a une poche.
5: Ah, non, mais maintenant il y a beaucoup de slips forme kangourou.
0: Oui.
3: Qui n'ont pas l'ouverture. Qui n'ont pas l'ouverture.
0: Elle connaît toute celle où il y a l'ouverture, en tout cas.
5: Tu sais bien comment on fait.
4: Les bonnes paires.
2: Très déçu, il n'y a pas d'ouverture.
0: En fait, elle collectionne. Une experte vous parle.
3: Elle collectionne les slips de ses voisins.
5: Il y a des slips kangourous qui sont fermés.
0: Oui,
3: il y a l'empiècement. On a compris que tu étais très déçu.
2: Il y a l'empiècement, mais du coup,
0: on est au bon endroit, en tout cas.
3: On est sur la couture.
0: Sauf que, effectivement, à un moment donné, la société HOME, H-O-M, a apporté une amélioration au slip.
2: Le slip sans couture.
5: Oui.
2: Le slip sans couture.
5: Mais je voudrais proposer des trucs sans être traité de prostituée.
0: Mais, et dis donc, c'est vous-même qui souvent vous auto-traitez.
5: Non, non. Est-ce que ce serait pas la couture qui fait la couture épaisse et large avec la marque?
0: Non.
2: C'est sans couture.
3: C'est lié à l'élastique.
0: Vous étiez tout prêt avec le slip kangourou. Hein,
4: est-ce que c'est pas le slip avec une trompe d'éléphant là-devant pour faire rigoler?
2: Le slip.
5: C'est horrible.
6: Le slip koala.
0: Non.
2: Le slip armature éclair. Le slip rembourré.
0: Vous étiez en train de brûler.
2: Au lieu de mettre un béret,
3: il était rembourré. Ça moule au niveau du paquet.
5: Bah le shorty.
0: Non.
5: Le shorty caleçon.
0: Il y a eu DIM et HOME qui ont se sont fait un procès parce que effectivement l'un a dit moi je l'ai fait avant, l'autre a dit non mais ça existait déjà sous l'antiquité.
4: Le string.
0: Sous l'antiquité. Non, on est tout près de la poste.
2: En élastique.
0: Mais vous n'avez pas trouvé
3: le fermeture éclair?
0: Non.
5: Est-ce que ça concerne le tissu ou plutôt la forme?
0: Non, ça ne concerne pas le tissu.
3: Est-ce que ça concerne une couture?
0: La forme, pas tout à fait une couture.
3: Est-ce que c'est
5: matière?
3: Est-ce que c'est par rapport? Est-ce que c'est par rapport au
2: réversible?
0: Pardon.
2: Le slip réversible.
0: Alors pas le slip.
3: Est-ce que c'est dégoûtant ça?
5: Enfin Gérard.
2: Un peu changé. Quand il a un peu usé.
5: Non. Non.
0: Devant derrière.
3: Est-ce que c'est lié au
0: Coluche jaune devant marron derrière? Non écoutez.
3: Est-ce que c'est lié au maintien des bourses?
0: Pas tout à fait mais.
4: Le jockstrap.
6: Moule couille.
0: On est bien, on est bien.
3: On est bien dans la zone.
0: On
3: là,
0: est
3: oui.
0: bien
2: c'est
0: dans
2: pour
0: un...
2: les hommes.
0: On est bien. Bien sûr que c'est pour les hommes.
3: Non, c'est lié aux
2: slips pour les
3: femmes. C'est lié aux testicules.
0: Rarement pour les slips kangourous. Un slip kangourou, c'est pour les hommes. Et vous étiez tout prêt, vous brûliez.
5: Bah, c'est pour. J'ai brûlé quand j'ai. Enfin,
3: sur l'ouverture.
4: T'as dit merguez.
0: Sur l'ouverture.
3: On a brûlé sur l'ouverture.
2: Il n'y a pas d'ouverture.
5: Oui.
3: Bah, si, mais l'ouverture est horizontale et pas verticale.
5: Ils en ont mis une de chaque côté.
0: Effectivement, pour que les droitiers comme les gauchers puissent sortir leur sexe de l'un côté ou de l'autre. Bonne réponse de Caroline Diamant.
3: Ah mais elle est slipologue. Elle est t'es slipologue.
0: Parce qu'avant les slips poches kangourou n'avaient qu'un côté.
5: C'est vrai.
0: Et si vous
5: enfin,
0: étiez,
5: c'est vrai. J'imagine.
4: Si on voit. On voit bien que les hommes ici ne sont pas experts en slip.
3: Non mais pardon, excusez-moi, mais pardon, on peut sortir quand même son zizi sans le sortir avec la main.
0: C'est pas comme
3: écrire au stylo.
5: Non, mais c'est pas pratique, j'imagine.
0: Quand c'est de l'autre côté, c'est pas pratique.
2: Mais c'est très compliqué parce qu'il y a une espèce de chicane, ce qui fait que.
3: Non mais ça dépend si tu portes
2: si
3: ta gauche
2: très
3: ou si
2: envie,
3: tu portes ta droite.
2: Pisse dessus quoi, oui.
6: Non, mais... Moi j'ai toujours préféré les hommes en caleçon. Hein.
3: Ah non, c'est mieux les slips.
5: Oui
3: non,
5: mais parfois tu sais, tu poses pas la question.
2: Le boxer.
6: Bah oui mais j'y revenais pas.
3: C'est beaucoup plus... à cause de ça.
4: Il y a quand même rien qui puisse permettre d'éviter la dernière goutte.
3: Ah mais si, il faut...
2: C'est le vieux proverbe, qu'on soit ouvrier ou bien patron, la dernière goutte, c'est pour le caleçon.
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0: Monsieur Fabrice voulait nous donner une petite citation sur les cocus.
8: Quand vous avez parlé de cocus tout à l'heure,
0: oui.
8: Ça m'a fait penser à ce qui est peut-être la plus belle citation de Guitry. Ce qui m'ennuie le plus lorsque je suis cocu, c'est que l'autre C'est maintenant de quoi je me contentais.
0: C'est mâche.
8: C'est d'une méchanceté.
1: C'est bien.
0: J'ai une question pour Madame Ledin, Jo Ledin, qui habite hier dans l'Essonne. Et Madame Ledin nous envoie régulièrement des questions. Et parce que d'habitude, je trouve les questions et je les associe à des auditeurs, mais elle m'en envoie, alors j'en profite. Et
9: là, on a le droit, moi je vais en envoyer.
0: Non, vous non. Non.
10: On va à quatre pattes dans tes bois, toi.
1: Copulé avec des cerfs.
0: Et la question concerne le Dépasus. Vous connaissez tous le Dépasus sans savoir qu'il s'appelle ainsi. Mais qu'est-ce qu'un Dépasus ?
10: Des cauchemars de ces questions.
8: C'est un animal.
6: Un moyen de transport.
10: Je fais des cauchemars de Laurent Ruquier. Je dis, qu'est-ce qu'il va nous sortir ?
0: Et je peux même vous dire, monsieur Bloxy, c'est grâce à vous qu'on pose cette question. Ah. Parce que vous devriez savoir ce qu'est un Dépasus. Ah. Et même Ledin, c'est en vous entendant qu'elle a eu l'idée de nous envoyer cette question.
9: C'est dans la prononciation. C'est un défaut de prononciation.
0: Mais il n'y a pas de défaut de prononciation.
1: Oh bah, il parle pas bien non plus. C'est quand même l'hôpital qui se fout de la charité.
10: J'ai pas de prononciation.
1: Toi, on comprend un mot sur fesse.
10: Alors.
8: C'est un animal.
10: C'est grâce à moi.
0: Ah, le Dépasus n'est pas un animal.
6: Un rapport avec la musique.
10: C'est un mec qui dépanne.
0: Non, du tout. Aucun rapport avec la musique.
1: Qui dépanne, dépanneur.
9: C'est un instrument de musique.
6: Un rapport avec les femmes, parce que Stomy aime bien les femmes.
0: Pourquoi avec les femmes?
6: Parce que c'est un grand charmeur.
0: Ça, c'est vrai que peut-être...
10: C'est une MST.
0: Non, non. Mais l'autre jour, monsieur Bloxy, dans l'émission, s'interrogeait sur quelque chose qui fait partie du corps humain.
10: C'est les pieds.
0: Alors
10: c'est un mec qui est fou des pieds.
0: Non,
10: mais
0: non.
10: C'est le nom d'un orteil. C'est le nom d'un orteil, non?
0: Quoi?
10: C'est pas le nom d'un des orteils.
8: Le petit doigt du pied.
10: C'est un os de l'orteil.
1: C'est à moi la question, c'est moi
8: c'est
1: qui dis les pieds.
8: La déformation de l'orteil.
10: Non, c'est un hallux valgus.
6: L'oignon?
0: Alors.
10: Il y a l'hallux valgus, c'est le Dépasus.
0: Alors, c'est quoi le Dépasus?
10: Eh ben, c'est quand on retire l'hallux valgus.
0: Non. Mais non, vous aviez.
10: C'est un os, c'est un os.
1: C'est le quatrième petit doigt.
0: Alors, c'est pas le quatrième.
10: C'est le cinquième.
0: Non.
10: Le sixième. C'est le sixième, celui qui est milieu. Celui qui n'est pas.
1: Le troisième, le deuxième.
0: Le premier. C'est le deuxième.
10: J'ai trouvé.
0: J'ai trouvé la question.
10: Deux bonnes questions dans l'émission. Moi, j'ai fait un pacte avec moi-même.
0: Le deuxième orteil, car vous vous interrogiez l'autre jour sur les noms, parce que vous avez fait une judicieuse remarque. Vous avez dit sur l'antenne de RTL, c'est bizarre, les doigts des mains ont tous un nom, et vous avez dit, les doigts de pied n'ont pas tous un nom, à part le gros orteil. Mais en fait, les autres orteils ont aussi un nom, chacun a un nom. Et Madame Jo Ledin nous a envoyé effectivement le nom de tous les orteils, et le Dépasus est le deuxième.
10: Ah bah oui.
0: Alors vous avez l'hallux qui est effectivement le gros orteil, c'est le pouce, le pouce du pied, l'hallux.
10: Enfin, je vais pouvoir les nommer.
0: Le deuxième orteil. Oui, suce-moi le secondus. Le secondus, c'est le deuxième qu'on peut appeler aussi le Dépasus. Le troisième orteil est le tertius ou le centrus. Centrus parce qu'il est au centre évidemment de tous vos doigts de pied.
10: Oui.
0: Et puis vous avez le quatrième qui est le cartus ou le préexterius.
10: Le cinquième dans l'anus.
0: Non, le cinquième est le quintus ou l'exterius.
10: Oh.
0: C'est le plus petit des orteils, le quintus ou l'exterius. Voilà, vous avez maintenant tous les noms de vos doigts de pied, monsieur.
10: Bravo. Bon,
6: mais vous savez qu'il existe beaucoup de fétichistes des pieds.
10: Oui.
6: Surtout chez les Miss France.
10: Ça, c'est la base.
6: Non, mais je suis étonnée. Est-ce que ça vous fait autant fantasmer que ça, nos orteils?
10: Je pensais que vous fantasmiez sur nos poitrines.
1: Moi, c'est le plus important, c'est les pieds.
9: Mais les pieds sans chaussures ou les pieds avec chaussures?
0: Si ça vous fait plaisir.
1: De l'intelligence, tous les
0: pieds. Si ça vous fait plaisir, je suis allé chez la podologue hier.
10: Les pieds de femmes.
8: Mais c'est un vieux ressort érotique
1: les pieds, c'est la base.
8: Qui est très répandu chez les soumis, déjà.
1: Ah oui.
8: Piétiner la tête par les pieds de femmes, ça les rend fous.
9: Sur les chevaux, c'est ce qu'on fait. Un cheval rétif. Quand un cheval est un peu caractériel, pour s'en sortir, il faut le coucher et on met le pied sur sa joue. Et je peux vous assurer que le cheval le plus cinglé, vous faites ça... Ça devient un mouton.
0: C'est ce que vous faites à votre mari, Sylvie, alors?
6: Non, mais si ça peut le calmer, je vais peut-être tenter.
10: Ah oui?
0: Ah, parce qu'il est un peu trop en demande.
6: Ah, il est sanguin, le
0: gars. Le gars, il a épousé une miss, c'est pas pour rien.
10: Il se fait plaisir, le cochon.
0: Il y en a, ils aiment les pieds, mais avec les chaussettes, en plus.
10: Moi, j'aime bien avec les chaussettes. Chaussettes blanches.
6: Non, mais il y en a qui adorent faire l'amour.
8: Ce ne sont pas des connaisseurs. connaisseur, ça. Le vrai connaisseur, il aime le pied sur une chaussure à talons hauts.
11: Voilà, oui, mais j'arrive pas à tirer dessus.
10: Voilà. Non, Ken, avec,

0: Ken avec les chaussettes, c'est vraiment le truc le plus naze du monde.
1: Non, mais c'est un tulle-amour.
0: Ouais, Ken avec les chaussettes.
1: Ah non, c'est un tulle-amour.
2: C'est à la mode maintenant de Ken avec les chaussettes de tennis.
3: Ah bah, il y a le face-sitting aussi.
1: C'est quoi ça?
3: Je connais pas ça. Je crois qu'on a réveillé Fabrice.
0: Le face-sitting, ah ouais.
1: Parle-nous-en, Fabrice. Il a sorti les bretelles.
3: Ben, vous savez pourquoi j'ai enlevé ma veste? Parce qu'hier, lorsque j'ai enlevé ma veste dans l'émission, j'avais trop chaud. D'un seul coup, j'ai répondu à 4 questions de suite. C'est vrai ou c'est pas vrai?
4: C'est vrai, c'est vrai.
3: Alors.
4: Mais là, je vous attends toujours sur Robert Desnos.
3: Oui, ça va, ça va. Ne m'enfoncez pas, je peux avoir des lacunes.
4: Un R aussi, hein, qu'on n'a pas vu venir.
3: Non, non.
4: Le H.
3: Et pourtant, je fais des mots croisés.
4: E-R-E. Et quant aux doigts de pied, aux orteils, eh bien, ça reste le domaine, la base, comme il dit, voilà. De monsieur Tommy Bugsy.
0: Voilà, il faut dire, c'est une bonne réponse de Tommy Bugsy.

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2: Alors voilà des questions pour mélomanes, pour ceux qui aiment la musique. Non, pas pétomanes. Et là, je vais vous demander le nom et Madame Bachelot et Monsieur Bellamy seront forcément avantagés. Encore que, si vous connaissez la politique, vous pouvez répondre aussi parce que c'est quelqu'un qui fut à la fois Premier ministre et ministre des Affaires étrangères. Je vais même vous le faire écouter en train de jouer du piano. Mais de qui s'agit-il? Qui joue?
3: Je l'ai.
2: Allez-y.
3: Paderewski. Ah, le prénom...
4: Pavel.
2: Non.
5: Sigmund.
2: C'est bien Ignace Paderewski.
3: Ouais, Ignace, voilà.
2: C'est quand même une très belle réponse.
4: Oh, oui, bravo.
2: Une très belle réponse d'Olivier Bellamy. Alors là, bravo.
3: J'ai une petite anecdote.
2: Vous l'avez reconnu à quoi? Au toucher de piano?
3: Au toucher, naturellement.
4: Mais enfin, il a reconnu au fait que vous ayez dit qu'il était à la fois ministre et qu'il cherchait un ministre.
3: Tu n'es pas obligé de me dévaloriser tout le temps.
6: Mais pardon, c'est de quel pays?
3: Non, c'est parce qu'il joue du Chopin. Et c'était un Polonais et un très grand interprète de Frédéric Chopin. Certains disent qu'il prenait un peu trop de liberté. Je laisse à chacun le soin.
4: Mais t'avais une anecdote alors?
3: Lui-même. Alors j'avais une petite anecdote, c'est Paderewski qui est devenu, après la Première Guerre mondiale, je crois, il est devenu président même de Pologne, je crois.
2: Premier ministre, président
3: Premier
2: du Conseil,
3: ministre, voilà,
2: en 1919.
3: Et donc Clémenceau lui a dit, alors monsieur Paderewski, vous étiez pianiste et vous êtes devenu homme politique, quelle dégringolade! C'est pas beau,
4: c'est
3: ça.
4: Ah, ça, c'est une belle anecdote.
5: Ah ouais.
3: J'étais sûr que j'aurais dû me taire.
2: C'est pas souvent, effectivement, qu'un grand pianiste, compositeur, devienne homme d'État.
3: Voilà.
2: Et effectivement, c'est une belle réponse. Vous connaissiez, vous, Ignace Paderewski?
7: Oui, oui. Roselyne Bachelot. Il y avait un grand accordéoniste qui est devenu président de la République.
2: Oh, jusqu'à...
8: Très content Valérie. Que vous rappeliez de moi. Chère Roselyne, je me la suis fait.
2: C'est vrai? On reste dans l'opéra, enfin plutôt dans la musique. Là, c'est de l'opéra dont je vais vous parler. Et j'aimerais que vous retrouviez le nom de cet opéra et le nom de son compositeur, d'ailleurs, c'est son œuvre la plus célèbre. Et on trouve dans cet opéra une jeune paysanne qui s'appelle Santuzza, un jeune paysan.
3: Oui, je l'ai.
4: Cavalleria Rusticana. Voilà.
2: Et le compositeur
3: Mascagni.
4: Mascagni, oui.
2: Pietro Mascagni, Chevalerie Campagnarde, Cavalleria Rusticana, bravo. Notre duo de mélomanes.
3: Ah, c'est magnifique.
2: Bellamy Bachelot, je vous fais écouter un extrait de cet opéra.
4: C'est l'intermezzo magnifique.
3: Ah ouais. Qu'on entend dans Le Parrain.
2: Exact, dans Le Parrain 3 de Francis Ford Coppola.
4: On passe à Palerme. Et où il joue Cavalleria Rusticana.
2: Oui, il y a un des personnages du Parrain qui joue en fait dans l'opéra. Ouais. Bravo Roselyne. On a dit la musique classique au cinéma. Bravo, bravo, bravo. Chevalerie Campagnarde. J'avoue que je ne connaissais pas cet opéra.
3: C'est de qui ça?
4: Mais c'est toujours joué avec quelque chose d'autre. C'est un opéra très court. Hein.
2: Ah oui,
3: ouais. Avec Payas.
2: C'est bien ça alors, c'est con alors.
3: C'est toujours joué avec Payas de Léon Cavallo. Et après, il y a Cavalleria Rusticana.
4: Oh là là.
6: Mais il chante jamais?
4: Ah si, si.
6: Ah bon, parce que c'est censé être un opéra.
3: Si, mais c'est un intermezzo.
4: On ne peut pas mettre le refrain.
6: Moi, je ne reconnais pas, là.
3: C'est beau, ça, non? Tu ne trouves pas?
4: Je plaisante.
6: C'est pas une pub pour les souliers big aussi?
3: Oh.
4: Mais ça, ça se vit dans des publicités.
2: Pietro Mascagni, en tout cas.
3: Mascagni,
2: eh bien, l'auteur de cet opéra en un acte, Cavalleria Rusticana, Chevalerie Campagnarde. Allez, une dernière question musicale, parce qu'après les autres vont s'ennuyer.
4: Ouais, parce qu'on existe. 36
5: ouais, on n'existe pas, non.
9: T'as encore un Minitel?
6: C'est vrai qu'elle est moderne. 36-15
3: Giscard.
2: Elle a commencé comme ça. 36-15 Hula, c'était elle. Et en tant qu'Hula, elle.
3: Oulala.
2: Elle a gardé le Minitel. Alors, un autre opéra dont on peut dire que une des

0: l'héroïne de cet opéra s'habille en garçon, se fait appeler Zdenko au lieu de Zdenka, et l'opéra porte le nom de sa sœur. De quel opéra s'agit-il? Où on trouve Zdenko, habillée en garçon, alors que c'est une fille, elle s'appelle Zdenka en vrai. Elle écrit des lettres d'amour à Matteo, qu'elle signe du nom de sa sœur. Et sa sœur, c'est le titre de l'opéra en question.
1: Il y a rien du alors, c'est pas la fiancée vendue?
0: Non, ce n'est pas la fiancée vendue.
2: T'as dit que l'opéra...
1: c'est tchèque, hein?
0: Ah non, c'est pas tchèque du tout.
3: C'est italien, italien.
2: Mais en une dans le but, quand même. C'est pas tchèque.
1: Qu'est-ce que t'as mangé ce
0: C'est matin? Le dernier opéra d'un grand compositeur. Et effectivement.
2: Allemand?
0: Alors, allemand, oui. Alors, pareil, attention. Ah, bah oulala.
2: Oulala.
0: Oulala.
2: Oui, parce que si c'est la Poznanie, il y a une époque où c'était polonais.
0: Non, mais là, c'est à Munich, donc c'est bien allemand.
2: Ah,
1: Richard Strauss. Capriccio.
0: Non, mais non. C'est bien de Richard Strauss.
1: Zdenka.
2: Alors.
0: Comment ça
1: Si. Arabella.
0: Arabella. Bonne réponse.
4: Bravo.
0: Excellente réponse d'Olivier Bellamy.
2: Bravo.
1: Mais c'est pas le dernier opéra.
2: Il connaît son métier, quoi.
1: Ce n'est pas le dernier opéra. C'est un des premiers, même. Hein. Parce que le dernier, c'est Capriccio.
0: C'est la dernière collaboration entre Strauss et Hofmannsthal.
4: Ah oui, mais il a fait des choses après.
0: Oui. Voilà.
4: C'est là.
0: Mais pas l'autre. L'autre est mort.
2: Ah bon,
4: ça n'a rien dit.
0: D'une attaque d'apoplexie, chère Roselyne.
4: On m'a parlé de Gatel, mais voilà.
0: Richard Strauss, Arabella, en trois actes. Écoutez cette comédie lyrique. Oh, regardez, Bellamy est content, hein.
4: Oui, il rouge.
1: Ah, je bois du petit lait.
2: Ça change.
4: Ouais, du gros rouge. C'est autre chose que beau grand.
0: Il vaut mieux un petit lait qu'un grand moche. En tout cas, bravo monsieur Bellamy. Vous êtes une vraie grosse tête mélomane.
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0: Je vais maintenant vous parler d'un nom d'empereur que vous avez forcément vu dans l'éphéméride aujourd'hui, parce que pour le coup c'est un conte juste. Hein. Oui, un conte juste. Il
4: ça
0: est.
4: Ça veut dire quoi un conte juste?
0: Ah bah
7: qu'il est mort exactement aujourd'hui.
1: Ouais, genre 100 ans, 200 ans.
7: Il est mort aujourd'hui le 20 novembre.
0: Alors il y a 1740 ans pour tout vous dire.
3: Ah bah c'est Dioclétien là. Ouais.
0: Pardon.
3: Oui,
0: c'est
3: Dioclétien.
0: Oui. J'allais vous le dire. Dioclétien, mais ça n'était pas ma question.
3: Alors quelle est la question?
8: Je suis sûr que c'était la question, mais il essaye d'en trouver une autre là.
0: Pas du tout.
8: Ah non.
0: Non, parce que ça, je me doutais que vous connaissiez.
7: Ah ouais.
1: Bah, qui ne connaît pas Dioclétien? Qui ne connaît pas Dioclétien?
8: Franchement.
7: On dit fort comme un Dioclétien.
1: Mais bien sûr.
8: Vous nous prenez pour qui?
4: Et alors, la question.
0: Et en tout cas, il y a 1740 ans, Dioclétien, c'est pas qu'il est mort, il y a 1740 ans pile.
3: Il est devenu empereur.
0: Il est devenu empereur. Bravo. Voilà. Ça n'était pas ma question non plus.
1: Qui ne sait pas que Dioclétien est devenu empereur?
8: Il y a 1741 ans.
0: Alors. Il est proclamé empereur. Dioclétien, il y a 1740 ans. Et là, il a une idée. Il invente quelque chose.
3: La tétrarchie.
0: Waouh. Et qu'est-ce que c'est?
3: Bah, c'est qu'on va gouverner non plus seul, mais à quatre. Alors, il a un deuxième empereur et ils choisissent chacun un vice-empereur qui va leur succéder. Et ils les choisissent, ces deux-là, ils ont des noms. C'est pour ça qu'on s'en souvient. Ils embauchent, si j'ose dire.
0: Qu'on s'en souvient.
3: Ils embauchent Galère et Chlore. Ah. C'est les deux héritiers des deux empereurs.
8: Vous voyez, il y a des empereurs qui font ça, Laurent.
0: Effectivement. Oh, remarquez, je veux bien que vous ayez le rôle d'Auguste plutôt que celui de César. Mais effectivement, on appelle ça la tétrarchie. Gouverné à quatre.
3: Alors, on n'a pas porté bonheur.
0: Et c'est inventé
7: mais
0: par.
7: Mais pourtant, tétra, on entend trois.
0: Oui, mais c'est quatre.
3: C'est quatre. C'est trois. Tétra.
7: Oui,
1: Tétralogie.
8: Tétraplégique, c'est les quatre membres.
1: Tétraplégique, les quatre membres.
8: Les quatre membres.
7: Mais pourtant, on entend trois. Voilà, c'est tout. Voilà.
4: Non, on entend quatre.
7: Dans tétra, t'entends quatre.
4: Ouais. Ah oui, j'entends
7: dans
4: quatre.
7: Quadra, j'entends
1: dans
7: quatre.
1: Quadra, j'entends trois, moi.
3: Et dans dodeca, on entend 12. Alors, voilà. Les deux dodeca.
7: Ça m'empêche de dormir. Dodeca, même le dodeca, ça m'empêche de dormir. Alors.
0: Dioclétien a été proclamé empereur et ensuite, effectivement, il a nommé co-empereur César puis Auguste, qui eux-mêmes, effectivement, ont nommé chacun un successeur. Enfin, ça fait cinq, en fait, alors.
3: Ouais, oui, ils mouraient tous, donc c'était compliqué. Ah, ouais. Ils étaient tous d'accord sur une seule chose, c'était massacrer les chrétiens.
0: Dioclétien, pour votre gouverne, est né en Dalmatie. Massy, cher.
8: Ah, c'était un chien.
9: Ah, il avait...
7: Ils étaient sans.
9: Sans la famille.
8: Et Cruella était là aussi.
10: Bon, c'est là, ouais, bon.
8: Ça, je crois qu'on saoule Roselyne.
10: Ouais.
7: Bon, bah, ça va.
9: Elle coule sous le poids de son maquillage.
0: Elle peut même pas avoir comme prétexte de s'absenter pour retourner se maquiller parce que.
10: Ouais, j'en ai déjà beaucoup. Ah non, c'est pas vrai.
0: Ma pauvre Roselyne.
10: Oui, bah oui. Oh, je suis la tête de Turc. D'habitude, c'est Isabelle.
8: Mais elle n'est pas maquillée ce matin.
7: Je suis jamais maquillée.
0: Isabelle n'est jamais maquillée.
9: Non. Elle n'a pas besoin de ça.
0: Ah non, non, non, non.
10: Oh, oh, oh, oh, oh, ces petites bites là.
7: Elle est mauvaise.
8: Ça y est, on l'a réveillée.
7: En tout cas, Barbier, il a une culture assez étonnante.
3: Isabelle a une mouche naturelle sur la pommette.
8: Ah, c'est une vraie mouche.
9: C'est une vraie, mais elle est morte.
8: C'est une vraie mouche, elle est collée.
9: Comment on l'appelle?
0: Elle est morte à cause de la laine.
7: Qu'est-ce que vous avez dit?
0: J'ai rien dit.
9: Il a dit que t'avais un très joli pull en laine.
0: Vous avez remarqué en tout cas comme Isabelle flatte et drague tout
7: tranquillement. Non,

0: Titoff est presque devenu aussi rouge que son écharpe.
1: C'est vrai, il est touché. Hein.
2: Il a les deux mains entre les jambes, alors il fait rien. Mais...
0: non, mais c'est vrai, c'est mignon de vous voir tous les deux.
2: Ouais, c'est touchant.
1: Ouais, mais ça, regarde, il est tout mignon.
3: On
1: là.
3: A Sacha Guitry en commun. Voilà. Elle en est la plus belle vestale et moi j'essaye d'en être un modèle. Ah,
1: déjà, vous lui expliquez ce qu'est vestale.
2: Vestale, c'est une motocyclette, une vestale.
0: Ah, c'est chouette, vous avez vu comme il vous parle, comme il vous complimente.
1: Ouais, ouais, à mon avis, votre Ken.
4: Beaufran, là, qui tu crois que c'est parce que c'est qu'une vestale?
5: Mais si. C'est un opéra de Spontini.
4: Ils sont fatigants, tous.
1: Elle fait redescendre la tension sexuelle. Roselyne, c'est pas possible, ça. Regarde, là, on sent qu'il va se passer un truc qu'on est en train de vivre.
2: Ah,
1: en temps
2: en
1: réel, quelque chose.
2: Ouais, en train de faire un assaut avec
4: son
2: écharpe.
4: Non, je suis très épatée. Oui, je suis épatée. J'aime bien. C'est, voilà.
0: Elle aime les, franchement, c'est vrai, vous avez raison. Elle est sapiosexuelle.
1: Elle aime les cerveaux.
0: Elle aime vous savez, les vieux moches intelligents. En tout cas, par ici, ça se passe bien. C'est pas comme de votre côté.
1: Qu'est-ce que tu veux que je passe avec
6: Philippe Claudel est totalement amorphe.
7: Voilà.
4: Il a été vacciné,
7: le pauvre. Je pas la grippe, mais j'ai plus de cerveau, là.
0: Il s'est fait vacciner parce que Roselyne l'a pris en grippe. Non, mais franchement, ça se passe mal par là.
7: Ah oui.
6: Enfin, entre Philippe et moi, il n'y a rien. Hein.
1: Mais ça va très bien, moi.
6: Et alors,
7: sinon, une admiration mutuelle.
0: Beaugrand, arrête pas de jacter, mais...
6: Christophe est perdu pour les femmes, donc...
1: Bah, je peux encore...
7: Jamais, hein.
1: Si vous voulez, je peux faire un petit massage à Monsieur Claudel pour le réveiller.
6: Non.
7: C'était quoi? L'autre bras. C'est du mauvais côté.
6: Mais de toute façon, on t'a fait les deux piqûres dans le même bras.
7: Il fait ça bien, hein.
1: Ouais, je sais.
7: Non.
2: Ouais, fais gaffe, il commence par les épaules, hein.
7: Ouais, mais c'est...
1: Ça ne fait que commencer, Philippe.
7: Et vas-y, Christophe,
1: moi aussi,
7: continue.
1: Je suis sapiosexuel.
7: Non, tu fais ça.
0: J'en aurais vu de ces choses ici. Hein. J'en ai vu des accouplements curieux, mais alors là...
1: Il n'y a pas de raison qu'il n'y ait que Barbier et Mergot qui baisent, merde.
7: Si on fait une portée, on vous en gardera un.
0: Madame Barbier écoute peut-être.
8: Oui, bien sûr, et peut-être que...
0: Elle nous écoute, Madame Barbier.
8: Elle écoute.
1: Ah bah, va pas
8: elle écoute beaucoup en podcast, elle aime bien ça.
0: Elle viendrait chanter un jour ici, Madame Barbier.
8: Avec grand plaisir, il suffit de lui demander.
0: Ah bah alors, on va lui demander.
6: Ah oui, très bonne idée.
0: On ferait la promo pour Offenbach.
8: Exactement.
0: Elle viendrait chanter. Ah bah la semaine prochaine, elle vient chanter.
8: Eh ben on va lui proposer.
1: Mais faut qu'il y ait Isabelle pour qu'elle se dispute.
2: Oui, bien sûr.
1: Quand même. Qu'elle se dispute les faveurs du bel
0: Isabelle. Isabelle est une jolie diva aussi.
4: Ouais, c'est mon petit brin de voix.
1: Et elle chante très bien.
0: Alors, qu'est-ce que vous pouvez chanter comme air
4: de la reine de la nuit.
0: Allez-y.
6: Ah. Oh là là là là là là. Non.
7: Oula. On reconnaît un peu quand même.
6: Non.
4: Attendez, parce que ça...
0: Heureusement que la nuit ne dure pas 6 mois ici. Hein.
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0: Je vais maintenant vous parler d'un nom d'empereur que vous avez forcément vu dans l'éphéméride aujourd'hui, parce que, pour le coup, c'est un conte juste. Hein. Oui, un conte juste. Il
6: ça
0: est...
6: veut dire quoi, un conte juste?
0: Ah,
4: qu'il est mort exactement aujourd'hui.
2: Ouais, genre 100 ans, 200 ans.
4: Il est mort aujourd'hui, le 20 novembre.
0: Alors, il y a 1740 ans, pour tout vous dire.
8: C'est Dioclétien, là. Ouais.
0: Pardon,
8: c'est
0: Dioclétien. Oui. J'allais vous le dire. Dioclétien, mais ça n'était pas ma question.
8: Alors, quelle est la question?
1: Je suis sûr que c'était la question, mais il essaye d'en trouver une autre, là.
0: Pas du tout.
1: Ah non?
0: Non, parce que ça, je me doutais que vous connaissiez.
4: Ah ouais.
2: Bah, qui ne connaît pas Dioclétien? Qui ne connaît pas Dioclétien?
1: Franchement.
4: On dit fort comme un Dioclétien.
2: Bien sûr. Voilà,
1: vous nous prenez pour qui?
6: Et alors, la question.
0: Et en tout cas, il y a 1740 ans, Dioclétien, c'est pas qu'il est mort, il y a 1740 ans pile.
8: Il est devenu empereur.
0: Bravo. Bon, voilà. Ça n'était pas ma question non plus.
2: Qui ne sait pas que Dioclétien est devenu empereur?
1: Il y a 1741 ans.
0: Voilà. Il est proclamé empereur. Dioclétien, il y a 1740 ans. Et là, il a une idée. Il invente quelque chose.
8: La tétrarchie.
0: Waouh! Et qu'est-ce que c'est?
8: Bah, c'est qu'on va gouverner non plus seul, mais à quatre. Alors, il a un deuxième empereur et ils choisissent chacun un vice-empereur qui va leur succéder. Et ils les choisissent, ces deux-là, ils ont des noms. C'est pour ça qu'on s'en souvient. Ils embauchent, si j'ose dire.
0: On s'en souvient.
7: Oui.
8: Ils embauchent Galère et Chlore. C'est les deux héritiers des deux empereurs.
1: Vous voyez, il y a des empereurs qui font ça, Laurent.
0: Effectivement. On remarquait, je veux bien que vous ayez le rôle d'Auguste plutôt que celui de César. Mais effectivement, on appelle ça la tétrarchie. Gouverné à quatre.
8: Alors, on va pas porter bonheur.
0: Et c'est inventé
4: mais
0: par...
4: Mais pourtant, tétra, on entend trois.
0: Oui, mais c'est quatre.
8: C'est quatre. C'est trois, tétra.
4: Oui,
7: Tétralogie.
1: Tétraplégique, c'est les quatre membres.
2: Tétraplégique, les quatre membres.
1: Les quatre membres.

0: Mais pourtant, on entend 3. Voilà, c'est tout. Voilà.
1: Non, on entend 4.
0: Dans Tetra, t'entends 4.
2: Ah oui, j'entends 4.
0: Dans Quadra, j'entends 4.
3: Dans Quadra, j'entends 3, moi.
4: Et dans Dodeca. Dans Dodeca, on entend 12. Alors, voilà. Les 2 Dodeca.
0: Ah, moi, ça m'empêche de dormir. Même le Dodeca, ça m'empêche de dormir. Alors.
5: Dioclétien a été proclamé empereur et ensuite, effectivement, il a nommé co-empereur César puis Auguste, qui eux-mêmes, effectivement, ont nommé chacun un successeur. Enfin, ça fait 5 en fait alors.
4: Ouais, ils mouraient tous, donc c'était compliqué. Ah, ouais. Ils étaient tous d'accord sur une seule chose, c'était massacrer les chrétiens.
5: Dioclétien, pour votre gouverne, est né en Dalmatie, cher.
0: Ah, c'était un chien. Ils étaient 100.
3: Hein. Ouais, famille.
2: Et Cruella était là aussi.
6: Bon, cela, ouais, bon. Ah, bon.
2: Ça, je crois qu'on saoule Roselyne.
6: Ouais.
0: Bon, bah, ça va.
3: Elle coule sous le poids de son maquillage.
5: Elle peut même pas avoir comme prétexte de s'absenter pour retourner se maquiller. Parce que
6: j'en ai déjà beaucoup. Ah non, c'est pas vrai.
5: Ma pauvre Roselyne.
6: Oui, bah oui. Je suis la tête de Turc. D'habitude, c'est Isabelle.
2: Mais elle n'est pas maquillée ce matin.
0: Je suis jamais maquillée.
5: Isabelle n'est jamais maquillée.
0: Je déteste.
3: Elle n'a pas besoin de ça.
5: Ah non, non, non, non.
6: Oh, bah, là, là. Oh, ces petites bites, là.
0: Elle est mauvaise.
2: Ça y est, on l'a réveillée.
0: En tout cas, Barbier, il a une culture assez étonnante.
4: Isabelle a une mouche naturelle sur la pommette.
3: C'est une vraie mouche. C'est une vraie, mais elle est morte.
2: C'est une vraie mouche, elle est collée.
3: Comment on l'appelle?
5: Elle est morte à cause de la laine.
0: Qu'est-ce que vous avez dit?
5: J'ai rien dit.
2: Il a dit à cause de la laine.
3: Il a dit que t'avais un très joli pull en laine.
5: Vous avez remarqué en tout cas comme Isabelle flatte et drague tout tranquillement.
0: Je suis étonnée. Et je me dis que d'être avec quelqu'un, d'être la compagne de Barbier, enfin, elle doit être cultivée, votre femme aussi.
2: Mais oui.
0: Mais pour quelqu'un qui serait pas cultivé, comme moi par exemple, alors soit c'est très agaçant, soit c'est absolument charmant. Je sais pas, j'hésite.
2: Moi, je pense que tu es sapiosexuel.
5: Ouais. Et regardez.
0: Ah bah ça, c'est sûr.
5: Non, ce qui est mignon là-dedans, c'est que regardez, Christophe est presque devenu aussi rouge que son écharpe.
2: C'est vrai, il est touché. Hein.
3: Il a les deux mains entre les jambes. Alors il fait rien. Hein, mais...
5: Non, mais c'est vrai, c'est mignon de vous voir tous les deux.
3: Ouais, c'est touchant.
2: Ouais, mais ça, regarde, il est tout mignon.
4: On a
2: là.
4: Sacha Guitry en commun. Voilà. Elle en est la plus belle Vestale et moi j'essaye d'en être un modeste
2: serviteur. Déjà, il faut lui expliquer ce qu'est Vestale.
3: Vestale, c'est une motocyclette, une Vestale.
5: Ah, c'est chouette, vous avez vu comme il vous parle, comme il vous complimente.
0: Ouais,
2: à mon avis, votre Ken.
0: Beaufranc, là, qui tu crois que je sais pas ce que c'est qu'une Vestale?
6: Mais si. C'est un opéra de Spontini.
0: Ils sont fatigants tous. Hein.
2: Elle fait redescendre la tension sexuelle. Roselyne, c'est pas possible, ça. Regarde, là, on sent qu'il va se passer un truc qu'on est en train de vivre en temps direct, réel, quelque chose.
3: Ouais, c'est en train de faire un assaut avec son machin.
0: Non, je suis épatée. Oui, je suis épatée. J'aime bien. C'est, voilà.
5: Elle aime les. Franchement, c'est vrai, vous avez raison. Elle est sapiosexuelle.
2: Elle aime les cerveaux.
5: Elle aime les vieux moches intelligents. En tout cas, par ici, ça se passe bien. C'est pas comme de votre côté.
2: Qu'est-ce que tu veux que je passe à Claudine?
6: Philippe Claudel est totalement amorphe.
3: Voilà.
0: Il a été vacciné, la pauvre.
7: Je n'ai pas la grippe, mais j'ai plus de cerveau, là.
5: Il s'est fait vacciner parce que Roselyne l'a pris en grippe. Non, mais franchement, ça se passe mal par là.
7: Ah oui,
6: c'est bah, entre, non, non. Entre Philippe karma. Et moi, il n'y a rien. Hein.
2: Mais ça va très bien, moi.
6: Et alors,
7: sinon, une admiration mutuelle.
5: Beaugrand, arrête pas de jacter, mais...
6: Christophe est perdu pour les femmes, donc...
2: Bah, je peux encore...
7: Jamais,
2: si vous voulez, je peux faire un petit massage à Monsieur Claudel pour le réveiller.
6: Non.
7: C'était l'autre bras. C'est du mauvais côté.
6: Mais de toute façon, on t'a fait les deux piqûres dans le même bras.
7: Il fait ça bien, hein.
2: Ouais, je sais.
7: Non.
3: Ouais, fais gaffe, il commence par les épaules. Hein.
7: Ouais, mais c'est...
2: Ça ne fait que commencer, Philippe.
7: Et vas-y,
2: moi aussi,
7: continue.
2: Je suis sapiosexuel.
7: Non, tu fais ça.
5: J'en aurais vu de ces choses ici. Hein. J'en ai vu des accouplements curieux, mais alors là...
2: Il n'y a pas de raison qu'il n'y ait que Barbier et Mergot qui baisent, merde.
7: Si on fait une portée, on vous en gardera un.
5: Madame Barbier écoute peut-être.
4: Oui, bien sûr, et peut-être que...
5: Elle nous écoute, Madame Barbier.
4: Elle écoute.
2: Ah bah, pas souvent.
4: Elle écoute beaucoup en podcast, elle aime bien ça.
5: Elle viendrait chanter un jour ici, Madame Barbier.
4: Avec grand plaisir, il suffit de lui demander.
5: Ah bah alors, on va lui demander.
6: Très bonne idée.
5: On ferait la promo pour Offenbach.
4: Exactement.
5: Elle viendrait chanter. La semaine prochaine, elle vient chanter.
4: Eh ben, on va lui proposer.
2: Mais faut qu'il y ait Isabelle pour qu'elle se dispute.
3: Ah oui, bien sûr.
2: Quand même. Qu'elle se dispute les faveurs du bel
5: Isabelle est une jolie diva aussi.
0: Ouais, c'est mon petit brin de voix.
2: Et elle chante très bien.
5: Alors, qu'est-ce que vous pouvez chanter comme air de
0: paix? La reine de la nuit.
5: Allez-y.
6: Oh là là là là là là. Non.
3: Oula.

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2: Et puis Anne Roumanoff, elle est aux anges parce que vous savez qu'elle est célibataire maintenant depuis quelques années. Je l'ai entourée de...
3: Non, pas quelques années quand même, ça va.
2: Depuis combien de temps alors?
3: Un mois ou deux.
2: Non. Vous avez divorcé il y a combien de temps?
3: Oui, mais après, il y a la vie.
2: Ah, vous avez eu des mecs depuis que...
3: Ah bah, heureusement quand même.
2: Ah, bon, on les a pas connus, nous, alors.
3: Ah bah, je suis discrète.
4: Non, mais il faut tout vivre dans la vie. On n'a qu'une vie.
2: Enfin, avouez que je vous ai entouré des deux plus beaux garçons.
3: Ah ouais, franchement, d'habitude, il y a des vieux et tout.
4: Ouais, mais il n'y en a qu'un des deux qui est hétéro, fais gaffe. Je dirais pas lequel. Ça va, Stomy?
5: Il est plus...
3: Mais non, c'est deux hétéros très actifs.
4: Oh, la soirée commence.
3: Je les ai googlisés. Ils ont un beau tableau de chasse, tous les deux.
6: Ah, mais pourquoi tu les as googlisés?
3: Pour savoir. Sur Google, tu trouves plein de trucs. Je suis trop forte, moi.
4: D'ailleurs, Adil, t'es toujours avec Arlette Chabot?
6: Ouais. Non, mais là, j'ai changé
4: de port. Tu l'as Arlette Chabot,
6: non,
4: respect.
6: Là, je suis sur les côtes de Roselyne.
4: Roselyne Bachelot?
6: Ouais, j'aime bien.
4: T'as un ticket avec elle.
6: Ouais, je pense.
2: Parce qu'il aime les personnes un peu plus âgées, faut vous le dire, Anne. Donc, vous avez vos chances.
6: Mais elle est trop jeune, Anne.
2: Ah bon, elle est trop jeune?
6: Bon, vous avez quel âge? 42, 43?
3: Voilà.
2: Ça, c'est la taille. Hein. Une première citation. Allez, on démarre par Armand Alec, qui habite Amiens, il espère un chèque RTL, qui a dit... J'ai dit à mon mari, on va essayer de ne plus se faire de reproches pendant 24 heures. Il m'a répondu, d'accord, mais alors de quoi on va parler?
7: Sacha Guitry?
2: Non.
4: Ariel Dombal?
2: Ariel Dombal? Ariel Dombal, non.
7: Non, c'est pas mon genre. Mais dites-moi. Non, mais dites-moi, c'est début 20e siècle, non?
2: Qu'est-ce que vous appelez début 20e siècle?
7: Eh bien, 1945.
2: Ah non, non, non.
4: Mais non, mais c'est Isabelle Balkany.
2: Non, non, c'est quelqu'un qui est né en 65. 1965.
4: Ah bon. Anne Roumanoff,
8: un français?
2: Eh ben oui, c'est Anne Roumanoff. Ouais. Oh. Mais pourquoi vous l'avez pas dit, Anne?
3: Parce que je voulais, je savais que c'était moi. Je voulais laisser parler les autres s'exprimer.
2: Oui, mais pas de bol.
3: Je savais pas que vous alliez dire ma date de naissance.
2: C'est ça. Vous attendiez des compliments, pas de bol. Le seul truc qu'on ait dit, c'est votre date de naissance.
6: Mais attends, elle a pas 42 ans?
2: Aïe, aïe, aïe,
3: 59.
2: Aïe. Mais en tout cas, c'est bien Anne Roumanoff qui avait dit, j'ai dit à mon mari...
3: J'aimerais bien que quand je dise mon âge, on dise, tu les fais pas.
4: Tu les fais pas, tu les fais pas, tu fais plus.
2: J'ai commencé...
3: Toi, tu dois pas avoir un beau tableau de chasse parce que tu sais pas du tout parler aux femmes.
4: Oui, mais j'ai une grosse bite. Et ça suffit amplement. Une grosse bite et de l'argent.
9: Ça, ça se voit pas au premier abord.
4: Ça suffit largement.
9: Ouais,
4: et c'est tout
9: pas.
4: Ce qu'elles veulent. Elles ont bien
9: raison. Attends, attends,
5: je vais enlever mon...
4: Laurent Ruquier, une citation, s'il vous plaît.
9: Ça se voit pas.
4: Une phrase de Lacan, une phrase de Freud, s'il vous plaît.
2: Alors, je démarrais par une citation d'Anne Roumanoff. Parce que Anne ne le sait peut-être pas, mais quand elle n'est pas là, il arrive régulièrement qu'on vous cite dans les citations. Bon. Ah, c'est vrai.
4: Oui, oui. Je ne sais plus laquelle, mais... Vous en avez une en tête?
5: Mais c'est très classe de ne pas avoir dit oui, c'est moi. Moi, une citation de moi, j'aurais dit, c'est moi,
2: oui, mais j'en ai pas juste trouvé.
9: Bah, des paroles de chansons, hein, ça fait citation.
2: Allez, une autre citation, justement, pour Benjamin Javallet, qui habite Vannes.
4: Ah, Benjamin comment?
2: Non, j'ai rien dit.
4: C'est le prénom ou la fonction?
2: Javallet, Benjamin Javallet.
4: Eh ben, non, qu'il le prouve, là.
2: Qui a dit, faut pas dire fontaine, je ne boirai pas de ton eau, mais garçon, je prendrai bien un demi.
4: Ah,
7: c'est Coluche, Coluche.
2: Pas Coluche.
9: Jean-Yann.
2: C'est pas Jean-Yann. C'est bien avant Coluche et Jean-Yann. Mais
9: Doris.
2: C'est un des maîtres de l'humour.
4: Jean-Doris. Manuel Valls.
9: Des proches. Des proches.
2: Un maître de l'humour. Non, les mêmes initiales que Pierre Doris et que Pierre Desproges.
4: Pierre Dac.
2: Bonne réponse de Sébastien Thoen. Une citation pour Monsieur Chevance qui habite Hasbrook, qui a dit « Ce qui nous empêche souvent de nous abandonner à un seul vice est que nous en avons plusieurs. »
4: Ah, Dominique Pélicaud?
7: Non. Ça, c'est peut-être du 18e siècle, non? 18e siècle.
2: 18e, vous pensez?

0: Oui.
1: C'est 17e.
0: Ah bon, 17e.
2: La Rochefoucauld.
1: La, qui a dit La Rochefoucauld?
2: C'est moi.
1: Eh ben, c'est Maxime. Ouais. Pardon, François de La Rochefoucauld.
2: Non, arrêtez, ça me gêne. Non, mais ça me gêne, arrêtez.
3: Ah, dis-moi, regarde, je regarde la haine.
4: Non. Je me dis, j'en ai déjà vu des Mexicains dans ma vie, mais des Mexicons.
1: Mais vous me la sortez toutes les semaines, celle-là.
4: Ah, bon, à chaque fois, vous dites, quand vous arrivez au début de l'émission, vous dites, il y a combien de nouveaux? Est-ce qu'il y a des nouveaux? Et je vois qu'il y a toujours des nouveaux, donc j'en profite.
5: Mais ceux qui écoutent, ils sont pas nouveaux.
1: Mais pas ceux qui écoutent. Pour François Martoire, qui habite Compiègne, qui a dit « Le commerce est l'art d'acheter 3 francs, ce qui en vaut 6, et de vendre 6 francs, ce qui en vaut 3. »
2: Oh, c'est une pince, c'était avant Patrice l'euro. Lecomte.
1: C'était bien avant l'euro, effectivement.
0: Est-ce que c'est français?
1: C'est français. Un philosophe français.
2: Bergson. Michel Aufraise?
1: Pardon?
2: Michel Aufraise.
1: Michel Aufraise, non.
6: Bergson?
1: Bergson, non. Non, un philosophe français né à Besançon.
2: Lacan.
5: Toujours vivant? Non.
6: Proudhon?
1: Non.
2: Camus.
5: Il est mort?
1: Ah non, il est né en 1772.
2: Courtemanche?
6: Charles Fourier.
1: Charles Fourier. Bonne réponse de Paul Elkarac.
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1: Une question pour M. Grulon, qui habite Chazé-Henri dans le Maine-et-Loire. Jeannine Grulon espère un chèque RTL. Ouais. Et moi, je vous emmène en Italie, tiens, à Maranello, précisément. Oh. Est-ce que vous connaissez Maranello?
3: Ferrari.
1: Pardon?
3: Ferrari.
1: Quoi, Ferrari?
3: Bah, c'est là où sont fabriqués les Ferrari.
1: Excellente réponse.
5: Mais il n'y a même pas
1: François
5: une question.
2: Bah, c'est trop facile. Ah, c'est bizarre, hein.
3: Ouais.
2: L'acteur milliardaire.
1: Il y a Berléand. Alors là, monsieur Toel, il y a Berléand. Il vient de vous imiter. Ah. Et il a très bien fait.
2: Non, mais moi, ce qui me fait marrer, c'est que dès qu'on lui demande à l'acteur milliardaire où est c'est les Ferrari, c'est, on lui aurait dit, elle est fait tout la 205. Il n'aurait pas su.
5: À Sochaux.
2: À Sochaux.
5: À Sochaux.
2: À Sochaux.
1: À Sochaux.
3: Sochaux.
1: Le journal L'Équipe consacre 2 pages entières aujourd'hui à Maranello et à la fièvre rouge et au fameux, comment on dit, le cheval cabré, c'est
3: le
1: ça
3: cheval cabré, ah,
5: le cheval cabré. Ah,
1: voilà.
2: Ah, Guillaume Canet. Et pourquoi il y a la fièvre rouge?
1: La question, hein.
2: Parce qu'ils ont gagné des courses.
3: Il y a une question où on a déjà donné la réponse.
1: Pardon?
3: Il y a une question où on a déjà donné la réponse, je ne sais plus où on en est là.
1: Eh bien, la question, bien sûr, c'était qu'est-ce qui se passe à Maranello? Et monsieur Ferrari, monsieur Berléand a brillamment répondu.
3: D'accord.
1: Voilà, parce que monsieur Berland, lui, il connaît la Formule 1, il sait que cette année en F1,
2: l'hôtel aussi, hein.
1: Ferrari fait son grand retour.
2: Il y a des comédiens qui peuvent témoigner, hein.
1: Grâce à Charles Leclerc.
3: Absolument.
5: Ah, Charles Leclerc, encore un Leclerc qui arrive.
3: Ouais.
1: Non, mais il a rien à voir avec vous. D'abord, il est pas français, Charles Leclerc. Il est monégasque.
3: Ouais. Ah, bah, tiens,
5: bah
3: oui.
5: Oh, bah,
3: il est pas con.
8: Ah, non, mais lui, il est né là-bas.
2: Il est né là-bas.
1: C'est un vrai monégasque.
2: Non.
8: Oui,
2: mais ça existe des vrais monégasques.
3: Ah oui, il y a encore, oui.
2: C'est fou, parce que c'est un rocher, c'est tout. Donc c'était quoi au début? Il était.
1: Oui, mais il y a.
5: Bah, t'es une moule.
1: Il y a 800 Russes.
2: Elle a raison.
1: Valérie. Vous y mettez aussi.
5: Mais non, mais quand on est sur un rocher, on est une moule. Ouais.
2: Au mieux, une amende.
1: Non, mais
2: un bulot, peut-être.
1: Non, mais vous avez 800 Russes et 20 vrais monégasques à Monaco.
3: Oui,
2: ouais, et aucune pute. Hein. faut arrêter les légendes urbaines, ça se passe rien du tout. Le prince Albert est quelqu'un de très bien.
1: Vous regardez la F1, vous, monsieur Janssen?
3: Non, le début et la fin.
1: Comment ça, le début et la fin?
3: Je regarde le départ quand il est lancé et je regarde la fin quand ils arrivent.
2: Il a raison, parce que ça n'a aucun intérêt.
3: Parce qu'entre deux, ça n'a
2: pas. Ça ne bouge pas, entre les deux, c'est fini, le côté genre il se bagarre comme il y avait peut-être Allez-y et Sténa.
3: Mon père, il regardait ça toute l'après-midi, je comprends.
2: Le premier, il reste premier tout le temps.
3: Ils sont devant la télé, regarde ça. Qu'est-ce qui se passe? Il se passe rien.
8: Il y a le ravitaillement.
3: Mais ça fait vut.
5: Ah, bah, c'est comme pour le tennis, hein.
3: Oh, oui.
2: Enfin, c'est plus excitant, les autotamponneuses, même.
3: Ah oui, ben.
2: Il se passe plus de trucs à l'autotamponneuse qu'en ferme.
1: Quelle ville vient de changer de nom? C'est la question suivante pour Jocelyne Sapin. Même Sapin habite dans le Cher, à Grasset.
3: Quelle ville
1: vient de changer de nom et qu'on doit désormais appeler cette ville la Grande Cité des Anges? C'est la traduction littérale. si on utilise la langue du pays. Non, bah Los Angeles, ça fait un moment que ça s'appelle Los Angeles. Là, en revanche,
2: c'est la cité des anges.
1: Là, effectivement, cette cité des anges.
2: C'est en Amérique du Sud ?
1: Ce n'est pas en Amérique du Sud.
5: En Australie ?
1: C'est une capitale en plus, mais une capitale qu'on ne doit plus appeler comme on l'appelait jusqu'à présent.
2: C'est là où ils tournent les anges à la télé-réalité ?
1: Ah non, c'est tout nouveau et il y a quand même à peu près, il faut le dire, dans cette capitale, 9 millions, plus de 9 millions.
2: Ah, c'est pas en Asie ?
1: Oui, c'est en Asie.
2: C'est pas genre Kuala Lumpour ?
1: Alors non, non.
5: Genre
2: Singapour.
1: Bangkok. Bonne réponse.
5: C'est dommage de changer de nom.
1: Bangkok.
2: Arrêtez.
1: Alors, je peux pas vous prononcer exactement comment on doit prononcer et dire Bangkok. Bah,
2: comme dans la chanson, One Night in Bangkok.
3: Pourquoi qu'ils ont
2: baptisé ? C'est pas compliqué, faut avoir de la culture, c'est tout.
1: Voilà. Elle vient de changer de nom, là, en 2022. On ne doit plus désormais l'appeler Bangkok, mais officiellement, Kung Tepman Nakhon. Je dois mal prononcer.
2: Ils font chier avec leur langue.
1: Ce qui signifie en français la grande cité des anges, Kung Tepman Manakos, en langue thaï.
3: C'est pas simple, hein, quand même.
1: En langue thaï. Ça, vous y êtes allé à Bangkok,
3: Plein de fois. J'ai comment que dit, on dit merci du Kapunka.
2: Kapunka.
3: Oui, vous disiez camping-car.
1: Comment vous savez ça, vous aussi
2: Kapunka.
1: Vous êtes allé à Bangkok.
3: Oh, bah, évidemment, il va faire des massages. C'est le pays du sourire, hein, oui.
2: J'aime bien les ping-pong parties. Tu vois, quand elles mettent les boules de.
3: Ping-pong show, oui. Des bouches de canettes de bière aussi. C'est incroyable.
2: Non, mais les femmes sont formidables.
1: Ah non, mais ça, c'est affreux. C'est le seul passage du spectacle de Jean-Philippe Janssen pendant lequel j'étais mal à l'aise.
2: C'était le seul parti, vous êtes sympa.
1: Parce qu'il raconte l'époque où il était ping-pong show. Oui. Alors racontez-nous alors.
3: Je m'étais fait piéger. Je m'étais fait piéger parce que c'était l'équipage, il y avait des hétéros et que moi, je voulais pas faire ma tapette. Hein. Il dit, tu es avec nous, on va au ping-pong show. Je dis, ouais, je vais avec vous. Et je suis rentré dans le truc, j'étais curieux, je voulais aller voir. Et j'ai vu ça, j'ai vu des filles, elles mettaient des balles de ping-pong dans leurs nénettes et elles les envoyaient à 20 mètres, paf, comme ça.
2: Mais c'est pas l'émission. La France a un incroyable talent, ça.
3: Il y en a une, elle avale un poisson avec sa nénette. Elle s'est assise sur un verre où il y avait un poisson, elle a aspiré le poisson.
2: C'est pas vrai.
3: Ah oui, un combattant. Et je peux dire que tu as ressenti le poisson, il était plus combattant.
2: Attends, hein. Tu sais qu'on l'a fait pour les 50 ans d'Alessandra Sublime. On a déliré. Hein.
5: Ça, on peut dire que le périnée est bien musclé. Hein.
0: J'ai pas vu tout ça, moi.
1: Vous êtes sûr de ce que vous racontez, là, monsieur?
3: C'est vrai, bien sûr, c'était à Soy Cowboy.
2: Mais c'est super connu.
3: C'est la rue où il y a tous les bars et tout ça.
1: C'est pour ça qu'ils ont changé de nom, ils veulent pas qu'on les reconnaisse.
9: Il y a des yogis qui aspirent des litres avec leur verge.
3: Qu'est-ce qu'ils disent?
1: Qu'est-ce que vous racontez, monsieur?
3: Alors, on est sur RTL, là, quand même.
2: Gérard, tes week-ends au Cap d'Agde. Ça n'intéresse personne.
9: Ouais. C'est des yogis.
2: Ah, les yogis. Ah, les moines.
9: Oui.
2: D'accord.
9: Et le pétomane, il a découvert comme ça.
2: D'accord.
9: Il a vidé une bassine en prenant un bain.
3: Ah bon?
2: Mais non.
9: Il rejetait tout, il essayait une bougie à 1m20.
1: C'est chouette de voyager, hein.
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1: Vous frisez surtout le ridicule de temps en temps. Ah,
11: pourquoi vous dites ça? D'ailleurs, je comprends pas pourquoi est-ce qu'on m'a mis avec les intellos du côté des gens qui ont des bonnes réponses.
12: Parce que t'as progressé.
11: J'ai progressé.
12: Mais oui.
11: Je pense que t'as pas écouté les dernières émissions. Parce que là,
1: Alors, ce que je ne comprends pas, monsieur Doduic, c'est que vous êtes censé être le Benjamin de l'émission, jeune, le genou, le gamin des grosses têtes.
11: C'est un petit peu exagéré, mais oui.
1: Et vous arrivez avec un sweatshirt Joe Dassin.
11: C'est pas la classe, ça? Bim! Mais je vais vous dire.
1: C'est quoi ce sweatshirt Joe Dassin? C'est louche.
11: Mais non, mais c'est juste que j'ai de la nostalgie, vous voyez. Moi, je suis né en 1998. Moi, j'ai une vraie nostalgie de toute la période de Joe Dassin, Serge
12: Gainsbourg. Parce que tu l'as pas connu.
11: Mais moi, je suis jaloux de vous, parce que vous avez connu les années 80. Et vous avez connu la belle époque, je sais pas, celle où on pouvait fumer à la télé, celle où on pouvait fumer dans
12: les avions.
11: Dans les avions.
12: Absolument.
11: Nous, on n'a plus le droit de fumer dehors.
5: Vous pouvez baiser dans les avions.
11: Oui. T'as baisé dans les avions?
5: Ça sent le vécu.
12: Mais on peut encore, hein, c'est juste que tu arrives plus. Hein.
11: Mais quelle belle époque, les années
4: 80. L'amour libre.
1: Mme Bachelot, oui. Attention, je vais vous gronder. Hein. Si à peine deux minutes après que l'émission ait commencé, vous êtes déjà sur votre téléphone
0: je
1: portable...
0: Je le range. Je commandais mon taxi.
1: Ah, parce qu'elle a un rendez-vous important. On ne peut pas dire avec qui.
4: Mais... Ah si, avec qui, Roselyne. Avec qui, Roselyne.
0: Mais
4: avec...
0: non, avec...
11: Adil Rami.
0: Avec un ex.
5: Bon. T'es ça, oui, avec oui, le président Sarkozy. Il est vieille, c'est connu.
11: C'est dans les vieux pots qu'on fait les meilleures soupes.
1: Mais pourquoi vous voyez encore le président alors?
0: Je l'ai même vu hier soir.
1: Ah, mais ah là là,
5: alors, comment il va? J'espère faire un troisième.
0: Ben, on a des amis communs.
10: Mais voilà. Lequel Chirac?
1: C'est à l'Élysée que vous allez alors, Roselyne?
0: Non.
1: Ah, là, vous avez rendez-vous avec le président ailleurs qu'à l'Élysée?
0: Mais oui.
1: Mais où ça?
11: Dans son boudoir.
0: Mais au Collège de France.
1: Au Collège de France. Ah bah oui, c'est normal, il retourne au collège. Hein.
0: Oui, c'est ça.
1: Qu'est-ce que vous avez fait au Collège de France?
0: Figurez-vous que j'ai l'habitude de suivre les leçons du Collège de France. C'est pour ça que je trouve quelques réponses aux grosses têtes.
1: Bah, j'ai en tout cas choisi la première citation pour vous, Roselyne.
0: Mon Dieu.
1: À destination de monsieur Isaac Charby, qui habite Saverne, qui a dit « Les femmes mûres font mieux l'amour ».
0: Salaud.
4: Ah oui, c'est pour ça que c'est pour Roselyne.
1: Les femmes mûres font mieux l'amour parce qu'elles pensent toujours qu'elles le font pour la dernière fois.
0: Oh, c'est chouette. C'est bien.
11: Emmanuel Macron.
0: Mais il y a cette...
11: Merci.
0: Il y a cette phrase dans James Bond, d'ailleurs.
1: Et alors, donc
0: c'est, ben,
11: Yann Fleming.
1: Yann Fleming, bonne réponse. La deuxième citation est aussi pour Roselyne, d'ailleurs, à destination d'Inès Idrich, qui habite Mâcon, qui a dit « L'amour, c'est comme l'opéra, on s'y ennuie, mais on y retourne.
5: Oh. »
11: C'est mignon.
5: Ah, c'est une femme.
1: Non, c'est un grand écrivain qui a dit ça.
11: Victor Hugo.
1: Non. Un des écrivains préférés de Philippe Bouvard, d'ailleurs.
11: Balzac.
1: Non. Qui, d'ailleurs, a utilisé le nom de mon prédécesseur dans une de ses œuvres les plus célèbres.
11: Ah bon. Bouvard et Pécuchet.
0: Flaubert.
1: Gustave Flaubert. Bonne réponse de Philippe Claudel. Je vous ai donné un gros indice, faut dire, hein, avec Bouvard et Pécuchet. Pour Virginie Réniger, qui habite Beaumont-Hague. Enfin, j'ai donné un gros indice, on va dire, à quelques-uns d'entre vous, parce que...
4: C'est vrai que ça n'a pas beaucoup aidé, Az.
10: J'étais pas loin, j'étais à deux lycées près de le trouver.
1: Alors là, tout le monde le connaît, et c'est pour Virginie Réniger, qui habite dans la Manche, qui a dit « On a souvent besoin d'un plus petit que soi pour lui casser la gueule. »
11: J'aime bien. Carla Bruni.
1: Non. C'est bien. Il est en forme de Duc.
11: Il est bien. C'est l'esprit de Joe Dassin qui est avec moi.
0: Alors, c'est mort?
1: Ah non, c'est quelqu'un qui vit encore.
0: C'est français.
1: Qui d'ailleurs est devenu octogénaire en juillet dernier.
4: Patrick Bruel.
1: Qu'est-ce que je dis? Octogénaire, nonagénaire.
10: Nonagénaire, 55 ans.
5: Pierre Richard.
1: Non, il est de. C'est vrai, je suis donc, j'avais pas fait le calcul. Il a eu 90 ans en juillet dernier. Jusque-là, je disais qu'il avait 80 ans et plus, qu'il était octogénaire, mais ça fait 10 ans que je fais l'émission, donc voilà, c'est logique.
10: C'est un Américain ?
1: On voit pas le temps passer. Non, c'est un Français.
0: Un Français nonagénaire.
1: Mais en 1934, donc, puisque vous avez fait le calcul.
11: Un comédien ?
0: Et c'est un comics ?
1: Acteur, non, il a joué une fois ou deux au cinéma, mais enfin, c'était pas un acteur.
11: Chanteur.
1: Chanteur, oui.
5: Michel Sardou.
11: N'est pas mort.
1: Michel Sardou est en exclusivité sur CNews. Ah,
11: je sais. Joe Dassin.
1: Mais non.
10: Léo Ferré.
1: Mais non.
11: Nino
4: Paul Naref.
1: C'est quelqu'un qu'on cite souvent en plus aux grosses têtes.
11: Michel Paul Naref.
1: Il a publié plein de bouquins d'ailleurs.
10: Ah, il est créé.
5: Antoine.
1: Il a même fait une chanson sur Bernard Pivot, pour tout vous dire.
11: Pierre Perret.
1: Ah. Bonne réponse de Philippe Claudel. C'est Pierre Perret.
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1: Gilles nous appelle depuis Ploumagoar. Bonjour Gilles, c'est en Bretagne, Ploumagoar, j'imagine.
13: Oui, bonjour Laurent, bonjour les grosses têtes.
5: Bonjour Gilles.
13: C'est à côté de Guingamp.
1: Tout près de Guingamp, Gilles. Voilà. Et comment vous
0: en avant Guingamp.
1: Ah ben, en avant Guingamp. En avant le stade du Roudourou.
10: Roudourou, exactement.
1: Voilà, et qu'est-ce que vous faites dans la vie, Gilles?
13: Je suis à la retraite.
1: À retraite de quoi?
13: J'étais dans la fonction publique.
1: Très bien, dans la fonction publique. Et aujourd'hui, vous vous occupez en écoutant, par exemple, et entre autres, les grosses têtes, j'imagine, Gilles.
13: Ouais, je vous écoute tous les jours, parce qu'en plus, je fais conducteur de car, donc je vous ai tous les jours à la radio.
1: Ah, mais alors, donc vous n'êtes pas vrai. Ah non, vous étiez conducteur de car.
5: Non.
13: Je suis toujours.
10: Maintenant, il travaille au noir.
1: Non, vous n'êtes pas là, si vous êtes conducteur de car.
5: Mais vous êtes conducteur de car alors que vous ne voyez pas bien parce que vous êtes à la retraite. C'est peut-être trop dangereux pour vos passagers.
1: Mais non, il a 63 ans.
13: J'ai 10 sur 10 dans les yeux.
1: Il a 10 sur 10 dans les yeux.
5: Non, mais vous inquiétez pas, elle est Maya.
13: Il vous manque un bras aussi.
1: Ah, il vous manque un bras.
5: Il vous manque quoi?
0: Non. Et il est qu'une jatte. Ça fait pas de chance.
10: Et vous buvez, bien sûr, puisque vous êtes breton. On sait que les bretons boivent. Eh oui, moi je suis breton.
5: Gilles, c'est vrai qu'il vous manque un bras?
13: Non.
5: Mais peut-être avec un bras en bois, on conduit mieux qu'un bras en chair.
10: Oui, merci. Hein. Excuse-moi, t'as déjà vu des gens avec des bras en bois? Mais tu vis où exactement?
1: Gilles, écoutez bien mes 6 grosses têtes. Une seule grosse tête va vous dire la vérité, les autres n'ont que des fausses informations. On commence par Valérie Mérès.
14: Alors, Gilles, accident à Notre-Dame. Un ouvrier zélé qui démontait l'échafaudage a retiré trop de clous. Le Christ est tombé par terre.
0: Oui, d'accord.
1: Ah ben, il faut se méfier. Roselyne Bachelot, maintenant.
0: François Hollande, interrogé sur son avenir par un média italien, s'est porté candidat pour la présidentielle 2022. Il a déclaré « Je suis plus drôle que Jean-Marie Bigard et je peux apporter des croissants à Afida Turner.
1: » Jean-Luc Lemoyne.
10: Alors, ça va être facile, hein, Gilles, vous l'avez entendu hier. Christophe Castaner l'a annoncé, la police française achètera maintenant ses menottes dans les sex-shops. En effet, ce sont celles avec la fourrure rose qui seront désormais utilisées pour éviter les blessures au poignet.
1: Marcella Yacoub.
15: Innovation. Un nouveau smartphone va bientôt être commercialisé. Il fait thermomètre et permet de prendre votre température. Pardon, mais moi, je peux ajouter quelque chose,
1: même si c'est pas un acte
5: de personnel.
15: Mais où est-ce qu'on prend la température?
0: Mais tu ne fais pas le smartphone dans le cul, là. Non. Écoute.
10: Si, mais il faut lubrifier avant.
1: Écoutez, ne faites pas de commentaires, laissez notre...
15: Parce que là, c'est vague. C'est trop vague, où est-ce qu'on prend la température?
16: Non, laisse
10: faire les
16: lâches, lâche le truc, là. On fait un tour de table, on voilà. En parlera après.
1: Voilà. Isabelle Mergaux.
17: Alors, la caution du policier qui a tué George Floyd a été fixée à 1 million de dollars. Le Ku Klux Klan a immédiatement lancé une cagnotte litchi.
1: Antoine Duléry.
18: Ségolène Royal a été vue hier poser un genou à terre devant l'Élysée pour dénoncer les violences politiques faites aux femmes, n'ayant toujours pas été appelée par Emmanuel Macron pour prendre la place d'Édouard Philippe à Matignon.
1: Alors Gilles, il faut choisir parmi ces 6 grosses têtes qui vous a dit la vérité.
13: Ah. Bah, c'est pas évident.
1: Oh, quand même, hein.
13: Ouais, donc, Roselyne Bachelot, non.
1: Non, hein. Non, oui, ça, Monsieur Hollande que, oui. N'a pas déclaré, même s'il le pense, il n'a pas déclaré qu'il était plus drôle que Bigard.
13: Après, donc, le Ku Klux Klan, j'ai vu ça, mais c'est pas une cagnotte qu'ils ont lancée.
1: On oublie le Ku Klux Klan d'Isabelle Mergaux.
13: Isabelle Mergaux non plus. Après, donc, Marcella Yacoub, c'est le téléphone, je crois, c'est ça, non?
1: C'est ça, oui.
13: Et je crois qu'il prend la température, ouais. En le mettant dans la poche, et on peut prendre la température, je crois.
15: Alors, vous savez, l'information, c'est dans la poche qu'il faut le mettre, c'est ça?
10: Oui, comme ça, t'as la température de la poche.
19: Ouais, c'est bien.
16: Tu sais si tu peux mettre quelque chose de frais ou pas dans la poche.
19: Oui, c'est bien d'avoir la température de la
1: poche. Alors, Gilles, vous choisissez Marcella?
13: Ouais, c'est smartphone.
1: Le smartphone qui prend la température.
0: Ouais, c'est vrai.
1: C'était ça la bonne information. Ouais. Oui, Gilles. Mais pas dans la poche, hein.
10: Non, c'est frontal, c'est frontal.
1: C'est sur le front qu'il faut le mettre, en fait.
13: Oui, non, c'était une blague dans la poche.
1: Ah, c'était une blague. Vous êtes drôle, Gilles.
10: Breton.
1: Non, c'est sur le front, évidemment, c'est par
13: infrarouge. On le met en face et il prend, ouais.
1: Eh oui, c'est par infrarouge. Alors, c'est un constructeur chinois qui vient d'inventer ce smartphone. C'est Huawei, hein. Je connais pas cette marque Huawei.
10: Huawei. Dans les animaleries que vous trouvez ça.
1: Voilà.
13: Un chien, comme ça. ça, Huawei.
1: Vous qui êtes asiatique,
11: Huawei.
1: Comment on prononce, Jean-Luc?
18: Huawei.
1: H-U-A-W-E-I.
18: Huawei.
1: Ah ben voyez.
18: Huawei.
1: Qui c'est qui avait raison? C'est bien Huawei. Et ben voilà, si vous avez un smartphone Huawei, vous pourrez prendre votre température par infrarouge.
13: Je voulais vous demander un petit... Est-ce que j'aurais pu avoir une montre pour ma collection, s'il vous plaît?
1: Oh Gilles, très bien, vous faites une collection de montres.
13: J'ai pas que des montres publicitaires, donc il me manque celle d'RTL.
1: Ah, qu'est-ce que vous avez comme montre publicitaire, ça m'intéresse?
13: J'ai Virgin, j'ai Samsung, j'ai Volvo, Renault.
1: Ah c'est bien, dites donc. Pour quelqu'un qui manque un bras, c'est con.
13: Bah si, ça serait sympa.
1: Eh ben, je vous envoie une montre RTL, évidemment.
11: Évidemment.
1: C'est parti, Gilles. Merci beaucoup.
11: Ouais.
1: Bravo à vous.
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1: Une question pour Madame Brigitte Duvet, qui habite.

0: Hérault-le-Châtel, en Haute-Marne. Et c'est un mot de vocabulaire. Là, c'est vraiment à la portée de tout le monde. Un nom masculin que je vous demande d'identifier. Ça vient d'ailleurs du norvégien migla, qui veut dire moisissure. Voilà pourquoi, d'ailleurs, ce mot un peu particulier désigne une odeur désagréable de moisi, d'humidité ou de renfermé.
1: Remugle.
0: Remugle. Excellente réponse de Philippe Claudel.
2: Ah bon, remugle.
3: Mais je ne savais pas que ça venait donc du suédois.
0: Ça vient du norvégien.
3: Norvégien.
0: Migla, qui veut dire moisissure. Odeur désagréable de moisi, d'humidité, de renfermé, un relent, un remugle.
4: On peut dire à quelqu'un, tu remugles.
0: Non.
2: Non,
0: non. Non, c'est pas un verbe. Tu peux dire, bouge-toi.
2: Je ne sais pas qui tu fréquentes.
0: Mais enfin, en même temps, remugler existe en même temps. Hein. Le verbe remugler, ça veut dire exhaler quelque chose.
2: Ah, mais alors,
0: alors pour qui un est un remugle.
2: Thierry Mugler, il était...
1: Le pauvre,
0: ça pue,
1: son âme.
0: Ça pue pour lui.
5: Mais voilà, non, mais par exemple, un fromage comme le Roquefort, voilà, où on voit la moisissure...
2: Oui.
5: Peut remugler.
0: Bien sûr, Ariel. On lui dit oui, toujours. Oui. Hein. Pour Damien Lahourde, qui habite Plumelin dans le Morbihan, pouvez-vous me dire quel apocope a donné Dracula ?
6: Alors, apocope.
0: C'est une question un peu mystérieuse que
2: oui, ah bah oui, c'est un adjectif.
5: Ah non, ça doit être une chauve-souris.
3: Non, Dracula,
0: bah oui. Expliquez à vos camarades de ce qu'est effectivement l'apocope.
3: L'apocope, c'est le contraire de la férèse.
1: C'est quoi la férèse?
2: Ah oui, c'est ça. Moi, j'adore Léo Férèse.
3: La férèse, c'est quand on supprime, par exemple, la première syllabe d'un mot ou les premières lettres, et l'apocope, c'est le contraire.
0: Par exemple, bus, voyez.
3: Oui, autobus, bon, bah, bus, c'est une aphérèse.
0: Voilà.
3: Bus. Et quand on supprime la fin, c'est l'apocope.
1: Quoi?
2: Ben là, c'est culé, par exemple. Alors, comme automobile.
1: Ah, ça va, wow.
2: Alors, Dracula. Wow.
0: Qu'est-ce qu'il y a,
1: monsieur? Elle parle de culé. Pourquoi elle parle de culé, elle? T'as enlevé quoi, la fin ou le début, là? C'est une férèse ou
2: non,
1: c'est un
2: apocope? Dracula.
1: Ah! Faut que tu parlais d'enculé. T'as enlevé quoi?
3: Va te faire, Dracula.
1: Alors, Dracula. Là, il faut enlever quoi? Le début ou la fin?
2: Alors, il faut enlever la fin.
0: Si vous voulez, pour vous aider, je vais vous donner des exemples d'apocope, parce que je vois bien que ça vous embête les uns et les autres.
1: Il y a Judas.
0: Comment ça, vous en avez donné plein?
3: Bah, tout à l'heure.
0: Qu'est-ce que vous dites?
4: Il y a Judas, il y a Jésus, il est très apocope.
0: Ah non, ça c'est des apôtres.
4: C'est pas pareil.
3: Non, mais automobile, auto.
5: Automobile. Non, mais c'est très simple. Par exemple, le mot culbuté.
1: Oui, ça je connais bien.
2: Oui.
1: Bah, culbute.
5: Tu enlèves la fin. Il reste quoi?
1: Culbute.
0: Oui, non. Mais ça veut rien dire.
1: Non. Quoi?
5: Tu enlèves buté. Il reste quoi?
1: Ah ben t'enlèves tout le monde là.
3: Mais la question
1: là. C'est un lien avec Robocop.
0: Je vous demande quel apocope a fourni Dracula.
5: Alors, on devrait enlever Cula.
2: Oui. Et c'est ça, c'était ma question.
5: Bah oui. Voilà, oui.
0: Oui, alors il resterait
5: Dracula.
0: Non, pas du tout. Ah bon. Non, mais évidemment, c'est un peu plus compliqué que ça, tout de même. Alors. Quel célèbre apocope doit-on, entre autres, à Dracula?
1: D'accord. Bah, il a donné une légende, une histoire, un film.
0: Pardon?
1: Il a donné une légende, une histoire, un film.
0: C'est qui, Dracula?
1: C'est le gars avec ses grandes chicots, ses grandes canines qui mange du sang la nuit, il aime pas le soleil.
5: Oui, mais il suce, il mange pas.
3: C'est une spécialiste qui veut pas.
2: Là, on a
0: que les d'autres.
3: Madame est une connaisseuse.
2: Enfin, c'est les experts.
3: Alors.
0: Oui, mais quel genre de gars c'est?
1: Quel genre de quoi?
2: C'est un vampire.
0: Et donc?
2: Alors, vampirisé?
0: Non.
2: Une vampe.
0: Une vampe. C'est l'apocope du mot vampire.
1: Bravo. Une vampe.
0: Bravo, Rachel Kahn.
1: Le niveau.
0: Wow. Mais en tout cas, les vampes, oui, une vampe, c'est oui, une pin-up, une femme qui va tenter de vous séduire.
1: J'ai connu une vampe, fut un temps.
0: Voilà, exactement. Ouais. Vous avez,
2: Elle était en maillot de bain à Malibu.
1: C'est ça. J'ai pu la rattraper parce qu'elle courait au ralenti.
2: Ah,
1: c'est rapide.
2: C'est ça. Tu ça peux courir facile. Au ralenti, s'il te plaît.
1: Ça a été facile pour moi pour la tacler.
0: C'est une femme fatale, une femme irrésistible, une vampe.
5: Voilà.
0: Un peu d'ailleurs comme l'était Ève Valois. Tiens, c'est une question pour Philippe d'Angelser qui habite Lys dans l'Essonne. Et Ève Valois, elle nous a quittés, c'est assez triste d'ailleurs à dire, il y a déjà 24 ans, on est compte. Mm-hmm. Et elle avait demandé d'ailleurs à être enterrée avec son ours en peluche favori, Winnie l'ourson. Son mari d'ailleurs a quand même passé 13 mois en détention parce qu'on a dit qu'il était peut-être responsable de
2: la mort. C'est Lolo Ferrari.
0: Et c'est Lolo Ferrari.
5: Ah, oui.
0: Bonne réponse de Michel Bernier. Et oui, Lolo.

0: Lolo Ferrari, vous vous rendez compte, ça fait déjà 24 ans que Lolo Ferrari est décédé. Vous avez dû la connaître, elle, Lolo.
1: Ah ouais, ouais, c'est sûr. Comme tout le monde en photo.
2: Bah oui.
1: Maintenant, vous allez à Dubaï, il n'y a que des Lolo Ferrari là-bas.
0: Ah oui.
1: Ah bah oui.
3: Il y a des Ferrari aussi, en Lolo.
4: Non, mais elle est morte parce que le mari lui avait demandé justement de rajouter un peu de.
2: De foire, oui.
4: Un peu de volume.
0: C'était beaucoup. Ah oui, mais terrible. Il y a eu un non-lieu. Attention à ce qu'on dit, parce que pour la justice, c'est très important. Il y a eu un non-lieu en faveur de ce monsieur et il a quand même obtenu des dommages et intérêts pour les 13 mois qu'il a passé en détention. Moi, je suis obligé de vous dire ce que la justice a décidé.
3: Bien sûr.
0: Mais c'était surtout pour rendre hommage
4: à Lolo.
3: Non, mais c'est vrai, la tendance de faire, c'est fini.
0: Elle s'appelait Ève Valois et c'est vrai qu'on la connaissait sous le nom de Lolo Ferrari et ça fait déjà 24 ans, vous vous rendez compte, que Lolo Ferrari n'est plus de ce monde.
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0: La question concerne une demoiselle Guilly d'Herbemont, une philanthrope, écrivaine, franco-belge, chère Christine, un peu comme vous.
2: Une très belle femme.
0: Guilly d'Herbemont.
2: Ça va, Christine aussi.
0: Elle avait l'air jolie, Guilly.
2: Guilly.
0: mais quand même de santé fragile, autant le dire.
2: Ah, bah oui.
0: Et elle a inventé quelque chose qu'on voit d'ailleurs toujours, paradoxalement.
2: On voit. Dire. En Bruxelles, en Belgique.
7: Mais le masque, un masque.
0: Pas un masque.
2: Est-ce que c'est un vêtement?
1: Attendez, c'était quoi la question déjà?
2: Guilly d'Hermemont a inventé quelque chose.
0: Voilà,
2: qu'on voit toujours.
0: Une poétesse, écrivaine, et c'est elle qui a eu l'idée de quelque chose qu'on utilise, pas nous forcément, mais que certains utilisent toujours.
2: Est-ce que ce sont les femmes qui utilisent ça?
0: Et je peux même vous dire que le blason de sa commune, Mouzet, est orné de cet objet en sa mémoire.
2: D'accord.
0: Puisque, effectivement, elle a sa sépulture là-bas.
2: C'est une écrivaine du 19e siècle.
0: À Mouzet. Vous dites?
1: Une selle de cheval.
0: Une selle de cheval? Non.
2: Est-ce que c'est un objet qui est utilisé essentiellement
1: par
2: les femmes? Est-ce que c'est utilisé essentiellement par les femmes?
0: Par les femmes? Non, hommes ou femmes.
8: D'accord. Elle est morte en quelle année?
0: Alors, elle est morte. Une cravache? Non, on n'est pas si loin. Elle est morte en 19.
1: Il y en a qui rigolent dans le public.
2: Mais c'est lié au cheval?
0: Elle est morte en 1980 et ça n'a aucun rapport avec le cheval.
1: Ok.
0: Et comme je vous l'ai dit, elle a inventé ça en 1930. On est bien donc au 20e siècle.
1: Elle a inventé
3: une broche. Les broches.
0: Une broche.
2: Vous croyez qu'on a
7: un rapport avec la santé?
0: Alors oui, on peut considérer que ça ait un rapport avec la santé.
7: Un voile anti-moustique?
0: Pas un voile anti-moustique.
2: On en a tous, à votre avis, autour de la table, là?
3: Non. Ah, les mouchoirs en papier?
0: Non, non, non.
3: Les ventouses?
0: Alors, elle n'était pas directement concernée, mais il se trouve qu'elle habitait boulevard de Courcelles à Paris, à un moment, et que près de son domicile, il y avait un lieu, évidemment, que je ne peux pas nommer, qui fait qu'elle a eu l'idée de cette invention.
2: C'était pour se protéger de quelque chose?
0: Pas pour elle se protéger de quelque chose, mais c'est vrai en revanche que, indirectement, ça a protégé et ça continue à protéger plein de gens.
8: Oh. Vous pensez qu'on en a, nous?
0: Ah non, vous, non, non, non.
8: Ma mère en a?
0: Votre mère, je ne lui souhaite...
8: Des hémorroïdes.
2: Madame, vous avez des hémorroïdes, madame?
0: Madame Baffi, n'écoutez pas votre fille. Si vous voulez, je peux vous brancher sur phone. Mais non, votre maman, je lui souhaite de ne pas... Elle pourrait.
2: C'est une maladie?
0: Car votre maman est forcément plus âgée que vous, donc elle pourrait
8: elle
0: avoir...
8: Elle a 2 ans d'écart.
0: Elle pourrait avoir ça aujourd'hui.
2: Un sonotone?
0: Un sonotone, non.
2: Est-ce que c'est pour mieux entendre ou pour mieux voir?
0: Pas pour mieux voir.
7: C'est pour se protéger?
0: Pour se protéger indirectement. Oui, là, on était en train de se rapprocher.
3: Ah, alors, attendez. Le verruque, elle a inventé les postiches, peut-être?
0: Les postiches.
2: Est-ce que c'est lié au sens?
0: Au sens, oui.
2: Et ça a été amélioré ou c'est toujours la
0: même
2: chose?
0: Non, c'est à peu près...
7: Un vaporisateur de bonnes odeurs?
0: J'imagine qu'aujourd'hui, il y en a des peut-être plus...
1: Des lunettes?
0: Électroniques. Des lunettes, non, mais on se rapproche.
1: Ah, vous
2: Des lentilles.
0: Des lentilles, non, non, non.
2: Et c'est lié aux yeux?
0: C'est lié aux yeux.
1: Ça y est, c'est moi qui trouve la bonne réponse.
2: Des lunettes de soleil? Lunettes de soleil?
1: Des lunettes ultraviolettes?
0: Des lunettes, non.
2: Un monocle?
0: Un monocle, non.
7: Une visière?
0: Une visière.
8: Ça améliore la vue ou ça protège l'œil?
0: Ça n'améliore pas la vue et ça ne protège pas l'œil.
1: C'est moi qui trouve la bonne réponse.
7: C'est la visière.
2: Alors attends, mais qu'est-ce
7: Une visière.
0: Une visière.
8: fossiles.
9: C'est non. toujours moi qui amène les gens des dans marteaux. Les bonnes réponses, je vous ai dit déjà.
0: Il est en train de faire son monologue habituel, on le laisse.
2: Une des lunettes 3D.
3: Peut-être ta maman la réponse, Laurent.
0: Ce ne sont pas des lunettes.
2: Non, ce ne sont pas des lunettes. Est-ce que c'est lié aux cils ou aux sourcils?
0: Non,
9: c'est des poches.
3: Un anti.
0: On est loin des yeux. Voilà.
9: On est loin, loin du cœur.
8: On est loin du cœur.
9: On a dit les lunettes tout à l'heure.
0: Ça a un rapport avec les yeux, mais on est loin des yeux. Voilà, je peux pas mieux vous dire.
2: Ah mince, je comprends plus rien. Ah,
8: donc ça concerne la vision.
0: Oui, bien sûr.
2: C'est elle qui a mis au point le système là qui nous permet en ophtalmologie de deviner les lettres A, X, B.
0: Ah non, c'est un monsieur qui a fait ça, j'ai oublié son nom, mais ce n'est pas elle.
2: D'accord.
0: Guy d'Herbemont, une poétesse qui a publié deux ouvrages qui n'ont rien à voir, hein. Le jardin de ta joie, le désir de vivre. Elle fut tout de même décorée de la Légion d'honneur.
2: Ah, elle est belge.
0: Ah, parce qu'elle est franco-belge. Parce qu'effectivement, son invention est importante. La preuve, on l'utilise encore aujourd'hui.
2: C'est lié à la lecture?
0: À la lecture, non.
2: Mais qu'est-ce que c'est?
0: Ça ne sert pas à lire.
2: C'est lié à la blason. Donc c'est un objet qui apparaît sur le blason. Donc c'est un objet.
0: Oui,
2: sur le blason de sa famille.
0: Ah, ça, c'est un objet pour être un objet. C'est
2: ah, une canne! Une canne blanche.
0: Une canne blanche!
2: Bravo!
0: Bonne réponse de Christophe Beaugrand.
3: Bravo!
2: Elle est aveugle.
0: Elle n'était pas aveugle. Guy d'Herbemont, elle était philanthrope, écrivaine, franco-belge, et effectivement, à côté de chez elle, boulevard de Courcelles, il y avait un foyer pour aveugles.
3: Elle était humaniste.
0: Et elle a constaté les difficultés.
2: Elle en verra le cul qui lui rentre dedans, hein, alors elle leur a filé des cannes.
0: Non, mais elle a bien vu qu'ils avaient du mal à traverser la rue. L'idée lui est venue de munir les aveugles de cannes blanches, de la même couleur d'ailleurs que les bâtons des agents de police, voilà pourquoi elles sont blanches. Et puis après une campagne dans la presse, le préfet de police de l'époque, Jean Chiappe, a adopté soutenu l'hôpital des 15-20 qui, vous le savez, était associé évidemment aux non-voyants. Deux cannes blanches en 1931 ont été symboliquement remises au cercle de l'Union Interalliée, au président des aveugles de guerre. 5000 cannes ont été distribuées gratuitement à l'époque. Et 5000 cannes blanches. Et c'est vrai qu'aujourd'hui encore, on voit effectivement les non-voyants avec des cannes blanches. Bravo à Guy d'Herbemont et à Christophe Beaugrand. Ah oui, on peut le dire.
10: À suivre.
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0: Alors, il y a une chose que j'ignore d'Hélène et de Paris, c'est si elle est cultivée, si elle peut répondre
12: sans
0: aux questions.
12: Sans j'en doute.
0: Pourquoi vous dites ça, Bernard?
12: Non, parce que j'ai connu beaucoup de mondains.
3: Ah non, mais il a la grosse tête, c'est tout.
12: Ah oui.
0: Mais je sens que Bernard Mabie vous plaît bien quand même, il vous fait rire.
3: Ah ouais, je l'aime bien. Moi, j'aime bien tout le monde.
12: Mais moi aussi.
3: Vous êtes tous adorables.
13: Non, attends, non, tu dis ça parce que ça fait seulement 5 minutes que t'es là. Qui verra pour 3 ans.
12: L'autre qui sent qu'il tient pas le coup.
13: Mais il est dans 3 ans déjà.
0: D'abord, vous ne tutoyez pas Madame Hélène
13: c'est
0: Paris.
13: C'est vrai, madame.
0: Faites attention, Monsieur Rioux. Il y a des manières à voir avec les dames.
13: Hein? C'est vrai.
0: Ouais. Stevie peut vous montrer comment on fait, hein, Stevie.
14: Tout à fait, mon cher. Je te donnerai des cours après.
2: Pas sale Paul, la pépère.
12: C'est dommage que Kersauzon soit pas là, parce qu'il aurait su trousser le compliment.
14: Mais alors, d'où tombe le fruit de madame?
0: Ouf! Comment vous voyez que son fruit tombe d'ici?
14: Mais non, je veux dire, vous arrivez d'où? Vous êtes né où?
15: Oh, je suis né au Maroc.
12: Voilà.
15: J'ai grandi à Paris.
12: Voilà.
15: À Neuilly. Et après, j'ai fait mes études à Dauphine. J'ai déménagé à Los Angeles. J'ai épousé un American.
12: Ah.
15: Et après, à Beverly Hills.
0: Vous l'avez tué?
15: Non, c'est lui qui m'a tué, mais je me suis enfuie. J'ai eu deux magnifiques enfants. J'ai déménagé à New York. J'ai vécu 10 ans à New York et 15 ans à Londres. Et à chaque fois, c'était une nouvelle vie.
12: Moi, j'ai fait 20 ans à Aubervilliers. Mais... c'est pas passionnant, quoi.
13: Et surtout, vous êtes chanteuse maintenant, c'est ça?
15: Ah, je suis chanteuse depuis le Covid.
13: Et avec des... Ah oui. Comme... Ça fait tousser, d'autres que ça fait chanter.
0: Comme quoi, il y a des effets secondaires.
15: Non, c'est que au début, tout le monde était paniqué, déprimé, tout le monde pensait que c'était la fin du monde. Je me suis dit, bon, on va les amuser, on va les égayer, on va leur donner la bonne humeur. Et donc, je me suis mise à poster des choses un peu rigolotes sur Instagram et je me suis mise à chantonner sur des chansons existantes. Et les gens ont adoré. C'est comme ça que j'ai commencé.
13: Et elle prend des cours tous les jours pendant 2 heures, t'imagines un peu?
0: Mais comment vous savez ça, vous?
13: Parce que je sais.
15: Ah ouais, ouais, il a travaillé.
16: Non, mais moi, je me demande s'il n'est pas agent secret pour Poutine.
0: T'as vu la gueule de James Bond? Ah putain.
12: Yohan, c'est un peu James Bond puisque c'est 00 sexe.
13: Oh, Bernard.
15: Ouais. Bravo.
13: Johan, j'ai une question qui me turlupine. C'est quoi un demi-puceau? Je visualise pas bien.
10: Je me suis arrêté à l'entrée.
13: Je pensais qu'il y avait un côté qui n'avait pas d'effet, mais ça va.
10: Il y a un casting de fou aujourd'hui.

0: venir aujourd'hui. En plus, hier, j'ai envoyé un texto à votre collaborateur pour annuler parce que j'étais un peu pris. Et puis,
1: Un peu pris.
2: Elle a...
1: Ça, c'est vrai.
3: Qui peut le prendre?
1: Il y a 6 mois encore, il était là. Il était à genoux. Il nous priait tous les jours pour qu'on le reprenne. Là, maintenant, on appelle. Il vient, mais non, mais je suis un peu pris.
0: Et je regrette. Enfin, je suis tellement.
1: Vous êtes fait engueuler par Anthony.
0: Ouais, il m'a engueulé. Il m'a envoyé un texto alors, en pleine séance de sport. Mais là, je suis heureux d'être là. On a
1: en pleine
0: deux
1: séance de sport.
0: Tu me faire croire.
1: Non, mais il n'y a rien de crédible.
4: Rien. Non, mais rien.
0: Ça va, Hélène, vous allez bien?
5: J'adore. En plus, à côté de vous, tout va bien.
3: Vous ne risquez rien.
1: De l'autre côté, non plus.
6: C'est vrai. Vous n'êtes pas obligé de me outer comme ça vis-à-vis d'Hélène. Il me out.
1: Ouais, tu parles d'outing. Si vous voulez son pognon, faut bien qu'elle sache que vous soyez gay.
7: Et tu peux servir de meuble si t'es gay, ridon.
5: Ah, c'est pas mal.
1: Oh là là. Alors, on est en 1755.
4: Ah, déjà?
1: En 1755, à Bordeaux, une certaine Marie se promène sur les quais bordelais et elle va rencontrer, il faut le dire, un esclave qui brûle de fièvre et qui erre sur le port bordelais. Et elle va le soigner, le secourir et pour témoigner de sa reconnaissance, eh bien, ce garçon va lui donner une liqueur qu'elle va utiliser et qui va devenir très célèbre. Comment s'appelle cette fameuse Marie?
3: Marie Brizard.
1: Marie Brizard.
4: Mais tu vas trop vite.
5: Ah, mais trop rapide.
4: Ah non, mais dès que ça parle d'alcool. Hein.
7: Vous avez dit Brizard.
3: Oui, comme c'est Brizard.
7: Comme c'est Brizard.
1: C'est Marie Brizard. Ah, bravo, oui. Bernard. Vous connaissiez l'histoire?
3: Oui, bien sûr, Laurent.
4: Mais non, mais il connaît son alcool par cœur. Hein.
1: C'est bon, c'est Marie Brizard.
3: Oui, c'est bon.
1: Moi,
3: oui.
1: Je connais pas.
3: C'est très sucré, mais c'est bon.
7: Anisé.
5: C'est
7: anisé.
5: Mais non, ça fait comme une anisette.
3: Oui, c'est bon. C'est bon.
1: Vous buvez, vous, madame In Paris?
5: Non, je ne bois pas.
1: Comment ça se fait, ça?
5: Jamais.
1: C'est parce que vos maris buvaient peut-être.
5: Ah oui, un peu trop.
1: Ah,
5: non,
1: voilà.
5: J'en avais pas des maris, un mari.
1: Oh. Oui, mais un par un, je veux dire.
5: Un seul, ça suffit.
0: C'était quand votre dernier copain? C'était quand votre dernier petit copain?
5: Petit copain, il n'y a pas tellement longtemps.
0: Ah. Il s'appelait comment?
3: Red Charles.
6: C'est ma fille. Oh, le saligo.
1: C'est pas bien, Bernard. Parce que moi, je trouvais l'aide très jolie, très élégante.
0: Ah, ouais, mais elle est super
3: mais
0: canon.
3: Moi aussi, je trouve très jolie, très simple en plus. Très abordable.
5: Vous connaissez l'expression? Je te tarte ta gueule à la récré.
1: Monsieur Boulet, c'est tout à fait le genre de dame que vous aimez, vous. Hein.
6: Ah, moi, je suis fan.
1: Ah, voilà, mais oui.
6: Mais oui, mais elle est trop belle.
1: C'est pour vous faire plaisir.
6: Ah, bah, c'est très gentil, merci, j'apprécie.
3: Elle ressemble à madame?
6: Madame, elle était quand même un peu plus âgée. Elle est quand même plus jolie.
5: Merci.
6: Enfin, madame était très belle aussi, cela dit, mais. Mais c'est pas le même âge non plus.
1: Bah, d'abord, elle est morte, là, maintenant.
6: Ah, bah oui, elle était.
5: Martha?
6: Oui. Ouais. Ah, bah oui, c'est vrai, vous la connaissez.
5: Ouais, très bien.
6: Vous.
1: J'ai l'impression de regarder un Monopoly dans lequel je joue pas.
6: Ah oui, là-bas c'est les cases bleues et nous c'est les cases bleues foncées.
3: Et vous c'est les cases couilles.
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1: Duty, ça veut dire quoi d'ailleurs dans duty free, monsieur?
10: Sans taxe, la détaxe.
1: La détaxe.
10: Oui.
1: Non, mais sans taxe, c'est duty free qui veut dire sans taxe.
10: Free, c'est sans, et duty, c'est taxe.
1: Oh là là là là, il parle bien.
10: Dénué de toute taxe, c'est ça que ça veut dire.
1: C'est ça ma question.
10: Mais je vous réponds finalement.
1: On en apprend.
10: C'est ce que je préférais faire à bord, c'était les ventes en duty free.
1: Ah oui.
10: On avait des petits chariots à l'arrière, on faisait une petite boutique éphémère, moi j'aimais bien se décorer.
1: J'adore. Je pouvais acheter n'importe quoi.
10: Ah oui, ça allait du stylo Mont Blanc à la crème La Prairie en passant par les cigarettes.
1: Inverse.
10: Oui. C'est toujours les vieilles qui achètent des crèmes antirides.
0: Il y a une logique. Hein.
5: Alors, on a...

0: expliquer. La vaseline, c'est plutôt une autre catégorie.
1: Non, mais moi, je leur vendais les crèmes, ils disent de toute façon, c'est trop tard.
2: Salaud.
0: Heureusement que tu as réussi à te convertir dans l'humour. Hein.
3: Mais il n'y a plus personne qui achète du duty free, oui.
1: Ben, il y en a de moins en moins à bord aussi. Parce que ça coûte trop cher en maintenance. Et puis, comme toutes les compagnies, elles veulent faire des bénéfices, avant, nous, on était intéressés aux ventes à bord. Maintenant, c'est fini tout ça.
3: Ah bon?
1: Alors, les gens, ils sont plus motivés à vendre. Moi, je vais pas vendre si je gagne rien dessus, comprenez?
3: Non, je comprends pas tous les mots.
1: Non.
0: Moi, j'ai compris ce que tu voulais dire.
1: Je comprends, bah, oui. Donc, les gens sont pas motivés. Donc, il y a plus de ventes à bord. Et puis, c'est plus intéressant d'acheter à l'aéroport que dans un avion. Ça sera toujours moins cher à l'aéroport.
2: Ah, c'est vrai.
1: Voilà.
2: Ah,
1: oui. C'est un petit tips de la journée.
3: Mais faut avoir sa petite carte d'embarquement sur soi.
1: Oui, votre destination. Oui, selon la destination, c'est pas la même.
0: Si tu pars pas, ça coûte cher parce que t'es obligé d'aller jusqu'à l'aéroport acheter un ticket d'avion.
4: Ouais, puis t'as pas de carte d'embarquement.
1: Voilà.
2: Elle est conne, hein. C'est pour ça qu'on l'aime.
3: C'est ce qu'a voulu dire Madame Bachelot.
0: Non, j'ai pas entendu.
2: Ouais, Laurent, il est Google Translate de Roselyne.
0: Mais attendez,
3: je suis le nouveau porte-parole de Roselyne Bachelot.
0: J'entends moins bien quand j'ai le casque.
3: Ah oui, ah bah écoutez, c'est très bien, gardez-le. Une première citation pour Madame Blondel, qui habite la ville en Vermois, qui a dit, on peut toujours trouver plus con que soi, mais il y en a qui doivent chercher plus longtemps que les autres.
5: Jean-Yann.
3: Coluche, Jean-Yann. Non, c'est quelqu'un qu'on cite irrégulièrement.
0: Frédéric Dard.
3: Pas Frédéric Dard, mais pas loin.
5: Oscar Wilde.
0: Eh bien, alors, si c'est pas Frédéric Dard, c'est l'autre.
2: Cavana?
3: Alors un français avec toute sa gouaille parisienne.
0: Oui, Jacques Audiard.
2: Michel Audiard.
3: Bonne réponse d'Alex Vizorek et Caroline Diamant. Pour Stéphane Vigneault, qui habite dans la Somme, qui a dit « Je ne comprendrai jamais comment une femme qui peut préparer de la cire brûlante, se l'étaler sur les jambes avant d'arracher ses poils par la racine, puisse encore avoir peur d'une araignée.
2: » C'est mignon.
0: C'est français.
5: Jim Carrey.
3: Pas Jim Carrey, non. Mais on n'est pas loin.
0: Jerry Seinfeld.
3: Bonne réponse de Caroline Diamant.
0: Eh ouais, je ne suis pas que belle.
3: Pour Bertrand Gaillou, qui habite la Gouenière en Ille-et-Vilaine, qui a dit « Qu'est-ce qu'il faut faire quand on se retrouve devant un animal d'une espèce protégée en train de manger une plante d'une espèce protégée ?»
2: Une bonne question.
0: Laurent Baffy.
3: Non.
0: C'est Raymond Devos.
3: C'est un nom qui a déjà été cité, mais pas au bon moment.
2: Jim Carrey.
3: La réponse de Florian Gazan.
5: Tu vas la partager avec lui, là, la bonne réponse.
0: Ah oui, mais faut la mettre au bon endroit, si je fais.
3: Eh oui, je suis salaud.
5: Jim Carrey,
3: je suis salaud, ce Tommy Boxy, de vous avoir donné les bonnes réponses dans le désordre.
0: Alors que c'était 40 pizzas, là.
5: Vous inquiétez pas, je vais avoir des bonnes réponses aujourd'hui.
3: Là, j'en suis sûr.
5: Ah, oui.
3: Attention, plus culturel, la citation suivante.
5: Ah, c'est
3: là,
5: pour moi.
3: Ça peut être un chèque de 300 euros. C'est quelqu'un qu'on a rarement cité, en tout cas pas depuis longtemps, aux grosses têtes. Et c'est pour Madame Nodino, elle a une chance, elle habite Chatou dans les Yvelines, qui a dit « Les hommes naissent libres et égaux en droit, seulement par la suite, il y en a qui se marient. »
5: C'est un français?
0: C'est français.
3: Ah, c'est misogyne et c'est français.
5: Non, c'est pas du tout misogyne.
0: Robert Lamoureux,
3: non.
2: Eddie Barclay?
3: Non, là, on parle d'un écrivain français.
0: Un écrivain du 19e?
3: Alors, un écrivain du 20e siècle. Il est né au 19e, mais il est mort.
1: Il est à cheval.
3: Il est né en 1888, donc oui, il a peu écrit au 19e. Il a essentiellement écrit au 20e.
5: Bec Bédé,
3: non, il est mort.
0: Il est mort à quel âge?
3: Il est mort à 90 ans à Rueil-Malmaison.
2: Ah, il était solide, hein, quand même.
5: Non, ah ouais, il est mort en 78.
3: Il était un peu, voire très très très à droite.
2: Jordan Bardella?
3: Non.
6: Est-ce qu'il a été académicien?
3: Académicien, non. Oh, je peux vous donner quelques œuvres principales. Chaminadour, ça vous dit quelque chose?
0: Ah, c'est Marcel Jouandeau,
3: excellente réponse de Madame Bachelot. Allez, une dernière citation pour Isabella Clarty, qui habite Quesmy, c'est dans l'Oise, qui a dit « La météo est une science qui permet de connaître le temps qu'il aurait dû faire.
0: » Ça, c'est Peter Ustinov.
3: Non.
0: Popek.
3: Non.
2: Louis
0: c'est
2: Baudin.
0: Pas français.
3: C'est très français.
0: Alors, c'est Alain Gillot-Pétré.
3: Ah, le fond.
0: Louis Baudin.
2: Evelyne Delia.
3: Non. C'est quelqu'un qui vit.
0: Excusez-moi, il faisait la météo.
3: C'est quelqu'un qui vit encore.
2: Philippe Gueluc.
3: Et qui n'a jamais fait la météo.
5: Femme ou homme?
3: Un homme.
0: Un homme qui vit.

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1: Une question contemporaine, parce que Monsieur Haas et Monsieur Ferrari prétendent
2: prétendent être jeunes.
1: Oui, ils prétendent que les questions sont trop vieillottes.
3: Non, on dit pas que c'est vieux, on dit que l'opéra mourant en même temps que Roselyne Bachelot.
2: Ah bah il lui reste bien 6 mois alors.
4: Le plus tard possible.
1: Bah oui, bien sûr. Mais ils sont là, ils font les malins, mais regardez. Je vais poser une question contemporaine, puis ils vont pas être capables de répondre. Ah, c'est sur un parfum, d'ailleurs, un concurrent à votre parfum à vous, cher Ariel.
5: Les secrets d'Ariel.
1: Voilà. Là, bon, vous me direz...
6: C'est du parfum, tu chantes, je comprends rien.
5: Eh oui,
3: elle a besoin d'argent,
5: je suis polymorphe.
3: Hein.
1: C'est Franprix à elle toute seule. Bon, donc là, il s'agit d'un parfum masculin. Sûrement, vous avez vu la pub un peu partout. C'est le nouveau parfum Yves Saint Laurent. Non, on peut voir les lettres MYSLF, ce qui veut dire
6: myself,
1: évidemment, avec les lettres d'Yves Saint Laurent. C'est le nouveau parfum. On voit la pub, on voit des affiches partout. Et puis, je me suis demandé qui était le garçon.
6: Farid.
1: Ah non, c'est pas Farid, non.
3: Si, Farid a fait une pub Yves Saint Laurent, là.
1: Oui, mais c'est pas celle-là.
3: Ah,
1: alors.
3: C'est pas celle-là.
1: Ah non.
4: C'est Fabien Roussel.
1: Non.
2: Michel Amé.
1: Fabien Roussel.
6: Pierre Ninet, c'est
3: super.
1: Pierre Ninet.
2: C'est pas Chalamet.
1: Non.
6: C'est un acteur.
1: Non, c'est un jeune acteur, effectivement.
6: Français.
1: Dont je vous demande de retrouver le nom.
5: Ah non, c'est un acteur américain.
1: Et c'est un acteur américain.
5: Américain et qui. Et
1: qu'on voit partout en ce moment.
5: Voilà, qui est la grande coqueluche.
3: C'est pas celui qui a joué dans Dune.
2: Oui, non, c'est pas Chalamet.
1: Il a joué dans Dune, c'est vrai, avec Timothée Chalamet.
2: Ah bon,
1: mais c'est pas Timothée Chalamet.
5: Et il est aussi dans Games of Thrones.
2: Ah, quel les cheveux longs un petit peu là.
5: Oui.
1: Je ne crois pas qu'il soit dans Game of Thrones.
5: Si, il a eu un petit truc.
2: Ah, hein. C'est le nain.
1: Non.
2: C'est le nain de Game of Thrones.
6: C'est le petit. Ah, là,
2: le nain ou le dragon.
6: C'est le petit très vif là dans. Oui, je vois qui c'est.
2: Pierre Mondi.
3: Mais non, tu sais, le grand très très balèze là.
5: Ah bon.
1: Il était dans Once Upon a Time in Hollywood avec.
5: Ah non, c'est pas ça.
1: Et oui, le film de Tarantino avec DiCaprio et Brad Pitt.
2: C'est pas Peter Ninet.
1: Et surtout, non. Je vais vous aider un peu. Et surtout, il a été repéré encore plus, de façon plus proche encore, parce que c'est lui qui jouait Elvis Presley dans le biopic Elvis qui a cartonné.
2: Ah, Catherine Jacob.
1: Non.
2: Ah bah si, moi je l'ai vu le film, c'est Catherine Jacob. Hein. Avant l'opération.
1: Et donc là, vous pouvez pas me dire que c'est pas contemporain,
3: ah non, c'est
1: contemporain, monsieur Haas.
6: Très contemporain.
2: Ah, mais il est pas très pub, Haas, c'est un rebelle.
1: Et monsieur Ferrari, vous voyez.
3: Ah, j'ai pas le nom, je vois qui c'est, mais j'ai pas le nom.
1: Once Upon a Time in Hollywood, Elvis.
2: Ils sont DiCaprio et Brad Pitt, c'est pas les deux.
1: Dunes. Là je peux pas vous dire plus, hein. Il y a vraiment...
6: Moi je vois très bien qui c'est, mais j'ai pas le nom.
1: Et bah oui, mais c'est son nom que je veux, moi.
6: Je peux vous le dessiner, s'il vous plaît.
2: Une lettre, patron. Au moins une première lettre de son prénom.
1: Écoutez, on va dire qu'il a un prénom d'automobile et un
6: Jeep
1: nom...
6: Jeep Dawson.
1: Et un nom de domestique. Voilà.
7: Son prénom,
2: et bah alors,
3: Ferrari Sim... Conchita.
2: Simka Janssen.
1: Effectivement, un prénom de bagnole et un nom de domestique.
2: Nestor.
3: Ah,
2: Nestor.
3: Ça, c'est les domestiques chics. Hein. Là, c'est un autre game. Quand on commence à gagner de l'argent, notre domestique, il s'appelle Maria. Et quand on a vraiment beaucoup d'argent, il s'appelle Nestor.
1: Sauf que c'est un nom d'automobile. Enfin, son prénom est un nom d'automobile. Son patronyme, j'ai dit, est un nom de domestique. Pas de domestique. C'est pas le patronyme du domestique que je veux. Est un synonyme de domestique, si vous préférez.
2: Ah, servante.
5: Alors, c'est Valet.
7: Butler.
5: Non, Butler.
7: Butler. Monsieur
6: Jason
7: Butler.
1: Jason Butler, non, mais on
2: Joseph Butler.
1: Non, mais on se rapproche.
3: Fiat Butler.
1: Non.
7: Cadillac Butler.
3: Cadillac Butler.
2: Clio Butler.
3: Jaguar Butler.
2: Mais Butler, c'est bon.
3: Panda Butler.
1: Butler, c'est bon.
6: Bentley Butler.
1: Non.
2: Ben Butler. Ben.
5: Mercedes Butler.
2: Ludovic Butler.
4: Megan Butler.
1: Il y a une voiture qui s'appelle Ludovic.
2: Bien sûr, au manège.
3: Alpha Romeo Butler.
7: Romeo Butler.
1: Non.
6: Kia Butler.
1: Pourquoi Tesla. Pas Zoé aussi tant que vous y êtes.
2: Tesla.
3: Deux chevaux Butler.
7: C'est une voiture américaine.
1: C'est britannique en fait la voiture en question.
6: Mustang Butler.
1: Jaguar Butler. Non, c'est terrible pour ce pauvre acteur.
6: Dacia Butler.
1: Qui est quand même chanteur, acteur, musicien, mannequin, qui a joué dans le film de Tarantino, qui a été.
6: Ah bah il est toujours pas connu apparemment.
1: Nommé aux Oscars pour son rôle dans le biopic Elvis. C'est lui qui joue.
6: Oscar Butler.
1: Elvis Presley.
7: Rolls Butler.
1: Et Rolls Butler, non. Et dans 30 secondes, on va donner
5: un Chevrolet Butler.
1: Non.
6: Mais c'est une marque de voiture ou un modèle de voiture?
7: Martin Butler.
3: Cadillac Butler.
1: Une marque de voiture, oui.

0: Colin Butler.
1: Comment vous dites?
2: Martin Butler.
1: Mais Martin, c'est pas une voix.
2: Aston Martin.
1: Ah oui,
2: Aston.
3: Mini Cooper Butler.
1: Non, Mini Cooper, non.
0: Cooper Butler, ouais.
1: Cooper Butler, non.
4: Tesla Butler.
1: Ah, Tesla Butler, non.
5: Citroën Butler.
2: C'est britannique.
3: Fiat Butler.
4: On les a toutes.
0: Mais non, c'est britannique.
2: J'ai trouvé Butler, débrouillez-vous.
1: C'est vrai qu'un Butler, c'est un domestique.
2: Un maître d'hôtel.
1: Un maître d'hôtel.
5: On a dit Simca.
1: Ah, on n'a pas dit Simca.
5: Simca Butler.
1: Simca Butler, c'est pas ça du tout.
5: Mais c'était ça.
3: Non. Lexus Butler.
1: Non. Eh ben voilà, regardez, il y a une main qui se lève dans le public. Madame, elle va gagner 100 euros, c'est évident. Parce qu'on a donné toutes les marques, sauf une. Et cet acteur, musicien, mannequin, chanteur, acteur américain...
0: Non mais madame, vous n'êtes pas dans l'émission, vous devez répondre.
4: Bonjour, comment vous vous appelez?
6: Lucie.
4: Qu'est-ce que vous faites dans la vie, Lucie?
6: Je suis...
4: D'accord.
6: Je suis consultante en investigation financière.
4: Votre réponse, Lucie?
6: Austin Butler.
1: Austin Butler.
3: Bah,
1: ah non, vous avez dit Aston, pas Austin. Vous avez dit Aston.
3: Et après, j'ai dit Mini Cooper Butler.
1: Alors, ça, Austin. Vous m'aurez pas, vous avez tout dit sauf Austin. Vous avez dit Aston, ah, ce qui n'a rien à voir.
3: Austin, quand j'ai dit
0: elle n'a pas une thune, elle bosse dans la finance.
1: Et c'était bien Austin Butler. Bravo, madame, vous gagnez 100 euros.
0: Bravo. Bravo.
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1: Ah, une question qui devrait permettre à Laurent Deutsch et à Hector Obalk de, on va dire, réunir leurs sciences à l'un et à l'autre pour trouver la réponse.
0: Et nous, on réunit quoi?
9: On réunit
0: autour d'un verre, là.
1: Parce que c'est à la fois de l'histoire et de la peinture. En effet, c'est un peintre à qui François Ier a confié une somme d'argent.
2: Léonard de Vinci.
1: Non, pour qu'il lui achète des œuvres d'art. Et finalement, une fois rentré chez lui en Italie, il a retrouvé son épouse et puis avec l'argent, plutôt que de, on va dire, acheter des œuvres d'art pour François Ier, eh bien, il a dépensé tout l'argent pour se fabriquer, pour se faire construire une maison à Florence, dans sa ville.
0: Bah, de quel
1: peintre s'agit-il?
2: Alors, ça doit être Michel-Ange.
1: Michel-Ange, non.
0: Titien. Le Caravage?
1: Le Caravage, non.
4: Titien,
1: non.
2: Raphaël?
1: Raphaël, non.
0: Grossien?
9: Il fait les tableaux de légumes, là.
1: Pardon?
9: C'est pas celui qui fait les tableaux de légumes?
1: Ah, Archibaldo?
9: Ouais, Archibaldo.
10: C'est pas le même moment.
1: Qu'est-ce que vous dites?
10: C'est un siècle plus tard.
9: Oh, ça va, ça va.
0: Déjà, il dit un peintre, nous, on est très fiers de lui.
5: Non, il dit les légumes et on comprend.
2: Corach?
1: Comment vous dites?
2: Corach?
1: Non.
0: Celui qui remettait les slibards?
2: Comment?
1: Ah, El Braghetto.
0: El Braghetto.
1: Non. Vous voulez que je vous donne quelques œuvres? Peut vous donner...
2: Véronèse.
0: Moi, ça m'aidera pas, mais ça aidera sûrement Hector et Laurent.
1: Il a peint la Madone des Harpies.
3: Sarteau.
1: Sarteau, bonne réponse.
0: Je savais que ça l'aiderait.
1: Andrea.
10: Je vous explique très vite. Andrea del Sarto, c'est un peintre qu'on appelle maniériste. Ça veut dire quoi, maniériste? Ça veut dire qu'il vient après toute la Renaissance, où tout le monde sait tout faire et tout le monde sait très bien peindre. À ce moment-là, chaque artiste se distingue autrement que par un truc technique, mais par une manière. Et la manière de Sarto, elle est floue. Elle est floue 3 siècles avant les impressionnistes et elle est géniale. Voilà Sarto.
1: Ah bah écoutez, ça c'est bien résumé.
0: Moi j'adore ces chansons, hein.
1: Qu'est-ce que vous dites?
0: Les chansons de Sarto, je vous
9: C'est Michel Sarto.
1: C'est pas Michel Sarto, c'est Andrea del Sarto.
0: Pardon.
1: De son vrai nom d'ailleurs, Andrea Daniolo di Francesco di Luca, ou Andrea Daniolo di Francesco di Luca di Paolo di Meglio Vanucci. Il avait un nom à rallonge, mais celui-là.
0: On est d'accord, c'est un escroc, le mec.
1: Pourquoi?
0: Bah, il a pris de l'argent à François Ier pour, soi-disant, acheter des œuvres d'art, il s'est fait une maison.
1: Quand c'est flou, il y a un loup.
2: Hector, est-ce que vous allez au musée quasiment tous les jours pour parfaire votre connaissance?
10: Tous les mardi, parce que sinon, il y a trop de monde.
5: Tous les le mardi, c'est fermé.
10: Justement c'est pour pas ça pour lui.
2: Vous ne m'aimez pas.
10: J'ai passé 20 ans de ma vie, à passer tous les mardis au Louvre, au Musée d'Orsay, à Londres, à Chicago,
5: et je sais pas encore. Exprès
10: pour filmer les tableaux.
5: On vous ouvre
10: oui,
5: les musées.
10: Oui, parce que je suis un chercheur.
2: C'est l'un des
5: plus connus. Non, mais d'accord, vous cherchez.
10: Je fais une encyclopédie des détails. Oui, et donc, j'ai besoin d'aller dans tous ces musées-là. Et les images que je projette dans mon spectacle, eh ben, c'est pas des trucs que j'ai pris sur Internet.
5: M'engueulez pas!
10: C'est des choses que j'ai filmées avec amour, comprenez-moi. Quand vous filmez un tableau, vous avez toujours l'ombre du cadre à gauche, à droite. Du coup, on fait jamais une bonne photo. Et donc, je ne fais jamais de photos. Je ne fais que des détails et je les superpose les uns après les autres.
5: Mais c'est génial.
10: Mais oui, mais c'est ça, ma vie.
1: C'est
10: ma passion, vous comprenez ou pas? Venez un jour.
5: Oh, ça va, je sais que je ne suis pas Caroline.
11: de me parler comme ça.
10: Mais Caroline, jamais elle m'aurait interpellé comme ça. J'ai tout de suite, il y a tout de suite, dès les premières secondes, j'ai senti que vous cherchiez la noise.
11: Mais vous m'avez demandé mon prénom, alors qu'on...
10: J'ai demandé gentiment, mais c'est quoi votre prénom? Vous l'avez mal pris. Mais qu'est-ce que j'ai dit comme prénom? Alors on peut plus demander à une femme parce que c'est une grosse tête. Pardon, c'est quoi votre prénom? Alors elle me prend mal, mais c'est quand même dingue. Maman m'a dit, sois gentil avec tout le monde. J'ai dit, je vais être gentil d'abord avec Caroline. Et boum, je lui demande son prénom et boum, je me fais gauler.
2: Vous êtes un phénomène.
1: Je voudrais quand même préciser à Isabelle Mergault, parce que j'ai la chance, et j'espère, mais normalement, mon ami Franck Ferrand a vérifié tout ce que j'ai écrit. J'ai écrit une pièce sur la Joconde qui sortira en février prochain au Théâtre de l'Œuvre. Et sachez, en étudiant sur la Joconde, chère Isabelle, le mardi, justement, jour de fermeture du Louvre et des autres musées, il y a des tas de gens dans le Louvre, y compris d'autres peintres qui viennent faire des copies. Il n'y a pas foule, mais il y a quelques personnes.
11: Je ne le savais pas.
1: Et d'ailleurs, le jour où la Joconde a été volée, c'était un jour de fermeture du Louvre, puisque c'est quelqu'un qui venait travailler sur la Joconde pour la copier, pour en faire un autre tableau, une autre toile. Eh bien, c'est quelqu'un qui, venant pour ça, s'est aperçu que la Joconde avait disparu. C'était un jour de fermeture du Louvre, mais il n'empêche qu'il y avait quand même un peu de monde ce jour-là. Et vous y allez tous les mardis, alors.
10: Oui,
1: vous pourrez m'emmener, parce que moi, justement, j'aimerais bien aller voir la Joconde, parce que depuis que j'ai écrit...
11: Alors toi, tu vas y aller.
1: Depuis que j'ai écrit cette pièce, j'y suis pas retourné.
11: Mais là, moi, je peux faire la queue.
0: Mais ça doit être génial.
10: Hein. Mais il n'y a pas que le Louvre, vous avez le Prado à Madrid,
11: vous avez le National Gallery
10: à Londres, vous avez à Francfort, vous avez à Berlin, vous avez de quoi faire.
11: Et
10: j'emmènerai en priorité Caroline.
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14: Ça va, Gérard? Mais t'étais où? Il paraît que t'étais en Turquie pour les cheveux, l'opération des cheveux. Ça a pas marché?
15: Ça a pas marché.
14: T'étais où alors, Gérard? Il nous a manqué, Gérard, hein, patron?
1: Mais il était là hier déjà, mais vous n'étiez pas là.
15: Ouais,
1: pas
15: ouais.
1: Là. Et je le fais reprendre l'émission, Gérard, doucement, on va dire doucement. Un sas de décompression avant de vous retrouver directement, vous voyez.
0: Oui, c'est ça.
1: Parce que quand même, il faut. Ah, mais vous êtes client de Monsieur Toen, je sais, Gérard Junior.
15: Je suis surtout son ami.
1: Ah, vous êtes son ami.
11: Mais tu sais, il dit pas ça souvent. Ouais.
2: Mais qu'est-ce qui s'est passé?
14: Et le pire, c'est qu'il le pense. C'est simple, tu sais quoi? On s'aimait pas trop et un jour on s'est dit, viens, on prend deux billets de train pour Bétarame. On a passé un week-end là-bas, on s'est régalé, on a refait les choristes, les versions.
2: Ça crée des liens. Oh, quelle horreur!
1: Ah bah, les choristes, c'est.
2: Bah oui, c'est ça.
11: Ouais. Tu sais qu'il a une carrière.
14: Et Gérard, on s'est dit, derrière ce cœur de pierre, il y a un gosse.
15: Ouais, ouais. Moi, non? Surtout, j'aime les cons.
1: Ah bah là, vous êtes servi.
14: C'est un compliment, moi je le prends comme un compliment.
1: Bienvenue ici. Voici une première citation et ce sera une citation pour Caroline Colronier.
2: Colronier.
0: On n'a pas tout
2: Colroulé. Ah, ils vont mal, mais mon Colronier quand il fait froid.
1: Colloignier, elle s'appelle.
2: Colloignier.
1: Caroline Colloignier, elle habite Crépy en Valois.
2: Crépy, peut-être. Crépy.
15: C'est pas en Portugal.
2: C'est Crépy en Valois.
1: Puisque c'est la fête des mères dimanche prochain, voici
14: la fête des mères.
11: Maman.
14: La fête des mamans ou des mères? Les mères des villes.
1: La fête des mamans.
11: Maman.
1: Qui a dit à la dernière fête des mères, j'ai offert une chaise à ma mère, à la prochaine fête, je la ferai électrifier.
11: Jean-Yann.
14: Woody Allen.
11: C'est Jean-Yann.
1: C'est pas Jean-Yann.
15: C'est américain, non?
1: C'est pas américain.
14: Pierre Doris.
0: C'est français.
14: Pierre Doris.
1: Pierre Doris. Bravo. Bonne réponse de Caroline Diamant. Qui a dit pour Jeff Nedelian, qui habite dans les Deux-Sèvres, il est mort, alors pourquoi irais-je à son enterrement, puisque je suis sûr qu'il n'ira pas au bien.
2: Un peu, oui, ça c'est pas mal.
14: C'est un comédien, ça.
0: DeVos.
1: Non, c'est un poète, un grand poète français.
2: Prévert.
1: Pardon.
2: Prévert.
1: Jacques Prévert, bonne réponse de Christophe Beaugrand.

0: J'allais dire Patrick Sébastien.
1: J'ai l'impression que l'intelligence est de ce côté aujourd'hui.
2: C'est pas une impression.
0: Ouais, mais pas le physique. Hein.
3: Et pas le thé.
0: Bon, alors nous, c'est pas beaucoup mieux, mais nous, on s'en fout, on mise sur là-dessus, on mise sur le talent.
3: Restons dans la mort pour cette citation.
2: Ah, décidément, il y a une thématique aujourd'hui.
1: Merci pour cette thématique qui donne la pêche.
3: À l'attention de Mme Bonnet qui habite Lens.
4: Un gros bonnet.
3: Juliette Bonnet qui a dit pour une femme, tout événement, même un deuil, se termine par un essayage.
5: Oh. Oh. C'est vieux ça, non?
3: Sacha Guitry. Alors ça c'est vieux.
0: Ah, Laetitia Hallyday?
3: Non.
0: Il est mort?
3: Il est mort, ah oui, il est mort depuis un moment. Ah.
0: Oscar Wilde?
3: Oscar Wilde, non.
0: C'est français?
3: Bon, on se rapproche.
0: Ah, Giscard?
3: Non.
1: George Bernard Shaw?
0: André Gide?
3: André Gide, non.
0: C'est anglais?
3: Alors c'est anglais, non, c'est très français.
5: Il était écrivain?
3: Ah oui, ça pour être écrivain, il était écrivain.
1: Poète?
0: Pouf.
1: Jean Cocteau. Proust.
3: Qui a dit Proust?
1: Marcel Proust.
3: Mais pourquoi vous le dites comme ça, Bernard Gérard?
1: Parce que je suce une pastille.
3: Ah bon?
1: Et j'ai failli dire Prout. Mais c'est Proust.
3: Et c'est Marcel Proust. Oh, bonne réponse de Gérard Junior.
6: J'irai bien faire un tour du côté de chez Swan, revoir mon premier amour qui me donnait rendez-vous.
3: Parfait.
2: Zou, les chaînes.
0: Ils sont bien les deux vieux du Muppet Show, là.
2: On a nos références.
3: Ah bah oui, alors vous, quand on parle de Proust, vous chantez d'Ève.
2: Bah oui, qu'est-ce que vous voulez.
3: Mais c'est vrai que du côté de chez Swan, c'est de Marcel Proust et c'était de lui aussi cette citation pour une femme. Tout événement, même un deuil, se termine par un essayage. Qui a dit, et c'est pour Claire Petitjean, qui habite Mur-sur-Allier dans le Puy-de-Dôme, je préfère les vieux aux jeunes. En effet, on n'a jamais hérité d'un jeune.
4: Ah, ça, si on le pousse dans l'escalier...
0: C'est une michto?
3: Pardon.
0: C'est une michetonneuse?
3: Ah, non, non. T'as un habitué des grosses têtes qu'on aime bien.
0: Sim,
5: c'est l'amiral.
3: Olivier de Kersauzon, ah, oui. Bonne réponse de Valérie Mérès. Allez, on monte le niveau d'un cran maintenant avec des citations littéraires. Quoique Proust, c'était déjà littéraire. Mais là, ce sera plus difficile. C'est une citation d'ailleurs trouvée dans l'éditorial de Franz-Olivier Gisbert aujourd'hui, dans l'hebdomadaire Le Point, qui a dit « Ce sont les mots qu'ils n'ont pas dit qui font si lourd les morts dans leur cercueil. »
0: On dirait du Joule. Mais en imagé, quoi.
2: Ce sont les mots qu'ils n'ont pas dit.
3: Ce sont les mots qu'ils n'ont pas dit qui font si lourd les morts dans leur cercueil.
0: Mais c'est un dyslexique ou pas?
1: C'est une très ancienne tournure.
3: Alors, qu'est-ce que vous avez compris, qu'on rigole?
2: Que ce sont les mots qu'ils n'ont pas dit qui les rendent si lourds dans les cercueils.
3: Oui, bah, vous répétez la même chose.
2: Oui, mais ça y est, j'ai que...
5: Alors, c'est parce que, en fait...
3: En fait, faut pas mourir avec ses secrets.
2: Oui, parce qu'on a des choses qui vous pèsent et finalement, les cercueils sont lourds.
0: Ah, c'est Nicolas Sarkozy, alors?
3: Non.
0: C'est pas que
1: donc c'est vivant?
3: Ah, c'est pas vivant, non.
1: C'est du 20e siècle?
3: C'est un académicien français du 20e siècle.
2: Maurice Druon.
1: Cocteau.
3: Mais on va dire plutôt la première moitié, même s'il est mort en 72.
1: Albert Cohen.
3: Ah non. Un romancier, essayiste, dramaturge.
1: Marc Lévy.
3: Non. Ah, j'avais dit que je montais le niveau. Hein,
5: Oui, ça y est, je sais.
0: Anouilh.
3: Ah, oh, ça m'étonne.
0: Jean Anouilh.
5: Il était bordelais.
3: Ah non, pas du tout. Ah
0: bon. C'est pas Jean Lanouille.
3: Ah non, c'est pas Lanouille.
2: Pensez à Mauriac.
0: C'est un aventurier aussi,
1: Pensez à Paul Nizan.
3: Ah non.
0: Est-ce que c'est un aventurier?
2: Un dramaturgiste.
3: Crachez votre pastille, Gérard.
2: Mais arrête de sucer pendant l'émission.
1: Crache ta valda depuis le temps que tu
5: l'as. Il a été remplacé par qui à l'académie?
3: Non, bon, ça j'en sais rien.
5: Ah bah moi, c'est ça.
2: Est-ce qu'elle connaît?
3: Oh bon, oui, tu parles.
1: Ah, donnez-lui juste pour
0: Est-ce que ces pièces sont toujours jouées?
3: Oui, certaines, mais c'est plus rare.
2: Il a écrit des romans aussi, ou uniquement
3: exemple,
2: du théâtre?
3: La ville dont le prince est un enfant.
0: Monterland.
3: Bonne réponse collective. Allez, plus difficile peut-être encore, mais c'est encore un dramaturge académicien français qu'il faudra trouver. Vous voyez, je vous donne les indications avant, qui a dit « La santé est un état précaire qui ne laisse présager rien de bon. »
0: Vous n'aviez pas le moral quand vous avez préparé l'émission.
2: T'as raison, parce qu'il y a des morts, des malades, des cercueils, c'est
3: ça,
2: bizarre.
3: Ça permet de rire de choses graves.
0: Mais pourquoi on rire? On les mettrait tous le même jour.
3: C'est vrai qu'elle n'est pas très optimiste, cette citation, mais elle est drôle.
0: Marcel Achard?
3: Non, ce n'est pas Marcel Achard. La santé est un état précaire qui ne laisse présager rien de bon.
1: À mon avis, alors, c'est du 20e siècle.
2: À mon avis, il a sorti les questions
3: d'Halloween.
2: On est
3: effectivement au 20e, là encore. Il est mort en 72. Bah tiens, la même année que Monterland.
0: Robert Lamoureux?
1: Jules Romain.
3: Bonne réponse de Gérard Jugnot, l'auteur de Knock.
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3: Une question pour Arnaud Thion qui habite Notre-Dame-des-Monts, c'est en Vendée-Deux-Monts, je crois d'ailleurs. Dans quel cas utilise-t-on une tarabite ?
2: Ah, une tarabite.
7: Quand on cuisine ?
5: C'est quand on n'en peut plus de Yoann Rioux.
8: Pour un peu élever le niveau, est-ce que ça s'insère ? Non, est-ce que ça se mange ?
3: Vous êtes très sincère vous-même.
8: Oh, merci.
3: Mais non, ça ne se mange pas.
1: Laurent, vous pouvez ça se lèche. Comment ça s'écrit tarabite ?
3: T-A-R-A-B-I-T-E.
2: Alors pardonnez-moi, est-ce que c'est long et dur ? Non mais c'est vrai.
3: C'est long, c'est pas si dur que ça.
1: Ah, ça change de dimension.
3: C'est solide, mais ça n'est pas dur.
8: C'est pas pour enlever les taches pour les
0: dimensions.
3: Il y a des non. Mais en revanche, il y a des tarabites de différentes longueurs.
1: Est-ce que c'est connu sous un autre nom que tarabite ?
3: Alors oui, il y a pas vraiment de nom d'ailleurs, mais c'est pour ça que c'est intéressant de connaître le nom.
1: C'est pas juste tarabite et on aurait rajouté un rat.
3: Non.
8: Est-ce qu'on s'en sert tous les jours, par exemple ? Est-ce qu'aujourd'hui j'ai tarabité ?
3: Alors non, on ne se sert pas d'une tarabite sans le savoir.
1: Est-ce qu'on en a une ?
2: Oui, est-ce que vous
3: avez... On n'a pas de tarabite.
2: Vous pensez qu'on n'a pas de tarabite à la maison ?
5: C'est rare ? Est-ce que c'est rare ?
3: C'est pas rare.
7: C'est à l'hôpital quand on est chirurgien.
3: Il y en a peu en France.
7: C'est pas dans le continent européen surtout. C'est...
3: Alors on en trouve plutôt effectivement en Afrique, en Asie.
8: Ah, bah il y a plus de tarabite en Afrique.
3: Et en Amérique latine.
5: Est-ce que c'est vivant ?
3: En Inde, évidemment, mais moins, c'est vrai, on va dire, dans
1: l'Europe. Laurent, est-ce que c'est la nature qui fabrique la tarabite ou est-ce que c'est l'homme ?
3: Non, c'est l'homme qui la fabrique, mais en revanche, qui la fabrique à partir de
1: quelque chose de la nature,
3: quelque chose de naturel.
8: Est-ce que c'est quelque chose de festif ? Est-ce qu'on est heureux quand on tombe sur une tarabite ?
3: On a plutôt les pétoches.
2: Ah, ça fait peur.
3: Est-ce que c'est lié à une arme ?
1: Je pense à un bambou.
3: Oui.
1: Et un bambou qu'on taillerait et alors avec le dont on se servirait comme d'une arme.
2: Ah oui, ça serait un peu comme une carabine, mais on dit tarabite.
8: C'est ça.
3: Ah oui, oui. Tirer à la tarabite.
2: C'est quand tu prononces mal carabine.
7: Est-ce que c'est un objet qu'on utilise ?
5: Est-ce que ça peut...
3: L'homme à la tarabite.
5: Est-ce que ça peut tuer ?
1: Non.
3: Alors, ça peut tuer s'il y a des accidents, mais...
2: Mais ça peut faire mal.
5: C'est pas fait pour tuer.
3: Mais là, c'est plutôt l'inverse. C'est fait pour ne pas tuer, justement.
5: C'est un bouclier ?
3: C'est fait pour vous aider, mais ça fout les pétoches.
7: Donc, c'est quand on l'utilise quand t'es dans une forêt, dans une...
3: Plutôt, oui.
1: C'est pour sauver quelqu'un ?
3: Ah non, pas pour sauver.
7: C'est pour chasser un animal. C'est pour effrayer un animal.
8: C'est pour faire imiter le bruit d'un animal.
3: Non, ça a une utilisation, alors pour le coup, bien précise.
7: Ah, c'est quand il y a un crocodile, on essaye de mettre quand on est attaqué par un crocodile.
3: Peut-être quand vous avez fait Pékin Express et l'un et l'autre, là je dois dire, vous avez peut-être utilisé des tarabites.
7: Ah, est-ce qu'on se
1: dit moi je sais
7: contre les éléphants
1: que Valérie a utilisé la tarabite de Yoann Rioux. C'est ce qu'il s'est dit après.
5: Non.
2: Moi, on m'a dit qu'elle avait utilisé la tarabite de François Hollande il y a quelques années.
8: On n'osait pas la
0: faire. Ce ne serait pas une machette.
5: Enfin, je te rappelle que Laurent a utilisé la tarabite de ton mec.
3: Et paf,
8: c'était pas une tarabite, mais que c'était une...
1: On a besoin d'une tarabite quand on est vêtu.
3: Non, aucun rapport avec les vêtements.
5: Est-ce que c'est pour se
0: est-ce
5: déplacer
0: que ça embellit ?
3: Mais c'est pas que ça embellit ou pas embellit, ça n'a rien à voir avec
2: est-ce
3: ça.
2: Est-ce que c'est quelque chose qu'on tient avec les mains ?
3: Ah. Alors, non, mais on s'accroche à une tarabite.
1: Ah, c'est une liane.
5: C'est une charrue.
1: C'est une liane.
3: Alors, c'est pas une liane.
2: Quelle folie.
0: C'est une tuipénien.
5: C'est la tyrolienne.
3: Alors, c'est-à-dire ?
5: Une tyrolienne, c'est le, vous savez, la grande corde et on s'accroche avec une poulie. Et
8: ça, c'est
5: pour passer d'un côté à l'autre.
3: Ça sert à quoi, une tarabite ?
5: Alors, la tarabite, c'est comme, c'est la poulie qui se met sur la tyrolienne.
3: Et ça sert à ?
1: À faire de la tyrolienne.
5: À faire de la tyrolienne.
8: À glisser.
3: À quoi sert une tarabite ?
5: À glisser le long de la tyrolienne.
3: Oui, mais...
1: Non.
3: À faire quoi ?
1: À rouler sur la corde pour aller d'un endroit à un endroit B.
0: Qu'est-ce qu'il a dû s'emmerder, Hollande ?
5: Pour traverser une rivière ou un gouffre.
3: Et voilà. Pour passer d'une rive à l'autre. Voilà à quoi ça sert une tarabite. Bonne réponse.
5: C'était laborieux, hein.
3: Ah oui.
1: Ils en ont pas installé une sur la Tour Eiffel.
3: Alors,
2: si,
7: c'est très génial.
2: Si, il y en a une. C'était une opération avec Perrier et on s'accrochait à une tarabite. Effectivement.
3: Non, mais attention, une tarabite, ça peut être un pont de liane. Vous voyez, un pont suspendu. C'est vrai que ça fait toujours un peu peur parce que ça bouge. Évidemment, vous êtes là pour passer d'une rive à l'autre. C'est pas forcément rassurant.
2: Bah, surtout s'il y a Yoann dessus.
3: Et si le pont de liane n'est pas totalement suspendu et végétal, il y a aussi effectivement c'est plus compliqué encore.
0: Des tarabites dures.
3: Non, mais des cordes faites de liens ou de courroies très fortes qui sont tendues d'une rivière à l'autre pour vous faire passer, attachées à un tourniquet ou à un cylindre, comme nous l'a décrit si bien Mme Treveiller.
1: Elle décrit admirablement.
3: Ah, c'est la spécialiste des

0: Starabit.
1: J'ai rarement vu quelqu'un aussi bien décrire la Tarabite.
0: Elle est spécialiste Starabit, c'est évident. Qui est déjà passé sur une Tarabite
1: Bah oui, alors oui.
2: Ça il y a quelques années, il y a quelques années.
3: Au club Mickey.
2: C'est vrai.
3: La Tarabite quand t'étais petite. C'est pas... Mais...
4: Avec la queue du Mickey, la Tarabite.
3: Non, mais vous savez, sur la plage à Deauville.
0: Oui. Oh, Deauville.
1: Alors, sur la plage à Deauville, c'était une Tarabite circoncise.
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0: Une question pour Marc Villiers, qui habite Alenia dans les Pyrénées-Orientales. Dans la presse, aujourd'hui, on reparle d'un film, de Robert Hossein, qui était sorti en 1967, et qui s'appelait, oui, parce que Robert Hossein n'a pas été que comédien, il fut très peu, mais tout de même, il le fut réalisateur pour le cinéma, il a surtout été metteur en scène pour le théâtre, bien sûr. D'ailleurs, il s'était adjoint...
3: Et très bel homme.
0: Pardon.
3: Et très bel homme.
2: Ah, ouais, je crois de Perrac. Oh,
7: ouais, mais une toute petite bite, c'est dommage. Qui sommes-nous pour juger? Ça fait marrer, t'es où, toi? Bah, c'est ton nombril, t'as mis.
0: Alors, écoutez, monsieur...
4: Oui, mais il s'en servait bien.
0: Monsieur Toen, j'ai connu Robert Hossein.
7: Oula, attention. Moi, j'ai dit une connerie, c'était pour rigoler. C'était une connerie, moi.
0: Oui, mais le pauvre n'est plus de ce monde. Je pense à Candice Patou, sa veuve qui nous écoute peut-être. Et franchement, elle ne me l'avait jamais dit qu'il avait eu.
7: Bah, tout le monde a un petit défaut, c'est pas...
0: Comment vous pouvez dire des choses pareilles sur un monsieur qui n'est plus
7: mais
0: là?
7: Mais c'est une rumeur, j'en sais rien.
0: Et qui, effectivement, a fait rêver toutes ces femmes.
7: Mais je sais même pas qui c'est.
0: D'Angélique, marquise des Anges, n'est-ce pas?
7: Ah oui, Susu impératrice aussi.
0: Pardon?
7: Susu impératrice.
0: J'ai vu d'ailleurs qu'Angélique, comment elle s'appelle, Michel Mercier, avait été décorée ce week-end.
7: Ouais, comme un sapin.
2: Mais pourquoi?
0: Mais pas décoré comme un sapin, même
4: c'est
0: si...
4: C'est qui, Michel Mercier?
0: Même si ça commence à...
8: Celle qui a joué Angélique Marquise des Anges, c'est l'actrice,
0: non? Oui, mais je vous jure qu'elle vit encore, Michel Mercier.
7: Pourquoi ça vous étonne? C'est fou, ça.
0: C'est pas...
4: Elle est vieille.
0: Mais moi, ça m'étonne pas, puisque je le sais, c'est vous que ça étonne.
7: Délève-nous, elle est vivante, alors tout est possible.
9: Et elle a été décorée...
0: Vous voulez que je vous dise, c'est moins sûr que Michel Mercier.
7: C'est vrai.
9: Elle a été décorée de quoi?
0: Nice Matin, voilà. David Lisnard honore le parcours artistique de Michel Mercier. Vendredi 1er mars, David Lisnard, maire de Cannes, a honoré le parcours artistique
4: mais
0: de Michel
4: honoré
0: Mercier. Et lui a remis les insignes d'officier des ordres des arts et des lettres à l'hôtel de ville de Cannes. Par ailleurs, la comédienne a reçu les insignes de chevalier dans l'ordre de la Légion d'honneur, la plus haute distinction française.
4: Bah c'est super.
9: Moi aussi, j'ai été honorée ce week-end par un mec.
8: En plus, toi, c'est vrai.
9: Je ne l'ai pas fait, c'est pas dans Nice Matin.
0: Oui, je l'avais vue, alors. Vous voyez qu'elle va bien.
7: Oh, elle est sublime. On dirait Caroline Diamant qui a avalé Bernard Mabir. Mais on finira tous comme ça, autant rire, c'est pas grave. Elle a une super carrière, elle est sublime, on en parle aux grosses têtes.
0: Et donc, elle est toujours vivante. Pardon,
7: bah voilà.
0: Michel.
7: Attendez, appelez-la quand même. Quelle heure il est là?
2: Mais pourquoi on la voit plus? Ça, je comprends pas. Mais pourquoi les grands acteurs et les grandes actrices, on ne les voit plus?
8: Parce qu'ils sont très moches.
9: Mais parce qu'ils supportent plus la couleur. On les a vus en noir et blanc. C'est comme le muet et le parlant. Mais oui.
0: D'ailleurs, vous, pourquoi vous tournez encore depuis que c'est parlant?
9: Mais j'ai jamais dit que j'étais une grande actrice. Moi, j'étais.
0: Alors, moi, je sais tourner.
9: J'ai beaucoup tourné à poil. Mais c'est tout. Ah non, au théâtre, ça va. J'ai peur de personne. Mais au cinéma, j'aime pas ça. Preuve en est, c'est que je joue pas dans mes propres films.
7: T'es incroyable. T'as une carrière formidable. Dans Interville, t'étais dingue. Quand tu faisais la vachette, là.
2: Non, là, je rigole pas parce que c'est une vraie actrice.
9: Mais écoutez, moi, je vous souhaite d'avoir mon âge et ma carrière.
8: Oui, bien sûr.
7: Alors, peut-être ta carrière, oui, ton âge, moins, mais.
2: Mais l'un est sûr d'arriver, l'autre, moins.
9: Hein. Ouais. Oh, attends. Là.
0: Je vous parlais donc de Robert Hossein.
7: Mais qu'est-ce qu'il a? Il est mort.
2: Laurent, est-ce que vous pouvez poser la question parce que j'ai la réponse. Mais ça fait 10 minutes que j'attends.
4: Comment ça se fait qu'il réponse en avant?
9: Mais comment tu sais la réponse? Mais tu sais qu'il a pas posé.
2: Mais parce qu'il parle, il va parler d'un film où il y a un personnage rigolo.
0: Allez, alors je vais vous faire plaisir.
9: Moi,
7: je suis content. Il est content, Robert. Il est content, Robert.
2: Je suis content de ma crotte. Allez, dépêchez-vous, Laurent.
4: Je suis content de ma crotte.
2: Parce que je me suis levé quand même à 7h pour avoir la bonne réponse. Allez-y, Laurent.
0: Vous avez dit quoi avant?
2: Je me suis levé à 7h pour avoir la
0: bonne. Il a dit quoi?
4: Il a dit je suis content de ma crotte.
0: Ça veut dire quoi, cette expression?
2: En Bretagne, quand on est heureux d'un petit truc, on dit je suis content de ma crotte.
0: Ah bon?
2: Vous avez jamais entendu ça?
7: C'est vrai?
2: Mais vraiment,
7: je suis content. Quand tu sors des chiottes, tu dis quoi là? C'est ça qui est problématique.
2: J'adore être au
0: chiottes. Ça arrive. Remarquez qu'on soit au sens premier du terme,
2: très heureux,
0: content de sa crotte.
7: Comme disait Talleyrand, il faut regarder. Talleyrand le disait, il faut regarder son excrément. Ça en dit beaucoup sur quelqu'un.
2: Marcella en Argentine, on dit pas ça sur nos contents.
8: Qui n'empêche que c'est ton expression très poétique. Ah. J'aime bien.
7: Mais c'est normal que tu fais des selfies avec des crottes.
0: Elle fait des selfies.
8: Non, parce que ça.
9: Elle fait des selfies.
7: Un goût, cette émission, c'est d'un goût.
0: Il y en a qui font fi de leur sel alors qu'elle fait des selfies.
9: Non, mais lui, il fait des selfions.
4: Vous savez, bon. Laurent, je crois que je vais partir, moi. Là, j'étais en
2: Laurent,
4: réflexion.
2: Laurent, dépêchez-vous de la poser, cette question, bon sang.
9: Allez.
0: La question concerne donc ce film de Robert Hossein, sorti en 1967, dont on reparle dans la presse aujourd'hui, un film qui s'appelait « J'ai tué Raspoutine ». Pourquoi on en parle dans la presse aujourd'hui ? Parce que dans ce film, Patrick Balkany...
2: Ah, vous m'avez volé la réponse. Il a fait exprès de changer la question en cours de route. Mais je vous ai vu. Vous avez attendu 2 minutes pour essayer de trouver. Et vous m'avez
0: pas
2: eu.
0: Pas du tout, parce c'est que honteux, Patrick Balkany...
2: Ouais, mais j'ai lu le papier en entier, donc je saurai la réponse. Il était marié dans le film avec Ina von Fürstenberg et qui est mort récemment.
0: Patrick Balkany jouait le grand-duc Dimitri. Voici donc ma question à laquelle vous semblez avoir la réponse.
2: Vous êtes vraiment méchant avec moi.
0: Non, il y avait une actrice internationale dans ce film, à part Robert Hossein, à part Patrick Balkany, à part
7: Isabelle Mergot,
0: Sacha Briquet, Katia Tchenko. Il y avait aussi celle qui porte un nom célèbre à l'international. De qui s'agit-il?
2: Vous êtes méchant, je vous aime plus. Je viendrai plus. Ben, c'est terminé, je viens plus. Je vais pas l'autre.
0: En Normandie, il y a un proverbe qui dit « Faut jamais être fier de sa crotte trop tôt.
8: Est-ce que c'est Sophia Loren?
0: Sophia Loren, non.
9: Mais je sais pas ce qu'on
2: cherche. C'est pas une américaine, une américaine.
0: Une actrice au nom.
4: Ah, ouais, américaine.
0: Internationale.
8: Une italienne.
2: Miller.
0: Problème d'ailleurs qu'elle a fait les grosses têtes, cette actrice à une époque.
9: Ah, merde.
0: Philippe Bouvard l'aimait beaucoup.
9: Elle est morte.
8: Elle est française, elle.
0: Elle est née, non, elle est née en Californie.
4: Dalida.
2: Wilson.
0: Non.
8: Ah oui.
0: Elle a 79 ans, là, aujourd'hui.
7: Ah, Corinne Touzé.
8: Ah non. Oui.
7: Mais tu venais d'internationale.
8: C'était l'une des épouses de Roger Badi.
0: Mais elle a fait l'essentiel de sa carrière chez nous en France. Elle est surtout la fille d'un acteur et réalisateur.
2: Ah, j'ai trouvé Chaplin. Oui,
8: non, c'est
2: Chaplin.
0: Géraldine Chaplin. Oui. Bonne réponse de Yoann Rioux.
2: Je vous ai eu. Na.
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0: C'est le moment dans l'émission, le moment des questions littéraires.
9: Merci.
0: Mais tout le monde peut participer. Christine Bravo est plutôt douée, elle aussi. Et je vais vous demander le nom d'un écrivain. Ce sera pour Coralie Gelsomio, qui habite Limay dans
2: surtout
0: les
2: Yvelines. Quand il picole et que c'est Bukowski.
0: Ah ben, c'était quelqu'un qui picolait, justement, cet écrivain.
2: Ah bah tiens, pour Christine.
0: Et c'est l'auteur.
9: Oh, écoute, arrête. Occupe-toi de toi.
12: Je sais pas quel auteur disait. On a le droit d'écrire bourré, mais il faut se relire à jeun.
0: Ah ben là, c'était un écrivain en tout cas qui était plutôt connu pour avoir aimé la bonne bouteille.
2: Ah, Verlaine.
0: Et c'est à lui qu'on doit, quand même moins connu que Verlaine. C'est à cet écrivain français, mort assez jeune d'ailleurs, il est mort à 55 ans. Et c'est lui qui avait écrit Le Triporteur.
4: Ah, c'est David Cole, oui.
2: Non, le tri. Hein? Non, j'allais dire autre chose, pardon.
9: Avec Darigo, le film.
0: Ah bah oui, mais c'était un roman avant d'être un film.
7: C'est très impliqué, un vélo, ouais, c'est un spécialiste du vélo.
0: Marcel Aimé, non.
7: C'est un spécialiste du vélo.
0: Du vélo, alors je crois qu'il aimait bien le vélo aussi, c'est vrai.
2: C'est le 20e.
0: Ah oui, on est au 20e siècle.
7: Chroniqueur sportif.
0: Gérard Jugnot a raison, c'est vrai que c'est un écrivain spécialiste de la bicyclette et du vélo, oui. Ah, et d'ailleurs, il a écrit Le Vélo aussi.
2: Yves Montand.

0: Ah non, pas
1: Yvon. André Pousse.
0: Ah non, non, non.
2: Blondin, c'est
0: il a même suivi le Tour de France. Non, c'est pas Blondin.
3: Ah, là, là, là, là, là.
0: Et d'ailleurs, il y a un autre de ses livres qui a été un énorme succès au point d'être devenu un film culte au cinéma aussi.
4: Ah, mais c'est... C'est pas Georges Perec?
0: Ah non, Georges Perec, non.
2: Lucien,
0: non.
1: Baudard.
0: Il était
1: Baudard,
0: né Baudard, à Villeneuve-Saint-Georges en 1927 et il est mort en 1983.
2: Ah oui, c'est
1: René Fallet,
0: René Fallet, excellente réponse. Le deuxième film, c'est La soupe aux choux, évidemment. René Fallet, excellente réponse de Christine, bravo. On lui doit Le Triporteur, La soupe aux choux et Paris au mois d'août sont les plus grands romans signés René Fallet. Pour Élise Bouquet, une autre question littéraire, elle habite Férolles à Tilly en Seine-et-Marne. Là, il s'agit de retrouver l'écrivain dont le vrai nom était Alexis Pechkov.
4: Oula. Maxime Gorky.
0: Excellente réponse. C'est bien Maxime Gorky, j'allais parler de son autobiographie, mais on va passer à une troisième question littéraire.
2: On va lui laisser les clés, il fermera.
5: on sent peu de choses. Hein.
0: Muriel Douteau, qui habite Val-Ravillon, c'est dans Lyon. Là, je ne vous donne ni l'auteur,
1: ni la date.
0: Non, ni la date, ni
2: la question.
4: En fait, je vous donne rien du tout, et vous démerdez.
0: Je vous donne le nom du personnage principal du roman en question. Il a 35 ans, il s'appelle Antoine Roquentin.
4: C'est les mots de Sartre.
0: Non, c'est pas.
4: C'est Sartre, c'est huis clos.
0: Non.
4: C'est les mains sales.
0: Non.
1: Non, non.
4: Putain, mais c'est pas possible. c'est Sartre.
2: Détends-toi.
0: Pensez à un lendemain de cuite.
4: La nausée
0: de Sartre. Je voudrais que vous retrouviez maintenant le nom d'un romancier américain. Et le premier roman de ce romancier américain s'appelait Rupture de contrat ou Deal Breaker.
5: Faulkner,
0: non.
1: Non.
2: Hemingway.
1: Non.
4: Il faut tout dire.
2: Steinbeck. T.S. Eliot. Los Passos.
0: Non. Et le héros de ce premier roman est Myron Bolitar.
5: Henry Miller.
0: Non plus.
1: Truman Capote.
0: Myron Bolitar, c'est un agent sportif, un joueur de foot américain.
2: Il est mort?
1: Et comment il s'appelle?
0: Il s'appelle Myron Bolitar.
4: Le Dahlia noir.
0: Et sa petite amie, Cathy Culver, a disparu 18 mois auparavant dans des circonstances troublantes.
2: Arlen Coben. Polar.
0: Pardon?
5: Arlen Coben.
0: Arlen Coben. Ouais. Excellente réponse. Excellente réponse de François-Xavier de Maison qui devient une vraie grosse tête. Ouais.
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0: Ah, ça c'est intéressant, parce qu'on va profiter de la présence de Monsieur Bellamy, célèbre pianiste qui avait épousé la fille de Franz Liszt.
2: Ah oui.
0: Et qui en plus s'est vu trompé, cocufié par Wagner.
2: Oui. Histoire terrible.
0: Cosima Liszt est reparti avec Wagner, qui était son meilleur ami.
7: Voilà. C'était Hans von Bülow qui a deux titres de gloire. Il a créé la sonate de Franz Liszt. Il était élève de Franz Liszt. Et il a créé Tristan et Isolde. Il était à la fois pianiste et chef d'orchestre, donc il a dirigé...
0: Faites plus court, parce que la prochaine fois, d'accord, je laisse parler Ferrand. Bon.
7: Et alors, finalement... la question, c'était quoi?
4: Liszt, ton histoire terrible.
0: Là, vous y avez répondu.
7: Oui. Non. Très, très important. Il a été cocufié par
0: Wagner.
7: C'est
0: ce que j'ai dit, oui. Voilà. Si c'est pour répéter la question...
7: si vous posez des questions...
8: On va vous ramener au glaïeul, monsieur Bellamy.
4: Ouais, mais il est tellement passionné, c'est normal. Quand on est passionné, on l'étale.
1: Non, mais il est sourd, pas passionné.
0: Franck Ferrand a failli le dire. Vous connaissez monsieur Bülow?
5: Je le connais, surtout par sa mésaventure conjugale.
7: Wagner était un immense compositeur, mais c'était un sale type. Voilà. Il fallait que cette chose soit dite un jour.
8: Oui, mais l'amour, ça contrôle pas des fois. On fait cocu, c'est la conséquence, mais l'amour, quand ça tombe dessus...
1: Mais c'est pas un sale type, parce qu'il a pris la femme de quelqu'un, en fait.
8: Bah oui, il a pas choisi.
7: Si, quand même.
4: On sort pas quand même avec le... Imagine, Olivier, on devient hyper amis. Oui. On devient hyper amis.
0: C'est une supposition.
8: Olivier va pas partir avec Nathalie.
7: Jusque-là, je te suis.
4: Et bien, imagine, pendant 2, 3, 4 ans, on se fréquente, on va au restaurant ensemble, on va en vacances ensemble. Jamais je sortirai avec ta femme.
7: À ce moment-là,
4: jamais,
7: je te

0: Puis.
1: Non mais jamais on
2: mais non
1: on...
2: mais vous coucherez ensemble.
1: Mais non mais on couche pas avec le compagnon ou la compagne d'un ami quand même.
3: Bien sûr, ça s'est jamais fait.
4: Non mais Marcel, qu'est-ce que t'es naïf toi.
1: Non mais franchement
2: oh
1: c'est.
2: Là là.
1: T'imagines, on t'offre le logis, il y a des week-ends ensemble, y a des vacances ensemble, il y a une confiance.
4: Mais les cœurs, on ne les contrôle pas.
1: Bah non, mais ça bite, on peut la contrôler quand même. Bah oui, franchement, il y a un cerveau qui.
2: Mais tu vis avec.
1: Pour moi, le cerveau est supérieur à l'engin sexuel. Attendez.
3: Qu'est-ce que vous dites?
1: Bah pour moi le cerveau est beaucoup plus important.
4: Parce que pour
1: la...
4: toi,
3: mais
4: sais
3: de
4: pas...
3: peu alors.
5: Non mais si vous voulez, ce qui est dégueulasse, c'est qu'en fait Hans von Bülow a servi la musique de Richard Wagner et pendant ce temps-là l'autre il lui pique sa femme.
4: Bah bien. Ah bah oui, mais non, après c'est
5: un gros malotru.
4: Non mais c'est quand même incroyable ces reproches, enfin.
6: Mais c'est fou,
4: je comprends pas qu'il y ait reproches.
6: Je suis d'accord avec toi.
1: Mais après donc en fait donc il a été malheureux toute sa vie, alors qu'ensuite il a été malheureux toute sa vie, il est devenu fou alors qu'il a justement il était extraordinaire avec Solitz, il était extraordinaire avec Cosima. Non mais franchement je comprends pas ça.
2: Moi
1: je
2: vais pas voir. C'était pas avec Wagner, tu vois.
5: Cosima c'était une grosse salope aussi.
3: Pourquoi?
5: Elle a laissé crever son père.
3: Ah bon?
5: Ah oui,
3: mais Liszt.
5: Liszt, oui.
3: Il était austère, Liszt.
5: Bayreuth.
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3: Qu'est-ce que le Tsundoku? Et quelque chose qu'on appelle ainsi au Japon, mais qui existe dans tous les pays. Le Tsundoku.
2: C'est un jeu. Ça se mange?
3: Non, ça ne se mange pas.
8: C'est un jeu.
3: Je vais vous aider parce que c'est un peu vague ma question. Je vous le concède.
2: Oui.
3: C'est un syndrome, le Tsundoku. Ah. C'est une caractéristique. Je pense qu'ici, il y en a quelques-uns d'ailleurs qui peuvent témoigner de ce syndrome. J'imagine un peu vous, Madame Bravo, sûrement Monsieur Titoff, peut-être Madame Latsou. Je ne crois pas que Monsieur Moix en soit atteint, et pourtant peut-être il devrait être le premier à en être victime, mais c'est un syndrome intéressant, le Tsundoku.
2: Et moi je suis pas menacé.
3: Oh, non, alors là pas du tout.
9: Est-ce que ça a rapport avec le sommeil?
3: Et d'ailleurs, on a tout à l'heure, sans le vouloir et sans le faire exprès, un peu évoqué ce syndrome.
8: Ah ouais.
9: À quel
8: ça a rapport avec les enfants?
3: Les enfants, non.
10: Avec les coupes-papiers?
3: Avec la lecture, oui.
10: La lecture.
9: Le sommeil?
3: Le sommeil, non.
10: Quelqu'un qui ne peut pas, qui s'endort en lisant ou qui ne peut pas s'empêcher de...
8: Non, l'inverse. Qui n'arrive pas à s'arrêter.
3: Okay. Pas tout le monde en même temps, là, je vois bien que vous êtes des érudits.
8: C'est quand on n'arrive plus à s'arrêter de lire.
3: Ah, dès qu'on parle lecture, Jean-Philippe et Titoff... Jean-Philippe et Titoff se battent pour la réponse.
9: C'est quelqu'un
10: qui
9: croit à la tablette.
10: Il ne peut plus s'arrêter de lire une fois qu'il a commencé.
3: Non, non, c'est quelqu'un... Plutôt l'inverse.
10: Quelqu'un qui s'endort pour dormir, il est obligé de lire.
3: Oublier dormir, il n'y a aucun rapport avec le sommeil.
10: C'est quelqu'un qui n'arrive pas à terminer un livre.
2: Qui n'arrive pas à se concentrer.
3: C'est pire que ça encore.
9: Qui lit la fin avant de...
3: Non, non.
8: Qui ne lit jamais.
9: Qui achète des bouquins mais qui ne les lit pas.
3: Bonne réponse de Chantal là-dessous.
9: Alors, c'est pas du tout mon cas, alors là.
3: C'est le syndrome de la pile à lire. Vous avez une pile de bouquins.
10: Je l'ai, ce syndrome.
3: Et vous ne les lisez jamais. Ah bon?
10: Non, moi je finis toujours par les lire. Mais par contre, la pile, je finis toujours par les écouler tôt ou tard.
3: Oui. Et ben voilà, le Tsundoku, c'est le syndrome de la pile à lire. Voilà, peut-être vous êtes atteint de ce problème. Non, Christine, vous n'avez pas de pile à lire chez vous?
9: Ah, j'ai pas de pile à lire, non. J'ai pas de pile à lire. D'abord, c'est vrai que maintenant, je suis beaucoup plus sur une tablette que sur des livres, y compris d'ailleurs pour lire.
8: Voilà, oui.
9: Et donc, ça empêche la pile.
2: Oui, il n'y a pas la magie du papier.
3: Ah, et on a besoin... Parce que moi, j'ai acheté plusieurs tablettes. À chaque livre, j'achète une tablette.
8: Elle est bonne. Elle est bonne.
3: Mais alors, j'ai des piles de tablettes.
9: C'est génial. Le mec a rien compris.
8: Moi, je faisais ça au supermarché avec les chariots. J'ai assez 1 euro. J'en ai une trentaine à la maison.
3: Le Tsundoku, en tout cas, est né au Japon parce que la bourgeoisie japonaise achetait à une certaine époque des livres pour se créer une légitimité intellectuelle.
8: Bah,
3: ça
8: oui,
3: faisait bien, d'ailleurs. Les politiques, hein, remarquez souvent, ils posent devant une bibliothèque. Il y a des tas de livres derrière. On n'est pas certain qu'ils les aient lus.
8: C'est des trompe-l'œil, en plus.
3: Ouais, il y a des bouteilles de whisky à l'intérieur. Le Tsundoku, c'est le syndrome de la pile à livres.
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3: Une question pour Marie Céalic qui habite Carvin dans le Pas-de-Calais, qui sur son peloton d'exécution, plutôt en face de son peloton d'exécution, plutôt sur son poteau attaché, quoi qu'il était peut-être pas attaché un poteau, mais face au soldat.
0: Plus vous précisez, moi c'est précis.
6: Vous connaissez votre question ou pas?
3: Si, mais j'essaie d'être précis parce que je vous connais. Après, vous allez évidemment me corriger, me reprendre.
6: Non, jamais. On va peut-être vous reprendre. Nous, un peloton d'exécution, on va vous écouter calmement.
3: Qui face au soldat de son peloton d'exécution a crié « Soldat visé au cœur
6: ah. !» Maréchal Ney.
11: Monsieur de Charette.
3: Non, c'est pas Monsieur de Charette.
6: Maréchal Ney.
3: Le Maréchal Ney. Bonne réponse de Jean Bendigui. Eh oui, le maréchal Ney, maréchal d'Empire, qui fut exécuté. On est attaché à un poteau dans ces cas-là ou
11: alors,
3: pas?
11: Alors, il n'était pas attaché. Et dans son cas, on ne sait même pas s'il a été exécuté. Ah. Parce que vous savez qu'il y a des gens qui prétendent que le maréchal Ney a été... exfiltré et qu'on a fait un semblant d'exécution.
6: Oui, il paraît qu'ils vivent très heureux avec Dupont de Ligonnès.
12: Oui, mais ça, tu
3: il
12: sais.
3: Il paraît, c'est... en tout cas, qu'on lui a, il a refusé qu'on lui bande oui. les yeux. Oui. Il aurait dit, ignorez-vous que depuis 25 ans, j'ai l'habitude de regarder en face les boulets et les balles, parce qu'évidemment, il a été un grand maréchal d'Empire. Puis après, il s'est adressé aux soldats encore en disant, camarade, tirez sur moi et visez juste. Et la phrase qu'on lui prête, c'est, soldat, visez droit au cœur. Bon, ça semble plus romanesque que véridique.
11: En tout cas, c'est un mot historique, c'est vrai, oui.
4: Tu dis qu'il n'a pas été fusillé?
6: Léon dit, je peux plus.
3: Ah oui, oui.
6: On dit que...
4: Ah oui, mais pourquoi pas?
11: Non, mais alors, là, je ne vais pas me lancer dans un grand débat, mais j'avais fait une émission entière, il y a des arguments,
6: si,
11: évidemment.
6: Ariel, ce...
11: C'est pas simplement une idée en l'air, bien sûr.
6: Ah, mais il aurait fait quoi?
13: Ben, il est sur le boulevard, il y a un boulevard à Paris.
6: Remarquez, ça peut être rigolo l'histoire racontée par Dari Boudboul.
3: Pourquoi on le surnommait le Rougeau, paraît-il?
6: À mon avis, il avait une bonne
11: conscience. Il était bourré. Hein. Il avait promis à Louis XVIII qu'il allait ramener l'usurpateur, donc Napoléon, dans une cage de fer. Moyennant quoi, quand il l'a croisé en chemin, il s'est immédiatement rangé sous ses ordres.
3: Ah mais non, mais il était rouquin, je viens de me rendre compte. Ah, oui. Voilà pourquoi on l'appelait Rougeau. Le lion rouge, le Rougeau, le rouquin, crâne de tomate.
6: C'est joli aussi.
3: On l'a appelé.
11: Il était très respecté.
3: À l'époque, il n'y avait pas de problème de harcèlement.
6: Ah non, mais t'imagines aujourd'hui ça, il serait en procès et tout. Quand il n'a pas été fusillé pour cette raison, c'est pas
3: grave. Crâne de tomate, en tout cas, a eu bien du courage face aux soldats. Si, c'était vraiment lui, allez savoir. Bon, enfin, il n'y a pas 36 000 rouquins. Vous pensez que c'était un roux de secours qui a été mis.
0: Ah, c'est bien celle-là, Laurent. Elle est bien aussi, celle-là.
6: Je trouve qu'elle est. Non, mais là, il a fait.
0: Je trouve que le rire n'a pas été à la hauteur de la
3: raison. Parce que pour le coup. Non, mais c'était pas bien parce que le jeu de mots est raté. Voilà. Parce qu'il n'avait pas trouvé de roue de secours. Ça aurait été mieux. Voilà. Mais un roue de secours, ça marche pas. Voilà. C'est une roue. Vous voyez, c'est tout un art.
0: Ah oui, non, mais vous êtes vraiment à un level de. Oui, on est tous battus.
11: Non, c'est un cours, en fait.
3: Il n'y avait pas de roue de secours.
4: Non,
3: là, ça aurait
4: mais
3: marché.
4: À l'époque, ce qui était dégueulasse, vous ne pouvez pas porter de chapeau parce qu'on marchait sur les chapeaux de roue.
0: Non, mais là, vous ne pouvez pas rire à ça. C'était pas bien.
6: Elle l'a réussi.
0: Oh
6: elle
0: non, elle l'a née.
6: Si, laisse-lui ça.
0: 15 minutes d'introduction.
4: Elle n'en met pas une 15 minutes d'introduction, si, c'est bien.
3: Et vous savez comment il était rouquin? Parce qu'on a...
6: Roulement de tambour.
0: Attendez.
6: Envoie le tambour.
0: Attendez, il s'élance.
6: Le rouquin, le petit quinquin, le petit roux.
3: Vous savez comment on est sûr que c'était lui, monsieur?
4: Ah non.
3: On a pris le dentier de sa maman. Non, mais c'est vrai, on a fait des tests.
4: ADN.
3: ADN.
6: Oh mon Dieu.
0: Celui-là, il vient de loin.
4: Roulement de tambour.
0: Celui-là, il vient de loin.
4: Tambour.
0: À mon avis, ça va finir sur roupette.
3: Non, pas du tout. Non.
6: Alors, c'est un poil roux à mon
3: c'est
6: avis.
3: C'est grâce aux dents de la mer qu'on voit les attaques de rouquins.
6: Vous levez là. Ah, bravo. On l'avait pas vu. On peut arrêter.
4: Les attaques de rouquins. Oula.
6: Mais quel... on va avoir l'association des roux.
3: Ah ouais. Pour Sophie Babel qui habite Juvinas.
6: Elle parle toutes les roux. Elle parle toutes les langues. Elle est formidable.
3: Alors.
6: Ah non, c'est le Babi Bel. Non oui.
4: Elle nous c'est le petit Babel, le Babi Bel.
3: Oui, bien sûr.
6: Ah oui.
0: Quelle émission.
3: Elle espère un chèque RTL là-bas dans sa tour. Et
6: Oui.
3: Et on va tout faire aujourd'hui. Aujourd'hui, on se lâche.
0: À chaque fois que moi je tente, je prends un bide.
11: On fera le prix après.
3: Comment appelle-t-on la petite spatule? Là, c'est pour les médecins ou ceux qui ont un médecin dans leur famille.
6: Ferrari.
3: Spatulette. Ils sauront répondre à cette question. Comment appelle-t-on la petite spatule avec laquelle on appuie sur la langue.
14: C'est dégueulasse.
3: Pour examiner la bouche et la gorge.
5: Un bateau d'esquimaux.
15: Un spéculum.
5: Si ton médecin te met un spéculum dans la bouche, Isabelle.
3: Un spéculum, d'accord, mais avec un sucre.
14: Ça se termine par et.
3: Non, ça se termine pas par et.
14: Parce que moi, j'ai beaucoup de médecins dans la famille.
3: Et comment ils appellent ça alors?
14: Mais il y en a un qui est cardiologue, donc il ne fait pas beaucoup.
15: Ils
14: n'appellent
15: rien, ils disent ouvrez la bouche, tirez la langue, ils
14: disent
15: la langue.
14: Vous voyez, ils ne disent pas j'arrive, je vais utiliser ma. On voit bien qu'il a un truc en bois dans la main.
3: Alors en bois ou en métal, parfois d'ailleurs.
15: Mais même ça va très bien avec une cuillère.
5: Est-ce qu'il y a un lien avec le mot langue?
3: Oui, il y a un lien avec le mot langue.
5: C'est une langue.
3: Non,
15: ma langue. Plus ça, les médecins, parce que quand tu ouvres la bouche, quand tu tires la langue et que tu fais
3: comment vous dites
5: un tire-langue,
3: c'est tout bête car vous êtes pas loin de la bonne réponse.
14: Un abaisse-langue.
3: Un abaisse-langue. Bonne réponse.
15: Un abaisse-langue.
14: Ben oui.
3: C'était une question piège, parce qu'il n'y a pas de mot précis, en fait.
14: Ben oui, parce que 12 ans d'études de médecine pour appeler une petite spatule un abaisse-langue.
16: Mais comment tu veux l'appeler?
3: Oui, mais parfois, c'est vrai qu'on aurait pu trouver un mot de vocabulaire.
15: Mais ils le font plus, ça.
3: Qu'est-ce qu'on commence à, ils le font
15: plus. Mais non, ils vous disent ouvrir la bouche, tirer la langue et faites
14: non.
15: Mais
14: non.
15: Parce que sinon, vous tirez au cœur.
5: Mais qu'est-ce qu'elle raconte? De quoi?
3: Ce qui me fait plaisir, vous voyez, je vous dis, c'est que, bon, nous, elle ne nous est pas indispensable, mais elle a l'air tellement de s'amuser ici. Ouais,
14: elle est joyeuse, mais elle est joyeuse.
3: Je peux pas la priver de
5: mais
3: ça.
5: Non, mais ça
15: c'est vrai.
14: Mais non, mais c'est bien.
15: Vous amusez pas en écoutant
17: la ravie de la crèche.
15: Drôle.
3: Moi, je suis content de vous voir heureuse.
15: Moi, j'adore.
3: On peut vous en mettre plein la gueule. On peut. Enfin,
15: je m'amuse.
3: Voilà, elle est là, elle rigole.
15: Mais elle comprend pas.
14: Non, mais elle est mazo, elle est mazo.
15: Elle dit ça, lui.
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1: Le téléphone du jour nous emmène en Alsace où nous attend monsieur Rémy Gullung qu'on va avoir au téléphone.
2: Et, monsieur. Plein, bonjour.
1: Monsieur Gullung.
2: Gullung, le téléphone sonne.
1: Non, il va raccrocher monsieur Gullung.
3: T'es lourd.
2: Ce serait un dommage.
4: Bien, monsieur
1: Gullung. Vous êtes lourdingue.
2: Moi, alors personne ne me l'a jamais dit.
1: Vous n'auriez pas ça sur TF1. Hein,
2: oh, ouais. Je ferais pire.
1: Monsieur Gullung, si vous m'entendez, n'écoutez pas ce que disent mes camarades parce que monsieur Gullung est un expert. Dans son domaine. Il fait des prévisions météo. Et j'ai d'ailleurs là devant les yeux toutes les prévisions météorologiques pour 2000.
2: Jusqu'à la Saint-Glinglin.
1: Ne raccrochez pas, monsieur Gullung.
5: Ce que j'aime bien, c'est qu'on l'a pas entendu, monsieur Gullung, encore.
1: Mais non, parce que je dois vous poser la question d'abord.
6: Prêt à tout pour un bon mot.
2: Hein. Une star, monsieur Gullung. Voilà, tout le monde va parler de lui.
1: Vous me cassez les glaouilles en attendant. Hein. Alors, monsieur Gullung.
2: Et arrêtez de redire le nom. Mais arrêtez de redire le nom.
1: Rémy, appelons-le.
2: Rémy Gullung.
4: Rémy.
2: Monsieur Rémy Gullung.
5: Je crois que ça a sonné à la porte.
1: Il est en Alsace. Arsmansviller.
2: On lui fait plein de schmutz.
4: Un sauf des schnoglocks, tout ce qu'il veut, il a, mais ce qu'il a, il n'en veut pas, et ce qu'il veut, il ne l'a pas dit. Un sauf des schnoglocks, tout ce qu'il veut, il a. Voilà, c'est un peu alsacien.
1: Ah oui, oui, ah oui, on a bien marqué.
4: Ouais, c'était pour faire un hommage à monsieur
1: Gullung. Il est bien vivant, monsieur Gullung.
4: Enfin, il paraît.
1: Et j'ai devant les yeux, d'ailleurs, les prévisions météo de Rémy, jusque pour la fin de l'année. Hein. Ça qui est bien, c'est qu'on a les prévisions pour toute l'année.
2: Décembre 2025, il sait.
1: Oui. Ouais. Ah ouais. Et même j'ai un résumé de toute l'année qui sera plutôt sèche et chaude avec un été mitigé, mais en compensation une assez belle arrière-saison pour septembre. En Alsace, les vendanges auront lieu vers le 7 septembre.
2: Ah oui, il est précis quand même.
1: Mais comment monsieur Gullung réalise-t-il ses prévisions météo?
4: Il a une grenouille.
1: Non, pas avec une grenouille. Avec Jean Breton, qui était ici un grand présentateur météo pendant des années sur RTL dans les années 70-80, était réputé pour avoir sa grenouille.
4: Mais oui, mais il y avait une chanson de Carlos d'ailleurs.
1: C'était comment?
4: Seigneur météo, quand tu dis qu'il fait beau. Seigneur météo, aïe aïe aïe, quel frigo.
1: Non, à Gullung Gullung, fait frigo.
7: c'est avec un animal?
1: Un animal,
2: est-ce
1: non.
2: Est-ce que c'est les tarots, c'est au pif?
1: Les tarots, non.
4: Est-ce que c'est un truc physique, par exemple?
1: J'ai la photo, hein, j'ai l'illustration.
7: Vous pouvez nous montrer?
1: De sa technique.
2: Ah, il a une technique très particulière.
1: De prévision météo.
7: Il presse le raisin?
1: Ce qui lui permet d'avoir les 12 mois de l'année.
3: Il voyage dans le temps?
1: Non, il va nous expliquer comment il fait d'ailleurs. Et c'est une technique ancestrale. Il fait ça le soir de Noël, le soir du réveillon de Noël.
7: Ah, il va sur la crèche?
1: Non.
2: En fonction du temps qu'il fait le soir de Noël?
1: Et ça fait près de 20 ans qu'il réalise ses prévisions météo.
2: Et ça marche?
1: Ah ben écoutez, il a en tout cas beaucoup de gens qui le suivent sur Facebook. C'est un gros succès.
2: Ah bon?
1: Évidemment, il vous donne la météo pour les 12 mois de l'année.
4: Et ça veut dire que tout le monde peut le faire, Laurent?
1: Ah oui, vous pouvez le faire aussi. Ah. Il se sert de quelque chose.
3: Il regarde pas dans les fesses d'un animal?
1: Non.
8: Pourquoi Maxime?
3: Non, mais il y avait
2: par exemple dans les fesses de la chèvre d'Alain Bougrain-Dubourg, par exemple.
1: Tout le monde ne fait pas comme vous, monsieur Gourmet.
7: Lui, il y compare avec les entrailles.
1: Non, il fait quelque chose, et peut-être...
6: Avec des végétaux?
1: Monsieur, ah oui, avec des végétaux.
7: Fait un herbier?
1: Non, pas un herbier. Ah non, non.
4: Ah, est-ce que c'est une plante qui nous fait des trucs pour manger, par exemple?
1: Alors, on s'en sert en tout cas en alimentation, oui. On en mange, oui.
7: Il fait... Ah, on en mange?
2: Ouais, et alors, attendez,
4: dans la patate.
2: Mais qu'est-ce qu'il fait avec cette plante? Il la regarde? Fonction de la taille des feuilles, ça dit quelque chose?
1: Non, pas du tout, mais ça après, on va vous l'expliquer. Déjà, trouver la plante.
6: Le tournesol.
7: Est-ce que c'est une fleur, cette plante?
1: Non, c'est pas une fleur.
7: Est-ce que c'est un légume?
1: Un légume, est-ce que ça fait partie des légumes? Faut que je vérifie.
2: Ah ouais, c'est de la salade?
1: C'est considéré comme un légume.
7: Est-ce que c'est quelle famille de légumes, les cucurbitacées?
1: Oh non, ce n'est pas un cucurbitacée.
2: Est-ce que ça se mange cuit ou cru?
7: C'est quoi la famille?
1: Alors, c'est plutôt... c'est compliqué. Ah. On mange ça plutôt cuit, oui.
7: Un navet?
1: Un navet, ouais, non.
2: Une carotte?
1: Une carotte, non.
3: On peut le manger cru.
1: Non.
2: Une courgette?
1: Une courgette,
7: mais non, on a dit c'est pas un cucurbitacée.
4: Les potirons?
1: Les potirons, non.
4: Mais on a dit c'est pas un
3: cucurbitacée. Une patate douce?
1: Non, c'est une plante...
4: Mais m'engueule pas, toi!
2: Est-ce qu'il y en a particulièrement en Alsace?
1: C'est une plante consommée comme légume.
7: Et c'est de la famille de quelle famille?
1: Ou comme condiment.
7: Quelle famille botanique?
2: Le cornichon.
1: De la famille des amaryllidacées.
4: Mais arrête avec le cornichon, on a dit pas les cucurbitacées.
1: Vous l'énervez, hein?
2: Oui, mais il s'énerve tout seul.
7: Mais c'est tout que de la même famille que vous.
1: Vous allez finir par l'exciter plus que la Miss France.
2: Dieu m'en préserve.
7: C'est le poireau?
1: Le poireau, non.
7: Est-ce que ça a différentes tailles?

0: différentes couleurs.
1: Ah,
0: de la semoule aussi.
2: C'est poivron.
3: C'est du couscous.
4: Il y en a des spaghettis.
0: Mais qui vit dans la semoule? Alors,
5: est-ce que ce légume porte un autre nom? Un autre nom.
6: Alors, dans mon couscous royal, j'ai vu qu'il allait faire très beau le 14 avril. Voilà.
1: Ben, il y en a différentes variétés, évidemment.
5: Et c'est quoi les noms des variétés?
1: Ah, bah, ça,
2: poivron.
1: C'est trop facile.
5: Ah bon?
1: Ben, vous m'avez demandé la famille, je vous ai donné la famille quand
6: oui,
1: même.
6: Oui, les amalées.
1: Comme tout à l'heure, la famille Jackson, vous avez Germaine. Bon, ben là.
3: German.
6: Est-ce que ça se mange. Avec de l'assaisonnement.
1: Là, dans la famille, bah, je vous ai dit que c'était aussi un condiment, donc on pouvait s'en servir aussi.
5: La moutarde?
1: Justement pour assaisonner.
5: Le réfort.
1: C'est à la fois un légume et un condiment. Vous pouvez en avoir au pied aussi, ça peut
6: être. Des oignons!
1: Des oignons!
0: Voilà!
2: Avec l'oignon aussi, ça marchait.
7: Alors, ah oui, on peut bon, lire la météo dans l'oignon.
3: Vous êtes, j'étais
6: l'oignon,
3: pas loin.
6: Alors, dans l'oignon.
3: Avec le cul des animaux, non, j'étais pas loin.
6: Dans l'oignon. Non, mais attendez. Pas dans, bon. Dans l'oignon de monsieur Glung-Glung.
1: Monsieur Météo, ne les écoutez
6: monsieur
1: pas.
6: Monsieur Météo?
1: Oui, monsieur Météo, Grand Est France. C'est ainsi qu'on surnomme monsieur Glung-Glung, Rémi Glung. Bonjour, Rémi Glung.
8: Bonjour, Laurent Ruquier. Ça me fait un honneur de pouvoir vous parler.
1: Et moi aussi, je suis très honoré. Je vois sur le rebord de votre fenêtre, les 12 oignons que vous avez installés, de l'oignon numéro 1 jusqu'à l'oignon numéro 12.
6: Il y a un oignon par mois, donc.
1: Exactement.
6: Très bien.
1: Mais comment se fait-il que les 12 oignons, j'imagine que vous installez au même moment devant, sur le rebord de votre fenêtre le soir du 25 décembre, comment se fait-il que ces oignons-là, avec du gros sel, hein, je crois, ne donnent pas les mêmes prévisions,
6: ça
1: mois par
6: un
1: mois
6: peu, quand même.
1: Qu'est-ce qui différencie chaque oignon?
8: Donc je vous explique, je pèle 6 oignons,
1: oui.
8: Je les coupe en deux,
1: oui.
8: Je les place devant la fenêtre,
1: oui.
8: L'oignon, quand je suis derrière la fenêtre, l'oignon de gauche, c'est janvier, et l'oignon de droite,
1: oui.
8: C'est décembre. Hein.
3: Décembre, oui.
8: Donc je mets un peu de gros sel sur chaque oignon.
6: Et après, qu'est-ce qui se passe?
8: Je ferme les volets.
6: Oui, parce que ça sent fort.
8: Et après la messe de minuit, je regarde les oignons qui sont mouillés.
6: Ils sont mouillés?
1: Et ils sont pas mouillés pareil du numéro 1 au numéro 12. Mais pourquoi? Comment c'est possible?
8: C'est ça le...
6: C'est la magie, hein?
8: C'est ça la... C'est ça le mystère, hein.
6: Mais alors, pardon, en fonction du taux d'humidité de votre oignon, vous déterminez s'il va faire...
3: Non, bah, parce que...

0: c'est bien. Et alors, pardon, alors on va poser une question concrète. Votre oignon du mois d'août, il est comment?
1: Occupez-vous de vos oignons.
2: Il est très mauvais. Comment?
3: Ah bon, il est mauvais.
0: Il est très mouillé.
1: Alors c'est vrai que c'est pas précis au jour le jour.
0: C'est que pour l'Alsace ou c'est pour toute la France?
4: Ça, c'est la région où vous le faites. Hein, vous pouvez le faire bien. Partout. Hein.
1: Ah, c'est uniquement la météo régionale.
0: Ouais. Mais c'est juste la nuit de Noël ou
1: je
0: on
1: vais
0: peut le faire maintenant?
4: C'est la nuit de Noël.
1: Ah bah c'est trop tard.
2: Bah voilà, c'est trop tard.
1: Encore raté.
0: Ça, c'est encore un coup du petit Jésus.
1: Moi qui voulais refiler le tuyau à Louis Baudin. Alors c'est raté.
0: Pour l'année prochaine.
1: Écoutez, on vous remercie en tout cas pour cette astuce. On vous rappelle.
0: Ah oui, on vous rappelle.
1: Alors, pensez-moi, on vous rappelle, c'est promis le 20 ou le 22 décembre l'année prochaine pour qu'on pense tous à le faire pour la prochaine nuit de Noël.
0: On sortira tous nos oignons.
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1: Le 24 février dernier, c'est ma question suivante pour Christophe Dupont qui habite en Seine-et-Marne. Pendant qu'on était en train d'enregistrer au Dôme l'anniversaire, enfin mon anniversaire des 10 ans, je dois bien le dire, c'était une belle émission souvenir avec quasi toutes les grosses têtes réunies, en tout cas celles depuis 10 ans.
7: N'inquiétez pas, oui.
1: Fermait le dernier quoi le 24
8: février? Le dernier Macumba.
1: Oui, bonne réponse. Bravo. Alex Vizorek.
2: Mais pourquoi il y en avait plusieurs? Il y en avait plusieurs?
8: Oui.
1: Il y en avait jusqu'à une vingtaine, hein, 23
2: Macumba. C'est quoi, c'est des boîtes de nuit?
1: Eh ben oui, Macumba, c'était la même chaîne, en fait. 23 Macumba en France. Et le dernier a fermé la semaine dernière. Parce que
2: c'est passé de mode.
8: Les gens n'y dansent plus tous les soirs.
1: C'est une autre époque, hein. C'était une discothèque lilloise, le dernier Macumba, mais il y en a eu un peu partout en France.
7: C'était pas une chaîne, patron?
1: Ah, bah si, c'était
7: juste que les noms d'appeler ça Macumba, les gens appelaient ça Macumba.
1: Ah non, bah non, moi je croyais comme vous.
7: Il y avait une vraie marque, Macumba.
1: Absolument.
9: Comme McDo.
2: Comme Hippopotamus.
1: C'était
7: Oui, attends, flunch. Il y a pas un drive. Il y a plusieurs flunch.
9: Il y avait un drive. Il y avait un drive. On pouvait prendre une danse au drive.
1: Mais non. Monsieur Twain, c'est une bonne remarque que vous faites parce que je suis comme vous. Je pensais que les gens appelaient leur discothèque Macumba comme ça par.
7: Bah oui, c'est une blague.
1: Par un plaisir peu. D'appeler Macumba. Bah non, c'était effectivement les mêmes propriétaires pour les 23 discothèques qui s'appelaient Macumba.
10: Il y avait
1: France.
10: Des Macumba au Pérou.
1: Oh, et d'ailleurs, le slogan c'était comme McDonald's. C'était venez comme vous êtes.
9: Ah bah ouais.
8: Est-ce que le Macumba est arrivé après ou avant la chanson?
2: Macumba, Macumba,
7: ouais, mais c'était pas sur une discothèque, c'était sur une femme qui s'appelait Macumba.
8: Bah après, Macumba.
2: Ah bah c'est ce que je viens de dire.
8: Oui, mais non, mais c'est pas la femme.
9: Ah mais la chanson, c'est quoi?
7: Mais non, c'est une femme qui s'appelle Macumba.
9: La chanson, c'est Macumba, j'y danse tous les soirs.
8: Ouais,
9: bah ça veut dire que s'il lui dit Macumba, j'y danse tous les soirs, il peut pas avoir fait la chanson, donc le Macumba,
2: c'est
9: existe.
2: Bah oui, c'est con, quoi.
8: Mais peut-être il a inventé.
9: Ah, il est vraiment belge.
8: Là, je m'arrête. Le café Pushkin.
9: C'est comme le Big Mac.
8: A été créé après la chanson de Beko.
2: Mais Macumba, c'est une danse péruvienne.
7: Non. C'est comme quand on dit que tous les clubs échangistes s'appellent le parking des anges. Parce que tout le monde se mélange.
1: Non mais
7: c'est pas vrai.
1: Il a raison.
8: Merci.
1: Vizorek a raison. C'est comme le balcon de Roméo et Juliette à Vérone.
9: C'est comme les lacs du Connemara aussi. Ça n'existait pas. Ils les ont fait. Ils ont construit. Ils ont rempli avec des bouteilles d'eau.
7: Ça, c'est très drôle.
1: Non, mais le balcon à Vérone de Roméo et Juliette. S'il n'y avait pas eu Shakespeare, il n'y aurait jamais eu de balcon. Il n'existait pas, ce balcon, vous voyez. Et donc, ils l'ont construit. Parfois, il arrive effectivement que la réalité suive la fiction.
9: Ouais, mais enfin, jusqu'à qu'un mec va entendre la chanson du Macumba pour se dire je vais ouvrir le Macumba, quand même pas, je pense pas.
2: Mais si.
9: Macumba, ça existait avant. Oh là,
2: c'est comme De Vinci, le parking.
1: Macumba.
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1: Chantal, qu'est-ce que vous voulez donner comme conseil aux trois puceaux qui sont là aujourd'hui? Parce que il y a effectivement un dépucelage pour Monsieur Bellamy, pour Monsieur Dodwick et pour Mademoiselle Tellier,
2: mais
1: qui
2: voilà.
1: Se déplacent pour la première fois avec les grosses têtes.
2: Alors, ils ont

0: beaucoup de chance de venir à Saint-Dizier parce que le public est excellent.
1: Ouais.
2: Moi, je suis pucelle de la délocalisation des grosses têtes, mais je suis pas pucelle de Saint-Dizier parce que je suis déjà venue.
3: Pucelle de nulle part.
4: Ça, c'est pucelle.
5: Moi, je suis pucelle que vous croyez.
3: Qu'est-ce que vous êtes venu faire déjà
2: ici? Moi, je suis venu organiser l'élection de Miss Saône-et-Marne, il y a quelques années.
3: Ah bah oui, tu m'étonnes.
4: Ah oui, t'es plus jeune non plus.
3: Ça devait être bien.
2: C'était très bien.
3: Ah oui, les filles sont jolies ici.
2: Alors, la Champagne-Ardenne n'a jamais gagné, mais ça va peut-être changer cette année, hein, n'est-ce pas?
3: Oui, mais ça sert.
5: Mais oui, moi je vois deux, trois vieilles dans le public qui seraient parfaites pour ça.
0: Si vous voulez, je vais
6: souvent,
0: jury.
6: Mais c'est vrai que c'est souvent les filles du Nord qui gagnent, excusez-moi. On a un réservoir de beauté dans le Nord.
7: Non, parce que les gens appellent, en fait, les gens adorent appeler. Donc les gens appellent le 36-15 et c'est pour ça que vous gagnez souvent.
2: Non, c'est fini, 36-15. C'est terminé.
3: 36-15.
0: Mais non, attendez, moi je suis dans le jury, vous me donnez un peu d'argent, je fais gagner la Champagne-Ardenne.
5: Non mais c'est vrai.
3: Attendez que je comprenne. Cette année, vous serez dans le jury sur TF1.
0: TF1, oui.
3: C'est pas vrai. C'est pour que les téléspectateurs voient bien la différence.
6: Avant, après.
0: Non, parce que je vais peut-être aussi défiler, si vous voulez.
3: C'est pas vrai.
0: Si, parce que maintenant, ils prennent des...
3: Alors on pourrait peut-être commencer par ça. Même les citations.
0: Oui.
3: C'est Sylvie Tellier, d'accord. Ne bougez pas, Sylvie.
2: Je ne bouge pas, parce que c'est facile de dire qu'on va défiler. Mais quand t'es devant 12 millions de téléspectateurs, c'est pas si facile.
6: J'ai défilé dans le monde entier,
3: alors,
6: madame.
3: J'aimerais que vous leviez tous les cinq autres grosses têtes que Sylvie, et que vous défiliez en file indienne là devant le public.
5: Ça tombe bien, j'ai ramené mon bikini.
3: Et Sylvie va vous dire qui défile le mieux et va vous donner des conseils.
2: Un par un, vous allez défiler. Puis
6: il
2: moi,
6: faut
2: je vais
6: marcher
2: vous donner
6: sur
2: conseils.
6: Une ligne.
3: Pour l'instant, on croirait un défilé de la CGT.
6: Vous me suivez.
3: Jean-Philippe vient de passer. Monsieur Bellamy.
2: Posez vos talons un peu, monsieur Bellamy. Vous voyez, Chantal, elle roule des hanches, c'est bien.
3: Roman.
5: Moi, j'avais vu que tout était dans le regard. Il faut un mélange d'admiration et de dégoût, vous voyez.
3: Roman Doduic, habillé en arlequin aujourd'hui, il faut bien dire, bien.
2: Et Roman, il a compris, regarde les téléspectateurs, c'est important.
3: Alors, Riou. Riou défile. Sur la scène des Fuseaux à Saint-Dizier. Qu'est-ce que vous en dites?
2: Ah, c'est pas facile. Non, mais c'est Chantal. Oh la main.
3: Ah oui,
2: dirait... ah, c'est Chantal.
5: Non, mais attendez, Johan Riou, on dirait une pute russe pas chère.
3: Pas chère, vous êtes généreux. Moi, je dirais gratuite. Rejoignez vos places. On peut applaudir nos grosses têtes qui ont défilé devant Sylvie. Et on va passer à une première citation. Ce sera pour Florian Sobo, qui habite le Talus dans les Deux-Sèvres, qui a dit « J'ai claqué beaucoup d'argent dans l'alcool, les filles et les voitures de sport. Le reste, je l'ai gaspillé. »
7: Georges Best.
3: Vous êtes sûr?
7: Oui, je suis sûr de moi, c'est sûr. Extraordinaire Ballon d'Or en 1968. Et il a jamais pu... Il habitait à côté d'une plage. Et il a jamais pu aller à la plage parce
5: que... Vous voulez juste le nom du mec, hein.
3: C'est une bonne réponse, d'ailleurs, Riou. Pour Pierre Julien, qui habite la Chapelle d'Armentières dans le Nord, qui a dit « Une nuit d'amour, finalement, ça dure souvent qu'un quart d'heure. »
7: Ah, c'est vrai.
0: C'est vrai, c'est pas faux.
7: Ah, ça dure moins longtemps. Non, mais très honnêtement, soyons réalistes, tout le monde, on est 1200 ici. Franchement, personne fait l'amour à quart d'heure. C'est impossible de tenir un quart d'heure.
3: Bien sûr que si.
7: La moyenne, je crois que c'est 5 minutes 23.
3: Mais le dernier
0: sondage. Mais pas du tout.
5: Non, moi, je suis d'accord avec Johan. Dans 15 minutes, j'ai encore un jour de
3: quoi. Écoutez, vous voulez que je vous dise, moi, je crois qu'avec vous, ça durerait beaucoup plus longtemps. Déjà, le temps que ça marche. Chantal, vous qui avez de l'expérience.
0: Oui.
3: Alors, le plus longtemps que ça ait duré.
0: Ben, c'est-à-dire que c'est bon quand c'est long, je trouve, moi.
2: Ah, pas trop quand même, hein.
3: Je parle pas de la taille du sexe, je parle de la nuit.
0: Eh ben, une nuit d'amour, ça peut être 2 heures, 3 heures.
3: Ah, quand même.
2: Non, 2 heures avec le même homme, c'est trop long.
3: Ah oui.
2: Ah oui, plusieurs fois, mais pas une fois.
3: Ah, donc vous êtes d'accord, un quart d'heure, 20 minutes, c'est à peu près.
2: Ah, je pense que la bonne moyenne, je dirais que c'est 20 minutes. Oui, c'est
0: bien. On peut s'endormir entre les trucs, si tu veux.
2: Oui, bah, faut reprendre.
5: Moi, je m'endors pendant. 20 minutes, tu te la pètes, franchement.
3: Vous, monsieur Doduic, 3 secondes.
5: Quand ça dure 35 secondes, je suis content parce que je suis quelqu'un de très émotif. Et j'aimerais représenter tous les précoces de France. Venez, on assume, les gars. Parce que c'est peut-être 3-4 secondes, mais c'est 3-4 secondes
3: bien
5: magnifiques.
3: Sûr,
5: ouais. Il y a de la passion.
3: Comme on le dit à chaque fois, ce sont les meilleurs qui partent le premier. Je vous signale quand même que vous êtes en train de perdre le chrono pour trouver l'auteur de la phrase. Ouais, une nuit d'amour, ça dure jamais plus d'un quart d'heure.
2: Frédéric Dard.
3: Frédéric Dard, non. C'était un dessinateur pour vous aider un
2: Cabu.
3: Peu. Pas Cabu.
5: Gueluc.
7: Cavana.
3: Pas Cavana.
2: Gueluc.
3: Ah ben, il est mort, hélas, le 7 janvier 2015.
7: Volinsky.
3: Volinsky, bien sûr, c'est Volinsky. La citation suivante sera signée de quelqu'un qui a un rapport proche avec la Haute-Marne. C'est quelqu'un qui a dit « La pire calamité après un général idiot, c'est un général intelligent ».
7: Un grand général gagnant de la Seconde Guerre mondiale?
3: Un grand général gagnant, oui. Gagnant.
5: Leclerc, le maréchal Leclerc.
3: Mais non. Réfléchissez en haut.
7: On cherche en général?
3: En haut, oui, en général.
7: Foch?
5: Non. Pétain?
3: Toi-même?
6: MacMahon?
3: Chacun les siens, hein. Mais non, en Haute-Marne, voyons.
5: De Gaulle? Et on est d'accord, une bonne Gaulle, ça dure jamais moins de 15 minutes, ça on est sûr et certain.
3: Le général de Gaulle, évidemment, Colombel et deux églises, ça
0: oui,
3: vous
0: mais
3: dit...
0: Attendez, il est né à Lille.
3: Oui, quel rapport.
0: Bah, il est pas de la Haute-Marne. C'est pas loin.
3: Et Colombel et deux églises, vous
0: citez... C'était sa maison de campagne.
3: Enfin, quand même, il y est mort, cher Chantal.
0: Ah oui, mais il est né à Lille.
3: Oui, d'accord.
7: On peut pas aller en pèlerinage chez lui avant de repartir demain.
3: Bien sûr, il y a tant Yvonne qui t'attend. Une dernière citation pour Monsieur Dupanier, qui habite Fumet, dans les Ardennes.
0: Ah oui.
5: Aziz.
3: Qui a dit « Avec ma femme, on organise les Jeux Olympiques du sexe. On baisse tous les 4 ans. »
7: C'est contemporain, c'est tout récent.
6: C'est français, ça.
3: Ah, c'est français, non, c'est contemporain.
2: C'est Coluche.
3: Et c'est quelqu'un qui d'ailleurs sera ici au Fuseau le 25 janvier.
7: Olivier de Benoît.
3: Bonne réponse collective.
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3: Une question pour Monsieur Demaison, je sais qu'il aime bien.
9: C'est juste pour lui.
3: Ah oui,
9: on répond pas, nous.
3: Oui,
9: c'est pour moi.
3: Ça concerne le vin, et là, on va vérifier.
6: Oh là là.
9: Mon Dieu.
6: L'alcoolique.
3: Son spectacle s'appelle Divin. J'essaie de tester ses connaissances. Quelle différence y a-t-il entre un vin qui a une capsule rouge et un vin qui a une capsule verte?
10: C'est tiré de la vigne bio, le vert?
3: Non.
11: C'est
3: non.
11: Sulfite et sans sulfite?
3: Non.
9: Est-ce que c'est lié au cépage?
3: Non.
9: Non, pas du tout. C'est une question de douane, non?
3: Non.
9: Est-ce que c'est lié à l'embouteillage?
11: C'est, j'ai plus de capsule rouge, mais une verte.
3: Non.
10: Est-ce que c'est lié au tonneau? À la matière du tonneau?
3: Ah non.
9: Est-ce que c'est lié à la qualité du vin?
3: Alors, la qualité du vin, non.
10: Est-ce que c'est lié à la couleur?
3: Vous pouvez très bien en avoir de très bons avec une capsule verte et de très bons avec une capsule rouge.
9: C'est les vins italiens qui sont...
3: Non.
11: Les degrés du vin.
10: Est-ce que c'est du vin blanc ou du vin rouge?
3: Je suis content si vous apprends quelque chose.
9: Bah oui, vous m'apprenez.
10: Quand même, quand j'ai parlé du tonneau, vous avez eu un petit air de trouver que c'était pas bête.
3: Oh, bête, quand je vous écoute, je trouve toujours que c'est pas bête.
9: Qu'il est faux cul.
3: Je trouve pas que c'est intelligent, mais je trouve pas que ce soit bête.
11: Sur les vins jeunes, les vins primeurs.
10: Ceux qui sont en fût de chêne et ceux qui sont en fût en plastique. Non.
11: Les vins primeurs.
3: Non, mais monsieur de Maison, vous êtes producteur vous-même.
9: Mais oui, mais je dois dire.
10: Ah, c'est les bouchons. Alors, les bouchons en liège.
3: De quelle couleur est votre capsule, si pas
11: De quelle couleur est votre capsule? Écoutez, quand même.
9: Comme il y va. Vous êtes devant tout le monde comme ça.
10: Il y a une capsule bicolore.
9: Écoutez, ma capsule, elle colle au fond et puis c'est tout. Mais Laurent, est-ce que c'est lié, par exemple, est-ce que c'est un vin de garde ou un vin qu'il faut consommer?
3: Non, rien à voir avec ça.
9: C'est une question de législation, d'information légale.
11: Gueule de bois assuré.
3: Non, c'est lié au producteur du vin, voyez.
9: S'il est propriétaire récoltant.
3: C'est-à-dire?
9: Oui. C'est-à-dire que s'il est propriétaire récoltant, c'est rouge, si c'est vert, c'est du négoce.
11: Manipulateur. Oui, c'est mis au château.
3: Alors, voilà. Je vais vous accorder la bonne
10: comme
3: réponse.
10: Comme le champagne.
3: Même si c'est le contraire, en fait.
9: Oui, c'est ça. Le vert, c'est le propriétaire récoltant. C'est-à-dire que ce sont ses propres vignes. Et le rouge, c'est du négoce et ce sont du raisin qu'il a acheté dans d'autres opérations.
3: Excellente réponse de François-Xavier de Maison.
9: Bravo.
3: Eh oui. Capsule verte, le producteur plante sa vigne, il la récolte et il la vinifie lui-même. Capsule rouge, le producteur a acheté le raisin à un viticulteur et il procède seulement à la vinification.
9: Voilà. Alors,
3: vous êtes capsule rouge ou capsule verte, vous ?
9: Écoutez, ça dépend des jours. Non, j'ai des grandes cuvées, on est propriétaire récoltant. Et puis, on fait un peu de négoce sur les petites cuvées en agriculture biologique.
3: Donc, vous avez les deux capsules ?
9: J'ai les deux capsules !
10: Et avec l'huile d'olive aussi, je crois qu'il y a des choses comme
12: Absolument,
10: ça.
12: Absolument, avec l'huile d'olive aussi.
13: Mais pour les massages. Moi j'aime bien le récoltant manipulant.
9: Ouais. Elle aime bien se faire manipuler.
13: Tu te fais masser à l'huile d'olive, toi ?
9: Ouais, elle se fait masser à l'huile d'olive.
13: Tu fais ce que je veux.
9: Après, sel, poivre, tu fais pour être régal.
11: Elle se fait masser.
13: On trouve le four.
3: Je vous conseille pas le micro-ondes. Hein. En tout cas, c'était une bonne réponse de monsieur de Maison.
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3: Cette citation pour faire plaisir justement à monsieur Bellamy qui fréquente l'opéra.
14: Où j'ai eu peur.
12: Et les opérettes.
3: Pour Sophie Le Gaillard qui habite Saint-Martin-d'Hères.
12: La Gaillard, c'est féminin.
3: Qui a dit les ballerines sont toujours sur la pointe des pieds. Pourquoi est-ce qu'on n'en engage pas des plus grandes ?
12: Sacha Guitry.
10: Ah non, c'est du Jean-Yann.
3: Non, c'est américain pour tout vous dire.
10: Woody Allen.
3: Non, après.
14: Robin Williams.
3: Oh. Bonne réponse d'Olivier Bellamy. Vous voyez que c'était pour vous. Ah bah tiens, on va rester aux États-Unis pour cette citation suivante à l'attention de Pascaline Mignard qui habite Villers-Excel en Haute-Saône, qui a dit « Pourquoi est-ce que le sirop de citron est fait avec des produits chimiques alors que le liquide pour laver la vaisselle est fait à base de vrai citron ?»
10: C'est bien.
14: Ah, c'est pas bête, ça.
12: Ça, c'est un cuistot, non ?
3: Non, c'est un humoriste, c'est très drôle et c'est tellement vrai en plus.
10: Alors peut-être Dave LaChapelle.
3: Ah, Dave LaChapelle, non, mais...
12: Un Américain.
3: Toujours vivant, lui, est né à Brooklyn en 1900. Jerry Seinfeld, bonne réponse de monsieur Toer.
12: Bah, je l'aime pas, lui. Oui.
3: Pour Thierry Schneider, qui habite Fête-Bretagne, en Loire-Atlantique. On revient avec une citation française.
12: Ah, enfin.
3: Qui a dit, quand je n'ai pas de petite copine, je me rase une jambe, comme ça, quand je dors, j'ai l'impression d'être avec une femme.
12: Ah, bah, c'est Patrick Bruel.
3: Non.
12: Mais il a toujours une petite copine, en même temps.
10: C'est Coluche.
3: Et c'est Coluche.
12: Ah, oui.
3: Bonne réponse de sa fiancée désert, Valérie Mérès.
12: Tu te l'es tapé, Coluche, Valérie ?
10: Non.
12: Mais pourquoi ?
10: Parce que je me tape que des beaux. T'as aucun espoir.
12: Dommage pour Bellamy.
14: C'est pour ça que les cyclistes se rasent les jambes.
3: Ah, il est toujours sur la citation. Ah, ouais.
12: Lui, c'est l'émission, la culture.
14: Moi, j'ai l'esprit lent, excusez-moi.
3: Pour Hélène Mouix, qui habite Voiron, dans l'Isère, qui a dit « Hier, j'ai déjeuné avec un champion d'échecs. Il a mis 20 minutes pour me passer le sel.
12: » Jean-Yann.
3: Pas Jean-Yann.
12: Jacques Martin.
3: Jacques Martin, bonne réponse de Sébastien Thoen.
12: Ah, je suis bon aujourd'hui. Je suis pas drôle, mais je suis bon.
3: Pour Mehdi Aziki, qui habite Pipriac, en Ille-et-Vilaine, qui a dit « Si la natation est bonne pour la ligne, pourquoi les baleines sont-elles si grosses ?»
12: De Kersozo ?
3: Non.
15: Thierry le Luron.
3: Ah non, c'est alors quelqu'un qui est mort, on n'est pas habitué à l'avoir dans nos citations, parce que, pour tout vous dire, ça n'est pas français, je vous aide un peu, mais c'est quelqu'un dont on a peu de citations, il faut bien dire.
10: Esther Williams.
3: Non, alors, c'est vrai qu'elle était nageuse, Esther Williams. C'est quelqu'un qu'on a peut-être vu nager, mais au cinéma, voyez-vous.
14: Ah. Johnny Weissmuller,
3: non.
10: C'est un acteur américain ?
3: Un acteur américain, absolument.
12: Qui est mort, hein ?
3: Oui, il est mort à Santa Barbara en 97.
10: Ah, c'est peut-être Jerry Lewis.
3: Jerry Lewis, non.
5: Robert Mitchum.
3: Et c'est Robert Mitchum.
5: Quand même.
3: Wow. Encore une bonne réponse de Richard Orlinski.
12: Oh là là là.
3: Votre famille doit être fière parce que vous trouvez beaucoup de bonnes réponses. On a remarqué ça, on vous avait pas invité pour ça, vous.
16: Oui, mais je raconte beaucoup de conneries aussi.
3: Oui, d'accord, mais enfin, c'est vrai que c'est...
12: Alors qu'en poterie, t'es à l'ouest. Mais dès qu'il y a une question ciné, t'es bon.
3: Encore une citation pour Pauline Clavry qui habitait là un cours, ce sera la dernière pour aujourd'hui avant qu'on passe évidemment aux questions d'actualité, qui a dit si Michel-Ange avait été hétéro, il aurait peint le plafond de la chapelle Sixtine en blanc et au rouleau.
10: Ah, c'est ça, c'est Woody Allen.
3: Pardon ?
12: C'est Jean-Yann.
3: Eh ben oui, ça bah c'est oui. Jean-Yann.
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3: Et là, je vais vous parler essentiellement des Campinois ou des Campiniens, car on dit les deux. Et les Campinois et les Campiniens, quand ils rentrent dans leur hôtel de ville, ils voient une table.

0: De quelle table s'agit-il ?
1: La table où le petit Clovis est né ?
0: Pardon ?
1: Le roi Clovis est né sur une table.
0: Le roi Clovis est né sur une table.
1: Ne serait-ce pas la table de où Clovis est né ?
0: Mais est-ce que c'est le Stevie que j'ai connu il y a 20 ans ?
2: Non, pas du tout.
3: Mais non.
2: Pas du tout.
4: Et quoi ?
2: Alors, il a fait
4: c'est
2: des
4: ça,
2: études
4: la
2: depuis.
4: Réponse ?
1: C'est la réponse ?
0: Pas du tout. Mais, ah, bon. Mais quand même, c'est la façon dont il m'a répondu. Vous avez vu ? Ouais. Ne serait-ce le roi Clovis qui est né sur une table, qui naquit il y a 20 ans ? Il y a 20 ans, il aurait dit qui naquit, qui a naquit, qui,
5: ah,
0: qui
5: oui,
0: est
5: naquit, incroyable, hein,
0: qui est nul.
5: C'est une, je sais, c'est une table d'orientation.
0: Non plus, non.
5: C'est une
1: vous
5: table...
1: pouvez répéter le gentilé ?
0: Bien sûr.
3: Qu'on peigne le professeur Mahout d'abord.
0: Vous avez vu, il a même retenu le gentilé.
5: Oh.
0: Le gentilé.
5: Arrête d'être trop intelligent.
1: Mais il y a qui fait que je parle mal. Hein. Dans la vie de tous les jours, je parle très bien.
0: Ah, non, mais vous avez vu, parce qu'il a appris grâce à nous ce qu'était un gentilé.
1: Ça a été une question.
0: Ben oui.
1: On avait tous perdu d'ailleurs. Mais
0: Pierre,
1: c'était
0: ce que c'est que le gentilé ?
6: Pas du tout. Et je...
7: C'est le nom qu'on donne aux habitants parisiens.
1: D'une
7: ville. C'est le gentilé de Paris.
0: Par exemple, vous êtes bordelais, vous. C'est votre gentilé, vous voyez.
6: Ah, d'accord. D'accord.
0: Voilà. Et Stevie est homosexuel.
1: Manceau.
7: Et alors, donc, c'est de quelle ville
0: Ah, c'est justement la question.
5: Alors,
0: les Campinois et les Campiniens, quand ils entrent dans leur hôtel de ville, on dit aussi bien Campinois, Campinienne, Campinoise. Ou, ben, quand ils rentrent dans leur hôtel de ville, ils voient une table. De quelle table s'agit-il ?
7: C'est quoi, c'est à Cambronne ?
0: Ah bah non, Cambronne, non.
6: De la Est-ce table. Que c'est un jeu de mots que c'est pas une vraie table ? Genre, c'est une table d'addition ?
0: Ah non, c'est une vraie table.
3: C'est une vraie table.
0: Mais peut-être que ça vous aiderait si vous trouviez déjà la ville
7: au
0: départ.
7: C'est pour ça
3: mais que... c'est pas... Redites le nom des habitants.
7: Camping.
0: Ça fait trois fois que je
3: le dis. Oui, absolument, mais moi j'ai retenu alors, camping là-dedans.
2: Oui, oui,
3: les Franck Dubos.
0: Les Campinois, les Campiniens.
3: C'est Compiègne.
0: On dit les
5: non.
0: Deux. Non, c'est pas Compiègne.
1: C'est les habitants de l'île de Sein.
0: Pardon.
1: C'est les habitants de l'île de Sein.
0: Quel rapport entre l'île de Sein ?
1: Parce que Marine Le Pen est partie sur l'île de Sein.
0: Oui, mais pourquoi on appellerait les habitants de l'île de Sein les Campinois et les Campiniens ?
1: Pourquoi on appelle les habitants de Pont-l'Évêque les Ponts Épiscopiens ?
0: Il y a quand même un rapport. Oui.
6: Ce qu'il veut, c'est donner des réponses cultivées. Non. Même si c'est pas les bonnes.
0: Il a raison, Pierre.
1: Rien à voir avec l'île de Sein.
3: C'est une ville qui, dont le nom c'est... sonne un peu comme Campionien.
0: Ah bah oui, forcément, oui.
3: Il y a Compiègne.
0: Il y a tout un papier sur cette
6: Quimper
0: ville.
6: Quimper,
0: non.
6: La table de Quimper. Ah, ce gentilé, ça m'embête.
3: Alors, c'est une table qu'on utilise comme une table, Laurent.
0: Remarquez, il vaut mieux être gentilé que beau méchant.
3: C'est une table qu'on utilise comme une table. Il y a quelqu'un qui est assis à cette table.
0: Ah non, elle est exposée derrière une cordelette en velours rouge. Elle trône dans...
6: Donc c'est historique.
0: Voilà, c'est historique. Elle
7: Quelle
0: trône
7: année
0: dans l'escalier de l'hôtel de ville. Mais quel hôtel
7: elle
0: de ville
7: Elle est dans l'escalier.
0: Oui, enfin, en
7: bas
5: elle est bancale,
7: le
5: bureau d'un roi.
0: En bas de l'escalier.
6: On a signé quelque chose.
1: Ah, les deux églises.
0: Mais c'est vrai que ça vous aiderait si vous trouviez le nom de la ville.
1: C'est quoi les trucs des deux églises
0: Monsieur Gisbert, il fut une époque où vous travailliez au Figaro.
2: Oui, absolument.
7: La Colombée.
0: Vous n'avez pas lu le Figaro aujourd'hui.
2: Colombée les deux églises.
0: Non, Colombée les deux églises. Non,
1: ah, c'est
0: non.
1: Ça que je
0: non mais quel rapport il y aurait entre les Campinois, les Campiniens et Colombée. Vous voyez
2: non,
0: bien que ça ne sonne pas.
2: Non,
7: on cherche. On cherche. Ne nous engueulez pas quand on n'a pas la bonne réponse. On va plus chercher.
3: Mais oui, perdons pas de temps. Vous nous dites soit vous nous dites le nom de la ville et ça nous aide à trouver.
2: Bah oui,
5: mais non, parce que dès qu'on a le nom de la ville, on va avoir la réponse.
0: Non, non plus, non, pas forcément.
3: Laurence. Alors les. Soyez pas petite bite. Donnez-nous le nom de la ville.
0: Bon alors d'accord. Champigny-sur-Marne.
7: Ah
0: on a perdu assez de temps comme ça.
7: Alors,
3: c'est là que Franquin a dessiné son premier Spirou. Ah non, c'est le maire de Champignac, ça prononce pas.
0: Non, Champigny-sur-Marne, c'était la ville, monsieur Gisbert.
2: De Georges Marchais.
0: De Georges Marchais.
5: C'est son bureau alors.
2: Ah, c'est le bureau de Georges Marchais.
7: C'est un rapport au communisme.
3: Liliane a fait les valises.
0: Alors c'est la ville, pendant longtemps, ça a été la ville de Georges Marchais.
2: Mais c'était pas le bureau de Georges Marchais.
7: Est-ce que c'est rapport au communisme ?
0: C'est rapport au communisme.
1: C'est le
2: bureau de Maurice Thorez.
0: Alors, au communisme, en tout cas...
2: Le bureau de Maurice
0: Thorez. Attention. En tout cas, à la gauche.
2: Maurice Thorez, non ?
0: Maurice Thorez.
1: De Jaurès ?
0: Pardon ?
1: Le bureau de Jaurès ?
0: Alors, pas le bureau de Jaurès.
5: La table de cuisine.
1: La 16 de Jaurès.
3: C'est la table avec laquelle on l'a assassiné.
1: En lutte. Non, c'est la table de la rue des Croissants,
2: là où il a été assassiné.
0: Allez-y.
2: Effectivement, c'est la table de la rue des Croissants, le café de la rue des Croissants, le café des Croissants.
0: C'est la table du café du Croissant où Jaurès a été assassiné. Bonne réponse de Franck-Olivier Gisbert.
6: Vous savez que je n'ai pas seulement appris la réponse, mais j'ai appris que Jaurès était assassiné.
3: Ah merde, tu savais pas ?
6: Non.
7: Moi, je pensais que c'était une station de métro.
0: Pourtant, c'est une célèbre phrase. Quand il est rentré au Café du Croissant, il est arrivé là, il a dit « J'y suis ». Jaurès.
3: Elle est bonne.
0: Phrase historique.
3: Oui, absolument.
0: Pourquoi on en parle ? Parce que la ville qui a été communiste pendant

0: pendant des années et des années, depuis 1950, pourrait
1: passer à droite, ouais.
0: Passer à droite aux prochaines municipales, c'est-à-dire le week-end prochain. C'est qu'on vote le week-end prochain, monsieur.
2: Ah bon, bien sûr, je suivrai ça avec attention.
0: Bah oui, mais vous êtes en Belgique.
2: Oui, mais enfin, je suis de tout cœur avec vous.
0: Dans quelle ville vous votez, vous, Chantal?
3: Quelle ville?
4: Alors, où j'habite?
1: À mon avis, elle vote pas.
0: Moi, je pense qu'on devrait retirer le droit de vote par moment.
5: New York.
3: Non, je vote à Suresnes.
1: Monaco, non? Monaco?
0: Vous votez à Suresnes?
3: À Suresnes, oui.
0: Ah, très bien. Oui, et il y a un deuxième tour?
3: Deuxième tour.
0: Ah, ben, bah, vous avez voté au premier tour?
3: Non.
0: Non, vous allez voter au deuxième?
3: Je ne sais pas si je suis là.
0: Ah.
3: Voilà.
0: C'est pour ça que vous avez les seins en accordéon, Chantal?
3: Oh. C'est parce que vous votez. Vous voulez physiquement.
0: Vous votez vers Suresnes.
5: Ah oui, elle c'était pas totalement gratuit, c'était vraiment pour arriver.
0: C'était pour arriver vers Suresnes.
3: La chute est bonne, c'est vrai.
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0: Si vous avez une vie sexuelle vicénale, quoi s'agit-il?
8: Ça, c'est pour Johan.
9: Décousu?
0: Ah, décousu, ça, c'est moins qu'on puisse dire. Alors, mais précisément.
9: Débridé. Eh bien, très fixé à une façon de faire et juste s'en tenir là. C'est-à-dire pas avoir de diversification.
0: Non, mais ça a une signification très précise.
9: Comment ça s'appelle?
0: Vicénale.
9: Alors,
0: j'ai évidemment accolé cet adjectif à votre vie sexuelle, mais je vous rassure, ça ne concerne pas que la sexualité, il y a plein d'autres choses.
3: Et non pas vicinale.
9: Eh bien,
0: alors, vicénale. Les chemins vicinaux n'ont rien à voir.
3: D'accord.
0: comment elle s'appelle déjà?
9: Chantal.
10: Est-ce que, par exemple,
8: c'est
10: Laurent...
8: pas un truc, tu ne fais pas l'amour que sur les chemins vicinaux, c'est ça.
10: Est-ce que vous pensez, Laurent, que je suis un spécialiste de cet amour-là?
0: Ah, bah alors vous êtes sûrement, effectivement...
9: Oui. Alors, eh bien, c'est, c'est un désir de s'exprimer sexuellement en mettant en scène.
0: Non, mais j'ai effectivement vraiment qualifié un rapport sexuel de vicénal, c'est très rare.
9: Ah bon?
0: À part justement peut-être chez Monsieur Rioux. Mais vicénal, en fait, c'est un qualificatif qui peut aller à plein d'autres choses que le sexe.
9: C'est-à-dire un autre exemple?
0: Oh bah par exemple, qu'est-ce que je pourrais
9: le
0: vous
9: travail.
0: Dire?
9: Le travail?
3: Par exemple, c'est un amour vissé.
9: Non.
3: C'est-à-dire que le mari visse, on n'a pas le droit de sortir.
4: Ça veut dire que c'est quelqu'un qui est très actif le matin. Ouais, je sais pas, j'essaie.
9: On va tous avoir
4: que le matin.
0: Vous êtes l'ami du petit déjeuner.
4: Non, mais ça peut être possible qu'on parle de, je sais pas.
10: C'est faire l'amour sans faire l'amour. C'est faire quelque chose sans faire
0: l'amour.
9: Non,
0: oublier
9: l'amour.
0: Ça. Ça peut être politique.
9: C'est une façon. C'est une façon.
0: Vicénale. C'est pas une façon.
9: Ah, c'est une.
0: C'est un adjectif qu'on. Un engagement peut être vicénal. Vous voyez, par exemple.
9: En même temps,
8: éternel,
9: exclusif.
0: Non. Une fête peut être vicénale.
9: Débridé.
0: Une cérémonie peut être vicénale.
10: C'est lié à un quartier, c'est lié à un endroit, un.
0: Non.
4: Quand tu romantises ta vie.
0: Comment ça?
4: Ben, tu romantises, tu la rêves, tu.
10: La fantasme, ouais.
4: Tu la fantasmes de ouf et tu deviens acteur d'un.
0: La fantasme de ouf.
8: Ah non.
4: J'avais oublié que j'étais à l'EHPAD.
0: Ok. Ok, bah moi je vais fantasmer de ouf alors.
9: C'est fou.
10: Est-ce que Laurent, c'est lié à une partie du corps? Forcément
8: non,
10: une partie du corps.
8: Est-ce que ça voudrait dire une fois ou jamais?
0: Alors là, on se rapproche.
9: Oui.
0: Car il est question de fréquence là-dedans, évidemment.
10: Une fois par décennie?
0: Alors pas par décennie.
9: Non, par centenaire,
0: non,
9: par 100 ans.
0: Mais on se rapproche, on brûle.
10: Par 50
9: par
10: ans.
9: Par quelques mois, par année.
0: Alors non, vicénale, c'est quoi?
10: Est-ce que c'est plus de 100 ans ou pas plus de 100 ans?
0: Moins.
9: Une fois chacun.
0: Non.
10: Une fois tous les 50 ans.
8: Une fois tous les 10 ans.
9: Une fois tous les 5 ans.
0: Plus
9: tous les 10 ans. Tous les 15 ans.
10: Tous les 70 ans.
9: Tous les 20 ans.
8: Tous les 20 ans.
9: Non, tous les 50 ans.
3: Tous les 80 ans.
0: Je viens de l'entendre. C'est Michel Bernier qui a donné la bonne réponse. Répétez.
8: Une fois tous les 20 ans.
0: Une fois tous les 20 ans.
4: Mais c'est quoi ça alors?
0: Vicénal, c'est un adjectif qui veut dire qui a lieu tous les 20 ans. Alors voilà, j'ai effectivement tenté de vous perdre un peu en parlant d'un rapport sexuel vicénal, donc qui n'aurait lieu que tous les 20 ans. Imaginez que vous n'ayez pas...
8: Moi, c'est ce soir.
4: Une fois tous les 20 ans.
0: Alors, ça peut vouloir dire aussi... Qu'est-ce que vous dites?
4: Une fois tous les 20 ans, mais dans ces cas-là, je reste dedans pendant 20 ans. Au moins une fois, quoi.
0: Ah ben, vous croyez pas si bien dire, parce parce que vicennal, ça veut dire aussi qui dure 20 ans.
11: Voilà.
0: Soit ça veut dire tous les 20 ans, soit ça veut dire qui dure 20 ans. Vous voyez, par exemple, effectivement, un mandat vicennal, ça veut dire que vous êtes en fonction depuis 20 ans. Et ça a les deux sens. Soit c'est une fois tous les 20 ans, soit c'est qui dure 20 ans.
11: C'est la chanson, on n'a pas tous les jours 20 ans, ça vous arrive une fois seulement.
0: Et ben voilà, exactement. Voilà. Merci Chantal Goya.
12: Bravo.
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0: Je vous le dis d'avance, Yoann Rioux va s'adresser à vous d'ici 30 secondes et à vous dire
15: « Ah ben c'est tout à fait comme moi, moi aussi j'étais au téléphone, puis c'est au téléphone que j'ai démarré dans cette émission. »
10: C'est vrai.
15: Et puis Laurent Ruquier m'a repéré au téléphone, il m'a dit « Votre vie, elle va changer !»
10: J'étais là en plus, j'étais là, que j'ai écouté votre prestation, vous êtes extraordinaire monsieur, ça a été 9 minutes 30.
0: Qu'est-ce que je disais ?
10: 9 minutes 30 de bonheur monsieur. Et merci à votre maman de vous avoir fait naître le 11 décembre 1973 à Milan. À 5 ans et demi, vous avez rejoint la Belgique, vous vous rendez compte, docteur en mathématiques, docteur en physique, et vous adorez le vin aussi, vous avez découvert le vin à 14 ans, voyage scolaire en terminale.
16: Moi aussi j'adore le vin, il n'y a pas besoin d'en faire.
10: Et vous êtes génial, et vous avez des statistiques extraordinaires, par exemple, je crois que vous avez répondu à la question, quand on répond au pif à une question, combien de chances on a de répondre bien à la question?
0: Paf.
10: Ça c'est une vraie question.
13: Ça c'est une vraie question, ouais. Ça dépend le nombre de réponses évidemment.
10: Ah oui, c'est vrai. Mais si on a 4 réponses possibles, si à QCM, ABCD, qu'est-ce qu'il faut répondre alors?
13: Bah c'est une chance sur 4.
10: Ah donc il n'y a pas plus.
15: Est-ce
10: alors
15: que vous pouvez lui transformer le cerveau?
0: Vous connaissez Yoann Rioux, professeur?
13: Non.
10: Tu parles, mais vous ne
13: connaissez pas. Non, ne connaissez pas.
0: De réputation,
13: pas.
0: Vous voulez dire?
13: Oui, je sais pas, vous avez dit, oui.
0: Ah bah, de réputation. Il faut quand même expliquer que le professeur, d'abord, pardon de vous dire ça, professeur, parce que j'avais vu une photo de vous, mais je pensais pas que vous faisiez professeur à ce point.
13: Ah ouais.
0: C'est-à-dire que vous avez vraiment une tête de professeur.
10: Je sais pas si c'est un compliment, mais.
14: C'est vrai que quand on dessinait des professeurs, on dessinait vraiment cette tête. J'ai l'impression que mon dessin de 8, quand j'avais 8 ans, a pris forme là devant moi. C'est un truc de fou quoi.
15: Est-ce que c'est parce qu'on a le cerveau tellement plein que les cheveux en tombent?
0: Non, regardez Rioux. Non, mais il faut préciser que le professeur s'est assis et qu'il a installé son cartable à côté de lui. Et qu'est-ce qu'il y a dans son cartable?
16: Une règle.
0: Une règle.
16: Ça faisait longtemps que j'avais pas vu une règle.
0: Valérie non plus.
15: Il a osé. Je me serais pas permis. Hein.
16: Moi non plus, je ne serais pas.
0: Alors, pourquoi cette règle dans votre cartable?
13: Parce que je suis pas très très grand et donc quand je dois montrer des choses au tableau, bah là j'ai 50 cm en plus pour ne pas passer vraiment pour trop petit quoi.
0: Mais pensez qu'il y aurait un tableau ici pour nous montrer les
13: trucs. Non, mais elle est dans le cartable de manière systématique pour pas l'oublier. Donc elle vit avec moi.
14: C'est vraiment un vrai prof quoi. C'est pas une blague quoi. C'est vraiment.
0: Attendez, c'est pas une blague, ça on sait pas encore. J'ai déjà eu les Bogdanov ici. Non, j'ai préparé des questions évidemment où on va faire appel, cher professeur, à votre science des mathématiques. C'est quoi votre vraie spécialité?
13: Ma vraie spécialité, c'est la physique générale et effectivement les mathématiques de l'incertitude. Donc une sorte de vision probabiliste.
14: Comme moi, c'est un truc de fou, on a la même spécialité.
13: Oui.
16: Bah, c'est sûr que c'est spécialité.
0: Pour vous,
16: pas
0: c'est plutôt la probabilité. Bon, professeur, bienvenue aux grosses têtes.
13: Bah, merci pour votre accueil, merci pour l'invitation.
0: Voici une première citation pour Franck Carnot qui habite en Gironde, qui a dit « Les technocrates, si on leur donnait le Sahara, dans 5 ans, il faudrait qu'ils achètent du sable ailleurs. »
10: Coluche.
0: Et c'est Coluche. Première bonne réponse de Yoann Rioux. Pour Jérémy Poincelet, qui habite dans le Nord, qui a dit « Je n'aime pas être chez moi, à tel point que lorsque je vais chez quelqu'un et qu'il me dit « Vous êtes ici, chez vous », je rentre chez moi.
14: » C'est un Américain ?
0: Non.
15: Des proches ?
0: Et il est né en tout cas en Belgique.
13: Raymond DeVos ?
0: Raymond DeVos, c'est votre première bonne réponse.
13: Belgique.
0: Et d'ailleurs, c'est un autre Belge que je vais citer maintenant pour Violaine Donadieu, qui habite Ramatuelle, qui a dit « Chaque fois qu'il y a un type qui meurt, c'est jamais le même.
14: » C'est drôle, ça. François Damiens ?
0: Non.
13: Jean-Claude Van Damme ?
0: Ah, ça pourrait être Jean-Claude Van Damme. Vous avez raison.
5: Adamo. C'est vrai que
0: ça, c'est quelque chose qui, quand même, on va dire, est tout proche.

0: des probabilités et des statistiques. Ah, chaque fois qu'il y a un type qui meurt, c'est jamais le même, vous confirmez.
1: Ah oui, c'est une logique absurde.
0: Voilà. Alors, à qui
2: ça,
0: doit-on...
2: Non, ça peut arriver, quelqu'un qui fait un truc de mort imminente et qui se réveille.
3: Ah,
2: et qui remeurt.
3: Ouais.
2: Ouais, je suis là pour tout ce qui est intellectuel, c'est moi, hein, vous aurez compris.
0: Qu'est-ce que vous dites, vous?
4: Je demande si c'est un humoriste.
0: Alors, humoriste, il avait de l'humour, mais c'était surtout un poète, écrivain, surréaliste belge.
5: Ah, André Breton.
0: Pas André Breton.
3: Alphonse Allais.
0: Non, belge d'expression française.
4: Verlaine.
0: Non, non, non, non.
2: Et Verlaine.
4: J'ai dit Verlaine en français, ça va passer. Je me dis, peut-être il y a un frère là-bas.
5: André Gide.
0: Non, non, non, non.
5: Benoît Poelvaert.
4: C'est Verre.
6: Alors. Oh, non, Alex Vizorek.
0: Non, mais d'habitude.
5: Il est mort.
0: Ah, il est mort. Il est mort en 1900.
4: Alex Vizorek.
0: 87, il est mort à Bruxelles. Un surréaliste belge d'expression française qu'on cite régulièrement ici, mais alors évidemment, comme j'ai pas
5: Magritte.
0: Forcément.
5: Non,
0: Magritte.
3: Maeterlinck.
5: On sait rien, il peut faire des blagues aussi. Ah oui, Maeterlinck, c'est vrai, Maeterlinck. Oui, ah,
0: Maurice Maeterlinck, c'est pas bête.
2: Ouais, merci,
0: qui a,
2: Laurent.
0: Qui a dit Maeterlinck?
2: C'est moi.
0: Comment ça se fait ça?
2: Parce que j'ai beaucoup de culture,
5: tout simplement.
2: Oui, oui. Belge. Voilà, Maeterlinck.
0: Bravo, c'est pas bête.
2: Ouais, ouais, c'était pas moi qui l'avais dit. Ça s'appelle mentir.
7: C'est le professeur, c'est vous qui avez
2: dit. Non, c'est.
3: Je l'aurais glissé, oui.
2: Il osait rien dire.
4: C'est un journaliste?
0: Un journaliste. Non, non, un poète, écrivain, surréaliste.
2: Un surréaliste qui faisait plutôt partie du mouvement dadaïste ou cubiste?
4: Pas les Loirs.
0: Non, mais pas les Loirs, pas belge.
2: Il est pas belge, pas les Loirs.
4: C'est ça qu'il était pas mort.
5: Qu'est-ce qu'il a dit déjà? On sait plus d'ailleurs.
2: Ouais, c'est quoi la citation?
5: C'est pas quoi son truc?
0: Qu'est-ce qu'il a dit? C'est lui qui a dit, chaque fois qu'il y a un type qui meurt, c'est drôle, jamais le même.
5: Verhaeven?
0: Si vous n'écoutez pas les grosses têtes, c'est pas demain. Ah, ça c'est bien aussi, Paul Verhaeven.
2: Verhoeven, le réalisateur?
0: Non, non, non, c'est un autre belge, vous voyez.
4: Beethoven?
0: Beethoven.
4: Je sais pas, je tends des trucs en veine, apparemment veine c'est bien.
0: Non, on va donner 300 balles, et vous verrez que dans la salle, certains auditeurs qui sont des fidèles des grosses têtes auront retenu son nom, parce que ils sont effectivement plus souvent à l'écoute de l'émission que vous-même, qui venez ici prendre votre chèque et qui n'écoutez pas l'émission quand vous y pensez pas.
2: Ça, c'est vrai, tout à fait vrai. Ouais.
0: Ryu.
7: Non, c'est faux, c'est faux.
2: Ryu, il écoute tout, le pauvre.
7: Oui, j'ai écouté l'émission avec M. Bouchella.
4: Alors, mais qui met un smoking en pleine journée?
7: Un smoking? Parce que je suis heureux en ce moment. Alors, attendez. Ah,
2: comme un mec qui passe devant le juge, un peu.
7: Ah, ouais.
2: On dirait qu'il a
0: des trucs à se reprocher. Smoking, c'est vrai.
7: Mais parce que j'avais envie.
5: Il a reçu une lettre.
7: J'avais envie d'être classe aujourd'hui.
4: Ah, mais ça fait pas classe du tout.
2: Non, ça fait vraiment mec qui va au tribunal.
7: C'est vrai, c'est beau quand même. Alors attendez,
5: oui.
7: Est-ce qu'il a percé en France?
0: Oui, on connaît son nom grâce aux grosses têtes, parce que ça fait à peu près un ou deux ans qu'on le cite régulièrement ici.
3: C'est pas Eddy Merckx?
0: Ah non, c'est pas...
2: Ah non.
0: C'est pas bête, Eddy Merckx, en même temps. Vous avez raison, faut tout tenter.
3: Faut tout tenter.
0: Vous avez bien compris le principe des grosses têtes.
3: Il faut
0: dire n'importe quoi très vite.
3: Marc Wilmots.
0: Allez-y, d'autres noms de Belges, alors.
5: Allez. Baudouin,
0: non. Non, non,
3: non.
0: Non, non, bah écoutez, on va donner 300 balles. Est-ce que quelqu'un a le nom dans le public?
4: Voilà, vous voyez.
0: Une dame au premier rang qui va tenter quelque chose.
4: J'y crois pas du tout. Hein.
8: Votre prénom, madame?
9: Marie.
8: Alors, votre réponse, Marie.
9: Oh,
8: Marie.
9: Peut-être Raoul Ponchon?
0: Ah, Raoul Ponchon n'est pas belge, madame.
2: Oui.
0: Il était de Montmartre.
2: Oh, Raoul Ponchon. Ah, si c'est pour entendre Raoul Ponchon, franchement.
6: Ah, bah Raoul Dufy, peut-être.
0: C'était Louis Scutener.
6: Ah, oh,
0: Vous connaissiez quand même.
3: Oui, j'ai deux recueils de lui, effectivement. Il est dans cette logique.
2: Et moi, trois recueils. C'est ça qui est dingue. Hein.
3: Alors, il vient de Liège, non?
0: Alors, non, de Bruxelles.
3: De Bruxelles.
0: De la province de Hainaut.
3: Oui, oui, c'est ça, de Mons.
0: Et vous avez deux recueils.
3: Deux recueils, mais que je n'ai pas ouvert depuis longtemps. Moi, qui prennent la poussière.
0: On vient de le constater. Merci, monsieur le professeur.
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7: Mais est-ce que ça existe ça encore? On met encore le dentier, les personnes âgées mettent encore leur dentier dans un...
5: Bah oui, demande au public.
6: Ah, voilà. Pourquoi tu nous demandes ça à nous?
7: Ah, il y a la dame au premier rang.
6: Oui,
7: la dame au premier
6: mais
7: rang.
6: J'ai mon verre, allez-y, j'ai mon verre.
0: En tout cas, je vais vous dire, ma mère le faisait. Elle avait c'est terrible, mais elle avait ses dents sur la table de chevet.
6: Mais votre père devait adorer. Je vous dois.
2: Oh non, il n'aurait pas dit ça.
0: Pas tant que ça, ils ont quand même eu 5 enfants.
2: Ah, oui.
6: Mais votre père, il était hétéro, Laurent.
7: Mais Laurent, Oui. Laurent, je suis tellement heureux parce qu'aujourd'hui, c'est un moment très important pour deux personnes, les retrouvailles après 12 ans, Caroline Diamant et Yann Folli. Et ce qui est beau, c'est que Laurent, vous avez changé la vie de ces deux femmes.
0: Ah bon?
7: Oui, c'était Place de la Bourse, un restaurant qui s'appelait Le Bon Deux, pas Le Bon Dieu, Le Bon Deux.
1: Oh là là.
7: C'était super bien. Et là, vous avez, Yann Folli a été extraordinaire. Yann Folli vous a dit, prenez ma copine, mon amie Caroline Diamant, elle est géniale, ça sera une formidable pour les émissions.
8: Là, elle est caissière à Franprix, sauvez-la.
7: Et tu diras.
1: Oui, elle est dans
8: j'étais là. Moi, j'étais serveur. Moi, il m'a pris à peine.
7: Et ce qui est génial, parce que, non, mais ce qui est beau, c'est que quelques mois plus tard, Caroline a fait de la télé grâce à Yann Folli, grâce à Laurent Ruquier. Et c'est qui travaillait avec Caroline Diamant? C'était toi. Et oui, en 2004, t'as fait les Hyènes avec Caroline Diamant.
8: Ouais,
7: t'as vu? Alors, on dit que t'es la nouvelle vague, on dit que t'es la nouvelle jeunesse.
1: C'est la vieille vague.
7: On dit que t'es un nouvel. Ça fait 18
8: la
7: ans.
8: La mini vague, la nouvelle mini vague.
7: T'es dans le poste. Ça fait 18 ans que t'es.
1: T'as déjà essayé de prendre de la cocaïne?
9: Ah non, ça serait mortel pour lui. Oublie.
7: Mais c'est vrai.
9: Ah non.
1: Il meurt sur le coup.
9: Non, mais
1: c'est comme Obélix.
7: Revenons à notre sujet. Alors les deux amis, vous êtes fâchés, vous êtes réconciliés? Comment ça se passe?
6: Moi, j'ai jamais été fâché, mais la vie nous a séparés.
9: La vie nous a séparés.
0: Ah, ça veut dire
6: la vie nous a séparés. On a tracueilli.
0: Il faut dire que c'est pas bien, Yann, d'avoir couché avec son mari. Hein.
1: Ah, c'est ça, en fait. Il y a eu du sexe, évidemment.
9: Mais jamais de la vie.
6: Jamais.
9: Je trouve que ce qui est important, c'est l'instant présent, non?
0: Non, mais vous êtes parvu.
7: Non, attendez.
0: Il a raison, Rio. Vous êtes parvu depuis 12 ans.
9: 12 ans.
0: Il faut qu'on en profite.
1: Mais attendez, vous n'étiez jamais revu.
6: Moi, je pense même plus que 12 ans.
1: Non, mais jamais revu, même croisé dans la rue où vous étiez.
8: La partouche du Christian Jacob, vous n'êtes pas croisé?
1: Ouais, il n'y a pas de hasard.
7: C'est que vous avez passé beaucoup de temps ensemble la nuit à vous confesser l'une l'autre, à vous raconter. Non, mais c'est vrai. Vous avez eu des non, vous avez eu un rapport formidablement amical et c'est
0: mais
7: ça qui est beau.
0: Mais comment vous savez ça, vous?
7: Mais parce que je bosse.
0: Parce que autant le reste, je voulais raconter, mais pas ça.
1: Mais là, il invente, peut-être.
7: 7h02, j'ai un appel masqué. Je dis appel masqué, c'est soit ma mère, soit Ruquier. C'est l'un ou l'autre, quoi. Johan, pour le début d'émission, alors on va se dealer un truc. Mais surtout, tu dis pas que c'est moi qui t'aide.
0: J'étais certain qu'il le dirait.
8: Il le dirait, bah bien sûr.
1: Mais vous êtes un escroc, Laurent.
0: C'est-à-dire que je fais coup triple.
1: Mais tout est truqué dans cette émission.
7: Je suis très heureux parce que Laurent adore faire les retrouvailles avec Isabelle Mergault, avec Christine Bravo. Vous adorez aimer.
1: Tu pourrais
7: vous fâcher.
1: Tu pourrais les laisser en place.
0: J'adore pas me fâcher, mais je trouve qu'on a tellement de choses plus importantes dans la vie que de rester fâché. Regardez, elles sont pas heureuses toutes les deux.
8: Mais non,
0: regardez.
8: On n'était pas fâchés.
9: Mais regardez.
1: Mais c'est quoi l'embrouille en fait?
9: Oui. Ah non.
1: C'était quoi l'embrouille? On veut savoir.
7: C'est les chemins de la vie.
8: Mais c'est une histoire c'est la meilleure. Mais non, mais c'est dans la queue du Sephora. Il y a une embrouille, on la connaît cette embrouille.
0: Pardon.
8: Écoute, dans la queue du Sephora.
9: Écoutez.
8: L'autre, elle l'a poussé pour choper son rimmel et tout. On vous connaît les femmes, c'est pour rien du tout. Là, vous êtes amis. Bon, tu sais qui? Bernard Mabille.
6: C'est tellement sexiste.
8: Mais même moi, je le suce, Bernard Mabille, parce que je suis fan. Alors j'imagine quoi.
0: Il est temps de passer. C'est autre chose maintenant. Une citation pour Francis Cognard, qui habite Poix du Nord, qui a dit « Si tous les hommes savaient ce qu'ils disent les uns des autres, il n'y aurait pas quatre amis dans le monde.
1: » Il n'y aurait plus les grosses têtes.
7: Sacha Guitry,
0: Coluche. Non.
7: Des proches.
0: Non.
6: Jean-Yann.
0: Oh, c'est bien plus vieux que ça.
1: Molière.
9: Alphonse Allais.
7: Confucius.
0: On est au XVIIe siècle.
6: Oula. Voltaire.
7: La Fontaine.
0: Et c'est l'auteur préféré de Stevie.
7: Ah, Boileau.
6: Blaise Pascal.
0: Bonne réponse de Caroline Diamant.
1: Non, c'est Pascal Blaise.
0: Ah oui, j'ai choisi forcément.
8: C'est génial comme indice. D'habitude, les gens, ils font moi. C'est un grand écrivain qui a fait ça. Là, c'est l'auteur préféré de Stevie. D'ailleurs, c'est génial comme indice.
1: Freddie Mercury. Non, mais il y a un passif. Enfin, je veux dire, il y a
0: c'est
1: une
0: parce
1: histoire.
0: Qu'il dit Pascal Blaise au lieu de Blaise Pascal.
8: Ah, qui sont cons, ces PD?
1: Ne mets pas tout le monde dans
8: le même panier. Me disait Johan Rioux tout à l'heure.
1: Ne mets pas tout le monde dans le même panier.
7: Attends, moi je suis à moitié gay, dis pas ça. Attends.
1: Non, t'es à moitié.
7: C'est pour ça que je suis à moitié gay.
1: On n'est pas à moitié.
8: Tu sais que ce matin, il y a un mec qui a failli m'écraser. J'étais en vélo. Comme tous les vélos, je grille le feu rouge tranquille. Et il y a un camion qui a fait me rentrer dedans. Il me reconnaît. Il fait ah, c'est l'autre con, les grosses têtes. Et moi je suis pas Johan Rioux. Il fait ah ouais, lui aussi, il est con. Je te jure que c'est vrai.
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1: Lucie est au téléphone. Bonjour Lucie.
2: Bonjour, c'est sympa de m'appeler.
1: Ah bah c'est sympa, bah c'est vous qui nous avez laissé un message sur lesgrossetettes@rtl.fr.
2: Mais oui, il y a trois jours et puis paf, vous m'appelez.
1: Ah bah voici comme ça, trois jours, bah paf, je mets trois jours à réagir. Je me dis à cette bonne Lucie qui attend là, il faut l'appeler Lucie, d'autant que je crois que vous avez une tendresse particulière pour Bernard Mabie, c'est bien ça?
2: Mais il est touchant Bernard.
1: Ouais, ouais. Vous dites qu'il y a une petite tendresse pour Marcela Yacoub, Florian Gazan et Bernard Mabille, ce qui me fait réaliser que j'aime visiblement les handicapés de la vie de couple.
2: Bon, en fait,
3: Au revoir Lucie.
2: J'ai bien compris, il a déjà bien œuvré, Bernard.
4: Bien œuvré.
2: Pour le réarmement démographique, comme dit l'autre.
1: Ah, bah oui, c'est vrai. Combien d'enfants vous avez eu?
3: Six
1: enfants. Bah,
2: et
1: des petits-enfants, vous en êtes où?
3: Cinq
1: petits, les arrière-petits-enfants.
3: Pas encore.
4: Et tout ça en copiant les textes de René Labranlet.
3: Bah, c'est ce qui m'inspire.
5: Bah oui, et en mangeant des raclettes.
1: Et vous, Lucie, faites quoi dans la vie alors?
2: Eh bien alors, figurez-vous, j'ai entendu qu'il y a Monsieur Barbier. Ben, oui. Je fais le même boulot que sa femme et j'ai chanté avec elle il y a pas si longtemps.
1: C'est pas vrai.
6: Ah, formidable
1: ça alors.
6: C'était dans quel
2: ma collègue.
6: C'était dans quel opéra?
2: Alors, on a chanté dans Colomba, qui était une création de Jean-Claude Petit à l'Opéra de Marseille. Mais vous ne connaissiez pas à l'époque?
6: Non, je l'ai rencontré après, mais elle m'a parlé de Colomba et de Jean-Claude Petit. Parce
1: voilà.
6: Que
1: et de Lucie.
6: Mais les créations, pour des artistes lyriques, c'est toujours un événement, parce qu'on joue beaucoup d'opéras anciens.
1: Lucie, vous n'avez pas nous chanter un petit air, là, rien que pour nous?
2: Non, je ne suis pas Liane Folie, ça va pas à la zone.
5: Je ne sais pas,
3: et je reste planté là.
2: Ça y est,
1: on adore Liane Folie. Oui. Oh bah oui, on n'est pas une vacherie près, même avec les amis, si c'est comment on est, Lucie. Et vous allez chanter quoi prochainement, alors, Lucie?
2: Eh bien, écoutez, je vais chanter du Bach, du Brahms et du Rossini.
1: Vous avancez dans l'alphabet, c'est parfait. Bon, on vous remercie, on vous embrasse très fort.
6: À bientôt, Lucie.
1: Paulette, maintenant.
6: Ah oui.
1: Bonjour Paulette.
7: Paulette.
1: Ah, ou peut-être ce n'est pas Paulette, mais c'est quelqu'un qui appelle pour sa mamie Paulette. Je comprends mieux, c'est bien ça? Allô? Ou alors c'est bien
2: Allô
1: Paulette? Ah non, alors c'est bien Paulette.
4: C'est Paulette. C'est
7: Paulette.
1: Allô, Paulette. C'est les grosses têtes à l'appareil. Laurent Ruquier.
8: Oui. Ah bon?
1: Oui. Ah bon.
8: Eh ben bonjour.
1: Eh ben bonjour.
7: Bonjour Paulette.
1: J'ai reçu un message qui me dit: soyez chouette, offrez une montre RTL à mamie Paulette, 91 ans.
8: Oui, alors?
1: Alors la question c'est: est-ce que c'est vous mamie Paulette?
8: Je suis mamie Paulette, alors soyez chouette.
1: Eh ben je vous offre une montre RTL. Voilà. C'est mignon, alors, oui.
8: Alors j'ai gagné?
1: Ah bah oui.
8: Et qu'est-ce que j'ai gagné?
1: Une montre RTL.
8: Eh ben c'est très bien.
1: Eh ben voilà, comme aurait dit Guy Bedos à une époque, bonne fête Paulette. On vous envoie la montre RTL. On vous embrasse.
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1: Une question historique pour Sébastien Canu, qui habite Bourges dans le Cher.
3: Canu?
1: Quel chef de gouvernement fut moqué par Victor Hugo au point qu'il le traita de participe passé?
9: Oui, c'est Léon Blum. Jules-Louis Trochu.
1: Expliquez.
9: Parce qu'il disait Trochu du verbe trochoir.
1: Excellente réponse de Paul Aycarat. Effectivement, Louis-Jules Trochu, le général Trochu.
9: Général et membre du gouvernement provisoire juste avant la Commune.
1: Ah oui, bah oui. Il était même président du gouvernement de défense nationale.
9: De défense nationale après provisoire.
10: Oui, je vais rentrer. Oui. Non, je vais démarrer là. Non, c'est ma mère qui veut que je rentre parce que je me tape la honte.
1: On est en 1871, monsieur. Exactement. Guillaume, quand effectivement le général Trochu va finir par démissionner.
9: Au profit de tiers.
1: Et c'est vrai que Victor Hugo a écrit à son propos: Trochu, participe passé du verbe trochoir.
10: C'est beau,
1: c'est
10: quand
1: assez
10: même.
1: Joli, ouais, quand même.
7: Ah, oui.
1: Il était pas très sympa avec lui, hein, Victor Hugo. Il a écrit même, mais encore une fois.
4: C'est le même qui a écrit Les Misérables?
1: Non, vous confondez, vous confondez avec Luc Plamondon.
11: Ah, c'est ça, voilà, je savais, voilà.
1: Mais encore une fois, qui donc à ce pauvre homme a livré ce pari qui contient Sparte et Rome? Où donc a-t-on été chercher ce guide-là? Qui donc à nos destins terribles le mêla? On prend pour meneur et pour auxiliaire, on ne sait quel pauvre être obscurément conduit, lent et fidèle, ayant derrière lui la nuit, dont le suprême instinct serait d'être immobile, sans tactique, sans but, sans colère, sans art, humble petit marcheur morne et poussif, rêveur comme la taupe, utile comme un âne.
12: Et après, on me dit que je dis du mal de Macron, mais Victor Hugo a commencé.
7: Oui, mais il écrivait bien.
12: Oui, mieux que moi. Oui, c'est pas faux.
1: C'est plus classe. Parce que moi, je me compare à Prévert, mais vous, vous comparez à Victor Hugo.
12: Humble petit marcheur, il aurait pu dire de Macron.
1: Ah, exactement. Mais en tout cas, c'est une excellente
11: réponse. C'était un peu le Booba de l'époque, quoi, Victor Hugo.
12: Non, mais c'est vrai.
11: Il clashait.
1: Monsieur Paul Aycarat a retrouvé le nom de Louis-Jules Trochu, le général Trochu, qui était né à Belle-Île-en-Mer.
9: Marie Galant.
1: Dans le Morbihan.
9: Saint-Vincent, loin Saint-Gall.
1: Il connaît même les chansons de Woolsey, il est énervant. Bravo Paul Aycarat, en tout cas. Encore une question historique.
11: C'est bien les questions historiques.
1: Catherine Deshayes est morte.
9: La voisin.
1: Et comment est-elle morte?
9: Elle est morte brûlée pour sorcellerie en 1680.
1: Quelle date exactement?
9: Oh, j'ai pas l'année. J'ai pas la date.
10: On dit la date.
9: Elle fait partie de ce qu'on a appelé la fameuse affaire des poisons. Donc ces nombreuses femmes qui auraient concocté, vous savez,
1: des petits
9: remèdes, des petits élixirs et qui ont été condamnées à mort.
1: Alors ce que vous appelez des petits remèdes, des petits élixirs. Paul, c'est carrément le sacrifice d'enfants dont on récupérait le sang.
9: Il y a ça aussi, mais j'avais pas fini. J'avais pas fini, mais elle faisait ça aussi. Il y a eu Catherine Boss, il y a eu la Brinvilliers, il y a eu la voisin, Catherine Deshayes, qui a été brûlée. Elles ont toutes été.
1: Elle est morte sur le bûcher le 22 février 1680 à Paris.
11: Comme Jeanne d'Arc.
1: Pour l'affaire des poisons un peu plus tard.
10: Laurent.
1: Elle s'appelait Catherine Deshayes, dite la voisin. Ah oui. Alors il paraît qu'elle a aidé la Montespan.
9: À être
1: mieux en cours encore. Elle a été jugée avec 36 complices, la voisin, et effectivement fut brûlée vive en place de grève le 22 février 1680. Il y a quelqu'un qui a décrit d'ailleurs la façon dont elle a été brûlée. Peut-être vous allez savoir qui a pu écrire ceci. Elle but beaucoup de vin. Elle chanta 20 chansons à boire, ce qui quand même est étonnant avant de mourir.
11: Ah oui.
1: À 5 heures, on la lia. Et avec une torche à la main, elle parut dans le tombereau habillée de blanc. C'est une sorte d'habit pour être brûlée. Elle était fort rouge, forcément, si elle a pu. Et on voyait qu'elle repoussait le confesseur et le crucifie avec violence. Mmh. À Notre-Dame, elle ne voulut jamais prononcer l'amende honorable, et devant l'hôtel de ville, elle se défendit autant qu'elle put pour sortir du tombereau. On l'en tira de force, on l'a mis sur le bûcher assise et liée avec du fer, on la couvrit de paille, elle jura beaucoup, elle repoussa la paille 5 ou 6 fois, mais enfin le feu augmenta, et on l'a perdue de vue, et ses cendres sont en l'air actuellement. Voilà la mort de Madame Voisin, célèbre par ses crimes et son impiété.
10: Et la dernière chanson qu'elle a faite était super sur le
1: rouge. Qui a écrit ça, à votre avis, ce que je viens de vous lire?
9: C'est pas Madame de Sévigné?
1: Oui, c'est Madame de Sévigné. Bonne réponse de Paul Aycarat. Moi, je savais pas que Madame de Sévigné, elle allait voir les femmes se faire brûler.
9: Elle a assisté à l'exécution de la Brinvilliers, je crois, d'ailleurs.
1: Et donc,
9: elle en a parlé. Elle a parlé des nombreuses femmes accusées de sorcellerie qui ont été brûlées. Donc, c'était une témoin de l'époque. Elle a aussi été témoin et elle a parlé de la disgrâce de Nicolas Fouquet aussi.
1: Alors, c'était une avorteuse, aussi, il faut le dire, la voisin.
9: Oui.
11: Peine de mort, elle était difficile, Ça devait être un sacré truc, quand même.
1: C'est une bonne chaise électrique.
11: Une chaise électrique, c'est rien, c'est reste humain.
1: En 1680, c'est plus difficile à trouver.
7: Une petite guillotine.
9: La première chaise électrique, c'est en 1690, le premier exécuteur.
11: Oui, c'est guillotin.
9: 1890.
1: Ah oui.
11: Ouais, mais pas l'électricité.
1: Vous m'avez surpris.
10: Ah ouais. J'étais là, génial, il est con.
9: Je voulais dire 1800, j'ai dit 1600.
1: Ah bah oui, parce que commandez pas une bière avec Valérie, vous allez boire n'importe quoi.
11: mais la torture, elle est horrible. Ils la mettent sur la chaise, ils lui mettent de l'acier, ils la mettent dans la paille.
1: La paille, ça amortit le feu.
10: Ouais.
1: Ça embrasse.
11: Heureusement qu'elle boit. Ouais. Heureusement, ils sont gentils, ils la font boire un peu avant.
1: Bon, faut dire qu'attention à ce qu'elle avait fait à tous les enfants, c'était pas terrible non plus. Il paraît qu'on a retrouvé les corps de plus de 2500 enfants.
13: Ah, c'est beaucoup.
11: Oui, après, on a tous nos vices. C'est une autre époque. Qui on est pour juger?
9: Démoniaque.
1: C'est vrai qu'il faut pas, il faut distinguer la femme de l'artiste. De l'artiste. Mais en tout cas, c'est une bonne réponse encore de Paul Elkarat. Et là, je vais vous donner le nom d'un chien, un fox terrier, un peu bagarreur, assez insupportable, qui s'appelle Montmorency. Et ce fox terrier est évidemment un héros de la littérature, puisque d'ailleurs, il est même quasi dans le titre de l'ouvrage.
9: Trois hommes dans un bateau sans compter le chien.
1: Excellente réponse de Roselyne Bachelot. Alors là, bravo. Trois hommes dans un bateau sans compter le chien.
9: Jérôme K. Jérôme.
1: De Jérôme K. Jérôme. Là, il faut le faire parce que c'est vrai que souvent on appelle ce livre Trois hommes dans un bateau et on oublie le sous-titre sans parler du chien ou sans compter le chien.
3: Ça moi, je pensais à Boule et Bill alors. Vous voyez, du
1: Et effectivement, en version originale, ça s'appelle Three Men in a Boat. Ouf. To Say Nothing of the Dog.
9: C'est le livre le plus drôle que je connaisse.
1: Ah, c'est vrai?
9: Ah ouais, c'est absolument hilarant.
11: Vous parlez en
9: littérature. Il y a un oncle qui s'appelle l'oncle Podge. Là-dedans, la description de la façon dont il cloue un tableau, c'est une scène de l'anthologie.
1: Ah, donc vous conseillez, moi j'ai jamais lu Trois hommes dans un bateau.
9: Non, c'est absolument extraordinaire.
1: De Jérôme K. Jérôme.
11: C'est un des livres les plus drôles en littérature.
9: Oui, bien sûr.
11: Pas tout livre confondu.
3: On a surtout
11: confondu.
3: Envie de savoir qu'est-ce qui fait rire Roselyne Bachelot.
1: C'est vrai, on a envie de savoir.
11: Vous l'avez lu combien de fois?
9: Oh, j'ai lu au moins une dizaine de fois.
14: Pour le comprendre?
9: Oh, ça, vraiment. Mais c'est petite bite, oui. Ça, Florian.
14: Tu vois qu'on a une certaine intimité maintenant.
7: Elle te connaît bien.
1: Pour Bernard Boucher. Monsieur Boucher qui habite Montauban espère un chèque RTL lui aussi. Vous avez brillamment passé l'étape de la question littéraire et culturelle. Cette fois, on est plus dans la vie pratique puisque monsieur Dréau a 63 ans et tous les matins, enfin pas tous les matins, pardon, tous les lundis matins, il se rend au château de Versailles. Pour quelle raison ?
14: Monsieur Dréau.
11: Monsieur Dréau.
1: Oui, Bernard Dréau, 63 ans, chaque lundi se rend au
13: pour
1: château de Versailles. Pour tester l'eau, non.
11: Il est jardinier ?
1: Il n'est pas jardinier.
11: Et le courrier. Est-ce qu'il est payé par le château de Versailles ?
1: Vous avez dit quoi ?
3: Le courrier.
1: Le courrier, non.
14: Est-ce que ce serait pas l'écheur de glace ?
1: L'écheur de glace, d'Esquimaux, vous voulez dire ?
14: Oui, pardon.
9: Non, mais quand Pierre Palmade a dit le courrier, ça vous a fait tilt ?
1: Non, pas du tout, je n'avais pas entendu.
3: Non, c'est le fait que j'y ai une réponse.
14: Est-ce qu'il a un métier particulier, monsieur ?
1: Ah bah oui, il a un métier particulier.
11: Alors, il est employé par le château de Versailles.
13: Tout le monde peut le faire, ça.
1: Tout le monde ne peut pas le faire. C'est un métier avec une vraie spécialité.
11: Est-ce qu'il travaille avec l'équipe d'Alain Baraton, qui est jardinier en chef du château
1: qui vient de sortir un livre, monsieur Baraton, effectivement, est le jardinier du château de Versailles. Non, rien à voir avec les jardins.
7: Il faut avoir fait de hautes études pour ça.
1: Oh, j'imagine qu'il y a quand même une formation de hautes études. Je n'en sais rien, mais une vraie formation.
7: C'est plutôt
11: Je sais. Il nettoie les miroirs
1: dans la salle des glaces.
11: Ouais, c'est
1: le
11: ça. Les Esquimaux.
1: Et c'est même pour ça qu'on l'appelle le palais dégueulasse parce qu'il passe qu'une fois, il passe qu'une fois par semaine.
11: Que le lundi.
14: Est-ce que c'est dans le château ou à l'extérieur, Laurent?
1: Alors, c'est dans le château. Peut-être un peu à l'extérieur, mais surtout dans le château.
9: Il remonte les pendules.
1: Il est donc...
9: horloger.
1: Il est horloger. Wow. C'est l'horloger du château de Versailles.
9: Wow.
1: Bonne réponse encore.
14: Et que une fois par semaine.
1: Et oui, il y a 80 horloges au château de Versailles. Ouais. Et chaque lundi, il va évidemment vérifier si elles fonctionnent.
3: Comment vous en êtes venu à vous intéresser à ce monsieur?
9: C'est rien que pour nous emmerder.
1: Il y avait une page entière dans le magazine Le Monde ce week-end. Supplément du Monde, et j'ai trouvé que c'était original.
7: Et ce sont des horloges de l'époque?
1: Oui, monsieur Dreau, évidemment, a un soin particulier pour l'horloge, par exemple, de la chambre à coucher de Marie-Antoinette.
9: Il y a une horloge astronomique absolument merveilleuse.
1: Et il passe, justement, dans la fameuse salle du Palais des Glaces.
11: Et elle faisait coucou, l'horloge de chez Marie-Antoinette.
14: Coucou! Le jour d'exécution, ça a été un peu mal pris.
7: C'est horrible. Ah,
1: quelle horreur.
7: Mais ce qui m'étonne, c'est que ça doive se remonter une fois par semaine seulement.
1: Ah non, j'ai pas dit remonter. Hein.
11: Il va les surveiller.
1: Il va les surveiller.
7: Rien. Mais il faut les remonter aussi.
1: Oui. Il faut les remonter. Quand
13: non, elles sont quand t'arrives au plafond, c'est bon. On les met pas plus. Mais rien ne nous dit qu'ils ne commencent pas le lundi matin et terminent le vendredi soir.
1: Ah, mais vous avez
13: parce
1: raison.
13: Parce que c'est comme les mecs qui nettoient les carreaux à la maison de la radio. Ils commencent d'un côté, quand ils ont fini au bout d'un mois, c'est de nouveau dégueulasse.
9: Parce que ça vous fait rire, ça.
13: Mais oui.
1: J'ai une autre question pour pas que vous enfonciez, Philippe. Pour Monsieur Claude, il est en forme. Ah ouais. On sent que le confinement lui a fait du bien. Hein. Ouais. Pour Claude Retti, qui habite Fréjus. Et là, si vous avez lu La Croix, vous saurez compléter le titre que j'ai trouvé ce matin dans ce journal. Le retour dévastateur du criquet. Mais quel genre de criquet?
9: Pèlerin. Oh,
13: le criquet pèlerin.
1: Ben oui, c'est dans La Croix. Le criquet pèlerin.

0: Exonauta, il n'y a rien à manger.
1: Mais vous avez décidé de faire de la provocation, alors, monsieur Gueluc, désormais.
0: Non, mais je me dis plus personne fait les accents, donc il est temps de m'y mettre.
2: J'ai perdu une raison.
0: Moi, je viens d'un pays où tout est permis.
1: Bon, le retour dévastateur du criquet pèlerin, c'est le titre de la croix que je vous proposais ce matin. Et c'est vrai que de centaines de milliers d'hectares de cultures sont touchés et risquent d'aggraver la faim dans le monde. Donc, c'est un sujet, en fait, sérieux. Hein.
3: Bah, oui.
1: Mais c'est
3: bah,
1: vrai
3: bah,
1: que...
3: Ça fait rire Gueluc, mais...
1: Mais oui, ça fait rire que les gens qui n'ont pas de cœur.
0: Non, mais qui mangent les criquets, au moins.
1: On joue au criquet, d'ailleurs.
0: On joue au criquet. Oui. On joue au croquet.
4: Mais ça, des ça paraît bizarre d'être, de subir une petite bête comme ça, quoi.
3: Ah non, elle n'est pas toute seule, hein.
4: Non, mais je sais bien,
3: ils sont plusieurs, hein. Ouais. Ça fait flipper.
4: Ah si, au lance-flamme. Ah bah,
2: ce sont des vrais nuages, hein. Ça obscurcit le.
1: Vous devez connaître tout ça maintenant à la campagne. Vous devez vous occuper des bêtes, des insectes et tout ça.
4: Oui, mais les pèlerins, on n'est pas trop embêtés par les pèlerins. J'ai quelques guêpes, je vous cache pas qui m'agacent.
1: Pas folle.
5: Oui, mais le moustique tigre. Fait son apparition.
2: Ouais, alors ça fait un moment. Ouais.
0: Et vous l'entendez rugir.
3: Ah bon?
0: Ouais, ouais, c'est
5: énorme. Enfin, ils sont zébrés, il faut les prendre en photo.
0: Et quand tu l'entends voler autour de toi, il fait.
2: C'est le moustique.
3: Il est complet. Il fait aussi les bruitages d'animaux.
5: Tu peux le dresser avec un fouet.
2: Je pense qu'il fait sa bande démo, Philippe. Il cherche du taf. Hein.
0: Non, pas du tout. Mais j'ai un jour chassé.
1: Vous êtes vraiment emmerdé avec votre femme pendant 2 mois, Gueluc.
0: Écoutez, je crois qu'elle l'a amené à la gare ce matin. J'essaye de vous amuser, de voir raconter des histoires de proctologues et de tigres. Vous connaissez l'histoire.
1: Il est venu se défouler,
0: mais pas
4: ça
0: du tout.
4: On dirait qu'il pas d'accent et pas d'animaux pendant un mois.
5: On dirait qu'il a pas parlé pendant deux mois.
0: Est-ce que vous connaissez l'histoire du vieux baron qui a été chasseur en Afrique?
4: C'est
0: pas en Afrique, pardon. Il n'y a pas de tigre en Afrique. Mais donc c'est en Asie.
1: En Asie.
0: Il est très âgé et il dit, et là, donc, nous avançons dans la jungle et puis nous entendons un rugissement. Et je suis là.
1: Je la connais, il va se chier dessus.
4: Non, on est en plein dedans. Allez-y, monsieur Gueluc.
2: Il va se chier dessus.
4: Je suis accro.
2: Ah, donc c'est un combo, on a accent et proctologue.
1: Ah non, mais Philippe, vous êtes devenu fou.
2: Mais pourquoi?
5: Elle est connue. Elle a une barbe, mais même moi.
3: Oh, mais
5: laissez-le.
3: Je ne connais pas.
1: Mais si, à un moment donné, il dit et là, je me suis chié dessus. Enfin, bah oui, non. C'est normal, t'as dû avoir peur. Et là, il va dire non, maintenant.
5: Il a l'air tout.
0: Et ben, j'ai chié dans mon front. Mais merci de m'avoir prévenu plutôt que me ridiculiser devant une partie. Mais
2: surtout, on a gagné 10 minutes.
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1: Une question pour Maxime Le Pendu qui habite Nevers dans la Nièvre.
8: Oh là là.
1: Une question
3: c'est dur. Hein.
1: Qui est assez étonnante, c'est surtout la réponse d'ailleurs qui l'est puisqu'il y a une chanteuse qui a sauté pour la première fois en parachute le 27 juillet.
4: Ah oui,
9: c'est Isabelle Aubray.
1: Isabelle Aubray, bonne réponse.
9: Mais oui, mais. À partir d'un certain âge, tu risques plus rien. Non, mais tu te dis, bon, au pire, je me loupe. Non, mais c'est courageux, quand même.
1: Ah bah oui, quand même. Il paraît qu'elle a dit, maman, je t'aime.
9: Ah, elle allait peut-être la revoir.
1: En ce temps. Mais vous croyez pas si bien dire. C'est exactement pour ça qu'elle se trouvait dans les airs et elle a crié, si tu me vois, maman, je t'aime. C'est mignon,
3: quand même.
1: C'est
3: mignon.
4: Adorable. Oui, c'est très naïf. Ouais, c'est pas parce qu'il est là-haut que sa mère... Ouh, oh, bah tiens.
9: Oh, mais qu'est-ce qu'elle fout? Qu'est-ce que tu fous là?
4: Non, mais... C'est une poète.
9: Non, mais c'est mignon.
1: Moi, je l'adore, Isabelle Aubray.
4: Mais moi aussi, bah, oui. Tout le monde l'aime, Isabelle
1: Aubray. Elle est venue ici parce qu'elle a pris sa retraite de la chanson, elle ne montera plus sur scène.
9: Ah, c'est bad.
1: Mais
9: elle n'a pas pris sa retraite de parachute.
1: Il faut rappeler qu'elle a été championne de France de gymnastique en 1952, Isabelle Aubray.
9: Ah non, mais c'était une sportive.
1: Eh ben oui, sûr. Et c'est comme ça.
9: Elle a eu pas mal d'accidents, là.
1: Oui, elle a eu accident de voiture et elle est tombée du trapèze aussi une fois.
9: Quand elle a fait le gala de l'Union, je crois.
1: Au gala de l'Union. Ouais. Mais c'est une casse-cou, en fait.
9: Ça n'a pas toujours bien marché, en plus, la pauvre.
1: Thérèse Coquerel, de son vrai nom, Isabelle Aubray, qu'on adore, qui a représenté la France au concours Eurovision de la chanson, qui a si bien chanté Brel ou Ferrat. Ben, en tout cas, bravo, elle a sauté en parachute à 85 ans, quand même.
9: Bravo, Isabelle.
1: Une question géographique maintenant.
3: Oh,
1: après.
3: Oh là là.
1: Isabelle Aubray pour Delphine Gauthier qui habite Argarien aux Mines. La Moselle est à l'honneur. Oh.

0: aujourd'hui. Et je vous emmène sur la rive du Danube. Alors, là où le Danube se jette quasiment dans la mer Noire, puisque pendant 47 kilomètres, le Danube sépare deux pays avant de se jeter en mer Noire. Quels sont les deux pays que c'est...
1: Roumanie.
0: La Roumanie.
2: La Bulgarie.
0: La Bulgarie, non. Qu'est-ce que...
2: Ah, la Slovénie.
0: Non plus.
2: Non, la Slovaquie.
0: C'est pourtant facile.
1: La Hongrie.
0: La Hongrie, non. Non.
3: C'est en I.
0: Eh ben même pas.
2: La République tchèque.
4: L'Ukraine.
0: L'Ukraine, bonne réponse de Philippe Claudel. Mais oui. Eh oui, le Danube sépare la Roumanie de l'Ukraine sur 47 kilomètres avant de se jeter dans la mer Noire. Il faut dire que le Danube est un très très grand fleuve qui traverse de nombreux pays. Je peux vous donner la liste entière.
1: Allons-y.
5: Donnez-nous tous les pays.
3: Allez,
5: les pays.
1: Non mais là, fais pas trop de lèche quand même.
0: L'Allemagne, pour commencer.
5: Ach, les beaux Danube bleus, y'a.
0: L'Autriche, la Hongrie, la Hongrie, la Croatie, la Serbie, la Roumanie, la Bulgarie, la Moldavie et l'Ukraine. Évidemment, Poutine vous dirait ça fait qu'un seul pays, mais
4: c'est une question de vision.
0: Mais en fait, ça en fait plusieurs. Et bravo, c'est une excellente réponse de Philippe Claudel. Oh non, encore. Il brille, hein, il brille.
1: Non.

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7: Quelle est la différence? C'est pour Nadège Marchand qui habite Vareil en Saône-et-Loire. Quelle est la différence évidente entre un chat et une chatte?
8: J'ai une idée.
9: Oh, bah, envie de dire les couilles, mais ça va pas
10: mais
9: être.
10: Non, c'est la couleur, la couleur.
7: En dehors, évidemment, de
10: la
7: son
10: couleur.
7: Sexe.
11: Une chatte peut être tricolore et pas un chat.
10: Voilà.
7: Non, non, non.
10: Bah,
7: non.
10: Si.
12: Ah, c'est au moment où ils ont envie de s'accoupler, ils sont pas pareils.
7: Ah, non.
11: La
7: non,
11: queue?
7: Non, non, non. Non, il y a un truc infaillible pour savoir si le chat que vous avez chez vous est un chat ou une chatte.
5: Bah, alors, quand on l'achète, j'espère. Bah, moi, j'ai pas de chat. Mais,
11: On a l'info, oui.
7: Oui, mais imaginez, par exemple, puisqu'il faut que je précise tout, vous avez plusieurs chats chez vous, vous voyez.
5: Ok.
7: Un troupeau de chats, je ne sais pas comment on dit.
5: Oui, oui.
9: Oui, c'est bien un troupeau, c'est bien.
5: Je ne déteste les chats, mais ok.
7: Moi, si je me mets, je suis allergique aux chats.
10: Une meute de chats.
11: Non, c'est pas un chat, vous.
7: Vous avez une dizaine de chats, vous voyez.
12: Ça s'appelle un chat.
7: Ils sont en haut de l'escalier. Vous arrivez chez vous, les chats sont en haut de l'escalier.
5: Ah oui, donc, alors attendez. J'habite avec 10 chats dans un manoir, puisque j'ai un escalier.
7: Enfin, il n'y a pas que dans les manoirs qu'il y a des escaliers.
5: Ah non, non, alors dans un duplex.
10: Alors, donc, c'est sa façon de déplacer, se déplacer.
9: C'est les oreilles.
10: C'est la queue en l'air ou pas?
7: Les chats sont tous sur le palier, les chats, les chattes. Ouais. Et là, d'un seul coup, quand ils vont venir vers vous, et vous allez vous rendre compte qui sont les chats, qui sont les chattes.
13: Les, les chattes, elles descendent pas les escaliers, elles ont peur.
7: Ah non,
10: elles ont un sac à main.
7: Ah, les chattes descendent pas.
14: Les chats, ils arrivent quand on les appelle.
10: Bah non, alors, c'est une façon de marquer.
7: Ah oui, alors que la chatte, elle reste au téléphone.
10: C'est une façon de marquer.
5: J'aime bien les clichés.
11: Est-ce que les mâles...
5: Elle a de l'eyeliner.
10: C'est une façon de marquer.
7: Oui.
11: Est-ce que les mâles marchent l'amble?
10: Pas que je le dis alors.
14: Non. Elle croise les pas.
7: C'est pas tant une façon de marcher parce que les chats...
10: C'est la queue en l'air,
7: Les chats et les chattes marchent de la même façon, mais il y a un petit détail.
14: Oui, elle bouge ses fesses comme ça, elle avance comme ça, non?
11: Le mâle, il a les griffes sorties?
7: Non.
5: Non. Il y en a une qui marche en croisant les pattes.
14: Oui.
5: Comme sur un défilé de mannequins.
7: Monsieur Boudère.
12: Excusez-moi, mais je ne sais pas si vous êtes au courant, mais ce n'est pas le même appareil génital. Est-ce que vous êtes au courant de ça?
7: Oui, mais je suis d'accord.
12: Ah, ça n'a rien à voir dans ça. Ah, d'accord.
7: Mais vous avez un troupeau.
5: C'est de loin.
12: Vas-y, par rapport à leur prénom, s'il s'appelle Eric, c'est un chat. Qu'est-ce qu'on va se prendre la tête pendant deux jours, là?
14: Ah, quand les garçons avancent, ils baissent la tête et les filles, elles regardent devant
7: non
14: elles.
7: Plus.
5: Ah, je sais.
7: Allez-y.
5: Vous êtes des salauds. Les mecs qui sont un peu bêtes, ils reculent.
11: Quand on leur
5: dit de venir.
11: C'est dans les yeux.
7: Ah là, je vais vous apprendre quelque chose, monsieur Bastien.
11: C'est dans la tête.
7: C'est dans le magazine Ça m'intéresse, le hors-série des savoirs inutiles. 582 savoirs inutiles dans Ça m'intéresse.
12: Ah, je crois que je sais.
7: Et là, on apprend qu'on peut distinguer les chats mâles des chats. Des chats femelles, uniquement là, quand on les voit.
12: Oui,
14: on les voit marcher.
12: Bah, je sais, je crois que c'est les femmes, les chattes, elles font ron ron, et les chats, ils font.
10: Non,
12: ils sont un peu énervés.
11: C'est quand on les appelle, on leur dit viens Minet. Et
5: Minet, c'est un garçon.
11: Le mâle, il fait non, moi, ça me casse les couilles.
7: Non plus.
10: Non, mais c'est quand on les voit marcher, Laurent.
7: Alors,
12: mais tu l'as déjà dit, il a dit non.
10: Oui, non, mais oui, mais comme il me répond pas, vous dites que les conneries. Moi, je voudrais resserrer le.
7: Quand les chats et les chattes marchent, là, on voit plus la différence.
5: Mais donc c'est immobile.
14: Ah, c'est quand ils sont à l'arrêt.
10: C'est une façon de s'asseoir.
14: Eh ben oui.
7: C'est au début qu'on voit.
5: Ah oui. Il y en a qui s'allongent sur le côté comme Caligula et d'autres qui sont sur les fesses.
10: Non, c'est une façon de s'asseoir.
7: Non, pas une façon de s'asseoir.
11: C'est la queue qui les trahit.
7: Non plus.
13: Les chats courent.
10: Ah, si, c'est leur façon de se lever.
7: Non plus.
11: Ils mettent la patte droite. Ils sont droitiers les mâles.
7: Excellente réponse. Alors c'est l'inverse, mais c'est quand même une excellente réponse de Monsieur Baffy.
11: On a plus vite fait de regarder les couilles, pardon.
7: Les chats sont gauchers, les chattes sont droitières.
11: Bah, je savais pas.
13: Mais alors elles mettent la patte de droite.
7: Exactement.
13: En avant.
7: Le chat mâle va mettre d'abord sa patte gauche pour descendre l'escalier.
5: Là vous avez mis votre patte droite.
12: On a dit mâle.
10: On a dit mâle.
7: Comment vous dire?
14: Vous avancez.

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2: Ah, ça va pas du tout. En plus, j'ai fait un cauchemar horrible cette nuit. C'est plaisir de vous voir, parce que ça va pas du tout. J'ai fait un cauchemar horrible. Je sais pas où j'étais. J'étais sur un toit, puis au loin, il y avait des ruines. C'était pas en banlieue, mais c'était à l'étranger. Puis il y avait une piscine, ça partait bien, mais c'était bizarre parce que il y avait un gars, là, qui ressemblait, c'était pas Bruce Toussaint parce qu'il avait des cheveux. Stéphane Plaza. Sur un transat, comme ça, il me regardait, je comprenais pas. Puis je voulais me baigner. Puis en fait, il y avait une famille de tuches qui faisait des bombes dans l'eau. C'était chiant, mais en fait, c'était Valérie Trierweiler et Julie Leclerc. Et puis après, je vous voyais, vous, patron, avec un mec plus jeune, donc du coup, vous me regardiez plus, et j'y savais, j'aurais plus d'émission. Et, oh. Et c'était en... je sais pas, c'était horrible comme cauchemar.
3: Ça, c'est vrai, ils vous regardent pas, vous avez vu votre gueule.
2: Ah, mais ça non, c'était en Grèce avec vous, on est parti en séminaire.
4: Ça
2: on
4: va faisait du bruit,
3: ah, oui. On était les grosses têtes, c'est vrai, en séminaire de travail.
5: Ouais.
6: Ah, oui, c'est vrai.
3: Oh, c'est marrant comme quoi on n'est pas crédible.
7: Ah, si, il faut le dire.
8: On réfléchit aussi une nouvelle
3: Franck Ferrand.
9: On a travaillé.
3: Oui, vous qui êtes crédible, est-ce que vous pouvez expliquer que c'est vrai?
9: En fait, on est allé là-bas pour travailler. On avait beaucoup de points à éclaircir.
3: Voilà.
9: Et on en a éclairci certains.
10: Voilà. Sauf quand il est aux grosses têtes. Hein. Pas crédible quand il est aux grosses têtes.
3: Pourquoi?
10: Bah, parce que ce qu'il vient de dire, c'est faux.
2: Tu veux qu'on raconte ta soirée dans le bar à strip, toi? Il est malin, mais... On a fini avec vous. Heureusement, chacun là fait les potes avec Macron, il s'en est sorti.
10: Dès qu'il y a de la merde, il est là, lui.
3: Méfiez-vous, Paul, parce que c'est vrai qu'on a des dossiers maintenant.
2: Ah,
3: ah, le petit jeune, je peux vous dire qu'on a dévergondé pendant le week-end.
10: Pas du tout.
2: Alors non, là, c'était super.
10: Moi, bon,
2: il fallait coucher pour assurer son CDI, mais ça valait le coup.
3: Juste pour revenir là sur le séminaire. Monsieur Paul Alcarat, qui vous avez trouvé le plus sympathique des grosses têtes pendant ce séjour?
11: Je sais pas.
2: Bon, quel est le meilleur coup? Ça va aller plus vite.
8: Attends, alors, tout ce que tu vas dire, Paul.
11: Non, ils étaient tous sympathiques.
3: C'est vrai.
11: Ouais, non, bah ça, non, c'est compliqué parce que ils sont tout le monde est différent. Donc dire qui est le plus sympathique en sachant
3: ça,
11: que
3: ça, j'ai remarqué, c'est vrai que s'il y a bien un truc qui caractérise les grosses têtes, c'est que vous êtes différents.
12: On est tous différents.
3: Un nombre de gens différents.
11: Avec une certaine
3: très différent.
11: Une sympathie inhérente à chacun, mais je peux pas, choisir, décider qui était le plus la plus sympathique à tel moment, sachant que chaque jour change.
8: Oui, ça dépend du contexte.
13: Bah ouais, non, bah ouais, j'en fiche.
2: Les hétéros sont sympas, c'est les PD qui sont casse-couilles.
13: Non, mais quand on a le luxe d'avoir Franck et Kinou et puis Paul qui se complètent, qui nous racontent des choses qui font nos guides dans les musées.
3: Ça, faut quand même dire que Franck Ferrand, effectivement, est formidable comme guide touristique.
9: Oui. C'est l'ami guide, un peu.
3: On a fait le musée de l'archéologie, il nous expliquait tout très bien. Et c'est vrai que Paul Alcarat, il était derrière, il raconte que des conneries. Et vous, Julie Leclerc, ça a été bien votre séminaire, alors?
12: Très bien. On était dans un hôtel magnifique. On avait forcément, dès qu'on levait les yeux, on voyait l'acropole. On avait des paysages sublimes autour de nous.
2: Le Formule 1, il est incroyable.
12: Il est bien, ouais.
2: C'est dommage, on n'avait pas le même.
13: Et puis, on était une bonne bande de filles, hein. On s'est toutes régalées.
2: Si on m'avait dit un jour que je visiterais le Parthénon avec des élèves nous. Je savais pas où étaient les ruines, du coup.
8: Attends. Oui, c'est marrant. On s'est dit, il y a un anachronisme. Il y a une momie en Grèce.
2: Bah oui, t'es délire.
11: Non, bah non.
2: Sortez là, enlevez-lui les bandes. Enlevez-lui les bandes.
3: On mange un peu toujours pareil en Grèce, en
2: Pas du tout.
12: On a toujours la salade de tomates avec les petits morceaux de feta, voilà, avec des olives.
8: Oui,
12: le petit régime crétois.
2: Mais il faut un très bon cassoulet, par contre.
10: Feta matin, midi, soir.
3: Feta neuneux pour vous. Une première citation pour Cyril Leblanc, qui a dit: Mozart était tellement précoce qu'à 35 ans, il était déjà mort.
10: Pierre Dac.
3: Non.
10: Jean
3: Desproges. Pierre Desproges, bonne réponse de Paul Alcarat. Qui a dit: être dans le vent, c'est une ambition de feuille morte?
12: Mais c'est poétique.
2: Liane Folie?
3: Non.
10: Gérald Darmanin?
3: Non, un écrivain et philosophe français.
8: Ah oui.
3: Dont je dois dire, j'ignorais le nom jusqu'à hier dans l'avion. Quand j'ai trouvé cette citation dans le Figaro.
8: Vous ne connaissiez pas son nom?
10: Il est né quand? Il est né quand?
8: On vient de Grèce, on n'a pas révisé.
9: C'est Merleau-Ponty?
3: Merleau-Ponty.
2: Michel Aufraise?
3: Un écrivain.
2: Il est aux fraises, Michel, de plus en plus.
3: Un écrivain et philosophe français, récompensé par l'Académie française.
12: Oui,
9: à quelle époque ?
3: Ah, voilà, influencé par Platon, Aristote.
2: Ah, Thierry Beccaro.
3: Non.
10: Tirozon.
3: Pardon ?
10: Tirozon.
8: Non, ça, c'est un dinosaure, ça.
3: Non. Il est né à Saint-Marcel-d'Ardèche en 1903 et il est mort en 2001.
2: 98 ans. Bravo, papy.
3: Et oui, absolument.
2: Bravo, respect.
3: Hein. Et oui, effectivement. Et
2: dans quel état, par contre?
8: Tu vois, gars.
10: Ça commence pas par un T?
3: Oui, bah oui, ça commence.
8: Son nom, mais je sais que...
2: Thierry Ardisson.
12: Théodore, oui. Quelque chose?
2: Non.
12: Thomas.
3: Non.
10: Je
3: peux vous donner son prénom si ça
12: Boris.
3: Vous aide.
12: Oui, allez.
3: Gustave.
12: Ah, Gustave Eiffel.
10: Oui, c'est...
8: Eh, t'as vu, Paul, d'avoir été touché les nénettes? Eh ben, ça t'a tout mélangé.
3: Gustave Thibon. Ouais. Bonne réponse de Paul Elkarat. Thibon, Polo, Thibon.

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2: J'ai une question sur Alain Delon. Dans quel film Alain Delon jouait-il des jumeaux, Guillaume et Julien de Saint-Preux ? C'est une question pour Mme Durac qui habite Saint-Cyr-l'École.
3: Le guépard ?
2: Le guépard, non.
4: Non, c'est un film de Cap et d'Épée.
2: Absolument.
4: C'est Tulipe Noire.
2: Pardon ?
4: La Tulipe Noire.
2: La Tulipe Noire. Excellente réponse.
5: Oui.
2: De Christophe Barbier. Alors, Ariel, il ne s'agit pas de dire oui quand quelqu'un a donné la bonne réponse.
5: Mais non, mais j'ai vu ce film et j'ai vu à quel point il sait se dédoubler comme l'immense acteur qu'il est.
2: La Tulipe Noire.
4: Il y en avait un balafré et l'autre pas, si je me souviens
2: bien. Exactement. Oui. C'est à la veille de la Révolution française. Le chef de la police du Roussillon, qui s'appelle Lamouche, traque la Tulipe Noire, un justicier masqué. C'est un peu Zorro avant Zorro. Hein. Ouais. Et il ne parvient pas à l'arrêter. Comme il soupçonne Guillaume de Saint-Preux, il le balafre. Et là, qu'est-ce que fait la Tulipe Noire ? Il se fait remplacer par Julien, son frère jumeau.
3: Ah oui, c'est Zorro. Ouais.
2: Et évidemment, Alain Delon joue les deux. Ça va, ils n'ont pas trouvé...
3: jumeau.
4: Il y en a un des deux qui est mort aujourd'hui et l'autre est toujours vivant.
5: Et bien vivant.
2: Lequel ?
4: Son cher.
2: En tout cas, La Tulipe Noire était un film de Christian Jacques avec Alain Delon et Virna Alizi. Et décidément, bravo Monsieur Barbier, vous êtes la vraie grosse tête du jour. Ah ! J'ai une question subsidiaire. On va donner une deuxième chance, peut-être, à Mme Durac de Saint-Cyr-l'École. Quels sont les trois derniers films joués par Alain Delon dans lesquels Alain Delon ne joue pas Alain Delon? Parce qu'il y a eu effectivement quelques films où il joue son propre rôle à la fin de sa carrière.
4: Mais dont le film alors, avec Ariel.
2: Alors, quels sont...
5: L'ours... Non, là, c'est Astérix.
2: Alors, Astérix, il voilà, jouait Jules César. C'est d'ailleurs le dernier film dans lequel voilà. Il ne joue pas Alain Delon, puisqu'il joue Jules César.
5: Mais comment ça, il ne joue pas Alain Delon? Le guépard, c'est pas Alain Delon.
4: Non, mais
3: les derniers films, on dit.
6: On parle des derniers.
2: Elle comprend rien.
5: Mais il a joué Alain Delon, lui?
2: Oui, mais oui, autrement, je veux.
5: Bah, c'était des documentaires.
3: Faut peut-être lui expliquer qui est Alain Delon, d'abord.
5: Mais, alors, c'était
7: mais le film de Lecomte, il joue Alain Delon, une chance sur deux?
2: Alors, non, voilà, bravo.
3: Avec Belmondo.
2: Ça fait un deuxième film, une chance sur deux.
5: Il joue Alain Delon?
3: Non.
5: Mais c'est quoi là? Alors donnez-moi les films où il joue Alain Delon.
2: Je vais vous les donner. Par exemple, dans Toute ressemblance, le film de Michel Denisot avec Franck Dubosc. C'est le dernier film qu'il a tourné, Alain Delon. Et il joue Alain Delon dans ce film.
7: Et puis dans les acteurs de Blier aussi,
2: voilà.
7: Joue Alain Delon.
2: Dans le film de Bertrand Blier, les acteurs. Il joue aussi son propre rôle, Alain Delon.
5: Oui.
2: Dans Bonne année, les mamans, qui est l'avant-dernier film dans lequel il a tourné, il joue lui-même aussi. Donc en fait, à la fin de sa carrière, il a essentiellement joué lui-même. Voilà pourquoi, chère Isabelle. Je vous demande les trois derniers films dans lesquels il ne jouait pas Alain Delon.
7: Il n'y a pas Casanova?
2: Casanova, c'est avant.
3: Le bâton,
2: vous avez raison. Si je vous avais demandé les quatre derniers, il y aurait eu Casanova.
5: Le rigolo.
2: Non.
4: Pas le film de BHL avec Ariel Dombal.
2: Oui. Excellente réponse de Christophe Barbier.
3: On l'a dit tout à l'heure.
5: Mais...
3: Ah oui.
5: Mais oui, mais c'est comment ça, il joue pas Alain Delon, non, mais il en a fait beaucoup, beaucoup, il ne joue pas Alain Delon.
4: Oui, mais celui-là, c'est
6: on parle des derniers,
3: Elle nous fait une mergo, alors.
2: Ma question, c'était les trois derniers.
5: Ah bon,
2: mais Ariel. Et le film, Le jour et la nuit, le film de BHL, dans lequel vous étiez avec Carl Zéro, si ma mémoire est bonne, ce film qui s'appelle Le jour et la nuit, le film de Bernard-Henri Lévy, fait partie des trois derniers films dans lesquels Alain Delon ne joue pas Alain Delon.
4: Qui joue Alain Delon à sa place?
2: Ah bah écoutez, aujourd'hui peut-être par exemple, on pourrait citer on a comparé, et j'adore cet acteur d'ailleurs, Raphaël Personnage au nouveau Alain Delon, vous voyez. Qu'est-ce que vous faites là Isabelle sur votre téléphone portable?
5: Je regarde Raphaël Personnage. Ah bah je viens de le découvrir alors, et je trouve qu'il ressemble pas du...
3: Tu cherches Alain Delonge?
5: Eh ben, il est...
3: Raphaël Personnage.
5: Eh ben, il est loin de la beauté de Delon, voilà.
2: Oui, oui. Enfin, il est quand même pas mal, dites donc.
5: Oh, il serait dans mon lit, je dirais pas.
4: Ou sur l'escabeau.

0: Escabeau.
1: Dans votre... sur escabeau.
2: Dans votre livre, on avait eu des personnes nazes.
3: Alors, vous ne croyez pas si bien dire. Le nombre de taxis que j'ai dû appeler. Mais alors,
2: comment vous faisiez pour vous débarrasser d'un homme dont vraiment vous n'avez pas envie qu'il reste pour le petit déjeuner, Isabelle?
3: Eh ben, j'appelle un taxi.
2: Ah oui?
3: Oui.
2: Ah oui. Il faut quand même le dire à l'autre. Dis donc, il serait temps que tu partes. Comment vous faisiez comprendre?
3: Eh ben, vous savez, quand moi je commence à me démaquiller, à me mettre en pilou-pilou, le mec, il a compris. Et j'ai dit, attends, je t'appelle
4: un taxi. Ben là, il a peur, il se barre. C'est lui qui appelle le taxi.
3: Non, mais le mieux, c'est quand même d'aller chez l'autre. Comme ça, bah oui.
2: Ah, vous avez raison.
3: Parce que comme ça, vous partez quand vous voulez, quoi. Moi, je rends service. Je me déplace.
2: Et vous êtes la pizza 30 du sexe.
3: Absolument. Sans les champignons, merci.
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2: C'est une question cinéma contemporain, puisque vous avez sûrement lu l'interview de Françoise Fabian, grande actrice. Oui. Françoise Fabian qui assume ses 88 ans, d'autant plus dans le film.
6: Elle est sublime. Elle est sublime.
2: Le film qui sort demain, qui s'appelle Rose,
6: oui.
2: Où elle joue une grand-mère aimée dans une grande famille juive tunisienne qui va voir son mari décédé, mais qui va quand même réussir à retomber amoureuse.
7: Eh oui. Eh oui, la preuve, il n'y a pas d'âge.
2: N'allez pas voir le film, ça donne parfois de faux espoirs, le cinéma, vous savez. Mais évidemment, à l'occasion de la sortie de ce film, je me suis intéressé à la carrière de Françoise Fabian. Et dans sa filmographie, on trouve un rôle qu'elle a joué en 1977, le rôle de Fernande Grudet. Mais de qui s'agit-il ?
7: La nuit chez Maud.
2: Ah ben non, La nuit chez Maud, c'est Maud.
8: La bonne année ?
2: La bonne année ? La bonne année, non.
6: La nuit chez Fernande, du coup.
2: Ah non.
8: C'est pas la...
4: Je pense à Fernande.
8: Non. C'est pas la dernière...
2: Mais on se rapproche.
8: C'est pas la dernière épouse de Picasso.
2: Non, elle joue...
4: Ah oui, c'est pas le western avec Johnny Hallyday.
2: Non plus, non. Non, c'est un personnage qui a existé, elle interprète à l'écran, quelqu'un qui a réellement existé, qui s'appelait Fernande Grudet.
8: Kiki de Montparnasse.
2: Ah non.
4: Elle était chaude de la pince.
6: C'était pas un lien avec l'avortement, non?
2: L'avortement, non.
3: Comment ça, la pince?
8: Elle a vécu quand, Fernande Grudet?
2: Qu'est-ce que vous appelez chaude de la
4: pince? Légère de la cuisse, quoi.
2: Alors, elle, on peut pas dire spécialement, sûrement aussi au départ.
6: Madame Claude.
2: Bonne réponse de Gérard Jugnot et François-Xavier de Maison. Vous auriez aimé travailler pour Madame Claude, Daniel?
7: Elle me l'a pas proposé. Oui. Tout le monde aurait aimé.
4: C'était trié sur le volet.
2: Comment ça, tout le monde aurait aimé?
3: Elle voulait des femmes jeune. Cultivées, belles.
7: Oui, moi.
3: Elle n'a pas voulu. Moi, elle n'a pas voulu de moi.
4: Il y avait des clients.
3: Tout le monde. Non, mais attends. Il y a des riches, les meufs.
7: Ouais.
3: J'ai beaucoup de regrets par rapport à ma carrière. Je n'ai pas touché pour réussir.
2: Au lieu de vous prostituer pour Ariel, vous auriez préféré le faire pour Madame Claude.
3: Mais c'était pas une prostitution pour Ariel. C'était beaucoup moins payé que
7: pour les. Pourquoi Ariel Dombal est là-dedans?
2: Non, la lessive.
9: Elle a fait des infos.
6: Oh là là. C'est un monde à part.
9: Commercial.
3: Ah, j'ai pensé un truc cette nuit. Je me suis dit, et si par hasard on ne mourait pas? Et que l'esprit, donc, s'échappe et se mette dans quelqu'un.
8: Ça s'appelle la
3: et j'ai pensé que toi, non, l'esprit se mette dans quelqu'un. Mais toi, je pense que il y avait déjà quelqu'un là où tu t'es mis. Et du coup, et c'est le bordel.
6: C'est une coloc, il y a une coloc.
7: Mais c'est vrai que j'ai beaucoup de choses en même temps dans le cerveau. Mais ça ne sort que par un petit trou, ma bouche.
9: Ah oui.
3: C'est un gros trou.
6: Parce que ailleurs, c'est autre chose, hein.
2: Ah bah, une question chanson qui va vous plaire, puisque c'est une chanson d'Anne Sylvestre.
3: Votre ami.
2: C'est pas mon ami, pourquoi vous dites ça?
3: Ah, je pensais que vous aviez une dévotion pour Anne Sylvestre.
2: Mais pas du tout, justement.
3: En pleurant, quand vous entendez neuneu, et que vous buvez, il y a toujours un fond sonore d'Anne Sylvestre.
9: Oh là là là là, la vie de Laurent Ruquier.
2: Je ne voudrais pas un jour passer devant un tribunal, parce que les témoignages des gens qui vous entourent, c'est terrible.
6: Qui va faire le biopic?
2: J'ai jamais eu un disque d'Anne Sylvestre chez moi.
3: Vous l'avez beaucoup chanté?
2: Non plus. Je crois même que j'ai dû connaître Anne Sylvestre une fois que je suis arrivé à Paris. Parce
3: quand on vivait ensemble, vous chantiez du Anne Sylvestre.
9: Vous avez vécu ensemble?
2: Mais non.
9: Oh là là, mais on nous dit rien.
3: Bon, Laurent, enchaînez. Anne Sylvestre.
9: Alors.
2: Dites, c'est pas moi qui m'interromps. Alors, Anne Sylvestre.
6: Anne Sylvestre.
2: Oui, en 1973.
6: Ça. L'année de ma naissance. Donc.
2: A sorti une chanson qui devrait vous plaire, monsieur François-Xavier de Maison.
8: J'aime le pinard.
2: Quel est le titre de cette chanson qu'elle avait écrite dans un espoir bien précis?
9: Jolie bouteille, c'était...
2: Ah, ça, c'est Jolie bouteille, c'est Green or White.
9: C'est pour ça que c'était elle qui l'avait écrite.
2: Non.
3: Boire un petit coup, c'est agréable.
6: Qu'est-ce qu'elle a?
3: Boire un petit coup.
9: Oula, non. Daniel, arrête ça tout de suite, ma chérie.
3: C'est ça un coup.
9: Oui, non, mais on va arrêter là.
3: Oh, t'es dégueulasse.
6: Moi, Anne Sylvestre, je me souviens la chanson du petit veau. C'est un petit veau qui voulait faire du bateau. Mais le bateau, ça n'est pas fait pour les veaux. Il a fallu que la vache se fâche. Non, mon veau, mon petit veau, tu ne feras pas de bateau.
2: Ah, ça, c'est bien.
9: Incroyable.
3: Et en plus, c'est le rythme.
2: Vous voyez, c'est lui qui écoutait Anne Sylvestre.
6: Ah bah oui, moi j'écoutais Anne Sylvestre.
2: Mais il faut le dire, sûrement dans son répertoire.
3: J'ai une maison pleine de fenêtres.
2: Non.
3: Ça aurait pu être lui.
2: Alors je vais vous aider, elle était bourguignonne, Anne Sylvestre.
4: Ah. Donc c'est sur le pinard.
2: Eh oui, c'est sur le pinard.
9: Ah bah, j'ai dit jolie bouteille.
4: Les copains m'appellent.
2: Alors, quelle chanson?
9: Mes copains m'appellent
2: Cirrose. Ça, c'est Annie Cordy, non?
4: Non, non. C'est
8: la vigne. Je
4: travaille avec lui, ça.
3: Oh, Torboyau.
2: Ça, c'est Pierre Perret.
9: Ça s'appelle Brune.
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2: J'aime la vigne, non.
3: Car le bon vin de Saint-Émilion, ça vous donne un cœur de lion. À condition d'en mettre dans les biberons.
2: Ah ben, vous avez dû en avoir.
3: Est-ce que c'est une chanson qui aurait été écrite par Pierre Perret?
2: Non, puisqu'elle a été écrite par Anne Sylvestre.
3: Elle était auteur-compositeur.
4: C'est une chanson sans musique?
2: Allez, on va l'écouter un peu.
9: Attends, il faut d'abord la réponse.
2: C'est un nom de vin, je peux pas vous aider plus.
4: Saint-Amour.
2: Saint-Estèphe.
4: C'est dans quelle région de Pinard?
9: Gamay.
2: Je vous ai dit qu'elle était bourguignonne, Anne Sylvestre.
4: Chablis. Volnay.
2: Non.
3: Ah non, Mercurel.
8: Sauternes.
6: Chambertin.
2: Non.
6: Meursault.
2: Et elle avait écrit cette chanson dans l'espoir d'obtenir une bouteille de ce vin.
4: Ah oui, oui,
3: je vais chambertin.
6: La Romanée Conti.
2: Romanée Conti, bonne réponse de François-Xavier de Maison.
9: Un vrai spécialiste. Hein.
2: Qui décidément est divin.
9: Ouais, ouais.
2: Et oui, la Romanée Conti.

0: la célèbre chanson oh là là. Pour enfants, comme dirait alors, Christine ouais. Bravo.
1: Vous, c'est Cruella, moi, c'est la Roma des Conti, je suis bouleversé.
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0: Mon pont en Bresse, ce samedi, il y aura un mariage qui fait beaucoup parler à Mon pont en Bresse en Saône-et-Loire. Pour quelle raison ce mariage fait-il beaucoup parler ?
4: C'est Brad Pitt, non ?
0: Ah non.
5: Ah, c'est pas Retailleau et Wauquiez ?
0: Ah non.
6: C'est les people ?
0: Ah non, c'est pas des people du tout.
5: Des animaux ?
0: Je peux même vous dire que le maire du village, Montpont-en-Bresse, refusait dans un premier temps de faire ce mariage.
5: Ah, c'est des hétéros ?
0: Finalement, ouais. Il y sera. Ce sont des hétéros.
7: Il y a un OQTF là-dedans ?
0: Pardon ?
7: Il y a un OQTF, non ?
0: Alors. Effectivement, il y a...
7: Ou un fichier S.
0: Quelqu'un qui est sous le cul.
8: Sous le cou.
6: sous le cul.
0: Sous le cou d'une OQTF, vous avez raison.
5: Ah, c'est pas Marion Maréchal et Yacine Bellatar. Ils sont très amoureux, pareil.
0: Écoutez, vous n'êtes pas si loin.
5: Mais je sais que je suis pas loin, mais à chaque fois, je suis pas loin.
0: Je vais vous demander la bonne réponse.
5: Mais non.
0: Mais oui. Parce que ce ne sont pas des gens connus.

0: Mais c'est justement pour ça que ça fait parler aussi. C'est assez incroyable à dire, puisque c'est une militante du Rassemblement National, qui d'ailleurs a été candidate à plusieurs reprises aux élections régionales, qui veut se marier avec un jeune Tunisien sans papier, sous le coup d'une OQTF. Alors vous pensez que tout le village n'en revient pas. Et elle dit, comment on peut à la fois soutenir Marine
1: Le Pen... Il y a plus beau que la nation et l'amour. Mais... Comme quoi, c'est peut-être ce qu'elle a dit. Ouais, mais non, si elle est vraiment amoureuse.
2: Si ça se trouve, pour le voyage de noces, elle prendra un aller-retour et lui un aller simple.
0: Ah, vous pensez que c'est un,
2: mais oui,
0: un stratagème?
2: Mais bien sûr.
0: Ah, c'est une histoire quand même incroyable. Et évidemment, le village est déconcerté, le maire est révolté. Voilà pourquoi il a refusé. Il faut dire qu'elle a 70 ans et lui, il a 30 ans, le jeune.
1: Attendez, il a le courage de descendre à la cave. On le respecte. On le respecte quand même.
2: C'est un brouteur.
1: Ouais, c'est dégueulasse. Il vient pour l'argent et les papiers. C'est lui qui a du courage.
0: Et l'affaire prend une dimension supplémentaire parce que la future mariée, effectivement, milite au Rassemblement National.
1: Comme tout le monde.
0: Et elle épouse un jeune Tunisien sans papier, sans travail, sans domicile fixe et sous le coup d'une OQTF.
3: Oui, d'accord.
0: Donc, évidemment, le maire dit c'est un mariage blanc.
1: Elle, c'est une responsable. Elle a,
0: et elle a dit non, non, c'est un coup de foudre. Tout est prêt, la robe est achetée, mon bouquet aussi. Certes, je suis militante pour Marine Le Pen, mais moi, j'épouse un Tunisien sincère, franc et honnête.
2: Qui respecte la loi française et les valeurs de la République.
0: Et d'ailleurs, lui aussi aime Marine Le Pen, voilà ce qu'elle
1: mais
0: dit.
1: Mais c'est normal.
0: Donc, finalement, le maire va être obligé, puisque le mariage n'a pas été interdit par le procureur de la République. Donc, le mariage aura bien lieu ce samedi à Montpont-en-Bresse. Mme le maire, c'est une dame, s'exécutera à contre-cœur. J'irai à reculons et sans écharpe, a dit Mme Anne Trontin. C'est le
4: bah oui, il va faire chaud de toute façon.
0: Sans son écharpe de maire.
4: Ah d'accord.
0: Voilà, Isabelle.
1: D'accord. Il y a quand même des drôles d'union en ce moment. Hein. J'ai vu, là, il y a Mimi Mathy avec le basketteur, la français.
2: Maniama.
4: Attends, mais tu...
2: Oui, mais c'est pas sa femme, c'est son porte-clés.
1: Ouais, voilà, ouais.
0: Mais on parle de plus en plus des histoires de différence d'âge. D'ailleurs, dans le magazine Elle, on nous dit que les écarts d'âge entre partenaires sont de plus en plus scrutés et font évidemment naître des tas de commentaires sur les réseaux sociaux.
4: Alors, ouais, surtout, c'est toujours dans un sens. Hein. C'est toujours quand la femme est plus vieille.
0: Trompez-vous, c'est en train de changer.
2: Eh oui.
1: Moi, j'ai vu un mec riche avec une moche.
0: Et à l'Élysée.
1: Hallucinant, hallucinant.
0: À l'Élysée, c'est quoi, à votre avis?
2: Eh oui.
4: Oui. Oh,
1: alors,
4: justement, ça fait écrire. Hein.
0: Ah oui, et Cher, la chanteuse Cher qui a 78 ans, elle est avec un jeune homme de 38 ans.
5: Il n'y a pas Michel Thor.
0: Michel Thor.
1: Et Roselyne avec Jules. Personne n'en parle, ça.
2: Ouais.
0: Madonna, 66 ans, avec un garçon de 28.
1: Mick Jagger.
0: Maintenant, ça marche dans les deux sens, Isabelle. Ne croyez pas ça.
4: D'accord.
0: Ah non, je vous jure. Heidi Klum qui a 51 ans avec Tom Kolitz qui en a 35. Bon, alors évidemment, il y a aussi ou même Florence, notre camarade Florence Forestier, avec un charmant humoriste plus jeune.
1: Cominec, super.
0: Plus jeune qu'elle. Bon, alors évidemment, il y a des écarts, effectivement, hommes-femmes aussi. Al Pacino, 84 ans avec Noor Al-Fallah, 31 ans.
1: Mais c'est Al Pacino.
0: Mais voilà, c'est Al Pacino. Avouez, Isabelle.
5: Parce qu'on bande mieux quand on est acteur.
0: Ah bah, demandez à François. Hein.
1: Et il refait encore avec. Non, mais... Bravo Roselyne! Bravo Roselyne! Ouais.
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0: Vous pouvez raconter, les auditeurs connaissent l'histoire de votre Joconde, mais vous pouvez raconter à Monsieur Obal que c'est vrai ce que je dis.
7: C'est vrai, un jour je suis parti visiter le musée du Louvre et je suis vraiment tombé amoureux de la Joconde. Et je suis parti dans une boutique où j'ai acheté le poster, 6 euros. Et je suis rentré chez moi et j'ai dit, mais j'ai en faire quelque chose de cette affiche, je peux pas mettre ça dans un cadre en verre, ça va être absolument dégueulasse. Donc j'emmène mon affiche chez un encadreur, où là j'en ai eu pour 1100 euros de cap. On a l'impression que c'est la vraie aujourd'hui.
8: Mais bien sûr.
7: Et là, mais non, mais je vous assure. Ah non, monsieur Aubac, hein. Elle est plus belle que la vraie. Hein.
0: Oui, ah non, mais je vous assure. Qu'est-ce que vous en pensez alors, Hector?
8: Je pense que la vraie, on la voit très mal parce qu'il y a beaucoup de. Il y a un verre fumé qui est affreux et puis.
9: Les petites.
8: Il y a trop de monde autour et que la vôtre, vous la voyez mieux, c'est la vôtre.
7: Ouais, puis.
0: Sauf quand il cuisine gras, hein. Je veux dire, quand il cuisine gras.
9: Elle est au-dessus de la cuisinière?
0: On la voit à peine.
7: Elle est sur le côté du mur.

0: le côté du mur.
1: Mais dans la cuisine.
0: Dans la cuisine, ah oui, oui. Quand on fait le tour de l'îlot central, elle ne quitte pas des yeux. Ah non, non, mais on est sous haute surveillance.
1: Monsieur Mike.
2: Mais c'est un vrai problème, hein, les vitres sur les tableaux. Hein. On voit plus rien. On voit beaucoup moins bien la peinture au musée que si vous la regardez dans un livre maintenant. J'exagère à peine.
3: Mais il faut protéger le tableau. Il faut le... Non.
4: On a un spécialiste.
0: Merci, Johan. Merci.
1: Vous, c'est pas la peine d'essayer, il peut pas vous encadrer.
3: Depuis, j'ai appris à une chose extraordinaire. Oui. Vous avez fait l'acteur et vous avez été apparemment l'escorte de Sandrine Kiberlin dans un film.
5: Quoi?
3: Il paraît que vous avez fait l'escorte.
5: Oh, il lit tout sur tout. Ah.
2: J'ai joué dans un film avec Sandrine Kiberlin, c'est vrai, mais j'étais pas escorte du tout, j'étais un type très bien, qu'elle regardait en levant les yeux. Et je devais faire le type prétentieux, je suis arrivé.
0: Oh, ça, un rôle de composition.
2: Pas évident.
1: Est-ce que je peux savoir si vous avez eu des retours sur la première émission que vous avez faite avec nous, des commentaires des amis qui vous ont dit n'y retourne pas ou...
2: Alors, j'ai regardé les ventes de mon spectacle, ouais. Au 13e art tous les lundis soirs, il n'y a pas eu un gramme de différence. Donc j'étais à 80, toujours à 80 par jour, c'est tout.
1: Ah oui, et j'aime pas...
2: Vous mais dire... rien, mais c'est incroyable, je comprends pas. J'ai dit, mais c'est populaire comme émission. Bah oui, mais ton truc est pas populaire.
1: Non, mais je pense que vous allez voir, ça va décoller. Vous n'avez fait qu'une émission,
5: bah
1: c'est,
5: oui.
1: C'est la deuxième. La semaine prochaine, les ventes vont décoller.
5: Je non, mais... ça veut pas, ça veut pas. Non, ça dépend. Moi, je propose, on fait passer l'émission et en fin d'émission, juste avant de rendre l'antenne, on fait l'analyse pour voir si ça va vendre ou pas.
1: Oui, puis on rappellera voilà. Évidemment les lieux où vous passez, monsieur Omar.
5: Non, mais il faut articuler un peu quand même.
6: Oui, puis il faut sourire pour avoir l'air attrayant. Si vous faites la tronche en méprisant tout le public,
5: oui, voilà, ça va pas.
6: Même je trouve que 81 personnes, c'est beaucoup.
2: Je comprends pas, Isabelle. Je pensais qu'on était réconciliés.
6: Mais pas du tout.
2: Tout ça parce que je me souviens
6: on
2: plus.
6: Se serait réconcilié,
2: je me souviens plus quoi. Comment vous appelez Isabelle. Et à ce moment, elle me dit mais pourquoi vous vous souvenez plus que je m'appelle Isabelle. Et elle m'a refait le coup. Et là, c'est pareil aujourd'hui. Vous êtes. Je mérite pas ça. Alors que moi, je
6: mais
2: me suis dit. Ma mère m'a dit mais sois gentil avec Isabelle. Je suis gentil avec Isabelle. Mais ah, c'est le prénom
6: même
2: de ma sœur. Et ça, c'est un problème aussi.
6: Bah même votre
2: maman. Non.
3: On assiste à la descente.
6: La dernière fois,
2: Non.
5: Vous êtes célibataire.
6: Et moi, c'est toujours bâché. Et là, maintenant, il y a évidemment Karine Le Marchand, qui, je vous préviens, n'allez pas dans sa voiture. Elle a un volant en moumoute rose.
5: C'est vrai.
1: Qu'est-ce que vous dites?
2: Je comprends pas ce qu'elle dit. Non, mais ça va être la guerre. Moi, j'ai voulu la paix, elle a cherché la guerre, je sais pas pourquoi. Il y a ma voisine à ma gauche qui me dit est-ce que vous êtes célibataire? Je réponds oui depuis. Non, c'est pas ça, j'étais célibataire jusqu'à hier soir.
1: Ah oui?
3: Vous avez rencontré quelqu'un?
2: Oui, c'est à la suite de mon spectacle, je suis allé voir une dame.
1: Qui peut-être vous a entendu aux grosses têtes?
2: Non, on a parlé ensemble, ça m'a suffi pour penser que.
5: Peut-être il se passerait quelque chose.
2: C'est déjà passé quelque chose dans ma tête.
6: Vous avez même pas payé l'addition.
2: Chez maman qui c'est là où j'habite.
1: Vous habitez chez votre maman encore?
2: Dans un très vieil appartement. Depuis que mon père est mort, j'ai pas voulu la laisser seule.
1: C'est gentil.
2: Et je vous assure qu'elle est beaucoup plus gentille que beaucoup de femmes que j'écoute.
1: Moi, je crois qu'il est temps de passer à une première citation. Vous voyez, monsieur Boulet, vous avez fait connaissance avec Hector Obak.
0: Il est extraordinaire.
1: Vous aimez bien les, parce que.
0: Ah, ben, j'aime bien les sonner, moi, donc. Enfin, les sonner dans le bon sens, hein, monsieur.
7: Mais il vient pour sa séance de psy, monsieur.
1: Pardon?
7: Il vient faire sa séance de psy, j'ai l'impression. Il vous parle de sa mère, il y a un truc un peu.
5: Non, mais
6: il a rencontré la femme de sa vie hier, il s'est bien passé, il a même pas payé l'addition.
0: Mais moi,
6: puisque manifestement, ils ont pas été au restaurant, mais je trouve ça admirable de rêver comme ça. Ça, c'est.
7: Bah, Isabelle, j'ai rêvé d'autres fois aussi.
6: Oh, ta gueule.
1: Il vient dire, monsieur Stevie.
0: Non, mais pour le rassurer, moi aussi, je vis avec maman.
1: Oui, mais vous, c'est normal.
8: Ah.
1: Pour Rémi Goumet, qui habite Saint-Brieuc, une première citation, qui a dit « Pourquoi n'y aurait-il pas de vie sur les autres planètes ? Il y en a bien à Châteauroux. »
8: Ah, Jean-Yann.
1: Non, pas Jean-Yann.
0: Alphonse Allais.
1: Non, quelqu'un qui vit encore.
7: Ouais. Il vit à Châteauroux.
8: Une femme. C'est un humoriste.
1: Un humoriste.
8: Un seul en scène.
1: Qui a fait du seul en scène, qui en fait encore parfois.
8: Timsit.
1: Et c'est Patrick Timsit. Bonne réponse d'Isabelle Mergaux.
2: Mais là, j'applaudis. Là. Quand elle trouve un truc aussi, c'est pas facile de citer Tim Seed, et elle a trouvé. Là, j'applaudis, ça m'épate. C'est pas rien de connaître Tim Seed dans son...
5: Moi, je pense qu'il va se passer un truc.
3: Ouais, et le bouchon,
8: ils arrivent. Je pense qu'il se moque. Je pense qu'il se moque.
3: Ah non, pas
8: non.
3: Non,
8: non.
3: Ah non, il n'est pas du tout condescendant.
8: Il applaudit. Bon,
3: ah, il est pas du... Je t'assure qu'il a un béga pour toi.
8: C'était la condescendance, c'était c'est une espèce de mépris.
2: Mais j'aime bien qu'on fasse un séminaire sur moi.
8: Vous allez vous taire, je parle avec toi.
2: Non, mais il y a un vrai débat.
1: Il est pas condescendant, il est plutôt intelligent, bon temps. Je voudrais terminer ce que Mme Mergaux a essayé de vous dire tout à l'heure, Monsieur Aubin.
8: Isabelle,
1: parce que Isabelle étant un peu jalouse que la dernière fois j'ai placé Caroline Diamant à vos côtés et aujourd'hui.
2: Elle était très belle.
1: Ah oui, oui.
2: Moi j'aime beaucoup cette femme.
1: Caroline Diamant. Et là, cette semaine, je vous mets à vos côtés Karine Le Marchand. Et en fait, Isabelle Mergaux est un peu jalouse parce que je dis non. Mais pourquoi pas moi ? Pourquoi pas moi ?
8: Non.
2: Vous aussi, vous voulez aller au musée.
8: Je me dis pas pourquoi pas moi. Oh, Hector, quand je parle. Tu sais que je vais appeler ta maman, ça.
5: Je me demande, Isabelle. Je me demande, Isabelle.
8: Le goûter, walou.
5: Est-ce que tu crois pas que t'es un peu trop castratrice ?
2: Mais beaucoup trop.
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1: Vous ne faites pas le nouveau studio RTL ?
10: Non, il n'est pas mieux que l'ancien, attends, je veux dire.
1: Regardez, rien n'a changé, Isabelle Mergaux est toujours aussi fraîche.
10: Non mais, Isabelle, c'est...
8: Ça pourrait être fraîche. Faut qu'elle avale d'abord, je dirai après.
1: Elle a la bouche, elle goûte, hein, c'est l'heure de goûter pour Isabelle Mergaux. Mais c'est vrai que quand elle est arrivée tout à l'heure, vous avez dit, elle est toujours aussi bien gaulée. En 40 ans, elle n'a pas pris...
8: Il n'a pas dit ça.
10: Non, il n'a pas dit ça.
8: Elle a dit, elle n'a pas de chance. Elle bouge pas.
1: Elle bouge pas.
8: Non, attendez.
1: Bernard Mabie non plus, il bouge plus.
8: J'explique aux auditeurs que j'ai mangé un petit pain.
1: Oh, ils voient pas la différence.
10: Non, la différence, c'est quand elle a mordu dans un croissant, ça fait des postillons en miettes.
0: Et sinon, c'est comme ça qu'on a créé le millefeuille. Le millefeuille a été créé comme ça, Isabelle.
8: Mais complètement con, lui.
0: C'est pas nouveau.
8: D'où il sort? Je supporte pas les petits jeunes ébouriffés comme ça.
1: Ah, ébouriffés, vous trouvez qu'il est ébouriffé?
8: Ouais, c'est marrant. On voit que ça a été étudié dans la glace.
0: 4 heures que je suis pour la glace.
1: Ouais, c'est un petit côté Laurent Delahousse.
8: Je me réveille.
0: C'est Laurent Delahousse.
8: Et mon cul, il se réveille. Quoi que j'aimerais bien.
1: Il est jamais endormi. Ah oui, vous diriez pas non.
8: Bah oui, c'est un des plus beaux avec mon voisin.
1: Ah, voyez-vous.
0: Elle me gâte finalement.
1: Vous lui plaisez.
0: Merci.
8: Non, pas plus que ça. Oh bah attendez, vous savez, j'ai un bon moyen de drague.
1: Ah oui.
8: Ah oui, mais je l'ai pas fait exprès. J'étais à côté de gens qui m'avaient reconnu et je cherche mon téléphone.
1: C'est déjà
10: exceptionnel.
0: C'est un événement.
8: Oh là là, vous êtes méchants. Et je cherche. J'avais un énorme sac et je cherche mon téléphone et je dis, écoutez, vous pouvez pas m'appeler s'il vous plaît parce que je ne retrouve pas. Il fallait tout. Mais je te jure, j'ai un gros grand sac comme ça.
10: Et ils ont été cons parce qu'ils ont crié Isabelle.
8: Et donc, je donne mon numéro, ça sonne, je retrouve, on se dit oh, merci. Et là, après, je me suis dit, bon, ils n'étaient pas terribles. Mais je me suis dit, en fait, c'est un bon plan de drague.
1: Il faut pas donner son numéro à un moche, en revanche.
10: Si tu veux, ça peut marcher plus généralement. Le numéro d'Isabelle est le 06 78.
0: Est-ce qu'ils ont rappelé depuis?
11: C'est marrant parce que ce que dit Isabelle, c'est juste une trend sur TikTok. Hein.
1: Ah oui?
11: Ah oui, c'est connu. Une trend, bien sûr. T'as un petit... Ouais, parce que t'as pas TikTok, tu scrolles pas. Ben, c'est pour ça.
8: Je quoi?
11: Tu scrolles pas.
1: C'est quand même marrant quand deux patients chez un orthophoniste se parlent.
8: Non mais...
1: On se croirait dans la salle d'attente.
6: Va voir un orthopédiste, tu parles comme un pied.
1: Je peux peut-être placer une première citation si non, ça dérange non, personne.
6: Non, non, comme ça.
1: C'est vrai qu'on se marrait bien en même temps.
6: Vous avez cassé l'ambiance, Laurent. Ouais, vous ne savez pas animer.
1: Pardon.
6: Vous ne savez pas animer une émission.
1: On me l'a souvent dit. Hein.
6: Vous cassez l'ambiance, elle était bien. Alors allez-y, allons. Allez,
1: non,
6: allez.
1: Non, je voudrais prendre des nouvelles de Liane Folie parce que c'est vrai qu'on n'a pas pris des nouvelles de Liane. Et,
12: depuis pas mal de temps.
1: Et quand même, oh, vous voyez, quand elle prend sa voix de.
6: Mais c'est ta voix normale ou t'as imité quelqu'un ?
12: Non, pas du tout. Non, je m'imite moi.
6: Tu portes de moins en moins le mot bien ton prénom quand même. Hein.
10: Isabelle, tu veux pas terminer, tu veux pas terminer ton 3 ans avant de continuer à parler.
0: Parce que là, c'était juste l'entrée.
10: Parce que, écoute, moi, je veux bien aussi.
1: Au premier rang, on a mis que des ramasse-miettes.
12: Non, tout va bien. Je suis très heureuse de vous retrouver.
1: Oh, merci, Liane.
12: Voilà.
1: Je préfère quand vous imitez Isabelle Mergo. C'est que monsieur de Kersauzon peut vous battre dans l'imitation d'Isabelle Mergo.
6: Ah bon ? Ah, oui. Sacha Guitry ! Ouais, mais pas au niveau des seins, lui. Il peut pas me battre.
10: Mais Laurent, vous faites bien de dire qu'il y a des ramasse-miettes au premier rang parce que tout à l'heure, je parlais avec quelqu'un. Je lui ai dit, tiens, vous avez des pellicules. Il dit, non, j'ai bavardé avec Isabelle Mergo.
1: Oh. Oh. Ah bah c'est sûr que c'est pas avec vous qu'il a causé. Allez, une première citation si vous voulez bien, et ce sera pour Catherine Loyer. Mme Loyer habite Thonon, qui a dit, si vous avez la même tête que la photo sur votre passeport, c'est que vous n'êtes pas en état de voyager.
12: Oh, c'est contemporain, ça, c'est...
1: Si vous avez la même tête...
6: Oh, bah, j'ai bien compris la phrase. Hein.
1: Oui.
12: Ouais. Un humoriste,
6: vous
12: Laurent.
6: Vous pouvez redire tous les mots, moi, c'est les mots ensemble que je n'ai pas compris. Si vous avez la même tête que sur votre passeport, vous n'êtes pas en état de voyager.
1: Oui, parce que les photos sont souvent nulles, terribles sur les passeports. Donc, si on a la même tête que sur la photo d'identité, c'est qu'on ne va pas bien, vous voyez.
12: Non, c'est un humoriste.
1: Ah, si, un humoriste. Très drôle.
12: Il était aux Grosses Têtes.
1: Qu'on cite régulièrement, il n'est jamais venu.
12: Coluche. Ah, il n'est pas venu.
1: Aux Grosses Têtes, il est mort il y a 2-3 ans de ça. Oh. Et c'est un de nos favoris, un francophone.
6: Légaré. Ah bah, c'est bon son prénom.
10: Pierre Légaré.
1: Bon, la réponse de Philippe Gueluc.
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0: avez changé, Stevie?
1: Ah non, mais il a été divisé en deux. Je sais pas ce qui s'est passé, mais je ne t'ai jamais vu aussi maigre.
2: C'est, j'ai cru que t'allais dire aussi beau.
0: Non, faut pas non plus.
1: Exagère pas non plus.
2: Caroline, mais ça fait 6 mois qu'on n'a pas fait une émission ensemble.
3: Alors,
2: Caroline, ça me manque beaucoup.
3: Très sincèrement, tu es métamorphosée.
4: Ah bon?
3: Et mais du coup, tu fais encore plus petit.
2: Mais qu'est-ce qu'il faut que je fasse, Caroline? Toi,
3: non,
2: qui
3: non,
4: change
3: mais,
4: de gueule.
3: Moi, attends, non.
0: Bah pour grandir, là, c'est foutu.
3: Non,
0: là.
3: Tu es très séduisant, maintenant.
4: Non,
3: mais
2: tu me touches beaucoup. Tu me touches vraiment.
3: Non,
2: mais
3: tu me touches beaucoup. Ah non, je te touche pas.
2: Non, mais t'es profond.
4: Elle le chauffe.
5: Mais pourquoi tu lui donnes des faux espoirs comme ça? C'est dégueulasse.
3: Mais
5: tu
3: il
5: vois
3: va
5: bien
3: se marier.
5: Mais
0: Hector Obike est très jaloux déjà.
4: Elle le chauffe.
0: Ah oui, parce que vous aimeriez avoir des compliments de Caroline.
4: Vous n'en ai jamais. Jamais. C'est toujours de l'ironie un tout petit peu douce. De toute façon, c'est une torture de venir ici.
2: C'est vrai qu'on a un casting de gens adorables.
4: Non, c'est qu'ils ont tous des bonnes têtes.
3: Oui, oui.
4: Stevie, je m'y fais. Bluebill, c'est une merveille.
3: Bluebill,
4: c'est une merveille.
3: Mais non, c'est Bluebill. Tu savais même pas qui c'était.
4: Bluebill, non, non, c'est Bluebill. Je le découvre là. Si j'étais cinéaste, je le prendrais dans mon film.
6: Oh,
5: merci, c'est gentil. Merci beaucoup.
0: Julie Ferrier, vous la connaissiez, Julie?
7: Non. Oui, il m'a vu dans un film de Charlotte Turquem dans lequel j'ai pas tourné.
2: Mais je comprends pas, Hector, d'habitude tu démarres les émissions au bout d'1h20 environ. 1h25 et là au bout de 2 minutes, boum, t'es déjà fighter aujourd'hui, qu'est-ce qui t'arrive?
4: En général, c'est quand vous êtes là, vous me provoquez tout de suite et je démarre.
0: Hector Obike, évidemment, est le spécialiste de la peinture. Il y aura beaucoup de questions peinture aujourd'hui.
5: Ah oui, tant mieux, je vais pouvoir briller.
0: Je parle de l'art, Max Boublil, hein, pas de la peinture Valentin avec laquelle vous faites au rouleau votre cuisine, voyez-vous.
5: Oui, pas le BTP, quoi.
3: C'est pas Valentin, c'est du luxe Valentine.
0: Ah, c'est Valentine, la peinture.
3: Oui,
0: je suis pas bricolage. Autant je suis art, autant je suis pas bricolage. Monsieur Boulet est un peu...
1: Ah, moi, je fais tout, moi.
0: Ah, ouais.
1: Moi, je suis tout terrain. Je peins, je pose le placo, je ponce.
0: Et il s'y connaît en peinture. Alors,
4: oui.
0: Son peintre préféré, c'est Caillebotte. Sachez-le. Hein. Il connaît que celui-là, mais alors à fond.
1: J'étais tellement doué en art plastique que on était deux dans notre classe à être à plus de 18 de moyenne en art plastique. Au lieu de faire des découpages, des trucs à la con que faisaient les autres, elle nous faisait faire des reproductions de tableaux.
4: D'accord.
0: Voilà, et il m'a même offert une toile qu'il a peinte lui, je vous la montrerai.
1: Elle est où chez vous, ma croûte? Oh.
0: Elle est dans la chambre d'amis, j'ai pas osé la mettre dans ma chambre parce que.
2: C'est pas vrai.
0: C'est lui à poil vu de dos.
3: C'est vrai, je l'ai vu.
0: Et oui, c'est vrai.
1: Mais il est beau en plus, mon tableau.
0: Tout le monde la voit sans savoir que c'est le cul de
3: Stevie. C'est lui le cul chez vous.
0: Oui.
5: Ah, mais t'avais un très beau cul, la cul.
1: Ah, bah regarde mieux, chérie.
2: Mais comment t'as fait ton autoportrait? On peut pas dessiner son propre cul puisqu'on le voit pas quand on dessine. Comment t'as fait pour le voir?
1: J'avais un miroir derrière moi et il se peignait en me regardant.
5: Mais attends.
0: C'est plus facile de voir son cul que sa gueule. Hein.
5: Mais attends, avec tous ses talents et tout, pourquoi t'as pas fait les beaux-arts? Pourquoi t'as fini dans le loft?
0: Parce que il a pas tort en même temps.
1: Parce que j'ai fait audiovisuel plutôt qu'art plastique.
3: J'ai fait audiovisuel. C'était un bac.
5: J'éviterais cette option pour mes filles à l'école.
2: Est-ce que t'as un Caillebotte chez toi? T'as pu en acheter un?
1: Bah non, ça va pas.
2: Ah, ça coûte cher.
1: Fortune, mais c'est mon rêve.
0: Monsieur.
4: Oui.
0: Je suis là. C'est votre nom. Je n'arrête pas sur Instagram d'avoir des propositions. Je sais pas pourquoi on m'envoie ça. Remarquez, c'est plutôt rassurant pour moi parce qu'il y en a, ils reçoivent des trucs pour grossir leur pénis, des machins.
3: Vous recevez quoi? Des trucs pour le rapetisser?
0: Non. Non, vous allez voir comme quoi, quand même, c'est ciblé. Je reçois des propositions pour des fausses œuvres. Des chefs-d'œuvre de la peinture, mais des
3: copies.
0: Des copies.
5: Ah,
0: voilà.
5: Parce qu'ils savent que vous aimez la peinture et que vous n'avez pas d'argent.
0: Il y a deux erreurs là-dedans.
5: C'est beau de le dire.
0: Et alors, c'est bien ou pas de faire ça alors? Parce que moi, je me dis, tiens, je me ferais bien faire un petit Vermeer en faux, vous voyez.
4: Alors, c'est très simple.
0: Ah.
4: Si c'est Mondrian, c'est bien. Si c'est Vermeer, c'est pas bien.
0: Ah, pourquoi?
4: Pourquoi? Ben parce que Mondrian, c'est très facile à faire. Donc, un faux vaut bien vrai. Alors que Vermeer, c'est très difficile à faire. Ouais. Et tout de suite, on voit que c'est pas du tout Vermeer.
0: À penser que si je me fais faire un Vermeer, les gens diront, ah, ça, c'est, bah, de toute façon, ils diront, c'est un faux, il y en a 16.
4: Non, mais même, c'est désagréable à l'œil. Moi, je n'aime pas tellement Mondrian, mais quand même, je le veux bien chez moi, dans la mesure où, de toute façon, je vais pas m'emmerder à acheter un truc que je pourrais faire moi-même en 3 jours. Oh. Donc, il vaut mieux le faire.
5: Attends.
1: Mais qu'est-ce qu'il a?

0: comme tableau dans son salon, monsieur.
1: Ne vous inquiétez pas, il y a de quoi voir, mais je vous ai pas encore invité. Mais
0: ah bah, elle champagne, hein.
2: Mais excuse-moi,
1: j'ai, beaucoup de jeunes artistes, hommes et femmes.
2: Ah. Excuse-moi,
1: il y a autant d'hommes que de femmes d'ailleurs.
3: Ah, vous êtes... Mais accroché au mur ou dans ton salon?
1: Parce qu'en histoire de là, il n'y a pas...
3: Les œuvres, hein, pas les femmes. C'est pas les jeunes mecs et les jeunes filles qui sont accrochés au mur.
4: C'est un peu gangbang.
1: En ce moment, il n'y a que des expositions de femmes artistes.
3: On y viendra peut-être, évidemment, parce que j'ai préparé plein de questions.
1: C'est un gros problème.
3: Qu'est-ce qu'il y a comme gros problème?
1: Ben, y a trop d'expositions de femmes artistes.
2: T'es bien dans ton époque, toi.
5: Pourquoi ils dessinent moins que les hommes, mais pourquoi alors?
1: Il y a autant de bons artistes, hommes que femmes, aujourd'hui. Et cette parité n'existe pas au XVIe siècle ni au XVIIe. C'est pas ma faute si la société était patriarcale. Donc, tout d'un coup, dire que maintenant, on va chercher des nazes, du XVIe, du XVIIe, du XVIIIe, du XIXe, pour dire qu'il y en a autant. Il n'y en avait pas autant. Donc, qu'est-ce qu'on va... C'est pas que c'est injuste pour les hommes, c'est injuste pour la peinture.
3: Il est temps, je crois, que je passe à une première citation, et ce sera pour Madame Bourgeois, Colette Bourgeois, qui habite Belleville-sur-Vire, en Vendée, qui a dit, je vais vous donner, c'est pour vous, monsieur Rioux, tiens, je vais vous donner la solution idéale pour maigrir. Ah. Secouez la tête de gauche à droite quand on vous propose un plat.
5: Pas mal. C'est très, très bon. Des proches ou Coluche? Des
3: proches. C'est Coluche. Oui. Bonne réponse de Johan Rioux. Pour monsieur Idrid, Mohamed Idrid, qui habite Marseille, qui a dit à la question « Faites-vous encore confiance au sondage ?» 64% des Français ont répondu non, 59% ont répondu oui.
2: Coluche.
4: Non, ça c'est le Belge, c'est le Canadien Pierre Légaré.
3: Non, il est belge.
4: Ou Raymond Devos.
3: C'est Philippe Gueluc. Ah ouais, deuxième bonne réponse de Johan Rioux. Pour Victor Laforge, qui habite Saint-Malo, qui a dit « Les noyés remontent toujours à la surface, mais souvent trop tard, en général.
0: » C'est vieux, ça.
3: Ah oui, c'est vieux. Oui, oui, oui.
4: C'est français.
3: C'est français.
1: C'est tragique.
3: C'est tragique, c'est très français.
5: Victor Hugo?
3: Pas Victor Hugo.
1: C'est assez beau.
5: Dumas, alors, Alexandre Dumas.
3: C'est du XXe siècle.
4: Je pense peut-être à... Oui. Non, je pense à personne.
3: Généralement, quand je donne la date de sa disparition, son décès, on trouve.
4: Boris Vian.
3: Mais pour... Oh, bah, bravo.
2: Oh,
4: parce qu'en général, vous dites 59 ou c'est ça.
3: Elle n'est pas cultivée, mais elle a de la mémoire.
4: Non, mais traitez-moi.
3: Bonne réponse, le Caroline Diamant.
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3: Une question pour Marie Salik, qui habite Carvin dans le Pas-de-Calais, qui, sur son peloton d'exécution, plutôt en face de son peloton d'exécution, plutôt sur son poteau attaché, quoi qu'il n'était peut-être pas attaché à un poteau, mais face au soldat...
5: C'est compliqué, votre... Plus vous précisez, moi c'est facile.
4: Vous connaissez votre question ou pas?
3: Si, mais j'essaie d'être précis parce que je vous connais, après vous allez évidemment corriger, me reprendre.
4: Non, jamais. On va peut-être vous reprendre, nous, un peloton d'exécution, on va vous écouter calmement.
3: Qui, face au soldat de son peloton d'exécution, a crié « Soldat visé au cœur ».
2: Maréchal Ney.
7: Monsieur de Charette.
3: Non, c'est pas Monsieur de Charette.
2: Maréchal Ney.
3: Le Maréchal Ney. Bonne réponse de Jean Bendigier. Eh oui, le maréchal Ney, maréchal d'Empire, qui fut exécuté. On est attaché à un poteau dans ces cas-là ou pas?
7: Alors, il n'était pas attaché, et dans son cas, on ne sait même pas s'il a été exécuté, puisque vous savez qu'il y a des gens qui prétendent que le maréchal Ney a été... exfiltré et qu'on a fait un semblant d'exécution.
4: Oui, il paraît qu'ils vivent très heureux avec Dupont de Ligonnès.
2: Oui, mais ça, tu
3: il
2: sais...
3: Il paraît c'est... en tout cas qu'on lui a... Il a refusé qu'on lui bande les yeux. Oui. Il aurait dit, ignorez-vous que depuis 25 ans j'ai l'habitude de regarder en face les boulets et les balles, parce qu'évidemment, il a été un grand maréchal d'Empire. Puis après, il s'est adressé aux soldats encore en disant, camarade, tirez sur moi et visez juste. Et la phrase qu'on lui prête, c'est, soldat, visez droit au cœur. Bon, ça semble plus romanesque que véridique.
7: En tout cas, c'est un mot historique, c'est vrai.

0: il y a un boulevard à Paris.
1: Remarquez, ça peut être rigolo l'histoire racontée par Dari Boudboul.
2: Pourquoi on surnommait le Rougeau, paraît-il le...
1: À mon avis, il avait une bonne
3: idée. Hein. Il avait promis à Louis XVIII qu'il allait ramener l'usurpateur, donc Napoléon, dans une cage de fer. Moyennant quoi, quand il l'a croisé en chemin, il s'est immédiatement rangé sous ses ordres.
2: Ah, mais non, mais il était rouquin, je viens de me rendre compte. Ah, oui. Voilà pourquoi on l'appelait Rougeau. Le lion rouge, le Rougeau, le rouquin, crâne de tomate.
4: C'est joli aussi.
2: On l'a appelé.
3: Il était très respecté.
2: À l'époque, il n'y avait pas de problème de harcèlement.
4: Ah non, mais t'imagines aujourd'hui ça, il serait en procès et tout.
1: Tant qu'il n'a pas été fusillé pour cette raison, c'est pas grave.
2: Crâne de tomate, en tout cas, a eu bien du courage face aux soldats. Si c'était vraiment lui, allez savoir. Bon, enfin, il n'y a pas 36 000 rouquins. Vous pensez que c'était un roux de secours qui a été mis.
3: Elle est bien celle-là, Laurent. Elle est bien aussi celle-là. Je trouve que le rire n'a pas été à la hauteur de la
2: raison. Non, mais c'était pas bien parce que le jeu de mots est raté. Parce que il n'avait pas trouvé de roue de secours, ça aurait été mieux. Voilà. Mais un roue de secours, ça marche pas. Voilà. C'est une roue. Vous voyez, c'est tout un art.
3: Ah oui, non, mais vous êtes vraiment un level de. Oui, on est tous battus.
5: Non, c'est un cours, en fait.
2: Il n'y avait pas de roue de secours.
6: Non, là, ça aurait marché. Mais à l'époque, ce qui était dégueulasse, vous ne pouvez pas porter de chapeau parce qu'on marchait sur les chapeaux de roue.
3: Non, non, mais là, vous ne pouvez pas rire à ça. C'était pas... Non, non, là, c'était pas bien.
1: Si, si. Elle l'a réussi.
3: Oh elle non, elle l'a amenée.
1: Si, laisse-lui ça.
3: 15 minutes d'introduction.
6: Si, c'est bien.
2: Vous savez comment il était rouquin, parce qu'on a... On a...
1: Roulement de tambour.
3: Attendez.
1: Envoie le tambour.
3: Attendez, il s'élance.
1: Le rouquin, le petit quinquin, le petit roux.
2: Vous savez comment on est sûr que c'était lui, monsieur...
6: Ah non.
2: On a pris le dentier de sa maman. Non, mais c'est vrai, on a fait des tests...
6: ADN.
2: ADN.
1: Oh, là, là. Oh mon Dieu.
3: Celui-là, il vient de loin.
6: Roulement de tambour.
3: Celui-là, il vient de loin.
6: Tambour.
3: À mon avis, ça va finir sur roupette.
2: Non, pas du tout. Non.
1: Alors, c'est un poil roux à mon
2: c'est
1: avis.
2: C'est grâce aux dents de la mer qu'on voit les attaques de rouquins.
1: Ah oui. C'est vous levez là. Ah, bravo. On l'avait pas vu. On peut arrêter.
6: Les attaques de rouquins. Oula.
1: Mais quel... on va avoir l'association des roues.
4: Ah oui.
2: Pour Sophie Babel qui habite Juvinas.
1: Elle parle toutes les roues.
4: Elle parle toutes les langues. Elle est formidable.
2: Alors.
1: Ah non, c'est le Babybel.
4: Non oui.
6: Elle nous c'est le petit Babel, le Babi Bel.
2: Oui, bien sûr.
1: Ah oui.
3: Elle espère, quelle émission.
2: Elle espère un chèque RTL là-bas dans sa tour. Et
1: Oui.
2: Et on va tout faire aujourd'hui. Aujourd'hui, on se
3: lâche. À chaque fois que moi je tente, je prends un bide.
5: On fera le prix après.
2: Comment appelle-t-on la petite spatule? Là, c'est pour les médecins ou ceux qui ont un médecin dans leur famille.
1: Ferrari.
2: Spatulette. Ils sauront répondre à cette question. Comment appelle-t-on la petite spatule avec laquelle on appuie sur la langue?
1: C'est dégueulasse.
2: Pour examiner la bouche et la gorge.
3: Un bateau d'esquimaux.
6: Un spéculum.
3: Alors, si tu mets ton spéculum, si ton gynécologue...
1: Je ne mets pas dans la bouche.
6: Tu sais pas où est ta bouche.
3: Si ton médecin te met un spéculum dans la bouche, Isabelle...
2: Un spéculum, d'accord, mais avec un sucre.
4: Ça se termine par « et ».
2: Non, ça se termine pas par « et ».
1: Parce que moi, j'ai beaucoup de médecins dans la famille.
2: Et comment ils appellent ça, alors?
1: Mais il y en a un qui est cardiologue, donc il ne fait pas beaucoup voir la bouche.
6: Ils
1: n'appellent
6: rien, ils disent « ouvrez la bouche
2: oui. ».
6: Tirez la langue, ils disent «
1: ouvrez
6: la langue ».
1: Ils ne disent pas « j'arrive, je vais utiliser ma... ». On voit bien qu'il a un truc en bois dans la main.
2: Alors en bois ou en métal, parfois, d'ailleurs.
6: Mais même ça va tomber avec une cuillère.
5: Est-ce qu'il y a un lien avec le mot « langue » ?
2: Oui, il y a un lien avec le mot « langue ».
5: C'est
2: Non.
7: Ma langue est plus fin, les médecins, parce que quand tu ouvres la bouche, quand tu tires la langue et que tu fais
2: comment vous dites
5: un tire-langue.
2: C'est tout bête, car vous n'êtes pas loin de la bonne réponse.
1: Un abaisse-langue.
2: Un abaisse-langue. Bonne réponse.
7: Un abaisse-langue.
1: Ben oui.
2: C'était une question piège, parce qu'il n'y a pas de mot précis, en fait.
1: Ben oui, parce que 12 ans d'études de médecine pour appeler une petite spatule un abaisse-langue.
4: Mais comment tu veux l'appeler?
2: Oui, mais parfois, c'est vrai qu'on aurait pu trouver un mot de vocabulaire. Qu'est-ce qu'on commence à le
7: mais non,
2: plus.
7: Ils vous disent ouvrir la bouche, tirer la langue et faites
6: non.
7: Mais non. Parce que sinon vous tirez au cœur.
5: Mais qu'est-ce qu'elle raconte hein?
3: De quoi?
2: Ce qui me fait plaisir, si vous voulez, je vous dis, c'est que, bon, nous, elle ne nous est pas indispensable, mais elle a l'air tellement de s'amuser ici.
1: Ouais, elle est joyeuse, mais elle est joyeuse.
2: Je peux pas la priver de
3: mais
2: ça.
3: Non, mais vous voyez, c'est vrai.
7: C'est vrai.
4: Mais non, mais c'est bien.
7: Vous vous amusez pas en écoutant
6: la ravie de la crèche.
4: C'est drôle.
2: Moi, je suis content de vous voir heureuse.
7: Mais moi, j'adore.
2: On peut vous en mettre plein la gueule. On peut. Enfin,
7: je m'amuse.

0: Voilà, elle est là, elle rigole.
1: Mais, oui, elle... mais elle comprend et... pas.
2: Non, mais elle est mazo, elle est mazo.
1: Elle dit ça, lui.
3: À suivre.
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0: On a un autre spécialiste dans l'émission et lui aussi, je dois dire qu'il s'y connaît. Il l'a prouvé la saison dernière, ne serait-ce qu'au zoo de Beauval.
5: Ah bah oui.
0: Où il triompha, c'est notre ami Laurent Baffy,
5: ah bah tiens,
0: spécialiste des animaux et qui donc va pouvoir répondre à la question, j'imagine, pour Madame Lelarge.
2: Connaît tous les animaux.
6: Mme oh, elle a beaucoup retraité.
0: Madame Lelarge habite Tartaras dans la Loire.
7: C'est joli comme nom.
0: Quel animal a un œil plus gros que son cerveau?
6: L'autruche.
0: L'autruche. Bonne réponse de Laurent Baffy.
2: Et il s'y connaît un autruche.
5: Pour ouais, Monique... C'était pas difficile.
0: Ah bon, ah bon.
5: Bah, vu la taille de la tête, tu peux pas avoir un gros cerveau.
2: Oh mais t'es
1: fou. Bah non, vu, tu peux avoir. C'est faux. Regarde, une souris, un rat, ça a une toute petite tête et ça, c'est un cerveau, c'est très intelligent.
5: Mais c'est un grand corps.
6: Regarde, toi, t'as une très grosse tête et.
2: Chérie.
0: Et un petit œil. Pour Madame Rogès, Monique Rogès, qui habite au Bervilliers. De quoi un zèbre a-t-il besoin pour s'endormir?
5: De rayures?
0: Non.
8: D'oreiller?
5: Bah pour être dissimulé.
6: De mettre son pyjama.
0: Non. Non,
6: c'est vrai que... De voir sa maman?
8: De noir?
0: C'est vrai que c'est mignon de mettre son pyjama pour un zèbre, c'est mignon comme
6: il
0: réponse.
6: Il compte ses rayures, oui.
0: Comment?
6: Il compte ses rayures?
0: Non, il compte pas ses rayures.
1: Il est obligé...
2: De dormir alors, à deux.
1: Il est obligé...
2: De dormir à deux.
0: Le zèbre ne peut pas s'endormir s'il est seul.
6: Oh, c'est
0: bonne réponse de Jean-Philippe Janssen.
6: C'est dingue, ça.
2: Oui, je le sais.
1: On me laisse jamais finir mes phrases. Alors.
5: C'était ça que t'allais dire.
0: Non mais en fait pourquoi? Parce que le zèbre a besoin d'un autre zèbre pour monter la garde et le rassurer. Il y a un zèbre qui surveille pendant que l'autre dort.
2: Un zèbre de secours.
0: Vous voyez, c'est un zèbre de secours en quelque sorte. J'ai l'impression que vous ne saviez pas ça, monsieur Baffy.
6: Non, j'ignorais totalement et je ne veux pas émettre de doute, mais je n'en pense pas moins et je fermerai bien ma gueule.
0: Pour Valérie Le Guluche maintenant. Mme Le Guluche habite dans le Rhône. Mmh. Qu'est-ce que la grenouille ne fait jamais?
6: Elle ferme pas les yeux.
0: Non.
6: Elle a pas de paupières.
1: Ah, elle ne porte pas les œufs. C'est
5: Sais. Elle se transforme jamais en prince.
6: Elle ne boit jamais.
1: Pardon.
6: Elle ne boit jamais.
0: Elle ne boit jamais. Bonne réponse de Laurent Baffy.
6: Mais c'est vrai, vous allez dans un bistrot, il n'y a aucune grenouille au comptoir.
0: La grenouille ne boit jamais.
6: Elle boit par la
8: et
6: peau.
8: Et même celle de bénitier.
0: L'hydratation de son corps se fait par la peau.
2: Pores,
0: elle absorbe l'humidité présente dans l'atmosphère.
1: Comme elle est poreuse alors.
0: Ouais, mais elle ne boit pas. La grenouille ne boit jamais.
5: Mais enfin, on la regarde 24 heures sur 24 pour être sûr.
0: Ah bah oui. Ah, là j'ai une mordette devant les yeux. Mais la mordette, c'est le bébé de quoi?
5: Du mordeau?
0: Non, la mordette.
6: D'un mustélidé?
0: D'un quoi?
6: Mustélidé, comme pouine, belette...
0: Ah merci de m'aider, parce que là, vraiment, vous me donnez des noms, là, j'ai cru que c'était une marque de Nutella. Alors, la mordette, non, c'est pas la mordette.
8: Est-ce que c'est un mammifère?
0: Alors non, pas du tout.
5: Ça a des petites dents et ça mord.
1: C'est un oiseau?
0: Ah, ça mord pas, la mordette.
5: Alors le nom est mal choisi.
8: Est-ce que c'est comme un lézard?
0: Non, c'est le bébé d'un animal, on va dire c'est la... Le bébé, le mot est un peu...
5: Larve.
0: Pardon.
6: C'est pas une moule.
0: C'est la larve d'un animal, mais lequel?
1: Le poux.
5: La libellule.
0: Attendez, refaites-le que je chronomètre.
1: Non, mais vous m'écoutez jamais, alors moi je répète.
5: C'est pas le poux, c'est pas le poux.
6: L'escargot.
0: L'escargot, non.
1: Ça a pas de larve, un escargot. Le papillon.
0: Le papillon non plus. C'est la larve du...
8: Des mythes.
0: Non.
6: Du hanneton.
0: Bonne réponse.
8: Spécialiste.
0: Ah là, il vous a piqué des hannetons, monsieur. La mordette.
6: Pas que la musique.
9: Prends-toi ça dans la gueule.
6: Il est fort aussi.
1: Chérie.
0: La mordette, c'est la larve du hanneton. Maintenant, je vais vous parler de l'araponga, et particulièrement l'araponga blanc. Quelle est sa particularité à l'araponga blanc?
6: C'est un poisson.
5: C'est un poisson.
0: Ce n'est pas un poisson.
9: C'est un serpent.
0: Ah, je pensais que ça y
1: est. C'est salissant.
0: Non, non, c'est un oiseau. Je vais quand même vous dire dès le départ, c'est un oiseau, la raponga. Mais quelle est sa particularité?
7: Bah, il vole, il vole.
1: Il fait du surplace. Il peut faire du surplace.
0: Non, non, non, c'est un record pour.
7: Ah, il atterrit avec la tête en premier.
0: Non, c'est un record pour un oiseau.
9: Il ne se pose jamais.
6: Il vole en altitude très haut.
0: Non plus.
7: Il fait du road dogging.
1: Il peut faire une marche arrière.
0: Non, il fait pas une marche arrière.
9: Il peut faire de très longues distances.
0: Non plus.
6: C'est pendant le vol qu'il se distingue.
0: Non, pas spécialement.
7: Il est immobile le plus longtemps possible.
6: C'est celui qui fait le plus d'œufs.
0: C'est plutôt que quand il est sur la branche, vous voyez.
7: Ah, il dandine.
8: Il peut dormir.
0: Non, non, non.
6: Il chante longtemps.
9: Il fait des chants.
0: Alors là, on va commencer à brûler.
6: Il a le plus de chants.
7: Et cuit-cuit.
0: Non, mais on se rapproche.
1: Ah, il a le plus de variations.
7: Il a un chant particulier.
1: Il chante à cappella.
0: Pardon.
1: Il chante à cappella.
0: C'est vrai qu'il a pas d'orchestre avec lui. Vous avez raison. Il chante à cappella.
1: Il en a plusieurs.
6: Il imite tout.
0: Alors c'est vrai qu'il y a des oiseaux qui imitent les
6: autres.
0: L'oiseau
6: lyre.
0: Mais pas celui-là, pas celui-là. La raponga n'imite pas, mais quand même, il a un record.
8: Il fait des coups.
6: Le chant le plus long, le plus fort, le plus fort.
0: Un record de décibels, c'est le chant le plus fort de tous les oiseaux. Bonne réponse de Laurent Baffy. Il peut monter la raponga blanc jusqu'à 113 décibels.
7: Il y a vraiment des métiers passionnants.
0: C'est un niveau sonore qui équivaut à un concert de hard rock.
7: Eh oui, là, moi j'ai la raponga à côté de chez moi, je dors pas.
0: Vous voulez le son?
1: Oui, oui.
0: Bouchez-vous les oreilles, voici le son de la raponga.
9: Oh là là, c'est désagréable. Qu'est-ce que c'est?
6: Ah non, ça c'est Lara Fabian.
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0: Et une fois de plus, Monsieur Toen a été servi en termes de viennoiserie par quelqu'un dans le public pour son goûter, fait son goûter pendant l'émission.
11: Et puis c'est surtout gratuit, quoi, j'imagine.
12: C'est tu surtout sais, je vais te dire un truc, il n'y a pas de mystère, Ellie. Quand t'es un bon coup, t'as des bons plans dans la vie.
11: Ah ouais. Ah, t'es payé en viennoiserie.
12: Ouais, t'as pas eu de gâteau depuis longtemps, toi.
11: Moi, je suis payé en enfant.
0: Écoutez, je suis désolé, Monsieur Semoun est un bon coup, puisqu'il vient de nous annoncer, en tout cas, c'était dans la presse, je ne fais pas, je ne
11: connais
0: pas
11: c'était dans,
0: d'indiscrétion,
11: dans
0: il va être à nouveau papa. Je
12: mais non, Ellie Pellico est enceinte.
1: Ouais. Ah.
12: Quoi? Gisèle Pellico est enceinte?
1: Mais alors tu es heureux, Ellie?
11: Pas encore, je serai heureux en septembre.
1: Non, mais tu es déjà heureux.
11: Ah oui, je le suis déjà.
1: Ah,
11: mais
1: voilà.
11: C'est, comme je l'ai dit, c'est un accident heureux. Et la vie,
12: comment ça, c'est un accident heureux?
1: Non, mais comment ça?
12: Ah, c'était pas prévu?
11: Ah non, c'était pas prévu.
12: T'as pu te tromper de trou? Et on est en grosse tête ou pas? Dans le public?
11: Quand je ferai entendre ça à mon fils dans quelques mois.
12: Il se vengera.
11: C'est honteux.
0: Vous savez déjà que ça va être un garçon?
11: Oui, un garçon.
0: Ah ben vous savez déjà le sexe.
11: Ah oui.
9: Est-ce qu'on peut connaître le prénom?
11: Ah oui, elle est enceinte de 5 mois. Ah bah je cherche.
1: Ah d'accord.
11: Ce sera pas Christophe, ça c'est sûr. Ça c'est sûr.
1: Là t'as le choix avec nous. Hein.
0: Ah, je trouve que quand même vous pourriez l'appeler Laurence.
1: Oh, bah, il me semble.
0: Ce serait quand même la moindre des choses.
12: Ouais, ou Dieudo.
11: Ouais, Dieudonné, ouais.
12: Pas Dieudonné, hein. Dieudo, ça passe mieux. Non, mais c'est beau, bravo, félicitations.
11: Merci beaucoup.
0: Mais ça prouve que vous êtes avec une femme qui peut encore avoir des enfants.
1: Ouais.
11: Ah non, elle est plus âgée que moi.
1: Mais tu la connaissais avant?
11: Ah non. Là, je fais sa connaissance, là, en ce moment. Donc.
13: C'est bien parce que tu participes au réarmement démographique.
11: Exactement. J'ai entendu dire que... Et puis comme en ce moment, je cherche mon Ducobu, tu vois, je me fournis moi-même.
0: Ah, c'est lui qui jouera le prochain Ducobu.
11: Voilà, c'est ça, exactement.
0: C'est pas bête, après tout.
11: C'est pas con, hein.
0: Non, mais je vous vois épanoui.
11: On n'est jamais mieux servi que par soi-même. Vous me voyez épanoui.
0: Ah,
11: mais
0: oui.
11: À mon âge, jamais vous seriez vu papa.
0: Non. Moi, je vais
11: parce
0: vous dire...
11: Parce que je vous ai entendu dire, heureusement que ça m'arrivera pas.
0: Moi, je suis sûr que ça m'arrivera pas, je vais dire. Je m'en porte pas plus mal.
12: Oh. Laurent, un séminaire des grosses têtes, Darryl Boutboul un peu bourré. Moi, je les ai vus, les séminaires des grosses têtes, tout peut arriver. Hein.
0: Darryl Boutboul bourré, mais pas par moi. Hein. Ah non, franchement... Bah tiens, justement, une première citation pour Monsieur Grosjean, qui habite dans le Loir-et-Cher, qui a dit « Le chemin le plus court d'un point à un autre, c'est de pas y aller. »
14: Ah, c'est bien.
11: Pierre Dac. Jean-Yann.
0: C'est pas Pierre Dac, mais il sera content d'être comparé à Pierre Dac ou à Jean-Yann.
12: Jacques Martin.
0: Non, c'est
13: quelqu'un. C'est un vivant. Non,
0: si je dis « il sera content », c'est qu'il est vivant.
12: Il est mort, Jacques Martin.
0: Oui, bien sûr.
13: Philippe Gueluc.
0: Philippe Gueluc, bonne réponse de Christophe Barbier. Pour monsieur Patrick Bouteiller, qui habite en Belgique, qui a dit, grâce à la pollution de l'eau par le mercure, les habitants de Seine-et-Marne vont pouvoir prendre leur température en se mettant directement leur robinet dans le cul.
1: Oh, alors Pierre Desproges.
0: Non.
12: Patrick Sébastien.
0: Non plus.
12: Bah, c'est une chanson qui
14: est aujourd'hui. Non. C'est aujourd'hui vivante.
0: Non, c'est pas aujourd'hui, mais c'est quelqu'un, c'est assez récent, c'est quelqu'un qui est toujours vivant.
12: C'est un Renaud.
0: Qui est devenu acteur, mais qui était humoriste au départ. Ah, réalisateur. Aussi.
12: Ah, du Patrick,
14: c'est moi
1: qui me cite.
0: Pardon.
11: C'est moi.
0: Ah non, c'est drôle.
12: Non, on a dit réalisateur.
11: C'est Artus. Ça peut être Artus.
0: Artus, non, non.
14: Tim Cite.
0: Non, plus âgé, plutôt de la génération de Tim Cite, mais qui a surtout été humoriste à la télévision, jamais sur scène d'ailleurs. Un de nos meilleurs réalisateurs de comédie en tout cas.
11: Vous êtes
0: comédie.
11: Sûr que c'est pas moi?
0: Ah non. Non, j'ai dit drôle et meilleur réalisateur.
11: Mais Laurent, mais enfin.
13: Mais lui une baffe,
11: il fait des millions d'entrées, mon cher.
0: Mais je sais.
1: Ah, mais ça ne veut rien dire.
11: C'est pas Danny Boone.
0: Il faut dire que ça l'arrange, Ariel, que le nombre d'entrées soit pas correspondant à la qualité.
13: C'est du vécu.
14: C'est du vécu, Ariel. Est-ce que c'est Philippe Lachaud?
0: Non, pas Philippe Lachaud.
12: Philippe Lelouch.
0: Non, non.
11: C'est pas possible.
15: Il a jamais fait de scène.
11: On connaît que lui.
0: Non, il n'a jamais fait de scène.
13: Il était comique à la télévision, donc dans une émission de télévision.
0: Ah oui, il faisait partie d'un groupe.
12: Ah, de Cône. Ah, Chabat. Alain Chabat.
0: Alain Chabat. Bonne réponse de monsieur Toen. C'est quand même curieux que vous, monsieur Semoun, un juif, vous trouviez pas Shabbat.
12: Bah ouais.
0: Pour M. Fossette qui habite le Cap d'Agde.
12: Ah, comme mes parents. Et il s'éclate le week-end.
0: Au Cap d'Agde, c'est pas forcément la Fossette qu'on voit en premier, mais en tout cas, elle espère un chèque RTL qui a dit « Un cheveu sur la tête, c'est peu. Dans la soupe, c'est beaucoup.
12: » Oula.
1: Ça peut être Sim.
0: Ah non, et on le cite régulièrement. Il a fait pas mal de recueils de citations qui n'étaient d'ailleurs pas forcément de lui, mais c'était un animateur de radio.
1: Francis Blanche.
0: Non, oh, bah on l'a déjà dit, Francis Blanche.
12: Radote l'autre.
14: Animateur de radio. Non,
12: c'est marrant parce qu'au Kurdistan, elle ne se trompe pas, puis là, elle est pour moi.
13: José Arthur.
0: Pardon.
13: José Arthur.
0: José Arthur. Bonne réponse de Philippe Claudel. Pour Fabien Puot, qui habite Colombes, qui a dit « Je n'ai pas fait l'amour depuis 1959, mais il n'est que 21h. »
13: Sébastien Thoen.
12: Yoann Riou.
0: Non.
11: Ça peut être Sim.
0: Non, non, non. C'est britannique, pour tout vous dire.
12: Ah,
0: oui.
12: Ah mais c'est
14: un homme.
0: Un homme, oui.
14: Il faisait des émissions rigolotes.
0: Ah, des émissions rigolotes, oui.
14: Ah, Bénil.
0: Bénil. Bonne réponse.
11: Collective,
0: c'est bien Bénil.
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0: Question littéraire très difficile, mais aujourd'hui il y a du niveau, hein, alors je me lance. Pour Didier Aguado qui habite Perpignan. Perpignan, c'est dans les Pyrénées-Orientales. Pouvez-vous retrouver pour moi le nom de celui qui a écrit ce roman d'inspiration picaresque, L'histoire de Gilles Blas de Santillane?
11: René Alain Lesage.
0: Alain René Lesage. Bonne réponse. Bravo. Alors là, bravo. Vous connaissiez l'histoire de Gilles Blas de Santillane, monsieur Ferrand?
17: Très vaguement.
0: Très vaguement.
11: Ça veut dire non. Mais j'ai un problème, j'inverse toujours les prénoms.
0: Oh, c'est pas très grave, Stevie le fait aussi.
11: Ah oui. Oh, bah super, Pascal Blaise. Super, on me compare à Stevie.
0: Allez, moi j'avoue que je ne connaissais même pas l'histoire de Gilles Blas de Santillane. Excellente réponse de notre ami Paul Elkarat. Alors, trouverez-vous maintenant le nom de ce roman historique, paru en 1862. Je vous demande le titre du roman, pas, enfin, le nom.
12: Le nombre de pages.
0: Le nom de l'auteur, éventuellement.
11: Oh,
0: le nom.
11: Misérable.
0: Le nombre de pages, j'ai pas besoin, mais je vais vous donner l'histoire que raconte ce roman, paru en 1862. Ce roman a pour sujet la guerre des mercenaires, au 3e siècle avant Jésus-Christ.
12: Oh là là là là.
0: Mercenaires, guerre qui oppose la ville de Carthage.
17: Ah, le Salambo.
0: Salambo. Excellente réponse.
1: Victor Hugo.
0: Non, c'est Flaubert.
8: C'est Flaubert.
1: Ah, Flaubert.
8: C'est Flaubert.
13: Salambo, la pâtisserie.
12: Mais oui, c'est marrant, c'est le nom d'un gâteau, Salambo.
8: Moi, j'ai jamais réussi à
12: dans certaines boulangeries, le dessert, là, le chou à la crème,
13: le gland.
12: Qu'on appelle parfois aussi dans certaines boulangeries, c'est comme chocolatine, pain au chocolat, on sait pas trop.
13: Le gland.
12: Le gland.
13: Le gland.
0: Ou la petite souris. Moi, j'appelais ça une petite souris.
13: Oui, parce qu'il mettait des oreilles, une queue.
0: Ma maman voulait pas que je dise le gland déjà.
1: Ouais, c'est ça. Ah ben
13: elle
1: voilà.
13: Elle voulait pas sentir des choses.
1: Voilà pourquoi.
0: Ah, elle voulait que je bouffe des petites souris. Oui, monsieur Toen. On était dans la littérature, monsieur Toen.
12: Mais non, mais on parle de gland. Voilà.
0: Et c'est un roman, non pas de Victor Hugo, madame.
1: Oui,
0: bravo.
1: Oui, oui, ma langue.
0: Mais de Gustave Flaubert. Et la première phrase, monsieur Ferrand, alors.
15: C'était à Mégara, faubourg de Carthage, dans les jardins d'Amilcar.
0: Alors là, on a du niveau aujourd'hui. Ah, hein.
12: J'aimerais bien qu'on vérifie quand même.
0: On vérifie. Pour Virginie Astruc, je tente le coup de 3. Elle habite d'Arès, dans le Rhône, madame Astruc. Elle espère un chèque RTL, mais aujourd'hui, ça ne va pas être facile. Trouverez-vous le nom de l'auteur de ces quelques vers ? L'aurore sur le front du jour sème l'azur, l'or et l'ivoire, et le soleil, lassé de boire, commence son oblique tour. Ses chevaux, sortir de l'onde, de flammes et de clarté couverts, la bouche et les naseaux ouverts, ronflent. La lumière du monde.
15: Albert Samin ?
13: Apollinaire ?
0: Ah non, non.
12: C'est pas Clavier dans les bronzés ?
1: Vous pouvez répéter.
12: Clavier dans les bronzés ? Ouais. Ah non, c'est Azur.
13: C'est Saint-John Perse.
15: Lautréamont.
0: Ah, Lautréamont, non.
8: 19e ?
0: Alors non, on est avant le 19e.
8: 18.
13: Là. 18.
0: Ah là, on est à cheval entre le 16e et le 17e.
1: C'est Théophile Deviaux.
0: Théophile Deviaux.
15: Bravo.
0: Excellent.
12: Bravo. Vache.
0: Putain. Alors là,
1: ouais.
0: D'où vous nous tenez, Théophile Deviaux?
1: Eh ben, je le connais parce que c'est un poète exceptionnel.
15: C'est le plus grand baroque.
1: Mais évidemment.
0: Ça arrive.
1: Et que.
12: C'est dingue.
1: Incroyable. J'allais le dire.
12: Si on m'avait dit que la présentatrice du Quénon allait répondre.
13: À chaque fois, c'est moi qui le
12: sors. Je n'y aurais pas cru.
0: Oh là là.
12: Non, mais bravo, Christine.
0: Elle n'a jamais présenté le Quénon, Christine.
12: Elle ne saurait tarder. Ça ne saurait tarder.
15: L'ombre de cette fleur vermeille et celle de ces joncs flottants paraissent être là-dedans les songes de l'eau qui sommeille.
1: Voilà. Et au fil de dur, mais attention, il est. C'est pas un inconnu. C'est pas du tout.
13: Il a tout pompé sur Vianney. Hein.
0: Alors attention.
12: Ou les trois cafés gourmands.
0: Ouais. Une partie de quatre. Quatrième question littéraire.
13: À la suite.
0: Ça brille hein, aujourd'hui. Je vous demande, attention, le nom du roman et l'auteur de ce roman qui se situe entre deux surprises parties. Lors de la première surprise partie, le major tombe amoureux de Zizani. Dans la seconde partie, le major se fiance avec Zizani. Et entre les deux parties, le major déploie toute une stratégie pour obtenir l'autorisation de l'oncle et tuteur de Zizani.
15: Les carnets du major Thompson ?
0: Non. Ce roman apparaît aussi le personnage d'Antioche Tambre-Tambre.
1: Qui ?
0: Antioche Tambre-Tambre, bras droit du major.
15: C'est Tom Sharp, non ?
0: Non.
12: Attendez, c'est une
8: on
12: surprise
8: est dans
12: partie.
8: L'anglo-saxon ?
0: Alors, c'est un roman publié en 1946.
1: Oh là là là.
12: Donc, c'est pas la boum de Claude Pinault, c'est une surprise partie.
13: Avec Vic.
15: C'est un roman humoristique.
0: La boum de Claude Pinault.
13: Ben oui.
12: C'est un livre à la base, c'est un livre.
13: Bien sûr.
12: Oui, hyper bien.
0: 50 nuances de Denise Gray.
12: Oh. hyper bien.
13: Poupette. Ah, poupette.
0: Non, là, il s'agit d'un romancier.
15: C'est un roman humoristique ?
0: Ah oui.
1: C'est pas Boris Vian.
0: C'est Boris Vian qui a écrit ça. Déjà, on a l'auteur, bravo.
1: Et ça s'appelle Zizani ou le Major ? Ou le Major et Zizani ?
0: Non.
12: Monsieur Ferrand, vous pouvez...
0: Il y a une partie, vous qui êtes avec un navigateur, chère Christine, bravo.
12: T'es avec Carsozon ? Ça y est, il a réussi. Depuis le temps qu'il te plotte dans les loges. Attends, tu dis pas non, toi.
13: La route
12: hein, Florian.
13: Ouais, bien sûr.
12: Parle de toi, hein, pas Christian.
13: Oh, t'inquiète pas.
12: Il est gentil, Boris Vian.
0: La dernière partie, c'est quelque chose que les marins connaissent, vous voyez.
13: Le rhum ?
0: Non, non, non.
13: Le trésor ?
8: Les tempêtes.
0: Qu'on trouve dans la mer, vous voyez.
13: Les étoiles de mer, les sirènes.
0: Non, ça représente le dans l'esprit de Boris Vian, ce qui surnage. Dans
12: les migrants ?
13: L'écume.
0: Non. Ce qui surnage dans le monde adulte, vous voyez.
8: Ce qui surnage dans le monde adulte.
0: Alors, si vous enlevez aussi une lettre, ça peut être le type...
1: Ah, c'est le plancton.
0: Le plancton, bravo.
1: Alors Zirsuquin et le plancton.
0: Oh, je vais vous l'accorder.
12: Parce qu'elle va faire un AVC, sinon. Donnez-lui, Laurent, parce que
0: elle a trouvé Vian, ouais. Elle a trouvé le plancton. Et c'est vert coquin et le plancton.
12: Ah, oui.
0: Mais j'accorde la réponse à Christine, bravo.
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0: Il s'agit de retrouver le nom de quelqu'un qui a fait évidemment un gros succès en littérature et qui est décédé sous un taxi puisque...
1: C'est Raymond Barthes. Roland Barthes.
0: Ce n'est pas Roland Barthes. Car c'est en 1949 que ça s'est passé. Percuté en traversant une rue. Percuté par Hugh Gravitt, un chauffeur de taxi.
1: Hugh Gravitt.
0: Hugh Gravitt.
1: Et c'était à Paris, ça ?
0: C'était pas

0: À Paris.
1: Ah oui, d'accord.
2: Et, à New York.
0: Et il était en excès de vitesse, en plus en état d'ébriété.
3: Ah, c'est Marguerite Mitchell.
0: Et c'est Marguerite Mitchell.
4: Ah oui.
0: L'auteur de Autant en emporte le vent.
4: Marguerite.
0: Effectivement.
4: Et c'est à Atlanta.
0: Margaret Mitchell, l'auteur du célèbre roman Autant en emporte le vent, a été percutée et tuée. Elle est pas morte sur le coup, elle a été dans le coma pendant 5 jours et elle est morte effectivement 5 jours plus tard là-bas à Atlanta. Moi j'avais oublié qu'elle était morte comme ça.
3: Autant en emporte l'avant du taxi.
0: Oh, très bien. Oh là là. Monsieur a des talents de conteur. Alors.
5: Oh mon dieu.
0: Margaret Mitchell, c'est pas la femme de Eddie Mitchell, hein, ça a rien
1: non,
0: à voir.
1: Bah non.
6: Rio, Rio Grande.
7: Sur la route. Elle s'appellerait Margaret Moine.
6: Sur la route d'Atlanta. J'écoutais le disque jockey dans la voiture qui m'emmène. Merde, qu'est-ce qui s'est passé?
0: Bah oui, voilà pour Margaret Mitchell. Il y a quelqu'un d'autre, hein.
6: Du boogie-boogie avant de faire vos prières du soir.
0: Qui, lui, a été victime d'un accident de la circulation à Paris.
6: Ne faites pas de boogie-woogie avant de faire vos prières du soir.
0: Parce que si je vous parle de Margaret Mitchell...
6: Maintenant l'amour est devenu péché mortel.
0: C'est parce qu'elle était née le 8 novembre.
6: Ne provoquez pas notre Père éternel.
0: Le 8 novembre, Margaret Mitchell...
6: Ah bon, pas de boogie-woogie avant de faire vos prières du soir.
0: Le 8 novembre 1900. Pardon. Elle est morte 4 ans après avoir publié Autant en emporte le vent. Elle est née le 8 novembre 1900. Elle est morte à l'âge de 49 ans. Et justement, le hasard fait qu'il y a quelqu'un d'autre qui, lui, est mort le 8 novembre. Elle était née, elle, le 8 novembre. Et lui, il est mort le 8 novembre 1890. Oh là là là. Et lui aussi a été victime d'un accident de la circulation.
4: C'est pas un taxi.
0: Mais à Paris,
7: c'est quoi, lui ?
0: Il se rendait chez un ami pianiste et son fiacre a été heurté.
7: Vous avez un musicien ?
0: Non pas par un taxi, mais par un homme. Omnibus.
7: Oh, c'est oula. Terrible.
0: Il a été blessé au côté droit.
7: Et le cheval.
0: Et c'est là, effectivement, qu'il a perdu ses facultés intellectuelles.
4: 1800 combien?
1: Bon, tu prends un bus dans la gueule, c'est difficile après.
3: À son prénom, c'était.
1: Tu prends un bus dans la gueule, c'est difficile après d'avoir les neurones.
0: Étonnamment, ça affaiblit un peu.
4: Non, mais qu'est-ce que ça?
3: Est-ce que son prénom, c'était César?
0: Oui, monsieur.
3: Mais je sais pas son nom.
4: Non,
3: c'est César Franck.
0: César Franck. Bonne réponse. Le musicien César Franck.
4: Ouais.
1: Mais ce matin, vous êtes tombé sur un bouquin, les accidents de la route.
0: Non, il se trouve que j'ai regardé les décès et les naissances du 8 novembre.
1: Ah, oui.
0: Et le hasard fait que.
4: 24 heures d'avion.
0: Que par les naissances. Et qu'est-ce qu'elle dit, elle?
1: 24
4: elle dit,
1: heures
4: d'avion.
1: Il fallait bien s'occuper dans le vol. Dans le vol San Francisco-Paris. Donc on va avoir plein de questions à la con aujourd'hui.
4: Il avait lu. Non, c'est pas un pédia.
0: C'est 11 heures d'avion.
4: Il se faisait chier.
0: C'est 11 heures d'avion. J'ai pas préparé les questions. J'ai regardé des films dans l'avion.
1: Vous avez regardé quoi?
0: Je peux vous conseiller un très beau film.
1: Allez-y.
0: Je ne connaissais pas ce film. Si vous le trouvez sur les plateformes en location ou quoi que ce soit, vraiment regardez ce film. Je suis même pas certain qu'il soit sorti en France. D'ailleurs,
1: alors,
0: ce film,
1: c'est
0: un film qui s'appelle A Young Woman on the Sea, une référence évidemment au vieil homme et la mer. Parce que là, c'est la jeune femme et la mer.
1: Oui.
0: Et c'est l'histoire de la première femme à avoir traversé la Manche à la nage en 1926.
4: Donc c'est
1: avant Croizon.
0: Oui.
1: Mais elle avait des bras ou pas?
0: Oui, elle avait des bras.
1: C'est plus facile.
0: Sauf qu'à l'époque, la natation était interdite aux femmes.
1: Vous avez qui comme comédien là-dedans?
0: Alors, c'est pas des gens très connus.
1: Non.
4: Mais en 24 heures, vous avez pas vu qu'un film?
1: Non, mais il a pas bien compris, il l'a regardé 4 fois.
0: J'ai vu 4 films, oui, mais enfin les
4: autres. Et c'est quoi les autres 4 films? Les autres 3 films?
1: Ouais.
7: Est-ce que les stewards étaient jolis?
4: Non, excuse-moi.
0: Alors, ne parlez pas des stewards.
1: Ah, pourquoi? Ça s'est pas bien passé?
0: Ah, ben ça, j'en peux plus des stewards. À chaque fois, je crois avoir arrivé Jean-Philippe. Mais il devait être pénible, Jean-Philippe.
4: Il s'apprend qu'un petit riquet voulait un jus de tomate.
0: Alors,
4: petit riquet, poisson, viens nos poissons.
0: Je vais vous dire, c'est même la raison pour laquelle je regarde autant de films, parce que je fais l'air, je regarde mon écran que personne m'emmerde.
1: Et c'est sûr.
0: Parce qu'autrement, c'est, et alors, il veut pas un peu de sel? Et alors, il veut pas un Coca-Cola? Et alors, il va vouloir de la glace? Oh non, mais j'en
4: il
0: peux plus. Il veut
4: avoir de gâteau.
0: Vous revenez en avion, vous, de Corse ou en bateau, Christine?
1: Quoi? Elle va vomir, ça y est.
4: En avion.
7: En avion.
1: Comment tu reviens sur le
0: bateau? Non, mais il y a des bateaux, je vous signale. Il y a des ferries entre.
7: Oui, mais enfin, c'est long. Et
0: entre
7: c'est
0: Marseille
7: long.
0: Et la Corse.
1: Oui, mais ils n'arrivent presque à Paris.
4: Je suis pas comme vous, je fais pas 24 heures de voyage pour un week-end.

0: très long.
1: Elle est jalouse. C'est pas un week-end, je suis resté là-bas 5 jours, 4 nuits, pour des raisons professionnelles.
2: Oui.
1: Et je vous emmerde avec mon indice carbone. Voilà.
3: Laurent, on part ensemble à Sydney, puisque
1: ah
3: vous
1: non,
3: connaissez
1: non,
3: pas.
1: Ah non, non, on part pas ensemble.
3: Vous connaissez pas Sydney, l'Australie, les kangourous et tout.
1: Pour vous, ce sera pas Sydney, ce sera Poitiers.
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1: Une question pour Pierre-Édouard Mercier.
2: Oui.
1: Pendant que Christine Bravo se renseigne sur l'emploi du temps de Valérie Mérès.
3: Elle veut l'éliminer.
1: Qu'est-ce qui se passe, Valérie? Expliquez-moi.
5: Mais parce qu'elle voudrait que je reste à La Rochelle, clouée à La Rochelle,
0: mais
5: pour
0: non.
5: faire plus d'émissions.
0: Mais non, j'ai dit, quand est-ce que tu pars à La Rochelle? Tu m'as dit mardi.
5: Oui.
0: Et je t'ai dit, pour toujours.
5: Non, je fais mes allées et venues, maintenant j'ai le droit de circuler en train. Donc.
0: Oui, mais ça dure combien de temps, un aller-retour? Un aller de La Rochelle à Paris.
5: Ça bah écoute, ça va, c'est même pas 3 heures.
0: Je sens c'est beaucoup quand
1: je
0: même.
1: Je sens qu'elle est prête à vous payer le train pour que vous restiez là-bas.
0: Non, mais c'est très fatigant.
5: Moi, ça me fatigue pas, je lis, je me cultive dans le train, je lis les pièces de théâtre.
1: Ah bah alors ça, c'est pas dans le train qu'il faut que vous cultiviez, c'est dans le cerveau.
3: Elle se cultive dans l'arrière.
6: C'est pas mal, ça.
5: Mais oui, mais ça monte.
0: Ça
5: fait tch, tch, tch, tch. Et ça monte.
0: Oui, on sait comment ça fait un train.
3: Ça fait longtemps que ça fait plus ça, un train.
1: Oui, ça fait plus tchut tchut tchut.
3: Ça fait plus tchut tchut.
1: Alors, c'est que vraiment, le Paris-La Rochelle a changé. C'est un TGV quand même, le Paris-La Rochelle.
5: Ouais, mais j'aime bien que ça fasse tchut tchut tchut. Dans le train.
1: Je vais vous laisser à vos rêves, et revenir à ma question pour Pierre-Édouard Mercier qui habite Lyon. Quelles sont les 4 lettres célèbres disparues en 1949?
5: Des lettres?
3: Des lettres?
1: Oui, quelles sont les...
3: Écrites par quelqu'un?
1: Alors, écrites par quelqu'un, non, pas vraiment.
3: Ah, d'accord.
0: C'est un acronyme?
1: Un acronyme, non.
6: Un sigle?
1: Un sigle, non.
0: C'est des lettres genre A, E, I, O, U?
1: Exact.
7: Ah, la C, E, C, A, par exemple?
1: Non, du tout.
5: Ah, ça serait l'alphabet qui a été écourté?
1: Ah, non.
3: Il y avait 30 lettres.
0: Ah, bah oui, comme chacun sait. Ils ont tiré X, Y, Z depuis 1933.
5: Eh ben, on sait jamais. Je suis désolée.
3: On a vendu du beurre et des lettres aux
1: Allemands. Heureusement qu'elle prend le train.
6: Heureusement qu'elle excuse mémé.
3: On a vendu du beurre et des lettres aux Allemands.
1: En 1949, quelles sont les 4 célèbres lettres qui ont disparu?
3: C'est en France?
1: Ce n'est pas en France.
5: En Allemagne?
1: En Allemagne, non.
7: En Angleterre?
1: En Angleterre, non.
3: C'est aux États-Unis?
1: C'est aux États-Unis.
7: C'est au niveau fédéral?
1: Au niveau fédéral? Qu'est-ce que vous appelez au niveau fédéral?
7: C'est au niveau de tous les États-Unis ou ça concerne un État en particulier?
1: Ça concerne un État en particulier, oui.
7: La Californie,
1: oui.
6: C'est Hollywood.
3: Il y a
6: le panneau Hollywood et c'était...
3: Hollywoodland.
6: Les 4 qui sont tombées, c'était Hollywoodland.
1: C'était Hollywoodland jusqu'en 1949 et maintenant c'est Hollywood. Bonne réponse de Florian Gazan et Jean-Jacques Perroni. Alors, elles sont pas tombées, hein, les 4 lettres.
5: Ils les ont enlevées.
6: Ils ont fait un scrabble avec.
1: En 1949. Faut dire que le panneau, commençait à tomber. Vous avez raison là-dessus. Il commençait à être un peu vieillot.
0: Un peu branlant.
1: Et,
6: bonjour, madame.
1: Et il y a eu quelques Américains célèbres qui se sont cotisés pour pouvoir refaire le panneau. Sauf que quand on l'a refait en 1949, la chambre de commerce a décidé de réparer Hollywood, mais pas de remettre Land. Voilà. Et là, ça fait un panneau de 110 mètres de long, alors qu'au départ, c'était un peu plus long. Hollywoodland, d'ailleurs, dans la série qu'on peut voir sur Netflix en ce moment, on voit le panneau. C'est comme ça que j'ai eu l'idée, d'ailleurs, de la question, parce qu'on voit le panneau à l'époque encore Hollywoodland. Ouais. Et c'est vrai qu'aujourd'hui, quand on y va, on voit seulement le panneau Hollywood avec les 4 lettres de Land en moins. Bravo, fallait retrouver ça. Et vous l'avez fait. Une question maintenant pour Guy.
3: Pardon ? qui est orthophoniste.
1: Écoutez, ça s'appelle Zqszku.
7: Zgu. Ah bah moi je peux pas prononcer.
1: Zgularek. Il habite Saint-Jean-les-Longuillons, vous le retrouverez facilement. Ma question concerne le livre d'un avocat qui s'appelle Sureau, monsieur François Sureau est un célèbre avocat parisien et il vient de publier un livre de plus de 800 pages d'ailleurs, que toute la presse nous dit être brillantissime, labyrinthique même, c'est ce que dit Marie-Françoise Leclerc dans l'hebdomadaire Le Point

0: cette semaine, envoûtant. Il est avocat au Conseil d'État, à la Cour de cassation. Il est premier au classement des avocats les plus puissants de France, François Sureau. Et là, il fait quelques digressions sur ce qu'il aime dans la vie, aussi bien en littérature qu'ailleurs. Et d'ailleurs, le titre de son livre, « L'or du temps », il l'a emprunté à une épitaphe, puisque c'est sur la tombe de quelqu'un qu'on peut lire « Je cherche l'or du temps ». Mais sur quelle tombe, justement ?
1: Steinbeck.
0: Steinbeck, non.
2: Un Français ?
0: Un Français, oui.
2: Mort ?
0: Oui, effectivement, puisqu'il y a sa tombe sur laquelle on peut lire « Je cherche l'or du temps ».
2: Sa sépulture est à Paris ?
0: Oh, comme il dit ça bien. Sa sépulture, effectivement, est à Paris aussi. Au cimetière des Batignolles.
3: Ah, c'est Jean-Paul Sartre, bien sûr.
0: Jean-Paul Sartre.
1: Sartre, il est à Montparnasse.
0: C'est un poète, écrivain français, très connu, oui.
4: De quel siècle ? Du 20e siècle ?
0: Ah, du 20e, il est mort en 1966.
1: J'ai complètement oublié
0: l'épitaphe. Je cherche l'or du temps. Sur quelle tombe peut-on lire cette phrase « Je cherche l'or du temps » Et effectivement, cette épitaphe a servi de titre au nouveau livre de François Sureau.
4: Il était de l'Académie ?
0: Non, il n'était pas académicien français.
5: Et il a fait de la politique ? Écrivain ou il a fait du cinéma ?
0: Écrivain, poète, peintre aussi un peu.
2: Ah bon, adapté au cinéma ?
0: Adapté, alors non, mais il faisait partie d'un mouvement très célèbre.
2: Les Dadas ?
0: Oui, bravo.
3: Jean Cocteau.
0: Jean Cocteau, non.
3: Marcel Duchamp.
0: Marcel Duchamp, non.
2: Tristan Tzara.
0: Christian Zara, non.
4: André Breton.
0: André Breton, bonne réponse de Jean-Jacques Perroni.
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0: C'est un défi que je vais lancer aux grosses têtes, puisque ce n'est pas une, mais 18 questions que je vais vous poser sur ces périphrases qui désignent des lieux. J'ai trouvé ça, d'ailleurs, je vais citer mes sources. J'ai trouvé ça sur Instagram, quelqu'un qui a un post Instagram qui s'appelle « C'était facile » et qui propose 18 périphrases qui désignent des lieux. On va voir si en 3 minutes, vous arrivez à retrouver les 18. La ville aux 1000 minarets.
2: C'est en
7: Marrakech, Argenteuil,
2: où je dors.
8: Saint-Denis. Saint-Denis.
2: Au 1000 minarets, c'est ça ?
7: C'est dans quelle ville ?
2: C'est en Inde.
0: Ah bah si je vous dis le
5: en
0: pays.
5: Tunisie.
2: Taj Mahal.
5: En Tunisie.
0: C'est africain en tout cas.
5: En Égypte.
0: En Égypte, la ville.
2: Alexandrie. Le Caire.
0: Le Caire. La ville aux 1000 minarets, c'est le Caire. La porte du bonheur.
2: Porte d'Italie ?
0: Non.
8: La porte maillot.
0: Non.
2: Istanbul.
0: Istanbul, la porte du bonheur. Le Paris de l'Orient.
2: Alger ?
0: Non.
2: Oran ?
0: Non.
7: C'est une boutique.
0: Une ville où je vous ai emmené, monsieur Stevie.
2: Beyrouth.
0: Beyrouth. La ville blanche.
2: La ville blanche ?
7: C'est en Espagne.
5: Non. C'est en Tunisie.
2: Pas Tunisie. Djiboussaïd ?
0: Pas Tunisie.
2: C'est au Maroc ?
0: Maroc.
2: Agadir.
0: Non.
2: Casablanca.
0: Casablanca, la ville blanche.
2: Ah oui, Casablanca.
0: La Venise du Nord.
2: Oh, Bruges.
7: Bruges.
0: La ville éternelle.
7: Rome.
2: Non, New York.
0: Rome. New York.
2: New York.
8: Pourquoi pas Angoulême ?
5: C'est pas parce qu'elle dort jamais que...
2: Oui, c'est dans
0: le berceau de la civilisation.
2: Ah, Byblos !
0: Non.
7: Athènes.
0: Athènes.
2: Ah, merde.
0: Le céleste empire.
7: Pékin.
8: Pékin.
0: Oui. La Chine, parfait. Oui. La ville lumière.
2: Paris.
0: Le toit du monde.
7: Le Tibet.
5: L'Himalaya.
0: La cité de Calvin ou Calvin, si vous préférez.
2: Saint-Denis.
0: Non.
7: Genève.
0: Genève, bravo Roselyne. La Grande Bleue.
7: La Méditerranée,
0: parfait. La perfide Albion.
8: L'Angleterre.
0: La fille aînée de l'Église.
2: La France.
0: La terre des dieux.
7: La Grèce.
0: La Grèce. Le pays aux mille lacs.
7: L'Écosse.
5: La Suisse.
7: C'est l'Italie.
0: Non, le pays aux mille lacs.
5: L'Allemagne.
0: Non.
8: La Suède.
0: C'est plus scandinave.
2: Le Japon.
5: L'Islande.
0: La Finlande. L'Empire du Soleil Levant.
2: Le Japon.
0: Et enfin, le Nouveau Monde.
2: L'Amérique.
0: Allez, c'est gagné.
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1: Qu'est-ce qu'on appelle Marine One dans la presse aujourd'hui?
2: Marine One?
3: Marine Le Pen?
1: Ah non, c'est pas Mme Le Pen.
4: C'est comme Air Force One, Laurent?
1: Oui.
5: Un porte-avions.
4: C'est Bardella?
1: Marine One, ce serait le surnom de Bardella.
5: Un bâtiment de guerre?
1: Un bâtiment de guerre, pas forcément de guerre, mais c'est...
3: C'est un bateau.
1: C'est pas un bateau, Marine One.
5: Un sous-marin.
1: Non, non plus.
4: C'est une arme.
1: D'abord, il appartient à qui, Marine One?
4: À Trump.
1: Bravo, Michel, à Trump. Alors, c'est quoi?
6: Marine One, c'est pas le robot en forme de chien?
1: Ah non, non plus.
4: Les nouvelles tâtes?
3: Un club de golf.
1: Je sais pas ce qu'il a fumé aujourd'hui, le petit.
6: Mais non. Mais il met des robots en forme de chien qui parcourent la Maison Blanche.
5: Un objet volant?
3: Un golf,
1: non.
5: Un objet volant?
1: Ah oui, ça vole, ça, pour voler.
6: C'est un drone?
5: Un satellite?
3: L'hélicoptère qui part de la Maison Blanche et qui emmène le président.
1: Excellente réponse de Bernard Mabie. C'est l'hélicoptère présidentiel, Marine One.
3: Il n'avait pas de nom avant?
1: Ben non, mais je l'ai découvert ce week-end. Marine One, c'est le nom de l'hélicoptère présidentiel qui conduit effectivement Donald Trump en week-end, chaque week-end, pour Palm Beach. C'est bien Palm Beach?
5: Ouais, Palm Beach.
1: Vous êtes allé voir Palm Beach?
5: Oui.
1: C'est où Palm Beach?
5: Palm Beach, c'est pas du tout dans ce coin-là, c'est plutôt à côté de Miami.
1: Pourquoi vous dites c'est pas dans ce coin-là? On n'a pas parlé d'un coin précisément.
5: Mais c'est de la Maison Blanche. Bah, je pensais que c'était à côté de la Maison Blanche. L'hélicoptère, c'est quand même un long trajet. L'hélicoptère, ça a pas une très grande capacité.
3: Ah, c'est celui-là, si. Il est énorme.
5: Oui, mais enfin, l'hélicoptère, généralement, on prend pas l'hélicoptère pour, on prend le jet. Il prend un avion pour
7: faire. Toi, par exemple.
5: Voilà, c'est pas possible. Moi, je suis pour la France.
1: Dites-nous si vous avez un jet. Écoutez, on n'a pas toujours des très riches ici, à part moi.
4: Non, il y a. Mais attends, parce que. Pourquoi? Parce qu'il est peut-être thune, lui.
5: Pas du tout.
4: Non, mais il a un jet 27. Il est
5: voilà,
4: bien.
5: Voilà, exactement.
1: Ben, vous avez un jet ou pas un jet, Richard?
5: Non, j'en ai plus.
1: Ah, bon.
6: J'en ai
1: plus. Mais il y a une justice.
7: C'est par rapport à vous. Et t'as plus de jet, donc c'est par rapport à l'écologie ou par rapport à l'argent?
5: C'est par rapport à l'écologie, bien évidemment.
7: Ah ouais.
5: C'est le bilan carbone.
1: Vous avez eu un jet, vous, Bernard, dans vos belles années?
6: Non, ben, il s'envole pas.
3: J'ai eu un ULM.
5: Ultra léger motorisé.
6: Non, ultra lourd motorisé.
7: Moi, j'ai déjà monté dans des jets.
1: Ah bah, on vous demande pas si vous êtes déjà monté dans un jet. On vous demande si vous en avez un, Titoff.
7: Bah non.
6: Il en a bu.
1: Dans quel jet vous êtes déjà monté?
7: C'était pour les Miss France. C'était le retour. J'étais avec Michel Sardou.
1: Ah oui?
7: Ah ouais. Valérie Zetoun, c'était très rigolo.
5: Mais aujourd'hui, beaucoup de gens louent des jets. Ils sont pas propriétaires. Parce que ça revient très cher. Et c'est voilà. Donc même les gens qui ont beaucoup d'argent, ils les louent, ils les partagent.
3: C'est comme les bateaux.
5: Après. Bernard a dit un truc intéressant, c'est vrai qu'il y a des très gros hélicoptères avec comme des Sikorsky et tout ça, des moteurs très puissants effectivement, qui peuvent faire beaucoup plus, mais bon, qui reviennent
4: genre super frelon et tout ça, non, c'est ça.
7: Et surtout qu'il a à côté, il y a deux avions qui le suivent en plus.
4: Ben oui.
3: Si son truc tombe en panne, il peut passer dans l'avion de chasse.
5: Parce qu'il se balade avec les codes nucléaires tout le temps.
7: Ah ouais, bah bon, après, ça va. Ouais, on est rassurés avec Trump.
5: Tu peux rien faire, tu peux pas, même en France, le président aussi, il a toujours quelqu'un qui le suit, avec les codes nucléaires derrière, où il va. Il peut pas faire un pas sans cette espèce d'attaché avec le code
4: nucléaire.
5: Lettre de camp, voilà.
7: Et Hollande, il faisait comment quand il partait en scooter?
5: Bah justement, le problème d'Hollande, justement, il y a eu un très grave. Parce que il a semé justement cette aide de camp, ce qui était une faute très grave, c'est pour ça que ça a causé beaucoup de problèmes. C'est la première fois qu'un président se sépare de cette aide de camp, lui dit pas où il va. Normalement, il doit être tout le temps informé à la seconde près d'où est le président, et lui, il lui a fait un petit coup de...
1: Parfois, il y a des gardes du corps qui s'égarent. Suffit qu'il y ait Tchakalov dans le coin.
5: Et vous les retrouvez. Pas pour les mêmes raisons.
1: Vous les retrouvez dans les toilettes.
7: avec les codes nucléaires.
1: Le pauvre Henri. Alors.
4: Oh, mais arrêtez.
5: On l'aime bien, Henri, ici, en fait.
4: Mais oui.
1: Une autre question, ce sera pour monsieur Gontier, qui habite Marseille. Ah. C'est du côté de chez vous, monsieur Titoff. Peut-être vous avez suivi le Tour des Flandres. Mmh. Et dans tous les comptes rendus aujourd'hui à propos du Tour des Flandres, on nous parle de MVDP, mais que désignent ces quatre lettres?
6: Mathieu Van Der Poel.
1: Mathieu Van Der Poel, bonne réponse de Paul Alcaraz. Il a perdu, d'ailleurs, puisque c'est le Slovène Pogacar qui a gagné le Tour de Flandre. Mathieu Van Der Poel, c'est bien
6: le petit-fils de Poulidor.
1: Le petit-fils de Poulidor, qui donc finit deuxième,
5: Toujours deuxième.
1: Son grand-père. Chez les femmes, c'est Lotte qui a gagné.
6: Lotte qui
5: C'est Lotte.
1: Lotte.
5: C'est Lotte.
6: C'est une Allemande.
1: C'est une Allemande, elle peut avoir un prénom de poisson quand même.
6: Mais ça se prononce pas comme ça.
3: Lotte.
1: Lotte.
4: Lotte.
1: Lotte. Lotte. l'autocopie.
3: La mille turbo.
1: L'autocopie.
6: Voilà. On est dans la pisciculture.
3: C'est effrayant.
1: Ah oui, c'était ça pour être effrayant, c'est effrayant.
6: C'est vraiment au ras du sol.
1: Et c'est une Belge, l'autocopée, qui, elle, a gagné l'auto, elle, du côté des femmes. Le même tour, le Tour de Flandre. En attendant, vous le savez, évidemment, le Paris-Roubaix qui va venir bientôt. Et Pogacar s'est inscrit. C'est une grande première pour le vainqueur du Tour de France. Il s'est inscrit pour le Paris-Roubaix. Donc, évidemment, ce sera peut-être... Qu'est-ce que vous dites?
3: Il est formidable, il gagne tout.
1: Pourquoi vous l'aimez bien, Pogacar, Bernard?
3: Parce qu'il est jeune, il est sympa et il gagne tout.
1: On a une Française d'ailleurs qui a pas mal terminé dans le Tour de Flandre, qui avait une médaille olympique, elle a changé de discipline. Enfin, elle faisait déjà du vélo, mais elle faisait du VTT.
3: Ah oui, oui.
1: Quoi?
7: C'est quand même, oui. C'est vrai que parce que t'arrives là, par exemple, tu fais l'haltérophilie, ou au lanceur de javelot, et puis t'arrives, tu fais.
1: Non, mais elle faisait du VTT, vous voyez.
7: Ah, ça n'a rien à voir, c'est pas du tout la même discipline.
1: Ah, voilà, Pauline Ferrand-Prévot, elle a eu une médaille aux Jeux Olympiques en faisant du VTT, et là, paf, elle a changé de discipline, elle s'est mise au cyclisme sur route, et elle a terminé deuxième. Pauline Ferrand-Prévot, retenez son nom, parce que vous faites du vélo d'appartement, c'est comme si, ou pas, d'un seul coup...
3: Bernard,
1: vous en faisiez dehors, vous voyez, Bernard. Vous faites toujours du vélo d'appartement.
3: Je fais du vélo d'appartement, et j'ai acheté un tapis de course.
1: C'est pas vrai.
3: Oui, mais je suis pas vanté dessus
1: encore. Quand vous dites, j'ai acheté un tapis...
3: J'ai tellement peur de me casser la gueule que
1: quand vous dites, j'ai acheté un tapis de course, c'est le tapis qu'on trouve au supermarché sur lequel on met ses courses.
3: Oh non.
5: Pour courir.
1: Pour courir.
3: Oui.
1: Ça alors.
3: Mais j'ai peur de tomber, donc je suis pas monté dessus.
1: Bah ouais, franchement, essayez pas ça. Et votre vélo d'appartement alors?
3: Ah bah là, je suis monté dessus, mais il est un peu... Il a les roues ovales.
1: Ah, comme ça, vous faites du rugby en même temps. Non mais, faut reprendre le sport là, Bernard, si vous voulez avoir le body summer pour cet été.
3: Oui, oui,
1: pas pour cet été, pour l'été du siècle prochain.
7: Super. Attention avec le tapis,
3: vous êtes
7: Bernard.
3: Fiers de vous.
1: Hein. On dit pas Bernard Sammy d'ailleurs, on dit comment on dit
6: Summer body.
1: Faites-le summer body vous, Gaël Tchakaloff.
4: Non.
1: C'est le moment là. Hein.
4: Non mais là c'est le moment, je vais partir chez moi, je vais nager pendant 3 semaines, ça va aller très
3: bien. C'est où chez toi hein?
1: Ah bah c'est son château là-bas, dans la mer.
4: C'est dans le sud, sur une île qui s'appelle Porquerolles.
3: Ah oui, ah
1: voilà.
3: D'accord.
1: Elle a un château, on n'a jamais été.
3: Nous sommes pas du même monde.
1: On n'a jamais été invité dans son château.
0: Henri ne nous invitera pas.
5: Henri ne nous invitera pas.
1: Ah, c'est là-bas qu'il est, Henri, ou pas?
4: Ah, non. Oui, Henri, il me rejoint de temps en temps là-bas. Mais
7: de temps en temps, quand elle n'y est pas. Mais c'est super, c'est magnifique, Porquerolles.
1: Vous y êtes allé, vous?
7: Moi, j'ai passé ma vie à Porquerolles.
1: Non, mais vous êtes allé dans son château?
7: Non, jamais, jamais.
4: Il m'a appelé plusieurs fois pour qu'on se voit, mais on
7: s'est. Il y avait Henri, donc je n'ai pas osé. Mais c'est magnifique.
1: Il y a combien de chambres?
4: Dans mon hôtel ou dans l'hôtel de mon père ou dans le château?
1: Oh là là!
5: Oh là! Oula.
3: Mais t'es à toute l'île pour toi.
7: Mais y a rien sur cette île, hein.
4: Y a
7: un petit port, y a rien.
4: Y a 21 chambres dans l'hôtel.
1: Combien?
4: Dans l'hôtel, c'est un tout petit hôtel de 21 chambres, il n'y en a qu'un. Oui. Et puis, vous le connaissez peut-être?
5: Non.
4: Et voilà. Et dans le château, non, il n'y a pas beaucoup de chambres dans le fort. On partage avec ma sœur. En fait, il y a 5 chambres de chaque côté, c'est tout.
1: 5 chambres?
5: C'est ridicule.
0: Ah, c'est vraiment.
5: C'est ridicule. Ça valait même pas la peine d'en parler. Il n'y a que 5 chambres de chaque côté.
7: Ouais.
3: Je peux vous inviter à la Courneuve chez moi, mais.
7: C'est pas évident.
1: On aimerait bien y aller avec toutes les grosses têtes.
4: Mais je vous dis toujours, venez.
1: Ouais, enfin, venez, on connaît le truc.
5: Oui, venez.
1: Il faut fixer une date. Alors là, moi, Pierre Perret, ça fait 40 ans qu'il me dit viens manger à la maison.
0: C'est ça.
1: J'ai jamais vu l'odeur d'un cassoulet. Hein.
4: On va trouver une date.
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1: Une question pour Marie Arissard, qui habite Rouvillers, c'est dans l'Oise, et c'est une question contemporaine d'actualité, parce que Monsieur Boublil me dit, il y a des questions trop anciennes.
7: Ah ouais, ben là, vous m'avez dit, il y a que de l'actu, Torricelli, il y a pas, c'est pas non
1: ah
7: plus.
1: Ah ben là, vous allez être content, parce que je vais vous parler d'un journaliste qui s'appelle Adul Grelio, rédacteur en chef au New York Herald.
7: Ah.
1: Mais pour quelle raison les Français peuvent-ils être fiers d'Adul Grelio, rédacteur en chef au New York Herald?
3: Ses parents sont français?
1: Non.
3: Ah, c'est lui qui écrit les sketchs de Boublil? Les gars d'Elmalet, toute la clique?
7: Qu'est-ce qu'il est méchant.
1: Adul Grelio, rédacteur en chef au New York Herald.
7: Ah, parce que c'est lui qui a la crise des sous-marins?
1: Non.
9: C'est lui qui a fait la version vendue en France du New York Herald Tribune?
1: Non plus. Pour quelle raison peut-on être fier Pierre.
10: C'est lui qui a interviewé quand il était le président américain chez Yann Barthès.
11: Non, c'est lui. C'est héroïque.
1: Non,
11: c'est lui qui.
3: Il a épousé une Française.
12: Non, c'est lui qui a convaincu Anne Hidalgo de ne pas lâcher.
1: Non.
12: Faut pas lâcher Anne. Anne, faut pas que tu lâches, sérieux. Lâche pas Anne.
1: Moi, je crois qu'il faut qu'elle persévère parce qu'elle peut arriver à 1%.
10: On l'a vu la vidéo dans le taxi.
1: À chaque fois qu'elle parle, elle perd 0,5.
10: Vous l'avez vu la vidéo, Laurent, dans le taxi?
1: Ah, génial.
10: Elle est incroyable. Mais comment on peut être déconnecté?
1: Je découvre Paris en taxi.
10: Mais comment on peut... Et elle dit à tous les gens, ah bah maintenant, faudra laisser tomber sa voiture, faudra prendre le taxi. Mais comment on peut être déconnecté de la réalité comme ça? C'est fou, non?
11: Bon, alors attendez.
10: Juste à m'énerver sur un grillon.
12: Ah, c'est toi la couleur qui n'est pas de gauche.
10: Non, non.
12: Pas d'une certaine gauche. C'est pareil.
10: Si, moi j'aime aussi la gauche.
12: Oui, oui, bien sûr, j'aime la gauche, j'aime les impôts, j'aime les arabes, on la connaît.
10: On la connaît.
12: Non, mais derrière,
10: moi je trouve que.
11: Bill, il aime tout le monde, il aime tout le monde, tout le monde.
12: Il a raison, soit il fera pas de film.
9: Bon, alors, c'était en quelle année votre adulte Grélo, là?
1: C'est dans quel théâtre que vous allez jouer en février?
10: Ah oui, tiens, c'est bien, je fais un peu de promo. Au Théâtre des Nouveautés avec Gérard Darmon, Clotilde Courau.
1: Ah bah voilà, voilà.
10: Et Élodie Navarre.
1: Ça, c'est des acteurs qu'on aime bien.
10: Là, c'est super, t'as une petite saloperie à dire sur Gérard Darmon parce qu'il est méchant, il peut t'en coller une.
12: Darmon? Ouais. C'est même pas. Ah bon, il fait encore des pièces?
10: On lui passera le message.
12: Ah, mais c'est cool. Il était super
1: bon,
12: dans le grand.
1: On peut revenir à Dul Grelio, rédacteur en chef au New York Herald.
11: Alors,
1: dont la France peut être fière.
11: Alors, parce que c'est grâce à lui que dans un film de Jean-Luc Godard.
1: Quel rapport?
11: Eh ben ça... oui, c'est le Herald Tribune qu'elle porte.
1: Non, non. Bon, attendez. Là, c'est le New York Herald.
11: Je répète ma question parce que, comme vous m'écoutez pas, il a fait quelque chose d'héroïque ou pas?
1: Non, du tout. Voilà. Non, il faut chercher à savoir qui est Dul Grelio. Et l'acteur en chef au New York Herald.
3: C'est c'est un héros de quelque chose.
1: Un héros, non.
9: Ah bon. Ça n'a aucun rapport avec la Statue de la Liberté qui est faite par Bartholdi.
1: Du tout.
3: Il est dans un film.
1: Alors, c'est dans un film qu'on voit.
10: Spider-Man.
1: Spider-Man, non.
11: Un film français?
1: Un film français, non.
3: Un film qui vient de sortir qui va sortir?
1: Un film qui est sorti.
9: Américain? Un film américain?
1: Un film américain.
3: C'est Ghostbusters?
11: Qui fait le rôle d'un Français?
1: Mais pour quelle raison?
10: Attends,
1: non,
10: ça me dit quelque chose.
3: C'est Bill Murray dans le film French Platch ou un truc comme ça de Anderson.
12: De Wes Anderson. The French Dispatch.
1: Et voilà.
12: Pour le journal dans le village.
3: J'adorerais ce film.
1: Et pour quelle raison génial. Les Français pourraient être fiers?
3: Bah parce qu'il a été tourné en France.
1: Pas du tout.
10: Ah non, je sais, si, c'est dans Don't Look Up, c'est le film avec Leonardo DiCaprio sur Netflix.
11: Mais non.
10: Et c'est lui qui fait le et c'est le rôle de Thomas Sisley.
1: Excellente réponse. Excellente réponse. De Max Boublil.
10: Exactement.
1: En effet.
12: Mais comment ça, fier et Thomas Sisley, je comprends pas.
1: Bon, on est fier qu'un Français soit bien générique d'un film
10: américain.
1: Américain comme Don't Look Up. Mm-hmm. Je sais pas si vous l'avez vu. Moi, je l'ai vu.
10: Bah, il est très drôle. Très
1: il
10: drôle.
1: Est extraordinaire ce
11: qui
1: film.
11: Qui ça, Thomas Sisley?
1: Et Thomas Sisley, très bien. Bon.
12: Non, mais il a pas un peu genre trois phrases pour Omar Sy dans Jurassic Park, là? Omar Sy, il a trois phrases dans Jurassic Park, ils veulent lui filer un Oscar, les autres. Et les trois phrases en dinosaure, en plus, il parle. Il parle pas en anglais, il parle en dinosaure. Le mec, alors respect, mais. Mais et Thomas Sisley, il joue vraiment dans Netflix, non?
13: En fait, il est trop dangereux.
9: Non, mais c'est quoi le titre du film? Le titre.
1: Don't Look Up, c'est le titre de ce film sorti il y a maintenant quelques jours, déjà une semaine à peu près.
12: Mais tout le monde est très partagé, Laurent. Il y a ceux qui aiment et ceux qui n'aiment pas du tout.
10: Moi, j'ai trouvé ça très, très
1: formidable. C'est sur Netflix. Il y a quand même une distribution incroyable avec Leonardo DiCaprio, Jennifer Lawrence, Meryl Streep.
12: Non, il n'y a pas Pierre Ninet?
1: Kate Blanchett. Alors, elle est génial. Kate Blanchett dans l'animatrice d'un talk show qui veut absolument pas voir la comète tomber sur la planète.
10: Et DiCaprio qui est moche dedans, c'est la première fois que je vois, il s'est enlaidi pour faire
1: Ariana
10: un chercheur.
1: Ariana Grande, Timothée Chalamet et effectivement Thomas Sisley dans le rôle. Oui, c'est un petit rôle, oui, mais quand même.
10: On est fiers.
1: Un Français qui joue aux côtés de Leonardo DiCaprio.
3: Mais il est bon.
1: Oui, il est très bon. Il a toujours été très bon.
3: Ça a été tourné à Lourdes.
1: Très bon au cinéma, Sisley.
3: Mais oui,
1: Ariana Grande.
12: C'est le scénario.
1: Non, mais vous n'avez pas vu ce film, alors ne dites pas de mal.
12: Non, mais vous parlez au cinéma.
1: C'est très réussi, puisque ça raconte effectivement l'histoire d'un scientifique joué par Leonardo DiCaprio et de son assistante.
10: Et celle qui joue dans Hunger Games.
1: Jennifer Lawrence, et tous les deux vont apercevoir effectivement une comète qui va percuter la Terre dans 6 mois et 14 jours.
10: Et tout le monde s'en fout.
1: Et tout le monde s'en fout.
10: Ils vont sur tous les plateaux, ils font des vannes.
1: Ils essaient de faire croire que c'est... Enfin, pas de faire croire, ils essaient d'expliquer que c'est vrai. Personne ne les croit. Là, franchement, si vous n'avez pas vu Look, Don't Look
10: non,
1: Up...
10: Non, c'est fou que vous ne l'ayez pas vu. Et merci Laurent, j'ai senti que c'était pour moi que vous avez posé cette question.
1: Bah oui, une question un peu moderne. Voilà. Vous voyez, pas toujours Sacha Guitry,
10: voilà.
1: Pas, pas toujours Proust...
10: Bah, on essaie de baisser un peu le niveau. Hein. Maintenant, il y a Kev Adams et Max Boublil. On baisse le niveau des grosses têtes.

0: Et le casting, il n'y a pas Ingrid Chauvin genre.
1: Ah non, mais je vous jure, franchement...
2: Mais il paraît que c'est une métaphore
3: du réchauffement climatique.
2: Voilà.
0: Tu mets un DiCaprio qui se balade constamment en trottinette, même quand il fait le tour du monde.
4: En 500.
1: Et celle qui joue la présidente des États-Unis, car c'est une femme présidente, c'est Meryl Streep, qui est extraordinaire dans ce rôle, et qui effectivement, dans un premier temps, on n'a rien à foutre de ce que les scientifiques ont découvert. Puis quand elle s'aperçoit que ça peut être intéressant pour sa campagne électorale, d'un seul coup, évidemment, elle va changer de stratégie. On vous conseille Don't Look Up.
3: On peut donner un deuxième petit conseil plateforme.
1: Allez-y.
3: Par exemple, mon spectacle qui est sur Amazon Prime Video. Non, parce que...
1: Avec Thomas Sisley.
3: Ouais, avec Thomas.
2: Et Pierre Ninet.
1: Mais monsieur Toen, à force de dire...
0: Qu'est-ce qu'il y a encore? Laisse-moi tranquille.
3: C'est dommage, si t'étais pas si méchant, tu pourrais...
0: Méchant quoi? De quoi tu parles?
1: À force de dire des horreurs sur tout le monde, mais plus jamais...
0: Mais il n'y a pas d'horreur. Ce que je dis, c'est des rumeurs. J'espère qu'elles sont fausses. Moi, je pense rien, je m'en fous. Les gens sont contents.
1: À part venir aux grosses têtes, vous ne allez plus jamais pouvoir tourner au cinéma.
0: Mais quel cinéma? Moi, je m'en fous. Moi, je veux qu'il y ait un film sur moi. Tout le monde fait des films, ça n'a plus aucun sens. Par contre, tu auras mon biopic, et c'est la Gaumont et moi.
3: Qui va jouer?
0: C'est lancé. Et alors, ça sera. Alors, Pierre Ninet jouera mon rôle de 0 à 5 ans. Après, c'est Louane de 5 à 10 ans. Après, c'est Mélanie Laurent. Et de 20 à 30 ans, ils veulent mettre Mimi Mathy. J'ai pas compris.
1: Mais qui est con?
0: Ah, j'ai pas compris.

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3: 26 ans. Alors d'ailleurs, je vois que parmi le public, quelqu'un vous a offert un petit
4: cadeau. Oui, il y a une personne dans le public qui m'a offert un cadeau. Wow. Tous les autres, non.
5: Mais comment?
4: Vous faites un effort. D'autant qu'il y a mes parents, dans la... ils n'ont même pas fait de
3: mais
4: cadeau.
3: Mais ils sont où vos parents?
4: Juste devant, voilà. Toen, tu fais une vanne sur ma mère, je te défonce, on est d'accord?
6: Moi, j'étais sûr que tes parents, c'était Dominique Rocheteau et Rachida Dati. Il y avait un vrai truc, un mimétisme, espèce de clonage. Mais moi aussi, j'ai fait mes 26 ans, mais de carrière.
3: Oh. Mais alors, Roman, Roman, tes parents sont dans la salle.
7: Juste là.
3: Oh,
7: Laurent.
3: Le monsieur avec le caméscope.
7: Oui, oui.
6: Le caméscope, oh, comment ça? Comme l'autre, là?
3: Qu'est-ce que tu veux faire quand tu seras grand, mon grand?
7: Je veux être aux grosses têtes, monsieur Ruquier.
3: Oh, mais ça possible et, qu'est-ce que tu vas nous chanter?
6: Allez, la digue du cul. Allez, 1, 2, 3, qui branle avec les parents, qui branle avec les charges, la digue du cul, et qui te la fout dans le cul. Allez, mais c'est mon fils, respecte-le quand même.
4: Bon, Corinne, viens, on sort, je te pète la gueule, c'est bon, ça suffit.
3: Mais c'est comment les prénoms de vos parents quand même?
4: Je donne les vrais ou...
8: Attends, moi je pense qu'on pourrait les deviner.
3: Ah oui,
4: allez, essayez de deviner le nom de
6: mes parents. Il y a Monique et Jean-Louis.
8: Michel.
6: C'est quoi?
8: Michel.
4: Il n'y a pas de Michel, non?
3: Comment il s'appelle alors?
4: C'est Gérard et Véronique.
6: Ah, Gérard!
3: Bienvenue!
4: C'est des parents formidables, mais par contre, niveau cadeau d'anniversaire, ils ont toujours été pourris. Vous savez ce qu'ils m'ont offert à 15 ans?
3: Non.
4: Un rasoir. Regardez ça, ça
8: ils
4: fait 11 ans.
8: Ils auraient mieux fait
4: j'ai toujours rien rasé. Il attend, il est chargé, il y a toutes les batteries dedans. L'année dernière, vous savez ce qu'ils m'ont offert? Une gourde. Une gourde en métal pour boire de l'eau, j'en sais rien.
3: Laissez-les tranquilles, vos parents, ils sont là au premier rang.
6: Bah, oui.
3: Vous êtes très gentil avec votre fiston aujourd'hui. Faites pas attention à ce que dit monsieur
6: Toen. On va vous donner la valise, on va tout vous donner. Vous voulez une montre RTL? Oui. Un stérilet RTL? Oui. Tout ce que vous voulez, tout ce que vous voulez, c'est cadeau.
8: C'est peut-être un peu tard pour le stérilet.
3: Vous avez des frères et sœurs?
4: J'ai deux grands frères.
3: Ah, vous avez deux frères? Ah, monsieur a bien travaillé, dites-donc.
4: Madame aussi.
3: Oui, d'accord, mais enfin, faut être deux.
6: Il est ramoneur.
4: Il y en a une qui fait quand même plus de boulot que l'autre.
3: Attendez, je regarde à qui vous ressemblez, à maman ou à papa?
8: Je trouve pas, moi.
4: À Boubacar, au fond de la salle. Là,
3: Vous êtes le petit dernier?
4: Je suis le petit dernier de la famille.
3: J'étais sûr que c'était le petit dernier.
4: Ah bon? À quoi vous voyez ça?
3: Le petit côté faillot. Le petit
4: d'accord. Eh bien justement, monsieur Ruquier, vu que c'est mon anniversaire, est-ce que vous voulez pas me faire un cadeau aujourd'hui avec que des questions à mon niveau?
3: Non, mais on a prévu un cadeau qui arrivera tout à l'heure.
4: C'est vrai?
3: Qui ira très bien avec le gâteau, parce que sachez que vous n'êtes pas le seul à avoir votre anniversaire aujourd'hui.
4: Oui, je sais.
3: C'est aussi l'anniversaire de Marc-Antoine Lebret.
6: Mais non, 67 ans.
3: Ça tombe bien, tiens, j'avais une première citation, puisque vous parliez de cadeaux.

0: français.
1: Pierre Doris.
2: Pierre Doris, bonne réponse de Michel Bernier. Pour Gilles Rodriguez, qui habite Mons-en-Barœul, on dit dans le Nord, qui a dit « Je suis un voyant amnésique, je sais par avance les choses que je vais oublier.
3: » Un humoriste.
2: Un humoriste, oui. Français. Vous l'avez déjà cité d'ailleurs, hein, des habitués des grosses
4: têtes.
2: Jean-Yann, bonne réponse.
5: Pour toi.
2: De Roman Deduit. Allez, on va aux États-Unis avec la citation suivante. C'est un Américain, Monsieur Alba Hock, espère quand même un chèque RTL, qui a dit « L'alcool ne résoudra aucun de vos problèmes. Mm-hmm. Cela dit, le lait non plus.
3: » W.C. Fields.
2: Pas de W.C. Fields.
4: C'est Hemingway.
2: Hemingway, non.
3: Bob Hope. Jason Feld.
2: Non.
4: Oliver de 15 saisons.
2: Non.
3: Un auteur de polar.
0: Il est toujours de
2: non,
0: de
2: il est mort en 1990. Il était danseur, acteur, chanteur, imitateur.
0: Bon, un genre de Dean Martin.
2: L'autre.
0: De Jerry Lewis.
2: L'autre.
4: Sinatra.
2: L'autre.
3: Sammy Davis.
2: Sammy Davis Junior. Bonne réponse de Philippe Claudel. C'est Sammy Davis Junior. Pour Bruno Sarrazin, qui habite Gauchy dans l'Aisne, qui a dit « Un gentleman, c'est quelqu'un qui est capable de décrire Sophia Loren sans faire de gestes. »
0: C'est génial.
4: C'est très beau,
0: ça.
2: Ah, ça, c'est un français.
4: Hein. Belmondo.
2: Et même, on a dit Franchouillard à une époque.
4: Delon.
2: Non, un dialoguiste, scénariste.
0: Ah, Audiard. Michel Audiard.
3: Audiard.
2: Michel Audiard. Bonne réponse de Claudel et Bernier. Allez, on retourne outre-Atlantique pour la citation suivante à destination de Mohamed Idrid de Marseille qui a dit « L'inflation, c'est quand tu es riche et que tu ne peux plus te permettre de t'acheter ce que tu t'achetais quand tu étais pauvre. »
4: Oula.
0: Wow.
3: Il faut réfléchir avant
4: c'est
3: de
4: comprendre. C'est quelqu'un d'endetté.
0: Donc c'est un Américain.
2: Et c'est très juste
3: Woody
2: d'ailleurs.
3: Allen.
2: Pas Woody Allen, mais un humoriste américain, vous l'avez
0: compris. Vivant.
2: Vivant, oui, il est vivant. D'ailleurs, je dis américain, attention, il est né en Ontario, au Canada, pour être précis.
3: Ah, c'est Jim Carrey.
2: Qui a dit Jim Carrey?
3: J'ai dit Jim Carrey.
2: Et ben voilà, une bonne réponse devant papa et maman. Allez.
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2: C'est vrai, Ariel, que vous êtes un peu Pénélope pour Bernard-Henri Lévy. Vous êtes là, j'imagine, à coudre la nuit pendant qu'il est à l'étranger en attendant qu'il revienne.
8: Voilà, Pénélope qui tricote et qui détricote sagement avec le cœur battant. Eh ben oui, c'est moi.
3: Le cœur battant, plus pour longtemps. Hein.
2: Elle va nous faire pleurer. Vous avez vu comment elle l'a dit? Oh là là.
8: Ben oui.
3: Mais moi, j'avais entendu une émission, Ariel, où vous disiez que quand Bernard-Henri Lévy n'était pas là, vous regardiez la télé jusque très très tard dans la nuit.
8: Ah oui, ça c'est une vérité. Je ne l'éteins pas. Et même quand il n'y avait que du caviar sur l'écran, je regardais toujours.
3: Les riches ont vraiment des programmes incroyables.
2: Elle regarde Téléfauchon.
3: Ça ne nous viendrait pas à l'esprit, nous, de regarder du caviar pendant deux heures.
2: Nous, chez nous, c'est de la neige, vous voyez.
8: Quand... Ah bon, de la neige, d'accord.
2: Mais attendez, bon. Comment il y a du caviar sur un écran?
3: Mais j'ai cru qu'il y avait vraiment du caviar.
8: Mais
3: c'est la vidéo de surveillance de la cave, c'est tout.
8: Non, mais en plus, je n'ai goûté le caviar qu'une fois, le vrai.
9: Sinon, c'est du pain tiède et de l'eau, quoi.
3: Mais c'est quoi
2: allez,
3: le faux caviar?
2: Faire pauvre maintenant.
8: Non, mais dans le caviar, ce qui est bon, c'est le blinis avec la crème.
3: Vous voyez, en fait, elle a su rester tellement simple. Vous voyez les pauvres?
9: Ça, c'est démagogique. Ça, n'achetez que les blinis, en fait.
2: Non. Mais qu'est-ce que vous appelez du caviar sur votre télé, quand même, qu'on
8: comprenne? Non, mais enfin, les petits trucs noirs et blancs, comme ça, qui restent et qui scintillent. Tu sais, quand il n'y a plus rien. Bon, non. Mais le fait est que maintenant, avant, à un moment donné, il y avait la mire.
2: Oui.
8: Et
2: oui,
8: j'aimais bien la mire. C'était un truc un peu hallucinatoire.
3: Donc en fait, quand tu regardes la télé, c'est soit la mire, soit la neige.
8: Oui,
2: c'est quand même un scoop. Ariel utilise mire.
8: Voilà, tout ça pour en arriver là. Exactement. Non, mais maintenant, comme il y a tellement de chaînes, etc., on peut regarder la télé toute la nuit avec des images.
2: Alors, par exemple, cette nuit, puisque BH est encore parti en Israël, après l'Ukraine...
8: Où est-ce que je suis allée cette nuit? Oui, je suis allée White Lotus...
3: Ah, la série.
8: Oui.
3: La série sur Netflix.
8: Voilà, entre elles. J'ai trouvé ça assez rigolo, tout de même, toutes ces petites prostituées.
9: Oui, c'est très drôle, ça, les petites prostituées.
8: Non, mais... ouais.
9: Quand on en voit, on rit beaucoup. Ouais.
2: Mais c'est quoi ça? Je connais pas White Lotus.
8: Ah, mais c'est,

0: c'est très mal pensant, c'est incroyable même que ça passe. Mais oui, tout est tellement censuré maintenant. Mais là,
1: il y a des petites prostituées.
2: C'est une série sur des gens très très riches.
1: Ah oui.
2: Il y a plein d'épisodes différents. C'est une série sur des gens très très riches qui se retrouvent dans un endroit un peu paradisiaque. Oui. Et il y a effectivement toujours des problèmes, et c'est souvent des problèmes sexuels. Donc c'est le mari qui va aller voir des petites prostituées, comme le dit très bien Ariel.
1: Des petites, ça veut dire par l'âge ou par la taille?
0: Alors, les deux.
1: Comment ça, les deux? Des naines mineures?
0: Non, mais c'est très politiquement incorrect, vraiment.
1: Ah oui, je vois.
0: Alors,
1: oui.
0: On voit les deux fameuses petites naines prostituées qui regardent.
2: Mais c'est pas
0: tout
2: des
0: ça.
2: Naines. C'est pas des naines, je l'ai vu la série. C'est pas des naines.
3: Mais non.
0: Non,
2: mais c'est pas des naines.
4: Je pense qu'il faut. Écoute, si Ariel dit que ce sont des naines, ce sont des naines.
0: Non, mais alors elle voit des vieux libidineux qui arrivent comme ça.
1: Ah, quand même.
0: Très friqués. Et puis elles se disent lequel elle met. Oh non, celui-là, il est un peu moins. Ah non, mais celui-là, il a quelque chose quand même. Enfin, c'est très hot, quoi.
1: Bon.
0: C'est interdit à moins de 12 ans.
5: Mais tu regardes quand même.
1: Vous avez hésité, donc.
2: Non, mais
0: voilà.
2: On dirait une série sur des mecs de 95 ans.
6: Parce que dès qu'on fume une cigarette, c'est interdit à moins de 12 ans. Hein, donc.
0: Ouais,
2: non, mais la série est un petit peu sexuelle. Bon, enfin, c'est pas des vieux qui couchent avec des prostituées naines.
0: Mais avoue qu'il y en a. Il y en a.
2: Il n'y a pas de prostituées.
1: Je crois qu'elle confond, elle a regardé Fort Boyard.
2: Oui. Elle a vu le père Poirot avec Passepartout. Partir dans une catacombe.
1: Une première citation. Ah, il est temps de passer à autre chose pour Aurélie Schindler qui habite Courdemanche. C'est dans l'Eure. Qui a dit « Être fidèle quand on n'a pas de proposition, c'est comme être honnête. Quand on ne fait pas de politique, on n'a aucun mérite. »
2: C'est Coluche, non?
1: Non.
2: C'est récent, ça.
1: Ah, c'est récent. Et c'est une humoriste qui a dit ça.
3: C'est Anne Roumanoff, Foresti.
1: Qui a dit Anne Roumanoff?
3: Moi.
1: Eh bien, c'est une bonne réponse de Vincent Debienne. C'est Anne Roumanoff. Une citation plus misogyne, celle-là, je vous préviens d'avance, mais elle est très ancienne. Cela justifie le propos. Hein. On avait à cette époque, évidemment, pas de scrupules à dire ce genre de phrase pour Émilie Attier, qui habite Jeuf, en Meurthe-et-Moselle, qui avait dit « Verser une pension alimentaire, c'est comme donner du foin à un cheval mort.
0: Oh »
6: Oh,
0: ça, c'est très cynique. Est-ce que ça, ce ne serait pas Pierre Desproges?
1: Non, ce n'est pas Desproges.
2: C'est Doris.
6: C'est plus ancien.
2: Doris.
1: C'est plus ancien. Ce n'est pas français, pour tout vous dire.
2: Ah, c'est pas français.
5: Bernard Shaw.
1: Bernard Shaw, non.
2: C'est pas un politique, Churchill?
1: Non.
6: Groucho Marx,
1: évidemment. Bonne réponse de Philippe Claudel. Pour Stéphane Castillo, qui habite Cheverny dans le Loir-et-Cher, qui a dit « J'ai fini par m'apercevoir que je n'étais plus le seul à partager la fidélité de mon épouse.
2: » c'est récent, ça?
0: Ah oui.
1: C'est pas récent, non.
4: Guitry?
1: Guitry, non. Non, Guitry, mais c'est un dramaturge.
6: Français.
1: Un dramaturge français.
4: Fédo?
1: Du 19e. Fédo, non.
3: Courteline.
4: Labiche.
1: Monsieur Denier. Vous jouez à Labiche en ce moment. C'est Eugène Labiche.
2: C'est reparti.
1: Qu'est-ce qui est reparti?
2: C'est reparti. À chaque fois qu'il y a Vincent Dedienne, on fait toute l'émission autour de lui à chaque fois.
3: Ah, ça y est.
2: Vous avez déjà commencé en présentant les gens, vous n'aviez jamais fait ça avant. Alors Vincent, j'imagine que vous connaissez tout le monde.
3: Alors que Ariel, je connais personne.
2: Dombal. C'est incroyable, on fait tout le temps ça.
5: Non, mais
2: la dernière
5: jaloux.
2: Fois, on a commencé l'émission à 11h parce que Monsieur Dedienne n'était pas libre avant. Est-ce qu'on va faire une pause dans l'émission cet après-midi qui puisse passer au Carrefour City?
1: Ça me fait plaisir que vous soyez jaloux. Je le prends comme une déclaration d'amour de votre part.
2: Il y en a une.
1: Eh bien oui, parce que ça me fait plaisir, ça me touche que vous déchirassiez pour moi l'un et l'autre. Oh.
0: Mais c'est tellement joli de s'appeler Eugène. Plus personne s'appelle Eugène.
2: Vous pouvez changer de prénom, Ariel.
0: Non, mais c'est vrai. Qui s'appelle Eugène? Il n'y en a plus.
2: Non.
1: Il y a eu Eugène Sue.
5: Eugène de la Croix.
1: Eugène de la Croix.
6: Eugène O'Neill.
0: Oui, mais ça se
5: porte. En plus, ça veut dire bien né.
0: Oui. Ah oui, générique, génital, oui, génital.
5: Du grec.
0: Oui.
5: Ah oui.
1: Et puis ça nous permet de rappeler la chanson qui a longtemps été un hymne ici aux Grosses Têtes, chez Gégène.
3: Ah bon? À Joinville-le-Pont?
1: Exactement.
3: À Joinville.

0: d'accord. Donc en fait, vous et Vincent, vous répétez carrément des numéros avant l'émission, quoi.
1: Pas quand même, non.
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6: Quelle chanson a été inspirée par la sixième des Rhapsodies hongroises de Franz Liszt?
7: On peut écouter la
2: chanson française.
8: Si on écoute, on va.
7: Chanson française,
6: oui.
8: Gainsbourg?
6: Gainsbourg, non. C'est vrai que Gainsbourg a beaucoup pompé. Enfin,
8: oui. Ah oui. Il s'est beaucoup inspiré de la musique classique.
7: On l'appelait le Shadok.
6: Ouais. Mais là, c'est pas Gainsbourg.
8: Ah bon?
7: Un homme?
1: Il est vivant?
6: Ça vous dit quelque chose, ça, la sixième des Rhapsodies?
9: Ah ben oui. Ah la la la la ti la li la li la la ta ti ta ti ta ti ta ta ta ti ta ti ta ti ta ta ta ti ta ti ta. Enfin, il y a plusieurs thèmes.
6: C'est du Morse.
10: Dans la vie, faut pas s'en faire.
6: Non.
8: T'as bien fait.
10: Ça ressemblait à ça.
7: C'est un fantaisiste.
6: Pas du tout.
1: Il est vivant.
6: Non, il est mort.
10: Est-ce que c'est une femme qui l'a chanté ou
6: un homme?
7: Luis Mariano.
6: Plein d'autres l'ont chanté après. Mais le créateur, c'est un grand classique de la chanson.
9: Jacques Brel.
10: Ne me quitte pas.
6: Jacques Brel, oui. Ne me quitte pas.
7: Ah ouais.
6: Écoutez la sixième rhapsodie hongroise de Liszt. Ça ressemble pas tant que ça, quand non. même.
10: 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Moi, je t'offrirai des perles de pluie venues d'un pays où il ne pleut pas.
6: Ah bah là, maintenant, ça ressemble.
10: Je creuserai la terre jusqu'après ma mort. C'est ça? C'est exactement ça.
6: Avec les paroles, ça ressemble plus.
1: De lui.
10: Ah oui.
6: Tout de suite.
10: Bien sûr.
11: Non, le début, il y avait ne me quitte
7: non, pas.
11: Non. Dès le début, il y avait les notes.
10: Il n'y a pas ne me quitte pas. Ça commence au couplet.
8: En tout cas, moi, j'aimais pas cette chanson quand j'étais petite parce que je trouvais que devenir l'ombre de ton chien, je trouvais ça, mais je me disais, oh là là, mais s'il y a un mec qui me dit je deviendrai l'ombre de ton chien, je dirais, ben, va te faire foutre.
7: Hein. Ça dépend de la taille du chien.
8: Il y a des trucs.
6: Pourtant, vous en avez croisé des Brel.
8: Bah justement, presque trop. Ouais, vraiment.
9: Et c'est ce que disait Juliette Gréco, qu'elle n'aimait pas cette chanson non plus parce qu'elle trouvait que on peut pas tomber amoureux d'un homme qui se met plus bas que terre.
8: Voilà,
9: ça.
8: Exactement.
9: Mais ça, c'est une réaction de femme. Alors que nous, les hommes, enfin, si
11: tu veux dire les machos virils comme toi? Ouais, vas-y. Les gros baiseurs.
9: Nous, les bombasses à testostérone. Non, mais c'est vrai, nous, ça nous apparaît très émouvant.
10: Ouais, c'est vrai.
7: Ah oui.
9: Mais bon, c'est une question de sensibilité.
7: Tu vas pas pleurer, non?
8: Non.
7: Tu veux un mouchoir?
11: Toi, t'es plutôt quel genre?
8: Moi, dans ma tête, c'est t'avais qu'à assurer avant, gros con, plutôt que de vouloir devenir l'ombre de mon chien. En plus, j'en ai pas.
9: Ce qui est très amusant aussi, je crois que c'est Jacques Brel, c'est le contraire qui lui est arrivé. C'est-à-dire qu'avant de chanter cette chanson-là, il a laissé tomber quelqu'un.
6: Oh, c'est qui c'est? C'est Suzanne Gabriel.
9: Voilà.
6: Il a écrit cette chanson.
7: On peut le comprendre.
6: Pour Suzanne Gabriel. Pourquoi?
7: Oh, t'es un peu casse-cou.
6: Mais il y a que vous, Bernard.
10: C'est ça.
6: Il y a que vous qui avez connu Suzanne Gabriel.
10: C'est qui?
7: Non, je ne l'ai pas connu, mais on m'en a parlé.
6: Bah oui, enfin.
10: Ah oui, mais bon.
6: Moi, je l'ai pas connu, mais enfin, je sais qui c'est parce que quand j'étais enfant, elle animait parfois pendant les vacances scolaires des émissions pour les enfants l'après-midi.
10: Oui,
7: bien sûr. C'est ça, elle m'a traumatisé.
10: Ah oui, avec les clowns.
6: Parce que quand j'étais enfant, vous en étiez déjà votre troisième femme, Bernard.
11: Elles sont où les femmes de Bernard? Tu les as mangées ou quoi?
6: Moi, je trouve qu'on devrait faire une autopsie du vivant de Bernard.
11: On retrouverait beaucoup de choses dans l'estomac.
8: Oh, Bernard.
7: Arrêtez, elle ne savait pas.
6: Peut-être même que vous avez connu le père de Suzanne Gabriel.
7: Non, je ne l'ai pas connu.
6: Qui s'appelait Gabriello.
7: Gabriello, qui était très drôle, visiblement.
6: Puisqu'en fait, il y avait plusieurs femmes qui étaient sur scène et qui avaient fait une sorte de trio. Il y avait Gabriello qui a une fille, René Dorin qui a une fille qui s'appelait Françoise Dorin. Et la troisième, c'était Souplex.
7: Ah oui, père et Colette Souplex.
6: Voilà, qui était la
12: femme de Raymond.
6: La fille, la fille.
12: Ah, la fille.
6: La fille, hein, c'est ça. Hein.
7: Oui. Ouais, ouais, ouais. Et alors, Gabriello, elle a eu Ne me quitte pas de Brel et après Johnny Hallyday. Gabriello.
6: Ah, vous êtes revenu de tourner pour ça.
7: Absolument.
9: Ah, j'avais oublié cet humour.
6: Ah, on est gâtés, hein.
9: De carabin.
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6: Une question pour Mme Sarah Molière, qui habite Gorges, en Loire-Atlantique. Question qui va nous emmener à l'auberge du Mont-Saint-Marc. C'est un vieux moulin dans l'Oise. Et dans les années 60, quand on allait dans cet endroit, c'était un peu particulier parce que c'était devenu une sorte de bordel, alors que c'était une étape gastronomique plutôt réputée dans la région. Mais c'est vrai que les nouveaux propriétaires en avaient fait un petit bordel, voire même une salle de jeu clandestin. Mais qui a tenu cette auberge du Mont-Saint-Marc dans les années, fin des années 60, 67, 68, dans l'Oise?
8: Madame Claude?
6: Madame Claude, non.
7: Strauss-Kahn?
6: Strauss-Kahn, non.
13: Dédé La Saumure?
6: Dédé La Saumure, non.
8: Thierry Ardisson? Oh.
6: Mais c'est sympa de parler de Thierry.
7: Elle se prend pour toi.
1: Les propriétaires sont connus pour des choses tout à fait différentes.
6: Ah oui, très différentes.
8: Ah, les Balkany. Ah, les...
6: Non. On est dans les années 60 et j'ai trouvé cette anecdote dans un livre, et pour être d'ailleurs plus honnête encore, dans un article de l'Express qui nous vante les mérites d'un très joli livre, surtout très épais, que je n'ai pas encore reçu, mais je l'ai commandé. Je trouverai d'autres questions et on aura peut-être l'auteur Mathias Debureau en livre du jour, un de ces quatre. Mais son livre s'appelle Le guide mondain des villages de France.
8: Ah, Mathias Debureau est extraordinaire. J'ai le livre.
6: C'est aux éditions Alary. Ça fait presque 700 pages, ce guide mondain des villages de France. Formidable. Alors, ça n'a rien à voir avec les villages de Stéphane Bern,
11: oui.
6: qui travaille très bien pour son patrimoine à lui, mais c'est un guide qui vous raconte vraiment les villages.
1: Oui. C'est un lieu un peu d'orgie, quoi.
6: Alors, non, pas seulement, mais celui-là, en tout cas...
7: C'est un couple.
6: Alors, c'est un couple. Alors, c'est surtout lui qui est connu. Hein. Elle,
11: ah oui.
6: elle s'appelait, on l'appelait Janou, vous voyez, et je pense qu'il n'est pas resté avec elle. Il a eu plusieurs femmes à cette époque.
1: Il a fait des grosses têtes?
6: Ah non, ça, il n'a pas fait les grosses têtes. Non,
11: c'était un escroc.
6: Certaines des grosses têtes l'ont connue, elle. Sa compagne de l'époque, elle s'appelait Jeanne Schneider. Vous voyez, ça vous dit rien. Évidemment, tout le monde venait jouer au poker. Ça se finissait parfois en coup de feu, vous voyez.
1: C'était un truand notoire
6: Alors, un truand notoire, oui.
1: Jean Mesrine, un peu.
6: C'est Mesrine. Bonne réponse. C'est bien Jacques Mesrine qui a tenu cette auberge. Alors, ça n'a pas duré longtemps, 3-4 mois, parce que la police a vite mis un terme à cette aventure. Mais ça existe encore, hein. Vous pouvez y aller aujourd'hui. Il paraît que tous les gens qui passent à l'auberge du Mont-Saint-Marc veulent avoir des anecdotes, évidemment, sur l'époque où Mesrine, c'est plus les mêmes propriétaires. Hein,
8: mais c'est toujours bordel?
6: Ah non.
12: Ah non, c'est un resto, c'est toujours un resto.
7: Oh, bah, j'y vais pour moi.
8: Ah, bah, on va pas y aller alors, François.
6: Ah non, mais aujourd'hui, attention, le petit futé 2022 vous conseille l'établissement. Pintade, cuisson, basse température avec son jus.
11: Ah oui.
6: Patate douce en trois façons.
1: Bah alors, c'est toujours un lieu de bordel.
6: Roulé de verveine, cœur citron et crème légère.
11: Ah bah oui, c'est ça, crème légère.
6: Donc, vous voyez. Vous n'avez jamais fait ça, vous, de tenir un établissement, vous qui avez fait des tas de métiers?
11: Bah si, je l'ai déjà dit ici.
6: Alors, vous m'avez dit que vous avez tenu un magasin de robes.
11: Non, j'ai tenu un soleil chargiste quand j'étais au chômage, je vous ai dit.
6: Ah bah,
11: Brive-la-Gaillarde.
6: Je vous demande si vous avez tenu un établissement gastronomique, vous me dites.
11: Oh mais, je servais des sandwichs, tiens. Ils avaient toujours une petite rondelle ou de mortadelle. Hein.
6: C'était pas ma question, un sauna échangiste.
11: Non, est-ce que j'ai travaillé dans un restaurant gastronomique?
6: Voilà, enfin pas gastronomique, mais une petite auberge, un truc qu'on vient manger, quoi.
11: Oui, c'est ça, oui, bah oui, quand j'étais étudiant déjà, oui.
6: Ah bah voyez,
7: chez McDo.
6: C'était quoi votre établissement alors?
11: C'était une brasserie sur le campus étudiant où j'étais à Villeneuve-d'Ascq, ça s'appelait l'étudiant, voilà, c'était l'étudiant.
8: Ah oui, c'était
11: non,
8: pas...
11: Mais on servait des salades composées, c'est moi qui les faisais, les salades composées, je peux te dire. Hein.
7: Ah bah ça devait être bon.
11: Ah oui.
8: Mais c'était pas sur...
11: Ah oui, c'était une avalanche de saveurs. Hein. Oui, c'était...
6: Vous avez été étudiant, vous?
11: Oui, bah oui, j'ai fait un doc d'allemand.
0: Je sais pas pourquoi allemand, parce que j'étais bon en allemand, parce que au cas où qu'ils reviennent, je sais pas.
6: Ça veut dire, combien de métiers vous avez fait
0: Oh, vous savez, ben ça. J'ai fait mon doc d'allemand. Après, j'ai tenu un magasin de vêtements. De
6: Comment
0: fringues.
6: Ça s'appelait déjà ça
0: H couture. H couture, bah oui, c'est un magasin de tapettes. Hein, ouais, je vendais des robes pour les mariages, les communions, et j'avais un concept imparable. C'est-à-dire que si la cliente venait chez moi acheter son ensemble pour le mariage ou la communion, j'y offrais le chapeau et le sac qu'elle avait. Ah, je peux dire que j'en ai ramené du monde. Hein.
7: Ouais, j'en ai perdu de l'argent.
0: J'ai fait faillite au bout de 2 ans.
1: Et quand on te voyait, on disait ça bosse dur.
0: J'ai eu un élevage de chats persans.
6: Un élevage de quoi?
0: De chats persans.
6: Ça, vous nous l'aviez jamais dit.
0: Mais bah, oui, vous ne savez pas tout, voyez. Encore.
6: Où est-ce que vous avez eu un élevage de chats persans?
0: À ma maison, on avait construit une chatterie à côté. On avait, j'avais 22 chats. Mais voilà, mais bon, voilà, on rebondit. Enfin,
6: ah bah ça, pour rebondir, vous rebondissez.
8: Il fallait monter les échelons, hein.
0: Mais non, mais c'est pas
8: pour
0: ça.
8: Pour arriver c'est... au sommet.
0: Après, je suis devenu hôtesse de l'air, et puis voilà.
7: Le serveur en l'air.
6: On dit, il paraît qu'il y a un avion qui a eu du mal à atterrir hier à Roissy.
0: Oui.
6: Vous avez eu des infos?
0: Non, bah je ne suis plus dedans, hein, quand même. Hein, mais j'ai vu ça, qu'il y avait eu des petites difficultés.
6: Depuis New York, il venait l'avion.
0: Oui, bah ça arrive, hein, qu'il y ait des petites difficultés.
7: Ah oui.
0: Dans l'ensemble, on s'en sort bien. Il y a pas beaucoup d'accidents d'avion.
6: Vous avez déjà pris le toboggan pour sortir de l'avion?
0: Non, on s'entraîne tous les 6 mois, on fait un maintien des compétences, que ça s'appelle. Donc on nous forme à des exercices de sécurité et de sûreté, les incendies, les cagoules de protection respiratoire, et on saute dans le toboggan à ce moment-là. Oh, on doit retirer les chaussures, parce qu'avec mes talons aigus, tu perces le toboggan.
8: Mais oui.
6: Et c'est le seul truc que j'aurais aimé faire une fois.
0: Oh, c'est génial. Par contre, c'est du téflon. Alors, faut pas mettre ses mains, parce que ça frotte, et t'es brûlé. Oui, t'es brûlé.
6: Vous avez gardé les pyjamas à revendre?
0: Pourquoi revendre? Non, j'ai gardé. Ça s'appelait pas des pyjamas chez nous, hein. Ça s'appelait des habits de confort. Hein. Nous, c'est l'élégance à la française. Hein. On dit pas des pyjamas. Hein. C'était des habits de confort Christian Lacroix à l'époque.
7: Oui.
6: Parce qu'Ariel, je l'ai vu au puce, elle revend toutes ses trousses Air France.
8: Non, mais elles étaient bien gracieuses. Les first class étaient jolies. Hein.
6: Oh, ça est tout ça pour nous dire qu'elle est en first class.
8: Non, mais c'est vrai que j'ai gardé les trousses rouges en satin, tellement jolies.
0: Mais ça a beaucoup changé. Ça s'est vulgarisé, tu sais. Moi, j'ai commencé à Air France. Je peux te dire qu'on découpait la dinde en première classe. Hein. Maintenant, elle t'aide à faire le service, la dinde. Hein.
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6: Alors là, une question de culture générale
7: j'arrive.
6: Pour Sarah Breton qui habite Sancy dans l'Yonne, importante, parce que c'est vrai que tout le monde connaît Marco Polo, mais on connaît moins celui qui a succédé à Marco Polo. Je dis ça parce qu'en fait, si vous allez au Millennium Center de Pékin, le bas-relief consacré à l'histoire de la Chine comporte... Qu'est-ce qu'il y a?
7: Ah non, rien.
16: Non mais on fronce tous les yeux.
7: Vous avez trop lu.
0: Le week-end, le bas-relief de Pékin en Chine.
16: Ça commence mal.
1: Ça devient inquiétant.
8: Je sais pas qui ce qui vous a offert des livres.
7: Oui, mais j'ai une larme de l'œil gauche. Donc là, je ne sais pas si c'est la joie, la frustration, la tristesse, je ne sais pas. Mais...
6: Bon, vous allez à Pékin.
8: Oui,
7: d'accord. En express.
6: Vous allez au Millennium Center de
8: Bien
6: Pékin.
8: Sûr.
7: Normal, en port resto.
6: Là, il y a un bas-relief qui raconte l'histoire de la Chine.
8: Oui.
6: Et on n'y trouve que 2 noms étrangers, 2 Italiens. Le premier, c'est effectivement Marco Polo. Le deuxième, qu'on voit revêtant l'habit de mandarin confucéen, ça veut dire de Confucius, est en train de scruter le ciel parce que c'est l'homme qui a dessiné des maps mondes qui ont fait connaître aux Chinois le reste du monde. C'est lui qui a traduit en chinois des livres de philosophie, de mathématiques et d'astronomie. Et inversement, il a révélé à l'Occident Confucius, sa philosophie. Vous voyez que c'est un homme presque et quasi aussi important que Marco Polo.
1: Mais même peut-être plus.
6: De qui s'agit-il?
7: Quel nom?
8: Il a un nom italien?
6: Ah oui, il a un nom italien.
1: Donc c'est pas Guillaume de Rebrouck, parce que c'est celui
6: Non,
17: auquel on pense.
18: Bah non, Guillaume de Rebrousse. J'aime bien quand il dit. C'est marrant parce que vraiment, tu lis dans ma tête, je pensais à Guillaume de Rebrousse. Ouais,
8: qui est un nom très italien.
6: Et cet Italien est à l'origine de la dénomination actuelle de nombreux pays. Il a profité de sa présence en Chine pour affiner la cartographie de cette région du monde, la Chine, et même il a, il faut le dire, longtemps hésité avant de présenter à l'empereur une carte dont la Chine n'était pas le centre, parce que vous imaginez bien que les Chinois...
8: C'est Mappy. Non.
19: C'est pas un Génois, c'est un Génois.
6: Non, il était né à Macerata, dans les États pontificaux.
8: Ah oui.
4: Est-ce que c'est un nom italien très courant, très
6: encore oui, le prénom et le nom.
19: Ah, Luigi Mario.
18: C'est Giovanni.
19: Gianluca.
17: Vous êtes conscient qu'on va redonner un sixième chèque de transport.
6: Peut-être même un septième.
18: Mais enfin, pourquoi tu es défaitiste comme ça?
17: Parce qu'on ne connaît pas ce bonhomme, donc forcément.
6: Parce qu'il ne le connaît pas, ça devient un bonhomme.
19: C'est un pote à Marco Polo et toi tu l'as. Mais surtout, il dit on, forcément. Toi, tu sais pas, alors nous, on sait pas. Bon, c'est vrai que ça arrive souvent.
4: Alors, pas du Leonardo.
6: Marco Polo, vous situez ça dans quelles années?
17: Il est 1275, 1306 ou 7.
6: Alors, lui, il est allé. Arrivé après Marco Polo.
18: Ah, oui. Ah bah déjà, ça nous aide.
17: Mais,
18: oui.
17: Mais au XIVe siècle, donc.
6: Il est là-bas, non, au XVIe siècle.
4: Giacomo, quelque chose.
6: Et il est mort en 1610. Il est mort à Pékin.
17: Et donc,
6: d'ailleurs.
17: C'est pas Torricelli ou quelqu'un comme ça?
6: Non.
19: C'est un peintre aussi, c'était un peintre.
18: Est-ce qu'on aurait donné son nom à une recette?
6: Non, mais son
19: nom. C'est pas Luigi Tiramisu?
17: Est-ce que quel moyen aurions-nous de le découvrir sans le connaître?
6: Ah, bah, le pape François, assez récemment, en 2022, en décembre 2022.
17: Ah, parce que c'était un missionnaire jésuite. C'est ça?
6: Le pape François a signé un décret le déclarant vénérable.
17: Ah, donc c'était un missionnaire de l'Église.
18: Ah là là, oui, si je pouvais lire les décrets, il me déclarait vénérable.
6: Prêtre jésuite italien,
17: voilà, c'est ça.
6: Missionnaire en Chine impériale.
4: Il n'y a pas du Lombardo?
17: C'est Matteo quelque chose?
18: Matteo Razzi!
17: J'ai raconté sa vie.
6: Alors, et puis c'est honnête.
8: Matteo Stromboli.
19: Mais Alzheimer est arrivé.
17: J'ai oublié.
19: Matteo Bagna.
18: Matteo Scampi.
17: C'est un prêtre, c'est un jésuite. Ouais, je revois tout ça maintenant.
4: C'est un grand joueur de foot.
17: Et c'est vrai qu'il avait son pavillon dans la cité impériale.
6: Vous voyez?
17: Non, mais ça me revient.
6: Vous voyez que c'est une belle question.
18: Alors, le nom.
17: C'est un beau sujet, en tout cas.
6: Il y a eu Marco Polo et Matteo.
8: Et Matteo Poli.
17: V quelque chose. Non.
6: Non, mais c'est un nom italien. Très courant.
8: Oui,
6: hein.
8: Vecchio.
17: Matteo Rizzi. Un nom comme ça.
8: Rizzo. Sur la schnouf.
6: Pensez à un grand tube italien chanté par
4: Toto Cutugno.
8: Demi cantare.
19: Toto Cutugno.
8: Ramazzotti.
4: Sara Perché ti amo.
6: Merde.
18: Le Rapodini.
4: Ramazzotto.
18: Risotto.
8: Risotto.
6: Matteo.
4: Matteo.
6: Vous l'avez quasi dit.
17: Non, mais je le connais, mais je.
18: Matteo.
4: Razzi.
8: Di Razzo.
18: Fantane.
19: Rozzi.
4: Rabza.
18: Pozzi.
19: Razzi. Rabzi.
18: Pizza.
4: Rosso. Rosso.
19: Zozo. Matteo Zizi. Matteo Zaza. Matteo Zozo.
18: Est-ce que c'est toi,
19: on
18: Zaza?
19: On peut tous les faire.
6: Né d'un père pharmacien dans famille de 13 enfants.
18: C'est gentil de nous aider quand même.
8: En plus, 13 enfants, on va trouver un prénom pour chaque.
6: Il a effectivement.
18: Comment s'appelaient les frères?
6: Il a voyagé jusqu'en Chine. Et il a appris les diverses langues chinoises. Et même la langue écrite, le mandarin. Il était doué pour les langues.
19: Ça devait être dur à l'époque, en plus d'apprendre tout ça.
6: Oui, oui,
19: il
6: n'y
19: avait pas Google Translate. Matteo
17: Ricci.
6: Comment vous dites?
17: Matteo Ricci.
6: Matteo Ricci. La réponse de Franck Ferrand.
8: Ah oui, Ricci et Poveri. Ricci et Poveri.
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20: Bonjour la France et bonjour la Belgique. J'ai reçu énormément de messages de gens qui m'ont dit, vous avez vu, le grand Jojo est parti.
6: Mais oui, parce que la semaine d'avant, vous chantiez devant 1000 personnes au Cirque Royal les grands succès du grand Jojo.
20: Un succès phénoménal.
6: Et trois jours plus tard, le pauvre homme mourait.
20: Vous croyez qu'il y a un... il y a un rapport de cause à effet?
21: Ah là, c'était porté l'œil.
20: Jules César, on l'appelait Jules César, il mettait pas de falzard pour qu'on voit ses belles jambes, ses jolies jambes, ses jambes de superstar.
22: Ah, ah voilà.
20: Et il est mort.
6: Hommage au grand Jojo.
20: Hommage à sa famille.
22: César, le grand César, il mettait pas de falzard.
20: Ouais, c'est pas mal.
6: Et joli.
20: Alors, moi j'aimerais entendre Ariel sur Chef, une petite bière, on a soif.

0: Je vois pas pourquoi il n'aurait pas le droit de picoler à l'opéra aussi.
1: Je suis trop fier de ça.
0: Allez, une première citation pour Fabrice Prébande, qui habite Saint-Mexant de Beugne dans les Deux-Sèvres, qui a dit: la morale, c'est bien beau dans les livres, mais pas dans le business.
2: Oh,
3: Gérald Darmanin?
0: Non.
2: Non, Pierre Dac.
0: Non. Pierre Dac, non.
4: C'est Jean-Yann.
0: C'est Jean-Yann. Bravo. Bonne réponse de Madame Diamant. Pour Jésus Mionayalpa, qui habite Dunkerque.
5: Ah oui.
0: Ah oui. Il est redescendu, mais il s'est paumé.
4: Je vais le laisser gagner pour me faire
0: qui
4: pardonner.
0: Qui a dit: le malchanceux, c'est celui qui prépare tranquillement un nœud coulant dans un bois pour se pendre et qui se fait arrêter par le garde champêtre pour pose illicite de coller.
3: Pierre Desproges.
0: Non.
5: Pierre Dac.
0: Pas loin.
3: François Grossouvre?
0: Non.
4: Attends, c'est de bon goût, ça.
0: Ah, oui. Pour ceux qui ne savent pas, ce monsieur s'était pendu, oui. C'est agréable.
6: À l'Élysée, en l'occurrence.
0: À l'Élysée. Ah, ben, il connaît tous les pendus de l'Élysée.
1: Oui, parce qu'il bande, alors elle est contente.
0: Le malchanceux, c'est celui qui prépare tranquillement un nœud coulant dans un bois pour se pendre et qui se fait arrêter par le garde champêtre pour pose illicite de coller.
1: Pierre Doris.
0: Non, vous m'avez dit Pierre Dac.
1: Francis Blanche.
0: Francis Blanche, ah, pas réponse de Christophe Beaugrand. Alors la plus compliquée, parce que c'est quelqu'un qu'on a rarement cité aux grosses têtes, mais ceux qui aiment le théâtre sauront retrouver son nom, et on a quand même quelques comédiens ici.
5: Ben oui, il y en a un et demi, quoi.
2: Un et demi, ouais.
0: Enfin, je crois. La citation, la voici, qui a dit: la télévision, c'est pas fait pour être regardée, c'est fait pour passer dedans.
3: Étienne Moujotte.
0: Non.
1: C'est un monsieur qui a fait de la télévision?
0: Alors écoutez, j'imagine que quelques-unes de ses pièces ont été captées et diffusées à la télévision.
1: Il est mort depuis longtemps, ce monsieur?
0: Il est mort en 73.
2: Oh, Jean Barbier.
0: Qui ça?
2: Jean Barbier.
0: Ah, Jean Barbier, vous avez joué dans une pièce de Jean Barbier.
2: Oui, oui. Oh là là.
1: Il connaît les grands dramaturges. Ionesco.
0: Pourquoi pas Laurent Ruquier, tant que vous venez.
2: Aussi, ça allait venir.
0: Merci, ah bah, c'est long à venir.
1: C'est bien la première fois.
5: Cette phrase pourrait être de toi, Stevie.
2: Mais c'est vrai, Max.
5: C'est un, tu vois.
0: La télévision n'est pas faite pour être regardée, mais pour passer à l'intérieur.
1: C'est pas Eugène Ionesco.
0: Non, non, c'est un dramaturge britannique.
2: Ah, britannique. Oscar Wilde.
0: Oscar Wilde.
3: Ah,
0: non.
1: Il est mort donc.
5: Alan
4: Ayckbourn. On est d'accord, Laurent, qu'il est loin d'être aussi célèbre qu'Oscar Wilde.
0: Il est loin d'être aussi célèbre qu'Oscar Wilde, mais
4: donc on le connaît pas.
1: Il écrivait des nouvelles aussi.
0: Mais
1: des
0: quand
1: pièces.
0: Même, si, ses pièces ont été souvent montées à Paris. Et...
4: Ray Cooney.
2: Ah, le petit Shakespeare.
4: Ray Cooney.
0: Pas Ray Cooney, mais on n'est pas loin.
5: Alan Ayckbourn.
0: Non, Alan Ayckbourn, non.
3: Noël Coward.
0: Noël Coward, bonne réponse. Excellente réponse. Pour Christelle Coutan, une dernière citation avant qu'on passe aux choses sérieuses. Mademoiselle Coutan habite la Ciotat, dans les Bouches-du-Rhône, qui a dit: l'enfance sont des souvenirs de volcan, avec la certitude que c'est Haroun Taziev qui a inventé la purée.
3: Françoise Dolto.
2: C'est une femme?
0: Non, c'est pas une femme. C'est joli quand même.
5: Michel Fugain.
3: Ben ça finit
4: alors,
3: mal.
4: Haroun Taziev, je vois.
1: Et la purée.
0: Comment ça finit mal?
3: Ben c'est très
0: vous
3: grossier.
0: Vous n'aimez pas la purée?
3: Mais c'est très grossier. Oh.
1: Mais non, c'est la purée de la. Quand on fait la purée mousseline, tu fais une petite purée, tu fais un petit volcan avec ta purée dans ton assiette.
5: Mais elle n'a jamais eu d'enfance normale.
1: Elle n'a jamais mangé de purée.
5: Elle n'a jamais mangé de purée.
0: C'était lâcher la purée, rien.
3: Mais je pensais ça.
0: Mais c'est la première fois que vous pensez un truc cochon alors que
3: non, mais vous voulez dire qu'il n'y a rien de cochon à
1: cochon. Quand on est petit, on crée
5: les enfants
1: un
5: de
1: petit
5: pauvres.
1: Volcan avec la purée, on met le jus de.
0: Expliquez-lui, Max Boublil.
5: Les enfants de pauvres font des manches de la purée. Tu sais, on mange pas que des œufs de poisson quand on est enfant.
3: Et ils font.
5: Et tu sais,
2: trop drôle.
5: Tu sais, quand il n'y a pas de domestique pour nous faire le
3: ouais.
5: Pied, bah, ils font un petit volcan comme avec de la pâte à modeler.
3: Bon, écoutez, j'adore la purée comme tout le monde, mais
4: j'adore la purée.
0: Tu lui voles cette phrase.
4: Oui. Moi aussi, je l'avais bien pour mon répondeur.
0: L'enfance, ce sont des souvenirs de volcan, avec la certitude que c'est Haroun Taziev qui a inventé la purée.
4: Bon, donc c'est quelqu'un qui connaît Haroun Taziev.
3: Oui,
2: c'est quelqu'un de décédé.
0: Non, mais il est vivant.
1: Mais il est pas tout jeune.
5: C'est Lévy.
0: Il est né en 53.
1: Il est rigolo.
0: Ah, rigolo, oui, t'es amusant, oui.
4: Mais c'est pas,
3: c'est
4: son,
3: pas
4: métier.
3: Son métier.
0: Ah, si, si, si.
4: Ah, mais tu m'en
1: Et il vous fait moyen rien, en fait.
3: Ah, ouais, donc c'est un humoriste raté, quoi.
0: Pas du tout, il a beaucoup fait rire les Français, moi aussi. Ça
4: Bigard.
0: Non.
4: On parle d'un mec à 68 ans.
3: Pierre Palmade, non.
4: Moi, je connais pas.
5: Ça pourrait être Robin, Muriel Robin.
1: Oui, non, c'est pas un mec de 68 ans, Muriel Robin.
0: Mais non, mais il est même venu ici une ou deux fois, on l'aime bien. Même.
4: Thierry Ardisson.
0: Mais non.
5: Duléry.
1: Grand humoriste, Thierry Ardisson.
2: Duléry.
0: Mais non, un chanteur.
1: Gad Elmaleh,
4: chanteur.
0: Animateur.
4: Patrick Sébastien.
0: Patrick Sébastien. Ah. Bonne réponse collective.
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0: Quel célèbre nom de danseuse. Alors évidemment, François Lu va être un peu favorisé en tant que danseur étoile. Quel célèbre nom de danseuse se dispute l'Australie et la Nouvelle-Zélande ?
8: Anna Riera.
0: C'est qui, c'est quoi ça?
8: C'était un petit clin d'œil pour ma danseuse de Danse avec les Stars, j'en profite. Normal.
0: Un petit clin d'œil.
8: Bah oui, elle mérite d'être mise à la lumière.
0: Bah oui, bah
4: c'est à la lumière, oui.
0: C'est pas elle.
8: Dans la lumière. Ok, allez, toi, écoute-moi bien maintenant.
0: Cassez-lui la gueule à Toen.
8: Non.
4: Je présentais un pote à moi, c'est Ludovic Becherel, tu le connais?
3: Non, mais en plus, en l'occurrence, là, il avait raison, dans la lumière.
0: Oui, mais il
4: a dit à la lumière.
3: Oh, t'es con.
5: Donc, c'est une danseuse qui est...
0: Quel célèbre nom de danseuse se dispute l'Australie et la Nouvelle-Zélande?
5: Loïs Fuller.
8: Mais pourquoi c'est à la portée de tout le monde, en fait?
0: Pardon.
8: Pourquoi ça l'a porté de tout le monde?
0: Ah ben parce qu'il faut.
4: Il y a peut-être un piège en fait, c'est ça.
0: Il y a un petit. Ouais. C'est pas seulement un piège.
5: Est-ce que c'était une danseuse classique contemporaine?
0: Ah, ça a été une grande danseuse.
3: Elle est morte.
0: Contemporaine, oui. Elle est, on va dire, de la fin du 19e, début 20e.
3: Oula. Colette.
0: Elle est morte, effectivement. Elle est morte en Russie. C'était une danseuse russe, mais on la connaît pour autre chose.
5: Estée Lauder.
0: Non, elle est effectivement disputée par l'Australie et la Nouvelle-Zélande. Pas en tant que danseuse.
5: Ah, la Pavlova.
0: Excellente réponse.
4: Le dessert de la poupée.
8: Bah ouais.
0: Excellente réponse.
4: Pour la recette du dessert.
5: C'est ça.
0: Non. Eh oui.
5: Pour la mousse.
0: Pour les origines. Savoir qui, effectivement, Anna le premier Pavlova, a fait le dessert, la Pavlova. Ce dessert nappé de crème chantilly, recouvert de fruits frais.
4: Et de meringue.
0: À base de meringue, exactement. Mais c'est un dessert qui a été nommé ainsi Pavlova, en l'honneur de la ballerine russe Anna Pavlova. Et sauf que les Néo-Zélandais disent « c'est nous qu'on l'a fait ». Et les Australiens disent « non, c'est pas eux ».
4: Et la panna cotta, c'est qui? C'est les Italiens ou c'est les Portugais?
0: Mais vous en faites des Pavlova, Isabelle, vous?
4: Mais non, mais vous êtes fou. Bah, mais elle a un cuisinier, elle a un chef.
0: Bon, vous battez des blancs d'œufs. Vous savez le faire, ça, battre des blancs d'œufs?
4: Bah, faudrait que j'ai un batteur.
3: Je peux t'en prêter un, si tu veux.
0: Vous mettez du sucre, du vinaigre blanc, de la fécule de maïs, de la vanille. Vous faites la meringue avec tout ça. Temps de cuisson, 45 minutes à 120 degrés, voyez. Puis après 20 minutes à 90, on rebaisse le tout tout doucement. Puis on éteint le four. Et là, on attend le refroidissement, Isabelle.
3: Mais on met des petits fruits à l'intérieur, non?
0: Ça, ça fait que la pavlova va être croustillante et l'intérieur moelleux. Et là, après, on décore de crème fouettée, de chantilly, de fruits sucrés, de fraises, de kiwis, de pêche.
3: Nutella.
0: Non, pas Nutella, mais faites ce que vous voulez. C'est bon la pavlova quand même, il faut le dire.
5: C'est très bon,
3: c'est aérien.
0: Un jour, vous aurez peut-être un dessert. Fromage ou danseur?
3: L'alu.
5: Ce sera plutôt du côté d'Amsterdam, à mon avis.
3: Ouais.
5: Si on prend l'alu.
0: Mais vous aimeriez avoir un dessert à votre nom?
5: Moi, je suis pas très... non. Mais je vous en avais parlé une fois, on m'avait proposé de faire un portrait de moi, une sculpture. Je suis pas trop pour ça, moi.
0: Enfin, quand même, c'est chouette d'avoir un dessert à son nom.
5: Ouais, moi, je préfère qu'il soit dans mon assiette plutôt.
4: Au moins un flan. Le flan, t'as pas vu le flan?
3: Non, c'est vrai qu'il n'a pas un nom de famille, un dessert. Hein,
5: non, c'est vrai. L'alu, c'est compliqué. Hein, ouais.
0: Tandis qu'un bon mergot. Hein.
5: Mais un mergot, ça sonne très bien.
4: En pichet, alors. Hein.
8: Ouais, mais un mergot, c'est pas dessert, c'est plus d'alcool.
2: Un camembert.
3: Alors là, je bois plus.
2: Un camembert. Le mergot. Enfin,
8: le mergot.
2: Un
8: fromage qui pue.
2: Un bon mergot bien fait.
4: Ah, c'est un fromage bleu. qui vit parce que quand il est vieux, il est bien.
0: Avec des asticots qui ressortent.
4: Ah, c'est sûr.
8: Ah ouais. Et moi, je suis restaurateur. Je fais une carte et je te jure, je te trouve un dessert. Vraiment, mais mignon. Qui s'appellerait. Les poustillons de Margot.
7: Margot, c'est Mergot, c'est même pas ton nom.
8: C'est Mergot.
7: Bah oui.
8: Bah oui, j'ai dit, mais moi j'ai un accent, Margot.
7: Ah oui.
4: Oh, oui, t'as raison, l'idole.
7: Ça t'étonne, toi, qu'il ait gagné les traîtres.
0: Non, mais il est tout gentil, Adil.
7: Il est adorable. Ouais. Il est adorable.
9: Franchement, pour un Suédois, il est sympa.
0: Mais c'est vrai que vous ne buvez plus, alors, Isabelle.
4: Ça fait longtemps.
0: Ah, vraiment?
4: Ouais.
9: Elle ne boit que de l'eau avec son pastis.
4: C'est terminé. Maintenant, j'ai pris de l'âge. J'ai pris de la bouteille. Donc, je ne prends plus de bouteille.
0: C'était monsieur Rami.
8: Oui.
0: Vous auriez pu apporter quelque chose. C'était son anniversaire hier.
4: Oh,
8: joyeux anniversaire.
4: Il aurait pu l'apporter, je sais pas, un verre à dents.
8: C'est quoi un verre à dents? Pour mettre les dents? Un verre pour mettre les dents? C'est ça? Ah, ok, j'ai à voir.
4: Non, mais tu plaisantes.
8: Mais non, mais t'es jeune, t'es belle et tout.
4: Ouais.
9: Non, t'es plus dans les traîtres, hein. T'es plus dans les traîtres, là. Détends-toi, elle peut dire la vérité. Hein.
0: Il continue à mentir alors que l'émission est terminée.
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0: Une question pour Damien Malfait, qui habite Plumelin dans le...
2: Malfait, le beau.
0: Monsieur Malfait habite à Plumelin dans le Morbihan. Et la question concerne Jeanne d'Arc. Qu'est-ce qu'on peut désormais faire avec Jeanne d'Arc?
2: L'éteindre.
7: Non, mais...
0: Non, pas l'éteindre.
12: Il y a une application. Il y a une application qui permet de l'interviewer, de discuter avec elle. L'intelligence artificielle répond à sa place.
0: On peut parler avec Jeanne d'Arc. Wow. Bonne réponse de Christophe Barbier.
2: À quel moment on peut parler avec elle?
12: C'est assez normal qu'une fille qui a entendu des voix fasse entendre la sienne maintenant.
0: Absolument.
12: Quand même, hein.
0: C'est tout nouveau. Ça vient de sortir avec l'intelligence artificielle. On vous donne une sorte de magnète, voyez-vous, et il y a un QR code derrière. Mmh. Et grâce à ce QR code, vous pouvez poser. Mais c'est parce que on pourrait croire que c'est enregistré à l'avance, qu'on connaît, qu'on sait ce qu'elle va dire.
2: Elle parle en direct.
0: Non.
8: Non, c'est de l'intelligence artificielle.
0: Non, mais vous pouvez lui poser toutes les questions que vous voulez. Et en fait, comme elle, je sais pas, c'est une sorte de mix entre ChatGPT.
12: Oui.
0: Elle va vous répondre quoi que vous lui demandiez.
12: Elle répond parce que l'intelligence artificielle va puiser dans la mémoire du procès notamment, et elle répond.
13: Oui, question de sa vie.
12: C'est ce qui permet de vérifier.
2: Ça intéresse. À part Jean-Marie Le Pen.
12: Ça permet de vérifier que Jeanne d'Arc n'est plus celle qu'on croyait.
0: Oh.
2: Mais
8: pas mal.
13: C'est beau, hein, sa mais femme, elle applaudit encore à cette connerie.
2: Il vous fait encore rire, madame?
13: Toujours.
2: Ah, c'est la petite chauve qui est là-bas, là?
13: Non, elle est belle.
2: La petite chauve. Qui a envie de parler avec Jeanne d'Arc? Ouais.
0: Bah, plein de gens ont envie de parler avec Jeanne d'Arc. Et puis, c'est vrai que vous pouvez lui demander toutes les questions et vous répondra. Est-ce que tu es la sœur de Mireille? Ah, bah non, Mireille, c'était pas ma sœur. Voilà. Des tas de trucs.
13: Non, mais on lui pose des questions sur sa vie à elle.
0: T'as pas trop chaud? Non, ça va. Ça s'est arrangé. Est-ce que tu connais Marine Le Pen? Oui.
8: Oui, je l'aime beaucoup.
0: Voilà. Est-ce que t'as le sentiment d'être récupéré? Tout le monde essaie de me récupérer. Ouais, des tas de trucs, quoi.
8: Est-ce que tu connais Christophe Barbier?
12: Quel a été ton dernier mot sur le bûcher? Je veux descendre. Et le bourreau m'a répondu, tu vas en avoir.
0: C'est une sainte, je vous le rappelle.
2: J'ai écouté un podcast sur Jeanne d'Arc de Laurent Deutsch sur RTL.
8: Dis donc, t'as du temps à perdre.
2: Et je sais que les derniers mots de Jeanne d'Arc ont été Jésus, Jésus, Jésus.
8: C'est vrai?
2: Écoutez, moi je fais...
13: C'était pas en espagnol.
0: On a tout fait sur les derniers mots de Jeanne d'Arc et les grosses têtes les ont souvent rappelées. Monsieur Barbier a rappelé effectivement, je ne suis plus celle. Qu'est-ce que vous avez dit d'autre?
12: Je veux descendre.
0: Voilà, je veux descendre.
2: Il y a eu aussi, pourvu qu'il pleuve.
0: Voilà, pourvu qu'il pleuve. Ça c'était Jean-Yann. Ça c'est Jean-Yann. Pourvu qu'il pleuve.
2: Qui me l'a volé, hein. Qui me l'a volé.
0: Mais bon, non, oui. Il y en a eu plein. Vous m'avez pas cru. Vous m'aurez cuite.
2: Mais, moi je fais confiance à RTL, j'écoute les podcasts, je me dis ça va me servir aux grosses têtes, j'arrive ici, je dis Jésus, Jésus, Jésus, on me dit non, c'est pas ça.
0: Et si, c'est la vraie phrase, la vraie phrase.
2: Oui, on sait pas.
0: Il bégayait, Jésus, Jésus, Jésus.
2: Et avec le crépitement du sapin, de toute façon, on n'entend pas bien.
13: Je pense qu'on va tous avoir du courrier, en fait.
0: Mais en tout cas, on peut
2: elle est morte récemment, Jeanne d'Arc, Laurent.
0: 1431,
2: ah
0: si
2: oui,
0: vous voulez savoir.
2: Ah oui, c'est sa date, quand même. Oui.
0: Je connais la date par cœur, parce que Jeanne d'Arc, en Normandie, c'est important. C'est là mais où elle sûr. A été brûlée.
2: Bah, c'est les mêmes dates que Fustel de Coulanges. Hein.
12: Philippe de Villiers a acheté l'anneau de Jeanne d'Arc, qui était la propriété des Anglais, il y a quelques années. Oui, elle avait une bague, un anneau.
8: Ah oui.
13: Il a fondu.
12: Elle l'a, non, parce qu'elle l'a enlevé avant de mourir. Et les Anglais l'ont
2: emporté. Elle l'a donné à Gollum.
12: Les Anglais l'ont emporté en trophée et Philippe de Villiers l'a racheté il y a quelques années. On n'est pas tout à fait sûr de l'authenticité.
5: C'est un gros mais lui, déconneur, ce Philippe de Villiers.
0: C'est pour exposer au Puy du Fou, j'imagine.
12: Exposer, sans doute.
0: Ben voilà.
12: Mais le prochain truc, c'est de réhabiliter l'évêque Cochon, qui est une sinistre mémoire parce qu'il a fait brûler Jeanne d'Arc, mais qui avant avait été un magistrat impeccable pendant la guerre de Cent Ans.
0: Ah oui.
12: Qui avait notamment un peu aidé à libérer Paris de la révolte des Cabochiens. En 1413.
2: C'est un beau combat dans lequel tu vas te lancer.
14: Non, mais si on prend la même logique, il faut réhabiliter Pétain parce qu'avant le Vichy, il était très bien.
5: Tu vas un petit peu.
2: Monter une association tous les deux.
14: Tu vois ce que je veux dire?
0: Ouais. On a l'impression d'être au bistrot. Tu vois ce que je veux dire, Marcel?
14: Tu vois ce que je veux dire.
0: À Marcel, pour Armand Guimbous, qui habite Amiens, dans la Somme, une question sur un ingénieur autrichien qui s'appelait Gaston. Son nom est resté à la postérité grâce à une arme. Laquelle? Comment s'appelait
14: Gaston
0: cet Autrichien prénommé Gaston.
14: C'est une arme à feu?
0: Une arme à feu, oui.
2: En quelle année, Laurent?
14: Gaston Winchester.
0: Winchester, non.
2: Ah, c'est pas Colt.
0: Ce n'est
14: c'est
0: pas
14: Samuel
0: Colt. Mais c'est vrai que Colt, c'était quelqu'un qui a laissé son nom au fameux Colt.
5: Comme Smith & Wesson.
2: Colt avait une phrase que j'aime beaucoup, il dit « Dieu a fait des grands et des petits, je les ai rendus égaux
0: ». Grâce à une arme.
12: Est-ce que c'était Gaston Glock?
5: Il va être bien ton spectacle.
12: Gaston Glock.
0: Gaston Glock, bonne réponse de Christophe Barbier. Eh oui, un Glock. Alors un Glock, on a l'impression que c'est un peu en plastique hein, comme arme.
12: Ouais, je pense que quand on est face à un Glock, ça fait pas du tout arme en plastique.
0: Ouais, c'est vrai.
13: Si, mais c'est moins lourd que les autres, c'est vachement bien.
2: Je crois que c'est l'arme
13: de tu connais de... Oui, j'adore tirer.
0: Ça s'écrit.
2: Non,
15: c'est sympa. Mais sauf quand tu cours.
0: Comment ça, vous adorez tirer?
13: J'adore tirer.
0: Mais où est-ce que vous tirez? Dans un club de tir?
13: Oui.
2: Mais moi aussi, on pourrait se croiser quand on va tirer.
13: J'adore. Ouais, avec la gendarmerie.
0: Mais vous tirez sur qui? C'est des photos de qui? D'Alessandra
13: Sublet?
0: Sur
13: des cibles. Ah non, je l'adore. Sur des cibles.
0: Des cibles.
13: Ouais, ouais.
2: Mais étonnamment, c'est un truc qui détend beaucoup parce que vous êtes très concentré.
13: C'est ça.
2: Comme vous êtes dans des endroits insonorisés, comme ça, coupé du monde, il n'y a pas de réseau et tout. Et que c'est vraiment ça. Moi, ça me détend beaucoup.
0: Ça appuie sur la détente, c'est sûr.
13: Non, mais t'es obligé de tirer avec le souffle.
15: D'ailleurs, on dit détendu.
13: Retenir ton souffle, c'est tout un... Donc c'est vrai que t'es hyper concentré, ça fait un bien fou.
0: Glock, ça s'écrit G-L-O-C-K et non pas G2L au cul, évidemment. Mais en tout cas, c'était bien Gaston Glock. Bravo, Christophe Barbier.
16: À suivre.
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0: C'est vrai que ça fait 9 ans, hein, 9 ans que vous n'étiez pas venu, monsieur.
18: Je prends mon temps.
19: Il s'est fait désirer. Hein.
0: En fait, on a déménagé, on lui avait pas donné la nouvelle adresse.
18: Non, mais c'est vrai que je reviens parce que je suis moins impressionné par les invités. À l'époque, déjà, les gens s'habillaient pour faire l'émission, les sociétaires.
0: Ah oui.
18: Bon, moi, j'ai mis une veste. Je vois Boublil qui est habillé en pyjama. J'avais tellement pas parlé pendant l'émission qu'au bout de 2 heures d'émission, j'ai prévenu mes parents que j'étais encore à l'antenne.
0: Mais voyez-moi, j'aime bien donner une deuxième chance.
18: Ah oui, mais tous les 9 ans, vous êtes durs.
0: Tous les 9 ans après. Puis vous triomphez sur scène. Je me suis dit, il serait temps de rappeler Olivier de Benoît.
18: Ah, c'est gentil. Ouais. Mais c'est vrai que voilà, je triomphe sur scène et en ce moment, je suis pas en forme. Ah. Je tiens à le dire parce que je profite. C'est une des raisons pour lesquelles je suis là. Je cherche une nounou.
0: Ah oui.
18: Voilà, ma nounou m'a lâché. Voilà, donc si par hasard, voilà.
0: Mais pourquoi elle vous a lâché?
18: Parce qu'elle voulait être payée.
0: Ah oui.
18: Oui, donc j'ai fait.
19: Ça tient pas à grand chose.
18: Ça tient pas à grand chose.
0: Et est-ce que comme tous les maris, vous avez une liaison avec la nounou?
18: Non. Mais en fait, ma femme veut pas que je cherche parce que c'est vrai qu'il y a quelques années, j'avais proposé à une jeune fille au père de venir dormir à la maison et ma femme avait pété un plomb parce qu'à ce moment-là, on n'avait pas encore d'enfant. Non, mais c'est vrai. Donc on fait un casting actuellement. On fait un casting de nounou.
19: Dimanche alors.
18: On a commencé dimanche et j'ai eu un truc. Non, et c'est vraiment ce que je dis est vrai. C'est qu'hier on a eu une nounou qui avait l'air parfaite. Elle rentre à la maison, elle fait tout bien, elle enlève ses chaussures, elle fait tout bien, etc. On s'est dit, on a la perle. Elle part, et 30 minutes après, elle ressonne à la porte, elle avait oublié ses chaussures.
0: C'est marrant quand même d'oublier ses chaussures quand on est une jeune fille au père.
5: Waouh.
0: Bah nous aussi, on a des nounous ici qui s'occupent de Paul Aycard parce que notre Polo a l'air tout triste.
5: Wow, ouais,
0: qu'est-ce qui se passe, Paul? Merci Paul.
14: Non, c'est pas parce que je dis rien que je suis triste, hein, mais je suis souvent comme ça.
8: Ah bon, Mossad, t'es Mossad.
0: Vous n'êtes pas content de revoir Ariel qui vous a parfumé avant l'émission?
8: Oui, alors je peux dire qu'Ariel, elle nous a parfumé avec son parfum. Ça fait 9 ans que tu travailles dessus, tu m'as dit.
2: Oui, comme Olivier de Benoît.
8: Et elle nous a parfumé.
0: Olivier de Benoît, ça fait 9 ans parce qu'on ne pouvait plus le sentir.
8: Pas mal.
1: Non, mais elle nous a tous aspergés.
8: Voilà.
0: Ah oui,
1: donc
0: oui.
1: Si jamais
0: non,
1: on
0: aspergé, peut... c'est lui.
8: Je peux dire la vérité. Je peux parler un petit peu de ce qu'a fait Christophe, qui a fait quelque chose de très très dégueulasse.
0: Christophe Beaugrand,
8: qu'est-ce que j'ai fait ? Oui, qui est en face de moi, qui est vraiment une ordure, une pourriture,
1: une saloperie. Qu'est-ce que j'ai fait ?
8: Moi, j'ai pris le parfum de d'Ariel. Merci beaucoup de m'avoir parfumé avec ce musc.
1: Ça sent très bon.
8: Si délicat. Voilà. Et voilà, regardez-moi ce gros faux cul de Christophe.
0: C'est Elon Musk.
8: Elle l'a aspergé avec le parfum.
3: Mais il l'adore.
8: Moi, il te dit ça. Tu sais ce qu'il m'a dit tout à l'heure ? Il m'a dit quand dès qu'elle a fini de t'asperger, t'as été te laver dans les toilettes, tu m'as dit ça sent la vieille.
1: C'est pas vrai du tout. D'ailleurs, je peux...
8: La vieille incontinent, tu m'as dit.
1: Olivier, renifle, vois si je sens encore.
2: C'est
0: la pisse.
1: Je suis allé aux toilettes, mais pas pour me laver les mains, pour faire pipi, simplement.
8: Oui.
3: J'aime mieux qu'on ne parle pas de mon parfum dans cette émission.
18: Mais moi,
3: après
18: Ariel,
3: tout ce qu'on vient d'entendre.
18: J'ai vu Ariel parce que de temps en temps, Ariel va au Bon Marché et je la croise de temps
0: c'est
18: en temps.
0: C'est pas vrai.
18: Oui, parce que ma femme a un stand au Bon Marché. De temps en temps, je joue le vendeur et donc j'ai voilà.
0: Qu'est-ce qu'elle a, votre femme, comme stand au Bon Marché?
18: Elle vend des bijoux.
0: Des bijoux?
18: Des bijoux, elle vend des, voilà. Donc
3: oui, des bijoux, des gris-gris, c'est très gracieux. Ouais, ouais.
8: Elle en parle comme si ta femme, c'était une merde.
2: Non, mais imaginez que sa femme vendait gris-gris. La femme d'Olivier de Benoît vendait gris-gris au Bon Marché.
8: Avec un boubou.
18: Des petites tours Eiffel.
8: Elle fait la manche parfois devant chez Ariel.
2: Moi, je peux te vendre une petite tour Eiffel qui clignote.
8: Je sais que cet accent est interdit depuis 1965.
2: Mais foutu pour foutu.
0: Bon. En goût, faites quelque chose.
16: Non, mais est-ce qu'Ariel, vous avez acheté quelque chose?
3: Absolument.
2: Un gris-gris, oui.
16: Mais arrête!
3: Mais oui!
18: Oui.
3: Et ça m'a fait très plaisir.
18: Oui. Ariel a acheté un produit en solde. Je te conne. Non, mais Ariel, à chaque fois, voilà.
0: Je savais même pas que votre femme travaillait, moi. Je pensais qu'elle.
18: Ah, ben, vu le nombre de fois que je fais des grosses têtes, elle a besoin de bosser quand même.
0: Mais je pensais qu'elle élevait les enfants tellement vous en parlez.
18: Non, c'est moi qui m'en occupe. Non,
0: ah, c'est vous qui vous occupez des enfants.
18: On peut pas
0: enfants.
18: Prendre de risques avec les enfants quand même.
1: Imaginez la catastrophe.
16: C'est pour ça que vous avez besoin de nounou.
18: Exactement, j'ai besoin d'une nounou. C'est pour ça d'où ma présence dans cette émission.
0: Ça fait combien d'enfants que vous avez maintenant?
18: J'ai reconté 4. J'en ai 4.
1: Ah, c'est énorme.
3: Voilà. Oui,
18: deux garçons et deux échecs. C'est vrai que je le dis, qu'avec ma femme, on s'était dit qu'on allait faire un enfant jusqu'à ce qu'on en aime un.
1: Quelle horreur. Mais c'est horrible.
0: J'adore.
1: Mais ne vous devriez pas vous réjouir de ça, Laurent.
0: Allez, une première citation, si vous voulez bien, c'est les choses n'ont pas changé.
18: Je peux partir,
0: ici.
18: Laurent, ou pas?
1: Oui, il a tout donné, là.
16: Dans le vent.
18: J'ai plus de vanne.
1: Les 5 premières minutes étaient super.
18: Non, c'est pour ça.
0: C'est pour Ludovic Thy, qui habite. Monsieur Thy habite en Haute-Vienne. Puis quand même réveiller le petit Paul Alcarat.
14: Non, mais
0: avec
14: c'est le début.
0: Avec les citations, je vais lui donner des dates, il va être content.
1: Non, mais à 18h, il va être top.
14: Non, mais c'est le début.
0: Il y en a au zoo, il en rejette des cacahuètes, moi je lui jette des dates.
1: Oui, il adore ça. Morcan, alors.
14: Et je vous renvoie le noyau.
8: Oh, il est mauvais. Hein.
0: Ah, il n'est pas de bonne humeur.
1: Oui, il y a un problème.
0: Ah, il est ronchon.
8: Oh, il est acerbe, le serbe.
14: Et voilà, Boubli, il est là. Mais oui, vous pouvez me poser des questions, j'y réponds comme souvent. D'ailleurs, je suis là pour ça à la base.
0: Hein. Ben, c'est vrai.
8: Et pour l'ambiance aussi.
0: Qui a dit en Angleterre tout est permis sauf ce qui est interdit. En Allemagne tout est interdit sauf ce qui est permis. En France tout est permis même ce qui est interdit. Et en Russie tout est interdit même ce qui est permis.
3: C'est joli, c'est Winston Churchill.
0: Excellent réponse. Oh, d'Ariel Dombard.
8: Bravo.
3: Oui.
8: Oh.
20: comment elle a défoncé Paul.
21: Ah ouais.
22: Direct.
21: Oh là, elle a été maîtresse de Winston Churchill.
0: Non, non, non, non, nounou. Non, non, elle va jamais au WC. Sur son bureau, à Winston Churchill, bah c'était écrit ses initiales WC. Oui, et oui. Les gens ouvraient la porte, pissaient, ressortaient.
21: Et ça sentait le parfum d'Ariel.
0: Oh, mais non.
22: Non, mais c'est...
0: Enfin,
22: c'est...
0: Goune, on ne rit pas à ça. Goune se moque de vous, Ariel.
22: Non, je ne crois pas.
23: Je ris jaune.
20: Ah, les chanteuses entre elles. Hein.
0: Vous ne riez pas jaune, il s'agit plutôt du riz noir.
22: Churchill, qui était un homme, un véritable dandy. Hein. J'ai vu une émission sur lui extraordinaire.

0: Une sorte de biopic.
1: Il faut expliquer que si j'ai posé une citation sur Winston Churchill, c'est parce que cette semaine, c'est le 60e anniversaire de sa disparition.
0: Voilà.
1: Vendredi prochain, on célébrera les 60 ans de la disparition de Winston Churchill.
0: Voilà. Alors, c'était un homme qui était extraordinairement brillant, mais très critiqué, son dandysme, etc. Et dans cette émission que j'ai vue tellement belle, un biopic, eh bien, il jetait du pain aux moineaux.
2: C'est
1: ça,
2: tout.
1: C'est Goldman, ça. Avec confond avec Jean-Jacques Goldman.
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1: Et on espère l'arrivée de Monsieur Haz qui va se faire engueuler. On arrive en semi, vous l'engueulerez quand il arrivera.
9: Mais je suis trop content qu'il soit en retard.
1: Oui, parce que c'est pas vous le dernier comme
9: bah,
1: ça.
9: Bah oui.
1: Ben oui, oui.
9: J'ai failli être en retard. J'ai grillé au moins trois feux rouges.
1: On démarre à la même heure tous les jours, 15h30, bah, c'est oui. 15h30.
0: Ben oui. Bah oui, le direct, c'est le direct.
5: Ben oui, c'est ça.
10: Non, mais cela dit, c'est exactement la raison pour laquelle je suis jamais en retard. Ça me mettrait dans un état de stress alors que lui va arriver. Je suis sûr, ultra décontracté.
1: Oui, ça, c'est le syndrome Titoff. Voilà. Ouais. voilà. Alors, c'est-à-dire que même quand c'est vous qui êtes en retard, c'est Titoff qui prend.
5: C'est vrai, c'est horrible.
1: C'est quand même dégueulasse, cette affaire.
11: Non, mais j'ai failli me faire écraser. J'allais faire un constat et tout, mais je me suis rendu compte que je n'étais pas assuré, moi non plus. Donc
0: non.
1: Comment ça aurait failli vous faire écraser?
11: Parce qu'en fait, j'ai acheté un vélo électrique. C'est hyper dangereux. Donc j'ai pris la voie cyclable, mais c'est un vélo électrique qui va à 50 km. Donc je ne sais pas si je vais sur la route ou sur la voie cyclable. Parce que ça roule comme une moto. Et
0: il
11: y a une
0: fait
11: dame
0: que 50 km?
11: Non, il va à 50 km.
0: Ah bah mais précise.
10: Mais attends, t'as changé le moteur, t'as
11: non,
10: le.
11: Non, ça, ouais, on a fait quelques bricoles, on a fait quelques bricoles.
0: Bon, ça s'est terminé comment?
11: Si je suis là, c'est que normalement ça va. Hein.
1: Monsieur Botti était très content que vous arriviez en retard parce qu'il s'est dit voilà, c'est pas moi le dernier
9: moi,
1: aujourd'hui.
9: À la base, je suis arrivé en retard, faut le dire. Quand on m'a dit ah, il est pas encore là, j'ai dit oh, magnifique.
11: Moi, je suis jamais en retard. C'est vraiment.
9: Non.
11: C'est qu'en cas de parce que là, j'ai failli mourir quand même. Personne n'est inquiet, mais j'ai quand même failli mourir.
1: Alors hein. Là, on reconnaît bien les escrocs.
5: Si ça se trouve, c'est Stomy qui a essayé de te renverser pour être sûr d'arriver avant toi.
9: Exact.
1: Vous permettez que je place une première citation, si vous voulez bien, pour Monsieur Grusso.
0: On peut pas parler entre nous.
1: Non, mais c'est pas ça. Vous m'avez dit que vous avez révisé, chère Isabelle, les éphémérides du jour.
0: Pardon.
1: Et ça tombe bien parce qu'il est mort le 29 janvier. On est le 29 janvier. Je parle de celui qui a dit, et voici la citation, « Les seules créatures qui s'accouplent en se faisant face sont l'homme et le sandwich au pâté.
0: Oh, »
1: Donald Trump, non.
5: Sandwich au pâté, c'est pas tout jeune.
0: C'est un Français.
1: Un Français d'origine étrangère.
10: Ah, Pierre Légaré.
1: Non.
10: Mais il a envie d'ailleurs.
11: Charles Bois.
1: Pas francophone.
11: Charles Bois.
0: Canadien.
1: Pas canadien.
0: Ah, américain.
10: Il est, ok.
11: Garou.
10: Je crois que je sais.
0: Ah, ça y est, Canadien. Le tambour.
10: C'est Peter Ustinov.
1: Pas du tout, non.
11: Garou.
1: C'est quelqu'un qui est. Non, pas francophone, que je vous dis.
11: Ah, pas francophone, mais français. Il est né en France, il parle pas français.
0: Mais non, mais qu'est-ce que tu racontes?
1: Il est français.
0: Il a failli mourir, pour l'excuser.
1: Il est français, mais il parle très bien le français. Il avait écrit des best-sellers en français, mais il était d'origine étrangère. C'est lui qui a dit aussi « La saucisse de Francfort est insoluble dans la choucroute ».
11: Justin Bridoux.
0: C'est un écrivain ou pas?
9: J'ai pas mes lunettes.
0: Tommy, je te dérange.
9: J'ai pas mes lunettes.
5: Oh là là.
1: Qu'est-ce qu'il y a?
10: Il a des antisèches.
9: J'ai oublié mes lunettes chez moi.
11: Mais il faut pas des lunettes, là.
9: Les éphémérides, j'ai besoin de mes lunettes.
10: Ah mais non, mais les éphémérides, t'es censé les lire.
0: Mais
10: les
0: non,
11: là, il vient de montrer à tout le monde qui triche, en fait.
9: Non, moi, le boss, il a dit que moi, j'avais le droit.
10: Non.
9: Je suis la seule personne de toutes les grosses têtes.
1: Vous n'êtes pas obligé de répéter ce qu'on se dit la nuit.
9: Moi, j'ai le droit. Je prends des notes, après, je les lis.
11: Le pire, c'est que t'as pas les bonnes réponses, même avec les bonnes réponses devant toi.
9: Exactement ça.
11: Est-ce que c'est un écrivain? Faut reprendre les questions.
1: Je vous ai déjà dit, il a fait plusieurs best-sellers, dont son principal best-seller était sur ses origines.
10: Cavana.
0: Bravo. Ah oui, je l'ai eu.
1: François Cavana.

0: Bravo Caroline, heureusement qu'elle est là. Hein.
1: Franchement, elle cartonne à chaque fois, Caroline.
0: Une autre citation pour Mme Bousquet, Roselyne Bousquet, qui habite Crotté, qui a dit...
2: Ben oui.
0: C'est comme ça.
3: Elle... Pour ramasser, ben, hein.
2: Pour acheter un Karcher.
4: J'espère qu'elle n'habite pas au bout d'un petit chemin.
0: Qui a dit, la femme qu'on embrasse ferme les yeux pour voir l'homme par qui elle aimerait être embrassée.
3: Alors, vu l'imitation Bourville.
1: Oh, bravo, c'est pas gentil. Oh.
0: Sacha Guitry.
2: Mais comment tu fais pour trouver à chaque fois?
0: Pour Claude Klein, qui habitait Très en Charente-Maritime, qui a dit « Charles d'Angleterre possède la foule et noble et lente d'un garde royal en train de se débarrasser d'un étrau collé à sa semelle. »
5: Oh non.
6: Wow. Stéphane Bern.
0: Non.
4: Mais Camille, c'est le roi,
3: mais
4: quand même.
3: Je n'ai pas compris.
0: Alors, à l'époque, il n'était pas encore roi.
4: Oui, mais même, il était fils de reine.
0: Celui qui a dit ça, c'est quand il était prince. Voilà pourquoi j'ai enlevé prince, vu que maintenant, vous avez raison.
6: Coluche.
0: Il est roi. Coluche, non.
2: Camilla Parker Bowles.
0: Non, non, non, c'est quelqu'un qui avait beaucoup d'humour, lui aussi, qui a écrit de nombreux, mais encore plus que Cavana, nombreux best-sellers. Lui, il est mort en Suisse.
4: Frédéric Dard.
0: Frédéric Dard, bonne réponse de Caroline Diamant.
3: Ouais, j'ai pas compris la citation. Alors.
0: Pourquoi ça, vous n'avez pas trouvé la citation?
3: Je n'ai pas compris.
0: C'est pas grave que vous n'ayez pas compris, ce qui compte.
3: Je sais, tout le monde s'en fout.
4: T'as entendu si on avance quand même?
3: Je sais même pas pourquoi je suis là. On m'écoute pas, on me regarde pas et, si tout le monde s'en fout.
4: Mais si, mon chaton, regarde, tu es toute belle.
3: Pas ton chaton. Retourne dans ta litière.
0: Pour Hubert Lecour, qui habite la Ferté-Saint-Aubin, la dernière citation avant qu'on passe aux choses sérieuses, monsieur Lacour espère, ou Lecour, pardon, espère tout de même un chèque RTL, qui a dit « Je m'étais souvent demandé pourquoi les Anglais aimaient à tel point le thé, je l'ai compris récemment en goûtant leur café.
4: » Oh. Pierre Garry.
3: C'est Jacques Vabre. Un français.
0: Non, alors, un français.
5: Un humoriste.
0: Un français, on va dire spécialiste du
3: pays.
0: De l'Angleterre, en tout cas.
3: Ah, Limor.
2: Pierre Daninos.
4: Nikos.
0: Et ça, c'est une bonne réponse de Florian Gazan, l'auteur des carnets du Major Thompson, Pierre Daninos. Bravo, Florian.
3: Que ceux qui aiment Daninos se lèvent.
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0: Corinne est à Nice. Ah, j'espère, Corinne, que vous avez déjà pris vos places pour venir voir l'émission qu'on enregistre demain soir, qui sera diffusée vendredi à l'Opéra de Nice. Bonjour, Corinne.
9: Bonjour, Laurent. Bonjour à toute l'équipe. Bonjour au public.
0: Ah bah, le public bonjour. Vous encourage. Merci. Et bravo, parce que vous êtes bien informé. Vous savez que si tout RTL descend à Nice, c'est parce que Nice a été leader, enfin la ville qui a donné le plus de pièces jaunes lors de la dernière collecte des pièces jaunes.
9: Ah oui. Exactement. J'ai contribué aussi. Hein. J'ai cassé les tirelires des enfants pour,
1: oh bah sympa,
9: pour
1: hein.
9: ajouter des pièces jaunes.
6: Non, mais vraiment, merci, parce que le deuxième...
0: C'est ce qu'on dit à Bétaram aussi. On a cassé les tirelires des enfants. On est très contents, Corinne, vous serez là.
9: Justement, la raison de mon appel aussi, c'est parce que malgré une vigilance et j'ai été très attentive sur les réseaux sociaux, malheureusement, il n'y avait plus de place.
0: Oh oui, mais ça, franchement, il y aura toujours de la place. Il y a toujours quelqu'un de la famille Estrosi qui ne vient pas au dernier moment.
9: Magnifique. Bon, bah, alors je serai là.
0: Mais
9: alors.
0: Oui, Corinne, prenez votre chaise pliante. Venez, on vous acceptera à l'Opéra de Nice. Katia, maintenant. Bonjour, Katia.
10: Bonjour Laurent, bonjour tout le monde.
0: Alors
10: bonjour.
0: Katia, un message très court. Vous voulez que je le lise ou vous voulez le faire vous-même, Katia?
10: Oui, je préfère que vous le lisiez.
0: Pouvez-vous, s'il vous plaît, communiquer mon numéro de portable à Alex Vizorek?
6: Oh Katia, ça va fort cette affaire.
0: De mon côté, je coche quelques prérequis puisque je suis ménopausée.
6: C'est parfait. C'est le premier prérequis, Katia, je vous aime déjà.
0: Et je suis un mélange entre Sophie Marceau et Demi Moore.
6: C'est oui, quoi.
0: Et alors, qu'est-ce qui vous plaît chez Vizorek, Katia?
6: Tout.
10: Non, mais j'aime tout. Alors d'abord, il me fait rire. Il est intelligent. Oui. Il est rieur. J'adore la compagnie des gens rieurs.
0: Il est sympathique.
6: Vous habitez où, Katia, exactement?
0: Je vais vous dire, même moi, si j'étais PD... Non mais vous avez raison, plus ça, plus on aime nous aussi à RTL, Alex Vizorek est aux Grosses Têtes. Alors vous avez remarqué, hein, ils viennent de plus en plus souvent, hein. Ça vous fait plaisir, Katia?
10: Ça me fait plaisir, je le découvre en fait, parce que je le connais.

0: Et c'est pas beaucoup. Et plus je le découvre, plus je. Enfin, voilà, c'est.
1: Dis donc, on a l'air.
0: On y fait, on y fait.
2: Et est-ce que vous aimez bien les gens de Saint-Pierre-et-Miquelon?
3: Dis donc, on va pas tarder à vous retrouver au premier rang.
4: C'est ce que j'allais dire.
3: Aux côtés de Maxence, Katia.
0: Mais j'habite pas très très loin de chez Maxence.
3: Ah bah.
4: Eh oh! Ben, on pourra faire le trajet ensemble.
5: Tu vas te calmer, Katia. Tu te calmes tout de suite.
0: Comment... Le covoiturage sera possible,
5: pop,
0: en fait.
5: Pop, pop, pop, pop.
2: Non, mais il est déjà parfait. Avec une ménopausée qui ressemble à Sophie Marceau. Non,
0: mais... C'est juste pour la plus
3: aïe, aïe, aïe, aïe, aïe.
4: François, tu organises une rencontre tous les trois?
1: Tais-toi.
3: Comment ça, tous les trois?
4: Bah, Sophie Marceau, moi et François. On ferait un slow comme dans la boum. Oh
5: ah là là là là.
4: Tu apporterais le Coca-Cola et tout, tu ferais, la, ah tu ouais, ferais le service.
2: Ah, mais là, c'est plus la boum, c'est la boule.
4: Alex, tu ferais le professeur. Et
6: tu rigoles, moi, je suis déjà à Katia, je suis pas là, je suis pas dispo.
3: Bah, merci en tout cas pour votre appel, Katia, et on vous envoie.
0: J'attends donc la.
6: Oui, bah, bien sûr.
4: Offensive, Katia. J'aime bien, c'est ce qu'elle veut, j'aime bien.
3: Alors j'ai Tania maintenant au téléphone.
1: Tania maintenant, encore pourquoi?
2: Il n'y a que des putes ukrainiennes. Est-ce que c'est le téléphone rose?
3: Ah bah oui, il y a eu là après qui.
2: Qu'est-ce que c'est que ça?
3: Je suis désolé, Tania, hein, n'écoutez pas, oui, monsieur. Il va partir à Saint-Pierre-et-Miquelon là.
2: C'est ma dernière, je me lâche.
3: Dans le premier autocar Vauquier, hop, il est pour lui. Hein. Et alors, vous avez une demande à propos d'Alex Vizorek, vous aussi.
6: C'est énorme aujourd'hui, j'ai bien fait de venir.
0: En concurrence avec Katia,
6: vous aussi.
0: Tant pis pour les prénoms en A.
6: Mais ça me dérange pas.
2: Elle est moins chère, elle. Je la connais un peu moins chère.
6: Dites-moi Zaya.
2: Non, Zaya, tu me les laisses pas.
3: Qu'est-ce que vous voulez dire à monsieur Vizorek?
0: Ah ben que voilà, j'ai 56 ans, donc je pense que je peux rentrer dans le créneau.
6: C'est parfait. Vous êtes encore un peu jeune, je vais pas vous mentir. Ah.
0: Bon, bah alors du coup, mais il y avait une petite condition, c'est que vous me présentiez Philippe Cavrivière.
6: Ah, ah oui, mais j'ai l'impression que vous m'utilisez là.
0: C'est ma condition.
6: Et est-ce que l'objectif c'est vraiment un plan A3, c'est ça?
0: Non, même que Philippe Cavrivière.
3: D'accord. À nos auditeurs, ils sont très drôles.
6: Rappelez Katia.
3: On peut être fiers de nos auditrices. On vous embrasse, Tania. Après ouais, Katia, sinon. Tania, voici Ragnagna. Non, c'est Séverine au téléphone.
6: Bonjour Séverine.
3: C'est une blague de ma part. Bonjour Séverine.
7: Je ne sais même pas s'il doit dire bonjour.
3: Alors, vous voulez vous adresser à Madame Bachelot, c'est bien ça?
1: Bonjour Séverine.
7: Je voulais remercier Roselyne pour l'envoi de son livre.
3: Ah, elle nous a envoyé Sacré Monstre.
7: Oui, les montres n'arrivent pas, mais les livres de Roselyne, oui.
3: Et vous l'avez lu alors, le livre?
7: Et non seulement je l'ai lu, mais j'ai dû lire aussi le dictionnaire avec.
3: Pourquoi?
7: Oh, bien, certains mots dont j'ai dû chercher la définition.
3: Ah! Eh oui, elle a noté 20, c'est le nombre de mots dont j'ai dû chercher la définition dans le livre de Roselyne Bachelot.
1: Ah bon? Quel mot, par exemple,
3: prolégomène, pandémonium, turiféraire.
5: Ah, ça je sais.
3: Stipendier, bretteur, prébande, Philippe Prébande, on connaît, oui. Philippique et GN. Ah, donc oui, c'est vrai que.
1: GN, c'est l'enfer. Oui, enfin, tous les mots.
7: C'est pas évident de les replacer. Hein.
2: Ouais, vaut mieux acheter le dictionnaire direct.
1: Oui, mais alors, non, mais Séverine, vous êtes en train de complètement casser mon bouquin. Là. Il faut dire que le reste est très drôle.
7: Ah non, mais
1: accessible.
7: Il était très très bien par ailleurs.
1: Ah bon, très bien.
7: Et moi, mais c'est vrai que quand je me suis retrouvée avec le dictionnaire sur les genoux, je me suis dit, il y a quand même quelque chose.
3: Oui, mais quand même, moi j'adore justement les livres et les articles de presse. Pareil, d'ailleurs c'est comme ça, moi que je repère les bons journalistes, j'adore de temps en temps avoir à aller chercher dans le dictionnaire le sens d'un mot, parce que c'est comme ça évidemment qu'on enrichit son vocabulaire. Donc non, au contraire, c'est un compliment pour le livre de Roselyne. J'ai lu tout le livre de Toen, jamais.
6: Vous avez fait tant emmerdé par le dictionnaire.
3: Jamais.
5: Dans le livre de Toen, il y a des blancs et c'est à quoi de mettre les mots.
3: Allez, on termine par Anita. Bonjour Anita.
4: C'est pour moi.
0: Oui, je suis pas pute.

0: C'est pour moi, Anita, que vous écrivez en plus. Ah. Vous venez nous voir à Nice demain,
1: oui,
0: c'est bien
1: demain,
0: ça?
1: Oui, oui, oui. J'ai pris deux jours de congé.
0: Ah, deux jours de congé? On va pas rester autant. Vous êtes infirmière au CHU de Nice en plus.
1: Oui.
0: Franchement, je dois vous remercier. Vous me dites, je vous suis depuis France Inter. Ça fait 30 ans que vous m'écoutez tous les jours alors.
1: Oui.
0: Quel âge vous avez, Anita?
2: 20 ans.
1: Ça ne me regarde pas.
0: Ça me regarde pas.
3: Bien envoyé.
0: Bah, c'est, vous qui c'est vous qui m'écrivez.
1: Mais longtemps, je fantasmais sur votre voix.
0: Oui.
1: Je la trouvais pas terrible, mais bon, elle me l'a.
4: Et puis un jour, elle a vu votre photo.
1: Et un jour, j'ai vu le visage. J'ai dit, oh, ben, il n'est pas si mal, mais bon, j'ai pas ma chance.
0: Ah, oh. Oh, tout peut arriver ici, vous savez.
1: Ah oui, tout peut arriver. Je suis pas mal.
3: Envoyez votre 06. Allez, je vais faire un message de groupe.
0: Venez avec un copain brancardier.
1: Ou un médecin, peut-être.
0: Ah bah, oh, bah, écoutez, ça va bien pour l'instant. Anita, on vous remercie pour votre message. C'est très, très gentil, en tout cas, d'être aussi fidèle. Et bah, j'espère que vous serez effectivement à l'Opéra de Nice avec nous demain soir à 19h. C'est l'enregistrement et ce sera diffusé vendredi. On se retrouve dans un instant après les infos de 16h.
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3: Vous allez regarder le match ce soir, j'imagine. Oui, vous le commentez ou pas?
4: Oui, je le commente sur la chaîne L'Équipe, ce soir, canal 21 de la TNT, donc n'hésitez pas à regarder.
3: Ah bah ça, alors, regardez, on voit rien, c'est vous qu'on va voir. Puisque, rappelons-le, pour ceux qui l'ignoreraient, vous allez commenter le match, mais nous, on n'aura pas les images.
4: C'est ça. Laurent, vous regardez ce soir et tout, c'est...
5: Non, regardez-moi.
3: Quitte à regarder le match, autant regarder le match. Allez. Faudrait vraiment être con pour regarder le match sans voir le match et que vous écoutez vous, voyez.
4: Allez, Laurent, on fait un truc à la 35e minute, je vous fais une dédicace extraordinaire. Donc à la 35e, vous vous mettez...
3: Je serai pas chez moi, j'ai un dîner ce soir.
5: Ouais, c'est ça.
3: Mais c'est vrai, en plus.
5: Il a rendez-vous chez son proctologue, je sais pas.
4: Un dîner d'affaires.
3: Oh, j'ai pas besoin. Des trous du cul, j'en ai ici.
4: Et François, hier, il a vécu l'un des plus grands matchs depuis 10 ans. Il était au match à Arsenal hier. Il est venu spécialement ce matin à 5h30 de Londres pour faire l'émission et il a assisté au début extraordinaire de Declan Rice hier.
6: Même les trois.
4: Oui. Ah oui. Non mais, Arsenal, tu peux nous raconter un petit peu le match, l'ambiance, François? Raconte-nous, François. On est à 56e, le ballon est pour Declan Rice et fais le commentateur. Fais Yohan Riou 30 secondes.
3: Chance de plonge. Même 30 secondes, c'est trop.
4: 58e, Declan Rice pose le ballon. 0-0 entre Arsenal et le Real Madrid.
3: Il vous fatigue aussi. Parce que moi, il me fatigue.
4: Non. D'ailleurs, je suis remplaçant aujourd'hui parce que j'ai été appelé en catastrophe. Donc
5: mais pourquoi l'avoir appelé en catastrophe?
3: Vous êtes toujours appelé en catastrophe.
4: Hier, 8h du matin. Est-ce que Johan, Constance ne peut pas venir? Est-ce que tu peux venir? C'est pas ma mamie. Hein. Merci, Constance, de ne pas être là. Vraiment, parce que les carrières débutent souvent comme ça. Hein, quand les gens qui... Je vais faire...
3: Ouais. Vous êtes content de retrouver Karina Marimont?
4: Oui, je sais que Karina est très, très, très, très heureuse parce que sa vie a basculé grâce au retraite quelques semaines. Est-ce que je peux vous dire? Et c'est absolument merveilleux. Et je pense que je peux lui dire parce que je vais demander l'autorisation. Et on adore les belles émotions. Le nouvel amoureux de Karina Marimont est au premier rang.
3: Non, c'est pas vrai.
4: Non, mais c'est que des bonnes
5: vibrations. Mais tu vas fermer ta gueule.
3: Alors attendez, attendez. Oh, quand même, il est très très jeune, je trouve. C'est le petit avec des lunettes là au bout.
4: Non, continuez un petit peu, Laurent.
3: Alors non, mais il faut que je fasse. Bah, je sais pas lesquels ça peut être, moi.
4: On a le temps, on a 2h30 pour faire connaissance, il n'y a pas de soucis.
3: Regardez, elle rougit la Karina. C'est donc vrai, il est au premier rang.
7: C'est commencé l'émission.
4: Et il vous regarde avec amour, Karina. Je peux vous dire, j'ai saisi son regard déjà. Il est vraiment.
7: Il y a vraiment pas moyen de rappeler Constance. Elle n'est pas dispo, vraiment.
3: Au moins, elle, Karina, voyez-vous, elle assume. Elle nous a raconté qu'elle avait trouvé l'amour. Et bien voilà, son amoureux est là. Tandis que vous, la vôtre, dont on entend parler depuis un an...
4: Elle a autre chose à faire. Il faut qu'elle ait...
8: Tu vois, elle est pour l'évolution de l'océan. Lui, sa meuf, c'est comme l'équipe 21. Il commente, mais il n'y a pas d'image.
3: Si j'ose dire, sa meuf, on n'en a toujours pas vu la queue. Pour Denis Fournier, la première citation du jour, évidemment. Monsieur Fournier habite Verson, dans le Calvados, qui a dit « Si on payait mieux les bénévoles, ça donnerait peut-être envie à plus de gens de travailler gratuitement.
8: » Coluche.
3: Jean-Yann. Non, c'est pas Coluche. C'est pas Jean-Yann. C'est quelqu'un qu'on aime bien, qui est toujours vivant.
4: Kersauzon.
3: Pardon.
4: Philippe Gueluc.
3: Philippe Gueluc, bonne réponse de son compatriote.
6: C'est pour le bail.
3: Ah oui. Alex Vizorek. Pour Madame Leborgne, Catherine Leborgne, qui habite Sainte-Marie de la Mer, qui a dit « Une fois que les joueurs de rugby ont réussi à enfiler leurs chaussures et à nouer leurs lacets, tout le côté cérébral de ce sport est terminé.
5: Oh » Ça, c'est pour François Berléand.
3: C'est quelqu'un qui est drôle, c'est français. Il y a longtemps qu'on ne l'a pas cité. Ah. Il travaille sur une autre radio maintenant dans le Sud. Mais
8: Bernard Laporte.
3: Non. Non,
9: c'est un chansonnier.
3: Non, c'est pas un chansonnier, même s'il a fait de la scène assez récemment. Sur le tard, hein, il a fait de la scène, mais il a fait surtout de la radio, de la télévision. Il a écrit aussi une ou deux chansons, dont un très grand succès, d'ailleurs, pour une jeune chanteuse.
4: Ah, c'est Guy Carlier.
3: Guy Carlier, bonne réponse.
4: Une chanson magnifique de...

0: c'est tout le long de la chanson, mais magnifique.
1: Non, mais c'est le club des gros qu'on m'incite.
2: Une chanson magnifique.
0: Et le livre de Guy Carrier est absolument extraordinaire avec la plus belle phrase. Les obèses mangent leurs émotions. Et moi, c'était mon cas pendant 30 ans. Quand j'étais heureux, je mangeais. Quand j'étais malheureux, je mangeais. Et quand je
3: faisais la émotions, je mangeais. Et ferme ta gueule.
4: C'est exactement ça. J'ai envie de dire, reprenez-en. Pour Charles Cougot, qui habite Chartres en Bretagne, monsieur Cougot.
5: Chartres, dans... c'est pas en Bretagne.
4: Oui, mais c'est, là, c'est en Ille-et-Vilaine. Ça s'appelle Chartres en Bretagne, monsieur Rioux, qui est breton.
0: Bien sûr, je connais.
4: Vous connaissez Chartres
0: oui,
4: en Bretagne?
0: Oui, j'ai vu le, la pancarte déjà et le panneau, ouais.
5: J'avais une pancarte. Il avait une pancarte.
3: J'ai vu le panneau.
5: Une pancarte, j'avais une pancarte.
4: Finalement, vous êtes payeur quand vous venez en remplaçant.
0: Mais putain, je suis en train de commencer ma deuxième carrière au conseil, j'ai jamais été aussi bon en 10 minutes d'émission, mais c'est impressionnant. J'enchaîne les vannes et tout.
1: Vous pouvez pas appeler Constance?
4: Ah ouais, qui a dit, à 60 ans, ma grand-mère a commencé à marcher tous les jours 3 km. Aujourd'hui, elle a 97 ans et Dieu sait où elle est.
3: Seinfeld.
0: Américain.
4: Ça, c'est américain, mais c'est plus vieux que Seinfeld.
3: Bill Cosby.
4: Non.
2: Woody Allen.
0: Ustinov.
4: Un acteur qui est mort à 100 ans, d'ailleurs.
3: Ah ouais.
4: Et on le cite régulièrement ici.
1: Bob Hope.
4: Bob Hope. Oh, bonne réponse de Roselyne Bachelot.
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4: Je vous emmène maintenant dans un restaurant qui s'appelle l'Hétéroclito.
1: C'est à Biarritz, c'est à Guétari.
7: Putain, ça m'a coupé l'appétit direct.
1: C'est à Guétari.
4: Vous avez trouvé une partie de la réponse, monsieur. Monsieur, comment il s'appelle déjà?
0: Toen.
1: Tant que vous n'êtes pas boublé, je m'en fous.
4: Il me fatigue. Monsieur Toen.
1: Oui, c'est moi.
4: La question était, je vais vous parler d'un restaurant qui s'appelle l'Hétéroclito, qui est déjà plutôt plein à craquer, mais qui risque de l'être encore plus dans les semaines et les mois qui viennent. Pour quelle raison?
1: Parce qu'il y a Becbédé qui le rachète, non?
4: Non. Le restaurant Hétéroclito est déjà bondé de toute façon, mais il risque de refuser encore plus de monde dans les semaines.
1: Parce qu'ils vont retirer trois tables.
4: Et les mois qui viennent. Non, c'est pas le...
1: Ça bah c'est logique, ils vont refuser du monde. Il y a moins de tables. Mais non, mais c'est pas ça.
8: Ouais, je comprends pas.
1: Mais cette émission n'a aucune cohésion. Hein.
8: Non.
1: C'est dingue. Hein.
7: Non,
1: moi, je suis logique, je réponds bien et on m'envoie chier.
7: Je vais rejoindre.
2: Ils vont rajouter.
4: Non, vous savez, je vous aime, toi, vous me faites rire. Mais je suis épuisé de rire.
1: Il est mort de rire.
2: Il s'appelle Hétéroclito, mais ils vont peut-être rajouter un truc.
9: Hétéroclite.
4: Non, alors.
9: Ben oui.
4: Vous avez donné. Vous avez trouvé une partie de la réponse en devinant. Et en sachant, parce que vous êtes que vous connaissez bien cette région, sûrement que que ce restaurant Hétéroclito, oui, il est à Guétari. Oui. Alors,
8: voilà.
4: Pourquoi va y avoir plus de monde?
2: C'est un film qui va sortir?
4: Non.
7: Il y a un rapport avec Becbédé ou pas?
4: Non.
2: Il y a une
4: épreuve... Non, d'ailleurs, Becbédé, il est un peu plutôt embêté par cette information parce que lui, il a pas envie qu'il y ait trop de monde.
7: Ils vont construire.
2: Parce qu'il y a quelqu'un qui va s'installer là-bas, qui est très connu.
7: Non. Ils vont construire des HLM à Guétari.
0: Ah, parce qu'il va avoir une étoile.
4: Non.
8: Mais il y a un événement qui va avoir lieu là-bas ou pas
1: sympa,
4: oubliez
1: pas
4: le restaurant l'Hétéroclito, même si c'est un lieu très sympathique.
1: Très sympathique.
7: Oui.
1: Mais... Alors qu'il y a hétéro dedans, d'habitude ça sent pas bon. Mais bon.
4: Oui, mais
1: c'est l'Hétéroclito, ça fait beaucoup.
2: C'est par rapport à la plage de Guétari?
4: Non, c'est par rapport à Guétari, vous le dites plus déjà.
1: L'immobilier va devenir super cher.
4: Et là, ça aussi, ça risque.
1: Mais ils ont qu'à pas vendre.
7: Ah, il y a le TGV qui va aller jusque là-bas.
1: Il y va déjà, du con.
3: Enfin, il met 8 jours.
9: Ils vont assécher le marais. Et donc,
1: le marais?
9: Oui, enfin,
1: c'est pas à Guétari.
4: À Guétari. À quelle question elle répond?
8: Au caméléopard.
0: La question que vous avez posée mardi.
8: Ouais. Il y a Jean Lassalle qui a racheté?
4: Mais non.
1: Ah, il n'y a pas Top Chef là-bas?
4: Mais non.
0: Ils ont monté une station ski?
4: Mais non. C'est tellement simple, il n'y a pas plus simple comme réponse.
7: Les autres restaurants fermés?
4: Mais non.
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4: Sauf que Guétari n'est pas enterré à Guétari, c'est Luis Mariano.
0: Oui.
4: qui est enterré à Guétari. Mais ça n'a rien à voir avec la réponse, mesdames et messieurs.
1: Donc un resto,
7: il devient fou.
2: Est-ce que c'est un truc de jumelage?
4: J'aurais même pas dû poser la question tellement c'est bête comme question, vous voyez.
1: Ah, c'est qu'on va y aller pour les grosses têtes?
4: Mais non, pas.
1: On fera les grosses têtes là-bas, non?
9: Ah non, c'était fermé le dimanche et maintenant ça sera ouvert.
4: Oui, bien sûr, et d'ailleurs, voilà.
1: C'est
4: voilà,
1: ça
4: oui.
1: C'est autorisé aux femmes maintenant?
4: Mais non, enfin. Bah non. Vous confondez avec Roubaix.
2: C'est tout piéton.
1: Mais non.
4: Ils vont on va être... donner 300 euros et puis
2: ils
4: c'est tant mieux.
2: Ils sont collés à Bidart, ça.
9: Ils ont fait une pergola contre le vent.
4: Alors écoutez, c'est bien la...
3: Une pergola contre
4: c'est
3: le
4: bien
3: vent.
4: La... De toutes les questions que j'ai posées aujourd'hui...
3: C'est la plus con.
4: C'est bien la plus con et la seule pour laquelle je pensais pas donner un chèque RTL. Mais voilà, c'est fait. 300 euros pour
2: alors
4: monsieur
2: qui,
4: Thierry Dupuis.
1: Attends, il reste 20 secondes.
4: Est-ce que quelqu'un dans la salle veut gagner 100 euros en plus à une idée?
1: Mais c'est pas
4: peut-être
1: simple, ils savent pas les gens.
4: Si, regardez.
9: Si, si, y a...
4: Une main se lève, monsieur Toen.
1: Ah, bah j'y vais. Oh, il est trop loin, oh non. Mais qu'est-ce que tu fais là? Mais t'as moins de 80 ans, qu'est-ce que tu fais là?
0: C'est perdu.
1: C'est Fun Radio, c'est à gauche, hein. Vas-y, présente-toi et la bonne réponse, si tu l'as.
11: Alors, j'ai 30 ans et je m'appelle Geoffroy et je vais tenter, c'est l'arrivée des beaux jours.
4: Ah ouais, d'accord.
9: Alors ça, oh bah c'était joli.
1: Franchement,
9: c'est
1: joli. Il est con, mais il mérite son rôle.
7: On a le public qu'on mérite. Hein.
4: Laurent, monsieur, vous méritez d'être grosse tête.
2: Ah ouais, elle est excellente.
4: Tout simplement, mais écoutez, il n'y avait pas plus simple comme réponse.
7: Ouais.
4: Guétari est arrivé en tête des villages.
1: Préféré des Français.
4: Préféré des Français, ah ouais, où il fait bon vivre. Il n'y avait pas plus simple.
1: Mais c'est pas automatique.
4: Quoi, c'est pas automatique?
1: Parce que, alors, ça, c'est dans le top des villages préférés. Donc forcément, le resto du coin, il va afficher
4: bah,
1: complet.
4: Oui, il va y avoir plus de touristes et plus de gens.
1: Mais
4: oui.
1: Les gens sont pas aussi cons.
4: La charmante commune des Pyrénées-Atlantiques a terminé.
1: C'est joli, ça, que c'est joli.
4: Première du classement 2022 des communes où il fait bon vivre, où il fait bon passer des vacances.
1: Alors, mais enfin, l'été, ça devient après compliqué, il y a trop de monde.
4: Mais en
1: alors,
4: tout
1: c'est
4: cas,
1: tout petit, tout petit.
9: Et elle a détrôné quel village?
4: Oh, zut. Ce sera l'objet d'une autre question.
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4: Thierry était fier de Clément ce week-end, le papa fier de son fils. Mais qui sont Thierry et Clément?
0: Est-ce que ce sont des sportifs?
4: Alors sportifs, oui, on peut considérer, oui, oui, oui, oui. C'est dans le monde...
0: Bah, c'est pas une compétition.
4: Alors, non. Certains vous diront que c'est pas tout à fait du sport, ah, mais d'autres...
2: La pétanque?
4: La pétanque, non.
0: C'est physique.
12: Les échecs?
4: Alors, le
1: Scrabble?
4: Les échecs, non.
0: Mais c'est physique?
12: C'est intellectuel.
13: C'est un truc un peu comme ça.
0: Est-ce c'est que c'est
13: un
0: physique?
4: Non, c'est quand même sportif, mais certains... Je fais attention parce qu'après on va avoir ouais des auditeurs qui vont téléphoner, appeler pour me dire non, c'est pas tout à fait du sport. Alors,
1: mais le ping?
4: Mais c'est du sport, voilà, quand même.
1: Du ping?
4: Du ping, non.
1: Non, mais moi j'ai joué avec les frères Lebrun.
4: Ah oui, expliquez.
1: J'ai marqué un point.
4: C'est pas vrai.
0: Ah, c'est pas mal.
1: Aux enfoirés, il était là. Il a dû s'endormir et j'ai marqué un point.
14: Mais le ping, c'est la moitié du pong?
4: Oui, absolument.
14: C'est ça?
4: Oui.
0: On cherche un sport.
13: Donc on cherche un sport que pratique père et fils.
4: Alors, on va dire non, que le père est plutôt
14: l'entraîneur,
4: et le fils, effectivement, est celui qui, d'ailleurs, a gagné ce week-end.
0: Est-ce que c'est un sport
13: champion
0: et on pratique ça dans tous les pays du monde ou c'est très français?
4: Oh non, c'est dans différents pays du monde.
1: Il faut de la neige?
4: Pardon.
1: Il faut de la neige?
4: Non, faut pas de neige.
13: Est-ce qu'il faut une balle?
4: Une balle, non plus.
14: Est-ce qu'il faut une barre?
4: Une barre,
0: est-ce
4: non plus.
0: Est-ce qu'il faut un ustensile?
14: Il faut un adversaire.
4: Ah oui, il y a des adversaires.
0: Est-ce qu'il faut un ustensile?
4: Adversaire, c'est pas le mot, mais enfin oui, adversaire.
0: Alors attendez, vous dites un sport collectif. Non, mais vous dites des adversaires, c'est ça, c'est un sport collectif.
4: Collectif? Un collectif, ce n'est pas un sport collectif.
1: Ah, il faut des chaussures de sport?
4: Mais oh, ça peut être un sport individuel et qu'il y ait des adversaires.
14: Ah, des fléchettes!
0: Mais non, c'est un sport.
4: Des fléchettes, non. Vous me décevez beaucoup, Isabelle.
14: Ah, moi, je le devrais trouver.
13: Ah,
14: c'est
13: oui, tu le fais.
0: Ah, qu'est-ce que tu fais comme sport?
14: On peut dire choucroute.
1: Ah, cheval.
4: Pardon.
1: C'est là, oui, c'est le trois-clés. Le prix d'Amérique.
14: Ah, le prix d'Amérique!
4: C'est le grand prix d'Amérique! Bonne réponse! De Gérard Jugnot.
14: Ah bah ils sont sacrément sportifs et athlétiques les mecs.
4: Bah
14: oui,
4: Clément, c'est un sport. Allez dire ça aux cavaliers.
13: Bah oui, c'est
4: qui
13: un
4: font...
13: sport.
4: Non, pardon, mais moi qui justement ai vécu pendant quelques années, vous le savez, avec, avec un cavalier, je sais très bien que dans le monde équestre et hippique, le tiercé et les courses de tiercé ne sont pas un sport. C'est une compétition, mais ça n'est pas un sport. C'est d'ailleurs la différence entre un jockey qu'on voit dans les courses comme le Grand Prix d'Amérique et un cavalier qui, lui, le cavalier, fait du saut d'obstacle, fait ce qu'on appelle...
14: Et qui survit long de la nuit.
4: De l'équitation au sens noble du terme, voyez-vous. Au fait pas des courses sur lesquelles on parie. Vous voyez, c'est en ça que je dis que c'est pas tout à fait. Moi, je dis rien. Moi, je trouve que c'est un sport, mais je sais que je vais me faire engueuler par tous ceux qui font l'équitation parce que ils vont dire l'équitation, c'est pas l'hippisme, ça n'est pas la même chose.
9: En fait, sitôt que vous pariez sur quelque chose, ça n'est plus un sport.
4: Voilà.
7: À ce moment-là, le foot.
12: Le foot en Paris,
7: sur le foot, c'est plus du sport.
13: Non, mais c'est un dérivé le pari sur le foot.
9: On dit pas du foot que c'est un sport d'ailleurs.
13: Bah si.
12: Ah non, pas du tout, c'est pas un sport.
13: Qu'est-ce qu'elle raconte?
4: Si je crois. J'en ai entendu des conneries ici. Hein.
7: Non mais le prix d'Amérique, c'est pointelé.
4: Demandez à Isabelle Mergou, elle devait y être d'habitude, elle y va au Grand Prix d'Amérique.
9: Non mais je pouvais pas hier, j'étais sur scène, je peux pas tout faire.
4: C'est Idaho de Tillard qui a gagné.
13: C'est
4: il avait déjà gagné l'année dernière. Et oui, ils sont dans des petites.
9: Oui, mais ils peuvent être montés aussi.
4: Comment ça, ils peuvent être montés?
7: Ça peut être du trop monté.
4: Non mais ça sert à rien de monter sur cheval s'il y a une petite charrette derrière.
9: Oui, mais à Vincennes, on peut faire à deux du coup. Vous avez le trop attelé là avec la charrette et puis vous pouvez aussi être trop monté quoi, vous faites
4: moi je suis
9: charrette.
4: trop monté
12: ouais. Ou trop c'est bien monté,
15: c'est un sulky, c'est ça, on dit un sulky.
4: Vous c'est sulky
7: non. Non
15: Laurent, mais ça va pas.
7: Ah, j'ai fait du sulky moi.
4: Ah bon,
15: ça m'étonne pas,
7: et on voit rien du tout, on voit que le trou du cul du cheval et on en prend plein la tronche.
9: Ah bon,
4: bah, en tout cas effectivement
9: et on a les jambes très écartées, il faut vraiment être...
15: décidément que de souvenirs.
9: Ça fait mal aux jambes, non.
16: Et après, on dit que c'est pas un sport.
4: Ah, vous trouvez que
7: c'est... T'as l'impression d'être chez le gynéco.
9: Mais sauf que c'est un trou du cul qui te regarde.
4: Bah, ils vont être contents, les gens du Grand Prix d'Amérique.
15: Ah oui, c'est une bonne pub.
4: D'habitude, vous aimez ça, le Grand Prix d'Amérique, Isabelle?
9: Oui, mais j'ai décroché depuis pas mal de temps parce que j'ai perdu trop d'argent.
15: T'as beaucoup joué?
12: Parieuse.
9: Ouf.
15: Ah, oh là là.
4: Ah, vous avez perdu beaucoup d'argent.
9: Ouf.
15: Mais t'en as gagné un peu aussi.
4: Mais c'est ça que je me disais, mais où est-ce qu'elle fout son pognon maintenant? Je sais alors.
9: Ah non, mais il y a
4: parce
9: longtemps.
4: On s'est bien dit.
15: C'est pas dans les fringues.
4: Voilà. C'est pas dans les fringues.
15: C'est pas dans le shampoing.
9: Allez, viens vous faire foutre tous.
15: Le déodorant, bon.
4: C'est pas dans les restaurants.
9: Non, il y a un nouveau déodorant qui peut durer 4 jours.
4: Oh, j'ai vu ça.
15: J'ai vu ça aussi.
9: Donc, d'où
15: j'ai vu cette pub.
7: Il y a un truc formidable, tu peux te laver tous les jours aussi.
9: Oui, mais c'est ça, qui a envie d'un déodorant qui dure 4 jours?
4: Vous avez raison, c'est la pub. J'ai pas compris cette pub.
9: Ça veut dire que tu prends pas de douche pendant 4 jours?
13: Oui, il y en a plein.
9: Oh non.
15: Ah, tu sais, elle fait la bourrée dans le thé.
16: Non, mais peut-être que la douche n'enlève pas l'odeur du déodorant.
9: Oh, bah.
12: Ah oui.
15: Ah, tu veux dire que c'est pas, même quand tu t'es douché, c'est pas la peine d'en remettre parce que t'en as mis à 3 jours.
9: On peut te laver tout sauf les cheveux.
4: Vous avez raison, c'est comme, moi j'y crois pas à ces trucs-là. L'ambre solaire, quand vous mettez de l'ambre solaire ou de la crème pour se protéger des rayons de soleil, il y a des flacons, c'est écrit résiste à l'eau.
12: À l'eau.
4: Alors tu te dis, mais comment c'est possible que ça résiste à l'eau? Donc peut-être que c'est la même chose pour le déodorant, vous voyez.
12: Voilà.
9: Peut-être, on sait pas.
15: Il faudrait faire le test et se sentir sous les bras tous les jours.
9: Rien ne résiste réellement à l'eau.
4: Bon, en tout cas, c'était le Grand Prix d'Amérique ce week-end.
9: Et
4: effectivement, le fils est l'entraîneur. Plutôt, le père est entraîneur et le fils est le... On dit driver, hein, je crois.
15: Ah bon?
4: Ah bah oui, c'est pas un jockey puisqu'il est pas sur le cheval. Il est dans la charrette.
9: Et de temps en temps, il est sur le cheval.
7: Le sulky.
4: Pourquoi vous dites ça?
9: Mais
7: il y a du trop attelé.
9: Il y a du trop
7: enlevé.
9: Oui, voilà, il y a du trop monté.
4: C'est-à-dire qu'il tire une charrette.
9: Mais non,
15: il n'a pas la charrette.
13: Il laisse la charrette.
7: Au lieu de faire du galop, ils sont au trot. C'est assez
9: moche. Ils sont assis. Oui, c'est assez moche à voir. C'est moins classe que, mais il y a les deux. Par contre, ce qu'ils ne font pas avec le sulky, c'est les haies.
7: Oui, ça. Non.
9: Et alors, ce que j'espère.
15: C'est un peu casse-gueule. Ouais.
4: Donc, vous n'êtes pas allé à Vincennes ce week-end.
9: J'ai été au Muro. Je peux pas tout faire.
15: Qu'est-ce que tu faisais au Muro?
4: Au Muro.
7: Jouais.
15: Ah, elle jouait. Oui, ça
12: fait jouer au Muro.
13: Elle jouait.
15: Tu joues dans les banlieues chaudes maintenant. Vas-y, c'est la meuf de la télé, là. J'ai déjà vu à la télé, cette meuf-là.
7: Oui,
15: vas-y, comment elle est bonne. Vas-y, elle est trop bonne quand même. C'est la meuf qui bave et tout. Je la kiffe.
4: La meuf qui bave. C'est ça que vous avez dit? Mais quelle horreur.
9: La violence faite aux femmes.
7: Et surtout à Drancy.
4: Au Muro.
15: Au Muro.
9: Au Muro.
15: Non, à Drancy, c'était Valérie. Elles ont passé leur week-end dans les quartiers chauds.
9: Bientôt, je serai
13: un trop sympa, les filles.
4: Qu'est-ce qu'il y a?
13: Elles ont des week-ends trop sympas, les filles.
15: Drancy,
4: bon, c'est pas vous qui allez donner des leçons, qui allez dans les trous du cul du monde pour faire vos émissions.
13: C'est vrai, mais j'y vais en semaine.
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4: Alors c'est une question culturelle, littéraire et d'actualité avec laquelle nous allons redémarrer parce que c'est qu'il y a des grands films populaires qui passent actuellement sur les chaînes de télévision. On a pu revoir le fameux Bossu, alors pas la version avec Jean Marais mais la version avec Daniel Auteuil. Mais comment s'appelle le Bossu dans le Bossu?
18: Ah,
19: Quasimodo.
4: Ah bah non, non pas Quasimodo. Non. Ça c'est dans Notre-Dame de Paris, vous voyez monsieur.
18: J'ai pas bien compris.
20: Lagardère, non?
4: Lagardère. Ah. Bonne réponse.
19: Si tu ne viens pas à Lagardère,
18: Lagardère viendra à toi.
4: Il fallait se souvenir de la phrase. D'ailleurs, on ne la connaît généralement pas en entier cette phrase. La vraie phrase en entier, je sais pas si vous la connaissez, monsieur Ferrand. Phrase d'Henri de Lagardère, c'est le personnage principal de cette œuvre de Paul Féval. Oui. Le Bossu, la vraie phrase en entier, je vais vous la donner. Qui que tu sois.
20: Quel acteur.
4: Ta main gardera ma marque. Je te reconnaîtrai. Et quand il sera temps, si tu ne viens pas à Lagardère ira à toi.
19: Wow.
18: Et c'est la
19: à cause de la botte de Nevers.
4: Exactement. C'est ce que Bolloré a dit à Arnaud.
20: Si tu ne viens pas Europe 1, comme tout le monde.
4: C'est vrai qu'il venait pas souvent à Lagardère. Si tu n'allais pas à Lagardère, crois-moi, il venait pas à toi.
19: Ah, ça, c'est sûr.
18: Oh, on se moque, mais on ne sait pas quel sera notre avenir.
4: Comment ça?
18: Il est toujours propriétaire.
4: Mais expliquez repas. Pourquoi vous sortez votre
18: fond de teint. Parce que je me suis fait un chignon et je voudrais vérifier.
4: Comme si... ça, avant 17h.
18: Voilà.
21: Alors, j'allais te faire un compliment sur ton chignon parce que je trouve que c'est pas juste un chignon, c'est une sorte de mise en pli, un chignon hyper travaillé. Et je trouve que le réduire à l'état de chignon, c'est un peu péjoratif.
4: Je ne veux pas m'immiscer dans la vie privée de Caroline Diamant et d'Esteban, mais si, je le dis aux autres grosses têtes, mais j'ai repéré. Je peux vous dire un truc, c'est que Caroline Diamant est sur un coup.
18: Enfin. Mais Laurent, dès que vous voyez à nouveau arriver dans la bande, vous pensez que
4: ça ne vient pas de vous. C'est que j'ai repéré que vous plaisiez beaucoup à monsieur Esteban.
18: Oui,
19: il aime bien.
18: Mais non, enfin, vous le mettez super mal à l'aise. Qu'est-ce qu'il va vous dire maintenant?
21: Oui, je suis super mal à l'aise.
18: Non, ça me plaît pas.
4: Non, je peux vous dire que tout, j'ai compris ce matin.
18: Je l'ai repéré.
4: À son regard.
21: Ah, il y a eu un truc.
18: Il a des dégâts.
20: Et ça se confirme en plus comme il aime les chiennes lesbiennes, tu vois.
18: Et elle, elle est réceptive.
4: J'ai une question littéraire, historique aussi, car j'imagine que monsieur Ferrand connaît parfaitement la bataille d'Hernani, qui n'est pas une bataille historique, évidemment, mais une bataille
21: théâtrale. 1830.
4: Voilà, et vous savez évidemment à quoi correspond cette fausse bataille d'Hernani, c'est donc...
21: Victor Hugo présente son nouveau drame romantique Hernani, et évidemment il est en but à la critique de tous les classiques, et il y a toute la bande de Théophile Gautier avec son gilet rouge qui sont là et qui sont en train de crier « Vive Hernani, vive Hugo !» et tout ça. Voilà.
4: Et cette pièce, parmi les plus célèbres donc de Victor Hugo, et dont la première représentation a effectivement déclenché cette fameuse bataille. Cette pièce compte parmi ses personnages, donc le fameux personnage éponyme de la pièce, Hernani, qui est un noble. Vous avez Don Carlos, le roi d'Espagne, et vous avez Don...
21: C'est la folie des grandeurs, en fait.
4: La folie des grandeurs, c'est Ruy Blas.
21: Ah, c'est Ruy Blas, oui, pardon.
20: C'est Saluste.
4: Ah, pardon, hein, pardon, non, de vous, vrai, pardon vrai, de vous vrai, reprendre, non, monsieur Ferrand.
20: On te trouve très approximatif, Franck. Je trouve que tu te relâches. T'es arrivé ici. Le mec était carré, canon, ça flotte.
18: Là, ça y est, c'est vacances. Hein.
20: Ça flotte.
4: Mais je peux comprendre qu'il y ait confusion parce que le troisième personnage s'appelle Don Ruy Gomez de Silva.
21: Voilà.
18: Et Ruy Gomez de Silva. Je note tout.
4: Hein. Ah oui. Et Don Ruy Gomez de Silva, dans Hernani, la pièce de Victor Hugo, je peux même vous dire précisément à l'acte 3, scène 7, il prononce une phrase célèbre qu'on utilise toujours encore tous aujourd'hui. Laquelle?
20: Nique ta mère?
4: Nique ta mère.
21: Madame, c'est trop d'un.
4: Ah non, pas du tout.
18: Madame, c'est trop d'un. Vive la chloroquine.
4: Ah non.
20: Non.
18: On prononce particulièrement en ce moment, Laurent.
4: À quel moment? Pas particulièrement, mais souvent quand on discute avec quelqu'un à un moment donné, on lui dit quelque chose, et puis là, paf, on ajoute cette phrase de Victor Hugo qu'on trouve pour la première fois dans Hernani, pardon.
18: On fait aller.
4: Alors, ça, c'est chez Foucault.
21: Il faut qu'on comprenne ce que ça veut dire.
20: Oui. C'est positif, c'est un compliment ou pas?
4: C'est pas un compliment, non, c'est, on va dire.
21: C'est un constat sur la vie.
4: C'est une façon de résumer. Tiens, je vais vous aider un
5: c'est
4: peu.
5: C'est de la discussion quotidienne.
4: C'est quoi. Une façon de résumer les choses, cette phrase.
18: Ainsi soit-il.
4: Non.
5: Coussi coussin.
4: Ah, coussi coussin.
20: Et tout le toutim.
19: Ça fait pas 12 pieds.
8: Et tout le
4: toutim non plus. Non.
5: Comme si comme
20: et tout le quanti.
4: Mais tout le toutim, c'est un synonyme. Vous êtes oui. tout ah, prêt. Ah. Vous brûlez. Vous
20: et
4: brûlez.
20: Tout, et tout le tralala.
4: Et tout le tralala. Ah, et tout le tralala, vous brûlez encore.
20: Ah, oui, mais je vais.
18: On brûle par le tralala ou par le.
4: Par le lala.
18: ou par et tout.
5: J'en passe et des meilleurs.
4: Excellente ah. réponse ah. de Franck Ferrand. J'en passe et des meilleurs.
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0: Vous savez, je connais par cœur le conducteur de l'émission. Oui. Et là, il n'y a pas une question entre le début et puis les auditeurs. Et oui, il y a... Ah si. Attends, pardon.
18: Ah, mais là...
0: Ah si.
4: Je comprends rien à ce qu'il veut dire.
20: Lui non plus, hein.
0: Je vous rassure. Excusez-moi, j'ai eu un
18: élan. À quelle heure elle arrive, Nathalie?
4: Non, que, je sais ce que vous voulez dire. Vous voulez dire qu'à part les citations, oui. il n'y a pas eu d'autres questions
0: et c'est vrai,
4: dans la première demi-heure. Oui. Forcément, vous nous avez tenu la jambe pendant 8 minutes avec votre Nathalie qui arrive aujourd'hui à la gare.
0: Oui. Ah, donc j'ai bien ma tête encore, donc c'est bien vrai.
4: Oui, vous avez bien votre tête, ça on la voit. Oui, oui, oui, oui. Ça, vous avez la tête, le reste et tout, et la queue en pire-bouchon.
20: Il transpire, c'est hallucinant. Ça.
0: Mais je me donne beaucoup.
4: Qu'est-ce que vous dites?
20: Il a le front, on dirait une motte de beurre. Il transpire, là. Il, a... non, mais... oh. il est incandescent, là.
0: Hein. Je suis stressé, vous savez.
20: Ah, il est en stress.
19: C'est, non, pas en c'est pas en direct, c'est vraiment du beurre. Hein.
20: Ah non, c'est vraiment.
0: Non, mais ce qui est dingue dans ma vie, c'est que je ne stresse plus pour rien, sauf pour les grossettes encore, où je me fais encore de la rate au courbouillon. Non, mais c'est vrai.
8: De la rate au courbouillon. C'est quoi ça?
0: Bah, c'est une expression qui veut dire j'ai la boule au ventre, j'ai le stress.
4: Ah, quand même, tout à l'heure, là, la guerre, vous allez la voir aussi, la rate au courbouillon.
0: Oui, mais c'est un stress qui est différent.
4: Ah bon?
0: Là, c'est un stress, comment dire.
8: Ah oui, tout à l'heure, c'est avec les papillons.
19: Là, c'est un stress, là, c'est un stress financier.
0: Parce qu'on a peur de vous décevoir, parce que vous nous donnez confiance, et donc on a peur.
4: Tandis que vous n'avez pas peur de la décevoir,
20: non,
4: Nathalie.
20: Oh non, bah, elle est déjà déçue.
8: À chaque fois que je te vois, moi aussi, je suis mal après l'émission. J'ai fait des crises de dépression.
4: Une question culturelle, puisque vous en réclamez. Ouais. En voici une pour Madame Lucon, Karine Lucon, qui habite Cergy, dans le Val-d'Oise. En 1945, André Malraux a fait un discours hommage à quelqu'un tué 5 ans plus tôt, en 1940, pendant la guerre, la Deuxième Guerre mondiale. Quelqu'un qui fut tué le 9 juin 1940 à Évernicourt d'un éclat d'obus. Voilà d'ailleurs ce qu'a dit André Malraux 5 ans plus tard. Il est mort dans la fidélité, il est mort dans le courage, dans la recherche de la vérité et dans la dignité. C'était un homme que nous aimions. Mais de qui s'agit-il?
8: C'était un écrivain.
4: Écrivain, non. Mais quelqu'un qui fut évidemment ministre, en tout cas secrétaire d'État ou sous-secrétaire d'État, si vous préférez.
0: Mmh. Il a été héroïque pendant la Seconde Guerre mondiale.
4: Ah bah, il a été héroïque, il est mort. Alors, vous savez, on ne peut pas être plus héroïque que mourir pendant la guerre.
19: Poincaré, Poincaré.
4: Poincaré, non.
20: Il était de gauche ou de droite?
4: Il est mouru. Comme aurait dit Jean-Yann, il est mouru d'un éclat d'obus. On ne peut pas faire plus héroïque que ça, vous voyez.
18: Il est mouru d'un éclat d'obus.
4: Il était socialiste. Oui, donc de gauche, absolument.
18: Ah oui.
8: Il avait quel âge?
4: Ah ben, il est mort, je vais vous dire, il est mort. Qu'est-ce que j'y avais quand il est mort? C'est une bonne question, ça. Il avait 40 ans, il est mort à 40 ans.
8: Mais alors, il était militaire, parce qu'à 40 ans, on n'est pas soldat.
4: Non, mais j'imagine qu'il s'était engagé, évidemment, pour aller au front, oui, bien sûr.
0: Comment on peut le connaître encore aujourd'hui? Est-ce qu'il y a quelque chose qui retrace sa vie? Est-ce qu'il y a un monument?
19: Il est plus connu sous secrétaire d'État ou sous autre chose?
18: Ou sous éclat d'obus.
8: Il était au Front Populaire, il était ministre du Front Populaire.
4: Il y a de l'obus, en tout cas, ça c'est sûr. Il était député au moment du Front Populaire, puisque le Front Populaire c'est 36, hein, c'est ça. Et il a été député entre 32 et 40. Et effectivement, il a été sous secrétaire d'État pendant le Front Populaire, le 4 juin 1936.
8: Dans quel portefeuille?
4: Ah, si je vous dis le portefeuille, ça va trop vous aider.
0: L'éducation, le sport ou l'éducation?
4: Le sport et l'éducation.
20: Léo Lagrange.
4: Pardon?
20: Léo Lagrange.
4: Léo Lagrange, bonne réponse! Excellente réponse de Florian Gazan. Mais oui, il y a beaucoup de stades qui s'appellent
2: gymnase,
4: les stades ou gymnases. Léo Lagrange, voilà pourquoi son nom reste connu encore aujourd'hui. Léo Lagrange, effectivement, est un homme politique qui est mort en 1940 d'un éclat d'obus. Une question maintenant pour Florian Ferradian, qui habite Ormes dans le Loiret. Denise Perrier fut la dernière en 1953. La dernière française à quoi?
20: À être mise en bouteille?
4: Non.
3: En quelle année?
4: En 53, 1953, Denise Perrier fut la dernière.
19: C'est du sport?
20: Est-ce que c'est international?
10: C'est qu'elle est la dernière à être condamnée pour avoir fait un avortement?
4: Non. Ah non, non, non, non.
3: Par rapport à un droit des femmes?
4: Droit des femmes, non. Non, non, non.
20: C'est positif? C'est un exploit? C'est
4: du sport? C'est un exploit, en tout cas, oui, c'est positif. Oui, oui.
11: Elle en est morte?
4: Ah non, elle n'en est pas morte.
20: Ça n'a pas été une Miss France spéciale? Ça n'a pas été une Miss France spéciale? Ah oui, je sais, la Miss

0: France qui avait le nombril à l'air. Et c'est ça la bonne réponse.
1: Le nombril à l'air. Ah,
2: mais je coupe le nombril à l'air.
0: J'ai lu un papier extraordinaire aujourd'hui dans la presse.
1: Si.
0: De 1956, dans les années 50 jusqu'en 1986, les Miss n'avaient pas le droit d'avoir le nombril à l'air.
3: Aucun rapport avec le nombril à l'air. En revanche, Miss France, vous brûlez.
0: Ah, c'est la dernière fois qu'une certaine région a gagné Miss France.
4: Non. La dernière moche qui a gagné.
0: Ah, la dernière femme mariée qui a été Miss France.
3: Non, qu'est-ce qui s'est passé là tout récemment? Miss France n'était pas tout de suite.
0: Les cheveux courts.
3: Mais non.
0: Ah, c'est incroyable, c'est pas la Miss meilleure vache? Mais non, mais comme il y a
1: Miss meilleure vache.
0: Mais non, mais peut-être qu'il y a une Miss vache.
1: La Miss meilleure vache.
2: Tiens, la vache de Eric.
3: Mais le salon qui s'appelle Denise Perrier.
0: Ouais. Ah oui, pardon.
3: Non, mais enfin, écoutez.
0: Qui a été peut-être une Miss qui était ministre ou qui était.
3: Mais non.
5: C'est pas une Miss Univers.
3: Ah, on sera.
0: Ah, Miss Monde. Miss France qui a été Miss Monde.
3: Ben voilà, la dernière française.
5: Après avoir été Miss Monde.
3: Je suis même pas sûr qu'elle ait été Miss Monde, mais en tout cas, elle a participé à la finale de Miss Monde. Parce que jamais.
5: C'est devenu Miss Univers après. Ah,
3: ouais. Jamais on arrive en finale à Miss Monde. Je sais pas pourquoi, d'ailleurs, les Françaises.
4: Déjà, il y a d'autres pays qui acceptent la chirurgie. En France, on n'accepte pas.
3: Ah, vous croyez que c'est ça?
4: Non, c'est vrai.
6: Ah oui, les Vénézuéliennes.
3: Remarquez, je l'ai regardé, la Tchèque, car elle est Tchèque, hein, celle qui vient d'être élue Miss Monde. C'est ça, la nouveauté. C'est que la 60.
5: Ça s'appelle Miss Univers maintenant, d'ailleurs.
3: Non, vous confondez deux choses.
4: Ah. Miss Univers, il y a
3: Miss Univers, il y a Miss Monde, et vous avez Nathalie, la copine de Rio.
0: Miss Monde, vous allez dire.
3: Non,
0: Miss Monde,
3: vous allez dire. Mystère.
2: Ah ben c'est sûr que ce ne sera pas missionnaire.
4: Mais entre Miss Monde et Miss Univers, ils rajoutent des pays, des océans.
6: Non, des planètes, il y a Jupiter qui.
4: Qu'est-ce qui se passe? Je n'ai jamais compris ce
3: Bon, en tout cas, là, c'est une Tchèque qui vient d'être élue Miss Monde. Ça s'est passé tout récemment. Kristina Piskova, elle s'appelle. Elle est assez jolie, hein, je dois dire, Kristina Piskova.
0: On peut la voir, Laurent.
3: Ça s'est passé le 9 mars, là. Vous voyez, c'est récent, quand même. Oui,
4: oui. Et elle arrive à Montparnasse cet après-midi.
2: Non, ce sera Gare de l'Est.
3: T'imagines un peu.
0: Mais vous allez avoir des surprises, vous
3: T'imagines
0: savez.
3: T'imagines que l'autre nous ramène Miss Monde.
1: Bon, il s'est capable. Parce que
0: les femmes regardent le cerveau avant de regarder le ventre.
4: Johan Rioux et Christina Piskova.
2: Il y a assez peu de risques, alors.
3: Attendez. Qu'est-ce que vous venez de dire?
0: Les femmes regardent le cerveau d'abord et après.
5: Non.
0: Les femmes regardent le cerveau et pas le ventre, vous savez, les femmes. Parce que les femmes, elles sont sensibles. Les femmes, elles sont pas comme nous, les hommes. Nous,
3: nous, les hommes. On a l'impression de relier Ecclésiaste.
7: Non, mais c'est.
3: Le mec, il a pas encore niqué la fille qui arrive à la gare cet après-midi et il se prend déjà pour Julio Ecclésiaste. Nous, les hommes.
0: Nous, le drame. Mais c'est vrai que je prends de plus en plus confiance et c'est pas bien. Il faut que je garde mon humidité.
4: Ouais, ouais.
0: Non, mais c'est vrai que je commence à donner des conseils à des collègues et tout.
3: Votre humidité, d'après Florian Gavant, vous la gardez. Hein.

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6: Ah bah le téléphone du jour va nous permettre de savoir qui a été champion du monde de la frite le week-end dernier.
5: Ah, bah c'est important. Oh, ça, on est content. Hein. Est-ce qu'on va en goûter hein?
6: Ça se passait à Arras. Et pourquoi Arras, me direz-vous? Et voilà ma question avant qu'on parle, évidemment, avec le champion du monde. C'est un événement sur RTL.
5: Ah oui, oui. Il était français l'année dernière.
6: De toute façon, c'est un français. Hein.
5: Ah bon, très
6: bien. Ah bah, ça se passe en France, à Arras.
5: Oui, mais il y a des Belges qui participent.
6: C'est vrai, oui. Alors, mais c'est pas les Belges qui ont gagné. Ça, déjà, je peux vous dévoiler une partie du résultat.
5: Il y a quand même une justice.
6: On aura monsieur Alexandre Legault dans un instant au téléphone, qui est champion du monde 2024 de la frite.
7: Ah oui,
6: et bravo. Vous saurez où se trouvent ces frites, dans quelle ville il faut aller pour avoir la meilleure frite du monde. Mais d'abord, allons à Arras, puisque c'est là-bas qu'avait lieu cette deuxième édition des championnats du monde de la frite. Pourquoi Arras, vous disais-je? Parce que c'est là-bas qu'est né un botaniste du 16e siècle qui s'appelait Charles de l'Écluse. Ça vous dit peut-être quelque chose, monsieur Barbier, Charles de l'Écluse. En tout cas, c'est lui qui a commencé à étudier, bien avant le célèbre Parmentier, c'est lui qui a commencé à étudier la pomme de terre, en tout cas ce tubercule qui n'était pas encore connu chez nous, et qui venait, de quel pays d'ailleurs?
7: Il venait d'outre-Atlantique.
2: D'Amérique du Sud.
5: Il venait d'Amérique du Sud.
6: Oui, mais quel pays?
5: Du Mexique.
2: Le Chili, le Pérou.
6: Le Pérou. Ah, le Pérou. Bonne réponse de Florian Gazan. La pomme de terre venait du Pérou. Vous le saviez ça, monsieur Legault, bonjour.
8: Bonjour monsieur Riquet. Bonjour les grosses têtes.
6: Et bravo, bonjour, vous êtes champion du monde de la frite.
2: Ah oui.
8: Ouais. Alors, je veux souligner que je suis pas tout seul aussi dedans, je suis avec mon frère. On a concouru tous les deux, donc.
6: Mais bien sûr, vous êtes les frérots de la Vega de la frite.
8: Ouais. Exactement.
2: C'est est-ce que vous vous sortez avec la championne du monde de la moule?
6: Monsieur Gazan. En tout cas, pour avoir la meilleure frite du monde, faut pas aller en Belgique. Faut pas aller dans le Nord, comme on pourrait croire.
7: Faut aller où?
6: Il faut aller à Angers. C'est ça qui est surprenant. Parce que votre restaurant, le Badem Tartare, est à Angers. C'est bien ça?
8: Exactement, ouais. Alors nous, on est bretons d'origine.
6: En plus,
8: il y a un an et demi à Angers.
5: Et alors, c'est quoi le secret pour avoir une bonne frite?
8: Bah moi, comme dirait un certain Émile Gravier, on peut rater 1000 frites une fois, mais on peut pas rater une frite 1000 fois.
5: D'accord, très bien.
6: C'est un proverbe belge.
8: Exactement.
2: C'est la fameuse double cuisson?
5: Ouais, il y a double cuisson.
8: Alors c'est ça, c'est double cuisson à la graisse de bœuf. Nous, on a sélectionné une variété Agata. Et donc c'est une variété à chair ferme et un peu plus faible en amidon, ce qui va nous donner une frite qui va être très très fondante et légèrement croustillante. Et ce qu'on va aller chercher, c'est vraiment la sucrosité de la pomme de terre.
6: Alors ce qu'il faut dire quand même, c'est qu'il y avait plusieurs catégories pendant les championnats du monde, mais vous avez gagné la catégorie, on va appeler ça la catégorie reine, c'est-à-dire la frite authentique. Ça veut dire qu'il y a des frites pas authentiques.
8: Ouais, alors exactement. Bah, frite, en fait, nous, on n'est que des professionnels.
6: Ah, très bien,
8: donc,
6: bien sûr.
8: Donc, la frite familiale, ça va être, bah, du coup, tous les particuliers.
5: Il y avait des amateurs.
6: Des amateurs de frites. Mais il y avait la catégorie sauce chaude de l'année. Ça veut dire quoi, ça, sauce chaude de l'année?
2: La sauce frite.
5: C'est la meilleure sauce chaude de l'année, j'imagine.
8: La meilleure sauce de l'année. Donc, il y avait une sauce froide et une sauce chaude.
5: Mais vous n'avez pas fait la sauce, vous?
6: Je vais prendre tiède, alors. En tout cas, vous n'êtes pas de vrais Angevins. Vous êtes des Bretons qui avaient ouvert un restaurant à Angers. Toujours est-il que si on veut goûter la meilleure frite du monde, il faut aller à Angers. Vous faites avec de l'huile de tournesol?
5: Mais non, il a
3: dit de beurre. De beurre.
6: Oui, mais
3: de beurre.
6: Alors, pour le concours, alors, mais dans le restaurant.
8: Exactement, dans le restaurant, on pense aussi aux personnes végétariennes.
6: Et voilà.
8: Donc les vrais. Un peu à la graisse, à l'huile végétale.
5: Et donc les vraies bonnes frites, c'est que pour les concours, quoi. Voilà, on a bien compris.
3: Et qu'est-ce que vous pensez de la graisse de bœuf?
6: Comme diraient les Angevins, l'huile, il faut la vidanger. purée.
5: purée. Ouais. Oh là là, mon Dieu.
6: On préférait vous prendre à cette heure-ci parce que c'était plus sûr.
5: C'était plus sûr. Très bien. Là, je pense qu'on pourra pas faire mieux.
2: On a fait le tour.
5: On applaudit les frères Lego. Bravo. Voilà. Et Laurent Ruquier. Vous devriez avoir honte, Laurent.
6: Dites, vous avez gagné le concours de la frite, mais c'est qui la dauphine?
5: Voilà.
3: Et Laurent, vous avez une sacrée frite aujourd'hui.
6: Non, en tout cas.

0: chance, vous êtes très fort.
1: Oh, bah écoutez, c'est vous le champion et on pourra dire, de toute façon, que vous nous épatatez.
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1: Maintenant, je voudrais vous parler d'Auguste Piccard, qui est mort il y a pile 60 ans, le 24 mars 1962. En fait, les comptes, c'est bien il y a 60 ans. Auguste Piccard, vous le connaissez.
4: L'homme du batiscaf.
1: Voilà, c'est le grand-père de Bertrand Piccard qu'on connaît mieux.
4: Professeur Tournesol. C'est le professeur Tournesol, oui.
1: C'était ça ma question, allez-y.
4: Professeur Tournesol, c'est lui qui a inspiré le Hergé pour écrire, pour dessiner le professeur Tournesol.
1: Il ressemble au professeur Tournesol.
4: Mais pour cause, oui.
1: Auguste Piccard, excellent, très réponse avant même que j'ai le temps de poser la question. Parfait, monsieur Baffi. Vous connaissiez Auguste Piccard?
4: Oui, bien sûr. Et puis, c'est une lignée d'aventuriers incroyables. Toute la famille.
5: Ah ouais, tout ce congelé, là. L'aventure du congelé.
4: Ah oui. Tu comprends avec Courgeot.
6: La grande chaîne du froid. Bah, on essaye de dire quelque chose si on n'a pas la parole parce que nous, on répond pas. Il y en a qui font là-bas. Il n'y a que des questions qui sont faites sur mesure pour là-bas. Et la zoologie, et l'histoire.
5: C'est vrai qu'il n'y a pas beaucoup de.
7: Et quand on donne la réponse,
6: nous, sur
7: le
6: vie contemporaine.
5: Mais c'est peut-être bon signe, ça veut peut-être dire que c'est leurs dernières émissions à eux.
4: Ah, c'est la révolution là-bas. Allez, faut chercher le du marais maintenant. Allez.
1: Qu'est-ce que vous voulez que je vous pose comme question que vous pourriez répondre, monsieur?
6: Je sais pas.
4: Sur les balayages.
6: J'ai déjà répondu, j'ai répondu des choses aujourd'hui. Oui. Mais c'est, nous, c'est des questions, elles sont jetées comme ça à la volée. Eux, c'est vraiment sur mesure, c'est long. Et
5: non, mais c'est vrai, sur le stylisme, ouais. Sur la mode.
4: Le botox.
5: Sur le botox.
6: Oui.
5: Sur le rock'n'roll.
4: Ah, ça se plaint bien.
7: Vos réponses sont mises en valeur, alors que nous,
5: pas voilà.
6: Ah oui, écoutez, c'est à peine...
5: Sur la gastronomie, les œufs en neige, tout ça.
1: Je vous ai posé une question sur le borsch, ça vous a mis en valeur.
5: Ben voilà.
1: J'avais lu à la une de Paris Match, ici Paris ou France Dimanche, que vous étiez dans la peine, que votre famille...
6: Oui, voilà. Allez, alors, question histoire. Hein.
5: Une question sur Mylène Farmer ou
6: sur...
1: C'est Stéphane.
6: Incontestablement.
1: C'est Stéphane. C'est Stéphane Plaza. Même si je n'ai pas le temps d'aller au théâtre vous voir toutes les semaines, je vous suis quand même à travers la presse, les réseaux sociaux.
6: Oui, vous voyez bien, oui.
1: J'ai bien vu que Stéphane Plaza, par exemple, avait dit qu'il était le nouveau Keanu Reeves.
6: Oui,
5: quoi?
7: Il faut de l'imagination.
5: Mais Keanu Reeves, maintenant, alors.
6: Il voudrait faire un remake de Point Break.
5: Non.
6: Mais
1: vous allez être embarqué dans cette aventure.
6: Oui, moi, je ferai la planche de surf.
5: Il était encore bourré?
6: Mais non,
7: mais il a le droit de dire des choses.
6: C'est son film de cheville, il le regarde tout le temps.
1: Alors, il faut quand même que je vous dise que Valérie Mérès, elle le défend, mais alors, on peut plus.
6: Ah, mais c'est. Mais même
1: on
6: moi.
1: On ne peut pas toucher un cheveu de Stéphane Plaza.
5: Ah ouais. Lui et Poutine.
1: Elle est tombée. Elle est tombée amoureuse de Plaza. Franchement, j'aurais jamais imaginé
5: mais pourquoi
1: ça.
7: C'est le scénario.
1: Avant, c'était moi son chouchou, elle jurait que par moi, et Laurent Parsi, et mon Lolo.
6: Ah, mais l'autre,
1: elle est par... Alors, depuis qu'elle joue avec Plaza, il n'y en a plus que pour lui.
7: Oh là là, mais non, mais de 20h à 22h.
4: C'est pourquoi Laurent,
6: non,
4: il l'a pénétré, il l'a expertisé.
6: Ah, non. Elle papillonne tout le temps autour de lui.
5: C'est vrai? Avant, tu l'aimais pas ou tu l'as toujours aimé, maintenant tu l'aimes beaucoup?
7: Je l'ai toujours aimé, mais Jean-Phi est jaloux de mon rapport avec Stéphane.
6: Ah, bah tu vois, elle va me le piquer.
5: Bah c'est surtout que vous.
1: Ah non, je vous ai jamais vu avec des yeux comme ça, hein. Dès qu'il ouvre la bouche.
7: Mais je joue bien.
1: Non, même après la pièce au restaurant, hein, Jean-Phi.
6: Ah oui, je ne peux plus l'approcher, on ne peut plus l'approcher.
7: Oh.
6: T'approches Stéphane et tu lui dis, tu parles un truc, qu'est-ce que vous dites? Vous parlez de moi, tu vois, elle est amoureuse. Hein.
5: Mais quand vous faites la chenille, mets-toi au milieu alors, du coup.
6: Après
5: la pièce.
1: Il vous plaît physiquement, manifestement.
7: Non, mais...
6: Il se touche de plus en plus sur...
5: Mais non,
7: on est censé être un couple au théâtre, on incarne.
4: Oui, de là à faire une étape faciale, je trouve ça un peu limite pour le premier rang. Pardon,
7: on incarne maintenant.
1: On avait dit qu'on disait pas les tours de magie.
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1: C'est quelque chose d'assez étonnant parce que c'est seulement il y a 20 ans que ça a été légalisé au Chili. Mais qu'est-ce qu'on peut faire depuis 20 ans seulement au Chili ?
9: Avorter.
1: Avorter, non. Avorter, je pense que c'est depuis encore moins longtemps parce que quand vous saurez de quoi il s'agit...
10: À fumer de la marijuana.
1: Oh.
11: Divorcer peut-être.
1: Divorcer, bonne réponse de Bruno Solo. Effectivement, le divorce a été légalisé au Chili il y a seulement 20 ans.
12: J'aurais été dans la merde au Chili.
1: En 2004, parce que vous en êtes à combien de divorces
12: deux et demi. Non, deux.
11: Et à un cours.
10: C'est quoi un demi-divorce?
12: Le demi, c'est que je vais toujours un sur le feu. Après,
1: mais
12: je sais
1: pourquoi
12: pas
1: vous remariez à chaque fois?
12: Mais moi, je veux pas à chaque fois, mais j'ai la faiblesse de dire oui. Je me suis toujours marié pour des mauvaises raisons. La première, c'était pour les impôts. La deuxième, c'est pour faire plaisir à mon père qui était à l'Amérique et voulait me marier. Voilà.
11: À l'Amérique?
12: À la mairie.
11: Ah, d'accord.
12: Il y avait les chars.
10: Et la troisième?
12: La troisième, je cherche la raison, mais ça va.
1: Laurent, ma fille.
13: Moi, je t'ai marié trois fois et j'ai pas eu de chance, j'étais veuf trois fois. La première est morte après avoir mangé des champignons vénéneux. La deuxième, deux ans après, de quoi elle meurt? Champignons vénéneux. Devinez de quoi est morte la troisième? Non, c'est triple fracture du crâne. Pourquoi? Elle voulait pas manger les champignons vénéneux.
1: Ça, c'est des histoires qu'on pouvait plus raconter en 2024. En 2025, on peut à nouveau les raconter. Mais je signale que vous envoyez vos courriers à Laurent Baffi directement. Moi, je prends pas les courriers. Alors attention, justement, c'est pour vous, Laurent, la question zoologique qui va venir. Je vais vous parler d'un animal un peu mystérieux qui s'appelle l'échidné. Je sais pas si vous connaissez.
13: Oui, c'est le seul monotrème qui, même genre, qui pond des œufs comme l'ornithorynque.
1: C'est une sorte d'ornithorynque, effectivement.
11: Oui, semble intéressant.
1: L'échidné, mais ce n'est pas ce qu'il y a de plus étonnant chez cet animal. L'échidné a quatre, mais quatre quoi?
10: Quatre couilles.
13: quatre oreilles.
1: On se rapproche.
12: Quatre anus.
13: Quatre sexes.
1: Alors, non, il n'a pas quatre sexes.
13: Quatre glands.
1: Quatre glands. Bonne réponse de Laurent Baffi.
10: Alors, moi, j'ai pas compris.
13: Mais
9: je comprends pas comment il...
1: Éloignez les enfants parce que je vais vous montrer une photo.
10: C'est quoi la différence entre un gland et un sexe?
1: Eh ben, le gland, c'est ce qu'il y a au bout du sexe. Là, l'ornithorynque.
11: Elle connaît que les chevaux, elle.
1: L'ornithorynque. En question. Alors, donc, soyons clairs, il s'agit d'un échidné. Ça s'écrit E-C-H-I-D-N-E, l'échidné. Et l'échidné, il a bien un seul sexe. Mais au bout de son sexe, regardez.
10: Ah, un peu comme une vache. Quatre pies.
13: Il a un sexe étoilé.
1: Regardez, il a... non, ne gardez pas la photo pour vous, Darry Boudboul. Mais effectivement, il a quatre glands au bout du sexe.
10: Ah, c'est étonnant. Quelle horreur. Des quatre.
1: Oui.
10: Des quatre glands.
1: Oui.
10: Il y a du sperme qui sort.
12: Oui, c'est un arrosage automatique, madame.
1: Une autre question.
13: Et Laurent, faut préciser que ces animaux sont les seuls au monde, c'est les seuls mammifères à pondre des œufs.
10: C'est ça.
13: L'ornithorynque et l'échidné. C'est quand même incroyable.
10: Ouais. En tout cas, en 2025, selon le calendrier chinois, on est dans l'ère du serpent.
1: Ouais. Quel rapport?
12: Aucun, eh bien, comme d'habitude.
11: Par rapport à la carotte, je veux dire. C'est quoi le rapport?
1: Moi, je suis mieux qu'un échidné. Hein. J'ai six glands dans cette émission. Pour Florent Menoux. Une autre question zoologique. Monsieur Menou habite Conche-en-Ouche, c'est dans l'Eure. Quel animal fait une chute de 2,50 m dès la naissance?
13: Le girafon.
1: Le girafon. Bonne réponse de Laurent Baffi. Expliquez alors, Laurent.
13: Il tombe de la hauteur des pattes de sa mère, 2,50 m, et voilà, il s'en...
1: Elle peut pas s'agenouiller au moment où elle...
13: Elle est pas croyante.
12: Non, mais par contre, mais il n'a pas de cordon ombilical parce que ce serait un saut à l'élastique dès la naissance. Ouais.
10: Il n'a pas de cordon ombilical.
1: Mais ils se font mal, les petits girafons, ou pas?
13: Un petit peu, mais pas tellement.
10: Mais en même temps, c'est rien, tu ne leur as pas demandé.
1: En tout cas, le girafon, effectivement, tombe de 2,50 m dès l'accouchement. C'est tristouné quand même. Hein,
9: oui, commencer la vie comme ça, c'est dur.
13: Ah oui, nous, quand on est, on nous met une grosse claque dans la gueule et sur le cul, c'est bon.
1: C'est pas faux en même temps. Ouais. Oui,
10: mais pourquoi? À qui on met? À toi, on a mis une claque, moi, on ne m'a pas mis.
1: Oui, parce que vous aviez dit un gros mot dès le premier jour. Une autre question, mais musicale. Cette fois, on quitte la zoologie. Il ne peut pas y en avoir que pour vous, monsieur Baffi.
13: Merci,
1: que,
13: en tout cas.
1: Encore que je compte sur la culture générale de chacun. Ça n'est pas si facile.

0: Monsieur Bellamy est absent et je vais vous faire écouter, joué par un orchestre de chambre britannique, un célèbre morceau. À vous de retrouver ce morceau classique.
1: Moi je sais.
0: Allez-y.
2: Moi je sais Pachelbel. C'est Pachelbel.
1: Non, c'est le canon de Pachelbel.
0: Le canon de Pachelbel. Bonne réponse de Bruno Solo.
2: Collective, je l'ai dit aussi.

0: Non, c'est pas Chalbel.
1: Oui, mais vous prononcez
2: ne
1: comme ça.
2: Pas. C'est du... On l'appelle Janine à peu près.
3: Il le prononce comme c'est écrit. Hein.
4: Mais non, mais à aucun moment c'est écrit Pachiavel. Comment vous dites, vous?
1: Pachiavel.
4: Pachiavel.
3: Avec Machiavel.
4: Non, non, non. Alors là, vraiment, Ariel.
1: Et mexicain. Italiano, italiano, c'est ecce et che. Et Pachiavel. Et alors?
2: Elle est formidable.
1: Est vero.
3: Vous savez quoi, Laurent?
1: Si l'on ben trovato.
3: Je lui donne. C'est pour moi.
4: Ça s'écrit, cher Ariel.
1: Oui.
4: Et puis, il s'agit d'un Allemand né à Nuremberg.
3: Oui, mais il passait ses vacances en Italie aussi.
4: Il est né à Nuremberg. Voilà. Il est mort à Nuremberg. Voilà. Ça s'écrit P-A-C-H-E-L-B-E-L.
1: Mais il adorait l'Italie. Ah,
3: mais par contre, Laurent, s'il est Allemand...
2: Cannelloni, c'est pas Schelbel.
3: S'il est Allemand, ça se dit Pachelbel.
4: Exactement, ouais. Ça pourrait se dire éventuellement Pachelbel, mais on dit en tout cas, ici en France, le canon de Pachelbel. Écoutez encore, c'est tellement joli.
1: Ah,
4: c'est
1: oui.
4: Une excellente réponse de Bruno Solo.
1: Collective.
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4: J'ai une autre question pour Alexandre Legendre qui habite Civray dans la Vienne. Hier, 3 comédiens ont joué un extrait de Tartuffe de Molière les uns après les autres. Mais dans quelles circonstances?
6: Ils ont fait ça en France, j'imagine.
4: En France, c'était en France.
6: À Paris, sur une scène?
4: À Paris, oui, c'était à Paris.
6: Au Palais de Tokyo?
7: Un concours?
4: Un concours, non, pas du tout.
6: C'était dans un théâtre?
4: Mais d'ailleurs, on les a interrompus. Hein. On leur a dit de ne pas continuer.
6: Parce que c'était pas bien?
4: 3 comédiens ont défilé pour réciter chacun leur tour un extrait de Tartuffe de Molière.
6: Ils ont perturbé un événement politique, non.
8: C'est pour de l'humanitaire?
4: De l'humanitaire, non.
9: Pour faire chier?
4: Pardon?
9: Non, pardon.
4: Écoutez, j'ai dit pardon, mais en fait, j'ai très bien entendu. Vous avez dit pour faire chier, oui, la réponse
9: ça,
4: est oui.
9: Oui, ah,
6: oui, bah, c'est pour ça qu'on les a interrompus.
8: Sous les fenêtres de Sarkozy?
4: Non, pas sous les fenêtres de Sarkozy.
8: Pour faire chier un homme politique?
4: Alors, un homme politique. Il y a un lien avec un homme politique, en tout cas.
8: Avec Mélenchon?
4: Mais là, pour le coup, il n'était pas présent.
6: Mais c'est pour gâcher une manifestation, un événement, ou plutôt vraiment?
4: Pas pour gâcher une manifestation, mais...
7: Pour illustrer?
4: Oui, pour illustrer. C'était une sorte de performance artistique, on va dire.
8: Pour un anniversaire?
4: Pour soutenir un autre artiste. Oui, je vous aide un peu.
8: Quelqu'un qui a été censuré.
4: Alors, censuré, c'est pas le mot, mais ça se passait...
8: Ah, pour Piotr, l'artiste russe, Piotr, je prononce
7: pas. Ah oui, Piotr.
8: Celui qui était accusé d'avoir balancé la bite à Griveaux.
4: C'était effectivement le procès de celui qu'on qualifie d'artiste, hein, c'est ainsi qu'il se présente. Piotr Pawlenski, c'est son nom, qui avait diffusé la vidéo de Monsieur Griveaux. Griveaux.
8: C'était du bricolage, c'était des travaux manuels.
4: Oui, c'est vrai. Et en tout cas, hier au tribunal, comme c'est un artiste et qu'il aime les performances artistiques, il avait appelé à la barre pour témoigner en sa faveur des copains comédiens qui ont récité Tartuffe de Molière, et à plusieurs reprises, le juge du tribunal leur a dit il ne s'agit pas d'un spectacle, mais d'un procès. Bonne réponse de Vincent Dedienne. Et il a d'ailleurs été condamné au bracelet électronique à 6 mois de prison.
7: Pour... Il le met où?
4: Attends.
6: Ça c'est Griveaux qui le met quelque part.
4: Tout le monde l'a vu cette vidéo.
8: Ah non,
1: mais
8: non,
1: écoutez, non. Moi je l'ai vu, mais je peux vous dire qui me l'a montré.
4: Ah, qui?
1: Griveaux. Eh ben vous.
6: Mais je l'ai pas vu, moi. Moi, Laurent, je ne l'ai pas vu. Je l'ai cherché.
4: Pour une fois qu'on pouvait dire d'un politique que, d'habitude, on dit qu'il brûle rien. Là, au moins.
6: Non, mais il y a eu beaucoup de commentaires sur la taille et tout.
4: Oui.
6: J'ai cherché, mais je n'ai pas trouvé, moi.
4: C'était plutôt à son avantage, n'est-ce pas, Christine?
7: Absolument, parce que. Parce que grâce à vous, moi aussi, je l'ai vu.
6: Mais... Laurent, en
1: mais
6: fait,
1: oui, c'est lui qui nous l'a montré.
6: C'est Piotr ou c'est vous qui avez diffusé les vidéos en fait?
4: Tout le monde se montrait ça à cette époque.
8: Ah bah, pas moi. Ah, moi, je montrais ça
4: dans les milieux autorisés.
8: Moi, je faisais pas partie du groupe WhatsApp à qui vous l'avez envoyé.
6: En tout cas, sur cette personne, c'est vous. Mais...
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2: Il manque une grosse tête. Je le dis pour les auditeurs qui font les comptes, il nous manque Paul Aïcarat,
3: notre fils adoptif.
2: Donc profitez pour donner des bonnes réponses avant qu'il arrive, les uns et les autres.
4: C'est
2: le moment, oui, enfin vous en donnez jamais de toute façon.
5: Oui, c'est vrai. Je parlais au nom de l'équipe, mais pas pour moi, c'est vrai.
2: Mais c'est vrai qu'avec Christophe Barbier, Philippe Claudel, Ariel Dombal, dont c'était l'anniversaire hier.
6: Oh là là, 36 ans.
2: Et il se trouve que je l'ai croisé, le hasard a voulu que je l'ai croisé dans un grand restaurant parisien.
5: Elle était à poil sur la table.
6: Hier.
2: Elle était avec son mari.
5: Vous étiez au flunch.
4: Quel a été le cadeau de Bernard?
2: Alors oui, on veut connaître le cadeau, d'anniversaire.
5: Alors.
7: Eh bien, il est un poète.
2: Oui.
7: Par conséquent.
2: Ça, c'est qu'il a rien offert.
7: Ce sont des mots d'amour.
2: Oh là, bien sûr, ça,
5: le crevard.
2: Ça coûte pas cher.
5: Et puis avec lui, c'est votre anniversaire tous les jours.
3: Ah oui, une nuit d'amour avec BHL, c'est quand même le cadeau d'anniversaire quand même.
7: Exactement.
2: Comment vous le savez, vous?
4: C'est du vécu. C'est du fantasme.
3: J'ai dit que je supputais.
2: Ça, pour supputer, vous supputez. Bon, écoutez, on saura donc pas ce que Mademoiselle Dombal a eu pour son cadeau d'anniversaire. Et c'est, il faut quand même le rappeler, c'est un an.
7: Exactement.
2: Ah, vous avez...
7: Mais je crois qu'on a le même âge.
2: Oui, vous avez fêté hier.
7: Exactement.
2: Quoi, j'ai le même âge que vous, moi?
3: Non.
2: J'ai connu des escrocs.
3: Moi j'ai le même âge que Laurent.
2: Une deuxième menteuse.
3: Ah oui, Laurent, il est de 63.
2: Ah ben voilà.
3: Et moi je suis de 62.
2: Ah oui, ben
3: oui,
2: voilà.
3: Mais Ariel, elle est de 85.
2: Je suis un petit jeune. Je suis...
5: Si vous êtes un petit jeune, mais je suis un petit spermatozoïde, moi.
3: Ah oui.
2: Oh bah vous en avez bien la tronche, tiens.
4: Mais il manque la queue.
2: Avec le bonnet sur la tête, là. Il est temps de passer à une première citation pour Mademoiselle Bourges, Christelle Bourges, qui habite la Ciotat, qui a dit « Le karaté est un art martial qui nécessite des années d'apprentissage avant de pouvoir, grâce à ses pieds et ses mains, réaliser les plus mauvais films de l'histoire du cinéma. »
4: C'est un jaloux, ça.
7: C'est un Américain, peut-être.
2: Non, c'est un Français, habitué des grosses têtes.
7: Jean-Yann.
2: Réalisateur lui-même. Jean-Yann, bonne réponse d'Ariel Dombal. Et regardez, Ariel, vous avez eu raison d'en profiter.
8: Paul.
2: Parce que Paul Aïcarat est déjà là.
7: Voilà. Mais j'ai répondu avant lui.
2: On pensait avoir un répit un peu plus long, monsieur Aïcarat.
9: Jamais.
2: Ah ouais.
5: On peut connaître la raison du retard ou pas du tout?
2: Vous êtes proviseur, vous, maintenant.
5: J'aime bien avoir quelques précisions sur la raison pour laquelle on était à l'heure et pas lui.
2: Alors allons-y, monsieur Aïcarat. Est-ce que vous voulez bien répondre à l'autre couillon, là-bas?
9: Je sais pas si ça en vaut vraiment la peine, mais j'ai fait de mon mieux, quoi.
2: Qu'il a fait de son mieux.
5: Mais on le dit de pas prendre le métro. Les gens raquettent là-bas tout le temps.
9: Non, en plus, j'ai vu quelqu'un qui demandait de l'argent.
5: Ça, c'est pas du racket, c'est de la mendicité. Ça n'a strictement rien à voir.
2: C'était pas monsieur en chemise blanche qui disait pour le cadeau d'Ariel. Pour le cadeau d'Ariel. Alors, une autre citation pour Sarah Paturel, qui habite Sancy, c'est dans Lyon. Quelle actrice à qui on demandait pourquoi prenez-vous des bains de lait? Elle a dit parce que je n'ai pas trouvé de vache assez haute pour prendre des douches.
9: Cléopâtre?
2: Non, pas Cléopâtre.
4: Une actrice française?
2: Une actrice française.
3: Arletty? Sarah Bernard?
2: Alors, il faut la connaître parce que c'est pas récent.
3: Est-ce que c'est Pauline Carton?
2: Pauline Carton, non.
7: Cécile Sorel?
2: Eh bien, c'est une bonne réponse, la deuxième. Ariel Dombal.
5: Elle est en forme, hein?
4: Elle est dopée, Ariel.
5: Ah là là, mais
2: prenez des bains de lait vous-même, cher Ariel.
7: Non, mais en revanche, j'adore les bains.
2: Ah oui,
7: c'est vraiment la chose que j'aime au monde.
2: Ouais. Bien sûr.
7: Et j'ai essayé tous les parfums, et toutes les huiles.
2: Et hier soir, BH vous a embrassé sur la douche.
7: Non, mais je n'aime pas du tout les douches.
2: En tout cas, il fallait connaître Cécile Sorel. Bravo
5: oui,
2: à
5: oui, Marie oui, deuxième bonne réponse.
2: C'est une actrice qui est morte à Trouville-sur-Mer, d'ailleurs.
5: Oh, et c'est dommage de mourir là-bas, quand même.
2: Pourquoi?
5: Non,
2: il y a déjà le trou.
6: C'est magnifique.
7: Non, mais elle disait une chose très jolie sur les miroirs.
2: Oui.
7: Elle se regardait dans le miroir, comme ça. Mmh. Elle disait, oh, les miroirs ne sont plus ce qu'ils étaient.
2: Ah, on sent que c'était son anniversaire hier. Pour Valérie Lopez, qui habite dans les Ardennes, qui a dit, quand j'ai envie de lire un livre, j'en écris un. Puisque Monsieur Paul Elkarat est arrivé un peu en retard,
4: ah,
2: je vais quand même lui offrir son petit cadeau du jour.
4: Hein.
2: Alors, si je dis 1804-1881,
9: Blanqui ?
2: On n'est pas sûr du français. Hein.
9: Ah, c'est Benjamin Disraeli.
2: Et voilà, Benjamin Disraeli.
4: Bravo.
2: Ouais. Qui fut premier ministre du Royaume-Uni et aussi écrivain. Bravo, il fallait quand même le retrouver.
5: Ouais, mais il l'a retrouvé après deux fois. Enfin, il s'est trompé une première fois. C'est important de le souligner.
9: Non, parce que Blanqui, il a les mêmes années.
5: Ah ouais, mais bon, enfin, voilà, c'est pas, c'est important.
9: Voilà, voilà.
5: C'est bien quand même, hein, mais.
2: Vous laissez pas faire par Guillaume, vous voyez.
5: Bah, on se connaît bien.
2: Ah oui?
5: Bah oui, hein. C'est moi qui le raquette à la gare du Nord.
9: Ouais, il a ses running gags, il va s'endormir après.
2: Allez, une dernière citation, et cette fois, cette citation sera pour Thibault Laflèche. Monsieur Laflèche habite Gradignan, Gironde, qui a dit « Les femmes sont comme les cheveux. Quand ils ou elles ont décidé de nous quitter, rien ne peut les retenir. »
7: Oh, c'est du Sacha Guitry.
2: Non. Et c'est pas
9: compliqué.
2: Non plus monsieur Guillaume qui doit être chauve sous son bonnet.
5: Ah bah pas du tout.
2: Ah bah pourquoi vous mettez un bonnet? C'est bien parce que vous êtes
5: d'ailleurs
2: chauve.
5: Je remercie mon partenaire principal qui s'appelle Turkish Protection Cheveux. Qui a fait un travail formidable. Je suis impatient de vous dévoiler le résultat.
8: Ah, ça repousse, c'est une serre alors.
5: C'est
8: ce
5: une
8: bonnet.
5: Serre.
6: Alors
5: ouais.
6: Est-ce que c'est un homme ou une femme, Laurent?
9: C'est un français.
2: C'est un homme qui a dit ça, un français.
6: Les cheveux, mais c'est un
8: est-ce
6: mec
8: qui était chauve.
2: Alors j'ignore. Ah oui, je regarde là, il y a une caricature, il manquait un peu de cheveux sur le dessus. C'est quelqu'un qu'on cite rarement, hein, autant vous dire. Les femmes sont comme les cheveux, quand ils ou elles ont décidé de nous quitter, rien ne peut les retenir.
4: C'est un écrivain, non?
2: Alors c'est un dramaturge, scénariste, réalisateur.
6: Maurice Barthélémy.
2: Je vais vous donner les dates. 1876-1957.
5: Paul.
8: Yves Mirande.
2: Yves Mirande.
5: Voilà.
4: Bravo.
2: Alors là, bravo, l'auteur de Tabouche. Une opérette, Tabouche. Bravo à Paul Elkarat, qui a bien fait de venir.
4: Il a bien fait de venir.
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10: Vous avez une autre question?
2: Je vous emmène au Louvre maintenant.
10: C'est ça, par contre.
11: Et après l'émission d'abord. C'est l'émission culturelle.
2: Et après, on dira que les grosses têtes pas une émission culturelle.
11: C'est vrai, c'est ce qui se dit. Hein. Je voulais te le dire.
2: Et ben pourtant, là, au Louvre, vous pouvez voir une célèbre raie. Quelle célèbre raie?
10: Une raie?
11: La raie duc.
10: Pardon.
6: Alors moi, je
10: ne peux pas faire ça.
6: Je ne fais même pas de proposition.
10: Vous parlez d'un animal ou vous parlez d'une raie humaine?
12: On parle du poisson?
10: Je vous parle.
2: Je vous parle de la raie.
12: La raie,
2: c'est la plus célèbre raie du Louvre.
10: C'est une raie dans le coiffure, peut-être.
2: Non, le poisson.
10: Ah, le poisson.
6: Mais le poisson, bande de cons, c'est évident.
10: Bah, ça aurait pu. Bah, avec
6: non,
10: Laurent.
6: Il va pas vous poser une question sur une raie du cul.
10: Alors, mais non, raie du cul.
6: Mais pourquoi il y en a plein?
10: La raie sur le côté aussi.
11: Ah oui, par raie de charme.
12: Alors,
6: elle est sur le radeau de la Méduse.
2: Ah, pas du tout.
6: Elle est sous le radeau de la Méduse.
2: C'est un des tableaux les plus célèbres de ce peintre. Et en fait,
6: il n'y a qu'une raie dessus.
2: Oui, il n'y a pas qu'une raie, mais comme poisson, oui, il n'y a qu'une raie.
6: Et des personnages. Beaucoup.
10: Alors, est-ce que c'est une raie cuite dans une assiette ou c'est une raie qui nage?
2: Ah non, elle est accrochée au mur, la raie.
10: Ah, parce qu'elle est très connue. C'est pas terrible comme déco, hein.
11: Excusez-moi, mais
10: c'est pas la raie du 50.
11: Moi, je n'ai aucune raie accrochée au mur, hein, perso.
2: Il y a un chat qui
10: est accroché au mur aussi.
2: Non,

0: les plus célèbres du 18e siècle.
1: Ah, 18e siècle.
2: Chardin.
0: Et c'est Chardin.
3: Courbet. Oh.
0: Excellente réponse. Excellente réponse de Jean Benguigui.
1: Non mais vraiment, comment t'as dit Chardin. Mais Jean et Chardin, tu connais Chumakachine?
3: Jean du Chardin.
1: Tu connais Jean du Chardin?
4: Ah bah, Monsieur Singh, comme il est d'origine alsacienne, il dit Jean du Chardin. Hein,
0: c'est Jean-Siméon Chardin, si vous préférez.
1: Oh là là.
0: Spécialiste des natures mortes, des animaux. Il peignait des animaux vivants, mais c'était assez surprenant parce qu'il mettait beaucoup de temps à peindre un animal vivant.
4: Ouais. Et parce qu'il la raie était morte, donc il ne la peint plus vite.
0: Oui, la raie, une fois qu'elle n'est plus dans l'eau, c'est vrai qu'elle est souvent
4: elle
3: était à l'arrêt.
4: Accrochée au mur.
0: Mais en tout cas, Chardin est célèbre pour sa raie et pour son buffet.
4: Pardon, mais il n'y avait qu'une raie et un chat sur ce tableau ?
0: Non, qu'est-ce qu'il y a, Caroline ?
5: Caroline est en pleine descente de je ne sais quoi.
4: Mais à mon avis, elle a bu le filtre d'amour, elle ne va pas tarder à nous draguer là.
0: Mais qu'est-ce qu'il y a, Caroline ?
5: Elle se pisse de rire, ma fille.
3: Parce qu'il est célèbre pour sa raie.
5: Votre phrase, c'est Jean-Éric Chardin est célèbre pour sa raie.
4: Et son
5: chat. Je vous jure. Alors, moi, après, je veux bien qu'on dise que j'ai des facilités à rire, que j'ai la déconne au bord de la bouche, oui.
0: Excusez-moi, mais Chardin, sa raie, c'est. Enfin, l'arrêt de Chardin.
5: L'arrêt de Chardin.
4: Tu habites en raie de Chardin.
5: Il y a des appartements.
4: Il y a des appartements en raie de Chardin.
5: Moi, j'ai un appartement.
4: En raie de Chardin, c'est très bien.
5: C'est beau. Parce que la décoration en même temps.
4: Ouais.
0: C'est moins cher en raie de Chardin.
4: C'est vrai, généralement.
0: C'est un des tableaux les plus.
4: Mais pardon, il y a quoi d'autre qu'une raie et un chat?
0: Ah ben il y a une toile, il y a une nappe, il y a
5: c'est une nature morte.
0: Ouais, c'est une nature.
5: Ok, à part Jean Benguigui dans les grosses têtes, avec humilité et honnêteté, qui connaissait l'arrêt de Chardin?
4: Non,
5: moi je te dis j'y habite.
3: Quel est le titre du tableau?
5: Et les autres grosses têtes, soyez honnêtes.
3: Quel est le titre du tableau?
5: Vous avez entendu parler de l'arrêt?
0: L'arrêt
5: de Chardin.
0: L'arrêt, je vous dis que
4: ça. Ah, ça s'appelle l'arrêt.
0: Ça s'appelle l'arrêt. L'arrêt de Chardin.
4: Oui, oui.
0: Comme la Joconde de Léonard de Vinci.
4: Et le radeau de la Méduse.
0: Non, de Géricault.
5: C'est la trompette de Géricault.
4: La Vénus de Milo.
5: Voilà. Moi, je suis désolé. J'aimerais bien briller en société après, mais je peux pas arriver en disant ce que vous connaissez l'arrêt de Chardin.
4: Mais si, c'est classe.
5: Mais non, mais il faut que ça vienne dans la conversation.
4: Oui, c'est pas évident.
3: On va pas prendre en sérieux.
0: Aux États-Unis, c'est le lobby. La raie de Chardin, vous pouvez aller la voir au Louvre.
4: Elle y est tout le temps ou elle bouge des fois?
5: Non.
4: Elle est tout le temps là.
5: Non, elle est.
3: Imagine, arrivé à dîner.
5: Je viens d'aller au Louvre.
0: C'est le tableau le plus célèbre de Chardin. Qu'est-ce que je vous disais?
4: D'accord.
0: Et d'ailleurs, la preuve.
4: Mais Chardin n'est pas très célèbre.
0: Monsieur, ben si, la preuve.
5: Chardin, j'avais jamais entendu parler de Chardin.
0: Monsieur Benguigui, en tout cas.
4: Oh, mais ça, il est spécialiste en
0: raie. Une vraie grosse tête. Bravo, Jean. Grâce à vous, on a retrouvé Chardin.
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0: Je vous demande le nom de l'auteur du pont de la rivière Kouaï.
9: Oh, trop facile.
0: Ah, il est mort il y a 30 ans hein, déjà.
5: C'était un livre avant d'être un film, donc.
0: Ah oui, ça c'était un livre avant d'être un film.
9: Jack London.
0: Et il est mort le 31 janvier. Demain, on célébrera les 30 ans de sa disparition, puisqu'il est mort le 31 janvier 1994. Vous avez dit
9: Jack London.
0: Jack London, non.
5: Dites donc, Laurent, il devait être très âgé.
0: Ah bah, il est mort, il avait 81 ans. Il l'a écrit en 1966, bah, le pont de la rivière
4: Kouaï. Est-ce qu'il était britannique?
0: Non, il est français, c'est un
10: français. C'est Pierre Boulle.
0: Pardon.
10: Pierre Boulle.
0: Bonne réponse de Florian Gazan. Ah, heureusement que Florian est là.
3: Ouais, c'est vrai.
0: Eh oui, Pierre Boulle. Voilà, je comprends pourquoi finalement Madame Mergo vous admire. C'est pour votre culture, votre savoir, Florian.
4: Je peux faire ma dombale?
0: Oui.
5: Le pont de la rivière Kouaï, il est en Thaïlande.
0: Oui, mais le pont de la rivière Kouaï, c'est bien un livre au départ, écrit par Pierre Boulle, l'auteur aussi, vous avez raison, de La planète des singes. On oublie. On retient plus souvent d'ailleurs La planète des singes et on oublie que c'est aussi un auteur français, effectivement, Pierre Boulle, qui a écrit Le pont de la rivière Kouaï.
5: Ça s'écrit Boulle comme Boulle?
10: Avec deux L.
0: Avec deux L.
5: D'accord.
0: On parle beaucoup de la perche dans les journaux aujourd'hui. Pour quelle raison? C'est une question pour Michel Rodin qui habite Morestel.
3: La perche de rivière.
0: La perche de poisson,

0: Non.
1: Alors la Perche, c'est pas la rivière qui coule dans le Perche.
0: Non.
2: Pas est-ce que c'est un rapport
3: sur la Perche.
0: Le soit la Perche, non.
1: Est-ce que c'est une perche de film qui dépassait
0: non.
1: dans un plan.
0: On parle beaucoup de la Perche dans les journaux pour
1: en
0: quelle
1: deux
0: raison
1: mots.
2: Est-ce que c'est géographique?
0: En un seul mot, la Perche.
2: Est-ce que c'est géographique? Voilà.
3: Alors c'est une ville,
4: un nom de famille.
1: C'est une maladie.
0: C'est un nom de famille.
4: Et c'était pas un joueur, c'est sportif.
0: Et c'est sportif, mais c'est pas un joueur.
1: Ben oui, c'est le gardien de but de la
2: l'équipe
1: de handball.
2: Mais non, c'est l'entraîneur. De l'équipe de handball.
0: Pas du tout.
5: Mais il n'y a pas de gardien de but dans le handball.
3: Ben si.
2: Ah bah si quand même.
4: Si quand même.
3: Non.
4: C'est en fait barre, les gens y passent. Ils
3: la cage elle est vide.
4: La journée porte ouverte.
1: En tout cas, les mecs qui couchent avec toi, ils n'aiment pas les femmes intelligentes.
0: Ben bien sûr qu'il y a, il y a même deux gardiens de but par match.
5: Oui. C'est le truc où on met dans le panier.
2: Ah non,
3: ça c'est le basketball. Est-ce que gardien de but au basket, il faut être.
0: De toute façon, c'est pas du hand. Voilà.
1: Est-ce que ça nous aiderait de trouver le nom, le prénom de Monsieur Laperche?
0: Oh, je peux vous le donner, c'est Tom. Tom Laperche.
1: Est-ce que alors ça, c'est plus précis.
4: Un sport collectif.
0: Un sport collectif, non.
5: Du ski, c'est du ski.
0: Ça peut arriver.
1: Oui,
0: mais
5: c'est du ski.
0: En l'occurrence, là, non.
1: C'est du ski. Eh bien, c'est évident que Tom Laperche est un joueur de tennis.
0: Oui.
4: Ah, c'est pas lui au tire-fesse qui donne la perche?
0: Non, pas du tout.
5: Et non, il fait du ski?
0: Il fait du ski, non, pas du tout.
5: Il fait de la voiture?
0: Non, il fait pas de la voiture,
2: Est-ce
0: monsieur
2: Est-ce qu'il
0: Laperche.
2: Pratique un sport avec une balle?
0: Non.
2: Est-ce qu'il est sur Terre?
0: Non, il n'est pas sur Terre.
1: Il vient d'être...
5: Il n'est pas sur Terre.
0: Enfin, là, maintenant, il est sur Terre.
2: Ouais.
4: Est-ce que c'est de...
2: sur
1: oui.
2: l'eau?
1: Mais qu'on est idiot. Mais oui. Il a gagné la route du Rhum.
0: Alors, on se rapproche.
1: Mais oui, forcément.
2: S'il
1: n'est pas sur Terre, c'est qu'il est sur mer.
2: Donc,
1: et s'il est sur mer,
2: il
1: est navigateur. Donc, il participe à une course.
0: Oui.
1: Et voilà.
4: Alors, qu'est-ce qu'il y a comme
1: la Transat Jacques Vabre?
0: C'est pas la Transat Jacques Vabre.
1: Alors, c'est le tour du monde dans le sens inverse des vents contraires.
0: Non, ça c'est Maud Fontenoy.
1: Ouais. Voilà, alors...
5: Le Vendée Globe?
0: Non, mais écoutez, je vais vous accorder la bonne réponse. Qu'est-ce qui lui est arrivé à Monsieur Laperche?
1: Eh ben, il a dématé.
0: C'est le premier à renoncer, évidemment.
2: Oh.
0: C'est le nouveau Tour du Monde.
2: Et qui toujours passé pour des coups.
0: Toujours dominé par Charles Caudrelier, c'est le leader actuellement. Il y a Thomas Coville, il y en a d'autres. Il y a le Armel Lecléache qui sont dans cette course. Et le premier à avoir abandonné, on l'a appris dans les journaux ce matin, mais c'est hier que l'information est tombée. Il faisait escale à Cape Town, donc en Afrique du Sud, et à cause d'une avarie, il ne repartira pas. Il a décidé de renoncer avec son trimaran, renoncer au Tour du Monde, et c'était bien Tom Laperche, ce navigateur qui a renoncé. Je pensais quand même que vous suiviez cette course au Tour du Monde. On va quand même dire bonne réponse collective. Puisque vous avez parlé handball, tiens, comme ça, on va en finir avec le sport aujourd'hui. Une question pour Patrick Ramdel. Et là, j'espère quand même que Florian Gazan va répondre illico presto, parce qu'il mérite tout de même qu'on retienne son nom. Alors, je ne vous parle pas du gardien de but. Hein.
1: Ah bah non.
5: Oui, parce qu'il
1: n'y
5: en a pas. Attention, il y en a des...
1: Dans les matchs d'Isabelle, il n'y a pas de gardien.
3: Non, et il n'y a pas de ballon non plus.
5: C'est, non, je confondais avec le baseball.
0: On a eu...
3: Oh, le bazar.
1: Oh là là.
3: C'est vrai qu'il n'y a pas de gardien de but.
5: Non, avec le panier là qui a pas de truc, qui a pas de fond.
4: Basket.
0: Le panier qui a pas de fond, c'est le vôtre.
5: Ouais, c'est sûr. Ouais.
3: Oh,
0: non, sachez qu'il y a eu un grand gardien en plus en hand qui s'appelait Thierry Omeyer, qui a été un des joueurs les plus récompensés avec l'équipe de hand, juste derrière d'ailleurs Nicolas Karabatic, qui lui vient de battre justement le record du nombre de trophées gagnés avec une équipe de handball, un palmarès insensé puisqu'effectivement il a 11 titre en bleu Karabatic, 3 titres olympiques, 4 titres mondiaux et désormais 4 titres européens. Il est juste devant deux autres Français, Michael Guigou et Thierry Omeyer. Et donc ma question, parce que quand même on parle des joueurs, on parle des gardiens grâce à Isabelle, et j'aimerais quand même qu'on ait retenu dans tout ça le nom du sélectionneur de l'équipe de handball.
3: Ah. Guillaume Gilles.
0: Guillaume Gilles, bonne réponse de Florian Gazan.
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0: Et Rémi est à Kik. Bonjour Rémi.
8: À Kik. Bonjour Laurent, bonjour à tous.
5: Bonjour Rémi.
0: Il s'appelle Rémi Kek. D'ailleurs, il n'est pas Kik, il est à Kuk.
4: Il s'appelle Rémi Kek.
0: C'est monsieur Kek du Kuk, c'est bien ça?
8: C'est ça. Alors, en fait, j'habite à Trépied, mais c'est le même code postal. C'est
0: non.
8: C'est marrant, on dit Rémi Cacacu que Rémi Cac à Trépied.
0: Monsieur Cac de Cuc a 39 ans. Faites quoi dans la vie, monsieur Cac de Cuc?
8: Je travaille dans la fabrication de prises dentaires.
0: Ah, très bien. 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
0: Voilà, monsieur Cake de Cuc, si vous voulez. Sur le peignoir, c'est joli, monsieur Cake de Cuc.
8: C'est mais, super, c'est la classe.
0: Mais pour ça, monsieur Cake de Cuc, Rémi, je vais vous appeler Rémi, c'est un si joli prénom. Rémi, vous allez pouvoir choisir, parmi mes grosses têtes, celle dont vous pensez que ce sera le meilleur ou la meilleure raconteuse d'histoire pour aujourd'hui. Qui choisissez-vous?
8: Allez Rémi. Entre Max Boublil et Christophe Beaugrand, je pense que je vais prendre Christophe Beaugrand.
9: Alors, vous êtes antisémite, donc, hein, c'est ça.
0: On commence par Christophe.
9: Bon, attention, c'est parti. Au bar d'une discothèque, un Belge remarque deux superbes nanas. Alors il s'approche du barman, « Dis-moi, dis-donc, tu connais les deux filles assises là-bas ?» Là, le barman, il dit, « Ah non, mais ça, c'est sûr, c'est pas pour toi, hein, c'est deux lesbiennes. »« Des quoi ?»« Bah, des lesbiennes. »« Mais qu'est-ce que c'est? Je ne sais pas ce que c'est, alors je ne saurais dire de quoi il s'agit.
10: » C'est bien parce que c'est joué tout en subtilité, vraiment. On voit l'acteur derrière la blague.
9: Hein. Eh ben, espèce de chaud, va leur demander ce que c'est une lesbienne.
0: Alors du coup, le type belge...
10: C'est pas demain que t'auras ton César.
9: C'était pas prévu.
0: Surtout en se foutant de la gueule de Bessler, ça fait rien à crier.
9: Alors le type rejoint les filles qui sont au bar, de très jolies filles, et il s'incruste à leur table. Bonjour les filles, on m'a dit que vous étiez lesbiennes. Bon alors je ne sais pas ce que ça veut dire, je ne saurais dire, dites-moi de quoi il s'agit. Alors là il y a une des filles qui lui répond, eh bien ça veut dire qu'on aime s'embrasser.
0: Elle est longue. Non mais elle est pas obligée de faire la voix de Jeanne Moreau.
4: Ma pauvre Jeanne.
0: Alors frère, elle dure 2 ans, elle est pas finie.
5: Non,
0: elle est
5: pas, c'est effrayant.
10: Frère, j'ai vieilli depuis le début de cette histoire.
9: Eh bien ça veut dire qu'on s'aime s'embrasser, se caresser la poitrine.
5: Il est fou.
9: Se caresser la poitrine l'une l'autre.
0: Et du coup le Belge se retourne vers le bar et il crie au barman, hey, 3 whisky pour nous les lesbiennes. Oh mon Dieu, j'ai tout donné.
9: Arrêtez-vous moquer.
10: Alors moi, c'est une histoire juive, évidemment, puisque je suis circoncis. Alors, c'est 3 mères qui se vantent de la réussite de leur fils. Et la première, elle dit, mon fils, il est tellement riche qu'il pourrait acheter tout Paris. La deuxième, elle dit, bah moi, mon fils, il est tellement riche qu'il pourrait acheter tout Paris et tout New York. Et la troisième, elle dit calmement, mais qui vous dit que mon fils, il a envie de vendre?
0: Elle est très drôle.
10: Elle est
0: bien.
10: Elle est jolie.
0: Elle est TV.
11: Ah! Rosine Bachelot entre dans son bureau et découvre que quelqu'un a écrit sur le paperboy.
0: Non, paperboard.
10: C'est là où tu... Non, mais il sait pas ce que c'est. C'est là où tu notes.
0: Paperboard. Il a jamais vu un tableau.
9: C'est paperboard.
11: Là, t'as mis un diplôme. Paperboard.
5: Paperboard.
11: Sur le tableau. J'ai y mettre. Sur le tableau, parce que
9: je vais y mettre.
0: Mais il y a pas de tableau dans le bureau du ministre. C'est un paperboard.
11: Alors, Rosine Bachelot entre dans son bureau et découvre que quelqu'un a écrit sur le paperboard.
10: Ah non. Mais tu sais, c'est le truc là.
11: Je sais, mais il y a des mots que j'arrive pas
5: paper,
11: à dire.
5: Non,
11: mais
5: passe à la suite.
9: Voilà. Oui, c'est ça, paperboard.
11: On reprend. Rosine Bachelot entre dans son bureau et découvre que quelqu'un a écrit sur le paperboard. Griveaux a une grosse bite. Furieuse et reconnaissant l'écriture du farceur, elle crie Griveaux, tu resteras avec moi à la fin de la réunion. Griveaux se retourne alors vers un copain en lui clignant de l'œil et lui dit, tu vois, ça marche la pub.
0: Je crois que le plus drôle, c'est la façon de dire paperboard.
11: Ouais, c'est déjà pas mal. Pas dire,
0: Caroline Diamant.
12: Oui.
9: Bonjour.
12: Alors, c'est une blonde qui arrive dans une station de sport d'hiver. Alors, elle est dans le hall de l'hôtel et il y a un tableau avec...
0: Paperboard.
12: où sont affichés l'enneigement des stations, n'est-ce pas? Alors, il y a écrit Mégève, 15 cm molle. Il y a écrit l'Alpe d'Huez, 20 cm souple. Et ensuite, Mary Bell, 30 cm dur. Alors la blonde s'approche du réceptionniste et lui demande, s'il vous plaît, vous pourriez m'indiquer le numéro de la chambre de Monsieur Mary Bell ?

0: Elle est pas mal.
1: Elle est pas mal.
2: Elle est, ouais, mignonne. Elle est mignonne.
0: Ariel.
2: Alors, c'est une femme qui entre dans une pharmacie et demande de l'arsenic. Mais enfin, madame, que comptez-vous en faire? Lui demande le pharmacien. C'est pour tuer mon mari. Quoi? Mais vous plaisantez, madame. Je ne peux pas vous vendre de quoi commettre un crime. Alors, la femme ouvre doucement son sac à main.
1: Doucement.
2: Et en sort une photo de son mari en train de coucher avec la femme du pharmacien. Alors le pharmacien lui dit « Ah ben évidemment, si vous avez une ordonnance, c'est différent.
0: » Elle est bien racontée en plus.
1: C'est vrai, elle a tout donné.
0: Quel check-off ?
3: Une blonde se rend dans un bureau de tabac et demande langoureusement « Puis-je avoir 10 paquets de Marlboro, s'il vous plaît ?» Le buraliste la regarde au fond des yeux et répond « Voulez-vous que je vous mette une cartouche ?» « Oh non, juste 10 paquets de Marlboro pour commencer. »
4: Bravo.
0: Bon alors Rémi, on est obligé de se tourner vers Monsieur Renucci au riromètre. Qui a gagné? Moi j'ai oublié. Ça fait... J'ai l'impression que ça fait une demi-heure.
5: C'est ça. C'était l'un peu long. C'est la séquence la plus longue de l'histoire de la radio.
0: Mais on me signale que c'est Max Boublil qui est le gagnant, grand gagnant.
1: J'ai tout donné, désolé.
0: Sauf que Rémi a perdu, évidemment.
1: Je suis désolé, Rémi.
0: Rémi, ce sera une montre RTL, c'est déjà pas mal. Et puis vous êtes bien amusé, non?
6: Ouais, c'est déjà pas mal.
0: Et ben voilà, merci Rémi. On se retrouve après les infos de 16h.
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0: C'est à l'Institut Aquitain de la main à Pessac que cette greffe a eu lieu. On a greffé un de ses orteils à la place de son doigt à ce monsieur quadragénaire qui avait perdu son pouce dans un accident de travail. Alors c'est assez compliqué, hein. C'est une prouesse chirurgicale.
1: Bah oui,
5: on se doute que c'est pas collé avec de la colle forte. Hein.
0: Les chirurgiens de l'Institut Aquitain de la main de Pessac ont dû réaliser ça. Alors ça s'est fait en plusieurs fois. Je vous explique un peu comment ça s'est passé.
1: Il faut d'abord couper le pied.
0: Quoi?
1: Il y a d'abord deux opérations.
8: Il avait perdu.
0: C'est risqué, c'est technique, hein, parce que le squelette du gros orteil est laissé en place parce qu'il est indispensable évidemment pour la stabilité du pied.
1: Pour faire
0: le donc comment on fait? Alors, il prélève le squelette du deuxième orteil gauche du pied du patient. Deuxième orteil gauche.
1: Il y a deux orteils gauches.
5: Le deuxième orteil du pied gauche.
1: Le deuxième orteil gauche, je suppose qu'il y en a un premier.
5: Pour une fois, Jean-Pierre a raison.
1: Il a raison.
8: Oui, il a pas
0: non.
8: Droit.
0: Mais non, tous les doigts sont des orteils.
1: C'est des doigts de pied.
0: Non.
8: C'est pareil.
1: Ah, Jean-Pierre, c'est fort.
8: C'est pareil.
0: Dans votre famille, à votre voix de canard, je sais bien que vous avez les pieds palmés.
5: Oui, oui.
0: Mais les cinq doigts des, j'allais dire de la main, non, des pieds.
5: C'est tous des orteils.
0: C'est tous des orteils.
5: Mais tu savais pas?
1: Mais oui. Mais j'apprends ici toujours en m'amusant.
5: Ah non, mais faut vraiment donner le nord de la France à un autre pays.
9: Pas nous. Je vous vois arriver. On vous le rend.
5: On les donne aux Belges.
0: Ça ferait ton sur ton. Alors, donc, cinq orteils. Il y a le gros orteil. Donc, justement, il ne faut pas toucher au gros orteil pour l'équilibre du pied. Donc, ils ont pris le deuxième orteil.
8: Le voisin à côté.
0: Voilà. Ainsi que la peau et l'ongle du gros orteil.
1: Moi, j'ai une question. Oui. C'était pas plus simple de prendre un doigt sur un mort et d'y mettre?
0: Oui, mais il fallait le retirer de votre...
9: Allez, je retourne sur France Inter.
1: C'est pas possible.
8: C'est pratique après quand tu serres la main. Il y a comme une odeur.
10: Attends, moi j'ai une autre question. La médecine, c'est pointu quand même, l'anatomie.
0: Oui.
10: Pourquoi ils n'ont pas appelé ça le majeur, l'orniculaire, le truc,
1: Pourquoi ils n'ont pas appelé le résultat?
0: Stomy,

0: Je peux vous présenter mon index. On le surnomme le funiculaire.
1: À suivre.
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0: Question littéraire, cette fois pour Régine Page, qui habite Courbevoie dans les Hauts-de-Seine. Question qui concerne un livre de mémoires, des mémoires qui s'intitulaient « Mes souvenirs d'enfants paresseux ». Qui a écrit ce...
3: Sacha Guitry, non.
0: Sacha Guitry, non.
4: Voilà. C'est quelqu'un qui est encore vivant?
0: Non, ce n'est pas quelqu'un de vivant.
5: Ah, Titoff?
6: Français?
0: Titoff, non. Mes souvenirs d'enfants paresseux.
3: C'est un français? Quelqu'un de travailleur.
0: Alors, un français, oui, absolument.
4: Non, c'est un artiste? C'est...
0: Alors, oui, un artiste, bien sûr. Oui, oui, oui.
7: Un politique aussi?
0: Un politique, non.
6: Ah, c'est celui qui a écrit Poil de carotte.
0: Ah, Jules Renard, non.
6: Oui,
4: humoriste.
6: Renard.
0: Humoriste,
5: c'était,
0: non.
5: C'était évidemment c'était ironique, il n'était pas paresseux.
6: Comédien?
0: Pardon?
6: Comédien?
0: Comédien, non. Non, non,
5: c'était ironique, il n'était pas paresseux. Quand il dit ça, voilà. Ouais, des rêveurs.
0: Il n'aimait pas ce pourquoi on le connaît au départ, et puis finalement il y a pris goût.
7: La musique, peut-être.
0: La musique, absolument.
7: C'est Ravel ?
0: Et c'est Maurice Ravel, la bonne réponse. Excellente réponse de Christophe Barbier. Ah oui. Je vous en parle parce qu'il y a un album qui sort. Peut-être que Monsieur Bellamy saura me dire si ça vaut le coup de l'acheter. Un piano solo, Maurice Ravel, joué par Philippe Bianconi. C'est un bon pianiste.
3: Ah, excellent. C'est l'intégrale. L'intégrale
0: oh,
3: de
0: merde.
3: Toutes les œuvres de Maurice Ravel. Non, mais en deux CD. Parce que comme il était tellement perfectionniste, chaque
5: parce qu'il
3: note,
5: est décédé.
3: Voilà. Et
0: non, on n'est pas obligé de rire.
3: C'est un très bon pianiste. C'est un très bon pianiste, Philippe Bianconi. Ouais, ouais.
0: Est-ce que vous êtes capable de nous faire le boléro de Ravel, Chantal?
3: Non. Ça, c'est Mozart.
0: Elle avait une chanson de là.
6: Oui, oui.
0: C'est
5: pas ça?
0: C'est pas ça du tout.
6: Non, non.
8: Bien sûr que oui.
4: C'est beau quand tu fais les chœurs, Chantal. Hein. Mais est-ce que quand un pianiste reprend comme ça des grandes œuvres du classique, est-ce qu'il apporte quelque chose en plus qu'un autre pianiste? Parce que c'est compliqué de dire un mauvais pianiste, un bon pianiste, sinon ils font pas de fausses notes. J'imagine sinon on leur propose pas d'enregistrer un album. Donc qu'est-ce qui fait la différence?
3: Mais ce qui est absolument fascinant, c'est que le langage musical, ce sont des notes noires sur une feuille blanche. Et que chaque interprète apporte quelque chose. Parce que comme disait Karajan, l'essentiel, c'est ce qu'il y a entre les notes.
6: Exactement.
3: Et pourtant, ce sont les mêmes notes, les mêmes indications, et vous prenez 10 interprétations différentes, vous aurez peut-être 10 œuvres différentes. C'est ça qui est extraordinaire.
4: Parce qu'ils doivent quand même respecter, j'imagine, le rythme, la mélodie, etc.
3: Oui, oui, mais on peut...
5: Vous êtes bien sur Radio Classique, on va passer...
3: Mais non.
4: Écoute, mais non, mais c'est moi, je trouve ça toujours intéressant.
5: Mais parlez-en au café, on s'en branle. Tout à l'heure, il demandait, il est bon, le pianiste? Bah oui, il a sorti un CD, bien sûr qu'il est bon.
3: Oh, c'est pas...
0: Mais beaucoup de gens qui écoutent du piano en CD, monsieur...
5: Oui. Chopin, quand tous les CD de Chopin,
0: et il y a le boléro sur les deux CD ou pas alors?
7: Bah c'est à l'orchestre.
3: Là c'est à l'orchestre, ouais.
7: Et alors, le concerto pour la main gauche, c'est Ravel?
3: Ah, oui, c'est Ravel.
5: Non, c'est Jamel Debbouze. Oh. Ah, mais il faut bien des blagues aussi, merde. Tout à l'heure, il nous balance le truc là. Le catalogue de Wolfgang, machin.
0: C'est ça les grosses têtes, hein, culture et humour. Une question maintenant.
5: Je suis là.
0: Une question pour Géraldine Maurice qui habite Saint-Cyr-sur-Menton. C'est dans l'Ain, Saint-Cyr-sur-Menton.
5: Ah, c'est là où sont nés les Bogdanov.
0: Eh oui, bien sûr. Et ma question concerne.
5: Elle est moins bien, mais dans le rythme, elle est bien.
4: Celle-là, elle est vieille.
5: Tu vois, elle est nulle, mais comme j'ai bien sorti mon nom. Ta ta ta ta ta ta ta ta ta ta ta ta ta ta ta ta ta ta ta ta. Une bonne blague, là, là, là.
0: C'est le boléro de Mozart, Chantal.
8: Et tu te souviens, l'ami Audrey?
5: Audrey Bellamy, ouais.
0: Audrey Bellamy.
3: Tu as chanté.
8: Tu m'avais invité dans ton émission.
3: Oui.
4: Bellamy l'a dit à tous les gens qu'il a croisé ici. Tu te souviens quand je t'ai invité dans mon émission? Une sur deux, c'était pas vrai.
8: Bah, moi, c'est vrai.
0: Qu'est-ce que vous avez chanté alors?
8: J'avais chanté L'enfant et les sortilèges.
0: Allez-y.
8: De Ravel, non?
4: Mais oui.
3: Oui.
4: Vas-y.
8: Attends, comment c'était?
5: Mais si.
3: Sur un texte de Colette.
8: Sur un texte de Colette.
4: Oh, ça doit être bien.
5: Mais oui.
8: Et ça, c'est vrai, c'est un enfant qui était très méchant et qui cassait les objets.
3: Voilà.
8: Et les objets se rebellaient contre lui.
3: Oui, oui.
8: Ah, l'armoire normande et tout. Tu es méchant, la la la la la la.
4: Et où est-ce qu'on peut réécouter cette formidable émission?
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0: Pour Yann Poyot, qui habite Noisy-le-Grand, en Seine-Saint-Denis, quel est l'autre nom de cette terre célèbre? Où va la jeune hindoue?
9: C'est dans l'acmé.
4: Juvénile. L'air des clochettes.
0: L'air des clochettes. Bonne réponse de Franck Ferrand. Qui a grillé la politesse. Non, vous connaissez l'air des clochettes, Franck
4: Ferrand? Oui, mais je pourrais pas le compter. Tiens, il est tiens. Lâche-les.
9: Prends tout de suite les devants. Ah, c'est un vrai air de
4: son soprano coloratour.
0: C'est, on va dire, le tube de cet opéra.
9: Oui, il y a aussi... oui, c'est elle, c'est la déesse, qui est quand même un grand air baryton
0: et
9: ténor.
0: Et demain soir, sur Mezzo, qui est une chaîne consacrée à la musique classique et à l'opéra, sur Mezzo, demain soir, vous pourrez voir cet opéra de Léo Delibes, un opéra qui s'appelle L'Acmé, avec cet air célèbre. C'est Ariel?
4: Non, c'est un castor. C'est Ridou, c'est Ryu qui se vide.
0: Oh non, Ryu, non. Oh non, non.
6: Il manquait plus que le chant.
4: Quelqu'un, une serpillière?
0: On vient de massacrer l'air des clochettes. Ah, et aussi, tu m'as donné le plus doux rêve.
9: Ah oui, c'est l'air Denis Lacanta, oui.
0: Donc, il y a vraiment des tubes dans cet opéra.
9: Ah, il y en a plein de tubes.
4: Bien sûr,
0: Ah, bah quoi, oh, bien sûr.
4: Ah, non, mais c'est un des opéras qui a le plus de
9: d'air connu. Non, pas l'air Denis Lacanta, mais c'est l'air de l'Acmé aussi.
0: C'est chouette, hein.
4: Ah oui.
0: C'est Rachida Dati quand elle apprend qu'elle va rester à la culture.
9: Non, moi j'avais un vieux sénateur qui, chaque fois que je rentrais dans la salle de commission, chantait un désert de l'Acmé. Oui, c'est la déesse plus charmante et plus belle. Et j'aimais bien ça.
0: Ouais. Ah, oui, oui. La déesse est plus cotée à l'Argus, hein, mais bon.
9: Oh, mais les voitures vintage, ça a son charme.
0: Mais oui, regardez le Premier ministre.
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0: Pas trop intimidé entre Madame Bachelot et Monsieur Claudel.
11: Oh, que nenni, je tâche de survivre, mais l'ambiance est fort guillerette, donc très joviale.
12: Voilà. Tu veux venir du côté des tuches? Coucou, Monsieur Pop.
0: Ça vous plaît, guillerette, Monsieur Rami?
9: Il n'a pas compris.
0: L'ambiance, vous la trouvez guillerette, vous aussi?
13: Tout le monde sait courir au ralenti. Courir au ralenti, c'est marcher. Viens par ici, mon petit. Ah. Ici, c'est les tuches.
0: Vous faites l'accent des tuches.
13: Bah alors, j'aime beaucoup les tuches.
0: Ah oui.
13: Mais Guillaurette, c'est vrai que j'ai pas compris.
14: Monsieur Ruquier, moi, je me sens un peu entre deux mondes.
0: Est-ce que, monsieur Pov, vous pouvez expliquer l'adjectif guilleret et son féminin guillerette à monsieur Rami?
11: Oh, ben, en d'autres termes, un peu moins cérémonieux, je dirais.
13: Cérémonieux?
11: C'est peut-être ça, chacal.
0: Voilà. Non, mais rajoutez pas un mot qui comprend pas dans le... Ah, la question qui vient est une question contemporaine, là, vraiment à la portée de tout le monde. Ah ouais. Monsieur Rami, vous connaissez.
13: Non, mais là, aujourd'hui, il faut dire monsieur le Belge, parce qu'il a aucune bonne réponse. Moi, j'ai Coluche.
0: Ah oui, c'est vrai que vous avez eu Coluche devant lui.
12: C'est vrai,
0: tout à l'heure. Mais là, je vais vous parler de Johnny Depp. Ça, tout le monde connaît Johnny Depp.
12: Absolument.
0: Et Johnny Depp a eu pendant longtemps, d'ailleurs, il a toujours un tatouage, mais un tatouage qu'il a modifié. En effet, il était fou amoureux et il s'était fait tatouer sur le bras, le nom d'une de ses femmes, compagne, maîtresse, pas Vanessa Paradis.
14: Non, c'était Kate Moss.
0: Non, c'était pas Kate Moss.
14: Amber Heard?
0: Non plus.
14: Non, non, c'est l'actrice américaine qui est revenue en force avec la série qui cartonne chez les ados, et c'est Winona Ryder.
0: Bravo, mais ça n'était pas la question.
12: Et Jocelyne à côté aujourd'hui.
0: Mais vous avez raison, c'est un bon départ, oui. Chère Caroline, puisqu'il avait effectivement fait tatouer sur son bras le nom de son amoureuse, Winona. Comment vous dites Winona?
14: Oui, enfin, je ne sais pas. Winona
0: Forever. Il avait tatoué, effectivement, Winona Forever.
11: Bien joué dans le dernier.

0: Beetlejuice qui est sorti au cinéma. Là.
1: Exactement, monsieur Poff, bravo. Mais
2: je crois qu'on fait une bonne
3: équipe. C'est pas la question non plus.
1: Mais il a fait modifier ce tatouage après leur séparation, évidemment. Quelles sont les deux lettres qu'il a enlevées sur son tatouage pour que son tatouage ait une autre signification?
4: Ah, ben, il a enlevé, oui, le W et le I pour faire Nona, la nonne, parce qu'il est religieux.
1: Non.
0: Moi, j'aurais dit que c'était le NA, comme ça, ça fait We Know, qui est presque wine, l'alcool est charmant.
1: Et c'est une bonne réponse que monsieur Paul.
5: Alors là, je tombe des nues.
1: Effectivement, il a enlevé le na de Winona, ça donne Wino Forever, ce qui veut dire ivrogne pour toujours.
2: Ah bah il a tenu parole.
5: Ben, c'est surtout qu'il la déteste. T'imagines?
3: Oui, mais il a tenu parole quand même.
1: Et effectivement, aujourd'hui, il a tatoué ivrogne pour toujours, Wino Forever, au lieu de Winona. C'est votre première bonne réponse.
5: Ouais, écoutez, pas ça. Voilà.
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1: Dans quoi trouve-t-on de la lupuline?
7: De la lupuline.
1: De la lupuline. Ah oui, il y a toutes sortes de questions ici.
7: Ouais, non, mais
8: c'est un médicament.
7: C'est un grand écart, Laurent.
8: C'est un médicament.
1: C'est une question de culture générale. Ce n'est pas un médicament, la lupuline.
8: On trouve ça dans quelque chose qu'on mange?
1: Qu'on mange, non.
8: Dans une plante. Qu'on boit.
1: Quelque chose qu'on boit, oui.
7: Dans l'alcool?
1: Alors, c'est alcoolisé, effectivement. C'est jaunâtre, la lupuline.
7: Dans la
8: suze.
7: Dans la suze.
1: La pérole, non. La suze, non. À l'alcool, c'est mieux que les chanteurs.
9: Dans la bière.
8: Pastis.
9: Dans la bière.
1: Dans la bière, c'est une bonne réponse d'Hector Obaik.
9: Ça donne la couleur orange.
1: La lupuline, c'est ce qui donne à la bière son amertume. C'est une substance jaunâtre produite par les plants femelles du houblon. Et la lupuline sécrète des résines amères qui contribuent à cette amertume de la bière et qui contribuent au bouquet final que peut avoir une bonne bière que nos amis belges.
10: Je veux dire, on s'en fiche de ce qu'il y a dedans. L'important, c'est de la boire. Hein.
1: Mais c'est vrai, les bières belges sont meilleures que les bières françaises, monsieur.
10: Nos seuls vrais concurrents, c'est les Tchèques.
1: Ah oui?
10: Ouais, c'est une grande tradition de la bière tchèque. Et d'ailleurs, le mot Pils, c'est une ville de Tchéquie. Donc Pilsner, c'est de la bière tchèque. Pour nous, bière française, c'est un oxymore.
1: C'est pas gentil, ça.
10: Non, mais c'est vrai.
1: La Tourtelle, qu'est-ce que vous faites de la Tourtelle?
10: Non, mais alors là, un jour, je suis passé par Tourtelle. C'est une petite ville en Alsace. Et en fait, ils ont vraiment...
7: Non, mais c'est surtout qu'elles...
1: Il n'y a pas de cimetière.
10: C'était une vraie...
7: Mais c'est surtout qu'elles sont... Elles sont plus fortes, les bières belges.
10: Ça dépend.
7: Donc, comme au bout de deux gorgées, t'es bourré. Tu la trouves meilleure, quoi.
10: Non, il y a de tout, on a des bières. Non, puis on en fait beaucoup par habitant.
7: Mais elles sont épaisses, surtout, les bières.
10: Il y en a des. T'as l'impression que tu manges des tartines.
7: Ouais, c'est ça. Tu manges et tu bois en même temps.
9: Mais sans doute alcoolique, en Belgique.
10: Oui.
1: Vous-même, vous buvez beaucoup, monsieur Obaik?
9: Moi, pas du tout.
1: Non, jamais.
9: C'est pas du tout parce que j'aime pas
1: ça. Bah, vous devriez.
7: Bah oui. C'est dommage d'avoir le physique d'un alcoolique sans le plaisir qui va avec.
10: Et puis vous êtes malhonnête, monsieur Obaik, parce qu'on est allé dîner après votre spectacle.
9: Non, ce que je veux dire, c'est que au bout du deuxième verre, j'ai mal à la tête.
8: Mais alors tu bois un peu, enfin tu...
9: Je bois deux verres et après c'est fini, j'ai mal à la tête.
8: Alors deux verres, c'est deux verres quand même.
7: Quel est votre vice alors? Vous en avez un forcément.
9: Et impuissant.
1: Je crois qu'il y a un gros problème sexuel.
7: Ah bah oui.
1: Il est déprimé aujourd'hui.
8: Là, je pense qu'il y a une nuit malheureuse.
10: Ouais, ça a pas marché.
1: Si quelqu'un a la pilule du Schtroumpf, c'est le moment de lui donner.
3: Il doit m'en rester une dans mon sac.
1: Pour Sarah Lay, qui habite Mantelan, c'est dans l'Indre-et-Loire. Si vous souffrez d'intertrigo, quel médecin devez-vous aller voir?
8: Un podologue? Vénérologue.
3: Un trigologue?
1: Un vénérologue, non.
7: C'est quoi un vénérologue?
3: Un flébologue?
8: Un dermatologue?
1: Un dermatologue, bonne réponse! Qu'est-ce que c'est que l'intertrigo, alors?
8: Ça va être une maladie de la peau?
1: Oui, c'est une...
10: Bah oui,
1: ça forcément, puisqu'on va chez le dermatologue. Ce sont les inflammations de l'épiderme qu'on trouve dans les plis cutanés, dans les endroits qui sont les moins aérés et les plus humides du corps.
7: Les aisselles ou les fesses, quoi.
1: Exactement.
7: C'est une belle question, ça, Laurent. Hein.
1: Attendez, attendez, parce que vous n'avez pas la chute.
8: Nous l'attendons.
1: Je tombe sur ce mot. Parce que moi, je vais chercher des mots, des questions au hasard dans le dictionnaire maintenant. Parce qu'il faut en trouver au bout de 10 ans des nouvelles questions. Hein, vous êtes drôle. Vous.
7: Ah, surtout avec des gens cultivés comme nous.
10: Mais quel genre de dictionnaire vous avez pour tomber là-dessus?
1: Je prends le petit Larousse, le petit Robert, au hasard, puis je vois des mots et je vais chercher. Et là, je suis tombé sur l'intertrigo. Et c'est effectivement une dermatite qui touche les deux faces des plis cutanés au niveau des fesses, des aisselles des seins. Alors ça peut, le risque peut venir de l'incontinence urinaire, du diabète.
7: Mais comment on se fait pipi sur les seins?
1: Ou d'un indice de masse corporelle trop élevé.
7: Ah donc ça peut être aussi dans les plis.
1: Ah oui, c'est dans les plis surtout.
9: Mais ça naît dans les plis tout ça.
1: C'est dans les plis.
8: C'est une maladie de l'obésité.
1: C'est une maladie de la poste. C'est dans les plis. Et non, mais c'est pas ça, c'est que... Une fois que je prends le mot, je demande à Anthony Bloch, qui travaille avec moi, de m'imprimer sur Wikipédia. Et là, j'ose même pas vous montrer les photos.
7: C'est Bernard Mabille.
8: Oh non.
3: Ah, il y a des photos d'intertrigo.
7: Oh non, c'est dégueulasse.
1: Montrez à Jean-Phi,
7: Ah non, c'est vraiment.
3: Pourquoi ça va me rappeler quelque chose?
7: Un samedi soir compliqué.
10: Mais il y a assez peu de maladies dermatologiques très agréables.
7: On peut dire la photo que vous venez de nous montrer. C'est-à-dire qu'a priori, ça arrive aussi dans les plis des couilles.
1: Pourquoi ils ont choisi cette partie-là pour...
3: Bah oui, puis pourquoi ils l'ont illustré comme ça?
8: En même temps, c'est
3: mon cauchemar.
8: C'est ce qu'il y a de plus plissé.
1: Ah bah ça, c'est pour être plissé, c'est plissé.
3: Ah bah oui, on a les couilles, c'est décharpé.
1: Vous voulez voir, monsieur?
7: Non,
9: c'est facile pour moi.
1: Regardez, Marcella, elle se lève.
7: Dès qu'elle peut voir des couilles, même malade, elle y va.
1: L'intertrigo.
7: C'est
1: montrer à monsieur Vizorek, il faut qu'il sache ce que c'est.
10: Avec monsieur Obal qu'on va essayer de décrire.
7: Mais c'est quoi? Parce qu'il y a des trucs blancs, c'est du talc. Oui. Qu'est-ce qu'ils ont fait?
1: Ça, c'est vrai que monsieur Obal, vous qui savez si bien décrire les tableaux, peut-être vous pourriez nous décrire la photo.
10: Je vais vous dire, le problème de cette photo, je vais le montrer au public un peu, c'est pas tant l'intertrigo que le micro-pénis.
3: Oui, c'est ça. C'est incroyable.
10: Pour parler peinture, c'est exactement cadré comme l'origine du monde.
1: Alors, monsieur Obal, qu'est-ce que vous pouvez nous décrire cette photo?
9: Oui, vous voulez quand même pas que je regarde cette photo, non?
1: Si, quand même. Allez-y.
10: Allez, prenez une grande respiration.
1: On vous écoute, on vous encourage. Vous allez nous décrire la photo.
9: Je me bouche le nez.
1: Description par Hector Obal.
9: Mais c'est dégueulasse.
7: Ah bah oui, mais ça...
9: Mais pourquoi vous me montrez une chose pareille?
7: Parce que ça t'a réveillé.
3: Ça m'a complètement réveillé.
9: On dirait un Lucien Freud compressé par César. Mais c'est pas possible, pourquoi vous me faites ça à moi alors que c'est le matin pour moi et que j'ai pas dormi cette nuit et vous me mettez... Arrête.
10: Et alors pourquoi votre assistant imprime en couleur?
3: Pour qu'on se rende mieux
1: parce
3: compte.
1: Parce que c'est vicieux, Anthony Bloch. Une question pour Frédéric Rago qui habite Martigues. Oui, il était dans la liste Sacha Guitry, monsieur Rago.
11: Ah, d'accord.
1: Je vois que vous suivez.
11: C'est
1: bien.
11: On reconnaît.
1: Oui, je donne une deuxième chance à ceux à qui on a attribué des citations sur Guitry parce que c'était quand même assez injuste de les faire perdre.
11: Monsieur Rago de Martigues.
1: Alors là, il s'agit d'Alexandre Ferdinand Godefroy. Ça ne vous dit peut-être rien.
11: Et non.
8: Mais il a qu'à le réchauffer.
11: C'est pour ton anniversaire.
1: Alexandre Ferdinand Godefroy. Eh ben, il paraît que pendant les périodes de confinement,
10: il y a eu beaucoup de ventes de godes
11: de sextoys.
1: Les objets sexuels ont été très très utilisés.
10: Les gens qui étaient tous seuls. Moi, j'en ai acheté d'occasion, c'est formidable.
11: Bien les désinfecter au gel.
10: Je les ai offerts à ma femme.
1: Monsieur Alexandre Ferdinand Godefroy, lui, est mort à Nice en 1933, mais il a été. C'est assez curieux parce que on me dit qu'il est mort à Nice, mais il a quand même été inhumé aux États-Unis, à Saint-Louis, dans le Missouri. Il faut dire que à 14 ans au Havre, il a commencé son métier, que je ne vous donnerai pas. Puis il est parti, effectivement, travailler à Londres, puis ensuite à New York, puis à Mexico. C'est un homme qui a beaucoup voyagé. On lui doit une invention dont on se sert encore aujourd'hui. Quelle est l'invention qu'on doit à monsieur Alexandre Ferdinand Godefroy?
8: On l'a dans la cuisine?
1: Non, dans la cuisine, non.
8: Est-ce que c'est dans le textile?
1: Alors ça peut parfois, dans certaines recettes, qu'on vous dise, tiens, utilisez ça. Mais enfin, c'est assez rare.
8: Dites-moi, Laurent, Un chinois.
11: Vous croyez qu'on en a tous autour de la table de cet objet?
1: Alors moi, curieusement, non, j'aime pas ça, donc je m'en sers jamais, donc je n'en ai pas. Mais j'en ai parfois pour mes invités à la maison.
8: Des épices? Je sais pas, je suis rarement invité. Alors bon, qu'est-ce que ça peut être?
11: Des chaussons.
1: Ça vous serait, pourtant utile.
8: Un parapluie?
11: Un truc pour se brosser les dents?
1: Non.
12: Un chausse-pied.
8: Tout ce qui va mettre.
12: C'est pas les cure-dents.
8: Du savon.
12: C'est vraiment pas un truc indispensable, hein.
8: Un peigne.
5: Ouais.
1: Un peigne, non.
11: Un rasoir.
12: Un chausse-pied.
1: Un chausse-pied.
12: Pourquoi j'aurais besoin d'un chausse-pied?
11: Pour la bouche.
12: Je pensais pas.
8: C'est quelque chose, quand je vais le savoir et que je vais comprendre que j'en avais besoin, ça va me choquer.
1: Ah non.
11: C'est un rapport avec les dents.
12: Une brosse à cheveux.
8: Un soutien-gorge.
1: Pas une brosse à cheveux, mais on se rapproche.
8: Une brosse à chiottes.
12: Une brosse à chiottes, mais t'as raison.
8: Une brosse à habits.
11: Une brosse à langue.
1: Ça a un rapport avec les cheveux.
12: Des bigoudis.
1: Parce que pour tout vous dire, Alexandre Ferdinand Godefroy a été un pionnier
8: de la coiffure. Un sèche-cheveux.
1: Bonne réponse de monsieur Beaugrand.
5: Vous aimez pas les sèche-cheveux?
1: Moi, j'aime pas le bruit. J'aime pas entendre le bruit et j'aime pas quand un coiffeur me utilise le sèche-cheveux. Je préfère sécher mes cheveux naturellement.
8: Mais en revanche,
1: pour mes amis, dans leur chambre, je glisse dans le premier tiroir de la commode près du lit.
12: Près de la Bible.
11: Oui, voilà. C'est ça. Il y a la Bible d'un côté, le sèche-cheveux de l'autre.
8: Un revolver.
1: Et un Godefroy dans le tiroir du dessous. En tout cas, hommage à Alexandre Ferdinand Godefroy, un des plus grands coiffeur qui a commencé au Havre comme ouvrier coiffeur à 14 ans et qui a fait une carrière internationale grâce à son talent pour la coiffure. Il avait de belles moustaches d'ailleurs aussi, monsieur Godefroy, sûrement inhumé aux États-Unis si on en croit Wikipédia. Une question pour Muriel Seyté qui habite Lorient dans le Morbihan. Qui fut victime d'un accident de chasse le 29 février 1948 près d'Offenburg en Allemagne et donc fut atteint en plein cœur par la balle d'un autre chasseur ayant ricoché sur la peau épaisse d'un sanglier.
11: En quelle année, pardonnez-moi.
12: Les sangliers sont de saison.
1: Oui, les sangliers sont de saison aujourd'hui dans mes questions.
11: 1848 ou 1900?
1: 1948. Et si je vous en parle, c'est parce qu'il y a un rapport, évidemment, avec le 8 mai 1945. Ah, 75.
12: C'était un militaire?
1: C'était un militaire.
8: Goebbels?
1: Non.
12: C'était un russe?
1: C'était un français, monsieur.
8: Ah. Il aimait la chasse.
1: Je vais vous dire plus que ça.
11: C'est un héros de la France qui est mort bêtement, c'est ça?
1: Il est mort bêtement, effectivement, à cause d'une balle qui a ricoché sur un sanglier pendant une partie de chasse, alors que c'est lui, sachez-le, qui le 7 mai 1945 a signé la reddition de l'armée allemande à Reims.
11: Un général
1: français.
8: Le général Détry.
1: Non.
12: C'est honteux parce que j'ai raconté ça il y a quelques heures.
11: Oui, je vois.
12: Un petit sec avec une petite
1: moustache. C'est un général français qui a signé parce que c'est Juin qui n'était pas là.
12: C'est
11: un nom de boulevard.
12: C'est pas Giraud, hein.
1: Non.
11: C'est un nom de boulevard.
1: Alors, je sais pas s'il a un boulevard.
8: Général de la Bollardière.
1: Ah non, il s'appelait François.
8: François de Haute-Cloque.
1: Non.
11: De Haute-Cloque peut vous aider. De l'âtre de Tassigny.
1: Et c'est vrai, voilà un nom de général qu'on a un peu oublié, faut bien le dire.
11: Alors, il y a des noms de rue quand même.
1: Alors que c'est lui qui.
12: C'est lui qui était à Reims.
1: C'est lui qui était à Reims. Bon, alors c'est vrai que ça n'a pas avantagé sa notoriété. Le fait de mourir atteint en plein cœur par la balle d'un autre chasseur. Vous voyez, c'est quand même pas malin. Ça a brutalement terminé sa.
12: Ça commence par un B, non?
1: Sa carrière de militaire. Ça ne commence pas par un B, non, monsieur.
11: On va faire des charades maintenant.
12: Parce que je ne me rappelle plus.
11: Un rébus.
12: Non, je crois qu'il n'a pas un nom.
1: Le 7 7 mai 45, alors qu'il est général et de corps d'armée, il contresigne.
13: Il y a beaucoup de syllabes.
1: Ah bah, me dites pas bien sûr, non, hein.
13: Bah oui, sûr. Est-ce qu'il y a beaucoup de syllabes au nom de ce monsieur?
1: Il contresigne en présence de Alfred Jodl et de l'américain Walter B. Smith, chef d'état-major du général Eisenhower, la capitulation allemande à Reims, en tant que second du général Juin.
14: Alors, général de juillet?
1: Non. Et il s'appelait le général.
13: Combien de syllabes?
1: François et deux syllabes.
15: Deux
1: syllabes,
15: non, un nom comme ça.
1: Comment vous dites?
15: Sauvé.
1: Ah, vous l'avez presque, oui. Oui, oui.
14: Souris.
15: J'ai raconté ça là.
13: Ça commence par un S.
15: Ah,
1: ça commence par un S. Ah, vous l'avez quasi.
14: Souvier, souvier.
16: Sauvé,
14: sauvé,
16: sauvé. Oui, je vois ce que tu veux dire.
14: Sournois.
16: Sauvé. Soubise, soubise.
13: Est-ce que c'est sous la première syllabe?
1: Je sais pas si on doit prononcer le Z ou pas à la fin.
15: Sauviez, Servoz.
13: Sauviez.
1: Pas
14: Sauvez, Sauvez.
13: Sauvez.
1: François Sauvez.
13: Sauvez.
1: Je vais vous l'accorder.
14: Sauvez.
1: François.
12: Et alors justement, je me suis posé la question en racontant ça l'autre jour, est-ce qu'on devait prononcer ou pas le Z? Mais vous voyez,
1: François Sauvez ou François Sauvez, ça a été un peu dur à retrouver.
12: Oui.
1: Mais voilà quand même un nom qui méritait qu'on le retienne.
12: Oui, oui.
1: On va dire bonne réponse collective.
12: Ouais, bravo.
14: Oui, bravo.
1: Qu'il est grand, plus grand encore, mort que vivant. Voici la question suivante.
16: Le général de Gaulle.
1: Non, qui normalement, grâce à Monsieur Ferrand.
12: Oui, ça je sais.
14: Ah bon.
1: Devrait trouver réponse.
13: C'est un roi.
12: Je les laisse chercher peut-être, non?
1: Ah, parce que vous. Comment qu'il est?
13: Alors là, c'est soit il connaît la réponse, il se la pète, soit il la connaît pas et
12: c'est en décembre 1588 à Blois que ça se passe.
16: Oh là là.
14: François Ier.
1: Qui a dit qu'il est grand, plus grand, encore mort que vivant? Qui a dit ça à propos de qui?
14: Alors, à propos de...

0: non,
1: ah non, Clovis, c'est beaucoup plus tôt.
2: On parle d'un roi.
0: Non, il y a un roi dans l'affaire, mais pas seulement un roi.
2: Et un.
0: De qui on parle et qui le dit?
3: Alors, je me demande.
0: Oui.
3: Si ce serait pas Henri III.
0: Oui.
3: À propos du duc.
0: Elle arrive même pas à rire.
1: Ah là là.
3: Du duc de Grange. Qu'est-ce qu'il met?
4: Guise.
3: De Guise.
1: Ah, bravo.
5: Ah, dis donc.
0: Beau cadeau d'anniversaire de Franck Ferrand.
1: Bravo Franck.
0: Le duc de Guise. C'est à son propos qu'Henri III dira qu'il est grand, plus grand, encore mort que vivant. C'est lui qui le fait tuer en fait.
3: Mais
0: hein, c'est
3: oui,
0: ça.
3: Complètement, c'est fou. Il était là, le duc, il marchait tranquille, walou, et Henri III,
6: Non, c'est le contraire.
3: Ah oui.
5: Non, c'est ça, c'est bien ça.
0: C'est Henri III qui fait tuer le duc de Guise.
5: Il était devenu une sorte de roi bis, il fallait le supprimer.
4: À ma guise.
0: Vrai qu'Henri III, une fois que le duc de Guise est mort, assassiné, gisant sur le sol, les bras en croix, la tête reposant dans son sang. Henri III va dire qu'il est grand. Est-ce que vraiment il a dit ça?
5: Oui, apparemment. Oui, il y a plusieurs témoins.
0: Qu'il est grand, plus grand, encore mort que vivant. Bravo, monsieur Ferrand.
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0: C'est la saison du brame, le brame du cerf.
3: Ah, c'est
0: évidemment.
3: Oui, ça brame chez moi.
0: Ah, ça brame chez vous, mais c'est peut-être pas un cerf.
3: J'aimerais bien que ça soit pas un cerf, mais bon, il y a que les cerfs qui brament chez moi.
0: C'est la saison des amours, les cerfs brament dans le but d'attirer les biches et de défier les autres mâles.
4: Ils font comme ça.
0: Vous le faites bien.
4: Je fais le cerf et Enrico Macias. Si vous voulez, je peux faire Enrico Macias sur un cerf. Allez, avance.
0: Alors, j'ai une question, évidemment, à propos du cerf, dont la femelle, c'est...
8: La biche.
0: La biche, bien sûr. Le petit, c'est le...
3: Fan.
0: Le fan, mais on ne l'appelle pas le fan longtemps. On l'appelle un fan, le fan, jusqu'à 6 mois. Mais de 6 mois à 1 an, on continue à l'appeler fan s'il s'agit... Ça peut paraître étonnant, mais s'il s'agit de la femelle, continue à l'appeler fan. Comment l'appelle-t-on, en revanche, si c'est un mâle?
3: Eh ben, un daguet,
6: Bambi.
4: Jeunisse.
0: Fantôme. Pardon.
3: Un daguet.
0: Alors, le daguet, c'est de 1 an à 2 ans.
3: Voilà, bon, vous chipotez, hein.
4: Ça se termine par ray.
0: Non, mais je vois que vous n'êtes pas loin. Effectivement souvent dans les mots croisés qu'on retrouve ce mot. Comment on appelle le petit fan, en quelque sorte, hein, ou plutôt le fan mâle, puisque le fan est une femelle entre 6 mois et 1 an. Vous voyez?
4: Le fanon?
0: Non. Alors, ça n'a rien à voir. Et après, effectivement, vous aviez raison, cher Dari Boudboul, à partir de 1 an, quand les bois commencent à pousser, on appelle ça un daguet pour le mâle.
4: Ou un cocu.
6: Mais pourquoi?
0: Et une bichette pour la femelle.
6: Mais ça vient d'où Bambi, alors?
0: Comment ça
3: s'appelle? Bambi, c'est comme...
6: Pourquoi on l'appelle Bambi?
0: Bambino, vous n'écoutez pas les grosses têtes. Parce qu'aux grosses têtes, on l'a expliqué.
4: Eh oui,
0: c'est une abréviation de Bambino, Bambi, tout simplement. Qui veut dire enfant. Et paf.
3: Vous savez un truc, le cerf.
0: Oh merde.
3: Non. Parce que c'est vraiment comme tous les mecs, c'est pareil. Il fait son cacou. Il brame. Et en fait, donc, il se tape sa biche. Mais la biche, comme elle sait que c'est le plus vieux qui gagne, parce qu'il se bat avec les jeunes, le jeune, il se barre dans un coin. Et ensuite, la biche, après, elle retourne se faire sauter par le jeune.
4: Ah, oh, mais c'est vraiment une...
5: Ah oui?
0: Ah bah, d'où le nom biche.
3: Oui. Non, mais c'est vrai.
4: Ah oui?
3: Il y a une vraie raison.
0: Ça vient de la biche.
3: Il y a une vraie raison scientifique. C'est pour que le...
0: Bon, du Théo.
4: C'est quand même intéressant.
6: C'est pour mélanger la semence.
3: Et alors, hier soir, chez moi...
6: On va tout savoir. Oh.
3: Le soir,
4: en parlant de partouze, vas-y.
3: À propos de partouze, moi le soir je vais écouter le brame, donc je me promène dans le bas des chevaux, parce que moi les chevaux ils en ont peur en plus.
0: Aimez-vous brame?
3: Et j'ai vu deux arbres qui bougeaient. Me dis, ça, il y a un truc qui va pas.
4: C'est Johan Rioux qui était planqué dans un courrier.
3: Et ben pas du tout. Je suis arrivée du coup à quatre pattes.
0: Ah oui.
8: Ah oui, déjà.
4: Ah bah ouais.
3: C'est toi la biche.
0: Déjà que debout, c'est pas haut.
6: Il pleut pas chez toi, qu'est-ce que tu fais à quatre pattes dans les forêts?
3: Pas leur faire peur, pour pas qu'ils me voient. Et j'ai vu en
6: la flotte.
0: Et là, elle s'est tapée Christophe Buisson.
3: C'est vrai ce que je dis. Il y avait deux cerfs.

0: Alors imaginez l'arbre au milieu, ils étaient de chaque côté de l'arbre avec leur bois et je voyais l'arbre bouger. C'était terrible.
1: Tes tripes zoophiles, ça ne nous intéresse pas.
0: Mais tu sais quoi ? Je suis partie parce qu'à un moment donné, il y en a un qui a arrêté, qui est parti et alors ça s'est mis à sentir mauvais. Il lâche un truc.
2: C'est pas grave, ils vont s'habituer.
0: Non mais c'est marrant comme ça. Et alors le petit jeune, alors, il va dans le
2: comment s'appelle mon enfant entre 6 mois et 1 an ?
0: Je sais pas parce que moi j'ai jamais entendu ce nom.
2: Mais si, c'est
3: moi j'ai des boîtes de serre chez moi parce que ça attire la virilité.
0: Ouais. Ah oui, t'as besoin de ça.
3: Est-ce que ça commence par fan ?
4: Lâche l'affaire sur ce micro.
5: Moi, je l'ai trouvé souvent dans les mots croisés, mais je ne le retrouve plus. Là.
0: Combien de lettres ?
2: Moi, c'est un mot que je connaissais aussi grâce aux mots croisés, évidemment.
0: Oui, c'est combien de lettres ?
2: C'est le nom du fan quand il est mâle et quand il a entre 6 mois et 1 an avant de devenir un daguet.
1: Ovidrey.
0: Quoi ? Ça, vous l'avez déjà dit, Laurent.
2: Oui,
0: mais vous n'avez pas dit le nombre de lettres.
1: Ben, c'est pas un pendu qu'on fait.
2: Si vous voulez, c'est en 4 lettres.
0: Ah, voilà, ça va nous aider.
1: Ah bon ?
3: C'est réel.
4: Et ça finit par E.
1: En 4 lettres, un tédo.
2: On n'a pas dit que ça finissait par E.
0: Ah bah oui, si en plus t'embrouilles les trucs, toi.
1: Un finot.
2: Non, mais on va donner encore 300 balles
0: là-dessus. Non, on cherche.
1: Ça finit par
0: E. On va se tirer l'hypothèse la cervelle.
2: Ça finit pas par ré, non.
1: Ah bon ?
2: Non.
1: Un taré,
2: mais non.
0: Est-ce que ça finit par une voyelle ?
2: Ça finit pas par ré, je vous dis, mais c'est pas loin, effectivement.
0: Donc pas A.
1: Oh là là.
2: Non.
1: Que vous pouvez nous le mimer sur les lèvres, peut-être comme ça, c'est un jeu, on lit sur les lèvres comme
0: Est-ce
1: ça.
0: Est-ce que ça finit par une voyelle ? C'est juste une question.
2: Pensez à Monsieur Jean-Phi, par exemple.
1: Ah, un gay.
0: Il y a deux fois la même voyelle.
2: Oui, il y a deux fois la même voyelle.
0: Ah, voilà, bah donc c'est pédé.
2: Non, pas.
3: Un tifi.
2: Non, mais écoutez, tant pis, on va encore donner un chiffre.
3: Tifi.
2: Et je suis sûr que je vais avoir la réponse dans le public. Ne levez pas encore la main, hein. On a encore 20 secondes. Enfin, quand je dis on. Grosses têtes ont encore 20 secondes pour tenter de trouver la solution. Je comptais quand même sur Monsieur Fabrice.
5: Ah, oh, bah pourquoi moi ?
2: Et aussi sur Mme Boutboul qui connaît quand même les chevaux. Et les chevaux, un cerf, c'est jamais qu'un cheval avec des bois.
1: Et en plus, elle va, tu les rencontres dans les bois.
4: Ah, t'es à quatre pattes, oui, mais moi, je les rencontre pas
0: entre 6 mois et 1 an.
2: Un cerf, c'est un cheval cocu, quelque part.
1: Exactement.
2: Comment vous dire ?
1: Personne ne sait.
2: Est-ce que quelqu'un dans le public a personne
1: ne sait.
5: Donc c'est difficile, voilà.
1: Je sens moins teubé, là.
2: Ça veut dire qu'il n'y a pas de cruciverbiste dans cette salle, parce qu'effectivement, au mot croisé, c'était un mot qui revient régulièrement, c'est R, H-E-R-E.
5: Ah oui.
2: Et je pensais à Air France.
0: Ah bah oui.
3: Bon, ça s'écrit pas pareil.
2: Ah bah non, ça je sais, oui.
1: Oh, pardon.
2: R-H-E-R-E, un R-H-E-R-E,
0: c'est le
2: nom du fan.
0: Je l'ai déjà entendu.
2: Eh oui, entre 6 mois et 1 an avant qu'il devienne daguet.
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2: On va parler des voyages de Gulliver, de Jonathan Swift, paru au XVIIIe siècle.
0: Bien sûr.
2: Et dans les voyages de Gulliver, il y a une tribu d'humains dégénérés, un peu sales, même.
0: Oui.
2: Et même d'une saleté infecte, avec des coutumes même répugnantes. Et Gulliver trouve largement préférable la compagnie d'une autre tribu qui eux sont calmes, honnêtes, rationnels, plutôt que cette tribu d'humains dégénérés. Comment s'appelle-t-il?
5: Les ch'tis. Alors c'est d'un mot anglais.
2: Alors c'est d'un mot anglais, absolument. Ah. Et si je vous pose la question, évidemment, c'est parce qu'aujourd'hui, tout le monde connaît le nom de cette tribu, même sans avoir lu Jonathan Swift.
5: Les Wok.
2: Les Wok, non, mais c'est pas bête.
5: Les Wokistes.
2: Les Wokistes, non.
5: Les Ewok.
2: Les Ewok, non.
9: Lié à un film qui sort aujourd'hui ou qui sort cette semaine ?
2: Non, c'est pas lié à un film.
5: C'est lié à l'actualité générale.
2: On va dire que c'est lié à la société moderne.
5: Les Black Blocs.
2: À des mots qui sont apparus depuis maintenant quelques décennies.
0: Les emails.
2: Les emails, non.
5: Les followers.
2: Les followers, non.
5: Les blablacars.
2: Blablacars.
10: Non, on s'éloigne. Je pense qu'on est dans l'ordinateur et dans les trucs comme ça.
2: Ouais, voilà, les GAFA. Okay.
10: Les Intel. Est-ce qu'on le trouve sur le clavier de l'ordi?
2: Ah, on le trouve même sur son smartphone, on le trouve.
10: Copier-coller.
5: Arrobase.
2: Arrobase, non.
10: LinkedIn.
2: C'est beau d'être avec des modernes. Hein.
9: Ah oui. Métaverse.
2: Non, mais c'est beaucoup plus répandu et simple que ça.
3: Les Uber Eats.
2: Ah non.
3: Deliveroo.
2: Non.
3: Je vois bien l'attribut de Deliveroo.
9: Cancelled.
2: C'est pas bête, hein.
3: Mais le mot désigne aussi quelque chose de sale et de crade.
2: Ah non, pas du tout. Pensez bien qu'une marque n'aurait jamais. Ouais. Évidemment,
10: c'est
2: une marque. Peu de gens savent, évidemment, que ça vient d'une tribu qui était désignée, on va dire, un peu sale, un peu répugnante, dégénérée par Jonathan Swift.
5: Et même ceux qui ont déposé la marque ne le savent pas.
2: Bah, j'imagine qu'ils ne le savent pas.
9: Non, les incultes.
10: Ah ouais, dis donc.
9: Est-ce que, Laurent, vous utilisez cette marque au quotidien?
2: Alors, parfois, ça vous arrive sans même que vous l'utilisiez.
9: C'était quoi? Tinder?
2: Tinder, non. On va donner 300 euros.
3: Messenger.
2: Il vous reste 30 secondes pour trouver le nom de cette tribu dans les voyages de Gulliver. Un mot que tout le monde connaît aujourd'hui grâce à la société moderne et grâce à vos smartphones.
3: Les cyber, non, c'est pas les cyber.
2: Non.
3: Cyberattaque.
2: Une marque. C'est pas les quelque chose. Alors, si vous cherchez les.
10: Apple, non.
2: FaceTime.
10: SMS. Uber.
2: Quoi?
3: Texto.
10: Uber.
3: Et moi, je traduis. Uber.
2: Elle est comme Rio, elle a beaucoup perdu aussi. Hein.
3: On est sur Uber.
2: De mon Uber côté, ah non, pas Uber. Non. Non, bon, on va donner 300 euros et c'est tant mieux. Voilà un premier chèque qui s'en va pour Joseph François qui habite Chigny-les-Roses. Cette marque a été baptisée ainsi en clin d'œil aux créatures des voyages de Gulliver. Est-ce que quelqu'un aurait la réponse? Maintenant, vous pouvez lever la main si vous avez la réponse dans le public. Personne.
5: Quelle bande de nuls.
3: Vous êtes un culte.
2: Quand je vais vous dire, c'était Yahoo tout simplement.
9: Ah, c'est trop vieux Yahoo maintenant.
2: Yahoo, 300 euros grâce à Yahoo.
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2: Une question pour Cédric Colasanti, qui habite Falampin, c'est dans le Nord.
1: Oh, c'est vilain là-bas.
2: Je sais pas si vous souvenez, mais l'autre jour, Franck Ferrand nous a expliqué qu'on devrait appeler la Seine, non pas la Seine, mais Lyon.
11: Exact.
2: Parce que Lyon serait en fait un affluent plus gros et avec un plus haut débit que la Seine. D'ailleurs, on devrait faire la même chose, paraît-il, pour le Mississippi, qu'on devrait appeler le Missouri. Mais il y a un autre cas. Quel est le fleuve qu'on devrait appeler la Kama?
11: Le Tigre, où ça, en France?
2: En Europe, en tout cas.
1: Le Danube.
2: La Kama, le Danube, non.
11: La vodka?
12: La Volga.
11: La Volga.
10: La vodka.
2: Il en rate pas une.
12: Allez, bon.
2: Et c'est effectivement la Volga et pas la vodka. Bonne réponse de Stevie.
10: La vodka.
2: Aïe.
11: Oh là, on vous aide pas.
2: Ah non, on part de loin, croyez-moi. Le plus grand fleuve d'Europe, la Volga, qu'on devrait appeler, paraît-il, la Kama. Parce que, effectivement, la Kama aurait un débit. En fait, la Kama existait avant la Volga. Et le débit de la Kama, comme pour la Seine et Lyon, en fait. Voilà. Hein, je vais pas rentrer dans les détails géographiques. Mais il y a comme ça des fleuves qui portent injustement leur nom, voyez-vous.
10: D'accord. Injustement.
2: Une question pour Tatiana Druyère, qui habite Reims. Dans la Marne. Pouvez-vous me dire comment on dit pain et vin en breton?
11: Pain et vin en breton? Ah, mais c'est pas le groupe de l'Eurovision?
2: Mais oui. Non, pas du tout.
11: Petchevetch.
2: Non.
1: Pambagna?
2: Non.
11: Tipiak?
2: Non.
1: Pirate. Non, ça c'est du pakistanais ça.
3: Pirate. Pourquoi vous voulez le savoir?
2: Parce qu'il y a un moyen mnémotechnique et c'est quelque chose que vous allez apprendre pour savoir comment on dit pain et vin.
11: Ah, boursin.
2: Boursin, non. Ça date de la guerre de 1870, hein, car les soldats bretons pendant la guerre de 1870 réclamaient du pain et du vin parce qu'ils étaient affamés et assoiffés. Mais comme ils parlaient en breton, on ne les comprenait pas. Et donc, évidemment, de là, évidemment...
1: Ah, c'est pas une histoire d'armes?
2: D'armes, non.
12: Ils avaient des baïonnettes, déjà, comme armes.
2: Et alors?
12: Non, mais je précisais ça. L'arme la plus utilisée était la baïonnette.
1: Mais c'était des prénoms bretons. Du coup, c'est des prénoms bretons?
2: Non, pas du tout.
11: Est-ce que c'est qu'on l'utilise pour autre chose, nous? On le connaît
2: Oui, puisque je viens de vous dire, je rappelle l'histoire.
11: Oui.
2: que pendant la guerre de 1870, les soldats bretons, quand ils réclamaient du pain et du vin, on ne les comprenait pas.
13: Ils disaient crêpes et cidre, non?
14: Ça aurait pu passer, ça aurait pu passer.
13: Ben oui.
2: Mais j'ai une équipe de branquignoles ici.
12: Genre un truc comme Alès Braise.
2: Pardon.
12: Alès Braise.
2: Pas du tout. Non, pas du tout. Vous devriez plutôt vous attarder sur le fait que je vous précise, que
10: mais
2: je
10: oui,
2: souligne.
10: 1870.
2: Et voire même que. Non, pas ça du tout. Sur le fait que je surligne
13: oui.
2: qu'on ne les comprenait pas quand ils réclamaient du pain et du vin.
12: Ah, ok, un mot bizarre, genre
10: alors,
12: un
10: broglio.
12: Alors,
10: quand on n'arrive pas à comprendre quelqu'un, on par exemple en baragouine ou.
2: Et alors
12: Gouine.
10: Et bah Barra
13: Bavin.
10: Baragouine.
2: Alors
10: le pain c'est Barra et le vin c'est Gouine.
2: Excellente réponse de Christine, bravo.
10: Oh la vache, t'es tordu hein.
2: Le verbe baragouiner oui. vient en fait des deux mots bretons.
10: Je suis génial.
2: Barra qui veut dire pain. Et Gouine qui veut dire vin, parce que pendant la guerre...
10: Gouine, ça veut dire vin.
2: Mais oui.
15: Ah bah je bois pas d'alcool, moi.
2: Pendant la guerre de 1870, les soldats bretons, effectivement, revendiquaient de pouvoir manger et de boire. Ils voulaient du vin et du pain. Ils faisaient barra, Gouine, barra, Gouine. Et on a dit qu'ils baragouinaient.
10: D'accord.
13: Et alors quand tu...
15: C'est dingue.
13: Je veux des Gouines, je veux des Gouines.
14: Et comment on appelle un baragouine, alors?
2: Oh non, écoutez.
15: Eh ben la foufoune électrique.
14: Voilà.
2: Non mais c'est quand même pas mal d'apprendre ça. Non,
13: c'est génial.
12: Merci beaucoup.
14: Mais
12: Laurent.
14: Du coup, alors attends, c'est les Français qui leur disaient vous baragouinez.
2: Oui, avec ce genre de petites infos, monsieur Esteban, vous pourrez aller en emmerder d'autres dans d'autres émissions.
12: Alors je vais vous en sortir une autre bouquin. Eh bien, le saviez-vous, ça vient de bourg. Bourg qui voulait dire peuplier.
2: Alors voyez, c'est moins intéressant par exemple.
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2: Alors une question maintenant qui nous emmène au jardin du Luxembourg, puisqu'il y avait un célèbre château qui se trouvait là avant. Il y a longtemps, hein, un château qui a été détruit, mais ce château, tout le monde connaît son nom.
15: Château du Luxembourg.
2: Quel célèbre château pouvait-on trouver là où se trouve aujourd'hui le jardin du Luxembourg
10: c'est
2: à
10: pas, ça appartenait pas à Marie-Antoinette?
2: Pas du tout, non.
10: Le château prenait toute la place du jardin?
2: Oh, je sais pas, hein, je suis pas non plus à ce point connaisseur de l'endroit, hein, mais effectivement, on est dans le quartier de l'avenue de l'Observatoire, il y a le jardin du Luxembourg, et là, il y avait un château dont le nom est encore connu aujourd'hui, à cause d'une expression célèbre, d'ailleurs. Et
10: souvent... Où il y a château dedans?
2: Alors,
10: château.
2: Non, dans l'expression, il n'y a pas château, mais il y a le nom du château qui se trouvait au jardin du Luxembourg.
13: C'était une prison?
2: Ah, une prison, non.
15: Château-Boyant?
2: Non.
10: Fort Boyard?
2: Non.
10: Ça appartenait à un roi?
2: Alors, ça a appartenu à... Oui, à un roi, ce château.
15: Souvent,
10: les châteaux, Louis XIV?
2: Ça, c'est vrai, ça a appartenu à Robert le Pieux, vous voyez, ce château.
13: Le roi de l'an 1000.
10: Ah, le Pieux.
2: Et puis, voilà, au XIIIe siècle.
15: C'est une expression.
2: Le nom du château, oui.
15: Oui. La cruche?
2: Non.
15: T'en vas la cruche à l'eau?
2: Non.
15: Pour sous-entendre l'abondance, par exemple, ou pas?
2: Si vous voulez, à la mort du roi, le château a été abandonné et très vite c'est devenu un château en ruine. Ça a servi de refuge à des brigands pendant des années, une sorte de cour des miracles. Et puis c'est en 1257, hein, bien après la mort de Robert le Pieux, que Louis IX, Saint-Louis, a concédé le terrain à un monastère. Puis voilà, c'est devenu par la suite le jardin du Luxembourg.
10: Et alors,
15: Moulin?
2: Non.
10: L'expression, c'est rapport à l'effondrement de quelque chose?
2: Non, mais c'est vrai que le fait qu'il y ait eu souvent des brigands dans ce coin, que c'était une sorte de cour des miracles.
13: Un coupe-gorge?
2: Un coupe-gorge, non.
13: C'est une expression
2: non.
13: comme ça?
10: Du braconnier?
2: Non.
10: La foire d'empoigne?
2: Non, c'est un ancien lieu-dit de Paris, hein, vous voyez, situé, on va dire actuellement, entre les rues Monsieur le Prince et Malebranche, vous voyez à peu près, donc on est bien au cœur du jardin du Luxembourg.
13: On trouve encore le nom dans le quartier?
17: Il y a une rue.
2: Je ne suis pas certain qu'on trouve encore le nom. C'était le nom du château, mais le château n'existe
18: c'est
2: plus.
18: C'est pas Tournefort.
2: Ah, Tournefort, non, non, non.
15: Ah oui, c'est une expression, ça.
19: Alors, ça a un rapport avec les voleurs, les brigands, etc. L'expression.
2: Pas tout à fait, mais avec quelque chose qui fait peur, oui.
15: Ah, hanté.
2: En tout cas, c'est devenu une expression populaire qu'on utilise encore parfois.
18: Le diable Vauvert.
2: Pardon.
18: Le diable Vauvert.
2: Et donc le château.
18: Le diable Vauvert. Le château de Vauvert.
2: Le château de Vauvert. C'est une excellente réponse de Christophe Barbier. Hey. Aller au diable Vauvert, c'était aller au château de Vauvert qui se trouvait effectivement à l'emplacement du jardin du Luxembourg aujourd'hui.
17: Mais aller au diable Vauvert, ça veut dire que c'est très loin.
2: Ah, oui. Oui, ça veut dire aussi aller te faire voir quoi. Aller,
15: moi après Monsieur Riquet, enfin ça fait bien au moins une semaine que j'ai pas utilisé cette expression. En fait.
2: Aller au diable Vauvert.
15: Ah oui, au moins.
18: Et revenir du diable Vauvert.
17: Lui, lui dit aller au château d'If, lui.
18: Non, on dit revenir du diable Vauvert. Il
2: parfois,
18: est revenu du
2: parfois
18: diable
2: même dans les commentaires de football, excusez-moi, mais Thierry Roland utilisait souvent cette expression.
15: Oui.
2: Bah oui, oui.
18: Il est revenu du diable Vauvert.
2: Ah, il parle d'un footballeur qui revient du diable Vauvert. Non, mais c'est bien de savoir d'où ça vient quand même.
19: Ah ouais, moi je trouve ça très intéressant.
2: Ah, merci Isabelle.
19: Je suis en train de le noter d'ailleurs.
2: Ah bah voilà. C'est, vous voyez, je suis content quand vous apprenez.
19: J'aime bien.
17: Le problème, c'est pas de le savoir, c'est de le retenir.
18: Mais c'est Robert le Pieux dont il faut se souvenir parce que c'était le roi de l'an 1000. Et donc, toutes les prophéties sur la fin du monde, il a dû lutter contre ça. C'était le fils du Capet.
19: Le fils du
18: Duc Capet.
17: Le Pieux.
18: Le premier des Capétiens.
17: Le Pieux, c'est-à-dire qu'il était très croyant. Ça
18: n'avait rien à voir. Non, c'est-à-dire qu'il en avait une. Voilà.
19: Moi, je pensais au lit plutôt.
18: Non, il y a un X. C'est le Pieux avec un X, oui.
19: Arrêtez de me regarder comme ça.
2: Je vous regarde toutes les trois parce que je vous trouve tellement belle.
17: Laquelle?
18: Mais c'est une très bonne idée de les avoir mis toutes les trois, une brune, une blonde, une rousse, c'est magnifique.
19: Ah, parce que vous trouvez qu'on a un spectacle mieux là.
17: On a une. Il y a trois.
19: Franchement, entre Bouboule là.
15: Non, sois gentil avec Gérard.
18: Mais c'est très bien, il y a une coiffure,
19: monsieur sans épaule,
2: entre un chauve, un bouboule et monsieur je sais tout. Franchement, voilà. Vous avez raison, je préfère vous regarder toutes les trois.
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2: Serge Liadeau, monsieur Chanson, est au téléphone. Il vient d'entendre la chanson de Sheila. Mais alors là, dans les chansons de Sheila, il n'y a pas de rime rigolote.
22: Non.
2: Comme dans celle que vous nous avez préparée. Quand je dis vous avez préparé, recherché. Hein, c'est pas vous qui les avez trouvées, mais c'est pour rendre hommage à Gérard Jugnot, j'imagine.
22: Ben oui, parce qu'il a été spécialiste de ça aussi, les fausses rimes.
2: Et oui, dans sa chanson, Le choix dans la date.
22: Exactement. Bon, donc, on appelle ça fausse rime, mais c'est pas exact. Les rimes sont, en général, respectées, mais là où on attend le mot tabou, l'auteur, lui, il a placé un mot
2: c'est
22: inoffensif.
2: Ça. En fait, c'est pas des fausses rimes, les rimes sont justes, c'est plutôt le faux mot, en fait.
22: C'est ça. Alors, on commence avec Chanson plus Bifleury, qui a repris une des plus vieilles, je crois que c'est la plus vieille chanson en fausse rime, c'est Ouvre la fenêtre, qui date de 1921.
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2: Ça marche toujours, en fait. Hein. Fernandelle.
3: Alors oui, le grand spécialiste, il avait commencé comme une troupier, mais il s'est spécialisé dans ses chansons l'Est. Et ça, c'est un modèle du genre qui a beaucoup été repris par la suite. Folâtrerie qui date de 1931.
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2: Ah oui, ça marche toujours. Charles Debert, alors elle était dansant. C'est une chanson que Roger Pierre interprétait régulièrement aux Grosses Têtes et elle date de 1931.
3: Oui.
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3: Alors maintenant, c'est Renaud qui a repris en 81 une chanson, aussi un grand tube de Fernandelle. Ça s'appelait « Idylle souterraine » et Renaud l'a rebaptisé « La jeune fille du métro ».
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0: bah après Renault arrive Gérard Jugnot, forcément.
1: Évidemment, 1983, là aussi on repense beaucoup à Fernandel, c'est une version modernisée de cette chanson-là, et ça s'appelle « Le choix dans la date ».
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0: quel crooner ce Gérard.
1: On a emballé là-dessus.
0: Alors on termine par une chanson qui s'appelle Aviens. C'est évidemment Nicole Croisy et les Charlots qui ont chanté
2: oui.
0: ça.
2: Oui, au départ c'est ça, mais elle susurre tellement qu'on n'entend pas bien les mots tabous. Alors je me suis fait plaisir, j'ai retrouvé une version récente de Ian Stott et Cécile Giroux. C'était en 2018.
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2: Bon bah à quoi ça rime tout ça? Ça rime à faire rire avant tout. Ouais, merci oui. Monsieur Chanson.
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2: Ah tiens, une question cinéma pour faire plaisir à Gérard Jugnot, car il est incollable, je le sais, sur ce sujet. Et c'est pour Jason Sauvage aussi.
5: Qui était les Frères Lumière.
2: Qui habite Livry-Gargan. Et tiens, cette fois d'ailleurs, c'est dans un... Vous allez dire que je lis beaucoup Figaro Magazine, mais c'est vrai, parce que c'est un bon hebdomadaire.
5: Tous les gens qui aiment la France.
2: Et c'est Stéphane Hoffmann qui m'apprend, à l'occasion d'ailleurs de la diffusion demain sur une chaîne cinéma d'un film d'Ernst Lubitsch, La Veuve Joyeuse. Eh bien, j'apprends que Lubitsch a fait tourner... au minimum 4 fois cet acteur français. De quel acteur français s'agit-il ?
5: Charles Boyer.
2: Charles Boyer, non.
5: Frey, le père de Samy Frey.
2: Non plus.
6: Alors, Maurice Chevalier.
2: Pardon ?
6: Maurice Chevalier.
2: Maurice Chevalier, excellente réponse de Caroline Diamant.
5: Attendez. Maurice Chevalier, le
2: chanteur.
5: Le collègue de Las Palès.
2: Non, pas le collègue de Las Palès. C'est vrai que les plus jeunes ne connaissent sûrement pas Maurice Chevalier.
5: Vas-y,
2: mais moi, j'ignorais. Je savais que ça avait été une star internationale. Maurice Chevalier, chanteur. Alors,
5: en Allemagne aussi, très
2: tard. Du début du XXe siècle. Mais au point d'avoir tourné autant de fois avec Lubitsch, ça, je l'ignorais. Effectivement, il a tourné The Love, Parade d'amour. Il a tourné Le Lieutenant Souriant, The Smiling Lieutenant. Une heure près de toi, et aussi La Veuve Joyeuse, Mary Widow. 4 films de Lubitsch, 8 parce qu'il a fait la version française, version américaine. Mais en tout cas, Maurice Chevalier a été une énorme vedette américaine.
6: Il était bon.
2: Alors, je sais pas s'il était bon, Gérard.
7: Il était pas mauvais, hein, t'es un bon acteur.
6: Il avait un très bon accent,
7: Maurice Chevalier.
2: Ça vous dit quelque chose, vous, monsieur Guillaume?
8: Pas du tout.
2: Maurice Chevalier?
8: Non.
2: Non, mais sérieusement.
8: Ah non, mais si, bah, pourquoi?
2: Si je vous passe une chanson, par exemple, celle-ci.
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2: Bah ça, c'est Maurice Chevalier.
8: Alors, ça me dit quelque chose.
5: Mais ils ont une autre, là. Ah, ils sont sympas avec leurs bottes en cuir.
2: C'est vrai qu'on l'a un peu soupçonné.
5: Ah, bah ouais, pendant l'Allemagne, il a choisi son camp, lui, hein, pendant la guerre. Hein.
2: Mais quand même, bah oui, mais il chantait dans la vie, faut pas s'en faire.
5: Bah oui. Non.

0: ça s'arrangera.
1: Et alors, un de ces tubes est connu des plus jeunes, enfin
2: avec
1: des plus jeunes.
2: Canadier.
1: Non,
2: le Mia, le Mia.
1: Non, à cause du pain d'épices.
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1: C'est quand même une époque, il faut bien dire.
3: Oui, alors moi je le connais bien parce que le dessin animé que j'ai le plus montré à ma fille, c'est les Aristochats.
1: Exact.
3: Il fait une voix.
1: Il chante les Aristochats.
0: Quels sont les chats?

0: incroyable quand même.
1: Il avait fait un film, une chanson avec le twist au canotier, je crois.
0: Exact, avec les chaussettes noires.
1: Avec les chaussettes noires.
0: Avec les chaussettes noires. Il a eu aussi un autre énorme tube qui s'appelait Ma Pomme.

0: C'est vraiment...
1: Il va être content le mec du Figaro.
0: C'est l'époque des parents et des grands-parents, hein, franchement. Ouais,
2: ouais. Non mais en plus, je vais vous dire, c'était facile de trouver, il y a trois, je trouve, acteurs français qui ont réussi à Hollywood. Il y a lui... Charles Boyer et Louis Jourdan.
0: Exact. Non,
3: Yves Montand aussi.
0: Yves Montand, un peu aussi, quand même, bien sûr. Yves Montand, il a raison.
2: Yves Montand, il a fait un.
1: Hélène Rollès. Qui fait The Mystery of Love à Hollywood. Super série.
0: Yves Montand, c'est vrai qu'il a eu une carrière à Hollywood. Et peut-être qu'il aurait même pu reprendre la chanson de Maurice Chevalier en croisant Miller et Marilyn Monroe.

0: La Greta Garbo peut aller retirer son chapeau. Non, pas à Liverpool.
1: Regardez, Gérard Jugnot revit, mesdames et messieurs.
2: Non, mais ce qui est génial, c'est que tout le monde nous fait chier avec l'accent. Là, il avait un accent de Ménilmontant en anglais. Good morning.
1: Ah, mais oui, évidemment. Mais en tout cas, il a tourné à 4 reprises avec un des grands réalisateurs. Ah ouais. Alors, certainement, vous avez raison de le rappeler aussi, d'ailleurs, hein, parce que Lubitsch est quand même allemand au départ, mais naturalisé américain, Ernst Lubitsch, grand réalisateur qui a fait, entre autres, To Be or Not To Be, Jeu dangereux, c'était le titre original.
3: La soupe aux choux.
1: Lubitsch a fait tourner Maurice Chevalier, qui, effectivement, est un des Français qui fut une star internationale à cette époque.
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1: Et alors, donc, vous avez donné des cours aux Miss, vous, après?
6: On n'a plus trop besoin de leur donner des cours. Je ne sais pas si vous voyez ce qui se passe dans les cours de collège ou de lycée, mais les jeunes femmes, en fait, elles expliquent qu'aujourd'hui, une fellation, c'est pas coucher, que ça les dérange pas.
7: Ça, c'est vrai.
6: Hein? Oui, mais bon. C'est vrai.
8: C'est encore plus fort que coucher, je trouve.
7: C'est pas coucher.
6: On est plus dans l'intimité, quand même.
7: Tu peux faire ça n'importe où.
8: Littéralement, c'est vrai. Moi, j'en fais pas comme ça tout de suite. Non, mais c'est un acte.
1: C'est pas à vous d'en faire.
8: Mais c'est ce qu'on fait avec le.
6: Il s'est trahi.
8: Il s'est trahi.
6: Il s'est trahi.
8: Non, mais ce qu'on fait avec le cuni.
6: Je le savais. Je me disais bien.
8: Excusez-moi. J'aime pas le cuni, je vous le dis tout de suite.
6: Et depuis que tu la vois, t'as.
1: Le cuni.
8: Non, mais.
7: Il aime pas le cuni. Mais laisse-le. S'en fout.
1: Le cuni n'a rien à voir là-dedans.
9: Je me suis toujours dit que sa Nathalie, c'était un Bernard.
7: Ah, ça, c'est sûr.
1: Ah, vous pensez aussi, Isabelle? Il assume pas, en fait.
10: En plus, on va aller voir un concert dans quelques jours.
1: Quoi?
10: On va aller voir un concert, notre premier concert tous les deux. Oh là là. Mais je lui ai dit, on n'arrive pas main dans la main, parce qu'il faut, si on est reconnu, mais on va aller voir un concert.
1: Si on est reconnu.
10: Je vous assure.
1: Oh non, mais alors.
10: Ça y est, c'est dans 2 semaines. Merde. J'ai très peur. J'ai déjà réservé la nuit.
7: Tu crois qu'il va y avoir des paparazzis partout?
1: Johan Rioux et Nathalie à la une de Voici, l'autre, il y croit, lui.
10: Et donc, c'est beau, elle ne sait pas encore, mais j'ai réservé la nuit d'hôtel déjà.
7: Oh bah ça y est, elle le sait maintenant.
1: Et quel concert vous allez voir?
9: Les Chippendales.
10: Mais ça va être émouvant parce que ça va être le premier concert et c'est important vraiment les premières fois, et pas du tout, je parle pas de sexe là, mais de vivre des premières fois. Nos premières vacances ensemble, nos premiers week-ends ensemble, là on est allé en Écosse et donc là c'est notre premier concert.
1: Mais
10: et ça va être touchant.
1: Un concert de qui?
10: Je peux pas, Laurent.
1: Oh bah si, allez.
10: Non, mais...
1: Allez, Nathalie, ferme tes oreilles.
6: Après tous les fans vont venir.
10: Non, mais c'est. Je peux

0: Un chanteur, une chanteuse, un groupe.
1: Une chanteuse.
0: Une chanteuse.
2: Mais attendez, elle est française, elle est française.
0: Une chanteuse française, oui, elle demande.
3: De Julie Bataille, justement. Mais en tout cas, pas besoin d'éducation sexuelle.
4: C'est Chantal Goya.
0: Non, mais c'est qui la chanteuse que vous allez voir?
2: La chanteuse.
0: La chanteuse. Écoutez, c'est bien simple, vous revenez pas si vous ne donnez pas le nom.
1: Non, j'ai déjà eu ma date pour la semaine prochaine, mais
0: je l'annule. Si vous ne donnez pas le nom de la chanteuse, j'annule. Non, mais au moins, Où c'est? C'est pour savoir si c'est une grande chanteuse.
1: Laurent, je vous donne beaucoup de moi-même.
0: Non, mais c'est une grande chanteuse ou une petite chanteuse.
4: C'est au point virgule.
1: C'est une chanteuse émergente. C'est une chanteuse émergente.
0: Émergente?
1: Ouais, c'est-à-dire qu'elle n'est pas encore une superstar, c'est pas encore une star, c'est pas encore une vedette, mais elle est très connue pour sa sensibilité.
0: Ah oui.
1: Oh, mais j'aime pas être la star de l'émission. Allez, on passe à autre chose.
0: Oh, l'autre.
2: Attends, j'ai beaucoup plus.
0: De toute façon, on continuera pas tant qu'on n'aura pas le nom de cette chanteuse.
4: Je suis d'accord.
0: Vous êtes d'accord?
4: Ouais, je suis d'accord.
0: Le public veut aussi le nom de la chanteuse.
1: Est-ce qu'Olivier, selon vous, il faut que je me confie ou pas? Est-ce qu'il faut tout dire ou pas aux grosses têtes?
3: Oui, tu fais ce que ton patron te dit, sinon tu reviens pas. Oh, et qu'on en finisse.
0: T'as raison. Je vois pas quel est l'intérêt de garder secret le nom de la chanteuse.
1: Parce que c'est important de garder un tout petit peu de soi.
5: Mais donne-nous la salle au moins.
0: La salle.
2: C'est pas vrai tout ça.
1: C'est le Grand Ouest.
0: Au Grand Ouest?
1: C'est le Grand Ouest.
2: Ah oui, c'est
1: le
2: pas Grand à Paris, quoi. France, voilà.
1: Ah non, c'est pas à Paris, bah non.
0: Oh là là,
1: c'est pas à Paris du tout.
0: Oh la vache.
1: On s'en fout alors, allez, continuons. Mais Laurent, vous avez vu, je transpire, j'ai les lunettes qui buent, qui...
0: Les lunettes qui buent.
1: Qui boivent, moi j'entends rien. Moi.
0: Ah non, bah alors si c'est pas à Paris, vous pouvez nous donner le nom de la chanteuse, il y a personne qui va y aller. Alors...
2: Mais dis-lui que tu veux lui faire une surprise. Essaye de t'en sortir quand même.
1: J'ai jamais été aussi mal en 6 ans de grosse tête, transpire sous les aisselles et tout.
3: Enfin, ce type-là raconte tout de sa vie jusqu'à l'indécence et un détail insignifiant.
4: C'est sûr.
3: On passe un quart d'heure pour le savoir.
0: Et il a raison, mes amis.
4: On touche pas à la chanteuse.
0: Le nom de la chanteuse, on n'y a pas le droit. C'est totalement débile.
1: Je peux pas me donner totalement à vous.
0: On ne continuera pas. Mais d'accord, Marie.
2: Je suis parfaitement d'accord.
6: On veut savoir. Non. Même si c'est dans une crêperie à Concarneau, tu nous dis.
0: Julie, demandez-lui, vous allez l'obtenir.
5: Le ridicule ne tue pas. Vas-y, mon gros bébé.
0: Alors.
1: J'arrête pas de me toucher et tout, parce que quand je suis. Mais quand je suis.
4: Allez, dis un nom, je te fais une gâterie.
1: Ah ouais. Lara Fabian, j'y vais.
0: Lara Fabian.
1: Lara Fabian.
4: Ouais,
0: il a dit Lara Fabian.
5: Tu nous as dit qu'elle était émergente.
4: Lara Fabian.
0: Lara Fabian, une chanteuse émergente.
2: Mais qu'est-ce qu'il fait?
3: Ce sera dit et répété.
1: C'est... Non, bon, allez, c'est Oshi, c'est formidable.
5: Oh, oh. Mais ça est bien.
0: Elle est pas émergente, Oshi.
1: Elle n'est pas encore.
0: Bah, c'est une vedette aujourd'hui.
1: Ah non, mais je l'aime d'amour.
0: Elle en est à son troisième ou quatrième tube, Oshi. Enfin, voyons.
4: Oshi derrière l'église.
1: Donc c'est magnifique, quoi. Je suis très heureux.
2: Et bon, on va y aller, Oshi,
1: parce qu'elle a fait le tour.
0: Et Laurent, d'ailleurs, Oshi, c'est le nom de famille, son prénom c'est Félicie.
1: Oshi. Mais Laurent, pourquoi je dis oui à tout ce que vous me demandez? C'est
0: parce que vous êtes payé pour ça, connard.
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0: Ah, une question pour Chantal Lambert. Question musicale qui nous permettra d'ailleurs d'écouter ce morceau musical que tout le monde connaît.
8: Donc pour les chanteurs.
0: Et qui fut joué pour la première fois à Paris lors de l'exposition universelle de 1867.
8: Ah, la Lambada.
0: Non. Ce fut un triomphe majeur international, puisque c'était l'exposition universelle, tous les pays du monde étaient là. Plus de 20 rappels, et ensuite on a vendu plus d'un million de partitions dans le monde.
8: Mais non.
9: Est-ce que c'est un chant de Noël?
0: Un chant de Noël? Non.
8: C'est pas le canon de Pachelbel?
0: Non, mais c'est vrai que pendant les fêtes de fin d'année, on entend souvent ce célèbre air.
8: C'est pas Vive le Vent?
0: Vive le Vent, non.
8: Maréchal, nous voilà?
0: Ah non.
8: Ça a été composé. Moi, je le chante tous les mois.
2: C'est une composition.
8: Donc, il y a bien un moment au mois de décembre où je le chante.
0: Ça fait comment, Maréchal, nous voilà?
8: Maréchal, nous voilà. Devant toi, le sol.

0: De la France. François, on l'a enchanté ensemble hier. Oh, il fait genre, il découvre l'autre.
1: C'est pas Marion Maréchal, nous voilà.
0: Marion Maréchal, nous voilà, évidemment. Devant toi, la chanson.
2: C'est une chanson.
3: Vous parlez
2: c'est une composition.
3: Par un grand musicien connu.
1: Alors, il y a des paroles qui ont été mises sur
2: c'est
1: cette air.
2: C'est le beau Danube bleu.
1: C'est le beau Danube bleu.
2: Oh.
1: Bonne réponse de François Berléand. On l'a, le beau Danube bleu, on l'a.
4: Moi je l'ai vu, le beau Danube, il est pas bleu du tout, il est pourri.
0: Il est pas bleu, il est pas beau.
4: Non, il est
5: mais c'est vrai que c'est tellement beau, mais c'est du Strauss.
1: Ah bien sûr,
5: oui.
1: C'est du Strauss.
5: Mais il y a père et fils.
1: Ah oui, mais ouais. C'est le fils,
5: voilà.
1: Johann Strauss-Fils, qui a composé le beau Danube bleu.
5: C'est
1: et vous
5: beau.
1: Pouvez peut-être nous interpréter avec la voix, cher Ariel.

0: Le ticket 22 du vestiaire est demandé.
1: Continuez, Ariel.
2: Non, mais moi, je trouve que c'est une musique qui vous emporte. Ah, ben, les vagues.
3: Alors, qui a posé des paroles sur cette musique?
4: Alors,
3: ça m'intéresse.
4: Il y a des paroles qui n'étaient pas très appréciées.
3: Ah bon?
4: Danube, si bleu, si beau et si bleu, vous tourbillonnez calmement à travers la vallée et les prairies. Notre Vienne vous salue, votre ruban d'argent lie le pays à la terre et les cœurs heureux battent sur votre belle plage. Mais les paroles n'étaient pas très appréciées.
3: Et donc, qui les avait écrites?
4: On a très vite abandonné. Ah, vous voulez vraiment le nom du type?
5: Certains Rommel.
3: Non.
4: Alors, c'était pas Strauss, en tout cas, qui a écrit les paroles, mais je peux vous le retrouver, le gars.
5: Ouais, la musique, bien. Même sans paroles.
4: L'auteur, poète et parodiste Joseph Weil, un ami d'enfance de Strauss, qui a écrit les premières versions des paroles sur un thème un peu satirique et ironique, mais qui a été pris à la légère et qui, bon, à la maison d'Autriche, on n'a pas aimé, vous voyez ce que je veux dire. Donc, on a très vite supprimé les paroles de cette air qui reste mieux comme ça, vous voyez. Oui.
5: Ah, vous le vendez bien.
2: Oui.
4: Non, Ariel le fait mieux. Vous pouvez me le refaire encore une fois, Ariel?
2: Non, je vais vous faire les quatre, les derniers leads de Strauss, le quatrième lead de Strauss.
6: Non.

0: va mettre des paroles là-dessus. Hein.
1: Non, mais c'est le quatrième livre de Strauss.
2: Allez, François. François, tu nous fais les quatre autres.
1: Non, mais d'après Strauss, il y a

0: cire-fond. Tout y gardez-moi, puisque je suis à vous. Ah ouais, oui.
1: Mais pardon, pardon Ariel. Parce que je suis en train de vérifier, ça n'a aucun rapport avec Strauss.
0: Non, ah non. Aucun.
2: Allez Gérard, tu nous chantes du Beyoncé ?
1: Non, parce que je la connais tellement, mon arrière.
3: Maintenant, vous vérifiez tout, maintenant.
1: Je suis allé vérifier, c'est Franz Léa.
0: Oui, mais enfin, c'est
4: une
0: valse.
4: Elle a passé un magasin.
0: Voilà, c'est une valse, c'est une valse.
1: Ah, d'accord, enfin bon, si c'est une valse, alors pourquoi pas du François Feldman, tant qu'on y est.
2: Eh ben oui.
1: Ah, vous voyez, les valses...
3: Les valses de Dienne.
0: Les valses de Dienne.
5: Et oui, maintenant, que deviennent les valses de Dienne. Jean-Pierre
3: Janssen, ils sont chez Bibi Boulet, elle est François Berléand.
1: Que devient Vincent de Dienne ? C'est vrai qu'on pourrait faire
2: oui.
1: Une très jolie
2: oui.
1: Parodie, vous avez raison.
3: Ah, oui. Oh, que devienne. Les valses de Vienne, dis-moi qu'est-ce qu'elles deviennent.
1: On peut quitter Vienne puisqu'on parle des rivières et du beau Danube bleu. Ça me fait penser à la Maritza. Peut-être que Sylvie Vartan pourrait chanter le beau Danube bleu. Ou...
6: Bonsoir, bonjour, au revoir. J'arrive de Los Angeles. Ariel, tu es magnifiquement habillée. Je te dis, j'adore tes bottes tout à l'heure. J'adore. Et je suis très heureuse d'être là avec ces messieurs si cultivés.
2: Tu sous-entends qu'elle est un peu chiante?
6: Pas du tout, pas du tout. Qu'est-ce que vous vouliez que je chante quoi?
1: Oh, bah ce que vous voulez, moi, ici on est là pour s'amuser. Hein.
6: Oui, et ben une chanson qu'on aime bien de Sylvie Vincent va choisir.
3: Le zizi.
6: En tout, vous saurez tout sur le zizi. Le gras, le faux, le là, le beau, le dur, le mou, qu'un grand coup. Le grand touffu, le petit joufflu, le grand ridé, le montpelé. Tout, vous saurez tout, Laurent Ruquier.
1: Ben voilà, il n'y a qu'à demander.
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1: J'étais en train de me demander, en vous regardant, monsieur Janssen,
4: quoi ?
1: Si vous étiez steward aujourd'hui, vous seriez à la retraite ou vous seriez encore en vol ?
9: Il sera à la soute.
10: Si
11: jamais je vous vire, est-ce que vous avez un plan de secours ?
4: La règle, c'était d'avoir 55 ans et au moins 20 annuités. Ah. Donc, je serais une vieille hôtesse de l'air en perdition, là.
1: Mais vous ne seriez pas à la retraite ?
4: Non, mais le chariot me servirait de...
9: Oui,
4: mais le chariot me servirait d'ambulateur, en
10: fait. Non, mais il aurait pris le plan de départ.
4: Je me voyais pas vieille hôtesse, c'est vrai. Dans ma tête, je me voyais pas vieille hôtesse.
1: Non, non.
4: C'est un métier qui va avec jeune.
1: Ah bah justement, j'ai une question à propos de ce qui peut se passer à bord d'un avion. C'est dans le magazine Elle, sous la plume de Patrick Williams, que j'ai lu toute une page consacrée à une expression, l'expression de la semaine, c'est une rubrique dans Elle. Et cette expression, c'est le raw-dogging. Mais qu'est-ce que le raw-dogging à bord d'un avion ?
11: Alors, wow, ça veut dire cru. Dogging, ça veut dire chien. Donc, le chien cru.
1: Non, écoutez, raw, c'est R-A-W, effectivement. Et dogging, c'est D-O-G-I-N-G.
4: C'est quand on se met à quatre pattes pour manger.
1: Pardon ?
4: C'est quand on se met à quatre pattes
3: pour... Non, ça, c'est la levrette.
11: C'est les gens qui ont peur de l'hygiène et qui se mettent sur l'abattant des toilettes pour faire pipi.
1: Non, pas du tout.
4: C'est un rapport avec la nourriture ?
1: Non, non.
10: C'est un rapport avec le siège ?
1: C'est un rapport avec tout ça de toute façon, mais c'est quelque chose d'assez étonnant.
11: C'est pas quelque chose qui se mange.
1: Ah non, non. D'ailleurs, c'est étonnant, mais...
4: C'est un comportement ?
1: C'est un comportement dans l'avion. Le
3: rôle... Des passagers ou du personnel ?
1: Du passager, un comportement d'un passager ou de plusieurs passagers.
11: Un comportement désagréable ?
1: Pas du tout, pas désagréable. Il n'embête personne, le passager.
10: Mais il y en a beaucoup.
1: Et c'est devenu une tendance étrange, bizarre, parfois loufoque, mais qui consiste en quoi cette
11: j'ai
1: tendance à bord d'avion.
11: D'accord. Vous abaissez votre tablette.
0: Et vous dormez.
11: Et vous dormez, mais à la tête sur votre tablette.
1: Ah non, non plus. Justement, vous ne dormez pas non plus.
9: Vous parlez toujours aux passagers à côté.
1: Non plus.
11: Est-ce que vous aboyez dans l'oreille de votre voisin?
1: Après, vous me direz, monsieur Janssen.
9: Vous chantez?
1: Non, non plus, si certains.
4: Est-ce que j'ai observé ça?
1: Ben oui, à bord des avions, il paraît que c'est devenu trendy, tendance.
9: Le passager est assis quand il fait ça?
1: Alors, le passager est assis.
10: Et les hommes et les femmes?
1: Les hommes ou les femmes? Alors, il paraît que c'est plutôt les hommes que les femmes.
0: Ils se mettent un masque sur les yeux pour se couvrir les yeux?
1: Oui. Alors, normalement, pas de masque sur les yeux non plus.
9: Mais ils se mettent quelque chose?
1: Non, non, ils se mettent rien.
0: Ah, ils se mettent rien?
10: Ils se mettent pas la tête.
0: Alors, attendez, en récapitulons. Ils sont assis comme tout le monde. Ils ont leur ceinture de sécurité.
1: Oui, assis comme tout le monde, ceinture de sécurité.
0: D'accord.
4: Et ils font quelque chose.
1: Ils prient. Alors, ils font quelque chose.
11: Non, ils font rien.
1: Alors.
11: Oui, oui. Ils dorment les yeux ouverts.
1: Non, ils ne dorment pas les yeux ouverts, mais.
9: Ils ne bougent pas, ils ne mangent pas, ils font rien.
11: Ah, ils ne dorment pas, ils travaillent pendant toute
1: la journée. Ils font rien.
11: Ils restent comme ça.
0: Ils font rien.
1: Ils ne font rien. Cela consiste effectivement à s'asseoir.
11: Oh ben je fais du road dogging chez moi beaucoup.
1: Ben oui,
10: sur le canapé.
1: Oui, mais vous restez immobile.
9: Oui, regardez.
1: À fixer. Mais non, monsieur Bellamy, intervient de temps en temps. Il fait pas du rodogging dans les grosses têtes.
9: Je vous écoute.
1: Mais les adeptes du rodogging, en fait, sont extrêmes. Ils se retiennent même de manger, de boire ou d'aller aux toilettes.
4: En général, ces gens-là qui étaient dans l'avion et qui faisaient du rodogging et qui ne bougeaient pas de tout le vol et qui disaient rien, qui mangeaient pas et qui buvaient pas, en général, c'était des mules qui étaient chargées de drogue et c'est pour ça qu'ils bougeaient pas et qui.
1: Ah bon?
4: Oui.
9: Ah oui.
1: Mais comment vous savez ça?
11: Parce que vous croyez qu'il mettait où sa drogue?
4: Mais non. Mais un de mes premiers vols, j'étais étonné, il y avait une femme qui restait au hublot, qui n'a pas bougé, qui n'a pas demandé à manger, qui n'a pas bu.
0: Ah, mais c'est possible.
4: Et en fait, arrivée, la douane, ils l'ont chopée, et elle avait l'estomac rempli de petites boulettes de cocaïne.
0: Ah, mais c'est possible.
1: Non, mais là, pas au point
11: non,
1: quand
11: non,
1: même.
11: Non, que, mais attends.
4: En quoi ça serait tendance et que ça serait moderne de faire ça?
1: Bah, parce que, en fait, c'est comme un pari, comme un défi qui permet de réfléchir. Ça permet de patienter. Ça permet de faire l'expérience de l'ennui. Ça permet de réfléchir sur soi-même.
0: C'est de la méditation.
1: Vous devez rester immobile à fixer le siège devant vous, sans boire, sans aller aux toilettes, sans manger, sans lire.
9: Et sans regarder un avant-goût de la mort. Quoi.
1: Sans regarder de film, ni même consulter son portable. Et par exemple, il y a quelqu'un qui témoigne là, dans le magazine Elle, qui dit « Je viens de faire un vol de 7 heures en rodogging. C'est mon record personnel, 7 heures. » Ce phénomène aurait été inspiré par une série sur Apple TV dans laquelle Idriss Elba, vous savez, le
11: magnifique acteur
1: noir, là, qui doit patienter sur son siège pendant tout un détournement d'avion, vous voyez. Donc c'est venu de là.
4: Les gens,
9: c'est des gens qui vont adorer la mort.
4: Excusez-moi, monsieur Ruquier, mais c'est la névrose.
0: Oui, mais alors, qu'est-ce qui se passe quand
4: la vie, elle n'est pas suffisamment compliquée pour qu'on ne se la complique pas un peu plus en faisant du road-dogging.
1: Oui, mais c'est le meilleur moyen. Je vous lis le papier de Elle.
0: De vider son esprit.
1: C'est le meilleur moyen pour le cerveau de se mettre en mode reset, vous voyez.
4: Et resetter,
11: à mon avis,
4: de quoi
11: chez ces gens-là, il n'y a rien à resetter. Hein.
1: Fais reset, papa.
9: Et quel est le pourcentage de mortalité?
11: Ah, il reparle.
1: Non seulement M. Bellamy reparle, mais il a fini son rodogging, parce que dans un instant, croyez-moi, M. Bellamy devra répondre à des questions musicales.
9: Oh non.
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1: Monsieur Michel Faux adore les vieilles chanteuses, les vieilles actrices. Alors je prépare toujours quand Monsieur Faux vient nous voir des questions. Il s'agit d'identifier effectivement quelqu'un que parfois, hélas, on a oublié. Et là, il s'agit
9: Il doit être heureux d'être assis à côté de Christine.
1: Là, il s'agit d'une chanteuse française décédée en 1968, Monsieur Faux. Oh. Donc vous voyez, il y a un petit moment quand même déjà. C'est Jean Cocteau qui l'avait découverte dans la rue. rue. Elle dessinait sur un trottoir et il avait écrit à son propos « Jolie fille pleine de musique » qui ressemblait parfois à un joli garçon. Et il l'avait abordée, il l'avait ensuite amenée au Bœuf sur le Toit, qui était un endroit où les chanteurs, les artistes pouvaient se produire. Et elle s'était lancée dans la chanson et elle a fait Bobino en première partie de François de Gueldre. Et puis, hélas, elle a mis fin à ses jours, il faut le dire.
10: Pourquoi elle n'était pas connue alors?
1: Oh, j'imagine parce que ça marchait pas comme il fallait. En 68, le 18 janvier 68,
12: Dalida,
1: elle est morte d'un excès de barbiturique et d'alcool à son domicile dans le 12e arrondissement de Paris.
13: Mais du coup, si elle s'est suicidée parce que ça marchait pas comme il fallait, elle est pas connue non plus, du coup.
10: C'est ça.
1: Justement, ma question.
13: Donc elle est oubliée, morte et pas connue.
1: Ça... Elle a quand même chanté Mourir de joie, mourir demain.
13: Bah,
1: mourir
13: il y avait des signes.
0: Elle était gay.
13: Elle avait envoyé quelques messages.
9: Il paraît que la veille de son suicide, elle chantait encore Mourir demain.
13: Elle a fait du cinéma?
1: Elle a fait du cinéma, non.
10: Mais il ne peut pas savoir si elle n'était pas.
1: Non, en revanche, une chansonnière actrice qui s'appelait Marie-Thérèse Aurin a créé un spectacle en son hommage.
10: Ah, ouais.
13: Ah oui,
0: son honneur. Ça a dû marcher, son honneur.
1: Un spectacle
0: honneur.
1: Qui s'appelait Je vais, et un livre, Je vais mourir demain, vous voyez.
9: Mais vous savez, mais ça c'est historique. Annie Cordy a chanté jusqu'au bout et la veille de son décès, elle chantait encore « Ça ira mieux demain
1: ». Elle avait un nom seulement, c'est-à-dire que son pseudonyme c'était juste un nom, alors que
10: c'était un prénom.
1: Alors que son vrai nom c'était Marie-France Guetté.
10: Mais c'était un prénom.
11: Je te crois pas.
1: Oui, je vous jure.
4: Ouais, le
0: Guetté s'est suicidé.
10: C'est un prénom. C'est
1: elle
10: un
1: avait 26 ans quand elle
9: s'est suicidée.
1: C'est jeune quand même, avouez. Alors ça, on peut rigoler parce que c'était en 68.
10: Surtout qu'on la connaissait pas.
1: Il y a très longtemps, mais quand même.
9: Pensons à ses petits enfants qui nous.
13: Mais Jean Cocteau l'a repérée en tant que chanteuse parce qu'elle dessinait sur un trottoir. C'est bizarre déjà le début.
1: Oui, oui, elle vivait de dessin.
13: Moi, quand je vois Philippe Luc dessiner, j'ai pas envie de lui organiser une première partie de chant à l'Olympia, quoi.
1: Mais non, mais elle dessinait à la craie.
10: Elle dessinait en chantant
1: sur le trottoir. Elle avait 16 ans quand elle a commencé à se produire très jeune à Lyon. Ça a commencé à Lyon. Jean Cocteau l'a croisée. Et...
0: On ne peut pas trouver un nom. On ne peut pas trouver un nom, d'accord? Donc, soit le nom peut faire office de lieu commun.
4: Dire qu'elle a été journaliste.
9: Christine, est-ce que tu as essayé un jour de mettre les mots dans l'ordre?
1: Vous n'avez pas des barbituriques?
0: Non, mais il nous demande un nom d'une meuf.
1: Moi, je suis pour l'euthanasie.
10: C'est pourquoi je cherche, ma chère chérie. Je cherche. Est-ce que nous cherchons un prénom ou un nom?
1: Par exemple, la mouette. Cherche un pseudonyme, un surnom, qui est d'ailleurs aussi un surnom de personnage de dessin, de bande dessinée.
0: Voilà.
13: Comme le chat.
4: Ça a commencé. Est-ce qu'il y avait, mettons, le ou la?
1: Non.
4: Ah bon,
1: non,
4: le pseudo, c'est juste, le pseudo directement.
13: Astérix?
1: Astérix, non.
9: Cendrillon.
1: C'est un dessin animé qui... Ah, je vais vous aider un peu. Ah. Un dessin animé qui faisait des dessins, voilà.
0: Un dessin qui faisait des dessins.
1: Animé. C'est un personnage de dessin animé qui faisait des dessins.
13: C'est un dessin animé sur un personnage qui dessinait.
1: Oui, c'est un personnage qui faisait des dessins, d'où son nom d'ailleurs.
0: Je comprends
1: rien. Car le nom est issu d'un verbe.
10: Ça passe à la télé. Pardon,
4: crayonné, un truc comme ça, c'est ça.
9: Crobar.
1: Pas Crobar.
9: Croquis.
1: Crobar pour chanteuse, c'est pas vraiment une chanteuse.
9: C'est vrai que Crobar.
1: Vous voulez que je vous la fasse écouter d'ailleurs cette
9: chanson? Oui.
0: Le

0: va, hein.
1: C'était bien.
2: Daz, 26 ans.
3: C'est pas moderne, mais c'est bien.
4: Elle est morte à 26 ans.
5: 26 ans.
2: Ah bah, si tu chantes ça à 26 ans, oui.
4: Ouais, mais c'est du Edith Piaf en moins bien.
2: Ouais.
6: Car j'ai peur de mourir.
0: Ah bah, elle est monomaniaque, hein.
3: Ouais.

0: Vous allez nous faire perdre 300 euros, monsieur Faux. Hein.
1: Oh, le pauvre.
2: Bah, oui, oui, c'est dommage, elle s'est suicidée parce qu'on ne parlait pas d'elle. Vous auriez fait les grossettes à cette époque, vous l'auriez sauvé.
0: Bah, oui, oui, mais moi, j'aime bien rendre hommage aux artistes comme ça.
3: Mais d'où ça vous sort, ça, ce truc?
0: Quoi donc?
3: Cette meuf-là, d'où elle vous vient ce matin?
4: C'est d'actualité, c'est d'actualité.
3: Elle est dans l'actualité?
0: Non, non,
5: Laurence,
0: non,
5: mais... Ce personnage...
0: Vous avez raison, je ne sais pas comment je suis tombé.
5: Laurence, ce personnage... Ce personnage dessiné, c'est dessiné par qui?
0: Alors, c'est ça qui est amusant. Et c'est pour ça, j'imagine.
4: C'est Gribouille.
0: Et c'est Gribouille. Ah. Bah, la réponse de Michel Faux. Eh oui.
4: Bien sûr, bien sûr.
0: Et oh, voilà. Eh oui. C'est parce qu'elle dessinait à la craie sur les trottoirs.
3: C'est beau.
0: Quand, évidemment, Jean Cocteau l'a rencontrée, j'imagine qu'elle a pris ce pseudonyme Gribouille.
3: Génial.
0: Voilà. Ouais, ouais. Comme un personnage un peu plus tard de bande dessinée qui s'est appelé Gribouille aussi. On a une autre chanson de Gribouille pour lui rendre définitivement hommage.
6: Demain. Oh. Aux portes de la vie.
3: Oh mon Dieu.
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3: Nous, on va se suicider
0: ensemble. Mais vous avez raison, je m'interroge. Comment je...
3: Mais oui.
0: Comment je suis tombé sur...
3: Mais oui.
2: Bah, de toute façon, déjà, c'est un jour où ça n'allait pas.
3: Mais Laurent, dites-le.
0: Je pense que c'est dans un livre. J'ai dû trouver son nom dans un livre et je me suis dit, tiens, c'était qui ça, Gribouille? Et puis voilà. Et...
2: Parce qu'il n'y a pas de rue Gribouille.
0: Non.
3: Faut suivre le gars. À 6h du matin, il se lève, il va bosser.
2: Ou peut-être sur Jean
3: Cocteau. Dans une émission drôle.
0: Oui.
3: Et Gribouille tombe dessus et...
2: Pourquoi t'écris pas tes phrases avant et après tu... Non mais après comme ça tu les lis.
0: Elle gribouille mais à l'oral.
3: C'est joli.
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0: On nous rappelle dans ce papier du Figaro signé Mohamed Aïssaoui, et ça, enfin quand je dis on nous rappelle, moi je l'ignorais, que ce poste était important d'être voilà, le secrétaire perpétuel de l'Académie française, car c'est, écoutez bien, le 24e rang de l'État et de représentants dans le monde.
1: C'est comment ça?
0: Alors moi, je me suis dit, tiens, mais il y a un classement, est-ce pas, des représentants de la France dans le monde. Je savais effectivement que le président de la République était le premier représentant de notre pays.
4: Ah
0: en,
4: bon?
0: En deux, c'est le
1: Sénat.
0: Non, en deux, c'est le premier ministre.
4: Ah oui.
0: En trois,
1: c'est
0: le président du Sénat. En trois. En quatre, c'est le

0: perpétuel de l'Académie française, j'ai bien vérifié, c'est bien 24e, derrière le président du Conseil régional d'Île-de-France, 23e.
1: Ah bon ?
0: Donc Valérie Pécresse, par exemple, est 23e représentante de
2: l'État. Donc c'est-à-dire, Laurent, si les 23 meurent, par exemple, c'est elle qui va devenir la représentante de la France.
0: En quelque sorte, voilà. Le maire de Paris, Anne Hidalgo, elle est avant Valérie Pécresse. Elle est 22e. Mais avant elle, vous avez le préfet de police de Paris. Avant, vous avez encore... Alors, finalement, les rangs, ça ne veut rien dire, parce qu'en 12 et 13e, vous avez tous les députés en 12.
1: Ah ouais ?
0: Et en 13, tous les sénateurs. Comme ils sont 577 rien qu'au Parlement, ça veut dire que de toute façon...
3: Et s'ils sont en même temps, comment on les partage par ordre alphabétique ?
0: Je ne sais pas. Mais alors, ce qui est intéressant... Vous m'avez compris et vous me voyez venir. Je vous ai donné les quatre premiers. Je vous ai dit un président de la République, deux premiers ministres, trois présidents du Sénat, quatre présidents de l'Assemblée nationale. Qui trouve-t-on à la cinquième place dans le top 5, donc, des plus hauts représentants de l'État?
4: Un joueur du PSG.
3: Le président du Conseil d'État?
0: Non. Avouez que vous n'aviez jamais entendu parler de ce classement à ce point-là, franchement.
1: Jamais. Est-ce que c'est militaire?
0: Je suis tombé des nues ce matin.
1: Un militaire.
4: Moi aussi, je tombe.
1: Un militaire.
0: Pardon?
1: Un militaire.
0: Non, pas un
2: politique. Un politique?
0: Politique, oui.
5: Le président du Conseil constitutionnel?
0: Non.
6: Président de l'Assemblée?
0: Le président du Conseil constitutionnel, il arrive en 8e position.
2: Ah, c'est pas si un ancien président de la République qui serait vivant, qui sera encore vivant.
0: Ancien président de la République. Bonne réponse.
4: Alors, il y en a deux.
2: Donc ce serait...
0: Bravo, Johan Rioux. François Hollande et Nicolas Sarkozy sont actuellement les cinquièmes représentants de l'État à l'étranger.
5: Lequel,
4: alors qu'on les a foutus dehors. Ah, c'est incroyable, non mais c'est incroyable ce pays quand même.
5: On va pas se retaper Hollande.
3: Et Hollande, il est tous les dimanches dans mon quartier.
0: Ah bon, qu'est-ce qu'il fait?
3: Il est là à signer pour que quelqu'un le regarde.
4: Ah, il fait les pare-brise.
3: Jette une monnaie. C'est comme
0: il est au feu rouge.
3: Il est un petit truc avec un...
4: Il est déguisé en roumain.
2: Vous êtes sûr que c'est lui, Marcella?
3: Ah oui, il faut avec un sourire des pingouins, quand même, tout ça.
4: Le mardi, il est dans le 2e arrondissement, le jeudi, 3e.
0: Bon, en tout cas, voilà, vous avez l'ordre, on appelle ça l'ordre de préséance, vous voyez.
2: Vous serez pour qui? Alors, imaginons, ferait un secrétaire perpétuel des grosses têtes. Oui. Ce serait qui, selon vous, qui mériterait ce poste?
4: Oh, écoute-le, l'autre, allons.
0: Ça sera pas vous, parce que quand on voit votre académie...
2: T'imagines s'il y a un vote et tout vote au sommet, on se réunirait entre nous, on voterait, il faudrait avoir des alliés. Est-ce que Asti voterait pour moi?
7: Non.
2: Mais moi, j'adorerais faire un discours, essayer de comme pour être...
1: Vas-y.
0: Az, par exemple, je le vois très bien secrétaire perpétuel des grosses têtes, parce que autant en prendre un jeune, parce que c'est jusqu'à la mort.
7: Voilà. Ce serait votre Gabriel Attal.
0: Non mais c'est vrai, autant en prendre un jeune, parce que si
2: je suis jeune, j'ai 45 ans seulement.
0: Ah oui,
7: mais toi c'est pas une question d'âge.
3: Lui il a beaucoup moins, il a un temps de moins que toi.
0: Quel âge vous avez, monsieur Az?
7: 28
0: ans, vous voyez.
3: En plus, quand on les voit, on a envie qu'ils soient perpétuels.
2: Oh, c'est beau. La première gentillesse au bout de 45 ans.
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3: Quel est l'équivalent du bouloulou en Algérie, du calupilute dans la culture inuite ou du picolaton?
4: Un truc qui se mange?
3: Non, ça ne se mange.
5: Ça fume?
3: Pardon.
5: Ça se fume?
3: Ça ne se fume pas.
6: Ça se boit.
3: Je vous demande un mot, évidemment français, qui est un synonyme du bouloulou en Algérie, du calupilute dans la culture inuite, ou encore en Franche-Comté du picolaton.
5: Et c'est un objet?
3: Non. En Lorraine, vous voulez en Lorraine?
5: Oui.
3: En Lorraine, c'est le potom.
7: Ah, le potom.
5: Ça se mange?
3: Non.
5: C'est quelque chose qu'on a chez soi?
3: Dans le Berne, c'est le Toyota, vous avez aussi la Bigot.
4: C'est une voiture.
7: Une voiture.
3: Vous avez le Bras Rouge, vous avez le Cam Cruise, ça c'est en Gascogne.
5: C'est des choses qu'on fait?
3: Non.
6: C'est des cris?
3: Ah, c'est pas des cris.
4: C'est des traditions?
7: C'est un membre?
3: Un membre, non. Vous avez aussi le Carabibounet.
8: Ah, c'est leur conjonction de coordination.
3: Pardon.
8: Bouloulouloulou, c'est leur conjonction de coordination. Nous, c'est Méo et donc Ornicard, et eux, c'est Bouloulouloulou. C'est bon, vous rigolez?
3: En Grèce, c'est mormo. Parce que c'est drôle. En Grèce, c'est mormo, voyez. Il y a des tas d'équivalents en fonction des régions, vous voyez, et des pays.
6: C'est une tradition?
3: Et moi, j'ai trouvé...
7: C'est le maire du village.
3: Ce mot que vous connaissez tous, je l'ai trouvé dans l'éditorial. Vous savez que si vous prépariez bien cette émission, si vous étiez fidèle, vous sauriez que souvent le jeudi, je vais piocher dans l'édito de Franz-Olivier Gisbert un mot, évidemment, qu'il ressort de derrière les fagots, qu'on utilise de moins en moins, mais lui, il aime bien utiliser le vieux François, comme on dit. Et là,
4: le vieux François, c'est Berléans.
7: Je t'emmerde, connard.
3: Vous laissez pas faire par ce petit con, François. Et là, d'ailleurs, il faut quand même le dire, ce mot, c'est un mot que tout le monde connaît, mais j'ai voulu vérifier sa définition exacte, et en vérifiant sa définition exacte, je me suis aperçu qu'il y avait un tas d'équivalents dans les régions et dans le monde.
7: Mais non, je demande à Siri, Bouloula.
8: C'est de la triche.
5: Est-ce que ça désigne une personne?
3: Là, en l'occurrence, il parlait de Trump et de certains en France qui, effectivement, le montrent comme le diable. Alors après, les avis divergeront à propos du président américain, mais lui dit, voilà, certains Français le prennent pour
7: un bouloulou
3: en Algérie.
4: Un bâtard.
6: C'est une valeur?
3: Un calipiluite en culture inuite.
6: Un bouffon?
3: Un picolaton?
6: Un chef?
3: En Franche-Comté? Non, pas un chef.
4: C'est un méchant?
6: C'est une qualité?
3: Alors, un méchant, ça, on se rapproche.
4: Une mauvaise personne.
3: Quelqu'un qui fait peur.
6: Un diable.
3: Non.
8: Un monstre.
5: Un esprit satanique.
4: Un Voldemort.
3: Alors, on se rapproche. Voyez, par exemple.
6: Un fantôme.
4: Isabelle Mergo. Non.
3: Elle va être contente.
5: Non.
3: Dans toutes les régions, c'est pour faire peur aux enfants.
5: Oui, c'est ça. C'est la couleur, comme la dame blanche.
4: Un croque-mitaine.
3: Un croque-mitaine. Voilà. Bonne réponse de Romain Dudwick. Un croque-mitaine, quelqu'un qui fait peur aux enfants, ben voilà, en Algérie, effectivement, on dit un bouloulou, et on dit attention, le bouloulou va venir ce soir.
5: Oui.
3: Moi, chez moi, en Normandie, c'était le père Lapouque, vous voyez. On dit, le père Lapouque, il va passer ce soir.
7: Ça, je savais.
3: Vous savez, le père Lapouque?
7: Oui.
3: Est-ce que c'est une pouque?
7: Parce que ma grand-mère a été diphto.
3: Ah, ben voilà, le père Lapouque, attention, si tu vas pas au lit avant 8 heures, hop, et le père Lapouque qui va passer.
5: Le père Lapouque et l'abbé Pierre?
8: C'est peut-être ça. Mais c'est bizarre parce que vous avez besoin de créer des personnages pour faire peur aux enfants.
3: Ben oui.
8: Ah ben non, moi c'était ton père va venir à 20h. Là.
3: Oui. Quelque part, vous avez raison à dire.
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3: Qu'est-ce que vous pourriez chanter pour Olivier de Kersauzon?
10: Non, je chante rien pour moi, je chante pour toi.
11: Bah, je peux te chanter une de mes dernières chansons.
7: Ah oui.
10: Et même une des premières, ça me fait autant chier, donc vas-y.
3: C'est rare qu'on fait du live dans l'émission.
7: Oui.
10: Ah ouais, ça, en général, c'est plutôt de la conserve.

0: Olivier, je sais que tu détestes la musique. Il y a des moments durs à passer, mais finalement, ça reste moins que 20 heures de vol.
1: Ouais.
2: Oui, mais ça met, 20 heures de vol, ça mène quelque part.
0: Mais là, ça t'amène...
3: À des sentiments, à l'émotion.
2: Bon, allez, vas-y,
0: ça t'amène à la suite de la journée.
2: Ferme ta gueule et fais ton truc. C'est sympa et tout, je t'en veux pas, c'est pas de ta faute.

0: C'est joli, avouez, François.
1: Bravo, Joyce.
2: Merci.
1: Alors, monsieur de Kersauzon.
3: C'est vachement bien, parce qu'avec le casque, en coupant le son, t'entends pas.
4: Ah non, mais là, c'est sûr, tu vas la tuer, Catherine Lara. 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
1: Il a été ému, notre Olivier. Moi, je l'ai vu. Quand il a dit Olivier, Polynésie et tout.
4: Il regardait son slip, la petite jolie chose.
5: Ah oui. Il veut pas le dire, mais hein.
3: Il entend que j'avais pas uriné sous moi.
2: Ah, pourtant, c'est... C'est le tournage.
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2: Question éphéméride, liée à quelqu'un que vous connaissiez sur... Enfin non, vous ne connaissiez pas, mais vous connaissez sûrement son nom. Claude Chappe, ça vous dit quelque chose, Claude Chappe? Monsieur Chappe a eu une fin assez terrible, et c'est l'anniversaire de sa mort, à Claude Chappe, puisqu'il est mort, oui, je vous le confirme, le 23 janvier 1805.
3: Ah oui, c'est pour ça.
2: À Paris, et il s'est suicidé en se jetant dans le puits du jardin de son hôtel. Bon, il était devenu un peu hypochondriaque sur la fin de sa vie, il était atteint d'un cancer dans l'oreille, et bon, vous me direz, s'il avait un cancer, il était plus hypochondriaque, c'est qu'il était vraiment malade, mais bon, il y a différentes versions sur sa mort. Alors on dit qu'il était atteint d'une maladie vraiment incurable et douloureuse, et qu'il a préféré se jeter dans le puits de son jardin, et puis d'autres disent qu'il était un peu bourré, quoi, voilà, qu'il avait un peu trop bu, et qu'il a chuté, et que alcoolisé, il n'a pas vu le puits, et qu'il est tombé dedans. Voilà.
3: Est-ce que c'est un pseudonyme, Claude Chappe? C'est son vrai nom? Il avait un pseudonyme.
2: Ah non, c'est son vrai nom. Et c'est un grand inventeur, Claude
4: Chappe. Ah, il a inventé les chapes de plomb.
2: Ah non, il n'a pas inventé les chapes de plomb. Qu'est-ce qu'il a inventé, Claude Chappe?
5: Un truc qui a révolutionné notre quotidien?
2: Ah bah quand même, oui. Il est mort jeune, hein. Il est mort à 41 ans. Hein. C'est quand même assez tôt pour se suicider.
6: Oui. Est-ce que c'est un rapport avec son hypochondrie?
2: Pas du tout.
4: Okay. Ah. Est-ce que c'est un truc qui se trouve dans la rue?
2: Alors écoutez, dans la rue, non, mais en plein air, oui, en tout cas.
5: Ah, le passage flouté?
2: Non, mais non. Attention, hein, c'est une grande, grande invention.
3: Les becs de gaz?
2: L'invention de Claude Chappe. Non, le bec de gaz, non, non, non, non.
5: Les jumelles?
2: Les jumelles. Ah, les jumelles, on se rapproche.
4: La longue vue?
5: Les lunettes, alors?
2: La longue vu. Non,
4: non, non,
2: il a réalisé sa première expérience à Brûlon. Brûlon, c'est la ville où il est né, voyez, en 1791. Et c'est une expérience qui a été positive, et ensuite il a amélioré évidemment tout ça, et puis ça a donné ce qu'on appellerait aujourd'hui...
3: Un instrument.
2: Alors un instrument, oui, en quelque
3: de mesure
2: sorte. De mesure, non.
3: Non.
2: Instrument, oui.
5: Est-ce que c'est lié à la vue, Laurent?
2: À la vue, non, mais il est important que l'on...
6: De voir.
2: À l'époque, oui, qu'on voit, oui.
5: Mais on voit à travers la nuit?
3: Il se servait d'un objet pour...
2: Au début, c'était plutôt de jour.
4: Pour le soleil.
5: Ah, les radars, les radars.
2: Les radars, non.
4: Pour savoir la direction.
3: Les lunettes, la vue,
2: non.
3: C'est un endroit.
6: Les arrivées d'eau.
2: Non, les arrivées d'eau, non.
3: Ça a à voir avec la communication?
2: Ah!
3: C'est ça. Ouais.
2: Bravo.
3: Donc, les télégrammes, le fax, les fax, on envoie le télégramme.
2: Alors on est encore avant ça.
3: Le morse.
5: Le morse.
2: Pas le morse.
5: Un moyen de communication.
2: Oui, un moyen de communication.
3: C'est avec les lampes là, non?
2: Le premier moyen. Mais non, il y a
4: le pigeon voyageur.
2: Mais non,
5: le parchemin.
3: Ah, le tam-tam.
2: Le tam-tam.
3: Non, mais non. Et signaux de fumée.
2: On n'est pas loin.
3: Le signal, avec les lampes.
2: Comment
3: non,
2: ça s'appelle?
3: Quand on fait ça, là, avec les lampes, le clignotant. Alors,
7: mais c'est des appels de phare, ça.
3: Oui. Non, mais avec les lampes.
7: Il a pas inventé l'appel de phare, quand même.
3: Il a inventé. Dans le Titanic, là, quand il dit il y a encore quelqu'un de vivant, il dit qu'il
5: envoie
3: des codes.
5: Le Médé.
2: Mais non, il y a un nom à ça.
3: Eh bien.
2: C'est comment communiquer à distance, voyez-vous. C'est ça, ce qu'il a inventé.
5: Le talkie-walkie.
3: Mais non. Le sifflet.
2: Non, avant ça, avant qu'on puisse parler dans un truc et dire tata tata.
5: Bah donc on s'envoyait des lettres,
3: les fréquences.
2: Mais non, il a inventé le.
3: Radar, là.
2: On va donner 300 euros à Mme Pichard.
5: Est-ce que ce sont des mots, Laurent? Des mots.
2: Mme Pichard habite Compiègne et elle mérite bien son chèque RTL. On n'en a pas donné encore.
3: Oui.
2: Hein. Mais c'est vrai qu'il a inventé une forme de télégraphe, l'art télégraphique. Mais avant le télégraphe, comment ça s'appelait? Ça s'appelait, il a inventé le. Et puis après, évidemment, qui a eu le téléphone? Après, évidemment, aujourd'hui, il y a Internet. Tout ça, c'est la conséquence. Mais il fallait déjà avoir l'idée de communiquer à distance. Et pour communiquer à distance, on faisait comment? On inventait le. 300 euros pour Mme Pichard à Compiègne. Est-ce que quelqu'un dans le public... Il y a plusieurs mains qui se lèvent. Monsieur Rioux, allez-y pour 100 euros supplémentaires.
8: Bonjour monsieur, comment vous vous appelez monsieur?
9: Bruno.
8: Bruno, quelle est votre réponse?
9: Le sémaphore.
2: Le sémaphore, bien sûr.
8: Bravo.
2: Excellente réponse, il a inventé le sémaphore, Claude Chappe.

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2: Gauthier est au téléphone et il va, Gauthier, tenter de savoir qui dit vrai parmi mes grosses têtes à propos du parcours de chacun. Vous avez étudié le CV de mes grosses têtes, Gauthier ?
3: Oui, un petit peu.
4: Bonjour. Comment ça va, Gauthier ?
2: Il a 25 ans.
3: Bonjour Laurent, bonjour les grosses têtes.
2: 25 ans, un jeune auditeur des grosses têtes. Ch'ti aussi ou de passage à Lille ?
3: Non, je suis originaire de Valenciennes et j'habite à Lille. Maintenant.
2: Faites vos études à Lille alors ?
3: Non, je travaille, je suis ingénieur dans l'automobile.
2: Ingénieur dans l'automobile, Gauthier, qui peut-être... Peu. Vous trouvez qu'il se la pète ?
5: Ouais, un petit peu, il y a 20 millions de noms, je suis ingénieur, je t'emmerde.
2: J'ai 25 ans, je suis déjà ingénieur.
5: Non, je suis à Lille et je t'emmerde. Je danse un chalençon.
3: Je ne me permettrai pas.
4: Mais Gauthier, vous vivez avec quelqu'un ?
3: Tout à fait.
6: C'est une femme ou un homme ?
3: À une femme.
6: Ouais, ça arrive.
2: Gauthier, attention, à vous de bien écouter mes camarades pour peut-être partir à Trouville. Ah. Les cures marines de Trouville, un magnifique hôtel. Un 5 étoiles, hein, j'en parle depuis.
5: Il part à 15 minutes de chez lui.
2: Ah bah non, Lille. Alors là, si vous confondez le Nord et la Normandie, ça n'a rien à voir, monsieur.
5: Pas un gros niveau de géo.
2: Vous ne mettrez jamais une heure et demie ou alors vous roulez à 250 km/h.
7: À l'époque, on le faisait. Avant les limitations de vitesse, c'est vrai qu'on le faisait.
5: Non, mais Paris-Deauville, on connaît.
4: Mais en tout cas, près de Lille, il y a une belle plage.
5: Vous savez qu'ils ont créé une voie juste pour les smarts entre Paris et Deauville.
4: Gauthier qui habite Lille, il va sûrement souvent sur la plage de Maubeuge.
5: Oh, je sais que de quoi elle
3: parle. La plage de Maubeuge.
6: Qu'est-ce qu'elle raconte ?
2: Bien sûr. La plage, c'est Calanque.
4: Elle s'appelle comment, celle qui est près de Lille ?
2: Mais il y a Maubeuge, c'est pas là.
6: Ah, Berck !
3: Il y a Dunkerque, pas très loin.
6: Il y a Dunkerque, ouais.
4: Ah voilà, Dunkerque.
6: Ça n'a rien à voir.
2: On s'en fiche, c'est Trouville. Gauthier, maintenant, il va falloir bien écouter mes grosses têtes qui racontent n'importe quoi. 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Alors, attention. Écoutez bien, on commence par Gaël Chakalov.
8: Pendant que j'écrivais mon livre sur le couple Macron, j'avais le droit de dormir à l'Élysée. J'avais un panier à côté de celui de Nemo.
2: Alors, c'est peut-être vrai. Ariel, poursuivre.
9: Alors, Gauthier, j'ai tenu le premier rôle dans l'opérette « Ivre mort pour la patrie » écrite par le professeur Choron.
2: Caroline Diamant derrière.
10: Je suis la marraine d'une nouvelle application qui mélange musique et paris en ligne. Alors, il s'agit de parier sur les chanteurs qui ne survivront pas à la tournée à Ch'tendre.
5: Quel horreur. Ah, c'est drôle.
2: Max Boublil.
11: Hervé Christiani a écrit la chanson « Il est libre, Max » à ma sortie de prison. Moi, je n'ai pas compris, je ne sais pas qui est Hervé Christiani.
6: C'est un chanteur.
2: Enfin,
6: il est libre, Max. Il y en a même qui l'ont vu voler.
2: Oh, merde. Il est libre, Max.
11: Ah oui, je connais que cette chanson.
2: Christophe Beaugrand.
12: J'ai refusé d'animer une version gay de Koh-Lanta que TF1 m'avait proposée, qui s'appelait Koh-Lantata.
10: Oh. On attend
5: le boulot.
12: Et qu'on aurait pu tourner à Trouville, d'ailleurs.
2: Et Stevie, pour terminer.
13: Le soir du 24 décembre, c'est moi qui vais faire le petit Jésus dans la crèche vivante du Mans avec bourriquet à mes côtés.
12: Ce serait tellement mignon.
10: Non, mais alors, dans Koh-Lantata, on va voir l'épreuve des poteaux.
2: Il y a plein de choses possibles, hein, dans tout.
4: Et
2: ça,
4: oui.
2: Gauthier. Ça peut être si simple.
3: C'est pas facile, mais je pense que c'est Ariel Dombasle qui a donné la bonne réponse.
2: Ariel, est-ce que vous avez joué dans une opérette écrite par le professeur Choron ?
4: Cher Gauthier, vous avez gagné, vous partez à Trouville !
3: Super !
4: Bravo !
2: C'était quoi ça, alors Ariel ? C'était quoi cette opérette ?
9: Ben, c'était une opérette ivre mort pour la patrie avec justement...
12: Elle s'en souvient plus très bien.
10: Elle a perdu le fil.
9: Non, c'était...
2: Il y avait Eric Morena, Louis Rego.
12: Ah, il y avait Eric Morena, j'adore.
9: Oui.
2: Dick Rivers.
9: Oui.
12: Oh là.
10: Ah oui, que
9: oui.
10: Du lourd.
2: Alain Chabat, Jacques Berroyer.
12: Oui. Evelyne Leclerc.
2: Evelyne Leclerc.
12: C'est la ferme célébrité, c'est génial.
2: Plastic Bertrand.
10: Ah oui. C'était un creux de
2: Michel Bernier, évidemment.
9: Mais oui.
2: Et oui, qui est la fille du professeur.
9: Voilà.
2: Autant d'invités, de VIP. famille. C'est quand même Bertrand Burgala qui avait fait la musique.
7: C'était branché.
2: C'était pour Canal Plus, cette comédie musicale qui s'appelait Ivre mort pour la patrie.
9: Oui.
2: Elle a tout fait, notre amie Ariel. Vous avez bien fait de miser sur elle.
9: Oui.
2: Elle vous a dit la vérité. Gauthier,
9: bravo,
2: vous partez de Lille.
3: Merci.
2: Pour aller jusqu'à Trouville-sur-Mer.
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2: Est arrivé le cadeau de Sylvie Tellier? Non, il n'est pas arrivé. Hein.
14: S'il est arrivé, on l'a vu, le pompier antillais, là.
15: Le pompier.
16: C'est l'anniversaire de Bernard
15: Minier aussi aujourd'hui.
14: Tu vas voyager.
16: Non, vous voulez continuer à faire mon éducation sexuelle, je sais, je vous remercie pour ça.
2: La semaine dernière, c'était Stomy Bugsy. Enfin, il y a un anniversaire tous les jours, vous comprenez, il y a 60 grosses têtes. Moi, mon salaire passe dans les cadeaux d'anniversaire. Je n'en peux plus, voyez-vous.
15: Et c'est Bernard Mabie aussi.
2: Pardon.
16: Oui, Bernard.
15: Il y a Bernard Mabie aussi.
2: Oui, alors,
15: aussi.
2: Si vous commencez à dévoiler les questions que j'ai préparées, Paul Alcarat, vous n'irez pas dans cette émission jusqu'à votre anniversaire, croyez-moi.
15: Oh là là.
17: Il y a quand même des mois où il y a plus d'anniversaires. Donc quand on fait 9 à l'envers, on voit quand les gens se trompent.
16: Comme par exemple, ceux qui sont nés en septembre, ce sont les bébés du nouvel an. Quand tu t'ennuies entre Noël et Nouvel An,
17: moi je suis
16: né
17: au Nouvel An. Erreur.
15: Oh là là.
16: Non mais toi, t'es
17: ou une flûte de champagne en trop.
16: T'es né en septembre ou pas?
17: Oui.
16: Ah ben voilà, ouais, t'es un bébé du Nouvel An.
17: Je te dis, un bébé du flûte de champagne en trop.
2: Alors, il va falloir faire avec Dari Boudboul aujourd'hui.
14: Ça va être super.
17: Comment ça, il va falloir faire avec?
2: Oui, bah parce que vous êtes un peu bavarde, voyez-vous.
17: Moi? Alors vraiment, venant de vous, c'est quand même l'hôpital qui se fout de la charité.
2: Hein. Ah, parce que moi, je suis pas bavard du tout.
17: Alors vraiment, vraiment, Laurent Ruquier est pas bavard. Non, ça me fait mal.
15: En même temps, il anime aussi.
2: Qu'est-ce que vous avez? Oui, c'est une bonne.
15: Alors que toi, tu fais partie d'un des six, déjà.
2: Forcément, il a raison, le petit. Il dit pas toujours que des conneries, le petit.
15: Surtout pas.
2: Qu'est-ce que vous allez faire pour votre anniversaire, mademoiselle Tellier?
16: Ah, je sais pas. Oh, bah, je vais être avec mes enfants, mon mari.
17: Ah, pas un boys band.
16: Non.
2: Vos enfants,
16: c'est pas ça.
2: Combien
16: ouais.
2: vous avez fait d'enfants?
16: J'en ai trois.
2: Ah, trois, quand même.
16: Ah, bah oui, bah, il faut bien.
17: Trois, putain, chien.
16: Ah, non, mais faut bien payer les retraites un peu. Hein.
17: Alors, cela dit, avec trois enfants, tu peux plus aller en vacances nulle part.
16: Bah, vous savez
17: que la tendance, c'est les vacances sans enfants.
14: Patron, il y a une dame du public qui est à côté de moi. Et vous lui avez donné un micro.
15: Faut la remettre dans le
14: non,
15: public.
14: Non, mais elle est très gentille, mais on comprend pas ce qu'elle dit. Enfin, on voit pas trop l'intérêt, mais... Non,
2: il faut comprendre Dari Boudboul.
14: C'est Dari Boudboul?
2: Oui,
14: c'est
2: elle.
14: Enchantée.
2: Elle vit avec des animaux.
17: Mais donc... je leur parle aussi, mais ils me répondent pas.
2: Voilà.
14: Ah, mais l'enclos est grand.
2: Et donc, dès qu'elle arrive ici, elle voit des formes humaines. Et alors, elle nous bassine. Elle ressort tout ce qu'elle a gardé pendant 8 jours, voyez-vous. C'est terrible, quand même.
17: Oui, mais je repars en pleine forme.
2: Non, mais...
17: C'est ma séance de psy. Oh,
13: pas nous, pas nous.
15: Tu vas jamais chez le médecin?
17: Jamais.
15: Bah non, c'est pas doc.
17: Chez le véto, moi.
18: Et est-ce que vous racontez après l'émission à vos chevaux?
2: Oh, le jeune homme.
13: Incroyable.
2: Le cadeau n'est pas arrivé encore, Sylvie, mais vous aurez un beau cadeau.
18: Ah.
2: On a envoyé Rachel, notre personnelle chopeuse, voyez.
16: Ah, je rêve de la montre RTL.
2: Une montre RTL, vous voulez annuler le cadeau?
15: C'est moi, cher.
2: Ah, bah alors, je suis vraiment trop con, moi. J'avais pas pensé à ça, alors.
16: Mais je ne suis pas matérialiste, je ne suis pas vénale.
2: C'est vrai.
16: C'est l'intention qui compte.
2: Ah, bah,
16: vraiment.
2: Alors, ah bah ouais. Alors, donc, vous gardez le cadeau pour un prochain anniversaire. C'était un truc féminin, ça ira très bien, Jean-Philippe.
13: À Paul.
15: Un string.
17: Mais elle a pas besoin, elle en met pas avec un cul comme elle a pas besoin de culotte.
15: Mais pourquoi chaque fois?
17: Honnêtement, moi je suis pas une dingue des miss. Hein.
2: Et c'est une spécialiste de culotte de cheval.
16: C'est une spécialiste de croupe.
2: Une première citation qui a été choisie pour vous d'ailleurs, Dari Boudboul, et pour Éric Débucois qui habite Paris 9e, qui a dit: apprenez l'équitation par correspondance. Pour le galop, se référer à la brochure concernant le trot et la lire 3 fois plus vite.
15: Pierre Dac.
2: Pierre Dac, évidemment. Ah, bonne réponse de Philippe Claudel et de Paul Alcarat. Pour Stéphane Azotte, qui habite Frolois, c'est en Meurthe-et-Moselle, qui a dit: Shakespeare n'a jamais existé. Toutes ces pièces ont été écrites par un inconnu qui portait le même nom que lui.
15: Woody Allen?
2: Non, c'est pas Woody Allen.
16: Français? Un français, ouais.
2: Ça, c'est français.
15: Alphonse Allais?
2: Et c'est Alphonse Allais. Excellente réponse de Christophe Barbier. À quelqu'un qui nous a quittés il y a 5 ans, jour pour jour, et qui a dit: si on écoutait les opposants à l'avortement, on tricoterait des brassières aux spermatozoïdes.
16: Bedos.
15: Guy Bedos.
2: Guy Bedos, bonne réponse. Il est mort il y a pile 5 ans, jour pour jour. jour pour Michel Lartigue qui habite Machecoul.
16: Patron, vous n'avez pas dit bonne réponse de Sylvie Tellier. Elle va être, ça va être tellement rare dans cette émission, faut le dire.
2: Oui, mais je crois que vous avez été deux à le dire.
18: Non, mais elle a dit Bedos.
16: Non, j'ai dit Bedos, il a dit
18: rajouté le prénom, ce qui ne mérite aucune récompense. C'est une bonne réponse de Sylvie Tellier.
16: Ah, merci.
2: Pour Michel Lartigue, qui habite Machecoul Saint-Même, c'est dans la Loire-Atlantique, qui a dit « Le bonheur est souvent la seule chose qu'on puisse donner sans l'avoir. Et c'est en le donnant qu'on va l'acquérir. »
16: C'est une femme, ça.
2: C'est un homme.
19: Un homme français,
2: monsieur.
18: Mort, 18e.
19: Par l'éphéméride.
2: Alors, mort en 1600, non. Alors, mort en... quelle année il est mort? Ah, dis donc, dis donc, quand même, il est mort vieux. Je pensais pas qu'il était mort si vieux, alors. Ah oui, quand même, dis donc.
19: Oui.
16: En quelle année il est mort?
17: Non, un poète?
2: Vous savez bien que si je donne les années, il va donner la réponse tout de suite.
17: Dramaturge?
18: C'est pas ce que vous cherchez, il donne la réponse?
2: Allez, c'est vrai, après tout.
18: Dramaturge?
2: Débarrassons-nous-en. 1694-1778.
18: Voltaire.
2: Voilà. Ah ouais. Allez, une citation pour Delphine Routier, qui habite Lorette, qui a dit « En Provence, le soleil se lève deux fois, le matin et après la sieste. »
18: Pagnol.
2: Non, ce n'est pas Pagnol.
18: Titoff. Jean Giono.
2: Non, non plus.
18: C'est un Provençal.
16: C'est un politique.
2: Alors, il est né à Saïgon, mais il aimait le midi de la France.
14: Il est né à Saïgon. Le commissaire.
18: Ah, ben, né à Saïgon, c'est Chantal Goya.
2: Non.
18: Amanda Lear.
2: Non plus.
16: Vous avez utilisé un petit accent.
2: Bah oui, puisque ça parle du midi en Provence.
16: Oui, mais lui, il l'a ou pas? Il a l'accent.
2: Provence, le soleil se lève deux fois, le matin et après la sieste.
17: Il est mort.
18: François Sagan?
2: François Sagan, mais non, c'est un homme.
14: Michel Galabru?
18: C'est un homme, François Sagan.
2: Mais effectivement, il était le fils de deux natifs du Sud. Sa maman était institutrice, native de Marseille. Quant à son papa, lui, il était libraire, natif de Avignon.
17: Tino Rossi?
2: Non.
18: Un auteur?
2: Un auteur.
18: Un écrivain?
2: Spécialiste, si ma mémoire est bonne, de contre pétri, travaillant au canard enchaîné.
14: Patrick Bosseau?
2: Non.
17: La contre-pétrie, c'est un truc de mec.
18: C'est-à-dire qu'il les écrivait pour le canard, les contre-pétries?
2: Je pense qu'il en a écrit pas mal pour le canard.
18: Dans l'album de la comtesse?
2: Exactement. Ouais. Et il a écrit pour le canard enchaîné.
14: C'est pas lui qui a dit « Je rêve d'une escalope avec une salade
2: ça, ça, ».
14: C'est ma contre-pétrie préférée.
2: Ça, c'est une belle contre-pétrie, effectivement.
18: À condition de secouer les nouilles avant de servir.
2: Mais bien sûr.
18: Il est mort il y a longtemps.
2: Il est mort en 2004, il y a 21 ans.
16: Et d'Orbesson, on l'a déjà dit.
2: Bon, il est mort à 90 ans, il était né en 1914, il est mort en 2004.
18: Ah, c'est Yvan Audouard.
2: Yvan Audouard. Bonne réponse de Paul Elkarat.
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2: À une question pour Cédric Laravine qui habite Clermont-Ferrand dans le Puy-de-Dôme, et ma question porte plutôt sur une information donnée par la Dépêche du Midi dans les pages Haute-Garonne. Ce titre assez étonnant que je vous demande de compléter, c'est un peu le jeu du ding-ding, hein. Je sais que de temps en temps vous me réclamez ce jeu du ding-ding. Oui, j'enlève les mots d'un titre et à vous de retrouver les mots qui manquent.
14: Je peux faire ding-ding
2: si vous voulez, bien sûr Bernard. Ce n'est pas parce qu'il fait chaud.
14: Ding-ding. Je suis pas allé.
2: Pas tout de suite. Ce n'est pas parce qu'il fait chaud qu'on arrête de ding ding ding
14: ding de baiser.
2: Non.
18: De travailler.
2: Non. C'est effectivement un titre de la Dépêche du Midi aujourd'hui.
19: De manger du cassoulet.
2: Comment vous savez ça?
19: Sérieux?
2: Vous
19: bon
2: avez lu le journal?
19: Non, vous mentez.
2: Mais non, c'est bon exactement le titre.
19: Écoutez.
2: C'est le titre
19: exact. C'est la culture, ça, mon Dieu.
14: Ça permet de faire un peu de vent.
2: Ce n'est pas parce qu'il fait chaud qu'on arrête de manger du cassoulet.
14: C'est
2: le titre de cet article.
19: Je n'en savais rien.
2: Les 1700 cassoulets individuels qui seront servis samedi prochain place du Capitole à Toulouse ne sont pas annulés malgré la chaleur, parce qu'il y a le grand banquet.
17: Le grand baquet, c'est pour autre chose.
2: après, ça c'est après. Le grand banquet de Toulouse à table, j'imagine que c'est un événement annuel à Toulouse.
8: Peut-être sous les froids.
2: Voilà, ça a été confectionné dans les restaurants de Monsieur Goutte, Georges Goutte. Le restaurant La Dînée à Avignonnet, c'est lui qui a préparé les 1700 cassoulets pour cette fête. Place du Capitole, samedi soir, n'annulez pas, malgré la chaleur, on continuera à manger du cassoulet, place du Capitole. C'est bon le cassoulet, c'est vrai que
21: ça fait chaud. Ah oui, par tous les temps.
22: Mais c'est pas ça, c'est qu'il y a un truc très agaçant, c'est qu'on dit toujours, oh non, mais là par cette chaleur, je vais prendre une salade de tomates, etc. Alors que les plats les plus lourds ont été inventés.

0: couscous. Des pays chauds.
1: Le couscous.
0: Sur les trois C, couscous, cassoulet, choucroute, il y en a deux qui viennent des pays chauds.
2: Et d'ailleurs, quand il fait chaud, il faut boire chaud aussi, c'est très important. Boire froid quand il fait chaud. Parce que non, c'est vrai, c'est la vérité. En tout, il faut prendre du thé, c'est pour ça qu'on prend du thé en Afrique.
3: C'est vrai, tu t'y connais en diététique.
4: Une question littéraire pour remonter un peu le niveau. Une question littéraire à destination de monsieur ou madame, plutôt Candice Maurice, qui habite, j'ai vu Maurice, j'ai cru que c'était un monsieur, mais ouais. Maurice c'est son nom de famille, et Candice, c'est bien un prénom féminin, elle habite Villejuif, Candice Maurice. Ah. La question concerne quelqu'un qui a épousé la sœur de Maurice Leblanc. Maurice Leblanc, vous le savez, c'est l'auteur d'Arsène Lupin. Mais qui a épouser la sœur de Maurice Leblanc.
1: Un autre auteur.
5: Un écrivain.
4: Un écrivain, prix Nobel de littérature.
5: Ah. Français.
4: Français, non.
3: Mort. Ah.
1: Neruda.
4: Neruda, non.
3: Est-ce qu'il est mort?
4: Ah oui, il est mort, oui.
5: Anglais? Anglais?
4: Il est, alors écoutez, il a eu le prix Nobel de littérature en 1911 et il est mort en 1949.
3: Et très connu.
4: Ah, très très connu. Et c'est vrai qu'il a été fou amoureux de la sœur Georgette Leblanc. Je peux vous donner son prénom. Georgette Leblanc.
0: Ah ben, Georgette, c'est sûr que ça inspire comme prénom.
4: Ah non, mais... C'est la sœur de Maurice.
1: Il a un héros dans son
5: Est-ce qu'il est britannique?
4: Britannique, non.
1: Non,
4: non, non.
3: Est-ce qu'il a fait une œuvre qui est dans la Pléiade ou qui...
4: Dans la Pléiade, je ne crois pas, mais en tout cas, au moins deux œuvres que tout le monde connaît. Et manifestement, cette Georgette aimait les Maurice.
2: Ah, bon, l'île Maurice, c'est le cas de l'île Maurice.
1: Ah, l'île Maurice.
0: Non, c'est pas Maurice Barrès, il n'a pas eu le prix.
4: Non, non, mais c'est vrai qu'elle était la sœur de Maurice Leblanc et elle a eu une histoire d'amour avec un autre Maurice.
6: C'est pas Maeterlinck.
4: Maurice Maeterlinck, bonne réponse.
0: Bravo.
4: D'Alex Vizorek.
0: Bah, c'est dans son jardin, là.
4: Ben oui, il faut dire que c'est effectivement un Belge,
0: oui, pas
4: un écrivain francophone qui est mort chez nous en France, à Nice.
0: Très beau, c'est très beau.
4: Mais qui est né au départ à Gand, en Belgique. Auteur, entre autres, Maurice Maeterlinck.
0: La vie des abeilles.
4: Bravo, La vie des abeilles.
6: Il y a L'oiseau bleu.
4: L'oiseau bleu aussi, ou encore Péléas et Mélisandre. Ah. Voilà trois œuvres de Maurice Maeterlinck. C'est une excellente réponse collective.
2: Il n'y a pas que le cassoulet, hein.
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4: On va faire des questions plus contemporaines pour faire plaisir à monsieur Stommy Boxy, puis à Jérémy Crédville qui est assez jeune, bien qui est un des plus jeunes ici aujourd'hui.
8: 23 ans.
4: Combien vous avez?
8: 23 ans.
4: Non, pas avec deux enfants, vous n'allez pas me faire croire
9: 23
4: ça.
9: 23 ans depuis 23 ans.
4: Mais là, si je vous parle quand même de Timothée Chalamet, ça vous dit...
8: Ah oui,
4: voilà.
1: Chalamet, c'est pas Chalamet, hein.
4: Certains disent Chalamet.
8: Chalamet, c'est un Pokémon.
4: Mais aux États-Unis, on dit Timothée Chalamet.
8: Ah, c'est Mitterrand qui
9: dit. Mais c'est Chalamet.
4: Comment ils disent aux États-Unis?
9: Chalamet, mais c'est Chalamet. Chalamet. Son papa, c'est Marc Chalamet.
4: Ouais, c'est vrai que son papa est journaliste français pour le Parisien. Mais bon, c'est une vedette internationale. Mm. On l'appelle à l'américaine. Timothée Chalamet.
9: Like Laurent, you care.
4: Non, parce que si vous l'appelez Timothée Chalamet, les Américains, ils comprennent pas. Je
3: vous jure. Ouais, mais on est en France.
4: Ah, on est en France, on est en France. Mais là, je vous parle d'une vedette internationale qui, en janvier prochain, jouera sur tous les écrans du monde.
8: Dune 3.
4: Pardon.
8: Dune 3. Le troisième opus de Dune.
4: Non. Dune 3, je comprenais pas ce que vous dites.
8: J'ai bien vu.
9: Tu t'es pris au Cap Ferret, quoi. Ouais.
5: Il joue un autre personnage encore.
9: Il joue un biopic.
4: Alors, il va jouer un biopic.
3: Ah, mais oui, je sais. Attendez.
1: Aznavour. Bob Dylan.
4: Réponse.
1: Il a étranglé Isabelle. Quelle culture ici!
3: Je l'imagine, j'étais pas loin,
9: il est prêt à décapiter quelqu'un pour une bonne réponse.
8: Ouais. Il a étranglé,
4: il vous a étranglé pour pas que vous répondiez.
3: J'étais sur Aznavour. J'ai dit
1: étranglé là,
4: Vous êtes...
3: Alors, tu sais
4: c'est vrai que
1: Aznavour, c'est un Haraïm.
4: Je sens que ça vous a plu, hein, comme ça, qui vous touche.
3: Non, mais non, attendez, j'ai mis 3 heures à faire mon chignon, il me l'a massacré en 2 minutes.
9: On voit pas la différence. Hein. Ah, bon, après, on voit pas la différence. Oh la violence d'Abel, pas de soucis.
4: Oh là là. Dans les nouveautés.
1: Est-ce qu'on peut arrêter les questions maintenant? On joue à des jeux, comme la Maya, Loup-garou.
4: Est-ce qu'on peut rappeler maintenant? Vous avez une chance pour la prochaine aussi, monsieur.
9: Mais de mollo.
8: Dans le nouvel album de Stomy Bugsy.
4: Et vous ne croyez pas si bien dire, il y aura le retour d'un jeu tout à l'heure dans les grosses têtes.
3: Ah,
4: le retour du qui est qui fait quoi.
3: Mais
4: nouvelle formule.
1: Je connais pas ce jeu-là.
4: Ah, je vous expliquerai tout à l'heure. Mais pour l'instant, j'ai encore une question contemporaine d'actualité. On vient d'évoquer Timothée Chalamet, qui effectivement jouera Bob Dylan au cinéma, alors qu'il est survivant. Ouais. Rappelons-le, Bob
10: mais
4: Dylan.
10: Mais il sait tout faire, il chante.
3: Ah, je crois que c'était Timothée Chalamet qui était toujours vivante, vaut mieux pour lui. Hein.
4: Non, mais Bob Dylan aussi, il sera en concert à Paris, là, en octobre, wow. Bob Dylan.
3: Ben, Céline Dion
9: prix Nobel de littérature, quand même.
4: Qu'est-ce que vous dites?
3: Céline Dion aussi, elle était vivante quand on a fait son biopic.
1: Hurricane.
4: Oui, Valérie Le Mercier.
3: Oui.
4: Mais, oui, vous avez raison.
3: Oui. Voilà, c'est pas tort du tout, même.
4: Ça revient même, je vous dis que vous avez raison.
3: Vous avez les deux prétentieux ici.
4: Bon, en tout cas, Bob Dylan, de son vivant, va voir Timothée Chalamet interpréter son rôle. Et puis, dans les sorties d'albums, je vous annonce aussi, là, dans quelques semaines, le 8 novembre, précisément, la sortie de l'album de Julien Doré. Ça va s'appeler Imposteur. Chanteur révélé par la Nouvelle Star, va faire des reprises un peu comme à l'époque de la Nouvelle Star, d'ailleurs, où il savait tordre les chansons pour en faire...
10: Très bonne idée.
4: Des succès personnels. Là, c'est le premier extrait qui vient de sortir. Il a repris la chanson de Mylène Farmer.
9: Pourvu qu'elle soit douce.
4: Mais alors, curieusement, alors qu'Alain Delon vient de nous quitter, et ça, il ne l'a pas fait exprès parce que c'était déjà enregistré, évidemment, il reprend aussi la chanson Parole et Parole.
1: Oui. Parole et Parole, c'est une reprise à la base. Hein.
3: C'était
1: une reprise italienne déjà.
4: C'était italien au départ.
1: Mais j'ai de la culture.
4: Vous l'avez appris ici, je vous signale.
1: De quoi, quoi?
4: Que c'était italien au départ.
1: Ah ouais, oui. Bon, ça, t'es pas obligé de le mettre.
4: Et alors donc, c'est Julien Doré qui chantera. Alors lui, il fait Dalida, en fait. Oui. Parce que c'est lui le chanteur.
3: Julien Doré, il fait Dalida?
4: Oui, enfin... Le rôle de Dalida, c'est lui.
9: Ah, d'accord. Il a les mêmes cheveux.
10: Et vous demandez qui a parlé, alors?
4: C'est lui qui fait Parole et Parole et Parole, comme dans la version Mathieu Chédid avec Monica Bellucci, puisqu'il y a une version Mathieu Chédid où c'est Mathieu Chédid qui chantait, et c'est Monica Bellucci qui parlait.
3: Qui disait que c'est beau, que
10: j'ai pas avoir la réponse.
4: Donc je vous demande, quelle est l'actrice?
10: C'est Sharon Stone.
4: Sharon Stone, bonne réponse. De Florian Gazan et Liane Folly.
3: Les filles avant. Alors donc, elle va pas chanter, elle va juste dire que tu es belle, que tu es beau.
1: Et c'est qui fait ça?
4: Julien Doré,
1: avec qui? C'est quoi le featuring? C'est qui?
9: Sharon Stone.
1: Monica Bellucci, elle va pas venir ici pour la promo de Beetlejuice?
4: Ah, peut-être.
1: Ouais, pour l'inviter.
4: Tim Burton, son nouveau compagnon, puisque c'est Tim Burton, son nouveau compagnon. Ouais. Et pourquoi vous faites
8: Je savais pas.
4: Ah bah oui,
10: bien sûr que si.
4: Venez ici, on vous dira tout.
10: Oui, on dira tout.
9: C'est mieux que chez le coiffeur.
8: Parce que je sais que Vincent Cassel est avec une nouvelle brésilienne.
4: Ah oui, mais Monica Bellucci est avec Tim Burton.
10: Ça fait longtemps.
9: Il vient d'avoir son étoile, Tim Burton. J'étais surpris qu'il ne l'ait pas eu avant. Il a une carrière formidable. Ils viennent de lui faire une étoile à Hollywood.
4: Ah oui, ah oui.
9: C'est un peu tard.
8: Voilà.
3: Et ben, c'est dur de rebondir.
9: C'est le trampoline de la culture.
4: Sur Monica Bellucci, c'est pas difficile, mais sur Tim Burton,
10: de rebondir,
4: c'est un peu plus compliqué. En tout cas, c'est Sharon Stone qui va chanter avec Julien Doré, Parole et Parole.
1: Mais il avait invité aussi Catherine Deneuve à faire du roller dans ce clip.
4: Ah bon?
1: Ouais.
3: Catherine Roller faire du roller. Mais elle a pas fait du roller.
1: Si.
3: Elle a fait du roller.
1: Catherine Deneuve, elle a fait du roller dans un clip de Julien Doré. Je connais
3: c'était
1: ma culture.
3: C'était truqué. Non, franchement, c'est dur à faire.
4: Mais il y avait 6 patins à roulettes.
3: C'est c'est pas pour critiquer, mais c'est très dur.
4: C'est bien sûr que c'est très dur.
1: Faire du roller. À Catherine Deneuve.
4: Ah, vous le faites bien, Julien Doré.
8: C'est pas compliqué.
4: Ah oui, comment c'est?
11: Encore des mots. Toujours des mots, les mêmes mots, rien que des mots.
4: C'est pas mal,
10: très bien.
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3: Les mystères de Paris. Je vous ferai pas l'injure de vous demander le nom de l'auteur.
4: Eugène Sue.
3: Eugène Sue, parfait. Alors, je vais plutôt vous demander le nom des concierges dans les mystères.
5: Bah, il y a Madame Dacosta.
6: Oh. Et de la Souza.
5: Il y a Madame Dos Santos.
6: La Souza.
5: Et je crois que Madame Dos Vaconcelos.
3: Non, monsieur et
5: bah,
3: madame.
5: Si.
3: Non,
5: monsieur. Bah, en bas de chez moi, il y a ça.
3: Monsieur et madame. Alors, les personnages.
4: Rodolphe.
3: Évidemment, principaux, outre le héros, sont. Le héros, c'est Rodolphe. Le chourineur. Et la goêleuse. Vous avez lu les mystères de Paris, monsieur Barbier?
4: Il y a très longtemps, des extraits, mais jamais en entier.
3: Eh bien, vous pouvez retrouver, j'en suis sûr, même si vous ne l'avez pas lu, le nom des concierges dans les mystères de Paris.
4: Et de...
3: Monsieur et madame.
4: C'est devenu un nom commun?
3: Oui, c'est devenu un nom qu'on utilise aujourd'hui. Et j'ai déjà posé la question.
5: Oui, monsieur Lamsom?
3: Non, j'ai déjà posé la question il y a très longtemps aux grosses têtes. Mais puisque les mystères de Paris se jouent à nouveau au théâtre de la Huchette et jusqu'au 24 mai prochain, j'en profite parce que. C'est vrai que c'est amusant de savoir qu'un nom de personnage est devenu un nom commun.
4: C'est un nom commun pour désigner les concierges?
3: Alors, pas spécialement les concierges, mais c'est vrai qu'on dit que souvent, les concierges ont...
4: Sycophante?
3: Si ce n'est cette qualité, appelons ça un défaut.
4: Madame Pipelette?
3: Pardon?
4: Madame Pipelette?
3: Monsieur et madame Pipelette! Excellente réponse!
5: Ça, c'est mon Christophe.
3: Ben oui, il est fort quand même, ce et Barbier. Fort. Effectivement, je ne sais pas d'ailleurs si on disait Pipelette ou Pipelet, mais toujours est-il Pipelet. Que monsieur et Pipelet ont donné Pipelette. Et c'est bien de là que vient... Alors, Pipelette, oui, c'est plutôt un défaut.
4: Oui, c'est gentil.
3: Encore
4: c'est...
3: que pour une concierge ou un concierge, ça peut être une qualité.
4: Oui, ça ne veut pas dire qu'on dit du mal des gens.
3: Non.
7: Non, ça veut dire qu'on piaille.
3: Monsieur Toen est un peu une pipelette.
4: Ah, ça oui.
5: Du tout. Ouais, c'est vrai, on aime bien parler, quoi. Bah, sinon, si on parle pas, il se passe rien en même temps.
7: Une Est-ce pipelette, que tu fais des pipelettes dans une voiture?
3: Vous parlez comme ça tout le temps à la maison aussi, Toen. Votre femme, par exemple, est-ce que de temps en temps, elle vous dit pas tais-toi, tais-toi?
5: Non, non, mais elle conduit.
3: Non, je vous parle à la maison.
8: À la maison, je suis sûr qu'il...
5: Ah, bah, ça, je te parie qu'elle va dire... Alors, on va dire, elle va dire, tu parles à la maison, toi, elle est sûre que tu fermes ta gueule. Vas-y.
8: Bah oui, je suis sûr que...
3: Tu fermes ta gueule.
6: Voilà. Tu fermes ta gueule.
5: Eh, mais c'est pas moi qui ai l'argent, donc je ferme ma gueule, forcément.
3: Ah oui, elle gagne plus que vous, votre épouse.
5: Ouais, on a hérité, là, on a hérité, là. Elle a hérité, là.
3: Elle a hérité de qui?
5: Les Rochers Suchard. Et comme c'est Pâques, là, bah, ça va tomber, là.
3: Alors, vous vivez où, les Toen? Vous vivez où?
5: Oh, ça dépend, on est des nomades, une fois dans une camionnette, une fois dans un pédalo.
3: Non, mais vous avez une petite maison dans le sud?
5: Bah, comme tout le monde, oui, bien sûr. Ça sert à quoi de faire?
7: On sait rien de lui. Hein.
3: Mais c'est ça.
7: C'est marrant, hein. Ouais. Il parle énormément et on sait rien.
5: Mais qu'est-ce que tu veux savoir? J'ai rien à raconter. Moi, j'ai pas une vie incroyable comme L4. Il est où d'ailleurs? Ça va, Paul?
3: Ça va. Bon, alors, vous avez une épouse, un enfant.
5: C'est bon, un amant, ok, oui. Non, mais j'ai, comme tout le monde, moi, j'ai un petit appart en location parce que les loyers sont hors de prix à Paris. J'en ai acheté. J'ai une maison dans le sud. J'ai des chemises à col roulé. J'ai des chaussettes à ma taille. Qu'est-ce que j'ai?
3: Et fait quoi votre épouse en dehors d'avoir hérité alors?
5: Eh ben, ça dépend. Ah. Elle est flic.
3: Ah oui, elle est flic. Je sais que votre papa est gendarme, on l'a vu une fois.
5: Était gendarme.
3: Oui, était gendarme.
5: Parce que, pardon. Il est parti en Syrie, on n'a plus de nouvelles.
3: Mais c'est pas vrai, on l'a vu au Dôme de Paris.
5: Mais oui,
3: je les ai vus, monsieur M. Toen.
5: Ils vous ont adoré, ils vous ont dit, qu'est-ce qu'il est sympa, ce Laurent Wauquiez. Bah, tu sais, c'est les vieux, ils se trompent de nom, c'est Wauquiez, Wauquiez.
3: Je les ai pas trouvés parce que je me suis dit, tiens, il va me présenter ses parents. On m'avait dit, il y a mes parents. Alors, voilà. Quand je les ai vus arriver, je les ai pas trouvés marqués, voyez.
5: Ça fait 30 ans que j'ai quitté la maison, ils s'en sont remis.
3: Ah oui, donc c'est votre femme maintenant qui
5: voilà,
3: est marquée.
5: Qui mort, qui mort.
7: On l'a jamais vue, ta femme, tu la caches?
5: Mais regarde sous la table. Et pourtant, je conduis pas. Hein. Ça va pas de parler de moi, ça n'a aucun intérêt.
3: Ah bah si, parce que ça.
5: Alors, si, je suis dans 77 aussi.
3: Et alors?
5: Bah là, quand on parle de moi. Et je faisais 3,2 kg à la naissance.
4: Le 3 janvier.
5: Et je suis Capricorne, ascendant balance.
3: L'autre, il connaît même la date. Le 3 janvier. Je suis entouré de fous.

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2: Pour Florence Schiappetta, comment dit-on habillé, paré avec mauvais goût?
3: Fagoté.
4: C'est un truc comme ça.
2: Je suis pas sûr que fagoté ce soit.
5: Mal fagoté. Fagoté, c'est juste habillé.
2: Et voilà. Tandis que là, le côté péjoratif et on va dire de mauvais goût
4: est
2: dans le verbe déjà.
6: Non, saper, ça peut être bien.
2: Saper, non.
7: Comment c'est là? Redites la définition.
2: Un verbe qui signifie s'habiller ou parer avec mauvais goût ou habiller. Habiller quelqu'un avec mauvais goût.
5: Satisfait.
2: Atifé. Bonne réponse de Paul Alcaraz.
5: Atifé comme un pied.
6: Oui, c'est vrai. Comment es-tu atifé?
5: Malgré le fait que ça soit négatif, généralement les gens quand ils me disent, par exemple moi, ça peut arriver, ils me disent atifé comme un pied. Ils rajoutent comme un pied alors qu'atifé c'est déjà négatif.
2: Exactement. Ou t'es mal atifé. Ma mère me disait toujours
5: mal.
2: Regarde comment il est atifé celui-là.
6: Comment t'es atifé ce matin?
2: Une question mathématique maintenant pour Joël Givray. Écoutez bien, parce que ça va vous rappeler l'école. Madame Givray habite à Bandol. Comment appelle-t-on une droite telle que la distance d'un point de cette courbe à cette droite tend vers zéro quand le point s'éloigne à l'infini?
7: Je sais, la Marisa.
6: Isocèle.
2: Ça vous rappelle vos mathématiques.
7: Reprenez, refaites la définition.
2: Une droite telle que la distance d'un point de cette courbe à cette droite tend vers zéro quand le point s'éloigne à l'infini.
4: C'est l'inverse d'exponentiel.
2: C'est ça, oui, sûrement, oui.
6: Oui, alors là...
7: tête à Toto.
4: Il y a exponentiel, ça monte, et c'est l'inverse.
6: Il y a peut-être un prof de maths dans le public.
2: On dit que par rapport à une courbe...
5: Je sais.
2: Allez-y.
5: C'est une droite asyndète.
2: Non.
7: Asynète.
5: Asyndote.
2: Comment vous dites?
5: Asyndote.
2: Non plus.
5: Mais c'est pour ça que c'est un truc compliqué, là.
6: Asyndote.
5: Non.
4: C'est une courbe.
5: Est-ce que ça commence par asyn?
2: Oui, ça oui.
5: Asyndète.
2: Non.
5: Asyndote.
6: Asyndouille.
2: Asymptote. Bonne réponse de Paul Alcaraz. Il y a des jeunes qui s'en souvenaient dans le public.
5: J'ai pas entendu.
2: On a appris ça en mathématiques, les droites asymptotes.
6: Oui, alors il y a longtemps.
2: Une autre question de vocabulaire pour Martine Canès qui habite Hombourg en Moselle. Bah, c'est encore un verbe, tiens.
5: J'adore les verbes.
2: Un verbe qu'il faut identifier, un verbe qui signifie heurter un obstacle avec son pied avant de trébucher.
4: Buter, ça voudrait dire quoi, buter, alors?
2: Buter, c'est ce que je pense en ce moment.
6: Tu vas mal finir.
4: C'est bien ça, buter.
5: Buter avec son pied.
6: Là, c'est forcément avec le pied, ce mot-là.
2: Buter, forcément avec son pied, c'est juste le moment avant de trébucher, vous voyez. C'est le moment où on heurte.
7: Le vol plané, quoi.
2: Non.
4: Donc on n'est pas tombé encore.
5: Non, mais bravo. Oui, c'est ça. C'est
2: alors évidemment, ça c'est le sens propre et c'est un verbe que vous connaissez pour son sens figuré.
6: Le sens figuré, c'est quand on envoie balader quelque chose.
2: Pas vraiment.
7: Arracher.
4: Planter.
2: Oui, il y a de ça.
4: Un truc comme ça.
2: Il y a de ça.
4: Ouais.
2: Planter. Il y a échoué.
7: Cloué.
4: Non. C'est
5: se rétamer.
2: Non plus.
7: Se niquer ça.
4: Envoyer bouler. Bouler.
5: Je me suis.
4: C'est un verbe transitif.
2: Alors c'est un verbe.
5: Est-ce que c'est un verbe pronominal?
2: Alors, intransitif, qu'on peut utiliser aussi de façon pronominale, mais c'est plus rare.
5: Je me suis laminé.
2: Ah non.
5: Je me suis fait... Non, c'est je...
4: Tu te rien du tout, puisqu'il n'est pas pronominal.
2: C'est pas je me suis, c'est j'ai ou nous avons.
4: Ah.
6: Ce qui nous aidera à trouver, c'est plutôt le synonyme d'échouer.
2: Oui, c'est absolument.
6: C'est plus ça.
2: Effectivement, vous avez raison, monsieur Beaugrand, c'est le même verbe qui signifie au sens propre heurter un obstacle avec son pied et finir par trébucher. Et évidemment, au sens figuré, on l'emploie un peu plus ainsi. Okay. Cela veut dire échouer.
6: Et là, on dit j'ai...
2: Ou faillir.
6: J'ai merdé, par exemple.
2: Merdé, par exemple.
4: Ou niqué, j'ai niqué.
2: Tant mieux, c'est une bonne nouvelle.
6: C'est pas si souvent.
4: Je vous le confirme.
5: Faillir.
2: Comment?
5: Faillir.
2: Non, faillir, c'est un synonyme, effectivement. Faillir, échouer.
6: Raté, non.
2: Et vous connaissez ce verbe, mais sans savoir quel est son sens original.
4: Ah, d'accord.
6: Est-ce qu'il y a beaucoup de syllabes?
2: Quand même trois.
6: Ah oui.
4: C'est un verbe de quel groupe?
2: Premier groupe.
7: Capoté.
4: Crotouiller.
2: Crotouiller, oui.
4: Joli d'ailleurs, crotouiller.
6: Qui dit j'ai crotouillé?
4: C'est mignon, crotouiller.
5: J'ai chiaillé.
7: Vous voulez pas qu'on chante plutôt?
4: Moi, je dis.
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2: Horté, horté avec son pied, horté un obstacle, trébucher, faire un faux pas, évidemment.
5: C'est une console.
2: Et on va donner 300 euros.
7: Oh là là. Macronet.
2: C'est 300 euros qui vont s'en aller.
5: C'est broué.
2: C'est broué, non.
5: Mais c'est une consonne ou une voyelle?
2: Ah non, mais je ne vous le dirai pas, je laisse une chance à nos auditeurs. Et surtout à notre auditeur qui touche un chèque RTL.
7: Aïe, aïe, aïe, j'aime pas.
2: Plus peut-être 100 euros dans la salle. Est-ce que quelqu'un a le verbe dans la salle?
6: Eh bien, il y a
7: Fabrice,
2: personne. Et c'était à choper.
8: Oh, alors là, on aurait pas
2: choper. À choper.
7: À choper, à choper, l'émission.
6: C'est Disney, ça. À choper, à choper.
2: À choper, A-C-H-O-2-P-E-R. Ouais. Et on dit, voilà, on a à choper sur.
7: Mais qui dit ça?
2: Ah, bah si, ça se dit.
7: Mais non,
2: si,
7: qui dit ça?
2: À choper.
8: À choper sur
5: moi, personne au monde depuis que je suis né me l'a sorti, ce
4: verbe. Si, on peut à choper.
5: Mais je le connais, mais personne ne me l'a sorti.
2: Ah, bah moi, je l'ai
7: déjà. À choper en boîte.
6: Oui, j'ai déjà entendu ça, du genre les négociations à choper.
2: Absolument
6: pas, voilà. J'ai à choper moi-même.
7: Faillot, voilà. Voilà.
4: Tu peux à choper sur un mot que tu as.
7: C'est dingue, le faillot.
2: C'est exactement ça.
7: Ah, les deux faillots, là. Allez, allez, allez.
2: Les négociations à choper, ça veut dire elles ont échoué. On a failli, c'est un échec. C'est un mot qu'on utilise dans le journalisme.
7: Mais non.
2: À choper.
7: Mais non, c'est n'importe
4: quoi. Et Laurent, ça peut se dire aussi si on bute sur un mot compliqué à dire, on a à choper sur un mot.
6: Ta gueule.
2: À choper nous coûte 300 euros.
9: Ouais, bravo. C'est pas bon.
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2: Gilles nous appelle depuis Ploumagoar. Bonjour Gilles, c'est en Bretagne, Ploumagoar, j'imagine.
11: Ouais, bonjour Laurent, bonjour les grosses têtes.
4: Bonjour Gilles.
11: C'est à côté de Guingamp.
2: Tout près de Guingamp, Gilles. Ah, voilà. Et comment vous
8: en avant Guingamp.
2: Ah, bah, en avant Guingamp. En avant le stade du Roudourou.
12: Roudourou, exactement.
2: Voilà. Et qu'est-ce que vous faites dans la vie, Gilles?
11: Je suis à la retraite.
2: À retraite de quoi?
11: J'étais dans la fonction publique.
2: Très bien, dans la fonction publique. Et aujourd'hui, vous vous occupez en écoutant, par exemple, et entre autres, les grosses têtes, j'imagine, Gilles.
11: Ouais, je vous écoute tous les jours, parce qu'en plus, je fais conducteur de car, donc je vous ai tous les jours à la radio.
2: Ah, mais alors, donc vous n'êtes pas vrai. Ah non, vous étiez conducteur de car.
4: Non.
11: Je suis toujours.
12: Maintenant, il travaille au noir.
2: Non, vous n'êtes pas là, si vous êtes conducteur de car.
13: Mais vous êtes conducteur de car, et alors que vous ne voyez pas bien, parce que vous êtes à la retraite.
12: Oh,
13: c'est peut-être dangereux pour vos passagers.
2: Mais non, il a 63 ans.
11: Moi, j'ai 10 sur 10 dans les yeux.
2: Il a 10 sur 10 dans les yeux.
13: Non, mais vous inquiétez pas, elle est Maya. Hein.
11: Il vous manque un bras aussi. Hein.
2: Ah, il vous manque un bras.
13: Il vous manque quoi?
8: Un bras. Et il est qu'une jatte. C'est pas de chance.
12: Et vous buvez, bien sûr, puisque vous êtes breton. On sait que les bretons boivent. Eh oui, moi, je suis breton.
4: Et Gilles, c'est vrai qu'il vous manque un bras?
11: Non.
13: Ah. Mais peut-être avec un bras en bois, on conduit mieux comme un bras en chair.
12: Oui, merci.
13: Hein.
12: Excuse-moi, t'as déjà vu des gens avec des bras en bois? Mais tu vis où exactement?
2: Gilles, écoutez bien mes 6 grosses têtes. Une seule grosse tête va vous dire la vérité, les autres n'ont que des fausses informations. On commence par Valérie Mérès.
14: Alors, Gilles, accident à Notre-Dame. Un ouvrier zélé qui démontait l'échafaudage a retiré trop de clous. Le Christ est tombé par terre.
8: Oui, d'accord.
2: Ah bah, il faut se méfier. Roselyne Bachelot, maintenant.
15: François Hollande, interrogé sur son avenir par un média italien, s'est porté candidat pour la présidentielle 2022. Il a déclaré « Je suis plus drôle que Jean-Marie Bigard et je peux apporter des croissants à Afida Turner.
2: » Jean-Luc Lemoine.
12: Alors, ça va être facile, hein, Gilles, vous l'avez entendu hier. Christophe Castaner l'a annoncé, la police française achètera maintenant ses menottes dans les sex shops. En effet, ce sont celles avec la fourrure rose qui seront désormais utilisées pour éviter les blessures au poignet.
2: Marcella Yacoub.
16: Innovation. Un nouveau smartphone va bientôt être commercialisé. Il fait thermomètre et permet de prendre votre température. Pardon, mais moi, je peux ajouter quelque chose, même si c'est pas
2: sûr.
13: De personnel.
16: Mais où est-ce qu'on prend la température?
8: Mais tu te mets pas le smartphone dans le cul, là.
12: Non.
8: Écoute.
12: Si, mais il faut lubrifier avant.
2: Écoutez, ne faites pas de commentaires, laissez notre...
16: Parce que là, c'est vague. C'est trop vague, où est-ce qu'on prend la température?
8: Non, laisse
12: faire les
8: lâches, lâche le truc, là. On fait un tour de table, on en parlera après.
2: Voilà. Isabelle Mergaud.

0: Alors, la caution du policier qui a tué George Floyd a été fixée à 1 million de dollars. Le Ku Klux Klan a immédiatement lancé une cagnotte litchi.
1: Antoine Duléry.
2: Ségolène Royal a été vue hier poser un genou à terre devant l'Élysée pour dénoncer les violences politiques faites aux femmes, n'ayant toujours pas été appelée par Emmanuel Macron pour prendre la place d'Édouard Philippe à Matignon.
1: Alors Gilles, il faut choisir parmi ces 6 grosses têtes qui vous a dit la vérité.
3: Ah. Bah, c'est pas évident.
1: Hein. Oh, quand même, hein.
3: Ouais, donc, Roselyne Bachelot, non.
1: Non, hein. Oui, ça, Monsieur Hollande que, oui. N'a pas ouais. déclaré, même s'il le pense, il n'a pas déclaré ouais, qu'il était plus drôle que Bigard.
3: Après, donc, le Ku Klux Klan, j'ai vu ça, mais c'est pas une cagnotte hein, qu'ils ont lancée.
1: On oublie le Ku Klux Klan d'Isabelle Mergaux.
3: Isabelle Mergaux non plus. Après, donc, Marcela Yacoub, c'est le téléphone, je crois, c'est ça, non?
1: C'est ça, oui.
3: Et je crois qu'il prend la température, ouais. En le mettant dans la poche, et on peut prendre la température, je crois.
4: Alors, vous savez, l'information, c'est dans la poche qu'il faut le mettre, c'est ça?
5: Oui, comme ça, t'as la température de la poche.
6: Ouais, c'est bien.
0: Tu sais si tu peux mettre quelque chose de frais
6: oui,
0: ou pas dans la poche.
6: Oui, c'est bien d'avoir la température de la
1: Alors,
6: poche.
1: Alors, Gilles, vous choisissez Marcela?
3: Ouais, c'est smartphone.
1: Ah. Le smartphone qui prend la température.
7: Ouais, c'est vrai.
1: C'était ça, la bonne
7: ouais.
1: information. Oui, Gilles. Mais pas dans la poche, hein.
5: Non, c'est frontal, c'est frontal.
1: C'est sur le front qu'il faut le mettre, en fait.
3: Oui, non, mais c'était une blague dans la poche.
1: Ah, c'était une blague. Vous êtes drôle, Gilles.
5: Breton. Oh.
1: Non, c'est sur le front, évidemment, c'est par infrarouge.
3: On le met en face et il prend, ouais.
1: Eh oui, c'est par infrarouge. Alors, c'est un constructeur chinois qui vient d'inventer ce smartphone. C'est Huawei, hein. Je connais pas cette marque Huawei.
5: Huawei. Dans les animaleries que vous trouvez ça. Voilà, voilà.
1: Un chouard.
3: Un chien, comme ça.
1: Vous qui êtes asiatique,
5: Huawei.
1: Comment on prononce Jean-Luc?
5: Huawei.
1: Huawei.
5: Huawei.
1: Ah ben voyez.
5: Huawei.
1: Qui c'est qui avait raison? C'est bien Huawei. Et ben voilà, si vous avez un smartphone Huawei, vous pourrez prendre votre température par infrarouge.
3: Je voulais vous demander un petit. Est-ce que j'aurais pu avoir une montre pour ma collection, s'il vous plaît?
1: Oh Gilles, très bien. Vous faites une collection de montres.
3: J'ai pas que des montres publicitaires, donc il me manque celle d'RTL.
1: Ah, qu'est-ce que vous avez comme montre publicitaire, ça m'intéresse?
3: J'ai Virgin, j'ai Samsung, j'ai Volvo, Renault.
1: Ah, c'est bien, dites-donc. Pour donc, quelqu'un qui manque un bras, c'est con.
3: Bah si, ça serait sympa.
1: Eh ben, je vous envoie une montre RTL, évidemment.
5: Évidemment.
1: C'est parti, Gilles. Merci beaucoup.
7: Ouais.
1: Bravo à vous.
8: Merci.
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1: Alors, monsieur Toen, pardon, hein, mais pour une fois, vous n'aurez pas la vedette, parce que la vedette, c'est Bernard Mabie.
10: Ah, qu'est-ce qui se passe?
1: Qui fait son retour, parce que vraiment, les gens m'écrivaient, ils me disaient, mais il est mort, il est...
10: Mais non, pas encore.
11: Il demandait, mais où est-ce qu'il est enterré?
10: Pas encore.
1: Ah ben, je suis allé au Père Lachaise, je l'ai ramené par la peau des fesses.
11: Il était au bord du trou, je lui ai dit, non, Bernard.
12: Moi, je suis contente.
10: Non, mais j'ai eu un accident, puis voilà, c'est simple.
1: Ça va mieux.
10: Oui.
13: Mais est-ce que c'est le vrai? Non, ou c'est toi, Bernard?
1: Vous êtes contente?
12: C'est ma première émission avec Bernard Mabie.
10: Bah, je suis ravi.
11: Bien vu.
1: On en a eu des pires.
10: Oui.
1: Ah, Bernard, ça remarche d'un coup. Hein.
12: Alors, si je peux servir à quelque chose.
10: Ça n'a jamais cessé de marcher.
1: Ah bon?
11: Ah, il y a des prétentieux. Hein.
12: On va tout
13: ah oui, Bernard, pour la Saint-Valentin, tu peux la baiser. Elle l'a fait avec Foucault, hein. Elle peut dire oui à toi.
12: Là.
1: Elle l'a fait avec Foucault, elle peut bien le faire avec Foutu.
12: Mais arrêtez de m'inventer des relations comme ça, non mais oh.
1: Non mais Bernard, on est heureux. Je suis sincère.
10: Moi, je suis très heureux aussi.
1: J'ai même une petite larme là qui perle.
11: Oh.
1: Ah oui, parce que vraiment, vous m'avez manqué, mon bon Bernard.
10: Mais non, mais j'ai eu un accident de cheville. Bon, ça peut arriver.
11: Ah, pas de cheval.
10: Non, de cheville.
1: Un accident de cheville comme Nicolas Sarkozy
10: mais
1: ou
10: non,
1: plus.
10: Non, écoutez. Écoutez, j'étais chez une amie, je voulais la séduire et à la fin du repas, j'ai voulu débarrasser la table et j'ai oublié que j'étais en chaussettes et j'ai glissé sur le plancher, voilà.
1: C'est pas vrai.
11: Ah, parce que tu dis en tête à tête en chaussettes.
1: Ah, là, oui.
10: Bah, on avait déjà commencé.
1: Toujours au moment du fromage.
12: C'est très

0: Dirais
1: bah
0: pas,
1: oui, bah oui, hein.
2: Oh, je suis content
0: tu
2: de vous voir.
0: Franchement. Ah, bah non, mais je suis déçu. Non,
2: mais je suis super content.
0: Ah, ouais. Bah voilà, dites-le.
2: Vous voulez que je vous embrasse?
0: Ah, non, pas quand même. Pas quand même. Une première citation. Rien n'a changé ici, vous verrez, monsieur Mabille. Et voici une citation dont, à mon avis, vous pouvez retrouver l'auteur pour Christophe Lombois, qui habite Coutguerbanche. Oula, c'est dur à dire ça.
1: Coutguerbanche.
0: Merci, il fallait un local pour pouvoir donner le nom. Coutguerbanche. C'est ça?
2: Oui.
0: Ah bah parfait.
2: C'est où ça?
0: Dans le Chenal.
3: Ah, d'après toi. Il a trouvé la réponse.
0: Pour que l'autre couillon connaisse. On croit qu'il a été steward, mais il a fait Lille, Valenciennes, Valenciennes, Lille.
2: Il était conducteur de bus.
4: En fait, il faut être bourré pour bien le dire. Il faut être du Nord, quoi.
0: Coutguerbanche. Coutguerbanche.
1: Ouais, Coutguerbanche.
0: Et dites-lui, il paraît que vous avez eu votre Michel Drucker rien qu'à vous aussi.
1: Ouais, incroyable.
0: Ça va passer quand ça?
1: Dimanche, le dimanche, avec canapé pour moi.
5: Avec
1: mes parents dessus, il a fallu changer de canapé quand même, hein, mais il y avait mes parents.
4: Et il l'a mis où le chien, il l'a mis où du coup?
1: Il était pas là, le chien.
4: Ah oui, il n'y a pas le chien.
2: Ah, il est mort avant lui.
0: Et vous êtes sur scène ce soir, Jean-Philippe.
1: Oui, à la Comédie des Champs-Élysées.
0: Vous reprenez le spectacle.
1: Pour 4 exceptionnels, oui.
2: Ah, on vient tous.
1: C'est la 150e ce soir, c'est vrai.
0: Hein. Ah, on fait la fête alors ce soir.
1: Ah oui, on fait la fête. Il y a tout qui est prévu, des cotillons, tout ça. On doit faire la chenille, une grande chenille, organiser tout. Non, ça va être bien, ça va être bien. Il y a tout un parterre de stars, il paraît.
5: Moi, je serai là.
1: Oui. Ah, mais j'ai dit des stars.
5: Bah oui, c'est pour ça que je serai là.
3: Regardez les stars.
1: Elle va sortir du gâteau.
5: J'ai fait danse avec les stars, hein, donc je suis un peu star.
0: On en parlera d'ailleurs de ça que vous avez fait danse avec les stars aujourd'hui. J'ai une surprise pour vous.
4: Mais tu faisais quoi là-bas, Dame Pipi?
5: Oui.
0: Bon, pas tout en même temps, procédons par ordre. On commence toujours, cher Bernard, vous le savez, par les citations. Et voici donc pour monsieur Lombois de Coutguerbanche, maintenant j'y arrive, la première citation qui a dit « Qui suis-je? Où vais-je? Et qu'est-ce qu'on mange à midi ?»
5: Jean-Yann
0: Blanche? Non, pas Jean-Yann, quelqu'un qui a travaillé avec Jean-Yann.
5: Ah.
4: Jacques Martin?
0: Non, mais
4: Prévost.
0: Pas loin, il a travaillé aussi avec Jacques Martin. Il était un...
4: Laurent Gérard?
0: Non.
4: Laurent Jura?
0: Non, il était un... un confrère qui est mort en 2015.
4: Ah, Ondelatte.
0: Non.
2: Il était aussi connu que...
0: Ah, il était un peu moins connu que Jacques
2: Martin. Laurence Riesner.
0: Ah non. Non, mais il jouait le physionomiste dans 2h15 avant Jésus-Christ.
2: Ah, José Arthur.
0: José Arthur, bonne réponse de Bernard Mabille. Une citation pour Christophe Stéphanie, qui habite la Genevraie.
4: C'est un Yel?
0: Dans l'Orne, pardon.
4: Bah Christophe Stéphanie, c'est un mec ou une nana?
0: Bah Christophe, c'est son prénom et Stéphanie, c'est son nom.
4: Moi, j'ai un pote qui est Yel, il s'appelle Jean-Marie Ludivine. Là, je vous dis ça. Excusez-moi, patron. Ça va, le public? Eh ben, réveillez-vous! Allez-y, patron.
0: Lui non plus n'a pas changé, hélas. Donc, pour monsieur Christophe Stéphanie, qui habite dans l'Orne, qui a dit « Certains disent que le verre est à moitié vide, d'autres qu'il est à moitié plein. Moi, je dis que le verre est trop grand. »
1: C'est un alcoolique
5: Coluche?
3: Coluche,
2: Gainsbourg.
0: Pas Coluche, mais c'est quelqu'un qui a connu les débuts de Coluche, en tout
5: le
0: cas.
5: Luron?
2: Romain Bouteille.
0: Bouteille, bonne réponse.
1: Heureusement qu'il est remis. Ah, dis donc.
0: De Bernard Mabille. Une citation pour Elisa Petit-Collat, qui habite Romorantin, qui a dit « C'est parce qu'il ne digérait pas l'hostie que Luther a fondé le protestantisme. »
1: Pas mal.
4: Ouh là là.
1: C'est un humoriste.
0: C'est un humoriste.
2: Ah, au 18e degré.
3: Américain.
0: Achoum.
5: Grand Schtroumpf.
2: Français,
0: américain.
1: Qui a un mouchoir ici? Alors. Oh là là, c'est horrible.
4: Là, regarde.
0: Oh. Il me l'a envoyé dans la gueule. Ah mais Serge, il me l'a envoyé dans la gueule.
4: Il a tout. C'est génial, c'est lui qu'ils ont tout. Qui a de la coke? Balance, Serge.
0: Serge est notre livreur de mouchoirs.
4: Il est génial pour ça, Serge.
0: Vous avez Madeleine qui vous donne des chouquettes, vous.
4: C'est pas Madeleine, c'est Catherine, mais elle offre des Madeleines.
0: Je sais bien, mais moi je l'appelle Madeleine.
4: Bah oui, c'est ça, oui.
0: Parce qu'elle veut garder l'anonymat.
4: Ah d'accord.
0: Bah oui, quelqu'un qui vous livre en chouquette, elle a pas envie que tout le monde le sache.
4: C'est vrai. Là, elle a filé à Orlinski, là. Quand elle veut gratter un Kong.
1: Mais tu fais des sculptures sur demande, on peut te faire une commande précise. Tu peux.
3: Bah oui, bah là, il vient de me demander une.
1: Et tu peux sculpter ma chatte, moi, par exemple, du chat. J'aimerais bien avoir
3: ouais,
1: une
3: bien sûr.
1: Oui.
4: Sculpter quoi?
3: J'ai déjà sculpté une chatte, d'ailleurs.
1: Ah, bah voilà, bah, si je pouvais faire. Excusez-moi, je passe ma commande.

0: Oui, ça me coûte.
1: C'est combien? C'est combien pour se faire sculpter la chatte?
0: Oui, combien que ça va me coûter?
2: Ça dépend de la taille.
0: Ah, bah, une chatte normale.
2: Ça dépend si elle est vivante, si elle est morte.
1: J'en fais quoi de ma citation, là?
0: On s'en fiche!
3: Ah oui, allez-y.
0: L'hostie indigérable, c'est ça?
1: C'est parce qu'il ne digérait pas une hostie que Luther a fondé le protestantisme.
4: Alors, est-ce qu'il est français, le mec qui a dit ça?
1: Non, il est américain.
5: Ben, oui, c'est Dean Martin. Voilà.
1: Et c'est donc.
4: Bob Hope.
3: Bob Hope.
1: Mais non.
6: C'est
1: quelqu'un qui s'intéresse aux religions, c'est. Woody Allen. Bonne réponse de Michel Bernier.
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1: Et ma vraie question, c'est quel est le plus vieux parc d'attractions de France?
9: Bédarame?
1: Non.
9: le Puy du Fou.
1: Ah non, non, le Puy du Fou, ben non. Non,
0: Art Astérix.
1: Même Mickey était là avant Philippe de Villiers, voyez-vous.
4: La Foire du Trône.
1: La Foire du Trône.
9: Non. La Mer de Sable. C'est encore très célèbre aujourd'hui.
0: Oui.
9: C'est encore en action.
1: Je crois que je l'ai entendu.
9: La Mer de Sable.
1: La Mer de Sable. Bonne réponse de Florian Gazan.
9: C'est où la Mer de Sable? La Mer de Sable, c'est au nord de Paris, c'est au-delà d'Astérix, c'était le parc d'attractions de Jean Richard. C'est
0: la Mer de Sable, la mer, la femme du père?
6: Non.
0: Ou la mer?
6: Non,
1: la mer.
0: Ah oui.
9: Et qu'est-ce qu'on y fait dans ce centre? Alors,
1: la Mer de Sable existe effectivement depuis longtemps, c'est le plus vieux parc d'attractions qui a ouvert, bah tiens, il a mon âge. Le parc a ouvert en 1963, mais il est toujours frais, moderne.
9: Ouais, j'y suis allé quand j'étais petit, c'était pas le.
0: J'en ai jamais entendu parler.
1: De moi ou du parc?
0: Non. Mais vous êtes une star mondiale à côté du parc.
1: Mais non, la Mer de Sable, ça existe.
3: Mais oui, t'as une attaque de diligence, t'as plein de choses comme ça.
1: C'est à Ermenonville, enfin, voyons.
9: Oui.
1: La forêt d'Ermenonville. C'est le plus vieux parc à thème en activité en France. Vous avez le désert de l'Arizona, avec une dune. Vous avez le canyon du Colorado. Ça, c'est sur la conquête de l'Ouest. Vous avez la vallée du Mississippi, c'est les toilettes.
9: C'est pas le Grand Canyon, les toilettes?
1: Et c'est vrai que le parc a appartenu à Jean Richard, le célèbre commissaire Maigret. Et la Mer de Sable a eu son heure de gloire et ça reste quand même. C'est normal de lui rendre hommage. On parle toujours du parc Astérix.
9: En plus, je crois qu'ils ouvrent une nouvelle attraction cette année.
1: Ah oui?
9: La Mer de Sable, un grand 8 nouveau. Donc il y a encore des attractions. C'est pas, voilà, c'est pas une brocante, quoi.
0: Ah zut, je croyais que t'allais faire une place.
1: Moi aussi.
0: J'attendais la Mer de Sable.
1: Qu'est-ce qu'il est chiant quand il est sérieux.
9: Merde. Je voulais leur faire un peu de promo.
1: C'était pas la Mer de Sable, vous étiez le marchand. Hein. Alors il faut y aller.
9: À Maré-Basse, à Maré-Basse.
1: Il faut y aller à Maré-Basse.
9: J'ai le même humour que vous, Laurent. Je suis prêt à vous remplacer.
1: À Maré-Haute, il n'y a pas de parc. Tout le monde se noie.
9: Comme j'ai un problème d'oreille interne, je peux pas aller. Ça sert à rien que j'aille dans un
0: des trucs. C'est
9: parce que j'ai le tournis.
4: Qui lâche.
9: Et dès que j'ai le tournis, je vomis. Donc je vais pas donner dans un spectacle devant plein de gens, quoi. T'es sympa de prévenir si on fait un looping ensemble.
0: Yoann Rouillina.
1: C'est Yoann Rouilly.
0: Yoann Rouilly, normal, c'est dur. Yoann Rouilly qui vomit.
9: Je vomis souvent parce que j'ai un problème vraiment. Et dès que, par exemple, quand j'ai fait Fort Boyard, à chaque fois j'ai vomi parce que j'ai le tournis. Et dès que je suis un petit peu, tu sais, comme ça, là, ça va pas du tout.
1: Ah, donc ça doit pas être facile, le radada avec Nathalie, alors.
0: Ah, il fait pas la toupie vénitienne,
9: Oui, mais peu, mais de la qualité.
1: La brouette suédoise, vous la faites pas, alors.
9: Ah non, moi, c'est la brouette bretonne, attendez.
1: La Mer des Sables, en tout cas, reste le premier parc d'attractions. Une question musicale, maintenant, pour vous, évidemment, monsieur Bellamy, pour bien que vous puissiez briller de temps en temps. Je vais vous faire écouter un morceau musical, un morceau de piano, il va de soi. Je vous demande quel est le nom du compositeur, peut-être même c'est lui qui joue.
9: Oui, c'est bon.
1: Ça, vous saurez nous le dire. Non, non, non.
0: Rachmaninov?
1: Ah non plus.
9: Philippe Croison?
10: Messiaen?
4: Il est vivant?
1: Pardon?
10: Olivier Messiaen?
1: C'est Olivier Messiaen!

0: Et est-ce que vous avez le morceau en question?
1: Ah non.
2: Inaudible?
1: Pas.
0: Bah alors je vous donnerai le nom du morceau après parce que...
1: Mais c'est pas sa femme qui joue?
0: C'est possible que ce soit sa femme.
1: Yvonne Loriot? Si je peux me permettre de dire juste une petite chose, pas ennuyeuse, je vous promets.
0: À propos de ce compositeur, voilà, et grand pianiste.
1: C'est que Olivier Messiaen était passionné par les oiseaux et par les chants d'oiseaux. Et figurez-vous qu'il a épousé une femme qui s'appelait Loriot. C'est quand même extraordinaire.
0: Qui est un nom d'oiseau, faut le dire.
1: Et voilà,
0: oui,
1: voilà.
0: Bah oui, mais tout le monde ne le sait pas.
1: Ah, mais tout le monde devrait le savoir.
0: Et vous venez de répondre, c'est con, parce que si vous n'aviez pas raconté ça, ouais, vous auriez eu une bonne réponse tout de suite après.
1: Oh là là.
0: Parce que j'allais vous demander en quelle forme a été sculptée la stèle de sa tombe au cimetière où il repose. La tombe d'Olivier Messiaen est sculptée en forme
2: d'oiseau.
0: En forme d'oiseau, oh, effectivement. Et là, ce qu'on vient d'entendre, si on peut repasser le morceau, c'est un bon musicien, alors ce messien.
1: C'est un très grand musicien.
0: Mais là, ça s'entend pas vraiment là sur ce qu'on entend.
1: Si, évidemment, c'est pas Sheila ou Karen Cheryl, mais c'est.
3: Excuse-moi.
1: Ah non, c'est pas. Ouais,
3: non,
1: c'est juste en dessous, quoi.
0: Ce qu'on écoute là, ce qu'on est en train d'entendre, s'appelle Fauvette des Jardins.
1: Ah voilà.
0: Parce qu'effectivement, il était passionné par les oiseaux.
1: Et c'est dans le catalogue des oiseaux.
0: Ah oui.
1: Oui, oui, oui. Mais ne m'en demandez pas plus. Non, c'est beau. C'est beau quand même. Ça fait rêver, non?
4: On dirait qu'il apporte son piano, quand même.
1: Eh ben, c'est déjà pas mal.
4: Ah, c'est corbeau, ça.
0: Ça, c'est quoi? C'est un oiseau qui chie sur une voiture?
4: C'est pigeon au printemps.
0: Non, parce que
5: j'adore le piano, mais sincèrement, c'est un peu dissonant.
0: Je crois qu'on vient de perdre la moitié de nos auditeurs grâce à vous, Olivier Bellamy.
1: Revenez.
0: Mais en tout cas, c'était bien Olivier Messiaen. Bonne réponse du spécialiste de la musique classique.
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0: Une question pour Mélanie Millemant, qui habite Gap. On est là, alors autant vous dire, en 1802, quand cette femme, échappant à la guillotine, peut enfin partir pour l'Angleterre. Quand je dis échappant à la guillotine, c'est que pendant la Révolution, elle a été emprisonnée, paraît-il, dans la même prison d'ailleurs que Joséphine de Beauharnais. Sa tête fut rasée à cette femme pour son exécution, et puis elle aurait été libérée grâce à l'intervention du peintre David. Et puis cette femme, que vous connaissez bien, ensuite est partie à Londres. Mais de qui s'agit-il?
4: Charlotte Corday.
0: Charlotte Corday, non.
7: Madame Tudor.
8: Pourquoi a-t-elle été décapitée?
7: Madame Tussaud.
9: Elle ne l'a pas été.
0: Bonne réponse de Christophe Beaugrand, aidé par Bernard Mabie qui a dit Madame Tudor.
9: Oui.
7: Bah, j'ai visité le musée Grève.
0: Et oui, Marie.
4: Et donc, qui a créé le fameux statut de cire.
0: Et oui, Marie Grossholz, de son nom de jeune fille.
4: Oh, comme Gerhard Holtz.
0: Mais oui, même Grossholz.
4: Ah, son Gerhard.
0: Elle vient de Strasbourg au départ. Vous savez, quand même, faut le savoir, le musée Tussaud, chez nous. C'est ça qui est assez curieux d'ailleurs.
4: C'est Grévin, oui.
0: Chez nous, c'est le musée Grévin, mais quand vous allez à Londres, quand vous allez à New York, c'est le musée Tussaud. C'est international, Tussaud.
4: Et c'est français, donc.
0: Et
4: à la base.
0: C'est français, même. Tussaud était française.
4: C'est alsacien, plus précis.
0: Exactement, strasbourgeoise, mais elle est morte à Londres à l'âge de 80. Oubla, un petit rototo. Elle est.
4: Il n'y a pas de problème. Vous aussi, vous avez du mal à digérer les diarrhées verbales de Rioux, je comprends.
7: Non, mais les
0: c'est
7: Anglais.
0: C'est qui me gave, là.
4: Ouais, c'est normal. Le problème, c'est que ça va lui faire une heure maintenant.
7: Les Anglais sont contre l'euro, hein.
9: Non, mais en fait, le seul Français qui est dans les trois musées,
0: oui,
9: c'est Jean-Paul Gaultier.
0: C'est pas vrai.
9: Non, mais c'est joli, parce que moi, je suis allée visiter les trois. Grévin, Tussaud, New York, Tussaud, Londres. Et voilà, et c'est quand même merveilleux qu'un Français...
0: Vous voulez pas aller chez Johan Rioux visiter le musée Puceau?
9: Ah non, ça...
4: Non, ça, non.
1: L'entrée est gratuite.
7: Il paraît que c'est un musée de miniatures.
4: La sortie est payante.
0: Une autre question pour Inès Rimi qui habite à Montpellier. Édouard Clunet était avocat et il défendait celle qui était attaquée par Pierre Bouchardon. C'est même d'ailleurs, il faut le dire, ce monsieur

0: Monsieur Bouchardon qui a arrêté celle dont je vous parle et j'aimerais que vous retrouviez son nom. Pierre Bouchardon, le capitaine Bouchardon, qui d'ailleurs a arrêté cette femme sur signalement de Louis-Ferdinand Céline.
1: Il y a trop de
0: qui
1: monde.
0: Travaillait au service des passeports.
1: Ah oui. Ah.
0: De qui s'agit-il?
2: Matahari.
0: Matahari, excellente réponse de Bernard Mabir. Eh oui. Je savais pas que c'était Céline qui avait dénoncé Matahari.
3: Il a dénoncé beaucoup de monde. Hein.
0: Oui, c'est vrai, effectivement, ouais. Matahari, célèbre espionne, oui. Évidemment, qui a travaillé pour les Allemands, même si, au fond, elle aimait beaucoup notre pays et la France. Elle a été arrêtée par ce fameux capitaine Bouchardon, et c'est son amant avocat, l'amant de Matahari, qu'il a défendu contre Pierre
3: Donc
0: Bouchardon.
3: Edouard Clunet, c'est ça.
0: Et voilà, exactement, Edouard Clunet, elle va Doudou. Finir... Bah, il a pas gagné, hein, il a mal défendu, parce que quand même, elle va finir fusillée, faut le rappeler.
2: C'est celui qui fait de la pub pour le café ? Clunet.
1: Georges.
2: Ah, c'est Georges Clunet.
1: C'est Georges Clunet.
3: Ah,
1: c'est
3: dommage, Clunet. T'avais une bonne réponse, tu gâches tout.
0: C'est un peu vous, la Matahari d'aujourd'hui, Gaël Chakalov.
4: Alors non, c'est pas moi du tout. En revanche, il y en a une dans mon précédent livre. Ça continue, les Matahari. Il y en a quand même une par président.
0: Ah ben oui, vous avez eu des soucis avec celle-là.
4: Oui, avec celle qui était dans mon livre, j'ai eu des soucis.
0: C'est des métiers dangereux, hein. C'est pour ça que vous venez ici. C'est pour qu'il vous...
4: Ouais, c'est une couverture.
0: C'est pour qu'il vous arrive rien, en fait. Parce que si vous disparaissiez, on s'en rendrait compte.
1: Ah bah oui.
0: Pas au moment de la question littéraire.
4: Mais je pourrais plus écrire un bouquin avec votre histoire.
5: Est-ce que vous auriez voulu être une espionne, Gaëlle? Vous auriez...
4: J'aurais adoré, bien sûr. C'est vrai. Comme tout le monde aurait adoré.
1: Non.
4: Ah oui, il n'y a rien de plus romanesque.
2: Bah oui.
5: Et pourquoi vous ne l'avez pas été, alors?
2: Elle couche pas.
1: Non. Elle couche, mais elle se rappelle plus.
4: N'importe quoi.
1: Faut prendre des notes.
2: Elle a pas d'ordinateur.
1: Oui, ça, parce qu'elle a pas d'ordinateur, c'est tout.
0: Castex, vous le connaissez, Castex. Qu'est-ce qu'il va redevenir après? Il va redevenir garde-barrière ou pas?
1: Il va faire comme Sherazade, il va disparaître.
5: Il adore les grosses têtes, il serait grosse tête. En plus, il adore les grosses têtes.
4: Oui, il adore les grosses têtes.
5: C'est vrai,
1: il écoute ça tous les après-midi. Il est vraiment que ça.
5: Il adore.
1: Que ça à foutre.
4: Oui. Toute la Macronie adore les grosses têtes. Tous les conseillers d'Élysée écoutent les grosses têtes.
0: C'est pas vrai.
4: Ah oui, je sais, parce que dès que je dis un mot de travers, on m'appelle tout de suite en sortant de l'émission pour me dire.
2: C'est pour ça que le pays va bien.
1: On donne des conseils.
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0: Ah bah les gens ils se lèvent dans l'avion même quand on leur demande pas.
2: Ah oui, surtout quand on leur demande pas.
0: Bah ça, à chaque fois vous deviez leur dire on reste assis.
7: Oui, il y a des turbulences, il faut rester assis, c'est pour votre sécurité, c'est pas pour vous embêter.
0: Non mais même
7: il y a une dame qui dit oui mais j'ai pipi, bah vous faites. Eh ben oui mais vous allez faire pipi au plafond sinon.
0: Non mais même à l'arrivée souvent les gens veulent se lever trop tôt.
7: Ils sont très pressés. Mais...
0: Ah, comment vous faisiez alors?
7: Ah bah mais faut gueuler, tu prends le micro, tu fais assis.
2: Oui mais non. Oui mais. T'as pas encore vu au théâtre, c'est des standing ovations.
7: Non mais ils sont tous pressés de sortir, ils ont tous une correspondance, la famille, machin.
8: Bah oui.
7: Je comprends, mais on ne peut se lever qu'après le dernier virage et quand on arrive au point de stationnement, c'est tout.
9: Mais alors maintenant ils plongent la cabine dans le noir pour que les gens restent assis voire allongés maintenant. C'est-à-dire que on dans l'avion.
7: Qu'est-ce qu'il prend comme avion lui? Des avions allongés, ils vont pas.
9: Mais
7: bien,
9: non, sur les longs courriers, ça fait 3-4 fois. Il fait beau, on est en plein jour et ils te collent dans le noir, comme ça ils se disent les gens vont pas circuler.
7: Non monsieur, c'est une interprétation. C'est pour que les gens soient apaisés,
9: voilà,
7: sereins,
9: ça, ouais.
7: Et on fait fermer les cachets bleus parce qu'il y a des halos de lumière qui rentrent et qui empêchent les gens de dormir.
8: C'est vrai, c'est chiant.
7: On fait tout pour le bien-être, hein, c'est désolé.
2: Moi je pense que si tout le monde restait assis, oui. On sortirait beaucoup plus vite.
0: Non mais je trouve que les gens sont plutôt respectueux, c'est rangé par rangé. Il y en a toujours un ou deux qui essaient hâte de se glisser devant vous, de la rangée d'après, ouais. La rangée de devant, mais c'est de plus en plus rare.
7: Oui, hein. Maintenant ils se disciplinent les gens, ils font attention. Mais vous savez, ne serait-ce que le moment où on débarrassait les plateaux, quand les gens avaient mangé. Moi je sais que c'est désagréable d'avoir son plateau sur les genoux. Mais quand je débarrassais une rangée, ben, les trois rangées derrière, ils étaient déjà avec leur plateau comme
8: c'est
7: ça.
8: C'est vrai.
7: Et je leur disais, ma mère elle a pas fait l'amour avec une pieuvre.
0: Faut voir en même temps. Bon, il est peut-être temps de décoller quand même pour
8: allez,
0: nous aussi.
8: Oui,
0: avec une première citation. Tiens, une citation dont tout le monde connaît évidemment le sens et ça arrive qu'on l'entende. Mais on en a parfois oublié l'auteur. C'est pour Christine Garrigue qui habite en Haute-Garonne que je tente cette citation donc à 300 euros. À qui doit-on cette célèbre phrase ?

0: puisque ces mystères nous dépassent, feignons d'en être l'organisateur.
1: Ah, je crois que c'est Talleyrand.
0: Pas du tout.
2: Monsieur Gilles, c'est tout, là.
1: Non, mais là où c'est horrible, c'est que je me rends compte que je l'ai souvent cité en disant « comme dit Talleyrand ».
3: Les gens, ils osent pas te dire « mais c'est pas Talleyrand ».
4: Alors, est-ce que c'est un homme d'église ou un homme de pouvoir ?
0: Alors, homme d'église, non.
4: Et donc un décideur,
1: un écrivain,
0: un écrivain.
1: C'est Chateaubriand.
0: Chateaubriand.
1: Pascal.
0: Non, c'est après Chateaubriand, bien après Pascal. Ah, oui. C'est plus récent que
4: Victor
0: ça,
4: Hugo,
0: en fait. Puisque ces mystères nous dépassent, feignons d'en être l'organisateur.
1: Paul Valéry.
0: Pas Paul Valéry.
1: C'est la même époque.
0: Anatole France non plus.
3: C'est début du 20e.
0: Oh, il est mort en 1963.
3: Ah, oui.
1: Incroyable.
2: C'est pas l'autre là, comment ça s'appelle?
4: Il y a quelqu'un en 63 qui disait feignons, feignons.
3: Il est français?
2: Et pas Jean-Paul Sartre.
0: Jean-Paul Sartre, non.
1: Un homme politique?
0: Un homme. Oh, quand normalement on dit mort en 63, ça devrait vous aider, hein.
2: Ah, Kennedy?
0: Non, non.
5: C'est bon, c'est bon.
0: C'est vrai.
6: C'est 62.
0: Non, mais 63, on parle de double mort souvent.
1: Ah, c'est Jean Cocteau.
0: Jean Cocteau. Ah. Bonne réponse de Franck Ferrand.
6: Ça pouvait pas être Edith Piaf.
0: Eh oui, puisqu'on sait que Piaf et Cocteau sont morts la même année et
1: même, jour.
0: Le même jour.
1: Le même jour, oui.
0: Enfin, pas tout à fait le même
1: non,
0: jour.
1: Non, à 24 heures d'écart.
0: Pour dire la réalité, puisqu'on a triché sur la date du décès d'Edith Piaf. Mais en tout cas, c'est bien Jean Cocteau à qui on doit, j'espère moi-même ne pas me tromper, monsieur Ferrand, mais j'ai mes sources là devant les yeux, qui est effectivement Cocteau qui aurait dit « Puisque ces mystères nous dépassent, feignons d'en être l'organisateur. » On lui doit aussi des phrases comme « Les miroirs feraient bien de réfléchir un peu avant de renvoyer les images.
6: » Moi, j'aimais bien aussi la superstition, c'est l'art de s'accorder avec les coïncidences.
0: Ah, ça, c'est très, très joli.
4: Moi, j'aimais bien aussi une de ces citations célèbres « Un cul connu n'est jamais perdu.
5: » C'est à quelle occasion qu'il a dit ça?
0: C'est de Cocteau, ça?
4: Je crois.
0: Je sais pas si c'est de Cocteau, mais on le dit souvent dans le Marais. Une autre citation pour Joël Givret. Mme Givret habite Bandol, qui a dit « On ne prête qu'aux riches et on a bien raison parce que les autres remboursent difficilement. »
4: C'est bien.
2: C'est pas Talleyrand?
0: Non, non.
6: C'est français?
0: Ah, c'est français.
4: Il était aux grosses têtes.
3: C'est Jean-Yann.
0: Il aurait pu être aux grosses têtes.
4: Ah, il n'était pas.
0: S'il fut vivant à cette
6: Alphonse
0: époque. C'est un des plus célèbres vers
6: Tristan Bernard.
0: Tristan Bernard, bonne réponse. J'allais dire un des plus célèbres verbicrucistes.
1: Ah oui.
0: Pour Noémie Bailly, qui habite Saint-Hilaire-de-Riez, en Vendée, qui a dit « À Hollywood, il suffit que vous alliez aux toilettes pour qu'on vous oublie.
4: » Une femme ?
0: Non, un homme.
1: Woody Allen.
0: Non, mais un homme toujours vivant.
2: Un réalisateur ?
0: Alors, réalisateur. Oui, je crois qu'il a réalisé un ou deux films, mais c'est pas ce qu'il a fait de mieux. C'est surtout un acteur.
4: Un acteur. Drôle.
0: Drôle.
4: Pas forcément.
0: Pas forcément. Non, il a joué dans
1: Clint Eastwood.
0: Peu de films comiques, d'ailleurs.
6: Toujours vivant?
0: Quand j'y pense. Toujours vivant.
2: Kevin Costner.
0: Dans la fin de sa carrière, là, il a joué plus dans des comédies, mais au départ, c'était pas des comédies.
4: Ah, donc il est à la fin de sa carrière.
0: Schwarzenegger, non.
4: Et il faisait des westerns?
0: Des westerns, il a fait ce qu'on appelle un nouveau genre de western. C'est même son premier succès.
6: Eastwood ?
0: Non, non, non, non. On va dire que ça a même marqué la fin des westerns américains.
3: Dustin Hoffman.
0: Bravo. Excellente réponse de Valérie Mérès.
4: 88 ans.
2: Nous aussi on vieillit en fait.
0: Et c'était évidemment Macadam Cowboy qui marquait la fin de ce qu'étaient les westerns et ce qui devenait d'un seul coup un cowboy urbain. Évidemment, Macadam Cowboy, c'est un des premiers grands succès de Dustin Hoffman, qui après a tellement enchaîné les tubes. C'est Tutsi, c'était une comédie très réussie, mais c'est vrai que il a joué plutôt des rôles dramatiques, que ce soit dans Rain Man, Kramer contre Kramer, Les chiens de le paille, Papillon, Le Lauréat, Des hommes d'influence. Et c'est vrai que plus récemment, il était plutôt drôle. Ça, c'est dans les fameuses comédies avec Ben Stiller, là, où il joue le beau-père.
1: C'est Robert De Niro.
3: Robert De Niro.
0: Il y a les deux.
4: Oui, c'est vrai.
6: Absolument.
0: Pardon, mais il y a les deux. Quand vous voulez reprendre le chef, faites attention à ce que vous dites.
6: Dans le troisième.
0: Parce que, effectivement, il y a De Niro qui joue le beau-père de Ben Stiller.

0: mais le père de Ben Stiller.
1: Oui, oui, oui, oui, oui, pardon.
0: Qui c'est Tixet? Qui c'est Tixet?
2: Je ne pensais pas à celui-là.
0: Qui c'est Tixet? Qui c'est qui avait raison?
2: C'est Laurent.
0: Et ben voilà.
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0: J'ai une question, si vous voulez bien, maintenant, pour Mohamed Regieg, qui habite Escalquins. C'est en Haute-Garonne. Et la question va nous permettre de connaître mieux Martha Mathilda Harper. Elle fut la première à ouvrir en 1888. Ouvrir quoi en 1888?
4: Maison close?
0: Une maison close, non.
5: Une boutique?
0: Alors, je peux vous dire que c'était aux États-Unis, hein, sur la côte est des États-Unis, très précisément, à Rochester.
5: C'est une boutique? On y vendait quelque chose?
0: Alors, on y vendait quelque chose. Oui, il y a des choses qui certainement pouvaient s'acheter, mais c'était
6: un
0: pas le principe.
6: Un salon de coiffure.
0: Le premier salon de coiffure. Ah. Bonne réponse de Christine Bravo. Et oui, je vous en parle parce qu'évidemment, dès lundi matin, les Français vont se ruer dans les... Imaginez qu'il y a quand même 85 192 salons de coiffure en France. Et alors, un nombre, moi, qui m'a surpris, j'ai lu ça dans Paris Match, qui vient de sortir là en kiosque. Chaque jour, écoutez bien ça, chaque jour, 1 million de Français se rendent chez le coiffeur.
5: Ah oui?
0: Ça paraît incroyable. En tout cas, lundi, il y aura embouteillage chez les coiffeurs, parce que des gens ont déjà pris rendez-vous. Hein. Vous avez pris rendez-vous déjà dès lundi, vous, hein, Isabelle?
6: Bah, pas du tout, parce que non. Non, non, non.
1: Elle est bien au naturel.
6: Mais je comprends pas. Non, parce que moi, je suis une trouillarde et je resterai confinée. Et je ne vois pas pourquoi, comment ils vont pouvoir mettre 1 mètre de distance.
0: Ah, bah, vous savez, il y a des coiffeurs qui ont eu le bras long.
5: Le bras long, oui. ça va être sympa, les demandes bien dégagées derrière le masque.
6: Bah, il suffit
1: d'avoir... Il faut couper l'élastique.
6: Moi, je vais vous donner une combine. Vous repérez un coiffeur pour être sûr de l'avoir. Et vous dites, venez chez moi, je fais venir 10 potes et on vous file du cash. Le mec, il vient. On n'a pas le droit.
5: Normalement, non.
6: C'est du travail au noir.
5: Non, non, c'est pas légal.
0: Ça dépend de la couleur de vos potes.
1: Oui, ça s'appelle du travail au noir.
6: Mais non, alors, on dit, on te donne 30 euros pour te faire plaisir, parce que c'est ton anniversaire, alors.
0: Ariel, heureusement que vous êtes une femme, vous qui irez chez le coiffeur dès lundi, j'en suis sûre, Ariel.
7: Non, non, non, non.
0: Ah non.
7: Non, moi, étrangement, mais d'ailleurs, ça se vend, on dit toujours que je suis très mal coiffée, mais je n'ai pas de coiffeur.
0: Ah bon?
7: Non, non,
5: non. Non, mes cheveux ne poussent pas.
7: Mes cheveux poussent, mais je les coupe moi-même avec des ciseaux à ongles.
6: Tu coupes?
7: Oui, oui. C'est moi qui le fais. D'ailleurs, c'est très mal fait, mais je le fais moi-même.
6: Pourquoi tu fais ça?
5: Pour ressembler à Pollux.
7: Non, non, mais...
0: Décidément, les Français ont vraiment plus beaucoup d'argent.
6: Mais
0: même le couple Dombal-Lévy est obligé de se couper les cheveux.
6: Aux ciseaux à ongles.
1: Avec des ciseaux à ongles.
7: Oui, oui.
0: C'est la crise.
5: Je ne dis pas que Bernard repasse ses chemises, quand même. Et pourquoi vous n'y allez pas?
7: J'adore l'idée de couper les cheveux de Bernard Henry. C'est une volupté totale. Et je coupe les miens aussi. Moi, j'aime ça, oui.
6: Tu lui coupes les cheveux, lui?
7: Oui, aussi.
1: Ah, c'est pour ça.
5: Mais comment comment tu les coupes derrière?
6: Mais tu les coupes tous les sur le côté.
7: Non, mais je pense que j'aurais été une très bonne petite coiffeuse. J'ai la main.
0: Oh, mais bien sûr qu'elle a la main. Giscard nous le disait encore il n'y a pas si longtemps. Une question maintenant pour Romain Pédernianiat qui habite Fleuriel, monsieur Pédernianiat.
6: Oh, c'est pas facile.
0: Il habite dans l'Allier, monsieur Pédernianiat.
6: Au plafond.
0: Et il espère un chèque.
6: Au tableau.
0: Il espère un chèque RTL, évidemment. Et je vais vous demander quel célèbre personnage a été créé en 1946 par Alan W. Livingston, un Américain, et qui est apparu pour la première fois à la télévision en 1949 aux États-Unis.
6: Pinocchio?
0: Pinocchio, non.
6: Est-ce que c'est un personnage de fiction?
0: Un personnage fictif.
1: C'était pour les enfants?
0: Alors, il faut dire que sa renommée a été atteinte dans les années 60. On en reparle en ce moment parce que c'est le surnom qu'on a donné à quelqu'un, on va dire, qui fait partie de la politique internationale. Mais...
7: Ah, mais je crois que je sais.
0: Allez-y.
7: Est-ce que c'est Crazy Cat?
0: Crazy Cat, non.
6: Mickey?
0: Mickey, non.
5: C'est un personnage de BD?
1: Donald?
0: À Donald, non.
5: Par rapport à Trump?
0: Ah non, ce n'est pas par rapport à Trump, mais en tout cas...
1: Betty Boop?
0: Betty Boop, non.
6: Il est chez Walt Disney?
0: Non, il n'est pas chez Walt Disney.
1: Okay. Ça concerne les enfants,
0: mais c'est vrai que c'est un personnage qui était le héros, on va dire, d'un dessin animé américain qui est arrivé chez nous dans les années 60. On l'a revu dans les années 70 à la télévision. Ça a donné...
6: À la télé ?
0: Ah, oui, à la télévision.
6: Pollux ?
0: Pollux, non.
6: Castor et... alors...
5: Bip Bip ?
0: Bip Bip, non.
5: Oui, donc, il y a un grand homme en ce moment politique, peut-être, dont on parle, et c'est...
0: Un grand homme, je ne sais pas s'il est grand, mais en tout cas, une personnalité politique internationale.
5: Américain ?
0: Qu'on surnomme ainsi aujourd'hui.
6: C'est le bête, c'est une bête.
0: Quoi, une bête ?
6: C'est une bête, votre personnage ?
0: Ah, pas du tout.
7: Ce n'est pas Donald Duck.
0: Non, ce n'est pas Donald Duck.
2: Non, parce que ce n'est pas un animal. Hein.
5: Ce personnage...
0: Ce n'est pas un animal.
5: L'homme qu'on surnomme...
4: C'est un clown.
5: De ce nom, il est chauve.
4: C'est un clown.
0: C'est un clown.
5: Bozo ?
0: Bozo le clown. Ah, bonne réponse de Florian Gazan. Et c'est le président du Brésil, Bolsonaro, qui est surnommé Bozo le clown. Ah. Par, évidemment, ceux qui s'opposent à sa politique. Et ils sont de plus en plus nombreux. Bozo le clown, c'est le surnom donné au président du Brésil. Et Bozo le clown, c'est un clown américain qui a été inventé en 1946 par Alan W. Livingston. Bravo, Florian Gazan.
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0: Une question pour Madame Brigitte Duvet, qui habite Brault-le-Châtel, en Haute-Marne. Et c'est un mot de vocabulaire, là, c'est vraiment à la portée de tout le monde. Un nom masculin que je vous demande d'identifier. Ça vient d'ailleurs du Norvégien migla, qui veut dire moisissure. Voilà pourquoi, d'ailleurs, ce mot un peu particulier désigne une odeur désagréable de moisi, d'humidité ou de renfermé.
8: Remugle.
0: Remugle. Excellente réponse de Philippe Claudel.
5: Je ne savais pas que ça venait du suédois.
0: Ça vient du norvégien.
5: Norvégien.
0: Migla, qui veut dire moisissure. Odeur désagréable de moisi, d'humidité, de renfermé, un relent, un remugle.
6: On peut dire à quelqu'un, tu remugles.
0: Non. Tu peux dire, bouge-toi.
2: Je ne sais pas qui tu fréquentes.
0: Remugler existe en même temps. Hein. Le verbe remugler, ça veut dire exhaler quelque chose.
6: Alors, pour un remugle.
2: Thierry Mugler, il était...
0: Ça pue pour lui.
7: Mais voilà, non, mais par exemple, un fromage comme le Roquefort, voilà, où on voit la moisissure... Oui. Peut remugler.
0: Bien sûr, Ariel. On lui dit oui, toujours. Oui. Hein. Pour Damien Lahourde, qui habite Plumelin dans le Morbihan, pouvez-vous me dire quel apocope a donné Dracula ?
6: Alors, apocope.
0: C'est une question un peu mystérieuse que
2: j'ai. Oui, c'est un adjectif.
7: Ah non, ça doit être une chauve-souris.
5: Non, Dracula,
0: expliquez à vos camarades de ce qu'est effectivement l'apocope.
5: L'apocope, c'est le contraire de la férèse.
8: C'est quoi la férèse?
2: C'est ça. J'adore Léo Férez.
5: La férèse, c'est quand on supprime, par exemple, la première syllabe d'un mot ou les premières lettres, et l'apocope, c'est le contraire.
0: Par exemple, bus, voyez.
5: Oui, autobus. Bon, bah, bus, c'est une aphérèse.
0: Voilà.
5: Bus. Et quand on supprime la fin, c'est l'apocope.
8: Quoi?
2: C'est culé, par exemple. C'est comme automobile. Alors, Dracula.
0: Qu'est-ce qu'il y a?
8: Elle parle de culé. Pourquoi elle parle de culé, elle? T'as enlevé quoi, la fin ou le début, là? C'est une férèse ou
2: non,
8: c'est
2: mais
8: un pocop?
2: Dracula.
8: Ah! Faut que tu parlais d'enculé. T'as enlevé quoi?
5: Va te faire Dracula.
8: Il faut enlever quoi? Le début ou la fin?
2: Alors, il faut enlever la fin.
0: Si vous voulez, pour vous aider, je vais vous donner des exemples d'apocope, parce que je vois bien que ça vous embête les uns et les autres.
8: Il y a Judas.
0: Comment ça, vous en avez donné plein?
5: Tout à l'heure.
0: Qu'est-ce que vous dites?
6: Il y a Judas, il y a Jésus, il est très apocope.
0: Ah non, ça c'est des apôtres.
6: C'est pas pareil.
5: Non, mais automobile.
7: Non, mais c'est très simple. Par exemple, le mot culbuté.
8: Oui, ça je connais bien.
6: Oui.
8: Il y a culbute.
7: Tu enlèves la fin. Il reste quoi?
8: Culbute.
0: Oui, non. Mais ça veut rien dire. Mais
8: non, quoi?
7: Tu enlèves buté. Il reste quoi?
8: Ah ben t'enlèves tout le monde là.
5: Mais la question
8: là. C'est un lien avec Robocop.
0: Je vous demande quel apocope a fourni Dracula.
7: Alors, on devrait enlever Cula.
2: Oui. C'est ça, c'était ma question.
0: Oui, alors il resterait Drac. Non, pas du tout. Ah bon. Non, mais évidemment, c'est un peu plus compliqué que ça, tout de même. Alors. Quel célèbre apocope doit-on, entre autres, à Dracula?
8: Il a donné une légende, une histoire, un film.
0: Pardon?
8: Il a donné une légende, une histoire, un film.
0: C'est qui, Dracula?
8: C'est le gars avec ses grandes chicots, ses grandes canines, qui mange du sang la nuit, il n'aime pas le soleil.
7: Il suce, il ne mange pas.
5: C'est une une spécialiste qui vous parle.
4: Là, on a
5: un peu les autres. Madame, et tu me connais,
4: c'est eux. Enfin, c'est les experts.
5: Alors.
0: Oui, mais quel genre de gars c'est
8: quel genre de quoi?
4: C'est un vampire.
0: Et donc.
4: Alors, vampirisé?
0: Non.
7: Une vampe.
0: Une vampe. C'est l'apocope du mot vampire.
8: Bravo. Une vampe.
0: Bravo, Rachel Kahn.
5: Le niveau.
0: Wow. Mais en tout cas, les vampes, oui, une vampe, c'est oui, une pin-up, une femme qui va tenter de vous séduire.
8: J'ai connu une vampe, fut un temps.
0: Voilà, exactement. Ouais. Vous avez,
4: elle était en maillot de bain, Malibu.
8: C'est ça. J'ai pu la rattraper parce qu'elle courait au ralenti.
4: Ah,
8: très rapide.
4: C'est ça. Tu peux courir au ralenti, s'il te plaît.
8: Ça a été facile pour moi pour la tacler.
0: C'est une femme fatale, une femme irrésistible, une vampe. Voilà. Un peu d'ailleurs comme l'était Ève Valois. Tiens, c'est une question pour Philippe d'Angelser qui habite Lys dans l'Essonne. Et Ève Valois, elle nous a quittés, c'est assez triste d'ailleurs à dire, il y a déjà 24 ans, on est compte. Mm-hmm. Et elle avait demandé d'ailleurs à être enterrée avec son ours en peluche favori, Winnie l'ourson. Son mari d'ailleurs a quand même passé 13 mois en détention parce qu'on a dit qu'il était peut-être responsable de
4: la mort. C'est Lolo Ferrari.
0: Et c'est Lolo Ferrari.
7: Ah, oui.
0: Bonne réponse de Michel Bernier. Et oui, Lolo Ferrari. Vous vous rendez compte, ça fait déjà 24 ans que Lolo Ferrari est décédé. Vous avez dû la connaître, elle, Lolo.
8: Ah ouais, c'est sûr. Comme tout le monde en photo.
6: Bah oui.
8: Maintenant, vous allez à Dubaï, il n'y a que des Lolo Ferrari là-bas.
0: Ah oui.
8: Ah bah oui.
4: Il y a des Ferrari aussi, sans Lolo.
7: Non, mais elle est morte parce que le mari lui avait demandé justement de rajouter un peu de.
6: Mais de foire, oui.
7: Un peu de volume.
6: C'était beaucoup.
0: Ah oui, mais terrible. Il y a eu un non-lieu. Attention à ce qu'on dit. Parce que pour la justice, c'est très important. Il y a eu un non-lieu en faveur de ce monsieur. Et il a quand même obtenu des dommages et intérêts pour les 13 mois qu'il a passé en détention. Moi, je suis obligé de vous dire ce que la justice a décidé.
4: Bien sûr.
0: Mais c'était surtout pour rendre hommage
7: à Lolo.
4: C'est un Lolo. Non, mais c'est vrai, c'est...
0: Elle s'appelait Ève Valois. Et c'est vrai qu'on la connaissait sous le nom de Lolo Ferrari. Et ça fait déjà 24 ans, vous vous rendez compte, que Lolo Ferrari n'est plus de ce monde.
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3: Le sommet international de la FIL. Mais c'est quoi la FIL ?
4: La FIL.
5: Ça s'écrit comment ?
3: FIL.
6: La filière interprofessionnelle du lait ?
3: Comment vous savez ça, vous ?
6: Je sais pas.
3: Vous êtes invité au salon du lait ?
6: Avec un dé, alors.
3: C'est bien ce que je voulais dire.
6: J'avais bien compris.
3: C'est vraiment ça ?
7: Non.
3: C'est la bonne réponse.
7: Non.
8: Quel talent.
3: Pardon, mon Florian, parce que mais c'était vraiment pour faire un mot.
5: Hein. En plus, il est pas si vilain. Hein.
6: Non, je m'arrange.
5: Non, ouais, il est mieux que
6: je serais beau mort.
5: Ah, oui, c'est vrai, il vieillit très bien.
3: On est plusieurs dans ce cas-là, effectivement. C'est pas votre cas, beau grand.
5: Je sais, vous avez envie d'être méchant avec moi aujourd'hui.
3: Mais, pas du tout, mais pas, du pas, tout pas du tout. Je me retiens.
9: Ah, oui. Christophe, mets ton caouet.
3: Non, je me retiens pour tout à l'heure. C'est le sommet mondial du lait cette semaine. La France est le pays hôte. C'est important le lait à travers le monde.
10: Qu'est-ce qu'on ferait sans les vaches ?
3: Ah bah, vous avez déjà trait une vache, Ariel.
10: Eh bien, justement.
9: Non, mais Bernard Henry.
10: Non, mais pour un. Oh. Non, pour un film, j'ai dû traire une vache.
3: C'est pas vrai.
10: Un film, oui.
9: Vous jouiez une paysanne?
10: Non, je.
9: Un rôle de composition.
3: attendez. Dans quel film vous avez trait une vache?
10: Alors, c'était d'après Françoise Sagan. Hors saison, et c'est pendant l'idée de pendant la guerre,
3: oui.
10: Des Parisiennes, voilà, qui sont obligées de s'exiler dans une ferme.
5: Donc tu galérais à traire.
10: Voilà.
7: S'exiler dans une ferme.
10: Voilà. Bon. Mais alors,
5: c'est rendez-vous en terre inconnue.
10: Ben, c'était merveilleux de traire. Alors, les pies sont très chaudes.
6: T'es sûr que c'est un pie ?
5: C'est un pie, sinon c'est un oiseau.
10: Ouais. Bon, en tout cas,
3: ça me fait penser à cette vieille blague, vous la connaissez. C'est Ariel.
5: Oh. C'est du retour en boîte, c'est ça? Oui.
3: C'est Ariel avec des copines. Et puis, le chauffeur.
10: Qu'est-ce que ça va être?
3: Le chauffeur d'Ariel a disparu. Et elles sortent de discothèque toutes les quatre. Et le chauffeur d'Ariel n'est plus là. Et donc elle rentre à pied à travers la campagne pour rentrer sur Paris. Parce que souvent les discothèques sont loin, hein, la campagne.
9: Oui, surtout celles que fréquente Ariel.
5: Oui, Ariel, elle est du genre aller au Makunga Club.
3: Et puis là, d'un seul coup, elles ont très soif. Parce que c'est souvent comme ça, on est déshydraté en sortant d'une boîte de nuit. Et effectivement, il fait nuit, elles savent pas quoi faire. Puis il y a une vache. Alors, toutes les quatre, elles attrapent les pieds de la vache.
10: Oui.
3: Et puis, elles commencent à boire du lait, évidemment.
10: Oui.
3: Et puis, quand même, on n'est pas rentré. Puis, il y en a une qui dit, oh, mais il y en a bien un des quatre qui va nous ramener.
10: Oh, oh ben, bravo. Moi, non, écoutez, vraiment,
5: c'est scandaleux.
10: J'en reviens
6: c'est
10: pas.
6: Scandaleux.
10: Moi, j'allais vous expliquer une expérience bucolique.
6: Non, bucalique.
3: C'est pas bucolique ce que je viens de raconter.
6: Non, c'est bucalique.
10: Mais en tout cas, j'ai eu le coup de main très vite.
5: Oui, mais non, ça ne m'étonne pas.
7: On voit l'expérience.
5: Ça ne m'étonne pas, Ariel, ça.
10: Non, c'est pas si difficile et c'est très agréable.
7: Moi, j'ai très les chèvres.
3: Ah oui,
7: dans une communauté hippie en Lozère.
10: Mais alors...
5: Mais... Oh non, c'est à l'époque où tu fumais des pétards.
10: Mais leur pie est plus petit.
7: Eh ben non, parce qu'une chèvre, ça se trait entre les deux pattes de derrière et pas sur le côté comme une vache.
9: Eh ouais.
10: Mais elles ont combien de pies?
7: Oh, ça, j'en sais pas. Deux.
10: Ah voilà.
3: 1416.
9: du coup, t'as moins de chance d'être ramené, du coup.
5: Ouais, t'as que deux chances.
6: Ah, oui.
3: Et vous avez traîné une vache déjà, Carina?
11: Non, mais j'ai fait d'autres trucs que je peux pas raconter.
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3: Pendant longtemps, qu'est-ce qu'on faisait du pénis, du cachalot, de la baleine ?
7: Ben on le suçait.
3: Non.
7: Qu'est-ce que tu veux faire d'autre ?
5: Déjà, quand même, hein.
7: Qu'est-ce que tu veux faire d'autre avec un cachalot ?
6: Il faut pas avoir la bouche de Mick Jagger pour que ça passe.
3: C'est énorme.

0: C'est proportionnel,
1: on
0: c'est proportionnel.
2: On en faisait un médicament?
3: Dentifrice.
1: Non, un cosmétique.
4: Un médicament, non. Alors, évidemment, aujourd'hui, on l'utilise plus pour ça. D'abord parce que les baleines sont protégées. Dans les années 1920, le pénis de baleine servait à fabriquer quelque chose.
3: Ah, ça nous faut un aphrodisiaque.
1: Eh bien, moi, on m'a dit que c'était du rouge à lèvres.
4: Ah, non, non.
5: Ça se mangeait?
2: Des gouttières?
4: Ça ne se mangeait pas.
3: Ah, et c'était des tétines pour enfants?
4: Les tétines pour enfants, non. Enfin.
2: Pour grands enfants. Là.
3: Avec un pénis, tu faisais 1000 tétines.
2: Ah ouais, bah. Ah ouais.
5: Ça sentait un peu le poisson.
4: Il y a des gamins qui disaient c'est assez, c'est assez.
5: Quelle horreur.
1: Alors, c'est pour fabriquer un objet?
4: Oui, un objet, oui.
0: Est-ce qu'il le laissait en une seule partie ou il le découpait?
4: Il n'y avait pas tant que ça, j'imagine qu'il fallait, évidemment, il y a quelques travaux de couture autour.
3: Ah, c'est pour faire le tabouret de Jean Marais?
6: C'est très moche. Ce que tu viens de dire est très moche.
7: Oh là là là là.
6: Sébastien, c'est moche.
7: Jean-Marie.
6: On en a eu du bonheur ensemble quand même.
5: Ah, est-ce que c'était pas un instrument de musique?
4: Non, pas du tout.
3: Ah, une flûte?
2: Un parapluie?
4: Non plus.
8: Ça mesure 1m50?
4: Comment ça mesure 1m50?
8: Bah, c'est la taille du fait. Truc, c'est 1m50?
4: Ah ouais, c'est ça, un bon mètre. Ouais, un bon
1: mètre. Une mâle? Alors j'ai trouvé. Ça devait sans doute être simplement un simple aphrodisiaque.
4: Non, pas du tout, non.
2: Mais vous dites que ça mesure 1 mètre passe-partout?
4: Non, 1 mètre.
3: Elle était un banc, ça, ils en faisaient un banc?
4: Pardon?
3: Ils en faisaient un banc, un
4: banc, non.
0: Un berceau.
4: Un berceau, non.
3: Un perchoir pour nains?
2: C'était lié à un métier?
3: Moi, ça m'inspire, mais je vois pas.
4: Un métier, non, pas un métier, mais on se rapproche.
2: Une catégorie de.
5: C'était pour les marins?
4: Un sport, oui.
5: Pour les skieurs?
4: Les skieurs, non.
5: Ah,
2: sport individuel?
5: Est-ce
2: ou collectif?
5: Que c'était en France?
4: Alors, c'est un accessoire, attention.
8: Est-ce que c'était un sport de glisse?
4: On n'en a pas besoin.
3: Bobsleigh?
4: Non.
5: Ah, est-ce que de la boxe? La boxe, non.
2: C'était collectif ou individuel ce sport?
4: C'est individuel.
2: Individuel. C'est dans l'athlétisme?
4: L'athlétisme, non.
8: C'est creux.
4: Comment ça c'est creux?
8: Est-ce que c'est creux la bite?
4: Ah bah j'imagine qu'on vidait le pénis pour pouvoir
3: C'est un sport de balle ou de ballon?
4: Oui.
0: Est-ce qu'il y avait une seule
4: Vous m'avez demandé si c'était un sport collectif, je vous rappelle que je vous ai dit
3: non.
5: Individuel.
3: Ah, les balles de ping-pong?
4: Non.
3: Les balles de King Kong?
1: Ah bah c'est un jeu en solitaire.
4: C'est donc?
5: C'est donc un caddie de golf?
2: Un club de golf?
4: Non.
3: La balle de golf?
5: Le sac de golf.
4: Wow. Bonne réponse de Michel Bernier.
8: Alors là, bravo.
5: Ah ben j'ai eu un mari golfeur. Hein.
3: Mais c'est bizarre parce que c'est classe le golf là. T'imagines les deux golfeurs? Tiens, passe-moi ton club, mets-le dans la bite du cachalot.
8: Oui, mais quand tu dis
3: c'est bizarre quand même. Ils sont classe les golfeurs.
5: Je crois qu'ils se disent pas ça.
8: Charles Hubert, passez-moi la bite du cachalot. Non, tout de suite ça fait plus.
3: Oui, donc je mets mes balles.
4: Il fait du golf votre mec alors?
5: Ouais, mon ex, il aimait bien ça.
4: Il disait qu'il faisait du golf.
5: Ouais. Alors je pense qu'à une époque il en a fait.
3: Des trous.
2: Et puis après il a changé de trou quoi.
5: Puis après il a changé.
4: Ariel.
1: Non, mais ce n'était que pour ça.
2: Pardon?
1: Voyez, je ne comprends pas pourquoi.
3: Elle a raison. Pourquoi ils ont bloqué sur le pénis de cachalot pour faire des
1: sacs
3: de golf?
8: Parce qu'ils ont dit ça mesure 1m50, c'est rond, c'est creux, tiens, si on mettait nos clubs dedans.
0: Tout près, voilà.
8: Oui, c'est solide. Mais en revanche, j'ai vu un truc qui était très rigolo, c'est chez un antiquaire, et il m'a dit que c'était beaucoup la mode au 19e siècle, c'était des pattes d'éléphant qui servaient de porte-parapluie.
1: Ah ben oui.
0: Ah ouais,
8: des pieds d'éléphant.
4: Ah oui.
8: Oui.
4: C'est une belle époque quand même.
0: Ah ouais, oui, ça c'était beau. Ah oui. Tu rentres chez toi avec ton club de golf.
3: Ah non, il y a les pieds de migrants pour les cale-portes.
8: D'enfant.
4: Michel, je vous en prie, n'encouragez pas.
5: Oh, je le veux à l'Elysée.
4: Ne l'encouragez pas, je vous en supplie. Un poète a retrouvé maintenant un peu de poésie, nous fera du bien.
8: Oui.
4: Pour Bernard Rambaud, qui habite Périllac, en Haute-Vienne. Quel célèbre poète prenait des noms féminins pour écrire dans sa revue de mode, qui s'appelait La Dernière Mode. Il signait Marguerite de Ponty ou Miss Satin.
1: Est-ce que ce ne serait pas Mallarmé?
4: Excellente réponse d'Ariel Dombal.
5: Bravo.
4: C'est bien Stéphane Mallarmé. Alors là, bravo.
0: Bravo.
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4: Pour quelle raison a-t-on

0: vu un flamand entrer dans un commissariat.
1: Un flamand, l'animal ou
2: c'est celui qui s'est dénoncé pour avoir jeté un bidon sur la tête du vainqueur du Paris-Roubaix.
3: Van der Poel.
0: Il sait tout. Oh. Bonne réponse de Christophe Barbier. Oh.
4: Ça m'a échappé. Il a lancé quoi? Un bidon?
2: Oui, ça lui a échappé aussi. Il avait un bidon. Vous savez, ces petits bidons en plastique qui servent de gourde pour les vélos. Pour les
4: ah oui, donc
0: il n'a pas un petit bidon, BHL?
4: Ah non,
0: pas une gourde, oui, mais un petit bidon.
4: Mais l'important, c'est qu'il adore sa gourde.
0: Pardon, Ariel, parce que vraiment, je ne le pensais pas. C'était juste pour faire un bon matin. Je m'en veux même de vous avoir fait ça.
4: Non, non, mais ça m'a flatté.
0: Ah bon, moi, non. Ah bon. Alors, ça me fait plaisir.
1: On va l'appeler comme ça pendant 10 ans. Et la gourde.
0: Non, mais c'est vrai que BHL n'a pas un petit bidon et vous n'êtes pas une gourde.
4: Et voilà.
0: Voilà, voilà pourquoi voilà, vous ne pouviez pas comprendre qu'un Belge, flamand, donc, quelqu'un qui n'avait pas envie qu'un Néerlandais gagne, parce que les Belges, en fait, n'aiment pas que les Hollandais soient meilleurs qu'eux en cyclisme. Et c'est bien ça.
2: Mathieu Van Der Poel n'est pas un Néerlandais, c'est un Français puisqu'il est le petit-fils de Poulidor. C'est un Français d'adoption.
0: Oui, mais enfin, il est quand même Néerlandais.
2: Ah, c'est sûr, il est Néerlandais de passeport. Ça
4: mais
2: il n'aimait pas ça, le flamand.
4: C'est peut-être qu'il a lancé la gourde comme avec une bonne intention. L'autre n'en pouvait plus de pédaler et il avait envie d'un petit coup à boire.
1: Est-ce que vous êtes sûr que c'est lié à un truc, effectivement, ouais, enfin, c'était pour l'embêter
0: Ariel, quand BHL a faim, vous lui envoyez pas la cocotte minute à la gueule. Vous voyez.
4: Alors, je vais vous dire que je n'ai pas de cocotte minute.
3: Ça nous étonne.
5: Non, tu ne le sais pas. Peut-être tu en as une, mais tu ne sais pas.
4: Et je ne sais pas.
0: Vous n'entendez jamais siffler dans la cuisine?
4: Non.
5: Ouais, alors c'est pas
4: Et il y a une sorte de robinet, non, au-dessus de la cocotte.
0: Pas un robinet, un petit truc qui laisse passer le... Vous voyez?
3: Une soupape.
4: Eh ben voilà, c'est quelque chose qui m'échappe.
1: Qu'est-ce que vous mangez? Vous mangez quoi?
4: Des radis.
1: Oh. Tous les soirs.
0: Ah, c'est beau, hein, quand même.
5: Ah, un beau radis dans une cocotte minute. Là, on a envie.
6: C'est un repas de gourde. Hein.
0: Ah non, mais c'est vrai que manger des radis tous les soirs, je comprends mieux, effectivement.
6: La ligne.
0: Votre taille et votre ligne.
1: Et la couleur de la robe.
2: Il est en radis, d'ailleurs, aujourd'hui.
1: Ouais.
2: Avec du rose et du rouge.
0: C'est
2: un radis à croquer, d'ailleurs.
4: À croquer, voilà qui est gentil.
1: Eh ben, ça va baiser ce soir.
6: Allez. Encore un enfant.
1: Encore un enfant. Allez, c'est la maternité, les grosses têtes.
0: Une question maintenant à propos de la disparition de l'académicien français. Français qui n'était pas tout à fait français, d'ailleurs, puisqu'il était péruvien. Hein.
3: Il n'était pas du tout.
0: Voilà. Alors, d'ailleurs, ça vous gêne, vous, qu'un français soit un écrivain pas français entre à l'Académie française?
3: Je n'oserais pas commenter les choix de mes confrères et consoeurs de l'Académie française. Il a été élu à une majorité et il a siégé.
0: Alors, justement, parlons des académiciens français, ce sera ça ma question et j'espérais que ce jour-là vous seriez là, monsieur Claudel et vous aussi, monsieur Barbier. Les autres peuvent faire autre chose pendant ce temps. Puisque effectivement, à l'Académie française...
6: Allô, papa ? Je suis aux grosses têtes, là. T'es au paradis.
0: À l'Académie française, on a aussi un Italien.
3: Oui, Maurizio Serra.
0: Maurizio Serra, excellente réponse de Philippe Claudel.
3: Qui est un homme charmant, mais qui écrit en français, Maurizio.
0: Ah bon, très bien. Parce que justement, j'ai fait la liste des écrivains d'origine étrangère qui sont à l'Académie française. Vous avez Dany Laferrière.
3: Oui, Dany qui est haïtien, canadien.
0: Il est haïtien. Andrei Makin qui lui est russe.
2: Mmh. Gao Xignan.
0: On l'a dit, Maurizio Serra qui est lui italien. Et puis on a aussi Monsieur Cheng qui est chinois.
1: Cheng, c'est chinois?
0: Est-ce qu'il écrit en français, Monsieur Cheng?
3: Oui, absolument.
0: Ah bah très bien, parfait. Et Michael Edwards aussi, un anglais. Vous les connaissez tous?
3: Je les connais un petit peu, oui.
0: Et on a aussi Amin Malouf qui est...
3: Libanais.
0: Libanais, ben voilà. On a fait le tour des écrivains académiciens d'origine étrangère. Oui. Mais alors, il y a quelque chose de plus compliqué, et là on va s'amuser.
4: Attendez, je voulais rajouter quelque chose.
0: Mais je vous en prie,
4: il y a tout de même...
0: Qui a à voir avec ce qu'on dit ou pas?
4: Oui.
0: Oh, formidable alors.
4: Il faut tout de même saluer Cioran et Kundera, qui sont tous les deux étrangers, mais qui ont écrit leur œuvre en français.
0: Oui, mais qui ne sont pas académiciens français, vous voyez.
4: Oui, mais peu importe.
0: Donc je savais bien que ça n'avait pas de rapport.
1: Qu'est-ce qu'elle est gourde.
3: Ma chère Ariel, Kundera n'a pas écrit son œuvre en français, il a écrit quelques livres en français. Mais la majorité de son œuvre a été écrite en tchèque.
1: Et Cioran, c'était en roumain ou c'était en français?
3: Non, c'était en français.
4: En français.
0: C'est l'insoutenable légèreté d'Ariel.
3: Oh, bravo, patron, magnifique.
0: Culture.
4: Ça, c'est joli.
5: Tout ça dans une cocotte minute.

0: Pour monsieur Chauvel qui habite Saint-Germain, on va s'intéresser à la vie privée de monsieur Vargas Llosa, effectivement, dont on a beaucoup parlé depuis hier. Hier même, on en parlait aux grosses têtes, puisqu'on a appris sa disparition hier matin. Et monsieur Étienne Jernel, dans la matinale, on a fait tout un portrait hier. Et depuis, c'est vrai que c'était dans tous les JT. J'étais surpris que ça ait autant d'importance, même aux 20h.
1: Ah non, c'est normal, parce que Vargas Llosa est un très, très grand écrivain. C'est peut-être le dernier des géants sud-américains de la génération. Enfin, il était plus jeune que García Márquez, mais c'est quelqu'un qui a énormément...
2: García Márquez.
1: Oui.
3: Si.
1: J'ai mon Google Translate à côté de moi. Et c'est vraiment quelqu'un qui a beaucoup compté dans les lettres internationales.
3: Parce que à la télé, il faut bien qu'on parle de quelque chose.
1: Monsieur Toen, s'il vous plaît, précisons quand même que Vargas Llosa a été aussi prix Nobel.
0: De littérature.
4: Ah oui, 2010.
0: Et moi, le hasard...
3: Chantal Nobel.
0: Le hasard.
1: Et avait été candidat à l'élection à présidentielle au Pérou.
4: Oui. Battu par Fujimori.
0: Et d'ailleurs, le hasard veut qu'effectivement, et je ne veux pas reparler de mon voyage au Pérou.
3: Ah si,
1: mais si, allez-y,
3: vous étiez quand même tout.
0: Mais je l'ai raconté hier, on m'avait offert un livre de cet écrivain pour partir au Pérou, que j'ai lu en étant sur place.
3: Ah, El Guido de Rutaldo.
0: Comment vous dites?
3: El Guido de Rutaldo.
0: Mais non, mais con alors.
3: Mais non, mais c'est bien pour se repérer, c'est quand même mieux d'avoir la salle.
1: C'était quoi, Laurent? Conversation dans la cathédrale?
0: Temps sauvage.
2: Tempo sauvage.
0: Voilà, comment vous dites?
2: El tiempo salvaje.
0: Non, tiempos recios.
2: Ah,
3: olé.
2: Tiempos recios.
0: Temps sauvage. T'as raconté l'histoire d'un type qui avait réussi dans la banane et qui.
1: Ça vous plaît?
3: C'est la biographie de Stevie, non?
1: Non, mais c'est qui vous avez offert ça?
0: Eh ben, c'était Voyageur du Monde.
1: Vous avez bien ciblé. Hein.
2: Est-ce que vous avez goûté les bananes du Pérou?
5: C'est des questions personnelles et privées qui n'ont rien à faire ici.
3: Vraiment, là. Non, en plus, la police est sur l'enquête.
0: Puisque justement, on est dans la vie privée, la dernière compagne de monsieur...
2: Vargas Llosa.
0: Voilà, comme vous dites, puisque vous dites mieux que moi. La dernière compagne a un fils célèbre qu'elle n'a pas eu avec monsieur Vargas Llosa.
2: Ah.
0: Mais qui est le fils de la dernière compagne de monsieur Vargas Llosa?
3: C'est pas le Pepito, là, le gâteau?
1: Elle est espagnole, sa dernière compagne.
5: C'est pas le fils de l'ex-femme de Julio Iglesias?
3: Donc c'est Enrique
0: Iglesias. Enrique Iglesias. Bonne réponse. Comment vous savez ça, vous?
5: J'ai lu la biographie. Il a épousé d'abord sa tante par alliance.

0: divorcé de son oncle.
1: Ah oui.
0: Et quand il a quitté sa tante, il a épousé la nièce de sa tante, c'est-à-dire sa cousine.
2: Il aime la famille.
0: Avec laquelle il est resté pendant 50 ans.
3: Mais il est péruvien ou
0: il est chinois? Il a rendu hommage d'ailleurs lors du Nobel. Et ensuite, bah, c'était à la une de tous les journaux People à l'époque. Il a refait sa vie avec Madame Iglesias.
1: Le premier qui dit qu'il pourrait épouser une tante, il a une baffe.
4: Mais c'était un grand séducteur.
0: Grand séducteur. Vous dire, il avait une classe incroyable.
3: Ah ouais. Et le bide, le bide.
5: Et grand séducteur, il aurait pu aller chercher ailleurs que chez sa cousine.
1: Après, il a cherché ailleurs que chez sa cousine puisqu'il était allé chercher la maman des trois enfants de Rulio. Oui, oui, savoir qu'un académicien français, quand même, est sorti ses écrivains. Ah, hein,
2: bah, ils sont pas l'air comme ça.
1: Ils sont pas là, mais dès qu'il y a une mise qui traîne, et paf.
4: Pour pécho, c'est...
3: Ouais. Ou une nana sur un cheval.
4: Il y a toujours un avenir sexuel pour un écrivain.
1: Ah oui, vous emballez.
4: L'écrivain fascine.
2: Mais c'est vrai.
4: L'écrivain fascine. Même vieux, même moche, mais l'écrivain fascine. C'est incroyable.
3: Mais non, parle pas de toi, parle pas de toi.
4: Pourquoi on écrit des livres, Laurent? Franchement. Pourquoi on écrit des livres?
1: Vous emballez beaucoup.
4: Oh là là.
1: Je connais votre épouse.
4: Du jambon, du beefsteak, tout ce que vous voulez.
1: Et vous, monsieur Barbier, vous emballez?
0: J'écris pas assez de livres, je pense.
4: Ah, c'est malin, ça, Christophe.
1: En tout cas, voilà, c'était quand même l'info, la petite info anecdotique et croustillante. Mmh. Effectivement, ce grand académicien, grand écrivain, prix Nobel de littérature, mine de rien, quand même, avait été le compagnon de l'ex-femme de Rulio Iglesias, maman d'Enrique. Voilà.
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1: Ma question porte sur la réunion qui a eu lieu la semaine dernière. Vous savez, ça se passait, cette réunion, entre le président de la République et les différents partis. Ça se passait à l'école de la Légion d'honneur. Je ne savais même pas que ça existait, d'ailleurs.
8: Si, à Saint-Denis.
1: C'est à Saint-Denis. Ouais, maison d'éducation de la Légion d'honneur, exactement, paraît-il, ça s'appelle. C'est une offre sociale créée par Napoléon Ier. Au départ, vous connaissez Madame Bachelot, ça vous
2: parle? Napoléon Ier?
1: Oui.
3: J'y suis même allé.
1: En tout cas, Jordan Bardella, le président du Rassemblement National, qui était invité comme tous les autres partis, était particulièrement ému de se rendre dans cet endroit. Pour quelle raison?
8: Parce que sa maman,
9: travaillait en tant que femme de ménage.
10: Parce qu'il est corse d'origine, non, il est italien.
1: Il est italien, monsieur Bardella.
9: Il n'a jamais été en cours là-bas.
8: Non, c'est que les filles.
1: Il n'a jamais été en cours là-bas, mais
2: son père.
9: Ah, sa première fiancée et ou sa sœur peut-être.
1: Non.
2: Son père. Quelqu'un de sa famille.

0: C'est à quelqu'un de sa famille?
1: Non.
2: C'est un rapport avec sa vie personnelle?
1: Absolument, oui.
3: C'est la première fois qu'il est dans le 93?
4: Non, je crois qu'il y est né.
1: Non, en plus, il connaît bien, oui, il est né dans la banlieue. Il est né à Drancy, en Seine-Saint-Denis.
4: Ouais, il est né là, ouais.
1: Monsieur Bordella.
0: Bardella.
5: C'est à cause de l'architecture de le...
1: Non, non, non. À un moment donné, on était tout près, mais vous m'avez demandé s'il était allé à l'école là.
3: Il a enseigné là-bas?
1: Il a pas enseigné, mais vous voyez, c'est bien de percer le...
4: C'est pas, oui. Il y a un de ses parents qui a travaillé là-bas?
1: Non plus.
4: Ça, quelqu'un de sa famille?
1: Non, non, non, non, non, ça le concerne lui directement.
4: Il avait loupé les examens pour y aller?
1: Et non.
4: Du coup, c'est la première fois
0: qu'il y allait. Mais non, mais c'est que les filles là-bas.
4: Ah, c'est que les filles, pardon. Oui. Ah,
1: oui. On brûle, on brûle.
4: On brûle.
5: Il a réussi quelque chose là-bas.
4: Parce qu'il voudrait la Légion d'honneur.
0: Il a une fille qui est là.
4: Ah, il a passé son bac là. Il a passé son bac là.
1: Il a passé son bac là. Bonne réponse de Christophe Beaugrand. En effet.
4: Et oui, c'est des salles d'examen aussi.
1: Il a rendez-vous avec le président de la République dans un endroit où il a passé le bac
5: il
1: en 2012.
5: Avant, pardon. Avant, il savait avant d'avoir d'y arriver. Il savait avant que c'était là qu'il avait passé
0: oui,
5: le bac.
0: Oui, mais c'est la rencontre avec
1: quel
0: le
1: rapport.
0: Milieu.
1: Bien sûr qu'il le savait
5: voilà,
1: avant.
5: Voilà, non, je veux dire, il n'a pas été d'un seul coup. Oh, voilà. Je veux dire,
1: bien sûr, j'ai jamais dit qu'il s'en était aperçu au dernier moment.
5: D'accord, on est d'accord. Pas de polémique. Qui est ému de voir l'établissement où il a passé son bac?
0: Je me souviens même plus où
5: le c'était. La main là.
3: Moi je suis.
5: Non, soyez avec moi, personne. Voilà.
4: Alors regardez, Az a passé son bac déjà, c'est une information.
3: Moi à chaque fois que je passe à côté de l'endroit où j'ai passé
1: où est-ce que vous avez passé le bac?
3: À Vitry-sur-Seine.
1: Ah bah voyez, ouais. Voilà, voilà.
2: Vous l'avez eu?
3: Bah oui.
5: Ouais, mais parce que lui,
3: qu'est-ce
5: il
3: qui
5: est
3: vous
5: aime?
3: Bah ce qui m'émeut, c'est que je l'ai eu.
1: En tout cas, voilà, c'était une petite question d'actualité.
3: Et fais... vous l'avez où le bac?
1: Pardon.
3: Vous l'avez où votre bac?
1: Moi, au Havre, monsieur Az.
4: Vous et vous rappelez du lycée?
1: Non, je me souviens pas où. Je me souviens du lycée où j'étais moi, mais on passe pas le bac dans le lycée où on.
4: Pas forcément.
1: Non, alors, dans un autre. Généralement. Je me souviens pas. En revanche, dans quel endroit j'étais quand j'ai.
3: Vous avez une mention?
1: Non, non, il n'y avait pas de mention.

0: Écoutez, franchement, j'ai cherché dans JDD hier une page qui parlait pas de Nicolas Sarkozy, j'ai pas trouvé. Mais
1: si, peut-être dans les mots fléchés, non, si, il y était aussi.
2: Il y avait plusieurs pages quand même.
0: Alors c'est génial. Il y avait une page entière Carla Bruni à Venise, la dernière page Pascal Pro, j'adore Nicolas Sarkozy, une page entière, une autre page où on disait que alors. C'est la page que j'ai devant les yeux, justement. Le Sarkozy Tour. L'ancien président est en tournée dans toute la France pour son dernier livre.
1: Enfin, dans toute la France, il prend des risques, hein. Il est à la Baule.
0: Ville vendredi.
3: Ah, oui.
0: Et en tout cas, au Touquet, il a rencontré quelqu'un qu'il n'avait pas vu depuis longtemps. Ça a fait une photo plutôt sympathique en bas de page de cet article signé Antonin André, parce qu'effectivement, il ne l'avait pas revu depuis. Depuis
4: c'est, qu'il, c'est Florence Cassez.
0: Florence Cassez, bonne réponse de Roselyne Bachelot. Vous pouvez rappeler qui était Florence Cassez?
4: Elle était otage.
0: Au Mexique.
1: En fait, elle a été condamnée. Elle n'était pas vraiment otage. Elle était condamnée et emprisonnée. Elle a été condamnée à plus de 60 ans de prison.
0: Elle était en prison au Mexique. Et c'est vrai que Nicolas Sarkozy avait fait beaucoup pour qu'elle puisse enfin être libérée. C'était une fille du Nord. Et en tout cas, elle est venue faire signer son livre à Nicolas Sarkozy au Touquet la semaine dernière. Et ça donne une jolie photo où tous les deux sont contents de se retrouver. C'est sympa de faire les librairies et de signer, de retrouver des gens.
4: Oui, mais il m'est arrivé un peu la même chose que Nicolas Sarkozy lors d'un livre, le dernier. J'ai organisé la libération d'un otage qui était dans la prison d'Abu Ghraib à Bagdad. Je l'ai ramené à ses parents. Il s'appelle Jean-Luc Barrière. Je ne l'avais pas revu depuis la libération que j'avais négociée avec les autorités irakiennes. Et j'ai vu un monsieur qui venait devant moi et qui m'a dit « Je suis Jean-Luc Barrière ». C'était un grand moment d'émotion.
5: Et ça fait une vente de livres. C'est un exemplaire vendu. Quand
0: il
5: même.
0: A petit raison, Claudel, hein. C'est toujours ça de prix.
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0: Une autre question pour Jean-Luc Ponce qui habite Pau. Je vais vous parler d'un décret qui date du 5 mars 1848. Je vais vous dire de quel décret il s'agit. Ce décret du 5 mars 1848 rétablissait le suffrage universel masculin à l'époque, évidemment. Tous les Français retrouvaient le droit de vote, sauf quelques-uns. Et c'est ainsi qu'est née une célèbre expression. Laquelle ?
7: Pas de peau.
0: Comment ça, pas de peau ?
7: Bah parce que c'est dans la ville de Pau, non ? Donc pas de peau.
8: Laurent, c'était un jeu de mots sonorité.
2: Bon, ça va finir dans le best-of, ça.
0: Alors, attends. Ah non, mais ça n'a rien à voir avec Pau, c'est l'auditeur qui habite Pau.
2: Hey, vivement qu'elle soit ministre. Hein.
0: On va rigoler.
2: Là, on voit qu'elle a le niveau pour être ministre.
0: Je comprenais pas de quoi il me parle.
2: Laurent, est-ce qu'on
0: c'est
2: l'emploie
0: encore? C'est M. Ponce qui habite à Pau dans les Pyrénées-Atlantiques, mais ça n'a rien à voir avec la question.
7: Très bien, très bien. D'accord. J'ai fait une Ariel Dombal, pardon. Excusez-moi.
8: Laurent, est-ce que cette expression est tombée en désuétude ou est-ce qu'on
0: l'emploie
8: encore?
0: Non, c'est une expression qu'on utilise toujours aujourd'hui et peut-être même plus que jamais, même si maintenant on l'utilise aussi pour d'autres institutions.
8: Tiens, il y a combien de mots?
0: Je vous aide un peu.
8: Il y a combien de mots?
0: Trois mots, et c'est vrai que on a tort sur l'origine de cette expression, je vous aide un peu, parce qu'on croit que cette expression vient de quelque chose, et pas du tout. Cette expression vient du fait que le 5 mars 1848, on a rétabli le suffrage universel masculin, tous les Français retrouvaient le droit de vote, sauf certains.
8: Sauf les prêtres.
0: Alors, c'est vrai que les prêtres ne retrouvaient pas le droit de vote,
8: d'accord.
0: Mais ce n'est pas à cause de ça qu'on a connu une nouvelle expression.
2: Les prisonniers,
0: effectivement, non.
8: Repris de justice.
0: Mais encore une troisième catégorie, et c'est celle-là.
2: Les orphelins?
0: Non, la plus intéressante et la plus importante.
2: Est-ce que c'est des gens qui avaient...
0: Les transgenres, non. Vous m'avez dit, le clergé ne peut pas voter. Les détenus ne peuvent pas voter. Il y a une autre catégorie qui ne pouvait pas voter.
7: Les rabbins.
8: Les bourreaux.
7: Oui, enfin,
0: non.
7: Les religieux.
0: Non, ils sont beaucoup plus nombreux que tout ça. Profession. Oui, certains en font profession. Oui, absolument. Même si d'autres, on va dire, ils sont contraints. Même si d'autres y sont contraints, certains en font profession.
8: Les charcutiers traiteurs visagistes.
2: Est-ce que ce sont ceux qui travaillaient au plus proche de l'État?
0: Pardon.
7: Les ronds de cuir.
0: Ça, c'est bien, mais c'est pas ça du tout.
2: mais c'est pas grave, c'était intelligent et déjà c'est bien, ça change.
8: Les ronds de cuir, ouais, non, alors.
2: La police.
0: Pas la police.
2: La gendarmerie.
0: Les militaires. Alors. En effet. À l'époque, comme on était dans un climat de tension avec la Confédération germanique, le gouvernement français avait estimé dangereux de laisser les soldats se disperser sur tout le territoire pour aller voter dans leur commune.
8: Oui, donc, c'est pas bête.

0: On n'avait pas donné le droit de vote aux militaires. Alors, quelle expression est née à cause de ça?
1: Pas touche aux chèvres.
2: La gueuse.
0: Mais non.
3: À la guerre comme à la guerre.
0: Les militaires n'avaient pas le droit de vote. Donc.
3: Pompon, t'es mort.
0: Mais non.
3: Ah, c'est pas,
0: on va donner 300 euros.
4: Non, hein.
0: Ça a été trop long à venir.
5: Voilà, c'est les militaires qui vont nous faire trouver.
0: Rachel Kahn, vous emmènerez vous-même le chèque à monsieur Ponce à Pau.
4: Ah, génial.
3: Y a un mot. Donnez-nous un des mots.
1: Il y a un mot d'ordre militaire dedans, justement.
5: Non, ça commence par les.
0: Non, ça commence pas par les.
4: Mais il y a trois
2: la
4: mots.
2: La grande quelque chose. La grande quelque
5: la
2: chose.
5: Grande muette.
0: Oui. La grande muette. Ouais. Bonne réponse. Eh oui.
2: Mais oui.
0: Bonne réponse d'Ariel Wiesmann et de Laurent Baffy. La grande muette, c'est un surnom qu'on a donné pendant longtemps, effectivement, à l'armée française. On croit souvent que c'est parce qu'il y a un devoir de réserve et que les militaires n'ont pas le droit de s'exprimer. Mais c'est une erreur. En fait, cette expression, la grande muette, date de ce décret 5 mars 1848 parce qu'ils n'avaient pas le droit de vote. On a appelé donc l'armée la grande muette. Et c'est une expression qu'on utilise aujourd'hui à nouveau dans la presse. Voilà pourquoi j'ai eu l'idée de cette question à propos de l'éducation nationale, puisque parfois aussi l'éducation nationale, on a vu ça avec l'affaire de harcèlement, se transforme elle aussi en grande muette.
3: C'était aussi le nom d'un artiste de chez Michou.
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0: Qu'est-ce que les Belges mettent par derrière?
9: J'ai une petite idée. Hein. Dans certains endroits où je suis allé à Bruxelles, je sais ce qu'ils mettent par derrière. Hein. Non, on est bien accueillis.
10: Laissez-le terminer la question.
11: Il est payé au mot, il est payé au mot, mon grand.
0: Qu'est-ce que les Belges mettent par derrière?
9: Oh, une bite, hein, on peut le dire.
11: Hein. Ça va pas, non?
0: Mais le pire, c'est que ça fait rire à rien.
11: Eh oui, parce qu'il est à côté
10: c'est
11: d'elle.
10: C'est vrai que vous le cherchez. Je ne sais pas quelle va être la question.
9: Il n'arrête pas de m'aguicher. Hein, t'étonneras pas après.
0: Mais laissez-moi terminer ma question.
9: Bah oui,
0: qu'est-ce que les Belges mettent par derrière que les Français mettent par devant?
9: Le slip. Le slip peut-être, non?
11: Le slip.
12: Non, des essuie-glaces.
10: Ouf. Quand je m'avais conduit une voiture, des essuie-glaces.
0: Il y a qu'Isabelle Mergault qui a des essuie-glaces à l'intérieur.
5: Alors attendez, est-ce que c'est quelque chose de pratique dans la vie de tous les jours?
10: Oui. Oui, j'ai une idée. Non.
5: Mais tu
10: soyez cherches. Cool, après les gens ils m'en veulent à cause du roulement de tambour.
9: Allez, vas-y, hein.
10: Alors, ce serait, vous voyez par exemple, ce que vous enfilez. Ce que vous enfilez quand
0: on avait
10: vous
0: dit
10: allez.
0: Qu'on
10: vous...
0: parlait pas de la vie privée.
10: Quand vous allez vous faire opérer.
0: Ah, pardon.
10: Quand vous vous faites opérer, vous enfilez une.
11: Blouse.
10: Eh bien, peut-être que nous on l'enfile par devant et que les Belges l'enfilent par derrière.
0: Ah, c'est vrai que la blouse chez nous en France, vue de dos, c'est pas terrible parce qu'on a toujours le cul qui dépasse.
10: C'est ça, oui, exactement.
11: C'est pas terrible, non.
0: Alors, c'est ça la bonne réponse. Alors, les Belges, ils ont été plus malins, ils se sont dit on va la mettre par devant.
9: Oh, nous, c'est pas le cul qui dépasse, hein, croyez bien. Hein.
10: Non, mais ça aurait pu être ça.
0: Rien à voir avec ça.
3: Est-ce que ce serait pas les lunettes?
0: Non.
5: Est-ce
0: non.
5: que c'est un vêtement?
0: Non, non.
10: Mais comment t'enfiles des lunettes par derrière? Pardon?
5: Si, parce que tu peux, avec des aimants, des fois...
0: On n'enfile rien ici. Alors, enfin, je veux dire, cette question n'a rien à voir avec...
5: Alors, on n'enfile pas, mais ça se fait par devant ou ça se fait par
0: qu'est-ce
5: derrière?
0: Qu'est-ce que les Belges mettent par derrière, là où les Français le mettent par devant?
10: Est-ce que c'est un objet?
0: Non.
11: Est-ce que la Légion d'honneur?
5: Est-ce que c'est en voiture?
0: Non.
11: Est-ce que c'est sur nous?

0: Non, non, non.
1: À la maison?
0: Non, non, non. Ah, ça a un lien avec la maison.
2: Ça a un lien avec...
1: la boîte aux lettres.
2: Saint-Nicolas.
0: Ça a un lien avec la boîte aux lettres.
1: Les poubelles. Les poubelles.
0: Non, non, non.
3: Est-ce qu'ils mettent pas la sonnette, au lieu de la mettre dehors, ils la mettent dedans?
1: Ça, c'est possible, hein, parce qu'on est quand même pas très futé, hein.
0: Ça, alors, ça est bizarre. C'est jamais personne vient me voir.
1: Personne ne sonne jamais, hein. C'est ballot.
4: Parce que vous êtes, condescendant avec nos...
1: C'est lié à la maison. C'est lié à la porte d'entrée.
2: La poignée! Ah ben non!
5: Il y a un lien avec l'écriture.
0: Expliquez.
5: Bah, j'explique plus rien, je sais pas quoi.
2: Ah, ça y est, j'ai trouvé.
0: Allez-y.
2: Eh ben, il timbre le dos de l'enveloppe et non pas le devant.
3: Ah non, le destinataire, l'expéditeur.
5: Ils écrivent derrière.
3: Ils y mettent l'expéditeur devant au lieu de le mettre derrière.
0: Non plus.
1: Et c'est pour ça que nos lettres n'arrivent jamais.
2: C'est pas le timbrage.
1: Alors attends, est-ce que c'est lié à un courrier qu'on envoie?
0: Absolument.
1: D'accord.
2: Au Père Noël. C'est le courrier à Saint-Nicolas.
5: En fait, ils écrivent...
0: Oui.
1: Ils écrivent, l'adresse à l'arrière de l'enveloppe.
0: Non, ça non, mais
1: à l'envers.
6: Non, je sais, ils sucent le timbre du mauvais côté.
0: Salut. Vous vous léchez le derrière et nous on lèche le devant.
5: Le principal, c'est que ça colle. Hein.
0: Non, c'est autocollant aujourd'hui, les timbres.
1: Alors attendez, non, mais alors, c'est lié à la façon dont on écrit l'adresse.
0: Absolument.
1: Ah, le code postal de la ville.
0: Pas le code.
1: Le numéro de la rue. Le numéro de la rue, on met.
2: Il est derrière.
1: On met le nom de la rue et on met le numéro derrière.
0: Bonne réponse de Christophe Beaugrand. Oui.
1: Mais comme en Allemagne aussi.
0: Ah. On met la rue d'abord et le numéro de la rue ensuite en Belgique. Ah. Alors que nous, on met le numéro d'abord et la rue après.
3: Mais les Anglais aussi mettent la rue, le numéro après, je crois.
5: Non, ils mettent avant.
1: Les Allemands.
5: Avant
1: les Allemands.
6: Mais au Japon, il n'y a pas de numéro. Voilà.
3: Ah bon, c'est vrai.
0: C'est vrai, elle a raison.
1: C'est pas pratique.
2: Ah, oui. Ah bah dis donc. Il n'y a pas de numéro.
6: Non.
2: Bah déjà qu'on ne comprend pas comment écrire l'adresse.
7: Ouais. Et en Palestine, il n'y a plus de maison. Donc, ça va encore plus vite.
5: Il y a des Belges là parmi nous.
0: Eh ben oui, les Belges.
1: Oh, je suis désolé.
0: Est-ce que les Belges confirment ce que je viens de dire?
2: Bien sûr. Bah, ils sont partis. Ils se sont levés.
1: J'ai commencé à dire un truc, ils sont tous barrés. Je ne comprends pas.
0: En tout cas, voilà, si vous voulez écrire à RTL, ami belge, il faut écrire au 55 avenue Charles de Gaulle.
2: On est au 56.
0: Ah bon? Ah ben c'est pour ça alors.
2: C'est pour ça que votre courrier n'arrive
5: mais,
2: jamais.
5: Mais ça veut dire quoi? Ça veut dire que si j'envoie un courrier en Belgique et que je mets le numéro en premier, il va pas trouver la rue?
1: Ça marchera, je pense, ça marchera quand même. Il se dira encore, c'est encore un con de français. Hein.
6: Non mais et moi si... j'ai appris aussi qu'il ne faut plus lécher les timbres.
1: Non, ben non, ça colle. Sinon maintenant il reste collé à ta langue.
2: Mais alors attendez, les adresses mail, est-ce qu'ils mettent l'arrobase en premier?
0: Non, écoutez, franchement, laissez nos amis belges qui nous écoutent sur Belle RTL.
7: Logique et intelligent qu'un Belge.
0: Et en tout cas, en Belgique, une adresse postale ne s'écrit pas comme chez nous en France. Effectivement, on met le numéro de rue après la rue. Nous, on le met avant. C'est un petit détail. Oui. Mais c'était une bonne question qui nous a permis de rigoler pendant 6 minutes.
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0: Et Olivier, je compte énormément sur vous pour les questions littéraires qui vont venir maintenant. Je vois vous et Ariel pour répondre aujourd'hui.
7: Oula.
0: Ariel par miracle, vous par connaissance. En plus, écoutez, franchement, la première question est facile d'accès puisqu'elle concerne une fable de La Fontaine que vous connaissez tous normalement. Ce sera pour monsieur Paul Charles qui habite Paris 5e arrondissement.
6: Le corbeau et le renard.
0: Non. La laitière et le pot au lait.
6: Oui.
2: Perrette.
6: Légère et courvêtue, elle allait à grands pas, ayant mis ce jour-là pour être plus agile, cotillon simple et souliers plats.
0: Ah, c'est pas mal, dites donc. Oui, effectivement, c'est ça. C'est le début, en tout cas, Ariel.
5: Oh là là.
0: Notre laitière ainsi troussée comptait déjà dans sa pensée tout le prix de son lait. En employait l'argent, achetait un 102, faisait triple couvée. Je vous passe quelques verres et justement, je vous demande quel est le verre.
9: Adieu, plutôt... vos
6: vaches cochon couvée. Oui,
0: ouais. Excellente réponse d'Olivier de Kersauzon et d'Ariel Dombal. Qui ont répondu avant même que je pose la question. La question, c'était quel verre entend-on quand le lait tombe? Le lait tombe, adieu vos vaches, cochons, couvées. La dame de ses biens quittant d'un œil mari sa fortune ainsi répandue va s'excuser à son mari en grand danger d'être battu. Le récit en farce en fut fait. on l'appela le Potolet. Bravo Ariel, bravo Olivier. Vous voyez, j'avais misé sur vous.
7: On va vous laisser.
0: J'ai eu raison.

0: Il dresse.
1: Alors il faut expliquer ce qui vient de se passer. C'est qu'Olivier de
2: Kersauzon. Achève-le, Olivier, achève-le, on s'en branle.
3: Écrase-le.
1: Olivier de Kersauzon vient d'aboyer sur le chien. Et ça, c'est quand même terrible pour un chien, ça doit être surprenant.
0: C'est bizarre.
1: De vas-y, voir croque-le, quelqu'un qui lui aboie dessus.
3: Oh, il est mignon, ce chien.
2: Il faut le croquer, croquez-le.
4: Tu fais ton gros dur, toi, mais t'aimes bien les bêtes.
5: Ouais, j'aime bien, c'est très bon. C'est bon. numéro 38.
2: Je voudrais Larry, on va prendre deux rouleaux de printemps, s'il te plaît.
3: Vous êtes vraiment grave.
1: Mais vous avez raison quand même. C'est pas pour dire du mal, parce qu'on aime beaucoup nos auditeurs asiatiques. Mais c'est vrai que quand je promène mon chien, et ben je vous jure que c'est.
5: Oui, regarde, bonjour, Monsieur Cake.
1: Mais je vous jure que c'est vrai, c'est que les personnes asiatiques le regardent bizarrement.
3: Oh, n'importe quoi.
1: Je jure que c'est vrai.
0: Ils ont l'impression. Ils ont
1: jure.
2: Non. Là, ils voient même l'UP.
5: Monsieur Ruquet, promène le bambou.
2: Mais c'est pas possible.
3: Mais si. On regarde pas un poulet. Enfin.
0: Si.
1: Je vous ne parle pas de nos amis asiatiques qui vivent
2: normaux,
1: chez nous.
2: Pas les normaux.
1: Ils sont habitués. Mais je vous parle des touristes asiatiques.
5: Ah oui, on m'en regarde beaucoup. C'est un vieux monsieur dans le quartier Neuilly, il promène le menu.
0: Non, mais ils ont la
5: bête. Il est très gentil, il promène le menu.
2: Quand ils cherchent un restaurant, ils ne le trouvaient pas.
0: Non, ils ont l'impression qu'ils bossent chez Deliveroo.
5: Il n'y a pas la sauce. Il y a juste le monsieur et les chiens. Il n'y a pas la sauce, il n'y a pas les baguettes. Valérie pour accompagner, il n'y a rien. C'est juste un petit sommet.
2: Mais oui, mais patron, vous avez mis un post-it avec marqué menu là sur la queue aussi.
3: On va avoir des problèmes avec les ambassades.
5: C'est un peu l'apéritif. C'est pour mettre en appétit.
1: Non, mais mon labrador, je le promène sans laisse.
5: Oui, non, bah bien sûr, il n'a pas de laisse. C'est un menu libre.
0: C'est le jeu en plein air.
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1: Pour Jeanne Petitjean, qui habite Saint-Cyr-l'École, un papier trouvé dans le magazine Elle cette semaine. Je suis pas sûr qu'il y ait qui que ce soit qui soit concerné aujourd'hui par cet article, mais quand même c'est Alix Giraud-Delain qui fait deux pages sur ce phénomène, un phénomène intéressant. C'est ce qu'on peut appeler, j'ai pris d'ailleurs la définition exacte, des beaux mecs pas très futés. Car c'est la mode des beaux mecs pas très futés. C'est la mode, on en a déjà parlé ici, vous savez, de ce comédien de Jeremy Allen White qui fait de la pub pour les caleçons Calvin Klein et qu'on voit un peu partout. Il y en a un autre qui s'appelle Paul Mescal, qu'on voit en photo un peu partout en mini-short. Il y a aussi évidemment, et il a fait un triomphe aux Oscars avec sa chanson sur Ken, Ryan Gosling, mais aussi le mec de Taylor Swift, pareil, qui est
0: un footballeur américain.
1: Et voilà, les journalistes de Elle disent que ça renverse les stéréotypes que désormais les femmes ont aussi leurs hommes objets. Mais comment...
8: Les Toy Boys.
1: Comment vous dites ?
8: Les Toy Boys.
1: Toy Boys, non.
0: Des poupées barbues ?
1: Non plus. Mais ça a un nom, justement.
0: Il y a une connotation vraiment péjorative dans le mot ou pas ? Est-ce qu'on sent le côté péjoratif ?
1: Il y a un côté beau mec, pas très futé. Ouais. On va dire que c'est la version masculine de ce qu'on connaissait avant chez les femmes.
8: Ah ouais. Le mot est en anglais.
1: Le mot est en anglais, mais on le trouve là.
0: Pain bêche.
1: Pain bêche, non. Non,
9: il y a
1: non,
9: guy
1: non.
9: dans l'expression guy.
1: Non, non plus. Non, il suffit de prendre le mot féminin et de le mettre version masculine.
0: D'ailleurs, c'est quoi le mot féminin d'ailleurs pour dire
10: quelqu'un ? Imblonde.
1: C'est un peu ma question, vous voyez, monsieur Rion.
3: Lazy boy.
8: Une
9: colada.
1: Comment vous dites-vous ?
0: Une branleuse.
1: Bienvenue Nathalie.
0: Quand on dit c'est une branleuse.
3: Est-ce qu'il y a nananin branleuse?
1: Non. Et effectivement, ça renverse les stéréotypes, puisque jusque-là, on parlait beaucoup de femmes-objets dans la publicité, et c'est vrai que depuis quelques mois, quelques années même, on voit aussi des hommes-objets, et Alix Giraud-Delain nous dit, voilà, dans les

0: et pubs, dans les séries, sur les réseaux sociaux, l'homme objet est le nouvel accessoire des post-féministes branchés. Est-ce que c'est sexiste? Est-ce que c'est fun? Sois beau et tais-toi. Comment appelle-t-on ce genre d'homme? Moi, je connaissais pas le terme. Et effectivement, c'est logique. Ce terme est le dérivé masculin d'un mot qu'on connaissait au féminin.
1: Est-ce que c'est pas un lien avec pin-up?
0: Non, pin-up, non.
2: Je viens de le dire.
1: Non. Ah, pardon, j'ai pas entendu.
3: Non, mais c'est
2: me vole mes réponses.
3: C'est qui fait que là, est-ce que c'est un anglais, les mots, ou un français?
2: À la base, c'est en anglais.
0: Au début, effectivement. D'ailleurs, c'était pas, je crois, de l'anglais au départ. Ça devait être latino, plutôt.
4: Ah bon?
3: Latino.
5: Alors.
1: Un bombo latino?
0: Non, non, non.
4: Un bimbo?
3: Un con.
0: Comment vous dites?
2: Un bimbo.
4: Alors, un bimboy.
0: Alors, là, vous, là, ça y est, vous brûlez tous les deux.
2: Un bimboy?
0: Ah non, non, non.
2: Un.
0: Bimbo, c'était pour une femme.
6: Oui. Un bimba.
0: Alors non.
2: Un bimbo.
0: Non.
1: Un bimbo.
4: Un bimbi.
1: Un bimbo.
6: Un bambimbo.
1: Un boumboumbo.
0: Une bimbo, c'est pour une femme.
4: Pour une femme. Oui.
0: Alors pour un homme.
6: Un bide de bimbo.
1: Un bimba. Une bimba. Un bide. Un bimbo.
0: Non. Non.
6: Un bimboqué.
2: Un bimbe.
1: Un burnba. Un burnba.
0: Non. Non. Non.
3: Mais les mots, ça ressemble à bimbo.
0: Ah bah oui, oui, bien sûr.
6: Peut-être que ça commence pas par bim, par contre, peut-être. Peut-être que c'est un.
0: Il est plus malin que les autres.
2: Ah ouais.
6: Ah, ouais, alors, par contre, j'ai toujours pas la réponse.
1: Un boibo?
0: Non.
1: Un dumbo?
4: Mimbo?
0: Non.
6: Un mambo?
0: Non.
6: Mambo.
1: Un kimbo?
0: Non.
2: Jimbo,
0: non.
1: Un jimbi?
0: Non.
1: Un limbo?
0: Limbo, non.
6: Un zimbo?
0: Zimbo, non.
6: Un rimbo?
0: Non plus.
6: Un humbo?
1: Un rambo?
6: Non.
2: Un jimbar?
0: Bon, bah, je vois qu'il y en a pas ici, en tout cas.
4: Un dumbo?
0: Oh, dumbo, un c'est l'éléphant. Dumbo, c'est ce que Nathalie va voir arriver cet après-midi.
2: Rimbo.
0: Comment vous avez dit?
2: Rumbo, rimbo.
0: Non.
6: Un jimbo?
3: C'est pas avec.
6: Un dimbo?
0: Dimbo, non.
3: C'est avec un z.
6: Un rimbo?
1: J'ai l'impression d'être chez l'orthophoniste.
6: Un rambo!
1: On se croirait chez l'orthophoniste.
2: Timbo?
0: Non.
1: Un pimbo?
0: Non plus.
3: Combo.
1: Un pinbo.
6: Oh, c'est simple, on va faire toute l'alphabet. Ambo, bimbo,
2: Zimbo,
6: dimbo,
2: bimbo,
6: limbo,
2: bimbo,
6: umbo, dimbo,
1: gimbo,
6: dimbo, nem sushi, dimbo,
1: kimbo. Mon épastis,
0: vous m'énervez, je vais vous donner la réponse.
2: Un umbo.
0: Parce que je sens que quand je vais aller, vous allez dire, on l'a dit. Parce que là, vous m'en avez toujours dit. Je suis même pas sûr que vous l'ayez dit.
2: Wimbo.
0: Non. Imbo, avec un H, comme homme, évidemment. Un himbo. Une bimbo. Un himbo. Un mec pas très futé, c'est un himbo.
2: Bon, bon, je pense que c'est naze.
6: Je suis un himbo. Je suis un beau gosse pas très futé. Hein. Non, toi, t'es l'inverse.
4: Toi, t'es un hibou.
0: Pas très futé, oui. Beau gosse. Faut qu'on en reparle.
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0: Monsieur Boublil, si dans un de vos prochains films, vous avez besoin d'un traducteur pour les versions étrangères de vos films,
4: ah oui,
0: n'hésitez pas.
4: Ah oui.
0: Par exemple, si vous fredonniez, comment c'était le plus grand tube de vos, d'une de vos chansons, Max Boublil? C'était Tu vas prendre?
9: C'était, ouais, ce soir, tu vas prendre, ouais.
0: Comment c'était le refrain?

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1: Alors, voici la version russe pour vous.
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1: 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C'est pas le même air, hein. La version japonaise, alors. Je crois qu'on a fait un très mauvais test, Max Boublil. Dites-moi quelle est votre chanson préférée, mais pas à vous, voyez. Une chanson que tout le monde connaît.
2: Place des grands hommes, Patrick Bruel.
1: Ah bah voilà. Alors, on s'était dit rendez-vous dans 10 ans.
0: Ah ouais.
1: Éric Zemmour me réclame la version arabe.
3: Non
4: mais c'est vrai, quand je te vois chanter et tout, je me dis qu'est-ce qu'il faut pas faire pour rester aux grosses têtes. Hein, les places sont chères. Hein,
1: et encore, il vient tous les deux mois.
4: Qu'est-ce qu'il va falloir que je fasse? Que je me mette à poil? Que je commence à jongler avec des bêtes de ski?
3: Je comprends rien. Il vient de commencer, le professeur de ski là? Le moniteur de ski? Ah ouais?
4: C'est comme ça qu'elle drague, je crois.
1: Vous connaissiez pas Max Boublil?
3: Ah, j'en ai jamais entendu parler.
5: Enfin, Gaëlle Chacalope.
6: Elle est d'une grossièreté.
7: Vous dites qu'elle vit à l'étranger depuis 15 ans.
5: Dans ton mode de grosse bourgeoise, on connaît pas Max Boublil.
1: Elle essaie d'imiter Christine Bravo en propre.
3: Mais qu'il est vilain, celui-là.
1: Gaëlle Chacalope, vous n'allez jamais au cinéma. Il a fait je sais pas combien de films, Max
3: Boublil. Non, mais sa tête me disait quelque chose,
5: ouais,
3: mais le nom.
5: C'est
3: non,
5: ça, mais tu te rends compte la grossièreté que tu as là comme.
3: Bah attends, excuse-moi, il m'a dit qu'il me connaissait pas non plus.
6: Mais toi, t'es pas connu. Toi, t'es pas connu. C'est normal.
4: J'ai jamais lu le bouquin.
1: Elle, à partir du moment où le président et Brigitte la connaissent, elle pense que tout le monde la connaît.
4: Elle est très proche du pouvoir, c'est ça?
5: Elle est courtisane.
1: Elle peut vous faire. Bon, elle m'a fait rentrer à l'Élysée une fois.
5: Non.
1: Elle m'a fait sortir aussi. Hein, mais elle peut vous faire rentrer à l'Élysée comme vous voulez.
5: Elle peut détruire ta carrière.
3: Non,
4: je vois qu'il n'y a pas que Éric Le Gérias qui fait les accents.
3: Oui, mais lui, c'est pas volontaire.
6: Oui, comme ça.
1: C'est vraiment le sien, Jean-Pierre.
4: Ah merde.
5: Oui, c'est une voix de tête.
4: Oui, je connais, je fais ça.
1: Aïe, une première citation. Hein, revenons au bon principe de nos grosses têtes pour Alison Belliard, qui habite Saint-Pierre-des-Landes en Mayenne, qui a dit « Il ne faut pas désespérer des imbéciles. Avec un peu d'entraînement, on peut arriver à en faire des militaires.
6: » Jean-Yann.
1: Jean-Yann, non.
3: Philippe de Villiers.
1: Non.
5: Jacques Martin.
6: Mais c'est français.
1: C'est français, très français, madame.
6: C'est Pierre Dac. Pierre Desproges.
1: Pierre Desproges, bonne réponse de Caroline Diamant. Une citation pour Jason Rigaud, qui habite à Loigne, dans le Pas-de-Calais, qui a dit « Les préservatifs ne protègent pas à 100%. Un de mes amis en portait un et il s'est fait renverser par un bus.
6: » Ça peut être Coluche. Pierre Légaré.
1: Non.
6: Raymond DeVos.
1: Non, ce n'est pas français, je vous aide un peu.
6: C'est américain.
1: Oui.
4: Seinfeld.
6: Will Smith.
3: Klaus Nomi.
6: Bob Hope.
1: Non.
3: Ricky Gervais.
1: Ah, bah, à l'entracte, vous l'aurez.
3: Oh,
6: Stephen Wright.
1: Bonne réponse, bravo. Caroline Diamant.
4: C'est agréable.
1: Quelqu'un qu'on a rarement cité en français. Mais qui est très très connu. Hein,
5: alors là, oui, vraiment, ça va mieux.
6: Donc c'est pas Tchakalov.
1: C'est une citation, une citation contemporaine pour Cécile Kemmeret, qui habite Osny, c'est dans le Val d'Oise, qui a dit « Si un animal vous dit qu'il peut parler, il ment probablement. »
7: J'ai pas compris. C'est fin.
1: Un animal, ça ne parle pas. Donc s'il vous dit qu'il parle, c'est qu'il ment. Vous voyez.
5: Mais des perroquets, c'est quoi?
1: Qu'est-ce qu'il y a, vous, là-bas?
5: Les perroquets, les ménades, tout ça, ça parle. S'il y a un ménade qui me parle en face, là, et qui dit « Bonjour, Jean-Fille
3: !» Je vais pas dire « Il ment !»
4: Moi, je comprends pas ce qu'il a dit.
6: La tête de Max Boublil.
3: Non, mais attends, moi, j'ai trouvé.
1: Je crois que les perroquets ne parlaient pas avant de rencontrer Jean-Fille.
3: Non, mais... Attends, moi, j'ai trouvé.
1: Tout vient de Jean-Fille. En fait, Jean-Fille, c'est un perroquet du Nord.
4: C'est une métaphore.
3: Ah, il est content. Ah, mais j'ai le coup, il est content.
1: En fait, c'est Jean-Phi qui double tous les perroquets. Jean-Phi, c'est le panacloque des perroquets.
8: Ah, pas Jean-Phi.
5: Voilà, voilà. Alors, c'est qui vous ment probablement?
1: C'est un acteur qui connaît très bien l'Afrique, pour tout vous dire.
3: Oui, Bernard Giraudot.
1: Ah, pas loin, on a, il a tourné.
3: Richard Boranger.
1: Bonne réponse de Caroline Diabre.
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1: Je vous demande le nom de l'auteur du pont de la rivière Kouaï.
2: Oh, trop facile.
1: Ah, il est mort il y a 30 ans hein, déjà.
10: C'était un livre avant d'être un film, donc.
1: Ah oui, ça c'était un livre avant d'être un film.
2: Jack London.
1: Et il est mort le 31 janvier. Demain, on célébrera les 30 ans de sa disparition, puisqu'il est mort le 31 janvier 1994. Vous avez dit
2: Jack London.
1: Jack London, non.
10: Dites donc, Laurent, il devait être très âgé.
1: Ah bah, il est mort, il avait 81 ans. Il l'a écrit en 1966, bah, le pont de la rivière
7: Kouaï. Est-ce qu'il était britannique?
1: Non, il est français,
7: c'est un français. C'est Pierre Boulle.
1: Pardon.
7: Pierre Boulle.
1: Bonne réponse de Florian Gazan. Ah, heureusement que Florian est là.
11: Ouais, c'est vrai.
1: Eh oui, Pierre Boulle, voilà, je comprends pourquoi finalement Madame Mergo vous admire. C'est pour votre culture, votre savoir, Florian.
2: Je peux faire ma dombale?
1: Oui.
10: Le pont de la rivière Kouaï, il est en Thaïlande.
1: Oui, mais le pont de la rivière Kouaï, c'est bien un livre au départ, écrit par Pierre Boulle, l'auteur aussi, vous avez raison, de La planète des singes. On oublie, on retient plus souvent d'ailleurs La planète des singes et on oublie que c'est aussi un auteur français, effectivement, Pierre Boulle, qui a écrit Le pont de la rivière Kouaï.
10: Ça s'écrit Boulle comme Boulle?
7: Avec deux L.
1: Avec deux L.
10: D'accord.
1: On parle beaucoup de la perche dans les journaux aujourd'hui. Pour quelle raison? C'est une question pour Michel Rodin qui habite Morestel.
11: La perche de rivière?
1: La perche de poisson, non.
10: Alors la perche, c'est pas la rivière qui coule dans le perche.
1: Non,
11: pas du tout. Est-ce que c'est un rapport?
1: Le soit la perche, non.
10: Est-ce que c'est une perche de film qui dépassait dans un plan?
1: On parle beaucoup de la perche dans les journaux. Pour quelle raison?
11: Est-ce que c'est géographique?
1: En un seul mot, la perche.
11: Est-ce que c'est géographique?
7: Alors c'est une ville,
2: un nom de famille.
10: C'est une maladie.
1: C'est un nom de famille.
2: Et c'était pas un joueur, c'est sportif?
1: Et c'est sportif, mais c'est pas un joueur.
10: Ben oui, c'est le gardien de but de l'équipe.
11: L'entraîneur de l'équipe de handball.
1: Pas du tout.
10: Mais il n'y a pas de gardien de but dans le handball.
11: Ben si. Ah bah si, quand même.
2: Si, quand même.
7: Non.
2: Bah si. C'est en fait, les gens y passent.
7: La cage, elle est vide.
2: La journée porte ouverte.
10: En tout cas, les mecs qui couchent avec toi, ils n'aiment pas les femmes intelligentes.
1: Bah bien sûr qu'il y a même deux gardiens de but par match. Oui.
10: C'est le truc où on met dans le panier?
7: Ah non, ça c'est le basketball. Est-ce que le gardien de but au basket, il faut être...
1: De toute façon, c'est pas du hand. Voilà.
10: Est-ce que ça nous aiderait de trouver le nom, le prénom de Monsieur Laperche?
1: Oh, je peux vous le donner, c'est Tom. Tom Laperche.
10: Est-ce que alors ça, c'est plus précis.
2: Un sport collectif.
1: Un sport collectif, non.
10: Du
1: non,
10: ski,
1: non.
10: C'est du ski.
1: Ça peut arriver.
10: Oui,
1: mais
10: c'est du ski.
1: En l'occurrence, là, non.
10: C'est évident que Tom Laperche est un joueur de tennis.
1: Oui.
2: Ah, c'est pas lui au tire-fesse qui donne la perche?
1: Non, pas du tout.
10: Et non, il fait du ski?
1: Il fait du ski, non, pas du tout.
10: Il fait de la voiture?
1: Non, il fait pas de la voiture.
11: Est-ce qu'il pratique un sport avec une balle?
1: Non.
11: Est-ce qu'il est sur Terre?
1: Non, il n'est pas sur Terre.
10: Il vient d'être...
11: Il n'est pas sur Terre.
1: Enfin, là, maintenant, il est sur Terre.
11: Ouais.
10: Est-ce que c'est de... mais
11: sur
10: oui.
11: L'eau?
10: Mais qu'on est idiot. Mais oui. Il a gagné la route du Rhum.
1: Alors, on se rapproche.
10: Ben oui, forcément.
11: S'il
10: n'est pas sur Terre, c'est qu'il est sur mer.
11: Donc, et s'il est
10: sur mer, il est navigateur. Donc, il participe à une course.
1: Oui.
10: Et voilà.
2: Alors, qu'est-ce qu'il y a
10: la Transat Jacques Vabre.
1: C'est pas la Transat Jacques Vabre.
10: Alors, c'est le tour du monde dans le sens inverse des vents contraires.
1: Non, ça c'est Maud Fontenoy.
10: Ouais. Voilà, alors...
11: Le Vendée Globe?
1: Non, mais écoutez, je vais vous accorder la bonne réponse. Merci. Qu'est-ce qui lui est arrivé à Monsieur Laperche?
10: Eh ben, il a dématé.
1: C'est le premier à renoncer, évidemment.
11: Oh.
1: C'est le nouveau Tour du Monde.
11: Et qui toujours passé pour des coups.
1: Toujours dominé par Charles Caudrelier. C'est le leader actuellement. Il y a Thomas Coville, il y en a d'autres. Il y a Armel Lecléache qui sont dans cette course. Et le premier à avoir abandonné, on l'a appris dans les journaux ce matin, mais c'est hier que l'information est tombée. Il faisait escale à Cape Town, donc en Afrique du Sud, et à cause d'une avarie, il ne repartira pas. Il a décidé de renoncer avec son trimaran, renoncer au Tour du Monde, et c'était bien Tom Laperche, ce navigateur qui a renoncé. Je pensais quand même que vous suiviez cette course au Tour du Monde. On va quand même dire bonne réponse collective. Puisque vous avez parlé handball, tiens, comme ça, on va en finir avec le sport aujourd'hui. Une question pour Patrick Ramdel. Et là, j'espère quand même que Florian Gazan va répondre illico presto, parce qu'il mérite tout de même qu'on retienne son nom. Alors, je ne vous parle pas du gardien de but. Hein.
8: Ah bah non.
10: Oui, parce qu'il
8: bah,
10: y en a pas.
3: Attention, il y en a des...
8: Dans les matchs d'Isabelle, il n'y a pas de gardien.
12: Non, et il n'y a pas de ballon non plus.
10: C'est, non, non, je confondais même, avec on, le baseball.
1: On a eu...
8: Il y a un gardien de baseball.
12: Oh, le bazar.
10: Oh là là.
8: C'est vrai qu'il n'y a pas de gardien de but.
10: Non, avec le panier là, qui a pas de truc, qui a pas de fond,
8: pas
10: là.
8: Basket.
1: Le panier qui a pas de fond, c'est le vôtre.
10: Ouais, c'est sûr. Ouais.
12: Oh la vache.
1: Non, sachez qu'il y a eu un grand gardien en plus en hand qui s'appelait Thierry Omeyer, qui a oui. été un des, plus, des joueurs les plus récompensés avec l'équipe de hand, juste derrière d'ailleurs Nicolas Karabatic, qui lui vient de battre justement le record du nombre de trophées gagnés avec une équipe de handball, un palmarès insensé puisqu'effectivement il a 11 titres. En bleu, Karabatic, 3 titres olympiques, 4 titres mondiaux et désormais 4 titres européens. Il est juste devant deux autres Français, Michael Guigou et Thierry Omeyer. Et donc, ma question, parce que quand même, on parle des joueurs, on parle des gardiens grâce à Isabelle, et j'aimerais quand même qu'on ait retenu dans tout ça le nom du sélectionneur de l'équipe de handball.
12: Ah, Guillaume Gilles.
1: Guillaume Gilles, bonne réponse de Florian Gazan.
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0: Une question maintenant pour Francine Bourgogne, qui habite Saint-Rémy-les-Chevreuses, c'est dans les Yvelines. Et j'aimerais vous demander ce qu'on appelle aussi la pomme-coton. L'autre nom de la pomme coton.
1: Est-ce que ça se mange?
0: Oui, ça se mange.
2: C'est une pomme?
0: Alors, bah non, c'est pas du coton. C'est pas du coton. Mais ça pourrait ressembler à une pomme, sauf que c'est plus cotonneux.
1: C'est un fruit.
0: D'où son surnom, la pomme coton.
1: Un abricot?
2: Oui, un abricot.
0: Un abricot, non.
3: Il y a une station de métro?
0: Est-ce qu'ils ont une rue dans
4: pêche,
0: Paris?
4: C'est une pêche.
0: Non, mais une pêche, c'est une pêche, voyez-vous.
5: Bah oui, mais moi j'allais dire une pêche.
4: Non, mais c'est une variété de pêche.
0: Non,
5: c'est un fruit. C'est velouté.
6: Est-ce que c'est un fruit?
0: C'est un fruit. Ça s'appelle aussi la pomme coton, mais évidemment, ce fruit est un fruit à part entière, comme l'est la pêche ou comme l'est la pomme, voyez-vous.
2: Le kaki.
0: Non, le kaki.
5: Le caca, le caca. Le qui a du caca kaki, collé au cucu, collé au cucu. Vous connaissez pas ça? J'adore.
0: C'est une grand jojo, ça aussi.
5: Non, c'est bébé Charlie.
4: Ben oui, bébé.
5: Il y a du caca caca collé au cucu jusqu'au kiki.
2: Non,
0: votre discothèque est terrible.
1: C'est vrai, j'avoue.
6: Est-ce qu'il y a une rue en province?
5: Qu'est-ce que t'es rancunier?
6: Des marronniers, je sais pas, un marronnier.
0: Ah, il y en a partout.
1: Est-ce que ça pousse en France?
0: Alors non, c'est plutôt pas en France.
5: Est-ce que c'est la figue de Barbarie?
6: C'est exotique.
0: C'est plutôt au Portugal, en Grèce.
5: La grenade.
0: Il faut un climat méditerranéen. En
6: des olives.
5: La grenade.
0: La grenade, non. Non.
5: Est-ce que ça a la forme d'une pomme?
0: Bah oui, puisqu'on appelle ça effectivement une pomme coton, parce que c'est cotonneux en surface.
1: Ouais, c'est rond.
0: C'est très odorant.
5: Qu'est-ce que vous appelez cotonneux?
0: Oh bah cotonneux, qu'est-ce que vous voulez que je vous dise? Il n'y a pas 10 000 explications au mot cotonneux, vous voyez.
4: Coton. C'est une sorte de
5: paix. Non, parce que c'est pas appétissant qu'un fruit cotonneux, le mot cotonneux.
0: Oui, mais on l'utilise beaucoup en cuisine.
5: Vous en mangez? On mange pas l'écorce.
0: Ah, non, mais est-ce que j'en mange moi?
5: C'est huileux?
0: Huileux, non.
1: Est-ce que ça se mange tout seul ou c'est dans une préparation?
0: Ah, on fait des préparations
5: c'est
0: avec.
5: C'est un fruit.
4: C'est sucré.
5: Ah, des bêtes goji.
0: Comme beaucoup de fruits, voyez-vous.
5: Les bêtes goji, c'est très à la mode. Ouais, moi j'en mange goji. Quand je fais du tennis au jardin du Luxembourg.
1: Ah, oui, on prend des petites bêtes goji. On prend des petites
4: bêtes. Restez en province, les amis.
5: Pardon.
6: Oh. C'est portugais. On a dit que c'était. C'est dommage qu'il n'y ait pas de toen.
1: C'est un fruit rouge.
2: Ah, des nèfles.
0: Des nèfles. Non, c'est le fruit star des jardins en automne, plus particulièrement.
5: Voilà. Ah, le potimarron ?
0: Non.
5: La courge ?
1: C'est très méditerranéen.
0: Ce sont des légumes, ça, vous voyez.
5: C'est très
1: méditerranéen. La citrouille méditerranéenne, très...
6: Les fleurs de courgette ?
0: Fleurs de courgette, non.
1: Le yuzu ?
0: Non, c'est plus simple que ça.
2: Hein. Ah, c'est les gros pamplemousses ?
0: Ah non, c'est pas les gros
6: pamplemousses. C'est une prune ?
1: Ce sont des pastèques. Ah, est-ce que c'est gros ?
5: Ah oui, est-ce que ça tient dans la main ?
0: Et chère Valérie et chère Caroline...
1: Qu'est-ce qu'elles ont?
5: On en a.
4: Moi, je trouve que vous n'avez...
5: C'est la taille de leur poitrine.
0: Je suis sûr que vous connaissez l'arbre où on trouve ce fruit.
5: L'arbre à pute.
2: Oh papa.
1: Mais tu t'étonnes que les gens se plaignent après.
5: Non, je suis d'accord.
1: Les gens passent des coups de fil.
5: Je retire.
1: Ils sont vulgaires.
0: Là, mon fruit.
4: Écoutez, vous n'avez pas donné sa chance à la réponse de Berléand qui a dit des pastèques.
0: Des pastèques, non, des melons, non.
1: Alors, qu'est-ce qui pourrait leur plaire aux deux, là? L'arbre à thune.
0: D'ailleurs, le surnom qu'on donne à ce fruit, pomme coton, ça vient du joli nom qu'on lui donne en Italie. On appelle ça.
1: Mélocotone.
0: Les mélacotona.
1: Mais oui, le mélocotone.
2: Tomate,
1: mélocotone, on connaît.
0: Pamplemousse. Non, Estherel Payani dans Télérama cette semaine fait tout un article pour justement ceux qui aiment faire des confitures, des gelées, vous voyez.
2: Le coin.
0: Bonne réponse collective.
4: Mais collectif du bon côté, c'est Junio et moi. En face, il n'y a rien eu. Hein.
2: Et alors,
1: je sais, parce que l'arbre, c'est le cognacier. Ça fait connasse un peu, c'est pour ça. Je pense qu'il pensait à ça.
5: J'étais pas loin.
1: C'est pas sympa.
0: Le coin est effectivement un fruit qui vient du cognacier.
1: Vous êtes tordu quand même.
0: Eh ben oui, mais il fallait bien que je vous aide un peu.
1: Mais on a trouvé.
2: Ça, c'est le coin. D'ailleurs, on a trouvé.
6: Le coin.
0: Ça s'écrit C-O-I-N-G.
6: Le
0: coin, si vous préférez. Et l'autre nom du coin, c'est effectivement la pomme coton. Et d'ailleurs, j'ai une question subsidiaire à propos de ce fruit, parce que le coin est climactérique. Ah, qu'est-ce que ça veut dire?
5: Il est hystérique, mais par rapport au temps.
0: Ce n'est pas le seul fruit qui soit climactérique. Plusieurs fruits sont climactériques.
4: Il est indifférent au climat.
1: Il regarde la météo des villes d'Elia.
0: La banane, par exemple, est climactérique elle aussi.
6: Il continue à pousser quand on l'a cueilli.
0: Excellente réponse! de monsieur Junior.
2: Ah, ça Junio. Vous fait rêver,
6: ça. Ça m'embouche un coin.
5: Moi, je dis, il est cultivé.
4: Il est sur le toit du monde.
7: Je comprends pas. La banane, elle continue pas à pousser quand elle
0: mûrit. Elle continue à mûrir.
5: La tomate aussi, du coup.
7: Je pensais qu'elle prenait du...
0: La tomate aussi, effectivement.
2: Oh, bah, l'avocat aussi. Dans ces cas-là, vous prenez n'importe quel fruit, légume, mais
4: ça
2: continue.
0: Il y a une différence entre pourrir et mûrir.
7: Mûrir.
2: Ah, bah, ça, je confirme.
4: Elle va mûrir.
5: Oui, fais gaffe, parce qu'au bout d'un moment, ça finit par arriver. Hein.
0: Mais le quing aussi est un fruit climactérique. Climactérique, effectivement, ça veut dire qu'il continue à, non pas à vivre, mais qu'il continue à, comment je pourrais vous dire ça?
7: À mûrir. À avoir des sentiments pour l'arbre.
0: Ouais. Il continue à mûrir après cueillette, un peu comme les grosses têtes.
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0: On est un soir de février 1960 à Garnier et André Malraux, qui est ministre de la Culture, assiste à l'opéra Daphnis et Chloé. Je ne sais pas si vous connaissez cet opéra. De Ravel. Un ballet d'ailleurs, plus précisément de Ravel. Et ce soir-là, il s'ennuie ferme, le ministre de la Culture, monsieur Malraux, pour ne pas dire il s'emmerde. Et ce soir-là, il va donc prendre une décision. Laquelle ?
9: Il va faire pipi.
0: Non.
10: De changer le plafond de Garnier ?
0: C'est-à-dire ?
10: De recouvrir le plafond de Le Nepveu par le plafond de Chagall.
0: Excellente réponse ! Bravo. De Roselyne Bachelot. Exactement. Il s'emmerde tellement qu'il ne sait pas quoi foutre. Alors, il regarde le plafond. Et ce qui se passe sur scène, ça l'emmerde. Alors, il regarde le plafond, le ministre, puis il dit, tiens, ce serait peut-être pas mal de changer ça.
10: Oui, alors que Le Nepveu est angevin. C'est un crime de lèse-angevinisme.
0: Aïe.
10: Oui.
0: C'est pour ça que vous savez ça.
10: Le plafond du Théâtre Opéra d'Angers est toujours
7: Mais il n'était pas beau, le plafond ?
0: Qu'est-ce que vous dites ?
7: Très bien.
11: Mon dentiste a fait la même chose parce qu'il était très fier de son revêtement de sol. Mais moi, quand je suis chez lui, je vois que le plafond. Je lui ai dit, attends, t'as vu qu'il y a des fissures? Et bien, il a refait son plafond grâce à moi.
12: Deuxième anecdote.
11: avec des portugais. Oui.
0: Ah oui, mais c'est pas Marc Chagall qui est venu peindre au plafond.
11: Non, mais ce que je veux dire, c'est que quand on s'ennuie, on regarde le plafond, mais quand on est chez le dentiste, on s'ennuie pas, mais on regarde le plafond par la force des choses. Hein. Oui. Donc il a refait son plafond.
10: Mais ça dépend de la position qu'on prend, quoi.
12: Chez le dentiste. On est rarement à quatre pattes.
10: Justement, chez le dentiste.
9: Ouais, tu confonds avec le proctologue.
0: Quand même, le plafond est superbe, reconnaissez-le.
10: Magnifique.
0: Roselyne.
10: On avait dit à un moment qu'on pourrait interchanger, c'est-à-dire qu'on enlèverait les panneaux de Chagall pour de temps en temps dévoiler le plafond de Le Nepveu. En fait, ça n'a jamais été fait.
9: Ça va coûter un fric, là déjà la sécu a les soucis. Alors.
12: C'est passionnant ce que tu racontes, Roselyne. Du coup, je pense qu'il faudrait refaire le plafond du studio.
0: Ah, ça c'est joli. Quand vous faites l'amour, ça vous arrive de vous ennuyer, de regarder le plafond, hein, Isabelle ?
11: Oh oui.
0: Faut pas que ça dure trop longtemps, hein.
11: Ah non, 5 minutes, montre en main, puis après taxi, hein.
0: Non, parce que c'est vrai que souvent, les hommes se vantent.
11: Ah non, mais il n'y a rien de pire, que les mecs qui veulent à tout prix faire des exploits, que ce soit sur la machine à laver et tout, mais non, mais le lit, c'est bien,
0: Oui, mais l'amour toute la nuit.
11: Ah non, mais oui, mais il y en a comme ça, hein, qui veulent à tout prix durer.
10: Pas sans le vécu.
5: Non, moi, j'étais en train de réfléchir sur le taxi. C'est toi qui prends le taxi ou c'est lui ?
11: Ah non, c'est lui. Ah non, moi je le livre pas à domicile. Ah non, il y a pas marqué Uber Eats. Hein.
12: Uber Eats.
0: Ah bah oui, mais c'est quand même plus facile de prendre le taxi parce que c'est vous qui décidez de partir.
5: Et s'il veut pas partir ?
11: Oui, mais.
5: Et s'il dit je veux prendre une douche ?
11: Non, t'inquiète pas.
0: Oh bah la douche.
11: Je sais comment
0: la
11: faire.
0: La douche, pour... il l'a déjà prise quand elle lui a dit des mots d'amour.
9: Oh là.
11: Ça vous fait rire ?
0: Donc c'est lui qui prend le taxi, alors que j'ai bien compris, Stomy, lui, est prudent, il préfère effectivement se déplacer, comme ça, il s'en va quand il veut, c'est bien ça ?
5: Non, moi, avant, je partais jamais, je dormais, je restais toujours.
0: Ah oui, vous restez à la boîte ?
12: Tu squattes ?
5: Non, mais je trouvais ça mal poli.
9: C'est vrai ?
5: Ouais, tu...
9: Comme ça, alors tu sais pas l'alcarat, tu restes pas tout
5: Tu viens de faire l'amour, après tu pars comme un goujat, j'ai trouvé ça...
11: Non, pas tout de suite après, quand même.
9: Tu peux dire merci.
5: Et après, dans les années 2000, j'ai vu des filles qui m'ont dit, ouais, tu veux pas partir maintenant ? Ah bon ?

0: Comme ça?
1: Moi, parfois, je pars même avant de faire l'amour.
2: Il part à l'apéro, lui.
3: Non, mais c'est pas sympa. On parle d'érection et il y a François qui est là.
4: Moi, je le vois depuis tout à l'heure. Il est comme ça. Oh, il m'entend parler d'érection. Il est en train de chialer, le pauvre. Là.
5: Ouais. Il s'est enfoncé.
4: Non, allez-y. Ouais,
2: on peut pas passer à une question. Non, mais
4: c'est quoi la question?
5: Non, mais il s'est enfoncé dans son siège. On aurait dit une bite après l'amour.
1: Ah non, ouais, mais alors, le fait de faire durer, comment on appelle ça?
4: C'est pas
1: tantrique ce que vous
6: oui,
1: faites.
6: Oui, c'est ça. Ah, oui,
4: non, on le fait pas, il n'y a pas de pénétration tantrique.
1: Tantrique, c'est intéressant, tantrique.
5: Tantrique juvé.
0: Je sais pas si c'est tantrique, mais en tout cas, pour rebondir sur François. François.
5: C'est pas un trampoline. Là,
0: non, mais maintenant, les personnes âgées, avec depuis qu'il y a les pilules, ça va maintenant.
4: La dernière fois qu'il a bandé, c'est au 20e siècle.
0: Maintenant, il bande maintenant avec
4: les pilules.
7: Je suis pas aussi âgé que tu le penses, j'ai 50 ans.
1: Et puis François va très bien alors.
4: Oui, puis s'en fout, c'est pas lui. Et François, si c'est pas toi qui bande, c'est ton mec.
7: Oui.
6: Tu peux prendre une doublure.
7: Et ça, moi j'ai une doublure sexe.
5: Il a aussi un parasol, mais
4: ouais,
5: un cocktail.
4: Sauf qu'il a pris Julio, pas de chance.
5: Lui, c'est un parasol à cocktail, François.
1: Parce que Toen, pardon de vous dire, monsieur Toen, vous êtes là, vous vous moquez des uns et des autres, moi compris, mais enfin.
4: Je suis le meilleur coup de la TNT.
1: Franchement, on peut pas dire que vous ayez. Enfin, j'ai jamais entendu d'éloge vous concernant dans le métier.
4: Parce que je suis discret.
6: Absolument. Le moins on entend, le mieux on le fait.
1: Eh ben, Roselyne, elle ne doit pas faire grand chose.
2: Oh là là là là.
6: Tu dois parler tout le temps, ça doit être terrible.
4: Mais je parle en italien. Ah ouais. La langue de l'amour. Viens ma petite mozza que je te pétrisse. Tu veux voir mon petit tiramisu? Tu veux faire un bisou sur mon tiramisu? Et on rigole pendant des heures.
1: Vous parlez italien là alors?
4: Assolutamente.
1: Aussi bien que portugais manifestement.
4: Un peu moins. Ma.
6: C'est-à-dire
5: qu'il
6: est quand même plus sexy avec la voix italienne que portugais.
4: Tu veux que je travaille tes fondations? Tu veux voir ma trouelle?
5: Mon Dieu, mais mon Dieu, mais mon Dieu.
4: Non mais l'italien c'est magnifique, on tombe amoureux. Ouais,
1: c'est
4: voilà.
1: C'est le spaghetti.
4: Et la gondole dans le slip.
5: Laisse les gondoles à venir.
4: Eh si.
1: Je peux pas, j'ai mes bolognaises, enfin bon.
4: Non, non, non, non, non,
5: non, non, non, non, non, non.
6: Ça, c'est non.
5: Tu veux une double peinée à la rabiate.
2: Ah oui, c'est les doubles peinées.
5: La double peinée à la rabiate.
4: Oh, François, arrête de faire la gueule.
7: Je suis consterné, je vous prie de m'excuser.
1: Je crois qu'on a bien fait le tour, là.

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3: Une autre question maintenant.
4: On ne fait pas les éphémérides aujourd'hui ?
5: Mais c'est à la fin, c'est à la fin, c'est à la fin.
3: Pourquoi vous avez révisé les éphémérides ?
4: Ne vous inquiétez pas.
3: Il faudra attendre 17h pour ça.
4: Je vais tout niquer, vous allez pas.
3: Ah, vous avez révisé, monsieur Baxi ?
4: J'ai tout là.
3: Bah, si vous voulez, vous en faites un tout de suite. Moi, je suis pas.
5: Ah,
3: bah,
5: comme ça.
3: Bah oui, je suis pas.
5: Parce qu'il a répondu qu'une fois au début, là. Il aimerait bien faire une deuxième réponse.
3: Bah, par exemple, il y a 50 ans, sortait un film où on voyait Régine dire des choses incroyables au cinéma.
4: Non, mais on veut savoir qui est mort ou qui est vivant. La date de naissance, on veut savoir les dates de naissance.
3: Oui, mais moi, dans l'éphéméride, j'ai pris ça. Et il y a pile 50 ans, c'est une question pour Robin Boujadeau qui habite.
4: Donc, les éphémérides, ça peut être tout, alors.
5: Eh ben oui, ça peut être Régine.
3: Ah oui. Alors.
5: Donc tu vas tout niquer, vas-y.
3: Je rappelle la question, il y a 50 ans, en 1974, donc si vous faites le calcul, oui. Hein, il y a 50 ans sortait sur les écrans de cinéma en France, puisque le film était déjà sorti aux États-Unis, un film où on voyait Régine dire des choses qui surprenaient tout le monde.
5: Alors, la vraie Régine ?
3: Non, pas la vraie Régine.
5: Ah. Donc, alors, c'est une voiture, c'est le nom d'un personnage.
3: Régine, c'est le nom du personnage.
5: D'un dessin animé.
3: Donc, on veut le titre du film. Pas d'un dessin animé. Oui, on veut le titre du film.
6: Est-ce que c'est un film américain ?
3: Oui, ah bah oui, je viens de vous dire qu'il était sorti aux États-Unis avant.
6: C'est qui le réalisateur ?
3: Ah bah, ça, j'ai pas tout
5: raconté. Film de science-fiction ?
3: Alors, science-fiction, non, pas vraiment, non.
5: Fantastique.
3: Fantastique, on peut dire, oui.
4: Il n'y avait pas Marlon Brando dans le film ?
3: Non, il n'y avait pas Marlon Brando.
5: Autant Christine, la voiture qui fait peur, je vois ce que c'est, mais Régine, je sais pas.
3: Bah, Régine,
5: 38 tonnes.
3: Peut-être. Si je vous donne le nom de l'actrice, ça peut vous aider ?
5: Oui, peut-être.
3: Alors, c'était Linda Blair qui jouait Régine.
5: Oh là là. Ok, pas trop.
7: Est-ce que c'est un film qui a produit toute une série genre Rambo 1, 2, 3, 4 ?
5: Vive la Régine 1, Régine 2.
4: En tout cas, il y a Nikita Khrouchtchev qui était né aujourd'hui. Il y avait Brian De Palma, il y avait Salvatore Allende aussi.
3: Attendez, j'en ferai des questions comme ça tout à l'heure.
4: Oh, okay.
3: Mais maintenant, je sais au moins celle que vous avez.
5: Donc, il n'y aura pas Khrouchtchev, il n'y aura pas De Palma, il n'y aura pas Allende.
4: C'est merdé. Alors, merdé.
8: Pourquoi Régine disait des choses particulières?
3: Eh ben, justement.
8: Des choses obscènes,
3: réfléchissez. C'est un film qui a 50 ans. Il est sorti pile il y a 50 ans aujourd'hui, chez nous en France.
5: Est-ce que c'est un film culte ?
3: Ah oui, c'est un film culte. Et Régine disait des choses pas piquées des hannetons.
5: Est-ce que le titre du film, c'est c'est lié à ce personnage ?
3: Non, c'est un autre personnage, le titre du film.
8: C'est un film de Robert Altman.
3: Et c'est quelqu'un qui rend visite à Régine.
8: C'est pas un film de Robert Altman ?
3: Le titre, non, de Robert Altman,
5: non. Super-héros.
7: Est-ce que c'est un film d'horreur ?
3: On peut dire, oui.
7: D'horreur.
3: On peut dire.
7: Alors, L'Exorciste.
3: L'Exorciste. Bonne réponse d'Ariel Dombal.
4: Bravo.
3: Eh oui. Régine, c'est la jeune fille, évidemment.
5: La petite fille.
3: La petite fille.
5: La petite fille qui crache du guacamole en disant « Ta mère, si je débite en enfer !»
3: Ça, j'étais sûr que vous aviez reconnu les paroles.
5: C'est formidable, ce film.
3: C'est pas la première chose qu'elle fait. Hein.
5: Non, ça c'est au bout d'un moment.
3: La première chose qu'elle fait, c'est qu'elle descend les escaliers dans la salle de réception de la maison des parents.
5: À l'envers.
3: Et il y a un astronaute qui est invité et elle lui dit « Vous allez mourir là-haut » et elle pisse sur le tapis. Voilà, c'est comme ça que ça commence.
5: Oui, ça peut arriver. Une soirée un peu arrosée.
7: Et le metteur en scène s'appelle William Friedkin.
3: Exactement. Bravo. Ariel.
8: Wow. Comment s'appelle celle qui joue la mère, qui est formidable ?
3: Alors, la mère, je pense, était jouée la mère par Chris McNeil, c'est ça, non ? Pensez ?
5: Je ne sais pas.
8: C'est formidable.
5: Le film est génial. Hein.
3: Et le père, l'exorciste, c'est Max von Sydow qui joue effectivement l'exorciste, qui rend visite à la petite fille pour
5: essayer de faire partir le malin.
3: Voilà, pour la dédiaboliser. Moi aussi, j'aimerais bien faire partir celui qui fait le malin.
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3: Une question pour Marc Villiers, qui habite Alenia dans les Pyrénées-Orientales. Dans la presse, aujourd'hui, on reparle d'un film, de Robert Hossein, qui était sorti en 1967, et qui s'appelait, oui, parce que Robert Hossein n'a pas été que comédien, il fut très peu, mais tout de même, il le fut réalisateur pour le cinéma, il a surtout été metteur en scène pour le théâtre.

0: bien sûr. D'ailleurs, il s'était adjoint.
1: Et très bel homme.
0: Pardon.
1: Et très belle.
2: Ah, ouais, le roi de Perrac. Oh,
3: ouais. Mais une toute petite bite, c'est dommage. Qui sommes-nous pour juger? Qui sommes-nous pour juger? Ça fait marrer, Rio, toi? Bah, c'est ton nombril, t'as dit.
0: Alors, écoutez, monsieur.
4: Oui, mais il s'en sert bien.
0: Monsieur Toen, j'ai connu Robert Hossein.
3: Oula, attention, non, moi, j'ai dit une connerie, c'était pour rigoler. C'était une connerie, moi.
0: Oui, mais le pauvre n'est plus de ce monde. Je pense à Candice Patou, sa veuve qui nous écoute peut-être. Et franchement, bon, elle ne me l'avait jamais dit qu'il avait eu.
3: Bah, on peut, tout le monde a un petit défaut. C'est
0: comment vous pouvez dire des choses pareilles sur un monsieur qui n'est plus
3: mais
0: là?
3: Mais c'est une rumeur, j'en sais rien.
0: Et qui, effectivement, a fait rêver toutes ces
3: mais
0: femmes.
3: Mais je ne sais même pas qui c'est.
0: D'Angélique, marquise des Anges, n'est-ce
3: ah
0: là pas
3: là. Ah oui, Susu impératrice aussi.
0: Pardon?
3: Susu impératrice.
0: J'ai vu d'ailleurs qu'Angélique, comment elle s'appelle, Michel Mercier, avait été décorée ce week-end.
3: Ouais, ouais, comme un sapin.
2: Mais pourquoi?
0: Mais pas décoré comme un sapin, même
5: c'est
0: si
5: qui Michel Mercier,
0: même si ça commence.
6: Celle qui a joué Angélique Marquise des Anges, c'est l'actrice.
0: Non oui, ah mais ouais, je vous jure qu'elle vit encore, Michel.
3: Mais pourquoi ça vous étonne? C'est fou ça.
0: C'est pas. Mais
5: elle est vieille.
0: Mais moi ça m'étonne pas puisque je le sais. C'est vous que ça étonne.
3: Dès elle est vivante. Alors tout est possible.
4: Et elle a été décorée.
0: Vous voulez que je vous dise, c'est moins sûr que Michel Mercier.
3: C'est vrai.
4: Elle a été décorée de quoi?
0: Nice Matin, voilà. David Lisnard honore le parcours artistique de Michel Mercier. Vendredi 1er mars, David Lisnard, maire de Cannes, a honoré le parcours artistique
4: mais
0: de Michel
4: honoré
0: Mercier.
4: Comment
0: et lui a remis les insignes d'officier des ordres des arts et des lettres à l'hôtel de ville de Cannes. Par ailleurs, la comédienne a reçu les insignes de chevalier dans l'ordre de la Légion d'honneur, la plus haute distinction française.
4: Bah c'est super. Mais ouais. Moi aussi, j'étais honorée ce week-end par un mec.
6: En plus, tu vois.
7: C'est vrai.
4: Elle ne l'a pas fait, c'est pas dans Nice Matin.
0: Oui, je l'avais vue. Alors, vous voyez qu'elle va bien.
3: Elle est sublime. On dirait Caroline Diamant qui a avalé Bernard Mabille. Mais on finira tous comme ça, autant en rire, c'est pas grave. Elle a une super carrière, elle est sublime, on en parle aux grosses têtes.
0: Et donc, elle est toujours vivante. Pardon,
3: bah voilà.
0: Michel.
3: Attendez, appelez-la quand même. Quelle heure il est là?
2: Mais pourquoi on la voit plus? Ça, je comprends pas. Mais pourquoi les grands acteurs et les grandes actrices, on ne les voit plus?
6: Parce qu'ils sont très moches.
4: Mais parce qu'ils supportent plus la couleur. On les a vus en noir et blanc. C'est comme le muet et le parlant. Mais oui.
0: D'ailleurs, vous, pourquoi vous tournez encore depuis de ces parlants?
4: Mais j'ai jamais dit que j'étais une grande actrice. Moi, j'étais.
0: Alors, écoutez-moi.
4: Alors là, moi, je sais tourner. J'ai beaucoup tourné à poil. Mais c'est tout. Ah non, au théâtre, ça va. J'ai peur de personne. Mais au cinéma, j'aime pas ça. Preuve en est, c'est que je joue pas dans mes propres films.
3: T'es incroyable. T'as une carrière formidable. Dans Interville, t'étais dingue. Quand tu faisais la vachette, là.
2: Non, là, je rigole pas, parce que c'est une vraie actrice.
4: Mais écoutez, moi, je vous souhaite d'avoir mon âge et ma carrière.
6: Ah oui, bien sûr.
3: Alors, peut-être ta carrière, oui, ton âge, moins. Mais,
7: mais l'un est sûr d'arriver, l'autre, moins.
4: Hein. Ouais. Oh, attends. Là.
0: Je vous parlais donc de Robert Hossein.
3: Mais qu'est-ce qu'il a? Il est mort.
2: Laurent, est-ce que vous pouvez poser la question? Parce que j'ai la réponse. Mais ça fait 10 minutes que j'attends.
5: Comment ça se fait qu'il y ait une réponse en avant?
4: Mais comment tu sais la réponse? Tu sais qu'il n'a pas posé?
2: Mais parce qu'il parle, il va parler d'un film où il y a un personnage rigolo.
0: Allez, alors je vais vous faire plaisir.
3: Je suis content, putain. Il est content, Robert. Il est content, Robert.
2: Je suis content de ma crotte. Allez, dépêchez-vous, Laurent.
5: Je suis content de ma crotte.
2: Parce que je me suis levé quand même à 7h pour avoir la bonne réponse. Allez-y, Laurent.
0: Vous avez dit quoi avant?
2: Je me suis levé à 7h pour avoir la
0: bonne réponse. Il a dit quoi?
5: Il a dit, je suis content de ma crotte.
0: Mais ça veut dire quoi, cette expression?
2: Bah, en Bretagne, quand on est heureux d'un petit truc, on dit, je suis content de ma crotte.
0: Ah bon?
2: Vous avez jamais entendu ça?
3: C'est vrai?
2: Mais vraiment, je
3: suis content. Alors, quand tu sors des chiottes, tu dis quoi, là, du coup? C'est ça qui est problématique.
2: J'adore être
0: chiottant. Ça arrive. Remarquez qu'on soit alors, au sens premier du terme,
2: très heureux,
0: content de sa crotte.
3: Comme disait Talleyrand, il faut regarder. Talleyrand le disait, il faut regarder son excrément. Ça en dit beaucoup sur quelqu'un.
2: Marcella en Argentine, on dit pas ça. Sur nos contents.
6: Il n'empêche que c'est toute ton expression très poétique. Ah. J'aime bien.
3: Mais c'est normal que tu fais des selfies avec des crottes.
0: Elle fait des selfies.
4: Elle fait des selfies.
3: C'est un goût, cette émission, c'est d'un goût.
0: Qui font fi de leur sel alors qu'elle fait des selfies.
4: Non, mais lui, il fait des selfions.
5: Vous savez, Laurent, je crois que je vais partir, moi. Là, j'étais en
2: Laurent,
5: réflexion.
2: Laurent, dépêchez-vous de la poser, cette question, bon sang.
4: Allez.

0: La question concerne donc ce film de Robert Hossein, sorti en 1967, dont on reparle dans la presse aujourd'hui, un film qui s'appelait « J'ai tué Rasputin ». Pourquoi on en parle dans la presse aujourd'hui ? Parce que, parce que dans ce film, Patrick Balkany...
1: Ah, vous m'avez volé la réponse ! Il a fait exprès de changer la question en cours de route ! Mais je vous ai vu. Vous avez attendu 2 minutes pour essayer de trouver. Et vous m'avez
0: pas
1: eu.
0: Pas du tout, parce c'est que honteux, Patrick Balkany.
1: Ouais, mais j'ai lu le papier en entier, donc je saurai la réponse. Il était marié dans le film avec Ina von Fürstenberg et qui est mort récemment.
0: Patrick Balkany jouait le grand-duc Dimitri. Voici.

0: Donc ma question à laquelle vous semblez avoir la réponse.
1: Vous êtes vraiment méchant avec moi.
0: Non, il y avait une actrice internationale dans ce film, à part Robert Hossein, à part Patrick Balkany, à part
2: Isabelle Mergot,
0: Sacha Briquet, Katia Tchenko. Il y avait aussi celle qui porte un nom célèbre à l'international. De qui s'agit-il?
1: Vous êtes méchant, je vous aime plus. Je viendrai plus. Bon, c'est terminé, je viens plus. Je vais pas l'autre.
0: En Normandie, il y a un proverbe qui dit « Faut jamais être fier de sa crotte trop tôt ».
3: est-ce alors, que c'est Sophia Loren?
0: Sophia Loren, non.
4: Mais je sais pas ce qu'on
1: cherche. C'est pas une américaine,
0: une actrice au nom.
4: Ah, ouais, américaine.
0: Internationale.
3: Une italienne.
1: Miller.
0: Je crois même d'ailleurs qu'elle a fait les grosses têtes, cette actrice, à une époque. Philippe Bouvard l'aimait beaucoup.
3: Elle est
0: beaucoup.
3: Morte. Elle est française, elle.
0: Elle est née, elle est née en Californie.
4: Dalida.
1: Wilson.
0: Non, non, non.
3: Ah oui.
0: Elle a 79 ans, là, aujourd'hui.
2: Corinne Touzet.
3: Non. Oui.
2: mais tu venais d'internationale.
3: C'était l'une des épouses de Roger Vadim.
0: Mais elle a fait l'essentiel de sa carrière chez nous en France. Elle est surtout la fille d'un acteur et réalisateur.
1: Ah, j'ai trouvé Chaplin. Oui,
3: non, c'est
1: Chaplin.
3: Non,
1: Chaplin. Chaplin.
0: Géraldine Chaplin. Oui. Bonne réponse de Yoann Rioux.
1: Je vous ai eu. La, la, la, la, la, la, la.
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0: Question suivante pour Monsieur Picard qui habite Dijon. Quel est le point commun entre la griffe du tigre, la patte du paon et le saut du lièvre?
7: C'est le nombre de...
8: Ce sont des figures de danse.
7: Des figures de karaté, non?
0: De karaté, non, de danse.
7: De yoga, de yoga.
0: De yoga non plus.
9: Du Kama Sutra.

0: C'est le seul.
1: Oh, laissez-moi ici.
0: Non, c'est le seul à faire ça.
1: Voilà.
0: Quand il donne une bonne réponse, il secoue sa bite au-dessus du public.
1: Voilà, j'ai pas
2: parce qu'il sait que c'est filmé, c'est pour ça.
3: Dès qu'on lui donne une question de son domaine.
1: Ben, chez moi, voilà.
4: Et c'est oui. Vrai, il y allait direct.
3: Ah oui, la griffe du tigre. Alors, comment c'est
4: vas-y, tu vas nous les décrire.
1: Ah oui,
4: les
1: allez, trois. Allez,
5: allez. Ah, bah, allez, c'est une démonstration.
1: On va dans les loges après.
5: Démonstration. Tu te sers de. Comment on appelle ça?
3: De muse. De muse.
5: De cobaye.
3: De
5: mannequin.
3: De muse.
4: De muse.
6: D'instrument.
3: De mannequin.
6: D'accessoire.
4: La griffe du tigre.
6: Alors, ça y est. Oh là là, mon Dieu, quelle horreur.
3: Comment vous faites la griffe du tigre alors?
6: Mais tu l'as vraiment fait?
1: T'es sérieuse, Julie? Oh non, mec, il est en plus, il est balèze, hein, paraît-il.
4: Ah, c'est un catcheur, son mec, tu vas voir, il est super sympa.
6: Bon, alors allez-y, allez-y.
1: Alors, la griffe du tigre.
7: Ah, mais fais pas mal, hein.
1: On prend le bras. Non, je sais pas, je connais pas.
3: On s'en doutait un peu quand même. La patte de paon et le saut du lièvre. Il y a aussi la feuille de lotus bleu, évidemment.
6: Ah oui.
4: Le saut du lièvre, j'aimerais bien connaître.
6: C'est ça, c'est le papier toilette, la feuille de lotus.
3: Alors, la griffe de tigre, c'est la ligne courbe tracée sur le sein. La patte de paon, c'est.
6: Expliquez la position, allez-y.
3: Alors.
6: ça a l'air compliqué.
3: Oui.
6: allez-y, décrivez ce que vous voyez.
4: Le saut du lièvre,
6: ça a l'air rigolo. Non mais ça a l'air marrant. La patte du paon, ça a l'air.
3: C'est pas ça, c'est que je m'imagine Stomy à la place. Mais en tout cas, c'est une excellente réponse.
8: Des bonnes réponses.
3: Pour Arthur Clément. Puisqu'on vient de fêter le nouvel an chinois, moi je vous emmène en Russie. Pourquoi fête-t-on 8 fois le nouvel an en Russie?
5: Pour boire?
3: Non.
5: C'est par rapport aux orthodoxes.
4: Aux orthodoxes.
3: Aux orthodoxes.
0: Non. Est-ce que c'est
1: pour
0: par célébrer
1: rapport à
0: quelque chose qui a eu
1: par
0: lieu
1: à
0: 8 fois
1: les ethnies?
3: Non.
4: Ah, mais parce qu'il y a tout simplement 8 fuseaux horaires en Russie.
3: Excellente réponse de Bruno Solo.
6: Ouais, c'est logique. Oui. C'est un grand pays.
5: Il faut aller vite, hein.
3: C'est vrai, la raison.
4: De Leningrad à Vladivostok, ouais, effectivement, tu peux le faire 8 fois.
3: Une question maintenant, ce sera pour Jérémy Franz, qui est dans le Bas-Rhin. Pouvez-vous me citer quelqu'un qui a des effets lides?
1: Des quoi?
3: Des effets lides.
1: Oh, c'est quoi les effets lides, c'est ça la question,
3: vous voyez.
6: Est-ce que c'est bien d'avoir des effets lides, à votre avis?
0: Vincent Lindon, on a?
3: Moi, non, il n'a pas d'effets lides, Vincent Lindon. C'est moi, je trouve ça. Alors, je vais vous dire.
6: Oui.
3: J'aime beaucoup les gens.
6: Vous trouvez ça charmant?
3: Ouais, moi je trouve que.
6: Une petite coquetterie dans l'œil.
3: Alors ça, vous me connaissez bien.
6: Oui, je sais, je vous connais.
3: Ouais, ouais, j'aime bien.
1: Est-ce que j'ai des effets lides, moi?
5: C'est un truc.
3: Comment vous me connaissez?
1: Est-ce que j'ai des effets lides?
3: Non, vous, non. C'est non.
5: C'est des fossettes sur le visage?
3: C'est pas des fossettes.
4: Non, mais c'est la coquetterie dans l'œil, il l'a dit.
3: Non, ça, c'est vrai que je suis fan.
6: Ça, vous me l'avez déjà dit.
3: De la petite
1: coquetterie. C'est quelqu'un qui rougit.
0: C'est vrai, il se masturbait sur Dalida, jeune.
5: Non, mais pas.
1: Non, mais
5: il y a une coquetterie qui ignore dans l'œil, il part sur le côté.
1: Sur Jodassin.
0: Beaucoup
1: sur Jodassin.
3: Ah non, Jodassin, c'était trop. Alors là, la coquetterie.
1: Et si tu n'existais pas.
3: La coquetterie, c'est la coquetterie, c'est pas non
5: c'est
3: plus.
5: C'est les taches de rousseur.
3: C'est pas le strabisme. Qu'est-ce que vous avez dit?
5: Taches de rousseur.
3: Ce sont les taches de rousseur, voilà. Les effets lides. Et c'est vrai.
6: Ah, vous aimez les
5: pourquoi vous dites pas c'est une excellente réponse de Julie Ferrier?
3: Ben, je peux dire
5: pour ma maman.
3: Pour Mme Ferrier.
4: Elle est là aussi?
5: Non, elle va pas tarder.
3: C'est l'école des fans aujourd'hui. Mais effectivement, c'est une très bonne réponse de Julie Ferrier.
8: Ouais, bravo Julie.
6: Et alors vous, ça vous...
3: Alors en même temps, vous n'avez pas tout à fait répondu à la question, puisque je vous ai demandé, pouvez-vous me donner des noms de personnes?
5: Julie Ferrier.
3: Vous avez des effets lides, vous?
5: Attends, tu veux voir?
3: Ah ben oui, je veux bien voir. Parce que c'est vrai qu'on ne les voit pas, vos effets lides.
0: Non,
3: elle a des effets lides.
6: Axelle Red.
3: Marlène Jobert. Axelle Red, alors ses effets lides, maintenant, elles sont dans le cou. Hein.
4: Mon épouse.
6: Elle a des anciennes rides.
3: Axelle Red, c'est l'âge de Rousseau, c'est à l'arrière. Maintenant.
5: L'actrice française Sandrine Kiberlin.
3: Magnifique. Ouais. Tache de rousseur.
6: Childéric en avait.
3: Oui, et mon ami
1: Elsa.
3: Patchy a des taches de rousseur.
1: Elsa aussi, la chanteuse.
4: Ah, la chanteuse
5: il y a
4: Elsa.
5: Même des, il y a même des chanteuses qui s'en font faire.
3: Ça ne m'étonne pas que vous ayez des effets lides, chère Julie Ferrier, et ça vous fait une bonne réponse supplémentaire.
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0: Bah tiens, je compte sur vous, monsieur Janssen, pour répondre à la question suivante. Une question d'actualité, étonnamment. mais à quelle actualité est ramené ce mot que j'ai découvert dans Libération hier? C'est une question pour Claire William, qui habite Pontivy. En effet, j'ai appris ce qu'était un flaperon. Mais qu'est-ce qu'un flaperon?
1: Un apron moche.
0: Ouf. Voilà pourquoi il faisait déjà les grosses têtes il y a 30 ans.
2: Ça n'a rien à voir avec l'aérien?
0: Eh bien, évidemment que si.
2: Si, ah,
0: c'est
2: un flaperon.
0: Qu'est-ce que vous avez comme d'autres domaines de culture que...
3: oh.
2: C'est un volet sur les ailes de l'avion.
0: C'est-à-dire donc c'est...
4: Un morceau d'aile.
0: Un morceau d'aile. Je vous accorde la bonne.
2: C'est un morceau d'aile, c'est un volet qui est... C'est des pièces détachées, vous savez. C'est... Et il y en a qui est abîmé, c'est ça, c'est par rapport à ça. Il y a un avion qui a volé et les passagers ont vu qu'il manquait un morceau sur ce volet.
0: Non, c'est qu'on nous reparle dans la presse d'un flaperon, pas n'importe lequel, flaperon. Mais effectivement, moi, j'ignorais l'existence de ce mot. Un flaperon, c'est bien un morceau d'aile.
2: Il fallait me demander.
0: Hein. Alors maintenant, je vous demande pourquoi on parle d'un flaperon.
5: À cause d'un accident.
0: Ah, oui, mais lequel?
5: C'est celui du Rio.
0: Rio, mais c'est un anniversaire. Enfin, l'anniversaire, une célébration.
5: Hein. Ah, le Concorde.
0: Ah non, pas le Concorde.
1: Argentine.
0: Non plus. Ah, l'Argentine non plus. 10 ans de mystère.
4: Malaysian Airlines.
0: Le Malaysian Airlines, bonne réponse. Ça fait une double réponse.
4: Hein. Alors, c'est carré. Hein.
0: Ah non, mais vous avez dit morceau d'aile, c'est vous qui l'avez dit.
4: C'est vrai, je l'ai spécifié.
5: Mais là, il pensait à un poulet, lui.
0: Ah bah oui, c'est vrai, quand. Ça, c'est pas bête ce que vous dites. Quand on vous proposera dans le poulet, quel morceau vous préférez?
5: Le flaperon.
0: On va dire le flaperon. Mais le flaperon, c'est un morceau de l'avion qui avait été récupéré 1 an après. Ouais. Alors, j'allais dire la catastrophe, on n'en sait rien. Parce
1: non,
0: que
1: mais c'est pas.
5: Non,
1: mais
5: là, il s'y manque à bout. L'avion,
4: on peut l'imaginer, ouais.
0: Eh bien, bah, allez savoir, il vole peut-être toujours quelque part, cet avion.
6: Non, mais ça fait peur.
0: C'est,
6: hein.
0: C'est le vol MH370 qui avait effectivement disparu en mars 2014. Vous vous rendez compte? Ça fait 10 ans déjà. Hein.
2: Il y en a eu deux coup sur coup de MH.
0: Comment ça, deux?
2: Eh bien, il y a eu le premier MH370 et quelques mois plus tard, il y en a eu un autre qui a été abattu au-dessus de la Russie.
0: Ah oui, mais celui-là, on sait.
6: Si on savait,
2: oui, mais ça fait quand même deux avions de la même compagnie en quelques mois. Donc, ça, ils ont mis la clé sous paillasson, normalement.
6: C'est vrai?
2: Bah, c'est terrible pour une compagnie d'accidents coup sur coup.
6: Il y a une
2: confiance
4: qui s'installe. Surtout qu'on dit jamais 203.
0: Attendez que je comprenne. Le deuxième avion, on sait ce qui s'est passé.
6: Oui, mais ça quand même, ils n'ont pas de sens, quoi.
2: Mais c'est quand même mystérieux quand même, parce qu'on n'a pas les résultats de l'enquête. On a retrouvé la carcasse, l'avion, on sait que, mais on ne sait pas
0: donc,
2: exactement.
0: En gros, ce que vous êtes en train de me dire, là, c'est que pour mes prochaines vacances, je ne choisis pas Malaysian Airlines.
2: Non, surtout pas, je vous conseille pas. Non, oui. Moi, je l'ai répertorié dans ma liste noire, hein, oui.
0: Il y a des compagnies comme ça qu'il ne faut pas prendre, vous le savez, vous, monsieur Janssen. Donnez des conseils à tous nos auditeurs, autant
2: mais
0: qu'on
2: je veux
0: en
2: bien,
0: profite.
2: Mais vous savez, je n'ai plus vraiment la légitimité de me prononcer sur l'aérien parce que je ne vole plus. Mais il y a quand même des listes qui sont éditées par le gouvernement pour les compagnies les plus fiables au monde.
0: Ah oui.
2: Voilà, donc on peut les consulter sur les sites dédiés. Voilà.
0: Air France, c'est bien Air France.
2: Oui.
6: Ah bah oui.
2: Oui. Ah si, ah ça, bah ça oui. Par contre, il faut attention. On n'a pas toujours été bien classé, mais maintenant on est bien classé. Voilà.
1: Ils changeaient les flaperons à chaque fois.
2: Oui. Moi, je nettoyais tous les flaperons. Hein, toi,
0: Non, mais il y a un truc que j'arrive pas à comprendre, c'est la nourriture. Comment vous arrivez à chauffer tout pour tout le monde?
1: Ah bah il y a des micro-ondes.
2: Il y a des fours, monsieur Ruquier.
0: Mais ils sont grands les micro-ondes pour.
2: Ah ben bah, non, il y a plusieurs. Il y a des séries de fours et c'est des cassolettes, c'est des systèmes de cassolettes. Donc c'est des à étage. Il doit y avoir 40 cassolettes par four.
1: Mais
2: c'est
1: pas.
2: Et il y a 7 fours à l'arrière, 2-3 au milieu et 2 à l'avant en première, oui.
5: Donc, au feu de bois.
2: On peut faire chauffer, on fait chauffer simultanément tous les plats et après il faut charger tous les plats dans les voitures.
5: Mais comment c'est, que c'est le plateau pas des micro-ondes parce que c'est de l'aluminium.
2: Ah non, c'est des fours à chaleur ventilée, monsieur Junio.
6: Et vous avez d'autres repas, vous mangez pas comme nous.
2: Non, ne mange pas comme les passagers. Par contre, les deux pilotes ne doivent pas manger la même chose.
1: Ah oui.
2: Voilà.
1: Ah,
2: parce que
6: s'il y en a
2: l'autre ne la fera pas. Parce que sinon, hein, vous vous rendez compte, s'ils ont une gastro avant d'atterrir, c'est compliqué.
6: Une allergie. Les squelettes sont juste derrière.
5: Une allergie.
2: Donc ça, c'est
5: ils gonflent comme un airbag.
2: Ah oui, ou des œdèmes de caque.
0: Comme Coluche dans Banzai.
4: Voilà, oui.
0: Vous souvenez, Valérie?
1: Oh, bah, je m'en souviens très bien.
2: C'est elle qui faisait le chameau.
1: C'était horrible.
0: Qu'est-ce qui était horrible?
1: Ben, sa tête.
0: Ah, comment ils ont fait d'ailleurs
1: pour... Oh, bah, c'était du maquillage.
0: Ah
1: hein.
0: Oui, ah oui.
4: Merci Valérie.

0: fait toujours rire ce film.
1: Ah oui.
0: C'est vrai, hein.
2: Ben, il n'y a pas que vous, il repasse au moins deux fois par an.
1: C'est vrai. Et moi, pendant qu'on faisait la tournée théâtrale de votre pièce, monsieur Ruquier, une grande pièce, hein, quand même, couple magique, eh ben, j'ai été étonné et ébahi à chaque fois les gamins. Donc, c'est-à-dire que ce film traverse toutes les générations, parce que les gamins qui connaissent pas Valérie, mais ils connaissent forcément Bonzaï et Valérie par rapport à Bonzaï. Eh ben, je trouve ça magnifique de traverser les générations comme ça.
3: Non, mais ils me connaissent.
1: Ben, non, mais ça, c'est dingue, ça.
2: Tu as raison.
1: Et tu sois flatté, tu sais, c'est...
2: Je suis très flatté.
1: Pour les gens, tu restes une mythe. Non, un mythe.
0: En fait, c'est votre point commun. Vous, tous les deux, vous resterez une hôtesse de l'air jusqu'à la fin de votre vie.
3: Exactement.
0: Faut bien dire les choses. Vol MH370, en tout cas, 10 ans de mystère. Parce que là, pour le coup, celui-là, on sait vraiment pas du tout ce que cet avion est devenu. Tiens, vous avez froid, Karine Le Marchand.
4: Je vous vois mettre... ses chinchillas.
3: Tu vois, c'est ça de pas avoir de chair. J'ai jamais froid.
5: Moi, j'ai tout le temps froid.
0: D'habitude, on voit votre petite fourrure, mais c'est parce que votre jupe.
6: Mais c'est génial.
4: C'était mieux avant.
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0: Une question pour Henri Bernon qui habite à Courcelles. Question qui nous emmène à Bruxelles. Place du Congrès, exactement. Qu'est-ce qu'on trouve?
1: Vous me cherchez aujourd'hui.
0: Madame des Crayoncourt. Qu'est-ce qu'on trouve place du Congrès à Bruxelles depuis 1920?
9: Le fameux.
4: Un musée, le musée du nougat? Du chocolat?
10: Le musée de la BD?
9: Le fameux petit bonhomme qui fait pipi.
10: Le mannequin pisse, non?
0: Ah, le mannequin pisse, non? Alors, il y a un monument célèbre à Place du Congrès à Bruxelles. C'est la colonne du Congrès. Mais au pied de la colonne du Congrès, qu'est-ce qu'il y a?
11: La maison natale d'Annie Cordy.
0: Ah, pas du tout.
10: Non. C'est grand? Bah, vous dites, c'est au pied de la colonne. Est-ce que c'est grand?
12: Une plaque avec une inscription?
0: Il y a une plaque aussi, mais pas seulement.
9: Mais au pied de la colonne, il y a quelque chose d'écrit?
0: Bon, il y a des choses écrites sur la colonne.
10: Mais en belge. Et au pied de la colonne, est-ce que c'est grand?
0: Devant, derrière la colonne, partout autour de la colonne.
12: Mais il y a quoi, genre une fontaine, un truc comme ça?
0: Ah, une fontaine, non, mieux que ça.
10: Des jardins?
12: Un robinet?
0: Des jardins, non.
12: Y a pas un distributeur de bière?
0: Non,
4: un jardin aquatique?
0: Non, écoutez, c'est plus officiel que ça. Plus sérieux, mesdames et messieurs.
9: Un bureau de vote?
11: Ça a rapport avec le Congo? Belge?
0: Non. C'est la colonne du Congrès, pas du Congo.
10: Il a un AVC, faites
12: gaffe. C'est le kilomètre zéro de la Belgique?
10: Est-ce que c'est un lien
4: avec la maison royale?
9: C'est un rapport avec la religion?
0: À la religion, non, pas du tout.
10: Avec Marc Dutroux?
0: Avec Marc Dutroux.
9: Oh, arrête.
11: Avec les tramways?
0: Oh, bah, vous n'allez pas me dire que vous êtes belge aussi maintenant.
9: Ouais. Mais non, mais...
12: Nous les Belges, t'as intérêt à retirer ce que tu viens de dire, beau grand.
11: C'est un rapport avec la royauté?
0: Ah non, non. Du tout. Non.
10: Est-ce que ça se voit de loin quand on y va ou il faut aller vraiment au pied de la colonne?
0: Non, ça se voit pas de colonne, elle se voit de loin, la colonne du Congrès. Oui.
9: Mais alors, il y a simplement un panneau.
0: Elle fait 47 mètres d'eau, alors. Voyez.
9: Un panneau avec interdiction de faire pipi.
0: Et vous croyez que vous poserez une question, Ariel, sur le fait que depuis 1920 ou 1922, il y aurait un panneau interdiction de faire pipi le long de la colonne?
9: Non, mais les hommes font ça. Dès qu'ils voient quelque chose de...
4: Pardon?
10: Mais non.
9: C'est vrai.
10: Elle est folle.
4: Non,
10: mais pardon, mais elle n'a pas tort. Elle n'a pas tort. Quand on veut faire pipi, on pourrait faire pipi contre n'importe quoi, mais on a besoin contre un arbre.
9: Voilà,
10: on pourrait
9: faire
4: pour te cacher.
9: Toi, un arbre te cache pas.
10: Toi, un baobab.
12: Non, c'est un arbre. Non, c'est Stevie qui cache un arbre.
10: Non, Stevie, non, c'est Bernard. Non, moi, j'aimerais savoir si Bernard Henry fait pipi contre les arbres.
4: Oh, Bernard, il est pas comme ça.
11: Est-ce qu'il fait pipi d'abord?
12: Non, il ne fait pas pipi.
0: En tout cas, c'est pas Christine qu'on verrait pisser contre l'écorce.
11: Oh, joli.
9: Très joli. Ouais, me chatouillez pas parce que je suis encore parisienne pour deux jours. Et là, ça y est, c'est les beaux jours. Les quais chiottent à ciel ouvert. Ils viennent déféquer devant ma péniche.
1: Mais qui?
9: Les gens, les Français dégueulasses. Ça n'existe pas, ça, chez nous, les Corses.
10: Tous les Français viennent chier devant ta péniche.
11: C'est très rare de trouver une péniche au-dessus de la montagne. Ouais.
12: Et tu vas traverser la Méditerranée avec tes péniches ou pas? Qu'est-ce qu'on fait de ta péniche?
9: Oh là là, j'en sais rien.
11: Mais excuse-moi, je savais pas que c'était ta péniche.
9: C'est dégueulasse.
10: Ben si, c'est la péniche où il y avait toutes les crottes par terre, donc on s'est dit que c'était là qu'il fallait aller.
5: Alors ils viennent autour du mât de ton bateau.
9: Oui, voilà.
10: Non, c'est pas une péniche à voile.
9: Si, il y a un mât.
0: Alors dites ma colonne du Congrès.
10: On s'en fout.
13: Des Vespasiennes. Non mais attends, il y a forcément quelque chose d'intéressant.
0: Place du Congrès, au pied de la colonne du Congrès, qu'est-ce qu'on trouve à Bruxelles?
10: Est-ce que c'est joli?
0: Bah, joli, c'est pas le but.
13: C'est pas la constitution écrite dans le marbre?
0: Non.
10: Est-ce que ça a rapport avec l'Union Européenne?
0: L'Union Européenne, pas spécialement.
9: Et sinon, vous avez des questions marrantes?
0: Ah bah ça, c'est une question quand même intéressante.
5: Ah oui, mais la signature d'un traité.
0: La signature d'un traité. Non, regardez.
10: Oh là là, il y a des Belges au fond.
12: Oh là là, il y a des Belges.
10: Ils sont Belges, c'est pour ça.
9: Il y a des Belges.
0: Plusieurs mains qui se lèvent dans la salle.
9: Oh.
0: Et ben, ils seront pas venus pour rien.
1: Il y a des Belges au fond, je vais les voir.
0: En attendant, monsieur Bernon de Courcelles. Lui a touché 300 euros et peut-être 100 euros de plus. Ça tombe bien si on a des amis belges parmi nous.
10: Alors,
0: aujourd'hui.
10: Bonjour, c'est quoi votre prénom ?
14: Michel.
10: Alors bonjour Michel, vous venez d'où exactement ?
14: Je viens entre autres de Bruxelles, mais surtout de Namur.
10: Je vais me faire punir.
14: Votre accent, c'est l'accent de 100 000 personnes dans un quartier de Bruxelles.
10: Ah ben voilà, c'est mes potes, c'est ce que je...
14: C'est Coluche qui a répandu cette mode de cet accent.
10: De cet accent-là, dis donc. Alors bon. Mais c'est vrai que vous n'avez pas d'accent, monsieur. Alors.
14: De Verviers.
10: Alors il a l'accent de Verviers, c'est plus précis. Alors dites-moi Michel, quelle est la réponse? Qu'y a-t-il au pied de cette colonne?
14: Le soldat est connu.
0: Le soldat connu belge.
10: Eh ben bravo Michel, vous avez gagné 100 euros.
0: Eh oui,
10: bravo.
9: Ah, c'est une bonne question.
0: Eh oui, il n'y a pas que chez nous qu'il y a un soldat inconnu.
13: Ah, c'est ça.
11: Sauf qu'en Belgique, il a son nom sur la plaque.
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0: Notre ami Boudère nous a promis d'autres blagues. En plus, elles sont neuves, ces blagues. On ne les connaît pas.
10: Mais
0: d'où vous les sortez, vos blagues, d'ailleurs, Boudère?
1: Vous savez, les blagues n'appartiennent à personne. On nous les raconte dans des dîners, entre potes, et après, on s'est refait à notre sauce.
0: Alors, allons.
1: Ça se passe dans un mariage. Il y a la mariée qui rentre avec le mari. Il rentre, c'est la cérémonie. Et là, t'as deux personnes qui sont assises, ils se disent entre eux, oh là là, mais qu'est-ce qu'elle est moche, la mariée. Et l'autre, il dit, ah ouais, elle est dégueulasse. Et là, derrière, elle dit, oh, dis donc, je vous dérange pas, vous parlez de ma fille, là. Elle dit, ah, pardon, vous êtes son père? Elle dit, non, je suis sa mère.
0: Encore une.
1: J'en voulais une autre, c'est vrai?
0: Ah oui, vraiment.
1: Très, très bon. Mais c'est un mec qui passe devant le juge. Le juge, il dit, bon, monsieur, c'est quoi les faits qui vous ont reproché? Il dit, écoutez, c'est bientôt Noël et j'ai fait les courses de Noël un peu trop tôt. Il dit, un peu trop tôt, mais c'est pas puni par la loi. Mais qu'est-ce que vous avez appelé trop tôt? Il dit, le magasin était fermé.
0: Ah ben si, elles sont bien parce qu'en plus elles sont propres.
10: Ouais.
0: Elles sont propres, elles sont drôles.
10: On peut les raconter dans une bar mitzvah.
0: Ah ouais.
1: Là, c'est une petite fille qui vient voir son papa. Il dit, papa, c'est quoi la beauté? Il dit, tu vois ta mère? Il dit, oui. Il dit, ah ben, c'est pas ça du tout.
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0: Avez-vous déjà vu quelqu'un souffrir de la monorchide?
12: Ah bah, Stéphane Bern a un gros problème avec la monorchide.
0: Et j'ai même aller plus loin que ça. Plus loin que ça, c'est... Pouvez-vous me citer, parce que il y a quelqu'un de connu qui souffre de la monorchide.
12: Vincent Lindon?
0: Non, Vincent Lindon, non.
3: Est-ce que ça se voit?
0: Ah oui, ça se voit à l'œil nu.
13: C'est quelqu'un qui est bourré de toc?
0: Ah non.
3: C'est une tache de vin?
0: Non.
15: C'est lié à la démarche?
0: À la démarche.
3: Une tache de...
0: Alors je pense pas qu'on le voit à la démarche.
13: Ah,
0: on
13: y voit des jambes. Femelle, c'est pour ça qu'on le voit pas?
0: Non, du tout.
3: Ça se voit ou ça... C'est à l'odeur?
0: À l'odeur, non.
16: Ça se voit ou ça s'entend?
0: Ah non, ça ne s'entend pas, ça se voit.
3: Ça se voit, c'est sur le visage?
0: Ça se sait, en tout cas, il y a un célèbre acteur qui souffre de monorchide.
13: Ah, c'est à avoir les yeux rouges?
0: Ah, les yeux rouges, non. Quel est l'acteur qui a les yeux rouges, Stevie?
13: Ils peuvent mettre des lentilles.
3: Ça se voit, c'est sur le visage?
0: Ah non, ce n'est pas sur le visage.
3: C'est sur le corps?
17: C'est un problème d'oreille.
0: Expliquez.
17: C'est une surdité parce qu'il nous manque quelque chose dans l'oreille interne.
0: Et quel est l'acteur qui a...
17: Et c'est ce beau garçon, il a 45 ans, et il s'appelle...
0: Jean-Luc Mélenchon.
17: Non, pas du tout.
15: Il est français?
17: Mais oui, il est français. Il s'appelle...
3: Il perd l'équilibre, alors.
17: Non, pas du tout. Il est appareillé. Il est... Il a un truc à l'intérieur. Mais... Il s'appelle...
0: Mais
17: je connais que lui. Hein.
13: En fait, il est sourd d'une oreille.
17: Il est sourd, oui.
3: Mais il n'est pas mort.
13: Mais pas des deux.
15: Donne-nous un film.
17: Mais il fait une série en ce moment sur TF1 qui cartonne. C'est un beau brun.
16: Ah, Laurent Ronac?
17: Non, mais...
15: Oh. Mimi Mathy?
17: Attends, comment il s'appelle?
16: Ah, bah non, elle prend son téléphone.
17: Mais non, je sais pas, je cherche acteur français. Je vous dis ce que c'est.
16: Cherche Menorchide direct.
15: Thomas Tisley?
17: Non,
3: mais demande à Laurent, il a le nom.
17: Mais bien sûr, la question n'était pas qu'on trouve le nom de cette personne.
16: Non,
17: t'as dit qu'est-ce que c'est de souffrir de Menorchide?
0: De toute façon, c'est pas ça, de toute façon.
17: Ah, merde!
15: Et c'est qui l'acteur?
0: Quand même, je suis intéressé de savoir quel est l'acteur.
3: Oui. Qui est appareillé?
17: Bon, là, je peux regarder du coup.
0: Bah oui,
17: pour
0: alors.
17: Lui dire.
0: C'est qui cet acteur?
17: Mais si.
3: Oui, mais attends, mais c'est pas bien de
0: Frédéric
3: dire
0: Frédéric Diffenthal.
17: Mais non, il le dit.
0: Il a ses deux oreilles, Frédéric.
13: Un brun aux yeux bleus?
17: Non.
3: Donc, la monorchide. Alors, la monorchide, c'est pas ça.
17: C'est pas dans l'oreille.
15: Tu nous ralentis, Karine. Hein.
16: Vous dites que ça se voit. Est-ce qu'il manque quelque chose à la personne?
0: Oui, oui.
3: Il lui manque des doigts?
0: Des doigts? Non.
16: Il manque un bras?
3: Une couleur?
15: Il manque une oreille? Il manque une oreille?
13: Il n'a pas de nez?
0: S'il a un nez, oui.
15: Il manque une couille, mais ça se voit pas. Ça. Ah, il monotesticule?
0: Il n'a qu'un seul testicule.
13: C'est Titoff.
0: Et c'est Titoff. Bonne réponse de Jean-Luc Lemoine.
15: Ah, mais
3: c'est
15: Titoff là.
3: Mais c'est pas Titoff.
15: Mais c'est pas le même Titoff.
0: Pardon?
3: Mais c'est Titoff qui est au gros.
0: Non.
17: C'est pas Titoff.
0: Un autre Titoff qui est acteur pornographique.
3: Ah,
0: et qui n'a qu'un testicule.
3: Eh ben, moi, j'ai connu un mec quand on en avait trois.
0: Ah oui, ah bah faut qu'il lui rende à l'autre.
3: Mais je comprends pas le mot chide parce que mono donc ça veut dire hein. Oui, mais pourquoi chide?
0: Qui n'a qu'un testicule, voilà, monochide, c'est comme ça, c'est du groupe Homo Monstruosis.
17: Parce qu'il n'est pas descendu.
0: Qui réunit les, voilà, qui n'est pas descendu, oui. Voilà. Un seul testicule dans les bourses, l'autre étant atrophié ou non descendu.
3: Ouais, mais s'il est non descendu, tu peux le faire descendre.
0: On voit l'expert.
17: Mais bien sûr, tu souffles dans la très fort, ça la fait descendre. Non, c'est pas vrai. Mais c'est en deux secondes, tu peux le faire descendre.
0: La monorchide, en tout cas, vous retiendrez Ariel.
3: Mais est-ce que tous les mammifères ont deux choses ou il y en a qui sont monochides? Monorchide.
15: Monochibre.
3: Monorchide.
15: Monochibre, oui.
3: Je me demande si les mammifères.
0: Elle va rentrer à Ariel. Oui. Elle va aller voir Bernard Henry. Je vous ai acheté un slip chez Monorchide.
15: Ouais.
0: Il faisait des prix.
3: Non, mais parce que...
15: Vous avez un œuf mollet?
3: Le chiffre 2 a sûrement une des...
0: Ah bah, d'où
17: une raison.
0: Oui, bien sûr.
16: Voilà. Non, Isabelle a dit qu'elle avait connu quelqu'un qui en avait 3. Donc.
0: Autrement, on dirait pas une paire. Oui, qui en avait 3 testicules?
3: Je te jure que je ne m'en souviens plus.
16: Comment ça se fait que tu t'en souviens plus? Mais ils étaient combien?
15: Quand même, on s'en souvient.
3: Non, mais je me souviens plus de...
17: Oh c'est pas si choquant.
16: Pourtant, c'est quand même... Je suis désolé quand tu croises quelqu'un qui en a 3. Oui,
17: non,
16: tu t'en souviens.
17: Non, on s'en fout.
3: Bah, je l'ai vu qu'une fois.
0: Bah, qu'une fois, mais enfin, c'est des trucs quand même qui marquent la mémoire.
16: Ah oui.
3: Mais alors c'était un flasheur. Mais il n'a fait que montrer et puis nous avons copulé.
15: Mais c'était disposé comment?
3: On a fait l'amour et je me suis aperçu que en fait.
0: Qu'il y en avait une de plus. Ouais, il vous a dit j'en ai 3, je vous la mets quand même.
3: Amour.
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0: Une question d'histoire pour Solène Ruiz, qui habite Terran dans l'Hérault. Comment s'appelait la maman de Charles Quint?
20: Jeanne La Folle.
0: Jeanne La Folle, ouais. Bonne réponse de Paul Elkarat. Elle était vraiment folle dingue pour qu'on l'appelle bah, Jeanne la folle.
20: En fait, depuis que son mari Philippe le Beau,
0: ils ont eu 6 enfants, Philippe et Jeanne. Hein.
20: Mais le seul qui deviendra empereur du Saint-Empire et roi d'Espagne, c'est Charles Quint.
0: Et Charles V, Charles Quint, effectivement.
20: Charles Ier, en fait.
0: Oui.
20: Charles Quint, mais ouais.
3: Oui, mais pourquoi elle était folle?
20: Son mari est mort très jeune de maladie et en fait, elle l'a pas supporté. Elle a gardé le voile noir toute sa vie et elle a fini un peu dans un couvent avec quelques autres personnes.
0: J'ai d'accord. des questions pour tout le monde aujourd'hui. Vous aurez remarqué.
3: Oui. C'est une bonne explication.
0: Question cantatrice pour Roselyne. Question cheval pour Dari. J'aurai des questions chansons pour vous, Michel Bernier, dans un instant.
20: Question gastro pour Jean-Philippe.
0: Non, pour Jean-Philippe, j'ai une question crash aérien.
20: Ah super.
0: Puisque le 23 mars 1994, le vol Moscou-Hong Kong s'est écrasé. Il y a quand même 63 passagers et 12 membres de l'équipage qui sont morts dans l'accident. Le vol Aeroflot 593. Ça vous dit quelque chose, monsieur Janssen? Et on a su, grâce aux boîtes noires, ce qui s'était passé à bord. Qu'est-ce qui s'était passé à bord pour que cet avion s'écrase?
3: Le pilote a lâché le guidon.
20: Non, je crois que Jean-Philippe est rentré. Il a vomi sur le tableau de bord, tout ça enrayé.
0: Mais non.
3: Ah, ils ont éternué. Quand on éternue, c'est
0: que. Ah non, ils n'ont pas éternué.
3: Il y avait une équipe sportive dans l'avion?
0: Non, il n'y avait pas d'équipe sportive dans l'avion.
3: C'était des passagers lambda.
0: On est en 94. Ouais, hein, ouais. Et il n'y aura aucun survivant, hein, puisque je vous ai dit, 63 passagers, 12 membres d'équipage.
20: Est-ce que la date est importante?
0: La date, non. Je vous dis mars 94 parce que je suis un homme précis, vous savez.
21: Moi, je voulais savoir si le problème venait des pilotes ou des passagers.
0: Alors, plutôt, on va dire, du pilote lui-même.
3: Ah, il venait de se faire larguer par sa femme?
0: Non. Mais ah, quoi qu'il y a peut-être une raison à la...
20: Rien de suicidaire.
0: Il n'y a rien de suicidaire.
3: Il s'est engueulé avec le copilote.
1: Ah non, mais du coup, c'est... Il a pas couché avec une hôtesse dans le cockpit.
0: Non plus. Non.
3: Ça, je sais.
1: Bah, souvent, ça peut arriver. On peut s'appuyer sur une mauvaise commande, tu sais.
20: Bah, bien sûr.
3: Il s'est aperçu, le pilote.
0: On se rapproche, en tout cas.
1: Ah oui, il a fait une manœuvre pour une autre.
0: Non, lui, il n'a rien fait, le pilote.
20: Est-ce que c'est sexuel?
0: Ah, c'est pas sexuel.
3: Mais il a compris autre chose.
0: Mais hein. Il a dit qu'il s'était séparé de sa femme. J'ai envie de dire peut-être, au fond. Hein.
20: Il décide de faire demi-tour pour surprendre sa femme avec son amant.
0: Non.
1: C'est dans le cockpit qu'il s'est passé quelque
0: oui,
1: chose.
0: Oui, dans le cockpit.
3: Ah,
0: oui.
3: D'accord.
1: Il s'est donné du plaisir solitaire.
0: Mais
1: et
0: non,
1: puis...
0: mais non.
20: C'est pas sexuel, on t'a dit.
3: Non, il s'est rendu compte que le copilote était sa femme.
0: Mais non.
21: C'est une nouvelle pièce.
20: Attendez. Il
21: va jouer bientôt.
20: Attendez.
21: Le copilote était ma femme. Avec Michel Bernier.
0: Alors, on est dans le cockpit.
20: Oui, voilà. Il y a deux personnes.
3: Mais on n'y est pas tous.
0: Alors, vous dites quoi?
20: Il n'y a pas deux personnes, il y en a
1: trois. Il y en a trois en 94.
0: Il y en a même quatre.
20: Ah, mais.
3: Il y a ses enfants?
0: Il y a ses enfants. Alors.
20: Ah, une dispute. Ah. Il s'est amusé à faire piloter l'avion par un de ses enfants.
0: Alors, c'est pas ça, mais on se rapproche.
1: Il n'a pas donné le manche à un de ses enfants.
3: Il y a un de ses enfants.
20: Il a ouvert la vitre?
0: Non. Mais les enfants sont là. Il y a sa fille.
20: Est-ce que c'est la cause de l'accident, c'est les enfants?
1: Bah
0: oui.
1: Il y a des boutons de commande.
0: Ah oui.
3: Ils ont annoncé, les enfants ont annoncé que leur mère voulait divorcer.
0: Ah non.
20: Les enfants ont
0: pleuré. Il y a un garçon, une fille.
3: Ils ont touché à des trucs, les enfants.
0: Ah oui, il y a une fille de 12 ans et un fils de 15 ans.
3: Ils découvrent que ce ne sont pas ses enfants.
0: Vous avez dit quoi?
3: Les enfants ont touché à des boutons, on voulait jouer.
0: Eh bien voilà, tout simplement.
1: Bah oui.
0: Le fils de 15 ans, qui était à la place du pilote pendant la phase de croisière, a désactivé le pilotage automatique sans s'en rendre compte. Il jouait avec les boutons. À cause de la force centrifuge, le fils du commandant est alors incapable de se lever pour laisser la place à son père et contrôler l'avion avec l'aide du copilote. Voilà ce qui se passe, vous voyez.
3: Oh là là.
0: Parce qu'en fait, d'un seul coup, le pilotage automatique s'arrête.
1: Ben oui, c'est ça.
0: Et donc, l'avion vire vers la gauche.
1: Il est plaqué sur le siège.
0: Voilà, lui, il est plaqué sur le siège. Et là, le pauvre gamin, on peut pas lui en vouloir. Il sait pas piloter. Hein.
20: On peut pas lui en vouloir.
3: C'est un ado.
20: Faut le dire vite. Mais même pas.
0: Quand il une première alarme se déclenche, indique l'arrêt de toutes les fonctions du pilote automatique. Seul le jeune garçon de 15 ans et le copilote tâte de contrôler l'avion. Une seconde alarme se déclenche, indiquant cette fois que faute d'une vitesse suffisante, l'avion est sur le point de décrocher. Le taux de descente est tel que les passagers sont en état d'impesanteur.
2: Ouais, c'est ça, hein.
0: C'est possible ça, monsieur?
2: Ah oui, parce que ça va trop vite.
0: Ça va trop vite, voilà, ça va trop vite.
6: Et alors toi, dans ce cas-là, tu fais quoi si
2: ah bah, tu fais plus rien. Hein, ah bah, tu fermes les yeux, t'as l'impression que ça se passe.
6: Encore.
0: Là, tu fais qu'est-ce qui se passe? Qu'est-ce qui se passe? Le copilote tire sur les manches, paraît-il. L'avion se redresse, reprend de l'altitude. Le commandant reprend son poste, mais la réduction des moteurs entraîne un nouveau décrochage et l'avion repart en descente.
6: Oh, ouais, mais quelle horreur!
0: L'équipe parvient à stabiliser l'appareil, mais il est trop tard. L'Airbus est proche du sol et là, tous les passagers chantent au gamin « T'auras pas de dessert !» et s'écrase. Non mais c'est terrible.
6: C'est quelle horreur.
20: Mais non mais c'est irresponsable.
0: Oh, ah bah, oh, ça c'est le mot, dites donc. Ouais.
20: Mais c'est n'importe quoi.
2: Mais tu sais, mais avant le 11 septembre et que tout change dans le monde, mais les portes de cockpit, elles étaient grandes ouvertes, on parlait au commandant comme ça, enfin, personne ne soupçonnait un danger qui soit, tu vois. Donc t'allais visiter le cockpit, tu rentrais et tu sortais comme dans un moulin, c'était assez facile.
6: Moi, je suis allée dans
0: on entend l'enfant dire « Pourquoi l'avion tourne maintenant ? Il tourne tout seul ?» dit le copilote. « Oui, regarde, je sais pas pourquoi il tourne. On est entré dans un circuit d'attente, vraiment, bien sûr. Les gars, prenez le manche du pilotage, prenez-le. La vitesse, de l'autre côté, tourne à gauche, à gauche, de l'autre côté. »

0: gauche. Je tourne déjà à gauche. À droite, à droite, à droite. Tu vois pas ou quoi? À droite, à droite, droite. Virer à gauche. On va toucher le sol. Edgar, lève-toi. Edgar, lève-toi. Ça, c'est le fiston.
1: Quel masterclass d'acting.
0: Edgar, lève-toi. Descends, Edgar. Tu vois le danger, Edgar? Gaz au ralenti. Gaz au ralenti. Eldar, lève-toi. Lève-toi, Eldar. Lève-toi, lève-toi. Génie, lève-toi. Plein gaz, plein gaz, plein gaz. Pleine puissance, pleine puissance. Plein gaz. Je l'ai. Non, je l'ai pas.
1: C'est long encore ou pas?
2: Heureusement qu'ils ont pas donné comme prénom Mayday parce que.
0: Faut bien que les enfants s'amusent.

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3: Pardon pour cette voix un peu voilée.
4: Ça fait très sexy. On dirait un crooner qui a chanté toute la nuit, qui a un passé un peu comme ça, de nocturne, et c'est très sexy.
5: Oh, oui. Ça y est, c'est parti, elle l'allume.
3: Vous êtes jalouse, Karine, ça me fait plaisir que vous soyez jalouse.
5: Elle est jalouse de quoi ? Son jeu est un petit peu trop voyant.
3: Ah oui.
5: Elle est habillée comme une.
4: Alors, je vais te dire, le marchand, je suis habillée comme toi d'habitude.
3: Ça, c'est pas faux.
4: Parce que c'est vrai que t'arrives toujours avec une jupe au ras du bonheur, enfin du bonheur. Avant c'était le bonheur, au ras du bonheur, et des. Et quand je me suis vue dans la glace, je me suis dit, tiens, j'espère que le marchand est pas là, on va être habillé pareil, on va faire la comparaison, et quand même, t'es tellement bien gaulé que j'avais pas envie. Et là, c'est pour une fois,
5: t'es en jean.
4: Et t'es en green!
5: Bah oui, mais chérie, t'as vu le temps qu'il fait dehors, tu vas prendre froid.
3: Regardez-moi, je suis sorti en culotte. Et voyez le résultat.
4: Bah, je vais prendre froid pour une fois, je prends un truc. Hein,
3: mais c'est vrai que vous êtes très très jolie.
4: Je n'avais plus de jogging de garde. Parce que, j'explique, ma machine à laver est tombée en rade. Ce qui fait que tous mes joggings se sont accumulés. Je m'habille contre jogging. Et j'avais plus rien à me mettre. Je me suis dit, oh, bah, tiens, je vais faire ça.
3: C'est vrai, Karine, que vous êtes toute en bonne sort, en religieuse aujourd'hui.
6: Ah oui, depuis qu'elle est politique.
5: Alors, j'ai un petit pull un petit peu ajouré. Oui. Un jean près du corps. Oui. Non, moi je me trouve l'hiver, quoi.
7: Tu te rachètes une vertu depuis que tu fréquentes les politiques. Ah, parce qu'avant, tu étais habillée comme une rastaquaire. Maintenant, elle met des petits trucs col Claudine.
8: Ouais, mais attention,
3: ce elle sait que les politiques sont dangereux.
7: Oui.
3: Donc, j'ai vu embrasser Darmanin, donc.
5: Oui, mais
3: elle a intérêt à mettre des jupes longues.
8: Attention quand même, au pantalon slim, on voit tes couilles.
3: Je crois qu'il est temps de démarrer par une première citation après cette première jolie remarque de Monsieur Toen. Pour Cynthia Zied, qui habite Villebray dans l'Allier, c'est que c'était quand même la journée de la femme ce week-end.
4: Non, la journée des droits des femmes. Oh là là.
8: Ouais, mais en fait, la femme. Du coup, j'ai fait la vaisselle samedi soir.
4: Des roses pour la journée de la femme, ça m'énerve. Ça.
3: Ah oui, oui. Mais
4: pourquoi pas un aspirateur?
3: Ah bah écoutez, justement.
8: On n'a pas dit journée de la vieille, journée de la femme.
3: Justement, trouver qui a dit, et voilà une première citation. Je crois que la femme est l'avenir de l'homme, mais en attendant, on a encore de beaux jours devant nous.
8: PPDA ?
6: Non. C'est un homme.
3: C'était un homme.
4: C'est pas français. Martin ou...
6: Jean-Yann ?
3: On va dire dans la bonne lignée.
4: Sim ?
3: Non.
6: Francis Blanche ?
4: Carlos ?
3: Non, quelqu'un qu'on a bien connu ici aux Grosses Terres.
6: Pierre Bénichoux,
3: bien sûr. C'est bien Pierre Bénichoux qui avait dit, ici même d'ailleurs, je crois que la femme est l'avenir de l'homme, mais en attendant, on a encore de beaux jours devant nous. Pour Isabelle Delattre, qui habite dans l'Aude, qui a dit, pour savoir qu'un verre de vin est de trop, encore faut-il l'avoir bu.
6: Renaud ?
3: Non.
8: Hemingway.
3: C'est aussi un de nos habitués d'ailleurs, il va revenir dès la semaine prochaine.
8: Un alcoolique, François Berléand ?
3: Non.
6: Olivier de Kersauzon ?
3: Olivier de Kersauzon, oui. Bonne réponse de Florian Gazan. Ah, j'aime bien la suivante pour Corentin Miller, qui habite Saint-Florentin dans l'Yonne, qui a dit « En amour, être français, c'est la moitié du chemin. »
4: Sacha Guitry ?
3: Eh ben non.
6: Et voilà. C'est un auteur du 19e ?
3: Un auteur du 20e, à cheval, il est essentiellement 20e, mais je vous connais, vous êtes tatillon, comme il est né en 1888, vous allez me dire, ah ben non, il est aussi un peu du 19e, enfin, il a vécu 12 ans au 19e.
6: Donc il a écrit pendant le
8: 20e. Non, c'est romantique ce qu'il dit.
3: On va dire que ce qu'il a écrit est du 20e.
4: C'est un philosophe ?
6: Un poète ?
3: Alors philosophe, je ne sais pas si on ira...
4: Ou alors un essayiste.
5: Est-ce qu'il est français ?
3: Écrivain, diplomate, académicien français.
8: Roland Dumas ?
4: Gary ?
6: Claudel ?
3: Non, pas Paul Claudel.
6: Anatole France ?
3: Et Monsieur Barbier.
6: Alexis Saint-Léger.
3: Monsieur Barbier.
8: Asia Takieddine ?
3: Et Monsieur Barbier l'a interprété au théâtre.
6: Paul Morand.
3: Paul Morand, bonne réponse.
4: Oh, bah ouais, mais alors là.
5: Ouais,
4: elle a fait la réponse sur un plateau. Alors, ça va être comme ça tout le temps.
3: D'accord.

0: C'est un romancier.
1: Je suis d'accord avec ma copine.
2: Pour Thomas Simon.
1: Bah oui, c'est triché.
2: Oui, c'est vrai que c'est trop facile. Vous avez raison. C'est trop facile. Alors, pour Thomas Simon, voici une autre citation. Je suis contre les femmes.
1: Tout contre.
2: Le plus contre possible.
1: Sacha Guitry.
2: Ah là, ça vous va, par contre. Pour Julien Rivera, qui habite Gisors dans l'Or, qui a dit « Personne n'accepte de conseils, mais tout le monde accepte de l'argent. Donc l'argent, ça vaut mieux que les conseils. »
3: Nicolas Sarkozy.
2: Non. Oh.
4: De Chavannes.
2: De Chavannes, non.
4: Mais c'est français.
3: C'est français.
2: Alors non. Non, c'est irlandais.
5: Il est mort, évidemment.
2: Ah oui, il est mort.
4: Non, non, il est là, il est devant toi.
2: Il est mort au XVIIIe siècle.
4: Oh, là, c'est un...
6: Ah, oui, c'est un...
2: Et on lui doit un très grand roman.
5: Le portrait de Dorian Gray ou pas?
2: Ah, pas du tout.
3: Walter Scott.
2: Là, vous parlez d'Oscar Wilde.
5: Ouais, ouais, c'est
3: Walter Scott.
2: Walter Scott non plus.
4: Un Irlandais.
2: C'est Ivanhoé, c'est ça, oui, Walter Scott.
4: Il était roux.
2: Oh, je pense qu'il était roux. J'ai
1: comme
2: un portrait
1: si
2: de lui, là.
4: Bah, les Irlandais, ils sont roux.
1: Et alors, si on te dit oui, vas-y, alors c'est qui?
4: Ah, bah, c'est ça. C'est Jonathan Dunham. Ah
2: bah. Vous avez le début.
3: Jonathan Swift.
2: Ah, bah, la réponse.
3: Sébastien.
2: De Christophe Barbier.
3: L'univers.
4: Je l'ai laissé à Barbier, j'avais le prénom, je l'ai laissé la victoire.
3: Fais une bonne équipe, Sébastien.
4: Dans le cul, le marchand.
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2: Ah voilà une question qui va vous amuser sûrement. C'est dans le magazine Elle. Moi je lis tout, hein, vous savez. Hein. Et dans le Elle qui vient de sortir, Florence Trédez nous dit que c'est un phénomène, une nouvelle mode, tendance. Peut-être le mot mode est encore un peu trop précoce, mais on va dire tendance. Un phénomène du moment. D'ailleurs, l'acteur Timothée Chalamet, vous connaissez,
4: oui,
2: américain, mais qui a des origines françaises. D'ailleurs, Benjamin Biolay, Zac Efron, ça aussi c'est un acteur. Harry Styles, c'est le chanteur de One Direction. Eh bien, tous ces garçons, des beaux gosses, vous l'avez dit. Benjamin Biolay aussi. Bon, voilà. Eh bien, ils ont été les premiers à sacrifier à cette tendance, ce phénomène dont il est question sur une page dans le magazine Elle, aujourd'hui. Un phénomène nouveau chez ces messieurs.
9: On ne porte plus de slip.
2: Alors ça, c'est un phénomène que je ne connais pas, monsieur Mabie. Mais...
9: Vous pouvez me suivre.
2: Thierry Ardisson ne porte pas de culotte, par exemple.
9: Ah bon?
2: Ah non, ni slip ni chaussettes.
9: Ah bon?
2: Vous devriez le savoir, vous.
10: Eh ben, je serai plus attentif le prochain coup.
9: C'est capillaire.
2: Ce n'est pas capillaire.
1: C'est une démarche écologique?
2: Ah non, pas du tout, non.
1: Pas du tout.
2: C'est une nouvelle tendance physique. Bah, c'est lié au physique, en tout cas.
11: Les tatouages?
2: Pardon?
11: Les tatouages?
2: Ah non, ça, les tatouages, c'est pas nouveau comme phénomène.
10: C'est un accessoire.
2: Alors, pas vraiment, non. Non.
10: C'est
9: ça se voit à l'œil nu?
2: Oui, alors oui, ça se voit à l'œil nu. Et c'est pour ça, évidemment, que cette tendance est suivie. Alors, je vous ai donné des noms, il y en a d'autres. Hein. Il paraît que Jared Leto, Brad Pitt...
1: C'est masculin, en tout cas.
2: Keanu Reeves...
10: Que des beaux gosses,
2: voilà, Benjamin Biolay en France, le fond...
1: Ça ne concerne que les hommes?
2: Alors non, justement, d'habitude, ça concerne plutôt les dames.
1: Ils vont dans des instituts de beauté?
9: On s'épile.
2: Ça, c'est pas nouveau, les hommes. C'est pas nouveau, les hommes qui s'épilent. Monsieur de Kersauzon, pendant les longues traversées, vous avez...
12: Fais que ça, tu te fais. Pour peu que tu t'emmerdes, tu te tires un poil.
2: Non, mais vous savez, par exemple, c'est là où je vois que vous n'êtes pas tendance, monsieur.
12: Non, on n'est pas tendance du tout.
2: Monsieur Boulet, je m'adresse plutôt à Jean-Philippe Janssen et à Stevie, parce que c'est plutôt eux que j'aurais bien vu.
10: Ah, c'est un truc de PD.
9: Voilà un truc qu'on peut pas dire, voilà. Toi.
12: Les autres, ils sont hétéros.
1: C'est cosmétique.
2: Ces garçons-là sont peut-être métrosexuels, mais en tout cas, sont des hommes qui sont hétérosexuels.
11: Ah, ils font des implants.
2: Timothée Chalamet, Benjamin Biolay, Harry Styles.
10: Des implants.
12: C'est de la chirurgie esthétique.
2: Non.
1: C'est cosmétique.
2: On n'avait pas vu les hommes faire ça jusqu'à présent.
11: Maquiller.
2: Se maquiller, non.
1: Se mettre de la crème.
11: Enfin, le maquillage permanent.
2: Non.
1: À mettre des fausses.
2: Pas des fossiles.
11: Les sourcils.
2: Ce n'est pas aux yeux.
1: Ah ouais. La bouche, ils font le tour.
11: Ils mettent des fausses dents.
1: Non. Une boucle d'oreille.
2: Ce n'est pas au niveau du visage.
10: C'est dans la culotte.
11: Ils se font couper le mamelon.
2: Oh, non.
11: Ils sont.
9: Oui, c'est un piercing.
12: Ils se font illuminer le trou du cul.
11: Ah non, ils font des blanchiments d'anus.
0: Oh, voilà.
11: Bah attends, ça existe. Hein.
2: Ah, oui, oui, c'est quoi ça, le blanchiment d'anus?
10: Parce que là, ils ont l'anus noir, alors
11: faut blanchir. Moi, je ne connaissais pas non plus. Un jour, je vais faire mon sport et je vois moins 30%
2: autour de la Bibliothèque Nationale.
11: Et oui, et je vois moins 30% sur les blanchiments d'anus. Ah, ouais. Ça fait mais qu'est-ce que c'est que
2: ça? Bah oui, parce que ça coûte la peau du cul.
1: C'est une manucure ou une pédicure?
2: C'est-à-dire?
1: C'est-à-dire, ils se font faire les ongles.
11: En fait, ils mettent du vernis
2: à ongles. Bonne réponse de Jonathan.
1: Estime.
2: Eh oui, il paraît que de plus en plus, on voit des hommes.
11: Oui, c'est vraiment, ça me choque.
10: Bah, moi, tu me mets ça, ça fait taper tout de suite. Hein.
11: Ouais. En fait, sur nous, ça fait trop.
10: Ah, bah, moi, on dirait, je mets des clips, ça, on dirait Madonna.
2: Moi, je sais pas. Oui, sur vous, non, je vous conseille pas. Mais par exemple, Olivier.
11: Et moi, avec le jardinage, c'est impossible.
1: Avec la guitare, c'est impossible.
9: C'est pas du vernis pour empêcher de se ronger les...
10: Ça, c'est du durcisseur, c'est pas pareil.
2: Non, mais moi, j'avais pas vu ça encore. Vous aviez vu ce phénomène?
10: Ben oui, ils mettent du vernis.
2: C'est une page dans elle.
10: Noir ou du vernis vert. Ça fait pas très joli, puis ça fait pas très... Non. Ou qu'on est un homme reste un homme. Désolé.
0: Ah, c'est le pont.
2: Ah, j'en aurais entendu ici.
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2: Il paraît que François Hollande redevient populaire.
1: Oui.
2: Je n'en revenais pas moi-même.
4: J'ai dîné avec lui il n'y a pas longtemps chez Gérard Jugnot.
2: Et alors?
4: C'était génial.
3: Il est drôle, hein?
4: Oh, il est drôle. Pour un mec de gauche, il est drôle.
2: Mais Gérard Jugnot ou François Hollande?
4: Les deux. Non, Jugnot, ça fait longtemps qu'il n'est plus de gauche. Alors, moins à gauche, moins à droite que le clavier.
2: Vraiment, pour de vrai, vous avez...
4: Non, j'ai dîné avec lui, super.
2: Dîner avec François Hollande.
4: Hyper sympa.
5: Mais qu'est-ce que tu faisais avec Jugnot?
4: Ben, c'est Gérard qui fait bien. J'ai un dîner avec un ancien président. Alors, moi, j'avais que ça à foutre. C'était ça, ou faire un baby-foot avec les copains. Et j'étais chez lui, effectivement. Et il le disait lui-même, il sentait que dans la rue, on l'aimait plus qu'avant. Quand il était président, il recevait un peu des colibés. Et là, dans la rue, il va à la supérette, il va tout ça, les gens lui disent bonjour.
5: Mais il vient dans ma rue, souvent. Il s'est mis à parler avec les gens comme un clown. Enfin, il s'est mis à dire bonjour, c'est pathétique.
4: Tu confonds pas avec Rio?
5: Pathétique.
3: Non, mais il veut revenir en politique.
2: Vous voulez dire qu'il racole dans tous les quartiers, c'est ça?
4: Il est en campagne.
2: Bon, en tout cas, s'il peut revenir, il reviendra, nous dit Le Figaro. C'est Richard Flurin et Pierre Le Pelletier qui font un article que peut-être vous avez lu, Christophe Barbier, aujourd'hui dans Le Figaro. L'ex-président se déploie sur le terrain. Ben, vous avez raison, vous voyez, Marcella. Il est devenu la troisième personnalité politique préférée des Français.
4: Ils sont vraiment débiles, les Français.
2: Ça me paraît tellement incroyable. Mais
4: Jean-Jacques Goldman est encore la personnalité préférée des Français. Il fait plus rien depuis 25 ans.
2: Ça c'est bien. La différence entre Goldman et François Hollande, c'est que, vous l'avez dit, Goldman ne fait plus rien, alors que Hollande, lui, n'a jamais rien fait. Ça fait quand même grosse différence. François Hollande, en tout cas, se prend à rêver, nous dit le Figaro. Et là va venir ma question, évidemment. Pourquoi il se prend à rêver? Parce qu'il aura 72 ans au printemps 2027.
4: Ah ouais,
2: prochaine présidentielle.
4: Hein, pour les 50 ans des grosses têtes.
2: Voilà. 72, vous avez raison. Pour les 50 ans des grosses
4: têtes. Il viendra, l'émission.
2: J'avais pas pensé à ça. On sera en pleine présidentielle pour les 50 ans des grosses têtes.
4: On va tout fêter. Les 50 ans des grosses têtes. La victoire de Bardella. Super.
2: Et mon départ.
11: Non.
2: Je vous disais donc que François Hollande aurait 72 ans en 2027. Et évidemment, les candidat aux différentes fonctions présidentielles à travers le monde, c'est vrai, maintenant, comme avantage parfois d'avoir de l'expérience, une certaine forme de sagesse. Il est évoqué dans cet article du Figaro, évidemment, Joe Biden aux États-Unis, Lula, qui a été élu, plutôt même réélu au Brésil, Mario Draghi en Italie. Mais voilà ce qu'on nous dit ensuite. Et c'est même d'ailleurs François Hollande lui-même, paraît-il, qui prononce cette phrase, c'est un peu le mythe du vieux général romain qu'on va chercher en période de crise pour apaiser le pays. Mais quel est le nom de ce vieux général romain ?

0: hein, qu'on est allé chercher à une époque en période de crise.
1: Cincinnatus.
0: Cincinnatus. Bonne réponse. De Christophe Barbier.
2: Le cousin d'Hibernatus.
0: Vous pouvez expliquer, Christophe.
1: Rome était dans une situation très très difficile. C'était la Rome très ancienne. Lui s'était retiré de la guerre et de ses exploits militaires. On est allé le chercher pour remettre de l'ordre. Il a remis de l'ordre. Et après, on lui a dit, faut rester. Il a dit non. Je retourne à ma charrue.
0: À la culture de mes terres. Voilà. Je crois d'ailleurs que Arnaud Montebourg avait utilisé aussi à cette époque, à une époque, cette expression.
3: Non, et José Bové,
1: d'ailleurs, il y est retourné, on n'en entend plus parler, de Montebourg.
2: Qu'est-ce qu'il devient, Montebourg?
1: Il fait du miel et des glaces.
3: Non.
1: Il a tout compris. Soutient le miel français et les glaces françaises.
3: Ah ouais. C'est marrant parce que les
1: hommes... Pour quelqu'un qui était complètement givré, les glaces, c'est normal.
3: Hein. Il est on fire aujourd'hui.
4: Les hommes d'un certain âge, on dit qu'ils ont de l'expérience, alors que les femmes d'un certain âge, on dit qu'elles sont vieilles. Voilà.
3: Ouais. C'est vrai, on dit que c'est des vieilles marmites, c'est vrai.
4: Non, mais hein,
3: bon, c'est vrai, t'as raison.
4: Alors, parce que 72 ans, Hollande.
5: Mais c'est pas comme un étalon qu'on le veut. On le veut comme un précis. C'est pas ça qui. Tu vois,
4: tu comprends ce que je dis, toi, ou pas? Non.
5: Je comprends très bien.
4: Non, mais
1: c'est vrai que les vieux hommes politiques, on dit, ils reviennent, et les vieilles femmes politiques, elles sont sur le retour.
4: Voilà.
1: C'est pas du tout le même sens.
2: Bah non,
1: c'est
2: pas juste.
4: Non.
1: C'est très injuste.
4: Mais si, c'est comme ça.
6: Quand c'est la crise, il faut faire appel à.
0: Quand Madame Bachelot a été nommée à la culture, personne n'a fait référence à son âge.
5: Bien sûr.
6: Normalement, quand il y a une situation de crise, moi, je ferais plutôt appel à quelqu'un de jeune qui, justement, n'a pas l'expérience du passé.
5: Non,
6: qui donc peut apporter, mais si, qui peut apporter son regard
5: neuf,
6: qui peut apporter sa vitalité.
5: Attends. Plus tu es jeune, plus tu es criminel.
6: Ah bon?
5: Oui, ça c'est l'histoire l'a montré toujours. Les plus grands criminels sont les jeunes.
2: Ah oui, demande à Cédric Jubilard.
6: Oui, mais si Hollande revient demain, il a déjà connu le pouvoir, il a plus faim, il a plus envie de.
5: Mais
6: faut
5: tu
6: avoir
5: vois,
6: envie, il faut avoir
2: mais
6: envie.
2: C'est ton
0: mais
2: point
0: non,
2: vous avant les anciens.
0: Vous me fatiguez tellement, je me demande s'il n'est pas temps de faire revenir Philippe Bouvard.
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0: Une question pour Jean-Luc Landreau, qui habite Cyr-Denis en Charente-Maritime. Il y a une photo, là, dans le Figaro, mais dans les autres journaux aussi. Mais là, c'est une jolie photo. On voit Emmanuel Macron avec des Suzanniens. Mais qui sont les Suzanniens?
8: Suzanniens?
0: Oui. Alors
9: là, Suzanniens.
0: Suzannais, pardon. Suzannais. J'ai commis une erreur. Suzannais.
9: Ah, ils ont changé de nom aussi, comme les Indiens.
10: Suzannais, c'est un gentilé.
0: Ah, c'est un gentilé. Oui, d'accord. Absolument.
8: Ça veut dire quoi, gentilé?
10: Gentilé, c'est le nom des habitants d'une
2: Soissons,
10: ville.
2: Soissons?
0: Soissons, non, il n'était pas Soissons, monsieur Macron. Et effectivement, hier, il a fait lui aussi un déplacement pour la rentrée scolaire, où il a dit d'ailleurs qu'il fallait que les écoliers fassent plus de sport, de sport, parce qu'il n'y a, a pas assez de sport dans les écoles.
8: Mais pas avec les vêtements de Christine Bravo.
11: Il a dit que pour les élèves un petit peu à la traîne, il voulait les faire rentrer plus tôt.
8: Il a raison.
10: Imagines dans les écoles.
11: Déjà, le mec, il aime pas l'école, tu vas le faire rentrer plus tôt que ses camarades.
0: Bah oui, comme vous d'ailleurs, pour les grosses têtes, l'année prochaine, vous rentrerez en juin.
8: Il y a des enfants qui aiment l'école, mais qui n'y arrivent pas. Hein.
9: Est-ce que le nom de la ville ressemble fortement au nom des habitants?
0: Alors, pas du tout, parce que
4: ça,
0: les Suzannais, ils n'habitent que rive gauche de cette ville.
1: Rive gauche? Paris?
0: Non.
8: Ça veut dire que c'est traversé par un fleuve.
0: Parce que cette ville est effectivement.
4: Non mais elle en a là-dedans.
1: Ah bah,
4: elle est pas que belle.
8: Les lions.
0: Les Suzannais, en fait, ils sont de l'autre côté de la rive parce que il y a deux villes qui ont jumelé. Il y avait Sainte-Suzanne d'un côté qui a été en quelque sorte absorbée
1: par
0: la rive droite en quelque sorte, vous voyez. Et voilà pourquoi on appelle ceux qui continuent à vivre rive gauche les Suzannais.
8: Dans l'Est.
0: Non, c'est pas dans
8: l'Est. C'est dans l'Ouest.
0: Non, c'est dans l'Est. Je peux vous dire
8: le Nord.
0: Oh, je vais vous dire. La région, c'est la Nouvelle-Aquitaine.
6: Mais voilà.
0: Le président était en Nouvelle-Aquitaine hier. Et c'est une commune connue surtout. Je me demande, c'est pas pour le rugby ou le basket.
9: Comment ils choisissent leurs déplacements?
10: Le rugby ou le basket.
8: Le rugby.
10: Ça nous aide, ça. Le rugby, le basket ou alors le tennis de table, je sais plus bien.
0: Non, mais je vous jure, il y a une grande équipe de. Je crois que c'est de basket. Il y a aussi un grand club de rugby. Il y a les deux, en fait.
8: C'est une grande ville quand même, genre Bordeaux?
0: Oh, une grande ville genre Bordeaux, non.
8: Ou plutôt genre Tarbes.
0: Non.
4: Bayonne.
0: Non. On est plus du côté du Béarn, voyez-vous.
10: C'est sûrement pas Bayonne parce que je pense que les habitants de Bayonne s'appellent les Bayonnais.
0: On est, oui, mais les habitants de Bayonne pourraient s'appeler les Bayonnais. Et rive gauche, les Suzannais.
8: Voilà.
0: C'est le piège, monsieur.
10: Est-ce qu'il y a un fleuve à Bayonne?
0: Oui, absolument. Il y a un pont, donc il y a un fleuve.
4: Toulouse,
0: une rivière en tout cas.
4: C'est Toulouse, tes potes.
11: Plus bas, c'est
0: non,
11: plus
0: c'est
11: bas,
0: pas Toulouse.
8: Non, mais c'est une plus petite ville que Toulouse.
0: Ah oui, il y a, je vais vous dire combien il y a d'habitants à peu près. Il y a

0: Allez, entre 10 et 12 000 habitants.
1: Ah ouais, c'est tout petit.
2: Selon les années. Ouais.
0: Ouais. Comment je connais cette ville?
3: Alors attendez, quand vous dites 12 000, c'est 6 000 d'un côté, 6 000 de l'autre.
4: Mais ils se détestent.
1: Comment ils connaissent cette ville?
0: Moi, comment je connais cette ville? Parce que d'abord, le président de la République y était hier en déplacement. Et ça, évidemment, moi, je suis tous les déplacements de tout le gouvernement. Voilà, Mme Borne et M. Attal étaient à Rennes. Et M. Macron, lui, hier, il a fait des nouvelles annonces concernant les écoles et la rentrée dans le Béarn.
5: On bouffe bien, là.
0: On dîne, madame. On bouffe pas.
1: Donc, c'est pas pauvre.
3: Est-ce qu'il y a une raison pour laquelle Macron a choisi cet endroit? Est-ce que quand on entend le nom de la ville, on se dit « Ah oui, c'est compréhensible qu'il soit allé là-bas ».
0: Non, je sais pas pourquoi il est allé là-bas. Il s'est dit « Tiens, je vais aller dans le Béarn ».
1: Quel bise atterrissage
4: c'est un aéroport privé.
5: Ouais. Qu'est-ce qu'il y a comme grande ville à côté?
0: Ils se partagent les régions. Bah, on est dans le Béarn. Pau, c'est à 47 km de Pau.
4: Moi, j'ai dit Dax.
0: Bah oui, tout ça, si vous voulez.
5: Tarbes. Je le sais. Je l'ai retrouvé.
0: Allez,
5: c'est Orthez.
0: Orthez, bonne réponse de Christine Bravo. Non, mais on peut se moquer de Christine, mais on lui doit beaucoup de bonnes réponses pendant cette émission.
5: Et on peut pas se moquer de Christine Bravo. Non.
0: Bon. Comment ça?
5: Foutez-moi la paix. Pourquoi vous voulez vous moquer de quelqu'un d'aussi brillant? Moquez-vous des nazes, mais moi.
6: Non,
5: quand même...
6: mais c'est pas de toi, c'est de je veux dire. On parlait de l'uniforme obligatoire à l'école. J'espère que ce sera pas. Ils seront pas tous habillés comme toi, t'imagines.
3: Bah, en fait, ils sont déjà tous habillés quand même.
0: Mais oui, à l'école, il y a beaucoup d'élèves en survêt.
5: C'est bien le survêtement, c'est jeune, ça maintient.
3: Ça dépend qui le porte.
4: Ça plaisait pas à notre Pedro, ça, hein, les gens en survêt.
5: Oui, mais enfin là, tu vois bien qu'il y a une harmonie.
4: Le vert.
5: Aïe, aïe, j'ai une crampe. J'ai levé la guibole. Attends, je suis crampé.
4: Qu'est-ce qu'elle est souple?
5: Fais quelque chose, je suis crampé.
6: Attends, ça c'est la jambe artificielle ou l'autre?
4: Il y a une photo là, l'élégance de Michel Faux avec la de Christine Bravo.
0: Quand je pense que Michel Faux, il adore les artistes parce que pour lui, les artistes c'est le chic, l'élégance. Et on le fout à côté de Christine Bravo.
5: On le fout.
7: J'aime les créatures.
5: Mais voilà.
4: Ouais, il y en a une belle là.
5: Je le fascine. Tu vois pas, il a le nez qui fronce quand il me regarde.
1: Mais ça, c'est l'odeur.
0: Ah non, mais je vous garantis, c'est vrai que vous êtes typiquement son type d'homme.
7: Surtout en survêtement.
0: Une question pour Michel Sgro qui habite Valence dans la Drôme. Question qui plaira.
8: Sgro, il s'appelle Sgro.
0: Sgro, S-G-R-O. C'est Sgro. Michel Le, c'est une dame.
9: Quatre lettres et puis ta zob.
0: Non, mais écoutez, franchement, mademoiselle Bergo, vous êtes obsédée par ce confinement.
1: Là, on sent que ça faisait longtemps, quoi.
0: Ma question concerne le parfumeur de la reine Catherine de Médicis. Je ne sais pas si vous connaissiez son nom, monsieur Ferrand.
9: Médicis, hein.
0: René Bianchi, dit Bianco. Alors, on l'appelait Do Bianco aussi, ou Maître René.
9: Il change trois lettres.
0: Il était italien, originaire de Florence ou de Milan, on ne sait pas trop d'ailleurs parce que c'est un personnage un peu bizarre, ce parfumeur qui avait acquis une réputation d'empoisonneur de la reine de son vivant. J'aurais d'ailleurs aimé, monsieur Ferrand, que vous m'expliquiez un peu parce qu'il paraît que Alexandre Dumas, père dans La Reine Margot, disait de ce parfumeur qu'il réunissait la double charge de parfumeur et d'empoisonneur de la reine mère. Alors la reine mère, c'est qui?
2: Oui, c'est bien Catherine de Médicis.
0: C'est Catherine de Médicis, bien. Ça, c'est bien ça.
2: C'est elle qui va pousser son fils Charles IX à faire la Saint-Barthélemy.
0: Et voilà.
8: Le massacre.
0: Tout ça nous amène donc à la reine Margot.
3: Isabella Gianni.
8: Isabella Gianni.
0: Alors non, là,
8: je ne suis pas folle, vous savez.
0: Je vais vous parler évidemment du premier reine Margot tourné en 1954. Donc d'après le roman d'Alexandre Dumas sur un scénario d'Abel Gance réalisé par Jean Dréville. Et là c'est Jeanne Moreau qui jouait Marguerite de Valois.
10: C'est vrai. J'étais Marguerite de Valois. J'avais une robe robe magnifique.
0: Françoise.
10: On se rappelle quand t'étais jolie.
0: C'est Françoise Rosay qui jouait Catherine de Médicis.
10: Oui. Rosay.
0: Vous vous souvenez de ce film?
10: Oui, on adore le Rosay. On a toujours beaucoup aimé.
11: Avec des glaçons.
10: Avec des glaçons.
11: Et on fait Rosay de Provence.
10: On fait péter une bouchon.
0: Et c'est Daniel Secaldi qui jouait Henri d'Anjou, voyez-vous.
10: Ah oui.
0: Et ma question est toute bête. Qui jouait
12: le parfumeur?
0: Le parfumeur.
12: Michel Etcheverry.
0: Le parfumeur, l'empoisonneur, René Bianchi.
13: C'est un Français
10: surnommé Bianco.
0: Dans La Reine Margot.
12: Jean Virelogeux.
0: De 1954.
12: Henri Virelogeux.
13: Il est mort,
11: monsieur. Jean Bouise,
0: non.
13: On invente des noms comme ça?
0: Non, c'est un comédien, un acteur très connu.
12: André Luguet,
13: non. Georges Plumier.
0: Non. Un acteur très connu qui jouait le rôle de l'empoisonneur. De
13: la
0: reine. La reine Margot, 1954.
13: C'est Gustave Ferzi.
0: C'est pas la version avec Isabelle Adjani, c'est la version avec Jeanne Moreau.
13: Jacques Azou.
0: Françoise Rosay.
11: Jean Gabin.
0: Et qui jouait l'empoisonneur?
13: Jean
11: Gabin.
13: Il est mort.
0: Le mage qui tourne les pages et le parfumeur et empoisonneur.
13: Il doit être très vieux.
12: Il avait un air un peu inquiétant, j'imagine, comme ça.
11: De Funès.
0: Pardon.
11: De Funès.
0: Oui, de Funès. Bonne réponse. Isabelle, mais la reine Mergot.
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0: Une question historique pour Sébastien Canu, qui habite Bourges dans le Cher.
13: Canu?
0: Quel chef de gouvernement fut moqué par Victor Hugo au point qu'il le traita de participe passé?
13: Oui, c'est
11: Léon Blum.
13: Jules-Louis Trochu.
0: Expliquez.
13: Parce qu'il disait Trochu a du verbe trochoir.
0: Excellente réponse de Paul Elkarat. Effectivement, Louis-Jules Trochu, le général Trochu.
13: Général et membre du gouvernement provisoire juste avant la Commune.
0: Ah oui, bah oui. Il était même président du gouvernement de défense nationale.
13: De défense nationale après provisoire.
15: Oui, je vais rentrer. Oui. Non, je vais démarrer là. Ben oui, maman. Non, c'est ma mère qui veut que je rentre parce que je me tape la honte.
0: On est en 1871, monsieur. Exactement. Guillaume, quand effectivement le général Trochu va finir par démissionner.
13: Au profit de tiers.
0: Et c'est vrai que Victor Hugo a écrit à son propos « Trochu, participe passé du verbe trochoir ».
15: C'est beau.
0: C'est assez joli quand même.
15: Ouais,
11: ah oui.
0: Il n'était pas très sympa avec lui, hein, Victor Hugo. Il a écrit même, mais encore une fois...
12: C'est le même qui a écrit « Les Misérables
0: » Non, vous confondez avec Luc Plamondon.
12: Ah, c'est ça, voilà, je savais, voilà.
0: Mais encore une fois, qui donc à ce pauvre homme a livré ce Paris qui contient Sparte et Rome? Où donc a-t-on été chercher ce guide-là? Qui donc à nos destins terribles le mêla? On prend pour meneur et pour auxiliaire, on ne sait quel pauvre être obscurément conduit, lent et fidèle, ayant derrière lui la nuit, dont le suprême instinct serait d'être immobile, sans tactique, sans but, sans colère, sans âme. Humble petit marcheur morne et poussif, rêveur comme la taupe, utile comme un âne.
12: Et après, on me dit que je dis du mal de Macron, mais Victor Hugo a commencé.
11: Ah oui, mais il écrivait bien.
12: Oui, mieux que moi. Oui, c'est pas faux. C'est
0: plus classe. Parce que moi, je me compare à Prévert, mais vous comparez à Victor Hugo.
12: Humble petit marcheur, il aurait pu dire de Macron.
0: Ah, exactement. Mais en tout cas, c'est une excellente réponse.
12: C'était un peu le Booba de l'époque, quoi, Victor Hugo.
15: Non, mais c'est vrai. Il clashait.
0: Monsieur Paul Elkarat a retrouvé le nom de Louis-Jules Trochu, le général Trochu, qui était né à Belle-Île-en-Mer.
13: Marie Galant.
0: Dans le Morbihan.
13: Saint-Vincent, loin Saint-Gap.
0: Il connaît même les chansons de Woolsey, il est énervant. Bravo Paul Elkarat, en tout cas. Encore une question historique.
12: C'est bien les questions historiques.
0: Catherine Dehaye est morte.
13: La voisin.
0: Et comment est-elle morte?
13: Elle est morte brûlée pour sorcellerie en 1680.
0: Quelle date exactement?
13: Oh, j'ai pas l'année. J'ai pas la date.
15: On dit la date. Ouais.
13: Elle fait partie de ce qu'on appelait la fameuse affaire des poisons. Donc ces nombreuses femmes qui auraient concocté, vous savez,
0: une sorte de sorcière,
13: des petits remèdes, des petits élixirs et qui

0: Voisin. Ah, oui. Alors, il paraît qu'elle a aidé la Montespan, hein,
1: oui, entre autres.
0: À être, on va dire, mieux en cours encore. Elle a été jugée avec 36 complices, la voisin, et effectivement fut brûlée vive en place de grève le 22 février 1680. Il y a quelqu'un qui a décrit d'ailleurs la façon dont elle a été brûlée. Peut-être vous allez savoir qui a pu écrire ceci. Elle but beaucoup de vin. Elle chanta 20 chansons à boire, ce qui quand même est étonnant avant de mourir.
2: Ah, oui.
0: À 5 heures, on la lia. Et avec une torche à la main, elle parut dans le tombereau habillée de blanc. C'est une sorte d'habit pour être brûlée. Elle était fort rouge, bah forcément, ouais. Si elle a pu coller. Et on voyait qu'elle repoussait le confesseur et le crucifix avec violence. Mmh. À Notre-Dame, elle ne voulut jamais prononcer l'amende honorable. Et devant l'hôtel de ville, elle se défendit autant qu'elle put pour sortir du tombereau. On l'en tira de force, on l'a mis sur le bûcher assise et liée avec du fer. On la couvrit de paille, elle jura beaucoup. Elle repoussa la paille 5 ou 6 fois. Mais enfin, le feu augmenta et on l'a perdue de vue. Et ses cendres sont en l'air actuellement. Voilà la mort de Madame Voisin, célèbre par ses crimes et son impiété.
3: Et la dernière chanson qu'elle a faite était super sur
0: qui,
3: le juge.
0: Qui a écrit ça, à votre avis, ce que je viens de vous lire?
4: C'est pas Madame de Sévigné?
0: Oui, c'est Madame de Sévigné. Bonne réponse de Paul Alcarat. Moi, je savais pas que Madame de Sévigné, elle allait voir les femmes se faire brûler.
4: Elle a assisté à l'exécution de la Brinvilliers, je crois, d'ailleurs.
0: Et
4: elle en a parlé. Elle a parlé des nombreuses femmes accusées de sorcellerie qui ont été brûlées. Donc, c'était une témoin de l'époque. Elle a aussi été témoin et elle a parlé de la disgrâce de Nicolas Fouquet aussi.
0: Alors, c'était une avorteuse, hein, aussi, il faut le dire, la voisin.
4: Oui.
2: Peine de mort, elle était difficile, hein. Ça devait être un sacré truc, hein, quand
0: même. Qu'une bonne chaise électrique.
2: Une chaise électrique, c'est rien, c'est reste humain.
0: En 1680, c'est plus difficile à trouver.
5: Une petite guillotine.
4: La première chaise électrique, c'est en 1690, le premier exécution.
2: Oui, c'est guillotin.
4: 1890.
0: Vous m'avez surpris. Je me suis dit,
3: j'étais là, génial, il est con.
4: Je voulais dire 1800, j'ai dit 1600.
0: Ah bah oui, parce que alors, commandez pas une bière avec Valérie, vous allez boire n'importe quoi.
2: mais la torture, elle est horrible. Il la met sur la chaise, il lui met de l'acier, il la met dans la paille.
0: La paille, ça amortit le feu.
3: Ouais.
2: Ça heureusement qu'elle boit, ouais. Heureusement ils sont gentils, la font boire un peu avant.
0: Bon, faut dire qu'attention à ce qu'elle avait fait à tous les enfants, c'était pas terrible non plus. Il paraît qu'on a retrouvé les corps de plus de 2500 enfants.
5: Ah, c'est beaucoup. C'est
2: oui, après dingue. On a tous nos vices. C'est une autre époque. Qui on est pour juger?
4: Démoniaque.
0: C'est vrai qu'il faut pas, il faut distinguer la femme de l'artiste. Mais en tout cas, c'est une bonne réponse encore de Paul Alcarat.
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0: Je vous emmène dans la prison de Florence où se trouve une célébrité encore aujourd'hui. Mais quelle célébrité est dans la prison de Florence?
9: Ah, c'est El Chapo, un criminel évidemment avec la drogue et compagnie. Et c'est l'équivalent d'Alcatraz dans les montagnes rocheuses aux États-Unis.
0: Parce que vous n'êtes pas tombé dans le piège.
9: Oui, c'est ça.
0: Effectivement, Florence, c'est comme la chanson de Serge Reggiani, Venise n'est pas en Italie. Eh bien, Florence n'est pas toujours en Italie, car il s'agit bien d'une ville américaine qui s'appelle Florence, où se trouve la plus grande prison des États-Unis, dans laquelle il y a El Chapo. Excellente réponse de Johan Rioux. Florence in Colorado est effectivement un United States Penitentiary Administrative Maximum Facility.
9: Ah. Effectivement, bel accent.
0: Autant dire une prison américaine de très haute sécurité. Et si on en parle, on la surnomme l'Alcatraz des Rocheuses. C'est bien parce que Donald Trump a évoqué l'éventuelle réouverture de la prison d'Alcatraz, qui, elle, cette prison se trouve à San Francisco, en Californie.
9: Oui.
0: Il se trouve que le hasard a voulu qu'il n'y a pas longtemps, j'étais à San Francisco il y a quelques mois pour la Joconde qui se joue là-bas. Et j'ai visité invité pour la première fois à Alcatraz.
9: C'est vraiment impossible de s'évader alors.
0: Alors ça, je peux vous dire qu'il y a du boulot pour Donald Trump s'il veut rouvrir cet endroit.
1: C'est en mauvais état.
0: Ah ben non, mais c'est pas possible.
1: C'est,
0: non, mais,
1: puis, en plus, c'est délabré.
10: Pas... C'est pas devenu une pizzeria.
11: Non.
9: Ah non.
10: Alors.

0: Il y a l'Alcatraz.
1: Je crois que vous confondez l'Alcazone et l'Alcatraz. Non, mais c'est des cellules comme on ne peut plus en mettre personne aujourd'hui, de toute façon, puis elles ne sont plus en état. Enfin, de toute façon, la presse aujourd'hui, on nous dit qu'il est déjà revenu sur ce qu'il a dit, Trump, parce qu'il aurait fallu carrément raser la prison et en construire une autre, parce que celle-ci, elle n'est évidemment plus praticable, même si en revanche, elle attire de nombreux touristes. Ah, oui. Je conseille la visite, ça vaut vraiment le coup. Alors, prenez pas
2: l'audio guide.
1: Ça sert à rien, l'audio guide. Bon. Non, on vous raconte des trucs.
3: Il faut régler sur français. Hein.
1: Pardon.
3: Il faut régler sur français.
4: Ah, j'ai réussi, waouh.
1: Quand M. Trump a reparlé d'Alcatraz ce week-end, tout de suite, je me suis rappelé une question que j'avais posée ici, en rentrant justement de ce voyage à San Francisco, quand j'avais visité la prison. Et je vais vous reposer la question, mais inversement. Puisque Alcatraz s'appelle Alcatraz, parce que elle est ainsi nommée, cette prison, parce qu'elle est sur l'île de Los Alcatraces. Okay. Mais qu'est-ce que ça veut dire?
4: Les pélicans.
1: Les pélicans. Les pélicans. Bonne réponse.
5: C'est parce bossé, que Johan.
1: Vous avez retenu, vous avez bossé.
0: Alcatraz, ou
4: Wikipédia, 5h35 ce matin. Je suis content de mon investissement et tout. Hein. J'ai dévalisé encore la marchande de journaux juste à côté. Elle me remercie trop et tout. Elle est trop gentille, cette dame. Place du marché, allez la voir à Neuilly-sur-Seine, extraordinaire.
1: Elle est marrante en plus.
4: Vous la connaissez aussi.
1: Je la connais, bien sûr que je la connais.
4: Mais oui, elle est trop gentille.
1: Et elle dit toujours des trucs rigolos. Oui. Il fait froid aujourd'hui.
4: Elle est exceptionnelle. Et puis elle a été victime des travaux sur cette place pendant des années. On l'a mis à gauche, à droite. Ah, et c'est une île incroyable parce que c'est des réserves d'oiseaux, absolument de
1: dingue. Ah là, vous reparlez de la prison, ah, oui. Il mélange tout. Je croyais que vous parliez du kiosque de la dame.
2: Il y a peu de pélicans.
1: Il va tellement vite, on a du mal à le suivre.
2: Hein. Ouais, pensez à Nathalie.
1: Ah, il y a quelques pélicans. Neuilly, j'ai encore vu Balladur passer la semaine dernière. Je
6: vous demande de vous arrêter.
4: Tu as fait de la prison ici, même une garde à vue ou quelques instants, quelques minutes.
0: Non, mais... on va te le raconter.
2: Je suis sûr qu'elle a fait de la prison.
0: Non, j'ai pas fait de la prison, mais j'ai déjà été embarqué par les flics. Je suis déjà resté.
1: Racontez pour ivresse,
6: Ah, oh, sûrement.
1: Ou racolage.
0: Non, pas
6: les deux. Les deux.
0: Non, j'étais avec un copain dans une soirée.
6: Oui, voilà.
0: Dans une soirée dans laquelle il y avait 200 personnes et les flics ont débarqué. Et en fait, il a été embarqué. Ils m'ont embarqué avec, je ne sais pas pourquoi, je crois que nos téléphones étaient, enfin, ils avaient vu qu'on s'échangeait pas mal de messages.
6: Oui, pour acheter des produits.
0: Et lui, en fait, voilà, il était soupçonné d'avoir acheté de la drogue.
6: Je m'en doutais.
0: Sachant que moi, j'ai jamais touché à la drogue de ma vie, mais bon. Ils nous ont relâchés quelques heures plus tard.
7: Et comment était la cellule de dégrisement?
0: On n'a pas été en cellule de dégrisement. On était dans une, on a été derrière un bureau. Les flics nous ont posé des questions. Moi, j'assistais le gars, mais j'avais rien à dire, en fait, si ce n'est que j'avais des coups de fil.
1: Un peu comme d'habitude, donc.
0: Mais qui est vilain?
2: Et Bernard Henry, il a jamais fini dans une geôle à Kaboul ou un truc comme ça?
7: Oui, ça lui.
1: Ah oui, vous avez dû lui apporter des oranges. L'avantage, c'est que vous pouvez rentrer, vous passez entre les barreaux.
0: Heureusement qu'il n'est pas marié avec moi.
1: Et vous avez chanté dans les prisons?
7: Oui, j'ai chanté.
1: Ça, c'est bien parce que les gens ne peuvent pas s'échapper.
6: Ça s'appelle ce qu'on appelle la double peine.
7: La double peine. Mais c'était à la prison des Murets, vous voyez, qui est près de Toulouse.
1: Les pauvres.
7: Pour les grandes peines,
6: Oui, c'est ce qu'on disait.
7: Mais c'est vrai qu'ils étaient obligés d'être au concert. Hein. Je leur ai chanté du bel canto, du Puccini, toutes sortes de choses, mais ils aimaient, ils étaient adorables. Je dois dire que j'avais un public extraordinaire.
1: Bon, vous n'allez pas faire un concert chez Sarkozy?
7: Ben, il a un bracelet, lui.
1: Ah oui. Non, il paraît qu'ils n'ont pas trouvé. Il a tellement déchui qu'ils sont grosses qu'ils n'ont pas trouvé de bracelet à sa taille. Est-ce que vous avez travaillé cette émission, manifestement, monsieur Rioux, en dehors de l'actualité? Je suis sûr que vous avez révisé tout le parcours et le CV de Vincent Cespedes.
4: Mais oui, plein de petits, vraiment plein de
1: petits. Qu'est-ce que vous savez sur lui? Par exemple, moi, je saurais pas. Déjà, le fait qu'il chante, je le savais pas.
4: Ah oui, vous êtes vraiment cosmopolite. Vous êtes né en Algérie. Je crois que la maman est, vous avez, côté hongrois et côté espagnol, et vous êtes né en Algérie.
3: Non, c'est mon père, à Oran,
4: oui. Ah oui.
3: Ouais. Non, moi, je suis né à Aubervilliers.
4: Ah oui, c'est très décevant.
6: Ouais,
1: c'est bien ce qu'on disait.
4: Thank you.
1: Et quoi d'autre, et quoi d'autre?
4: Mais non, mais vous avez fait plein de petits bouquins et tout philosophiques, ça sert plein de petits...
3: 630 pages, 400 pages.
4: Ah oui,
2: des tout petits opuscules.
4: Mais, et quelle est votre plus grande fierté? Alors, qu'est-ce que...
3: En philo ou
4: non,
3: dans la
4: pourquoi,
3: vie?
4: Non, pourquoi selon vous, méritez votre place ici? Parce qu'il faut mériter sa place ici. Vous faites...
1: Ah bon, c'est nouveau, ça.
3: Non, je suis vierge de tout entrisme et de tout népotisme.
7: C'est dingue, ça.
1: Ah voilà,
3: vierge de la pureté de cette émission, en fait.
4: Ah, c'est super. Vous l'écoutez un petit peu de temps en temps?
3: Oui.
4: Ah oui, alors donnez-moi un exemple pour prouver que vous écoutez.
2: Par exemple, comment s'appelle la fiancée éternelle de Johan Rioux?
3: Nathalie.
1: Bonne réponse de Vincent Spédès.
4: Et Vincent, c'est énorme.
3: Il est cool. Moi aussi, j'ai Wikipédia.
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1: Une question historique pour Monsieur Ferrand à destination de Lydia Torres qui habite Saint-Grégoire en Ille-et-Vilaine. C'est une bataille qu'il va falloir retrouver, une bataille qui date du 29 juin 1440. Je ne sais pas, ça vous dit quelque chose ça déjà, Monsieur Ferrand?
9: Ça pourrait être... Donc c'est pendant la toute fin de la guerre de Cent Ans.
10: Azincourt.
4: Azincourt.
9: C'est 1415 Azincourt.
4: Je
1: vais quand même vous donner les belligérants.
7: Les belligérants.
1: Eh ben, c'était une bataille italienne puisque c'est entre la République de Florence et le duché de Milan. Quel est le nom célèbre de cette bataille?
4: La bataille de Poltrone e Sofa. Et voilà.
2: Authentica qualità.
1: Et oui. Les Florentins d'un côté, les Milanais de l'autre, et c'est une célèbre bataille.
9: Elle est célèbre pourquoi?
1: C'est toute
9: la
1: question.
9: Parce qu'il y a une expression qui en est tirée, non?
1: Non, pas une expression.
11: C'est le nom d'une ville, en tout cas, ça c'est sûr.
1: Effectivement, c'est lié à l'endroit où ça s'est passé.
10: Rimini?
1: C'est une ville toscane, vous voyez.
10: Rivoli?
1: Rivoli, non.
10: Sienne,
1: non. Non, elle est connue.
10: Pise.
1: Alors, c'est une victoire des Florentins, hein, si vous voulez quand même quelques précisions.
4: Par quel score?
2: Est-ce que c'est un 3-1?
9: Elle est connue parce qu'il s'y est passé quelque chose de particulier.
1: Elle est connue pour une autre raison.
9: C'est devenu une œuvre?
1: Ah, voilà.
4: Hernani.
1: Hernani, non.
2: Guernica. C'est le nom d'une toile, donc.
1: Guernica, ça c'est Picasso, monsieur.
2: C'est l'Espagne. Est-ce que c'est le nom d'une toile?
4: Guernica?
1: C'est le nom d'une toile.
10: D'accord.
2: Et la toile, c'est simplement le nom de la ville ou c'est la bataille de...
1: Non, c'est la bataille de...
2: Ah, d'accord.
10: Risotto.
9: C'est la bataille, ça y est, ça me revient.
2: Ça a pas l'air, là.
7: Allez, ouvrez tes chakras.
10: Allez, Ferrand.
9: C'est la bataille peinte par Léonard de Vinci dans la salle d'honneur du Palazzo Vecchio de
2: Florence.
1: Ferrand, on t'attend. Qui ne sente pas n'est pas historien.
10: Rien.
2: Non, il va trouver.
9: Je suis sûr que ça va me revenir.
2: Faut l'encourager. Est-ce que ça va revenir avant 18h?
1: Effectivement, c'est
2: ça la question.
7: Ah, mais c'est pas une peinture par Léonard de Vinci dans la salle des machins là.
1: Allez, Jean-Phi. C'est une toile d'ailleurs qui n'existe plus.
9: Mais non, parce qu'elle est cachée par une autre qui a été faite depuis.
1: Elle a disparu, cette toile. Si vous avez regardé d'ailleurs l'excellente série, il est encore temps de la regarder en replay. Je le dis pas parce que c'est France Télé qui l'a faite, parce que je l'ai pas vu au moment où elle a été diffusée. Mais le week-end dernier, on a eu quelques jours de vacances, donc j'ai regardé cette série qui s'appelle Leonardo. Et c'est comme ça d'ailleurs que j'ai eu l'idée de la question. Très réussie, où on voit toute l'histoire de Léonard de Vinci, et à un moment donné, il est là avec, face à lui, Michel-Ange, ils ont chacun un mur.
9: C'est un concours, en fait.
1: Voilà, c'est un concours entre les deux. Léonard de Vinci est plus vieux que Michel-Ange, qui le nargue, et l'un et l'autre, finalement, ne termineront pas leur toile. Léonard de Vinci, parce qu'il s'est aperçu qu'il a fait une connerie, et que ça commence à gouliner un peu de partout.
9: Oui, assez frité.
1: Et finalement, par respect, Michel-Ange ne terminera pas la sienne non plus, mais comment
9: c'est
1: s'appelle...
9: C'est pas la bataille d'Anjou...
1: Ah, ah,
9: Ça me revient petit à petit, mais...
2: Il y a la première syllabe.
1: Il y a Hans.
2: Il y a un Z derrière.
1: Non, il n'y a pas de Z. Mais il a le bon début.
12: On te demande le nom de la bataille.
9: Oui, mais elle va revenir, elle va revenir.
2: Mais quand? Non, mais attendez, là où vous êtes marrant, il y a des
12: autres. Elle va revenir, moi aussi j'ai dit ça pour ma femme, mais qui est pas revenue.
9: Deux gros chevaux.
2: Non, il y en a même une autre qui s'est barrée entre temps d'ailleurs.
13: Oui, elle était cachée en dessous.
1: Et hélas, 300 euros qu'on va devoir distribuer.
9: Je ne connais que ça, mais j'ai eu...
2: Mytho.
9: J'ai fait des conférences sur ce tableau.
12: D'accord, remboursé.
1: Ah non, tout ça pour nous dire qu'il faut qu'on le paye.
13: Stéphane Bern, il le sait.
9: J'ai un trou.
12: Mais même Laurent Deutsch. Laurent Deutsch vient de m'envoyer un SMS avec la réponse. Quelle honte.
14: J'ai toujours dit que quand on grattait bien en dessous de moi, il y a un Franck Ferrand, mais il est moins bon.
1: Peut-être qu'on va avoir la réponse dans la salle. Est-ce que quelqu'un connaît l'histoire de Leonardo?
14: Ah, il y a un monsieur au fond.
1: Une main au fond, monsieur Beaugrand.
2: Alors, quel est votre prénom?
15: Bonjour, Serge.
2: Bonjour, Serge, d'où venez-vous?
15: Marseille.
1: Oh, un Marseillais! Bien.
12: Ça y est.
1: Vous avez vu le match hier soir ou pas?
12: Non, bon.
1: Alors, est-ce que vous avez une idée de la réponse?
15: Écoutez, je ne connais pas vraiment la réponse, mais si ça commence par « en », je vais risquer « en côme ».
1: Ah non, non, pas du tout.
12: Et vous monsieur, avez bien, c'est bien marseillais.
1: Et monsieur Ferrand,
2: c'était bien d'avoir tenté.
1: Monsieur Ferrand vient de me donner la réponse par écrit.
9: Ça y est, il m'a fallu le temps.
1: Mais c'est arrivé trop tard, on perd quand même 300 euros. C'était bien la bataille d'Anghiari.
9: C'est ça.
1: La bataille d'Anghiari, peinte par Léonard de Vinci.
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1: Si vous avez une vie sexuelle vicénale, quoi s'agit-il?
18: Ça, c'est pour Johan.
19: Décousu?
1: Ah, décousu, ça, c'est moi qu'on puisse dire. Alors, mais précisément.
19: Débridé. Eh bien, très fixé à une façon de faire et juste s'en tenir là. C'est-à-dire pas avoir de diversification.
1: Non, mais ça a une signification très précise.
19: Comment ça s'appelle?
1: Vicénale. Alors, j'ai évidemment accolé cet adjectif à votre vie sexuelle, mais je vous rassure, ça ne concerne pas que la sexualité, il y a plein d'autres choses.
20: Et non pas vicinale.
19: Eh bien,
1: alors, les chemins vicinaux n'ont rien à voir.
20: D'accord.
1: comment elle s'appelle déjà?
19: Chantal.
21: Est-ce que, par exemple,
19: c'est
21: Laurent...
19: pas un truc, tu ne fais pas l'amour que sur les chemins vicinaux, c'est ça.
22: Est-ce que vous pensez, Laurent, que je suis un spécialiste de cet amour-là?
1: Ah, bah alors vous êtes sûrement, effectivement...
19: Oui. Alors, eh bien, c'est c'est un désir de s'exprimer sexuellement en mettant en scène.
1: Non, mais j'ai effectivement vraiment qualifié un rapport sexuel de vicénal, c'est très rare.
19: Ah bon?
1: À part justement peut-être chez Monsieur Rioux. Mais vicénal, en fait, c'est un qualificatif qui peut aller à plein d'autres choses que le sexe.
19: C'est-à-dire un autre exemple?
1: Oh bah par exemple, qu'est-ce que je pourrais vous dire?
19: Le travail?
20: Par exemple, c'est un amour vissé.
22: Non.
20: C'est-à-dire que le mari visse, on n'a pas le droit de sortir.
22: Ça veut dire que c'est quelqu'un qui est très actif le matin.
23: Ouais, je sais pas, j'essaie.
22: On va tout savoir.
23: Que le matin.
1: Vous êtes l'ami du petit déjeuner.
23: Non, mais ça peut être possible qu'on parle de, je sais pas.
22: C'est faire l'amour sans faire l'amour. C'est faire quelque chose sans faire quelque chose.
1: L'amour, je vous dis, ça peut être politique.
19: C'est une façon. C'est une façon.
1: Vicénale. C'est pas une façon.
19: Ah, c'est une.
1: C'est un adjectif qu'on. Un engagement peut être vicénal. Vous voyez, par exemple.
19: En même temps,
20: éternel,
19: exclusif.
1: Non, non. Une fête peut être vicénale.
19: Débridé.
1: Une cérémonie peut être vicénale.
22: C'est lié à un quartier, c'est lié à un endroit.
1: Non.
23: Quand tu romantises ta vie.
1: Comment ça?
23: Mais tu romantises, tu la rêves, tu
22: la fantasme. La
23: tu la fantasme de ouf et tu deviens acteur d'un. Je sais
1: pas. Tu la fantasme de ouf.
20: Ah non.
23: J'avais oublié que j'étais à l'EHPAD.
1: Ok. Ok, bah moi je vais fantasmer de ouf alors.
19: Ah, c'est fou.
22: Est-ce que Laurent, c'est lié à une partie du corps? Forcément
19: non,
22: une partie
19: non,
22: du corps.
19: Est-ce que ça veut dire une fois ou jamais?
1: Ah, alors là on se rapproche.
19: Oui.
1: Car il est question de fréquence là-dedans, évidemment.
22: Une fois par décennie?
1: Alors
22: une...
1: pas par décennie.
19: Non, par centenaire,
1: non,
19: par 100 ans.
1: Mais on se rapproche, on brûle.
22: Par 50
19: par
22: ans.
19: Par quelques mois, par année.
1: Alors non, vicénale, c'est quoi?
22: Est-ce que c'est plus de une 100 fois... ans ou pas plus de 100 ans?
1: Moins, moins.
19: Une fois chacun?
1: Non.
22: Une fois tous les 50 ans?
19: Une fois tous les 10 ans? Une fois tous les 5 ans?
1: Plus
19: tous les 10 ans, tous les 15 ans,
22: tous les 70 ans.

0: tous les 50 ans.
1: Je viens de l'entendre. Okay. C'est Michel Bernier qui a donné la bonne réponse. Bravo. Répétez,
2: Michel. Fois tous les 20 ans.
1: Oh bah. Une fois tous les 20 ans.
3: Mais c'est quoi ça alors?
1: Vicennal, c'est un adjectif qui veut dire qui a lieu tous les 20 ans. Alors voilà, j'ai effectivement tenté de vous perdre un peu en parlant d'un rapport sexuel vicennal qui n'aurait lieu que tous les 20 ans. Imaginez que vous n'ayez pas...
2: Moi, c'est ce soir.
3: Une fois tous les 20 ans.
1: Alors ça peut vouloir dire aussi... Qu'est-ce que vous dites?
3: Une fois tous les 20 ans, mais dans ces cas-là, je reste dedans pendant 20 ans. Au moins une fois, quoi.
1: Ah ben, vous croyez pas si bien dire, parce que vicennal, ça veut dire aussi qui dure 20 ans.
2: Voilà.
1: Soit ça veut dire tous les 20 ans, soit ça veut dire qui dure 20 ans. Vous voyez, par exemple, effectivement, un mandat vicennal, ça veut dire que vous êtes en fonction depuis 20 ans. Et ça a les deux sens. Soit c'est une fois tous les 20 ans, soit c'est qui dure 20 ans.
2: C'est la chanson, on n'a pas tous les jours 20 ans, ça vous arrive une fois seulement.
1: Et ben voilà, exactement. Voilà. Merci Chantal Goya.
3: Bravo.
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1: Ah bah, tiens, on se demande quelle sera la meilleure histoire. Alors. Christophe, surtout, se pose la question. Bonjour, Christophe.
5: Bonjour, Laurent.
1: Ben oui, c'est Laurent, moi, c'est Laurent.
2: Bonjour.
1: Vous êtes dans le Nord, Christophe.
6: Oui. Hey, d'où, Christophe?
5: Valenciennes.
6: Pas
5: voir Titi.
6: Ben viens, je vais à Lille, tu veux pas venir me voir?
5: Ah bah, si tu m'offres des places, je veux bien y aller.
6: Je t'offre des places et puis la nuit d'hôtel avec moi derrière.
7: Et quand il dit derrière,
5: ma femme, elle va pas être contente. Hein.
1: Il a une femme, Christophe. Comment elle s'appelle, votre petite femme, Christophe?
5: Liliane.
6: Oui, bah, pas la chenille avec Liliane.
8: Non, mais Christophe, moi, je suis très discrète comme maîtresse. Je m'appelle Gaëlle. Je suis hyper discrète.
6: Oui, tu l'as jamais vue.
1: Il est très content avec son épouse, Liliane. Elle est jolie, elle est gentille, elle est jeune. Elle a
8: 20... Il ne peut pas parler, elle est à côté. On le sent.
1: Ça, c'est pas faux, peut-être. Mais...
5: Non, absolument pas.
1: Alors, qu'est-ce que vous faites dans la vie, Christophe?
5: Alors, je suis brigadier de police.
1: Oula !
6: Oh là là ! Oh là là là là, oh là là ! J'adore !
9: Moi, j'adore la police.
6: Moi, j'ai un bon rapport avec la police. Hein.
8: Christophe, tu pourras me mettre des menottes ?
6: J'ai de la drogue, pas mes culottes, j'exige un toucher rectal.
1: Oh non.
6: J'exige.
1: J'ai honte alors. Alors, sur qui pariez-vous, Christophe?
5: Solidarité du Nord, hein. Jean-Phi, bien sûr.
1: C'est quoi? On va terminer par Jean-Phi et on va commencer par Monsieur Logérias.
7: Alors, Rémi a décidé de cuisiner pour ses enfants et il a cuisiné du lapin. Mais le problème, c'est qu'il sait que ses enfants, Jessica, 7 ans, et Arthur, 4 ans, adore les lapins. Ils ont un grand amour pour ce petit animal. Alors, il n'ose pas leur dire qu'il a cuisiné du lapin. Papa, mange quoi, papa? C'est de la viande. C'est du poulet, papa, c'est du poulet. Non, c'est pas du poulet, c'est de la vache, papa, c'est de la vache morte. Non, c'est pas de la vache morte, comment vous dire, vous allez deviner. Alors voilà, vous allez deviner. Alors, c'est un petit nom que maman donne souvent à papa. Alors là, Jessica se retrouve vers son frère et fait, non, mange pas, non, mange pas, c'est du trou du cul.
1: Bravo. Ah oui.
6: Quelle horreur.
1: Ah oui, elle est bien. Peut-être que Madame Diamant en a une meilleure.
7: La barre est très haut.
10: La mienne est beaucoup plus élégante et beaucoup plus
7: drôle. Mais la mienne est longue.
10: C'est un père qui achète un robot détecteur de mensonges qui gifle les gens quand ils mentent. Alors il décide de le tester au dîner. Alors il demande à son fils, « Fils, où étais-tu aujourd'hui ?» Alors le fils répond, « À l'école, papa !» Schlac, le robot gifle le fils. « Ok, j'ai regardé Toy Story avec un pote. Le robot regifle le fils. Ok, c'était un porno. » Alors le père dit, « Quoi? Mais moi, à ton âge, je savais même pas ce que c'était. » Alors le robot gifle le père. Et décidément, la mère dit, « C'est bien ton fils. » Et là, le robot gifle la mère.
6: Elle est jolie.
1: Elle est pas mal.
6: Elle est bien, ouais.
1: Un peu de science-fiction et tout, monsieur Boublil.
11: Je me suis réveillé ce jour et j'avais 50 ans. Je me sentais pas très bien, mais j'espérais que ma femme me souhaiterait un joyeux anniversaire. À ma déception, elle ne m'a même pas dit bonjour. Au petit déjeuner, mes enfants ne m'ont pas parlé. Arrivé au bureau, ma secrétaire m'a dit joyeux anniversaire. J'étais heureux car au moins, elle s'était rappelée de moi. Mais à ma grande tristesse, mes collègues ne s'étaient pas rappelés. À midi, ma secrétaire m'a dit « Pourquoi ne pas manger ensemble ?» J'ai dit que c'était la plus belle chose qu'on m'avait proposée ce jour. Nous sommes partis prendre des verres et manger ensemble. Sur le chemin du bureau, elle m'a dit « Pourquoi retourner au boulot si tôt un tel jour ?» Et elle me proposa de passer chez elle. Arrivée chez elle, elle m'a offert un verre et elle m'a dit « Ça te dérange pas que je te mette à l'aise ?» J'ai répondu « Quelle question ?» Dans ma tête, je me disais que ça serait peut-être la dernière fois que j'aurais l'occasion de coucher avec une jeunette. Elle rentra dans la chambre et sortit un énorme gâteau. Et derrière elle, il y avait ma femme, mes enfants, mon patron et mes collègues. Et moi, j'étais comme un con à poil dans le salon.
1: Vous n'êtes pas très bien raconté.
0: Pas génial, hein.
1: Non, vous l'avez foiré. Oui. Gaël Chakalov.
0: Si elle vous fait rire, je mange un rat.
12: Commande-le,
8: Kinder.
10: Est-ce que ça compte que l'Aizeri, monsieur
1: Non.
8: Hier, je suis rentrée chez moi et j'ai dit à mon amoureux qui était un peu entreprenant, il m'embrassait dans le cou comme ça, il mettait ses mains sur la poitrine. Oh. J'ai dit, ça te tente de jouer au docteur? Alors là, il était hyper excité, il a commencé à se déshabiller, à jeter ses vêtements partout. Et il a dit, bah oui. Du coup, je me suis enfermée dans la chambre, je me suis déshabillée, je me suis allongée sur mon lit, j'ai commencé à me caresser. Il a tapé à la porte, il a dit, ben, on joue pas au docteur. Je dis, ben, si, je te fais attendre une heure dans le salon, et puis je te donne rendez-vous pour dans 6 mois ou dans 8 mois. Aïe. Voilà, c'était de la chute.
0: Allez, c'est pas mal.
12: Préparez le rat.
8: Moi, je suis pas bon.
10: Parce que je vais pas manger le rat tout de suite. Oh.
1: Bien raconté, elle pouvait être bien. Ah ouais. Oh. Non, mais elle avait foiré aussi.
7: Elle a le médecin de l'Élysée, elle le voit quand elle veut. Elle.
0: C'est vrai.
1: Jean Benguigui.
0: Vous savez que moi, j'étais, avant d'être acteur, il y a très longtemps, en Algérie, j'étais professeur. J'étais oui. Professeur dans une école. Et je faisais l'instruction religieuse.
1: C'était il y a longtemps.
0: C'était il y a très longtemps. Et à mes élèves, je pose une question, parce qu'on travaillait sur la Bible, je dis, et Moïse, qui c'était? Il y a un type, un peu con comme ça, il me dit, Moïse, c'était un con. Comment tu dis que c'est un con? T'as pas honte de parler comme ça de Moïse, notre ancêtre, le fondateur, t'as pas honte? Il dit, mais non, c'est un con. Pourquoi c'est un con? Parce que c'est un abruti. Parce qu'après avoir traversé la mer Rouge, il a tourné à gauche. S'il avait tourné à droite, c'est nous qui aurions eu le pétrole.
1: Elle est pas super. Mal. Elle est mignonne. Mais... Monsieur Jean-Philippe Janssen, je vous rappelle que Christophe a misé sur vous.
6: Ah, il a misé sur moi, oui.
0: Pas peur.
6: C'est une institutrice. Elle décide de donner un cours de bonne manière à ses élèves. Alors elle les interroge, elle fait, mon petit Jean. Si tu courtisais une fille lors d'un dîner et que t'avais besoin d'aller aux toilettes, qu'est-ce que tu lui dirais? Petit Jean, il fait attends, je vais pisser. Ah non, c'est grossier. Non, et toi Eric, tu serais capable de montrer les bonnes manières? Oh oui madame, moi je dirais, ma chère, pardonnez-moi de m'absenter, je m'en vais de ce pas tendre la main à un ami que j'espère vous présenter après le dîner.
1: C'est mignon. Mais je me tourne vers notre juge arbitre, monsieur Renucci. Notre riromètre indique que le gagnant ou la gagnante, c'est Éric Logérias, le grand gagnant. Oh. Je suis désolé, Christophe.
5: Ah, c'est pas grave, je rejouerai encore la prochaine fois.
1: Ah oui, fallait pas miser. Fallait pas miser sur Jean-Phi. Mais vous savez ce qu'on va faire? On va vous offrir des places.
6: Ah oui, deux places pour Lille le 15 décembre.
1: Des places pour aller applaudir Jean-Phi à Lille et puis une montre RTL. On vous embrasse.
5: Voilà.
1: Avec Liliane, Christophe.
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1: Question qui va quand même, je pense, faire beaucoup parler dans cette émission, et c'est pour Dominique Berthoud, qui habite Moncey-en-Belin dans la Sarthe. En effet, quelle photo Bertrand Laforêt a faite en 1980, photo qui va beaucoup vous étonner sur une plage de Cannes pendant le festival.
13: Moi, je le connais, ce photographe.
1: Bertrand Laforêt?
13: Oui.
1: Ah oui?
13: Est-ce que je ne serais pas sur cette photo?
1: Vous êtes sur cette photo.
7: Est-ce qu'il est tout nu?
1: Non.
0: Ah, c'est avec la Cicciolina?
1: Non, pas loin.
0: Brigitte Bardot?
1: Non, pas loin.
7: Il est avec une star.
0: Pierre Chazal?
1: Ah bah, oui.
7: Une star du porno.
1: On est en Ah non, pas quand même, on est en 1980, ils sont tous les deux sur la plage.
7: Et c'est un peu sexy?
8: C'est pas Gérard qui est sexy.
13: Bah non.
7: Voilà. Il avait la moustache à l'époque.
13: Et ce serait une actrice?
1: Ah oui, une actrice.
0: C'est pas Valérie Mérès?
1: Et c'est Valérie Mérès.
0: T'as raison, c'est Gérard qui est sexy, ouais.
7: Alors,
1: c'est parce que la photo vaut son pesant de cacahuètes.
8: Mais c'est dans le film d'Oury.
11: Oh, elle sort d'où cette photo? Qu'est-ce qui se passe?
14: Mais c'était dans quel cadre? Un séminaire?
15: T'aurais pu te faire du blé.
16: Il faut nous la décrire, Gérard.
14: Mais là, parce qu'on tournait. Oui, c'est. On tournait à Cannes.
2: Le coup du parapluie.
14: Le coup du parapluie. J'avais une très jolie veste.
15: C'est sublime, Gérard.
1: Mais pourquoi vous avez ces cheveux, Valérie Mérès?
2: Parce que, en fait, pour le film, Gérard Houry avait voulu que je me teigne
1: en blonde.
2: En blonde.
1: Et vous appreniez le français dans un deuxième temps. Vous êtes mignons tous les deux.
11: Il y a un doute sur la veste.
2: Mignon.
11: La
2: Moi,
11: veste de Gérard, quand même.
14: Mais je joue un impresario, l'impresario de Pierre Richard.
1: Et c'est là qu'on voit quand même que Cannes a beaucoup changé. À l'époque, vous aviez Gérard Jugnot et Valérie Mérès à Cannes. Aujourd'hui, c'est Jodie Foster et Nabila, vous voyez.
14: Il y a Nabila au Festival de Cannes.
11: Oui, elle a fait la montée
14: de contenu.
11: Elle a fait la montée des marches.
1: Dieu sait que j'aime beaucoup Anne-Elisabeth Lemoine et l'émission C'est à vous. Mais je trouve que quand même, franchement, quand on reçoit Jodie Foster, on reçoit pas Nabila en même temps.
14: C'est pour contrebalancer.
1: Ah mais non, je trouve mais je trouve ça honteux.
14: Honteux.
15: Elle a reçu les deux en même temps.
11: Et elle s'était assise à côté.
1: Mais enfin, franchement.
14: Et il y avait Bertrand Cantat à la météo. Non mais elle a plein de trucs à raconter sur sa vie quoi. Après vous savez bien patron, le Festival de Cannes maintenant c'est le festival des marques, des cosmétiques, beaucoup plus que du cinéma.
1: C'est pas ça que je vous dis, je n'ai aucun problème à ce qu'on reçoive Nabila éventuellement dans C'est à vous. Le problème pour moi, ça m'a choqué, c'est en même temps que Jodie Foster. C'est ça.
14: Et ils lui ont posé les mêmes questions.
11: Non mais ça donne l'impression de les mettre sur le même plan.
14: Ça c'est ouf, s'ils ont fait ça c'est ouf.
1: Non, ce qui est génial c'est que Jodie Foster parle mieux français que Nabila.
14: Mais c'est un casting d'émission, c'est comme les grosses têtes. On met un génie comme moi, puis on met Junio en face. Pour contrebalancer.
11: Alors, tu veux dire que Junio, c'est Nabila, et toi, tu es Jodie Foster?
14: Et inversement. Oui, inversement.
1: Vous êtes contente de retrouver cette photo, Valérie Mérès, alors?
2: Oh, ça me fait toujours. Ça m'émeut toujours de.
14: C'est un film mythique.
2: De me voir avec Gérard.
1: Mais pourquoi vous étiez ensemble à cette époque-là? Parce que là on croirait quand même.
11: Pas du tout.
2: Ah, mais non.
11: Vous avez jamais tâté.
14: Vous avez joué au docteur un petit peu quand même.
11: Oui.
14: Il n'y a pas eu une partie de Ça va, ça vient, maman?
2: Mais pas du tout.
1: J'ai vérifié, vous aviez 25 et 29 ans, l'un et l'autre.
11: C'est incroyable parce que Gérard, il en fait 60 sur cette photo.
14: Mais non. Il a toujours eu 60.
11: C'est ça qui est formidable.
14: Je suis arrêté à 50.
1: Valérie est la plus jeune, elle a 25 ans sur cette photo.
14: Oh, t'es mignonne, hein. Suivant son Wikipédia. L'avantage avec Valérie, c'est qu'on rajeunit quand on regarde son Wikipédia. Non, mais moi, j'ai vu un dessin de Valérie dans une grotte de Lascaux.
11: C'est comme
1: de Lascaux. En tout cas, c'est vrai que cette photo de Gérard, on va la distribuer, hein. On va la faire passer dans le public pour que vous puissiez la mettre chez vous. Mais
14: avec cette veste.
1: C'est vrai que c'est. Non, mais c'est mignon de vous retrouver tous les deux comme ça. Gérard, vous êtes presque ému même.
14: Oui, c'est touchant.
1: Ouais. Ouais.
15: C'est peut-être l'année où j'y ai travaillé. C'était en quelle année?
1: Ah non, c'était pas le festival de Cannes. Hein.
15: T'étais pas né. C'est lâche.
14: Mais c'est lâche.
15: C'est lâche.
1: Je l'avais depuis un moment, puis je savais pas sur qui ça allait tomber.
11: Et comme par hasard.
2: Par contre, ce qui était fou, c'est qu'on a tourné pendant le festival de Cannes avec Gérard. On nous a fait monter les marches. Et tout, c'était l'ancien palais pour une scène, alors qu'il y avait des tas de gens, les figurants, c'était les vraies personnes qui étaient là, quoi.
14: Ah. C'est la première fois et la dernière que j'ai monté les marches pour un film à moi.
1: Ah oui,
14: oui.
1: Ils vous ont jamais invité à Cannes autrement officiellement?
14: Mais pas pour un de mes films.
1: Ah voilà, pas officiellement.
14: On a failli y aller pour Tandem. Mais attends, t'as pas eu la palme pour Pinot Simple Flic?
2: Alors que moi j'ai monté. Alors
11: il est
2: que...
11: con. Il est méchant en plus.
2: Alors
14: mais
2: que...
14: en plus j'adore ce film, je me moque de toi, mais j'adore.
16: Mais la palme, elle est pas remise à un acteur, elle est remise à un film.
14: Alors un Pinot Simple Flic.
2: Alors que moi j'ai monté les marches pour un film qui a eu un prix.
14: Mais c'était pas pour les festivals, c'était au casino.
2: Pas du tout. Pas du tout, on a eu le grand prix.
11: De quel film?
2: Le sacrifice de Tarkovsky.
14: Ah, mais non. Alors là, respect. Alors là, bravo.
17: Mais Valérie, elle a fait des tas de films à Tello.
1: Ah bah oui, elle a fait Les Bronzés font du Tarkovsky.
2: Mais non, j'ai fait Le Grand Écart toute ma vie.
1: Oh là là,
11: cette souplesse. Tu le fais encore?
14: D'accord.
16: Le Grand Écart de quoi?
2: Bah le Grand Écart entre des films hyper intello et des comédies hyper pas intello.
14: D'accord. Bah, c'est bien, t'as économisé du temps sur ta séance de psy, là. Mmh.
1: En tout cas, j'en ai vu quand même des vedettes sur le sable et comme j'ai...
17: sur le sable.
1: Et comme Gérard et Valérie réunis sur cette photo, on va la mettre sur Twitter, cette photo. Ah, ah non, oui. Mais peut-être qu'il faut payer des droits à monsieur Bertrand Laforêt.
17: Ouais, je sais.
1: Il était sympa, le photographe, Valérie.
2: Je m'en souviens absolument pas de cette photo.
1: Gérard, lui, semble s'en souvenir.
17: Ouais, je connais son nom, mais je sais pas, je l'ai pas revu depuis longtemps.
1: Ah, bah, c'est ça.
14: Non, mais c'est intéressant. En plus, c'est rare de trouver des belles photos de gens échoués sur la plage.
1: Il y avait une photo.
14: Il y a une photo de Roselyne en baie de Somme, mais elle est pas très bien.
6: C'est pas des migrants, qu'est-ce que
17: c'est
6: tu fais?
17: C'est comme des migrants,
6: je t'emmerde.
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17: Roselyne, on pourrait vous appeler Blancheline aujourd'hui.
1: Ah oui.
18: Bah, j'ai essayé de faire quelques effets de toilette.
1: Elle est en bonne femme de neige.
18: Mais non.
19: Elle a un tailleur virginal.
18: Je suis en infirmière.
19: Cochonne. Ah, oui. Ah non, mais si tu me dis infirmière, moi je pense à cochonne.
20: Mais Gérard a fait des effets de toilette aussi. Je suis passé après lui au petit coin.
17: Là, je sais pas.
14: Mais Roselyne, on l'a souvent appelée la pharmacienne.
6: Oh.
18: Non, mais écoutez, c'est un très beau tailleur.
19: Oui, mais tu aurais
18: pu payer. C'est cher,
14: d'ailleurs,
18: parce qu'il faut emballer la vieille viande dans du beau papier.
1: Pour David Amar, qui habite Royan, Charente-Maritime, qui a dit, bah tiens, ça tombe bien, qui a dit, si Dieu existe, c'est son problème.
19: Ah. C'est français, ça?
1: C'est français.
19: Jean-Yann?
1: Non, c'est quelqu'un qui vit encore.
14: Ah.
1: Prévost? Pas Prévost.
20: Pierre Sauzon?
1: Olivier de Pierre Sauzon, bonne réponse de Philippe Gueluc, c'est Olivier de Kersauzon. Pour Déborah Legros, qui habite Argenteuil, qui a dit « Quand les oiseaux font la grève du zèle, non seulement ils tombent par terre, mais ils commettent surtout une grosse faute de français.
20: » Ah, joli. C'est drôle.
2: Attends, je la réfléchis.
19: Alors, est-ce que ça pourrait être un Gueluc
17: zèle?
1: C'est Philippe Gueluc. La réponse. Vous avez dit, c'est drôle, hein.
20: Ah oui, je voulais pas donner le nom de l'auteur,
14: mais je trouvais ça
19: infiniment drôle.
2: Mais c'est parce qu'il y a un dessin avec, alors.
20: Mais oui.
2: C'est pour ça que je l'ai pas compris.
20: Mais le dessin n'est pas...
1: C'est dans l'album Les 40 ans du chat.
20: Voilà, le chat des 40 bougies qui sort aujourd'hui.
1: Eh bien, dans cet album, j'en ai trouvé une autre qui était très drôle, je la donne tout de suite, hein. Deux pour le prix de zéro, vous voyez, c'est pas mal. C'est bien Marco Polo qui a ramené les pâtes de Chine, mais elle devait être froide en arrivant. Voilà. Bon anniversaire au chat. Merci. Dont le nouvel album sort aujourd'hui. Pour Gilles Furian, qui habite dans les Landes, qui a dit « Le golf consiste à mettre une balle de 4 cm de diamètre sur une boule de 40 000 km de tour et frapper la petite, pas la grande. »
2: C'est un mathématicien ?
1: Non,
14: c'est
1: non
14: il est britannique.
1: Un britannique.
20: Un britannique, c'est...
1: Qui joue au golf ? Pardon ?
14: Churchill.
1: Churchill, bonne réponse de Sébastien Thoen. Une autre citation pour Brigitte Fonck, qui habite Brôle-Châtel, en Haute-Marne, qui a dit « Choisissez un travail que vous aimez et vous n'aurez pas à travailler un seul jour de votre vie. »
20: Ah oui. Oh, Brigitte Fonck.
1: Pardon ?
20: Brigitte Fonck.
14: Ah non, Pénélope Fillon.
1: Non, pas...
14: Ah ben, elle l'a pensé. Elle l'a pensé, au moins.
19: Est-ce que c'est français ?
1: C'est une phrase qui nous convient tous.
19: Oh, oui. On a de la chance, oui.
1: C'est un peu notre cas, on est chanceux.
14: C'est français ?
1: Ce n'est pas français du tout.
19: Américain.
2: Américain.
1: Américain, non.
14: Belge. C'est chinois.
1: Et c'est chinois.
14: C'est
20: Lao Tzu. Confucius.
14: Confucius.
1: Confucius. Bonne réponse de Philippe Gueluc. C'est Confucius. Attention, plus compliqué, la citation suivante pour Monsieur Verdun, qui habite Marseille, qui a dit « L'éducation peut tout, elle fait même danser les ours ».
19: Ah, alors là, je pense que c'est joli.
2: Oh là,
14: ça. Ça, c'est Nicolas Hulot, non?
19: Alors,
14: non,
19: Gabriel Attal?
1: Ce n'est pas Gabriel Attal.
20: C'est un écrivain russe.
1: Alors, non.
19: Français?
1: Non, ce n'est pas un français.
2: Allemand?
1: C'est, évidemment, là, on peut entendre sous le terme éducation, le dressage.
19: Oui, bien sûr.
1: Mais ce qui est valable pour les ours peut être valable pour les enfants, après tout.
20: Oui, bien entendu.
1: L'éducation peut tout. Elle fait même danser les ours.
18: Donc, c'est une femme?
1: Non, c'est un homme.
18: C'est un homme.
20: Un péruvien.
1: Non.
20: Péruvien n'est pas beaucoup, mais...
19: Mais péruvien, ouais.
18: Un spécialiste de l'éducation.
1: Alors, il était philosophe, mathématicien, scientifique, diplomate, juriste...
19: Allemand.
1: Historien, bibliothécaire...
14: Voilà. Leibniz.
17: Et coiffeur aussi.
19: Heidegger.
1: Et il était allemand, oui, monsieur.
3: Kant.
1: Kant, non. Comment vous dites?
21: Leibniz.
22: L-E-I-B-N-I-Z.
1: Leibniz, bonne réponse de Christophe Beaumont.
3: Je l'ai dit trois minutes avant.
1: Si vous l'avez dit il y a trois minutes, c'était sur le golf et c'est pas lui du tout qui a dit ça.
3: Je l'ai dit avant Christophe, j'en appelle au témoignage.
1: Il y a des faux témoins ici, regardez.
21: On est à égalité, c'est pas grave.
23: Non, mais il n'y a pas l'arbitre.
1: L'avare, vous voulez l'avare?
3: Oui.
1: Elle l'a dit, on me confirme que vous l'avez dit.
21: Alors, bravo Roselyne.
1: Bravo Roselyne.

0: C'est bien une politique, elle a soudoyé les gars de la régie. Oh.
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0: J'ai prévu des questions d'un niveau très très difficile.
3: Hein. Oh là. Parce qu'on est là.
0: Alors d'abord, videz votre bouche, oui, Isabelle. Il faut toujours qu'elle commence son goûter au début de l'émission, quand même. Regardez, le nombre de pains au chocolat réserves, et croissants que vous avez...
4: Eh bien, 4 petits pains au chocolat, ça fait un pain au chocolat normal. Hein.
0: C'est vrai, vu comme ça, mais enfin quand même. Vous mangez pas le midi
4: là,
0: chez
4: c'est
0: vous.
4: C'est gratuit, moi je prends. Hein.
0: Vous êtes contente de revoir
4: Ouais, très.
0: Je vous parle pas de Joyce Jonathan, je vous parle de Fabrice.
4: Ah, oui,
0: non,
4: oui,
0: parce
4: oui.
0: que Joyce, je sais que vous êtes un peu jalouse.
4: De... Non.
0: De notre chanteuse.
5: Non, c'est
4: non,
5: pas de la jalousie.
4: Je n'aurais jamais aimé avoir des initiales Chichi.
0: Ah oui, j'avais pas pensé à ça, c'est vrai. Non, ouais. Mais pour d'autres raisons, parce que j'ai une relation un peu particulière avec Joyce.
4: Bah, vous faites ce que vous voulez de votre sexualité, je m'en fous. Hein. Chacun son mauvais goût. Hein.
0: Bon, elle est jolie c'est... comme un cœur.
4: Ouais. Bah, vous trouvez que c'est beau un cœur? C'est dégueulasse, ça ruisselle. C'est...
0: Non, un cœur, c'est très joli un cœur.
5: C'est un
4: non,
5: beau
4: non,
5: cœur.
4: C'est pas beau comme organe. Hein. Ah je préfère bon le foie, enfin pas le mien, mais bon.
5: Ou le cul.
0: Ah, le cul, ah, vous aimez le cul, vous?
5: Des belles fesses, oui. J'étais à un défilé cette semaine.
0: Ah oui.
5: Le défilé Etam, il y avait des fesses magnifiques. Ah oui, des belles fesses.
0: C'est mais vous étiez dans le défilé
5: non,
0: ou dans le
5: non, je regardais.
4: Franchement, réfléchissez.
5: mais quelle mauvaise.
4: Bah, ah, vous connaissez l'histoire des deux fesses qui disent « Oh là là, trouve-toi que ça pue dans le couloir.
0: » Ah ben voilà, un bon début.
6: Ah, ça commence.
0: Je crois qu'il est temps de commencer par une première citation pour Laurent Camurac, qui a dit « S'aimer pour la vie, il faut en être convaincu, mais il ne faut pas en être sûr. »
4: Sacha Guitry.
0: Voilà. Pour Pascal Venoux, qui habite Pradé dans le Var, plus difficile, quelqu'un qu'on cite plus rarement en grosse tête, qui a dit « Tout peut arriver dans la vie, surtout rien.
7: » Français.
0: Un Français assez pessimiste, hein, il faut bien le dire.
7: Début 20e.
0: Alors là, très contemporain, toujours meurt. Enfin, toujours vivant.
7: Embêtant, oui. Alors,
5: mais s'il est pessimiste, il est toujours
7: vivant. Un écrivain.
0: Un grand écrivain vivant, oui.
7: C'est un romancier.
0: Romancier.
4: Français.
0: On dit un de nos meilleurs romanciers français.
7: C'est après, pas celui qui a fait,
5: Michel Houellebecq.
0: Michel Houellebecq, bonne réponse de Christophe Barbier et Joyce Jonathan. Une citation pour Claire Pascal, qui habite à Loigne, dans le Pas-de-Calais, qui a dit « Celui qui a 50 ans a la même vision du monde qu'à 20 ans a perdu 30 ans. » C'est pas mal.
4: Ouais, on dirait du moins ça.
7: C'est un humoriste.
0: Ah, c'est pas un humoriste du tout. D'ailleurs, je vous conseillais pas de rigoler avec lui.
5: C'est un homme politique.
7: Mike Tyson.
0: Ah, alors, pas Mike Tyson, mais...
7: Mohamed Ali.
0: Mohamed Ali, bonne réponse de Monsieur Hage. Pour Madame Mardanova, qui habite la Guerche de Bretagne, en Ille-et-Vilaine, une question et une citation plus culturelle. Attention, c'est quelqu'un, je crois, qu'on n'a jamais cité aux grosses têtes, qui a dit « Les allusions sont les lettres anonymes de la conversation ».
7: Oh. Pas mal.
0: Ah, c'est pas mal.
7: Ah, oui.
0: Les allusions sont les lettres anonymes de la conversation.
5: Oh, ça, c'est une femme.
0: C'est une femme qui a dit ça. C'est bravo,
4: français.
0: Joyce.
4: Hein
5: Louise de Villemorin.
0: Française. Louise de Villemorin, non.
7: Écrivaine.
0: Femme de lettres française.
7: Elle est morte.
0: Morte en 1821.
4: Anna de Noailles.
0: Comment vous dites?
4: Anna de Noailles.
0: Anna de Noailles, non.
7: Simone de Beauvoir.
0: Non, Epistor. Bah non, non.
3: 1821. Germaine de Staël.
0: Comment vous dites?
3: Germaine de Staël.
0: Non plus, non.
7: Vous dites qu'on ne la cite jamais. Germaine de Staël, il dit ses voisines, lui.
6: La comtesse.
0: Quelle comtesse?
6: De Ségur.
0: Ah non.
7: Marie-Antoinette.
0: Mais elle était comtesse, ça c'est vrai.
6: Elle était comtesse.
0: Et d'ailleurs, on disait d'elle que c'était peut-être la femme avec laquelle
4: Du Barry
0: ont le mieux aimé causer Napoléon et Monsieur de Talleyrand. Du Barry, non.
7: Sophie.
0: Quoi, Sophie?
7: Le malheur de Sophie.
8: Juliette Récamier. Juliette Récamier.
0: Juliette Récamier, non.
8: C'est pas même Madame de Beaufort?
0: Non plus. Non, non, non.
9: Non, c'est un fromage. Ça,
8: Est-ce que son mari, donc le comte, était un comte d'empire?
7: Oui, oui, c'est ça. un comte d'empire.
0: C'était une dame du palais de l'impératrice Joséphine, vous voyez. Elle a écrit trois volumes, non pas Joséphine, Ange Gardien, trois volumes de mémoire, racontant avec détail tout ce qu'elle a vécu auprès de l'empereur, vous voyez.
6: Est-ce qu'elle a été peinte?
0: Ah oui, elle a été peinte par Guillaume Descamps. Là, elle est assez jolie. Je l'ai devant les yeux.
7: Comtesse de la Joconde?
10: Elle était mariée avec quelqu'un qui travaillait avec l'empereur ou pas?
0: Alors ça, non. Non.
7: Elle était avec un chauffeur Uber. Non.
10: Mais il faisait quoi, son mari?
0: Son mari, il lui a fait des enfants, déjà.
10: Oui, ça, c'est des...
0: Deux fils, Charles, de quelque
8: Madame
0: chose.
8: Madame de Rémusat.
0: Madame de Rémusat, bonne réponse de Christophe Barbier, c'est revenu.
7: Bravo. Bravo.
0: Une vraie grosse tête, Christophe, bravo.
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0: On va répondre à Anne-Fleur, première auditrice. Bonjour.
13: Bonjour Laurent, bonjour les grosses têtes, bonjour le public.
0: Ah ouais, le public vous encourage. Vous nous encouragez d'ailleurs à rectifier une erreur qu'on aurait pu commettre à propos, j'avoue que je ne me souviens pas, à propos de la chanson Macumba, c'est bien ça?
13: Oui. Oui, d'ailleurs, c'était Az et Alex Vizorek, je crois, qui ont dit qu'ils parlaient d'une boîte de nuit dans la chanson. Alors que pas du tout, ils parlent bien d'une femme, même une prostituée.
14: Oh oui, mais qu'est-ce qu'ils sont cons, aussi, les deux.
7: Mais non, je me rappelle, en fait, on avait dit que c'était... est-ce que c'était en hommage à la boîte ou est-ce que ça a été créé avant ou après la boîte? Je crois que c'était ça sur le Macumba.
0: Mais en fait, effectivement, la chanson de Jean-Pierre Madère, puisque c'est bien de ce titre dont il s'agit, Anne-Flore.
15: Je sens qu'on va la chanter.
14: Macumba.
15: J'en étais sûr qu'on
13: allait la chanter. Elle danse tous les soirs.
14: Elle danse tous les soirs, oui, ça peut pas être une boîte de nuit.
13: Voilà, exactement.
9: Oui, c'est vrai.
7: Et donc en fait, il parlait de qui alors?
14: D'une prostituée.
15: Ouais, j'allais le dire.
13: Une prostituée, oui.
14: Qui danse pour les dockers du.
7: Laurent,
14: du
7: port. Vous étiez là, vous aviez affirmé le propos. Hein.
0: Pardon.
7: Ne vous désolidarisez pas de ce qui se passe.
0: Ah non, moi je savais que Macumba c'était une pute, ça je le savais. Hein. Non, franchement.
7: Ah bon?
0: Ah oui, bien sûr. Après, évidemment, ça a donné. Mais les boîtes, les discothèques Macumba existaient bien avant la chanson, Anne-Fleur, n'est-ce pas?
13: Je suis d'accord avec ça.
0: Et voilà. Vous aviez aussi un petit mot à dire sur le fromage, je crois.
13: Je faisais du Saint-Nectaire.
0: Oui.
13: Et donc je passais mes journées un peu toute seule, mais avec vous et les grosses têtes.
0: Ah, vous prépariez votre fromage en nous écoutant?
13: Exactement.
0: Bon.
13: Donc le fromage est encore meilleur.
0: Mais, ah oui.
14: Attendez, moi j'ai pas compris là. C'est, vous faites... Tout le monde fait comme s'il comprenait. Vous faites... Vous êtes fromagère?
7: Ah, elle fait du fromage
13: oui,
7: avec
13: voilà.
7: Une pute qui s'appelle Macumba. Pourtant, hyper simple ce qu'elle raconte.
15: Sinon, en backstage, on a du Saint-Moray, les grosses têtes.
0: Exact. Aujourd'hui, on nous a apporté du Saint-Moray.
15: Ah oui, ça l'intéresse. Vous voulez qu'on vous
13: en
15: envoie?
0: On peut vous en envoyer, on mangera pas tout, c'est sûr.
15: Ouais.
0: En même temps, j'hésite parce que la fin de votre mail est pas très sympa. Je suis en train de voir là.
13: Ah oui.
0: Quand je suis chez mes parents, je ne peux pas vous écouter parce que mon père ne supporte pas votre voix.
13: Je suis désolée.
0: Ça,
13: désolé, il peut pas vous voir. Moi, je vous adore.
0: Ah oui, mais enfin bon.
9: On peut pas plaire à tout le monde.
0: Qu'est-ce que je lui ai fait à votre père, moi?
13: Je ne sais pas. Écoutez, il est pas parfait. C'est comme ça. Hein.
0: Ah, c'est vrai. Personne n'est parfait. On vous embrasse en tout cas, Anne-Fleur. Merci pour votre message, Laurence. Ah bah, Laurence, au moins, elle partage mon avis à propos d'un sujet, je dois dire, essentiel, le pain de mie. Bonjour, Laurence.
7: Sur les croûtes.
15: Oui. Alors, la bonne mie.
13: Bonjour.
0: Il y avait une question sur l'inventeur du pain de mie, monsieur Jacquet, qui a donné son nom au produit en question. Et c'est vrai que j'avais dit, vous êtes d'accord avec moi, vous préférez le pain de mie avec croûte, auquel on va enlever la croûte, plutôt que d'acheter du pain de mie sans croûte.
14: Là, il y a une auditrice qui s'est dit, moi, je fais un courriel. Sur ce sujet.
0: Non, mais vous avez raison, c'est pas pareil que d'enlever la croûte soi-même que d'acheter un truc déjà tout fait. Bon, moi, je suis d'accord avec vous. Enfin, plutôt, vous êtes d'accord avec moi, Laurence.
13: Mais bien sûr, mais je pensais pas qu'on m'appellerait pour une histoire de panier.
7: Ah ben oui, vous pensiez pas.
0: Fallait pas écrire pour ça non plus.
13: Ah oui, mais ça m'a pris vraiment, ça m'a pris d'un seul coup, parce que ça fait des années que je me demande pourquoi le pain de mie sans croûte n'a pas le même goût que le pain de mie avec croûte auquel on a enlevé la croûte.
0: Et oui,
14: on sent une colère. Et vous trouvez que le goût n'est pas le même?
13: Ah mais c'est pas pareil, le pain de mie sans croûte, il est moelleux et un peu humide.
14: D'accord,
7: c'est vrai.
13: Alors que le pain de mie avec croûte, quand vous enlevez la croûte, c'est pas la même mie.
0: Ben, bah, surtout, je vais vous dire un truc, ce que je trouve, je sais pas si vous serez d'accord avec moi, mais dans le pain de mie sans croûte, on n'a pas le goût de la croûte.
13: Ah, c'est peut-être ça.
14: Je suis d'accord.
13: Non, c'est peut-être ça.
7: Non mais peut-être que ça a pas le même goût aussi parce que c'est la croûte conserve bien.
0: Je crois qu'on va passer à Fabien. Bonjour Fabien. Alors Fabien il nous fait un retour de son séjour dans un casino Partouche. Où est-ce que vous êtes allé? Vous avez choisi lequel?
16: J'ai choisi celui d'Aix-en-Provence.
0: Et vous aviez eu le droit, alors, parce qu'à chaque fois je dis ça, je veux vérifier, aux jetons pour jouer au casino?
16: Mais oui, exactement.
0: 30 euros de jetons, c'est ça?
16: C'est ça, 15 euros de jetons par personne, deux nuits dans l'hôtel 4 étoiles, les petits déjeuners inclus, et l'accès au spa avec jacuzzi, etc. C'était trop bien.
0: Et vous avez gagné combien alors avec les 30 euros au casino?
16: Eh ben, figurez-vous que j'ai gagné de quoi faire un resto.
0: C'est pas vrai.
16: Mais oui.
0: Vous êtes vraiment cocu, Fabien.
16: Non, je crois pas. Non, mais j'arrive, je mets 60 centimes, j'appuie sur un bouton, et là, je gagne 75 euros.
14: Waouh.
0: Incroyable.
14: Waouh. Et vous les avez gardés.
16: Ça nous a fait un bon
17: hippopotamus.
0: Bah non, mais en plus, c'est joli, Aix-en-Provence.
17: Oh, oui, c'est magnifique.
16: Mais c'est magnifique. C'est magnifique. Et j'ai même eu une illumination pendant ce séjour.
0: C'est pas vrai, c'était Noël?
16: Eh ben non, mais je me suis dit, je suis super fort pour tester les hôtels 4 étoiles. Les petits déjeuners inclus, les spas avec jacuzzi, sauna, hammam, les casinos.
17: Une révélation.
16: Et du coup, je vous propose la chose suivante.
17: Ah ouais.
16: C'est que vous m'envoyez dans d'autres hôtels partout.
0: On avait bien compris, vous vouliez en venir, Fabien, vous voyez.
16: Eh oui, vous m'avez vu venir.
0: Eh ouais, je vous ai vu venir, puis vous voir repartir, on vous embrasse. Et on passe à Charles. Alors Charles, il écoute les grosses têtes en podcast, et depuis plusieurs mois, peut-être même plusieurs années, c'est bien ça Charles?
18: Oui, tout à fait, bonjour.
0: Bonjour Charles.
18: Bonjour sociétaire, bonjour public. Charles.
0: Et alors, vous avez trouvé le niveau déplorable dans l'émission du mercredi 19 mars, c'est très précis, mercredi 19 mars dernier.
18: Plus globalement, en fait, je trouve que dans votre émission où il y a beaucoup de questions de culture très générale, il manque de questions sur les sciences.
0: Et vous dites que depuis le départ des Bogdanov, eh bien, ils n'ont pas été remplacés, hein?
18: Oui, voilà, c'est ça, ouais. C'est
0: on n'a pas trouvé d'autres charlatans.
7: C'était des vraies grosses têtes. Hein.
0: Ah non, mais ils étaient géniaux.
7: Au propre.
0: Il y en a un des deux qui connaissait vraiment le truc. Il y en a, mais vraiment.
14: Lequel?
0: Alors, c'est ça le problème. C'est pas celui qui venait. Allez, on se retrouve après les infos de Trésor.
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0: Une question pour Marc Chaise, qui habite Vauréal, dans le Val d'Oise. Quel verbe a donné son nom à une paire de lunettes sans branche?
20: Alors, il y a le pinceau.
0: Une question, on ne peut plus.
20: L'ornier.
0: Et qui a donné?
20: L'ornion.
0: Bonne réponse d'Olivier Bellamy.
20: C'est ça.
0: Le verbe lorgner a donné son nom aux lunettes sans branche qui tiennent sur le nez grâce au pincement d'un ressort. C'est les vieilles lunettes, hein, qu'on appelait lorgnons, les monocles à monture aussi.
20: Ça,
0: et pourquoi j'ai posé cette question? C'est que j'ai eu la chance de passer quelques jours au Brésil pendant les vacances d'hiver et j'ai été étonné de voir des magasins d'optique qui s'appelaient l'Ornion au Brésil. Ah. Et je me suis dit, tiens, c'est marrant, voilà un mot qu'on n'utilise plus chez nous, l'Ornion. Et effectivement, le mot l'Ornion vient bien du verbe lorgner.
1: Le ministre Austen Chamberlain avait des lorgnons, le ministre britannique des années 30.
0: Mais je me suis dit ça tout de suite. Ouais.
1: dès que je vais dire un truc, c'est bon. Hein.
21: Mais non.
1: Oh là là, il a le prix Nobel de la paix d'ailleurs.
0: Occupez-vous de vos lorgnons et puis.
1: J'en ai pas donc.
0: Pour Karine Lucon maintenant, qui habite Cergy dans le Val d'Oise, j'aimerais que vous retrouviez ce qu'a laissé à la postérité l'Allemand Max Immelmann.
1: Immelmann.
0: Max Immelmann.
1: Ah, mais Max Immelmann, c'est un aviateur allemand.
0: Exact. Et qu'est-ce qu'il a laissé?
1: Il a laissé à postérité le...
21: Le bombardier.
0: Non.
1: Non, le...
22: De tirer dans les hélices, la mitrailleuse qui tire entre les hélices.
1: Ça, c'est Roland Garros.
0: Alors ça, il en serait mort plus tôt, parce qu'il paraît que c'est à cause d'un dysfonctionnement de son système de synchronisation de tir à travers
1: l'hélice. C'est un as de la première guerre.
0: Que son avion a été abattu et qu'il est mort, effectivement, en 1916, au combat.
1: C'est pas le siège éjectable? C'est lui qui a inventé le siège éjectable.
0: C'est moi qui vais l'inventer.
22: À mon ami, comme ça, je pense que t'es assis
1: à moi de venir, Laurent, me faites pas
0: ça. Ce serait génial. Ouais,
21: tu vas tout perdre en même temps.
0: J'appuie sur un bouton et hop.
21: Ça serait bien ça.
0: On voit Johan Riou sauter.
22: Pas le parachute.
1: Donc, j'ai déjà avancé, je dis que c'est un as de l'aviation allemande.
22: Est-ce que c'est pas lui qui a inspiré le film L'As des As?
0: Non, on l'appelait.
1: Non, c'est René Funk.
0: On l'appelait l'aigle de Lille, Der Adler von Lille. Et cet Allemand, effectivement.
22: On va tout traduire en allemand.
0: Non, il a laissé à la postérité quelque chose qui porte encore son nom aujourd'hui.
22: Le Falcon
0: L'Immelmann, d'ailleurs.
1: Un casque
0: Non, pas un casque.
21: C'est militaire, on est d'accord.
0: C'est lié, évidemment, à son art, qui était l'art de
1: est-ce que Laurent, c'est un geste? C'est-à-dire qu'il est reconnu pour un geste extraordinaire qu'il avait, il tuait tout le monde.
22: Oui, il levait la main droite.
1: À looping ou à looping? C'est pas ça, c'est Adolphe Pégou, le looping.
22: C'est un 8.
0: Alors, ce n'est pas un looping.
22: Dans les airs.
0: Ce n'est pas un looping, mais c'est quasi, c'est une manœuvre acrobatique.
21: Le piqué.
0: Alors, qu'est-ce qu'il faisait avec son avion?
22: Qu'est-ce qu'il faisait avec son avion? Ben, il volait.
1: Non, parce que le looping, c'est un français. Il se mettait sur une aile seulement, il arrivait à rester sur une aile pendant très longtemps.
0: Non, non, ça c'est un poulet. L'Immelmann.
22: Oh, ça m'a donné envie de poulet.
23: Mais ça veut dire ciel en plus. Immel, ça veut dire ciel en allemand. Man, c'est homme. L'homme du ciel.
0: Il s'appelait Max Immelmann. Et il a laissé à l'aviation son nom, l'Immelmann, qui est une manœuvre acrobatique qui consiste en quoi? C'est ça que je vous demande.
1: Bah, rester comme ça, ça fait... En fait, c'est faire plusieurs tours arrière pour se mettre derrière l'avion ennemi.
0: Allez, je vais vous accorder de toute façon. C'est une demi-boucle suivie par un demi-tonneau au sommet, utilisé pour inverser rapidement la direction du vol.
21: Ah ouais.
22: J'allais dire, c'était pour faire demi-tour. Quoi.
0: Voilà, c'est pour faire demi-tour de manière acrobatique.
1: Pour se mettre derrière aussi l'avion ennemi.
0: Et si vous voulez, ça s'appelle l'Immelmann. Bonne réponse collective. Et voilà. Où trouve-t-on, et ce sera la question suivante pour Louis Drouet qui habite hier, où trouve-t-on le plus de Ligériens?
1: Dans les
22: Loire.
1: C'est les habitants du bord de la Loire.
0: Près de la Loire, dans la Loire. 42. Bonne réponse, ça, évidemment. J'aurais dû poser cette question. Un autre jour qu'en présence de Roselyne Bachelot, la preuve, l'autre là-bas, elle a dit au Ligère.
1: À Toen aussi.
22: Mais, excusez-moi, mais c'est plus drôle.
1: Il y a la Loire. Hein.
0: Ligérien, effectivement, ça veut dire qu'il habite la Loire ou relatif à la Loire. Et en angevin, d'ailleurs, Ligère, Loire se dit Loire. Hein, c'est bien ça, même
22: Bachelot. Ah, c'est Loire. T'habitais près de Loire.
1: C'est ça, de la Loire.
22: De la Loire.
1: Tu as la particularité, comme Valérie Trierweiler, d'être née à Angers, alors toutes les deux. Vous... Non, mais c'est quand même rare d'avoir deux femmes politiques.
22: Enfin... Ouais, c'est rare. Je crois qu'il y a très peu de gens qui naissent à Angers.
0: C'est d'ailleurs.
22: Non, mais ça, la sœur de Valérie a été, ma préparatrice en pharmacie.
0: Parce que mon frère avait épousé une angevine. C'était terrible ce qu'on disait à l'époque.
22: Je croyais que votre frère était vétérinaire.
1: Angevin, sac à vin, angevine, sac à.
0: Ah ouais, angevin, sac à vin, angevine, sac à pine, on disait. Ça,
21: ouais. Et Roselyne, c'est les deux.
0: C'était pas très agréable.
22: Mais quel manque de respect. Ne parle pas comme non, mais... ça de notre Roselyne. D'abord, je suis pas né à Angers, connard.
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0: Une question pour Monsieur Mascri qui habite Le Mans dans la Sarthe, le département où on le sait désormais, il y a les plus grosses courges.
22: Ah bah oui, Stevie.
2: Plus de 600 kilos.
0: Mais ma question pour Monsieur Mascri du Mans, la voici. Savez-vous à quoi sert l'atropine?
2: À mesurer.
22: C'est en un seul mot.
0: Oui, c'est en un L'apostrophe plus loin et, ça,
2: et à mesurer l'adrénaline dans le sang. Non.
0: Pardon.
2: À mesurer l'adrénaline dans le sang.
0: Non, ça c'est utilisé par, on va dire, certains médecins, mais pas n'importe lesquels.
2: Ah, c'est pour soigner les fous en fait.
0: Ah non, pas du tout.
22: Gynécologue.
14: T'en as pas pris alors visiblement.
2: c'est pas un élément de mesure alors.
0: Ah non, ce n'est pas un élément de mesure. Non, mais... l'atropine, c'est quelque chose qu'on trouve dans certaines plantes.
22: Genre la spiruline.
0: Alors, ce n'est pas de la spiruline, non, mais c'est ça. Mais la...

0: ophtalmo.
1: Il dilate l'iris.
0: Il dit alors l'iris.
1: Il dilate le,
2: la
1: le,
2: pupille.
1: La pupille.
0: Il dilate la pupille avec l'atropine. Ah, bonne réponse.
1: Bonne réponse, Dariel Dombasle.
3: Ça sert que pour la pupille.
4: Non, non, mais c'est formidable. Mais qu'est-ce qu'on en a à foutre?
1: Mais si, quand tu vas,
4: il y a des questions qui sont moins intéressantes. Mais pourquoi vous parlez de ça, patron?
0: Parce que un ophtalmo dilate la pupille en l'atropinant. C'est...
4: Alors oui, là, ça devient intéressant.
5: Ah, c'est okay. Quoi cette histoire avec l'iris?
4: D'accord, là, enchaînez, enchaînez. Excusez-moi, patron. Là, je regrette ce que j'ai dit. Ça,
5: iris, et c'est qui cette iris aussi là?
4: C'est la stagiaire iris. Attends, c'est qui
2: Non, c'est la Miss France.
0: Vous êtes tous fait dilater la pupille,
5: bien sûr.
6: C'est un fond d'œil.
4: Oui, vous montrez qui
5: plus ou moins quoi.
2: Non, mais non.
5: Moi, tout le monde ne touche pas la pupille, hein, je vous le dis tout de suite. Hein.
0: La pupille vient en mangeant.
4: Non, mais attendez. Moi, j'ai dit la pupille.
1: Non, mais pour voir.
0: Le collier, frère... par exemple. Ah, voilà. Vous vous mettez du collier,
5: ah, oui,
0: parfois. Bah, dans le collier, il y a de l'atropine.
4: Non, oh, c'est pas vrai. Et je ne le savais pas.
5: Et on nous dit rien.
4: On va mourir moins con.
5: Mais on va mourir quand même.
2: Attention, Ariel. Là, t'as dit un mot, on a failli faire un pas en arrière avec oculiste, hein, parce que là, j'allais te demander.
0: Ah, vous connaissez pas, non. Vous connaissiez pas oculiste?
2: Oh, pas du tout, non.
0: Ah, bah alors là.
2: Mais quand Ariel parle, déjà, je ne comprends pas.
5: Mais parce qu'elle parle beaucoup mexicain.
2: Ah, c'est,
1: non,
2: c'est,
1: non,
2: c'est très doux, c'est bien entendu.
1: Je dis des choses très, très intelligentes.
0: L'oculiste et l'ophtalmo, si vous préférez.
2: Ah, c'est mieux. Voilà. Alors, m'avait sauvé, on a sauvé l'émission.
0: Oui, oui, parce que c'est vrai que c'est une vieille blague. On dit, ah, ben, je vais aller chez l'oculiste, j'ai mal aux yeux. Ah bon, t'as pas mal au cul. Bon, voilà. C'est un truc, ça date. De c'est pour ça qu'il faut
5: ça
0: mieux...
5: date de l'aimable
2: ouais, voilà. Ah non mais de toute façon quand Ariel parle tu sais que ça date. Oh, j'ai compris que...
1: oh,
4: mais quel
1: oh.
4: goujat.
1: Alors ça c'est un goujat.
4: Elle est très très bien pour une centenaire.
2: Alors c'est quoi un goujat?
5: Oui, non, mais... laissez-le.
4: Elle se porte
5: laissez-le.
4: Très, très bien mieux que toi va.
5: Laissez-le, il aime pas les maigrichonnes, ça m'arrange.
0: Non, quand même, je vous offre aujourd'hui la présence de trois jolies blondes sur ce plateau. Non,
5: surtout moi.
0: Adil.
2: Je l'aime bien, Ariel, c'était rigolo.
0: Eh ben oui, mais bien sûr, je sais que vous l'aimez beaucoup.
2: Bah, j'aime tout le monde d'ailleurs.
0: Ben bien sûr.
5: Oula, calme-toi quand même.
0: Et Sylvie. Mais enfin, s'il y en a une des trois avec qui vous deviez partir en vacances, laquelle vous choisiriez, monsieur Rami?
2: Ah non, mais moi je suis en couple.
0: Ah bon, ça y est?
5: Mais moi je suis pas jalouse.
0: Ah ben, vous
2: êtes... je connais très bien Sylvie depuis un petit moment.
0: Ah, ça veut dire quoi là? Il y a eu
1: Ah mais il connaît très bien mon mari aussi.
2: Exactement. Non, je le connais très très bien et je m'entends très bien avec elle.
5: Échangiste. Échangiste.
2: Et ce que dit Désir au début, c'est vrai.
1: Adil,
2: Sylvie est très gentille.
1: Il est très généreux. On sait pas.
4: C'est-à-dire
1: Bah il est super généreux. Adil, dès qu'il y a une
5: soirée
1: pour lever des fonds pour des enfants, pour le cancer, pour tout, il est là.
4: C'est vrai?
5: C'est beau ça. On l'applaudit.
2: Merci.
4: Allez, non. Ah, moi, il m'a jamais rien lâché. Hein.
0: Ah non, mais croyez-moi, il en a élevé des fonds.
1: Et il a jamais touché au Miss. Jamais.
2: Non, je crois pas.
1: Non, bah non.
4: Même les fesses?
1: Non, parce que tu sais, je le saurais sinon.
2: Ouais, je sais que tu sais tout.
4: Même Geneviève, t'as rien fait?
5: Eh ben, on va y remédier.
0: Là, il faut savoir que Ziz vient de remettre sa couronne.
5: Écharpe.
0: Je parle pas des dents, hein, je parle de la couronne sur la tête.
2: Et c'est ton vrai prénom, Ziz? Non, c'est une vraie question.
5: C'est Aziz, moi.
4: Adil et Aziz, c'est un super duo.
0: C'est vrai, ça vient d'où Ziz, d'ailleurs. Il a raison, Adil, de poser la question.
5: Il y a un diminutif, Ziz.
0: De quoi?
1: Eh ben, de Zizi, non?
0: De Élise.
5: Élise.
4: Mais là, quand on coupe le Zizi, ça fait Ziz. C'est ça le truc.
5: Mais de quoi tu me parles? Tu me parles d'une chose que je connais pas. Pourquoi
4: c'est
5: tu
4: vrai.
5: Dis ça? Arrête. Tu vas te mettre tous mes fans à dos, hein, je te jure.
4: Demande à dos? Sylvie, ça la soirée commence.
1: Gars, moi je suis assis sur un clou depuis. C'était un clou, c'est ça?
0: Non, une punaise,
1: pardon.
5: Eh ben, je ne pensais pas coincé à ce point-là quand même.
0: Chacun ses vices.
4: Ah oui!
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0: Je vois sur Monsieur Obal que je vais remonter le niveau avec la question suivante.
1: Revenons à quelque chose d'un peu intéressant.
0: pour Tatiana Radondi, qui habite Reims. Et vous allez voir, là, ça concerne la peinture, parce que je vais vous donner le nom de Camille Doncieux, qui n'a pas eu de chance, Camille Doncieux, parce que elle est morte très très jeune, à 32 ans, Camille Doncieux. Elle va avoir une maladie qui va l'aliter pendant de longues années.
2: Et si elle est morte, elle l'a déjà eu, la maladie.
0: Pardon?
2: Non, vous dites, elle va avoir une maladie.
3: Je sais de qui vous parlez, Laurent.
0: Oui, mais je me...
2: Oui, on se remet en arrière.
0: Mais oui.
2: Et on repart dans le futur.
0: Et je suis en train de vous raconter sa vie. Elle est morte.
4: Ben, c'est Camille Claudel.
0: Très jeune. Non, Camille Doncieux s'appelle-t-elle. Elle est morte, ça, c'est un fait, chère Caroline.
1: Vous connaissez son nom ou
0: pas? Et maintenant, je vous raconte.
1: C'est Camille Doncieux, donc son nom.
0: Doncieux, oui,
4: Doncieux.
1: Ben, ça y est, j'ai trouvé.
0: Ah oui. Ah ben, ne dites rien.
3: Moi aussi.
1: Non, c'est... non, j'ai pas compris la question. La question consistait à savoir si Camille Doncieux s'appelle Camille Doncieux. Je le confirme parce que je le sais.
4: Ah oui, tu sais déjà.
0: Non.
1: La question.
0: J'ai pas encore posé la question. Je suis en train de vous raconter sa vie, mais j'ai été interrompu par Madame Diamant qui prétend que j'aurais utilisé le mauvais futur. Alors, tout simplement, je me place avant sa mort et je dis elle va avoir une longue maladie, vous voyez. Et cette maladie va l'aliter pendant un an et demi. Et ce qui est fou, c'est que c'est la maîtresse de son mari, voyez-vous, qui va la soigner. C'est elle qui va être là à son chevet jusqu'au bout. C'est quand même terrible de mourir à 32 ans, puis de savoir que c'est la maîtresse de votre mari qui est là à vous achever.
2: Ça se trouve, c'est elle qui l'a
4: tué.
3: Est-ce qu'il s'agit, Laurent Ruquier, pardon d'étaler ma culture une fois, de la peintresse?
2: Arrête-toi
1: ou
2: là,
1: de la sculptrice.
0: La peintresse, oui.
1: Ou de la sculptrice.
0: Du nom. De quelle peintresse?
3: Du nom de Frida Kahlo.
0: Oh. Pas du tout. Camille Doncieux.
2: Ah, le grand chibre.
5: Il a dit son nom.
2: On lui dit peintre allongé, Frida Kahlo.
5: Ça fait trois fois qu'il répète son nom.
1: Frida Kahlo.
3: J'ai le droit de me tromper comme tout le monde.
1: Frida Kahlo, c'est celle qui a des sourcils en une seule barre.
3: Emmanuel Chien.
1: Qui était la maîtresse de Trotsky.
0: Et elle, Camille Doncieux, c'est son mari, évidemment, qui peignait.
2: Elle était célèbre.
0: Elle était le modèle favori de son époux et sa maîtresse à ce peintre. C'est Alice Ochédé. Et c'est elle qui était là au chevet. Elle deviendra la seconde épouse du peintre, mais elle était là quand l'autre est morte dans son lit de mort. Et d'ailleurs, le peintre a peint cette toile magnifique.
1: Attention, là, tout le monde va savoir.
0: Et oui, Camille sur son lit de mort.
6: Oh, c'est pas lié à Toulouse-Lautrec.
5: Toulouse-Lautrec.
0: Alors allez-y, Obalk.
1: Moi, je veux pas non plus étaler ma culture. Mais comme vous savez pas, je suis obligé de vous le dire.
4: Bah,
1: ce tableau est très très connu et très très moche.
5: Courbet.
4: N'engage que vous.
1: Pas Courbet. Allez-y, c'est Monet, Claude Monet.
0: Bah oui, bonne réponse d'Hector Obalk. C'est Claude Monet.
1: Il faut vous dire que Monet, il a fait 2000 tableaux, et sur 2000 tableaux, il y a 5 ou 6 portraits. Le type détestait, comme tous les impressionnistes, détestait l'humanité. Tout ce qu'ils aimaient, c'est quand il y avait personne.
3: Les paysages.
1: Quand il pouvait faire d'un champ de coquelicots un mur de coquelicots. Parce que tout ce qui les intéressait, c'était de faire des tâches pour arriver à quelque chose qui plus tard s'appellera l'art abstrait. Voilà. Donc,
6: très beau.
1: Voilà. Vous me demandez un résumé rapide, je vous le fais.
6: Mais c'est passionnant, en plus, c'est vrai.
3: Moi, j'apprends rien.
0: Parce que vous retenez pas. Mais en tout cas, Camille Doncieux, effectivement, aura été soignée. Ça aussi, hein, c'est pas, elle est morte, Caroline, mais aura été soignée par la maîtresse de son mari, Claude Monet. Et c'est beau, je trouve, deux femmes
3: bien
0: qui
3: sûr.
0: Sont là, qui, en fait, c'est un peu comme si on donne le relais, vous voyez.
6: Oui.
0: Mais qui vous dit que l'autre a pas un peu poussé sur le...
4: Elle
6: est bienveillante.
0: Vous croyez?
6: Mais bien sûr.
0: Vous devez savoir.
1: Non, moi je connais rien à la vie des gens.
0: Ah oui?
1: Je connais que leurs œuvres.
0: Ah oui?
1: Et d'ailleurs, leur vie ne m'intéresse que dans la mesure où elles se voient dans leurs œuvres.
0: Et Camille sur son lit de mort, c'est pas bien, alors, comme tableau, alors?
1: Non. D'abord, toute la profondeur, toute la difficulté du truc a été obviée parce qu'en fait, il lui met un drap sur la gueule, du coup, on voit rien. Et puis, c'est pas très bien peint. Et puis, c'est une touche très laborieuse. Puis ça lui va pas de faire ça, voilà, ça lui va pas.
0: Vous préférez quand il fait...
1: Les nymphéas.
0: Ah oui, ou les paysages.
1: Mais surtout les nymphéas, c'est magnifique, c'est des paysages ultramarins, si j'ose dire. Tout d'un coup, en fait, c'est un lac qui est par terre, là, c'est tout, c'est juste un bassin. Sauf qu'il fait le plan de sorte qu'on regarde que le bassin, ce qui fait qu'en haut, c'est la limite, ce qui fait qu'on voit pas la motte de table de l'autre côté, donc on voit le ciel...

0: dans l'eau.
1: Qui reflète. Ah,
0: ouais. C'est-à-dire qu'on voit et les nymphéas et on voit les nuages. Tout ça en regardant par terre, en bas et en haut, le haut et le bas se mettent sur un même plan horizontal.
2: Ah,
0: et
2: c'est magnifique,
0: comme une piscine vue de profil. Si la métaphore vous dit quelque chose.
1: Oh. Vous avez une piscine, vous, chez vous, monsieur Obal?
0: Bien sûr que non. Ah.
3: Vous avez même
0: j'habite
3: pas une baignoire,
0: Paris.
3: Je suis sûr. Vous avez
0: j'habite
3: pas
0: une Paris, si, pour une
1: même
0: baignoire.
1: Pas une douche.
4: Mais ce qui est marrant, c'est que tu parles.
0: C'est n'importe quoi.
1: C'est marrant parce que Victor habite avec sa maman.
0: Mais venez voir, venez moi, j'habite chez maman, oui, c'est vrai.
4: Ah oui. Mais moi, j'aime beaucoup Hector parce qu'il parle comme un oncle à moi, mon oncle Marco. Je te jure, t'as le même accent.
0: C'est Marco
4: Saada. Sauf que lui, il vend des mocassins.
0: C'est Marco Saada, le de Blueville.
4: Non, il s'appelle Marcos Maja. Enfin, on est pas très loin. Mais il vend des moquettes.
0: Et il vend des moquettes.
4: Il parle comme toi, mais il parle comme ça, mais de la moquette. Il dit vraiment, alors là, c'est incroyable parce que tu mets ça sur la perspective de la moquette et elle est indémodable.
0: Non mais Blue Bill, on va.
1: Je crois que j'ai réuni des monstres.
0: On dîne ensemble ce soir.
4: Avec plaisir. Bah, demain j'ai un rendez-vous très important.
0: Oui mais ce soir.
4: Alors ça... Ah non non oh là là non non non non.
1: Attendez,
4: non,
1: faut quand même que je vous raconte.
0: Mais j'aime pas ne pas dîner avec les gens.
1: Parce qu'il est quand même drôle, Boublil, parce que je lui dis donc on pourrait. Non parce que là je peux pas parce que je vais faire un film. Je suis ah bon tu vas faire un film. Enfin j'en parle demain avec quelqu'un. Ça c'est tous les acteurs. Ça.
4: C'est vrai.
1: C'est
4: vrai
1: pas signé. Il sait même pas quel rôle il va jouer.
4: Sûrement le rôle d'un chien.
3: Un bon réalisateur, un beau réalisateur.
1: Vous avez rendez-vous avec qui, le producteur, le réalisateur?
4: Non, bah, j'ai déjà eu le producteur, j'ai rendez-vous avec le réalisateur.
0: À quelle heure?
4: Très tôt le matin, parce qu'après je peux pas et lui il peut pas. Parce
0: ouais,
4: que...
0: ouais, ouais.
3: Mais t'as un essai à passer quand même, non?
4: Non, quand non, non, moi fait... on propose directement.
0: Quand on fait rien.
5: Attends. Et moi tout à l'heure, Laurent Ruquier me demande, et toi Julie, tu tournes, tu vas? Oui, bah là on m'a proposé un film, mais je vais pas le faire.
3: Max, tu peux pas m'introduire dans le milieu du cinéma? T'as des beaux succès quand même,
1: En plus, pour un film gay.
3: Mais non, mais tu fais beaucoup de comédies qui ont du succès. Tu fais avec ton ami là extraordinaire, qui est une grosse tête aussi fantastique. J'ai oublié son nom, mais je l'adore. Mais vraiment.
5: Femme, homme.
3: Non, non, un mec extraordinaire évidemment. Kev Adams, vous êtes super proche.
4: Ouais, bien sûr.
3: Non, mais vous avez fait des films.
1: Ils sont
3: avec...
1: juste juifs tous les deux.
3: Mais non, vous avez fait des grands films tous les deux. Donc... Et moi, je passe à casting.
1: Mais non, mais franchement, vous avez déjà tourné avec Kev Adams?
4: Bah non, mais j'ai pas envie. Mais j'aime beaucoup.
3: Mais c'est plus les comédies populaires.
1: C'est bien ce que je dis. Ryu, vous venez de faire preuve d'antisémitisme.
4: Oui. Non, je l'aime beaucoup, mais non, j'ai pas encore tourné avec lui.
3: Parce qu'un jour, je me souviens, vous étiez là tous les deux dans la même émission.
1: Il a autant tourné avec Kev Adams que Julie Ferrier avec Charlotte de Turckheim.
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3: Mais est-ce que ça existe ça encore? On met encore le dentier, les personnes âgées mettent encore leur dentier dans un
4: verre. Bah oui, de, demande au public.
1: Ah, voilà. Pourquoi tu lui demandes ça à nous?
4: Ah, il y a la dame au premier rang.
1: Oui,
4: la dame au premier
1: j'ai
4: rang.
1: Mon pour verre, faire. Allez-y, j'ai mon verre, allez-y, j'ai mon verre. En tout cas, je vais vous dire, ma mère le faisait. Elle avait c'est terrible, mais elle avait ses dents sur la table de chevet.
7: Mais votre père devait adorer. Je vous dois.
4: Oh non, il n'aurait pas dire ça.
1: Pas tant que ça, ils ont quand même eu 5 enfants.
4: Ah, bah oui.
7: Mais votre père, il était hétéro, Laurent.
3: Mais Laurent.
1: Oui.
3: Laurent, je suis tellement heureux parce qu'aujourd'hui, c'est un moment très important.
4: Oh, merde.
3: Pour deux personnes, les retrouvailles après 12 ans. Caroline Diamant et Yann Folie. Et ce qui est beau, c'est que Laurent, vous avez changé la vie de ces deux femmes.
1: Ah bon?
3: Oui, c'était Place de la Bourse, un restaurant qui s'appelait Le Bon Dieu. Pas Le Bon Dieu, Le Bon Dieu.
4: Oh là là.
3: C'était super bien. Et là, vous avez, Yann Folie a été extraordinaire. Yann Folie vous a dit, prenez ma copine, mon amie Caroline Diamant, elle est géniale. Ça sera une formidable pour les émissions.
7: Là, elle va gêner. À Franprix, sauvez-la.
3: Et tu
4: oui, elle est dans
7: la merde. J'étais là. Moi, j'étais serveur. Moi,
3: et ce qui est génial, parce que non, mais ce qui est beau, c'est que quelques mois plus tard, Caroline a fait de la télé grâce à Yann Folie, grâce à Laurent Ruquier. Et c'est qui travaillait avec Caroline Diamant? C'était toi. Et oui, en 2004, t'as fait les Hyènes avec Caroline Diamant.
4: C'est vrai.
3: T'as vu? Alors on dit que t'es la nouvelle vague, on dit que t'es la nouvelle jeunesse.
4: Non, c'est la vieille vague.
3: On dit que t'es un nouveau. Ça fait 18
7: la
3: ans.
7: La mini vague, la nouvelle mini vague.
3: T'es dans le poste. Ça fait 18 ans que t'es.
4: Yoann, t'as déjà essayé de prendre de la cocaïne?
8: Ah non, ça serait mortel pour lui. Oublie.
3: Mais c'est vrai.
8: Ah non.
4: Il meurt sur le coup.
8: C'est comme
4: Obélix.
3: Revenons à notre sujet. Alors, les deux amis, vous êtes fâchés ou vous êtes réconciliés? Comment ça se passe?
7: Moi, j'ai jamais été fâché, mais la vie nous a séparés.
8: La vie nous a séparés.
1: Ah, ça veut dire
7: la vie nous a séparés. Hey, on a un
1: Caille. C'est pas bien, Yann, d'avoir couché avec son mari. Hein.
2: Ah, c'est ça, en fait. Il y a eu du sexe, évidemment.
9: Mais jamais non. De la vie.
2: Jamais.
10: Je trouve que ce qui est important, c'est l'instant présent, non?
1: Non, mais vous êtes parvu.
3: Non, attendez.
1: Il a raison, Rio. Vous êtes parvu depuis 12 ans.
10: 12 ans.
1: Il faut qu'on en profite.
2: Mais attendez, vous n'étiez jamais revu.
9: Je pense même plus que 12 ans.
2: Non, mais jamais revu, même croisé dans la rue où vous étiez.
7: La partouche du Christian Jacob, vous n'êtes pas croisé?
3: Ouais, y a pas de hasard. C'est que vous avez passé beaucoup de temps ensemble la nuit à vous confesser l'une l'autre, à vous raconter. Non, mais c'est vrai. Vous avez eu des non, vous avez eu un rapport formidablement amical et c'est
1: mais
3: ça qui est beau.
1: Vous savez ça, vous.
3: Mais parce que je
1: parce
3: bosse.
1: Que autant le reste, je voulais raconter, mais pas ça.
2: Mais là, il invente peut-être.
3: 7h02, j'ai un appel masqué. Je dis appel masqué, c'est soit ma mère, soit Ruquier. C'est l'un ou l'autre, quoi. Johan, pour le début d'émission, alors on va se dealer un truc. Mais surtout, tu dis pas que c'est moi qui t'aide. Oh
1: j'étais certain qu'il le dirait.
7: Il le dirait, bien sûr.
2: Mais vous êtes un escroc, Laurent.
1: C'est-à-dire que je fais coup triple.
2: Mais tout est truqué dans cette émission.
3: Je suis très heureux parce que Laurent adore faire les retrouvailles avec Isabelle Mergo, avec Christine Bravo. Vous adorez aimer.
2: Tu pourrais
3: vous fâcher.
2: Tu pourrais les laisser en place.
1: J'adore pas me fâcher, mais je trouve qu'on a tellement de choses plus importantes dans la vie que de rester fâché. Regardez, elles sont pas heureuses toutes les deux.
7: Mais non,
1: regardez.
7: On n'était pas fâchés.
2: Mais
7: regardez.
2: Mais c'est quoi l'embrouille en fait?
10: Oui. Oh non.
2: C'était quoi l'embrouille? On veut savoir.
3: C'est les chemins de la vie.
7: Mais c'est une histoire de.
10: Allez.
7: C'est la meilleure. Mais non, mais c'est dans la queue du Sephora. Il y a une embrouille, on la connaît cette embrouille.
1: Pardon.
7: Dans la queue du Sephora.
10: Écoutez.
7: L'autre, elle l'a poussé pour choper son rimmel et tout. On vous connaît les femmes, c'est pour rien du tout. Vous êtes amis. Bon, t'as su c'est qui? Bernard Mabille.
9: C'est tellement sexy.
7: Mais même moi, je le suis, Bernard Mabille, parce que je suis fan. Alors j'imagine quoi.
1: Il est temps de passer. C'est autre chose maintenant. Une citation pour Francis Cognard, qui habite Poix du Nord, qui a dit « Si tous les hommes savaient ce qu'ils disent les uns des autres, il n'y aurait pas quatre amis dans le monde.
2: » Il n'y aurait plus les grosses têtes.
7: Sacha Guitry.
3: Coluche. Non.
2: Des proches.
3: Non.
7: Jean-Yann.
1: Oh, c'est bien plus vieux que ça.
2: Molière.
10: Alphonse Allais.
3: Confucius.
1: On est au XVIIe siècle.
7: Oula. Voltaire.
3: La Fontaine.
1: Et c'est l'auteur préféré de Stevie.
3: Boileau.
7: Blaise Pascal.
1: Bonne réponse de Caroline Diamant.
2: Non, c'est Pascal Blaise.
1: Ah oui, j'ai choisi forcément.
7: C'est génial comme indice. D'habitude, les gens, ils font moi. C'est un grand écrivain qui a fait ça. Là, c'est l'auteur préféré de Stevie. D'ailleurs, c'est génial comme indice.
2: Freddie Mercury. Non, mais il y a un passif. Enfin, je veux dire, il y a
1: c'est
2: une
1: parce qu'il
2: histoire.
1: Il dit Pascal Blaise au lieu de Blaise Pascal.
7: Ah, qui sont cons, ces PD.
2: Ne mets pas tout le monde dans
7: le même panier. Me disait Yoann Rioux tout à l'heure.
2: Ne mets pas tout le monde dans le même panier.
3: Attends, moi je suis à moitié gay, dis pas ça. Attends.
2: Non, t'es à moitié.
3: C'est bizarre que tu es à moitié
2: gay. On n'est pas à moitié.
7: Tu sais que ce matin, il y a un mec qui a failli m'écraser, j'étais en vélo. Comme tous les vélos, je grille le feu rouge tranquille. Et il y a un camion qui a fait me rentrer dedans, il me reconnaît, il fait ah, c'est l'autre con, les grosses têtes. Et moi je fais, je suis pas Yoann Rioux. Il fait, ah ouais, lui aussi, il est con. Je te jure que c'est vrai.
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1: On va avoir un maire au téléphone, Monsieur Château. Monsieur Château est maire d'un village qui s'appelle Abjad-sur-Bandia. J'espère que je prononce bien le nom du village. Tout le village était en émoi parce qu'on recherchait. Mais qu'est-ce qu'on recherchait dans ce village qu'apparemment on a retrouvé, d'après mes dernières informations.
2: Un animal?
1: Un animal qui était en liberté. Oui, mais quel genre?
2: Un lama.
7: Un guépard.
1: Comment
7: un
1: vous lama. Savez ça, vous?
2: Ben, je l'ai lu.
1: Eh ben oui, c'est un lama. Bonne réponse. Bonjour, monsieur Château.
12: Oui, bonjour.
1: Laurent, moi, c'est Laurent.
12: Et... Oui, bonjour, Laurent, oui.
1: Et est-ce que vous, c'est bien Abjad-sur-Bandia? C'est comme ça qu'on doit prononcer?
12: Alors, oui, on ne prononce pas forcément le T final, c'est Abjad-sur-Bandia, oui.
1: Abjad-sur-Bandia, un village du Périgord. Combien il y a d'habitants dans votre village?
12: 640 habitants.
1: Ah oui, donc un lama, ça se repère vite au milieu de tout ça.
12: Oui, surtout que même si on est dans donc, la partie du Périgord-Limousin avec c'est vallonné, voire la moyenne montagne, on est à 500 mètres d'altitude, mais bon, on est loin de la cordillère des Andes quand même.
1: Qui s'était échappé d'où, votre lama?
12: Depuis quelques années, le lama est plus considéré comme étant aussi, alors soit un animal de compagnie, mais aussi un... on va dire un herbivore qui peut entretenir des espaces un peu ligneux, vous voyez, faire de l'éco-pâturage, on va dire.
1: Donc les gens achètent des lamas pour tondre leur pelouse en quelque sorte.
12: En quelque sorte, voilà, pour entretenir leur terrain, voilà.
13: C'est, un peu, c'est génial, un lamas.
1: Ah oui. Ouais.
13: Ah moi j'en ai serré un dans les bras.
1: Oui.
13: J'ai fait un câlin. C'est pas une vanne.
2: Et ça crache vite, ça crache vite.
1: Serge câlin. Peut-être. Non.
13: Non mais j'ai.
1: C'est pendant que je pensais que vous aimez beaucoup les chanteurs.
13: J'ai fait un câlin.
0: C'est pendant qu'ils chantaient les petites femmes de Pigalle.
13: J'ai fait un câlin. Merci beaucoup.
2: Et après, t'as craché dessus. Mais t'as pas craché dessus?
13: J'ai fait un... pas du tout. J'ai
1: non,
13: fait
1: ça un... c'est Serge.
13: Allez. Bonne route.
2: Parce que c'est pas un mythe, hein, ça crache vraiment le lama.
13: Mais non, mais j'ai fait un câlin lama.
1: Mais où est-ce que vous avez fait un câlin
13: sur
1: lama?
13: Sur France 2.
2: Ah,
13: sur
2: bah
13: France
2: ouais,
13: Je t'aime, etc. On nous a apporté un lama. C'est apaisant à un point dont vous n'avez même pas idée. Et ils ont des beaux yeux. Il avait des yeux de biche. Enfin, non, de lama.
2: De lama, non.
13: Avec des longs styles.
2: Mais à mon avis, elle était pas bien. C'est bon, t'as fait Massinger, t'as trouvé le lama.
13: Mais non, mais il peut pas te cracher dessus, puisque quand tu lui fais un câlin, ah, il a sa tête.
2: Ta tête est derrière, ouais.
13: Voilà, sa tête est derrière.
2: C'est le mec derrière qui prend tout dans la gueule.
13: C'est très apaisant. Si je recroise un lama, je lui refais un câlin.
1: Bon, alors, votre lama appartenait à des particuliers, si j'ai bien compris, monsieur le maire.
12: C'est ça, oui.
1: Il s'était échappé. Et vous le cherchez depuis, vous le recherchez depuis combien de temps, alors?
12: En fait, on l'a croisé sur une route, enfin, moi-même, d'ailleurs, je l'ai croisé sur une route communale en milieu de semaine dernière. Ah. Et puis après, on l'a revu, dans la semaine et finalement, il a été localisé samedi matin, et on a fait intervenir une personne spécialisée pour l'intercepter, on va dire.
1: Un lamatologue.
12: Je crois, c'est possible. On peut dire littéralement cow-boy, c'est un lama boy qui vraiment il attrape les bêtes sauvages au lasso.
1: Donc c'est le Far West, le Périgord aujourd'hui.
12: Ah c'était un peu ça. Non mais là le lama était un petit peu effarouché, donc il n'était pas forcément très coopératif.
13: Et le mien donc, il était très sympa le mien.
12: Oui. mais je partage votre description que j'ai entendue. C'est vraiment de très beaux yeux. Ça, on a envie de le prendre dans les bras. C'est vraiment superbe. Mais lorsque ça se balade sur une route communale, on a plutôt envie qu'il rentre dans un enclos. Voilà.
1: Ben oui, évidemment. Et donc, vous l'avez rendu à son propriétaire. Vous l'avez pas battu,
0: j'ai
1: le lama.
0: J'ai des amis qui en ont des lamas, vers chez
12: non,
0: moi.
12: Non. Il a été remis gentiment dans l'enclos dont elle était partie. Mais les propriétaires sont en fait des personnes qui vivent de façon irrégulière, on va dire. Enfin, irrégulière, en tout cas. Irrégulièrement. Pas souvent dans la région. Ils ont des animaux, des chevaux, des moutons. Et c'est un couple qui gère un petit peu la ferme, qui c'est eux qui les ont rattrapés. Mais le propriétaire, même, je l'ai pas vu du tout, le propriétaire. Il est en Suisse, je crois.
1: C'est exactement. La famille Delon. Peut-être qu'il allait chercher son héritage. Le fameux lama Delon.
0: Ouais, ça, c'est drôle.
12: Ah oui, pourquoi pas.
0: Ah bah, mon ami qui a un lama, en fait, c'est un tintinophile. Et il a la fusée de Tintin, et puis Tintin au Tibet, etc.
2: Donc il y a le lama du lama.
0: Et il a trouvé deux lamas à côté.
1: C'est effectivement grâce à Tintin et à Hergé qu'on a appris la fameuse phrase « Quand lama pas content, lui crachez ». Voilà. Et vous, c'est le bon lama que vous avez retrouvé? Vous êtes sûr que c'est pas le lama un portrait tout craché de l'autre?
12: Non, a priori, c'était bien le celui qui manquait.
0: Il n'était pas habillé en orange avec le crâne rasé.
12: Non, pas celui-là. Il y en a aussi en Périgord Limousin. Mais je sais qu'il y en a.
1: Merci en tout cas, monsieur le maire, parce que vous avez mis une petite larme à l'œil de Caroline Diamant. Qui,
13: ouais. D'ailleurs, si vous voulez retrouver mon câlin avec le lama, vous n'allez pas sur le site de Jackie et Michel, mais sur mon compte Instagram, il y a une photo où on se câline.
12: Super. Non, mais je comprends tout à fait. C'est un animal qui a l'air, qui porte de la douceur dans les yeux. Et
13: exactement.
1: Mais c'est dans quelle catégorie sur YouPorn?
2: Zozo.
13: Granny et Limo. Granny, je vais t'en foutre du granny, tu vas voir.
1: Mais comment vous faites? Il est où maintenant, ce lama, alors?
13: Mais il était venu sur le plateau, et c'est vrai que c'est...
1: Non, parce que ça a l'air tellement de vous avoir ému que...
13: Mais non, mais parce que, en fait, c'est très apaisant, et c'était un lama thérapeutique, je crois, pour calmer...
1: Un lama thérapeutique.
2: Oui, parce que... Et il t'a fait quoi?
13: Il m'a fait quoi? Non, il m'a rien fait.
2: Ah bon?
13: Mais le fait de le prendre dans les bras, tu cales ton cœur, ton rythme de cœur contre le sien, oui. Je sais pas, c'était beau.
1: Et comment vous faites maintenant, vous ici, lui là-bas?
13: Vous écrivez quand même.
14: L'amour à distance.
13: Oh, mais vous. Mais c'est pas possible d'être aussi idiot.
14: C'est dur, l'amour à distance.
1: Là. Je crois que là, on a bien fait le tour du lama.
13: Oui, oui, oui.
1: Et ça nous permet de parler de la Dordogne, du Périgord, et je suis sûr de votre joli village. C'est joli, Abjas-sur-Mandia.
12: Oui, un très beau village, et bien sûr, Laurent, vous êtes invité quand vous souhaitez.
1: Oh, bah, écoutez.
12: Et oui, non, un très beau village, et c'est le premier village de Dordogne, notamment parce que, ben, par ordre alphabétique, parce que A, B, donc voilà, premier village
13: merci,
12: de Dordogne.
13: Oui.
1: Bah, écoutez, on revient. Alors, je vous dis pas qu'on va arriver tout de suite parce que on part avec Caroline à dos de la main. Donc, le temps qu'on arrive, on est chez vous. Merci, monsieur le maire.
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1: Il paraît que ça dégraisse au journal L'Équipe, dites donc.
3: Bah, c'est la crise pour tout le monde. Hein.
1: Ah, c'est la crise, mais vous...
3: j'ai perdu un petit peu, j'ai repris, je fais le yo-yo, quoi, malheureusement.
1: Vous mangez bien, ah, bah, ça pourrait être yo-yo, vous faites yo-yo, ça c'est sûr. Je veux pas voir la taille de la ficelle.
13: Ah, c'est élégant.
3: Qu'est-ce qu'ils ont écrit pendant deux mois?
15: La taille de la ficelle,
3: mais plein. Il y avait plein de choses à écrire sur l'histoire du sport, sur des grandes rivalités. Donc Gérard, il fallait acheter L'Équipe, il y avait plein de trucs à raconter.
16: Ah oui, mais je vois pas pourquoi j'achèterais L'Équipe le...
1: Quand il n'y a pas de résultat.
3: Déjà
1: qu'on l'achète pas quand il y en a.
3: Arrêtez Laurent. Parce que je sens c'est encore mieux quand il n'y a pas de résultat.
1: C'est pas vrai, en plus je lis le journal L'Équipe tous les jours, vous le savez bien, c'est juste pour vous emmerder. Je lis d'autant plus que vous n'y écrivez pas, je crois.
3: Ah, j'ai écrit pendant de 2001 à 2016 et c'est après je suis passé à la télé.
1: Ah, vous connaissez?
16: Et vous ont répondu?
1: Alors vous connaissez l'ex-mari de Christine Bravo?
3: Brunel qui est un de mes héros, je l'adore.
13: Est-ce qu'on peut arrêter avec ça?
3: Mais si, mais il est... En plus, tu l'adores encore, tu l'aimes encore et tout. Il est extraordinaire, mais Philippe Brunel, c'est une des plus grandes plumes. Et puis, passionné de l'Italie. Passionné de l'Italie.
1: Qu'est-ce qu'il y a, Gérard?
16: Il y a le nouveau mari, là.
3: Oui, ah oui, c'est vrai, j'ai fait
15: Poulet. Chéri, t'es un peu indiscret, là. Il y a son mec qui est là, et tu parles du ex-mari. Alors là, c'est vraiment...
16: Et tu dis que...
3: Il comprend toujours. Regarde, il fait signe de la tête, ça le dérange pas du tout.
1: Il voit bien que c'est pas une première main, quand même.
14: Il n'y a pas une rubrique plaisance à L'Équipe pour lui?
1: Non, non, mais enfin, franchement, il sait bien qu'elle a une fille. Il a bien fallu qu'elle l'ait avec quelqu'un,
16: bah,
1: quand
16: oui.
1: même.
16: Bah non, regardez, Marie.
13: Marie, oui.
1: Ça,
13: oui,
1: c'est vrai. Enfin, t'as vu la gueule de Marie? Christina, on compte sur vous. Peut-être vous pourriez le relooker, notre petit Rio.
15: Ah, chérie, complètement.
1: Parce qu'il y a du boulot, quand même.
15: Je pense qu'on peut mieux faire. Non, là, aujourd'hui, ça va encore. Mais le t-shirt, il est un peu moulant.
3: Ouais, mais
15: alors,
3: pour
15: que ça marque la petite brioche.
3: C'est vrai?
15: Oui.
3: Oh, mais ça va sinon, alors?
15: Alors, il faut que... Non, bah, t-shirt, une veste, ça va. Mais le t-shirt doit être plus dégaine, plus large. Tu vois, tout à l'heure, tu es assis, le ventre apparaît, c'est machin, c'est pas
1: et puis, très... Et là, ça va pas parce que le corps, c'est un haut. T'as le corps, c'est un haut. Et t'as des fringues en V, ça va pas. C'est pas compatible. C'est
15: voilà.
1: Pas, c'est pas stylish, c'est pas magnifique. Et ça, Laurent Rouquier, il le sait.
13: Elle est pas asiatique. Tu fais l'accent asiatique, elle est brésilienne.
1: Au Brésil, il y a les Shintok, elle est vietnamienne, il y a des tours au Brésil, tu sais, chérie. T'es déjà venu à Rio, connasse de ta péniche.
16: Regarde ses lunettes.
1: Mais c'est vrai qu'on croirait la vraie qui parlait. Attention, en plus, j'ai des questions spéciales Cordula aujourd'hui. Oula. Mais on va d'abord démarrer par des citations, et ça, c'est plutôt une citation pour Christine Bravo et Jean-Jacques Perroni et Nicolas Laurence qui habite Huisseau-sur-Mauve dans
13: Nicolas,
1: le...
13: comme par hasard.
1: Oui, Nicolas sur Mauve dans le Loiret espère 300 euros, qui a dit « À 20 ans, tu es fraîche comme la rosée du matin. À 36 ans, tu es fraîche comme la bouteille de rosée de la veille.
3: » Un homme?
1: Un homme, non.
3: Une femme. Morte?
15: Française?
1: Non. Une femme vivante et française.
3: Oh. Anne Romanoff?
1: Anne Romanoff, non.
16: Foresti?
1: Florence Foresti. Bonne réponse.
15: Ça commence la ribambelle
1: de Gérard Jugnot. Ça commence quoi, vous avez dit?
15: La ribambelle.
1: Qu'est-ce que ça vient faire là?
15: Ça veut dire la série des questions.
13: Non, non, tu t'es trompé.
1: Ça commence la ribambelle.
13: C'est pas le bon mot.
3: Je voulais dire la ribambelle de bonnes réponses.
1: La farandole des bonnes réponses, comme les desserts chez Flinch. La ribambelle. Noël.
15: Ça la commence.
1: C'est joli. C'est joli, ça n'a aucun sens, mais c'est joli. Oui, allons-y pour la ribambelle, alors. Pour Marie-Odile Mullier, qui habite Brumat, dans le Bas-Rhin, qui a dit « Si le temps vous semble long, prenez-le dans le sens de la largeur. »
14: Pierre Dac.
1: Pierre Dac, non.
16: Francis Blanche.
15: Doris.
14: Des proches. Raymond DeVos.
1: Mais un habitué des grosses têtes.
16: Jean-Yann.
15: Coluche. Coluche. Jacques Martin.
1: Non.
14: Pierre Desproges.
1: Gérard, vous avez même fait des tournées avec lui, des tournées des grosses têtes.
15: Sim.
1: Ah, bonne réponse collective, on va dire. C'est bien Sim. Attention, plus compliqué peut-être la citation suivante, puisque c'est quelqu'un qu'on cite un peu plus rarement, mais généralement Monsieur Perroni, je connais mes grosses têtes. Hein. Ouais. Monsieur Perroni retrouve son nom pour Jérémy Drujon, qui habite Guéméné-Pinfac en Loire-Atlantique, qui a dit « Sauf erreur, je ne me trompe jamais ».

0: Français.
1: Un Français.
0: Ah, c'est drôle.
2: Mort. Blanche.
1: Un Français mort.
2: Écrivain.
1: Mort en 1971. Écrivain, journaliste, critique, traducteur.
3: Ah, ben c'est le gars qui écrivait dans la montagne.
2: Léo Campion.
0: Vialatte.
1: Alexandre Vialatte. Bonne réponse de Christine Bravo, aidée, il faut le dire quand même, par Jean-Jacques Perroni.
4: Celui, c'est des questions que pour eux.
1: J'ai une dernière citation. Alors, elle a porté tout le monde, celle-ci, pour Jacqueline Dupron, qui habite Bienville, avant qu'on attaque les vraies questions. Madame Dupron a une chance de toucher un chèque RTL, qui a dit « Si on jugeait les choses sur leurs apparences, personne n'aurait jamais voulu manger un oursin ».
2: Français,
1: c'est joli, hein.
0: Ouais. Fabre
2: pour une huître. Hein.
1: Alors femme, non, un Français.
0: Fabre,
1: oui.
0: J'ai dit.
1: Vous avez dit quoi?
0: Fabre.
1: Fabre, quel Fabre?
0: Denise. C'est un grand entomologiste.
3: Jean-Henri Fabre.
1: Ah oui, Jean-Henri Fabre. On a parlé avec
4: qui fait du café.
1: Avec Gourin Dubourg l'autre jour. Voilà. Ah non, c'est pas Fabre.
0: Non, c'est pas le café.
2: C'est mort, c'est mort.
1: Alors pardon.
2: Est-ce que c'est mort?
1: Ah oui, ça c'est mort.
0: C'est très mort.
2: C'est très mort.
4: Cuisinier.
0: Bon, alors animalier.
1: Cuisinier, non. Animalier, non.
3: Un rigolo.
1: J'ai envie de dire, la réponse est dans la question.
2: Il était radin.
5: Coff.
1: Pardon.
2: Jean-Pierre Coff.
1: Jean-Pierre Coff, non, mais c'est malin.
4: Rapia.
1: Non, c'est pas qu'il était rapia, mais où est-ce qu'on mange des oursins?
4: En Bretagne.
2: En Bretagne.
1: Ah non.
0: Olivier
4: Corse. Pagnol.
1: Marcel Pagnol.
4: Bravo.
1: Le plus malin, c'est Gérard
6: Jugnot. 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
1: Pardonnez-moi à l'avance pour cette question, Adil Rami, mais c'est ainsi. L'actualité veut qu'on parlait hier dans le Figaro du calendrier de Pamela Anderson. À vendre près de $150, plus de 136 euros, frais de port exclus. Calendrier de l'année 1996. Ah. Pour quelle raison parlait-on dans le Figaro hier de ce calendrier avec Pamela Anderson de l'année 96?
4: C'est pas l'année où elle a percé?
1: Non.
6: Est-ce que ce n'est pas le sommet avec le maillot rouge?
1: Du tout.
4: C'est pas l'année où elle s'est fait repérer dans son stade de football américain ou de baseball?
1: Non plus. Des dizaines d'exemplaires de ce calendrier 1996 sont en vente sur eBay actuellement.
6: Ah, est-ce que c'est l'année où elle a fait le Crazy Horse?
1: Non plus.
9: Est-ce qu'elle était nue?
1: Mais c'est vrai que l'année est importante.
2: Elle a accompagné Adil lors son entrée en sixième?
1: Non.
9: Est-ce qu'elle était seule? Est-ce qu'elle était seule dans ce calendrier?
1: Elle est seule, d'ailleurs. Je vais vous
9: elle
1: dire.
9: Elle fait tous les mois.
1: On nous parle du calendrier 1996 avec Pamela Anderson à vendre sur eBay, mais il n'y a pas que le calendrier avec Pamela Anderson. Il y a aussi d'autres.
2: Asseloff.
1: Personnalités qui sont sur ces calendriers à vendre 1996 et pour quelle raison?
2: Il y a qui dessus?
9: Est-ce que c'était avec une marque?
1: Non,
9: mais c'est Playboy.
6: L'année est très importante.
1: Oui, l'année est très importante.
6: Parce qu'il s'est passé quelque chose.
0: Oui, alors c'est Playboy.
6: S'il s'est passé quelque chose cette année-là, spécialement?
1: Non, pas spécialement.
6: Non, c'est comment tombent les jours cette année-là?
1: Pardon.
6: Comment tombent les jours cette année-là?
1: Oui.
6: Comment quoi?
4: Comment quoi?
2: Oh, j'ai rien compris.
9: C'était
5: la dernière année bissextile.
1: Oh bah non. Entre 96 et 2024.
2: Monsieur Ruquier, parce que c'est la dernière année où il y a eu un 29 février.
1: Non, mais non. C'est tous les 4 ans les années bissextiles.
2: Non, mais du 20e siècle.
9: Oh là là.
6: Les jours ont leur importance, comment ça tombe, c'est...
1: Ça oui.
6: D'accord. Le premier
1: vous êtes tout près là, de la bonne réponse.
6: Ah, mais j'y arrive si on me laissait juste un petit peu.
4: Moi, savoir cette réponse, je m'en fous, je l'ai pécho, c'est tout.
9: Parce que le 1er janvier est un lundi.
6: Par exemple.
1: Oui.
5: C'était la première fois que le 1er janvier tombait un lundi?
1: Mais pourquoi ces calendriers sont-ils en vente actuellement?
9: Parce que c'est la même chose, on peut les re-regarder en même temps, ils ont la même composition que l'année 2024.
1: Ben voilà la bonne réponse! Bravo, Karine Le Marchand! Et effectivement, non seulement c'était une année bissextile,
6: mais aidé, hein.
9: Oui,
1: mais ça ne suffit pas. Il se trouve qu'effectivement, cette année-là, ça démarrait le lundi 1er janvier, comme cette année, que tous les jours correspondent comme cette année 2024. C'est assez rare.
6: Ah, oui.
1: Il faut remonter jusque, effectivement, 80.

0: 16. Voilà pourquoi les calendriers Pamela Anderson 1996 se vendent à nouveau cette année, parce qu'ils correspondent exactement à la même année que cette année 2024.
1: Et combien? Combien le prix?
0: Alors écoutez, vous pouvez en avoir pour 136 euros.
1: Oh, parce que je suis en train de me dire si je vais pas vendre mes sextapes. Hein.
0: Ah, vous avez encore des sextapes?
1: Bah, carrément.
2: Ah ouais? Ah ouais, t'en fais beaucoup?
1: Bah ouais, j'aime bien.
2: Ah oui. Alors comment tu fais? Comment tu t'as, est-ce que t'as une petite caméra sur pied? Comment tu fais? Est-ce que t'as un petit studio?
3: Non, c'est un copain
2: un
3: qui
2: petit studio
3: vient.
2: De cul.
3: Il a des assistants, il a un perchman, il a tout le monde et il y a une script. Mais alors là,
0: mais vraiment, vous aimez bien être filmé quand vous faites l'amour?
1: Faut avoir confiance.
0: Bah oui, hein, parce
2: non,
0: que...
2: Non, mais faut aimer... Tu les re-regardes?
1: Ouais.
3: Vous aimez... Mais enfin, tu les regardes, mais tu connais le film.
1: Tu veux voir?
2: Mais du coup, tu rentres le ventre et tout ça.
3: Moi, je pourrais pas voir deux films.
1: J'ai pas de ventre.
2: Oui, non, mais est-ce que tu te laisses complètement aller, sachant que t'es filmé?
1: Ouais.
2: Ah oui?
1: Normal.
2: Ah oui?
4: Non, mais c'est pour garder des souvenirs. C'est comme tu vas à la plage, tu prends une photo de la plage. Garde un souvenir, des fois t'oublies.
0: Ariel, vous avez des sextapes, vous?
4: En noir et blanc.
5: Non.
4: Il fallait les faire développer, en fait, le problème.
5: Non, mais votre partenaire était d'accord.
1: Non, c'est même elle qui m'a incité, bien sûr.
0: Ah oui?
5: Ah oui.
2: Bien sûr. Et quand tu regardes, c'est en couple et ça te re-excite de voir ce que t'as fait?
1: Ouais, j'aime bien.
4: En couple ou entre potes, hein.
2: Mais du coup, quand vous quittez, elle récupère ses sextapes?
1: Non, j'ai tout. Oh. Non, après, il faut avoir confiance, hein.
0: Ah bah oui. Mais nous, on veut bien passer à la maison pour venir voir.
2: Ah non, moi, j'ai pas envie de voir.
4: Il y a une projo, il y a une avant-première.
3: On comprend bien les paroles ou c'est sous-titré?
1: Il n'y a pas de paroles, juste tu entends tout le temps dans l'oreille.
2: Donc les filles, il faut qu'elles sachent quand elles couchent avec toi qu'il va...
1: Non,
3: je pourrais pas me maquiller avant.
0: Vous aimeriez passer une nuit avec Isabelle Mergault à Lille?
3: Non, une nuit, c'est énorme. Non. C'est pourquoi vous me dites pas, vous me demandez pas à moi?
0: Ben parce que oui, c'est vrai. Parce que vous, je sais que vous feriez bien une nuit avec Adil.
3: Non.
0: Non.
3: Pourquoi? Je déteste les caméras.
4: Ouais. Non, mais surtout toi, il va falloir mettre les sous-titres parce que.
1: Oh là là.
0: C'est beau, deux défauts de prononciation qui se rencontrent. Mais vous avez comme ça des vidéos pour toutes les filles que vous avez rencontrées?
1: Non, pas du tout.
2: Les filles sérieuses.
1: Quand je le sens, je demande...
0: Les filles sérieuses.
1: Ouais.
2: Non, mais avec qui, c'est pas juste 10 minutes,
1: oui.
2: Tu vois?
1: Oui.
6: Oh, le rire.
4: Mais quoi, mais genre, il y a que lui, vous êtes jamais filmé, vous?
2: Jamais.
4: Bah arrête.
2: Jamais.
0: Parce que, vous êtes filmé, vous aussi.
4: Non, moi, je me suis filmé, mais il n'y avait personne, en fait.
0: Ariel aussi, vous avez dû le faire, hein, Ariel.
5: Ah non, moi, vraiment, ça ne me viendrait pas à l'idée de faire ça.
2: Moi non plus.
5: On est dans un moment d'extase absolue, hors du temps, hors du monde.
2: C'est horrible.
5: On va pas se dire, tiens, si on a lu.
2: Bah ouais, puis on n'est pas toujours beau.
3: Faut rentrer son ventre.
2: Bah ouais, c'est ça.
4: Vous avez jamais envoyé genre une photo à un mec ou un truc comme ça?
2: Jamais.
4: Vous êtes jamais chauffé avec un mec par message, rien?
2: Bah si, mais pas avec des photos.
3: Si, mais pas des photos.
4: Bah avec quoi?
3: Avec des mots.
2: Excuse-nous d'utiliser la langue française.
4: J'ai jamais bandé sur une phrase, moi.
5: Non, mais
0: C'est pas bête.
2: Mais dis-moi, après...
1: Écris mal pour ça. Attends, et Paul, qu'est-ce qu'il en pense de tout ça, Paul?
2: Mais il a jamais,
4: mais
2: jamais
4: question suivante.
0: Vous êtes choquée, Isabelle?
3: Hein?
0: Vous êtes choquée, Isabelle?
3: Non, je suis pas choquée, c'est quelque chose qui m'échappe, hein, c'est tout. Je sais pas, c'est comme si tu filmais ton repas. C'est bien, ça va me donner faim quand je vais le regarder encore. Enfin, je sais pas, il y a un truc. C'est pas dans ma disquette.
6: Isabelle, c'est ce que beaucoup font de nos jours, hein. Ils filment leur repas.
2: Pas nous.
0: Il prépare le terrain, le petit.
6: J'ai pas dit ça.
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0: C'est Nathalie qui se pose cette question. Et c'est vrai que mes camarades grosses têtes, parfois, se voient attribuer des histoires plus ou moins drôles. Mais c'est leur talent qui fait la différence. Parce que même une histoire connue, reconnue, entendue, d'un seul coup, ils vont en faire quelque chose d'extraordinaire grâce à leur interprétation, n'est-ce pas, Nathalie ?
10: Oui, oui, j'espère.
0: Et vous êtes dans le Var, Nathalie, que faites-vous ?
10: Je suis manip radio à la Timone.
0: Très bien, eh bien, chère Nathalie.
11: Elle en connaît un rayon.
0: À vous de deviner.
10: Oui, on va dire.
0: Devinez quelle grosse tête va être la plus drôle en racontant son histoire. Vous voulez qu'on enquête un peu ensemble, peut-être, Nathalie?
10: Ah oui, j'aimerais bien.
0: Isabelle, elle est drôle, votre histoire?
5: C'est une histoire belge.
0: Une histoire belge. Je crois qu'on a quelqu'un d'autre qui a une histoire belge.
1: Moi.
0: Ah, monsieur Janssen.
1: Ouais, belge classique et efficace.
0: Ah oui, vous savez bien prendre l'accent belge, vous, monsieur?
1: Bah, ma foi, je sais parler belgique.
0: Ah donc, ça peut être efficace. Dari Boudboul, enfin non, je ne me demande même pas de miser pas sur Dari Boudboul, Nathalie. Ou alors ce serait vraiment un miracle. Elle a toujours salopé toutes les histoires.
5: D'ailleurs, je vais la changer.
0: La vôtre, monsieur Bellamy.
11: Elle est coquine, limite et grillarde.
0: Ah oulala, mais vous aimez ça.
11: Ah.
0: Laurent Baffy.
11: Je pense qu'elle fait le job.
0: Elle fait le job. Quant à François Rolla,
12: elle n'est pas hyper drôle, mais j'ai un petit bonus à vous offrir.
0: Ah, très bien. Alors, sur qui misez-vous, Nathalie?
10: Ah, moi, je verrais bien Olivier Bellamy. Hein.
0: Alors, vous allez tout donner sur Bellamy.
1: Eh bien, c'est perdu.
12: Alors, j'ai justement eu un cours avant de monsieur Laurent Ruquier qui m'a expliqué comment est-ce qu'il fallait raconter.
0: Oui, parce que vous n'aviez pas compris. Enfin, moi, je serais de vous quand même.
12: Alors, je vais essayer de ne pas trahir.
0: Moi, je ne suis pas sûr que fassiez le bon choix, Nathalie. Hein.
11: Changez, Nathalie.
10: Oui, pourquoi pas alors. Oui.
0: Moi je dirais où je. Moi, écoutez, si j'étais.
12: C'est agréable, mais elle me choisit. Ouais, vraiment. Comme humiliation.
0: Moi, je les connais, les histoires. Moi, j'hésiterais entre Jean-Phi et Baffy, pour tout vous dire. Voilà.
10: On va prendre Jean-Phi.
0: Eh ben, ouais. Alors, commençons par Laurent Baffy.
11: C'est un type qui veut acheter une voiture dans la journée, donc il hésite entre deux voitures, et puis il hésite tellement que le vendeur lui dit, écoutez, celle-ci a une valeur ajoutée. C'est l'autoradio. C'est une nouvelle génération d'autoradio avec une commande vocale. Et il dit, mais comment ça marche? Eh bien, il dit, allez-y, choisissez un chanteur. Et le type dit « Hallyday ». Et l'autoradio répond « Johnny ou David ?» Le type stupéfait dit « Johnny ». Et la radio joue « Johnny Hallyday ». Le vendeur dit « Voyez, allez-y, faites un nouveau test, vous allez voir ». Le type dit « Iglesias ». La radio lui répond « Julio ou Enrique ?» Le mec sur le cul, il fait « Julio ». Et la radio passe un titre de « Julio Iglesias ». Le type lui dit « C'est la voiture qu'il me faut, j'adore ce gadget, c'est génial, je la prends, je pars avec, voilà le chèque ». Et il roule, il est tout content, il joue avec sa bagnole et tout. À un moment donné, il se fait couper la route par un chauffard et il hurle « Fils de pute !» Le type, il dit « Francis Lalanne ou Joey Star ?»
0: Votre histoire, François.
12: Bon, alors, le nouveau Premier ministre, Michel Barnier, reçoit à Matignon un grand banquier. Tout le monde a peur de la conjoncture, dit le chef du gouvernement, mais c'est injustifié. Je vais vous faire une confidence actuellement. Si j'étais pas le Premier ministre, j'investirais en bourse. J'ai pas raison? Tout à fait raison, répond le grand banquier. Moi aussi, j'investirais en bourse si vous n'étiez pas le Premier ministre.
0: Ah bah si, elle est pas mal.
12: Oui, mais c'est un grand classique.
0: Vous l'avez pas survendu, c'est ça le problème, vous voyez. Vous y croyez pas, vos histoires, voilà.
12: Non, mais elle est pas à mourir de rire.
0: Bien, Nathalie n'avait pas misé sur vous.
12: Ouais.
0: Et moi non plus. Isabelle.
5: Dans un avion, un passager belge fume.
0: Il n'y a rien de drôle pour l'instant, messieurs, dames.
12: Oh, j'aime bien, moi.
5: Dans un avion, il y a un passager belge qui fume. L'hôtesse lui fait remarquer aimablement « Monsieur, c'est la zone non-fumeur. Veuillez éteindre votre cigarette, s'il vous plaît. » Le passager éteint sa cigarette. Une demi-heure après, il appelle l'hôtesse. « Pardon, mademoiselle. Une fois. Mais est-ce que nous sommes sortis de la zone non-fumeur ?»
11: Oh, elle est très drôle.
5: Merci, Olivier.
0: Ça vous est jamais arrivé, ça, à bord d'un avion, monsieur Janssen?
1: Non, pas
0: à ce point. Hein. Votre histoire belge, on la garde pour la fin, puisque Nathalie a misé sur vous, et on va écouter Dari Boudboul.
13: Alors, c'est un mari qui rentre de son travail et qui demande à sa femme, « Chérie, dis-moi ce que tu préfères. Honnêtement, tu préfères un homme très beau, très élégant, ou un homme brillant, intelligent ?»« Oh, dis-moi, mon chéri, ni l'un ni l'autre. » Tu sais très bien que je n'aime que toi. Mais et alors, en fait, au départ, il me l'avait fait avec une femme. Alors, je trouvais ça quand même moyen.
14: Dari, termine-la.
0: Je pense que Roland...

0: et Darry Boudboul sont dans le même club.
1: Et Barney, je crains de devoir peut-être vous rejoindre.
0: Monsieur Bellamy, c'est à vous.
2: Bienvenue.
1: Alors, accompagnée de son époux, une jeune femme se rend chez le médecin. À l'issue de la consultation, le docteur prend le mari à part et dit « Cher monsieur, écoutez, je vous annonce que votre femme est enceinte. » Ben oui, c'est une bonne nouvelle, je suis très content pour vous. Malheureusement, il y a un petit problème, elle est atteinte au poumon. « Oh !» fait l'autre. « Vous me flattez, docteur !»
3: Bon, d'accord.
1: J'ai tout donné, là, hein. Ah non, vous m'avez expliqué de me donner une mauvaise histoire pour que je me plante devant tout le monde. Ah, c'est ignoble. C'est ignoble comme procédé.
0: Et on termine.
3: Oh, et dire que tu nous l'as vendu comme un peu aigriarde.
1: Mais moi-même, je ne l'ai pas compris.
0: Nathalie, vous avez bien fait de pas miser sur Bellamy, hein. On écoute Jean-Philippe Janssen qui va tout donner pour
4: vous. Oui, alors c'est dans un restaurant, c'est pas un beau jour d'été. Il y a un client belge qui rentre dans le restaurant furax. À l'intérieur, il apostrophe le patron. Il dit « Dites-moi, chef, là je déjeune sur la terrasse avec ma femme et voilà qu'au beau milieu du repas, elle vient de recevoir en plein sur le front une grosse crotte de pigeon. Hein, ça en est dégoûtant, hein, une fois. » Le patron il dit excusez-moi, je suis tout à fait confus. Écoutez, je vais vous donner une serviette en papier pour l'essuyer. Mais mon pauvre ami, c'est trop tard, il s'est envolé.
0: Et ben voilà.
5: Ah, ça c'est une histoire, ben ouais.
0: Nathalie, vous l'avez gagné.
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0: Alors, il y a une chose que j'ignore d'Hélène et de Paris, c'est si elle est cultivée, si elle peut répondre
7: sans
0: aux
7: j'en
0: questions.
7: Doute.
0: Oh. Pourquoi vous dites ça, Bernard?
7: Non, parce que j'ai connu beaucoup de mondains.
3: Ah non, mais il a la grosse tête, c'est tout.
7: Ah oui.
0: Mais je sens que Bernard Mabie vous plaît bien quand même, il vous fait rire.
3: Ah moi je l'aime bien, moi j'aime bien tout le monde.
7: Mais moi aussi.
3: Vous êtes tous adorables.
5: Non, attends, tu dis ça parce que ça fait seulement 5 minutes que t'es là, tu verras au bout de 3 ans.
7: L'autre qui sent qu'il tient pas le coup.
5: Il est gros depuis 3 ans déjà.
0: Alors vous ne tutoyez pas Madame Hélène
8: c'est
0: de Paris.
8: C'est vrai, madame.
0: Faites attention, Monsieur Rioux. Il y a des manières à voir avec les dames.
8: Hein? C'est vrai.
0: Ouais. Stevie peut vous montrer comment on fait, hein, Stevie.
9: Tout à fait, mon cher. Je te donnerai des cours après.
5: Pas Saint-Paul, la pépère.
7: C'est dommage que Kersauzon soit pas là, parce que il aurait su trousser le compliment.
9: Mais alors, d'où tombe le fruit de madame?
0: Ouf. Enfin, comment vous voyez que son fruit tombe d'ici?
9: Mais non, je veux dire, vous arrivez d'où? Vous êtes né où?
3: Oh, je suis née au Maroc, voilà. J'ai grandi à Paris,
7: voilà.
3: À Neuilly, et après j'ai fait mes études à Dauphine, j'ai déménagé à Los Angeles, j'ai épousé un American, et après à Beverly Hills.
0: Vous l'avez tué?
3: Non, c'est lui qui m'a tué, mais je me suis enfuie. J'ai eu deux magnifiques enfants, j'ai déménagé à New York, j'ai vécu 10 ans à New York et 15 ans à Londres. Et à chaque fois, c'était une nouvelle vie.
7: Moi, j'ai fait 20 ans à Aubervilliers, mais... c'est pas passionnant, quoi.
5: Et surtout, vous êtes chanteuse maintenant, c'est ça?
3: Ah, je suis chanteuse depuis le Covid.
5: Et avec des... Ah oui. Comme... ça fait tousser, d'autres que ça fait chanter.
0: Comme quoi, il y a des effets secondaires.
3: Non, c'est que au début, tout le monde était paniqué, déprimé, tout le monde pensait que c'était la fin du monde. Je me suis dit, bon, on va les amuser, on va les égayer, on va leur donner la bonne humeur. Et donc, je me suis mise à poster des choses un peu rigolotes sur Instagram et je me suis mise à chantonner sur des chansons existantes. Et les gens ont adoré. C'est comme ça que j'ai commencé.
5: Ah. Et elle prend des cours tous les jours pendant 2 heures, t'imagines?
3: Ah ouais.
5: Un peu.
0: Mais comment vous savez ça, vous?
8: Parce que je sais.
3: Ah ouais, ouais, il a travaillé.
10: Non, mais moi je me demande s'il est pas agent secret. Pour foutre.
0: Oh, la gueule de James Bond.
9: Ah putain.
7: Yann, c'est un peu James Bond puisque c'est 00 sexe.
5: Oh, Bernard. Johan, j'ai une question qui me turlupine. C'est quoi un demi-puceau? Je visualise pas bien.
8: Je me suis arrêté à l'entrée.
5: Ah, oh. Je croyais qu'il y avait un côté qui n'avait pas été fait, mais...
2: Il y a un casting de fou aujourd'hui. Et je devais pas venir aujourd'hui. En plus, hein. Hier, j'ai envoyé un texto à votre collaborateur pour annuler parce que j'étais un peu pris. Et puis,
0: il est un peu pris. Ça, c'est vrai.
7: Qui peut le prendre?
0: Il y a 6 mois encore, il était là. Il était à genoux. Il nous priait tous les jours pour qu'on le reprenne. Là, maintenant, on l'appelle. Il dit, mais non, mais je suis un peu pris.
2: Et je regrette. Enfin, je suis tellement.
0: Vous êtes fait engueuler par Anthony.
2: Ouais, il m'a engueulé. Il m'a envoyé un texto alors, en pleine séance de sport. Mais là, je suis heureux d'être là. On a
0: en
2: un plein
0: de séance de sport.
2: Tu me faire croire.
0: Il n'y a rien de crédible.
10: Rien. Non, mais rien.
2: Ça va, Hélène? Vous allez bien?
3: J'adore. En plus, à côté de vous, tout va bien.
7: Vous ne risquez rien.
0: De notre côté, non plus.
9: C'est vrai. Hein. Vous n'êtes pas obligé de me outer comme ça. Vis-à-vis d'Hélène, il me out.
0: Ouais, tu parles d'outing. Si vous voulez son pognon, faut bien qu'elle sache que vous soyez gay.
5: Et tu peux servir de meuble si t'es guéri donc.
3: Oh. Ah, c'est pas mal.
0: Oh là là. Alors, on est en 1755.
10: Ah, déjà?
0: En 1755 à Bordeaux, et une certaine Marie se promène sur les quais bordelais et elle va rencontrer, il faut le dire, un esclave qui brûle de fièvre et qui erre sur le port bordelais. Et elle va le soigner, le secourir et pour témoigner de sa reconnaissance, eh bien, ce garçon va lui donner une liqueur qu'elle va utiliser et qui va devenir très célèbre. Comment s'appelle cette fameuse Marie?
7: Marie Brizard.
10: Mais tu vas trop vite.
3: Ah, mais trop rapide.
10: Ah non, mais dès que ça parle d'alcool, hein.
5: Vous avez dit Brizard.
7: Oui, comme c'est Brizard.
5: Comme c'est Brizard.
0: C'est Marie Brizard. Ah, bravo, oui. Bernard. Vous connaissiez l'histoire?
7: Oui, bien sûr, Laurent.
10: Mais non, mais il connaît son alcool par cœur. Hein.
0: C'est bon, c'est Marie Brizard.
7: Ah, oui, c'est bon.
0: Moi,
7: oui.
0: Je connais pas.
7: C'est très sucré, mais c'est bon.
5: Anisé.
3: C'est anisé. Mais bon. Non, ça fait comme une anisette.
7: Oui, c'est bon. C'est bon.
0: Ah, vous buvez, vous, madame In Paris?
3: Non, je ne bois pas.
0: Comment ça se fait, ça, alors?
3: Jamais.
0: C'est parce que vos maris buvaient peut-être.
3: Oui, un peu trop.
0: Ah,
3: non,
0: voilà.
3: J'en avais pas des maris, un mari.
0: Oh. Oui, mais un par un, je veux dire.
3: Un seul, ça suffit.
2: C'était quand votre dernier copain? C'était quand votre dernier petit copain?
3: Petit copain, il n'y a pas tellement longtemps.
2: Ah. Il s'appelait comment?
7: Ray Charles.
0: Oh. Ray Charles.
9: Oh, c'est ma fille. Oh, le saligo.
0: C'est pas bien, Bernard. Parce que moi, je trouvais l'aide très jolie, très élégante.
2: Ah, ouais, si. Elle est super
7: mais
2: canon.
7: Moi aussi, je trouve très jolie, très simple en plus. Très abordable.
3: Vous connaissez l'expression? Je te tarte ta gueule à la récré.
0: Monsieur Boulet, c'est tout à fait le genre de dame que vous aimez, vous. Hein.
9: Ah, moi, je suis fan.
0: Ah, voilà, mais oui.
9: Mais oui, mais elle est trop belle.
0: C'était pour vous faire plaisir.
9: Ah, bah, c'est très gentil, merci, j'apprécie.
7: Elle ressemble à madame?
9: Madame, elle était quand même un peu plus âgée. Elle est quand même plus jolie.
3: Merci.
9: Enfin, madame était très belle aussi, cela dit, mais c'est pas le même âge non plus.
0: Bah, d'abord, elle est morte, là, maintenant.
9: Ah, bah oui. Elle était...
3: Martin?
9: Oui. Ouais. Ah, bah oui, c'est vrai, vous la connaissez.
3: Ouais, très bien. Vous.
0: J'ai l'impression de regarder un Monopoly dans lequel je joue pas.
9: Ah oui, là-bas, c'est les cases bleues et nous, c'est les cases bleues foncées. Hein.
7: Et vous, c'est les cases couilles.
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1: La valise, 1069 euros et deux choses dans la valise. On vous la confie, chère Anne. Un numéro de 1 à 20 pour commencer.
2: 15.
1: Le 15. Alors, retenez bien. Vous allez appeler quelqu'un qui s'appelle Christine. Christine Bibot. Bon, le prénom suffira. Et Christine habite à Lunel. Lunel, c'est dans l'Hérault. Alors, évidemment, à chaque fois, j'explique à nos invités, mais vous, vous connaissez bien le principe. Quelqu'un décroche, vous vous présentez, vous expliquez où vous êtes. Et la question qu'il faudra retenir, au bout d'un moment, c'est quel est le contenu de la valise? Ça sonne déjà. Je vous laisse faire, Anne Roumanoff.
3: Je le sens. Ta promo en même temps.
4: Non, je la sens pas, cette Christine.
1: Ah ouais. Christine Bibot.
3: Oula.
2: Déjà, elle répond pas.
1: C'est la sœur de Justin Bieber.
5: Allô?
2: Allô, Christine?
5: Oui?
2: C'est Anne Roumanoff.
5: Oui?
1: Elle est pas plus surprise que ça.
2: Je vous appelle, je suis aux grosses têtes à RTL.
5: C'est une blague?
2: Bah non!
6: Non, c'est pas une blague.
7: Non, t'aurais dit c'est Madonna, on t'aurait pas dit Roumanoff. Hein.
6: À la rigueur, Beyoncé, on t'aurait dit.
5: Ah non, parce que j'y crois pas, hein!
6: Vous aussi là dessous.
1: Alors vous écoutez RTL.
2: Vous écoutez RTL, vous écoutez notre radio.
5: Depuis que je suis née.
2: Ah bah depuis que vous êtes née.
5: Je suis vieille.
8: Ça nous rajeunit pas.
2: Vous avez quel âge?
5: 63.
2: Et vous faites quoi? Vous faites rien?
5: Non, je fais plus rien. Mais enfin, j'arrête pas de bosser. Mais bon, je fais plus rien. Voilà.
6: Tu sais que c'est Philippe Bouvard qui présente toujours les grosses têtes.
9: Bonne réponse de Sébastien Thoen.
1: Donc Christine, Anne Roumanoff a une question fatidique à vous poser. C'est parti.
5: Qui y a-t-il
2: dans la grosse tête
5: Mais qui y a-t-il donc dans ma tête à moi, y a rien.
2: Qui y a-t-il dans la valise, Christine?
5: Alors, moi, j'ai 1069, c'est coquin.
1: Oui.
5: J'ai deux places pour la pièce de Christina Reali, un tramway nommé Désir au Bouffe Parisien.
1: Oui.
7: Pas obligé d'y aller.
5: Et j'ai la réédition de l'album bleu des Beatles.
1: Ah oui, un triple vinyle, 38 titres
5: triple
1: des Beatles.
5: Vinyle, oui.
1: Et ce week-end, qu'est-ce que Vincent Perrault a ajouté?
5: Ah, ben j'ai rien.
6: Mais si, la cacouille
2: du gars. Mais non, mais c'est pas juste parce qu'elle écoute à peu près, quoi.
6: Bah oui. Ah bah, oui.
1: Mais ce qui est bien, en revanche, c'est que Vincent Perrault, ce week-end, n'a rien ajouté.
5: Ah, j'avais bien, vous êtes un blagueur.
2: Mais j'ai pas compris. Elle a gagné 0,69, c'est
1: non,
2: quoi?
1: 1069 euros.
6: Tu veux dire qu'elle aura droit à aucun 69 dans
1: 1069 euros, deux places pour Christina Reali au Bouffe Parisien et l'album des Beatles, album bleu, triple vinyle, 38
6: ah ouais.
1: titres. Bravo! Alors franchement, c'est bien, Christine.
5: Ah bah j'écoute depuis que je suis née, mes parents m'ont mis RTL dans les oreilles depuis le début. Hein.
1: Et c'est la première fois que vous connaissez, que vous gagnez la valise RTL?
5: Oui!
1: Jamais vous n'avez rien gagné avec RTL?
5: Jamais, ni montre, ni bouquin, oh, ni rien.
6: C'est vraiment des salauds.
8: On l'a dit, ça n'arrive jamais.
1: En 60 ans, en 63 ans, vous n'avez rien gagné.
2: Et vous faisiez quoi comme métier avant?
5: Oh, de tout. J'ai beaucoup déménagé, j'ai fait un peu de tout. Mon métier premier, c'est secrétaire.
6: D'accord. Vous avez vendu du poisson aussi, non?
5: Oui, aussi, oui.
6: Ah, vous êtes très à l'aise quand vous parlez, c'est pour ça.
1: En 63 ans, il n'a jamais rien gagné.
2: Est-ce que vous avez un mec?
5: Oui, malheureusement.
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1: Une question pour Maxime Lependu qui habite Nevers dans la Nièvre.
10: Oh là là.
1: Une question ouais.
10: C'est dur. Hein.
1: Qui est assez étonnante. C'est surtout la réponse d'ailleurs qui l'est puisqu'il y a une chanteuse qui a sauté pour la première fois en parachute le 27 juillet.
6: Ah oui,
10: c'est Isabelle Aubray.
1: Isabelle Aubray, bonne réponse.
10: Mais oui, mais. À partir d'un certain âge, tu risques plus rien. Non, mais tu te dis, bon, au pire, je me loupe. Non, mais c'est courageux, quand même.
1: Ah bah oui, quand même. Il paraît qu'elle a dit, maman, je t'aime.
10: Ah, elle allait peut-être la revoir.
1: En ce temps. Mais vous croyez pas si bien dire. C'est exactement pour ça qu'elle se trouvait dans les airs et elle a crié, si tu me vois, maman, je t'aime. C'est mignon,
10: c'est
1: quand
10: mignon.
1: Même.
10: C'est
6: adorable.
11: Oui, c'est très naïf. Ouais, c'est pas parce qu'il est là-haut que sa mère... Ouh, oh, bah tiens.
6: Oh, mais qu'est-ce qu'elle fout? Qu'est-ce que tu fous là?
10: Non, mais... C'est une poète.
6: Non, mais c'est mignon.
1: Moi, je l'adore, Isabelle Aubray.
11: Mais moi aussi, bah, oui. Tout le monde l'aime.
1: Elle est venue ici parce qu'elle a pris sa retraite de la chanson. Elle ne montera plus sur scène.
10: Ah, c'est
1: bad. Mais
10: elle n'a pas pris sa retraite de parachute.
1: Il faut rappeler qu'elle a été championne de France de gymnastique en 1952, Isabelle Aubray.
10: Ah non, mais c'était une sportive.
1: Mais oui,
10: sûr.
1: Et c'est comme ça.
10: Elle a eu pas mal d'accidents.
1: Oui, elle a eu accident de voiture et elle est tombée du trapèze aussi.
10: Quand elle a fait le

0: Gala de l'Union, je crois.
1: Au Gala de l'Union. Ouais. Mais c'est une casse-cou, en fait.
0: Oui, ben, Thérèse... ça n'a pas toujours bien marché, en plus, la pauvre.
1: Thérèse Coquerel, de son vrai nom, Isabelle Aubray, qu'on adore, qui a représenté la France au concours Eurovision de la chanson, qui a si bien chanté Brel ou Ferrat. Ben, en tout cas, bravo, elle a sauté en parachute à 85 ans, quand même.
0: Bravo, Isabelle.
1: Une question géographique maintenant. Isabelle Aubray pour Delphine Gauthier qui habite Argarien aux Mines. La Moselle est à l'honneur aujourd'hui. Et je vous emmène sur la rive du Danube. Alors là où le Danube se jette quasiment dans la mer Noire, puisque pendant 47 kilomètres, le Danube sépare deux pays avant de se jeter en mer Noire. Quels sont les deux pays que c'est
2: Roumanie.
1: La Roumanie.
3: La Bulgarie.
1: La Bulgarie, non. Qu'est-ce que.
3: À la Slovénie.
1: Non plus.
3: Non, j'ai la Slovaquie.
1: C'est pourtant facile.
2: La Hongrie.
1: La Hongrie, non. Non.
4: C'est en I.
1: Eh ben même pas.
3: La République tchèque.
5: L'Ukraine.
1: L'Ukraine, bonne réponse de Philippe Claudel. Mais oui. Eh oui, le Danube sépare la Roumanie de l'Ukraine sur 47 kilomètres avant de se jeter dans la mer Noire. Il faut dire que le Danube est un très très grand fleuve qui traverse de nombreux pays. Je peux vous donner la liste entière.
3: Oh,
1: si vous...
3: bon.

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4: Une question pour Mme Yoka, Michel Yoka, qui habite le Pertre en Ille-et-Vilaine. J'aimerais que vous identifiez celui qu'on appelait l'astucieux ou encore celui qui baille.
5: Ah, j'ai Michel.
4: Non, ça...
5: J'ai pas fait exprès.
4: Ah, non, mais...
5: Je vais aller me coucher. C'est pas lui.
6: Ah, c'est qui alors?
4: Au début, à sa naissance, on l'a appelé celui qui baille, ou encore l'astucieux. Il faut dire qu'il était le fils de celle qui est traversée par la lumière.
7: Ah, la Vierge Marie.
4: Et il doit.
6: La BHL?
4: Non, et il doit son nom.
8: Raymond Barre.
4: Mais non,
8: Gérard Larcher.
4: Mais non, enfin.
8: Ah non, il baille plus, il dort carrément.
4: Enfin,
8: lui.
4: Vous avez bien compris qu'il s'agit. Enfin, là.
8: Un personnage mythologique.
4: Pas mythologique, qui on appelle comme ça?
6: Laissez parler Adil Rami.
4: Je vais vous aider. Ce sont les Mexicains qui lui ont donné son nom, le nom...
8: Pépito.
4: Mais non.
8: Pépito.
6: Speedy Gonzalez.
4: Mais non. Ce sont les Mexicains qui ont... Oui, merde.
8: Pépito, c'était bien quand même.
4: Ce sont les...
6: Nicolas Sol. Si c'est pas Pépito, c'est Nicolas Sol. Façon,
4: ce
6: les
4: sont
6: Mexicains.
4: Les Mexicains qui lui ont donné le
6: Manu
4: nom...
6: Manu Chao.
4: Mais non, le nom sous...
8: Mais Ariel devrait savoir.
7: Mais
8: à la
7: oui, justement,
8: Mexique.
7: Le condor.
4: Qu'est-ce que vous dites, vous?
7: Le condor.
4: Oh, bah, ne réveillez pas s'il baille. Hein. non.
8: Ah, c'est facile, mais c'est drôle. Oh, mais c'est efficace.
6: C'est très aimable.
4: Il est mort à 79 ans.
8: Ah, merde.
4: Bon, je résume. Quand il est né, sa famille l'a appelé celui qui baille. Ou encore l'astucieux, quand il était adolescent, parce qu'ils se sont rendus compte qu'il était astucieux. Sa maman, c'était celle qui est traversée par la lumière. Et ce sont les Mexicains qui lui ont donné, par accident, le nom sous lequel tout le monde le connaît encore aujourd'hui.
8: Le Grand Schtroumpf.
7: C'est l'actualité ou pas?
8: Pancho Villa.
4: Pancho Villa, non. On est au 19e siècle.
7: Ah.
4: Il est mort au début du 20e en 1909. Il est mort aux États-Unis.
7: Ah, Louis Lumière.
4: Mais non. Non, écoutez. Écoutez bien les noms que je vous donne. Ouais. Dans un premier temps, on l'a appelé celui qui baille.
7: Ouais.
4: Sa mère, c'était celle qui est traversée par la lumière.
7: Nathalie Baye, ou
4: quoi? Non, pas Nathalie Baye. Corneille aussi, tant que vous y êtes. Écoutez, franchement, qui on appelle comme ça?
9: Ben, je sais pas.
7: Une tête.
8: Mais ça, on savait.
10: Non, mais.
8: On te tutoie d'habitude, Adil. Hein.
6: Mais c'est un personnage de quoi alors?
8: C'est un personnage mythique.
6: Réel ou de fiction?
4: Ah oui, je peux même vous dire que les Américains ont donné son nom de code à Oussama Ben Laden dans les années 2010 quand il s'agissait d'aller.
6: Ah bah, Popol!
4: D'aller.
9: La Bamba.
4: Quoi?
9: Non, je sais pas.
6: La Bamba?
9: La Bamba?
4: La Bamba, non.
6: La Bomba!
4: C'est un tel nom devenu. C'est même un nom de bateau aussi.
7: Et alors. L'amiral?
4: Non.
8: Le Titanic?
4: Non.
9: Le Black Pearl?
7: La Goélette.
8: On vous redonne une chance, Laurent.
4: Oui.
8: Parce que là, vous êtes empêtré dans un truc où vous n'arrivez pas à vous dépatouiller.
7: Oui.
8: Alors, vous allez reformuler la question pour qu'on puisse vous donner la réponse parce qu'on la connaît, la réponse.
4: Alors, vous avez vraiment l'art de retourner la situation, monsieur Solo.
8: Sauf sur la première fois qu'on me le dit.
6: Sauf sur M6.
7: Mais c'est quelqu'un qui baille.
4: Mais
7: c'est ça.
4: C'est pas ça.
8: On reformule la question.
9: Non,
8: s'il
9: quand
8: vous plaît.
9: Quand il était bébé, il est né, il baillait. Ils l'ont appelé le petit qui baille, apparemment.
4: Voilà.
9: Après, quand il a grandi, il commence à avoir des émotions.
8: La lumière vient d'Adil.
9: Il est quoi? Il est astucieux. Et après, les Mexicains l'ont trouvé un surnom.
7: Qui?
9: Et Ben Laden l'a utilisé.
4: Non, pas Ben Laden. Non. Les Américains l'ont utilisé.
6: Ah, c'est pas El Karat?
4: Mais non.
7: Non.
4: Et c'est vrai que ce nom est connu de façon internationale.
6: Géronimo, c'est comme Géronimo, machin. Géronimo,
4: bonne réponse de Sébastien Thorel.
6: Arrêtez.
7: Ah, bravo.
6: Non, ça me gêne, j'aime pas ça.
8: Mais c'est un escroc.
4: Il a balancé une...

0: comme ça, et puis voilà.
1: Pourquoi t'as sorti ce mot-là?
2: Ça s'appelle le génie, monsieur.
3: Mais oui, Géronimo.
4: Vous savez bien que les Indiens se donnent des noms qui signifient quelque chose.
2: Vrai, ah oui, vous êtes vraiment trop con.
4: J'arrêtais pas de souligner.
2: C'est évident.
4: J'arrêtais pas de souligner les phrases. Celui qui baille, celui qui a la vitesse du vent, celui qui...
0: Mais oui, ça aurait pu être petit chien qui s'encule devant le tipi.
4: Voilà. Par exemple, sa maman, celle qui est traversée par la lumière. Vous voyez, on a des...
1: Ouais, mais c'est quoi le rapport avec Géronimo?
3: Mais non, il n'y en a aucun.
4: C'est un Indien, Géronimo.
0: Et qui est mort en Mexique.
2: Mais c'est évident.
4: Un Apache, justement, qui a défendu, évidemment, son peuple et les autres Indiens, les Apaches, contre les...
3: Ah, les Apaches, c'est pas les Mexicains, hein.
4: Non, justement.
0: Il a pas dit ça.
4: C'est ce que j'allais vous dire.
3: Ah, d'accord.
4: Et il a vengé sa famille contre les Mexicains en 1859, le jour de la Saint-Jérôme. Si bien que les Mexicains, invoquant Saint-Jérôme pour leur défense, criaient « Géronimo, Géronimo ». C'est ainsi que cet Indien a pris le nom de Géronimo que les Mexicains lui ont donné par hasard au cours de cette bataille.
5: Et il baillait vraiment quand il est né?
4: Bah, les enfants baillent peut-être quand ils sont
2: et
4: nés.
2: Et il est mort du Covid.
4: Non, non, non. Vous qui aimez bien les cow-boys, les westerns, quand même les Indiens, ça vous parle?
1: Non, je voulais juste dire que Géronimo, maintenant, c'est le gardien de l'OM.
4: C'est pas vrai.
1: Bah, bien sûr, son prénom, c'est Géronimo, gardien de l'OM.
4: Le gardien
2: Rouli,
4: de l'OM.
2: Rouli.
1: Géronimo Rouli.
2: Absolument.
4: Bah, voyez, quand vous allez le rencontrer, vous allez pouvoir lui re-raconter tout ce que je viens de vous dire.
0: Je crois pas qu'il ait tout noté.
4: Attendez.
1: C'est vrai.
4: Attendez.
1: Elle a pas tort,
2: Ziz. On va demander si on va demander.
4: Attendez,
0: regarde la fiche de Laurent et tu l'as dit comme ça.
4: Attendez, on essaye. Moi, je suis donc Géronimo
1: Rouli.
4: Le gardien de l'OM.
1: Hola, que tal, señor? Parce qu'il est argentin.
4: Ah ouais, oh, et va bene, va bene.
0: Il parle italien, c'est très bien.
4: Et alors, vous lui expliquez.
1: Tu sabes, un tigo que estaba un niño, estaba así. Et después.
3: La luz,
1: su madre se follando por la luz. Et ahora, tu sabes el nombre? No lo sé, de Ronimbo, comment t'es.
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4: Mais pourquoi vous n'aimez pas les chanteuses, monsieur de Kersauzon? Faudrait percer.
2: Il n'aime pas les chanteuses. C'est la musique qu'il n'aime pas. Il aime bien les chanteuses.
7: Il dit pourquoi vous n'aimez pas le diesel? Parce que ça pue, bah pareil.
5: Ah, mais il y en a qui adorent l'odeur de l'essence. Hein.
7: Non, j'aime pas. La musique me gave, je n'ai pas accès.
4: Faudrait aller chez un psy pour savoir pourquoi ça vous gave la musique.
1: Parce qu'il n'aime pas ce qu'il rapporte des sentiments.
2: Que tu n'écoutes jamais de musique, Olivier.
7: Non, je suis allergique, ça me gêne.
3: Parce que sa maman lui chantait des trucs pour l'endormir, des berceuses.
4: Ah oui, il a été traumatisé par bateau sur l'eau.
3: Ah oui.
8: Maman, et qui bateau qui vote.
7: Non, j'aime pas. Attends, c'est un regret. C'est pas une, c'est tout, j'aime pas.
2: Même les réveillons que tu passes avec Palmade ou danser sur la compagnie créole en slip, là.
7: Non, c'est la musique me gêne. Il n'y a pas que ça qui me gêne. Non, mais j'ai tout.
4: Vous êtes courageux, toi.
7: J'ai le droit de pas aimer ça. J'ai pas.
2: Tu peux ne pas aimer quelques groupes, mais tout le monde aime la musique en général. La musique,
7: moi j'aime pas. C'est tout.
4: Pas lui.
7: Il y a pas mal de choses qui m'intéressent pas. Tu en fais partie d'ailleurs. Mais c'est
2: tout.
7: Je suis intéressé. Il y a des domaines où j'ai du talent, je suis intéressé par, et des choses où j'ai pas accès. C'est tout. C'est plus une infirmité, une souffrance.
2: Ouais.
7: Tu peux pas te rendre compte à quel point c'est difficile pour moi de pas pouvoir profiter du talent de cette charmante jeune femme.
2: Je vois un gosse qui
7: est quand même entendre les trucs niaiseux que tu dis et même pas drôle. Tu crois que c'est jamais
2: agréable? Je vais m'occuper de toi, je vais faire de toi une reine.
7: Ça va, ta gueule.
8: T'es là pour embellir la vie.
4: C'est vrai que quand même, je vous sens un petit coup de cœur pour notre ami.
7: Non, mais elle est charmante, que je te dise, mais...
5: Et t'as jamais joué d'un instrument? T'as
7: non,
5: jamais
7: non,
5: mis tes mains sur un piano?
2: C'est pas référent, il aime pas la musique.
7: Mais il est allergique, il a déjà un début de tête de cuite.
2: Bah oui.
8: Et il gonfle.
2: Tu parles pas philosophie avec Stéphane Plaza, c'est pareil.
8: Même sur le bateau, t'écoutes jamais de musique.
2: Même rien.
8: Classique.
7: Mais les oreilles en mer, c'est les yeux, c'est comme les yeux, les oreilles, ça sert à écouter. Avec le son, tu sais ce qui se passe.
2: Tu entends les sirènes?
7: Bon, ça me fait... Écoutez, déjà, c'est déjà pas toujours drôle d'être avec des gens comme vous, donc soyez... Soyez un petit peu agréable, occupez-vous de votre entre-vous que vous adorez, parce que vous passez votre temps à vous féliciter, à vous
8: congratuler, poisson,
7: à faire des films les uns sur les autres et des chansons merveilleuses. Occupez-vous de vous, moi je bois un coup tranquille, foutez-moi la peine.
2: Bravo! Monsieur de Kersauzon,
4: Je vous présente des gens charmants. Vous retrouvez des vieux amis comme M. Junior que j'ai éloigné.
7: Non, il est plus vieux qu'ami. Hein.
4: Valérie Mérès, que vous avez connue à ses débuts aussi, vous devriez être content.
7: Non, mais je les aime bien, mais c'est pas non plus une vraie passion, mais ça rassure toi. Hein.
4: Enfin, quand même, et Jean-Philippe Janssen, avec qui vous avez sympathisé, vous parlez le même dialecte aujourd'hui.
8: Ah oui, mais bah, oui. Je me mettais visiter son île et tout.
4: Comment
7: oui,
4: ça?
7: Oui, mais c'est bah, vieux. J'ai joué à Tahiti,
8: moi.
4: Et c'est pas vrai, vous avez vu Olivier à
8: bah,
4: Tahiti?
8: On s'est vu là-bas, on a gâché, il m'a fait faire le tour de l'île. Ouais.
4: C'est donc, pas vrai.
8: Oui, oui, dans sa voiture. Et il m'a dit, je vais te faire faire un tour que tous les touristes ils font pas, donc il me dit on va pas faire les plages tout ça, et il m'a emmené dans l'île parce que c'est, et ben j'ai cru qu'il voulait me perdre dans la jungle là, parce qu'à un moment il dit descends de la voiture, revoir là-bas, et je suis descendu, il me suis retourné, il n'y a plus de voiture, je me suis retourné derrière. Il a essayé de me perdre dans la jungle à Tahiti.
2: Et t'as montré son bigorneau?
4: Il a été bien accueilli et tout.
8: Ah oui, oui, oui, oui, oui, bien. On a bien mangé, bien accueilli. On a fait, oui, il s'est bien occupé de moi. J'étais, oui, j'étais.
2: C'est-à-dire qu'il est sympa dans la vraie
8: j'étais
2: vie.
8: Flat. Ah, oui, il est très sympa. Oui, oui, oui. Et puis il m'a appris plein de trucs. Il m'a tout expliqué, l'île, comment que ça marchait.
4: Par exemple.
7: Bah. Mais je ne me souviens plus de rien, mais t'en as bien plus. J'ai traversé l'île avec lui, il m'a emmené partout, et il m'a abandonné, il a eu peur qu'il est sauvage. Hein.
8: Mais non, mais j'étais à sa maison, une jolie maison.
7: Ah, vous êtes allé chez lui?
8: Oui, il fait celui qui est pas tant si machin. Mais c'est joli, c'est harmonieux, c'est pas un gros bruit qui vit dans un garage. Hein.
3: Non.
8: C'est une belle maison, il y a du volume.
4: Il y a un toit.
8: Ah oui, ça a sorti à les couleurs, tu sens que j'ai souci du détail, il n'a pas rien à foutre, hein, non.
2: La déco, c'est quoi? Il y a quoi comme déco?
8: Ta compagne est charmante, adorable en plus.
2: Jean-Louis? Elle est charmante, Jean-Louis. Charmante. Moi, je suis son Instagram, elle est charmante.
8: J'ai passé des moments
2: vraiment de la chance, Olivier. Hein.
4: Ah bah non, mais on y va tous. Maintenant qu'il nous dit qu'au fond, 20 heures d'avion, c'est pas long.
8: Mais c'est pas long.
4: Moi, je propose qu'on
2: c'est pas long, mais c'est cher.
4: On y va tous, on va faire les grosses têtes en Polynésie. Ouais. On va venir là-bas vous emmerder.
8: Ouais.
7: T'es le bienvenu.
4: On restera pas plus de 3-4 jours. Hein.
2: Ouais.
4: On fait
2: oui,
4: ça.
2: Avec plaisir.
7: T'es pas obligé d'amener ton cirque, mais tu peux venir.
4: J'ai une autre question quand même, parce que c'est vrai qu'on va lâcher un peu notre ami Olivier de Kersauzon.
7: C'est une bonne idée.
4: Ben oui, parce que je sais bien qu'il a besoin de repos de temps en temps.
7: Non, j'ai un coup de téléphone à faire.
5: À faire.
2: Pour la valise?
4: Mais pourquoi vous téléphonez pendant l'émission, monsieur de Kersauzon?
7: Ah, parce que le. Je voudrais pas te faire de peine, mais même quand tu bavardes, le monde continue à exister, tu vois. Et que y a des trucs où des mecs ils attendent de moi une réponse pour un truc ou je sais pas quoi.
4: Vous avez toujours du business alors, monsieur.
7: Non, c'est pas du business, c'est des affaires générales et maritimes. Ouais. Ça te dépasse un peu, mais
8: là, il attend de déclencher.
7: Continue à parler avec tes idiots, ferme ta gueule et tout ira bien. Allez, hop.
4: Bon bah alors une question pour mes idiots.
2: Comment ça se passe ton business de bois tropical où tu mets de la coke dedans?
4: Pour Pascal Rion qui habite Neuf-le-Château, pouvez-vous me dire qu'est-ce qu'on appelait joyeuse au moment du sacre de Napoléon en 1804?
3: Les couilles.
4: Quoi? Non Valérie, non, c'est joliment dit mais non.
2: C'est une personne qu'on surnommait comme ça?
4: Non, pas une personne. Mais il faut dire
8: c'est
4: que
8: pratique.
4: Ce qui s'appelait joyeuse depuis très longtemps.
5: Pour c'est les prostituées.
4: Non, non.
8: Les veuves?
4: Non, non, non.
2: C'est des personnes?
4: Non, non, c'est pas une personne.
7: C'est militaire?
4: Alors militaire, le mot est un peu fort, mais...
2: Ah, c'est les cloches?
5: Les gardes?
4: Non,
2: les,
4: non,
2: les,
4: non,
2: les coups de canon?
4: Non, non, non, non.
2: C'est une arme?
4: Ça date, pour tout vous dire, quand même, depuis...
3: C'est des gens vivants?
4: Comment ça, des gens vivants?
3: Bah, je veux dire, c'est pas des cloches, justement.
5: C'est des objets ou des humains?
3: Voilà, merci.
4: Alors, c'est un objet qu'on appelait joyeuse.
5: Ah.
2: Qui sert à la cérémonie?
4: Alors, qui servait à la cérémonie?
2: C'est religieux.
4: Et qui, en plus, existait depuis, on va dire, les années 800, depuis le 9e siècle.
5: C'est des cloches?
2: C'est religieux?
4: Le religieux... Alors, là, au moment du sacre de Napoléon, c'était effectivement plus ou moins religieux, mais ça ne l'était pas au départ.
2: Ah, c'est pas le vêtement?
4: Non, non, non.
2: C'est une couronne.
5: C'est donc pour célébrer un moment?
4: Oui, alors, c'est le sacre de Napoléon. Qu'est-ce qu'on voit à un sacre de Napoléon?
3: Ah, une couronne!
2: Il y a un sacre.
4: Alors, il y a un sacre. Il y a une couronne.
5: Il y a une épée. Une épée.
4: Une épée. Joyeuse, c'est l'épée. Mais l'épée de qui?
3: À celui qui l'avait sur la tête.
4: Durandal. Alors, Durandal, on se...
2: Non, de Roland.
4: Alors...
5: Damoclès.
4: On se rapproche.
7: L'épée de
2: Christine Bravo.
4: On est à la bonne époque.
2: De Charlemagne.
4: L'épée de Charlemagne. Ouais, ouais. Bonne réponse de Gérard Jugnot. Et oui, c'est l'épée de Charlemagne qui a servi au sacre de Napoléon, cette épée qu'on appelait joyeuse, allez savoir pourquoi.
9: Tu te prends un coup de joyeux, ça fait mal.
4: Ben oui, mais en tout cas, cette épée a servi au sacre des rois pendant tout le 12 et 13e siècle, et c'est une épée qu'on a ressortie au moment du sacre de Napoléon, et voilà, et elle s'appelait joyeuse.
3: Moi, je pense savoir pourquoi on l'appelait joyeuse, c'est parce que Charlemagne se battait beaucoup, donc il faisait comme ça, oui. Donc c'était joyeux.
8: Il faisait voilà. Je suis joyeux, sur l'épée.
3: C'était joyeux.
9: Quelle déduction. Tous ces morts, c'était joyeux.
4: Oh, la version de l'histoire par Valérie Mérès et Jean-Philippe Janssen.
8: Oui, bah, tout a une signification, sinon pourquoi ça s'appellerait joyeuse? Bah, voyons.
4: Enfin, bon, parce
8: réfléchissez,
4: que
8: monsieur Ruquier.
4: C'est d'ailleurs dans la chanson de Roland, effectivement, qu'on découvre le nom de cette épée qui a appartenu à Charlemagne et qui a servi, qu'on peut voir encore d'ailleurs cette épée. Hein.
7: Oui, oui.
4: Elle est au Louvre, l'épée de Charlemagne. Si
7: c'est
4: vous
7: bien
4: voulez.
7: Vrai, ça.
3: Mais elle bouge plus.
9: Il l'a pas volé, Lupin ?
4: Pardon, monsieur de Kersauzon, c'est à moi ou c'est au téléphone que vous répondez ?
7: Non. Non, mais joyeuse est au Louvre, on peut la voir. Tu vois, je suis tout en même temps quand même.
4: Et à qui vous répondez alors ? Parce que vous textotez, je vous vois textoter.
7: Non, je texte, n'exagère pas non plus. Je lis les textos, oui.
4: Ah oui,
7: mais je t'entends en même temps, je suis dans le coup. Attends, Charlemagne, l'épée de ça, continue, merde. Sois pas de mauvaise foi, t'es... Non, tu es obligé de faire ça, parce que j'ai du travail.
9: Sur le petit téléphone, il y a...
4: Joyce, Jonathan, est-ce que vous pouvez lui confisquer son téléphone portable ?
8: Attention, mais pas ta main.
7: De là, toi, là. Mais l'araignée chantante, elle reste de ton côté.
5: C'est un genre de tam-tam.
9: Le téléphone à... Attends, je fais une photo, il y a un MeToo, il y a une agression de Joyce Jonathan sur Olivier Kersauzon, je tweete tout de suite.
7: Ah oui, appelle MeToo.
8: Ah oui,
7: j'ai une belle tête de victime, continue.
8: Elle sortira en cuir et sauter dessus.
4: L'araignée chantante, il l'a appelée.
9: Mais tu reçois des textos sur ce téléphone de 1983 ?
4: J'en reviens pas.
5: C'est un joyeux.
4: Mais en plus, le téléphone est presque plus petit que son pouce.
8: Bah oui, mais tout est plus petit que son pouce.
7: Non, mais je vous dérange pas.
9: Bah,
7: non,
9: mais
7: personne, j'écoute même ce que tu dis.
9: Mais non, mais tu reçois des SMS de Mergo pour aller dans les buissons, raconte, vas-y, lis.
7: Non, mais là, c'est des trucs...
8: C'est professionnel, oui. C'est des contrats qui sont en jeu, hein, ça, je suis sûr. Hein.
9: Cher Chantal, je ne suis plus avec Christine.
7: Mais non, je réponds pas. Bon, ça va, quoi. Vous allez me faire chier combien de temps ?
4: Vous avez vu comme elle est gentille.
7: Moi, je ne vous dérange pas, je vous laisse faire votre émission.
8: Elle est attentionnée.
4: Vous avez vu comme elle est gentille, vous voulez. Et puis elle le voit, elle dit, vous voulez que je vous aide à textoter ?
9: Oh.
4: C'est mignon.
9: Avec mes petits doigts,
7: jamais.
9: Ils vont nous faire un duo, ça va être fou, quoi.
4: Oh oui, comme à l'époque, Pierre Bachelet, Florence Artus.
9: Exactement.
5: Mais j'ai peut-être un concert prévu en Polynésie, donc évidemment, Olivier, je vous mets sur la liste.
8: Ah bah tu vas voir, il va te faire visiter ton île, attention qu'il t'abandonne pas en voiture.
9: Tu veux voir la première partie?
5: Non, il y a Jean-Louis qui est là, de toute façon.
9: Il fait la première partie, Olivier, un petit one-man show, là, un petit stand-up.
7: Écoute, je suis pris, fous-moi la paix, continue ton truc, là.
9: Quel talent il a. Quel père.
7: Profite de mon absence pour être drôle à cette émission.
5: Ah, c'est ça toute l'histoire. Et c'est parce qu'il y a un volage de vedettes.
8: Il y a de la jalousie.
4: Il y a de la jalousie, il y a
8: de la rivalité, tu sais.
9: Vous heureusement, il y a Boublil qui vient, on est peinards comme ça après.
7: J'ai fini, tu peux reprendre.
4: Ah. Après la pub alors.
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4: Henri est au téléphone, il a laissé un message sur notre adresse mail, lesgrossetêtes@rtl.fr. J'aime la répéter de façon à ce que vous laissiez vous aussi vos doléances, réprimandes, critiques, quelques compliments de temps en temps font du bien aussi, mais ce n'est pas l'essentiel.
7: C'est moins marrant.
4: C'est moins marrant, ça dépend qui est concerné, c'est toujours pareil. Bonjour Henri.
12: Bonjour, bonjour Laurent, bonjour les grosses têtes et bonjour le public évidemment.
4: Eh ben, tiens.
7: Quel paillot.
4: Ah, et Henri a noté une petite erreur que je reconnais avoir pu commettre récemment, parce que je suis allé vite en sortant cette phrase. Je me souviens exactement dans quelles circonstances c'était, mais allez-y, je vous écoute, Henri.
12: Oui, c'était la question. Qui a dit, qu'il vaut mieux être le premier mari d'une veuve que le deuxième.
4: Oui.
12: Et donc, je me suis dit, ou bien Laurent s'est mélangé un tout petit peu les pédales, ou bien l'auteur de cette citation n'était pas très futé, parce que le premier mari d'une veuve étant carrément mort, évidemment, sa place n'est pas enviable.
4: Non, voilà.

0: Voilà. C'est bon, la citation, c'est « Il vaut mieux être le deuxième mari d'une veuve que le premier ».
1: Voilà. Il me semblait bien aussi.
0: Et c'est de Sacha Guitry. Et en fait, je sais exactement pourquoi je me suis planté quand j'ai donné cette citation que je connais par cœur depuis des années. C'est que c'est un jour où Isabelle Mergault se plaignait dans l'émission de ne pas avoir eu de citation de Sacha Guitry. Ah.
1: Et oui, donc, je m'en souviens.
0: Voilà. Et au dernier moment, j'ai sorti de mémoire la citation. Et comme je l'ai sorti de mémoire très rapidement, j'ai inversé les deux propositions. Mais vous avez absolument raison. Et évidemment, ça n'est drôle que si on ne se trompe pas dans l'ordre. Il vaut mieux être le deuxième mari d'une veuve que le premier. C'est bien de Sacha Guitry. Bravo d'avoir rectifié et de bien suivre. C'est aussi pour vérifier si les auditeurs sont attentifs.
2: Laurent,
1: je vous suis depuis tellement longtemps que forcément.
2: Vous avez quand même appelé les grosses têtes pour dire que Laurent s'était trompé en disant qu'il s'était mélangé les pédales, qui est une expression qui n'existe pas du tout puisqu'on se mélange les pinceaux.
3: Oui, parce que moi, j'étais pas là en plus.
1: Effectivement.
4: C'est perdre les pédales.
0: Oui, parce que je ne mélange aucune pédale. Sachez-le, je sais qui est qui. On vous remercie, Henri. Maggie, maintenant, est au téléphone. Ah, Maggie, rend la vie. Je sais plus comment c'était la chanson.
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0: En visant.
5: C'est un poème.
2: J'adore Rosiva.
6: Ah,
2: avec elle, sa bouche.
6: Avec elle, sa bouche. Maggie, la, la, la, la, la, la.
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0: On les découvre, les ex-intello de France Inter. Ah, bravo, Vizorek.
2: Ah, j'adore Rosiva.
0: Il nous a fait croire pendant 10 ans qu'il regardait 7 sur 7 d'Anne Sinclair. Alors qu'en fait, il
2: était devant
0: Maggie, il regardait Maggie parce que c'était la même heure, hein, je vous préviens.
2: C'est pas faux,
0: et oui.
2: C'est pas faux.
0: Alors bonjour Maggie en tout cas.
6: Bonjour Laurent, bonjour les grosses têtes, bonjour à tous. Je suis très très très heureuse de vous avoir.
0: Ah c'est gentil, alors et particulièrement voilà. Vous aimez nos ch'tis je crois.
6: Ah bah j'appelle du Nord bien évidemment, donc un gros bisou à Jean-Philippe.
3: Un bisou tchot.
6: Un gros bisou mon tio, ouais,
7: oh, tio.
6: Ouais, Bilote, gros bisou aussi à toi. Mais ceci dit, je n'oublie pas Alex parce que je suis sa compatriote.
0: C'est pas vrai.
2: Belge du Nord, mais... c'est pléonasme, hein.
3: Non.
6: Pléonasme, mais bon, je suis belge comme Alex, mais je trouve qu'Alex, il a perdu son accent.
2: Alors j'ai travaillé. Ouais. J'ai travaillé. Je voulais que je vous explique pourquoi.
0: À France Inter, oui. Ils sont obligés.
2: Non, c'est quand je suis arrivé au cours Florent, on m'a dit qu'avoir un accent dans sa langue, ça n'allait pas. C'est-à-dire que si j'avais un accent allemand, un accent italien, j'aurais pu jouer le Cid. Mais jouer le Cid avec un accent belge ou un accent québécois, c'est mort. Et donc effectivement, j'ai travaillé. Donc je ne dis plus huit, je ne dis plus mon radiateur à fouille.
3: Ah oui.
2: Je ne dis plus, je prends le wagon.
0: 90.
2: Je ne dis plus 90.
7: Et c'est difficile d'enlever son accent?
3: Non, moi j'ai pas eu de mal à le perdre.
2: Mais, tu sais, Maggie, je peux le reprendre très facilement, hein, si tu veux.
3: Le Cid, nous partions ça ensemble. Bah, voilà.
6: Écoutez, moi, je fais du théâtre et de temps en temps, je dois prendre l'accent belge.
2: Mais dans quelle pièce tu as un rôle de belge?
6: On avait fait la chambre mandarine et alors, au lieu d'avoir un accent méridional, moi, j'ai pris un accent belge.
3: Il y a la comédie musicale aussi de La Frite Enchantée.
6: De La Frite Enchantée, bah oui.
0: Et c'est pour ça, parce que vous aimez le théâtre, j'imagine que vous avez appelé votre chien Roméo.
6: Oui, bah, ça me plaisait bien. C'est un petit rescapé qui vient d'un chenil et voilà.
0: Je pensais que c'était pour Shakespeare, moi, vous voyez. Oui.
6: Pour Shakespeare aussi, puisqu'on me demande partout où est sa Juliette. Donc, voilà.
0: Et il a déjà connu une Juliette Roméo ou pas?
6: Il en a connu certainement une.
0: Ah oui, mais avant vous voulez dire.
6: Oui, enfin, avant moi.
4: Non. Avant qu'il se fasse opérer.
0: Entendons-nous avant vous, avant qu'il soit. Oh, et merde. On ne peut rien dire ici. On vous embrasse, Maggie. Daniel, pour terminer. Bonjour, Daniel.
8: Oui, bonjour, Laurent. Bonjour à tous.
7: Bonjour.
0: Alors, Daniel, qu'est-ce qu'il me dit, Daniel? J'écoute les grosses têtes depuis le début. Je regrette la disparition des vraies grosses têtes.
7: Ah.
0: Jean Dutour, Jacques Martin et Jean-Yann.
3: Ils sont
4: nous aussi.
7: Qu'est-ce qu'on peut faire?
2: Est-ce que vous voulez l'explication de pourquoi ils viennent moins souvent?
8: Vous avez une espèce de poule qui glousse et qui coupe la parole de tous les autres.
0: Oui.
8: Qui est assez insupportable.
7: C'est qui?
3: Dis-moi la poule.
0: Uniquement avec...
8: Heureusement, elle relève le niveau. C'est une petite grosse, quoi.
9: Ah, Johan Riou.
7: Ah, voilà, oui.
9: Ah, une petite voilà. grosse.
2: Mais c'est... On est plus sur un dindon, hein.
8: Alors, en fait, tout ça, ce n'était qu'un jeu. Le but de la manœuvre, vous l'avez bien compris, c'est d'avoir une montre à la RTL.
0: Vous savez quoi? On va vous envoyer deux montres RTL. Je vais vous dire pourquoi. Je vais vous envoyer une nouvelle et une ancienne pour que vous puissiez les comparer.
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0: Pouvez-vous me dire à quoi vous fait penser cette phrase « Portez ce vieux whisky au juge blond qui fume ».
12: Ah, c'est une contrepétrie ?
0: Non, « Portez ce vieux whisky au juge blond qui fume ».
12: Tiré d'un film ?
0: Non.
12: Ce vieux whisky au... Oui, je sais ce que c'est !
0: Allez-y.
12: C'est la première ligne chez les opticiens.
0: Ah oui. Je sais pas chez quel opticien vous allez. Mais franchement,
12: c'est
0: non.
12: pas PCVW.
0: Non, non. Portez ce vieux whisky au juge blond qui fume.
12: PCVW.
2: C'est une façon de mémoriser quelque chose.
0: Oui. Non.
4: Oui.
12: C'est pas mnémotechnique.
7: C'est un message codé.
0: Non plus.
12: Est-ce que c'est l'anagramme de quelque chose?
7: L'anagramme.
12: Portez.
0: Non, pas du tout. C'est pas un anagramme. Oh.
12: Laurent, est-ce que c'est le nombre de mots qui compte?
0: Non.
12: Ah, est-ce que c'est un
0: parce qu'il y en avait neuf.
12: Je tenais à ce que vous le sachiez.
0: C'est intéressant, mais ça n'a rien à voir avec la réponse.
12: Est-ce que c'est un titre?
0: Un titre, non.
4: Mais pourquoi je le sais?
12: Est-ce que c'est extrait d'un film?
0: Non,
7: c'est une chanson.
12: Est-ce que cette phrase a
7: une
12: été...
7: chanson?
0: Pouvez-nous l'interpréter, ça nous ferait plaisir.
2: Quel enfoiré.
12: Ah oui,
4: c'est Amy Winehouse.
12: Portez ce vieux whisky au juge blanc qui fume. Portez ce vieux whisky au juge blanc qui fume. Ah, portez ce vieux whisky au juge blanc qui fume.
2: Avec ça, vie avec ça.
12: Oui. Ah, est-ce que c'est la traduction de quelque chose, Laurent?
7: Portez ce vieux whisky au juge blanc qui fume.
12: Portez ce vieux whisky au juge blond qui fume. Portez ce vieux whisky au juge blond. Au juge blond. Au juge blond qui fume.
0: Non, c'est pas ça, vous voyez.
2: C'est pas des paroles de chanson.
7: Portez ce vieux whisky. Whisky.
2: C'est pas Amy Winehouse.
7: Au juge blond qui fume. Au juge blond qui fume. Fume, fume, fume.
2: Ouais, fume, fume, fume, fume, ouais, ouais, ouais.
12: C'est où là? Y a que moi qui ai un peu peur là ou pas?
0: C'est pourtant assez facile.
12: Laurent.
0: Oui,
12: Laurent,
0: Caroline.
12: Si c'est pas les initiales, est-ce que c'est une traduction?
0: Non, non plus.
12: Est-ce que ça a été prononcé par quelqu'un de célèbre?
0: Alors, on dit que c'est Georges Perec à qui on doit évidemment cette énigme amusante. Porter ce vieux whisky au juge blond qui fume. Mais il paraît que c'est attribué à tort à Georges Perec.
12: Est-ce que c'est pour se souvenir de quelque chose ou d'un ordre?
0: Alors,
12: ah, est-ce que ça... Ok, d'accord.
0: Attention.
4: D'un ordre, okay. C'est d'un ordre.
12: Alors, alors je pense que le P c'est parce que, le C c'est pour comme, et après j'ai un doute.
2: Nous aussi, on a un gros doute là.
0: Rien à voir avec ça.
12: Est-ce que c'est un télégramme?
0: Est-ce que vous avez écrit la phrase?
12: Oui, oui, oui, j'ai écrit les initiales. Bah oui.
0: Portez ce vieux whisky au juge blond qui fume.
4: On peut intervertir les adjectifs, c'est sûr.
0: C'est-à-dire?
4: Bah, on peut dire que le whisky il est blond et que le juge, que le vieux blond
7: oui,
4: aussi, et que le
7: oui, fume,
4: voilà.
12: Portez ce juge ce whisky blond au vieux juge.
7: Ah, oui. Portez ce whisky blond.
12: Oui, oui. Portez ce whisky blond au vieux juge qui fume.
4: Voilà, c'est
12: oui.
4: ça.
12: Et ben c'est pas ça.
0: Bah non. Alors et pourquoi pas si fumer ce vieux juge.
4: C'est ça.
2: Mais c'est ça, on peut faire dans tous les sens.
12: Un vieux juge
4: qui pète.
0: Qui pète. Ah oui, non, écoutez, franchement.
4: Ou comme dirait.
12: Bah alors, on l'a écrit, je l'ai écrit. Ok, je l'ai écrit. Je l'ai écrit. Portez ce vieux whisky au juge blond qui fume.
0: Alors,
12: ça
0: devrait vous frapper aux yeux.
12: Alors, attendez, j'éloigne. Attendez.
2: Il y a toutes les lettres de l'alphabet dans cette expression.
0: C'est-à-dire?
2: Il y a toutes les lettres de l'alphabet.
4: Il n'y a pas le Z.
7: Il y a pas l'expression.
12: Mais non, il n'y a pas le Z en 12.
2: Mais si,
12: portez, connard.
2: Il n'y a pas de A.
12: Mais c'était pas un nom. Ça pouvait être porté ER.
0: Non, mais c'est porté EZ. Et la bonne réponse est signée Eric Logérien.
4: Bravo. C'est facile, hein.
0: C'est ce qu'on appelle un pangramme. C'est un exercice de dactylo. Ça permet d'utiliser sur une machine à écrire, ou même sur un ordinateur aujourd'hui, toutes les touches, toutes les lettres de l'alphabet.
13: Oui, c'est un pangramme.
14: Et à quoi ça sert de toucher toutes les

0: touche.
1: Bah, pour voir si ça marche.
2: Eh ben, c'est Pérec, c'était le genre de jeu littéraire qui s'amusait. Il a écrit tout un roman sans le E.
1: Voilà, ah, par oui, exemple.
3: Mais,
1: sauf que là, vous avez toutes les lettres, effectivement, du A jusqu'au Z. Portez ce vieux whisky. Il y a même le W, le Y. Enfin, je vous en passe, hein. Bon. Portez ce vieux whisky
4: donc,
1: au juge.
4: Donc, il y a 26 lettres.
1: Ah non, non.
2: Non, il y en a plus.
3: Bah oui.
1: Il y a les cons.
3: Bah si. Bah moi, je pense comme Caroline Diamant.
1: Mais non, parce qu'il y a plusieurs fois le I. Il y a plusieurs fois le E.
3: Ah oui, il y a plus, oui. Mais il y a les 26 lettres de l'alphabet.
4: Excusez-moi, j'aurais pu le faire aussi alors. Bah moi, ça se trouve, toutes les phrases qu'on prononce depuis le début de l'émission, il y a toutes les lettres de l'alphabet dedans.
2: Oui, mais s'il faut 1h15, c'est moins drôle que s'il faut 5 mots.
4: Bah excuse-moi, alors c'est pas un exploit.
1: Demandez le programme, demandez le programme.
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1: Pour Muriel Arnoux qui habite Thiers dans le Val-de-Marne, dans une corrida, je ne sais pas si les uns et les autres vous êtes déjà allés dans une corrida.
7: Non.
1: Certains sont pour, sont contre.
7: Contre.
1: C'est le sujet qu'il ne faut jamais aborder en société, mais où se trouvent les places les plus chères dans une corrida?
8: Tout en haut.
9: Bah, je dirais en haut alors.
7: Ouais. Non.
10: Juste derrière l'arène, c'est-à-dire dans le Colréon, entre la piste et les premiers rangs.
1: Oui, mais ce n'est pas la réponse que j'attends. Il y a une réponse bien plus précise et une raison au fait que ce soit là les places les plus chères.
4: Dans la loge du Toréador.
1: Pardon.
4: Dans la loge du Toréador.
2: Moi, je rêve de faire l'Interville. Oh, j'ai envie de faire les vachettes. Pourquoi il y a plus... J'aimerais bien d'être Interville.
1: En tant que vachette ou en tant que...
2: En tant que commentateur,
7: Torillon. C'est un endroit où on reçoit les sangs du taureau?
1: Non, non, non, non. Il y a une raison bien précise où, effectivement, dans l'arène, les places sont plus chères à un endroit qu'à l'autre.
2: Est-ce que c'est le plus près de la piste?
1: Et moi, qui d'ailleurs, une fois, j'y suis allé une fois, parce qu'il y a très longtemps, j'avais envie de voir ça au moins une fois, j'y retournerai jamais. Je comprends pourquoi ce sont les places.
8: Ah, j'ai trouvé. Est-ce que c'est pas les places qui sont les plus proches de la sortie?
2: À côté des toilettes, si on a envie de vomir à cause du sang.
8: Ah, non. Est-ce que c'est pas les places qui sont les plus proches de la sortie si jamais le taureau saute par-dessus?
1: Non,
8: le...
1: non plus. Non,
10: c'est
1: non,
10: c'est
1: non.
10: Bien juste derrière la barrière, donc dans le Colléon, mais à un endroit précis autour de la piste.
1: Oui, absolument.
10: Est-ce que c'est du côté de l'entrée ou pile en face sous la tribune présidentielle?
1: Ça dépend. Toutes les arènes n'ont pas les entrées au même endroit.
2: Oui.
1: Mais les places les plus chères sont toujours au même endroit.
2: Ah, quand la balustrade est plus grande qu'ailleurs?
1: Non.
10: À côté du banc où sont installés les assistants des toreros.
8: C'est des places où il n'y a personne devant nous parce qu'on peut allonger nos jambes.
1: Non, vous êtes très loin et ça prouve.
7: C'est là où sortent les taureaux.
1: Non. Vous êtes très très loin et ça prouve que vous n'y êtes jamais allé.
10: Sous la piste.
1: Parce que moi qui y suis allé, je peux vous dire que je comprends pourquoi, effectivement, c'est plus cher là qu'ailleurs.
4: Donc c'est par rapport à une incidence que peut avoir le taureau sur.
1: Non, ça n'a rien à voir avec
2: le taureau. C'est là où on a la meilleure vue
1: non,
2: sur le spectacle.
7: Est-ce que le toréador donne quelque chose? Il coupe pas le bout de queue?
1: Les oreilles et la queue.
7: Ouais, voilà. Dire que il en fait pas cadeau après, c'est pas ça.
8: Est-ce que c'est la place du. Est-ce que c'est la place du gars qui lance le pop, pop, pop, pop, pop, pop, pop, pop, et c'est le premier. Et c'est le premier gars qui lance le relais.
1: Enrico Macias, c'est pas là à toutes les corrida. Marcella, vous n'êtes jamais allée à une corrida?
11: Mais je peux faire me couper la tête avant d'y aller.
1: Ouais. Ah bah ça peut être
10: parce
1: intéressant.
10: Qu'on est à l'ombre.
1: On peut faire venir du monde.
10: C'est parce qu'on est à l'ombre peut-être. C'est parce qu'on est à l'ombre.
1: Parce qu'on est à l'ombre. Les places les plus chères sont à l'ombre, évidemment.
2: Ah, c'est tout bête.
8: C'est pas con.
1: Oui, bonne réponse. C'est très long, évidemment.
2: C'est toujours l'après-midi. Donc.
1: C'est toujours l'après-midi.
7: Oui, bah on peut prendre une petite ombrelle.
1: Non, croyez-moi, quand vous êtes en plein soleil dans une arène, c'est terrible parce que moi, j'avais pas les places justement les plus chères et j'en ai bavé pendant tout l'après-midi. Non. Et dans le nord, des combats de coqs, vous?
4: Non. Par contre, moi, j'aime bien.
1: Il y a des combats de coqs dans le nord.
4: Ah oui, il y a des combats de coqs, mais quel est le rapport avec la corrida? Les places les plus chères, c'est là, il n'y a pas le soleil dans le poulet.
1: Bah, le rapport.
11: Comment quel rapport? Mais c'est aussi les pauvres coqs.
4: Je ne vais pas.
11: Il s'est fait.
4: Je ne vais à aucun combat d'aucune sorte.
1: Ouais. Même dans, parce qu'à la ferme, il devait y avoir des coqs qui se battaient avec les poules.
4: Ah, oui, mais ça, c'est,
7: c'est la vie courante.
4: La vie au poulailler, la vie au courant. Les couples, ils ont retangulé. Madame Poule, elle retangulait avec Monsieur Coq. Hein.
1: Alors, j'aurais voulu vous voir tout petit aller chercher les œufs à la ferme.
4: Ah, j'adorais ça.
1: Ah oui,
4: j'adorais. Mais est-ce qu'on est... Non, elle est pas... à la ferme, on avait un propre poulailler. On avait le poulailler avec des canards, des poules, une chèvre. Ah. Et donc, j'allais ramasser les œufs le matin, je mets bien.
7: Et la chèvre, elle se souvient de toi?
4: Non, il y avait.
1: Oui, parce qu'il continue à ramasser les œufs aujourd'hui.
4: C'était bien, il y avait deux oies, elles étaient méchantes. Les oies.
1: Ah, il y avait des oies méchantes.
4: Ah, c'était ma frayeur quand j'arrivais dans le poulailler. Elle levait la tête comme ça. Elle mettait les ailes comme ça, elle court. Et après, mon père, il les avait pour Noël, on les avait tuées.
1: C'est là qu'on se dit quand même, la corrida, c'est plus.

0: viril.
1: Moi, ça m'avait impressionné, c'est mon père, il coupait la tête des canards quand on devait à manger.
2: Ah bah,
1: et il lâchait le canard et ça continue à voler sans tête, le machin, ça court.
3: Ah
1: sans
3: oui.
1: tête.
3: Bah, nous, on a fait ça aussi à l'Aïd avec le mouton, c'est pareil. Ça continue à courir sans tête. Hein.
2: Chacun sa corrida, que ce que vous dites.
4: À suivre.
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2: Sana et Sarabi étaient à la une de l'actualité ces derniers jours, mais pour quelle raison ?
6: Ce sont des animaux ou ce sont des personnes ?
2: Ah, alors bravo !
7: Ce sont des orques !
2: Ah, non, ce ne sont pas des orques.
8: Des moutons.
2: Mais c'est vrai que leurs prénoms ont été choisis par des internautes via les réseaux sociaux. Sana et Sarabi, ce ne sont pas des orques. Ce sont.
9: Donc des naissances.
10: Sana,
9: des dauphins. Non, des pandas. Non,
8: des pandas, non.
2: Des pandas, non.
6: C'est lié aux Jeux Olympiques ou pas par rapport ?
8: C'est des animaux sauvages nés dans un zoo.
2: Oui, et donc ce sont des.
8: Des fauves.
6: Des lions.
8: Des mammifères.
2: Des lionceaux. Wow. Bonne réponse collective. C'est mignon.
8: C'est une question intéressante.
2: C'est à toi, Ri.
11: C'est passionnant. Hein.
8: À toi, Ri.
11: Madame Rapoport devrait faire un annuaire des
9: prénoms de lionceaux.
11: Des noms d'animaux. Non, mais c'est vrai.
2: Ben oui,
11: non,
9: mais il y a un filon. Ouais.
2: Ça éviterait de faire des concours sur Internet pour trouver leur prénom. C'est le zoo de Thoiry. Il existe toujours, le zoo de Thoiry.
8: Bah oui, sinon, il n'y aurait pas de naissance.
9: Oui, c'est vrai, oui.
8: Ah oui,
9: oui c'est vrai.
8: Ils ont pas fait ça dans le jardin du voisin.
2: Vous y êtes allé au zoo de Thoiry.
8: Oh, il y a très longtemps.
2: Voir le marquis ou le duc de la Panouse. Ah, c'est lui qui. Je crois que ce sont ses enfants qui continuent à diriger le zoo de Thoiry. Vous avez pensé à un moment que c'était les orques, parce que c'est vrai que dans la presse aussi, on nous parle des orques d'Antibes.
7: Ils vont se faire
2: dont on ne sait pas quoi faire, parce que.
7: On les connaît.
2: Il y a eu une association de défense des animaux qui a dit qu'il fallait enlever les orques, évidemment, du Marineland, ça s'appelle. Ce sera le futur nom de la France, hein, en 2024.
9: 24, ça va vite, tu vois. 27, peut-être.
2: 27. Oui,
9: vous en avez très envie, Laurent, j'ai l'impression.
6: Il est sur BFM depuis 3 semaines, déjà.
2: Le temps de passer à CNews. Non, mais le Marineland d'Antibes, oui, c'est vrai que la présidentielle, c'est dans...
9: J'ai l'impression.
2: Dans 3-4 ans, maintenant, effectivement.
8: Ah, on ne sait jamais.
2: Le Marineland d'Antibes, dans les Alpes-Maritimes, en tout cas, c'est pas quoi faire de ces orques, parce que c'est bien gentil de dire faut plus d'orques, mais où les mettre
8: à Notre-Dame, les grandes orques de Notre-Dame.
6: Et pourquoi on les met pas dans l'eau, dans la mer?
2: Parce qu'ils peuvent pas, ils savent pas chasser.
11: Ah,
2: ils ont toujours été.
8: Ils sont allergiques à l'eau de mer, c'est juste l'eau de Javel.
6: Il n'y a pas de solution alors?
2: Ils ont toujours été en captivité. Si, l'idée là pour l'instant, c'est de les revendre on va dire, à un zoo aquatique japonais. Mais
8: ils vont les bouffer.
11: Et le transport.
9: Ah ouais, la balade, ça doit être sympa.
6: On les entraîne, je crois, au transport. Là, on les fait faire plein de mouvements dans la journée.
2: En tout cas, écoutez, Mme Sarah Elahiri, qui est secrétaire d'État chargée de la biodiversité, est sur le dossier. Et c'est vrai que d'un seul coup, les associations de défense des animaux qui avaient demandé à ce qu'on se débarrasse des orques dans ce parc aquatique disent « Ah ben non, mais il ne faut pas en faire n'importe quoi non plus. » Donc, en gros, on ne sait pas quoi en faire. Vous avez été attaqué par des orques, Christine.
11: Ça explique beaucoup de choses.
8: C'est toi qui as attaqué les orques.
6: T'as eu peur, Christine, ou pas?
7: Non, pas du tout. C'est le safran qui a été attaqué. C'est pas moi.
8: Ah, ils aiment
11: le
8: safran.
11: Ah oui, safran. Tu as eu ça?
7: Oui, bah oui, bien sûr. Au large de Gibraltar, on s'est fait attaquer.
2: Oh, c'était quel voyage.
7: Il y a de plus en plus d'attaques, effectivement, à cet endroit.
8: Mais pourquoi là?
7: Eh bien, alors ça, on ne sait pas.
8: Mais ils sont cons, les voileux. Pourquoi ils passent par là?
7: Mais le détroit de Gibraltar.
9: Il n'y a pas beaucoup de place, ouais.
11: Comment sortir de Méditerranée?
7: Comment tu vas en Méditerranée quand tu viens de l'Atlantique?
8: Bah, tu vas ailleurs.
2: Quand vous êtes sur le bateau, combien de temps vous restez sur le bateau comme ça avec votre mari alors?
7: Ça dépend où on va.
2: J'imagine que votre mari, il est aux commandes, il est à la barre, comme on dit.
7: Oui, et moi, je ne fais rien.
6: Vous faites pas de manœuvre, Christine?
7: Non,
6: les
7: mâles, je fais pas
6: les
7: de manœuvre, non, je touche rien.
9: Ça ne prépare pas un petit apéro?
7: Ah, bah si.
8: Ah, ouais.
6: Tu prépares à manger et tout, alors il y a vraiment de...
7: Bah oui, bien sûr, mais...
2: Et quand il y a une grosse tempête, vous faites comment?
7: Il n'y a pas de grosse tempête.
8: Peur.
7: Quand il y a une grosse tempête, on se met au port. Mais vous croyez... Mais c'est dingue. Et votre père a bossé sur des bateaux.
2: Oui, enfin sur les chantiers navals, vous savez.
9: Il avait vu Gibraltar.
8: Son père n'a jamais vu la mer.
2: Il était chaudronnier sur les transatlantiques. Il préparait pas l'apéro pour les croisiéristes, vous voyez.
6: Moi, j'ai une autre question, mais c'est vrai, une vraie question sérieuse. C'est quand on est sur un bateau et qu'on veut faire un câlin à son amoureux, son amoureuse, est-ce qu'il y a le roulis? Non, mais quand il y a le roulis, quand il y a des...
2: Il y a deux hypothèses que vous n'affronterez jamais. Donc je ne vois pas pourquoi vous posez cette question.
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2: Ah, c'est le moment des questions musicales pour Monsieur Bellamy. Faut bien qu'il brille un peu, Olivier.
0: Ouais, musicales du 16e siècle. Pour moi.
10: J'étais content, c'est des questions musicales pour
0: non,
10: monsieur.
0: Non, mais c'est du 16e siècle. Bellamy.
2: On a dit musical,
0: c'est... Alors.
9: On parle de grande musique, pardon.
0: Oui, oui, on va trouver le nom d'un barde encore.
10: Vous allez voir, je vais cartonner.
2: On parlait pas de chansons, on parlait de musique.
10: On y va.
2: Il y aura des chansons, il y aura de la musique. Mais là, on parle de grande musique. Vous voyez comment. Moi, j'aimais bien dire ça, la grande musique.
9: Ariel, elle touche sa bille aussi.
2: Ah, hein. Ouais. Bah là, je vous demande comment on appelle une pièce de musique écrite pour une voix seule dans un opéra.
0: Un slam.
2: Non. Ou toute autre forme musicale italienne de l'époque baroque, accompagnée par une basse continue, ou encore un ensemble d'instruments jusqu'au grand orchestre.
7: Un solo.
9: Une cantate.
2: Non, une cantate, non.
9: Une aria. Une aria.
2: Une aria. Bonne réponse d'Olivier Bellamy. Alors maintenant, un petit quiz musical pour Pascaline Barbier qui habite La Penne. Écoutez ce morceau.
0: Quel est le compositeur? Je te vois en tutu, Bellamy.
2: Compositeur de cette symphonie.
0: Beethoven.
2: Non.
9: Bach.
0: Chopin.
2: Non.
0: Schopenhauer.
2: C'est une question pour David Chevignon qui habite Royan.
7: Non, c'est peut-être du Tchaïkovski.
2: Ah non plus, non.
10: Bellamy, tu trouves pas, hein?
9: Non, ben laissez-moi chercher. Oh.
12: Il va le dire.
2: Écoutez un peu, c'est un compositeur français.
0: Ah. Debussy.
7: André Rieu.
2: Non.
0: Aimable, c'est Aimable.
10: Le Chevalier de Saint-Georges.
2: Non.
9: C'est pas César Franck.
2: Ah non, c'est pas César Franck.
12: Français.
9: Alors, ah oui, ah, je sais, Édouard Lalo. La symphonie espagnole.
2: Excellente réponse.
9: La symphonie espagnole d'Édouard Lalo.
2: Exact. C'est joli.
9: Parce qu'il y a le violon. C'est comme ça que j'ai.
0: Ouais, donc là, c'est l'instant Bellamy.
2: Ouais. Hein. Avouez qu'il est brillant quand même.
0: Mais oui, mais c'est normal dès qu'on parle d'un joueur de harpe. Il est là, l'autre.
2: Qui connaissait Édouard Lalo ici?
9: Moi.
0: Bon, ouais, si, la symphonie.
9: Compositeur du Nord.
2: Voilà, du Schnorr, Édouard Lalo. Oui,
0: allez, on continue. Hip-hop.
2: Il est né à Lille.
0: Voilà.
2: Et ça s'appelle bien la symphonie espagnole. Non, mais autant quand même utiliser les compétences.
0: Bien sûr,
7: chacun.
2: De notre bel ami.
0: Monsieur, il sert à quoi?
2: Et j'ai un deuxième quiz. Allons-y.
7: Handel.
9: Ça c'est non, c'est
7: le Winter Sepulchre. Le génie du froid.
9: L'air du froid de Purcell.
7: Et c'est dans King Arthur.
9: King Arthur.
7: Pardon. Mais je l'ai
9: King
7: dit
9: Arthur
7: aussi.
9: De Purcell.
10: C'est Ariel qui a trouvé.
7: Ouais.
2: Ariel n'a pas dit Purcell. Non.
7: Si, elle a dit. J'ai dit Purcell.
0: Moi j'ai dit
7: Purcell. King Arthur et en plus je l'ai chanté ce truc.
2: Ah vous l'avez chanté.
7: C'est le génie du froid, oui.
9: Oui, c'est l'air du froid.
7: L'air du froid.
0: Les géants.
9: Allez, bonne réponse collective.
0: Les médailles.

0: tout à fait les notes, mais le rythme est bon.
1: Bravo Ariel.
2: Bravo Ariel.
3: Non mais juste. Et en plus, sans musique, non, c'est vraiment pas facile.
2: Ah bah oui, on a enlevé
3: facile,
2: la musique
3: hein.
2: Exprès pour qu'on comprenne.
1: Bah oui, incroyable.
0: Bon, acapella, en
1: qu'est-ce qu'il chante bien, Bellamy?
2: C'était bien Henri Purcell et c'était bien Ariel Dombal qui a triomphé. On lui donne. Hein.
4: Ah oui, on lui donne.
2: Henri Purcell, il était britannique, c'est ça?
0: Oui.
2: Et il a fait d'autres choses que l'air du froid.
1: Dido est né.
0: Oui, il a fait des opéras.
3: De la musique de cours.
1: Dido est né.
0: De cours des airs.
2: Bravo, il a fait Dido
1: est né.
0: Dido est né, absolument.
1: Dido est né, c'est exceptionnel.
2: Mais vous connaissez la musique, vous, Toen?
1: Mais grave. Ah là, j'ai tous les albums de la Compagnie Créole. Et d'Henri Purcell. Dido est né, c'est un disque de chevet. C'est
0: oui.
2: Puisque M. Stommy Bugsy semble s'ennuyer et qu'il veut, il veut des chansons sur la variété française. Eh bien voilà, une question pour Claude Mionvel, qui habite dans le Nord, lui aussi. J'aimerais savoir qui est mort chez Michel et Eliane, alors qu'il déjeunait avec ses enfants et des amis chez Michel et Eliane à Tahiti, à Papeete, précisément.
1: Jacques Brel.
2: Le 20 août 1980. Jacques Brel.
5: Je sais c'est qui, taisez-vous, Joe Dassin.
2: C'est Joe Dassin. Bonne réponse.
1: Oh là là, j'ai tout niqué dans cette émission, je m'en vais.
2: Non, revenez, monsieur Stommy Bugsy, parce que c'est vrai que c'est une excellente réponse. Joe Dassin était bien à Papeete.
3: Mais j'ai cru qu'il s'était jeté par la fenêtre.
1: C'est Mike
2: Brandt. Ah non, ça c'est Mike Brandt.
0: C'est pas Joe Dassin.
2: Ah oui, il s'est jeté par la fenêtre sur les Champs-Élysées. C'est le bruit d'ailleurs.
5: Des questions sur la musique. Je vous avais dit.
2: C'est comme ça que la chanson est née d'ailleurs. Il s'est jeté par la fenêtre sur les Champs-Élysées. Le bruit, ça fait pas la pom-pom. Non, écoutez, franchement, Ariel.
1: Bravo, Stommy, hein.
2: Suivez un peu.
0: C'est vrai que vous n'êtes pas très précise, Ariel.
2: Chez Michel et Eliane, a pas pété ce jour-là. Et effectivement, on se souvient du 20 août 1980. Il avait seulement 41 ans. Hein. Il a fait un infarctus dans le restaurant, Joe Dassin. Et...
1: Ça, c'est la salade de pâtes qui n'est pas passée. C'est sûrement pas la coke.
2: Pouvez-vous me chanter du Joe Dassin, monsieur Bugsy?
6: Aux Champs-Élysées.
2: Oh. Alors, allez-y, on vous écoute,
6: Stommy. Aux Champs-Élysées, palam, palam, palam. Aux Champs-Élysées, palam, palam, palam. À minuit, sous la pluie, avec Stommy, jamais on s'ennuie.
2: Ah ouais, très bien. Il y a l'été indien, évidemment, l'été indien,
1: oh,
2: c'était chaud.
1: Yeah. Où tu voudras,
0: c'est Michel. Tu voudras. Ah,
2: c'est chouette. Hein.
0: Et l'on s'aimera encore lorsque l'amour sera mort.
2: C'est un bel hommage qu'on lui rend.
6: Il y a aussi l'Amérique aussi. Hein.
2: Ah oui,
6: c'est
2: l'Amérique.
6: Beau ça.
2: Ah, l'Amérique. L'Amérique.

0: Là, il y a Ariel Dombal qui se dit, on a quand même fait pour un mec qui est passé par le balcon. Hein. Il y a les petits pains au chocolat.
1: Les petits pains au chocolat.
0: Allez-y, on vous écoute, Valérie.
2: Tous les matins, il achetait ses petits pains au chocolat. Ya, ya, ya, ya. La boulangère lui souriait, mais il ne la voyait pas. Ya, ya, ya, ya. Il savait pas qu'elle était belle. Savait pas qu'elle était celle. Alors après, j'ai un trou.
0: Après, la boulangerie est fermée.
2: Dans la boulangerie, en fait, un soir, on les maria. Ya, ya, ya, ya.
0: C'est la version allemande.
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0: Christine, vous l'avez reconnu quand même, Yoann Rioux ?
7: Moyen.
0: C'est pas le même.
7: Je voudrais bien avoir son régime. Il a fondu.
0: Ah oui, il a fondu.
8: 34 kilos désormais.
7: Tu pèses 34 kilos.
8: Presque maintenant. Je vais continuer à descendre. Et vraiment, est-ce que je pourrais aller venir te voir en Corse,
7: franchement ? Ah non.
8: Manger du saucisson et tout.
7: Tu vas pas venir manger du saucisson. Tu vas grossir. Non.
8: Ça va la Corse, tout va bien. C'est tu es aussi heureuse. Mais non, mais après ton opération du dos qui s'est très bien
7: passée.
1: Mais laisse-la tranquille.
9: Il l'a filmé pendant.
8: Mais oui, t'as quand même une opération, t'as risqué ta vie, quoi.
7: T'imagines le choc pour moi. Je vis en Balagne, dans le maquis. Vraiment, j'ai pas de voisins. Vraiment, il y a la mer.
0: Vous êtes dans le maquis et ici, vous retrouvez les sushis.
8: Elle est bonne.
9: Il est d'accord avec votre blague.
0: Merci. Ça me fait peur.
7: Il fait beau. Il fait chaud. Il y a du mimosa en fleurs. Il y a les amandiers en fleurs. Et là, je vais vous dire, c'est un choc.
0: Ah oui.
7: De descendre de Montmoulin et d'arriver dans ce studio noir, sombre, avec des gens...
0: Elle parle au rythme corse maintenant. Il y a un mot toutes les 30 secondes. Elle sait même plus faire une phrase.
7: On est tranquille là-bas.
9: Mais pourquoi vous revenez du coup, Christine? C'est le pognon uniquement?
7: Pourquoi je reviens?
9: Ouais.
7: Alors là, sérieusement... On est quand même des exilés sanitaires. Ah. C'est-à-dire que quand on a des soucis de santé, et Dieu sait si j'en ai des graves.
9: Mais je viens de l'apprendre grâce à Yoann.
0: Ça fait 30 ans que je la connais mourante, faut savoir. 30 ans qu'elle me dit je suis en train de mourir. C'est long.
9: Tous,
0: hein.
9: C'est la vie.
0: Heureusement que je ne suis pas héritier. Hein.
8: Mais tu as retrouvé ta péniche ou pas? Tu as retrouvé ta péniche?
7: Oui, tout va bien.
8: Elle est toujours sur la scène.
7: Oui, elle est toujours sur la scène.
1: Oh là là, c'est bien d'être loin de lui, hein.
0: Vous êtes contente de retrouver le petit Polo El Karat,
7: quoi.
9: Oui.
8: Quel enthousiasme.
9: Oui. Non, il cherche.
0: Elle est totalement HS, hein.
9: Je cherche une phrase.
0: Qu'est-ce qu'ils vont faire? Ils vont vous redonner un peu d'énergie ici ou quoi?
7: Mais on n'en a pas besoin.
0: Faut que vous embrassiez de Chavannes vite fait. Hein.
8: C'est vrai, parce que parfois, quand on embrasse quelqu'un, on est tellement heureux, ça crée un truc chimique, hein, vraiment. Non, mais c'est vrai. Vous trouvez pas, Alexis?
9: Il a découvert la ville.
0: J'ai vraiment des bras cassés ici. Ils retiennent même pas leur prénom, non, mais.
8: Bah, c'est Alexis Vizorek.
0: Alex.
8: Oh, pardon, je pensais que c'était Alex.
9: Je demande une pénalité pour mon voisin.
0: Remarquez, c'est peut-être un petit diminutif,
9: Alexandre.
8: Son nom est un. Il a diminué son nom. C'est vrai, parce qu'il est d'origine polonaise. Et tout.
1: Est-ce qu'on maigrit aussi du cerveau?
0: Sûrement. Pour Monsieur Chiche, une première citation. Les choses n'ont pas changé ici. Oui, encore une question de poids. Pour Monsieur Chiche, donc, qui habite Mons-en-Barœul dans le Nord, qui a dit « On n'a rien à perdre à être poli à part sa place dans le métro ». C'est joli.
9: C'est très Christine, joli. Bravo.
0: Moi, je donne ma place dans le métro, généralement.
9: Vous prenez le métro.
1: Ah, vous prenez le métro.
0: Non, justement.
8: C'est
5: Christine, c'est vrai.
0: Ah, qui sont cons, ils se font avoir.
5: Si, parfois.
0: Et en plus, c'est même
5: parfois.
0: Pas vrai parce que.
9: Oui, je vous assure.
0: Parfois, je le prends 3 ou 4 fois par semaine.
5: Oui, mais parfois, on se croise, je veux dire.
0: Bien sûr,
5: on prend le métro.
0: Il y a que les andouilles qui pensent que je prends pas le métro.
9: C'était pour rire, mais je vous ai déjà vu dans le métro du pronom à Sablon, là.
0: Bah oui,
9: la même ligne.
0: Ça, franchement, ils sont cons. On prend le même métro. Bah oui, on travaille au même endroit. On va pas aller prendre une station à 3 lignes d'ici, vous voyez.
9: Oh, vous êtes contrarié
0: aujourd'hui. Je suis pas contrarié, j'essaie juste d'être logique, vous voyez.
1: Moi, j'ai un coup de gueule à passer pour les histoires de métro. Il faut que j'engueule la.
0: De métro.
1: Pour que j'engueule la Pécresse, là.
0: Ah oui, Valérie.
1: Ah ben oui, parce que.
0: Guerre de Valoche.
1: Mais oui, j'ai voulu prendre le passe-liberté, qu'ils disent. Ah, hein, passe-liberté. Eh ben, il faut habiter dans la région parisienne ou à Paris. Et on me le donne pas, moi. Parce que je suis à La Rochelle.
9: Donc c'est logique.
1: Eh ben non, c'est pas logique parce que je suis obligée de venir à Paris pour travailler. Hein.
9: Mais, eh ben pas de liberté pour vous.
0: Mais viens le ton, je trouve. Ouais.
7: Enfin, c'est, écoute, non, mais c'est normal.
1: J'ai 2 mois à lui dire.
7: Eh ben non, mais c'est normal. Nous, les Corses, par exemple. pour aller. À...
10: Oh non.
5: Elle nous avait manqué.
7: Pour
0: nous,
7: aller à...
0: les Corses.
7: Pour aller à Paris pour travailler. Eh ben, on paye l'avion. C'est plus cher que le métro.
1: Non, mais ça va, moi, je prends le train, Gourdasse.
7: Je vais prendre le train.
0: Il reste 30 secondes pour la citation.
7: Je vais prendre le train
9: proches,
7: de Corse.
9: Des proches.
0: Vite, on va pas perdre
9: des
0: de l'argent
9: proches,
0: là-dessus.
1: Alors, c'est quelqu'un qui prend le métro, alors.
0: 1866-1947.
1: Ah. Bah, y avait pas de métro.
5: Tristan Bernard.
0: Merci. Ah.
5: Putain, on a eu chaud, là.
0: Oh, il était temps, hein.
1: Sur le fil, là.
0: Ah, on était à 7 payés 300 balles pour une citation à la con, dis donc.
1: Non, mais sérieux, il y avait le métro avec Tristan Bernard?
9: Bah, sinon, il n'aurait pas pu faire la
7: place. Oui.
0: Pour Michel Tassou, qui habite en Ille-et-Vilaine, qui a dit « Un paradoxe est une opinion qui vit de ses charmes aux dépens de la vérité ».
9: C'est un littéraire.
0: Ah oui, oui. Dramaturge, académicien français.
5: Giraudoux, Foucault.
0: Mort il n'y a pas si longtemps, il est mort en 2022, cet académicien français. Il est mort vieux, il avait 103 ans.
5: Oui, c'est Obaldia.
1: À René de Obaldia.
0: Et je crois que c'est monsieur Vizorek qui l'a dit avant. Bravo Alex Vizorek, une vraie grosse tête.
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0: Oh, parmi les anniversaires du jour, il y a quand même quelqu'un qui a 89 ans et qui est toujours sur scène. Ça a été ma grande surprise, pour tout vous dire. Je pensais même qu'il n'était plus de ce monde. On parle là d'un chanteur américain et on nous dit même qu'il est le 3e plus gros vendeur de disques du 20e
7: siècle. Bruce Springsteen.
5: Tom Jones.
0: Non. 89 ans. Et alors, je vais voir sur.
7: Ah, oui.
0: Dans ces cas-là, je vais écouter les chansons, vous savez, sur la plateforme musicale Deezer. Et sur Deezer, il donne les dates de concert. Et je vois qu'il a des concerts partout aux États-Unis.
7: Est-ce que ce n'est pas Mick Jagger?
0: Mick Jagger, non.
9: Tony Bennett.
0: Leonard Cohen? Non. Tom Jones, non.
9: Sam Black?
0: Alors, il est Black, effectivement.
9: Ouais. Oh, bah, Sammy Davis Jr.? Non, il n'est pas.
0: Non. Sammy Davis Jr.? Non. Non.
5: Anthony Cavana?
0: Ouais, c'est un crooner.
9: Ouais, c'est un crooner.
0: Un crooner afro.
9: Pas Al Jarreau, quand même.
0: Non, Al Jarreau, non. Un crooner afro-américain. Okay. Moi, je peux même peut-être vous faire écouter un de ses succès.
9: Johnny Matisse.
0: Johnny Matisse. Bonne réponse de Bruno Solo.
9: Ah, moi aussi.
11: Trying to forget.
9: Ouais, il avait une voix magnifique.
0: Bah, il chante encore, Johnny Mathis.
9: Je reviens pas.
0: J'ignorais ça. 89 ans, oui.
12: Moi, je suis allé au concert de Sting cet été, c'est pareil. Je pensais qu'il est plus jeune. Mais quand même, je pensais que Sting, il avait encore, je sais pas, 60 ans. Mais pas du tout.
0: Moi, je suis allé voir les Miss France, un concert de Sting.
12: Non, elle n'en porte pas.
0: Ah bon, carrément, pas de culotte.
12: Ah non, justement,
9: jamais,
12: que des culottes,
9: jamais, Laurent,
12: pas de
9: jamais.
0: Wonderful, c'est un autre succès de Johnny Mathis.
9: Il est d'origine hawaïenne, non ?
0: Ah, c'est bien possible.
5: Il n'est pas du Havre ?
8: Je crois pas qu'il est afro-américain. Je crois pas qu'il soit afro-américain.
0: Ah, quatrième d'une famille afro-américaine et amérindienne. Sept enfants, ils ont grandi à San Francisco. Et effectivement, Johnny Mathis a 89 ans aujourd'hui. C'est un des troisièmes plus gros vendeurs du XXe siècle, entre autres parce qu'il a fait beaucoup d'albums pour Noël.
7: Ah, voilà.
0: Vous savez où il chante Noël aux États-Unis.
12: Comme Mariah Carey.
0: Il y en a un autre, tiens, qui était né un 30 septembre. Là, je dis était, parce qu'il est mort en 2011, celui-là. Un artiste, animateur audiovisuel. Et si je l'ai choisi, c'est parce qu'il avait épousé une Miss France.
12: Ah,
0: ouais, ah oui, c'est pour vous, Sylvie Tellier, cette question.
5: Bah, c'est alors... pas Pernaud. Pas
8: Jean-Pierre Pernaud.
0: Non, Jean-Pierre Pernaud. Non, il avait épousé Miss France 1978. Et ils ont eu deux enfants, Rémi et Richard. Bon, puis après, ils ont divorcé dans les années...
8: Jean-Pierre Mocky ?
0: 80. Jean-Pierre Mocky, c'est vrai que Jean-Pierre Mocky a épousé une Miss France.
12: Mais non, il n'était pas Miss France 78.
5: Il a animé quoi comme émission ?
0: Ah, une émission très, très connue. Il y a même des tournées qui portent encore ce nom-là aujourd'hui.
7: Carcinti.
0: Ah, Carcinti, non.
8: Ah, ouais.
0: Et
5: des tournées ?
0: Ouais.
5: Des tournants, tous les
0: deux. Non, c'est aussi un joueur d'harmonica.
8: Albert Reissner.
0: Albert Reissner, bonne rue. Alors là, bravo.
5: Oh là là.
0: Bonne réponse de Bruno Solo.
8: Ouais. Il faisait une émission quand j'étais gamin qui s'appelait Point Chaud.
0: Ah oui.
8: Et il présentait toujours l'émission avec son harmonica. Mais moi, je suis vieux, hein, j'ai 60 ans. C'est pour ça que je connais.
0: Et surtout, Hache Tendre et Tête de Bois.
8: Bien sûr.
0: Évidemment. C'est son émission.
8: Il
0: était marrant,
8: il avait une patate et on aurait dit qu'il était sous. Mais je sais pas si. Oui, il devait être.
7: Ouais. Sous coke.
8: Voilà. Merci.
12: Non, mais c'est la Miss France qui faisait ça. Mais je savais même pas qu'il était marié avec une Miss France.
0: Ah, vous voyez, je vous en apprends des choses, ouais, Sylvie.
12: Mais tout le temps, j'en apprends tellement avec vous.
0: Et alors, j'en apprends beaucoup, manifestement, à Adil Rami, parce qu'il a appris en même temps la naissance et la mort d'Albert Reissner.
7: Mais Adil Rami, qui soi-disant a toutes les bonnes réponses, bonjour.
8: Elle est mauvaise.
7: Il devrait savoir que le 30 septembre est une date très importante pour les footballeurs.
0: Pourquoi ?
7: Eh bien, Maradona, ça vous dit quelque chose ?
0: Oui, quand même, oui, merci, oui. Tout à l'heure, vous nous l'avez mis en équipe de France, alors c'est pas vous qui allez nous dire qui est Maradona.
7: Bon, eh bien,

0: novembre, Ariel.
1: Non, non, c'est pas possible.
2: Qu'est-ce qui s'est passé le 5 octobre?
0: Oh, dis-donc, ça va, c'est moi qui pose les questions ici.
2: Non, mais ça, c'est important. Qu'est-ce qui s'est passé le 5 octobre?
3: Mais quel 5 octobre?
2: Je sais pas, je suis comme Ariel.
0: Un dernier anniversaire. Oh, quelqu'un qui va parler, évidemment, beaucoup aux plus anciens, pardon, monsieur Rami, mais c'est quelqu'un qui...
4: On va s'excuser à chaque question, hein, pour Adi.
3: Jean-Marie Le Pen?
0: C'est quelqu'un qui est mort il y a 30 ans, qui s'appelait Pierre Sabag. Alors, Pierre Sabag...
3: Ah oui.
0: Faut que je vous explique, monsieur Adil Rami, que Pierre Sabag, ça a été le premier présentateur du premier journal télévisé le 29 juin 1949. Ouais. Il n'y avait pas eu de JT avant Pierre Sabag. Après, bon, il s'est marié en deuxième mariage, d'ailleurs, avec la speakerine Catherine Langeais. Il s'est rendu célèbre, monsieur Pierre Sabag, à cause ou grâce à une émission que moi j'adorais parce que je regardais ça quand j'étais gamin.
3: Sexy Zap.
0: Non, c'est l'émission Au théâtre ce soir.
4: Ah oui.
0: Il est l'inventeur du théâtre à la télévision.
3: Oui. Ah.
0: Mais ce que j'ignorais, c'est que c'est à cause des grèves de la télévision française qui s'éternisait et qu'il n'y avait plus de programmes parce qu'on ne tournait plus de programmes et plus d'émissions, qu'il s'est dit, bon, ben, on va passer une pièce de théâtre,
3: on
0: va
3: plus simple,
0: diffuser en direct
4: j'ai grandi avec ça, moi,
0: une pièce au théâtre ce soir. Et dans le cadre du programme minimum, on diffusait une pièce qui, évidemment, a eu un énorme succès puisqu'il n'y avait pas d'autre programme que cette pièce de théâtre.
4: C'est formidable.
0: Mais laquelle pièce de théâtre a été diffusée justement cette année-là, dans les années 60.
4: La toute première diffusion.
0: Exactement.
3: Ah. T'es à l'amant, tout est citron.
0: Avec Bourvil, en plus. Ah. Une pièce de théâtre avec Bourvil et Pierrette Bruno.
3: Mon vélo, mes chaussures.
0: Et ça, on le sait ou on le sait pas.
4: C'est André Roussin, le
0: metteur en scène. Non, c'est une pièce de Michel André.
4: D'accord. Ouais.
0: Et son deux truands qui viennent de commettre un vol à main armée. Il y a une histoire de sulfateuse, si ma mémoire est bonne. Et Bourvil est...
3: Ça a été un film après?
0: Non, ça n'a pas été un film. Il faut le dire, ça a été un énorme succès, cette pièce qui a été reprise d'ailleurs depuis. Hein.
4: Ah oui,
0: ça a été repris en Belgique, ça a été repris...
4: C'est la toute première chez nous, ça a été repris de ce soir.
0: Pardon.
4: Chez nous, ça a été repris en France.
0: Pas souvent, il faut reconnaître. Ouais. Mais c'est Bourvil qui a fait le succès de cette pièce.
4: Ouais. Donc, La bonne planque.
0: Bonne réponse collective dans un instant. Ouais. L'invité du jour face aux grosses têtes.
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0: Il avait 62 ans quand il a fait le 1. Il en a 86 quand il fait le 2. De qui s'agit-il?
3: Ah, c'est Fabien Antonietti.
2: J'ai trouvé,
3: camping.
0: Allez-y.
2: C'est Gladiator?
0: Oui.
3: Ridley Scott.
2: Oh, machine. Oui. Bah, après, je sais pas. Ouais.
1: C'est bon, oui, c'est Ridley Scott.
0: Réalisateur. Vous avez fait la dernière passe, la passe directe. Comment on appelle ça, la dernière
7: passe? La passe décisive.
0: À Sébastien Thoen, car en effet, c'est Ridley Scott. Bravo.
2: J'ai été à l'avant-première.
0: Ah, c'est pour ça que vous le savez. C'est bien alors le Gladiator 2?
2: Ah, magnifique. Franchement, magnifique. Quand on me demande si je préfère le 1 ou le 2, je trouve que c'est une question bête parce que sans le 1, il n'y a pas le 2. Et pour moi, c'est un film coupé en deux.
0: Sans le 2, il n'y a pas le 1.
2: Sans le 2, il n'y a pas le 1. il fallait juste tourner sa tête un petit peu, c'est pas grave.
4: C'est beau.
2: Et non, très beau film. Et il y a juste à un moment donné, je ne vais pas spoiler, mais.
3: Ah, ils s'enculent?
2: Ils sont partis un peu trop loin dans le show.
0: Ah oui.
4: Ah oui.
2: Un tout petit peu.
4: Ils sont bien habillés, les gladiateurs, si je me
2: souviens. Ouais, stylé.
0: Jean-Phi, vous aimez les gladiateurs?
2: Ah oui, magnifique. Le script est extraordinaire, franchement.
0: Il a 86 ans, Ridley Scott. Vous vous rendez compte, c'est un génie.
1: Et il fait le gladiateur?
0: Non.
3: Il fait le tigre.
0: Il a réalisé, évidemment, le film à 24 ans d'intervalle, puisqu'effectivement, il n'avait que 62 ans quand il a réalisé le 1. Gladiator 1 date de 2000, il y a 24 ans déjà. Vous vous rendez compte?
1: Ça donne de l'espoir.
0: 24 ans entre les deux films. Gladiator sort cette semaine, conseillé par Adil Rami.
2: Magnifique, avec Maximus dans le 1 qui est l'acteur principal, un vrai soldat, un guerrier. Et le deuxième, je sais pas, je vous pose la question, pour une fois que je sais une réponse. Comment s'appelle le nouveau Gladiator dans Gladiator 2?
7: Son prénom ou le nom de l'acteur?
2: Le prénom dans le film.
0: On n'a pas vu le film.
2: Ah ben c'est comme ça. Moi aussi j'ai pas lu de livre, mais je me démerde.
7: Optimus Prime.
0: Oui mais ça n'a rien à voir monsieur.
2: Ah non, vous n'avez pas vu le film, j'ai pas lu aucun livre. J'ai pas lu aucun livre, ok, c'est pas

0: bronzé, mais on s'en fout.
1: Oui, mais c'est, je veux dire, c'est un prénom qu'on connaît, c'est ça que vous voulez dire?
0: Je sais pas.
1: Ah bah.
2: C'est un prénom commun, c'est
0: un prénom. Anno.
1: Oui, mais donc ça n'a rien à voir.
0: Je sais pas, j'ai envie de me sentir comme Laurent Ruquier, voilà.
1: Mais vous êtes mieux que moi.
2: Physiquement, non.
1: Ah si. Moi, j'aurais rêvé être Adil Rami. Alors, je vous le dis d'avance, être un grand footballeur, avoir le physique d'Adil. Si vous me demandez de changer, moi, je change tout de suite. Hein.
3: Ah oui, on a Adil Rami. Oui.
1: Ah bah oui, franchement.
4: Et toi, Adil, tu changes
5: tout le monde.
4: Parce que c'est surtout vous, patron, on l'imagine, on comprend. Mais toi, Adil, tu changerais ou
0: pas? Non, mais là, je suis bien. Je vais profiter de ma jeunesse. Pardon.
1: Mais vous avez raison. Mais moi, j'en profite encore de votre jeunesse. Restons dans le cinéma, si vous voulez bien, parce que Cerise, elle aussi, va reprendre du travail.
4: Du Groupama ?
1: Alors, non, c'est pas Cerise du Groupama.
0: C'est Cerise sur le gâteau ?
1: Non plus, c'est une question pour Marcel Dessert, tiens, justement, qui habite Cannes. Cerise, elle a fait le 1 et elle fait le 2 aussi. Mais qu'est-ce qu'elle fait, Cerise ? C'est un film, le 2 sortira le 27 novembre prochain, dans toutes les bonnes salles de cinéma.
0: Vaiana, 2.
1: Bonne réponse !
0: Et là, je crois qu'il faut clipper, regarder, m'envoyer ça, faut l'envoyer à ma mère. J'ai une trop bonne réponse.
1: Là, c'est votre jour. Hein.
0: Ouais,
4: alors qu'il a arrêté les cancers.
1: J'ai l'impression que je vous chuchote un peu quand même.
0: Mais vous savez ce qu'on est en train de vivre là, le remake de Slumdog Millionnaire. Les réponses, je les connais pas. C'est juste que je vis ça cette semaine. J'ai été à l'avant-première de Gladiator, donc j'ai su. J'ai un ami qui vit à Azerbaïdjan et qui m'a invité à Bakou, donc j'ai dit ok, Bakou.
6: Azerbaïdjan.
0: Et là, j'ai reçu un message que vous savez tous, que vous connaissez, qui s'appelle Olivier, qui travaille chez Disney, et qui m'a invité à l'avant-première le 23 de Vaiana 2.
1: Effectivement. Et Cerise Calixte est le nom de l'actrice qui fait la voix française de Vaiana. Le 1 avait très bien marché, le 2 sort le 27 novembre prochain.
4: C'est sur les tongs.
1: Chez nous en France.
4: c'est sur les claquettes, là, Vaiana.
0: C'est
4: sur...
0: Mais non.
1: C'est sur la Polynésie. Mais... C'est Anthony Cavana qui fait la voix
0: magnifique
1: française.
0: Magnifique de Maui.
1: Voilà. Mareva Galanter qui fait aussi la voix de Sina. Et une actrice.
4: Et Michel Houellebecq qui fait.
1: Et une actrice qu'on aime bien qui s'appelle Christine Delaroche qui fait la voix de la grand-mère aussi.
2: Oh, ouais. Moi, je rêve.
0: Et la grand-mère, elle est morte.
1: Ah bah non, elle est là encore dans
0: Parce que la grand-mère, elle se réincarne en Ré.
6: En Ré Manta.
2: T'es sûr que c'est la grand-mère?
0: En Ré Manta, ouais.
4: C'est la grand-mère.
0: Mais attends, c'est bizarre, elle revient en vie, elle. Ok.
4: Ben oui.
1: C'est quand même une grand-mère qui revient en Ré.
4: Moi, je veux le voir, du coup. Je voulais pas aller le voir, mais là, j'ai envie de le voir, moi.
0: Elle fait la voix d'une fesse.
6: Un bon teasing.
1: Vaiana sortira fin novembre. C'est le Disney des fêtes de fin d'année, bien sûr.
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1: Vous pouvez peut-être nous raconter une petite histoire belge, monsieur.
9: Oh, vous voulez une histoire belge, alors dites-nous si ça vous fait plaisir.
1: Nos amis de Bel RTL nous réclament.
9: Alors j'en ai une très courte, ça va leur plaire, je pense. Alors c'est un Belge qui rencontre ses amis au café, et puis il leur dit « Ah ben dis donc, vous savez quoi les mecs, vous êtes tous cocus, hein, hier soir j'ai baisé ma femme.
1: » Vous en avez une, Yann?
10: Ah oui, on en a deux. Alors c'est un homme qui vraiment crée un crush sur une blonde magnifique,
9: Ziz,
10: hyper canon et tout, voilà, par exemple. Et donc, il l'invite au restaurant. Alors, il la courtise depuis déjà un mois, mais là, il l'invite au restaurant, il veut lui faire plaisir. Alors, c'est le grand soir, il réserve une table dans un super restaurant gastronomique. Et là, une chambre dans le palace, tout la totale. Et il investit toutes ses économies, le pauvre, pour cette soirée, parce qu'il veut vraiment la pécho. Et donc, enfin à table, et tout d'un coup, la femme, elle est là. Oh, mais je goûterais bien du caviar, puis je prendrais du foie gras, puis je prendrais du homard. Et là, elle prend tout ce qui lui fait plaisir, elle prend le plus grand champagne, enfin moi. Et lui, il est de plus en plus inquiet quand même pour l'addition. Et tout d'un coup, il lui dit, bah dis donc, mais tu manges toujours autant? Elle fait, non, seulement quand j'ai mes règles.
1: Vous en avez une, Ziz?
11: Oui, une devinette. Un peu voir, hein. Vous savez pourquoi les schtroumpfs rigolent tout le temps?
1: Non.
11: Non? Parce qu'ils ont l'herbe qui leur chatouille les couilles.
1: Julie, vous en avez une?
3: Alors, c'est une petite fille qui va voir sa maman et qui lui dit « Maman, comment ?» Elle voulait avoir des renseignements sur sa naissance, sur ses origines. « Maman, comment je, pourquoi je suis là ? Comment je suis venue ici, chez vous, avec vous ?» Alors, la maman lui dit « Mais c'est le bon Dieu qui t'a envoyé. » Et la petite fille qui dit « Mais toi aussi, maman, c'est le bon Dieu qui t'a envoyé ?»« Oui, oui, bien sûr. Et grand-père, et grand-mère, et papa, tout le monde ?»« Oui, oui, oui, c'est le bon Dieu qui nous a envoyé. » Et la petite fille qui dit « Mais tu es en train de me dire qu'il n'y a jamais eu de sexe dans la famille depuis 200 ans ?»
1: Vous avez une autre Belge, monsieur Beaugrand ?
9: Oh, si vous aimez la Belgique, j'en ai une, hein, elle est horrible, hein. Bon alors. Alors c'est un Belge là qui est comme ça, là, il est. Puis il voit dans son jardin, il voit une grenouille. Alors il attrape la grenouille, et puis il se dit, tiens, je vais faire une expérience. Il lui dit, là, il lui dit, allez, saute ! Puis la grenouille, elle saute. Alors là, il se dit, tiens, ben je vais lui couper une patte pour voir. Il lui coupe une patte, il lui dit, saute ! La grenouille, elle saute quand même. Alors il dit, tiens, tu dois, elle est forte cette grenouille, hein. Alors, je vais lui couper une deuxième patte, hein. Puis il lui dit, vas-y, saute ! Elle saute, la grenouille. Bah, il lui reste deux pattes, la grenouille, quand même. Hein. Sur les quatre, hein, donc, du coup. Il se dit, tiens, ben alors, je vais lui couper une troisième patte. Il lui dit, vas-y. Eh ben, elle saute encore. Et là, il reste une patte. Il dit, bon, tiens, je vais lui couper une quatrième patte. Il lui dit, saute, ben, elle saute plus. Eh ben, voilà, il en est arrivé à la conclusion que quand on coupe quatre pattes à une grenouille, elle devient sourde.
1: Moi. Oui, monsieur Tito. Oh,
0: comme Yazid du panier, j'en ai une petite blague marseillaise. C'est Dédé et Doumé, bon, et ils sont là, ils se retrouvent à l'heure de l'apéro, ils ont pas un rond, et Dédé, il a envie de boire l'apéro, il dit, putain, j'ai envie de faire la fête, j'ai envie de faire la fête, j'ai envie de faire la tournée des bars. Et l'autre, il fait, mais enfin, on a pas un rond, comment tu veux qu'on fasse? Il fait, écoute-moi, tu vois, j'ai une technique, tu vas voir, on va aller chez le charcutier, on va acheter une chipolata. Tu vois, je vais mettre la chipolata dans le pantalon, comme ça. Oh. On va boire. Au moment de payer, je sors la chipolata, tu te baisses, tu mastiques un petit peu la chipolata. Là, le mec, il va être, tu vois, le mec, il va nous insulter, on va se faire virer, on sort du bar, au pire, on se prend un coup de pied au cul, et on n'aura pas payé. Fait, oh putain, Dédé, t'es un génie. Ils vont à la charcuterie, ils achètent la chipolata, ils vont au premier bar, bon, ils sont un peu comme ça.
1: Sacré professeur Raoul, toi. Il a toujours de ses méthodes.
0: Ils commencent à boire, ils font 3-4 tournées de pastis et tout ça, mais c'est le moment de payer. L'autre, il fait, bon, on y va. Alors Dédé, il sort la chipolata, l'autre, il se baisse, boum, boum, boum, il commence à instiguer la chipolata. Le patron, mais qu'est-ce que c'est, bande de vraiment dégueulasse, bande de cochons, sortez de mon bar. Bon, ils sortent du bar, l'autre, ils sont morts, il a fait, putain, mais c'est incroyable, ton truc, ça marche super bien. Et là, ils enchaînent tous les bars, une dizaine de bars, et à chaque fois, ils sortent la chipolata, ils se battent, et chaque fois, ça marche. Et au moment donné, Doumé, il fait, bon, écoute, j'en peux plus, moi, hein, ça fait une dizaine de bars qu'on fait, bon, on change, donne-moi la chipolata. Il fait, la chipolata, ça fait au moins 4 ou 5 bars que je l'ai perdu.
1: On l'a un peu vu venir, mais elle est drôle. Une dernière belge. Allez, une dernière.
9: Vous la voulez vraiment, celle-là?
1: Oui. Bon.
9: Alors, c'est un Belge qui est dans le métro, il semble un peu préoccupé. Il se parle à lui-même, là, il est comme ça, il dit « Sagittaire. » Ah oui, Sagittaire. Hein. Là, il y a le métro qui s'arrête, les portes s'ouvrent, il descend. Non, c'est pas Sagittaire. Hein. Alors, Bélier, peut-être Bélier, c'est ça. Hein. Alors, bah, il sort du métro, il marche une centaine de mètres. Non, c'est pas... Alors, peut-être Capricorne. Non, c'est Capricorne. Oh, Poisson, peut-être Poisson. Il reprend sa marche, il se parle toujours à lui-même. Oh non, c'est pas... Balance. Oh, je ne sais plus. Alors, voilà. Et puis, finalement, il va chez son docteur et lui dit, excusez-moi, docteur, c'est quoi déjà la maladie dont vous m'aviez parlé? Ah, cancer, c'est ça, hein.
1: Quelle horreur.
9: Oh, bah, c'est dans des moires, ça, hein.
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1: Comment s'appelait le cheval de Turenne, le célèbre militaire?
0: Oh oh.
1: Turenne.
6: C'était qui... pas un truc du genre foudre ou un
1: foudre
6: un comme ça?
1: Non.
6: Il avait
1: non.
6: Des flatulences.
7: Et non, c'est Pégase.
1: Non. Turenne, qui était maréchal de France, général des armées du roi, alors Louis XIII d'abord, Louis XIV.
7: Surtout Louis XIV.
1: Ensuite,
6: la rude.
1: Un stratège de grand talent, Turenne. Je crois même qu'il a été touché par un boulet de canon.
7: Oui, hein. Et avant de monter ce jour-là à cheval, justement, sur le cheval dont on cherche le nom, il dit, on le voit trembler. Tout le monde se dit, mais il a peur. Il dit, oh, tu trembles, carcasse, parce qu'il a froid, en fait. Mais tu tremblerais bien plus si tu savais où je t'emmène.
1: Ah, et ben là, c'est une petite erreur de Franck Ferrand que je m'amuse à entendre.
12: Quoi?
1: Une méconnaissance de la part.
12: Tu trembles, carcasse.
13: Oh là là.
1: Et oui, parce que là, vous venez de donner la réponse sans savoir qui vous la donnez.
13: Il s'appelle Carcasse.
1: Il s'appelle Carcasse, le cheval.
14: Ha ha ha!
5: Mais qu'il est con, ce Ferrand, il est trop con.
7: Ça s'appelle donner la bonne réponse sans le savoir. Là, j'avoue que je suis un peu humilié.
0: Ah bah oui, quelle humiliation.
13: Tu as trop étalé ta science là.
14: Qu'est-ce que ça peut être con en historien?
5: T'as perdu toute dignité en 2 minutes.
7: Non mais ça laisse entendre qu'en fait, ça ne s'adressait pas à lui-même, mais à son cheval.
5: Oh là, il vient de comprendre.
1: Mais oui, la phrase est très célèbre. Moi, je la connaissais, mais cette phrase. Tu trembles, carcasse, mais tu tremblerais bien davantage si tu savais où je vais te mener.
5: C'est pas gentil.
1: Il parle à son cheval.
5: Ouais, bah, c'est pas gentil.
14: Sinon, pourquoi il l'appellerait carcasse?
7: Il pourrait s'appeler lui-même. Il pourrait dire que sa carcasse tremble.
5: Ah oui,
14: on dit souvent, je tremble, carcasse, quand tu tiens ta froide.
7: Toi, non, mais tu rennes, oui.
5: Mais c'est pas gentil pour le cheval, quand même.
14: Bah oui.
1: Tu trembles, carcasse. Et tu tremblerais bien davantage si tu savais que Franck Ferrand t'ignorerait.
5: À ce point.
1: Quelques années plus tard. Bon, c'est quand même une bonne réponse d'Isabelle Mergo, aidée par Franck Ferrand. Et on va rester dans l'histoire et le cinéma. Ça va permettre de marier vos deux talents, Isabelle et Franck, puisque tout le monde sait évidemment que Abel Gance a réalisé un très grand film sur Napoléon. Très long aussi, ça c'est vrai. Ça date de 1927. Vous vous rendez compte un peu comme c'est vieux, ce film de Napoléon. Je ne vous ferai pas l'injure de vous demander qui jouait Napoléon.
5: Non, ne le faites pas. Oui. Ne nous insultez pas, monsieur.
14: Franchement,
5: non.
1: C'était Dieudonné, Albert Dieudonné.
13: Qui est devenu antisémite.
1: Qui jouait Napoléon. Mais ce qui est intéressant, c'est qu'Abel Gance lui-même jouait dans le film le réalisateur. Souvent, les réalisateurs, c'est encore plus vrai à cette époque.
7: Ce qui est horrible, c'est que j'ai présenté ce film il n'y a pas très longtemps. On était sur un bateau pour aller à Sainte-Hélène et j'ai dit aux gens, vous allez bien regarder telle image parce que le personnage de... est interprété par Abel Gance.
1: Et voilà, parce que c'est ça ma question.
7: Mais c'était Talleyrand, non?
1: Ah non, Talleyrand.
13: Durenne, c'est Durenne. tu trembles.
1: Tremble, Ferrand. Et oui, qui était le personnage joué par le réalisateur?
13: Rocher?
1: Non.
13: Fauquier?
1: Non.
5: C'était Joséphine? Joséphine?
1: Joséphine, non. Non, c'était un député.
13: Un révolutionnaire?
1: Un révolutionnaire. Un membre du comité de salut public, si ça peut vous aider, surnommé l'archange de la terreur.
13: Saint-Just.
1: Saint-Just. Bonne réponse de Franck Ferrand. C'est Saint-Just. Tremble Saint-Just.
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1: Et on est obligé, évidemment, de souhaiter un bon anniversaire à Christine.
13: Ah
1: bah bravo.
13: Oui. Ah, elle nous manque 88 aujourd'hui.
1: Est-ce qu'on a la musique aujourd'hui?
17: Happy birthday, 70 ans.
18: Elle les fait pas.
1: Non, 70 ans, c'est l'âge, c'est son anniversaire aussi de Stevie Wonder. Il est né le même jour que vous.
18: Ouais,
1: et pas la même année.
18: Je sais, mais je suis très vénère parce qu'il y a un nouveau stagiaire, je suppose, au Parisien. Ça fait 30 ans qu'il y avait Christine Bravo et Nico Saliagas.
1: Ça va.
18: Et aujourd'hui, il y a Stevie Wonder et Nico Saliagas.
13: Allez, les cadeaux. Moi, j'ai offert un mois de Comme J'aime.
1: Ils vous ont plus mis dans le Parisien. Ils vous ont effacé.
18: Ils m'ont ôté. C'est forcément...
1: Vous voyez, il était temps que vous reveniez, quand même.
13: Ils ont peut-être pensé que t'étais morte.
18: Mais j'existais plus.
13: Non, ils ont ouvert les yeux. Parce que dans le pire, l'année dernière, il y avait ton nom, mais il y avait une croix à côté.
1: Et Stéphane, alors votre compagnon, il vous offre quoi pour votre anniversaire?
13: Un peu de bite comme chacun.
1: Il est marin, alors c'est normal.
13: Pas ça.
18: Qu'est-ce qu'il m'a demandé hier?
13: De partir. Elle fait du 4 nœuds à l'heure.
1: Mais attendez que je comprenne. Le bateau, c'est à lui ou c'est à vous?
18: C'est à lui.
1: Et d'ailleurs, je tiens à signaler pour ceux qui ont regardé Les Enfants de la télé dimanche dernier, puisque je recevais Christine Bravo, que le montage de l'émission était à son avantage et à mon désavantage, parce que je prétendais qu'elle avait 3 bateaux. Elle me disait, mais non, c'est pas vrai, j'en ai que 2. Et au bout d'un moment, je me disais, mais Expliquez-moi. Et puis finalement, elle commençait à compter. Elle en a vraiment trois. On a, on a coupé le moment où elle dit qu'elle en a trois, mais elle en a trois.
18: Ah oui. Mais c'est lui qui m'a fait acheter les trois. Lui, il en avait un. Il avait la péniche.
14: Et t'as fait des crédits
18: pour
14: les
18: deux ? Il m'a vendu...
1: Je savais pas qu'il était marin, ma... François-Marie Bagné.
18: Il m'a vendu Froufrou, le bateau à passagers. Et on a craqué sur un catamaran qu'on a fait construire au chantier de La Rochelle.
14: Comment ça
18: s'appelle ? Chantier de La Rochelle.
1: Il y en a un qui est à La Rochelle, c'est ça ?
18: Non, il est à la Trinité-sur-Mer.
13: Pour empêcher des crevettes ?
18: Il a été... Pourquoi tu dis ça ?
13: À cause de l'odeur, je suis monté ici.
1: Non, mais non, attendez, vous avez un, qu'on comprenne. Ouais. Vous avez un bateau à la Trinité-sur-Mer.
18: Il s'appelle Ultimo.
1: Oui, et les deux autres bateaux, ils sont où alors?
18: Il y en a un qui est au port de l'Arsenal, qui est un bateau à passagers, et il y a ma péniche.
1: D'accord.
18: Enfin, la péniche de mon compagnon, qui est, je vais pas vous donner l'adresse.
1: Ah non, mais alors lui, il l'avait déjà, cette péniche.
18: Lui, il vivait depuis.
13: C'est facile, c'est un porte-conteneur. Vous pouvez pas la rater. C'est ça qu'il a pris Christine d'ailleurs.
4: La seule façon qu'avait Christine de monter sur la scène, c'est d'acheter une péniche. Oh.
1: Non, la seule façon qu'elle avait de monter sur péniche, c'était. C'est un bel anniversaire qu'on lui fait en tout cas.
4: C'est plutôt sa fête.
1: Ah bah non, mais ce qu'elle veut, Christine, c'est qu'on parle d'elle. Ça fait quand même déjà à peu près 5 minutes.
18: Non,
13: mais elle le mérite parce qu'elle a tellement eu 15 vies en une, c'est incroyable.
1: Ah oui, vous trouvez.
13: Bah attends, son voyage au Mexique. Froufrou, sa descente aux enfers, son retour, l'engueulade avec vous, c'est extraordinaire. Elle a une belle mort quand même.
18: Ouais. Je me suis jamais engueulé avec...
14: Je te présente Yoann Rieu.
13: Laurent, vous êtes beaucoup plus heureux depuis que vous avez retrouvé Christine.
19: Non, il est sur l'antidépresseur.
13: Si, parce que c'est une amie très très chère pour vous.
1: N'exagérons rien, très chère, c'est une bonne copine.
13: Vous préférez Christine ou Isabelle Mergo?
1: Oula.
13: C'est difficile de choisir entre la peste et le choléra.
1: Ça se voit qu'on est en période d'épidémie. Hein. Non, écoutez, franchement. En plus, j'allais vous raconter quand même que l'expérience économique, parce que c'est une chef d'entreprise, Christine.
14: Ah oui.
1: Dans le challenge, ils vont faire trois pages sur sa success story économique, c'est-à-dire son parc d'attractions au Mexique.
18: Tu m'énerves.
1: Les body Bravo Hollywood. Et c'est c'est-à-dire que les bateaux, mais moi, ils devraient retrouver les deux prochaines entreprises qui ont déjà coulé.
18: Je vais vous dire un truc, le
13: bateau... C'est vrai que tu veux racheter le Titanic? Vous avez toujours rebondi de toute façon.
1: Ah bah forcément. Ah oui.
18: Elle est très rebondie.
13: Ça y est, quoi, ouais. On l'appelle le trampoline dans le métier.
4: La mer d'Odu.
1: Qu'est-ce qu'il y a, Jean-Philippe Janssen?
14: Oh, il m'agace.
1: Qu'est-ce qu'il y a?
14: En plus, distanciation sociale, tu craches de partout.
4: Mais oui, mais t'es attirant, Tu m'expliqueras ce que c'est Kinder. Tu pourras me mettre l'application.
14: Moi, tu le sais, tu fais celui que ça t'y touche, que jamais j'ai rien fait, mais tu dois être le plus gros des pervers que la terre.
13: Christine, ça l'a toujours énervé, la mythomanie. Hein.
18: Ouais. Et tu vois, non,
1: elle
18: mais
1: n'aime
18: ça...
1: pas qu'on mente plus qu'elle.
18: Voilà.
1: Non, mais ces bateaux, c'est vrai, bientôt, on pourra voyager.
18: Voilà, sur la Seine.
1: Sur ces bateaux, sous les jupons de la Seine, ça s'appelle.
14: Ah, oui,
1: c'est joli, quand même.
14: Oui.
13: Bonjour l'odeur. Bah, vous allez nous raconter l'histoire de France.
4: Surtout bonjour la vue.
13: Oh là là. Il y aura Stéphane Bern aussi.
18: Mais non, pas du tout. Il y a les historiens des jupons de l'histoire. Mais c'est pas que pour des croisières historiques, ce bateau. Si vous voulez, vous pouvez... Oh bah toi, alors, ça tombe bien, ma fille, parce qu'il y a un gars qui m'a dit... sur la Seine. Est-ce que vous louez votre bateau à Laurent Baffy? Il cherche un bateau pour un événement, l'anniversaire de sa femme. Alors j'ai dit, bah
1: oh,
18: oui.
1: C'est mignon, c'est romantique, ça.
18: Et là, attends, c'est pas romantique du tout. On lui annonce le prix, il a dit non. Moi, à moins de 1000 balles, je prends pas.
13: Moi, j'étais pas ces prix-là. Ils m'ont annoncé beaucoup plus cher que ça. Non,
1: c'est
13: non.
1: Normal, c'est sa vieille femme, c'est non, pas non. L'autre.
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1: Mais vous n'avez pas froid, Yoann Rioux, vous êtes en chemisette d'été alors qu'on se caille dans ce studio. Le public a froid, n'est-ce pas que vous avez froid?
14: Oui,
1: mais... 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
4: Enlève ce coussin, là. Ah non, c'est pas un coussin.
18: Yoann, tu manges des damars, le matin?
13: Mais non, mais j'aime bien parce que je sais que pendant 3 heures, ça va être bouillonnant. Je vais dire plein de bêtises. Et là, ça monte en température, ça chauffe. Et je suis à la place aujourd'hui pour la première fois d'Ariel Dombal.
18: Et oui,
13: La même classe, on la même élégance.
1: On a bien vu la différence. Oui.
14: Recrache-la.
13: La même pudeur. Bon, alors, Sébastien, tu fais quoi dans ta vie? Je t'ai pas vu depuis 6 mois, Sébastien.
4: Ah, moi, j'ai refait ma salle de bain, là.

0: avec des trucs de dingue là. Et toi ça va?
1: T'es revenu dans le grand capital alors?
0: Ouais, j'adore, j'ai plein de thunes.
1: Tu t'es renié quoi?
0: Oui, mais on peut passer à autre chose, patron.
2: C'est vrai qu'il est chiant. Hein,
0: il est chiant, il est chiant.
2: Il faut toujours qu'il mette le doigt là où il faut pas.
1: Ça me dit toute la même chose.
0: Ah, ouais. N'est-ce pas, Caroline?
1: Oh. Oh, Caro, t'as froid, Caro, on te voit pas. Mais regarde, elle est toute. Elle a un manteau, elle a une écharpe, elle a des lunettes de soleil. Mais je comprends pas la dichotomie entre la lunette de soleil
3: et la dichotomie.
2: Employez des mots qu'elle comprend déjà.
4: Il a appris un mot ce week-end.
1: C'est le mot que je préfère maintenant.
3: Mais je comprends pas la dichotomie.
4: Non, il a appris un mot en 2023 et voilà, 2024, il nous le balance.
2: Arrêtez de vous gratter devant tout le monde.
1: Non, c'est pas que je me gratte, c'est que je me caresse.
4: Mais enfin, patron, interdisait ça pendant les heures de bureau.
1: Ça paraît naturel, c'est vrai que là, pour les auditeurs qui ne voient pas la scène, et c'est dommage pour eux.
5: Ah oui, c'est sûr. Vrai, oui.
2: Je suis pas sûr que ce soit dommage. Mais allez-y, oui. Alors
1: là, tu as fait une diagonale avec ma main gauche sur mon torse.
5: C'est ça qui prend du temps.
1: Allez, on rigole, on rigole.
2: Une première citation, oui, on rigole, oui. Pour Monsieur Barbier, Charles Barbier, qui habite Ondres dans les Landes, qui a dit « Si tes larmes deviennent jaunes, c'est qu'il est vraiment temps d'aller pisser. » Oh.
1: Du Coluche?
2: Non, c'est pas du Coluche, c'est pas du Jean-Yann. C'est pas du Frédéric Dard.
5: C'est français?
2: C'est francophone.
1: Philippe
2: Gueluc, bonne réponse, c'est le chat. C'est dans l'album des 40 ans de Gueluc pour Jean-Jacques Martin, qui habite Latremorin dans l'Hérault, qui a dit les chats, justement. Les chats adorent les gens qui leur sont allergiques.
6: Oh, c'est très joli.
4: C'est vrai. C'est très, très
0: vrai. Pas Lynn Renault.
2: Pardon.
0: Lynn Renault.
2: Pourquoi Lynn Renault?
0: Je sais pas, je vois Lynn Renault, je vois un chat.
3: C'est pas Colette?
2: Non, ce n'est pas Colette.
0: C'est une femme, hein.
2: Ce n'est pas une femme.
1: Une grosse tête habituelle?
2: Une grosse tête, non. Non.
4: C'est un homme qui nous a quittés.
2: Ah oui, c'est un homme qui vous a quittés. La liste va être longue.
1: Un dramaturge.
4: Bah non, en fait.
5: Mais il a quitté Caroline il y a longtemps.
2: Les chats adorent les gens qui leur sont allergiques.
3: C'est un dramaturge ?
2: Dramaturge, non.
4: Mais lui-même, avait-il des problèmes avec les chats ?
2: Non, il avait beaucoup de chats autour de lui.
3: C'est pas Adil Moncrief.
4: Je sais.
3: C'est Richelieu.
2: Richelieu, non. Non. Non.
3: Un romancier ?
2: Un diariste, comme je dis souvent.
4: Oui.
3: C'est Jules Renard.
2: Non, pas Jules Renard.
4: Tristan Bernard.
2: Non plus, non.
4: Alors c'est André quelque chose.
5: Non. André Rieu. Il est du 20e siècle.
3: C'est Pierre Daninos.
0: C'est pas le mec de C'est pas sorcier.
4: C'est pas Maurice.
2: Pourquoi le mec de C'est pas sorcier?
0: Je sais pas, je le vois, je vois un chat.
5: Il est du 20e siècle.
4: Maurice, je ne vois.
3: Ça pourrait être Paul Léoto.
2: Et c'est pas Léoto. Bonne réponse de Franck Ferrand.
4: Il le savait depuis le début. Je n'arrive pas à retenir.
3: C'est vrai.
4: Diariste. Paul Léoto.
0: Oui, ça pourrait être Paul Léoto.
4: Non, mais qu'est-ce qu'il est intelligent, le mec du Tour de France.
2: Pour Sylviane Cardozo, qui habite Lauzet, c'est en Charente-Maritime. À qui doit-on ces jolies lignes? Je naquis infirme et malade, je coûtais la vie à ma mère, et ma naissance fut le premier de mes malheurs.
3: Oula. Oh, c'est beau, ça. Oh, bah,
0: c'est quelqu'un... Jean-Luc Delarue?
3: C'est quelqu'un qui croyait en la vie.
4: C'est quelqu'un dont la mère est mort en lui donnant naissance.
2: Eh ben oui, oui, ça, c'est ce qu'il raconte.
4: Oui, j'ai compris, c'est ça que je voulais dire.
5: Un grand dépressif.
2: Je naquis infirme et malade, je coûtais la vie à ma mère et ma naissance fut le premier de mes malheurs.
4: Est-ce que ce ne serait pas un peintre?
2: Non, ce ne serait... Ah ben,
3: non, c'est un
2: je
3: poète.
2: Je vous confirme,
3: non.
2: Ce n'est pas un peintre.
3: C'est un d'accord. Poète.
4: Alors est-ce que ce serait un poète?
2: Un poète, écrivain, surtout plus que poète.
3: Oui.
4: Bah, je pense hélas à ce,
3: c'est pas Château,
4: à ce sacré Victor.
2: Non, philosophe aussi.
4: Alain.
3: Ah oui.
2: Je pensais que M. Ferrand savait
3: ça. Oui, mais je connais en plus la citation.
0: Oui, je connais. Vincent Lagaffe? Moi, c'est le seul philosophe que je connais.
3: Est-ce que ce ne serait pas Jean-Jacques Rousseau?
2: Et c'est Jean-Jacques Rousseau. Bonne réponse de Franck Ferrand.
0: Il n'a jamais été heureux.
2: Une citation maintenant pour Jérémy Joblin, qui habite Molette dans les Yvelines, qui a dit « Dans un monde sans mélancolie, les rossignols se mettraient à rôter. »
3: Oh, très joli.
0: C'est Jean-Yann.
4: Micheline Dax.
2: Quel rapport.
4: Je sais qu'elle imitait bien l'oiseau.
2: Oui, d'accord.
0: Mais elle rôtait bien, surtout.
3: Ça pourrait être Pierre Dac.
2: Non. Dans un monde sans mélancolie, les rossignols se mettraient à rôter.
0: Est-ce que c'est français?
4: Est-ce que c'est français?
2: Français d'origine étrangère.
3: Ionesco.
2: Ionesco, non, mais on est dans la même
0: Sarkozy,
2: nationalité.
0: Sarkozy.
3: Roumain, donc, un Roumain.
4: Tolstoï.
0: Un Roumain. Ah, bah, c'est Cioran.
4: Moi, je connais.
2: Et c'est Cioran.
0: Bah oui.
2: Bonne réponse. Excellente.

0: réponse.
1: Ah, t'es bien emmerdé, Ferrand. Hein,
0: ah, là, je
1: parce
0: reconnais.
1: Parce que le clown l'a trouvé. Alors toi, tu galérais.
2: Émile Cioran, c'est de la culture, ça. Bravo, Toen.
0: Bravo,
2: Toen.
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2: Ça vous fait drôle d'être avec votre mari ici?
5: Moi, ça me fait drôle déjà d'être parmi vous parce que moi, je suis une fan de l'émission, je suis une fan de Michel Bernier, d'Isabelle Mergo, mais de toute la troupe en même temps.
2: Je sens que vous nous aimez plus que votre mari. Moi, et Olivier de Kersauzon vous impressionne?
5: Un très impressionnant, et comme Adil aussi.
6: Ah, merci.
5: C'est une grande révérence.
7: Adil n'est pas impressionnant. Il est beau, mais il n'est pas impressionnant.
5: Et puis, il est beau en vrai. Pauline. Il est beau en vrai.
6: Merci.
7: Mais elle n'arrête pas de parler, celui-là.
2: C'est vrai que pour une débutante.
7: Hey, tu vas te calmer. Pauline, je voulais savoir.
5: Pardon, Isabelle.
7: Dis-moi tout.
5: Oui.
7: Je voulais savoir si ton mari gardait son écharpe polie.
5: Mais oui, mais bien sûr, ça nous sert d'accessoire, évidemment.
7: Ah,
5: mais évidemment, on a des pratiques peu communes.
6: Vous l'avez déjà menotté avec?
5: Bien sûr. Très souvent.
6: Ah, t'es comme ça, toi.
2: Ça fait 50 ans qu'il est menotté par le gouvernement.
6: Je savais pas qu'on pouvait venir avec ses copines.
7: Mais c'est sympa, moi.
5: Ah, non, mais on est mariés quand même. Hein.
2: Qu'est-ce que vous dites?
8: Il n'y a pas assez de place, Adil.
2: Non, mais Pamela Anderson pourrait venir la prochaine fois.
6: Bah, avec grand plaisir. Moi, j'ai aucun problème avec elle. Je trouve que c'est une femme extraordinaire, très intelligente.
2: On va la faire venir.
6: On peut la faire venir, mais est-ce qu'elle va vouloir me revoir? Je suis pas sûr.
5: Pour les gens de ma génération, Alerte à Malibu, c'était quelque chose. Hein.
6: Mais vous avez
5: on a rêvé devant Pamela Anderson
7: tous,
5: quand même.
7: On a tous acheté un maillot rouge. Ça donnait pas tout à fait pareil.
5: Il n'allait pas de la même façon, bon. Mais...
9: Eh ben moi aussi, j'ai acheté un maillot de bain et puis après j'en ai fait une écharpe, voilà.
2: Olivier de Kersauzon, on vous dérange pas, non, parce que ça non. Fait 3 minutes que vous êtes sur votre téléphone, là.
7: Ah bah pour une fois que
10: je suis maladroit, moi, donc il me faut du temps pour faire des trucs.
6: Oh, matelot, matelot.
7: Pousse, mousse, tu pousses et ça mousse.
2: Mais qu'est-ce que vous faites, Olivier? À qui vous répondez là?
10: Mais non, je réponds à personne. J'essaie de me connecter sur la station de la boîte là, mais
7: non mais
10: c'est merdique, ça marche pas.
6: C'est un comble pour lui de pas pouvoir naviguer sur Internet.
2: Oh, et il est en forme.
7: Et poète.
2: Bon,
7: et poète.
2: Alors ben ça alors.
7: Voilà, c'est joli.
2: Mais c'est vrai que vous avez été capitaine vous aussi. Alors pas sur des bateaux.
10: Sur le garçon maudit, donc c'est autre chose.
6: Non mais par contre, blague à part, j'ai le permis moto. Bon, j'ai bateau.
8: Ah bah si tu comprends, on est mal barré.
6: Non, parce que je viens d'avoir le permis moto.
8: Ah.
6: Mais j'ai le permis bateau.
2: Ah,
6: et par contre, je prends le bateau et je vais en mer tout seul.
2: Sans rire. Ouais.
6: Non, non, ça c'est pas blague à part. Et je vous jure, j'ai une fenêtre de concentration qui est très courte et là, elle est maintenant. Faut en profiter, monsieur Gazon. C'est quand je suis en mer.
2: Kersauzon.
10: Qu'est-ce qu'il va nous faire chier là?
8: Non, mais c'est pas Gabé Jardin, hein.
10: Attends.
6: Olivier.
2: Olivier.
7: Voilà, voilà. Appelle
6: Olivier. Je peux vous appeler Olivier?
10: Qu'est-ce qu'il le simplet de la pelouse là? Qu'est-ce qu'il lui prend? Ah non, mais j'avais pas emmerdé longtemps.
6: Je trouve une paix absolue en mer.
2: Ah bah voyez, ça fait plaisir à Olivier, ce
10: mais
2: que vous dites.
10: Mais t'as compris ça?
6: Ouais.
7: Ça vide la tête, hein.
2: Et alors, vous naviguez où, monsieur?
6: Alors, quand je vais dans... Bah, chez moi, je suis de Saint-Raphaël, Fréjus. Donc, je fais sur la Côte d'Azur. Et là, tranquille, je m'évade. Je crois que le maximum tout seul, c'est un 12 mètres que j'ai pris.
7: Mais tu le gonfles?
8: Est-ce que tu gonfles les rames aussi?
6: Non, mais je vous jure. Michel, si t'étais en même moment que moi sur la Côte d'Azur, je t'emmène.
2: Pourquoi j'ai besoin d'une bouée en plus?
7: Oui. Non, c'est pour faire l'équilibre.
6: Non, mais c'est quelque chose, la mer en bateau.
2: T'as vu, dès qu'on attaque Michel, ça c'est drôle. Caroline Diamant, on peut lui dire toutes les horreurs. Les gens se marrent dès que vous attaquez Michel. Ah, vous avez remarqué Michel, ça.
7: À tout le monde siffle.
2: C'est ça d'être aimé, hein, quand même. Hein.
7: Voilà, je suis aimé, ah, protégé.
2: C'est beau, ça.
7: Pareil, quand vous m'attaquez, tout le monde se marre.
2: Ah hein. Oui, mais vous, c'est normal. Allez, une première citation. Ce sera quelque chose de classique pour la première citation pour Madame Poré, Alexandre Poré, qui habite en Moselle, qui a dit « Ce n'est pas parce qu'en hiver, on dit « Fermez la porte, il fait froid dehors » qu'il fait moins froid dehors quand la porte est fermée. »
7: Pierre Dac.
2: Pierre Dac, évidemment. C'est une question d'actualité. Et c'est bien Pierre Dac. Christophe Barbier, aujourd'hui, il est tout timide. Il est venu avec son épouse. C'est un peu comme si Olivier était venu avec sa charmante compagne, femme, parce qu'ils sont mariés.
7: Bah oui, femme.
2: C'est comme si vous, vous étiez venu avec votre quincailler, voyez.
7: Ah non, non. Non, c'est fini entre lui et moi. Il avait trop de vis, mon quincailler.
2: Non, monsieur de Kersauzon, elle était...
10: Elle dit pas n'importe quoi avec ma meuf, toi.
2: Non, bah non, je l'aime beaucoup. Elle est restée en Polynésie ou elle est...
10: Ouais, pour venir ici, tu ferais quoi?
7: Eh ben, elle serait avec toi. Une femme doit toujours accompagner son mari.
9: Mieux vaut qu'elle soit en Polynésie qu'en polygamie.
7: Oh, alors là...
2: Vous devez vous marrer à la maison, Pauline. Ouais. Alors l'autre citation pour Monsieur Boulanger, donc qui habite Bonnevaux dans l'Essonne, qui a dit « Les curés se consolent de n'être pas mariés, justement, quand ils entendent les femmes se confesser. »
7: Ça, c'est Sacha pour... Guitry.
2: Sacha Guitry, non. Mais c'est un dramaturge.
5: 20e siècle.
2: Alors, un dramaturge du 20e siècle, bon, il était né juste à la fin du 19e, en 1899.
7: La Biche,
2: non.
7: Fédo.
2: Et d'ailleurs, il est né à Normand, il est né à Rouen, il est mort au Havre.
9: Marcel Achard.
2: Non.
7: Il est drôle ou il est pas drôle?
2: Oh non, c'était plutôt vraiment...
9: Bourdet?
2: Non. Quand on est au Havre, on connaît bien parce qu'il y a sa maison, c'est une très belle maison qui donne sur la plage du Havre.
6: Vous n'êtes pas du Havre?
2: Oui. Oui.
7: Alors vous devriez le savoir, c'est qui?
2: Ben, je le sais qui c'est. C'est même pour ça que je l'ai choisi, parce que je suis très fier. Mais attention, il n'était pas vrai, il est né à Rouen, il est mort au Havre.
9: Mort en quelle année?
2: Il est mort en 1989.
7: Ah oui, dis donc, c'était hier.
2: Il a même été président du jury du Festival de Cannes, en 63, tiens, l'année de ma naissance. Il a été journaliste à l'Humanité, à l'International. Il est entré à l'Académie Goncourt en 49.
7: Non, on ne croit pas.
2: Personne ne vous croit. Non, monsieur, là, monsieur.
6: Oui, oui,
2: mais en plus, devant votre femme.
7: Ah, ouais, non, mais elle m'intimide. C'est intimide.
9: Bah oui, je perds tous mes moyens, là, aujourd'hui.
5: Elle a défait le premier bouton de la chemise, là.
9: La chemise pour respirer un peu. Là.
2: Quand il défait le premier bouton.
5: Ah, ouais, c'est que ça va pas, là.
2: Et quand on arrive à la braguette, alors.
9: C'est que ça va mieux, quand même.
2: On va donner 300.
9: Allez, on peut voir son prénom pour un dernier indice.
7: Non, c'est trop facile. Oui.
5: C'est trop facile, on a donné beaucoup d'indices.
7: Ne t'appelle pas.
6: Trop facile, trop facile, pas pour moi.
2: Son prénom, ce que je peux vous dire en tout cas, c'est que ses initiales, ça fait As.
6: Alexandre Stewart.
2: Non. AS, vous l'aurez compris, As.
7: AS.
2: Non, écoutez, là, c'est bien triste.
7: Armand Salacrou.
2: Ah bah oui, mais c'est trop tard.
7: Ah bah oui, mais ça y est, mais t'es arrivé là, sur le gong. Mais moi aussi, j'ai dit Armand. Mais c'était un petit gars qui s'appelait Armand, l'avait pas de popo, l'avait pas de maman.
2: Bah oui, mais en tout cas, on vient de faire 300 euros sur le fil.
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2: Une question pour Mehdi Benatia. J'en profite pendant que...
11: Ah, c'est le même nom de famille que Nabila.
2: Oui, peut-être.
11: Ah, je vous confirme.
2: Mehdi Benatia habite Reims.
11: Vous êtes fan de Nabila, vous.
2: Dans la Marne. Je m'en fous de Nabila. Je vais vous parler de Anne Boutiot. C'était son nom de jeune fille, Anne Boutiot. Oui, Anne Boutiot. Et puis, évidemment, pas de chance pour son nom de jeune fille. Elle a épousé un Victor, Totor, si vous préférez, dont le nom, évidemment, va devenir le sien. Et c'est sous le nom de son mari que désormais tout le monde la connaît. Encore aujourd'hui, c'est une vraie vedette.
11: Anne Romanov.
2: Non. Anne Boutiot, qui est-elle?
11: Elle s'appelle toujours Anne, on est d'accord.
12: Hidalgo.
2: Ah, Hidalgo, non. Non,
12: elle est morte. Vedette, ça, on peut pas lui enlever.
11: Une grande vedette.
2: Ah, ça pourrait être morte. Elle est morte. Elle est morte en 1931.
7: On la connaît sous le nom de Madame Machin ou on connaît Anne quelque chose?
2: Alors non, justement. Elle s'appelait, c'était son nom de jeune
11: Anne
2: fille.
11: Anne Boutiot, oui.
2: Anne Boutiot. Son nom de jeune fille, Boutiot, évidemment, n'est pas resté à la postérité puisqu'elle a pris le nom de son mari. Et pas de chance, son prénom non plus.
12: Ah, bon, d'accord.
13: Ah, c'est ça, donc c'est Madame Ducon.
2: Exactement.
12: Okay. Ducon.
14: Alors, bah, ça bah, nous aide pas ça. Du tout de connaître son prénom et son dans jeune bah, fille,
15: pourquoi
14: en fait.
15: Tu crois qu'il nous le donne? Tu commences à le comprendre ou pas?
16: Il est Vista!
12: Mais pardon, est-ce que c'est une artiste, cette dame?
2: Alors, artiste, dans ces cas-là, j'aime bien dire à sa façon, vous voyez.
16: Elle était écrivain?
2: Écrivain, non.
13: Elle était engagée.
2: En tout cas, elle est morte à 80 ans en 1931.
12: Ouais.
16: Qui est pas banal.
14: En 1851.
2: Pardon.
14: Elle était née en 1851, du
2: exactement.
14: Coup.
2: Exactement.
14: Mais oui.
2: À Nevers, pour tout vous dire.
14: Nevers, Anne de Nevers, Nevers.
15: Elle s'appelle La Botte.
14: La Botte de Nevers. On va y aller, nous, peut-être. C'est pas fait, on va la laisser.
15: Je pense qu'on va passer de même. Je pense qu'on va aller direct à l'apéro.
13: C'est une femme politique?
2: Une femme politique, non, Madame Boutboul.
12: Est-ce qu'elle a fait quelque chose d'admirable? Et c'est pour ça qu'on s'en rappelle aujourd'hui.
2: Un peu d'admirable, je ne sais pas, mais en tout
13: de
2: cas.
13: De remarquable.
2: C'est vrai que c'est quelque chose qu'aujourd'hui encore, là, en 2022, les gens parlent, font même un détour pour elle.
13: Elle a inventé quelque chose?
15: Oui.
16: C'est la mère Poulard.
15: C'est la mère Poulard.
2: La mère Poulard. Bonne réponse d'Éric Le Gérias et de Caroline Diamant. Elle est d'ailleurs morte. Elle est d'ailleurs morte au Mont-Saint-Michel, hein, la mère bah oui. Poulard et
12: bah sa la mère Boutiot.
15: Ah, dis donc, ça maintient en vie, dis donc, de battre des œufs.
2: Eh oui, 80 ans, la mère Poulard. Elle est morte effectivement âgée, du nom de son mari, Victor Poulard. Et d'ailleurs, ils avaient d'abord comme première enseigne la renommée de l'omelette soufflée. Et puis très vite, évidemment, la renommée de la mère Poulard a fait des envieux. Et RCT, parce que faut savoir que ses enfants, Victor et Alphonse, parce que ils ont pris le même prénom. Non, pour un de leurs enfants, Victor l'aîné et Alphonse le jeune Poulard ont lancé leurs propres hôtels avec leur propre omelette pour faire
12: concurrence à la vieille, à leur mère.
14: C'est
12: pas
14: bien, moche.
2: Ah, c'est pas beau ça.
14: C'est très moche.
12: Ah, c'est Dallas.
2: C'était Dallas. C'était Poulard, mais Dallas.
12: Ouais. C'est... Poulard, ton univers impitoyable.
13: Alors... C'est plus dans la famille.
15: Non. Moi, je tiens à dire que ma
13: c'est
15: cousine.
13: C'est chinois maintenant, non?
15: Pardon. Ma cousine.
12: Ça va être bien, je pense.
15: C'est la mannequin qui a servi pour représenter la mère Poulard sur les galettes Saint-Michel.
2: C'est la mère Poulard sur les galettes Saint-Michel.
15: Oui, c'est vrai.
2: Vous êtes sûr de ça?
15: Non. Bah, je vérifierai.
16: Dites-lui oui.
2: Alors, il paraît que c'était une bonne mère de famille, mais que les enfants n'ont pas été très, très gentils avec elle.
15: Bah, elle travaillait tout le temps.
2: Et le curé du Mont-Saint-Michel, qui s'appelait Émile Couillard. Ah.
14: Le père Couillard.
12: Heureusement qu'elle s'est pas pas mariée avec lui, parce que la mère Couillard, ça aurait peut-être moins bien marché.
15: Ouais, l'omelette de la mère Couillard.
12: Ouais, regarde, je vais battre mes œufs.
16: Ah, bien dit, bats les plus près. Oh, t'as fait un bien fou.
12: Ça se trouve, le père Couillard, il battait les œufs aussi. Hein.
2: Bon, oubliez le curé Couillard.
16: Bon.
2: Et revenons à l'omelette de la mère Poulard, pour laquelle tous les grands noms de ce monde se sont précipités jusqu'au Mont-Saint-Michel.
12: C'est vrai, il y a des photos quand tu vas dans le restaurant, des photos en noir et blanc.
2: Le roi des Belges, Léopold II.
12: Il y a Ronald Reagan.
2: Le roi des Belges, Léopold II, s'est installé à la terrasse pour déjeuner et au départ, il s'est vu refuser de se faire servir. Comme tout le monde, il a dû prendre son repas dans la salle à manger parce que la mère Poulard ne servait pas son omelette en terrasse.
16: On se porte très gentil tout de même, hein, parce que Léopold aurait mérité.
17: Non, je ne sers pas en terrasse parce que ça les dégonfle, il fait trop froid.
2: En tout cas, à l'heure de la retraite, les époux Poulard ont fait construire une très belle maison sur les hauteurs du Mont-Saint-Michel et ils ont fêté leurs noces d'or. C'est quand même.
13: C'est beau, ça.
15: 50 ans,
13: c'est très romantique.
12: Anne et Victor, donc.
13: On est bouleversés.
2: Ah, bah oui, c'est joli, avoué quand même.
13: C'est une belle histoire.
2: Et Annette Poulard, parce qu'il l'appelait Annette.
12: C'est mignon. Anne.
16: Le père Couillard,
13: fleur bleue. Hein,
2: non, pas le père Couillard.
12: Non, Couillard, c'était l'amant de Anne.
15: Mais non, c'était le curé.
12: Eh ben, ça n'empêche pas.
14: Ah, bah ça n'a jamais rien empêché, c'est sûr.
2: Voilà pour la mère Poulard, je crois.
14: Ah, bah oui.
2: On sait tout sur elle.
12: Oui, c'est dégueulasse, de toute façon.
2: Comment ça, c'est dégueulasse?
12: Vous y êtes allé?
2: Ah, bah oui,
12: c'est
2: oui.
12: C'est pas bon. Hein.
2: Dites pas ça, écoutez, elle nous écoute peut-être.
12: Mais non, elle est morte en 1920.
2: Non, enfin, je veux dire, ceux qui.
15: Bah oui,
2: ceux qui ont pris la succession de la mère Poulard.
13: Mais c'est des Chinois?
2: Ils ont pas.
12: C'est des Chinois? C'est pas possible.
16: Demandez la baguette.
15: Oh mon Dieu.
2: Alors quand on arrive au Mont-Saint-Michel,
15: ça fait bizarre.
2: Et qu'on est accueilli par.
16: J'ai senti direction Mont-Saint-Michel, solution aussi quand
2: c'est une omelette uniquement avec les blancs, pas les jaunes.
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2: Ah, une question pour Claire William, qui habite Pontivy dans le Morbihan. Alors, c'est une page assez étonnante qu'on peut lire dans la presse aujourd'hui. La dame blonde s'en est allée, c'est le titre de cet article.

0: La veuve s'est éteinte dimanche en Corse. Elle avait joué un rôle central dans la vie de son mari. Et elle s'appelait Jeannine, connue surtout évidemment pour son mari dont elle était veuve. Je ne savais pas d'ailleurs qu'elle était encore vivante, cette femme. Il faut dire qu'elle a vu des tas de choses incroyables dans sa vie familiale avec son époux. Puisque Jeannine, quand elle a épousé son mari, avait déjà eu deux enfants qui s'appelaient Annie et Alain. Bon, Jeannine ne pouvant plus tomber enceinte, son mari avait décidé dans le huis clos familial qu'Annie, qui venait tout juste d'avoir 18 ans, porterait l'enfant de la famille.
1: C'est compliqué.
0: Elle a donc eu un enfant de son beau-père.
2: Oui, ça se fait dans le Nord.
3: Et elle n'était pas jalouse, Jeannine ?
0: Eh ben non, Jeannine, elle a accepté. Non.
2: En Belgique aussi, ils le font facilement.
0: Leur fille Sophie est née en 1971. Ça a été une sorte de ménage, donc, à trois, on peut bien dire. Et puis, ce qu'il faut savoir, c'est que le cercle intime de cette famille pas ordinaire est allé jusqu'au fait qu'à un moment donné...
4: Sophie a épousé Alain.
0: Non, non, non. Le mari de Jeannine a aussi épousé...
1: Alain.
0: Non.
1: T'arrêtes tes conneries, toi.
0: Il s'est mis en ménage avec Dominique, l'épouse d'Alain, son beau-fils.
1: Oh là là.
0: Est-ce que vous me suivez, là?
1: Oui, oui, bien sûr.
0: C'est la famille. Donc, il a eu une fille avec sa belle-fille.
1: Ah, ok.
0: Et il a terminé sa vie avec la femme de son beau-fils.
1: Ouais.
0: Mais Jeannine, bon,
1: elle est open, Jeannine, hein. Elle est très open. Moi,
2: Jeannine, elle est bon esprit, on dit dans le métier.
1: Elle est open.
0: La preuve qu'elle a survécu à tout ça, c'est qu'elle vient simplement de nous quitter et que l'équipe lui consacre une page entière.
1: Jeannine Longo.
4: C'est Anctil.
3: C'est Jeannine Anctil, oui.
0: Jeannine Anctil. Bonne réponse. C'est incroyable.
2: C'est bon délire, hein, cette famille.
0: Mais
2: c'est
0: quand même, c'est une histoire absolument incroyable.
1: Ouais, je savais pas.
0: Je savais pas que c'était à ce point-là, quand même, cette histoire de famille.
3: Mais il n'y a pas de consanguinité, en fait.
0: Ben non, non, non, parce que sont ses beaux enfants.
4: Mais juste un peu de promiscuité. Ouais.
0: Oui, c'est
3: ça. Mais ce qui était fou dans leur couple, c'est qu'elle le suivait absolument partout. Ouais. Même quand
2: elle était jalouse,
3: elle le suivait.
0: Bah, elle avait intérêt.
2: Bah, oui. Parce qu'apparemment, si.
4: En voiture.
3: Non, mais ce que je veux dire, lui ne faisait rien, en fait, c'est dans l'autre sens. C'est-à-dire qu'il n'allait même pas s'entraîner si elle venait pas avec lui. Donc c'est fou, cette...
0: Et elle le suivait à bicyclette, ce qui était quand même assez formidable, parce qu'il allait vite.
4: Des fois, elle le dépassait.
3: Non, mais il avait besoin d'elle, c'est ce que je voulais dire.
2: Oui,
3: et en fait, je connaissais la réponse.
5: Mais c'est bien, c'est bien.
3: Mais non, parce que du coup, j'ai pas été assez vite. Quand Laurent a fini la question, c'est Gérard qui a dit la réponse.
5: Oui, mais Gérard...
3: Alors que je le savais.
6: C'est vrai, on forme une équipe, on est tous ensemble.
3: Oui, j'ai bien compris.
2: Comme la famille de Jeannine.
6: Ah ouais, alors qui veut se taper bout de boule?
0: Allez, une autre question pour Monsieur Richelieu, qui habite l'île d'Abeau dans l'Isère.
5: Ah, comme le cardinal.
0: Et la question concerne ce 256 mètres carrés à vendre au 17 quai Voltaire à Paris, vue imprenable sur la Seine et le Louvre. 5,3 millions d'euros.
2: J'ai fait une offre.
0: C'est la mise à prix. Prix de départ. Hein, attention, ça risque de monter aux enchères.
7: Oui, c'est mon appartement.
0: Allez-y.
7: C'est mon appartement qu'on veut vendre maintenant, alors que je suis mort il y a quelques années maintenant, l'appartement de Karl Lagerfeld.
0: Excellente réponse de Christophe Beaugrand.
7: Il y a même l'emplacement où dormait Choupette.
4: Mais c'est très bruyant et c'est à l'ombre.
0: Ah, comment vous savez ça, vous?
4: Parce que le quai Voltaire, c'est à l'ombre.
0: Monsieur Lagerfeld, pouvez-vous nous faire la visite de l'appartement?
7: Allez. Alors, c'est extrêmement simple. Il y a évidemment des murs qui sont absolument magnifiques en marbre de Carrare. On peut voir une vue absolument imprenable. Il y a également des grandes pièces pour mettre des vêtements très jolis. Et par contre, je refuse de vendre cet endroit à une grosse. Que ce soit clair. C'est un endroit pour les filles minces qui ressemblent à des cintres.
0: Et comment elle s'appelle, votre chatte, là? Elle était où?
7: Choupette.
0: Il y avait une pièce pour Choupette.
7: Il y avait une petite pièce pour Choupette. Ah oui, c'est la seule petite chatte qui a accompagné ma fille.
0: Une petite pièce de 90 mètres carrés.
7: Oui, un petit truc absolument simple. D'ailleurs, elle a hérité de la moitié de ma fortune.
0: Mais en tout cas, l'appartement est aux enchères pour ceux que ça intéresserait, hein, quand même 5,3 millions d'euros.
2: Prix de départ, parce que là, ça va partir beaucoup plus haut.
0: Ah, vous croyez?
2: Ah, bien sûr. Moi, j'ai fait un peu d'immobilier quand j'étais plus jeune. Et
5: les appartements de stars, ça marche?
2: Non, mais ça va partir. Bien sûr, c'est ce qu'on appelle un bien exceptionnel.
0: J'y foutrais pas les pieds, parce que moi qui suis allergique aux chats, je suis sûr que ça...
5: Il reste des poils de Choupette?
0: Ah bah Choupette doit avoir laissé des poils partout.
2: Bien sûr.
6: Elle est morte, Choupette?
0: Je crois pas.
5: Non, elle est toujours vivante, Choupette.
6: Elle vit où alors?
5: Elle vit avec la gouvernante de Karl Lagerfeld qui a récupéré...
4: Elle s'est installée à Miami.

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1: Cette fois, je vous demande l'auteur d'un livre, un essai paru en 1896, dans lequel l'auteur exprime sa préoccupation au sujet du détachement de l'âme de la sensibilité. Ce livre s'appelle « La soirée avec Monsieur Test ».
2: Paul Valéry.
1: Paul Valéry,
3: oh oui.
1: Excellente réponse. Vous l'avez lu, celui-là?
2: Oui, oui, celui-là, je l'ai lu.
1: Et c'est bien La soirée avec Monsieur Tess.
2: Ça vaut pas La comtesse de Ségur.
4: Ça vaut pas Gribouille.
1: Non, mais sérieusement,
2: oui,
1: alors,
2: oui, c'est
1: vous conseilleriez à nos auditeurs...
2: Je conseille de lire tout Paul Valéry, parce que ça se lit de manière... C'est des cahiers, souvent des aphorismes.
5: Regarde sur le monde actuel.
2: Et donc, ça peut se lire... Vraiment, okay. Au débeauté.
1: En tout cas, monsieur, moi, que ça brillait avec cette question, et vous nous conseillez. Il paraît que c'est un des chefs-d'œuvre de la prose française moderne, ce livre.
2: Paul Valéry est peut-être le plus grand écrivain français de tous les temps.
6: Laurent, vous avez cette question parce qu'on fête en ce moment les 127 ans de la sortie du livre de Paul Valéry.
1: même pas, mais puisque vous voulez une question pour vous, monsieur Gueluc, j'en ai une. Ah. Puisqu'il s'agit d'un héros que vous connaissez sûrement, qui est apparu pour la première fois dans Fluide glacial en 1972.
2: Super Dupont.
1: Super Dupont, oh, ben, la réponse de Yann Wax. Et vous devinez pourquoi j'ai choisi cette question, évidemment.
7: À cause du,
4: rugby qui est blessé.
1: Eh oui, à cause de notre Super Dupont, rugbyman, dont on espère évidemment qu'il va revenir de blessure.
5: Peut-être. Mais ça craint ce qu'il a pour
1: peut-être
5: jouer.
1: Pour les quarts de finale. Ah bah oui,
4: très,
1: oui,
4: très dangereux.
1: Mis, ah oui, il a pris un sacré qu'est-ce coup quand même.
5: Et s'il met un masque même anti-Covid?
1: Je suis pas sûr que ça le protégera beaucoup.
5: Non, mais des fois, ils mettent des masques un peu.
1: Mais alors, ce qui est drôle, c'est que Super Dupont, dessiné par Gottlieb.
2: Essolé.
1: Et créé par Jacques Loeb au départ, et repris par d'autres scénaristes et dessinateurs. Il y a le Fred Touron aussi qui a travaillé sur Super Dupont. C'était un personnage un peu. Il y a un franchouillard. Mais c'est bien, quand même, Super Dupont de Gottlieb.
2: Il prenait ses super pouvoirs quand il lançait la Marseillaise.
1: Expliquez.
2: Alors, il était déguisé en pyjama. Il avait un béret basque, une petite moustache, une baguette de pain toujours sous le comme un bâton laser.
5: Un Marcel.
2: Il avait des charentaises et à chaque fois qu'il entendait la Marseillaise, ça lui donnait des super pouvoirs.
8: C'est génial.
2: C'était le français moyen comme super héros. C'était ça.
6: Ah non, mais il faut relire tout Gottlieb comme on doit relire Paul Valéry. Gottlieb était un génie.
1: Il y avait d'ailleurs un dessin de Rançon dans Le Parisien il y a quelques jours, très très drôle, à propos du rugbyman Dupont, et ça me fait penser à un autre dessinateur, le vôtre, monsieur Gueluc, Hergé, dessinateur belge, qui a créé Dupont et Dupont. Et on voyait les héros, effectivement, Dupont et Dupont, qui disaient, ils sont cons, ces Français, nous au moins on en a deux.
7: Moi j'ai mis très longtemps à voir la différence entre les deux Dupont.
1: Oui, Dupont et Dupont.
7: La moustache qui remique.
6: Eh oui.
5: Dupont-Aignan et Dupont-Moretti, c'est pas évident.
1: Alors pour Dupont peut en cacher un autre.
5: Absolument.
6: Non, mais c'est ça, Gérard a souligné. Il y a un des deux a une moustache qui légèrement rebique vers l'extérieur et l'autre, elle est arrondie. Cela dit, est-ce que c'est celui avec D ou D? Je ne sais pas.
2: Celui avec D, c'est celui qui a la moustache en cloche parce que ça ressemble à un D.
1: Ah oui, vraiment?
2: Oui.
1: Vous êtes sûr de ça, monsieur Boix? Une question pour Dominique Blanc, qui habite Bénesmarem dans les Landes. Non, pas la comédienne. Je pense pas que ce soit la comédienne. Pourquoi pas? Peut-être après tout qu'elle écoute les grosses têtes. Je voudrais vous demander ce qu'est la grande halose qu'on voit de moins en moins.
7: C'est une chanteuse qui est...
1: Non.
6: C'est une étoile, c'est une galaxie qui est à cause de la pollution.
1: Non.
4: Est-ce que c'est un monument?
1: Ah non, ce n'est pas un monument. La grande halose.
2: C'est dans un opéra.
1: La grande halose est devenue même très rare, pour tout vous dire.
7: C'est un champignon.
1: Ce n'est pas un champignon.
5: C'est un poisson, on me dit dans le public.
1: Pardon.
5: C'est un poisson, on me dit au premier rang, la dame à droite avec, avec le petit corsage gris. Ben,
1: elle est pas maligne, cette dame.
5: Parce qu'elle est complètement con, sinon elle serait pas là. Si elle était maligne, elle serait pas là. C'est un truc normal dans la vie. Elle irait pas aux grosses têtes.
1: Elle aurait
5: Junior et Gueluc.
1: Elle aurait pu gagner 100 balles si elle vous avait pas soufflé.
5: Et ben, je vais lui donner, moi. J'ai gagné, je vais lui filer. Je vais te les
1: faire. Ben oui, c'est un poisson. La grande halose.
4: Bravo, madame.
1: Alors c'est un poisson migrateur qui autrefois remontait, venait évidemment de la mer et remontait les fleuves, comme les saumons d'ailleurs. Il y avait un papier ce matin dans le Parisien très intéressant sur ces poissons migrateurs qui sont désormais flashés. Enfin, flashés.
5: Suivons trop vite.
4: Il y a un flash.
6: Photographié.
1: Oui, parce qu'on veut évidemment tenter de savoir s'ils continuent à remonter les rivières, parce qu'à cause des barrages, certains poissons à une époque étaient barrés, c'est le cas de le dire, et pouvaient plus passer et remonter jusqu'au...
7: Mais maintenant, il y a des trucs sur le côté. Pour
1: exactement. Pas. Bravo Gérard Jugnot. Maintenant, on fait des passages, on appelle ça des passes à saumon, si vous voulez, ou des passes à halose, à l'époque où il y avait
5: une
1: encore...
5: une flèche, ça vous allait
1: des grandes halose. Alors, les saumons, quand ils remontent les rivières, ils ont tendance à suivre le bord. Voilà ce qu'on nous dit. Donc, on a mis les passages sur chaque côté des barrages, et ça permet aux poissons de continuer à remonter les rivières. Comme,
7: pour aller pondre où ils sont nés.
1: Voilà, pour aller pondre où ils sont nés, sauf qu'hélas, certains ont disparu depuis, comme la grande halose, qui est effectivement un poisson retrouvé par Monsieur Toen et sa femme.
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1: Alors c'est un grand jour aujourd'hui pour notre ami Ariel Dombal. Son film sort aujourd'hui. C'est combien de mois, d'années de travail, un film pareil?
8: C'est
1: 15 jours, 15 jours.
8: Non, c'est 4 ans de travail.
1: 4 ans de travail.
8: On ne se rend pas compte.
5: Et de maquillage.
8: Et le maquillage aussi.
1: Oh, vous allez être surpris parce que vous n'avez pas vu le film, mais Ariel est très très... C'est une mangeuse d'hommes dans ce film. Elle est très coquine, elle est très...
5: Ah ouais.
1: Je peux dire que vous vous caressez à un moment donné, Ariel.
8: Oh, c'est pas exactement ça.
1: Comment vous appelez ça,
8: mais
1: alors?
8: Je ne sais pas comment vous avez vu, mais non, je pleure sur une lettre d'amour.
1: Oui,
9: Alors, dis donc.
10: C'est vraiment des larmes?
9: Elle se tartine le feuillu.
1: Qu'est-ce qu'elle
6: l'expression
1: dit?
6: Oh, l'expression des années 20.
1: Mais j'ai entendu. Qu'est-ce qu'elle a dit?
6: Elle se tartine le feuillu.
1: Oh, non,
8: j'ai même pas compris.
9: Et quel est l'homme alors en face de toi?
1: Ah, il y en a plusieurs.
8: Il y en a beaucoup.
1: Il y en a un qui est très très amoureux. Elle passe d'homme. D'abord, elle a besoin d'argent. Elle est un peu ruinée dans ce film, la princesse.
8: Je suis ruinée, décatie à l'aurore du crépuscule. Et je cherche l'amour. Ah, et j'y ai beaucoup.
1: Voilà. Pardonnez-moi, mais vous n'êtes pas du tout décatie. Je vous ai vu dans le film. Vous êtes notre princesse la plus belle.
9: Elle a très bon chef-op.
8: Exactement, c'est vrai que j'ai eu la chance d'avoir un très grand chef-op.
6: Ah, c'est le créateur d'Avatar.
8: J'étais caressée de lumière.
6: On dirait qu'elle a 22 ans dans le film. C'est incroyable.
5: Mais c'est vraiment chaud, genre on te voit à l'horizontale?
8: Non, pas du tout. Mais on ne me voit pas à l'horizontale. Je me roule par terre.
1: C'est vrai que c'est pas pareil. Bien, j'ai une première citation, et ce sera pour David Doucet, qui habite Villers-sur-Mer, dans le Calvados, qui a dit « Un homme est plus fort quand il avoue sa faiblesse ».
9: Ça, c'est vrai, c'est vrai.
1: Avouez que c'est joli.
6: C'est pas moderne.
1: Ce n'est pas moderne.
8: Est-ce que c'est 19e siècle?
1: Alors, effectivement, on est en plein 19e. C'est quelqu'un qui est né en 1799 et qui est mort en 1850.
9: Montaigne.
6: Est-ce que c'est pas Balzac?
1: Non, c'est Honoré de Balzac. Ben, oui. Bonne réponse! Et de Christophe Barbier.
6: L'auteur de La Princesse de Cadignan, on l'a pas encore dit depuis le début.
1: On n'avait pas encore cité Balzac, voilà pourquoi j'ai commencé par cette citation.
5: Il est fort,
1: voilà.
5: Stéphane
9: Bern. Il va pas commencer à donner toutes les réponses.
1: Parce que le film d'Ariel Dombal, c'est effectivement adapté d'une nouvelle d'Honoré de Balzac. Voilà. Et c'est bien Balzac qui a dit cette très jolie phrase. Un homme est bien plus fort quand il avoue sa faiblesse. Une autre citation d'actualité pour Mathieu Truquet, qui habite dans l'Indre-et-Loire, qui a dit « Quand on va au cinéma, on lève la tête. Quand on regarde la télévision, on la baisse. »
8: Jean-Luc Godard.
1: Excellente réponse, Ariel Dombal. C'est vrai, ouais. Et vous savez pourquoi j'ai choisi une citation de Jean-Luc Godard aujourd'hui?
6: Parce qu'il est mort il y a un an aujourd'hui. Oui.
1: Exactement, pile il y a un an, Jean-Luc Godard
8: Décidé de mourir.
1: Comment ça, a décidé de mourir?
6: Il est allé en Suisse.
8: Parce qu'il est allé en Suisse et
6: il est déçu.
8: Il ne voulait pas.
1: Il avait de la Suisse dans les idées.
8: Non, mais il ne voulait pas rater sa mort. Et donc il fallait la décider.
5: Et, et c'est Jean-Luc Godard qui disait quand on va au cinéma X, on lève la queue. C'est Barbier qui me l'a raconté tout à l'heure.
1: Non, franchement. Une autre citation pour Mathilde.

0: peut-être
1: Alexandre, la Fontaine. Alexandre Dumas, non ?
2: Ou Montaigne, ou La Fontaine.
0: C'est Montaigne. Oui, c'est Montaigne.
2: Eh bien, c'est ni l'un ni l'autre. Ah, bah,
3: alors, on sait un auteur dramaturge.
1: Est-ce que c'est pas
3: un dramaturge ?
2: Un dramaturge.
1: Molière. Alexandre Dumas ?
2: Non.
1: Courteline ?
3: Shakespeare ?
2: Shakespeare, non.
1: Racine ?
2: Racine, c'est Jean Racine, mais dans quelle pièce ?
1: Les plaideurs.
2: Dans Les plaideurs, on y est arrivé.
1: Joli.
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2: C'est une phrase terrible d'ailleurs, c'est quelqu'un qui à l'Assemblée a déclaré « La France s'ennuie, la France est une nation qui s'ennuie ». Quel député a eu cette célèbre phrase à l'Assemblée nationale ?
1: C'était sous la monarchie de Juillet.
2: On est en 1839.
1: Alors, oui, c'est ça. Donc.
6: Mais sois plus précis, Juillet, quel jour ?
7: Attends, tu veux nous donner le temps ?
6: Quel jour ? Il nous fait la météo. Quel jour ?
2: Ah bah oui, il fait un temps de monarchie de Juillet aujourd'hui.
1: Ouais, c'est... Alors ça aurait pu être Lamartine.
2: Et c'est Lamartine. Bonne réponse de Franck Ferrand.
8: Là. Et oui. Même quand il t'accuse pas d'être bête dans son ton,
7: ouais,
8: tu te sens accusé.
7: Ouais, ouais.
8: Tu ne serait pas la monarchie de Juillet.
2: Bah oui, parce que c'est vrai qu'en dehors d'être un poète, romancier, dramaturge célèbre, Alphonse de Lamartine, il faut le rappeler, fut député.
8: Oui, et il a été candidat à l'élection présidentielle de 1848 et il a fait moins de 2%, ce qui est pas formidable.
7: Oh, il a fait presque comme Anne Hidalgo.
1: Mais les gens dans les campagnes disaient qui c'est cette Martine là, Lamartine.
2: C'est mais Lamartine, elle est à Lille, elle est pas à Paris. Florence Go espère un chèque RTL. Pour l'instant, on n'a rien donné à nos auditeurs encore. Peut-être y a un espoir, puisque la question qui vient concerne le monde du cheval. Et vous savez que Dari Boudboul,
8: quelle mauvaise idée.
2: N'en touche pas une. Alors,
8: elle était silencieuse, vous avez
7: l'air. Elle sait où est la tête, où sont les sabots.
2: Qu'en dit-on d'un cheval qui est zin? Z-A-I-N.
9: Ah, ça, c'est, je sais.
7: C'est les couleurs.
9: C'est, voilà, c'est une couleur zin. C'est quand il n'a pas. Il est tout noir, et qu'il n'y a pas du tout un petit poil marron, blanc, beige.
7: Bah, tout noir, quoi.
2: Alors, attendez. Bah,
9: Laurent, vous êtes de mauvaise foi, c'est ça. Je vois que vous grimacez.
8: Mais si, parce que
9: les auditeurs n'en te le voient
8: pas,
9: Laurent.
8: Il est tout noir, il est zinzin. Voilà. Les jeux de mots, ça marche pas. J'essaye, hein.
2: C'est elle qui est zinzin, c'est pas le cheval.
9: Mais c'est ça, zin, c'est non, que
8: non,
9: noir.
8: Non, ça veut dire qu'il est d'une robe sans aucun poil d'une autre couleur.
7: C'est ce qu'elle vient de dire, franchement.
9: C'est noir.
8: C'est plus général.
9: Non. Zin, il là, aucun poil blanc.
2: Voilà, ça c'est la bonne définition, quelle que soit sa couleur.
9: Poil blanc.
7: Et un cheval blanc alors, il est jamais un.
9: Ça n'existe pas un cheval blanc.
7: Si.
8: Comment? Ah bon, comment
9: non,
8: ça?
9: Non, il n'y avait que celui d'Henri IV.
8: Mais et encore.
9: Et encore, voilà.
10: C'est des albinos, les chevaux blancs.
9: Voilà, ils sont roses.
7: Les chevaux,
9: roses et blancs.
2: Les chevaux blancs. Les chevaux.
7: Il y a des chevaux. T'as laissé ton cerveau.
2: Parce que.
7: Mais non, elle penche au final.
8: T'as dit les chevaux.
2: C'est vrai que Géronimo avait des chevaux blancs.
8: C'est-à-dire que quand il
2: et en revanche, et en revanche. Et en revanche, si vous commandez un Jéroboam de cheval blanc, ça va vous coûter très cher.
10: Non, mais attendez, j'ai bu un coup avec Dari Boudboul avant, je suis crevée.
7: Non, non, mais à mon ami, ce que tu as pris pour de l'eau des viandes, c'était de la vodka.
2: En tout cas, un cheval zin, c'est un cheval qui n'a aucun poil blanc. Bonne réponse quand même,
7: enfin.
2: De Dari Boudboul. Ouais. Une question anniversaire pour Fabienne Julio qui habite Dax dans les Landes.
10: Bon, les femmes.
2: Ah bah c'est marrant que vous chantiez. Pourquoi vous chantez à cause de Julio, Fabienne Julio.
8: Julio.
2: Très bien, parfait. Ah, il faut la suivre. Hein.
8: Non, mais elle a envie d'exister.
7: Elle est rapide. Attendez.
2: Mais justement, ça tombe bien parce que Julio a un lien avec la question qui vient.
7: Je l'adore.
2: Une question musicale.
9: Vous voyez qu'il était mort.
2: Oh, mais non, il n'est pas mort, Julio.
9: Ah bon
2: non, il serait mort. Il est au bout du Julio, mais il n'est pas mort.
7: Mais il n'est pas mort. Mais il est toujours zin.
8: Pourquoi vous, quand vous faites des jeux de mots, les gens y rient?
2: Bah parce que c'est drôle.
8: Il n'y a que quand vous les faites.
10: Au bout du roulion, c'est drôle.
2: Parce qu'il faut les faire vivement et que ça soit
10: voilà.
2: À propos.
8: Il faut y croire.
2: Voilà. Il faut y croire.
10: Alors que zin, non.
2: C'était pas précis. Il faut être précis. Il y a tout, c'est tout un art.
8: Oui, c'est le jeu de mots, c'est un art.
2: C'est
8: un art.
2: Oui, c'est tout un art.
8: Je vais réessayer dans l'émission.
2: Je vous en prie. Pour Fabienne Julio, qui habite Dax dans les Landes, une question qui concerne le monde de la chanson, puisque Cathy Kerby ou Kerby.

0: Ah, je sais pas comment on prononçait
1: Kirby.
0: À l'époque. Kirby, vous la connaissez?
1: Non.
0: Ah bon?
1: Je connais Vanessa Kirby.
0: C'est une chanteuse britannique. Bon, elle est morte en 2011, ça peu importe, puisque ce que je vais vous raconter s'est passé en 1965. C'est un anniversaire d'ailleurs, puisque ça s'est passé précisément le 20 mars 1965. Ce jour-là, Kathy Kirby a giflé quelqu'un. Qui a-t-elle giflé?
2: Une autre femme.
0: Une autre femme.
3: Une autre chanteuse.
0: Une autre chanteuse.
1: Oui, bah c'est évident. Allez.
2: Son nom ne me revient pas.
1: Une chanteuse de ABBA, sûrement.
0: Une chanteuse de ABBA, pourquoi alors?
1: Parce qu'elles étaient deux, donc ça fait deux possibilités que j'ai la bonne réponse.
0: C'est logique.
3: Oui, oui, c'est pas idiot. Là. Pour le coup, voilà. C'est pas idiot.
2: Mais 1965, il n'y avait pas ABBA.
0: Non, il n'y avait pas encore ABBA, effectivement. Voilà. Mais en revanche, il y a un lien avec ABBA et Caroline Diamant vous a mis sur une...
1: Il y a l'Eurovision.
0: Le concours Eurovision, voilà pourquoi d'ailleurs il y avait aussi un lien avec Julio Iglesias, puisque Julio a aussi été candidat à l'Eurovision pour l'Espagne à une époque. Et là, Kathy Kirby, elle est anglaise. Alors, qui elle a giflé?
1: Elle a giflé la concurrente irlandaise.
0: Non.
3: Est-ce qu'elle a giflé une Française?
4: France Gall.
0: Une Française.
4: France Gall.
0: Et elle a giflé France Gall. Oh, bonne réponse de Franck Ferrand.
3: Pourquoi elle l'a giflé?
0: Elle l'a giflé parce que France Gall a gagné cette année-là
1: Bonne perdante
0: et que tout le monde pensait que c'était Kathy Kirby qui gagnerait. Qu'est-ce qu'il y a, monsieur?
4: Mais il faut que je vous raconte.
0: Monsieur Ferrand.
4: Une seconde, mais
1: il y était.
4: J'ai passé avec France Gall presque un an, qui était d'ailleurs tout à la fin de sa vie, pour faire un film sur elle. Bon, et quand vous avez raconté cette histoire, vous avez dit Kathy Kirby. Je vous promets que je me suis dit, mais je connais ça, mais je ne savais plus du tout.
0: C'est-à-dire que maintenant vous faites même l'histoire des chanteuses. Ouais. Alors. Et effectivement, Kathy Kirby était la favorite du concours Eurovision de la chanson cette année-là. Ça se passait en Italie, ça se passait à Naples, mais c'est l'Angleterre qui était favorite et c'est la Française qui va gagner. France Gall, qui d'ailleurs ne représente pas la France, rappelons-le, elle représente RTL, le Luxembourg au concours Eurovision de la chanson, avec Poupée de cire, Poupée de son, une chanson de Serge Gainsbourg, une chanson qui va connaître un triomphe. Il y a même, il faut dire, des traductions incroyables. Das war eine schöne Partie, ça c'est la traduction allemande de la chanson.

0: version italienne.
1: Oui.
0: Il y a eu la version italienne.
2: Oh, wow.
3: On fait toutes les versions fascistes.
0: Non mais c'est assez incroyable.
4: Et Laurent, c'est pas la même année. Parce que si je me souviens bien, France Gall a été avec Claude François.
0: Oui.
4: Et je crois
0: j'allais y venir.
4: Ah, parce que je crois qu'il l'a quitté juste après.
5: Il était furieux.
0: Mais pas juste après. Je vais vous raconter.
4: Le soir même.
0: Oui, le soir même. Mais pire que le soir même, entre les deux chansons, puisque ce soir-là, France Gall va chanter une première fois son titre Poupée de cire, poupée de son, quand elle chante au même titre que toutes les autres candidates. Mais vous savez que la gagnante,
6: elle rechante.
0: À la fin, rechante la chanson, puisque ça y est, elle est désignée gagnante et elle revient chanter. Et quand Claude François a France Gall au téléphone, eh bien, Claude François n'est pas content de la première prestation de France Gall. Il apprend en plus qu'elle gagne. Il lui dit qu'elle a chanté comme un pied et il la quitte au téléphone avant qu'elle vienne chanter la deuxième fois sa chanson. C'est pour ça qu'elle revient, elle revient en pleurant. Pas du tout parce qu'elle est heureuse d'avoir gagné. Elle revient en pleurant parce qu'elle vient de se faire larguer par Claude François au téléphone.
6: Mais elle a réussi à chanter.
4: Donc elle s'est pris une baffe dans la gueule. Après, elle se fait quitter par Claude François.
0: Mais c'est ça.
4: Elle rencontre Franck Ferrand et elle meurt.
0: Non, mais c'est incroyable.
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0: Il y a une question foot pour que Monsieur Rioux brille un peu. Peut-être vous connaissez John Osborne, qui a été un gardien de but, donc dans le foot, gardien de West Bromwich Albion. Je ne sais pas si vous connaissez ce club, un club anglais.
1: La perfide Albion.
0: West Bromwich Albion. Et il y a une photo, parce qu'il y a une petite rubrique que j'aime bien sur Twitter qui s'appelle un truc de foot. Je ne sais pas si vous suivez cette.
9: J'adore, c'est un copain qui le tient, Germain Rigoni. Je te salue, Germain.
0: Ah bon ?
9: Mais oui, putain. Mais je l'adore. Mais je le kiffe, c'est un canet, il bosse à France Bleu, Normandie.
0: Mais c'est bon, on va
9: mais c'est génial, il adore le foot, il est très sympa.
0: J'ignorais, mais en tout cas, je me suis abonné, parce qu'on s'abonne sur Twitter, et évidemment, à ceux, il n'y a pas que des trucs chiants. C'est vrai que les gens qui vous insultent, tout ça, c'est pénible, mais quand en revanche, on est intéressé par des vrais sites d'infos, il y a quand même des tas de choses formidables.
3: Oui, mais c'est dur de passer entre les gouttes, vous voyez.
0: Oui, mais.

0: Un truc de foot,
1: trier. Ouais.
0: Un truc de foot, par exemple, c'est intéressant. Là, il y a une photo de John Osborne, ce gardien de but, et il est en train de faire un truc incroyable sur cette photo. Que fait-il?
2: Alors, c'est pas pour une histoire où il y avait du brouillard et tout le monde est rentré au vestiaire et lui finalement est resté pendant
0: non,
2: des heures.
0: Ça, c'est aussi
2: heures.
0: Une histoire bien connue, ouais. Mais non, rien à voir.
2: Il fait pipi, seul. il fait pipi dans les filets.
0: Il fait pas pipi dans les filets.
3: Est-ce qu'il a le ballon à la main?
0: Non, non, non.
4: Il est tout seul sur la photo.
0: Alors, sur la photo, on voit du public derrière. Lui, il est devant ses buts et qu'est-ce qu'il fait?
4: Il fait le poirier.
0: Non. Non, non.
3: Il a une robe?
4: Il baisse son short?
0: Non, non, non.
3: Est-ce qu'il est habillé normalement?
0: Ouais. Ah oui, il a son short, c'est choquant.
2: C'est choquant.
5: Est-ce que c'est choquant si on fait ça, mais pas sur un terrain de foot?
0: Non, ça, alors c'est pas choquant sur un terrain. Il n'y a rien de choquant de toute façon.
3: Mais c'est surprenant. Mais c'est
2: il fume.
0: Il fume une cigarette dans ses buts. Bonne réponse!
5: J'adore!
6: C'est génial.
5: On adore John Osborne.
3: Le mec, il est à la cool.
6: À l'anglaise.
3: C'était en quelle année, ça?
0: Alors, c'est vieux, c'était en 1972, mais c'était autorisé à l'époque.
4: Ah, on avait le droit.
2: Ouais, mais il y a toujours eu un peu des Uber Lulu où on peut faire des
0: Uber Lulu.
3: Uber Lulu. N'importe quoi. Des Uber Lulu.
2: Mais j'ai jamais su prononcer
0: Uber Lulu. Uber Lulu, c'est une pute qui travaille
6: qui te dépose en bas chez toi.
3: C'est Hurlu Berlu.
2: Je fais votre rire.
6: Non, ce n'est pas ça non plus, hein, le rire.
0: Pour Brigitte Minouflet, maintenant.
5: Oh, c'est mignon, Minouflet.
0: C'est mignon, Minouflet. Ma Minouflet habite Saint-Jean-de-la-Ruelle, dans le Loiret. Et peut-être avez-vous lu cette interview, il y a quelques semaines, de quelqu'un qui a été le fondateur du SNEG, le SNEG.
3: Ah, le Syndicat National des Entreprises Gays.
6: Eh bien joué.
0: Excellente réponse de Christophe Beaumont.
5: Excusez-moi, mais avantage.
3: Et vous parlez du monsieur qui a vendu son bar, là, non, c'est
0: exactement,
3: ça?
0: Exactement, je me suis dit que j'allais vous en parler, monsieur Beaugrand, parce que vous connaissez évidemment par cœur tous ces établissements.
3: C'est l'Open Café.
0: Voilà, un emblématique bar gay ferme ses portes dans Paris.
6: Ah merde, c'est fermé. Putain, on va aller où? Il nous reste quoi?
0: Ça s'appelait l'Open Café.
3: Ouais, l'Open Café, ça faisait un angle, pas loin de la rue Sainte-Croix de la Bretonnerie, rue des Archis. Ah oui, c'est à côté du Cox, rue des Archis.
5: Mais excusez-moi, pourquoi ça fait la une d'un jour?
0: Parce que, petit à petit, ce quartier du Marais qui est a longtemps été réputé comme le quartier gay de Paris, petit à petit se transforme en quartier plus de boutiques.
3: C'est la gentrification du quartier. Tout est racheté par des boutiques de luxe.
0: Ça devient de moins en moins gay.
6: Et qui c'est qui tient les boutiques de luxe?
5: Monsieur Salomon.
3: On va dire que c'est une autre communauté qui en remplace une autre.
6: Non, mais même pas, t'as raison.
5: Non, excusez-moi, les gays, ils avaient remplacé l'autre communauté qui était dans le Marais avant.
6: Non, mais
3: ils sont toujours là, à côté.
6: Oui, c'est vrai, ils sont à côté.
0: Le Syndicat National des entreprises gays, le SNEG, a été fondé par ce monsieur.
5: C'est quand même un drôle de nom.
0: Le SNEG, oui, donc c'est exprès, je pense.
5: Ah ouais, ils ont de l'humour.
0: Et lui était patron de l'Open Café. C'est lui aussi qui avait, alors ça j'ignorais aussi, ouvert cet endroit qui s'appelle. Ah non, le dépôt, ça je connais, mais. Oh non, je ne vais pas dire ça.
3: Ah. T'es déjà allé au dépôt?
0: Comment vous connaissez le dépôt?
6: Moi, je connais le dépôt, je connais même le Cox.
3: Mais c'est connu le dépôt.
5: Non,
3: mais le Cox, c'est différent, c'est un bar normal. Le dépôt, pardonnez-moi, c'est un endroit où tu ne bois pas forcément que. de l'alcool, ou que tu bois d'autres trucs.
6: Je crois que tu peux aller au dépôt sans participer à rien du tout.
3: Et alors le dépôt, si tu vas au sous-sol, il se passe des choses, visiblement.
6: Voilà, t'as un étage où ça va, c'est
0: comment
6: cool.
0: Comment ça vous dites visiblement?
3: Mais parce que j'y suis allé il y a très longtemps. Non mais c'est vrai.
6: Non, mais c'est vrai, c'est vrai.
3: J'y suis allé il y a très longtemps avec le garçon qu'on avait partagé.
5: Mais attendez,
3: il y a des
5: glory halls. Vous voulez dire c'est des backrooms en fait?
3: Oui, c'est ça.
2: Mais c'est quoi un backroom?
3: C'est quoi un backroom?
6: Ah bah on va t'emmener, ça va te faire tout drôle.
0: J'ai une copine. Pas lui que ça va faire tout drôle. Alors,
6: même en bas, il
5: moi, j'ai une copine qui est allée.
0: Même dans le noir, on le reconnaît. Hein. Alors, il a créé aussi. Alors, moi, j'ignorais cet endroit. Un endroit qui s'appelle le Red Bar.
3: Ah, bah oui, le Red Bar avec des messieurs qui sont sous des douches.
0: Il a, voilà.
5: Moi, ah, il on a, est allé à Lille.
0: C'est lui qui a importé de New York le spectacle du Go-Go Dancer sous la douche.
5: Ah, mais on avait vu ça.
0: On a fait ça à Lille.
5: Oh, c'était génial.
2: Qu'est-ce que vous avez fait?
5: Un shower bar.
6: Génial.
5: Alors en fait, donc tu vas, c'est un bar, il y a des, bah, comme son nom l'indique, il y a des douches, et il y a un monsieur qui est habillé, il a un petit slip un peu rikiki,
3: c'est tout ce qu'il a,
5: il se douche devant toi pendant que tu bois un verre,
3: il se frotte un peu,
5: et à la fin,
0: on a des sorties culturelles,
3: mais alors,
5: si je comprends pas, on visite,
3: non mais Caro, si t'aimes ça, il y a ça à Paris, hein.
5: Non j'aime
4: ah bon
5: ça,
4: non, c'est bien,
5: j'ai trouvé ça sympathique, je vais pas passer ma soirée,
2: mais attends, il faut payer le mec aussi ou pas? Alors
3: non,
5: tu fais rien du tout.
6: Le verre.
5: Donc c'est
6: le
5: mec qui vous a invité.
7: Non, mais arrêtez-le.
6: Il va mal le faire.
7: Arrêtez-le.
3: Il a pas tout à fait le même physique que toi, le monsieur.

0: sous la douche.
1: Ah, oui.
0: Pas tout à fait.
2: Bah, moi, j'y suis allé, mais c'est Martine Aubry sous la douche. Je vais nous faire avoir.
3: Mais je savais pas que c'était ce monsieur et qu'il avait ramené ça de New York.
0: Je savais pas non plus.
3: Le principe du spectacle de gogo dancer sous la douche.
4: Mais pourquoi c'est interdit aux femmes? Pourquoi moi j'ai pas le droit d'aller dans une
5: dans une backroom,
4: c'est fait pour regarder.
5: Non mais c'est fait pour de la.
3: Et on voit rien comment vous pouvez regarder.
5: Ah, ils vont commencer à tâter, ils vont dire oh, il y a un truc bizarre.
6: Mais je comprends pas du tout ce que je veux dire.
5: Il y a plusieurs personnes qui sont des.
0: En revanche, il peut y avoir un truc.
5: Oh non, pardon. Dis donc, il y a un quart d'Hollandais qui vient d'arriver.
0: Non, mais il peut y avoir un truc intéressant pour Yoann parce que c'est dans le noir. Il y a des trous, des trous dans lesquels tu peux glisser ton sexe.
2: Ah, ça c'est
0: et,
2: bien.
0: Et quelqu'un s'en occupe de l'autre côté comme
5: ça. Non, c'est pas vrai.
2: Tu connais, t'as jamais vu des glorioles. Moi j'ai essayé, mais je passe pas de l'autre côté. Je m'arrête au milieu de la cloison.
3: Mais Laurent, attendez, je vous rassure, Yoann, c'est pas vous qui percez le trou tout seul.
0: Le trou est
6: oui,
0: déjà
6: mais si c'est dans le noir, quel est l'intérêt?
7: Ça existe même chez les hétéros, t'as souvent des glorioles.
6: Ouais, ah oui, des quoi? Des glorioles?
0: Non, glory hole.
6: C'est quoi, gloriole? Bah, vous parlez français, parlez.
4: Et des super Lulu.
3: Bonjour, madame Uber Lulu. Est-ce que vous avez des glorioles? Alors, écoutez, on n'y arrivera jamais.
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3: Une question sur Alain Delon. Dans quel film Alain Delon jouait-il des jumeaux Guillaume et Julien de Saint-Preux? C'est une question pour Mme Durac qui habite Saint-Cyr-l'École.
2: Le guépard?
3: Le guépard, non.
0: Non, c'est un film de Cap et d'Épée.
3: Absolument.
0: C'est Tulipe Noire.
3: Pardon?
0: La Tulipe Noire.
3: La Tulipe Noire. Excellente réponse. Oui. De Christophe Barbier. Alors Ariel, il ne s'agit pas de dire oui quand quelqu'un a donné la bonne réponse.
12: Mais non, mais j'ai vu ce film et j'ai vu à quel point il sait se dédoubler comme l'immense acteur qu'il est.
3: La Tulipe Noire.
0: Il y en avait un balafré et l'autre pas, si je me souviens
3: bien. Exactement. Oui. C'est à la veille de la Révolution française. Le chef de la police du Roussillon, qui s'appelle Lamouche, traque la Tulipe Noire, un justicier masqué. C'est un peu Zorro avant Zorro. Hein. Ouais. Et il ne parvient pas à l'arrêter. Comme il soupçonne Guillaume de Saint-Preux, il le balafre. Et là, qu'est-ce que fait la Tulipe Noire? Il se fait remplacer par Julien, son frère jumeau.
2: Ah oui, c'est Zorro. Ouais.
3: Et évidemment, Alain Delon joue les deux. Ça va, ils n'ont pas trouvé...
2: jumeau.
0: Il y en a un des deux qui est mort aujourd'hui et l'autre est toujours vivant.
12: Et bien vivant.
3: Lequel?
6: Son cher.
3: En tout cas, La Tulipe Noire était un film de Christian Jacques avec Alain Delon et Virna Alizi. Et décidément, bravo Monsieur Barbier, vous êtes la vraie grosse tête du jour. Ah, j'ai une question subsidiaire. On va donner une deuxième chance, peut-être, à Mme Durac de Saint-Cyr-l'École. Quels sont les trois derniers films joués par Alain Delon dans lesquels Alain Delon ne joue pas Alain Delon? Parce qu'il y a eu effectivement quelques films où il joue son propre rôle à la fin de sa carrière.
0: Mais dont le film alors, avec Ariel.
3: Alors, quels
12: l'ours,
3: sont...
12: L'ours, l'ours... Non, là, c'est Astérix.
3: Alors, Astérix, il voilà, jouait Jules César. C'est d'ailleurs le dernier film dans lequel voilà. Il ne joue pas Alain Delon, puisqu'il joue Jules César.
12: Mais comment ça, il ne joue pas Alain Delon? Le guépard, c'est pas Alain Delon.
0: Non, mais
2: les derniers films, on dit.
13: On parle des derniers.
3: Elle comprend rien.
12: Mais il a joué Alain Delon, lui?
3: Oui, mais oui, autrement, je veux.
12: Bah, c'était des documentaires, alors.
2: Faut peut-être lui expliquer qui est Alain Delon, d'abord.
12: Mais, alors, c'était
6: mais le film de Lecomte, il joue Alain Delon, une chance sur deux?
3: Alors non, voilà, ah, bravo.
2: Ah, avec
3: voilà.
2: Belmondo.
3: Ça fait un deuxième film, une chance sur deux.
12: Il joue Alain Delon?
3: Non.
12: Mais c'est quoi, là? Alors donnez-moi les films où il joue Alain Delon.
3: Je vais vous les donner. Par exemple, dans Toute ressemblance, le film de Michel Denisot avec Franck Dubosc. C'est le dernier film qu'il a tourné, Alain Delon. Et il joue Alain Delon dans ce film.
6: Et puis dans les acteurs de Blier aussi,
3: voilà.
6: Joue Alain Delon.
3: Dans le film de Bertrand Blier, les acteurs. Il joue aussi son propre rôle, Alain Delon.
12: Oui.
3: Dans Bonne année, les mamans, qui est l'avant-dernier film dans lequel il a tourné, il joue lui-même aussi. Donc en fait, à la fin de sa carrière, il a essentiellement joué lui-même. Voilà pourquoi, chérie Isabelle, je vous demande les trois derniers films dans lesquels...

0: il ne jouait pas Alain Delon.
1: Il n'y a pas Casanova?
0: Casanova, c'est avant.
2: Le bâton.
0: Vous avez raison. Si je vous avais demandé les quatre derniers, il y aurait eu Casanova.
3: Le rigolo.
4: Non. Bah, vous c'est pas le film de BHL avec Ariel Dombal.
0: Oui. Excellente réponse de Christophe Barbier.
5: On l'a dit tout à l'heure.
2: Mais. Ah oui. Mais oui, mais c'est comment ça, il joue pas Alain Delon? Non, mais il en a fait beaucoup, beaucoup, il ne joue pas Alain Delon.
4: Oui, mais
2: il
4: là,
2: en
4: a fait deux.
3: On parle des derniers,
5: Elle nous fait une mergo, alors.
0: Ma question, c'était les trois derniers.
2: Ah bon, c'est
0: mais
2: ça.
0: Moi, Ariel. Et le film Le jour et la nuit, le film de BHL, dans lequel vous étiez avec Carl Zéro, si ma mémoire est bonne. Oui. Ce film qui s'appelle Le jour et la nuit, le film de Bernard-Henri Lévy, fait partie des trois derniers films dans lesquels Alain Delon ne joue pas Alain Delon.
4: Qui joue Alain Delon à sa place?
0: Ah bah écoutez, aujourd'hui, peut-être, par exemple, on pourrait citer, on a comparé, et j'adore cet acteur d'ailleurs, Raphaël Personnage, au nouveau Alain Delon, vous voyez. Qu'est-ce que vous faites là, Isabelle, sur votre téléphone portable?
3: Je regarde Raphaël Personnage. Ah bah je viens de le découvrir alors, et je trouve que il
5: ressemble pas. Tu cherches Alain Delonge?
3: Eh ben, il est.
5: Raphaël Personne.
3: Eh ben, il est loin, loin, loin de la beauté de Delon, voilà.
0: C'est oui. Quoi, enfin, il est quand même pas mal, dites donc.
3: Il serait dans mon lit, je dirais pas.
4: Ou sur l'escabeau. Ou sur l'escabeau. Il était sur l'escabeau.
0: Dans votre livre, on avait eu des personnes nazes.
2: Alors, vous ne croyez pas si bien dire. Le nombre de taxis que j'ai dû appeler. Mais alors,
0: comment vous faisiez pour vous débarrasser d'un homme dont vraiment vous n'avez pas envie qu'il reste pour le petit déjeuner, Isabelle?
3: Eh ben, j'appelle un taxi.
0: Ah oui?
3: Oui.
0: Ah oui. Il faut quand même le dire à l'autre. Dis donc, il serait temps que tu partes. Comment vous faisiez comprendre?
3: Eh ben, vous savez, quand moi je commence à me démaquiller, à me mettre en pilou-pilou, le mec, il a compris. Et j'ai dit, attends, je t'appelle.
5: Bah là, il a peur, il se barre. C'est lui qui appelle le taxi.
3: Non, mais le mieux, c'est quand même d'aller chez l'autre. Comme ça, bah oui.
0: Ah, vous avez raison.
3: Parce que comme ça, vous partez quand vous voulez, quoi. Moi, je rends service. Je me déplace.
0: Vous êtes la pizza 30 du sexe.
3: Absolument. Sans les champignons, merci.
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0: On va commencer par une première pour David Jansèche qui habite Villette dans les Yvelines. Il s'agit de retrouver l'écrivain qui épousa Céleste Buisson de la Vigne en 1792. Elle est morte, Céleste, avant lui, pas longtemps, un an avant lui. Et d'ailleurs, il était très triste quand sa femme Céleste est morte. Il a même écrit « Je dois une tendre et éternelle reconnaissance à ma femme, dont l'attachement a été aussi touchant que profond et sincère ». Faut dire qu'il l'avait pas mal trompé. Hein.
7: C'est Babar et Céleste.
0: C'est pas Babar. Non.
7: Ah oui.
0: Elle a rendu ma vie plus grave, plus noble, plus honorable, en m'inspirant toujours le respect, sinon toujours la force des devoirs.
8: Eh bien, moi, je vais vous répondre. Allez-y. Parce que je sais que cette question m'est destinée, donc c'est pour ça que je suis là pour vous répondre. Eh bien, c'est le duc de Saint-Simon.
0: Pas du tout.
7: C'est pas Montaigne.
0: Montaigne, non plus.
9: La Fontaine.
0: La Fontaine, non. Alors lui, il est mort en 1848, au 120 rue du Bac. Si jamais vous passez par là, il y a sûrement un panneau.
7: Châteaubriand.
0: Excellente réponse de Dominique Farrugia. C'est Châteaubriand.
7: C'est ma viande préférée.
10: Et Jean-Fils et Tourne-d'eau.
0: C'est monsieur Pidorge, un secrétaire de monsieur de Châteaubriand, qui confia effectivement que Châteaubriand, les dernières années, enfin surtout la dernière année de sa vie, une fois que sa femme était morte, a été retombé un peu en enfance terrible, hein, comme un grand écrivain peut d'un seul coup, pour les derniers mois de sa vie, perdre sa lucidité. Il paraît qu'il n'avait plus que 2 ou 3 heures de lucidité par jour, Châteaubriand. Un peu comme vous, vous voyez, Galoff.
5: C'est pas mal. Hein.
0: Et puis après, évidemment, ils ont transféré son corps à Saint-Malo, hein, ça va de soi.
9: Voilà, c'est sa ville.
0: Mais il est mort à Paris, rue du Bac, Châteaubriand. Bravo, monsieur Farrugia. Deuxième question littéraire, donc, puisque vous avez été brillant.
7: On va vite. Hein.
0: Avec une question littéraire plus contemporaine pour Dany Valla, qui habite Crotté, dans l'Ain. Il s'agit de retrouver le nom de ce célèbre roman. Deuxième roman d'un écrivain non moins célèbre qui raconte l'histoire de deux demi-frères. L'un s'appelle Bruno, l'autre Michel. Alors Michel, lui, on va dire que il a connu le sexe un peu tard puisqu'il a perdu sa virginité à 30 ans.
10: C'est pas Jackie et Michel?
0: Non.
5: Ça va, 30 ans.
0: Tandis que Bruno, lui, son demi-frère, est obsédé par le sexe. À l'époque, il va même se connecter régulièrement sur les messageries roses du Minitel.
5: Ah oui.
0: Il en a même pour une facture de téléphone de 14 000 francs qu'il cache à sa femme. Il est totalement immergé dans, on va dire, le monde du plaisir, salon de massage, lingerie, Minitel rose, échangisme, partout, sex shop.
8: Voilà. Ah, c'est un roman de Michel Houellebecq, ça, non?
0: Oui, et c'est?
8: C'est pas les particules élémentaires.
0: Excellente réponse! Ah ben voilà, vous voyez.
3: Ah oui.
0: Là, vous vous rattrapez,
8: Madame
0: Chakalov.
8: Je cherche tellement à vous séduire.
0: Dès qu'il s'agit d'un écrivain avec qui vous avez pu coucher, là, vous trouvez.
10: C'est couché avec Houellebecq?
8: Je ne réponds pas, mais je ne réponds pas.
10: T'as couché avec Houellebecq?
8: Sûrement, mais moi, je caste, je fais un énorme casting physique, ça peut pas être Houellebecq. Alors qu'il y a vraiment des bombes, dans les écrivains, mais j'ai pas, Houellebecq n'est pas sur
0: Ah oui, quels sont les écrivains qui vous plaisent?
8: Les bombes, François-Henri Désérable, je le trouve sublime.
0: Ah oui, il a d'où le nom? Très beaux yeux, Désérable.
8: Voilà, Désérable.
0: Ancien joueur de hockey.
8: Très baisable.
5: Ah bah oui, tiens.
8: Thomas Reverdy, vous voyez qui est Thomas Reverdy?
0: Ah non, lui je vois pas.
8: Il est assez séduisant, c'est un prof de français en banlieue et qui a eu l'interallié il y a 2 ans, il est assez mignon. Ouais.
3: Moi je note tout à ce qu'elle dit. Hein.
0: C'est pas les écrivains qui l'intéressent.
3: Ah non, mais c'est vrai ce qu'elle dit, parce que moi, une fois, je suis allé dans un salon du livre, ça s'appelait La Forêt des Livres, il y avait plein d'écrivains.
0: Qu'est-ce que vous foutiez dans le salon du livre?
3: Ah ben, je faisais la promotion de mon livre à moi.
1: Ah, La Forêt des Livres.
3: Oui, je suis écrivaine, moi aussi.
0: Qu'est-ce que vous avez écrit comme livre, vous?
3: Carnet de vol, hein, c'est un beau livre, hein, que j'ai écrit.
0: Carnet de vol?
1: C'est pas Saint-Exupéry, ça,
3: non? Carnet de vol de Jean-Philippe, mais si.
10: Viol de nuit, il a écrit.
3: Ah, viol de nuit. Non, c'était un petit bouquin
0: de vos mémoires de Stewart.
3: Voilà, c'est ça, doit être.
0: Vous avez eu Monsieur Farrugia quand vous étiez Stewart?
3: Non, j'aurais bien voulu. J'ai eu Chantal Lobby, j'ai eu Chabot, mais vous, jamais. Je sais pas.
10: Parce que j'ai moins d'argent.
3: Ah oui, ils étaient en business. Hein,
10: oui, j'ai beaucoup moins d'argent.
3: Ah oui, parce que. Ouais.
10: J'ai été le moins payé de la bande. Hein.
3: Ah, c'est pour ça, parce que moi, je passe pas le rideau, je vais pas l'économie.
10: Je sais. Quand vous fermiez le rideau, vous disiez aux gens, vous n'avez pas assez travaillé.
3: Non, avant le 11 septembre, parce que j'aimais bien faire, on peut plus, parce que le 11 septembre a tout changé, mais avant le 11 septembre, j'aimais bien ouvrir le rideau de la cabine écho, et je faisais un signe de croix, et je refermais le rideau d'un coup. Mais là, on peut plus.
0: Vraiment, vous avez fait ça?
3: Ah oui. Et les gens disent, qu'est-ce qui se passe? Qu'est-ce qu'il y a?
5: C'est horrible. Moi, tu me mets, le steward, il fait ça. Je suis dans un endroit, il me fait ça. À l'arrivée, je te tue, quoi.
3: Oui, ben.
0: Et les gens qui se lèvent trop tôt à l'arrivée, ça devait être emmerdant, pour les stewards.
3: Ah, oh, c'est énervant, oui.
0: Ah oui.
3: Oui.
0: Remarque ça à chaque fois. Ils sont pas contents, les stewards.
3: Mais non, c'est jusqu'au point de stationnement, parce qu'il peut y avoir un coup de frein brutal. Et un avion, quand ça freine, c'est pas une voiture, hein. Ça, et tout ce qui est à l'arrière va à l'avant, vous comprenez? C'est projeté.
0: Et alors, vous le faisiez comment pour faire rasseoir les gens?
3: Ah, prenez le micro, asseyez-vous, monsieur, s'il vous plaît, asseyez-vous. Oui, parce que, please remain seated.
8: Oula,
3: on est bilingue, madame.
10: Non, mais c'est chouette, je trouve ça joli de mêler l'accent du Nord et l'anglais. C'est
3: oui.
10: Quelque chose d'étrange, mais.
3: Ladies and gentlemen,
0: il est ch'tilingue.
5: Il y a un gros trou d'air, t'as déjà eu? Vraiment,
3: on ne dit pas un trou d'air. Ça n'existe pas, un trou d'air.
8: Qu'est-ce qu'on dit?
3: C'est le landau qui dit. C'est une turbulence. Là, il y a trou d'air. Il n'y a pas de trou dans l'air. Hein. Enfin, voyons.
1: Ben si, parce que l'avion tombe d'un
3: coup. Non,
5: pas chez en Égypte, au-dessus du désert.
3: Persiste, avec quoi, hein? Non. En fait, ce sont des masses d'air chaud, des masses d'air froide qui s'affrontent. On dit, ça s'affronte.
5: Voilà.
3: Alors, et quand une masse d'air chaude rencontre une masse d'air froide, et ben, c'est.
5: Putain,
3: c'est...
5: il nous fait la météo aussi.
3: Ben oui, c'est ça. C'est une question de densité de l'air. Donc l'avion, il suit. Ou alors, quand il y a les reliefs, quand on passe au-dessus des montagnes, le vent, quand il passe au-dessus des montagnes, il fait pas comme ça. Il suit les montagnes comme ça. Comme ça.
5: Ah ouais.
3: Et si l'avion au-dessus fait comme ça aussi.
10: C'est chouette que la radio soit filmée.
0: Heureusement qu'on est sur Paris Première aujourd'hui. Alors, hein.
1: Ça tombe bien.
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0: Quand un Napoléon peut atteindre 7000 euros, de quoi s'agit-il?
5: Une pièce.
0: Une pièce, c'est-à-dire.
5: Oui. Une pièce d'or?
0: Une pièce d'or? Non.
12: Ah non, c'est un timbre.
0: Un timbre non plus.
12: Quand un cognac.
0: Un cognac, non.
12: Non, c'est une bouteille, c'est un format de bouteille.
0: Ah, hein. J'ai même le prix exact, hein, 6999 euros. Ils n'ont pas voulu le mettre à 7000.

0: Mais c'est le
1: Napoléon. Un vieil Armagnac?
0: Non, c'est le Napoléon le plus cher.
2: Ça s'est vendu aux enchères comme ça ou ça se vend régulièrement?
0: Ah non, vous pouvez le commander. J'en ai un à 4699 si vous avez un peu moins d'argent.
3: Oui. Un chapeau.
0: J'en ai un Napoléon à 3599.
1: C'est décoratif?
0: J'en ai un à 999.
2: Ah oui, rien du tout.
0: J'en ai un à 899. Oh,
1: oh, oh. Mais il a abîmé celui-là.
0: Si vraiment votre famille s'est cotisée et n'avait pas.
2: C'est un objet de collection?
0: De nombreux moyens. J'en ai un à 649.
1: C'est
3: un meuble. Un chapelet, c'est un chapelet.
0: Et puis alors, si vous voulez vraiment l'avoir un peu moins cher, là j'en ai un à 299 euros. Mais enfin, le plus cher, c'est 7000 balles.
3: C'est un meuble.
0: Un meuble, pas tout à fait.
2: C'est un objet de collection.
0: Mais c'est vrai qu'on peut y bouger. Mais ce n'est pas un objet de collection du tout.
2: C'est une horloge. Est-ce que c'est pas un masque funéraire de Napoléon?
0: Ah non, du tout.
3: Une horloge?
0: Non, non.
2: Est-ce que c'est un rapport direct avec l'empereur quand même?
0: Pas du tout.
2: Ah ben voilà.
1: Est-ce que c'est décoratif?
0: Ah bah ça sert à quoi, c'est à vous de me le dire. C'est un peu ça la question.
3: Un pot de chambre.
0: Un pot de chambre. Ah, vous avez un pot de chambre encore, Bernard?
3: Oui, bien sûr, avec un petit canard.
1: Et tu l'as appelé Napoléon?
4: Ça vient de. C'est de quelle année?
0: Alors, c'est en 1976 que cette marque Napoléon a débuté dans un monde un peu particulier que certains pratiquent, aiment.
1: Ah, le monde échangiste.
5: C'est un fromage.
0: Et c'est, la marque a été déposée en 76.
4: C'est du sport.
0: Et c'est en 1981 que vraiment on a pu commencer à en acheter. Du sport, non.
3: Libertin.
0: Libertin.
2: Mais si on a appelé ça Napoléon, c'est qu'il y a quand même un lien soit avec Napoléon
1: I. Alors, il a dit non.
0: Alors écoutez, vous essayerez de me le trouver parce que moi, je ne le vois pas.
2: Ah oui, donc c'est purement publicitaire, en
0: absolument.
2: Fait.
4: Est-ce que quelqu'un en a chez lui?
0: Ah oui, oui, parce que. Écoutez, moi, je ne connaissais pas cette marque. Il se trouve que ce matin, au bureau, quand j'ai dit ça, elle m'a dit ah ben oui, le mien, c'est un Napoléon. Ah bon, tiens, je l'ignorais.
2: C'est un des toilettes.
0: Non, non, non. Je crois que c'est québécois, d'ailleurs.
2: Parce que ça existe dans d'autres marques.
0: Absolument.
1: Ah, un vélo.
0: Un vélo.
1: Fauteuil.
0: Un fauteuil, non.
1: Est-ce que c'est uniquement décoratif?
0: Ah non, pas du tout. C'est utile pour ceux qui s'en servent.
3: Est-ce que c'est lourd? Est-ce que ça bouge?
0: Pardon?
3: Est-ce que ça bouge?
0: Est-ce que ça bouge si vous le bougez?
2: Ça se trouve dans une maison.
1: Vous en avez un, Laurent?
0: Généralement, quand on le met à un endroit, on le laisse à cet endroit-là, mais on peut le bouger.
5: C'est des toilettes de chiottes.
4: Des toilettes de chiottes.
5: Des cuvettes de chiottes.
0: Ah, vous allez chier sur Napoléon, vous.
4: C'est lourd ou pas?
0: Ah, c'est assez lourd.
1: Est-ce que vous en avez un?
0: Alors, moi, je déteste ça. Autant vous dire.
2: Ah bon.
0: M'invitez pas à ce genre de truc. Là, je déteste ça.
2: Ah, c'est pour un jeu?
0: Un jeu, non.
2: Est-ce que c'est dans la maison?
0: Ah non, c'est plutôt à l'extérieur, même si on en fait pour l'intérieur aussi.
4: Une niche,
0: non.
4: Un barbecue.
2: Un barbecue.
0: Les barbecues Napoléon. Pourquoi ils n'ont pas pris Jeanne d'Arc?
2: Mais oui, c'est bête.
0: Bonne réponse d'Éric Logérias.
2: Je vois que c'est des trucs énormes.
0: Eh oui.
2: C'est comme un coffre, ça s'ouvre.
4: Pourquoi vous aimez pas les barbecues?
0: Parce que j'aime pas ça, le barbecue.
1: Ah oui, moi non plus.
0: Je trouve ça emmerdant, c'est chiant, il y a tout le monde qui
1: l'a. Ça sent mauvais.
0: On n'arrive pas à faire les saucisses, enfin des trucs. Il y avait une page entière il y a quelques semaines dans le Figaro, c'est Pascal Grand-Maison, mais j'avais mis la page de côté, j'attendais l'avenue de monsieur Ferrand qui sera peut-être.
2: Qui est grand spécialiste des barbecues.
5: Non, mais Sandrine Rousseau, elle aime pas les barbecues.
0: Ça c'est vrai, mais peut-être monsieur Ferrand, vous allez nous trouver le lien entre Napoléon et le barbecue.
2: Ah non, là, franchement.
0: Non, vraiment.
2: Je pense que c'est vraiment publicitaire.
0: Ah ouais.
1: Non, puis le barbecue, on met les saucisses, on parle et c'est tout brûlé.
0: Pardon?
1: Les saucisses, on les met sur le barbecue, ensuite on papote avec les copains.
0: Ah bah vous, forcément.
1: Ah, ça, c'est brûlé.
0: Ça, c'est sûr qu'avec vous, la saucisse, elle peut être brûlée.
2: Elle est calcinée. À mon avis, on la sort même pas.
0: Mais en effet, c'est l'époque où on ressort les barbecues. Alors, on nous dit qu'il y a trois modes de cuisson, charbon, gaz et électrique. Mais alors, effectivement, tout le monde précise dans ce genre d'article que c'est au charbon qu'on sent le meilleur goût.
1: Alors, cep de vigne.
0: Mais alors, auquel cas, si c'est ça, pourquoi on achète des barbecues gaz ou électricité? Autant cuire ça sur son four à la maison. Non, je comprends pas trop.
2: Mais parce qu'on le met à l'extérieur.
0: Oui.
2: Et puis comme ça, on n'a pas à le nettoyer.
1: Mais tu peux faire des chamallows au barbecue.
5: Ah bon?
1: C'est bon.
5: Ça, oh là là là là, non mais faut l'arrêter là, parce que les chamallows au barbecue.
2: Des légumes?
1: Non, les chamallows au barbecue,
0: Laurent. Oui, dites oui, oui, oui, oui,
2: oui, oui.
0: Ah, ça c'est sûr. Je vais payer un Napoléon 7000 balles pour faire des chamallows. Non, mais enfin, franchement.
3: Non, celui de 200 balles, il n'y a rien, il n'y a que la grille.
5: Oh non, Bernard!
3: Il y a quoi, 200 balles?
5: Pas toi?
0: Ne croyez pas ça même, Bachelot, il y a des gens passionnés. Et c'est l'époque qui arrive, là, ça y est, on ressort son barbecue. Vous êtes comme moi, vous n'aimez pas ça, mais n'en dégoûtez pas les autres.
2: Quand c'est pas la plancha.
0: Ah oui.
2: Ah oui. Moi, j'ai été jury avec Jean-Pierre Foucault de cette même maison au concours international de plancha qui avait lieu pendant le salon de l'agriculture.
0: Alors, il y a la plancha Jésus-Christ. Alors, parfait.

0: Non,
1: la plancha, c'est il y a une passion plancha.
2: Mais je comprends pas que vous n'aimiez pas ça, vous, le barbecue, parce que généralement dans les ministères, on fait ça dès que les...
0: Oh bah non, on fait pas de barbecue dans les ministères. Bah, qu'est-ce que vous allez
2: dans le jardin du ministère?
0: Non, bah, non, mais non, on travaille, nous, monsieur, dans les ministères.
2: Enfin, vous faites des parties quand même de temps en temps, vous voyez.
3: Je pense pas qu'ils se tapent des sandwichs merguez à l'Assemblée. Hein.
1: Non. Franchement, vous voyez Roselyne dans la cour des colonnes de Buren en train de faire chauffer ses merguez. Non, mais...
3: Vous voyez Roselyne, mets-moi algérienne barbecue, s'il te plaît.
2: Vous, je suis sûr que vous aimez ça.
3: Moi, j'adore.
2: Ah, voilà.
3: Moi, j'aime bien l'ambiance, j'aime bien la cuisson, j'aime bien, je trouve ça simple. Mais moi, je suis un mec simple. Après, ici, vous arrivez pas à comprendre.
2: On va se cotiser tous aux grosses têtes et on va vous offrir un barbecue Napoléon.
3: Ah, ça, ouais, moi, je comprends.
0: Celui à 200 euros. Hein, pas celui à 7000.
4: La grille, la grille.
2: Non, mais c'est joli quand même, un beau barbecue.
4: Oh là oui.
2: Mais qui marche pas, vous voyez.
0: Ouais,
2: parce
0: c'est
2: que moi,
0: ça.
2: Bah, franchement, je comprends pas. Ou ça fait une odeur puante, ou alors c'est au gaz et à l'électricité. Alors là, je comprends pas l'intérêt.
4: Mais parce qu'il y a soupçon de cancer sur le charbon de bois.
2: Oui, et alors.
4: Donc les gens préfèrent avoir électrique ou gaz.
2: Oui, mais
0: si. Laurent, le seul avantage, c'est que c'est les mecs qui s'y mettent le dimanche sur le barbecue. Ah. Et pendant ce temps-là, on peut buller à l'apéro.
1: Mais c'est pour ça que Sandrine Rousseau n'aimait pas ça, parce que. Vous trouvez ça masculiniste.
0: Voilà. Voilà.
4: Bah, une femme sur un barbecue, c'est une moule frite. Hein.
2: Ouh. J'ai l'impression de réécouter Bouvard en 77.
4: C'était pas si mal que ça.
1: Moi, c'est un Weber. Alors,
5: ah oui,
1: voilà.
5: Moi aussi.
2: Ah oui.
1: Simone. C'est le Simone. C'est le modèle Simone.
2: Ah oui, avec la tronçonneuse. Et vous, monsieur Ferrand, vous faites du barbecue?
6: Ah non.
2: Nous sommes faits pour nous entendre. Hein.
6: Tout à fait.
3: Ah non, moi, je fais des trucs classe. Lui, la dernière fois, on était à l'aéroport quand on est parti à Nice. Je lui ai proposé un onigiri, du thon dedans que vous aviez pris, vous, Laurent.
2: Oui, c'est bon. Un sandwich japonais.
3: Un sandwich japonais. Bon, il m'a regardé, il m'a dit ah, non, je ne mange pas ce genre de choses. Je lui ai dit mais Napoléon, il mangeait le même, il l'a bouffé direct. Après.
6: Ah, ça avait pas l'air très ragoûtant ton truc là d'ailleurs.
3: Non, c'était pas mal, mais
6: c'était gentiment offert. C'est
3: voilà,
6: vrai.
3: Ouais. C'est vrai.
2: C'est vrai qu'il est pas épais notre Ferrand. Il faudrait un peu le.
3: Non, mais il mange des trucs des années du 17e. Il mange que des trucs du 17e siècle, c'est pour ça.
6: Je suis un faux maigre.
2: Ah, vous êtes un faux maigre.
5: T'as des petits bourrelets?
0: Folschlang, comme on dit en allemand.
6: Voilà. Ah, c'était beau ce passage barbecue. Que...
2: Et vous, Bernard, vous en faites du barbecue?
3: Oui. Ah, j'ai cru que vous allez lui demander s'il était un faux maigre aussi. Vous êtes un faux maigre aussi, vous, Bernard, non?
2: J'empile. Malgré la fumée du barbecue, je vois encore.
4: J'empile des briques et je mets la grille dessus et ça fait un barbecue
2: vous
4: formidable.
2: Votre barbecue à la main.
4: Écolo.
2: Le barbecue m'habille.
4: Absolument.
2: Fait maison. Et alors, qu'est-ce que vous préférez faire au barbecue? Des saucisses, des chamallows? Comme l'autre folle de l'autre côté.
4: Ah, le chamallow, c'est à la broche. Hein.
5: Sur une petite pique.
3: Ouais, c'est bon, tu vas pas nous faire ça. Un tuto pour cuire des chamallows non plus. tu les mets dans le feu, puis c'est tout.
2: Et le poisson, si vous faites le, le poisson au barbecue.
4: Ah oui, ça arrive.
2: Ça doit être compliqué.
1: Samedi, j'ai fait des maquereaux. Et ben, c'était excellent.
2: C'est pas vrai.
1: Je suis le seul à les avoir bouffés à la maison, mais c'était très très bon.
4: Vous mettez un film d'alu sur la grille et vous posez votre poisson.
6: C'est parti sur le barbecue.
5: Faire des asperges.
1: C'est le retour du barbecue.
3: La papillote est très bonne en barbecue.
1: Mais oui.
3: Vous mettez le poisson dedans, vous la refermez, quand vous l'ouvrez, il a gardé tout son goût et il a pas été en contact avec le charbon.
1: Oui, et il a cuit dans son jus.
2: Vous voyez, Mme Bachelot, petit à petit, ils font leur coming out de barbecue.
0: C'est ça, ouais, je vois ça.
2: Ah, jusque-là, personne n'osait moufter. Et puis, d'un seul coup, on s'aperçoit que tout le monde en fait.
0: Bah, oui. Ah non, pas Franck Ferrand. Hein. Il a dit ah non. Espèce de cri rauque.
1: Ça lui rappelle Jeanne d'Arc.
5: Non, il a pas un cri rauque.
1: Pas de boulot pendant les loisirs.
2: Bon, en tout cas, belle et bonne réponse de monsieur Langéry. Les barbecues Napoléon, c'est une marque à la mode, paraît-il.
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2: Une question pour Mme Soulard, qui habite Port-de-Lanne, dans les Landes. Question qui concerne un grand champion d'échecs américain, Hans Niemann, qui n'est peut-être pas américain d'origine, mais en tout cas qu'il est devenu, et il est un des meilleurs joueurs d'échecs au monde. Sauf que lors d'un match, il y a quelques mois, contre le grand joueur du 21e siècle, le Norvégien Magnus Carlsen, il est accusé d'avoir utilisé quoi pour gagner?
8: Une IA?
2: Pardon.
8: Une intelligence artificielle?
2: Alors, intelligence artificielle, pas tout à fait.
8: Une oreillette?
9: Une oreillette.
2: Pas une oreillette, parce qu'une oreillette, ça se voit tout de même.
8: Ouais. Une application, ah oui. Ah. Un petit détecteur, l'application Eshkouf.
10: Un petit détecteur électrique qui lui donne...

0: donnait des impulsions.
1: Alors, quelque chose qui lui donnait, oui, des impulsions. C'est en tout cas une accusation, évidemment.
2: Sur le compteur?
1: Non, pas sur le compteur.
3: C'est quelque chose qui portait sur lui, en tout cas.
1: Oui, absolument.
4: Bah donc c'est ça alors, s'il avait un...
1: Oui mais quoi, je vous demande quoi?
5: C'est cet objet.
4: Le nom de l'objet,
3: vous
4: voulez? Un vibreur.
3: Un boîtier.
1: Quel genre
3: de... Un vibromasseur.
1: C'est-à-dire?
3: Bah un plug anal ou un...
1: Un plug anal.
6: Incroyable.
1: Bonne réponse de Joyce Jonathan.
3: Eh ben, je suis ravie d'avoir trouvé ça, vraiment.
6: Eh ben, tu vois que...
4: Elle va suivre, celle-là.
1: Chacun sa spécialité.
3: En plus, vraiment pas.
1: Le grand maître d'échecs, Hans Niemann, nie avoir eu recours à un sextoy dans le but de tricher.
4: C'est
1: dans
4: comment, son nom, comment, hein. Comment ils l'ont découvert?
2: Parce qu'il sautait plus haut que le mouton qui avait fumé du shit.
1: Non, mais effectivement...
4: À chaque fois qu'il faisait un coup, il faisait « Oh !»
1: Il est accusé de tricherie par son grand rival, considéré comme le plus grand joueur du 21e siècle norvégien, Magnus Carlsen. En effet, il l'accuse d'avoir... ils ont mis à nu, si j'ose dire.
4: Il l'accuse, mais comment on accuse de ça? Excusez-moi, je pense que concurrent...
6: Monte ton cul. Bah non, je peux pas, pas là. Si.
3: Non mais attends, attends, comment ça marchait son truc?
2: C'est pas compliqué, il y a un complice qui fait travailler un ordinateur pour aller plus vite dans, dans les choix de combinaison.
6: Il fait faire du morse.
2: Il envoie... par un code, il envoie par un code la case où il faut déplacer la pièce et hop, les sensations du plug anal font que on déplace la bonne pièce.
1: Chers auditeurs, vous loupez
4: le mime.
1: Vous loupez le mime de Christophe Barbier
3: qui se secoue sur sa chaise.
1: Vous pouvez me le refaire ce soir sur BFM TV. Parce que ça peut faire monter l'audience. Christophe Barbier qui mime le joueur d'échecs.
2: Mais il mime peut-être
3: pas.
1: Avec un plug anal.
6: Il reçoit des messages codés en morse.
4: Il mime peut-être pas, il y a sa femme qui a une télécommande dans la main.
1: Ah non.
6: Ouais. Déjà qu'on avait cramé la carrière de Roselyne Bachelot, maintenant on va cramer.
1: Alors
6: Barbier.
1: En tout cas, l'Américain répond au Norvégien, je suis prêt à jouer nu la prochaine fois.
6: Oui,
1: bah, remarquez, ça change rien.
4: Ça change rien.
2: Il faut qu'il
4: joue... Non, il faut qu'il joue nu
6: et debout.
4: Penché en avant.
1: Il faut qu'il joue nu la tête en bas. S'il joue nu la tête en bas, là on se rassure. Mais pas avant, vous voyez.
4: Mais même pas. Allez, parce qu'il y a des, parce qu'il peut toujours y avoir il y a des boules, des boules de gaïcha aussi qui font
2: des,
4: qui
2: des boules à facettes
4: télécommandées comme ça. Oh, ouais. Bah, tu peux mettre de la lumière, ça sert à rien à l'intérieur.
3: Très volontaire.
4: Si ça t'amuse, mets de la lumière. Hein.
2: Mais je sais.
6: Bon, bah, c'est comment, comment tu dis case E17, Christophe en morse? Vas-y. Vas-y, mon Christophe, vas-y. Ah, il le fait. Il le fait.
4: Ah, je crois qu'il y a échec et mat, là. Hein.
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1: Une question pour Cyril Vermar, qui habite Châtenois, dans les Vosges. Alors là, vraiment, une question à la portée de tout le monde. Là, on va parler de quelqu'un qui est venu à Paris, c'est tout récent, hein, qui est venu à Paris et qui en a profité pour visiter les Champs-Élysées, Montmartre et le Sacré-Cœur, Notre-Dame de Paris, le musée du Louvre, la place des Vosges et bien sûr, la Tour Eiffel.
4: Bah, c'est un touriste, en fait.
1: C'est
8: l'actrice qui jouait dans Emily in Paris?
1: Non, de qui s'agit-il?
4: Est-ce que c'est quelqu'un qui est venu pour les Jeux Olympiques?
1: Ce n'est
4: et à l'occasion des JO.
1: Ce n'est pas quelqu'un qui est venu.
9: Mais là, vous écrivez les parcours du touriste japonais moyen.
1: Oui, mais là, ce n'est justement pas.
8: C'est un homme.
1: Un touriste japonais moyen.
9: Mais c'est la première fois.
2: C'est une star mondiale.
9: C'est la première fois.
1: C'est la première fois.
8: C'est un homme ou une femme?
1: C'était un des événements de l'année. C'est vrai que ça tombait l'année des JO, mais il n'est pas question des Jeux Olympiques.
2: Taylor Swift.
1: Taylor Swift, non.
8: Est-ce que c'est un homme ou une femme?
1: C'est une femme.
2: Américaine? Américaine?
1: Américaine, non, non, non.
4: Est-ce qu'elle venait pour un concert, pour chanter?
1: Et curieusement, elle n'était jamais venue à Paris, donc elle en a profité pour voir à la fois les Champs-Élysées, Montmartre...
2: Une actrice, chanteuse très connue.
8: Anne Hidalgo?
1: Pardon.
2: Une femme très connue.
1: Très, très connue.
2: Très connue.
1: Anne Hidalgo, non.
2: Une chanteuse.
4: Est-ce que c'était une artiste?
1: Artiste, non.
2: Une femme politique?
1: Femme politique, non.
4: Michelle Obama?
1: Non, non.
8: Une influenceuse?
1: Non, influenceuse.
4: Une sportive?
1: Influenceuse à sa manière.
2: Une tête couronnée?
1: Une tête couronnée, non.
9: C'est pas une politicienne?
0: scène.
1: Là, je la vois descendre l'escalier du Sacré-Cœur, par exemple.
5: Est-ce que ça a été filmé à l'époque? Elle a fait incognito ou elle a
1: filmé?
5: Fait...
1: Non.
5: Est-ce qu'on lui demande beaucoup d'autographes quand on la croise dans la rue, cette dame?
1: Ça, ce serait difficile.
0: C'est abstrait.
1: Qu'est-ce que vous appelez?
8: C'est une femme de fiction.
5: Ah, c'est un animal.
9: C'est un personnage.
5: C'est un animal.
1: C'est une fiction. C'est un personnage de
5: la
1: fiction.
5: La Castafiore. C'est Martine.
1: Martine. Bonne réponse de Christophe Beaugrand. Eh oui. Pour la première fois, Martine est à Paris. C'est le
5: dernier. Il était temps.
1: Ah oui, c'est le dernier album de Martine. Martine à Paris, elle visite effectivement, grâce à Tante Flo et Oncle Max qui vivent dans la capitale. Elle visite Paris. Ça tombe bien parce que Tante Flo travaille au Muséum d'Histoire Naturelle.
5: Ah ben voilà, évidemment, elle a des entrées gratos.
1: Et alors, à un moment donné, elle visite. Ça sera une question subsidiaire, une deuxième chance pour Monsieur Vermard de Châtenois. Elle visite donc le Muséum d'Histoire Naturelle, et elle voit des espèces disparues, parce qu'on voit des animaux et des espèces disparues.
5: Johan Rioux.
1: Au Muséum d'Histoire Naturelle.
5: Hélas, il est toujours là.
1: Et Martine est étonnée, elle dit, des espèces disparues, oui, la plupart avaient tellement de prédateurs, dont d'ailleurs l'être humain, qu'elles ont fini par s'éteindre. Ces espèces n'existent plus aujourd'hui, dit Tata Flo. Et là, qu'est-ce qu'elle répond, Martine? Elle dit, pourvu que ça n'arrive jamais aux chiens. Et elle dit ça, évidemment, en regardant son chien, qui, lui, n'a pas l'air de s'inquiéter. Mais comment s'appelle le chien, Martine?
5: Oui, on le connaît, mince.
10: C'est un prénom de chien, vraiment?
1: Ah oui, ça pourrait être aussi votre surnom, d'ailleurs.
5: C'est Patapouf.
1: Bonne réponse de Christophe Beaugrand.
6: Décidément.
11: Et tu connais les Martine par cœur?
5: Mais Patapouf, je m'en rappelle.
1: Eh bien oui, Patapouf, c'est le nom du chien de Martine. C'est le premier album de Martine à Paris. On a eu des tas. Hein,
10: Martine fait la cuisine.
1: Ah oui, vous avez fait Martine.
10: Ah bah j'adore quand j'étais petit.
5: Ah bah la cuisine, oui, ça en fait.
1: Ah bah oui, non mais il y a...
10: Martine va à la plage.
1: Ben oui, oui, oui. Martine rapporteuse.
6: Il n'y a pas sa copine, il n'y a pas Patapouf.
10: N'essaye pas l'humour, Gérard.
1: Comment l'autre n'essaye pas l'humour, Gérard?
5: Il est méchant de toi aujourd'hui.
1: Il a fait sa carrière là-dessus.
5: Il n'est pas si mal sorti.
10: Gérard, je t'aime vraiment.
1: Qu'il est con, ce Rio, alors, c'est pas possible. Patapouf, c'est un teckel à poil court, oui. Le chien de Martine. Et d'ailleurs, elle est à Paris avec son ami Jean.
5: Oui, toujours le même.
1: Ah, c'est toujours le même.
5: Ah oui, toujours.
1: Ah oui, elle est toujours
5: son
1: avec Jean.
5: Son petit fiancé, Jean.
1: C'est son petit fiancé.
5: Eh, crois-moi que tonton Max, il aime bien le petit Jean aussi. Hein.
6: Et quel âge est-elle, Claudine?
1: Martine. Elle est née en 1954.
6: Oui,
5: elle aime bien.
1: Mais bouge pas.
5: Elle a 70 ans.
0: Forever young.
1: Elle bouge pas, Martine.
6: Il y a Martine ménopausée.
1: Non, ça a commencé par Martine à la ferme. C'était le premier album. Puis après, il y a eu Martine en voyage, Martine à la mer, Martine au cirque, Martine vive la rentrée, Martine à l'école, Martine à
11: On m'avait foire. Montré Martine fait caca au fond du jardin. Non, c'est vrai, il y a des couvertures, des tournées qui sont extraordinaires.
1: Beaucoup de parodies, c'est vrai. Mais d'ailleurs, Jean, c'est pas son fiancé, c'est son frère.
5: Ah, pardon, oh, bah, oui. elle est du Nord, peut-être.
6: Ça n'empêche pas.
1: Ah non, elle est du Nord. Non, mais vous m'avez dit que c'était son fiancé, j'ai cru.
6: Il n'y a pas de mal.
5: Ah non, c'est son petit frère, vous avez raison.
1: C'est son frère aîné.
5: Ah bah c'est pareil, Jean. Donc grand.
1: Le frère cadet, c'est Alain.
5: Il y en a combien au total?
1: Ah bah il y en a... Oula, fou.
0: Une centaine.
1: Oh, il y avait Martine aux Galeries Lafayette juste avant Martine. Bah alors, j'allais à Paris.
5: Oui, mais elle était allée au magasin.
6: Il y a des Galeries Lafayette ailleurs qu'à Paris.
1: Il y a un hors-série qui va vous plaire, monsieur Beaugrand.
6: Alors dites-moi.
1: Martine a un papy bizarre.
5: Ah oui. C'est comme tonton Max, c'est la même famille.
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1: Beauty ça veut dire quoi d'ailleurs dans duty free, monsieur
14: Sans taxe, la détaxe.
1: La détaxe. Oui. Non, mais sans taxe, c'est duty free qui veut dire sans taxe.
14: Bah, free, c'est sans, et duty, c'est taxe.
15: Oh là là là là, il parle bien.
14: Dénué de toute taxe, c'est ça que ça veut dire.
1: C'est ça ma question.
14: Mais je vous réponds finalement.
1: On en apprend.
14: C'est ce que je préférais faire à bord, c'était les ventes en duty free.
1: Ah oui.
14: On avait des petits chariots à l'arrière, on faisait une petite boutique éphémère, moi j'aimais bien se décorer.
1: J'adore, je pouvais acheter n'importe quoi.
14: Ah oui, t'allais du stylo Mont Blanc à la crème La Prairie, en passant par les cigarettes.
1: L'inverse.
14: Oui. C'est toujours les vieilles qui achètent des crèmes antirides.
16: Il y a une logique. Hein.
17: Alors, on va t'expliquer. La vaseline, c'est plutôt une autre catégorie.
14: Non, mais moi, je leur vendais les crèmes, ils disent de toute façon, c'est trop tard.
1: Salaud.
17: Heureusement que tu as réussi à te convertir dans l'humour. Hein.
1: Mais il n'y a plus personne qui achète du duty free, oui.
14: Ben, il y en a de moins en moins à bord aussi. Parce que ça coûte trop cher en maintenance. Et puis, comme toutes les compagnies, elles veulent faire des bénéfices. Avant, nous, on était intéressés aux ventes à bord. Maintenant, c'est fini tout ça.
1: Ah bon?
14: Alors, les gens, ils sont plus motivés à vendre. Moi, je vais pas vendre si je gagne rien dessus, vous comprenez?
1: Non, je comprends pas tous les mots.
17: Non. Moi, j'ai compris ce que tu voulais dire.
14: Je comprends, bah, oui. Donc, les gens sont pas motivés. Donc, il y a plus de ventes à bord. Et puis, c'est plus intéressant d'acheter à l'aéroport que dans un avion. Ça sera toujours moins cher à l'aéroport.
1: Ah, c'est vrai.
14: Voilà.
1: Ah,
14: oui. C'est un petit tips de la journée.
1: Mais faut avoir sa petite carte d'embarquement sur soi.
14: Vos destinations. Oui, selon destination, c'est pas la même.
17: Ouais, mais si tu pars pas, ça coûte cher parce que t'es obligé d'aller jusqu'à l'aéroport acheter un ticket d'avion.
15: Ouais, puis t'as pas de carte d'embarquement.
14: Voilà.
1: Elle est conne, hein.
16: C'est pour ça qu'on l'aime.
1: C'est ce qu'a voulu dire Madame Bachelot.
17: Non, j'ai pas entendu.
16: Ouais, Laurent, il est Google Translate de Roselyne.
17: Mais attendez,
1: je suis le nouveau porte-parole de Roselyne Bachelot.
17: J'entends moins bien quand j'ai le casque.
1: Ah oui, ah bah écoutez, c'est très bien, gardez-le. Une première citation pour Madame Blondel, qui habite la ville en Vermois, qui a dit, on peut toujours, bah ça tombe bien, tiens, on peut toujours trouver plus con que soi, mais il y en a qui doivent chercher plus longtemps que les autres.
15: Jean-Yann.
1: Coluche, Jean-Yann. Non, c'est quelqu'un qu'on cite irrégulièrement.
17: Frédéric Dard.
1: Pas Frédéric Dard, mais pas loin.
15: Oscar Wilde.
17: Eh bien, alors si c'est pas Frédéric Dard, c'est l'autre.
16: Cavana.
1: Alors un Français, le Français avec toute sa gouaille parisienne.
17: Oui, Jacques Audiard.
1: Michel Audiard. Bonne réponse d'Alex Vizorek et Caroline Diamant. Pour Stéphane Vigneault, qui habite dans la Somme, qui a dit « Je ne comprendrai jamais comment une femme qui peut préparer de la cire brûlante, se l'étaler sur les jambes avant d'arracher ses poils par la racine, puisse encore avoir peur d'une araignée.
16: » C'est mignon.
15: C'est français.
14: Jim Carrey.
1: Pas Jim Carrey. Non, mais on n'est pas loin.
17: Jerry Seinfeld.
1: Bonne réponse de Caroline Diamant.
17: Eh ouais, je ne suis pas que belle.
1: Pour Bertrand Gaillou, qui habite la Gouenière en Ille-et-Vilaine, qui a dit « Qu'est-ce qu'il faut faire quand on se retrouve devant un animal d'une espèce protégée en train de manger une plante d'une espèce protégée ?»
16: Une bonne question.
17: Laurent Baffy.
1: Non.
17: C'est Raymond DeVos.
1: C'est un nom qui a déjà été cité, mais pas au bon moment.
16: Jim Carrey.
1: Bonne réponse de Florian Gazan.
15: Tu vas la partager avec lui, là, la bonne réponse.
17: Ah oui, mais il faut la mettre au bon endroit, si je puis dire.
1: Oui, je suis salaud.
15: Jim Carrey,
1: je suis salaud, ce Tommy Boxia, de vous avoir donné les bonnes réponses dans le désordre.
17: C'était 40 pizzas, là.
15: Vous inquiétez pas, je vais avoir des bonnes réponses aujourd'hui.
1: Ben, j'en suis sûr.
15: Ah, oui.
1: Attention, plus culturel, la citation suivante.
15: C'est pour moi.
1: Ça peut être un chèque de 300 euros, c'est quelqu'un qu'on a rarement cité. En tout cas, pas depuis longtemps aux grosses têtes. Et c'est pour Madame Nodino. Elle a une chance. Elle habite Chatou dans les Yvelines. Qui a dit, les hommes naissent libres et égaux en droit. Seulement par la suite, il y en a qui se marient.
15: C'est un français?
17: C'est français.
1: Ah, c'est misogyne et c'est français.
15: Non, c'est pas du tout misogyne.
17: Robert Lamoureux,
1: non.
16: Eddie Barclay?
1: Non, là, on parle d'un écrivain français.
17: Un écrivain du 19e?
1: Alors, un écrivain du 20e siècle. Il est né au 19e, mais il est mort.
14: Il est à cheval.
1: Il est né en 1888, donc vous voyez, il a peu écrit au 19e. Il a essentiellement écrit au 20e.
15: Bec-Bédé.
1: Non, il est mort. Il est mort
17: à quel âge?
1: Il est mort à 90 ans à Rueil-Malmaison.
16: Ah, il était solide hein, quand même.
15: Ah ouais, il est mort en 78.
1: Il était un peu, voire très très très à droite.
16: Jordan Bardella?
1: Non.
18: Est-ce qu'il a été académicien?
1: Académicien, non, non, non, non, non. Oh, je peux vous donner quelques œuvres principales. Chaminadour, ça vous dit quelque chose?
18: Ah, c'est Marcel Jouhandeau.
1: Marcel Jouhandeau, excellente réponse de Madame Bachelot. Allez, une dernière citation pour Isabella Clarty, qui habite Quesmy, c'est dans l'Oise, qui a dit « La météo est une science qui permet de connaître le temps qu'il aurait dû faire.
18: » Ça, c'est Peter Ustinov.
1: Non, non, non.
18: Popek.
1: Non, non, non.
18: Louis c'est Baudin. Pas français.
1: C'est très français.
18: Alors, c'est Alain Gillot-Pétré.
1: Ah, le fond. Ah, bah,
18: oui. Louis Baudin.
16: Evelyne Delia.
1: Non, non, non. C'est quelqu'un qui
18: excusez-moi,
1: vit...
18: Excusez-moi, il faisait la météo.
1: C'est quelqu'un qui vit encore...
16: Philippe Geluck.
1: Et qui n'a jamais une fait
15: femme.
1: La météo.
15: Femme ou homme.
1: Un homme, un homme, un homme.
18: Un homme qui vit encore et qui est humoriste.
1: Alors humoriste, non, mais drôle, oui. Et
18: il est français.
1: Et il est français.
18: C'est un homme de radio.
1: Alors un grand homme de radio.
18: Ah oui. Il y a quelqu'un
16: Philippe
18: qui
16: Bouvard.
1: Philippe Bouvard. Philippe Bouvard. Bonne réponse. Wow. De Florian Gazan.
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1: Là, je vais vous demander, alors là, c'est vraiment à la portée de tout le monde, le nom de l'actrice qui vient de devenir le visage du parfum numéro 5 de Chanel. Vous savez, c'est un des parfums les plus connus au monde, hein, le numéro 5.
3: Aya Nakamura. C'est pas la fille de Vanessa Paradis?
1: La fille de Vanessa Paradis, non.
18: Non, le fait depuis longtemps.
16: Adèle Exarchopoulos?
1: Non plus, non.
16: C'est
1: non,
16: une
1: non.
16: Actrice.
1: Ah oui, oui.
16: Américaine.
1: Ça, c'était dans la question.
16: Oui, bien sûr.
18: Margot Robbie?
3: Margot Robbie.
1: Et c'est Margot Robbie. Bonne réponse de Caroline Diamant.
18: Ouais, en beauté, je suis une spécialiste.
1: C'est la Barbie, effectivement, du cinéma. Canons, on a vu aussi dans Le Loup de Wall Street, dans Upon a Time in Hollywood.
18: Alors, le titre, c'était Once Upon a Time.
1: Oui, oui, et aussi dans Babylone.
18: Voilà. Absolument.
1: Et c'est une des actrices, évidemment, les plus cotées du moment. Encore
18: et
1: plus.
18: Elle est australienne, si je peux me permettre.
1: Encore plus depuis Barbie. Oui, elle est australienne d'origine.
18: Ah ben oui, si vous êtes belge, on vous dit pas vous êtes français. Mon Simon Baker, par exemple, qui jouait le mentaliste, eh ben, il est australien.
20: Vous en êtes où, tous les deux, d'ailleurs?
1: Elle a gardé les slips kangourous, il est retourné en Australie. En tout cas, Margot Robbie est effectivement la nouvelle égérie du numéro 5 de Chanel. J'ai quelques questions supplémentaires à propos de ce célèbre parfum, puisque faut se rappeler que c'est un monsieur qui s'appelait Ernest Beau qui a créé ce parfum pour Coco Chanel, à la demande de Madame Chanel. Il lui a présenté différents échantillons, c'est ça l'histoire. Et tous les échantillons ont été numérotés de 1 à 5 et de 20 à 24. Et elle, selon la légende, elle aurait choisi l'échantillon numéro 5. Et comme on était le 5 mai, cinquième mois de l'année, elle dit, bah tiens, ça va porter chance, on garde le numéro de l'échantillon et ça va s'appeler le numéro 5 de chez Chanel. Elle l'a même testé, ça c'est assez amusant, lors d'un dîner dans un grand restaurant à Cannes, elle a invité Ernest Beau et quelques amis autour d'une table et dès qu'il y avait quelqu'un qui passait, hop, elle vaporisait le numéro 5 de chez Chanel pour voir la réaction des gens qui passaient. Et comme les gens avaient l'air stupéfaits, toutes les femmes passaient autour de cette table pour voir d'où venait ce parfum.
20: Incroyable.
1: Elle a dit c'est celui-là, c'est sûr. C'est une belle histoire, c'est pas vrai sûrement, mais c'est une belle histoire.
18: Si, si, il y a des chances, c'est vrai. Que...
20: vrai.
1: D'ailleurs, quand le numéro 5 de chez Chanel est devenu le parfum le plus vendu au monde, hein, dès 1929, quel parfum le numéro 5 de chez Chanel a-t-il détrôné? Car il y en avait un autre qui était numéro 1.
16: Ah, c'était Piquet. C'est le crack boursier en 29.
18: Non, à mon avis, c'était Elisabeth Arden. Ah,
1: non.
18: Est-ce que c'est une marque française ou américaine?
1: Et après, c'est vrai qu'après, le numéro 5 de chez Chanel a été détrôné par le J'adore de chez Dior. Dior. Mm-hmm. Mais avant ça...
18: Oui Chalimard de Guerlain.
1: Bonne réponse de Caroline Diamant. Ouais.
3: C'est le parfum de Geneviève de Fontenay.
1: C'était le parfum, parce que si les gens vont la renifler maintenant...
20: Oh, ça va pas être pareil.
1: Et d'ailleurs, j'ai une troisième question à ce sujet, à propos de ce superbe parfum numéro 5 de chez Chanel. Il faut savoir que Marilyn Monroe n'a jamais été l'égérie. Elle a fait la publicité de façon involontaire pour ce parfum, parce qu'elle disait, je mets toujours une goutte de Chanel, numéro 5 of course, enfin number 5 of course, elle a dit. Alors ça a fait la popularité du parfum.
3: C'est surtout, on lui a demandé comment elle dormait, et elle a dit...
7: avec le numéro 5.
1: Voilà. Mais elle n'a jamais été payée pour ça, contrairement à d'autres femmes qui, effectivement, ont été les égéries du numéro 5 de Chanel. Ça a été le cas de Candice Bergen, de Catherine Deneuve, de Nicole Kidman, Audrey Tautou plus récemment, ou Marion Cotillard. Et même Brad Pitt, d'ailleurs, a présenté le parfum numéro 5 à un moment donné. Mais qui fut la première femme qu'on a vue dans la publicité pour le numéro 5 de chez Chanel?
3: C'est pas Vanessa Paradis sur son balançoire?
1: Elle a vieilli, Vanessa, mais, en 1929, elle n'était pas là quand même.
21: Miss Tinguette, non. Joséphine Baker.
1: Non plus. Qui, dès 1921, fut la première femme.
22: Sarah Bernard.
1: Non.
7: Loulou.
21: Michel Darrieux.
1: Non.
21: Jacqueline Maillan.
1: D'abord, c'est Daniel.
21: Darrieux.
1: Daniel.
3: C'est une actrice. Hein.
22: Peut-être Michel Morgan.
1: Non.
7: C'est une actrice française.
1: Non.
7: Américaine.
1: Non.
22: Britannique. Greta Garbo.
1: Non.
7: Marlène Dietrich.
1: Non.
22: Ingrid Bergman.
1: Non plus.
21: Coco elle-même.
1: Bonne réponse de Stevie Boulet.
21: Bah oui.

0: shampoing, t'as l'odeur de ton déo, non pas de ton déo, de ton parfum. Non mais c'est vrai, elle soigne d'odeur de partout.
1: Elle soigne.
2: Vraiment les mots.
3: Mais
2: tu dis
3: je soigne bon.
4: Je soigne du soir au matin, bah, je soigne.
0: C'est pas la même chose.
4: Tous les parfums. Et vous, Monsieur Boulet, quel est votre parfum?
0: Alors moi, c'est rhubarbe rouge d'Hermès.
4: Ah quand même, ah oui. Et vous, Monsieur Dodwick?
5: Moi, je pue. Enfin...
6: Non, je mets du bleu de Chanel. Je dors toujours avec une goutte de bleu de Chanel.
4: Non, mais c'est sérieux?
6: Oui, mais je me suis laissé avoir par la publicité parce que c'est Timothée Chalamet qui était géri de bleu de Chanel.
4: Mais c'est vrai que vous avez un petit côté Timothée Chalamet.
6: Ouais, un petit côté, ouais. En juste l'orteil.
7: En raté.
4: Oh, c'est ça. Donc, il reste plus grand chose alors. Parce que
6: Timothée Chalamet.
4: Déjà qu'au départ, le vrai, c'est.
5: Ouais.
6: Bon, il est bien, Timothée Chalamet.
0: Oui, oui, enfin, c'est. Ouais. Mais c'est pas un canon de beauté.
6: Bah, tu t'es regardé?
0: Bah, pardon, mais chacun son.
3: Bah, déjà qu'il
0: il a du charme. Attention, il a énormément. Charme et beauté, ça n'a rien à voir. Moi, je pense avoir du charme, mais je suis pas beau. Toi, t'as du charme, mais t'es pas un canon de beauté non plus. Timothée non plus.
3: C'est intéressant ce que vous dites.
0: Brad Pitt, il a les
4: pas
0: deux.
4: Brad Pitt.
6: Mais Brad Pitt, il passe pas les portes.
0: Mais Brad Pitt, il a les deux. Il a du charme et il a la beauté. Delon, pareil.
6: Non,
0: moi, non. Oui. Toi, non. Laurent, non plus.
4: Bah, merci.
0: Et puis dans la salle, personne.
6: Mais enfin, Stevie, ça va pas.
3: Tout le monde en a.
0: Non, plaisante, plaisante.
6: Attendez, j'ai une histoire quand même cet été. Oh, j'ai une histoire exceptionnelle. Cet été, je suis parti en vacances avec des copains. Et je sais pas, il y a une amie avec qui on se connaît depuis très longtemps. Mais je sais pas, cet été, on sentait que, tu sais, on se tournait un peu autour, machin. Et le dernier soir, on picole, mais vraiment comme des tous, n'importe quoi. On finit dans la piscine. Et puis il est 8h du mat. Et tout d'un coup, il fait jour. Et puis je me rappelle que j'ai un spectacle le lendemain. Et que j'ai un train à 9h. Donc moi, je lui dis, merde, il faut absolument que je fasse ma valise. Je rentre dans ma chambre, je commence à faire ma valise, mais je suis ivre. Et là, elle rentre dans la pièce. Elle ne porte rien.
4: Pas la valise.
6: Non, elle ne porte rien et elle ferme la porte. Et moi, je regarde mon téléphone vu que je devais partir à la gare qui était loin. J'avais déjà commandé le Uber. Il arrivait dans 8 minutes. Je me suis dit, je suis large. Et on commence à faire l'amour et c'est n'importe quoi. Parce que je suis bourré donc je tiens pas debout. On est contre une table, ça n'a pas de sens. J'espère vraiment qu'elle coûte pas RTL. Et on est là. Et puis tu sais, je suis là et puis j'ai mis le téléphone sur la table. Du coup, on fait l'amour et en même temps, des fois, je regarde, je donne un petit coup sur le téléphone. Je me dis quoi, 6 minutes, 5 minutes, putain. Et je suis pas, mais je dis putain, mais je vais jamais y arriver, c'est pas possible. Et tu sais, le téléphone, il envoie des notifs. Tu sais, je vois la voiture qui se rapproche sur le. Je me dis que merde, elle arrive. Et puis moi, il y a une notif. Préparez-vous à retrouver Mahmoud. Je ne suis pas prêt à retrouver Mahmoud, ce n'est pas possible. Et puis à un moment, paf, bon, c'est fini. Bon, je passe les détails. Je sors, je prends ma valise, je rentre dans la bagnole. Mahmoud, il fait ça va, vous avez passé des bonnes vacances. J'ai dit conduis.
3: Mais les auditeurs vont être passionnés.
2: C'est bien de savoir ce que fait la jeunesse.
4: Ouais. Vous êtes con, vous auriez pris un abonnement G7, vous attendriez encore.
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9: Éric Coquerel, l'un des responsables de la France Insoumise, a annoncé le dépôt d'une proposition de loi pour abroger la réforme des retraites et revenir à 62 ans. On sait que le RN veut faire la même chose. Dans le monde entier, les réformes des retraites se multiplient. C'est toute l'Europe qui se prépare au vieillissement avec des réformes. Toute l'Europe, sauf le petit village gaulois.
10: Bon, va falloir qu'on y pense en tout cas. C'est le sous-texte de votre chronique. Merci beaucoup, François.
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4: Une question pour Marie Céalic, qui habite Carvin dans le Pas-de-Calais, qui sur son peloton d'exécution, plutôt en face de son peloton d'exécution, plutôt sur son poteau attaché, quoi qu'il n'était peut-être pas attaché à un poteau, mais face au soldat.
3: Oh, c'est compliqué, compliqué votre
6: plus vous précisez, moi c'est précis.
2: Vous connaissez votre question ou pas?
4: Si, mais j'essaie d'être précis parce que je vous connais. Après, vous allez évidemment me corriger, me reprendre.
2: Non, jamais. Ferrand va peut-être vous reprendre. Nous, un peloton d'exécution, on va vous écouter calmement.
4: Qui face au soldat de son peloton d'exécution a crié « Soldat visé au cœur ».
2: Maréchal Ney.
7: Monsieur de Charette.
4: Non, c'est pas Monsieur de Charette.
2: Maréchal Ney.
4: Le Maréchal Ney. Bonne réponse de Jean
2: Bendigui.
4: Eh oui, le maréchal Ney, maréchal d'Empire, qui fut exécuté. On est attaché à un poteau dans ces cas-là ou pas?
7: Alors, il n'était pas attaché. Et dans son cas, on ne sait même pas s'il a été exécuté. Ah. Parce que vous savez qu'il y a des gens qui prétendent que le maréchal Ney a été... exfiltré et qu'on a fait un semblant d'exécution.
2: Oui, il paraît qu'ils vivent très heureux avec Dupont de Ligonnès.
11: Oui, mais ça, tu
4: il
11: sais.
4: Il paraît, c'est... en tout cas, qu'il a refusé qu'on lui bande les yeux. Oui. Il aurait dit, ignorez-vous que depuis 25 ans, j'ai l'habitude de regarder en face les boulets et

0: balles, parce qu'évidemment, il a été un grand maréchal d'Empire. Puis après, il s'est adressé aux soldats encore en disant « Camarades, tirez sur moi et visez juste !» Et la phrase qu'on lui prête, c'est « Soldats, visez droit au cœur !» Bon, ça semble plus romanesque que véridique.
1: En tout cas, c'est un mot historique, c'est vrai, oui.
2: Tu dis qu'il n'a pas été fusillé ?
3: Léon dit « Je peux plus ».
0: Ah oui, oui.
3: On dit que...
2: Ah oui, mais pourquoi pas ?
1: Non, mais alors, là, je ne vais pas me lancer dans un grand débat, mais j'avais fait une émission entière, il y a des arguments,
3: si,
1: évidemment.
3: Ariel,
1: c'est pas simplement une idée en l'air, bien sûr.
3: Ah, mais il aurait fait quoi ?
4: Ben, il est sur le boulevard, il y a un boulevard à Paris.
3: Remarquez, ça peut être rigolo, l'histoire racontée par Dari Boudboul.
0: Pourquoi on surnommait le Rougeau, paraît-il ?
3: À mon avis, il avait une bonne...
1: Il était bourré. Hein. Il avait promis à Louis XVIII qu'il allait ramener l'usurpateur, donc Napoléon, dans une cage de fer. Moyennant quoi, quand il l'a croisé en chemin, il s'est immédiatement rangé sous ses ordres.
0: Ah mais non, mais il était rouquin, je viens de me rendre compte. Ah, oui. Voilà pourquoi on l'appelait Rougeau. Le lion rouge, le Rougeau, le rouquin, crâne de tomate.
3: C'est joli aussi.
0: On l'a appelé.
1: Il était très respecté.
0: À l'époque, il n'y avait pas de problème de harcèlement.
3: Ah non, mais t'imagines aujourd'hui ça, il serait en procès et tout. Tant qu'il n'a pas été fusillé pour cette raison, c'est pas
0: grave. Crâne de tomate, en tout cas, a eu bien du courage face aux soldats. Si, c'était vraiment lui, allez savoir. Bon, enfin, il n'y a pas 36 000 rouquins. Vous pensez que c'était un roux de secours qui a été mis.
5: Ah, c'est bien celle-là, Laurent. Elle est bien aussi, celle-là.
3: Je trouve qu'elle a été. Non, mais là, il a fait.
5: Je trouve que le rire n'a pas été à la hauteur de la
0: raison. Parce que pour le coup. Non, mais c'était pas bien parce que le jeu de mots est raté. Voilà. Parce qu'il n'avait pas trouvé de roue de secours. Ça aurait été mieux. Voilà. Mais un roue de secours, ça marche pas. Voilà. C'est une roue. Vous voyez, c'est tout un art.
5: Ah oui, non, mais vous êtes vraiment à un level de. Oui, on est tous battus.
1: Non, c'est un cours, en fait.
0: Il n'y avait pas de roue de secours.
2: Non,
0: là,
2: mais,
0: ça aurait
2: mais à l'époque, ce qui était dégueulasse, vous ne pouvez pas porter de chapeau parce qu'on marchait sur les chapeaux de roue.
5: Non, mais là, vous ne pouvez pas rire à ça. Là, c'était pas bien.
3: Si. Elle l'a réussi.
5: Oh elle non, elle l'a amenée.
3: Si, laisse-lui ça.
5: 15 minutes d'introduction.
2: Elle n'en met pas une d'introduction, si, c'est bien.
0: Et vous savez comment il était rouquin ? Parce qu'on a... On a...
3: Roulement de tambour.
5: Attendez.
3: Envoie le tambour.
5: Attendez, il s'élance.
3: Le rouquin, le petit quinquin, le petit roux.
0: Vous savez comment on est sûr que c'était lui, monsieur...
2: Ah non.
0: On a pris le dentier de sa maman. Non, mais c'est vrai, on a fait des tests...
2: ADN.
0: ADN.
3: Oh mon Dieu.
5: Celui-là, il vient de loin.
2: Roulement de tambour.
5: Celui-là, il vient de loin.
2: Tambour.
5: À mon avis, ça va finir sur roupette.
0: Non, pas du tout. Non.
3: Alors, c'est un poil roux, à mon
0: avis. C'est grâce aux dents de la mer qu'on voit les attaques de rouquins.
3: Vous levez là. Ça, bravo. On l'avait pas mis. On peut arrêter.
2: Les attaques de rouquins. Oula.
3: Mais quel... on va avoir l'association des roux.
0: Ah ouais. Pour Sophie Babel qui habite Juvinas.
3: Elle parle toutes les roux. Elle parle toutes les langues. Elle est formidable.
0: Alors.
3: Ah non, c'est le Babi Bel.
0: Non oui.
2: C'est le petit Babel, le Babi Bel.
0: Oui, bien sûr.
3: Ah oui.
5: Quelle émission.
0: Elle espère un chèque RTL là-bas dans sa tour. Et.
3: Ah oui.
0: Et on va tout faire aujourd'hui. Aujourd'hui, on se lâche.
5: À chaque fois que moi je tente, je prends un bide.
1: On fera le prix après.
0: Comment appelle-t-on la petite spatule ? Là, c'est pour les médecins ou ceux qui ont un médecin dans leur famille.
3: Ferrari.
0: Spatulette. Ils sauront répondre à cette question. Comment appelle-t-on la petite spatule avec laquelle on appuie sur la langue pour examiner la bouche et la gorge ?
5: Un spéculum. Un bateau d'esquimo.
2: Un spéculum.
5: Alors, si tu mets ton spéculum, si ton gynécologue...
3: Je ne mets pas dans la bouche. Je ne sais pas où est ta bouche.
5: Si ton médecin te met un spéculum dans la bouche, Isabelle...
0: Un spéculum, d'accord, mais avec un sucre.
3: Ça se termine par et.
0: Non, ça se termine pas par et.
3: Parce que moi, j'ai beaucoup de médecins dans la famille.
0: Et comment ils appellent ça alors ?
3: Mais il y en a un qui est cardiologue, donc il ne fait pas beaucoup.
2: Ils
3: n'appellent
2: rien, ils disent ouvrez la bouche.
0: Oui.
2: Tirez la langue, ils disent la langue.
0: Mais vous voyez,
3: ils ne disent pas j'arrive, je vais utiliser ma. Ouais, on voit bien qu'il a un truc en bois dans la main.
0: Alors en bois ou en métal parfois d'ailleurs.
2: Mais même ça va très bien avec une cuillère.
1: Est-ce qu'il y a un lien avec le mot langue ?
0: Oui, il y a un lien avec le mot langue.
1: C'est
0: Non.
4: Ma langue est plus ça, les médecins, parce que quand tu ouvres la bouche, quand tu tires la langue et que tu fais
0: comment vous dites ?
1: Un tire-langue.
0: C'est tout bête, car vous n'êtes pas loin de la bonne réponse.
3: Un abaisse-langue.
0: Un abaisse-langue. Bonne réponse.
2: Un abaisse-langue.
3: Ben oui.
0: C'était une question piège, parce qu'il n'y a pas de mots précis, en fait.
3: Ben oui, on a 12 ans d'études de médecine pour appeler une petite spatule un abaisselon.
6: Mais comment tu veux l'appeler?
0: Oui, mais parfois, c'est vrai qu'on aurait pu trouver un mot de vocabulaire.
4: Mais ils le font plus, ça.
0: Qu'est-ce qu'on commence à ils le font
4: mais
0: plus.
4: Mais non, ils vous disent ouvrir la bouche, tirer la langue et faites
2: non.
4: Mais
2: non.
4: Parce que sinon, vous tirez au cœur.
5: Mais qu'est-ce qu'elle raconte? De quoi?
0: Ce qui me fait plaisir, vous voyez, je vous dis, c'est que, bon, nous, elle ne nous est pas indispensable, mais elle a l'air tellement de s'amuser ici. Ouais,
3: elle est joyeuse, mais elle est joyeuse.
0: Je peux pas la priver de mais ça.
2: C'est vrai.
4: Mais non, mais c'est bien. Vous amusez pas en écoutant.
2: C'est la ravie de la crèche.
4: Drôle.
0: Moi, je suis content de vous voir heureuse.
4: Mais moi, j'adore.
0: On peut vous en mettre plein la gueule. On peut. Enfin,
4: je m'amuse.
0: Voilà, elle est là, elle rigole.
2: Mais,
0: oui,
2: elle... mais elle comprend et... pas.
6: Non, mais elle est mazo, elle est mazo.
2: Elle vit sa vie.
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0: Par exemple, si vous allez dimanche au pavillon Baétard,
1: oui.
0: Vous pouvez applaudir quelqu'un de 79 ans.
8: Ah, Yvette Horner.
5: Enrico, dans un cercueil.
0: Quelqu'un de 79 ans qui est né à Saïgon.
1: C'est un homme ou une femme?
0: Une femme.
1: Une femme.
0: Au pavillon Baltard dimanche.
1: C'est de la variété.
8: Dani,
0: non.
1: Est-ce que c'est de la variété?
0: De la variété, on peut dire.
1: C'est pas du rock,
0: ouais. Oh, c'est pas du rock.
5: Elle a été une grande chanteuse.
0: Elle a jamais été une grande chanteuse.
1: Isabelle
8: Aubray. Chanteuse.
0: Elle a été une chanteuse.
5: Régine.
0: Que vous connaissez bien, Bernard.
8: Dalida.
0: Non.
1: Il y a des tubes.
8: Ah, je ne connais que Dalida.
1: Est-ce qu'il y a des gros tubes? Oh, qu'on bah, peut
0: vous
1: tous
0: pouvez
1: chanter.
0: Chanter au moins 10 tubes, vous, Bob.
1: 10 tubes?
8: Chantal Goya.
0: Eh oui, c'est Chantal Goya.
6: Évidemment. Eh oui, bien sûr.
3: Un lapin.
1: Ah bah oui, je peux vous entendre. Vous voulez lequel?
5: Le lapin.
0: Elle a 79 ans, Chantal. Bah oui,
5: je pensais qu'elle faisait beaucoup plus.
1: Et non, voyez,
5: non. Bah non, mais elle est là depuis tellement longtemps.
1: Oui, elle est bien pour son
0: âge. Non, mais ce qui est fou, c'est que t'as le mec de Genesis qui est assis.
5: Oui, elle est debout. Elle est Jean-Jacques debout.
0: Elle, c'est même Madame debout. Oui.
1: Mais Jean-Jacques est assis.
5: Est-ce que vous voulez que je vous lise le texto que je vous ai envoyé il y a deux jours?
0: Monsieur Rioux, si jamais vous continuez, je dis ce que vous allez faire bientôt sur TF1.
5: Oh le salaud!
1: Vas-y, balance!
5: Mais non, je vais faire la roue de la fortune! Mais oui!
2: La roue de la fortune! Pas...
5: Mais oui, tiens, je vais tourner la roue, je vais remplacer Philippe Risoli, ça va être énorme et tout! Le million!
1: Non, mais c'est pas la même émission, ça c'est le millionnaire, tu dis n'importe quoi!
8: Il va être vachette dans Interville!
1: Je sais pas dans quoi il pourra rentrer, mais c'est pas gagné!
5: Ah, Guilux! Ah, Simone! Allez, Simone, qui est en tête, Vic faisant sac ou Nîmes? Allez, maintenant, Léon Citron, je ne vois rien, mes lunettes sont cassées! La vachette Marguerite m'a perturbé! Et Yann Moix maintenant qui essaye de faire. Vous savez quand il y a le truc à la fin, il fallait qu'il monte là.
1: Détends toi.
5: Et là, Yann Moix qui monte encore, allez.
1: Arrête, faut être un degré de désespoir pour en arriver là. Mais.
5: Vous allez bien, le public, on s'amuse énormément. Ouais.
0: Mais le pire, Yann. Vous voulez que je vous confie un truc? Le pire, c'est que les gens l'aiment bien. Autrement, je le garderais pas qui est avec moi.
5: Il paraît dans le public aujourd'hui. En fait, j'ai fait un truc énorme avant l'émission. J'ai piqué le listing des invités. Et il paraît, il y a une gentille demoiselle qui est adorable et qui s'appelle Romane Bouquet et qui est au dernier rang, apparemment. Romane, est-ce que vous pouvez lever la main?
1: Mais tu veux draguer?
5: Ah, elle a levé la main!
8: Que regardez cela!
0: Regardez les noms des gens dans le public!
1: Parce qu'il a très envie de baiser. C'est pour ça.
5: Et Romain est avec son copain. C'est vous le copain, monsieur?
0: Il va faire le copain.
1: Pardon, mais Romain et son fiancé, est-ce que vous pourriez vous dévouer tous les deux pour le calmer d'une manière ou d'une autre?
0: Le public vient ici anonymement.
1: Oui, enfin, elle n'a rien demandé, madame.
5: Il y a
1: madame
5: Simone
1: Bouquet.
5: Aussi au troisième rang. Il y a Simone Grenier. Allez, Simone.
1: Mais arrête, enfin.
5: Il y a Anaïs aussi. Il y a une Anaïs.
1: Il est steward ou quoi?
5: Allez, Anaïs, levez la main, celle qui s'appelle Anaïs. Voilà.
0: Mais il a les noms des gens.
1: Mais laisse-la tranquille.
5: Attendez, je vais interviewer Anaïs.
1: Mais non.
5: Bonjour Anaïs, comment vous allez?
9: Bonjour Yoann, très bien.
5: C'est votre première fois au Grosse Tête?
9: Non, troisième fois.
5: Vous venez d'où, madame?
9: À côté de Dunkerque.
5: Ah, c'est super, moi je vais vous alerter vite. C'est votre copain à côté? Oh, comment vous appelez, monsieur?
10: Je m'appelle François.
5: Ah, François, c'est super, vous êtes heureux. Vous allez vous marier, vous allez faire des enfants.
1: Mais laisse-la.
5: Non, il ne faut pas se marier.
10: Les enfants, c'est déjà fait.
5: Oh, c'est génial, bah, il vous reste le mariage, alors c'est beau. Bon, allez, je retourne à mon place, je suis quand même payé pour faire une émission. Allez, à tout à l'heure. Bonjour madame, comment vous appelez?
9: Catherine.
5: Catherine, c'est super, monsieur.
8: Philippe, c'est terrible d'être né avant terme.
5: C'est vrai, en
10: en plus. Laurent, qu'est-ce qui...
0: Je me souviens plus, vous l'avez croisé, vous, Pierre Benichou, ou pas?
10: Et, alors, c'est la vérité, c'est la vérité. En fait, je devais faire une émission avec lui, et je crois que vous l'avez annulé la veille, en disant, il y a le Covid, il vaut mieux que vous restiez à la maison. Et je devais faire une émission juste avant
11: qu'il décède. En tout cas, quoi, il est mort.
8: Il est mort heureux.
10: Mais j'avais préparé l'émission et tout, j'avais préparé des choses.
0: Il a préféré pas voir ça, Pierre.
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0: Le 24 février dernier, c'est ma question suivante pour Christophe Dupont, qui habite en Seine-et-Marne. Pendant qu'on était en train d'enregistrer au Dôme, l'anniversaire, enfin mon anniversaire des 10 ans, je dois bien le dire, c'était une belle émission souvenir avec quasi toutes les grosses têtes réunies, vivante. En tout cas celles depuis 10 ans.
8: N'inquiétez pas, oui.
0: Fermait le dernier quoi le 24
11: février? Le dernier Macumba.
0: Oui, bonne réponse d'Alex Vizorek.
14: Mais pourquoi il y en avait plusieurs? Il y en avait plusieurs?
0: Oui. Il y en avait jusqu'à une vingtaine, hein, 23
14: Macumba. C'est quoi, c'est des boîtes de nuit?
0: Eh ben oui, le Macumba, c'était la même chaîne, en fait. Ah, 23 Macumba en France. Et le dernier a fermé la semaine dernière. Ben parce que c'est
14: passé de mode.
11: Les gens n'y dansent plus tous les soirs.
0: C'est une autre époque, hein. C'était une discothèque lilloise, le dernier Macumba, mais il y en a eu un peu partout en France.
8: C'était pas une chaîne, patron?
0: Ah, bah si, c'était
8: juste que les noms d'appeler ça Macumba, les gens appelaient ça Macumba.
0: Ah non, bah non, moi je croyais comme vous.
8: Il y avait une vraie marque, Macumba.
0: Absolument.
15: Comme McDo.
14: Comme Hippopotamus.
0: C'était,
8: Oui, attends, Flunch. Il y a un drive. Il y a plusieurs Flunch.
15: Il y avait un drive. On pouvait prendre une danse au drive.
0: Mais non. Monsieur Twain, c'est une bonne remarque que vous faites parce que je suis comme vous. Je pensais que les gens appelaient leur discothèque Macumba comme ça par.
8: Bah oui, c'est une blague.
0: Par un plaisir d'appeler Macumba. Bah non, c'était effectivement les mêmes propriétaires pour les 23 discothèques qui s'appelaient Macumba.
16: Il y avait
0: France.
16: Des Macumba au Pérou.
0: et d'ailleurs, le slogan c'était comme McDonald's. C'était venez comme vous êtes.
15: Bah ouais, voilà. Ouais.
11: Est-ce que le Macumba est arrivé après ou avant la chanson?
14: Macumba, Macumba, Macumba.
8: C'était pas sur une discothèque, c'était sur une femme qui s'appelait Macumba.
11: Après, Macumba.
14: Ah ben c'est ce que je viens de dire.
11: Oui, mais non, mais c'est pas la femme.
15: Mais la chanson c'est quoi?
8: Mais non, c'est une femme qui s'appelle Macumba.
15: La chanson c'est Macumba, Macumba, j'y danse tous les soirs.
11: Ouais.
15: Bah ça veut dire que s'il lui dit Macumba, j'y danse tous les soirs, il peut pas avoir fait la chanson donc le Macumba ça existe.
14: Bah oui, c'est con quoi.
11: Mais peut-être il a inventé.
15: Il est vraiment belge.
11: Là je m'arrête. Le café. Le café bouche.
15: C'est comme le Big Mac.
11: A été créé après la chanson de Beko.
14: Mais Macumba, c'est une danse péruvienne.
8: Non. C'est comme quand on dit que tous les clubs échangistes s'appellent le parking des anges. Parce que tout le monde se mélange.
0: Non mais
8: c'est pas vrai.
0: Il a raison.
11: Merci.
0: Vizorek a raison. C'est comme le balcon de Roméo et Juliette à Vérone.
15: C'est comme les lacs du Connemara aussi. Ça n'existait pas. Ils les ont fait. Ils ont construit. Ils ont rempli avec des bouteilles d'eau.
8: Ça, c'est très drôle.
0: Non mais le balcon à Vérone de Roméo et Juliette. S'il n'y avait pas eu Shakespeare, il n'y aurait jamais eu de balcon. Il n'existait pas ce balcon, vous voyez. Et donc, ils l'ont construit. Parfois, il arrive effectivement que la réalité suive la fiction.
15: Ouais, mais enfin, jusqu'à qu'un mec qui va entendre la chanson du Macumba pour se dire je vais ouvrir le Macumba, quand même pas, je pense pas.
14: Mais si.
15: Macumba, ça existait avant. Ouais,
14: c'est comme De Vinci, les parkings.
0: Macumba.
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0: Céline, bonjour, comment allez-vous?
17: Bonjour à tous, ça va très bien, merci.
0: Vous êtes à Vaugneray dans le Rhône et j'espère que le confinement se passe bien pour vous.
17: Ça va. Trois enfants, c'est un peu compliqué, mais ça va.
0: Trois enfants quand même, je comprends. Trois enfants maintenant, il y en avait 10 au départ.
17: C'est ça, j'en ai vendu 2-3.
0: Qu'est-ce que vous faites dans la vie, Céline?
17: Je suis juriste en entreprise.
0: Entreprise, qui va peut-être, grâce aux grosses têtes, partir en vacances justement avec les enfants, pourquoi pas dans une résidence Odalis. Une semaine de vacances pour 4, c'est toujours bon à prendre. Mais d'abord, il faut bien écouter mes grosses têtes et savoir qui ment, qui dit la vérité. Et on a, on va dire, 5 qui vont vous mentir et une seule qui va vous donner une véritable information. Vous connaissez le principe, Céline.
16: Oui, je vous écoute, pas de problème.
0: On commence par Monsieur Philippe Manœuvre.
18: Sa barde en haut lieu. Et pour faire taire les rumeurs, Élysée et Matignon l'affirment, il n'y a pas une feuille de papier à cigarette entre Emmanuel Macron et Édouard Philippe. Juste une feuille de papier cul.
0: Valérie Mérès, maintenant.
19: Ne pas prêter son biberon, ne pas faire de câlin à son copain, jouer avec les autres à plus d'un mètre, les parents n'ont plus qu'une semaine pour apprendre les gestes barrières à leur bébé qui doit retourner à la crèche à partir du 11 mai.
0: François Rollin, maintenant.
20: Alors après la chloroquine, après le tocilizumab, un nouveau médicament pourrait être efficace contre le coronavirus, la chlorpromazine, un puissant neuroleptique. Alors pour l'instant, les chercheurs ne sont sûrs que d'une chose, c'est que si vous prenez les trois à la fois, vos souffrances seront abrégées.
0: Florian Gazan.
21: Céline, le documentaire Tiger King au Royaume des Fauves a un tel succès sur Netflix qu'il sera bientôt adapté en série fictionnée. Le rôle de Joe Exotic, le dompteur de fauves, sera joué par Nicolas Cage.
0: Marcella Yacoub.
22: Bon, j'ai lu Saint-Lunette. Alors déjà, j'ai lu mal. Et Saint-Lunette, ça va être peut-être terrible.
23: Ah oui. C'est ça, la fake news?
21: Ça, c'est vrai?
0: Oui, c'est une information.
22: C'est confinement, c'est officiel. Emmanuel Macron a demandé à Benjamin Griveaux de tout mettre en branle.
0: Ben, vous voyez, ça passe bien dans votre bouche.
21: Bizarre, hein.
0: On a bien compris.
21: Oui, surtout le dernier mot, hein.
23: Sans lunettes.
0: Élie Semoun, pour terminer.
23: Distanciation sociale.
0: Vous avez un acteur à porter de main.
23: C'est bon. Je vais demander à ma doublure. Bonjour, c'est Micheline. Distanciation sociale dans les avions. Air France décide de faire voyager des passagers sur les ailes à un mètre de distance pour que les vols restent rentables économiquement. Merci.
0: Céline, vous avez entendu tout le monde. Il faut trier, faut choisir. Il faut éliminer d'abord, peut-être.
16: Bon, bah, je pense que les biberons, c'est sympa, mais non.
0: Non.
16: Les ailes, c'est sympa. C'est une bonne idée, mais je pense que non. Je partirai pour Florian Gazan Nicolas Cage qui jouera dans Tiger King.
0: Ah bah oui, vous le prononcez à l'américaine. Yeah. C'est vrai que quand on dit Nicolas Cage pour un dompteur de fauves, ça fait fausse information. Mais en revanche, Nicolas Cage, tout de suite, ça sonne vrai. Et c'est vous qui avez raison. Bravo, oui, Céline.
22: Moi, je pensais que c'était François Rollin qui avait raison.
0: Non, alors, c'est vrai que la chlorpromazine, c'est un nouveau médicament dont on dit qu'il pourrait être efficace. Mais enfin, il faut que les tests soient maintenant faits pour qu'on puisse le prouver. On a dit à peu près la même chose de la chloroquine. On a dit la même chose du tocilizumab. Et la dernière partie de l'affirmation de Monsieur Rollin, évidemment, n'était pas exacte. Parce
20: fantaisiste,
0: oui. Était fantaisiste.
20: On dirait du Ruquier.
0: Voilà, si vous prenez les trois à la fois, vos souffrances seront... Remarquez, c'est vrai que vos souffrances seront abrégées.
22: Ben oui, c'est vrai, parce que vous crèvez, alors... Ce qui est amusant, c'est que c'est les neuroleptiques. Comment ? Neuroleptique.
0: C'est le plus ancien...
21: Reste sur des mots à deux syllabes.
0: C'est le plus ancien neuroleptique. La chlorpromazine, ça existe depuis très longtemps.
22: On les prend et on devient fou. Et du coup, qu'est-ce que c'est mieux, d'avoir les Covid ou d'être fou ?
0: Eh ben, exactement. Ils se sont rendus compte à Sainte-Anne, puisque c'est à l'hôpital Sainte-Anne.
22: C'est là où j'y vais.
21: Ouais. C'est là où tu vis.
0: Ça nous étonne pas.
23: C'est là où on va te déposer.
24: Mais quelle porte d'orthée ?
23: On va te déposer chez toi.
22: C'est mon hôpital.
0: Ça me rappelle une vieille histoire. J'adore les histoires de fous. On raconte pas assez d'histoires de fous. Mais c'est vrai qu'à Sainte-Anne.
23: Ah oui, c'est poétique.
0: À Sainte-Anne, ils se sont rendus compte, là-bas, qu'effectivement, il n'y avait pas de personne atteinte. Ou en tout cas, si les gens l'ont eu, ils ont été vite guéris grâce à ce produit. Mais enfin bon, moi, je suis pas scientifique. Je me méfie de ce que je raconte. Tout ce que je peux vous dire, c'est que dans les maisons de fous, les moins atteints sont toujours au rez-de-chaussée. Les un peu plus atteints au premier étage. Les un peu plus fous au deuxième étage. Les très fous au troisième étage. Et au dernier étage, c'est le directeur. J'ai toujours adoré cette histoire. Et ma préférée que j'ai souvent racontée ici, c'est le fou qui passe le mur de l'hôpital Sainte-Anne, qui voit des gens dans la rue en train de marcher et qui leur dit « Vous êtes combien là-dedans ?»
23: C'est génial. Mais moi, j'adore les histoires de fous aussi.
0: Ah, vous aussi
23: j'en connais pas, mais malheureusement...
0: Si vous voulez, j'ai des histoires de folles aussi, mais je vous les raconterai.
23: Oui, merci. Après l'émission. l'émission. Merci.
0: Céline, en tout cas, bravo.
21: Bravo, Céline. Bravo.
16: Merci à tous.
0: Vous connaissiez merci cette beaucoup série quand même, qu'on revienne un instant là-dessus, Tiger King au Royaume des Fauves?
16: Non, pas du tout.
0: Alors, ça marche, c'est vrai, à fond
21: c'est
0: sur
21: un phénomène mondial.
23: Mais c'est quand même Netflix. Des gros beaufs, quoi. Hein. Moi, je sais pas, j'ai regardé les premiers épisodes, j'ai trouvé que c'est quand même des gros beaufs américains.
21: Mais c'est ça
23: qui
21: est bien.
23: Ils ont pas un grand intérêt. Ouais, mais
21: c'est ça qui est bien. T'as l'impression que c'est tellement incroyable que c'est faux alors que c'est vrai. C'est ça qui est extraordinaire.
0: Vous préférez les Marseillais?
23: Non. Non. Non, par contre, j'ai regardé sur Netflix Jordan les épisodes. Je vous conseille de regarder ça. J'y connais rien en basket. Je m'en
0: fous. Ça vous fait rêver, hein, des basketteurs.
23: Voilà, c'est ça, exactement.
21: Ah, tu leur arrives pas à la cheville.
3: Non, il leur arrive au nombril.

0: Oh, j'aurais dû faire de notaire. Ouais, oui.
1: Fallait pas le faire, il n'y a pas l'image, personne ne peut savoir qu'il est si petit.
2: Oh bah tout le monde
3: mais
2: connaît.
3: Alors, il est pas plus petit que toi.
1: Bah, je plaisante, ça. Évidemment.
3: Ouais. Mais, sauf que lui n'a pas des perruques alors que toi, oui.
0: Voilà, voilà. C'est la première chose qu'elle a dit à François. Il a dit, est-ce que tu portes une perruque? Mais t'imagines si vraiment il avait une perruque.
3: C'est tu vas voir et quand il va enlever les casques, la perruque va partir avec.
2: Elle est très en forme, Marcella Yacoub.
4: Cet asile te réussit. Hein.
2: On va la renvoyer à Satan à la fin de l'émission. Mais en tout cas, effectivement, sur elle, le sort promazine, ça marche.
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2: Lucie est au téléphone. Bonjour Lucie.
7: Bonjour, c'est là... sympa de m'appeler.
2: Ah bah c'est sympa, bah c'est vous qui nous avez laissé un message sur lesgrossetêtes@rtl.fr.
7: Mais oui, il y a 3 jours et puis paf, vous m'appelez.
2: Ah bah voici comme ça, 3 jours, bah paf, je mets 3 jours à réagir. Je me dis à cette bonne Lucie qui attend là, il faut l'appeler Lucie, d'autant que je crois que vous avez une tendresse particulière pour Bernard Mabie, c'est bien ça?
7: Oh, mais oui, il est touchant Bernard.
2: Ah, ouais. Vous dites j'ai une petite tendresse pour Marcella Yacoub, Florian Gazan et Bernard Mabille, ce qui me fait réaliser que j'aime visiblement les handicapés de la vie de couple.
7: Bon, en fait,
8: Au revoir Lucie.
7: J'ai bien compris, il a déjà bien œuvré, Bernard.
8: Bien œuvré.
7: Pour le réarmement démographique, comme dit l'autre.
2: Ah, bah oui, c'est vrai. Combien d'enfants vous avez eu?
8: 6.
2: 6 enfants. Bah,
7: et
2: des
7: oui.
2: Et des petits-enfants, vous en êtes où?
8: 5.
2: 5 petits, oh, les arrière-petits-enfants.
8: Non, non, pas encore.
2: Et, pas
4: tout,
2: encore,
4: et tout ça en copiant les textes de René Labranlet.
8: Bah, c'est ce qui m'inspire.
9: Bah oui, et en mangeant des raclettes.
2: Et vous, Lucie, faites quoi dans la vie alors?
7: Eh bien, alors figurez-vous que j'ai entendu qu'il y a Monsieur Barbier. Ben, oui. Je fais le même boulot que sa femme et j'ai chanté avec elle il y a pas si longtemps.
2: C'est pas vrai.
4: Ah, formidable
2: ça, ça alors.
4: C'était dans quel
7: ma collègue.
4: C'était dans quel opéra?
7: Alors on a chanté dans Colomba, qui était une création de Jean-Claude Petit à l'Opéra de Marseille. Mais vous ne connaissiez pas à l'époque.
4: Non, non, non, je l'ai rencontré après, mais elle m'a parlé de Colomba et de Jean-Claude Petit. Parce
2: voilà.
4: Que
2: et de Lucie.
4: Et de Lucie. Mais les créations, les créations pour des artistes lyriques, c'est toujours un événement, parce qu'on joue beaucoup d'opéras anciens.
2: Lucie, vous n'allez pas nous chanter un petit air, là, rien que pour nous?
7: Non, non, je ne suis pas Liane Folie, ça va pas à la zone.
9: Je ne sais pas, je ne sais pas.
8: Et je reste planté là.
7: Ça y est,
2: on adore Liane Folie. Ah oui. Oh bah oui, on n'est pas une vacherie près, même avec les amis, si c'est comment on est, Lucie. Et vous allez chanter quoi prochainement, alors, Lucie?
7: Eh bien, écoutez, je vais chanter du Bach, du Brahms et du Rossini. Donc,
2: ah,
7: bon,
2: très bien,
7: voilà.
2: Vous avancez dans l'alphabet, c'est parfait. Bon, on vous remercie, on vous embrasse très
4: à
2: fort.
4: À bientôt, Lucie.
7: Merci. Bonne journée.
2: Paulette, maintenant.
9: Ah oui.
2: Bonjour Paulette.
10: Paulette.
2: Ah, ou peut-être ce n'est pas Paulette, mais c'est quelqu'un qui appelle pour sa mamie Paulette. Je comprends mieux. C'est bien ça? Allô? Ou alors c'est bien
7: allô
2: Paulette? Ah non, alors c'est
4: ah
2: bien
4: oui,
2: Paulette.
4: C'est Paulette, c'est
9: Paulette.
2: Paulette? Allô, Paulette? C'est les Grosses Têtes à l'appareil. Laurent Ruquier.
7: Oui. Ah bon?
2: Oui, ah bah, vous... ah bah oui, ah bon.
7: Eh bah bonjour.
2: Eh bah bonjour.
9: Bonjour, bonjour Paulette.
2: J'ai reçu un message qui me dit « Soyez chouette, offrez une montre RTL à Mamie Paulette, 91 ans. »
7: Oui, alors?
2: Bah alors la question c'est, est-ce que c'est vous Mamie Paulette?
7: Je suis Mamie Paulette, alors soyez chouette.
2: Eh ben je vous offre une montre RTL. Voilà. C'est mignon.
4: Alors, oui.
7: Alors j'ai gagné?
2: Ah bah oui,
8: oui.
7: Et qu'est-ce que j'ai gagné?
2: Une montre RTL.
7: Eh ben c'est très bien.
2: Eh ben voilà, cool. Comme aurait dit Guy Bedos à une époque, bonne fête Paulette. On vous envoie la montre oui, RTL. On vous embrasse.
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2: Chantal, oui. Qu'est-ce que vous voulez donner comme conseil aux trois puceaux qui sont là aujourd'hui? Parce que il y a effectivement un dépucelage pour Monsieur Bellamy, pour Monsieur oui. Dodwick et pour Mademoiselle Tellier,
6: mais
2: qui
6: voilà.
2: se déplacent pour la première fois avec les grosses têtes.
6: Oui. Alors, ils ont beaucoup de chance de venir à Saint-Dizier parce que le public est excellent.
12: Ouais. Moi, je suis pucelle de la délocalisation des grosses têtes, mais je ne suis pas pucelle de Saint-Dizier parce que je suis déjà venue.
2: Vous êtes pucelle de nulle part. Ça,
13: moi, je ne suis plus celle que vous croyez.
2: Qu'est-ce que vous êtes venu faire déjà ici?
12: Moi, je suis venu organiser l'élection de Miss Haute-Marne, mais il y a quelques années.
2: Ah, bah oui, tu m'étonnes.
14: Ah, oui, tu n'es plus jeune non plus.
2: Ça devait être bien.
12: Ah. C'était très bien.
2: Ah, oui, les filles sont jolies ici.
12: Alors, la Champagne-Ardenne n'a jamais gagné, mais ça va peut-être changer cette année, hein, n'est-ce pas?
14: Oui, mais ça c'est.
13: Mais oui, moi je vois deux, trois vieilles dans le public qui seraient parfaites pour ça.
6: Si vous voulez, je vais
14: souvent,
6: être jury.
14: Mais c'est vrai que c'est souvent les filles du Nord qui gagnent, excusez-moi. On a un réservoir de beauté dans le Nord.
15: Non, parce que les gens appellent, en fait, les gens adorent appeler. Donc les gens appellent le 36-15 et c'est pour ça que vous gagnez souvent.
6: Mais c'est fini, 36-15. C'est terminé.
14: 36-15.
6: Mais non, attendez, moi je suis dans le jury, vous me donnez un peu d'argent, je fais gagner la Champagne-Ardenne.
15: Non mais c'est vrai.
2: Attendez que je comprenne. Cette année, vous serez dans le jury sur TF1.
6: Sur
2: le jury.
6: TF1, oui.
2: C'est pas vrai.
6: Si. Ouais.
2: C'est pour que les téléspectateurs voient bien la différence.
14: Avant, après.
6: Non, parce que je vais peut-être aussi défiler, si vous voulez.
2: C'est pas vrai.
6: Si, parce que maintenant, ils prennent
2: des... Alors on pourrait peut-être commencer par ça. Avant même les citations.
6: Oui.
2: C'est Sylvie Tellier, d'accord. Ne bougez pas, Sylvie.
12: Je ne bouge pas, parce que c'est facile de dire qu'on va défiler. Mais quand t'es devant 12 millions de téléspectateurs, c'est pas si facile.
14: J'ai défilé dans le monde entier,
2: alors,
14: madame.
2: J'aimerais que vous leviez tous les cinq autres grosses têtes que Sylvie et que vous défiliez en file indienne là devant le public.
13: Ça tombe bien, j'ai ramené mon bikini.
2: Et Sylvie va vous dire qui défile le mieux et va vous donner des conseils.
12: Un par un, vous allez défiler, puis
14: il
12: moi je vais vous donner quelques conseils.
14: Une ligne.
2: Pour l'instant, on croirait un défilé de la CGT.
14: Vous me suivez.
2: Jean-Philippe vient de passer. Monsieur Bellamy.
12: Posez vos talons un peu, monsieur Bellamy. Voyez, Chantal, elle roule des hanches, c'est bien.
2: Roman.
15: Moi, j'avais vu que tout était dans le regard. Il faut un mélange d'admiration et de dégoût, vous voyez.
2: Roman Dodwick, habillé en arlequin aujourd'hui, il faut bien dire, il vient.
12: Et Roman, il a compris, regarde les téléspectateurs, c'est important.
2: Alors, Ryu. Ryu défile. Sur la scène des fuseaux à Saint-Dizier. Qu'est-ce que vous en dites?
12: Ah, c'est pas facile. Non, mais c'est Chantal. Haut la main.
2: Ah oui,
12: dirait... c'est Chantal.
15: Non, mais attendez, Johan Rioux, on dirait une pute russe pas chère.
2: Pas chère, vous êtes généreux. Moi, je dirais gratuite. Rejoignez vos places. On peut applaudir nos grosses têtes qui ont défilé devant Sylvie. Et on va passer à une première citation. Ce sera pour Florian Sobo, qui habite le Talus dans les Deux-Sèvres, qui a dit « J'ai claqué beaucoup d'argent dans l'alcool, les filles et les voitures de sport. Le reste, je l'ai gaspillé. »
15: Georges Best.
2: Vous êtes sûr?
15: Oui, je suis sûr de moi, c'est sûr. Extraordinaire Ballon d'Or en 1968. Et il a jamais pu... Il habitait à côté d'une plage. Et il a jamais pu aller à la plage. Parce
13: on voulait juste le nom du mec. Hein,
2: c'est la page de c'est une bonne réponse, d'ailleurs, Johan Rioux. Pour Pierre Julien, qui habite la Chapelle d'Armentières, dans le Nord, qui a dit « Une nuit d'amour, finalement, ça dure souvent qu'un quart d'heure. »
15: Ah, c'est vrai.
6: C'est vrai, c'est pas faux.
15: Ah, ça dure moins longtemps. Non, mais très honnêtement, soyons réalistes, tout le monde, on est 1200 ici. Franchement, personne fait l'amour à quart d'heure. C'est impossible de tenir un quart d'heure.
14: Bien sûr que si.
15: La moyenne, je crois que c'est 5 minutes 23.
14: Mais le dernier
6: sondage. Mais pas du tout.
15: Non, moi, je suis d'accord avec Johan. En 15 minutes, j'espère faire un jour de
2: écoutez,
15: quoi.
2: Écoutez, vous voulez que je vous dise, moi, je crois qu'avec vous, ça durerait beaucoup plus longtemps. Déjà, le temps que ça marche. Chantal, vous qui avez de l'expérience.
6: Oui.
2: Alors, le plus longtemps que ça ait duré.
6: Ben, c'est-à-dire que c'est bon quand c'est long, je trouve, moi.
12: Ah, pas trop, quand même. Hein.
2: Je parle pas de la taille du sexe, je parle de la nuit.
6: Eh ben, une nuit d'amour, ça peut être 2 heures, 3 heures.
2: Ah, quand même.
12: Non, 2 heures avec le même homme, c'est trop long.
2: Ah oui.
12: Ah oui, plusieurs fois, mais pas une fois.
2: Ah, donc
12: en deux
2: vous êtes d'accord, un quart d'heure, 20 minutes, c'est à peu près.
12: Ah, je pense que la bonne moyenne, je dirais que c'est 20 minutes. Oui, c'est
6: bien. On peut s'endormir entre les trucs, si tu veux.
12: Oui, bah, faut reprendre. Moi, je récupère.
13: 20 minutes, tu te la pètes, franchement.
2: Vous, monsieur Doduic,
13: oh, mais moi,
2: 3 pas... secondes.
13: Quand ça dure 35 secondes, je suis content parce que je suis quelqu'un de très émotif. Et j'aimerais représenter tous les précoces de France. Oh. Venez, on assume, les gars. Parce que, c'est peut-être 3-4 secondes, mais c'est 3-4 secondes magnifiques. Il y a de la

0: Comme on le dit à chaque fois, ce sont les meilleurs qui partent le premier. Je vous signale quand même que vous êtes en train de perdre le chrono pour trouver l'auteur de la phrase. Ouais, une nuit d'amour, ça dure jamais plus d'un quart d'heure.
1: Frédéric Dard.
0: Frédéric Dard, non. C'était un dessinateur pour vous aider un
1: Cabu.
0: Peu. Pas Cabu.
2: Gueluc.
3: Cavana.
0: Pas Cavana.
1: Gueluc.
0: Ah ben, il est mort, hélas, le 7 janvier 2015.
3: Volinsky.
0: Volinsky, bien sûr, c'est Volinsky. La citation suivante sera signée de quelqu'un qui a un rapport proche avec la Haute-Marne. C'est quelqu'un qui a dit « La pire calamité après un général idiot, c'est un général intelligent. »
3: Un grand général gagnant de la Seconde Guerre mondiale?
0: Alors, un grand général gagnant, oui. Enfin, gagnant.
2: Leclerc, le maréchal Leclerc.
0: Mais non, réfléchissez en haute.
3: On cherche en général?
0: En haute, oui, en général.
3: Foch?
2: Non. Pétain? Toi-même?
4: MacMahon?
0: Chacun les siens, hein. Mais non, en Haute-Marne, voyons.
2: De Gaulle? Et on est d'accord, une bonne Gaulle, ça ne dure jamais moins de 15 minutes, ça on est sûr et certain.
0: Le général de Gaulle, évidemment, Colombelle et deux églises.
1: Ça veut dire... mais attendez, il est né à Lille.
0: Oui, quel rapport?
1: Il n'est pas de la Haute-Marne. C'est pas loin.
0: Et Colombelle et deux églises, vous
1: citez... C'était sa maison de campagne.
0: Enfin, quand même, il y est mort, cher Chantal.
1: Ah oui, mais il est né à Lille.
0: Oui, d'accord.
3: On peut pas aller en pèlerinage chez lui avant de repartir demain.
0: Bien sûr, il y a tant de monde qui t'attend. Une dernière citation pour Monsieur Dupanier, qui habite Fumet, dans les Ardennes.
1: Ah oui.
2: Aziz.
0: Qui a dit « Avec ma femme, on organise les Jeux Olympiques du sexe. On baisse tous les 4 ans. »
3: C'est contemporain, c'est tout récent.
0: C'est français, ça. C'est français, non, c'est contemporain.
1: C'est Coluche.
0: Et c'est quelqu'un qui d'ailleurs sera ici au Fuseau le 25 janvier.
3: Olivier de Benoît.
0: Bonne réponse collective.
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0: Ah, une question de mode maintenant pour Grégoire Ilch, qui habite Noirmoutier en Ile. C'est en Vendée. Alors là, c'est vraiment à la portée de tout le monde. Vous connaissez peut-être les acteurs Liam Neeson, Pierce Brosnan.
6: Ah oui.
0: Ça vous dit quelque
4: oui,
0: chose?
4: Oui, j'ai vu Pierce Brosnan à New York. Il est magnifique.
0: Eh bien, il y a aussi Adam Sandler, Justin Bieber, Kylie Jenner. Eh bien, tous ces gens ont été vus avec quelque chose de nouveau dans la mode, quelque chose qui ne se faisait pas avant et qui est quand même très très étonnant. C'est une marque qui fait ça. Qu'est-ce qu'on les a vus porter, tous ces gens-là?
4: Des jupes?
0: Des jupes, non.
3: C'est vers le bas ou vers le haut?
7: Un sac à dos.
3: C'est vers le bas ou vers le haut?
0: Alors on va dire que c'est dans la partie inférieure du corps.
3: D'accord.
7: Un bikini?
8: Qui se met au pied?
0: Ah non, c'est pas au pied, non.
9: C'est un pantalon?
0: Alors c'est une forme de...
7: Enfin, c'est pantalon,
0: un pantalon jupe.
3: Un pantalon où le fond est tout bas.
8: C'est le truc indien, là.
0: Non.
9: C'est un pantalon avec une seule jambe.
0: Non. Je peux même vous dire c'est des jeans, en fait.
3: C'est lié à peut-être le fond de la culotte qui est très très bas.
0: Non.
4: C'est étonnant parce que ce sont des hommes.
0: Choses qu'on connaît, depuis un petit moment, les jeans taille basse qui laissent passer le sourire du plombier, on connaît ça.
7: Attendez, ce sont des jeans Superman, non? Avec le slip au-dessus.
3: C'est devant ou derrière? C'est plutôt lié.
0: C'est plutôt devant. Plutôt devant.
3: Il n'y a pas de braguette?
4: Est-ce que c'est quelque chose?
0: On se rapproche.
8: C'est en jogging? Jeans en forme de jogging?
4: C'est le double boutonnage comme les pantalons de marin ou les trucs de bébé?
0: Braguette à l'arrière?
4: Non, genre.
9: comme une liée.
8: Oui.
7: Un lacet à la place de la fermeture éclair.
0: Qu'est-ce qui est un lacet?
9: Un lacet.
4: Ah oui, moi je portais quand j'étais jeune les pantalons Philippe Salvet avec des lacets. Très sexy.
7: Oui.
9: Et t'en restes?
4: Bah, il n'y a pas de braguette.
3: Oui, je peux le mettre. Est-ce que ça m'irait bien, par exemple? Est-ce que ça m'irait bien? Je serais à la mode avec.
0: Ah non, bah alors. Vous, pour tout vous dire, j'ai l'impression que vous les avez portés avant les autres.
4: Oh, c'est pas vrai, qu'est-ce que c'est? Ah, le ventre au-dessus du pantalon!
3: C'est la chemise qui n'arrive pas à tenir dans le pantalon.
0: Non!
3: Ah, je sais!
9: Est-ce que c'est un rapport avec...
3: Mais je vais vous dire ce que ça m'est arrivé ici mon premier jour. C'est, en fait, quand je suis stressé, parfois, il y a toujours une petite goutte qui reste. Oh. Et donc, Et donc, combien la goutte, on la voit plus.
4: Mais c'est dégoûtant, putain!
3: En fait, quand je suis stressé, quand je vais faire pipi, en fait, je suis tellement stressé, Laurent.
4: Non, on veut pas te voir!
3: Et il y a,
0: c'est une bonne réponse de Johan Rioux. Les nouveaux jeans.
3: Il n'y a pas de tâches.
8: Ils sont absorbants.
0: Ils sont, non,

0: ils ont des fausses taches à l'entrejambe, comme si horrible. Vous étiez fait pipi.
1: Je peux venir voir Laurent.
0: Ah, vous pouvez regarder, comme si vous étiez fait pipi dessus.
2: Tu peux faire passer. Ben,
3: c'est
4: mon nom.
0: Ce sont des jeans faussement mouillés à l'entrejambe.
5: Non mais
0: entrez, faites passer Ryu, faites passer
5: Amabi. Moi aussi je veux bien voir parce que
0: ce sont des jeans faussement mouillés à l'entrejambe, comme si on s'était oublié.
3: Est-ce qu'ils sont marrons derrière?
0: C'est un effet mouillé au niveau des parties intimes.
6: C'est un effet trempé même.
0: Qui donne l'illusion que celui qui le porte a eu quelques petits problèmes techniques.
3: Quelle horreur.
4: En fait, moi j'ai mon oncle, il en a un depuis 2 ans. Hein.
0: C'est commercialisé une 60aine d'euros. Alors c'est sur le site, vous pouvez les acheter, on devrait s'en.
4: C'est horrible. Pourquoi dépenser des sous, on a qu'à se pisser dessus.
1: Mon premier jour en grosse tête, il y a Valérie, Ariel Dombal qui me dit, mais il y a une goutte sur ton jean, mon premier jour, t'imagines un peu. La honte, ça commençait mal. Hein.
0: White Pants Denim, voilà le site internet sur lequel vous pouvez acheter vos jeans mouillés à l'entrejambe. Wet comme humide, mouillé, hein, c'est facile. WET, wet pants comme pantalon, denim comme les jeans. Wet pants, je sais pas pourquoi je fais la pub pour ça, je touche pas à
5: pourcentage. Bah oui. Hein. Non mais franchement.
1: En toute humidité.
6: C'est dégoûtant.
3: Laissez pisser.
0: Non, mais attendez, je vous ai pas.
1: Attends, Caroline, me dis pas pourquoi.
0: Je vous ai pas montré cela, c'est encore pire. Tenez, vous pouvez faire passer, regardez, Yona.
6: C'est dégoûtant, mais c'est incroyable. C'est écœurant de dégueulasse.
4: Qui a eu l'idée?
6: Mais c'est vrai, il a raison. Alors dans ces cas-là, on va lancer avec une tache marron derrière. Il y a des cons qui vont porter ça.
7: Ou du vomi.
6: Mais parfois avec du vomi.
3: À la chemise, avec le jour vomi.
6: Mais
1: je trouve que c'est bien parce que parfois c'est involontaire et on le sait pas qu'on l'a.
6: Non, mais que tu t'oublies avec une petite goutte. Déjà, c'est dégoûtant. Mais là, ce sont des photos de mecs qui sont complètement faits dans le pantalon.
3: Tu le vois faire juste une petite goutte, lui?
6: Je le vois pas.
1: On a quand même le caleçon. Laurent, merci pour la question. Hein.
0: Pourquoi?
1: Parce que c'est un truc génial, je trouve.
0: Ah oui.
5: Enfin, il y a le soir.
0: Mais c'est très à la mode. Dans tous les orpéages, j'en ai vu, moi.
7: Dans cette émission, tu dis tout, en fait.
1: Oui,
5: attends, il n'y a pas de l'émission. C'est tout le temps.
4: Et Pierre, et encore aujourd'hui, il est un peu sur la retenue.
0: Son rêve, c'est d'être moi.
1: Je vous respecte infiniment.
0: Mais intérêt.
1: Vous avez changé ma vie.
0: Ah.
1: Mais oui.
0: Oui, mais à changer de couche. En tout cas, voilà. Wet Pants, comme son nom l'indique, c'est une marque de jeans faussement mouillée à l'entrejambe. Ça vous coûtera entre 65 et 75 dollars. Ou pas un rond si vous faites ça vous-même à la maison. Cette saison,

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2: Quelles sont les trois lettres définitivement associées à l'abbé de l'épée?
3: ABC.
4: LSF, la langue des signes française.
2: Excellente réponse de Christophe Barbier. Vous pouvez expliquer?
4: Oui, il y a un très bon article dans Libé qui montre que l'abbé de l'épée, c'est certes a créé la langue des signes, mais il s'est inspiré de gestes beaucoup plus anciens qui remontaient au Moyen-Âge, voire à l'Antiquité. Par exemple, le geste de lever l'index et de le baisser, c'est le geste qui veut dire « je donne un ordre ». La même manière, mettre la main sur le cœur et le tendre, c'est un geste d'amour, vient aussi d'une geste médiévale.
2: Et dans les pantomimes aussi, on avait effectivement...
4: Dans les pantomimes antiques, on avait cela, oui.
2: Voilà, les chansons de gestes, tout simplement. Exactement. Et c'est vrai que lui, il s'en est inspiré, mais il a quand même amélioré la langue des signes, on est au 18e siècle, entre 1760 et 1762, quand effectivement cet ecclésiastique, hein, c'était un vrai curé, Charles-Michel de l'Épée, rencontre deux bonnes sœurs, deux religieuses sourdes.
5: Au chocolat?
2: Non. Des jumelles.
5: Ça vous fait marrer, ça. Eh ben, non, le niveau de l'émission, quoi. J'ai toute ma place, donc c'est bon. Je viens de signer un CDI. Si celle-là, elle est bonne, voyons. Merci, patron.
2: Plaignez-vous, vous me faites rire.
5: Mais c'est un plaisir, patron.
2: Des jumelles religieuses. C'est pas souvent qu'il y a des bonnes sœurs jumelles.
5: Ah, c'est vrai.
2: Vous voyez,
6: bon. Et puis, en plus, sourdes toutes les deux.
2: Oui, bah oui.
6: Non, mais elles ont un cerveau connecté.
5: Bah si, c'est comme les Bogdanov, ils se parlaient à travers le menton.
2: Oh là là. Entre 1760 et 1760.
5: Elle est mieux celle-là. Hein. elle est pas géniale, mais elle est mieux. Donc là, c'est un bon rire. Vous avez
2: alors,
5: raison,
2: l'abbé de l'épée, qu'est-ce qu'il fait? Il étudie les deux sourdes jumelles, les sœurs sourdes jumelles, les religieuses sourdes et jumelles. Ça fait trois choses, ça fait beaucoup pour l'abbé. Qu'est-ce qu'il y a, Isabelle?
6: Non, mais comme on sait qu'elles sont sourdes jumelles et sourdes, dites les sœurs. Ça y est, on a compris. Vous allez pas redire à chaque fois, on a suivi. Sauf pour les gens qui prennent là l'émission maintenant.
2: Eh ben, en tout cas, c'est pour elle qu'il a mis au point un alphabet à deux mains avec lesquels les sourds ont ensuite communiqué. On voit ça à la télévision, hein, parfois, évidemment, de plus en plus, d'ailleurs.
4: Oui. C'est même une obligation légale.
2: On devrait le faire à la radio, nous aussi.
5: Et pendant les films aussi.
7: Et vous voulez une petite pantomime, justement,
2: de
7: danse classique qui peut porter à confusion. Qu'est-ce que ça veut dire, à votre avis, ça, en danse classique?
5: Les deux doigts comme ça collés?
4: C'est pas la bénédiction?
7: Ça veut dire je te le promets.
2: C'est pas vrai.
7: Ça veut dire ouais, quand on fait ça dans un ballet, ça veut dire je le promets.
6: Et les plongeurs, ils font ça veut dire tout va bien.
8: Okay. Non mais c'est vrai, okay. Ouais.
6: Et quand ça va pas bien, ils font
4: ça c'est remonte pour monter ça.
7: Descend.
2: Ah ben justement, tiens, il y a des plongeurs là à Saint-Malo lundi prochain.
5: Dans un restaurant
2: qui vont faire parler d'eux, mais ils vont plonger. Et pourquoi et avec quoi les plongeurs de Saint-Malo lundi
6: avec
2: prochain?
6: Avec des vraies bouteilles
4: pour aller
6: de
4: sur
6: vin.
4: Une épave.
2: Pardon.
6: Avec des vraies bouteilles d'alcool.
2: Oui, bravo.
7: Wow.
2: Mais
7: vrai?
2: Comment vous savez ça?
4: Pour les mettre au fond de l'eau.
2: Pardon?
4: Pour les mettre au fond de l'eau et les faire vieillir.
2: Excellente réponse d'Isabelle Mergaud et de Christophe Barbier. Eh oui, ce sont des bouteilles de rhum, vous voyez, qu'effectivement, des plongeurs, alors ils plongent avec des bouteilles, généralement,
4: d'oxygène.
2: Les plongeurs. D'où, évidemment, le trait d'humour qu'a voulu nous faire Isabelle Mergaud, mais en fait, elle avait raison.
5: Mais c'était excellent, Isabelle. C'était excellent.
6: Attends, on fait une équipe formidable. Oh, voir, hein.
5: Je me gausse.
2: Et effectivement, alors, non seulement ils vont plonger avec des bouteilles, mais ils vont remonter des bouteilles qu'ils avaient mis, il y a déjà maintenant quelques années de ça. 800 bouteilles vont être sorties de l'eau lundi prochain. Des bouteilles qui avaient été plongées il y a quelques mois déjà pour effectivement permettre au rhum et au vin rouge, hein, c'est aussi valable pour le vin rouge.
4: On s'en est aperçu en remontant du rhum de cargaison, de bateaux échoués autant des pirates. C'est pour ça quand on va les chercher sous l'eau, c'est pour ça que l'alcoolisme s'appelle la soulographie.
2: Un an de vieillissement.
6: Ah.
4: Mais non, c'est...
5: Ah ouais.
2: Vous croyez tout ce qu'il dit.
5: Bravo.
7: Il faut porter une écharpe et on
6: est
7: plus crédible.
6: C'est tellement joli.
2: Ce qui m'amuse quand même après ce genre d'article dans Le Parisien, du rhum dans la baie de Saint-Malo, c'est que quand même ils continuent à mettre à la fin, pourtant vraiment l'article est innocent, hein, c'est un papier de Solène Durox qui est correspondante

0: pour aujourd'hui en France, en Bretagne. Donc elle explique bien l'immersion des vins dans la baie de Saint-Malo. 800 bouteilles qui vont être immergées. Et on appelle ça même la méthode de bâtonnage qui est reproduite en mer, parce que le mouvement de l'eau fait que ça évite évidemment d'avoir à retourner, comme on le fait dans les caves de temps en temps, centimètre ou millimètre par millimètre, les bouteilles. Là, c'est fait naturellement par l'eau de mer, vous voyez. Et donc tout ça est très très bien raconté dans cet article. Mais à la fin de l'article, qu'est-ce qu'il y a à la
1: fin? Eh ben, il y a à consommer avec modération.
0: Ouais, exactement.
1: Oh, mais je suis formidable.
0: Et même la phrase est plus longue que ça, hein. La phrase traditionnelle, et elle y est en entier, c'est l'abus d'alcool est dangereux pour la santé, à consommer avec modération.
2: Évidemment qu'ils mettent ça, sinon les gens ils vont tous vouloir mettre des bouteilles au fond de l'eau, et puis ils vont tous boire, et puis
1: non, mais attends, à consommer avec ivres. Modération, mais alors ça sert à rien.
2: Comment ça?
1: Bah, l'important quand on boit, c'est d'avoir l'ivresse, sinon bon, autant boire de l'eau.
2: Tu bois un verre de rhum, ça suffit, non? T'as pas besoin d'en boire.
1: Le rhum, je sais pas, je connais pas.
3: Regarde Sébastien, c'est après avoir bu qu'il touche le fond.
2: Oh, il est drôle, c'est qui lui?
0: C'est qui lui? Alors écoutez, il va peut-être répondre lui, comme vous dites, Christophe Barbier, à la question suivante, parce qu'il sait tout sur tout. Donc
2: c'est un génie.
0: Il est, j'en suis certain, capable.
2: Qu'est-ce qu'il fait sur Gulli, quoi? Je comprends pas. Il va sur une chaîne info, Christophe, t'es un tueur.
0: Il est sûrement capable, Barbier, mais vous aussi, de me dire qui est entré au musée Grévin cette semaine.
2: Ah bah, Audrey Fleurot.
3: DJ Snake.
0: Pardon?
3: DJ Snake.
0: DJ Snake, bonne réponse. Incroyable. De Paul Elkarat. William Gigasin, c'est le vrai nom de DJ Snake. Vous voyez qui c'est, Isabelle, DJ Snake?
1: Oui, c'est un rappeur.
3: Pas du tout. Bah, oui, c'est pas un rappeur, c'est un DJ. Donc il a des platines et il a eu l'exploit samedi soir d'être au Stade de France jusqu'à 23h30 minuit et de filer animé jusqu'à 6h du matin à l'Arena de Bercy.
4: Ouais, mais c'est ça, un after show.
2: C'est pas une doublure parce que
1: les DJ, comme DJ Steak, c'est pas
2: Steak, mais DJ Steak, ça serait plus drôle. DJ Steak.
1: C'est quoi? C'est ceux qui font tourner les disques avec
2: les platines. Avec Sébastien,
3: ça s'appelle les platines. Les platines.
2: Non, mais il est pas que DJ. Il s'appelle DJ Snake, mais en fait, il compile de la musique électronique et puis il en fait des morceaux. Il est pas que DJ pour les mariages, dans les boîtes de nuit.
0: Ça, par exemple, Disco Maghreb, c'est DJ Snake.

0: droite aussi qui était son premier succès.
1: C'est un grand, c'est très
2: un peu répétitif.
0: Ah, c'est pas le meilleur qu'il a fait.
3: Non, il a aussi quand même fait un truc avec Justin Bieber. Aussi. Let me love you.
2: On reconnaît le style.
4: On a fait chier avec les Beatles et Mozart. Mais...
3: 80 000 personnes au Stade de France, hein, Christophe.
5: 80 000 personnes et il a battu le record parce qu'il y avait beaucoup, beaucoup de monde. Et surtout, il leur a fait faire le mur de la mort. Ça, je trouve ça très dangereux. C'est-à-dire, il demande au public sur la pelouse de s'écarter. Puis à son signal, ils foncent les uns sur les autres.
3: Ouais. Ah oui, ouais.
4: Mais non.
5: On se rentrait dedans, on faisait le pogo quand on était jeune.
3: Et il a de l'humour parce qu'il a publié sur les réseaux sociaux cette phrase « Cherche place pour mon concert de ce soir au Stade de France ». Tellement c'était bourré à craquer.
4: Bon, ouais. Il a fait plus que Jules qui a fait 100 000.
1: Surtout,
4: Il a fait plus que Jules qui a fait 100 000.
5: Jules a fait plus parce qu'il a mis la scène au centre. Ah. Il n'y avait pas les gradins neutralisés derrière.
3: Comment vous savez tout ça, Barbier?
4: Il adore la banlieue,
5: l'actualité.
4: Je suis pas libre,
5: fan de cette musique.
4: Allez, vas-y, va faire du sport. Ouais. Mets-toi sur la tête et tourne. Allez, Christophe. Moi, je sais que t'es un ouf, en fait. Je sais que t'es un ouf.
5: Alors, j'ai passé de la zouk au smurf, là.
4: Ah ouais, non, mais...
5: Je monte en grade.
3: Vous progressez.
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3: Vous bricolez vraiment, monsieur Wiesmann?
8: Écoutez, ça se voit pas. Enfin, physiquement, c'est vrai que j'ai pas un physique de bricoleur.
3: On vous imagine
8: existe.
3: Pas chez le roi Merlin.
8: Mais ça peut m'arriver quand vraiment il y a une très très forte pression de la part de mon épouse. Je peux visser, dévisser, défoncer même.
4: Voilà. Mais ça veut rien dire, Philippe, il a un physique de garagiste, il est écrivain.
9: Oui, c'est vrai. On me prend pour un ancien boxeur aussi.
4: Ah, c'est vrai?
9: Parce que j'ai un nez cassé. Mais même quand il n'était pas cassé, on me disait « Vous avez le nez cassé ». Alors depuis, je me suis cassé deux fois. Pour être raccord, quoi. Ouais,
3: c'est une solution, évidemment. Vous êtes content de rencontrer pour la première fois Karine Lemarchand?
9: Je suis ravi, je suis sous le charme. En plus, on est de la même région,
10: mais oui,
9: de la même ville. Merveilleux.
10: Oui. C'est vrai.
3: Mais vous vous connaissiez déjà?
10: On se ressemble.
3: C'est vrai que vous avez un nez de boxeuse.
8: Mais juste pour qu'on ait un public sympathique aujourd'hui, est-ce que c'est vrai que tous les sièges ont été désinfectés des punaises de lit?
3: Mais c'est ça, ce stress qu'on voyait dans la salle.
4: Mais on peut se les passer comme ça, les punaises de lit? C'est-à-dire que si un copain a des punaises de lit chez lui, il vous les passe?
3: Non, c'est pas contagieux, je crois.
4: C'est pas contagieux?
3: Non.
2: Mais qu'elle rentre dans ton pantalon.
11: Moi, je préfère que ce soit autre chose qu'une punaise qui rentre dans mon pantalon, quand même.
4: Oh, coquine! On parle beaucoup d'Hidalgo, Malara Bachelot.
8: Mais je sais pas si vous avez écouté. Non, il y a eu une étude incroyable sur la sexualité des punaises de lit que je vous recommande. Elles peuvent faire l'amour 100 fois par jour.
4: Ça, c'est normal.
8: Elles ont le mâle a un pénis hyper long qui projette carrément à distance.
2: Ah bah voilà.
8: Et il peut être hermaphrodite, c'est-à-dire qu'il peut avoir un pénis et plusieurs petits vagins sur le dos.
4: Mais c'est Nicolas Hulot, une punaise de lit.
11: Mais c'est, il y a une histoire comme ça d'une femme qui vient d'avoir un petit bébé.
3: Ah oui.
11: Et alors, l'obstétricien est un peu gênant pour lui dire docteur, dites-moi ce qui se passe. Ben, le médecin dit il est hermaphrodite. Mais c'est quoi ça, hermaphrodite? Ben, il a ce qu'il y a de très bien chez un homme et de très bien chez une femme. Oh, docteur, vous voulez dire qu'il a une bite et un cerveau?
3: Allez, une première citation pour Madame Durand, Jessica Durand, qui habite la Guérinière en Vendée, qui a dit « Le banquier est quelqu'un qui vous prête son parapluie lorsque le soleil brille et vous le retire aussitôt qu'il pleut. »
4: Coluche?
3: Coluche, non, c'est plus ancien.
2: Ah, Jean-Yann, plus ancien.
3: Non.
11: Est-ce que c'est français?
3: Ce n'est pas français.
11: C'est américain.
3: Anglo-Saxon. C'est américain.
4: Woody Allen.
8: Le maréchal Pétain.
3: Non, américain qu'on vous dit.
2: Groucho Marx.
3: Non, c'est avant Groucho Marx.
2: Avant Groucho Marx. Alors c'est un intellectuel?
3: Un romancier américain.
4: Henry Miller.
3: Écrivain, essayiste, humoriste.
8: Mark Twain.
3: Mark Twain, bonne réponse. Dariel Wiesmann.
8: J'avais un peu semé le doute avec le maréchal Pétain. Bon, voilà, mais c'est Mark Twain,
3: évidemment. Pour Véronique Étard, Madame Étard habite Colombes, dans les Hauts-de-Seine, qui a dit « On a souvent plus petits besoins que soi ».
4: Oh là là.
3: Avouez que c'est joli.
4: Ah, c'est pas Nagui?
3: Non. un artiste au sens large comédien. Du terme.
2: Politique.
3: Il a été à la fois comédien, chansonnier, acteur, poète, dramaturge, metteur en scène, peintre, illustrateur, dessinateur.
4: Ouh là là, mais c'est le roi Merlin.
3: Il a travaillé pour Harakiri, pour le magazine Elle aussi à une époque. Il est le frère d'une historienne qui porte d'ailleurs un peu son nom et aussi l'oncle de l'historien Fabrice d'Almeida.
4: Topor ?
3: Ben oui, c'est Topor.
4: Ah, mais c'est
3: bonne réponse.
9: Un très grand dessinateur, un très bon romancier aussi, nouvelliste.
3: Oui, bah c'est bien la peine de le dire.
9: Maintenant, je fais son hagiographie. Voilà.
8: Et je pense que dans la vie, c'est un des mecs qui avait la plus grosse répartie.
4: Oh, pardon, j'ai eu peur.
8: C'était incroyable.
4: J'ai eu peur parce que je savais qu'il y avait une petite bite, moi. Non, mais
3: pour Madame Sapin, qui habite Mognonien dans l'Ain.
4: Quel âge elle a ? Bah, pour savoir si ça colle avec son nom.
3: Qui a dit la différence entre un mari et un amant, c'est le jour et la nuit.
1: Oh, c'est français.
4: Ah, Sophie d'avant ?
3: Non.
2: C'est une femme.
4: Ah bah elle enchaîne, elle a raison, elle se fait plaisir.
2: C'est une femme.
1: Non, c'est français.
3: C'est français, une femme française morte en 98, qui a fait les grosses têtes d'ailleurs, elle était très marrante.
4: Micheline Dax.
3: Aux grosses têtes, pas Micheline
4: Patachou.
3: Dax. Patachou, non.
9: Comédienne.
3: Actrice.
2: Amanda Lear.
3: Pas Alice.
4: Jacqueline Maillan.
3: Pas Amanda Lear.
1: Elle est morte donc.
3: Elle est morte. Oui, elle... Son, fils,
8: c'est morte.
3: Son fils est toujours en activité.
4: Ah,
3: mais elle est,
4: Josiane Palmade.
3: Ne faut. Mais qu'il est
4: con. Pardon, ça marche pas, le fils est plus en activité en plus. Pardon patron, j'ai pas entendu.
1: Son fils est en activité. Et il est comédien, son fils?
3: Pas vraiment, il a fait un ou deux films, mais c'est pas son métier principal.
9: Sardou.
3: Alors,
2: ah, Jackie, oui. Sardou.
3: Jackie Sardou. Bonne réponse de Philippe Claudel, aidé par Valérie Mérès. C'est Jackie Sardou. Ben oui, c'est marrant quand même, c'est bien du Jackie Sardou, ça.
4: Et Michel, il vous allait proposer à Michel de venir à Michel Sardou, c'était pas mal.
3: On pourrait, c'est génial.
2: Vous voyez, drôle.
3: Ah ben il est drôle.
4: Ah, pour un comique de gauche, il est incroyable.
3: Ah ben si, il est drôle, Sardou, absolument. Et sa mère était très très drôle. Jackie Sardou, on l'imagine bien, effectivement, avoir dit la différence entre un mari et un amant, c'est le jour et la nuit.
8: Mais elle avait pas l'accent, elle avait l'accent du sud, je
3: Elle
8: crois.
3: Avait un peu l'accent, mais pas tant que ça.
2: Titi parisien.
9: Elle avait la gouaille.
3: Le père avait l'accent, Fernand Sardou,
8: oui,
3: plus que la mère, Jackie.
8: Une sorte de Rému.
3: Le père, c'est lui qui chantait « Aujourd'hui peut-être,
1: ou alors demain, ce sacré soleil nous fait... »
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3: Question littéraire pour Sébastien Pitot qui habite le Vigin en Haute-Vienne. En effet, vient de sortir un nouveau roman signé Luc Adrian. Alors, il paraît qu'il est assez drôle, même si c'est une biographie. Alors, on a fait une biographie amusante. C'est aux éditions Emmanuel. 310 pages consacrées au chevalier sans armure. C'est le titre de cette biographie. Mais qui est le chevalier sans armure que nous raconte Luc Adrian dans son nouveau roman ?
10: Ils étaient tous sans armure une fois qu'ils l'enlevaient.
3: Oui, d'accord. Bon, enfin, alors là, vraiment, alors écoutez.
10: Bah oui. Est-ce que c'était un prêtre, un homme d'église ?
3: Pardon,
10: un homme d'église.
3: Un homme d'église. C'est quelqu'un qui voulait être chevalier, qui était parti pour faire la guerre et qui a renoncé au dernier moment et qui est devenu effectivement un homme d'église.
2: Et on dit l'abbé, gnagnin ?
3: Non,
10: on dit
4: Mazarin.
3: Mazarin, non.
10: On est dans les croisades, on est 13e siècle, 14e...
3: Ah non, on n'est pas dans les croisades.
10: On n'est pas
2: cardinal.
3: Mais on est quand même au 13e siècle. Ah mais bon, pas dans les croisades.
10: Sans armure,
12: 13e siècle.
10: Ça France,
2: il est connu,
10: son... Oui, il est sanctifié.
3: Saint-François
10: d'Assise.
3: Saint-François d'Assise, bonne réponse. Il voulait être chevalier au départ, il était parti pour être chevalier, et puis finalement il a pris la robe plutôt effectivement que...
12: La robe de Bure, il a pris finalement.
3: Oui,
12: on le reconnaît d'ailleurs dans les tableaux parce que c'est le seul saint qui a la robe.

0: Saint-Dominique des Dominicains dans le cas de
1: des
0: franciscains. Et le pape, il a autre chose à faire, il dit je vais réfléchir au problème, je vais dormir là-dessus. Oui, il dort là-dessus.
1: Avec un enfant de cœur.
0: Et dans sa tête, il y a son église qui s'écroule, et dans son rêve, il voit Saint-Dominique qui retient l'église afin qu'elle tombe pas. C'est vous dire que c'est naïf, hein, comme histoire. Là-dessus, il se réveille, il va voir Saint-Dominique, il lui dit, OK, c'est bon.
2: C'est la chute.
0: C'est incroyable.
3: C'est incroyable. Qui s'est basé sur un rêve.
0: Le niveau de naïveté de l'histoire des saints, c'est autre chose que celle des évangiles.
4: Non, mais c'est l'imaginaire. C'est important, quand même, l'imaginaire. On sait très bien que ce sont des légendes, tout ça, les histoires de saints.
0: Oui.
3: Non. Mais surtout pour vous.
4: Alors que je les adore, en plus.
3: Je les adore.
5: Parce que le moins qu'on puisse dire, c'est vous n'avez pas dû en voir beaucoup.
4: Ça fait 5 ans maintenant. Je suis content parce qu'enfin je vais pouvoir parler. Parce que j'ai pas dit un mot depuis 45 minutes.
5: Ça fait 5 ans, vous n'avez pas vu de poitrine.
4: En fait, c'est extraordinaire, Laurent, parce que j'ai démarré aux Grosses Têtes vers le 22 ou 23 février 2019. Et en fait, ma dernière fois, c'était 10 jours avant. Depuis que je suis aux Grosses Têtes.
3: Mais ça t'a porté la poisse.
4: Personne ne me veut. À mon avis, il m'écoute trop.
3: C'est pas complètement de notre faute.
6: Je pense pas que les deux soient liés, tu sais.
2: Non, je pense pas qu'il y ait que ça.
4: Est-ce que Laurent...
3: Cela dit, t'es parti en vacances avec ta mère et vous avez partagé la chambre. T'as pas vu cet été?
4: Est-ce que Laurent, vous voulez me virer pour que je retrouve l'amour?
5: Alors, s'il y a que ça...
3: Allez, on vote à main levée.
5: Oui. Les places sont de plus en plus chères,
4: oui,
5: ici.
4: Alors, monsieur Aubalc, c'est très important. Vous êtes la 51e grosse tête de la saison. Et Caroline Diamant est en tête avec 8 participations. Alors, Philippe Gueluc est 2e, 7 participations. Toen, 3e, 7e, 7 participations. Mérès, 7. Alors, Isabelle, t'es pas mal, Isabelle. 6 participations pour l'instant avec Bernard Mabie, Beaugrand, El Karat. Et moi, je suis 5.
2: Pourquoi t'en as plus que moi?
4: Avec. Alors, moi, j'ai 5 comme Vizorek. Attends, j'arrive pas à me relire. Madame Bachelot, Monsieur Claudel, Az et Jean-Philippe Janssen, on a 5.
5: Vous faites les comptes, vous comptabilisez.
4: Et regardez,
3: il a pas de vie.
4: Mais regardez,
3: c'est pour ça que tu touches pas.
4: Regardez,
3: de ça.
4: Tous les jours, je vais vous montrer
6: le mec depuis qu'il chope plus, il compte.
4: Comme les prisonniers, tu sais, je fais des petites des croix. Je fais des croix.
6: Il est cinglé, c'est un tueur en série, je te dis.
4: C'est la rentrée. Alors, Yacoub, il y a 3 croix.
5: Je vais vous dire, il a alors là, j'en ai vu des écritures.
6: Cinglé.
5: Il a une vraie écriture de psychopathe. Je vais être un peu surpris, monsieur Balk.
0: Mais dans la vie normale, vous commentez les matchs de foot, c'est ça?
4: Oui, je commente les matchs,
6: dans la vie normale.
7: Il commente les matchs. Moi, j'ai découvert Johan comme ça. Il commente les matchs, mais on voit pas le match.
0: Ah,
7: on voit
0: génial,
7: Johan commenter le match.
0: Magnifique, c'est une
7: œuvre passionnante.
0: C'est une œuvre conceptuelle.
7: Non,
5: c'est ça.
3: C'est joliment dit.
7: Mais moi, j'appelle ça un art majeur parce que si je t'ai bien écouté tout à l'heure, il a pris un sacré risque pour faire ça.
5: Ah oui, il commente les matchs sans les images. Oui. Qu'est-ce que vous vouliez nous dire?
0: Alors, pour être majeur, il faut 2 choses. Il faut d'abord le risque du ridicule. Et là, il l'a.
6: Ah ben, il l'a. Ah ben...
7: Là, on est en... On est avec des champions.
0: Et moi, je dis bravo s'il en a réchappé.
4: Mais monsieur Balk,
0: il faut... Attendez, c'est pas fini. Il faut un deuxième point.
4: Oh, allez-y. Allez-y, accouchez. Je vous adore, mais
2: il est extatique parce qu'on parle de.
0: C'est le flirt avec le sublime. Et là, on en est loin. Ah ouais.
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4: Je suis content de refaire une émission avec Roselyne, surtout.
5: Pourquoi?
4: Parce que la dernière fois qu'on avait fait une émission avec Roselyne, j'avais dit que je partais en vacances à Prague, et elle m'avait conseillé pendant les vacances d'aller voir un opéra.
5: Oui.
4: Elle m'a dit que c'était la chose à faire à Prague. Alors moi, tous les soirs, j'ai fait une activité différente. Un soir, je suis allé en boîte de nuit, un autre soir, je suis allé dans un club de striptease, après j'ai fait un casino, et puis au bout de 4 soirs, je me dis, allez, je pense à Roselyne, vu que je sortais du club de striptease. Je me dis, je pense à Roselyne, je vais aller voir un opéra, et donc je réserve l'Elixir.

0: Amore, 3 heures d'opéra en italien, surtitré en tchèque.
1: Ah oui.
0: Mais bah, c'était la soirée la plus chiante de toute ma semaine.
2: Tu sais que c'est là qu'il y a eu la première de Don Giovanni de Mozart.
0: Bah non, je savais opéra pas.
3: Et c'était chiant, c'était chiant.
0: Ah, c'était chiant à mourir.
2: Culture d'amour, c'est peut-être quand tu dois dépuceler quelqu'un pour l'opéra, tu l'emmènes voir l'élixir d'amour.
0: Non, c'était très sympa, mais c'est vrai que bon, j'ai
2: oui, tu préfères le striptease.
3: Mais Roselyne peut faire les deux à votre demande.
2: Ah oui, moi, bah,
0: c'est ça l'avantage.
3: Faire le striptease, elle vous emmène à l'opéra et vous dépuceler. Elle peut faire les trois.
0: Et ça, c'est les bonnes vacances.
3: C'est comment l'air le plus connu de cet opéra?
2: Una furtiva lacrima.
3: Alors allez-y Ariel, on vous écoute.
2: Una furtiva lacrima.
4: Una furtiva lacrima. E ancora non lo so.
3: Eh ben, ça veut dire que la suite, elle ne la sait pas. Aïe, aïe, aïe, puisque vous êtes si jeune, monsieur Dodwig, j'ai choisi pour vous la première citation.
0: Ah, c'est gentil.
3: À l'attention de madame Barcelone, qui habite Abbeville, le contraire aurait été mieux. Impossible de vous dire mon âge, il change tout le temps.
1: Ah, c'est Cécile Sorel. Ah,
3: pas du tout.
2: Alors... C'est une femme?
3: C'est un homme qui a dit ça.
2: Sacha Guitry?
3: Non, un des premiers humoristes, grands humoristes français.
5: Léon Devos.
3: Non, du début du 20e, fin 19e.
0: Thierry Leluron.
3: Né à Honfleur.
2: Alphonse Allais.
3: Alphonse Allais, bonne réponse de Roselyne Bachelot. Pour Franck Chevalier, qui habite Roissy-en-Brie, en Seine-et-Marne, qui a dit « Mon frère jumeau est tellement narcissique qu'il n'arrête pas de me regarder.
2: » c'est français.
1: C'est mignon.
3: Alors, c'est francophone.
0: Belge. Philippe Gueluc.
3: Philippe Gueluc, bonne réponse. Alex Vizorek, son compatriote.
6: Qui n'a pas de frère jumeau du tout. Hein.
3: Pour Sandrine Hakim, qui habite Clermont-Ferrand, j'aime bien celle-ci, qui a dit « Un tatouage drôle, ça coûte pas plus cher, mais ça peut améliorer l'ambiance s'il y a une autopsie. »
1: Oh, oh là là.
2: Donc c'est français.
3: C'est français.
0: Coluche.
3: C'est français, c'est pas Coluche.
2: C'est vivant.
3: Et c'est vivant parce que c'est quelqu'un qui vient même aux grosses têtes de temps en temps.
1: Assez, et il est tatoué?
3: Assez régulièrement. Il est à vous, si vous voulez.
2: Tout ce qui est tatoué est à moi.
3: Voilà.
1: Tatoué.
0: Bigard?
3: Non, pas Bigard, mais il a travaillé avec Bigard et Baffy, et il vient de temps en temps ici asséner ses vérités. Et
0: Rollin.
3: Et son ton docte, François Rollin. Bonne réponse d'Alex Vizorek. Peut-être plus difficile la citation qui vient, même si je l'aime beaucoup, qui a dit « Demander à un amant d'être discret, c'est demander à un coq de ne pas chanter au lever du soleil. »
1: Oh, Roselyne Bachelot.
3: Alors, c'est pas Roselyne Bachelot, mais c'est quelqu'un que Roselyne a sûrement connu, puisqu'elle aurait 100 ans aujourd'hui.
2: C'est super agréable. C'est une femme?
3: C'est une femme.
2: Anne-Marie Carrière?
3: Anne-Marie Carrière. Bonne réponse, voyez que je vous ai aidé.
1: Oui.
0: Je l'ai vu sur scène, moi, encore.
3: Mais moi, j'ai travaillé avec
0: elle. Vous en avez
3: de la chance. Moi, je suis arrivé au caveau de la République, il y avait encore Anne-Marie Carrière sur scène. Et je buvais un coup avec son mari en attendant. Parce que c'est comme ça dans les cabarets, on ne sait pas, mais vous savez, chacun faisait 25 minutes dans un cabaret. Alors, on était 10 à passer les uns derrière les autres. Alors, pendant ce temps-là, qu'est-ce qu'on fait? On boit un coup en attendant son passage. Ceux qui arrivent à la fin sont donc bourrés quand ils arrivent sur scène. Et alors, vous faites connaissance surtout pas avec ceux qui passent sur scène, mais avec ceux qui les accompagnent. Donc, moi, j'ai plus connu le mari d'Anne-Marie Carrière qui picolait au bar.
0: Donc vous avez connu son mari dans un caveau, c'est ça que vous êtes en train de nous dire?
3: Anne-Marie Carrière, non, c'est pas vrai. J'ai connu aussi Anne-Marie Carrière et en plus elle était très très très sympathique avec moi. Et pour les plus anciens qui nous écoutent, c'était la dame qu'on voyait parfois le dimanche midi derrière un kiosque à journaux qui commentait l'actualité. Elle faisait la kiosquière qui commentait toute l'actualité. C'était une chansonnière et elle était très drôle. Hommage à Anne-Marie Carrière qui aurait eu 100 ans aujourd'hui.
2: Et elle joue aussi. Elle joue aussi, on la voit dans un film qui repasse de temps en temps, un
3: des rares films avec Bourvil et Fernandel, La cuisine au beurre.
2: Ah oui, effectivement.
0: Très sympa.
3: Elle joue l'Allemande qui arrive à la fin sur le lit d'hôpital de Fernandel pour essayer de le récupérer. Et elle fait une sorte de bachelot allemand. Elle est si jolie en plus, Roselyne, aujourd'hui. Je sais pas ce qu'elle a au programme dans la journée, ou un rendez-vous avec un ministre, ou un entretien.

0: Clairement, mais
1: c'est l'anniversaire de la loi de Simone Veil.
0: Voilà.
1: Donc,
0: parce qu'en vrai, votre tenue, vous êtes d'accord,
2: ah oui.
0: Ariel.
2: Même
0: vous, vous faites souillon à côté.
1: Et vous n'avez pas vu, Laurent, les gants.
2: Oui.
3: Assorti au sac.
1: Assorti à mon
3: en
1: sac.
3: En zèbre.
0: Tout en zèbre.
1: Tout en zèbre.
3: Tellement zébré.
1: Voilà.
3: Alors, ouais, ça, c'était un zoo.
1: Et la broche. Il faut emballer la vieille viande dans du beau papier.
0: Allez, une dernière citation pour Claude Monin, qui habite Terre en Charente-Maritime, qui a dit « Seulement la moitié de la population se tient informée, et c'est sûrement l'autre moitié qui va voter.
3: » Coluche ?
0: Pas Coluche, non.
1: C'est français.
0: C'est français, c'est un réalisateur. D'ailleurs, je ne sais pas si M. Berléon a tourné avec lui. C'est
3: Mocky.
0: Possible. Mocky, non.
3: Berry ?
4: Jean-Yann ?
0: Jean-Yann, non.
3: Poiret ?
0: Mais c'est quelqu'un qui a fait tourner Jean-Yann en tant qu'acteur. Peut-être même les meilleurs films de Jean-Yann.
3: C'est mort ?
4: Chabrol ?
3: Oui, Chabrol.
0: Claude Chabrol.
3: Oui,
0: Chabrol. Bonne réponse de François Berléon. C'est Claude Chabrol.
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0: C'est le jeu du ding-ding.
2: Ah.
0: Vous connaissez Monsieur Semoun?
2: Absolument pas.
0: Ah ben voilà, ben, Monsieur
2: c'est
0: Palmade.
2: C'est la première fois que j'entends une cloche.
7: Vraiment, c'est dur à comprendre.
0: Pas moi.
2: Pourtant, bah ouais.
0: Monsieur Palmade, pouvez expliquer le jeu du ding-ding à votre camarade Semoun?
8: Eh bien, oui. il va nous dire des grands titres de journaux, des titres qui font des...
0: Merci Pierre.
8: Des gros titres de journaux.
2: Ouais.
8: Et le ding-ding va remplacer un mot.
0: Le dernier mot.
2: Il va falloir le trouver.
8: Le
2: c'est
8: dernier
2: génial.
8: Mot.
0: Le dernier mot de chaque titre trouvé dans la presse du jour. À moi de vous proposer ces titres, à vous de trouver le dernier mot et on saura qui parmi les six grosses têtes, justement, aura ce dernier mot. On va commencer par vous. Alors, Pierre, par vous, Monsieur Palmade. Ça m'amuse plus de commencer par vous avec le titre que j'ai devant les yeux. Vous êtes prêt, Pierre?
8: Oui, à fond.
0: Attention, c'est un titre du Parisien ce matin. La folle journée de Léon.
8: De Bruxelles.
0: C'est bien essayé, Pierre.
9: Oui, mais je peux la récupérer, celle-là.
0: C'était
9: Léon Bertrand.
0: Non, Marchand.
2: Léon Marchand.
0: Léon Marchand, vous auriez perdu aussi.
2: Mais oui.
0: C'est le tricolore, le fameux
2: nageur
0: qui s'est qualifié pour la finale du 200 mètres papillon en battant le record de France. Vous êtes éliminé. Madame Trierweiler, attention, c'est pour vous, c'est de la politique. Macron cherche la...
9: Majorité introuvable.
0: Non, un seul mot. Attention, c'est un titre du Parisien aujourd'hui.
9: La solution.
0: Pardon ?
9: La solution.
0: Alors, c'est presque la solution, mais c'est pas la solution. Macron cherche la...
2: La sortie.
9: Oui, la sortie.
2: Il aimerait bien.
0: Le 14 juillet, qu'est-ce qu'il y a ? Macron cherche la...
7: La victoire.
0: Non.
7: Le défilé. À se défiler. Le Macron cherche à se défiler.
0: Non. Mais on n'est pas loin du défilé. Macron cherche là.
9: À ce défilé, tu l'as
0: non
9: dit.
0: Non,
2: la martingale.
0: La parade.
2: Ah.
0: Il cherche la parade, Emmanuel Macron. Vous êtes éliminé, Valérie Trierweiler. Monsieur Benguigui, c'est dans Le Monde qu'on peut lire ce titre. Madame Brigitte Bourguignon, battue sur le fil, va devoir quitter le ministère de la...
4: De la santé.
0: De la santé. De la santé.
2: Ah oui.
0: Vous restez
2: ça,
0: parmi
2: facile.
0: Nous.
2: Merci.
0: Attention, monsieur Semoun. Voici encore un autre titre du Parisien. La nouvelle Assemblée nationale est un peu moins...
2: Est un peu moins variée. Non, est un peu...
0: Ça, au contraire.
2: Un peu moins... Oui, au contraire. Est un peu moins bleu. Est un peu moins bleu.
0: Bleu. Ah oui, elle est bleue. Oui, vous l'aviez demandé à point.
2: Non, mais est un peu moins ensemble, rassemblée.
0: Non, Christine.
2: Féminine.
0: Féminine.
2: Oh,
0: elle est moins féminine, la nouvelle assemblée.
7: Ah bon ?
0: Il y a moins de
2: J'ai
0: femmes
2: perdu.
0: Que dans la précédente assemblée. Oh. C'était le titre qu'il fallait trouver. Vous êtes éliminé, monsieur Semoun.
2: Oui.
0: Christine Ockrent, titre du Figaro. Gustavo Petro présidera la...
2: Colombie.
0: Oui.
2: Oh,
7: attendez, c'est son boulot.
2: Ah oui, ouais.
0: Monsieur Babi, trouverez-vous le dernier mot du titre suivant dans le Parisien. C'est la ministre de la Culture, Mme Rima Abdul-Malak, qui déclare, exclusif dans le Parisien, j'ai très envie de me rendre au...
7: Au cabinet. Au Roger Ver, son chef de cabinet.
0: Non.
7: En Ukraine.
0: Non.
2: Au
7: théâtre.
0: Non. Bonjour. La nouvelle ministre de la Culture déclare j'ai très envie de me rendre
7: au César.
0: Non plus.
7: Au Molière.
8: Non. Au Châtelet.
0: Au Hellfest.
8: Hellfest.
0: Elle veut aller au Hellfest.
7: Chez les Metallica là.
0: Exactement.
7: Oui. Ouais, elle a pas tort.
0: À l'occasion de la fête de la musique, la nouvelle ministre fait le point sur ses passions et elle dit j'ai très envie de me rendre au Hellfest. Vous, par contre, vous pouvez aller au cabinet, Bernard. Il nous reste Jean Benguigui en course, c'est bien ça ?
7: Oui.
0: Et Madame Ockrent. C'est le duel final. Jean Benguigui contre Christine Ockrent.
8: Quelle histoire.
0: Monsieur Benguigui, à Vitry-sur-Seine, un incendie mortel a eu lieu chez un homme qui accumulait les objets. D'où ce titre. Au secours, mon voisin a le syndrome de...
8: Diogène.
0: Diogène, excellente réponse de Jean Benguigui. Attention, c'est le titre de l'Humanité qu'il faut trouver maintenant, Christine Ockrent.
8: Ah, c'est pas ses idées, hein,
7: Oh, ben, elle le lit quand même.
0: Président de la République, recherche majorité...
4: Majorité...
0: T'as un adverbe derrière.
4: Ah. Oh, désespérément.
0: Désespérément, excellente réponse de Christine Ockrent. C'est bien désespérément. Attention, monsieur Benguigui. Dans les coulisses de la vente, titre l'Équipe, Textor aura 66% du capital de...
8: L'Olympique Lyonnais.
0: Excellente réponse. De monsieur Benguigui.
7: Oh là là.
0: Attention, madame Ockrent. Titre du Parisien, les Français délaissent de plus en plus le...
4: Les Français délaissent de plus en plus le vote, oui. Le vote.
7: Les burettes, les burettes.
10: Les clochettes.
7: Les cloches.
0: Vous êtes toujours sur RTL. À la quatrième cloche, il sera 17h. Le cash, les Français délaissent de plus en plus le cash.
4: Le cash,
10: l'argent liquide.
0: L'argent liquide.
8: Ah, ils vont plus au distributeur.
0: Ah, exactement, ils délaissent de plus en plus le cash.
8: Crypto-monnaie.
0: Tout à l'heure, on avait le chèque au bord du terrain. Maintenant, on a le cash en dernier mot. Et le grand gagnant est
11: Jean Benguigui.
0: On se retrouve après les infos de 17h.
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13: Laurent, je sais que quand je suis nul, je suis nul, et là, je suis un petit peu en difficulté. J'ai rien qui vient. J'ai rien qui sort aujourd'hui.
14: Johan.
8: Il est amoureux.
0: Nathalie doit avoir honte.
13: Je vous assure, Laurent, vous savez très bien, je vous dis toujours ce que je pense. Eh bien, je pensais déjà au texto que j'allais lui envoyer après pour dire amour, j'ai tellement été nul au gros tête aujourd'hui.
0: Non. Mon amour, vous l'appelez mon amour.
13: Mais elle aime pas que je dise mon amour.
14: Qu'est-ce que ça va être quand ils auront baisé? S'il appelle déjà mon amour.
0: Si elle aime pas que vous l'appeliez mon amour, pourquoi vous l'appelez mon amour?
13: Parce qu'elle est... Non, justement, j'ai arrêté, justement. J'ai pas dit parce qu'on a des règles bien précises. Mais arrêtez de me faire raconter ma vie.
8: Attends, c'est Yoko Ono, ça
13: me fait. En même temps, je suis jamais aussi bon que quand je raconte ma vie. Même s'il se passe rien dans ma vie, je comprends pas. Vous autres, vous êtes tous mariés, vous avez tous des enfants, vous êtes tous grands-pères. Et moi, j'ai rien dans ma vie. C'est mon
8: père. Laurent, il a pas d'enfant.
0: En plus, grand-père, j'ai pas d'enfant.
15: En plus, je me sens visé, moi. Moi, je suis grand-père.
13: Mais je comprends pas, pourquoi il y a que moi? Titoff, t'as une vie extraordinaire depuis 40 ans.
15: Une fille.
13: Mais non, mais
15: fille.
13: Normal. Et pourquoi c'est moi qui n'a aucune vie qui raconte la mienne?
14: Mais justement.
0: Non, mais mon pauvre Ryu, j'ai l'impression que je veux pas dire du mal de cette auditrice qui nous écoute. Je voudrais pas perdre une auditrice. Mais c'est un peu curieux, si vous l'appelez mon amour, qu'elle vous demande de pas l'appeler mon amour. C'est qu'elle n'est pas amoureuse.
14: Non.
8: Elle ne connaît pas, moi, je pense.
15: Parce que c'est son public et ça lui fait
11: compte.
8: Il l'a inventé. Il l'a inventé. Mais non, elle n'existe pas.
3: C'est sa chienne.
14: Ils ne sont pas encore ensemble.
13: Je suis en train de raconter ma vie, c'est horrible. Alors la nuit, à chaque fois, on se termine toujours par un dernier petit truc. Est-ce que c'est pareil pour vous? On finit toujours par un petit texto.
8: Non, non, nous, on a des vies normales. On touche les gens.
13: Vraiment, on s'écrit jour et nuit. Et donc, elle me met une petite bougie. Vous savez, le smiley bougie. Et ça veut dire qu'il est l'heure d'aller au lit.
14: Non, non.
11: La bougie.
0: Et la courgette, elle vous envoie la courgette. Et quelle heure elle vous envoie la courgette?
3: Depuis le début, je vous dis que cette Nathalie s'appelle Jean-Claude.
14: Non. Ou peut-être on sait pas. Non.
13: Et là, on a une règle, je mets donc le smiley avec le vrai cœur, et après
8: je
13: vraiment
8: pas la bougie.
14: Mais il est quelle heure là?
8: En gros, elle te dit FTG, quoi.
14: Non, mais, c'est... mais il est quelle heure? Par exemple, il est quelle heure là quand t'as pas la bougie?
13: Ah non, mais on n'arrête pas tout le jour et nuit.
0: 19h30.
13: Et je me rends compte peut-être que l'amour, ça va me castrer aux grosses têtes.
14: Oui,
13: effectivement,
14: oui.
13: Peut-être que je vais tout. Non mais
8: castrer, faudrait qu'il y ait quelque chose à couper.
0: Non, mais expliquez-moi pourquoi, si cette femme vraiment est amoureuse. Pourquoi, si cette femme est amoureuse, elle vous demande de ne pas l'appeler mon amour?
13: Non, mais parce que on est très sensibles tous les deux, on est deux pudiques. Et donc, elle préfère que je dise d'autres
8: merdes. Tu l'as rencontré! Tu l'as vu en vrai!
13: Non, mais peut-être. Alors, maintenant, je dis mon ange!
14: Non, peut-être qu'elle préfère que tu l'appelles ma cochonne ou ma.
3: Non, ouais. Est-ce que je peux en profiter pour aller faire pipi? Parce que ça risque d'être un peu long.
13: Ah si, elle m'a dit un truc, elle m'a dit un truc.
0: Ah, qu'est-ce que je veux dire?
13: Non, c'est grave.
14: Elle a pas de bras?
13: Elle aime bien faire l'amour dans la voiture.
3: Dans la voiture?
14: Ah, t'as dit ça?
0: Mais parce qu'elle a pas de voiture.
3: Qu'est-ce qu'il dit?
0: Alors, elle est pas con. Elle veut pas qu'il appelle mon amour. Comme il a pas de voiture, elle dit, moi je fais l'amour que dans la voiture.
14: Non mais non, Johan, sérieusement, est-ce que vous promenez dans la rue?
13: Ouais, se promène et on pas par la main parce que
8: elle est jolie, elle
0: aime pas.
8: Elle aime pas.
0: Elle aime pas parce
13: que. Arrêtez, Laurent. Elle aura coupé le micro.
8: Elle veut qu'il marche 2 mètres devant et 2 mètres derrière. Elle veut être discrète.
13: Laurent, vous sortez pas votre blague, sinon je reviens plus jamais en grosse tête. Je fais pas mes 6 ans.
0: Bon, alors attendez, parce que là c'est quand même. Moi, je suis pas inquiet pour elle, je suis inquiet pour vous, moi.
3: Oui.
0: Parce que je me demande qui est cette femme qui veut pas que vous l'appeliez mon amour. Une femme normalement constituée, si elle est amoureuse de vous. Alors, regardez les dames qui sont là, qui seraient prêtes, elle, à vous dire oui à madame. Eh ben, elle serait contente que vous les appeliez mon amour. Pourquoi elle veut pas que vous l'appeliez mon amour?
3: Ah, je sais, c'est madame Fourniret. Il est allé la voir en prison.
14: Il se balade en prison.
11: Elle s'appelle pas Nathalie, elle s'appelle Monique.
0: Elle a une de voici la semaine prochaine. Le nouvel amour de Yoann Rioux, Monique Olivier.
13: Non, écoutez, mais dans le public, qui croit en moi? Qui croit en nous dans le public? Ouais! Et franchement, il y a 15 doigts qui se sont levés sur 100.
8: 15 doigts? Tu comptes les doigts?
13: Vous avez arrêté l'autre.
8: Mais moi, je suis inquiète pour lui.
0: Et alors, j'imagine, vous avez nettoyé votre voiture depuis.
8: Il a acheté une Aronde.
13: Mais comment vous me connaissez par cœur?
0: Bah oui, elle vous dit, je fais l'amour dans la voiture. L'autre, il est allé à l'éléphant bleu.
13: C'est Laurent! Mais Laurent, je vous assure que c'est vrai, je suis allé à Papole en face du Carrefour. Ouais. C'est un magasin. J'ai mis le truc le plus fort, je sais pas quoi. Il y avait différents prix. J'ai mis 18 euros, c'est le plus cher pour laver tout en entier.
14: Grand prix, ça s'appelle.
0: Tout ça pour baiser.
14: Par contre, maintenant que t'as lavé la voiture, n'oublie pas de te laver toi-même aussi.
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0: Patrick Topalov et Julie, alors là, vraiment. On avait pensé à tous les chanteurs.
8: Ah oui.
0: Sauf à Topalov. D'ailleurs, c'est une chanson de Claude François, je crois. J'ai bien mangé, j'ai bien bu.
18: Il était en tout cas produit par Claude François.
0: Et ouais, c'est Claude François qui a écrit J'ai bien mangé, j'ai bien bu pour Patrick Topalov.
18: Et d'ailleurs, le dimanche après-midi, on allait passer des
11: on veut pas savoir.
18: Des journées. Non, chez Claude François.
0: Ils ont coupé le troisième verre. J'ai bien mangé, j'ai bien bu, j'ai bien baisé avec Julie.
18: Oh. Non, on était souvent invités chez Claude François au Moulin.
0: Ah oui.
18: Et alors.
0: Moi, je pense que Florian Gazan, qui était le filleul de Claude François, a peut-être vu dans le champ. Au loin, Julie Leclerc avec Topalov.
14: Bah avec la paille plein les cheveux.
8: Ah oui.
0: Planquez-vous, Tchakalov. Ça peut lui rappeler un souvenir. Patrick Topalov.
8: Incroyable.
0: Laurent Baffi, vous êtes choqué, vous aussi. Hein.
19: Ah oui. Non, j'essaye de fabriquer les images.
20: Non, mais moi, c'est un beau courir.
19: Moi, c'était une de mes idoles quand j'étais très petit. Ah oui, il me faisait beaucoup rire. Ne m'appelle plus jamais Topalov à la crème, ça me fait encore.
0: Ah, mais bien sûr, il avait une émission le dimanche midi à un moment donné où il racontait des histoires. C'était génial.
18: Il était sur Europe 1, il avait des
0: animateurs.
8: Mais t'es resté longtemps avec lui ou pas?
20: Il l'a quitté pour Jean Roucasse ou pas?
0: Elle est restée le temps de J'ai bien mangé, j'ai bien bu. Est-ce que vous étiez encore avec lui quand il a chanté ce souvenir impérissable? Il y a quoi qui me souvient de Brexit?
14: C'est quoi?
0: Ali Bigoudi a gagné beaucoup d'argent. Ali Bigoudi n'en a plus que la moitié de ses dents. Ali Bigoud. Retrouvez-moi cette chanson.
18: Ali
0: Bigoud.
20: Quand Zemmour sera au pouvoir, vous ne pourrez plus chanter ça.
0: Ah non, mais je vous jure que c'est un succès de Patrick Topalov.
19: Moi, je me rappelle très bien de cette chanson. On a à peu près le même âge. Ça me faisait beaucoup rire aussi. Et connaissant Zemmour, que j'aime beaucoup, par exemple, je pense qu'il rira.
0: Allez, on l'a la chanson, on l'a.

0: Avouez que vous étiez sa muse. C'est après vous qu'il était en duo avec Sim.
1: Il est confondu toujours.
2: Cette chanson-là aujourd'hui,
1: ouais.
2: Elle passe pas.
0: Ah non, non,
2: elle passe. Celle-là, pas du tout.
0: Jamais elle passerait l'après-midi sur RTL. Jamais.
2: Non, mais je vois pas quel animateur dingue pourrait passer ce titre l'après-midi.
0: Non plus. Et la chanter après en la reprenant tous en cœur.
2: Exactement.
0: Allez, allez, allez, allez, allez, allez, allez. Elle n'est pas injurieuse du tout, cette chanson.
2: Mais non, pas du tout.
1: Elle s'appelait au début, elle s'appelait Le Grand Emplacement.
0: Ah, Julie et Topalov, alors là,
2: voilà, là non, mais ça, c'est vraiment un scoop.
0: Non, je ne sais pas si elle va faire ici Paris. Ah, je voudrais voir la une de France Dimanche la semaine prochaine. Ah.
3: Non, mais quand je pense, que c'est moi qu'on fait passer pour une traînée, alors que l'autre, elle a eu 10 fois plus de mecs que moi.
4: Tchakalov, Topalov, même combat, hein.
0: Ah non, mais franchement, là, Julie, on a hâte. De toute façon, on va appeler, comment il s'appelle, Jean-Marie Perrier, qui a fait la fameuse photo, vous savez, de
1: oui,
0: tous
1: oui,
0: les...
1: Oui,
0: et y salut les copains, et puis on cochera au fur et à mesure.
5: Le plus rapide, ça va être de cocher avec ceux avec qui elle a pas couché.
0: Moi aussi, j'y pense, hein, je suis sûr qu'elle...
1: Ouvrard, est... Ouvrard.
0: Non. Richard Anthony.
4: Non, non, non.
6: En tout cas, t'es une coquine, elle cache bien son jeu. Hein? Hein?
1: T'as oui. sucé un peu pise.
0: Je suis pas sûr que tout le monde la comprenne, mais...
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0: Une question pour Thibaut Reverdiot, qui habite Angers. Quel est l'autre nom de l'île des Pélicans? Comment appelle-t-on autrement et plus de
8: façon? Ah, si, je sais, Baladur Island.
0: L'île des Pélicans.
8: L'île des Pins?
0: Non, non, non, non.
8: C'est en France?
0: Ce n'est pas en France, oh, l'île des Pélicans.
8: Alors pourquoi on l'appelle comme ça? Parce qu'il y a plein de pélicans ou il y a autre chose?
0: Ah, parce que, effectivement, le nom original signifie pélican.
8: Ah, c'est
0: d'accord. Donc
8: c'est
0: en quelle langue? En quelle langue? En espagnol.
8: C'est quoi, il y a une prison?
4: Acapulco.
0: Espagnol ancien, évidemment. Acapulco, non, mais c'est pas bête, monsieur.
8: Mallorca.
9: Ah oui, parce qu'il y a des,
0: monsieur.
8: Ibiza.
0: Ibiza.
8: Formentera.
9: C'est au Mexique?
8: Menorca.
9: C'est à proximité du Mexique.
0: Ce n'est pas au Mexique, et si vous êtes un peu malin, vous devriez trouver la réponse.
8: Marbella. Mais si on était un peu malin, on serait pas là.
2: En Amérique du Sud. C'est en Amérique du Sud.
0: Comment appelle-t-on l'île des Pélicans?
8: Oui. Kamala.
2: Kamala Harris.
8: Trump Island?
0: Non, non, non.
8: Est-ce que c'est une...
4: Bananas Island?
0: Bananas Island, non.
8: Il n'y a pas une prison là-bas?
0: Oui.
8: C'est pour ça que j'y pense.
4: Oui, ah bah
8: si. Alcatraz,
0: évidemment.
9: Voilà, c'est pour Sébastien. Voilà. C'est Sébastien qui l'a trouvé.
0: L'île d'Alcatraz au large de San Francisco, puisque effectivement...
8: Ah bah, parce que vous avez été à San Francisco, c'est pour ça.
0: Eh oui, les Pélicans... Je savais pas que ça voulait dire...
8: Excuse, moi j'étais à Dijon.
0: Je savais pas que ça voulait dire les Pélicans, Alcatraz. Ah, l'île des Pélicans, parce que Alcatraz, c'est, ça veut dire en espagnol ancien Pélican, et j'ai visité la prison. C'est impressionnant.
8: C'était vraiment là-bas, c'était pas Fort Boyard, c'était pas
0: compromis. Ah non, non, non, je vous jure que là, vraiment, ça se visite. Hein,
8: Il y avait le père Fouras.
0: Ça n'est plus une prison. Aujourd'hui, c'est amusé, mais c'est étonnant de voir les cellules comme elles étaient petites. Ouais. On a froid dans le dos quand on rentre.
8: Excusez-moi, on va pas pleurer pour les meurtriers immondes qui ont passé leur temps là-bas.
0: Enfin, ça, à l'époque, il y avait aussi
9: des prisonniers politiques, aussi.
0: Des innocents, Madame Diamant, qui sont.
2: Okay. Il y en avait pas mal.
4: Est-ce que dans les prisons, il y a plus d'innocents que de vrais criminels?
8: Ça y est, elle vient extrême droite, j'adore.
0: Mais enfin,

0: écoutez, Madame Retailleau, j'ai mes dossiers.
1: Et donc, c'est vrai que c'est parce qu'il y a un qui s'évade et qui parvient à s'évader qu'il la ferme. En fait.
0: Alors,
1: en gros,
0: personne n'a jamais vraiment réussi à s'évader d'Alcatraz.
2: Il semblerait que si. Hein,
1: mais alors, pourquoi c'est fermé?
2: Il semblerait qu'on ne les ait jamais retrouvés. Hein.
0: Monsieur Solo, justement, si on ne les a pas retrouvés, on n'a pas la preuve qu'ils soient vivants.
1: Il y a deux grosses têtes, quand même.
0: Ils ont pu se noyer, vous voyez, entre la prison et le Golden Gate.
2: J'ai vu récemment une enquête qui laissait entendre que peut-être l'un d'entre eux avait reconstruit sa vie en dehors des États-Unis.
0: L'un d'entre eux a réussi. Bah, écoutez, j'ai
1: vu Saint-Vincent Perrault.
0: J'ai visité la prison il y a trois jours. Je me suis tapé l'audio guide.
2: D'accord.
0: Enfin, je veux dire.
3: L'audio guide. Le guide.
0: On nous offre un audio guide.
1: Ouais, on l'a compris. Ah,
4: et vous repartez avec ou
2: mais
4: pas?
2: Mais vous êtes enfermé dans une petite cellule.
1: Ah, vous êtes parti en cellule.
0: Et je peux vous dire.
4: Pour avoir un peu d'attitude.
0: Je peux vous dire que le seul dont on est certain qu'il ait pu nager et qu'on ait retrouvé, le pauvre a été rattrapé sous le Golden Gate fois qu'il a fait toute la traversée.
1: Alors pourquoi ils l'ont fermé alors?
0: Parce
1: que la légende, c'est urbaine peut-être, c'est qu'ils ont fermé cette prison parce qu'il y avait eu des évasions et donc ça remettait en cause la sécurité, enfin justement le.
0: Parce qu'effectivement, il y a eu des évadés, mais on les a retrouvés, oui, ils sont morts.
1: Alors pourquoi ils ont fermé la prison?
0: Et puis surtout, il y a eu des gardiens qui ont été tués au moment de la dernière évasion.
4: D'accord.
0: En tout cas, voilà l'île d'Alcatraz.
1: Et passer les cellules, vous faites quoi dans la prison? Il n'y a rien à voir.
0: Non, mais vous restez, moi je suis resté même pas une heure sur la. Mais vous prenez le ferry, vous voyez, pour y aller.
2: Ça va être long d'ailleurs, non?
3: Non, c'est pas si long.
0: Non, c'est 10 minutes. 10 minutes de ferry à l'aller, 10 minutes de retour.
4: Ah, oh, bah c'est bizarre qu'il n'y en ait pas plus.
5: C'est bizarre que ce soit le même temps à l'aller qu'au retour.
0: Je savais que j'avais...
2: C'était bien de le préciser, Laurent, en tout cas.
0: Détrompez-vous, il y a des courants, monsieur.
5: C'est bien. C'est bien.
1: On a le vent dans le dos, ça change
4: en
1: tout.
4: En avion,
1: hein.
4: Pardon, mais...
0: Alors, je peux même vous dire, parce que j'ai fait aussi le Golden Gate à pied, c'est 30 minutes à pied aller, 30 minutes retour aussi.
5: Voilà. Sauf si on est fatigué.
0: Sauf si on est fatigué, mais c'était pas mon cas, j'ai une forme, voyez bien.
4: Olympique.
0: Alors j'ai vu aussi la maison de... Enfin, la maison.
4: Oui.
0: La maison évoquée par Maxime Le Forestier, la fameuse maison bleue.
2: Ah, bon, on en parlait tout à l'heure.
0: Mais alors, au départ, elle n'était pas bleue, il faut savoir. Ils l'ont peinte en bleu pour nous faire plaisir.
4: Ah, aux Français?
0: Ben oui,
4: à
0: parce
4: cause
0: que,
4: du tube.
0: Ben oui, aux Français. À part les Français, qui connaît la chanson de Maxime Le Forestier? Personne. C'est pas les Américains qui la chantent, vous voyez.
4: It's a house blue.
0: Et donc...
1: Non, mais c'est une blague, ils ne l'ont pas fait pour vous.
0: Mais puisque je vous le dis...
5: Elle parce était que moi, rose, avant.
0: J'étais allé il y a une vingtaine d'années, là-bas. À l'époque, on l'a cherchée partout, la maison de Maxime Le Forestier, on la trouvait pas. Et pour cause, elle était pas bleue. Donc on cherche partout une maison bleue, et il y en a pas. Donc qu'est-ce qu'ils ont fait, les Américains, pour nous faire plaisir au bout d'un moment? Eh ben, ils ont invité Maxime Le Forestier, il a inauguré la fameuse maison. Ils l'ont repeinte en bleu, ils ont mis un petit panneau avec la photo de Maxime Le Forestier, et maintenant... On sait où est la maison bleue, vous voyez.
2: Et depuis, elle est en rouge parce que c'est une maison trumpiste.
0: Qu'est-ce que vous dites?
2: Depuis, ils l'ont repeint en rouge parce que c'est une maison trumpiste. T'imagines?
4: Et elle est vraiment perchée sur la colline.
0: Bah, de toute façon, il n'y a que des collines, vous savez, à San Francisco.
4: D'accord. J'y suis allée.
0: Racontez-nous alors votre voyage.
4: Eh bien, alors, j'étais avec une amie, nous étions jeunes, belles, fraîches. On était à Los Angeles, on a pris une voiture, on a pris l'autoroute par l'intérieur de Los Angeles pour monter jusqu'à San Francisco. Arrivé à San Francisco, nous avons passé 2-3 jours et nous sommes redescendus. Par le...
0: Vous voyez que c'est plus intéressant, moi.
4: Mais oui.
1: Hein. T'as pris quoi, petit
4: déjeuner? Moi, j'ai mis des baleines, au moins.
0: D'accord.
5: Parce qu'il y avait de...
0: Et alors, il n'y a pas de baleines, mais il y a des phoques à San Francisco.
1: Ah bah ça, oui, ça.
2: Allez.
1: Ils ont même un quartier à eux, alors.
5: C'est pas un quartier, c'est la ville.
0: C'est la ville des phoques. Mais non, mais des vrais phoques.
1: Oui, mais je parle de ça, moi.
0: Ils sont là, ils sont là. C'est incroyable,
1: ouais, ils sont là.
0: Il y a des vrais phoques qui sont là.
1: On a compris, pas de problème. Ils font ce qu'ils veulent, ils sont entre adultes consentants, il n'y a pas de souci.
0: Écoutez, je vous jure.
1: Ils se marient, paraît, maintenant, en plus.
0: Les gens viennent photographier les phoques.
1: Bah oui,
4: mais ils sont où? Dans la mer?
0: Mais non, ils sont sur une plateforme. Oui, ils sont dans le port.
2: Pour ceux qui savent nager, ils sont dans la mer.
1: Avec les maillots de barque en ciel, oui.
0: Le quartier Fisher Wharf, ça s'appelle, précisément.
4: Ah oui.
0: Voilà, il y a des phoques. D'accord. Ils sont là, ils sont sur une sorte de... Je sais pas faire le phoque.
3: Ils applaudissent, ils applaudissent.
0: Quoi?
3: Ils applaudissent.
0: Non, ils m'ont pas reconnu. Bon, ça va?
5: Il faut tourner des ballons sur leur nez.
0: La visite est terminée, n'oubliez pas le guide.
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0: J'aimerais maintenant pour Tatiana Druyère, qui habite Reims, vous parler des Solène marginatus, Solène obliquus Sprengler, Solène rostriformis, Solène sicarius ou encore Solène viridis.
8: Alors, ce sont des plantes, ça.
0: Et là, je vous ai donné les différentes...
5: Les MST, ce sont des coquilles Saint-Jacques.
0: Les différentes espèces. Vous avez dit...
5: Des coquilles Saint-Jacques.
0: Non, mais on n'est pas loin.
5: Des moules.
0: Des moules.
9: Ce sont des crevettes.
0: Non.
3: Des huîtres, des huîtres.
8: Ça vit dans l'eau.
10: C'est dans l'eau, oui.
5: C'est alors, fruit de mer. Fruit
0: alors,
5: de mer.
0: Alors, ça vit dans l'eau.
5: Ah, des migrants.
0: Non. Alors, ça
5: non,
0: vit...
5: tu vas trop loin.
9: C'est des algues.
5: Vous inquiétez pas, je suis là. Pour l'humour, je suis là.
0: Ça vit dans
5: quelle horreur. Pour l'humour de bon goût, hein.
0: Ça vit dans ce qu'on appelle.
10: C'est dégoûtant.
0: Ça vit dans ce qu'on appelle l'estran. Je sais pas si vous savez ce que c'est que
11: ah
0: l'estran.
11: Ah oui, c'est au niveau de la, de l'embouchure d'un fleuve.
0: C'est la zone comprise entre les marées les plus hautes et les plus basses.
10: Est-ce que ça se mange?
0: Les zones de sable à gros grains, vous voyez.
9: C'est un bulots, animal ou une plante?
0: Ça se mange, et je vais vous dire, j'adore
5: des
0: ça.
5: Des amandes?
0: Non.
10: Des bulots.
0: J'adore ça, des bulots.
3: Des couteaux, les couteaux.
0: Des couteaux. Bonne réponse de Valérie Mérès.
5: Bien sûr, bien
10: c'est
5: sûr.
10: Très bon.
5: Je le savais.
10: C'est très rigolo à ramasser.
0: Et oui, alors moi je sais pas comment on les ramasse.
5: On met du sel.
3: On met du sel.
5: Et sort, si ça pisse, c'est.
0: Je sais comment on les mange, en tout cas, croyez-moi, c'est tellement bon.
5: On les mange avec des cuillères.
0: Non, même pas d'ailleurs.
9: Même moi j'aurais pas oublié ça.
0: Mais attention, alors il faut être méfiant hein, quand on ramasse des couteaux, paraît-il.
5: On va pas se faire mal.
0: Faut toujours avoir le soleil face à soi.
10: Ah bon?
5: Pourquoi?
0: C'est ce que, je vous lis ce qui est écrit. Hein.
5: Non, tu prends les clés.
0: Et ne pas créer d'ombre sur le trou.
9: Laurent, on est bien d'accord que le couteau, c'est ce crustacé qui ressemble à une espèce de truc longitudinal.
0: C'est pas ça ressemble à un couteau.
9: Oui, mais on en trouve qui ont plusieurs branches.
0: Ah oui.
9: C'est le couteau suisse. On trouve.
0: Ah oui, la mer
9: dans
0: en Suisse.
9: Dans le lac Léman.
5: Oui. Mais attendez, ils ont des coques. Parce que quand on nous laissait au restaurant, il y a la coque autour.
0: Oui,
5: là,
0: ah bah oui bien sûr. Oui. C'est deux ce sont des mollusques bivalves, les couteaux.
5: Ah, d'accord.
0: Oui.
5: Un peu comme Faustine Bollard.
3: En même temps, ce qui est bon dans le couteau, c'est l'ail et le persil.
0: Ça, c'est pas faux. En même temps, vous avez raison, il faut que ce soit effectivement bien assaisonné.
5: C'est un peu caoutchouteux.
0: Alors, c'est facilement caoutchouteux, ça c'est vrai. Ouais. Télérama, sous la plume d'Estherelle Payani, cette semaine, nous fait un petit article sur le mollusque chic, parce que c'est un mollusque chic.
10: C'est-à-dire
0: et c'est, bah,
5: bah, c'est branché.
0: C'est branché, le couteau. Et avec l'automne et les grandes marées, eh bien, c'est le temps des couteaux en ce moment.
10: C'est le temps des couteaux.
0: C'est un très bel article qu'elle écrit. Droit et nacré comme le manche d'un couteau, d'où son nom. Voilà.
9: Ah oui.
0: C'est nacré comme le manche d'un couteau.
10: Ouais.
0: Ce bivalve fruste, peu onéreux, ça serait que c'est pas cher en plus, mais consommé dans le sud de l'Europe et en Asie, est devenu le plus chic des mollusques. Ah
5: ouais. C'est tellement bon en sorbet, par exemple.
0: Les amateurs de pêche à pied le débusquent en salant légèrement le trou en forme de huit qu'ils creusent dans le sable.
10: Et ça sort.
0: Si vous voyez un huit dans le sable, hop, il y a un couteau. Alors, vous pouvez évidemment le faire en tartare de couteau.
10: Ah bon?
0: Vous pouvez le faire en aller-retour dans une poêle chaude. Je vous dis ce que dit Télérama.
10: Oui, bien sûr.
0: Le plonger 10 secondes dans l'eau bouillante suffit à le voir s'ouvrir.
10: Ouais.
0: Suffit à le voir s'ouvrir. Sa chair ferme à la saveur plutôt intense n'a peur de rien.
10: Ça veut rien dire, ça. Qu'est-ce que vous voulez dire?
0: Ça veut dire qu'on peut par exemple, on peut par exemple l'accommoder avec une persillade, avec un vin blanc.
10: Ah,
0: avec
10: c'est vrai, elle a peur de rien, cette chair ferme. Vraiment, elle a peur de rien.
5: Ça veut dire qu'en fait, ça n'a aucun goût.
9: Oui.
0: Avec une sauce marinière.
5: Mais faut faire attention avec le sel, hein, parce que moi, j'ai mis du sel là, sur une plage au Cap d'Agde, et c'est pas un couteau qui est sorti, c'est une vieille moule. Hein.
10: Et elle a giclé ou pas?
5: Non, mais sérieux, hein. Parce qu'il y a, le faites pas partout, le sel dans le sable, le faites pas partout.
0: Monsieur Swain, moi, j'adore les. Vous voulez me faire plaisir?
5: Oui.
0: Vous me commandez des couteaux.
5: C'est prévu.
9: Allez, on y va. Mais
5: on va à la gueule.
9: Et vous savez, vous devez garder les coquilles.
0: Ah oui.
9: Une fois que vous avez mangé la bête.
0: Pour faire quoi?
9: Mais pour faire des jeux de Mikado pour les enfants pauvres.
11: Non.
5: C'est vrai? Ou pour faire des faux ongles aussi?
9: Ouais.
10: Ah, les influenceuses, elles ont ça.
0: C'est affreux.
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0: Qu'est-ce qui est toujours autorisé au galop et qui depuis mardi est interdit au trot?
5: Dari Boudboul.
0: Non.
8: Manger un sandwich.
11: Non, c'est la cravache.
0: C'est-à-dire?
11: Bah, c'est dans le cadre du bien-être animal, on a interdit la cravache de.
1: C'est de Pardieu qui va être triste.
0: Effectivement, la cravache est désormais interdite au trot. On a encore le droit, enfin, pas nous, mais les jockeys ont encore le droit de l'utiliser pour le galop. Bonne réponse!
8: Mais si par exemple, on aime bien

0: faire des petits jeux coquins, c'est pas interdit la cravache. Ah,
1: c'est pour les chevaux. Non, non, d'ailleurs, les cravaches qui sont désormais plus utilisées au trot auront été envoyées à Bétarame pour la suite de l'éducation.
2: Et les gens qui se sont plaints que les chevaux étaient mal traités.
1: Oui, c'est vrai que les chevaux, parfois, il y a quelques jockeys qui vont un peu fort avec leur cravache.
3: Ouais.
1: Et en plus, c'est pas unifié en Europe. Il y a des pays où on a le droit à 3 coups de cravache par course, d'autres où on a le droit à 6 coups de cravache. Chez nous, c'est 6 coups de cravache par course.
4: Mais dans les maisons spécialisées avec des femmes dominatrices, est-ce qu'on a encore le droit?
2: Oh, donc on parle avec Pascal Praud. Arrêtez avec Pascal Praud, il
1: faut
2: super,
1: demander à Marc Menon, il n'y a plus qui peut vous répondre. À Barbier.
2: Il ose pas le dire.
5: Pas jockey, mais jockey.
6: Il y a des infos que j'ai pas, mais qui m'excitent quand même.
1: Vous avez une cravache à la maison, vous?
0: Mais pas qu'une.
4: Sébastien, il est dans
2: un dépressif.
0: Mais vous savez qu'on me demande très souvent d'être maîtresse SM. Ça,
1: ah oui,
0: et des photos de mes pieds. Ouais. Alors du coup, je me dis, j'ai le pied pute.
2: Putain, blonde dépressive et SM, la femme idéale.
1: Moi, je crois que la plus... Comment vous avez deviné que c'est vous dont j'allais parler, Roselyne?
4: Bah, il se tourne vers moi avec un regard lubrique.
0: Ça veut dire que ça sent la bite. Hein.
2: Non, c'est pas Elisabeth Borne non plus. Non, celui qui est chaud, c'est Barbier. L'écharpe, c'est pour faire quoi, d'après toi?
5: Pour rendre le mont rodant.
1: Pour cacher la cravache. Non, mais c'est vrai que Mme Bachelot, vous imagine bien un peu...
4: En maîtresse Roselyne.
1: Ah oui, maîtresse Roselyne.
4: Ouais, c'est ça.
1: Tout en cuir.
6: J'ai trop envie d'en être.
2: Qu'est-ce qu'on se marre à droite? C'est vrai, on se marre à droite.
1: En tout cas, sachez qu'il y a un film qui sort aujourd'hui qui s'appelle Lads, qui paraît-il est pas mal. Hein. La presse est bonne autour de l'histoire de cet apprenti jockey. Vous allez dire que
2: jockey, le mec sur le cheval ou la crème?
1: Ah non, non, là, on parle du mec sur le cheval. C'est même un des fils d'un des grands cascadeurs équestres, Marco Luracci, qui joue le jeune fils de... Alors, ce qui est fou, c'est qu'il y a encore un bracelet électronique dans cette histoire-là. Parce qu'il a 17 ans. Dans le film, il est condamné à porter un bracelet électronique après avoir commis des vols de voitures. Il est engagé dans une écurie pour curer les box, nourrir les chevaux. Et finalement, la patronne, jouée par Jeanne Balibar, va finalement lui proposer d'être jockey et il va devenir un jockey.
2: Comment ça s'appelle ce film?
1: Ça s'appelle Lad au pluriel.
0: Laurent,
1: oui.
0: Je vous trouve extrêmement cultivé, je vous trouve beau, voilà. Mais c'est Mario Luracci, pas Marco.
1: Et j'ai dit Marco?
0: Ouais.
1: Oui, mais alors.
0: Mais
1: non,
0: pour une fois que je sais quelque chose.
1: Non, parce que Marco est le fils de Mario.
0: Alors je m'excuse. Vraiment. Vraiment.
2: C'était la dernière émission de Constance.
4: On ne reprend pas le patron.
0: Je m'excuse.
1: Mario, c'est le célèbre. Vous avez raison, vous connaissez Mario Luracci, qui est le célèbre cascadeur et dresseur de chevaux du cinéma français depuis des années.
6: Et elle a contredit Laurent.
1: Mais bordel. Marco, c'est son fils. Et c'est lui qui joue le gamin de 17 ans dans le film.
6: Oui. Excuse-toi encore, Constance.
4: La faute.
0: Oui, mais vous m'admirez parce que je suis quand même très, très courageuse.
6: Ouais, mais
0: parce que vous êtes tous des lèches-cuisses.
4: Ouais. Ouais, absolument. Ouais.
2: Et quand je pense à ce que disait Guillaume dans l'éloge sur le patron, franchement, t'as des couilles.
1: C'est un film belge et français, d'ailleurs.
6: Ça, c'est normal. Dès qu'il faut faire un peu d'économie, tout le monde va tourner en Belgique parce que le prix des locations, des figurants, tout est moins cher chez nous.
2: Bah oui, c'est moins bien, c'est normal.
5: Mais les Belges.
1: En tout cas. Ce film a de très bons papiers aujourd'hui dans la presse et Marco Luracci, cascadeur équestre et fils de Mario, incarne le jeune Ethan qui va devenir...
7: Si je puis me permettre, c'est Marco.
1: Et puisqu'on parle cinéma, rendons hommage à Val Kilmer, un acteur dont on a appris la disparition aujourd'hui. Val Kilmer, c'était Top Gun.
2: Les Doors.
1: Évidemment, le film Heat aussi, très bon film.
6: Très bon film. Ma cousine me prend pour une sucette, mais moins connu, mais il l'a fait aussi.
1: Avec Robert De Niro, Al Pacino, Batman.
2: Dans Scène de Ménage, il est fou, là.
1: L'île du docteur Moreau. Et ma question, la voici. Car vous ne connaissez peut-être pas toute la filmographie de Val Kilmer. Quel rôle a-t-il partagé avec Roger Moore?
6: C'est pas Cordier Jupiter.
2: Ah, c'est dans Top Secret?
1: Top Secret.
5: Le Saint.
1: Non.
5: Le Saint.
1: Mais comment il s'appelle, le Saint?
5: Il s'appelle le Saint.
1: Ah, bah, c'est la question.
5: Roselyne.
2: C'est pas Brett Sinclair, c'est l'autre.
1: Ah non, c'est pas Brett Sinclair. Le film s'appelle Le Saint parce que, c'est le film adapté de la série. Dans la série Le Saint, c'était Roger Moore. Le film, lui, a été joué par Val Kilmer. Mais Le Saint, c'est le titre du film.
6: Bon, allez, j'attends la question suivante.
1: Moi, ma question, c'était...
5: C'est le surnom du héros.
1: Quel rôle, le nom du personnage?

0: Wayne.
1: Voilà. Quoi?
0: C'est comme Batman et Bruce Wayne.
1: Oui, voilà, exactement. Mais comment il s'appelle?
2: Le saint. Allons-y, lançons-nous. Bruno.
3: Bruno Dagen.
4: Oh là là.
1: Non mais franchement, vous m'auriez posé la question. Je suis désolé, j'aurais répondu.
3: Hein. C'est fan de la série. Elle n'est pas toute jeune.
5: C'est vous le patron.
1: C'est connu quand même. Le saint, c'est.
3: C'est une vieille série quand même.
1: Ah bah c'est une vieille série.
3: Parlez-nous plutôt de Maggie.
1: Je suis désolé.
5: Alors c'est un nom anglais à consonance anglaise.
1: Ah oui, enfin moi je le prononce à la française.
0: Vous ah, Georges.
1: Non, non, non, non, non.
5: Jean.
1: Mais vous connaissez un barbier, je suis sûr que vous connaissez.
6: Oui, quand vous allez me le dire, ça va me revenir.
1: Ah bah oui,
2: bon,
1: oui,
2: c'est pas le concept de l'émission. Hein.
6: Ah non.
4: Roger.
6: C'est sûr.
1: C'est comme dans Amicalement Vôtre.
3: Oui, elle a compris.
2: Oui, oui, oui, mais pas besoin de nous humilier.
6: Brett Sinclair.
1: Vous avez Danny Wilde et Brett Sinclair.
2: Voilà,
1: bon, bah là.
5: Alors, il s'appelle.
3: Et dans Dexter, il s'appelle Dexter.
2: C'est vrai, ça.
4: C'est son prénom, Dexter.
5: On va d'abord trouver son prénom. Donc, c'est pas Georges.
3: Jean-Louis.
6: John.
5: Robert.
2: Bob. Et il dit qu'il. Laurent dit qu'il le prononce à la française. Donc.
0: Y compris le prénom?
5: C'est un prénom assez connu.
1: C'est un des 12 apôtres, d'ailleurs, je crois.
2: Ah, Marc.
3: Pierre.
6: Non. Jean, Pierre.
3: Paul.
6: Marc, Thomas.
1: Non.
3: Jocelyn.
1: Non.
5: Mathieu.
6: Non. Judas.
3: Mathéo.
1: Non.
2: Mathieu.
3: Louis. Louis.
6: Mathieu.
1: Non.
3: Jean.
1: Non, non, non. Je suis sûr que dans le public, quelqu'un va se rappeler du nom
6: ah
1: du
6: oui,
1: saint.
6: Bien sûr.
3: Bah oui, mais ils ont que ça à foutre de mater la télé. Enfin.
1: On va donner 300 euros dans 30 secondes.
5: Une deuxième fois.
1: Ah oui, une deuxième fois. Et là, à mon avis, on va même donner un chèque supplémentaire dans le public.
2: Mathieu.
1: Non. Le saint est une série télévisée britannique qui date...
0: Simon Templar.
1: Oh, oh, ça lui est revenu.
3: Alors là...
2: Alors là...
3: On vient de loin. Ah hein. Là.
2: C'était vraiment... Allez.
3: S'il pouvait être aussi vif à BFM.
2: C'était vraiment les dernières gouttes du jet, quoi.
1: Roger Moore.
0: C'est curieux la mémoire, quand même.
2: Oh là là,
0: pourquoi
2: c'est,
0: ça revient
2: c'est
1: Roger
2: sorti
1: Moore et Val
2: hein.
1: Kilmer.
3: En fait,
1: ouais. Roger Moore et Val Kilmer. L'un pour la télévision, l'autre pour le cinéma. Ont effectivement joué Simon Templar dans Le Saint. Bravo, Christophe Barbier.
2: Il a entendu qu'il y avait 300 boules et hop là.
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1: Une question historique pour faire plaisir à Christophe Barbier. Ah, vous faites A vous aussi.
9: Ah oui, je vais enfin pouvoir briller.
1: Ah oui, je suis sûr.
3: Ah oui.
1: Remarquez, c'est une phrase que tout le monde connaît, donc vraiment.
9: Est-ce que c'est dans Fort Boyard?
1: La réponse. La réponse est à la portée de tout le monde. Non, alors là, on est un peu plus loin dans le temps pour tout vous dire. On est au 14e siècle.
9: Voilà. Ah, bon.
1: Ah oui, oui, oui. Ah.
2: Voilà.
1: Et
9: c'est avant-guerre.
1: Dans les années 1320. Et je vais même vous dire le nom du roi en question, hein, c'est Philippe VI de Valois. Il va tenter d'affronter... Tiens, bah, ça vous concerne, monsieur... comment il s'appelle, lui, là-bas?
9: Guillaume.
2: Ouais, enchanté, Laurent. Il fait partie de l'équipe depuis un an et demi. Là, pour l'anecdote, j'ai croisé Adil Rami sur une émission. Et oui. Il m'a dit, il faut absolument que je te dise un truc. J'ai dit, ah, ben, bah, dis-moi. Il m'a dit, eh ben, je te vois bien aux grosses têtes. Et je lui ai dit que j'étais arrivé avant lui.
9: Incroyable.
1: Alors, ma question concernant Philippe VI de Valois et donc les années 1320 avant que monsieur le roi déclare la guerre aux Flamands révoltés.
9: C'est avant le roi d'Agobert, hein.
0: C'est après.
1: Ah, c'est après. Philippe VI de Valois, c'est après. Et Philippe VI, qu'on appelait le fortuné ou le catholique, a affronté donc les Flamands. Et là, il a eu, cette année-là, une phrase célèbre. On est en 1328, précisément. Quelle phrase célèbre fut prononcée par Philippe VI de Valois en 1328?
9: À l'attaque.
1: Non, mais c'est, on n'est pas
0: qui
1: si
0: même
1: loin.
0: Me suivent.
1: Ah, pardon.
0: Qui même me suivent.
1: Qui même me suivent.
0: Non.
1: Bonne réponse de Christophe Barbier. Voilà, et c'est une phrase qu'on utilise encore parfois.
4: Il y avait ceux qui même prennent le train.
1: Ah oui, ça c'est Patrice Chéreau.
4: Ouais.
1: Mais effectivement...
2: Et il a gagné contre ces Flamands, on ne sait pas.
1: En tout cas, c'est une phrase qu'il prononce à Gaucher 5 de Châtillon. Je vous le dis pour votre information. Hein. Gaucher de Châtillon, qui quand même a 80 ans à cette époque-là, et qui dit au roi, quand il lui dit qu'il va avoir besoin de soldats pour affronter les Flamands, je le comprends, le pauvre Gaucher de Châtillon, qui a quand même 80 ans à ce moment-là, lui dit « Qui a bon cœur trouve toujours bon temps pour la guerre » et c'est à ces mots que Philippe VI de Valois prend le vieil homme dans ses bras et s'écrit « Qui m'aime me suit ».
0: Il faut dire qu'à l'époque, on ne suivait pas le roi comme ça, il n'était pas le chef du pays. Les grands féodaux devaient être convaincus ou payés pour lever l'OST, O-S-T, c'est-à-dire bah, le service militaire. Voilà, on faisait campagne.
1: Il n'y avait pas d'armée.
0: Il n'y avait pas d'armée, donc soit on payait, et soit on devait les entraîner par de telles phrases.
10: Mais c'est une jolie phrase qui est restée. Hein. Moi, je le dis, histoire avant d'aller me coucher, « Qui m'aime me suit ».
1: Et alors, il y a du monde.
10: Oh, il y a des, ça fait la queue à la porte.
1: Non, mais en tout cas, c'est une excellente réponse de Christophe
9: Barbier.
1: Bah oui,
9: bravo, Christophe,
1: qui m'aime me suive. Bon, bah, ça aussi, tiens, ça va être pour monsieur Barbier. Et là, je pense qu'il n'y a que lui qui peut répondre. Pour Simon Pierrat, qui habite Mions, dans le Rhône, j'aimerais que vous me donniez l'auteur de Das Landes slash Sons et Die Lustige Witwe.
4: Ah oui, d'accord.
9: C'est de l'espagnol.
1: Alors, c'est de l'allemand.
2: Donc, c'est de l'allemand, mais c'est une grande œuvre qui a été traduite en français.
1: Je vous donne deux œuvres qui, évidemment, ont été traduites en français. D'un côté, vous avez...
2: Ne me répondez pas avec ce petit ton-là, Laurent. J'essaye de participer à votre émission comme je peux.
1: Petit ton vous-même. Das Land des Lächelns et die lustige Witwe.
2: Alors, Das Land, le pays
10: le
2: de...
10: Pays.
2: Vous ne nous donnez pas les traductions, je suppose.
1: Bah non, non.
9: Ça serait pas donc, Das Land, c'est ce pays.
1: Voilà. Allez-y. Le pays, Das Land, le pays.
2: Das Land. Oui. Il parle un peu néerlandais.
0: C'est
2: donc
0: un romancier ou c'est un religieux?
1: Ah non, ni l'un ni l'autre.
2: Un philosophe.
1: Quel est l'auteur de ces deux œuvres que je vous donne effectivement en langue originale? Die Lustige Witwe et Das Land des Lächelns.
2: Die Lustige Witwe, c'est pas la veuve joyeuse?
1: Oui.
2: C'est... C'est Offenbach.
1: Non, c'est pas Offenbach.
4: Jean Giraudoux.
2: Attendez, la veuve joyeuse.
4: Jean Giraudoux.
9: Marcel Pagnol.
4: La veuve joyeuse. Non,
9: Franz Schubert. Marcel Pagnol.
1: Marcel Pagnol, la veuve joyeuse.
2: Non, c'est un compositeur.
4: Franz Schubert, la veuve joyeuse.
1: Il s'agit évidemment d'un compositeur autrichien d'origine hongroise.
4: Eh ben c'est.
2: C'est pas Schubert.
1: C'est pas Schubert.
4: Non, c'est pas Schubert.
11: Non, c'est la truite.
1: Et mais effectivement.
9: C'est la truite.
4: Non, mais oui, Schubert, c'est la truite.
1: Bien sûr, mais elle a raison, oui. Schubert, c'est la truite.
4: T'as raison.
1: Là, c'est Die Lustige Witwe, ça, c'est la veuve joyeuse. Et l'autre, bah, je vais vous le traduire maintenant que vous avez trouvé la veuve joyeuse. L'autre, c'est le pays du sourire, Das Land des Lächelns.
9: Ah, la Chine.
1: Donc, qui est con?
2: C'est vrai que je savais pas que c'était particulièrement con.
11: Il est aussi connu qu'Offenbach.
1: Ah, bah, quand même, il est assez connu.
2: Bah, la veuve joyeuse.
9: Et Offenbach, pour moi, c'est un DJ.
2: Moi aussi. C'est Strauss.
1: Ah, Strauss ouais. Pas du tout ouais. Pas du tout.
4: Ah non,
2: c'est pas Strauss. Ah, il m'a piégé. Alors, attendez, la veuve joyeuse.
1: Je me marre ici, mais je me marre.
4: C'est pas Strauss.
2: Donc,
1: c'est pas Strauss.
2: C'est pas Haydn.
1: Mais non, c'est pas Haydn.
11: Je vais dire une bêtise, ouais. Je l'ai dit quand même, on sait jamais.
1: Ce serait pas la première, Valérie.
4: Mozart. Wagner.
1: Ah, Wagner.
9: Oh non,
2: c'est 19e ou c'est 20e?
1: Ah, et ta sœur. Ah non, on est effectivement fin 19e, début 20e.
9: Baden, Baden.
1: Non, il est mort. Il est mort en Autriche en 1948. Oh, il est mort dans des circonstances difficiles. Hein, parce qu'il souffrait de problèmes biliaires, rénaux, glandulaires et oculaires.
10: Et de faisait de la bile.
1: Et de pneumonie aussi. Alors, avec
9: il était très constipé.
1: Avec ses femmes, ils ont passé les derniers mois de la guerre à Bad Ischl. Ils sont allés en Suisse pour un séjour qui leur ferait du bien, vous voyez, à Zurich. Mais la femme est morte là-bas, la pauvre.
9: Oh là là.
1: Alors, il a décidé de rentrer, hein, de mettre fin au séjour de 2 ans en Suisse. Et puis, il est revenu triomphalement chez lui. Et il a été nommé citoyen d'honneur, mais il est mort 1 an après son épouse. Vous voyez, ça, il n'a pas supporté.
2: C'est pas Meyerbeer.
1: Pardon.
2: Meyerbeer.
1: Oui, il n'a pas connu la veuve joyeuse, puisque sa femme est morte avant lui. Pour le coup.
9: Oui.
1: Mais c'est lui qui a composé La veuve joyeuse et Le pays du sourire.
4: C'est archi connu,
2: La veuve joyeuse.
1: La veuve joyeuse, c'est ça. Vous connaissiez ça, monsieur Barbier.
2: C'est comme un amour qui est sur le.
11: En effet, elle est joyeuse. Hein.
1: Et le pays du sourire, c'est ça, le pays du sourire.
4: Ah, c'est gay.
2: C'est gay.
9: Ce Small World à Disney.
1: Et c'est des opérettes très célèbres. Maintenant, effectivement, vous ne connaissez pas l'auteur de ces deux opérettes. Si Madame Bachelot était là,
2: mais elle est pas là, Laurent. Faites avec ce que vous avez. Voilà.
1: Je veux bien faire avec.
2: C'est pas Meillac qui est à Lévis.
1: Non,
2: c'est pas eux.
1: Je veux bien faire avec ce que j'ai, mais normalement, Monsieur Barbier.
2: Bien sûr, bien sûr. Mais il s'est mis à notre niveau, que voulez-vous.
4: Contemporain d'Offenbach.
1: Il s'arrache les cheveux, vous voyez.
2: C'est plus tardif qu'Offenbach. Enfin, c'est plus récent.
4: C'est après
12: C'était nous, oui.
2: Ah. Il s'arrache les cheveux, cela dit, j'ai une très bonne adresse pour les remettre, hein, monsieur.

0: sa langue maternelle est le hongrois, ouais. Vous voyez. Et là,
1: c'est pas Caudalie.
0: Ah, c'est pas. Mais je vous demande pas ce que c'est pas. Je vous demande ce que c'est.
1: Bien sûr. Platypa qui gueule sur
2: Marquier. C'est pas Vivaldi.
0: Comment vous dites-vous?
3: Oui, mais je sais pas. On dit ce que c'est pas. C'est pas Vivaldi. C'est pas
4: Vivaldi. Oh, Vivaldi.
0: un bel Autrichien, Vivaldi.
3: C'est pas loin.
1: Ah là, je suis pas en forme.
0: Alors, il a fait des tas d'autres opérettes. Ah, j'aurais peut-être dû vous aider en vous donnant les titres.
1: Voilà, Laurent.
0: Dermann mit den drei Frauen.
4: Oh, oui,
1: le monsieur avec les trois femmes.
5: Sonnerie téléphone, tiens.
0: Siegenerliebe, Rosenstock und Edelweiss.
6: Oh là là, le Edelweiss.
4: Ah, Edelweiss, Edelweiss.
1: Ah, Laurent.
0: Der Sternbucher.
1: Laurent continue à parler en allemand comme ça. On dirait le début d'un mauvais film porno.
0: Vaudilerschesingt, Frühling, die Gelsenjacke.
1: Ah, da, Laurent, da.
0: Paganini, Clo-Clo.
1: Mein liebe, liebe petit garçon.
0: Bah écoutez, voilà, 300 euros qui s'en vont. Tant mieux pour notre auditeur, puisque Simon Pierrat va recevoir très vite un chèque RTL. Regardez, il y a une dame au premier rang. Trois autres personnes derrière.
6: Il y a beaucoup de monde qui sert.
0: Bravo, bravo.
3: Bonjour madame, comment vous appelez-vous?
0: Quatre ou cinq auditeurs. Bonjour Christine.
3: Marie-Christine, c'est ça. Et quelle est selon vous, Marie-Christine, la bonne réponse?
7: Je pense que c'est Franz Léard.
0: Et c'est Franz Léard. Bravo madame. Barbier s'en veut, hein.
1: Je m'en veux d'autant plus que mon épouse m'a offert un autographe de Franz Léard.
0: Oh,
1: je suis impardonnable.
0: Oh, oh là là,
1: je suis impardonnable.
4: Oh là là.
1: Eh ben voilà, il va pouvoir se taper ma mère.
8: C'est comme étant en route, je l'avais sous le bout de la langue.
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0: Ça veut dire décoller, monsieur.
3: Mais ça veut dire mincir, c'est
0: maigrir,
3: ça.
0: Maigrir, mincir. Et je vous trouve bien mince par rapport à d'habitude.
3: Bah, je prépare mon summer body à ça.
0: Ah oui, ah, oui. Bah,
3: dans deux mois, on est en maillot de bain sur la plage. Je veux pas
0: sur quelle plage vous allez être en maillot de bain?
3: À peu près toutes les plages de France.
0: Ah, vous faites la grande tournée des plages.
3: Ah oui, oui, je fais la tournée des plages cet été. Oui, je vais voir les copains à droite à gauche. Vous savez, j'ai des copains qui habitent au bord de la mer. Puis après, d'avoir été steward fait que je connais des gens dans le monde entier, donc je peux aller dans les plages du monde entier.
0: Ah oui ?
3: À Rio, à Cape Town.
0: Les plus belles plages du monde, c'est où selon vous alors ?
3: Oh ben j'aime bien Ipanema, Poste Neuf.
0: À Poste Neuf.
3: Ben oui, c'est la plage des gays à Ipanema, à Rio.
4: Ah,
0: ah, ah. On ne fait pas toutes les plages au Brésil.
3: J'ai acheté mon bikini tout.
0: Ah oui. Vous préférez pas un Noumo qui dit oui à un bikini?
4: C'est joli.
0: Ah, avoué.
4: Ah bah ouais. Je l'ai pas encore. Moi, ça met 3 minutes à remonter, c'est tout.
0: Ah bah oui, bah ça remonte, ça remonte. Et l'essentiel, c'est que ça remonte. Hein. Mais parce que le reste, ça descend plus tôt.
4: Alors là, vous êtes injuste. Vous êtes injuste. Ça s'amplifie, mais ça ne descend pas.
0: Ah, qu'est-ce qui s'amplifie?
4: C'est vrai que, bon, on va pas dire de moi que je suis mince, mais tout
0: mais
4: est très tonique.
0: Je trouve que vous avez perdu un peu, dites donc.
3: Ah oui, bah tu décolles.
4: Oui, j'ai fait poisson-légumes pendant une semaine.
0: C'est pas vrai.
4: Si, parce que j'étais loin, au bord de la mer, justement. Donc, pour montrer mon corps, j'ai fait...
11: C'est quoi un poisson-légumes?
0: Poisson, c'est ce qu'elle mange, légumes, c'est ce qu'elle va devenir. Une première citation pour Damien Jaffre, qui habite Brest, qui a dit: une dispute dans le sud-ouest, ça s'appelle une engueulatine.
4: Ah.
1: Titoff?
0: Titoff, non.
4: Il vient aux grosses têtes?
0: Il vient aux grosses têtes de temps
1: Baffy.
0: En temps, il y a longtemps. Baffy, non.
4: Timsit?
0: Timsit, non.
1: Il est mort?
4: Il est toujours vivant. Sébastien?
0: Pardon?
4: Patrick Sébastien?
0: Patrick Sébastien, bonne réponse.
4: Tu l'as vu, tu la connais cette chanson? Non, je connais pas cette chanson.
11: Il vient de la sortir.
0: Il sera là demain, Patrick Sébastien, nous. Une autre citation, et cette fois c'est pour Monsieur Harvey, Émilien Harvey, qui habite Argenteuil, qui a dit, vous comprendrez d'ailleurs en écoutant la citation que ça n'est pas récent, qui a dit: Liz Taylor s'est si souvent mariée qu'elle confond la cloche de l'église avec un réveil matin.
4: Un Américain.
1: Richard Burton.
0: Alors c'est un Américain qu'elle peut-être même joue avec Liz Taylor, d'ailleurs.
1: W.C. Fields.
0: W.C. Fields, non, non, non.
4: Il est mort?
0: Ah, il est mort, il était plutôt amusant et il était beau gosse aussi. Un acteur qu'on a vu aussi dans des séries, pour tout dire, mais
1: il est mort.
4: Ah, oui,
0: il a joué dans Les Vikings, dans Trapèze, dans certains Lame Show, dans Spartacus.
1: Marlon Brando.
4: Tony Curtis.
0: Tony Curtis, bonne réponse.

0: belle. Elle est pas bêcheuse.
1: Oui, j'en ai pris beaucoup des râteaux.
0: Mais tout le monde, moi aussi, si vous saviez. Moi, j'ai fait tous. Que ça, des râteaux.
2: Ouais, on s'est tous frottés.
1: Du râteau au râtelier, il n'y a pas loin.
2: Mais c'est formateur.
0: Qu'est-ce que vous dites, vous?
2: C'est formateur. Quand on se prend un râteau, bon, on change sa stratégie d'approche. C'est
0: bah, vous n'avez pas pris de râteau, vous payez.
1: Attends, même en payant, il
2: même en payant, je prends des râteaux.
0: J'ai perdu ma citation suivante.
1: Oh, quel dommage. Mais on a répondu à celle-là.
0: Ah, la voilà, je l'ai retrouvée.
1: Ben
0: oui,
1: Curtis.
3: Alors... Non, Gad Elmaleh, t'en as une de retard.
0: Pour monsieur Fadi, Hicham Fadi, qui habite dans la Somme, voici la citation suivante, qui a dit, ah ben non, c'est pas celle-là. Là, voilà, ah, je l'ai à l'envers. Ah, ils font des recto verso maintenant.
4: Oh, l'économie de papier. Réserver la forêt.
0: Ça, c'est des citations que je pique dès que je vais chez quelqu'un et que je vois, et encore ça, vous allez me dire que je fréquente pas des jeunes.
1: Ah oui, sur les assiettes.
4: Les calendriers.
0: Non, vous savez, les petits éphémérides, ouais. Où on enlève une blague par jour. Ouais. Oh, ça va, vous, là-bas.
5: Hein. Regarde-moi le lui.
0: Ah non, hein.
1: Et mais vous auriez pu le piquer sur les assiettes aussi. Parfois, sur les assiettes.
0: Ah, c'est plus lourd.
1: C'est plus lourd.
0: Plus lourd. Tandis que là, j'arrache le petit papier.
1: Ah, vous l'avez arraché?
0: Oui.
2: Mais ça vient de chez vous.
1: Vous avez volé alors?
0: Oui, puis après, la vieille dame, elle ne sait plus quel jour on est. Alors voici donc la citation qui a dit « La plus grande invention de l'histoire de l'humanité est sans aucun doute la bière ». Certes, la roue est aussi une très belle invention, mais elle accompagne beaucoup moins bien la pizza.
4: Est-ce que c'est un Belge?
1: Non. Est-ce que c'était le 4 février? Ça...
0: C'est un Américain qui a dit ça.
5: Stephen Wright.
0: Stephen Wright, bonne réponse de Monsieur Paul Aïkara.
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0: Ah là là, là. Qu'est-ce que vous avez à nous raconter
8: content,
0: encore?
8: Content, je suis content d'être là déjà. Je suis
0: Vraiment.
8: Ça va le public?
0: De revoir. Ouais.
8: On est content. En plus, c'est marrant, il y a le retour de Stevie, ça manquait de virilité dans l'émission. Non, j'ai vu un super film hier soir. J'ai enfin vu Le Comte de Monte Cristo.
1: Mais moi aussi, je l'ai regardé il y a deux jours.
8: Ah là là, mais qu'est-ce qu'il est beau! Il joue pas bien, mais qu'est-ce qu'il est beau! Dès le début, il est dans l'eau, là. Pierre Niné, il est à moitié à poil, mais il nage tellement bien. C'est Léon Marchand. Il va sauver une femme et tout le monde lui fait il va pas, il fait non, je m'en fous. Il est politiquement incorrect, j'adore. Il y a un problème dans le film, je sais pas ce que t'en penses, Sylvie, tu l'as vu il y a pas longtemps?
1: Je l'ai vu il y a deux jours.
8: Le film est très bien.
0: Moi, je l'ai vu il y a quelques semaines aussi.
8: Mais vous étiez invité, c'était gratos. Moi, j'ai payé.
0: Non, j'ai vu ça dans l'avion. Moi, je vois ça dans l'avion.
8: Bien sûr. Alors, on a les stewards surtout. Bref.
0: Il y a pas besoin, il y en a un problème ici.
8: Ouais, il y en a un ici en même temps. Il y a un problème au milieu du film, je sais pas ce que t'en penses. C'est quand il revient, en fait, c'est une vengeance. Vous savez, il s'était trahi et tout. Il revient 15 ans après. Il prend 15 ans quand même. C'était pas Retailleau à l'époque. Il prend 15 ans, il revient et il veut donc se venger des gens qui l'ont trahi, qui le connaissent. Sauf qu'il a la même tête qu'il y a 15 ans. C'est pas vrai?
1: Ils lui ont ils lui ont fait une petite balade.
8: Tais-toi, la vilaine! Ils lui ont juste mis le faux-nez Jean-Luc Reichmann sans la tache de vin. Oh. Tout le monde fait. Et personne fait, c'est pas lui. Il a la même tête, la même coupe de cheveux. Il met un bob ou une casquette au moins, je sais pas. Donc on n'y croit plus. Ouais. Sinon, le film est très bien.
0: Ça a attiré des dizaines de millions de spectateurs dans les salles. C'est quand même pas vous qui avez.
8: Oui, les Français sont pas cons, on voit pour qui ils votent. Et c'est marrant parce que j'ai regardé le film, il y a un pote qui m'a envoyé. C'est marrant parce que là, ça se passe au 19e siècle, c'est sur une vengeance. Mais si c'était passé maintenant, c'était par exemple sur les bitcoins, ça se serait appelé Le Comte de Monte Crypto.
9: Oh là là.
8: Ah oui, excusez-moi,
9: mais à celle-là.
8: J'ai un faible pour les jeux de mots.
0: Tout ça pour.
8: Ça va, Roumanoff?
0: Tout ça pour en arriver là. Alors là, vraiment.
9: Mais c'est vrai que la version de José Dayan était mieux, je trouve.
0: Ah oui, on va sûrement.
9: Ah oui, c'est bien. Ah si, Le Comte de Monte Cristo par José Dayan.
0: Elle fait dans la légèreté, elle, toujours, en plus.
8: Oh, c'est un beau mec, quand même. C'est un très beau mec.
1: Oh, puis il a travaillé les pecs, hein, pour le.
8: Bien, il est. il est sublime. On le voit à peine dans le film.
0: Je vous conseille aussi Guillaume Canet dans le film qui vient.
8: Ad vitam.
10: Moi, j'ai pas aimé.
0: Le film qui vient de sortir sur Netflix, pareil. Donc, il est bâti.
2: Adoré, j'ai adoré.
10: Moi, j'ai pas aimé.
2: Ça m'a fait rêver.
0: Vous voulez dire que vous avez dormi pendant le film?

0: Et puis c'est marrant, il joue un gendarme, il joue un gendarme un peu demeuré, ça lui ressemble pas.
1: Du GIGN.
2: Ah, moi j'ai pas aimé Ad Vitam, je trouvais que c'était du sous Tom Cruise.
0: Non, c'est pas pour les filles. C'est pas pour les filles.
3: Toi t'es une soumise.
0: C'est sur le GIGN.
4: C'est pas pour les. C'est pour les mecs, ce genre de film.
3: C'est pour nous les hommes.
2: Pourquoi est-ce que vous bavez devant ces pecs, c'est ça?
0: Mais non, mais on y croit, il y a de l'action, il y a du rebondissement, c'est super. Il y a une cascade en ULM à la française. Vous avez vu la cascade en ULM?
2: Non, mais attends, il est en ULM et tout d'un coup, il arrive pile au service des urgences et il se tape dans la voiture.
4: Ça, c'est le moment.
0: Mais c'est un film! C'est pas une caméra cachée,
4: ça! Ça, c'est le moment un peu grotesque.
2: On est d'accord.
3: Mais non, ils sont entraînés au millimètre près. C'est l'hygiène, hein. C'est pas couper une cible.
4: C'est vrai qu'il y a une poursuite en ULM. Le gars, il arrive à suivre je sais pas combien de voitures et il arrive pile au moment où le type prend le revolver et il tombe dessus, dis donc.
0: Mais c'est Guillaume Canet!
3: C'est dans l'aérien, je peux dire que c'est comme ça.
0: C'est Guillaume Canet, c'est normal qu'il arrive au bon moment.
4: Oui.
0: Demandez à Marion Cotillard. Anne Roumanoff, applaudissements. Comment ça va, Anne?
5: Ah, l'autre.
2: Moi, ils me font pas fantasmer, Guillaume Canet. J'ai pris le petit-déj avec lui, mais on n'était pas à la même table. Mais...
5: Ah, moi, j'ai fait une visite médicale avec Guillaume Canet.
0: Ah, bon, tu es le proctologue?
4: Attendez. Pas tout le monde en même temps. Alors, d'abord, le petit-déjeuner avec Guillaume Canet.
2: Non, mais c'était dans un hôtel, il était à une autre table.
4: Ah oui?
2: Mais il m'a pas trop calculé, mais après, c'est normal. Je le trouve pas super chaleureux, quoi.
0: Mais t'as pas confondu avec Marion? Bizarre.
4: Non, mais il a fait les grosses têtes une fois ici avec nous.
5: Oui, il est sympathique.
4: Très bien passé, il est très sympathique, Guillaume. Et le film est très bien. Ad vitam.
0: Non, c'est Franck Dubosc qui est un con.
3: Moi, je crois qu'il m'aimait bien.
0: Ça va, Jean-Fi avec ma voix en plus. Sympa.
3: Non, moi, je crois qu'il m'aimait bien parce que j'avais fait une émission chez Drucker avec lui. Et ils étaient, c'est toute l'équipe des petits mouchoirs qui étaient sur le canapé. Il y avait Marion Cotillard. Et je crois qu'elle est jalouse de moi. Elle. Parce que je voyais bien que lui, il me regardait.
4: Si vous avez monté dessus pour sauter une haie.
3: Il me regardait avec des yeux
1: de. Ah oui, il adore le cheval.
3: Et j'ai eu le malheur de. Je voyais bien qu'il me regardait. Et j'ai fait un bon mot parce que Marion Cotillard, sur ses réseaux sociaux, défend la saison. Des produits, qu'il faut manger les légumes à telle époque, machin. Et j'ai dit que oui, mais que son empreinte carbone n'était pas bonne parce que pour aller chercher son Oscar à Los Angeles, forcément, on s'en fout de la saison des légumes.
0: Oh,
3: elle m'a fait des yeux, mais de méchante. Et du coup, elle l'a empêché de me parler, lui. Vous voulez
4: Ah oui. Je veux voir en titre de Google demain Mario Cotillard jalouse de Jean-Philippe Janssen.
3: Oui, je suis un rival pour elle.
5: Oh, la pève est dans le pudding.
4: Bon, bah, après cette fâché avec tout le cinéma français, il est temps de passer à la première citation du jour pour Marc Chiez, qui habite Vauréal, dans le Val d'Oise, qui a dit « La lune est habitée, la preuve, c'est allumée tous les soirs.
5: Ah. » Jean-Yann ?
4: Pas Jean-Yann.
0: Coluche.
4: C'est Coluche. Ouh ! Bonne réponse. Pour Florent Menou, qui habite Conchanouche dans l'Eure, qui a dit « Il était si con que lorsqu'il disait quelque chose d'intelligent, il se retournait pour voir si c'était pas un autre.
0: » Alors, il parlait de qui, c'est ça le truc.
4: C'est un dessinateur, humoriste.
0: Sampé,
3: Philippe Gueluc.
4: Non,
0: Cabu.
4: Non, pas Cabu, mais il est...
5: Sampé.
4: Il est hélas parti en même temps que Cabu.
5: Volinsky. Ah, non, Volinsky.
0: Volinsky.
4: Volinsky, Georges Volinsky. Bonne réponse de Stevie et Jean-Philippe. Ah, plus compliqué, plus loin peut-être pour Jean-Luc Pica qui habite Pau, tiens, ville à l'honneur en ce moment, la ville de Pau avec Monsieur Bayrou. Mais on va parler de Normandie plutôt, qui a dit Guillaume le Conquérant est le seul Normand qui n'ait jamais su prendre une décision.
2: Est-ce qu'il est du Havre?
4: Non, mais non. C'est justement quelqu'un qui m'a engagé à mes débuts, tiens.
5: Si.
2: Jean Amadou.
4: Jean Amadou, bonne réponse d'Anne Roumanoff.
5: Il est mort, Jean Amadou?
4: Ah oui, il est mort, Jean Amadou.
5: Ah.
4: J'étais à l'enterrement.
0: Mais non, il chante avec Mariam. Jean Amadou et Mariam, t'aimes bien,
4: Anne? Un dimanche à Bamako.
0: Un dimanche à Bamako, ouais. C'est le jour des grosses têtes.
3: Le jour de mariage.
4: Pour Mélanie Mazout, qui
0: ah,
4: habite...
0: Ah, non.
1: Ouais, bah, non.
0: Ça tombe, ça commence bien.
5: Ça commence bien.
4: Mme Mazout habite Gap, dans les Hautes-Alpes, qui a dit « Les Français m'agacent prodigieux. » Mais comme je ne connais aucune langue étrangère, je suis bien obligé de parler avec eux.
0: Churchill.
4: Non, non.
5: C'est un Américain.
4: C'était un Français.
2: Bah non, Philippe Bouvard.
4: Non, un scénariste, réalisateur.
2: Audiard.
4: Dialoguiste, vous avez dit.
2: Michel Audiard.
4: Bonne réponse d'Anne Roumanoff, c'est Michel Audiard.
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4: Une question pour Carla Moulineau qui habite...

0: qui habite Malakoff.
1: Oh, j'ai mal à Malakoff.
2: Oh. Ah, encore une idée de week-end.
3: Qu'est-ce qui fait bien
4: Malakoff.
5: C'est peut-être un peu loin pour Julie, Malakoff.
0: Carla Moulineau espère elle aussi un chèque RTL. Dans quel cas précise-t-on qu'on a choisi celle ou celui qui est zinzolin?
6: Zinzolin. C'est un adjectif?
0: Alors, c'est un adjectif zinzolin, oui.
4: On dit zinzoline au féminin.
0: En gros, la question, c'est évidemment, qu'est-ce que veut dire le mot zinzolin?
5: Voilà, zinzolin, c'est un tissu.
0: On peut qualifier un tissu de zinzolin.
6: C'est lié à un motif.
0: Mais alors, dans quel cas?
3: C'est pas pour une fête, genre le carnaval, le Dunkerque?
0: Non, mais vous avez raison, un tissu.
5: Oui, c'est un tissu, elle peut être zinzolin.
0: Mais pas seulement les tissus, plusieurs choses.
5: C'est une couleur, c'est un coloris.
3: Est-ce qu'un visage?
0: C'est une couleur.
5: C'est un coloris.
0: Alors, quelle couleur?
5: Verdâtre.
4: Le blanc.
0: Verdâtre, non.
5: Que c'est pas un peu rouge, coque de bruyère,
6: un peu voyez, violacé, comme ocre. Par exemple, Christine Bravo a le teint zinzolin.
0: Oui, ou un gland peut être zinzolin. Ah, oui.
5: Oh, c'est rouge violacé. On vit dans le slip du patron, on est content.
6: Mais Laurent, mais ça va pas.
5: On est content.
6: Il y a peut-être des enfants dans le public.
3: Et on sait pas où mettre plus deux heures.
6: Mais pourquoi vous parlez de la couleur de votre gland, Laurent? Mais ça va pas.
5: On aura le scrotum à 18h.
6: Non, mais.
5: Alors que le clito qui est rouge.
6: Ah non, mais parti comme c'est.
3: Alors c'est le clito qui est rouge. Pas pour tout le monde.
6: Ah non, mais vous êtes
0: cousin. C'est pas rouge, c'est violacé.
6: Violacé.
0: Mauve.
6: Vous avez
3: perdu les mains.
0: Monsieur Logérias est en train de me montrer son sexe.
5: Mais oui. Je ne savais pas dire le mot exact, c'est pour ça que je préfère vous montrer.
0: Alors voilà, donc j'ai bien obligé de dire ce qui est.
6: Violacé.
5: On dit zinzolin ou glandu.
6: Ça a l'air de dégoûter Caroline.
0: Violet, rougeâtre. Et c'est zinzolin ou gingolin d'ailleurs, on peut dire aussi.
7: Gingolin, ça c'est quand c'est Dominique Besnier qui en parle. Moi c'est le gland zinzolin. Ça il est tout violacé, ça c'est sûr.
3: C'est pas joli comme mot violacé.
0: C'est pour, vous voyez,
5: c'est plus joli.
0: Par exemple, comment il s'appelle notre ami
5: Prince
0: aurait pu chanter Zinzolin Reign.
5: Zinzolin Reign. Zinzolin Reign.
3: C'était mieux d'ailleurs que
5: la,
3: ça.
5: La couleur zinzolin de Spielberg, très bien.
6: C'est mignon, zinzolin.
0: Alors évidemment, ça s'use.
6: Mais Laurent.
5: Eh
6: ben
5: oui. Eh ben oui. Eh ben voilà.
0: Non. Vous me fatiguez. Ça s'utilise moins qu'avant, évidemment.
5: Ah bah, pas du tout, oui. Ah bah, t'as des souvenirs quand même.
0: C'est un peu vieilli. Mais en littérature, on utilise encore parfois la couleur zinzolin.
3: Ah ouais, parce que dans les.
0: Et c'est vrai que des vêtements, du vernis à ongles peut être zinzolin.
3: Écoutez, vous savez, comme je suis fan de vernis à ongles.
0: Oui.
3: J'ai jamais entendu. Est-ce que vous pouvez me mettre un petit zinzolin
6: si, un petit vernis couleur gland.
3: Oui,
6: c'est sympa.
3: Ah ouais.
5: Faites-moi donc un vernis gland.
6: Allez,
3: c'est
6: pour une petite soirée.
3: Ça se verra pas.
5: Ah oui, comme en plus elle a les mains poilues, ça fait couille, c'est bien.
6: Ça fait beaucoup.
5: Ça fait une belle soirée, quoi.
3: Vous êtes bêtes. Ah, ils sont bêtes.
0: C'était une question, franchement, de français, de vocabulaire.
5: Oui, tout à fait.
0: Et qui permet quand même d'utiliser des mots un peu nouveaux plutôt que de dire mauve, violet, rougeâtre.
7: On dit zinzolin.
0: Ben voilà.
7: Voilà.
0: On pourrait dire zinzolin.
3: Moi, je trouve qu'il y a trop de mots pour dire rouge. Finalement.
0: Maintenant, je vous emmène dans la tribu pygmée des Haka en Afrique centrale. Et particulièrement, la question porte sur les hommes. Mmh. Et c'est pour madame Sonia Huche, qui habite Nointel, dans l'Oise. Quelle particularité étonnante ont les hommes, enfin plutôt, qu'est-ce qu'ils font d'étonnant, les hommes de la tribu pygmée des Haka en Afrique centrale?
6: Est-ce que c'est lié à leur truc zinzolin?
3: Ils se mettent zinzolin, mais tu fais bien.
6: Est-ce que c'est lié au truc zinzolin qu'ils ont sous le pagne?
0: Que peu d'autres hommes font dans le monde.
6: Est-ce que c'est de
4: la vaisselle?
6: Est-ce que c'est de la souplesse?
0: Pas la vaisselle, mais voyez, il y a...
6: Ils portent les enfants.
0: Alors, ils portent les enfants.
5: Ils nourrissent les enfants.
4: Ils allaitent les enfants.
3: Ils accouchent.
4: Ils les allaitent.
0: Ils donnent le sein aux enfants. Bonne réponse.
3: Pardonnez-moi.
0: De Florian Gazan.
6: Mais il y a de lait, il y a du lait. On a du lait.
3: Alors, techniquement, normalement, quand on donne le sein, c'est pour donner du lait.
0: Oui, eh bien, ils peuvent donner du lait aussi.
3: Bien sûr. Les hommes s'appellent Anso, Virginie, Nathalie.
5: Oui. Ce sont des yels.
3: Le truc, c'est qu'en fait, c'est pas le même.
6: Non, mais pardon, Laurent, vous pouvez avoir du lait, vous sentir dessus.
0: Alors, ça dépend des circonstances.
3: Comme si tu ne savais pas.
4: C'est des pygmées, ils sont tout petits.
5: Ah oui.
6: Donc, tout est proche. Tout est proche. On pense qu'on tient sur le.
0: Non, écoutez, en fait, vous moquez pas des Haka, il y en a peut-être qui nous écoutent.
3: Oui.
0: Les hommes pourraient allaiter. Le seul problème, effectivement, c'est que il y a un processus pour allaiter, pour produire du lait. C'est évidemment très très rare, mais ça arrive et ça peut arriver
6: chez les Haka.
0: Effectivement.
6: Ah, c'est génétique alors.
0: La création du lait a été constatée chez ces hommes qui donnent quotidiennement le sein aux nourrissons, parce que en effet. Les hommes comme les femmes ont cette possibilité.

0: possibilité de créer du lait paternel. En effet, on a les appareils d'organes nécessaires à la création du lait, les tétines, les glandes mammaires, l'hypophyse, mais il suffit effectivement d'activer.
1: Alors, je crois qu'effectivement, j'allais dire, en fait, il faut... Alors, je ne vais pas faire de gestes.
2: Si, si, vas-y, vas-y. Vas-y, c'est filmé. Vas-y.
1: Mais je crois qu'effectivement, une glande mammaire, ça s'active, et qu'à force de...
0: Absolument.
3: Mais regarde, Bernard Mabille fait de l'isio 4.
4: Mais alors, attends, ça s'active peut-être en prenant certains aliments ?
0: Non, je vous explique.
1: En aspirant.
0: De façon purement physiologique, l'homme est au même titre que la femme, doté d'un dispositif nourricier, des tétines, des glandes mammaires et une hypophyse. Ça, je vous l'ai dit.
2: D'accord.
0: La production de lait est déclenchée par une hormone appelée la prolactine.
2: Oui.
0: Les hommes seraient donc en théorie capables de produire du lait.
2: Ça veut dire qu'ils pourraient aspirer les tétines de votre mari toute la soirée pendant plusieurs années pour qu'il y ait du lait qui sorte.
0: Le problème, c'est que l'homme, le mâle, secrète également une quantité importante de dopamine, une hormone dite de plaisir qui stoppe la production de prolactine. Mais
2: il faut pas prendre du plaisir quand on vous tète le sein.
0: Et c'est à cause de la dopamine qu'on voit quasiment jamais de lait sortir des tétons masculins. Mais autrement, nous produirions nous aussi de la prolactine.
2: Ah ouais.
0: Et les papas Aka, eux, parviennent cependant à déclencher eux-mêmes. Oui, les papas Aka.
3: On dirait une chanson de Tromae. On dirait le dernier tube de Aka. Papa, donne-moi du lait.
5: Mais en fait, Laurent, donc pendant que les pères, là, chez les AK, donnent le lait, quoi, les femmes, elles sont au bistrot, elles font les baby-foot.
6: Évidemment.
5: Non, mais c'est ça.
7: Et bois du Riga, tu me déclopes.
5: Quelle chance elles ont.
0: Bon, où en était-on? Alors. C'est une bonne réponse, en tout cas.
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0: Ça veut dire décoller, monsieur.
1: Mais ça veut dire mincir, c'est
0: maigrir,
1: ça.
0: Maigrir, mincir. Et je vous trouve bien mince par rapport à d'habitude.
1: Je prépare mon summer body à ça.
0: Ah oui.
1: Dans deux mois, on est en maillot de bain sur la plage. Je veux pas.
0: Sur quelle plage vous allez être en maillot de bain?
1: À peu près toutes les plages de France.
0: Vous faites la grande tournée des plages.
1: Oui, je fais la tournée des plages cet été. Oui, je vais voir les copains à droite à gauche. Vous savez, j'ai des copains qui habitent au bord de la mer. Puis après, d'avoir été steward fait que je connais des gens dans le monde entier, donc je peux aller dans les plages du monde entier.
0: Ah oui ?
1: À Rio, à Cape Town.
0: Les plus belles plages du monde, c'est où selon vous alors ?
1: Oh ben j'aime bien Ipanema, Poste 9.
0: Poste 9 ?
1: Ben oui, c'est la plage des gays à Ipanema, à Rio.
0: On fait pas toutes les plages au Brésil ?
1: J'ai acheté mon bikini tout.
0: Ah oui. Vous préférez pas un homo qui dit oui à un bikini?
10: C'est joli.
0: Ah, avouez.
10: Ah bah ouais.
4: Je l'ai pas encore. Moi, ça met 3 minutes à remonter, c'est tout.
0: Ah bah oui, bah ça remonte. Et l'essentiel, c'est que ça remonte. Hein. Mais parce que le reste, ça descend plutôt.
4: Alors, oh là, vous êtes injuste. Vous êtes injuste. Ça s'amplifie, mais ça ne descend pas.
0: Qu'est-ce qui s'amplifie?
4: C'est vrai que, bon, on va pas dire de moi que je suis mince, mais tout
0: mais
4: est très tonique.
0: Je trouve que vous avez perdu un peu, dites donc.
1: Ah oui, tu décolles.
4: Oui. J'ai fait poisson-légumes pendant une semaine.
0: C'est pas vrai.
4: Si, parce que j'étais loin, au bord de la mer, justement. Donc, pour montrer mon corps, j'ai fait...
10: C'est quoi un poisson-légumes?
0: Poisson, c'est ce qu'elle mange. Légumes, c'est ce qu'elle va devenir. Une première citation pour Damien Jaffre, qui habite Brest, qui a dit une dispute dans le sud-ouest, ça s'appelle une engueulatine.
4: Ah.
0: Titoff, non.
4: Il vient aux grosses têtes.
0: Il vient aux grosses têtes de temps en temps, il y a longtemps. Baffy, non.
4: Tim Seat,
0: non.
7: Il est mort.
4: Sébastien.
0: Pardon.
4: Patrick Sébastien,
0: bonne réponse.
4: Tu l'as vu, mon cul, tu la connais cette chanson? Non, je connais pas cette chanson.
10: Il vient de la sortie.
0: Il sera là demain, Patrick Sébastien, nous. Une autre citation, et cette fois c'est pour Monsieur Harvey, Émilien Harvey, qui habite Argenteuil, qui a dit, vous comprendrez d'ailleurs en écoutant la citation que ça n'est pas récent, qui a dit « Liz Taylor s'est si souvent mariée qu'elle confond la cloche de l'église avec un réveil matin. »
4: Un Américain.
3: Richard Burton.
0: Alors c'est un un Américain qui a peut-être même joué avec Liz Taylor, d'ailleurs.
6: W.C.
0: Fields. W.C. Fields, non, non, non.
4: Il est mort ?
0: Ah, il est mort, il était plutôt amusant et il était beau gosse aussi. Un acteur qu'on a vu aussi dans des séries, pour tout dire, mais
6: ah, il est mort.
4: Ah, oui,
0: il a joué dans Les Vikings, dans Trapèze, dans certains Lame Show, dans Spartacus.
4: Bah,
6: Marlon Brando ?
4: Sûr.
6: Tony Curtis.
4: Non,
0: c'est Tony Curtis, ah, oui. Bonne réponse. Excellente réponse de Monsieur Gisorek. Et la prochaine citation sera pour Marie Santos de Breuillet, qui a dit « Je n'aurai plus peur de l'avion le jour où on arrêtera d'applaudir les pilotes parce qu'ils ont réussi l'atterrissage. »
4: Oui, ça c'est sûr. Jean-Pierre Janssen.
1: Non, c'est un humoriste. C'est pas Gad Elmaleh qui a dit ça.
0: C'est Gad Elmaleh. Ouais. Bonne réponse de Jean-Pierre. Pour Monsieur Rateau, que vous avez dû connaître, Isabelle. Elle n'est pas bêcheuse.
4: Oui, j'en ai pris beaucoup des râteaux.
0: Mais moi, tout le monde, moi aussi, ah, si vous saviez. Moi, j'ai bah, fait tous, que ça, des râteaux.
1: Ouais, on s'est tous frottés.
4: Du râteau au râtelier, il n'y a pas loin. Hein.
1: Mais c'est formateur.
0: Qu'est-ce que vous dites, vous ?
1: C'est formateur. Quand on se prend un râteau, bon, on change sa stratégie d'approche. C'est
0: bah, vous n'avez pas pris de râteau, vous payez.
4: Attends, même en payant,
1: même en payant, je prends des râteaux.
0: J'ai perdu ma citation suivante.
1: Oh, quel dommage.
4: Pierre. Mais on a répondu à celle-là.
0: Ah, la voilà, je l'ai
4: trouvée. Ben
0: trouvé.
4: Oui, ah. Curtis.
6: Alors. Non, Gad Elmaleh, t'en as une de retard.
0: Pour Monsieur Fadi, Hicham Fadi, qui habite dans la Somme, voici la citation suivante, qui a dit, ah ben non, c'est pas celle-là. Là, voilà, ah, je l'ai à l'envers. Ah, ils font des recto verso maintenant.
6: Oh, les sales. Oh. L'économie de papier. Ah, ouais. Réserver la forêt.
0: Ça, c'est des citations que je pique dès que je vais chez quelqu'un et que je vois, et encore ça, vous allez me dire que je fréquente pas des jeunes.
4: Hein. Ah oui, sur les assiettes. Sur les assiettes.
6: Des calendriers.
0: Non, vous savez, les petits éphémérides, ouais. Où on enlève une blague par jour. Ouais. Oh, ça va, vous, là-bas.
6: Hein. Regarde-moi le lui.
0: Ah non, hein.
4: Et mais vous auriez pu le piquer sur les assiettes aussi. Parfois, sur les assiettes...
0: Ah, c'est plus lourd. Hein.
4: C'est plus lourd.
0: Tandis que là, hop, j'arrache le petit papier.
4: Ah, vous l'avez arraché ?
0: Oui.
1: Mais ça vient de chez vous.
4: Vous l'avez volé, alors ?
0: Oui, puis après, la vieille dame, elle ne sait plus quel jour on est. Alors, voici donc la citation qui a dit « La plus grande invention de l'histoire de l'humanité est sans aucun doute la bière ». Certes, la roue est aussi une très belle invention, mais elle accompagne beaucoup moins bien la pizza.
6: Est-ce que c'est un Belge ?
4: Non. Est-ce que c'était le 4 février ? Ça...
0: C'est un Américain qui a dit ça.
6: Stephen Wright ?
0: Stephen Wright, bonne réponse de Monsieur Paul Aïkara.
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0: C'est des fleurs qui vous sont offertes par le conseil scientifique parce qu'elles sont défraîchies, elles aussi.
1: Ah non,
2: elles sont aussi tellement belles. Il y a des hortensias et des pivoines, c'est oh, tout ce c'est que beau. J'aime.
0: Ah, bah écoutez, formidable. Oh, c'est les mêmes qu'on offre régulièrement. Hein. Oui. On les met au réfrigérateur à chaque fois.
3: Elles sont recyclées.
0: Voilà. C'est celles qu'on avait offertes à Bernard Mabille il y a 40 ans pour ses 50 ans. J'ai une question pour Agathe Fougère, épouse Pilet. Elle a tenu à le signaler. Alors je le dis.
4: Ah, j'ai déjà bu une infusion de fougère.
0: Ah, enfin, oui.
4: Oui, parce qu'on m'avait dit ah ouais, ça défonce un peu, mais en fait non. Ah,
0: parce que vous droguez.
4: Non, mais c'est vraiment. J'étais ado et on m'a dit ah ramasse de la fougère, fais une infus, tu vas voir, ça fait bizarre.
5: Ils sont bien foutus de la gueule.
6: Ouais, rien fait du tout.
7: Si ça fait bizarre, ça donne la chiasse.
4: Ouais, je crois on peut un peu s'intoxiquer, mais ça fait rien du tout.
3: Tu risques d'aller aux toilettes toutes les heures.
4: C'est comme les pots de banane séchés. Voilà, je tenais à vous dire.
3: Alors, Madame Fougère, qu'est-ce qu'elle nous veut ?
4: Oui, pardon.
5: Il est épilé.
0: Merci de revenir à la question, Monsieur Semoun.
4: C'est sympa de parler
3: des
4: fougères.
3: Dès qu'il y a un mot de plante. Hein,
0: Agathe Fougère, épouse Pilet, elle habite Trelas, dans le Maine-et-Loire. Et la question concerne, elle espère un chèque RTL, voilà ce qu'elle veut. Et la question qu'on lui a associée, eh bien, concerne Jean Paulhan. Peut-être ça vous dit quelque chose, il fut académicien français, résistant aussi, évidemment. Grand prix, d'ailleurs, de littérature de l'Académie française.
4: Légion d'honneur.
0: Et surtout directeur de la NRF, la nouvelle revue française. Mais on lui doit surtout à Jean Paulhan, à l'époque où il travaillait chez Gallimard, on lui doit un titre très célèbre. Lequel ?
8: Histoire d'eau.
0: Oui. Histoire d'eau, non. Alors c'est vrai, vous avez raison, parce qu'il a été l'époux de celle...
7: De la reine.
0: Voilà, de celle à qui on doit Histoire d'eau, vous avez raison, mais ce n'est pas ça.
4: Ah, là, on doit trouver le titre.
3: Est-ce qu'il a trouvé un titre pour quelqu'un ?
0: Exactement.
3: Ah, par exemple, pour Proust, il aurait trouvé À la recherche du temps perdu.
0: Alors, il n'a pas trouvé un titre pour quelqu'un. C'est un peu plus compliqué.
3: Il a aidé quelqu'un à améliorer le titre.
7: Ah, il aurait pu, par exemple, inventer des choses comme les dictionnaires amoureux.
0: Non.
1: Il a édité un livre dont personne ne voulait.
0: Non.
4: Il est l'auteur d'une chanson un peu connue.
0: Non, et oui, en même temps, d'ailleurs, chère Valérie, parce que c'est vrai que le livre dont il est question, c'est pas un livre que on voulait au départ, mais ça a été un énorme succès.
8: Le pont de la rivière Kouaï.
0: Non, et c'est Jean Paulhan qui en a trouvé le titre.
1: C'est pas un livre de Kessel ?
0: Un livre de Kessel,
3: qui est sorti chez Gallimard, forcément.
0: Alors, un livre qui est sorti chez Gallimard à l'époque, oui.
4: Est-ce que ce livre, Laurent, a-t-il été adapté au cinéma ?
0: Alors, est-ce que ce livre a-t-il été adapté au cinéma ? Je suis obligé de vous répondre oui et pas qu'un peu.
1: Pagnol ? Alors, c'est du Pagnol ?
0: C'est pas du Pagnol.
8: L'amant.
1: Roger
8: Martin. Liaisons dangereuses.
0: Alors, quand je dis pas qu'un peu, c'est pas qu'il y a eu plusieurs adaptations. Je crois même qu'il n'y en a eu qu'une seule. Mais... c'est un tel succès.
7: Ah oui, le corneau, la grande vadrouille.
8: Le gendarme à Saint-Tropez.
0: Non.
3: Est-ce qu'on peut connaître la date de parution de ce bouquin ?
0: Ah, la date de parution du livre, c'est, je crois, autour...
7: 1951
0: Oh non, c'est même avant ça, puisque l'adaptation cinématographique date de 1939.
1: Est-ce que c'était un roman policier ?
8: C'est tous les gars du monde ?
0: Non.
4: Le cuirassé Potemkin ?
0: Non.
7: Le troisième homme ?
0: Alors, pardon, c'est le livre qui date de 1939. Et le film est sorti chez nous qu'en 1950. Il y a eu la guerre entre deux.
8: Et puis il y a eu surtout l'invention du cinéma.
0: Oui.
1: C'est
0: le cinéma a été inventé depuis longtemps.
1: C'était un écrivain ?
0: Car le film est en couleur.
1: C'était un écrivain ?
0: Comment ça, c'était
1: C'était le livre d'un auteur femme ou homme ?
0: Ah, c'était une femme qui avait écrit les livres.
3: Ah, autant n'emporte le vent.
0: Autant n'emporte le vent. Bonne réponse, d'Élise Semoun.
1: Margaret Mitchell.
0: Eh oui, parce qu'il fallait quand même trouver un titre français. Comment traduire Gone with the Wind ? Gone with the Wind, ça ne veut pas dire autant n'emporte le vent.
8: Je dirais autant n'emporte le vent.
0: Bah non.
4: Porté croyez-moi, par le vent.
0: Croyez-moi, ils ont réfléchi à un petit moment, parce que Gone with the Wind, ça veut dire parti avec le vent, emporté par le vent. C'est pas si simple. Simple que ça. À la merci du vent, vent contraire, évanoui dans le vent. C'est dans l'Express, d'ailleurs, qu'on nous donne tous les différents titres qui ont été, à un moment donné, suggérés. En aller au vent, souffler par le vent, après le vent. Et c'est Jean Paulhan qui, finalement, a trouvé ce magnifique titre.
7: Qui ne lui a pas rapporté un sou.
0: Il a fait ça gentiment pour M. Gallimard.
7: Voilà, voilà. Mais
0: autant en emporte le vent.
4: D'ailleurs, on ne comprend pas trop ce que ça veut dire, quoi.
0: Oui, mais c'est joli.
4: C'est de la poésie. Je suis pas poétique.
0: Et Et d'ailleurs, la preuve que c'est poétique, c'est qu'il ne l'a pas inventé. Cette mais expression.
8: Ah, il l'a volé.
7: Oui, François Villon.
1: Ah, deuxième question.
0: François Villon, bonne réponse. Bravo. De François Rollin.
4: Il a été cash, le professeur Rollin.
2: C'est des trucs de François.
0: Oui. Effectivement, c'est en fait un vers célèbre de François Villon. Ça s'appelle Balade en vieil langage François. C'est peut-être pas pour rien d'ailleurs.
8: Il l'avait piqué à qui, Villon?
0: Je sais pas, mais en tout cas, c'est assez joli d'imaginer que chaque strophe de ce poème signé François Villon se termine effectivement par « Autant en emporte ». D'ailleurs, c'est pas « en emporte le vent », mais puisque c'est du vieux François, « Autant en emporte l'ivance ». À l'époque, c'est ainsi qu'on écrivait et qu'on parlait François pour dire français. Je serais incapable d'ailleurs de vous lire le poème tellement il est en vieux François.
8: Oh, si, faites-le, faites-le.
0: « Car on soit lycéen apostole, d'aube vestuse. »
8: Non, ne le faites plus.
2: Essayez en verlan.
0: Non, mais c'est vrai que c'est pas facile à lire, le vieux François.
7: Non, mais on le lit toujours traduit.
0: Effectivement. Et donc,
7: ça le fait traduire.
0: Chaque strophe de ce célèbre poème de François Villon se termine par « Autant en emporte le vent » et c'est comme ça que M. Pollan a eu l'idée de traduire « Gone with the Wind » par ce vers de François Villon. Excellente réponse de M. Semoun, puis de M. Rollin.
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0: Qui, hélas, n'a pas été défendu par sa vieille Betsy entre février et mars 1836 et en est même mort.
3: Qui n'a pas
2: sa vieille Betsy, c'était un animal. Hein.
0: La vieille Betsy n'était pas un animal.
6: Est-ce que c'est une personne humaine vivante ou
0: qui est mort, je vais poser la question différemment si vous voulez, qui est mort malgré sa vieille Betsy en février-mars 1836.
6: Est-ce que c'est le nom de son fusil, par exemple, sa
0: Betsy? Exact.
7: Oh là, c'est malin.
0: Bravo, monsieur Beaugrand.
2: C'est sa femme, moi.
8: C'est quelle date?
2: Mais c'est un vrai personnage ou c'est un personnage de film ou de dessin animé?
0: C'est un vrai personnage, madame.
6: Américain.
0: Puisque je viens de vous donner les dates. Alors, c'est comment c'était à cette époque-là, on n'a pas les dates.
9: Ouais. Ah, mais attendez,
7: c'est un cowboy.
9: Non, il n'a pas eu un problème avec Fort Alamo.
0: Oui.
9: Davy Crockett.
0: Et c'est Davy Crockett. Bonne réponse.
9: Elle s'est enrayée parce qu'il n'a pas pu tirer, il s'est fait tuer en retour.
6: Moi, je ne savais pas que c'était un vrai personnage, Davy Crockett.
2: Bah oui, moi non plus, c'est pour ça que je posais la question, parce que je savais bien que Davy Crockett, il y avait eu ce problème-là.
6: Davy Crockett,
2: l'homme qui n'a peur.
6: Voilà, c'est ça.
2: J'étais sûr qu'il n'avait pas existé, moi, Davy Crockett. J'ai le déguisement, j'ai tout, moi.
0: Comment ça, le déguisement?
7: Oh, tu gardes tes soirées pour toi, Dari.
10: Moi aussi, j'avais la panoplie.
2: Avec la queue de Renard. Bah oui, on avait tous les deux la queue.
0: Bah oui, Davy Crockett a existé.
3: Gérard l'a toujours.
6: Il l'a pas derrière la tête, en principe.
7: Les enfants. On essaie d'élever un peu l'émission, s'il
0: justement,
7: vous plaît.
0: Justement,
2: une panoplie.
3: La tête de qui?
0: En tout cas, Davy Crockett s'est vu confier la garde de la palissade sud du fort à
9: J'ai cru que vous alliez dire autre chose.
0: Et la légende a retenu qu'il il serait mort en effectuant une sortie. Il a été fait prisonnier par le général mexicain Manuel Fernandez Castrillon, qui l'a exécuté avec une douzaine d'hommes. Bon, d'autres disent tout simplement qu'il a fait partie des morts lors de l'assaut final et que son fusil, la vieille Betsy, n'a pas servi ce jour-là. Il l'avait appelé Betsy en hommage à sa sœur, Davy Crockett.
7: Qui était vieille.
0: Comment ça?
7: Non, sa sœur, pour la vieille Betsy, je ne sais pas.
9: Ah oui, c'est drôle, ça, dimanche.
6: La vieille sœur.
9: Peut-être tu devrais faire humoriste. Hein.
6: Parfois, je me fais charrier par Paul Elkarat.
7: Il est méchant.
6: C'est le bout du monde.
0: En tout cas, on a tous aimé regarder Davy Crockett.
2: Ah oui.
8: C'est un feuilleton télé, Davy Crockett.
6: Oui.
9: Écoute, Gérard.
6: Quand tu le chantes, ça donne envie de regarder.
8: J'avais la panoplie. J'avais même la corne où on soufflait.
6: Oh là là là là.
2: Moi, je pensais que c'était comme Zorro qui n'avait pas existé.
6: Mais Zorro est.
9: Et Zorro n'a pas existé. C'est issu d'un roman de Johnston McCulley.
6: On m'a dit qu'Albator n'avait pas existé.
9: Quoi?
6: Oh, vous me saoulez. Et Goldorak non plus.
7: Et Tintin.
9: Tintin est issu d'une personnalité connue qui s'appelait Pal Huld.
6: Je pense que la dame va nous rappeler en disant qu'il dit n'importe quoi.
9: Non, je t'assure que c'est vrai.
0: Pour Gauthier Chandron, qui habite Perrières dans le Calvados, la question suivante concerne justement des héros de bande dessinée. On les avait appelés les héros les plus cons de la BD. Et ils s'appelaient Grabadu et Gabalioutchou. Mais qui est l'auteur de cette bande dessinée?
9: Tiffé Tondu?
0: Mais non,
9: pardon.
0: Je viens de vous donner leur nom, monsieur Elkarat. Soyez pas aussi con que Boublil.
9: C'est pas être aussi con.
4: Ça
9: aurait pu être leur vrai prénom.
4: Ça
9: aurait pu être le vrai prénom.
4: C'est une balle perdue.
0: Grabadu et Gabalioutchou sont les noms des deux personnages de bande dessinée qu'on a appelés à l'époque les héros les plus cons de la BD.
9: Les Feyous.
0: Ça sortait dans Vaillant dans les années 60. Et je vous demande le nom du dessinateur, créateur de Grabadu et Gabalioutchou.
10: Bon, il est connu pour une autre bande dessinée plus célèbre.
2: C'est pas Hergé.
11: C'est à quelle époque?
0: Ce n'est pas Hergé.
10: Uderzo.
0: Fortin. Fortin,
10: Franquin.
0: Uderzo non plus.
11: Chef, celui qui a écrit Bécassine.
0: Non.
2: Celui qui a écrit Pim Pam Poum.
0: Non.
10: Est-ce que si jamais on donne le nom du personnage, l'autre personnage célèbre qu'il a créé, tout de suite son nom à lui va apparaître.
0: Il y a des chances, oui.
2: Ah, celui qui a les trois pieds nickelés là.
0: Ah, les trois pieds nickelés.
9: Ah, non, c'est Forton.
0: Ribouldingue, Filochard. Et non.
10: Est-ce que c'est une bande dessinée qui a encore du succès aujourd'hui?
0: Il y en a fait plusieurs qui ont eu du succès.
11: Il y avait pas Zig et Puce?
0: Ah oui, mais c'est pas lui.
10: Il y a pas les Tuniques Bleues?
0: Non plus.
2: Il a été dessiné dans Fluide Glacial?
0: Non.
4: Il est mort.
0: Alors écoutez, il est mort en 2011.
10: Ah oui. Et il continue à faire des bandes dessinées?
0: Bah non.
10: Non mais...
11: Bah non, c'est mort.
10: Dans les années 2000, il continue à faire des bandes dessinées?
0: Ah bah oui, bien sûr. Ce qu'on dessine, c'est jusqu'à la
11: plutôt
0: fin.
11: Plutôt pour enfants ou des bandes dessinées adultes?
10: Est-ce qu'il faisait Natacha, hôtesse de l'air?
0: Non plus.
2: Oh, c'était bien ça.
10: Est-ce qu'il a le personnage célèbre qu'il a créé, c'est un héros ou c'est plusieurs?
0: Ah, il y a tous les genres. Hein,
10: les Picsou.
2: Raon, c'est lui qui faisait Raon.
0: Ah non, il faisait pas Raon.
4: C'est pas lui qui a fait Bob Flappy?
0: Ah, je peux vous aider.
10: Bob Flappy.
4: C'est quoi cette BD d'avant du Moyen-Âge? Bob Flappy. C'est pas que lui, Bob Flappy.
0: Bob Flappy.
4: C'est incomplet.
10: Bob Flappy.
4: J'adorais Bob Flappy. Ouais, c'est comme
0: la jeunesse de Gérard Jugnot. J'imagine le petit Gérard en train de dire Bob Flappy.
4: Mais c'était dans les années 60.
10: Ah oui.
0: Alors c'est lui aussi qui a créé et dessiné Totoche, si ça peut vous aider.
10: Ah, Totoche.
2: Et Pif, non?
0: Pif, non. Non.
10: Totoche.
0: Mais il y a deux héros.
10: Parce que moi, une Totoche, c'est autre chose. Donc c'est quoi Totoche?
2: Quoi pour toi, une Totoche?
10: Bah, une Totoche, c'est là où les garçons ils s'amusent.
4: Une Tocha.
0: Oui, oh, ouais. Merde. Ça n'a rien à voir avec tout ça. Faut faire très attention à ce que je dis. Pardon.
9: C'est Edika.
0: Pardon, Isabelle Mergot. Il est né à Stockholm, puisqu'une fois qu'on est né à Stockholm, on y est né éternellement. Mais comme il est mort, bon bah voilà, je me permets de dire qu'il était né à Stockholm, mais il est mort à Pont-l'Abbé d'Arnoux.
10: Est-ce qu'il avait un nom qui sonnait suédois?
0: Non, mais c'est un nom de dessinateur connu parce que on lui doit deux grands, et particulièrement un grand héros de
10: Ricochet,
0: de bande dessinée.
9: Gaston Lagaffe.
0: D'ailleurs. Qui perdure aujourd'hui encore.
11: Qui a été adapté en dessin animé ou pas?
0: Et même en film, oui.
4: Il n'a pas été assassiné avec...
0: Ah non, il n'a pas été assassiné.
11: C'est plus pour les petites filles ou pour les petits garçons?
0: Il a travaillé pour Pif Gadget, pour Vaillant.
10: Ah, voilà. Pif Gadget.
4: Il était communiste.
10: C'est pas lui qui a fait Raon, donc.
0: Non, mais par exemple, Corinne et Jeannot, ça vous dit quelque chose?
10: Ah oui. Corinne et Jeannot, c'est mes voisins du 4e.
0: Bah, c'est lui aussi qui a dessiné Corinne et Jeannot, vous voyez. Mais c'est pas ce qu'il a fait de plus connu encore. Les héros les plus cons de la BD, Grabadu et Gabalioutchou, on est parti de là, vous voyez. Mais le plus connu, évidemment, c'est une série qui a été adaptée en bande dessinée, en dessin animé, en film.
10: Bécassine.
0: Peut-être même d'ailleurs Boublil, ce couillon, il a dû jouer dans le film, tiens.
10: Ah, c'est récent alors.
9: Mais il est tellement con, il s'en souvient même plus.
10: C'est pas le petit Nicolas ou genre de truc.
0: Je pense qu'il est peut-être le seul qui jouait pas dedans, mais enfin bon, il y avait à peu près...
9: Astérix !
0: Non, il y avait à peu près tout le gratin humoristique français là-dedans.
10: Is no good, et c'est Tabary.
0: Ah. Jean Tabary, oh, ouais. Is no good. Bonne réponse de Christophe Beaugrand, on y est arrivé.
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0: Une question zoologique, parce que monsieur Baffy s'impatiente, oui. Évidemment. Ah bah oui. Quel animal souffre de priapisme? C'est une question pour Anthony Gorgi, qui habite Levallois.
3: L'être humain.
0: Ah non. Il faut rappeler évidemment ce qu'est le priapisme.
15: Il y a une érection permanente.
0: Une érection
9: permanente. Et le lion?
0: Le lion, non.
9: Le protel?
0: Non plus.
15: Le gorille?
0: La hyène?
15: Le gorille?
0: Le gorille, non.
1: C'est des mammifères obligatoires.
0: Ce ne sont pas des mammifères.
11: Ils vivent dans la mer?
15: Est-ce que c'est un poisson?
0: Ils ne vivent pas dans la mer.
15: Un oiseau, non.
1: C'est les moustiques? La mouche?
0: On se rapproche, monsieur.
15: Un reptile?
0: Alors,
15: Salamandre?
0: Salamandre,
15: une grenouille, un crapaud.
0: Ah, bah, plus gros.
15: Un lézard.
0: Plus gros.
1: Une iguane.
0: Plus gros.
1: Un crocodile.
0: Et oui,
1: un alligator.
0: Un alligator. Bonne réponse de Karina Marimont. Qui enfin a trouvé sa spécialité.
1: Ah, voilà. L'érection permanente. Faites-moi.
0: Non, parce qu'il faut savoir que tout à l'heure, pendant les pubs, mademoiselle Marimont nous dit, moi, je suis emmerdé, j'ai pas de spécialité. Lui, là, c'est la musique. L'autre, c'est les conneries. Là-bas, c'est la peinture. Mergo, c'est Sacha Guitry. Marcella Yacoubsen, on n'a pas encore trouvé, mais on trouvera. La littérature, on va dire.
15: Ma fille, c'est l'érection.
0: Et vous, Karina Marimont, vous avez trouvé enfin, c'est le priapisme. L'érection permanente.
15: Cochonne.
0: Vous ne saviez pas qu'alligator avait une érection permanente? Eh ben oui, l'alligator a une érection
3: permanente.
0: Oh ben il en fait quoi? Il fait ce qu'il peut avec. C'est pas marrant, vous savez, moi j'en sais quelque chose.
1: Mais ça s'adopte, un alligator, ça m'intéresse, moi.
15: Non mais c'est vrai que c'est pas marrant.
0: Ah.
15: Les gens font toujours la remarque, en croyant se moquer des grands dieux grecs qu'on voit dans les sculptures. Ils disent, tiens, pourquoi il a une petite bite? Alors que c'est un type super beau. Enfin, vous voyez, tous les dieux grecs qu'on voit dans la sculpture, dans les musées, tout ça, ils ont tous une petite bite. Pourquoi? Parce que c'est plus viril. Pourquoi c'est plus viril? Parce que la bite t'empêche de maîtriser ton propre corps. Tu es soumis à ta bite. Alors que quand elle est toute petite, ça veut dire que ton corps et ton esprit dominent le monde.
9: Et t'as dans la main.
0: Vous dites ça parce que ça vous arrange bien.
1: Oui, c'est ça. Ça veut dire que c'est le genre d'excuse.
0: En tout cas, les alligators ont effectivement constamment leur pénis en érection.
1: Mais en fait, ils ne peuvent pas pénétrer une alligator féminine.
0: Non, mais en fait,
1: féminine.
0: Ce qui se passe, c'est que le pénis est toujours en érection. Il jaillit de l'intérieur du corps quand il en a besoin.
1: Il ne s'accouple pas avec
9: non, les femmes. Non, il envoie sa bite en chronopause, ça lui renvoie.
1: Non, il ne fait comme pas
0: un œuf. Il voit une femelle. Qu'est-ce qu'il fait l'alligator? D'abord, il l'accoste. Après... il dit, quel est votre prénom? Elle dit Odile. Ah, il crocodile, et boum. Pour Gabriela Lopez, qui habite dans l'Aude, pouvez-vous me dire quel animal piaule? Du verbe piauler, bien sûr.
11: La poule? Non, la souris.
9: C'est un oiseau?
0: Alors, ce n'est pas un oiseau qui piaule.
9: C'est un mammifère?
0: Un mammifère, oui.
9: Il y en a en France?
0: En France, je suis pas certain.
11: Le kangourou?
9: C'est la famille des singes?
0: Des singes, non, pas du tout.
1: C'est l'autruche?
0: L'autruche, non.
9: C'est pas un zèbre?
0: Un zèbre, non.
9: Ça se mange?
0: Ça ne se mange? Oh, bah, tout se mange, mais non, on m'a jamais
11: présenté. La girafe,
0: non.
9: Et on a en Afrique?
0: En Afrique, oui, bien sûr.
9: L'hippopotame,
0: non.
11: C'est
9: plus gros qu'un chien.
0: Il y en a en Afrique, il y en a aussi en Inde, il y en a, on va dire, dans le sud de l'Europe.
1: Et les tigres?
0: Il y en a des dorés, il y en a un flanc rayé, il y en a des striés, il y en a...
15: Un pan?
0: Ouais, non.
9: Un mammifère, non. Un chacal?
0: Un chacal? Bonne réponse! De Laurent Baffy. Le chacal piaule. Une question pour Marilyn Quintin qui habite dans le Val d'Oise. Peut-être connaissez-vous l'échelle de Mohs. Et j'aimerais d'ailleurs que vous me disiez à quoi correspond le 1. Je vais vous aider parce que c'est une échelle de minéralogiste. Mohs, Friedrich Mohs, était un minéralogiste et il a établi une échelle. On appelle ça l'échelle de Mohs, les 10 minéraux. Alors, j'aimerais que vous me donniez... Le numéro 1 de l'échelle.
9: Le diamant.
0: Et le 10e échelon. Alors non, c'est dans l'autre sens, mais bravo. Le plus dur, c'est le diamant. C'est la moitié de la réponse.
9: Et l'or?
0: Non. Mais
11: le tout premier, c'est le gravier.
0: Alors, pas le gravier.
9: Le plus mou, vous voulez dire.
15: Le fer blanc.
0: Effectivement, vous avez le diamant, c'est
9: la craie.
0: Plus dur. Vous avez
15: le cuivre.
0: Entre-temps, vous avez le topaz.
15: Le calcaire.
0: Le quartz. Le calcaire. Là, c'est
15: le silex.
0: Non, c'est encore plus friable que ça.
15: La pierre de lave.
0: Non.
9: La pierre ponce.
0: Et d'ailleurs, on regrette tous cette époque.
15: L'éponge.
1: Les chewing-gums.
0: On a tous aimé ça, évidemment.
11: On a tous aimé ça.
0: Ah oui, oui, oui.
15: Le Malabar.
0: C'est le 1 sur l'échelle de Mohs. Ce minéral est
11: les
0: le.
11: Pontes.
0: En dureté, hein, c'est la dureté qu'on mesure. Hein.
11: Oui.
0: Donc c'est le plus mou, si vous voulez.
11: L'éponge.
0: Le plus friable.
11: Dit...
0: Oui, bah, il dit l'éponge.
15: Mais j'ai dit l'éponge.
0: Mais oui, il a dit l'éponge.
9: C'est pas un minéral.
15: C'est deux fois faux.
1: La boue.
0: La boue, non. La boue, non.
9: La boue.
10: Et nous, on a aimé ça.
0: Ah, on
1: c'est,
0: a...
1: c'est encore plus mou que la moue.
0: On est tous passés par là.
9: On est tous passés par là.
0: Le coton. Non, bah, le coton n'est pas un minéral.
11: Bah oui, mais j'aimais ça, moi, quand j'étais petit. Voilà. Ah, je cherche ce que j'aimais.
0: Ben, mais vous n'êtes pas loin. Pensez à votre maman qui est
1: le
0: là.
1: Le placenta.
0: Le placenta, non, quand même oh. pas.
9: La pierre ponce.
0: La pierre ponce. Oh, bah oui, c'est mou, la pierre ponce.
9: Mais
1: le,
9: non.
1: Le talc.
0: Comment ?
1: Le talc.
0: Le talc. Excellente réponse de Carina oui. Marimont.
15: Alors là.
9: Ah, oui,
15: le talc, c'est un minéral.
0: Oui. Le talc, eh c'est oui. un minéral, c'est le premier des minéraux dans l'échelle de Mohs. Vous avez le talc, ensuite le gypse, ensuite le calcite.
15: La poudre de talc, peut-être.
0: Oui, friable, sous l'ongle, le talc.
9: Pierre, ouais.
0: Et après, vous avez le quartz, le topaz, le corindon, et ça se termine par le diamant. Voici de 1 à 10 les minéraux de l'échelle de Mohs. Et on a tous aimé être talqués, voyez.
15: Bien sûr.
1: Mais on aime encore.
15: Bien sûr.
11: On se rappelle pas, moi, tu me rappelles pas. Oh,
0: si, moi, je me rappelle.
10: Quoi. Oui, mais vous, c'était il y a deux jours.
0: Vraiment, vous êtes bon du talc au talc.
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0: On va à Sainte-Hélène, une île britannique dans l'océan Atlantique, au large de la Namibie. On est en Afrique de l'Ouest.
10: Ah bon ?
0: Et il y a tout un article aujourd'hui, signé Laurence Le Fur dans Le Parisien. Cet article nous dit que là-bas, sur l'île de Sainte-Hélène, on fête un anniversaire. Mais quel anniversaire ?
10: À la mort de Napoléon.
0: Non !
10: Est-ce que c'est l'anniversaire de quelqu'un ?
0: Ah, de quelqu'un !
10: Ah, c'est pas là où ils ont fait le dessert à la poire Belle-Hélène et c'est l'anniversaire de la poire Belle-Hélène. Je crois qu'on ferait un article entier dans Le Parisien pour l'anniversaire.
0: Ah, je sais, j'en ai vu d'autres.
1: C'est une fête religieuse.
0: Je peux même vous dire c'est un 190e anniversaire.
10: Ah, c'est le seul endroit où Anne Hidalgo peut faire un meeting.
0: Non, 190e anniversaire.
10: Mais c'est quelque chose de vraiment, on a envie de le fêter, on a envie d'y participer, on est heureux.
0: Bah, en tout cas, c'est un record.
1: C'est lié à la couronne d'Angleterre.
0: Non,
18: c'est pas les animaux.
0: Ah, ça.
18: C'est genre les tortues.
10: Le safari.
18: C'est pas les tortues.
0: Expliquez.
18: Oh, ça non. fait 190 ans que les tortues ont décidé d'aller. Oh,
10: c'est
18: à
10: la plus vieille tortue. La plus vieille tortue qui a 190 ans.
0: Bonne wow. réponse de Max Boublil.
10: Comme quoi. Il n'y a pas besoin de culture, avec un peu de jugeote, un peu d'intelligence, on arrive à tout. Je suis un exemple pour cette jeunesse qui est dans les secs pas, pour cette jeunesse qui réussit pas. Les classes techniques, tout ça, les gars, à la fin, on y arrive.
0: Ou pas.
18: Vous savez pour qui voter maintenant.
10: Voilà.
0: Et c'est même mieux que la plus vieille tortue, c'est...
10: C'est la plus vieille tortue.
0: Non, mais
10: le plus vieil animal sur Terre.
0: Le plus vieil animal terrestre.
18: Ah, mais non, c'est plus vieux que Gérard Larcher.
10: Que Claude Sarraute.
0: Le plus vieil animal terrestre, 190 ans.
10: Ah bah alors, Claude Sarraute, c'est
0: son secret, un petit verre de Porto et du gâteau au chocolat.
10: Avec comme Claude.
1: Exactement. Mais elle se porte bien, cette tortue. Elle n'est pas fatiguée.
0: J'ai la photo.
10: Alors, ah, elle est belle.
0: Alors, elle est un peu fatiguée.
1: Un peu fripée.
0: C'est une tortue mâle. Hein. Il s'appelle Jonathan.
10: Moi, je m'appelle Jonathan.
0: Mais et oui, l'animal arrive des Seychelles. Puis, on l'a foutu sur cette île de Sainte-Hélène.
10: Il va dans l'eau de temps en temps, quand même.
0: Bah, alors, c'est une tortue géante qui s'épanouit à la plantation à Hausse, la résidence du gouverneur de l'île de Sainte-Hélène.
10: Ouais.
0: Jonathan est nourri une fois par semaine à la main.
10: Une fois par semaine ?
0: Oui.
10: À la main,
0: avec de la salade, des concombres et des pommes. Parce que comme Jonathan est aveugle, maintenant il n'a plus d'odorat.
10: Comme il est aveugle, il n'a plus d'odorat.
0: Alors, non.
10: Ça veut rien dire, hein, ça.
0: Ah oui, ben,
10: il sent plus ce qu'il veut.
0: Comme il est aveugle, il n'a plus d'odorat. Vous avez raison, j'ai oublié la virgule.
10: Ah oui,
0: ça. Il mange en braille.
10: Moi, j'ai eu un cochon d'Inde qui a vécu 18 ans, moi, Laurent, pour les anecdotes que
18: tu m'as marié avec.
10: Non, c'est vrai. Alors, je vais vous dire même un truc, parce que je m'en fous. Tu peux me vanner, toi, j'ai eu un cochon d'Inde qui a vécu 18 ans, et à la fin, il était paralysé de l'arrière-train, et pour lui faire caca, il fallait lui appuyer sur le ventre comme un petit tube de dentifrice.
0: Mais pardon, tu lui appuyais dessus pour qu'il fasse caca?
10: Non, et en plus, oui. Parce qu'il était paralysé de l'arrière.
18: On fait pareil avec Bernard Mabille avant. Bien sûr.
0: Oh.
18: Non mais c'est pas drôle. Lui, écoute, lui ça le soulage et nous ça nous excite.
0: Bernard, je t'en supplie, Bernard, ne crois pas. Bon, non mais je sais plus quoi dire. Bon, non, mais écoute, je vais être fâché avec tout le monde. Je suis en train de parler d'une pauvre vieille tortue.
18: Eh ben lui aussi.
0: Et qui est là-bas sur l'île de Sainte-Hélène, aveugle, qui a plus d'odorat. On lui met de la nourriture. On lui met de la nourriture par terre. Et il n'est pas capable de se rendre compte. Alors on est obligé de le nourrir à la main. En revanche, son audition est excellente.
19: Ah oui.
0: Et ça, alors c'est là où ça va être intéressant. Écoutez bien. Et sa libido aussi.
19: Ça nique une tortue tout le temps, c'est vrai.
0: Mais
19: ça nique.
0: 190 ans et il continue.
4: Comme Bernard. Ah,
10: mais il compte ça m'arrive. Mais il continue de quoi
18: faire. Mais le problème, c'est que là, il voit rien. Donc parfois, c'est donc sur un migrant.
10: Mais alors, il est dans le jardin du gouverneur.
18: Il voit rien. Alors, dès qu'il y a un trou, il y va.
10: Il est dans le jardin du gouverneur. Est-ce qu'il y a une madame tortue ou
0: il nique n'importe quoi. Il y a trois tortues géantes. Emma, David et Fred.
10: Il nique les trois.
4: Ah bah Emma, elle doit morfler.
10: David et Fred aussi, si ça se trouve. Il est aveugle, alors bon, il va où il veut.
4: On pense évidemment à la femme de Mabille.
0: Elles sont bien moins vieilles que lui, vous voyez.
4: Oui, comme Mabille.
0: Emma, David et Fred. Et Jonathan est bien parti pour passer le cap des 200 ans.
10: Là, bravo, Jonathan. Bravo.
18: Il a connu Marie Curie, il va connaître Valérie Pécresse. C'est dingue comme histoire.
0: En tout cas, voilà, Jonathan est le plus vieil animal qui vit sur Terre. Wow.
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0: Pour Madame Larve, Valérie Larve.
18: Qui n'arrive pas à voir son nez.
22: Mais il va réagir à tous les noms, en fait.
18: Ouais. Bah, il n'y a que les noms exprès, c'est fait exprès.
22: Dès que c'est moi, ça.
0: Non, c'est pas fait exprès. Madame Larve habite à Nevers, dans la Nièvre.
22: Larve.

0: En plus.
1: Oui, alors si vous y mettez aussi. Ah,
2: mais c'est pas vrai.
3: Non, mais au Téléthon, il est drôle, au Grosse Tête, un peu moins.
0: Alors, la question.
4: Oui, oh, ben, fais ce que je veux. Hein. Vous m'interrompez, après, vous voulez que je vous pose la question, il faudrait savoir.
3: C'est même pas moi.
4: Monsieur Bayrou a planté un arbre, vous le savez, et il n'a pas attendu les 6 mois officiels. Monsieur Barbier, vous connaissez la tradition, expliquez-nous.
5: Ben, il faut attendre 6 mois à Matignon pour avoir le droit de planter un arbre, mais il n'est pas le seul à y déroger. Hein. Gabriel Attal avait triché un petit peu de quelques jours, et puis je crois que Jean Castex aussi.
4: Mais c'est vrai. Mais ils sont restés plus de 6 mois.
5: Ils sont restés plus de 6 mois, mais ils ont planté l'arbre avant d'atteindre leur...
4: Mais ils auraient pu de toute façon le faire, puisqu'ils sont restés plus de 6 mois.
5: Oui, Gabriel Attal était démissionnaire, donc il a franchi les 6 mois en étant Premier ministre démissionnaire.
6: Déconné, hein. Tout est bizarre. Inéligible.
5: Il a planté un chêne des Pyrénées.
7: Il a gardé sa voiture de fonction.
4: Pardon ?
7: Et il a gardé sa voiture de fonction. Il faut 6 mois pour pouvoir bénéficier à vie des prestations de garde du corps, officier de sécurité.
4: Mais quel rapport avec l'arbre ?
7: Ben 6 mois, c'est pareil. Parce que si tu passes pas les 6 mois, c'est dans les règles. L'arbre, c'est les mêmes règles.
5: Et c'est l'ordre national du mérite. Voilà.
3: C'est comme chez Darty, t'as 6 mois pour ramener la machine si elle marche pas.
5: Il a planté un chêne des Pyrénées, c'est logique, il en vient.
6: Ah, pour un gland ?
4: Alors... Là, je crois qu'on a fait un bon résumé de la situation. Et effectivement, il aurait dû normalement attendre le 13 juin prochain pour planter son arbre. Bon, il l'a fait un peu avant. Il s'est dit, on sait jamais, peut-être que je serai pas encore là le 13 juin. Mais quels sont les 2 autres premiers ministres qui, eux, n'ont pas planté d'arbre parce qu'ils sont restés moins de 6 mois?
5: Alors, Jacques Chirac n'a pas planté d'arbre en 86. Pourtant, il était resté plus de 6 mois, mais il n'a pas planté d'arbre.
4: Ça, vous, alors?
3: C'est son métier?
5: Parce que j'ai vu ce matin qu'il avait planté un chêne et je me suis dit que ça vous intéresserait pour poser une question aux grosses têtes.
4: Oui, mais il est resté plus de 6 mois, lui.
5: Il est resté plus de 6 mois. Barnier n'a pas eu le temps de planter un arbre.
4: Michel Barnier n'a pas eu le temps de planter d'arbre.
5: Et Bernard Cazeneuve.
4: Bravo, Barbier. Alors, dis donc, depuis le temps qu'il y a des premiers ministres, il va y avoir une forêt là-bas.
5: Oui, non, mais le problème, c'est que les arbres meurent. Par exemple, Pierre Mauroy, qui avait planté un chêne de Hongrie, il est mort en quelques années. Jean Castex, qui en 2021 a planté un arbre, il est mort très très vite.
2: Pourquoi?
5: Parce que les arbres plantés comme ça, c'est très difficile de les faire prendre, surtout en
3: pleine ville. Jean Castex, il est mort, mais il connaît pas moins.
4: Pas lui.
5: Michel Rocard avait planté un copalme en 91 quand il était à Matignon. Et l'arbre est mort. Eh bien, Manuel Valls, qui était son conseiller à l'époque.
4: Vous connaissez tous sur les arbres.
5: Ministre, bien, Manuel Valls l'a invité pour planter avec lui un arbre. C'était sympathique. Edith Cresson a planté un Ginkgo Biloba. Vous savez pourquoi? Parce que le Ginkgo Biloba est un arbre japonais qui avait survécu aux explosions atomiques.
3: Biloba, pas
5: on l'appelle
3: Biloba,
5: aussi l'arbre aux 40 écus.
7: C'est Rocky.
4: Attends, vous avez entendu ce que vous dit
5: Édouard Philippe a planté.
3: Édouard Philippe a planté
5: un pommier de Normandie.
2: Mais c'est Truffaut, là, à côté.
4: Mais comment vous savez tout ça?
5: Parce que quand j'ai vu ce sujet, je me suis dit, Laurent Ruquier va poser une question, j'ai décidé de tout réviser sur les arbres des premiers ministres.
3: Débranchez-le, débranchez-le.
2: C'est fini,
5: c'est magnifique.
2: J'aime pas les
5: l'arbre le plus planté, c'est un chêne.
2: Mais il plante l'arbre, il plante la graine ou il déracine un arbre et il l'en
5: prend? Non, il plante un arbre qui fait 1 mètre de haut.
7: Il repique.
5: Qui est jeune.
2: Et pourquoi ça meurt?
5: Parce qu'il attrape des tas de maladies, ils ont du mal à prendre. C'est pas facile de faire pousser des arbres, encore moins en pleine ville. Un érable argenté avec...
4: Oh non!
2: Ah mais faites-le taire!
5: Manuel Valls, c'était un arbre à caramel.
4: Vous savez donc tout sur les arbres.
5: J'ai révisé, j'ai trouvé ce sujet passionnant et assez rafraîchissant par les temps qui courent.
4: Alors, écoutez, comme maintenant vous trouverez un sujet passionnant, parlez-moi avant. Pouvez-vous me dire, et ce sera la question suivante pour Pierre Duval qui habite Reuilly dans l'Indre, qu'est-ce qu'un nimbiste? Et c'est un terme qu'on utilise aujourd'hui dans la presse, je vous dirai à propos de quoi dans un instant.
2: C'est un rapport au nuage?
4: Un nimbiste.
3: C'est en deux mots, nimbiste?
4: Non, N-I-M-B-I-S-T-E. Certains pourraient l'écrire avec un Y, mais moi je l'ai lu ce matin sous la forme française, N-I-M-B-I-S-T-E.
5: Parce que ça vient de l'anglais N-I-M-B-Y, not in my backyard, pas dans mon arrière-cour. C'est tous ceux qui veulent qu'on installe des centrales nucléaires, qu'on construise des prisons, des poulaillers, mais pas chez eux, chez les voisins.
4: Excellente réponse. Est-ce que vous avez compris, Isabelle?
2: Non.
5: En fait, c'est parti d'un article où on dit qu'on manque de poulaillers en France parce qu'on consomme de plus en plus de poulets et on les élève pas parce que
4: le poulet a dépassé le cochon dans la consommation des Français.
5: Mais personne ne veut de poulailler dans son voisinage parce que ça fait du bruit, ça sent mauvais. Donc on importe du poulet brésilien.
3: On a perdu le patron.
4: Monsieur Toen essaie de faire rire depuis tout à l'heure.

0: Et alors, il est à côté à chaque fois.
1: Non, j'ai dit même dans les commissariats, il parlait les poulets.
0: Oui, oui, j'ai compris.
1: Mais bah, il est pas complètement nul.
2: C'est pas drôle.
3: On a économisé 300 euros, on peut payer son taxi alors.
1: Je peux faire le tour du périph' même.
4: Mais c'est vrai, monsieur Barbier a raison. NIMBY, c'est l'acronyme de l'expression Not in my backyard, ce qui veut dire pas dans mon jardin, pas dans ma cour, parce qu'en fait, généralement, on est d'accord pour certaines choses, mais à condition que ce soit loin de chez soi. Et vous avez raison, c'est à propos des poulaillers, puisque le poulet est devenu la viande la plus consommée de France. Et j'ignorais qu'il y avait même une loi qui s'appelle la loi Duplon. Vous connaissez monsieur Duplon, monsieur?
0: Non.
2: Non. Il n'a pas planté d'arbre, alors.
3: Non, il a un certain poids politique, mais c'est
4: Laurent Duplon, il est LR, il est sénateur LR, et il a décidé, à travers sa loi, de lever les contraintes au métier d'agriculteur, toutes les normes environnementales, toutes les entraves à l'usage d'un certain nombre de pesticides. Et c'est vrai qu'aujourd'hui, par exemple, pour faire un nouveau poulailler en France, puisqu'on manque de poulets, la plupart des poulets, on bouffe tellement de poulets qu'on en fait venir d'ailleurs.
3: Du Brésil, notamment, où il y a des élevages de millions de poulets, il faudrait, me disait la ministre de l'Agriculture, ouvrir un poulailler par an et par département pour suffire à nos besoins. Ça semble pas énorme,
2: non.
3: Mais on va pouvoir manger des ailes de poulet grâce à monsieur Duplon, Duplon dans l'aile.
2: Un poulet, c'est quoi? C'est un adolescent?
5: Un coq reproducteur.
4: Un poulet, monsieur Barbier saurait vous répondre.
2: Ah, vous
4: un
2: savez...
4: poulet, c'est un petit mot d'amour qu'on envoie à quelqu'un.
2: Oui, enfin bon.
4: Ah bah oui, ah oui, c'est la définition du mot poulet.
3: Oui, exactement, ou alors c'est un type qui sonne à 6h du matin chez vous pour vous mettre en garde à vue.
2: Non mais c'est quoi un poulet?
4: Chaque Français, en tout cas, a consommé 31 kilos de volaille, dont 24, presque 25 kilos de poulet l'année dernière. Et on bouffe désormais, on peut dire bouffer, parce que on bouffe désormais plus de poulet que de cochon. C'est votre cas, Isabelle, vous mangez beaucoup de poulet?
2: Non, moi je mange très peu de viande.
4: Ah oui?
2: Oui.
4: Ça alors?
2: Ben ouais, j'ai décidé.
1: Même des sucettes à la viande?
2: Végétarienne. Mais bon, j'oublie souvent. Alors, par exemple, la dernière fois, j'ai demandé un tartare et je me suis dit, merde.
1: Mais c'est au petit-déj en plus.
2: Mais, oui, mais non, mais il y a trop de...
4: Il y a trop de viande dans le tartare. Hein.
2: Non, mais...
3: Les Français en mangent parce que c'est moins cher, c'est moins gras et c'est compatible avec toutes les religions.
2: Voilà. Oui, puis il y a des poulets où on sait d'où ils sortent. Hein. Parce que les espèces de trucs qui sont collés les uns contre les autres...
1: De toute façon, ça c'est un débat qui nous dépasse avec Richard, on ne veut plus du caviar.
3: Tu vois, mais tu vois au moins...
1: Ah, tu te rappelles le petit-déj hier, on a bien rigolé. On pensait à tous les cons qui mangeaient des chocs à pic. Et non les technats de caviar.
4: Merci en tout cas Isabelle. Qu'est-ce que vous faites sur votre téléphone Isabelle?
2: Je veux regarder ce qu'est un poulet.
4: Bon bah écoutez, le temps de la pub, vous nous direz après.
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4: Une question pour Guillaume Calque, qui habite Paris 17e. Vous savez qu'en ce moment, Mathilde et Emmanuel Seigné jouent sur scène Simone Signoret et Marilyn Monroe dans un spectacle écrit par Eric Emmanuel Schmitt. Ça s'appelle Bungalow 21, si ma mémoire est bonne, ouais. Puisque dans le Bungalow 20, séjournait dans cet hôtel hollywoodien Yves Montand et
2: qui
4: Simone...
2: Qui est le Beverly Hills.
4: Oui, j'allais le dire, Ariel. Séjournait dans le Bungalow 21, Simone Signoret ignorait Yves Montand, et dans le bungalow 20, c'était... à moins que ce soit l'inverse, en tout cas, les deux bungalows étaient voisins, et c'est comme ça qu'Yves Montand est passé discrètement d'un bungalow à l'autre pour tromper Simone avec Marilyn. C'est toute l'histoire de la pièce.
7: En montant.
4: Pardon.
7: C'était l'étage au-dessus, en fait.
4: Mais ma question porte sur l'hôtel, dont le nom vient de vous être dévoilé par Ariel Dombal, mais pas de chance pour Ariel, ça n'était pas ça la question. Effectivement, cet hôtel, c'est le Beverly Hills Hotel, où il y a le bungalow 20, le 21, où il y avait toutes les stars de Hollywood à l'époque qui séjournaient. Mais cet hôtel a été encore plus célèbre en 1976. Pour quelle raison?
7: Il y a eu un meurtre dedans.
4: Non, non, non, non. Pour quelle raison?
2: Est-ce que c'est quelqu'un qui s'y est caché, genre Al Capone?
4: Non plus.
0: Il y a eu un événement.
4: Un événement, c'est pas le mot.
8: Une enquête judiciaire.
4: Non plus. L'hôtel a été encore plus célèbre en 1976 à travers le monde entier.
0: C'est pas la chanson des Eagles, là?
2: Hôtel California.
4: Bonne réponse de Jean-Philippe Janssen.
8: Bravo, Jean-Philippe.
2: Ouais.
4: Mais comment vous avez trouvé ça?

0: Pink English.
1: Ils ont chanté et enregistré la chanson, puis après, il fallait trouver un hôtel pour mettre sur la pochette. Et là, ils ont cherché un hôtel à Hollywood, puis ils ont trouvé celui-là. C'est quelqu'un qui a dit aux Eagles, bah, on en a un, la carrière pas mal, on peut faire la photo, Sunset Boulevard. Et alors, ils ont carrément, enfin, le photographe a carrément pris une, comment ça s'appelle, une nacelle un peu bancale, d'ailleurs, de 18 mètres de haut en face de l'hôtel pour le prendre vu du dessus, vous voyez.
2: Oui, il n'y avait pas de drone à l'époque. Voilà.
1: Pardon.
2: Il n'y avait pas de drone à l'époque.
1: Il n'y avait pas de drone.
3: Ah, c'est vrai, il n'y avait pas de drone.
4: Non, mais
3: il y avait des punaises, mais il n'y avait pas de drone.
4: Mais...
2: Ah, je ne vous souhaite pas d'en avoir, hein, les punaises.
4: Non, mais la signature de l'hôtel, c'est qu'il est vert et rose.
1: Ah, vous y êtes allé, vous, forcément.
2: Oh, bah oui.
4: Ah, bah oui. Ah, oui, bah oui. Oui, oui. Oui. Non, mais je
1: quel bungalow vous étiez alors?
4: Non, j'étais pas dans un bungalow, j'étais dans une suite.
1: Oh, ouais,
0: avec, non, Robert non. De, avec Robert De Niro, j'imagine.
4: Non, non, mais je tournais un film en voilà.
1: C'est quand vous avez tourné
4: The Lace? Non.
1: De flic à Miami?
4: Ah non, Miami, ce n'est pas en Californie.
1: Oui, ça je le sais, merci quand même.
4: Non,
1: en Floride, c'est pas écrit voilà. Du con ici.
4: Non, c'est quand j'ai tourné un film qui s'appelait The Boss's Wife, avec Christopher Plummer.
1: Ah oui, voilà.
4: Bien. Alors on était...
0: Oui, bah, j'adore ton accent.
1: Ah bah forcément, well, si elle avait dit...
0: Brian is in the chicken.
1: Ah, alors que
0: moi, j'apprends l'anglais à mes enfants.
1: Alors que moi, j'aurais dit, j'ai été dans un hôtel avec Christopher Plummer. Ça aurait pas fait pareil.
2: Ah ouais.
1: Mais alors, je suis un peu déçu parce que moi j'étais persuadé que cette histoire donc qui se joue actuellement, je crois que c'est au théâtre de la Madeleine, hein, Bungalow 21 avec les sorceniers qui jouent effectivement Simone Signoret et Marilyn Monroe. Oui. J'étais persuadé que ces histoires de bungalow c'était dans un hôtel à Los Angeles, à Hollywood, parce que Hollywood c'est Los Angeles, dans un hôtel qui s'appelait le Château Marmont.
4: Ah non.
1: Je pensais que c'était ça l'hôtel le plus chic de Los Angeles.
4: Le Château Marmont c'est le plus décadent. Et c'est le plus rock'n'roll.
1: Ah bon?
4: Voilà.
2: Ah oui, décadent.
4: Mais c'est un côté vieux château gothique, voilà, avec...
0: Avec un donjon, les gens attachés et tout.
1: Et des alligators dans les douves.
4: Des canapés poussiéreux, une très vieille moquette.
1: Des punaises, mais des punaises!
4: Mais...
1: Donc, alors, attendez, que je comprenne, parce que j'ai envie d'y retourner un jour. J'y suis allé il y a à peu près maintenant 6 mois. Là, c'était au fête de fin d'année dernière à Los Angeles.
4: Oui.
1: Et j'étais ni dans l'un, ni dans l'autre, ni dans au château Marmont, ni au... Comment vous dites
4: De Beverly Hills. Il faut que Beverly soit très contracté.
1: Beverly. Et lequel des deux était le mieux, alors?
4: Non, c'est tout de même... Le Beverly Hills, il y a une piscine incroyable.
2: Ah, oui.
4: Et puis, il y a les fameux bungalows. Et puis, autour de la piscine, les bungalows.
2: Bungalows.
1: C'est parce que tu repars à cheval, c'est un bungalow.
4: Les fameux bungalows. Et puis, bon, la piscine est géniale. Et il y a des petites tentes tout au...
1: Ah, ça m'intéresse.
2: Ah, bah oui, j'y étais, c'est vrai.
0: Et le soir, t'en prends une ou deux.
4: Voilà, non, mais les gens aiment beaucoup les petites tentes autour de la piscine. Parce que c'est...
1: Ça, c'est au Beverly Hills.
4: Ça, c'est au Beverly Hills.
1: Parce que moi, j'étais à Malibu, vous voyez.
4: Malibu. À Malibu, oui. Non, oh, ça ne se fait pas.
1: Ah, bah, c'est quand même pas mal, on est sur la plage. Tandis que
4: là, mais c'est une plage impraticable.
1: Ah, oh, bah, voilà autre chose.
4: Bah, non, la mer est méchante. Mauvaise.
2: C'est
4: comme
2: pas le meilleur côté.
1: Ah, ma mère a toujours été méchante, alors je suis habitué.
0: C'est la belle-mère qui est méchante, c'est pas la mère normalement.
4: Non, mais on peut pas nager, donc ça n'a pas beaucoup
1: d'intérêt.
4: Comment
1: ça, on peut pas nager?
4: Mais non, vous
1: non. Parce qu'il fait froid, d'accord. Mais
5: vous avez bien vu la série avec les sauveteurs, à chaque fois qu'il y en a un qui se baigne après.
1: Mais j'étais là.
5: Pile à Malibu.
1: Pile là, j'étais.
5: Voilà. Oui.
1: Et je cherchais, mais il y avait.
0: Arlette à Malibu.
1: Ah non, c'était chouette quand même, donc faut plus que j'aille là. Alors.
4: Non.
1: Ah voilà.
4: Et il y a des vagues méchantes.
2: Ah oui,
1: ah oui.
2: Méchantes.
4: Oui.
1: Oui, mais pour le surf, puisque je suis surfeur. Ah ben.
0: Sur la PlayStation, quoi.
1: Oui, c'est une plage qui est dans la chambre.
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2: Une question pour Monsieur Victor Guillaumard, qui habite Lacroix dans le Var, et la question la voici. Quelle célèbre reine fut grand-mère de trois rois en épousant un roi? Vous m'avez compris? Et elle a eu 10 enfants avec ce roi. Et elle fut grand-mère de trois rois.
3: Marie Leschinska. Hein.
2: Comment vous dites?
4: Marie Leschinska.
2: Qui fut?
4: La femme de Louis XV, qui est la grand-mère de, la grand-mère de Louis XVI.
2: Paniquez pas.
5: Calme-toi, tout va bien.
4: Non, mais on va pas Louis XVI, Louis XVI, Louis XVIII, Charles X.
2: Et c'est une bonne réponse de Paul Alcarat. Marie Leszczyńska, vous répondez. Vous, elle est connue. Hein,
5: Marie la pondeuse.
2: Mais vous prononcez comme vous voulez. Elle est polonaise, hein, évidemment, au départ. Marie Leszczyńska, grand-mère de trois rois de France, en ayant épousé Louis XV, effectivement. Mais alors, Louis XVI n'est pas le fils de Louis XV.
4: Ah non, pas du tout.
2: Il faut le rappeler.
4: Son petit-fils, parce que c'est le fils de Louis de France, Ferdinand de France, qui est mort avant son père, donc il n'a pas régné.
5: Entre les deux, il y a eu Louis XV et demi, donc.
2: Et voilà pourquoi. Bah oui, toujours des demi-pointures, pour être à l'aise.
5: Ça chose petit, le roi.
2: Voilà pourquoi, effectivement, elle est devenue grand-mère, et non pas mère, de trois rois de France, Louis XVI, Louis XVIII et Charles X. C'est une vraie bonne réponse de notre polo. Alors peut-être plus difficile.
5: Enfin.
2: Oui, parce que là, c'est de la mythologie grecque, donc, et je vais vous demander qui était Cilé à la naissance, que sa maman le jeta du haut de l'Olympe.
4: Héphaïstos. C'est Hera qui a jeté Héphaïstos parce qu'elle le trouvait ahurissant de laideur.
2: Et qu'est-ce qui lui est arrivé au pauvre?
4: Eh bien, il est devenu boiteux en chute.
6: C'est devenu boudère.
4: Il est...
2: Il sera là demain, Boudère, on va lui dire.
6: Mais vous savez, c'est mon frère, moi aussi je suis moche.
2: Mais en tout cas, c'est quand même encore une bonne réponse de Paul Alcarat. Héphaïstos, le roi.
4: Dieu de la forge.
2: Le dieu du feu,
4: du feu.
2: De la métallurgie, de l'artisanat et des forgerons. Le
5: Vulcain.
2: Le fils de. Voilà, Vulcain pour les Romains, effectivement, vous avez raison, c'est le même, Vulcain et Héphaïstos ne font qu'un. Et c'est pas gentil, sa maman l'avait jeté parce qu'il était trop moche. Et elle l'avait jeté du haut de l'Olympe.
7: Vous imaginez si tout le monde faisait ça?
2: Si bien qu'il s'est mis à boiter toute sa vie.
8: Elle n'avait pas trouvé de place en crèche.
2: Il a eu une belle. Qu'est-ce que vous dites?
8: Sûrement qu'elle n'avait pas trouvé de place en crèche.
7: En crèchos? Parce que c'est vrai.
2: En Crète, elle n'a pas trouvé de place en Crète. Allez, une question pour Marie Gaspari maintenant. Et peut-être elle est plus difficile, cette question-là.
4: Gaspari, c'est des biathlètes suisses.
2: Oui, enfin, Mme Gaspari, elle habite Boussière-sur-Sambre dans le Nord. Et la question concerne Paul Lipschutz. Paul Lipschutz, il a... je ne sais pas si vous le connaissiez, ce monsieur, mais monsieur Lipschutz a inventé quelque chose qu'on est nombreux, d'ailleurs, à utiliser aujourd'hui. C'est très, très répandu. Et j'ignorais, d'ailleurs, que cette chose portait une partie du nom de monsieur Lipschutz.
4: C'est Lip?
6: Les bagages.
4: Non, c'est le créateur du coton-tige.
2: Ah, pas du tout.
5: C'est les montres Lip?
2: Les montres Lip, non plus.
6: Ah, les montres Schutz?
5: Les bracelets Lip?
2: Non plus.
8: Un Schutz?
6: Vous en avez sur vous, là?
4: Le gilet de sauvetage?
2: Je pourrais l'avoir dans ma poche, ou peut-être dans la poche de ma veste.
6: Un mouchoir?
2: Un mouchoir, non.
5: Un porte-carte?
2: Qu'est-ce qu'a inventé monsieur Paul Lipschutz? Qu'on utilise pour la plupart aujourd'hui.
6: Des skis?
2: Ah bah dans sa poche. J'ai des skis dans ma poche.
5: Ouais. 540.
6: Non mais c'était pour aller tout chousse.
2: Ah oui, bien sûr.
5: Des mouchoirs en papier?
2: Des mouchoirs en papier, non. Son nom va pas forcément vous aider parce que je ne suis pas sûr que vous connaissiez le nom de ce qu'il a inventé. Et que vous utilisez sûrement les uns et les autres.
6: Un stylo,
7: lipstick.
6: Des stylos.
2: La plupart des gens utilisent ça aujourd'hui. Un stylo, non.
6: Un labello.
2: Un labello, non.
8: Mm-hmm. Donc, ça se met dans la poche, vous avez dit.
2: Ah oui, ça se met dans la poche. Oui, oui, ça tient dans la poche.
6: Un porte-clé.
2: Un porte-clé. Alors justement, non.
6: Ah.
2: Mais en quelque sorte, vous vous rapprochez, vous brûlez, Michel.
5: Ah, donc c'est lié avec les clés?
6: Oui. Quand on doit montrer son pouce sur... par exemple, quand on doit entrer dans un laboratoire où on n'a pas le droit de rentrer...
2: Faites ça souvent, vous.
6: Mais Laurent, il fait ça tout le temps. Eh bien, il y a des gens...
2: Non, je vous dis, c'est commun aujourd'hui.
8: Une carte.
2: Non, on ignore le nom de ce petit
6: objet. Un digicode.
2: Mais vous étiez tout près de ce petit objet. Et vous avez failli me le dire, là, monsieur Gazan.
8: Ça nous bouteille.
2: Non, vous êtes loin.
5: Un pied de biche ?
2: Non ! Monsieur Paul Lipschutz. Et c'est vrai qu'il a créé ça en 1978. Et je ne savais pas que ça portait quasiment son nom. Il a pris l'initiale de son prénom et le début de son nom. Et ça a donné...
6: Un PTT, un PA ?
5: Plip.
2: Un plip, voilà.
5: Un plip ?
2: Mais qu'est-ce que c'est qu'un plip ?
5: Un plip ?
2: Oui, c'est ma question.
5: Un plip ?
2: Un plip.
6: Quand on est coursier, on dépose un plip.
5: C'est le mélange entre un pneu et un slip. C'est une clé qui... Non, c'est pas un plip.
2: Non, enfin, il n'y a pas plus simple comme réponse. Mais vous êtes à côté, vous tournez autour et vous
6: trouvez... Ah bah les clés d'une porte blindée ?
2: Non, mais on se rapproche. Mais
5: le clé d'un coffre-fort.
2: Mais non, enfin voyons.
8: Un truc à code.
5: C'est les clés magnétiques.
2: C'est-à-dire
5: un badge d'accès.
2: Mais non, mais ça vous l'avez dit 10 fois.
6: Les voitures, les clés de voiture qu'on n'a pas besoin de mettre dans le trou.
2: Oh
6: quoi.
2: La belle définition.
6: C'est le bip pour ouvrir les voitures.
2: Le je crois que la meilleure définition c'est celle de Valérie Mérès. Mais oui, c'est une bonne réponse. Enfin. Le verrouillage à distance des portes de voiture.
5: Vous ne pensez pas aux mêmes portes.
2: Ah ben oui, mais
6: tout de suite on voit la maison, mais non.
5: Non, la voiture.
6: Et on vous voit pas en voiture, Laurent.
2: Mais quand même, voilà, on a souvent ça maintenant. On ouvre à distance sa voiture avec. Et j'ignorais que ça s'appelait ainsi. Le verrouillage à distance des portes de voiture, ça s'appelle un plip.
6: Je ferai plus jamais pareil. J'ouvrirai plus jamais ma voiture pareil.
8: Oui, qu'il est mon plip.
6: Ah, c'est des plips kangourous, il y en a ou pas?
2: C'est quand la voiture saute.
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2: Stéphane est au téléphone depuis Dunières sur Eyrieux. C'est dans l'Ardèche, c'est ça Stéphane ?
9: Bonjour Laurent, oui c'est ça, oui.
2: Bonjour Stéphane.
10: Et nous on pue ?
2: Que faites-vous ?
9: Et bonjour les grosses têtes.
2: Ah bah voilà.
6: Bonjour Stéphane.
2: Que faites-vous dans la vie, Stéphane ?
9: Je suis agent de sécurité incendie.
2: Oui. Agent de sécurité incendie. C'est-à-dire qu'en fait, on vous appelle quand il y a le feu ou vous êtes dans un endroit précis ?
9: Non, c'est avant qu'il y ait le feu, c'est pour éviter qu'il y ait le feu, en fait, sur des sites industriels.
2: Bon, en tout cas, écoutez, Stéphane, l'intérêt pour vous, c'est pas totalement de raconter tout ce que vous faites dans votre vie, c'est avant tout de partir grâce aux grosses têtes.
10: 3 jours à Kiev ?
2: Non. 2 nuits au château de Dissay, c'est un magnifique château. C'est à 10 minutes de Poitiers, avec évidemment tout le décorum, hein, magnifique. J'en ai parlé toute la semaine. Hein. C'est un château qui date du 15e siècle. C'est dans le département de la Vienne.
10: C'est rénové.
2: Il y a la fameuse Florine Broudissou qui a gagné le concours des meilleures mains de France.
10: C'est une masseuse.
2: Ah oui. Et bah Florine,
10: complète.
2: Elle a évidemment en main un espace spa bien-être de 450 mètres carrés, Stéphane. Vous rêvez déjà de ce monument historique. Je parle pas de la dame, je parle du château de Dissay.
9: Ah, ça y est.
2: Évidemment. Bah, si je m'y mets moi aussi. Châteaudedissay.com, c'est le site internet, évidemment, pour en savoir plus sur votre séjour. Stéphane, maintenant, il s'agit d'écouter mes grosses têtes. Oui. Et vous le savez, d'essayer de déceler où est la vraie info parmi les fake news qui vont vous être données. On commence par Bernard Mabille.
10: Nouvel album de Renaud, un décodeur est fourni dans l'édition de luxe.
2: Sébastien Thoen.
11: Kylian Mbappé en couple avec Emma Smet, la petite fille de Johnny Hallyday. Laetitia réclamerait 10% sur le transfert au Real Madrid.
2: Valérie Mérès.
6: Thierry Ardisson a tweeté ce matin, après avoir entendu l'interview de Renaud diffusée sur RTL, « On comprend mieux Dalida morte que Renaud vivant.
2: » Jean-Phi Janssen.
12: Oui, dans l'optique d'une grève d'un nouveau genre, un Britannique a vécu pendant 6 ans avec un pénis artificiel attaché à son bras gauche. Après une opération de 9 heures, la bistouquette a finalement été installée dans la bonne zone.
2: Gérard Jugnot.
13: C'est à la une du Parisien du jour, le chirurgien esthétique des stars de la télé-réalité devant la justice. Il aurait injecté à son insu des neurones supplémentaires à l'une de ses patientes, ce qui a ruiné sa carrière.
2: Christine O'Krent pour terminer.
14: Mystère des piqûres en boîte de nuit. Emmanuel Macron s'est dit très inquiet pour Christophe Castaner.
2: Alors, à votre avis, qui a dit la vérité? Ça me paraît assez simple, Stéphane.
9: Oui, ça me paraît assez simple, mais on va y aller par élimination.
2: Quand même, vous avez raison, faut être prudent dans la vie.
9: Ouais, voilà. Bon, on va éliminer Sébastien Thouen, déjà.
2: D'accord, ça c'est toujours bien éliminé. Ouais.
15: Je vous en prie, Stéphane.
2: Ouais.
9: Ouais, voilà, comme ça.
2: Mais c'est vrai qu'il paraît qu'il y a des rumeurs entre la petite Hallyday et le beau et grand Kylian.
15: Il a des mondes dans les vestiaires, il paraît. Ah, c'est un dégueulasse. Hein. Bon, c'est un grand joueur, on s'en fout, il fait ce qu'il veut. Hein.
2: Quel match hier soir, dites donc, entre parenthèses. Oh la vache!
15: Avec Benzema?
2: Ah oui.
15: Quel
2: oui.
15: joueur?
2: Le Real
15: c'est
2: Madrid.
15: C'est dommage, c'est
2: là.
15: Pas français?
2: Ah non, ils nous ont. Mais c'est pas possible. Non, mais vous allez tout nous faire là!
15: Mais on l'aime, Karim, c'est un ami, c'est un mec super.
2: La panoplie complète du facho, là.
15: C'est un mec super, Karim. En
2: plus, bon, alors attention. Hein.
9: Sébastien, donc éliminé.
2: Doublement éliminé, vous avez raison.
15: Voilà, merci Stéphane.
9: Oui. D'entrée, oui. Gérard aussi.
2: Gérard Jugnot, hein, très bien, vous le gardez pas. Okay.
9: Valérie non plus.
2: Mais c'est vrai qu'il y a un chirurgien, je connaissais pas ce chirurgien, monsieur Azoulay, qui est le spécialiste des stars de la télé-réalité.
16: Eh oui. Ben, j'irai pas.
2: Ensuite.
9: Alors, Valérie non plus.
2: Valérie Mérès, non, tiré Ardisson, n'a rien tweeté à propos de Renaud ou de Dalida. Ensuite.
9: Bernard non plus.
2: Non plus. Non.
9: Christine non plus.
2: Ah bah écoutez, alors il vous reste...
9: Oui, voilà, on reste sur
15: la plus belle.
2: Vous croyez vraiment qu'il y a quelqu'un qui a eu un pénis artificiel attaché à son bras gauche, ouais. Jean-Phi?
17: Oui, c'est vrai.
2: C'est vrai?
17: Oui, c'est vrai. Bah, moi, j'aurais passé la journée à me sucer le bras. Hein.
15: Mais c'est quoi cette histoire?
2: Mais c'est une histoire incroyable, mais c'est vrai. C'est un homme qui s'appelle Malcolm McDonald qui était...
15: Ah, c'est le clown.
2: Ça a dû faire rire les enfants.
15: Je vais retourner chez McDo, je n'aimais pas ça, mais là, ça vaut le coup.
2: Malcolm McDonald, un Anglais.
15: Comme vous êtes.
2: Alors, il était victime d'une infection du sang qui s'est étendue jusque dans la zone de son périnée. On appelle
15: ah, quand
2: ça
15: on bande trop, ça tombe.
2: Le périnée. Conséquence tragique, son pénis est devenu tout noir.
17: Oh là là, mon
2: et
17: Dieu.
2: Et a fini par tomber.
15: Oh là là, comme une fille. Comme une fille.
17: Quelle horreur, moi, ma vie est foutue.
2: Donc, les médecins ont décidé de se lancer dans une greffe qui n'avait jamais été faite, une greffe de ce genre. Leur idée, attacher temporairement un pénis artificiel sur son bras gauche grâce à un lambeau de peau avant de le déplacer ensuite dans la zone pubienne. Tout devait fonctionner, mais dans la réalité, ça a été plus compliqué que prévu. En raison d'un manque d'oxygène du patient, l'opération a dû être reportée à plusieurs reprises, ce qui fait qu'il a dû rester pendant toutes ces années.
15: Ah ouais. Et il était naturiste, c'était horrible.
2: Avec
15: à Palavas les flots, il disait, oh, merde, il y a l'anglais qui arrive là. Oh là.
13: Quand il achetait des
15: slips. Il a traumatisé des familles entières de campeurs. Il a traumatisé des gens, ce mec-là.
13: Il achetait des slips très bizarres.
15: Ouais, bah, il avait un slip à chaque main. Bah, sa bite lui allait comme un gant, c'est ça Le pauvre, c'est terrible.
2: Mais c'est pourtant vrai, écoutez. On pense pas un jour pouvoir lire des choses pareilles. Ben c'est pourtant.
16: Et encore moins le dire.
13: Non, mais il fait pas pipi.
2: Vous imaginez, vous seriez au 20h, vous auriez dû donner cette information, Christine.
16: Non, sûrement pas.
15: Enfin, elle aurait fait un duplex, Christine, carrément.
13: Non, mais est-ce qu'il faisait pipi par le bras?
17: Et le cul, ont mis ses couilles.
2: L'opération.
15: Mais non.
17: Bah si, ils ont tout coupé, ils ont pas laissé que...
2: Au début, ils avaient greffé le truc sur le front et ils voyaient plus rien à cause des couilles. Bon bah écoutez, je crois qu'on a fait le tour.
15: Et quand il se mouchait des litres de foot.
2: Oh non.
15: C'était horrible.
17: Non,
15: ce qu'il traversait. Il faut le soutenir, il faut lui parler, il faut en parler.
16: Mais tu vas toujours trop loin.
15: On va lancer une cagnotte litchi pour ce mec.
2: Et ben on vous souhaite un bon massage au château de Dissay, Stéphane. Oh.

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0: Allez, c'est dans Le Point, l'hebdomadaire Le Point, aujourd'hui, que j'ai fait la connaissance avec quelqu'un que je ne connaissais pas, je veux dire, qui s'appelle Bernard Blacher, et on nous apprend, sous la plume d'Olivier Hubertali, aujourd'hui dans Le Point, qu'il en vend 200 millions par an. Oh. Mais qu'est-ce que Bernard Blacher vend 200 millions
1: pain.
0: Pardon.
1: C'est pas du pain, c'est pas Marie Blacher.
0: Et alors, qu'est-ce qu'il vend?
1: C'est des grandes boulangeries industrielles. C'est une chaîne de boulangerie.
0: Et il vend donc des
2: baguettes.
1: Du pain, des sandwichs, tout ce qu'on trouve dans une boulangerie. Qu'est-ce que je dis?
3: Des croissants.
1: Des chocolatines, des chocolats.
3: Des baguettes.
0: Il vend 200 millions de baguettes par an. Bonne réponse de Jean-Philippe Janssen, plus d'un milliard d'euros de chiffre d'affaires.
3: Il est célibataire?
0: Alors, non, mais d'ailleurs, il a appelé effectivement ses boulangeries, vous avez raison, Marie Blacher, du nom de sa fille. C'est sa fille qui s'appelle Marie. Moi, je ne connaissais pas parce que je crois que ça n'existe pas dans notre région, ici à Paris, en région parisienne. C'est surtout, je crois, dans le sud de la France, ouais, hein, qu'on trouve vers Avignon, Saint-Rémy-de-Provence, dans les Bouches-du-Rhône.
4: Angoulême.
0: Peut-être Angoulême aussi. La chaîne Marie Blacher. Et on trouve souvent ces boulangeries aux sorties des villes, vous voyez.
3: Parce que c'est des pains de mauvaise qualité.
0: Non, le pain.
3: C'est 200 millions, ça veut dire que les gens ne les font pas dans leur propre four.
0: Et ben si, justement.
3: Ils achètent des trucs.
0: Non, le pain est fait sur place.
3: C'est comme chez Picard.
0: Non. D'où le succès d'ailleurs de ces baguettes-là, c'est que c'est des baguettes qui ont du goût. Vous avez d'ailleurs trois possibilités. Vous l'achetez ou blanche, ou dorée, ou bien cuite. Elles sont faites sur place. Alors, elles sont très bien exposées. C'est ce qui a fait le succès de ce genre de magasin. C'est parce que elles sont mises en lumière, sous des étals, des auvents. Trois baguettes achetées. La quatrième offerte.
3: Non, mais là, ça va être dégueulasse. Enfin,
5: non.
3: C'est déjà préfet. Comment vous dites que c'est pas préfet?
1: Préfet, dit sur place.
5: Non, mais en plus, les artisans, les boulangers en ce moment, ils sont en grande difficulté. Je pense qu'il faut les soutenir et pas dire que c'est dégueulasse. C'est pas vrai, c'est pas dégueulasse.
3: Non, mais là, c'est le mec qui vend 200 millions. Il n'est pas en difficulté.
4: Mais c'est pas un gars dans une boulangerie qui vend 200 millions. Il y a plein de boulangeries.
3: Ils distribuent des trucs comme congelés.
0: Mais non, puisqu'on vous dit que c'est fait sur place.
4: Mais c'est une recette.
3: Trois et la quatrième offerte.
5: Et alors,
4: c'est pas parce qu'il y en a beaucoup que c'est pas bon. Regarde, les chihuahuas, il y en a pas beaucoup, ils sont tous moches.
0: Non, mais
3: ils sont pas faits sur place.
0: C'est juste que ça marche. Chaque boulanger fait son pain. Lui, voilà, il a une franchise, en quelque sorte, vous voyez. Et c'est ça qui a fait de lui un milliardaire. Je trouve que ce papier vraiment est intéressant parce que c'est un homme qui n'avait jamais été pris en photo. C'est la première fois de sa vie qu'il rencontrait un journaliste. Toute photographie de lui était interdite jusqu'à présent. On demande même au journaliste d'éteindre son téléphone mobile pendant l'entretien. Il n'a pas de page Wikipédia. Il n'avait jamais donné d'interview, ni même à la presse locale La Provence ou Midi Libre, les journaux de sa région. Et là, Le Point a réussi enfin à interviewer ce nouveau milliardaire qui a fait fortune avec des baguettes de pain grâce au marketing. Pas parce que c'est du mauvais pain, parce que je vous dis, chaque baguette est faite dans chaque boulangerie.
3: Il faut les goûter. Hein.
0: À la sortie de la ville. Ah ben alors, je vous conseille d'y aller au dernier moment, parce que ça, j'ignorais aussi. Si vous y allez dans la dernière demi-heure de la fermeture, vous paierez la baguette à moitié prix.
3: Ben voilà.
1: Des lots.
0: C'est 50% moins cher sur tous les produits 30 minutes avant la fermeture.
3: À la sortie,
5: à la sortie
3: des villes avec l'essence, tu achètes de la baguette en même temps.
5: Mais non, mais tout le monde n'habite pas en centre-ville.
4: Qu'est-ce que tu racontes comme connerie?
5: En tout cas, il s'est fait beaucoup de blé avec son pain.
1: Exactement.
0: Ce que vous ignoriez, cher. Non, mais voilà pourquoi ce papier dans Le Point est vraiment passionnant. Je vais vous dire pourquoi. C'est que j'ignorais, c'est que tous les milliardaires investissent
3: dans la boulangerie.
0: Ouais,
3: ah bon, la baguette.
0: Alors, écoutez, je vous invente pas le truc. Hein,
4: il y a Elon Musk qui vient de racheter un Paul.
0: mais vous ne croyez pas ce qu'il vient dire. Ils sont tous fous de pain. Stéphane Courby, c'est un grand patron, Stéphane Courby, qui a plein de médias et tout ça. Eh bien, il a pris 30% du capital des boulangeries Ange. Il y a 265 boulangeries Ange. Et c'est le deuxième réseau national derrière Marie Blacher. Vous avez aussi le trio Xavier Niel, Mathieu Pigas, ça c'est aussi des grands milliardaires.
3: Parce que les gens sont tellement pauvres qu'ils n'ont que du pain à manger.
0: Et ben eux, ils ont racheté pareil des parts des boulangeries, 130 boulangeries. Louise, moi je connais pas ces boulangeries, les boulangeries Louise, mais vous voyez ce qui veut dire en tout cas que les milliardaires investissent dans le pain.
4: Il y a Depardieu qui a investi dans la brioche dorée apparemment.

0: La Micaline.
1: À vous la Micaline.
2: Voilà, il a 781 boulangeries.
3: Ah là là, ouais.
2: Vous voyez, et la première boulangerie Marie Blachère a été inaugurée en 2004.
4: Ouais, c'est sûr qu'il ne doit même pas jamais manger son propre pain.
3: Bon, bah, on va y aller ensemble voir.
5: Quoi, moi, je suis d'accord, Rachel. On fait un petit voyage.
0: Très, très bon.
5: Voilà, moi, je veux rencontrer cette personne.
3: Dans le concret.
2: Écoutez, voilà. Si Monsieur Blachère nous entend, qui nous envoie une baguette?
5: Qui nous envoie une tartine
2: avec un petit milliard.
5: Voilà.
2: Et on en dira le plus grand bien.
5: Voilà, exactement.
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2: Une question pour Elisa Petit-Colla qui habite Romorantin-Lanthenay. Et là, c'est un anniversaire puisque il y a pile 20 ans, le 14 décembre 2001, on posait la première pierre. Mais la première pierre de quoi?
7: De la pyramide du Louvre?
2: Ah, de la pyramide du Louvre, c'est bien avant.
8: D'un monument en France?
9: C'est à Paris?
2: Alors, à Paris, non. 14 décembre...
9: En
2: France, oui. 14 décembre 2001. Et d'ailleurs, ce fut inauguré...
3: Ah, le Louvre-Lens.
2: Le Louvre-Lens, non.
9: Le Mucem à Marseille?
2: Le Mucem non plus.
9: C'est dans le sud de la France?
2: C'est dans le sud de la France. Et ce fut d'ailleurs...
9: Le pont d'Avignon?
2: Le pont d'Avignon. Non, mais on se rapproche.
0: Ah, c'est à Lyon?
2: Et ce fut inauguré par Jacques Chirac en 2004, il y a 17 ans donc.
3: Ah, c'est pas un TGV?
2: Un TGV, non.
0: Une gare?
2: Une gare, non plus.
9: C'est un musée? Un édifice public?
2: Un édifice public, oui.
9: Un pont,
2: oui.
9: Et bah,
2: mieux
9: voilà.
2: Même qu'un pont.
3: Le viaduc de Millau,
2: bonne réponse de Julie Leclerc. Eh oui. C'est pile il y a 20 ans que ce viaduc a été inauguré, enfin pas inauguré, première pierre hein, seulement, en 2001 et inauguré par le président Chirac 3 ans plus tard, en 2004. Et d'ailleurs, ils avaient choisi pareil, hein, le 14 décembre pour l'inauguration de l'ouvrage qui, en revanche, a été mis en service le 16 décembre 2004. Il y a donc effectivement 17 ans. Il y a eu 3 ans de construction pour ce fameux viaduc.
9: C'est là où je ne comprends pas, moi. Ils font un viaduc en 3 ans et ma salle de bain en 5. J'ai jamais compris pourquoi les mecs, quand ils travaillent à la maison, ils prennent un temps fou, ils redéfont, ils refont, pardonnez-moi. Comment c'est Monsieur Da Silva, oui.
0: Et là,
9: ils font un viaduc immense. J'ai jamais.
10: Ils ont fait la Tour Eiffel en 2 ans et 2 mois.
9: Et ouais, je sais. Et chez moi, pour avoir un truc aux normes, PMR.
0: Ah oui, moi, c'est pareil. Tout mon parquet, là, il part en vrille, là, ça m'énerve.
2: Qu'est-ce que vous avez fait sur
0: mon appartement, il est tout neuf, là, j'ai fait des travaux.
9: Mais non.
0: Le vitrificateur, il s'en va ça fait comme des pellicules qui se...
3: Mais tu fais quoi sur ton parquet, en fait? On peut savoir, hein?
9: Ben, alors, moi, je peux passer un coup de vitrificateur, hein, si tu veux. Je passe à la maison, ça me fait plaisir.
11: C'est vrai. Je viens avec toi, Dominique.
9: Ah, tu viens?
11: Ouais,
9: on a le matos, en plus.
11: Ouais, on vient.
0: Vous savez faire ça? Vous savez?
11: Et tu marches avec des talons?
0: Non, j'ai des patins.
11: Ah bon?
0: Il a des
11: patins. Et le vernis s'en va?
0: Il a des patins.
11: C'est très toxique en plus, ça fait gaffe, hein.
0: Mais non, mais du coup, c'est ça m'énerve, quoi. Depuis février, c'est pas normal que le parquet, il est déjà lancé tout à l'heure. Alors, eh bien, sur l'entrepreneur, il répond plus au téléphone.
2: Enfin, en même temps, si vous aviez pas acheté à Plaza aussi.
0: Pourquoi t'as pas acheté? Pourquoi t'as pas acheté sur le bon coin?
2: Au bon coin quoi? T'aurais trouvé quelque chose? Au bon coin quoi?
0: Et sûrement du vice caché, alors je comprends pas.
2: Non, mais fallait peut-être prendre l'architecte Norman Foster, parce que c'est le Britannique Norman Foster, qui a fait le viaduc de Lyon.
0: Oui,
2: mais pas pris le bon architecte.
0: Non.
2: Et qu'est-ce que vous voulez faire dans votre salle de bain si c'est pas indiscret, monsieur Farouk?
9: Là, bon, c'est fini. Mais je voulais pouvoir aller dans la douche. Parce que souvent, on prévoit une douche pour handicapés.
2: Oui.
9: Et on met une marche.
0: Ah oui, c'était con.
9: Voilà. C'est un peu pas pratique. Voilà. Mais on dit non, mais vous pouvez y aller, il y a juste une marche. Bah non. Voilà.
10: C'est comme les chiottes à la turque pour aveugles.
9: Ouais, il y a des beaucoup d'accidents. Mais je peux dire, même pour moi, hein, c'est compliqué.
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2: Pour monsieur Larue, qui habite le Fenouillet. Quelqu'un, d'ailleurs, qui est mort très, très vieux. Et voilà pourquoi il a dit, peu avant de mourir, « Je suis à un âge où le simple fait d'arriver à mettre une cigarette dans un fume-cigarette est une aventure très excitante. »
10: Bernard Mabille?
11: L'abbé Pierre?
2: Non,
5: c'est
2: pas
5: un Américain, bien sûr.
2: C'est un Américain.
5: Et c'est Bob Hope?
2: Non, un autre.

0: Autre centenaire.
1: George Burns.
0: George Burns. Bonne réponse de Caroline Diamant, qui connaît tous les centenaires milliardaires.
1: Bon, ben, si je les connaissais tous, j'en aurais épousé.
2: Tu serais plus là, oui.
0: Pour Claudine Oléhari, cette citation est plus littéraire, mais on reste dans le même sujet, qui a dit « Les vieillards, il faudrait les tuer jeunes.
1: » Coluche.
0: Non, pas Coluche.
1: C'est un Français
3: humoriste français.
0: Un écrivain français né à Laval, romancier, dramaturge.
1: Mort. Frédéric Dard.
0: Frédéric Dard né à Laval, non. Non, non, non, non, non.
4: 20e siècle.
2: Mort ou pas mort?
0: Mort.
3: Jarry. Ouais. Alfred Jarry.
0: Bonne réponse de Bernard Mabille. Ah, j'aime bien celle-ci aussi pour Frédéric Marot, qui habite Hasbrook, qui a dit « Plus j'y pense, plus je me dis qu'il n'y a aucune raison pour que le carré de l'hypoténuse soit égal à la somme des carrés des deux autres côtés. »
2: Ça, ça, c'est peut-être pas français, ça.
0: Ça, c'est français. Ah, c'est quelqu'un qui n'est pas né à Laval.
1: Frédéric Dard.
0: Voilà. Elle est maligne quand même.
2: Elle n'a pas l'air. Mais...
0: Elle est maligne, Caroline.
3: Elle n'est pas cultivée, mais très maligne.
0: Pour Gauthier Vandeville, qui habite Cosne-Cours-sur-Loire, qui a dit « Le fermier qui aura réussi à croiser une dinde avec un kangourou aura créé la première volaille qu'on pourra farcir de l'extérieur. »
3: Pierre Doris.
0: Non, non.
2: C'est drôle.
5: José Bové.
0: Non, à quelqu'un que vous avez connu en plus, Michel.
1: Alors donc,
2: c'est pas le professeur Choron.
0: Non, mais qui a travaillé beaucoup avec Choron.
2: Cavana.
5: Topor.
0: François Cavana, bonne réponse de Christophe Beaugrand. Pour Jeanne Péala, qui habite Saint-Cyr-l'École, qui a dit à un arbitre « Si je vous traite de con, j'ai une amende. » L'arbitre lui a répondu « Oui, et si je ne vous le dis pas, mais que je le pense très fort. » « Dans ce cas, non, lui dit l'arbitre. Alors sachez que je le pense très fort.
1: » John McEnroe,
0: bonne réponse de Caroline Diamant. Alors j'aime bien celle-ci aussi, et à vous de retrouver qui a répondu alors qu'on lui disait « Maître, mon cœur est déjà pris », il a répondu « Je ne visais pas si haut
6: ». C'est pas Sacha Guitry.
0: Ce n'est pas Sacha Guitry.
1: Non, c'est un Américain.
0: Non, ce n'est pas un Américain.
3: Alors, Cocteau,
0: non.
2: Maître parce que c'était un grand auteur, pas parce que c'était un avocat.
0: Un grand auteur, un grand écrivain français.
2: Victor Hugo.
0: Victor Hugo, bonne réponse de Monsieur Beaugrand. J'aime bien celle-ci aussi pour Loïc Curchaud, qui habite Lausanne, qui a dit « Quand un schtroumpf se fait un bleu, c'est comme quand nous, on se fait rien. »
6: C'est pas Philippe Gueluc,
0: ouais, Gueluc. C'est Philippe Gueluc. Bonne réponse de Monsieur Barbier. Allez, encore une pour M. Pichard. Peut-être une possibilité de gagner un chèque RTL. Les séries policières à la télévision s'arrêtent toujours au bon moment. Juste après que le malfaiteur ait été arrêté et juste avant que le juge le remette en liberté.
6: C'est pas Bruno Retailleau.
0: Non, mais
2: ça peut être Pascal Praud aussi.
0: Ça,
2: hein.
0: Ce n'est pas Pascal Praud. On va pas faire tous ces news.
6: Est-ce que c'est un acteur de série télé policière?
1: Est-ce que c'est un...
0: Non, c'est quelqu'un qui a participé un peu aux grosses têtes ici de temps en temps et pour qui j'ai écrit d'ailleurs à une époque.
2: Un homme.
3: Ah, Jean Amadou.
0: Jean Amadou, bonne réponse de Monsieur Mabille. Pour Madame Benatia, qui habite Reims.
2: Pardon. Ah, c'est le nom de Nabila.
0: Monsieur Benatia.
2: Ah, bah, c'est peut-être le papa de Nabila.
0: C'est Mehdi Benatia, à Reims.
2: Ah oui.
0: J'aime beaucoup d'ailleurs cette citation assez subtile, je dois dire, qui a dit « Je me fiche de ce qu'on écrit sur moi tant que ce n'est pas vrai ».
2: Ah, c'est joli.
3: C'est joli, ça.
2: C'est quelqu'un dont on parlait beaucoup, on écrivait beaucoup de choses sur lui.
0: Alors, c'est quelqu'un qui a signé de nombreuses critiques.
3: Ah. Janson.
0: Non, non, non.
1: Est-ce que c'est une femme?
0: C'est une femme.
1: Voilà. Est-ce qu'elle est écrivaine aussi?
0: Alors, poète, nouvelliste, critique littéraire, parolière, dramaturge, scénariste, dialoguiste.
3: Françoise Malé-Joris.
0: Françoise Malé-Joris.
2: Elle est morte depuis longtemps?
0: Ah, elle est morte en 1976. À New York.
3: Ah, oui.
2: Elle était américaine.
0: Elle était
6: Dorothy Parker.
0: Et c'est Dorothy Parker. Bravo. Excellente réponse de Christophe Barbier.
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0: Question culturelle et picturale, puisqu'il s'agit d'un père et de son fils. Le fils s'appelle

0: C'est Louis, le père Paul. Et je vous demande sous quel nom tous les deux peignaient-ils leurs œuvres.
1: Attendez, attendez, laissez-nous un peu d'avance.
2: Alors, Bruegel.
0: Ah non, Bruegel, non. Le père s'appelle Paul, le fils s'appelle Louis. Le père, particulièrement, est très très connu. Plus que le fils.
3: Utrio ou un...
0: Utrio, non.
3: Pissarro.
0: Et d'ailleurs, ils avaient pris comme pseudonyme pour peindre, on va dire un pseudonyme qui faisait référence à leurs origines.
2: Ah, Balthus.
0: Origine flamande, pour vous dire.
4: Balthazar, là, tout ça, non.
0: Balthazar, non. Oh, si je colle Hector Obalc. Ouais.
2: Et on est en quelle période,
0: là? Ah, alors là, on est, on va dire, plutôt...
4: Il sait pas,
0: début 20e, fin 19e, voilà. Mais d'ailleurs, curieusement, hein, pour tout vous dire, leur vrai nom est plus connu que leur pseudonyme de peintre.
2: Ah, parce que c'est une marque aussi?
0: Ah non.
3: Qu'est-ce que vous venez nous embêter à chercher le pseudo, alors? On a qu'à chercher le vrai,
4: déjà,
3: non?
4: On va s'apercevoir que c'est un surnom inconnu avec un nom inconnu.
3: Oh, Laurent, je parle.
4: De trois mecs inconnus.
3: Non, parce que l'autre, il a qu'à partout, là. On a qu'à chercher le vrai, on va trouver le pseudo après, peut-être, non?
1: Ah oui.
0: Eh bien, cherchez le vrai.
3: Eh bien, voilà, cherchons le vrai.
2: Ripollin?
0: Non. Oh.
2: Écoutez, on tente.
1: C'est en combien? C'est un 2 quelque chose?
0: C'est surtout, chez Ripollin, c'est la fille Valentine qui est connue.
2: C'est pas Merckx.
0: Ça, c'est un cycliste, Merckx.
2: Alors moi, j'ai pas compris pourquoi vous avez dit que son vrai nom était plus connu. Il est plus connu pour autre chose.
3: La réponse.
0: Parce que moi-même, je vais vous dire, jusqu'à ce matin, mais c'est dans la presse que j'ai appris ça aujourd'hui.
2: D'accord.
0: Jusqu'à ce matin, j'ignorais qu'il était peintre et que son fils fut peintre aussi.
2: D'accord. Il est connu pour donc autre chose.
0: Exactement.
4: Ah bah d'accord.
2: Un acteur. C'est un politicien à la base?
0: Un politicien, non.
1: Un auteur.
0: Un auteur, non.
2: Il est mêlé dans la presse.
1: Chanteur.
2: Un réalisateur?
0: Réalisateur, non.
1: Chanteur,
0: non.
2: Aviateur?
1: Comédien?
0: Non.
2: Un soldat?
3: De Vinci, un parking, un truc comme ça.
1: Tu connais le nom des soldats?
2: Ou un général ou un enfant? Non, c'est pas possible.
0: Et d'ailleurs, allez-y.
2: Non, mais c'est un roi ou une reine?
0: Ah non, pas du tout.
2: Parce que la reine du Danemark, vous avez vu sur Netflix? Mais j'ai halluciné.
1: Qu'est-ce qui s'est passé?
2: Mais la reine du Danemark.
0: Qu'est-ce qu'elle fait, la reine du Danemark?
2: Elle est oufissime.
1: Ah bon?
2: Mais c'est elle qui a fait le décor d'un film.
0: Ça vous change, hein, de France Inter. Hein.
2: On apprend des trucs. Oui, bah justement, ici, on apprend. Alors que là-bas. La reine du Danemark, c'est elle qui a fait toute la scénographie d'un film qui s'appelle En Regard, je crois. Et elle est dans son palais et elle passe des heures à découper des magazines et à recréer des décors sur des grandes planches.
0: La reine du Danemark.
2: Oui. Et en plus, elle a la clope au bec. Elle est comme ça en train de fumer sa clope.
3: Où tu vas?
2: Elle est en train de coller, mais allez voir. Moi, j'étais.
3: L'expression.
0: Vous saviez pas ça, hein, monsieur Obalc. Hein.
1: Il me semble que nous nous éloignons de la question. Il me semble que nous nous éloignons de cette question. On ne sait toujours pas qui sont ce Paul et ce Louis, qui ne sont donc pas que peintres.
0: Non, mais d'ailleurs, il disait aujourd'hui dans Libération, puisque c'est Philippe Lançon qui nous raconte ça dans Libé, qu'il peignait pas si mal, hein, le père.
1: Non, mais d'accord.
0: Entre parenthèses, c'est écrit pas si mal.
1: Ah. Non, mais il faut qu'on trouve le métier de ces gens-là,
2: oui,
1: excusez-moi. Est-ce qu'ils ont un métier intellectuel?
0: Alors, écoutez, on va perdre 300 euros.
1: Non, ça va pas. Attendez, Laurent.
2: Sauvez-nous notre grand désarroi.
4: Mais ça n'a rien à voir avec la peinture, tout ça. Mais rien.
1: Est-ce que c'est un métier intellectuel?
0: Non, enfin oui, non.
3: Est-ce que c'est une marque de voiture?
0: Non.
2: Si vous les connaissez vraiment très très bien.
0: Je suis surpris, monsieur.
3: Et déçu, tellement déçu. Moi, je l'avais mis sur un piédestal. Il était là-haut, mais il vient de descendre, d'une façon vertigineuse.
0: Ah oui, parce que moi, j'étais persuadé que vous connaissiez au moins le père, Paul. Mais vous ignoriez peut-être qu'il peignait lui aussi, et que son fils Louis était également peintre, et qu'il signait leurs toiles d'un pseudonyme collectif choisi en fonction de leurs origines flamandes.
4: Alors c'est quoi le...
0: Ah ben, je vais vous le dire, mais...
1: Il y a peut-être
0: qu'on a dans la salle des réponses.
2: Ah non, il n'y a aucune marque.
1: Personne.
0: La question était très difficile, je dois le reconnaître.
4: Un pseudonyme collectif de
0: Paul et Louis.
4: Van Dongen.
0: Non, Paul et Louis s'appellent Paul Gaché et Louis Gaché.
1: Et alors?
0: Le docteur Gaché est le docteur de Van Gogh, peint par Van Gogh, et le docteur Gaché peignait lui-même, et son fils aussi.
2: Oh, ouais.
0: Et ils ont peint tous les deux sous un pseudonyme collectif qui était Van Rysel.
4: Ah oui?
0: Qu'est-ce qu'il y a, monsieur?
4: C'est dingue. Voilà.
2: Moi, j'aime pas Van Gogh.
1: Il lui prenait juste la température et leur...
4: Bah, autant parler. Ouais, c'est ça. Hein,
2: on a une analyse.
4: C'est comme si moi, je vous disais que mon...

0: cousin, il connaît quelqu'un qui est musicien, et ce musicien d'ailleurs... avait un pseudonyme.
1: Alors là,
0: et son fils aussi. Et d'ailleurs, c'est vachement intéressant parce qu'ils se sont mis ensemble pour avoir un troisième pseudonyme qui est l'addition des deux premiers. Non, mais c'est dingue, vos questions. C'est ça que vous avez cherché à faire. C'est un ami d'Isabelle qui a fait la question.
1: Mais, mais j'étais persuadé que vous connaissiez le docteur Gachet.
0: Le docteur Gachet, il est très connu parce que je crois que les Américains ont acheté $1 million ou $3 millions ou $100 millions.
1: Elle ouvre l'expo, d'ailleurs. Le portrait du docteur Gachet ouvre l'expo là-bas au musée d'Orsay. Puis il y a une expo Van Gogh avec les toiles, 52 toiles, les dernières qu'il a peintes là-bas avant de se suicider à Auvers-sur-Oise. Et parmi les toiles, il y a celle du docteur Gachet, Paul Gachet. Ouais. Et je suis désolé de vous apprendre, monsieur Hector Obalki.
0: Ça, c'est vrai.
1: Mais c'est comme ça aux grosses têtes.
2: Mais on apprend à tout âge, c'est
0: mais
2: bien.
0: Oui, tout à fait.
1: Je suis désolé de vous apprendre que Libération, et c'est Philippe Lançon, c'est pas moi, Philippe Lançon, dans Libé, qui nous rappelle que le docteur Gachet
0: peignait pas si mal.
1: Voilà.
0: Ça, c'est de l'info. Non, mais ça, c'est de l'info. Mais je comprends.
1: Et oui,
0: mais de toute façon, je vais vous dire un truc. Van Gogh, c'est pas un si grand artiste que ça.
1: Oh, ah bon ?
2: Ah, mais je le déteste. Ah, ça, c'est sûr, j'aime pas. Et pourquoi ?
1: Pourquoi ?
0: Je le prouve dans mon spectacle. Il y a un moment où je fais 7 minutes, et c'est toujours pareil, pour dire du bien d'un peintre, je suis obligé de prendre un peintre moyen, voire médiocre, pour comparer. Et donc, je compare Cézanne avec Van Gogh. Or, 95% de mon public, Van Gogh, c'est pas qu'il l'aime, c'est que c'est leur peintre préféré.
3: Ah ouais?
0: Ce qui prouve que je suis pas un démagogue. Et je leur dis, ben, vous allez voir, dans 7 minutes, vous allez changer d'avis.
1: Vous allez nous raconter ça après la pub, alors.
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1: Qui sait faire un salto? Parce que je vois de plus en plus de gens. Je ne veux pas vous tester,
6: oui.
1: Monsieur.
6: Si, ouais, moi j'ai su faire en tout cas le salto avant et arrière. Oui. Nabil, toi aussi.
7: Oui, bah, à la piscine, j'ai le faire.
1: À la... voilà.
7: Oui, à la piscine, mais...
1: Ouais, à la piscine parce que vous retombez dans l'eau.
7: Oui, mais je tombe sur les pieds, mais sur l'eau, quoi.
1: Oui, mais moi, je vous dis un salto sur le sol. C'est ça qui est quand même extraordinaire. Le chanteur Benson Boone, on le voit à chaque concert, faire un salto avant, il retombe sur ses pattes.
8: Bah, ils font comme les footballeurs. Et maintenant, ils célèbrent, quand on célèbre un truc, on fait un salto. C'est au Portugal, on fait un salto.
7: C'est pour ça que je pensais que c'était un footballeur, parce qu'aujourd'hui, quoi, la semaine dernière, on a eu le Paris Saint-Germain qui s'est qualifié pour la finale de Ligue des Champions, et aussi l'Olympique de Marseille, enfin, pour la finale de Ligue des Champions, et Marseille qui se sont qualifiés aussi pour la Ligue des Champions l'année prochaine. Donc, les joueurs font des saltos quand ils marquent. Donc,
1: vous aviez quoi comme célébration, vous?
7: J'étais un oiseau, je m'envolais.
1: C'est-à-dire?
7: Ben, je courais et je mettais mes bras comme ça pour planer. Donc, parce qu'il faut savoir que quand on marque un but, c'est quelque chose d'énorme. Hein,
9: c'est-à-dire que tu faisais le grand écart, mais avec les bras, quoi.
1: Mais vous avez souvent marqué des buts?
7: Oh, dans ma carrière, je dois avoir une trentaine de buts.
1: Ah, quand même!
8: Mais en quelle année? Mais ça compte en maternelle?
7: Eh oui.
6: Mais contre ton camp ou?
1: Et au, au bout de 30 buts, vous n'êtes pas envolé?
7: Si, là, sur le banc.
1: C'est quand même fou, ça.
9: Mais François, tu dis que tu savais faire des saltos, tu sais plus?
6: Je pratique moins, en fait, ouais.
9: Mais tu crois que tu pourras en faire un ou pas?
8: Allez, enlève ta gaine, essaye.
6: T'es au courant qu'on porte des gaines?
8: Comment?
6: T'es au courant qu'on porte des gaines, les danseurs? Incroyable.
1: Mais pour aujourd'hui, vous n'avez pas une gaine, là, sur vous?
6: Toujours, moi.
1: Tout le temps.
6: Vous savez ce que c'est, une gaine ou pas? Une gaine, en fait, c'est un rembourrage à l'avant au niveau du service trois pièces, et derrière, vous avez un string.
1: Mais oui.
8: Ah, c'est comme une coquille, les danseurs.
7: Mais bon, moi, j'ai pas dansé avec ça.
6: Mais tu jouais au foot avec ou pas?
7: Non, mais pas de gagner au foot ni de danser avec les stars.
6: Ah ouais.
7: Ils m'ont pas gagné, non.
9: Mais c'est-à-dire que pas de service trois pièces, peut-être.
6: Et François, pourquoi ça existe, hein? Pourquoi? C'est une bonne question. Je pense que c'est pour le maintien, soi-disant. Et je crois qu'il y a une question aussi esthétique. Pour qu'on voit bien le galbe des fessiers. Ce qui est un peu dérangeant, parce que quand tu commences à danser et que t'as 9 ans, tu comprends pas nécessairement pourquoi tu mets ça, mais on te dit bah vas-y. Et puis après tu te dis mais bon. Et après on fait une performance et on se retrouve à te dire ah mais t'as les plus belles cuisses de France. C'est quelqu'un qui est passé ici.
9: Donc là tu pourrais pas faire un salto avant, un salto arrière, ou il te faudrait de l'entraînement?
6: Ouais, il faudrait que je m'entraîne un petit peu. Ouais. Oui. Pourquoi c'est
9: Ah non, mais parce que t'es tout jeune, c'est drôle de perdre aussi vite.
6: Regarde ma tête, Isabelle, j'ai déjà plus de cheveux.
9: Mais
8: c'est comme un footballeur, c'est à 35 ans il cavale grave et à 37 ans il a pris du poids, il fait pas attention. Si tu fais pas attention, t'as tellement été entraîné avec un régime spécial que dès que t'arrêtes, tu bascules.
6: Et puis en termes alimentaires, c'est vrai qu'on mange énormément de calories. Hein. Enfin, je pense que tu connais ça, Adil aussi. Et c'est vrai que quand tu t'arrêtes, t'as tendance à prendre effectivement.
8: Pavlova,
6: et bientôt Alu et Mergo.
9: Non, mais ça, je suis étonné parce que t'es quand même relativement.
6: Mais si tu me demandes, Isabelle, un jour, je pourrais t'envoyer une vidéo au bord de la piscine,
1: voilà,
6: un petit salto avec Adil.
9: Oui, parce qu'il y a de l'eau.
6: Et bien sûr, si tu veux.

0: me fasse une cheville, je le ferai sur le bitume, il n'y a pas de problème.
1: Non, je suis étonnée que vous autres perdiez aussi vite.
2: Mais non, quand c'est ton métier, quand c'est ton métier.
3: Alors que toi, tu ne changes pas.
2: Quand c'est ton métier, tu vis mal.
1: Et non, mais par exemple, un musicien, s'il arrête de s'entraîner, il va pouvoir, pendant un an, il va pouvoir te refaire une fugue.
2: Oui, mais c'est pas physique.
0: Oui,
2: pas
0: les partitions qui sont extrêmement difficiles. Hein. Au bout d'un moment, ça, oui. On perd la...
4: Enfin,
0: la
4: moi, j'ai vu, il n'y a pas si longtemps, Monsieur Allu en spectacle. Croyez-moi, il sait encore...
0: J'œuvre encore un petit
4: Oui, il sait encore...
0: J'œuvre avec mon corps.
4: Il sait encore faire des choses. Hein. Il peut vous surprendre, Isabelle. Hein.
1: D'accord, non.
2: Mais je pense que tu vieillis mieux quand t'es pas un athlète. Tu vois, bon, Philippe, il arrive à faire des claquettes, il arrive à faire des claquettes avec ses couilles. Malgré son âge, parce qu'en fait, il a jamais été non plus, ça a été toujours un loisir.
0: Oui,
2: en fin de repas.
0: Non, mais je ça fait 63 ans que je m'entraîne.
5: Mais là, par exemple, on parle du salto avant-arrière, c'est un petit peu compliqué pour toi. Mais là, par exemple, si on te demandait de faire les pointes, tu les fais normal.
0: Je suis désolé, hein, ça fait vraiment les hommes font
3: les
0: pas
3: hommes de pointe. Ah ouais,
0: mais qu'est-ce que vous foutez? Bah rien, on attend. On
3: ils
0: tire
3: n'ont
0: les
3: jamais vu.
0: On
3: n'ont jamais vu.
4: En plus, on est même pas encore près de 17h, c'est pas l'heure des pointes.
0: Non, c'est pas mal.
4: Non, mais monsieur, vous voulez vraiment le faire Est-ce que je vous demande vous ici, monsieur Rami?
5: Ramenez-moi un ballon, je vais jongler.
6: Ah ouais. Avec grand plaisir. Bien sûr.
4: Alors apportez un ballon, trouvez un ballon dans la station.
5: Ramenez-moi un ballon, la prochaine fois que je viens, je fais peut-être une vingtaine, une trentaine, donc juste de la tête si vous voulez.
4: Ah, vous pouvez jongler encore de la tête?
5: Bah oui, du pied,
4: c'est pas sûr. Ah là, il vous fout la honte.
5: Non, rien à voir, non. Non, François, j'ai dit ça parce qu'avec Anna Riera, en échauffement, on faisait beaucoup d'échauffement parce que la danse est très intense, très physique. Et elle me faisait travailler mes pointes parce qu'on n'avait pas de pointes, je suis footballeur, donc, et les pointes c'est super important pour la danse. Et donc, tous les matins, il fallait que je travaille mes pointes. C'est pour ça que je lui demande.
0: Si vous voulez, attendez, regardez.
6: Bon. Ah ouais. Ah,
0: il y a de la demande. Vous avez piqué l'ego surdimensionné qui caractérise tous les danseurs.
6: On a gagné.
0: Allez, je vais vous montrer vessie pleine que je peux quand même.
6: Il va nous
4: on
6: faire
4: encourage François Allu. Ne fait pas le sarto. Vous êtes à l'opéra, messieurs dames.
2: Allez.
4: Voilà.
2: Et hop, Alain Bagot.
4: Ah eh mais c'est joli, mais vous tournez trop vite, on n'a pas le temps de rien.
0: Vous mettre en ralenti.
5: Ouais. Mais vous savez que ça, c'est incroyable. Hein.
4: Ah, vous avez vu,
5: quand on connaît un tout petit peu la danse, ça, c'est incroyable.
4: Oh, l'autre
0: franchement, non, mais maintenant...
4: Il a fait 3 semaines sur TF1 dans Danse avec les stars.
1: Il a 3 mois d'entraînement.
5: Et encore, je vais même vous dire un truc. Il a des grosses chaussures, des Louboutins. Mais normalement, quand il saute et qu'il atterrit, on n'entend rien. Et c'est là le charme de la danse, c'est une dinguerie, c'est une plume le gars. Et moi je suis fan de la danse maintenant, ouais bien sûr.
0: Non, voyez, moi aussi j'essaie de voler.
4: Vous voyez que Claudel, lui c'est une plume.
0: Ah oui.
7: Absolument. 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
4: On l'aime bien, Bellamy. Hein.
6: On l'adore.
4: Je l'ai mis à l'honneur parce que vous êtes vraiment un fils.
3: C'est très gentil. Et moi, je suis ébloui par l'élégance des dames. Alors, Ariel, l'élégance. Je trouve que Ariel est d'une élégance extraordinaire. Je trouve que Isabelle Mergault dégage un mystère de sensualité.
4: À la fin de l'émission, elle dégage.
1: Bah, exagère pas quand même.
3: Et il y a une folie qui est égale à elle-même.
4: Et Boudboul, alors
3: Boudboul, elle sort l'écurie ou quoi?
1: Mais il est pas allé jusqu'à l'écurie, c'est
3: Harry
1: pour ça.
3: Et qui a un sourire de jument.
1: Non. Tu vas s'en prendre une fois avec ton sourire de cheval. Mais Isabelle, on est en
6: donc
1: studio, il
6: n'y
1: a pas de soleil. Mais pourquoi t'as mis des lunettes noires? Je te vois plus.
6: C'est des lunettes de vue.
1: Ah,
6: moi, je la défends.
1: D'accord, hein. T'as raison, je vais les enlever parce que là, je te vois trop.
6: Mais c'est...
1: Non, mais elle est tellement belle, elle est sexy, elle est rarement aussi sexy. Hein.
4: Ouais,
1: si...
4: Elle a toujours eu une voix aussi stridente, même à l'époque de Bouvard.
1: Oui,
4: comme
1: c'est
4: ça. Quoi?
1: Tout le temps.
6: Non, ce qui est bien, c'est qu'on est 4 femmes et c'est très rare aux grosses têtes.
1: 4 et demi.
3: Comment ça?
1: Bah toi.
3: Au bois du don.
4: Vous allez bien, Ariel?
9: Mais écoutez, oui, parce que tout à l'heure, je suis retournée au Crazy Horse.
4: Oui.
9: Voilà.
1: Oh, je t'avais vu quand j'étais plus jeune.
9: Ah ben oui. Et ben
4: dès
9: voilà.
4: Qu'elle entend le mot cheval, ah, ouais, elle se réveille.
1: Ah, non.
4: Fallait pas dire.